0: Chroniqueur de radio, télévision.
1: Walidia.
0: Comment vous dites?
1: Walidia.
0: Walidia, non, plus drôle.
2: Ah,
1: la balle perdue.
3: Marc-Antoine.
0: Pardon.
3: Marc-Antoine. Notre Marc-Antoine.
4: Pablo Mira.
0: Pablo Mira, non. Il a été sur France
1: Guillaume
0: Inter.
1: Maurice.
0: Guillaume Maurice, non, mais il travaille.
4: Lompré. Émeric Lompré.
0: Émeric Lompré, non. Mais avouez que c'est drôle quand même.
1: Jamil Lechlag.
0: Non, la dernière fois que quelqu'un a autant raté un truc que François Hollande, c'était les parents de François Hollande.
4: Pierre-Emmanuel Barré.
0: Pierre-Emmanuel Barré. Barré, bonne réponse de Paul Alcarat. Bravo, Paul.
5: Pierre-Emmanuel Barré.
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0: Qu'est-ce que le tsundoku? Et quelque chose qu'on appelle ainsi au Japon, mais qui existe dans tous les pays. Le tsundoku.
7: Ça se mange?
0: Non, ça ne se mange pas.
8: C'est un jeu?
0: Je vais vous aider parce que c'est un peu vague ma question. Je vous le concède. Oui. C'est un syndrome, le tsundoku. Ah. C'est une caractéristique. Je pense qu'ici, il y en a quelques-uns d'ailleurs qui peuvent témoigner de ce syndrome. Oh, j'imagine un peu vous, Madame Bravo, sûrement Monsieur Titoff, peut-être Madame Latsou. Je ne Je crois pas que Monsieur Moix en soit atteint, et pourtant peut-être il devrait être le premier à en être victime, mais c'est un syndrome intéressant, le tsundoku.
8: Et moi je suis pas menacé.
0: Oh, non, alors là pas du tout.
7: Est-ce que ça a rapport avec le sommeil?
0: Et d'ailleurs, on a tout à l'heure, sans le vouloir et sans le faire exprès, un peu évoqué ce syndrome.
8: Ah ouais?
7: Ah oui.
1: Ça a un rapport avec les enfants?
0: Les enfants, non.
3: Avec les coupes-papiers?
0: Avec la lecture, oui.
7: Le sommeil?
0: Le sommeil, non.
3: Quelqu'un qui ne peut pas, qui s'endort en lisant ou qui ne peut pas s'empêcher de...
8: Non, l'inverse. Qui n'arrive pas à s'arrêter.
0: Oh, okay. Pas tout le monde en même temps, là, je vois bien que vous êtes des érudits.
8: C'est quand on n'arrive plus à s'arrêter de lire.
0: Ah, dès qu'on parle lecture, Jean-Philippe et Titoff. Jean-Philippe et Titoff se battent pour la réponse.
7: C'est quelqu'un qui
3: ne peut plus s'arrêter de lire une fois qu'il a commencé.
0: Non, c'est quelqu'un. Plutôt l'inverse.
3: Quelqu'un qui s'endort pour dormir, il est obligé de lire.
0: Oublier dormir, il n'y a aucun rapport avec le sommeil.
3: C'est quelqu'un qui n'arrive pas à terminer un livre.
8: Qui n'arrive pas à se concentrer.
0: C'est pire que ça encore.
7: Qui lit la fin avant de...
0: Non, non.
8: Qui ne lit jamais.
7: Qui achète des bouquins mais qui ne les lit pas.
0: Bonne réponse de Chantal là-dessous.
7: Alors, c'est pas du tout mon cas, alors là.
0: C'est le syndrome de la pile à lire. Vous avez une pile de bouquins.
3: Je l'ai, ce syndrome.
0: Et vous ne les lisez jamais. Ah bon?
3: Non, moi je finis toujours par les lire. Mais par contre, la pile, je finis toujours par les écouler tôt ou tard.
0: Oui. Et ben voilà, le tsundoku, c'est le syndrome de la pile à lire. Voilà, peut-être vous êtes atteint de ce problème. Non, Christine, vous n'avez pas de pile à lire chez vous?
7: Ah, j'ai pas de pile à lire, non. J'ai pas de pile à lire. D'abord, c'est vrai que maintenant, je suis beaucoup plus sur une tablette que sur des livres, y compris d'ailleurs pour lire.
8: Voilà, oui.
7: Et donc, ça empêche la pile.
8: Oui, il n'y a pas la magie du papier.
0: Ah, et on a besoin... Parce que moi, j'ai acheté plusieurs tablettes. À chaque livre, j'achète une tablette.
8: Elle est bonne. Elle est bonne.
0: Mais alors, j'ai des piles de tablettes.
7: C'est génial. Le mec a rien compris.
8: Moi, je faisais ça au supermarché avec les chariots. J'ai assez 1 euro. J'en ai une trentaine à la maison.
0: Le tsundoku, en tout cas, est né au Japon parce que la bourgeoisie japonaise achetait à une certaine époque des livres pour se créer une légitimité intellectuelle.
8: Bah,
0: ça
8: oui,
0: faisait bien, d'ailleurs. Les politiques, hein, remarquez souvent, ils posent devant une bibliothèque. Il y a des tas de livres derrière. Bon, on n'est pas certain qu'ils les aient lus.
8: C'est des trompe-l'œil, en plus.
0: Ouais, il y a des bouteilles de whisky à l'intérieur. Le tsundoku, c'est le syndrome de la pile à livres.
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10: J'ai rencontré Az dans la rue.
1: On s'est croisés dans la rue hier.
0: C'est pas vrai, vous fréquentez les mêmes quartiers.
1: Eh oui, ça se voit pas. Eh oui.
0: Enfin, Ariel, qu'est-ce que vous foutiez dans un kebab? Où est-ce que vous êtes rencontrés?
1: En bas des Champs-Élysées.
10: Voilà, en bas des Champs-Élysées.
0: Ah oui, quand même.
1: Voilà, je rentrais vers le sud et elle a remonté vers les Champs.
0: C'est un beau roman, c'est une belle histoire.
1: Mais elle marche seule, Ariel, dans Paris.
4: Ah oui.
11: Mais avec son sac à main, t'as vu, elle le fait tourner. Il était quoi, 1h du matin? Oh, ça va, faut bien qu'elle bosse un peu à côté quand même.
10: Non, mais c'est vrai que mon sac à main me sert d'armure. Et oui, je me souviens une fois, en sortant du cinéma,

0: Et moi, on m'a donné une tape sur les fesses.
1: Ah oui ?
0: Et ben, j'ai pris mon sac à main et paf !
2: Ouais, mais tu l'as épousé depuis. Sacré BHL, toujours
3: bon, allez, je crois qu'il est temps de passer à une première citation. On ne change pas les bonnes habitudes. Pour Christine Tonio, qui habite Malmort, dans les Bouches-du-Rhône, qui a dit « La tortue est le seul animal qui peut faire l'amour avec un hérisson ». Mais elle en a rarement envie.
4: Coluche.
3: Non, non.
5: C'est un humoriste.
2: C'est français.
3: Alors, quelqu'un qui était drôle, français, oui.
2: Il était drôle. Ah, Elie Semoun.
3: D'origine étrangère. Quelqu'un qui est mort en 2014.
5: À d'origine étrangère.
3: Oui, mais...
0: Ah, Gueluc.
3: Non, non, non. Bah, il est pas mort.
2: Si, si, si. La dernière émission, il était...
3: Non, mais il avait un point commun avec Gueluc.
5: Il était belge.
2: Il était belge.
3: Belge, non, non, non.
5: Ah, il était chauve.
2: Dessinateur.
3: Dessinateur, oui, monsieur.
2: Il était impuissant.
5: Donc c'est un dessinateur d'origine étrangère, mais qui vivait en France.
3: Eh ben oui, bien sûr.
2: Volinsky.
3: Non, pas Volinsky.
5: Ilip.
3: Non, Ilip, non.
4: Reiser.
3: Reiser, non.
2: Hergé.
3: Hergé, non.
5: Dessinateur de presse.
2: Bah, Sempé.
3: Dessinateur de presse, oui.
2: C'est pas Sempé.
3: Dans les Sempé, non.
5: Dans quel journal,
6: Laurent? Faisant. Ah non, bah, il était français.
5: Écoutez, deviner.
3: C'est un des créateurs d'un journal que...
0: De Tintin.
5: Mais non.
4: Du Canard Enchaîné.
3: Mais non, mais non.
2: De Wapiti.
0: De Pif la Gaffe.
5: Pif la Gaffe.
3: Mais Stevie sort de ce corps. Un des cofondateurs, créateurs...
2: De quoi?
5: De oui, mais de quoi?
2: Voilà,
5: de Charlie
2: Hebdo.
3: Et Charlie Hebdo.
5: Et la chocolaterie.
3: Mais non.
0: Ah non, ça y est, je sais, Paris Boum Boum.
3: Mais non, mais quels sont les deux grands magazines satiriques des années 60?
2: Harakiri, Choron.
3: Voilà, Harakiri. Alors, c'est pas Choron.
4: Cavana.
3: Cavana, ah, François Cavana.
6: Il est arrivé.
3: Quand vous y mettez à plusieurs, vous y arrivez. Tiens, puisqu'il y a un record de saut à la perche qui a été à nouveau battu ce week-end, j'ai ressorti cette citation pour Claude Jardin, qui habite Foucheron dans le Jura, qui a dit « Un grand qui saute arrive toujours plus haut qu'un petit qui saute.
0: » Ah, il faut dire ça.
2: C'est français?
3: Ah, français, oui.
5: Francis Blanche.
3: Plus français que ça, tu me...
2: Jean-Yann.
3: Francis Blanche.
5: Anatole France. Non. Jean-Marie Le Pen.
3: Non, mais posez des questions.
4: Alors, il est mort?
3: Il n'est pas mort.
0: Est-ce que ce serait par hasard... Monsieur Sarkozy.
3: Monsieur Sarkozy. Ah oui, il aurait pu dire un grand qui saute arrive toujours plus haut qu'un grand qui saute.
5: Jean-Benguigui.
7: C'est un politique, c'est un politique.
3: Un politique, non, non, non, non.
4: Et il n'a jamais fait de politique.
3: Ah oui, non, il n'a jamais fait de politique.
4: Est-ce qu'il faisait du théâtre?
3: On a dû lui proposer du théâtre, non, non, non, non.
4: Du cinéma?
3: Du cinéma, non.
7: Un écrivain?
3: Non, non. Un grand qui saute arrive toujours plus haut qu'un petit qui saute.
5: Est-ce que c'est un sportif?
3: Oui, alors sportif, en tout cas, oui, il s'est occupé de sport.
5: C'est pas Galfione?
3: Pas Galfione.
6: Un ministre des sports.
3: Pas, rien à voir avec la perche. Cette citation n'a rien à voir avec la perche.
5: Donc c'est un sportif qui a quand même un peu d'esprit.
3: De l'esprit, il était marrant. De l'esprit, on n'ira pas jusqu'à
2: là. Un journaliste sportif.
3: Oui, c'est vrai, de l'esprit, mais il était marrant surtout.
7: Ah, il est mort?
5: Il était marrant, mais il n'est pas mort.
3: Non, mais il est moins en activité, il est un peu à la retraite, vous voyez.
2: Ah, Pierre Ménès.
3: Pierre Ménès, non.
7: Patrick Montiel.
3: Patrick, c'est Montel, vous voulez dire.
7: Non, c'est Montiel.
3: Bernard Montiel et Patrick Montel.
7: Ah, mais moi je parle de Patrick Montiel, moi.
3: Mais vraiment. C'est qui celui-là alors?
7: Un pote à moi.
0: Alors, ce fut un grand sauteur et maintenant c'est un petit sauteur.
5: Non. Voilà. Ah, DSK, DSK.
3: Non.
4: Et c'est, il était journaliste?
3: Alors, journaliste, non, il a été consultant après avoir fait sa carrière dans le sport.
7: Un footballeur.
3: Et on l'adore en plus.
2: Henri Lecomte.
3: Mais non, non.
5: Pierre Albaladejo. Ah, est-ce que c'est le patineur artistique Candeloro?
3: Non. Non, non, moins con que ça.
5: Moins con que ça.
6: Est-ce que c'est un rugbyman?
2: Ah, bah juste en dessous, il y a David Douillet. Il est demeuré, pareil. Hein.
7: Il est pas beaucoup, pas tant que ça. C'était un footballeur avant?
3: Oui, voilà, il était dans le football, absolument.
2: Thierry Roland.
6: Mais Eric Cantona.
3: On l'a moins connu comme footballeur que comme...
7: Entraîneur. Gérard Rouillet.
3: Giroud. Bonne réponse de Jérémy Ferrari. Eh oui.
5: Moi, j'ai joué avec Giroud.
3: C'est pas vrai.
5: Ouais, j'étais au Marrakech du Rire. Jamel nous propose de faire un match de foot caritatif pour les enfants, je sais pas quoi. Et donc, il avait mélangé des...
3: Les enfants du roi.
5: Voilà, les enfants du roi. Et donc, on va faire un match de foot. Et moi, j'ai jamais joué au foot. Enfin, j'y connais absolument rien au foot. Et il avait mélangé des joueurs de foot très connus, donc que je ne connais pas parce que je regarde pas le foot. Et puis des stars, mais entre guillemets, parce qu'au Marrakech du Rire, il y a des gens pas très connus qui sont considérés comme des stars. Donc, je me retrouve avec dans l'équipe de Giroud. Et à côté de moi, à 5-10 10 mètres, je vois un grand black, donc je sais pas si c'est un joueur de foot ou si c'est un humoriste ou je sais pas qui c'est, moi.
7: Ou un vigile.
5: Et donc, je lui dis, excusez-moi, est-ce que tu sais jouer au foot? Parce que je voulais qu'il m'explique les règles. Et il m'a dit, je suis Marcel Desailly, je suis champion du monde.
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3: Une question sportive pour vous donner une nouvelle chance, monsieur Adil Rami, parce que tout à l'heure, Barbier vous a méchamment piqué la question, je sais plus sur quel sport.
6: Le ballon d'or.
3: Ah voilà, le ballon d'or, vous auriez pu trouver, et là au moins, ça vous fait une deuxième chance, cher Adil. Je suis là pour vous mettre en valeur, moi, vous savez comme je suis, hein, je mets en valeur les grosses têtes.
10: Je suis plus calé sur les Disney que sur le sport.
3: Voici la question, puisqu'on va parler de Bercy, des Masters 1000 de l'Accor Arena. D'ailleurs, il y a toute une polémique, parce qu'il paraît que c'est la dernière fois que ça se passera à Bercy, puisque manifestement, Cédric Pioline, c'est lui qui dirige les Master 1000 de l'Accor Arena de Bercy, qu'on n'appellera plus comme ça, puisqu'a priori, l'année prochaine, ce sera à La Défense Arena. Il quitte, on va dire, l'Est de Paris pour l'Ouest, c'est bien ça, monsieur?
6: Exactement.
3: Monsieur Barbier.
6: Il manquait de cours d'entraînement à Bercy, donc ils...
3: Ils sont pas contents à Bercy.
6: Ah non, ils sont pas contents.
3: Qu'est-ce que vous dites?
11: Ta femme manque à gagner, quand même.
6: Oui.
3: Oh, l'autre épicier. Ils vont tout faire pour que ça se passe bien quand même, le dernier Masters 1000 à l'Accor Arena. Et on nous rappelait justement, sous la plume de Victor Cousin dans le Parisien aujourd'hui, que quand même, il y a eu 3 Français qui ont gagné Bercy. Quels sont les 3 seuls Français à avoir gagné Bercy en tennis?
6: Guy Forget, son gars.
11: Le Comte.
3: Alors, Guy Forget, c'est bien.
6: Tsonga.
3: Joe Wilfried Tsonga, c'est bien. Et il en manque un milieu. Entre les deux.
11: Ah oui, entre les deux, il y avait quelqu'un entre les deux.
0: Et Bengal, mon fils.
3: Forgé en 91, Tsonga en 2008. Et non, c'est pas mon fils, hélas, le troisième.
6: C'est pas Richard Gasquet, non?
3: Richard Gasquet, dans l'autre, c'est en 2001. Il a gagné en 2001.
6: Thierry Tulane?
3: Tulane, non.
6: Mon fils, Gaël, mon fils.
0: Ah non, on l'a dit.
11: Écoute un petit peu.
6: Ah non, bah oui.
0: Écoute, ils ont...
10: Quoi, le pauvre, il a déjà trouvé les 3/4 de la réponse.
6: Il a trouvé 2/3. Bougez-vous un peu, là, allez.
10: Oui, bah nous, on est ensemble, toi et moi. On a trouvé déjà 2 réponses à 2.
0: Oui,
3: oui. Je peux vous dire qu'en 2001, il avait gagné contre Kafelnikov. Voilà.
11: Oui, Kafelnikov.
3: Ça vous donne un peu, ça situe l'époque, la période, parce que tout ce que vous me dites, là, Noah,
11: le français,
3: tout ça, c'est bien avant, évidemment. Oui, il est français. Français, il a un nom très français, d'ailleurs. Il a même un homonyme. Enfin, il avait un homonyme, tous les deux sont à la retraite, dans un autre sport.
0: Ah.
3: Ce qui est assez rare, vous voyez.
0: Ah
3: oui, un autre champion dans un autre sport.
0: Ah oui, dans la voiture.
3: Oui, dans la voiture.
0: Oui, oui.
3: Il avait un homonyme dans la voiture, comme vous dites.
6: Enfin, ah oui. La Formule 1.
3: Il faisait pas les trajets ensemble. Hein.
0: Il s'appelait Prost.
3: Encore que, il y en a un qui devait être à l'arrière et l'autre comme devant. Et c'est comme devant.
6: Ah, Grosjean, bien sûr, Grosjean.
3: Grosjean comme devant.
0: Oui. Bonne
3: réponse. De Christophe Barbier. Eh oui. Il connaît mieux les expressions françaises que les joueurs de tennis. Grosjean comme devant. Romain Grosjean et Sébastien Grosjean étaient les 2 Grosjean que vous ne connaissiez pas, Adil Rami.
10: Non.
3: Vous avez un homonyme, vous?
10: Non.
3: Me regardez pas comme ça. C'est pas un PD du Gard, un homonyme.
10: Bah, je peux réfléchir, savoir s'il y a un homonyme. Est-ce que le jeu de cartes, c'est un homonyme ou pas?
0: Voilà.
3: Voilà, bah alors, ce serait plus un synonyme, ça, pour le coup.
10: Oh, il y a trop de mimes, là.
3: Non, vous avez raison, c'est un homonyme, mais oui. C'est pas un homonyme. Non, c'est pas un synonyme, d'ailleurs, le jeu de cartes.
10: Non, parce que sinon, je jouerais.
6: Synonyme, c'est des sons différents, mais le même sens. C'est bien un homonyme, mais c'est pas un être humain.
3: C'est un homonyme, mais c'est pas un être humain comme vous, un jeu de cartes, vous voyez. Ouais. Vous demandez un homonyme, un autre Rami, quoi. S'il y avait un autre.
0: Un autre Rami.
10: Malek Rami.
0: Oui.
3: Ah oui.
10: Grand acteur.
3: Très grand acteur qui a joué Freddie Mercury au
10: Bravo.
3: Cinéma.
10: Exactement.
3: Et voilà. Vous voyez, vous pouvez me poser des questions.
10: Mais le problème, c'est qu'il faut que j'y réfléchisse et j'ai pas envie.
3: Et pourquoi vous n'avez pas envie?
10: Ben, parce que ça, parce qu'on sait, tout le monde sait que le cerveau, c'est un muscle qu'il faut contracter et ça fatigue.
11: Ah oui, ça, c'est sûr.
3: Bon, en tout cas, on a eu 3 Français qui ont gagné Bercy. Effectivement, c'était Forgé, Grosjean et Joe Wilfried Tsonga. Dans les anniversaires du jour, et là, on quitte le sport pour la littérature, il y a l'auteur du potentiel.

0: potentiel érotique de ma femme. Mais qui a écrit le potentiel érotique de ma femme?
1: David Fuenquinos.
0: Excellente réponse.
1: Qui a été adapté au théâtre d'ailleurs.
0: De Christophe Barbier. On souhaite un bon anniversaire à David Fuenquinos qui a 50 ans. On lui doit aussi La Délicatesse qui fut adaptée aussi au cinéma.
1: Et Charlotte.
0: Charlotte, magnifique livre. Le Mystère. Henri Pic, adapté aussi au cinéma. Beaucoup de ses livres ont été adaptés. Je vais mieux aussi, un livre sur un type qui a mal au dos. J'avais lu ça, c'était...
1: C'est lui qui a fait numéro 2 sur celui, l'enfant qui n'a pas été sélectionné pour jouer à Harry Potter, qui est arrivé deuxième au casting.
0: Très bon livre, numéro 2. C'est son avant-dernier. Et La Vie Heureuse aussi, son dernier, ça raconte, tu sais, c'est, il paraît que ça arrive chez nous en France aussi, ou en tout cas en Europe. Mais il nous avait expliqué que c'est en Corée où il y a des magasins. Ça peut vous intéresser, monsieur Rami. Il y a des magasins, vous entrez, on vous met dans un cercueil, on referme le cercueil et ça fait comme si vous, là, vous avez le temps pour réfléchir à votre vie.
2: Oh,
0: vous
2: voyez. Ah ouais.
3: Quelle horreur.
0: Et
2: non, mais quand j'entends Christophe, je me dis, je savais pas qu'on pouvait mettre autant d'infos dans son cerveau. Je me demande, en fait, j'étais en train de réfléchir. Quand tu te lèves le matin, tu fais quoi? Tu lis?
1: Je lis la presse, oui, je lis les journaux, je regarde, j'essaye de... Voilà, mais moi, tu me mets sur un terrain pour faire un tacle, je suis nul, hein.
2: Ah ouais, ah oui, ah ouais, mais oui, moi aussi, on est deux, mais le truc, c'est bon.
0: Et vous, qu'est-ce que vous faites le matin quand vous vous levez, vous allez pisser
2: Mais le matin, je me réveille, j'allume ma machine à café, parce qu'elle fait beaucoup de bruit, les graines, vous
1: savez comment ça marche.
2: Ensuite...
0: Déjà, ça empêche de réfléchir.
2: Ouais, ouais, de toute façon, je mets toujours mon cerveau en off. Et moi, je crois que je dois avoir le TDAH, où j'ai une fenêtre de concentration très courte par jour. Alors, je vais pas m'en servir pour les grosses têtes, parce que de toute façon, c'est perdu d'avance. On va pas se mentir, hein. Donc voilà.
0: Non mais je trouve que vous faites beaucoup d'efforts et pour moi, vous savez, ici, je prends tout le monde. Moi, je chacun a son rôle, vous voyez.
2: Oula, doucement, doucement. Voilà.
0: Vous êtes une grosse tête, monsieur Rami. Vous êtes une grosse tête.
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0: Pour Anne Miou, qui habite Vernouillet dans les Yvelines, pouvez-vous me dire sous quel autre titre on connaît mieux le roman 120 minutes pour sauver le monde?
6: Ah, je sais. 120 battements...
7: 120 battements par minute?
0: Ah, pas du tout. 120 minutes pour sauver le monde, c'était le titre d'un roman.
6: Il a été... Français?
0: Non, pas français. Un roman américain qui a été adapté ensuite au cinéma sous un autre titre.
6: En quelle année?
8: 24 heures chrono.
0: D'ailleurs, j'ai dit américain, pardon, anglais, britannique.
6: Est-ce que vous pouvez 4 mariages, un enterrement?
0: Ah non, pas du tout.
2: Je sais pas vous, mais moi j'en peux plus des maths.
8: Non, c'est Jean-Phi qui peut avoir la réponse.
6: Ah, c'est un roman d'aventure ou un film
8: d'aventure? Trois questions sur les maths, là, je suis au bout là. Alors 120 minutes, ça fait 2 heures. Ok.
6: C'est 2 heures moins le quart avant Jésus-Christ.
8: Pas du tout. Le monde.
6: Est-ce que le film de quelle année?
8: Il dure 2 heures le film ou pas?
2: C'est un rapport avec Poutine ou pas?
6: Non, le genre du
2: film. Est-ce que Macron a eu 2 heures Poutine au téléphone? Ça fait 120 minutes.
7: 120 minutes.
2: Est-ce que c'est un rapport avec l'actualité?
7: Est-ce qu'il y a une version longue?
0: Alors, c'est un rapport avec l'actualité. C'est évidemment à cause de ce qui se passe dans le monde actuellement que j'ai eu l'idée de vous poser cette question.
6: Le cuirassé Potemkin.
0: Ah non, parce que c'est effectivement un film qu'il faut revoir. D'ailleurs, un film qui n'a pas vieilli, bien qu'il soit quand même.
1: Opération Rouge.
6: Non, la Stanley Kubrick.
0: Exact.
6: La guerre, c'est la. Sur la guerre des tranchées de 1914.
0: Ah, non.
6: Le sentier de la gloire.
0: Ah non, ça c'est avec Kirk Douglas.
1: Apocalypse Now.
6: Eyes Wide Shut.
0: Comment vous dites?
6: Eyes Wide Shut.
0: Eyes Wide Shut.
2: C'est le truc des échangistes, je m'étonne.
1: Et c'est Tom Cruise, c'est tout.
0: Mais quel rapport?
6: Je me dis aucun rapport, je le dis. Je l'ai. Il a droit et Stéphanie, je l'ai. C'est pas moi.
2: La meuf, elle a jamais lu un livre de sa vie, quoi.
0: Et quel rapport il y a entre des partout avec Nicole Kidman et Tom Cruise et 120 minutes pour sauver le monde.
6: J'en sais rien, mais l'autre il s'est permis tout, Esteban. Mais
0: l'autre il se permet tout. L'autre, on le fait venir ici parce qu'il est débile.
8: Qui applaudit? Ah oui, le public, super, super, la discrimination, super.
0: Vous
8: on m'applaudit.
0: Vous, c'est moi parce que je suis une minorité. Vous vous faites venir parce que vous êtes écrivain. Vous comparez pas à ce génie qu'est Esteban.
8: Merci,
6: Orange Mécanique.
8: Laurent.
6: Non, Barry Lyndon.
1: Ah oui.
0: Non. Non.
2: Est-ce que c'est un film de Kubrick?
8: Pardon.
0: Ah, c'est un film de Kubrick.
1: Alors, sur le Vietnam.
6: Alors. Ah oui, Good Morning machin.
0: Ah, Good Morning Vietnam, non. 120 minutes pour sauver le monde. Tout est dans le titre.
6: Il faut sauver le soldat Ryan.
2: C'est pris

0: Pickwick, c'était pas Pickwick.
1: Il a fait 9 ou 10 films. Donc si on les fait tous, on va tomber dessus.
2: Orange Mécanique.
1: On l'a dit. Il a fait Barry Lyndon. Il a
3: Orange
1: fait
3: Orange Mécanique.
4: Ouais, bah ouais.
1: Il a fait L'Odyssée de l'Espace. Il a fait Eyes Wide Shut. Il a fait 2001 L'Odyssée de l'Espace. Et après, il reste 4 autres films.
5: Mandarine électrique.
6: 120 millions. Est-ce que c'est en un mot? Est-ce que c'est en un mot?
7: Alors, en France, c'est en deux mots.
0: Ah, mais en anglais, non.
8: À l'intérieur, il y a Save the World, il y a un truc comme ça.
6: Est-ce qu'il y a la définition de durée, de temps?
7: Non.
1: Y a-t-il un nom propre dans le titre anglais?
7: Non, dans le titre français, en revanche.
0: Ah oui?
3: Ah, monsieur
7: Kekken. Et dans le titre anglais, enfin américain, parce que c'est un film américain, un peu aussi. Oui, oui, oui, il y a un titre, il y a un nom.
6: Sauvé Willy? Non, pardon.
3: Oh, ah ouais, de Kubrick.
7: L'autre, il pense à son autobiographie.
1: Oh putain, merde. Donc, c'est dans sa période quand il était aux États-Unis qu'il a tourné le film.
7: Ah bah, le film date de 1964. Si ma mémoire est bonne, c'est un film en noir et blanc, très réussi. Je l'ai revu.
6: Avec qui?
7: Je l'ai revu il y a pas longtemps, avec quelqu'un qui joue plusieurs rôles dans le film.
6: Donc il y a un nom propre à l'intérieur de ce titre.
0: Ah, c'est Eddie Murphy.
7: Pardon.
0: C'est Eddie Murphy.
3: Ah ouais, madame.
7: Eddie Murphy dans un film de Stanley Kubrick. Écoutez.
3: Alors, est-ce que
1: vous pouvez donner le nom de l'acteur ou ça va nous
7: non,
1: aider?
7: Ce serait trop facile.
2: Full Metal Jacket.
7: Non.
0: Ah oui.
8: Il est où le nom propre là? Je comprends pas.
7: Jacket. Pour lui, c'est Jack S.
0: Non, on m'appelle Jacket.
1: Ah, ça va m'énerver si je trouve pas.
0: Il est de la Jacket.
1: Stanley Kubrick.
7: Ah oui, c'est pourtant un de ses meilleurs.
3: Ah oui, oui, je me blanc.
7: Et effectivement, un des plus anciens.
8: Attendez, je vais me donner une chance. Laurent. C'est adapté donc d'un livre.
7: Oui, adapté d'un livre.
8: Et donc le livre a été écrit par un Américain, un anglais.
7: Un anglais, Peter George, si ça peut vous aider.
0: Ah oui, bah non. George. Voilà.
9: Laurent, est-ce que les cascades ont été faites par Rémi Julien? J'ai besoin de cette info pour restituer la
1: film. Les stars aux États-Unis en 64, c'est Charlton Heston.
7: C'est un film qui fait peur quand on le revoit.
0: Shining.
7: Non, qui fait rire et qui fait peur et que je vous conseille de revoir en ce moment parce que ça n'a évidemment, ça a toujours un peu vieilli un film.
6: Ah, Docteur Folamour.
7: Docteur Folamour. Bonne réponse de Johan Rioux.
1: Bravo.
7: Docteur Folamour avec Peter Sellers qui joue plusieurs rôles, évidemment. Peter Sellers qui est génial, évidemment, dans ce film. Et on croit parfois que c'est un film de Peter Sellers ou de Blake Edwards, puisque souvent ils ont joué ensemble. Mais c'est un film, évidemment, de Stanley Kubrick, Docteur Folamour, que je vous conseille de revoir en ce moment. Bravo, Johan Rioux, vous nous avez sauvés en moins de 120 minutes.
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7: Comment appelle-t-on les habitants de la Lune?
3: Les Luneaux.
6: Les Sélénites.
7: Les Sélénites, bravo.
12: Mais il n'y a personne
1: y a
12: sur
1: pas
12: la Lune.
1: Bah
3: ben oui.
12: Il n'y a personne sur la Lune.
7: Non, mais c'est au cas où il y en aurait eu.
12: Ah.
3: Mais c'est dans un livre.
12: Franchement, donner un nom de personne qui n'est
1: comme les Martiens.
12: Pas.
7: Oui, mais il y en aura peut-être un jour. Elon Musk ou d'autres rêvent d'aller vivre sur la Lune. Et un jour, il y aura peut-être des Sélénites. Et on a déjà prévu le mot, effectivement, qui désigne les habitants imaginaires pour l'instant de la Lune, mais qui peut-être un jour seront réels.
3: Quand on aura fait une colonie sur la Lune.
7: Voilà, voilà.
2: C'était le nom d'un café-théâtre, le Sélénite.
7: Eh ben, vous voyez, les Sélénites sont bien les habitants imaginaires de la Lune. Une question pour Ségolène Ravon. Ah. Oui, Mme Ravon habite dans le Var. Et j'aimerais que vous me disiez comment on appelle l'insecte voisin de l'abeille à corps noir et aile bleutée.
3: Bourdon.
7: Non, appelé aussi parfois d'ailleurs abeille charpentière.
6: La mouche solaire. C'est le xylocope.
7: Le xylocope. Bonne réponse de Paul Elkarat.
3: Ah oui, alors là.
7: Ah, vous connaissiez pas les xylocopes?
6: Ah, l'abeille charpentière, c'est l'autre nom.
7: Ils creusent leur nid dans le bois.
6: Dans le bois,
3: xylos, c'est
0: bois,
3: c'est
0: vrai.
3: En grec.
7: Vous qui êtes, je crois, un bon menuisier, monsieur.
6: Monsieur Boutbille
2: ou Junio?
9: Non, mais c'est vrai que quand t'achètes un appartement, ils font un.
12: Mais si tu construisais toi-même.

0: Gérard joue
1: très bien avec le
2: week-end. On a construit des théâtres, mais vous bricolez, très mal.
1: Mais le week-end, vous bricolez pas.
2: Ça m'arrive, mais...
1: Ah, ben vous voyez,
3: si très mal. Il ponce.
4: Il pionce, par exemple. Ils ont une lettre près.
1: Donc, vous ne saviez pas ce qu'était que les xylocopes quand on bricole. On sait ce que sont les xylocopes parce qu'effectivement...
2: C'est les petits trous.
1: On les trouve dans le bois, vous voyez.
4: Les trous, les petits trous.
2: Mais c'est des vers.
0: Ils abîment le bois.
1: Ah ben, ils abîment le bois. Ils font leur... Ah oui.

0: voisine, la voisine de l'abeille. Moi, je ne connais pas toutes les adresses des abeilles.
1: C'est un miel un petit peu plus... c'est de la sueur, ce qu'on appelle.
2: Tiens, on va rester dans le domaine animalier pour Bertrand Montel, qui habite Telgruc-sur-Mer. C'est dans le Finistère. Comment appelle-t-on un jeune poisson utilisé pour repeupler un étang?
3: Alors, on le connaît, on le connaît.
4: Navelin,
5: le mot qui le repeupler des étangs.
2: L'alvin,
6: c'est le bébé poisson.
0: Voilà, toutes les races. Oui.
2: L'alvin existe aussi, vous avez raison.
0: L'alvin triste, hein. Il y en a.
2: Car le mot qu'on cherche est un alvin.
3: Alors, Laurent, est-ce que le mot que l'on
0: cherche. Un gardon.
3: Est-ce que le mot que l'on cherche est utilisé pour désigner quelque chose qui n'a rien à voir avec les animaux et les poissons?
2: Alors, ça existe aussi un autre animal, et c'est vrai qu'on le connaît mieux sous le nom de cet autre animal que sous le nom du petit poisson qu'on met dans un étang.
0: Par exemple, une panthère, quoi.
2: Voilà.
3: Que ça désigne aussi
5: un agneau. Est-ce que c'est pas une totoche?
4: Non. Il est lourd, mais...
0: Est-ce que c'est le blanc d'amour?
2: Il est lourd, mais là, pour une fois, il a été drôle.
5: Merci, vous pouvez enlever le
0: poil. Est-ce que c'est un animal poilu?
3: L'autre animal, est-ce que c'est un animal qui a des poils?
0: Mais il n'y a pas de poisson poilu.
1: Une paramécie.
2: Elle dit il n'y a pas de poisson poilu, elle a raison.
1: Oui, bah.
5: Si, le barbu.
1: Le barbu.
4: Le blanchon.
2: Le blanchon.
3: Et la boue de boule quand elle se baigne.
0: Voilà. Et l'arrêt, comment veux-tu la faire?
3: Il arrive qu'il y ait des... J'ai déjà vu des raies poilues.
0: Alors, est-ce que c'est pas un petit poisson qui s'appelle le blanc d'amour?
3: Mais on te demande un animal poilu.
0: Oui, mais le blanc d'amour, il se transforme. Je serais d'avis qu'on cherche l'autre animal qui a... Voilà. Alors, est-ce que c'est un animal qu'on trouve... Je vous parle de l'autre animal. Qu'on trouve dans la jungle.
2: Cet autre animal, on ne le trouve pas dans la jungle et je veux dire qu'il a été popularisé grâce à la télévision.
1: Mais Shadok.
2: Non, mais
1: un ragondin.
2: Non, mais en tout cas, la première définition de ce mot, c'est bien du frottin, un petit poisson qu'on met dans un étang pour le repeupler.
3: Okay.
2: Et effectivement,
0: vous venez de le dire.
1: C'est frottin.
3: Du menu frottin.
2: Non, c'est un alvin, c'est un frottin, et c'est un autre mot que je cherche et que je vous demande de me donner.
0: Alors, est-ce que c'est un poisson herbivore ou insectivore?
7: Il
1: n'y a pas d'insectes dans la mer.
5: Un poisson herbivore.
2: Qu'est-ce qu'elle raconte?
3: Un poisson herbivore.
1: Il n'y a pas d'insectes sous l'eau.
0: Si, ça s'appelle des crustacés. Dans les étangs, quand tu veux faire une mare. Moi, j'ai une mare à grenouilles. Eh bien, dans une mare
2: et
0: à grenouilles...
2: Et vous avez de l'eau jusqu'où?
0: Non, mais cherchons l'autre animal qui a été popularisé...
4: De quelle famille, l'autre animal?
0: Qui a été popularisé à part la télé.
2: C'est pas moi de vous donner la famille de l'animal.
3: Il n'a pas de poils, il a des plumes.
0: Est-ce qu'il vole, l'autre
2: Tout
0: animal?
2: Tout ce que je peux vous dire, que le même mot désigne à la fois...
1: Calimero.
2: Ce petit poisson frottin qu'on met dans un étang pour le repeupler, et un autre animal, attention, quand il est jeune, on le désigne ainsi.
3: Est-ce que c'est un animal qu'on a chez soi? Est-ce que c'est un animal? Est-ce que c'est un animal qu'on a chez soi?
2: Alors, vous pouvez en avoir chez vous parce qu'effectivement, par extension, on a donné ce nom aussi à un objet.
3: Un hérisson.
2: Un hérisson, non.
4: Une salamandre.
2: Et c'est d'ailleurs cet objet qui a popularisé ce mot à la télévision.
0: Une tête de loup.
3: Tête de tigre,
2: Non, cet objet n'est pas un œuf et un œuf ne fait pas de politique.
0: Je sais plus ce qu'on cherche, un objet,
1: un animal. Je suis perdu.
4: Et l'autre animal,
2: je suis content, on va donner 300 euros.
5: Attendez, c'est un objet qui est en même temps un animal qui a été popularisé par la télé qui est poilu.
0: Et qui
3: est aussi un bébé poisson.
2: Au départ, la première définition, je vous l'ai donnée.
1: C'est un frottin.
2: C'est un frottin, petit poisson qu'on met dans un étang pour le repeupler. Mais c'est vrai que c'est aussi dans l'élevage un jeune animal qui n'a rien à voir avec les poissons. Et ce jeune animal qui n'a rien à voir avec les poissons a été popularisé par la télévision au point que ça a donné son nom à un objet.
1: Un poussin
2: que vous pouvez avoir à la maison.
0: Il sert à quoi? Un
1: bec de canne?
2: Je vais vous le dire, tiens.
3: Est-ce que c'est un objet à la maison qui sert pour nettoyer, par
2: Pas
3: exemple.
2: Du tout,
1: un
2: non.
1: Un poussin?
5: Oh non.
2: 300 euros pour Monsieur Montel qui habite Telgruc-sur-Mer. Est-ce que quelqu'un aurait une idée dans le public? Je ne pensais pas qu'on allait perdre un chèque RTL avec le nourin.
1: Un nourin, bah oui, Maître Capello.
2: Maître Capello, souvenez-vous.
3: Ah, le cochon.
0: Dans les jeux de vin, il disait.
2: Nourin disait, on va mettre 100 euros dans le nourin.
1: On mettait les francs.
2: Un nourin, effectivement, est un petit porc. Un jeune porc.

0: Après le sevrage, c'est devenu une tirelire en forme de cochon.
1: Ah,
0: grâce à l'émission, effectivement, des Jeux de 20 heures. Mais au départ, un nourrin, c'est un petit poisson qu'on met dans un étang pour le repeupler. Voilà.
2: Oh non, je connais pas.
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0: On va confier la valise RTL à Stevie, vous êtes d'accord?
4: Oh, je la fais mal, vous me dites.
0: Quoi?
4: Je la fais mal.
1: Mais comment il parle, André, qu'il est au pieu? Mais il est fou, lui. Hein.
4: Mais
1: il est fou.
0: Il est parle comme si je lui demanderais.
1: Laurent,
0: il parle comme si je lui demandais une petite gâterie.
4: Oh,
0: oh non, je la fais mal. 1014 euros dans la valise RTL et 7 choses dans notre valise. Gaël Chakalov, voulez-vous donner un numéro de 1 à 20 à Stevie?
1: Non, mais surtout, je voudrais faire la valise de temps en temps. Je donne toujours les numéros, je fais non, pas la valise.
0: Il faudrait que les gens vous connaissent pour
1: ça. Ok, 9.
0: Alors, le 9.
5: Oh, la claque.
1: D'accord.
5: Oh, la vache. Ah,
2: c'est
5: moi, je serais parti.
1: Ah, mais moi, je pars pas parce que compte tenu du niveau.
5: Bah, t'es gelé, tu peux pas partir.
1: Mais... Je prends même pas la route.
0: Mais c'est vrai qu'on est frigorifié. Oh, le numéro 9, c'est Simon Dieudonné. Ça sonne chez lui. Il habite M dans le Loir-et-Cher.
6: Personne n'a de la gnôle dans le public.
2: Ah, un vin chaud.
0: Allô?
7: Allô.
8: Bonjour, est-ce que vous êtes Simon Dieudonné?
7: Oui.
8: Ah, écoutez, j'ai une bonne nouvelle pour vous. Est-ce que vous avez une petite idée de qui pourrait vous appeler et vous annoncer une bonne nouvelle?
7: Je dirais, non, j'ai pas d'idée.
8: Ah, vous avez pas d'idée? Vous reconnaissez pas ma voix?
1: Oh, la vache.
2: Il est tout déçu.
5: Une belle jeune fille.
7: C'est Stevie?
8: Oui. Ah, oh, merci mon Simon.
0: Ah, mais c'est vous, Simon, Simon!
8: On l'a retrouvé. Ah, alors, Simon, que faites-vous dans la vie?
7: Je suis commercial.
8: Commercial?
1: Dans quel domaine?
0: Ah, une dame qui rigole derrière.
8: Une dame qui rigole. Votre femme?
7: Ah ouais, je me suis mis en parleur pour prendre le bloc-notes avec la valise.
0: Ah,
8: donc
0: vous avez tout compris, Simon.
8: Efficace. Vous connaissez le contenu de la valise?
7: Ah bah, attendez un petit instant, je vais vous dire ça. En plus, j'ai fini de le noter ce matin parce que j'ai écouté le podcast ce matin. Donc, il y a 1014 euros.
0: Et oui, j'ai bien tout répété hier en plus. Hein.
7: Exactement.
0: Alors, 1014 euros, très bien.
7: Un mini potager d'intérieur de la marque Véritable.
0: Exact.
7: Le livre Guillanca, l'âme d'année des Médicis, publié aux éditions de l'Observatoire.
0: C'est parfait.
1: Punaise.
7: Un téléviseur 4K QLED de 139 cm de la marque TCL.
0: Eh oui, 139 cm.
6: Oh, c'est beaucoup.
2: 1m40.
5: C'est beaucoup, Stevie.
1: Vous êtes immonde. Vous êtes immonde.
7: Le livre Une belle histoire d'amis écrit par Amir.
0: D'accord.
7: Le nouvel album de Nolwenn Leroy, La Cavale.
0: Exact.
7: Une party box de la marque Muse.
0: Exact.
7: Oh. Et le calendrier de l'Avent Florence Nature.
0: Vous avez gagné la valise RTL.
7: Super, merci beaucoup.
1: Et en plus, il n'a pas triché.
0: Ah, voyez, Stevie, vous avez porté chance.
8: Ah, je suis ravi pour Simon et sa copine.
0: Et oui, comment elle s'appelle, Mme Dieudonné?
7: Alors, c'est pas ma copine, là, qui est au téléphone, c'est ma collègue.
0: Ah, c'est votre collègue, votre maîtresse,
7: ouais, voilà.
0: D'accord.
7: Mais ma copine, c'est Laurie.
0: Ah, Laurie. Oh, on l'adore, Mme Bleton. C'est une blague de Vincent De Dienne, j'adore cette blague.
6: Je la connais pas.
0: Mme Bleton, monsieur Mme Bleton, tu une fille, Laurie.
5: Laurie Bleton.
2: Oh putain, c'est alors elle, le temps que ça monte.
0: C'était dans le premier spectacle de Vincent De Dienne, ça m'a toujours fait rire. Laurie Bleton, moi.
6: Bah, s'il faut être aussi drôle que ça pour que tu produises, je vais t'en sortir.
0: Il y a d'autres choses dans son spectacle. Bah écoutez, on va vous envoyer les 1014 euros et peut-être vous pourrez donner une des choses à votre collègue. Je sais pas, l'album de Nolwenn. Ah non, mais pas envie.
7: L'album de Nolwenn Leroy, oui.
0: Oui, voilà, ou le livre d'Amir. Ou
5: le petit potager.
0: Le calendrier de l'Avent.
7: Elle veut la télé.
0: Bon, écoutez, en tout cas, vous allez garder les 1014 euros, c'est déjà pas mal. Et c'est vous qui allez donner le nouveau montant de la valise, Simon.
7: Alors, je dirais 1092, du coup.
0: Alors, 1092 euros. Et je vais ajouter tout de suite un séjour offert par l'Office de tourisme de Lens, Liévin, pour l'exposition Les Louvres de Pablo Picasso au Louvre, non, c'est une belle expo. En plus, attention, on n'offre pas seulement les entrées au musée, hein. Il y a une soirée étape à l'hôtel Louvre-Lens qui se trouve juste en face. On y était allé.
9: C'est sympa, c'est très,
0: très bien. Dîner la nuit, petit déjeuner le matin, c'est pour deux places pour l'expo et les billets de train depuis le domicile. Tout ça dans la valise RTL, donc 1092 € et un aller-retour et des entrées pour le Louvre-Lens avec l'expo Picasso. Vous avez bien noté? Pas vous, alors on va pas vous rappeler demain, Simon. Mais...
7: J'étais en train de noter, justement.
0: Mais en tout cas, on vous félicite et merci pour votre fidélité. Voilà.
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0: Il s'agit maintenant de retrouver le nom d'un homme d'État et homme de lettres français. Comte d'Empire, Napoléon disait de lui, il joint le travail du bœuf au courage du lion.
10: Ah, le maréchal Ferrand.
0: Non.
11: Bon, ça, c'est une question pour Franck Ferrand.
2: Il joint le travail du quoi? Du bœuf?
0: Il joint le travail du bœuf au courage du lion.
2: C'est pas le père Foras, ça?
0: C'est Napoléon Ier qui a dit ça, alors qu'il était à Sainte-Hélène quand il a fait l'éloge.
10: C'est un éloge, ça.
0: De ce comte d'Empire.
12: Ah bah oui, un lion et un bœuf, la force du bœuf.
10: C'était pas Daru?
12: Les jolis cheveux.
0: Comment
12: du
0: vous
12: lion.
0: Dites
10: Daru.
0: Pierre Daru. Bonne réponse de Franck Ferrand.
12: Je sais où est la rue.
10: La rue Daru.
12: C'est où? Elle est près de chez toi.
0: C'est effectivement Daru. Qui était Pierre Daru, monsieur Ferrand?
13: Il a joué un rôle très important dans toutes les commandes de l'Empire. Il était le grand organisateur de la maison impériale.
12: Il avait une force de lion. Et lion de bœuf.
14: Il avait une force de bœuf avec un cœur de lion.
12: Un cœur de lion.
0: Pour Hélène Labbé, Mme Labbé habite Douai dans le Nord. Il s'agit de retrouver maintenant.
14: Ah non,
0: le...
14: Douai dans le nez.
10: C'est bien. Voire pire. Tu vois que tu peux briller, Isabelle.
0: Mme Labbé de Douai. En tout cas, espère 300 € et je vais vous demander sous quel nom connaît-on mieux ce célèbre colonel qui, au départ, s'appelait Rémy Ranguin quand il est né à Saint-Mandé. Mais de quel célèbre colonel s'agit-il?
2: Colonel Réel. Colonel Réel.
0: Bonne réponse de Monsieur Hage.
2: Ça, c'est de la culture et de l'histoire de France.
10: Ouais, bravo.
0: Expliquez qui est le colonel Réel.
2: Un chanteur qui est totalement disparu.
10: Un artiste majuscule.
2: Mais qui est vivant. Il chantait « Toutes les nuits, je pense à toi. 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Toutes les nuits, je pense à toi. Si près de moi, je nous vois tous les deux. »
10: Oh, c'est beau.
0: Vous voyez, je fais des questions pour vous, monsieur Hage.
2: En fait, non, je vous dis la vérité, j'allais le sortir en blague pour colonel par rapport au colonel, parce que je pensais que c'était un vrai truc d'histoire, et en fait, c'était vraiment le gars.
12: C'est ça, bravo. Ah oui, moi, je croyais que tu faisais une vanne.
2: Moi je voulais faire une vanne, mais en fait c'est vraiment le gars.
10: Continue à faire des vannes, ça peut marcher de temps en temps.
0: Et oui, c'est le vrai colonel Réel qui a chanté Toi et moi aussi.

0: raison, tu as raison.
1: C'était Émilie son plus grand succès.
0: Ouais.
2: Pour Karina Thor, la question suivante, elle a porté tout le monde aussi. Hein. Madame Thor habite à Hardricourt, dans les Yvelines.
3: C'est qu'est-ce qu'on... Michel.
4: Ouais, on connaît que Michel, nous.
2: Qu'est-ce qu'on fait
0: qu'un... Emmène-moi danser ce soir.
4: Et elle m'a cherché.
3: Ah oui.
2: Qu'est-ce qu'on fait 15 fois par jour?
3: L'amour.
2: En moyenne.
4: Ah, on pète.
2: Bonne réponse de Christophe Baudouin.
4: Ah oui, c'est pour nous, ça.
3: Tu te rends compte que c'est ta première bonne réponse?
4: Non, c'est pas vrai.
2: Merci. Effectivement, les êtres humains pètent à peu près 15 fois par jour.
5: Ce qui est en comptant les nuits.
0: Oui, parce qu'on se rend pas compte, la nuit, il paraît qu'on pète beaucoup.
4: Merci Laurent de faire des questions
1: jour,
4: pour moi.
1: C'est par jour, j'apprécie c'est pas par beaucoup. Nuit.
0: Non, mais par jour, c'est pour les 24 heures.
1: Par jour
0: heures,
1: ou par nuit?
0: Non, pour les 24 heures. Bah,
1: parce que par nuit, ça peut monter à 45, attention.
0: Ça dépend ce que tu as mangé.
2: N'ayez pas honte de péter, en tout cas. Sachez que chacun le fait en moyenne une quinzaine de fois par jour.
0: Pendant l'émission?
2: Homme comme femme. Ce qui représente un volume de 0,25 litres de gaz à 2 litres de gaz au quotidien, à peu près.
0: Ah, quand même.
3: 2 litres?
2: Et oui, oui.
3: Ah, et vous croyez que les écolos veulent nous interdire?
5: Vive le métro aux heures de pointe.
2: Bah, on sait que les pets de vaches sont évidemment.
3: Pourquoi vous me regardez? Je suis encore comptabilisé dans les humains. Hein.
4: Les pets de Caroline sont-ils très dangereux pour la planète?
2: Vous posez une question, je vous réponds, moi. Oh et merde. Alors,
4: bah, c'est le cas de le dire.
2: Il faut éviter de manger des chewing-gums. Ça fait péter.
4: Oh, les choux aussi.
2: Il faut éviter de parler en mangeant, car ça fait entrer des gaz discrètement dans le ventre qui finissent par causer des ballonnements. Vous voyez, c'est pas conseillé de parler en mangeant.
3: Il y a les dîners où on parle pas. Alors,
4: oui, mais on pète pas.
1: Alors, est-ce que je peux poser une question? Est-ce que j'ai appris quelque chose? Je vais demander à Franck Ferrand, parce qu'il

0: connais l'histoire de France. Est-ce que c'est vrai que dans la bienséance, c'est moins grave de péter à table que de roter à table? Péter à table, c'est accepter, roter, c'est vraiment mal vu.
1: Et voici la réponse de Franck Ferrand.
2: Alors la réponse, je la confie au père de Sacha Guitry, c'est pour faire plaisir à Isabelle, à Lucien Guitry. On disait qu'il avait fait beaucoup de voyages en voiture. Alors à l'époque, c'était des diligences, hein, avec Réjeanne, la grande comédienne. Et il dit, hein, elle avait une haleine atroce.
1: Non, Régine, tu
2: et en plus, elle rotait, c'était atroce. Et les gens disent, mais vous avez ouvert la fenêtre? Non, j'ai pété pour changer l'air.
1: On ne s'attendait pas à ça comme chute.
0: Wow. Bonne réponse.
1: Ah, on n'attendait pas cette chute. C'est vrai.
3: Bravo. T'as bien fait de demander. Là,
0: elle est bonne la chute.
3: Science.
0: Alors là. Je suis désolé, j'ai compris.
1: Non, mais il paraît qu'il ne faut pas se retenir.
4: Il y a eu la fameuse histoire entre Jacques Chirac et la reine d'Angleterre.
3: Ah bon?
4: Ah bah oui, à un moment donné, Jacques Chirac lâche un P et il dit à la reine d'Angleterre, je préférerais que ça reste entre nous. Et elle lui répond, moi je préférerais que ça se dissipe.
5: Vous croyez que non, c'est vraiment passé,
0: c'est
5: ça?
4: Mais non, enfin voyons.
3: Ah, moi je suis crédule.
6: Mais quelqu'un a déjà pété pendant l'émission ou pas?
4: Bah oui.
5: Ah bon?
4: Chantal Yatsou est notre spécialiste.
6: Elle pète pendant l'émission?
4: Ah bien sûr, c'est bien connu.
5: C'est vrai?
4: Bah oui, enfin voyons.
7: Eh oui, je me suis lâché.
4: Non, mais ce que j'adore, parce qu'elle se penche un petit peu à droite, un petit peu à gauche.
5: C'est vrai?
3: Mais moi, je croyais qu'elle bougeait.
5: Elle bouge encore.
4: C'était pour ça. Il n'y a que pour ça. 15 en tout cas, c'est...
5: Oui, c'est une belle moyenne.
4: Le mieux, c'est de compter la prochaine fois, comme ça. À partir de demain matin, vous comptez.
5: Pourquoi mais Caroline?
4: Par exemple, là, moi, je viens de faire un rototo. Bah, c'est le premier du jour. Et bah, comptez, et puis comme ça, on se donne rendez-vous demain et on compare.
5: Si vous voulez.
3: Oui. Moi, je vais vous dire, j'ai réussi à être marié pendant 20 ans, plus de 20 ans. Je n'ai jamais entendu mon mari péter.
5: Non.
3: Jamais je n'ai pété devant lui.
5: Non,
3: jamais.
5: C'est pas possible.
3: Mais si,
4: non, mais c'est le mariage qui a pété.
3: Bah, je préfère.
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4: Une autre question pour Jean-Luc Ponce qui habite Pau. Je vais vous parler d'un décret qui date du 5 mars 1848. Je vais vous dire de quel décret il s'agit. Ce décret du 5 mars 1848 rétablissait le suffrage universel masculin à l'époque, évidemment. Tous les Français retrouvaient le droit de vote, sauf quelques-uns. Et c'est ainsi qu'est née une célèbre expression. Laquelle?
10: Pas de peau.
4: Comment ça, pas de peau?
10: Bah parce que c'est dans la ville de Pau, non? Donc pas de peau.
11: Laurence, c'était un jeu de mots sur la sonorité.
0: Bon, ça va finir dans le best-of, ça.
4: Non, mais ça n'a rien à voir avec Pau, c'est l'auditeur qui habite Pau.
0: Hey, vivement qu'elle soit ministre. Hein.
4: On va rigoler.
0: Là, on voit qu'elle a le niveau pour être ministre.
4: Je comprenais pas. De quoi elle me parle?
0: Laurent, est-ce qu'on l'emploie encore?
4: C'est Monsieur Ponce qui habite à Pau dans les Pyrénées-Atlantiques, mais ça n'a rien à voir avec la question.
10: Très bien. J'ai fait une Ariel Dombal, pardon. Excusez-moi.
11: Laurent, est-ce que cette expression est tombée en désuétude ou est-ce qu'on
4: l'emploie
11: encore?
4: Non, c'est une expression qu'on utilise toujours aujourd'hui et peut-être même plus que jamais, même si maintenant on l'utilise aussi pour d'autres institutions.
11: Tiens, il y a combien de mots?
4: Je vous aide un peu.
11: Il y a combien de mots?
4: Trois mots, et c'est vrai que on a tort sur l'origine de cette expression. Je vous aide un peu parce qu'on croit que cette expression vient de quelque chose et pas du tout. Cette expression vient du fait que le 5 mars 1848, on a rétabli le suffrage universel masculin. Tous les Français retrouvaient le droit de vote, sauf certains.
11: Sauf les prêtres.
4: Alors, c'est vrai que les prêtres ne retrouvaient pas le droit de vote.
11: D'accord.
4: Mais ce n'est pas à cause de ça qu'on a connu une nouvelle expression.
0: Les prisonniers?
4: Les prisonniers, effectivement, non.
11: Repris de justice.
4: Mais encore une troisième catégorie, c'est celle-là.
0: Les orphelins?
4: Non, la plus intéressante et la plus importante.
0: Est-ce que c'est des gens qui avaient...
11: Les transgenres, non.
4: Vous m'avez dit, le clergé ne peut pas voter. Les détenus ne peuvent pas voter. Il y a une autre catégorie qui ne pouvait pas voter.
10: Les rabbins.
11: Les bourreaux.
10: Oui, enfin,
4: non.
10: Les religieux.
4: Non, ils sont beaucoup plus nombreux que tout ça. Profession. Oui, certains en font profession. Oui, absolument. Même si d'autres, on va dire, ils sont contraints. Même si d'autres y sont contraints, certains en font profession.
11: Les charcutiers traiteurs visagistes.
0: Est-ce que ce sont ceux qui travaillaient au plus proche de l'État?
4: Pardon.
10: Les ronds de cuir.
4: Ça, c'est bien, mais c'est pas ça du tout.
0: Mais c'est pas mal. C'était intelligent et déjà, c'est bien, ça change.
11: Les ronds de cuir. Ouais, non,
7: la police.
4: Pas la police.
0: La gendarmerie.
11: Les militaires.
4: Alors. En effet, à l'époque, comme on était dans un climat de tension avec la Confédération germanique, le gouvernement français avait estimé dangereux de laisser les soldats se disperser sur tout le territoire pour aller voter dans leur commune.
11: Oui,
4: donc,
11: c'est pas bête.
4: On n'avait pas donné le droit de vote aux militaires. Alors, quelle expression est née à cause de ça?
0: Pas touche aux chèvres.
11: La gueuse.
4: Mais non.
11: À la guerre comme à la guerre.
4: Les militaires n'avaient pas le droit de vote. Donc...
11: Pompon, t'es mort.
4: Mais non.
11: Ah, c'est pas
4: on va donner 300 euros.
10: Non, ça a été trop long à venir.
7: Voilà, c'est les militaires qui vont nous faire trouver.
4: Rachel Kahn, vous emmènerez vous-même le chèque à Monsieur Ponce à Pau.
10: Ah, génial.
11: Donnez-nous un des mots.
0: Il y a un mot d'ordre militaire dedans, justement.
7: Ça commence par les.
4: Non, ça commence pas par les.
10: Mais il y a trois mots.
11: La grande muette.
4: La grande muette. Bonne réponse. Eh oui. Bonne réponse d'Ariel Wiesmann et de Laurent Baffy. La grande muette, c'est un surnom qu'on a donné pendant longtemps, effectivement, à l'armée française. On croit souvent que c'est parce qu'il y a un devoir de réserve et que les militaires n'ont pas le droit de s'exprimer, mais c'est une erreur. En fait, cette expression, la grande muette, date de ce décret 5 mars 1848, parce qu'ils n'avaient pas le droit de vote. On a appelé donc l'armée la grande muette, et c'est une expression qu'on utilise aujourd'hui à nouveau dans la presse. Voilà pourquoi j'ai eu l'idée de cette question à propos de l'éducation nationale, puisque parfois aussi l'éducation nationale, on a vu ça avec l'affaire de harcèlement, se transforme elle aussi en grande muette.
11: C'était aussi le nom d'un artiste de chez Michou.
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14: Je suis content de refaire une émission avec Roselyne, surtout.
4: Pourquoi?
14: Parce que la dernière fois qu'on avait fait une émission avec Roselyne, j'avais dit que je partais en vacances à Prague, et elle m'avait conseillé pendant les vacances d'aller voir un opéra. Oui. Elle m'a dit que c'était la chose à faire à Prague. Alors moi, tous les soirs, j'ai fait une activité différente. Un soir, je suis allé en boîte de nuit, un autre soir, je suis allé dans un club de striptease, après j'ai fait un casino, et puis au bout de 4 soirs, je me dis, allez, je pense à Roselyne, vu que je sortais du club de striptease. Je vais aller voir un opéra, et donc je réserve l'Elixir di Amore, 3 heures d'opéra en italien, surtitré en tchèque.
10: Ah oui.
14: C'était la soirée la plus chiante de toute ma semaine.
15: Tu sais que c'est là qu'il y a eu la première de Don Giovanni de Mozart.
14: Bah non, je savais pas.
4: C'était chiant.
14: Ah, c'était chiant à mourir.
15: L'Elixir d'amour, c'est peut-être quand tu dois dépuceler quelqu'un pour l'opéra, tu l'emmènes voir l'Elixir d'amour.
14: Non, c'était très sympa, mais
15: Tu préfères le striptease.
4: Mais Roselyne peut faire les deux à votre demande.
15: Ah oui, moi, vraiment,
14: c'est ça l'avantage.
4: Faire le striptease, vous emmener à l'opéra et vous dépuceler. Elle peut faire les trois.
14: Et ça,
4: même,
14: c'est les bonnes réponses.
4: C'est comment l'air le plus connu de cet opéra?
15: Una furtiva lacrima.
4: Alors allez-y, Ariel, on vous écoute.

0: E ancora non lo so.
1: Ça veut dire que la suite, elle ne la sait pas.
2: Aïe, aïe, aïe, puisque vous êtes si jeune, monsieur Dodwig, j'ai choisi pour vous la première citation.
3: Ah, c'est gentil.
2: À l'attention de madame Barcelone, qui habite Abbeville, le contraire aurait été mieux. Impossible de vous dire mon âge, il change tout le temps.
0: Ah, c'est Cécile Sorel. Ah,
2: pas du tout.
1: Alors... C'est une femme?
2: C'est un homme qui a dit ça.
1: Sacha Guitry?
2: Non, un des premiers humoristes, grands humoristes français.
3: Raymond Devos.
2: Non, du début du 20e, fin 19e.
3: Thierry Leluron.
2: Né à Honfleur.
1: Alphonse Allais.
2: Alphonse Allais, ah. Bonne réponse de Roselyne Bachelot. Pour Franck Chevalier, qui habite Roissy-en-Brie, en Seine-et-Marne, qui a dit « Mon frère jumeau est tellement narcissique qu'il n'arrête pas de me regarder.
0: Ah »
1: c'est français.
0: C'est mignon.
2: Alors, c'est francophone.
3: Belge. Philippe Gueluc.
2: Philippe Gueluc, bonne réponse d'Alex Vizorek, son compatriote.
4: Qui n'a pas de frère jumeau du tout. Hein.
2: Pour Sandrine Hakim, qui habite Clermont-Ferrand, j'aime bien celle-ci, qui a dit « Un tatouage drôle, ça coûte pas plus cher, mais ça peut améliorer l'ambiance s'il y a une autopsie.
0: Oh, oh là là.
1: Donc c'est français.
2: C'est français.
3: Coluche.
2: C'est français, c'est pas Coluche.
1: C'est vivant.
2: Et c'est vivant parce que c'est quelqu'un qui vient même aux grosses têtes de temps en temps.
0: Assez, et il est tatoué?
2: Assez régulièrement. Il est à vous, si vous voulez.
1: Tout ce qui est tatoué est à moi.
2: Voilà.
0: Tatoué.
3: Bigard?
2: Non, pas Bigard, mais il a travaillé avec Bigard et Baffi, et il vient de temps en temps ici asséner ses vérités. Et
3: Rollin.
2: Et son ton docte, François Rollin. Bonne réponse d'Alex Vizorek. Ah, peut-être plus difficile la citation qui vient, même si je l'aime beaucoup, qui a dit « Demander à un amant d'être discret, c'est demander à un coq de ne pas chanter au lever du soleil. »
0: Oh, Roselyne Bachelot. Ça peut être Sacha Guitry.
2: Alors, c'est pas Roselyne Bachelot, mais non. C'est quelqu'un que Roselyne a sûrement connu, puisqu'elle aurait 100 ans aujourd'hui.
1: Ah. Ah, c'est super agréable. C'est une femme.
2: C'est une femme.
1: Anne-Marie Carrière.
2: Anne-Marie Carrière. Bonne réponse. Voyez que je vous ai aidé.
0: Oui.
3: Je l'ai vu sur scène, moi, encore.
2: Mais moi, j'ai travaillé avec elle.
3: Vous en avez de la chance.
2: Moi, je suis arrivé au caveau de la République, il y avait encore Anne-Marie Carrière sur scène. Et je buvais un coup avec son mari en attendant. Parce que c'est comme ça dans les cabarets, on ne sait pas, mais vous savez, chacun faisait 25 minutes dans un cabaret. Alors, on était 10 à passer les uns derrière les autres. Alors, pendant ce temps-là, qu'est-ce qu'on fait? On boit un coup en attendant son passage. Ceux qui arrivent à la fin sont donc bourrés quand ils arrivent sur scène. Et alors, vous faites connaissance surtout pas avec ceux qui passent sur scène, mais avec ceux qui les accompagnent. Donc, moi, j'ai plus connu le mari d'Anne-Marie Carrière qui picolait au bar.
3: Donc vous avez connu son mari dans un caveau, c'est ça que vous êtes en train de nous dire?
2: Anne-Marie Carrière, non, c'est pas vrai. J'ai connu aussi Anne-Marie Carrière et en plus elle était très très très sympathique avec moi. Et pour les plus anciens qui nous écoutent, c'était la dame qu'on voyait parfois le dimanche midi derrière un kiosque à journaux qui commentait l'actualité. Elle faisait la kiosquière qui commentait toute l'actualité. C'était une chansonnière et elle était très drôle. Hommage à Anne-Marie Carrière qui aurait eu 100 ans aujourd'hui. Et elle joue aussi. Elle joue aussi, on la voit dans un film qui repasse de temps en temps, un des rares films avec Bourvil et Fernandel, La cuisine au beurre.
1: Ah oui, effectivement.
3: Très sympa.
2: Elle joue l'Allemande qui arrive à la fin sur le lit d'hôpital de Fernandel pour essayer de le récupérer. Et elle fait une sorte de bachelot allemand. Oh. Elle est si jolie en plus, Roselyne, aujourd'hui. Je sais pas ce qu'elle a au programme dans la journée, ou un rendez-vous avec un ministre, ou un enterrement. Mais
1: c'est l'anniversaire de la loi de Simone Veil.
2: Voilà.
1: Donc,
2: parce que là, votre tenue, vous êtes d'accord,
0: ah oui.
2: Ariel.
0: Ah oui, ah oui, oui.
2: Même vous faites souillon à côté.
1: Et vous n'avez pas vu, Laurent, les gants?
0: Oui.
3: Assorti au sac.
1: Assorti à mon
3: en
1: sac.
3: Zèbre. Voilà.
2: Tout en zèbre.
1: Tout en zèbre.
3: Tellement zébré.
2: Voilà. Alors.
3: C'était un zoo.
1: Et la broche. Il faut emballer la vieille viande dans du beau papier. Oh.
2: Allez, une dernière citation pour Claude Monin, qui habite Terre en Charente-Maritime, qui a dit seulement la moitié de la population se tient informée. Et c'est sûrement l'autre moitié qui va voter.
3: Coluche ?
2: Pas Coluche, non.
1: C'est français.
2: C'est français, c'est un réalisateur. D'ailleurs, je ne sais pas si M. Berléon a tourné avec lui.
3: Mocky.
2: Mocky, non.
3: Berry ?
1: Jean-Yann ?
2: Jean-Yann, non.
3: Poiret ?
2: Mais c'est quelqu'un qui a fait tourner Jean-Yann en tant qu'acteur. Peut-être même les meilleurs films de Jean-Yann.
3: C'est mort ?
1: Chabrol ?
3: Oui, Chabrol.
2: Claude Chabrol.
3: Oui,
2: Chabrol. Bonne réponse de François Berléon. C'est Claude Chabrol.
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2: Alors pardon Monsieur Toen, mais vous n'avez pas la vedette aujourd'hui. On est obligé de se tourner vers Adil Rami, qui est le grand vainqueur de tous les jeux. J'ai fait un mélange entre...
1: C'est dingue, au foot il est nul, mais il joue à la con. Hein. Tous les jeux à la con, il cartonne. C'est fou. Hein.
2: Entre Danse avec les stars, où quand même vous étiez finaliste, hein, il faut le rappeler, et Les Traîtres que vous avez gagné en trahissant une traîtresse comme Liane Folly, en étant aidé, il faut le dire, par Sophie Tapie, qui a de qui tenir. Vous étiez sous les radars, vous.
10: J'étais sous les radars, mais j'avais pas de choix. Apprendre. Je ne pouvais pas éliminer, c'était elle qui faisait tout, qui éliminait tout le monde. Elle avait
11: ça,
10: pas
11: c'est
10: de...
11: vrai.
10: Et franchement, c'est une

0: Elle n'est pas facile, hein.
1: Ah non, hein.
0: Fait, hein, elle est dure, hein.
1: Ben moi j'ai gagné, ouais. Comme vous.
0: Ah oui, on a un point commun, tiens, tête de cul. Ah bah,
1: mais t'étais pas moi qui dis ça, c'est à toi.
2: C'est dingue, mais comment t'as fait pour t'en sortir au mieux de ce chaos diplomatique?
1: Ce qui n'était pas très sympa, c'est que la plupart, et Madame Tapie mère, parce qu'il y avait la fille Tapie, mais il y avait aussi la mère Tapie, la veuve de Bernard Tapie, elle a dit que si vous avez gagné, c'est parce que vous étiez très con. En gros, hein, je traduis, hein.
0: C'est une forme d'intelligence de pouvoir être con.
1: Je suis d'accord avec
3: et
1: vous.
3: Et elle a menti parce qu'elle était au courant de tout. Évidemment, moi, on ne me fait pas croire qu'elle ne savait pas où était sa fille. Elles étaient collées ensemble.
1: Ah oui.
3: 24-24.
1: Ah oui.
3: Donc ça, c'était un peu injuste dans le jeu.
1: Ah oui.
3: Moi, la prochaine fois, je viendrai avec mon proxénète.
1: Alors, François Allu, je vous demande évidemment si vous avez regardé aussi Adil Rami en train de danser.
4: J'ai vu passer des extraits et je dois dire que Adil, il a un très beau cadre. En même temps, il a cadré toute sa vie.
1: Oui. Mais comment ça, un très beau cadre, ça veut dire quoi?
4: C'est-à-dire qu'il a un port de bras qui se tient très bien. On sent qu'il y a une musculature puissante. Après, c'est vrai qu'il a la tête qui part de tant en temps en avant, mais comme c'est quelqu'un qui en veut et qui va de l'avant en permanence,
1: c'est
4: normal. Ah,
1: il a la tête qui part en avant. Je l'ai mis à l'arrière de ma voiture, déjà.
0: Franchement, la danse, c'est magnifique, hein. Je pensais pas. Je suis tombé amoureux de la danse, pour
1: le vrai. Ou de la danseuse.
0: Non, non. Alors, danseuse, je suis tombé amoureux d'elle dans le sens où, amicalement.
1: Oui.
0: Et,
5: une érection, c'est pas amical.
0: Non, mais ce que je veux dire par là, c'est qu'elle m'a fait aimer la danse.
5: Mais tu t'en fous, elle a pas porté plainte.
0: Non, mais ta gueule de con, toi.
3: Moi,
5: si t'as pas mis toi 50 ans, t'as raté ta vie.
1: Vous l'avez pas regardé, Isabelle? Vous l'avez pas regardé, votre Adil, chérie?
6: Je savais même pas qu'il faisait ça, et en plus, non, je le regarde pas. Je regarde,
7: j'ai tout regardé.
6: Regardez.
1: Alors, Philippe Clavel, racontez-nous.
7: J'ai regardé toutes les émissions de Danse avec les Stars avec Adil. Extraordinaire, oui.
1: Merci.
7: Et d'émission en émission, c'était spectaculaire.
1: Ah oui, c'est vrai.
7: Moi, c'était mon vainqueur de cœur.
1: Contrairement à ici, il fait des progrès.
7: Méchant. Non, mais franchement, chapeau, Adil.
3: C'est vrai ce que dit, en tout cas,
1: François.
3: François, bien sûr. François, et ce qu'il dit par rapport au cadre, parce que toutes les filles, qu'on ait n'importe quel âge, on est sous le charme d'Adil, parce qu'il nous prend dans ses bras, il est protecteur.
6: Il t'a pris dans ses bras?
3: Ah oui, bien sûr, plusieurs fois.
5: Et donc, dans la aussi.
7: Comment de la crête, Toen.
6: Ah, dans les traîtres, hein.
3: Oui, enfin, non, mais je veux dire, amicalement, nous deux.
6: Ah oui.
3: Voilà, et c'est quelqu'un qui rassure.
6: Ah, moi, si on me prend dans les bras, c'est pour pas que ce soit amical. Hein,
3: avant.
6: Ah, moi, faut qu'on baise, hein, sinon.
3: Oui, mais enfin, il était très demandé. Hein.
0: Et vous aussi, ça vous fait bizarre? Ou pas, quand on me voit dans la rue en ce moment et on me dit ah bravo, t'es un bon traître, je sais pas comment le prendre.
3: Ah non, très bien.
1: Alors moi, non, pas du tout. Moi, quand on me voit dans la rue en ce moment, on me dit mais il y a qui sous le cornichon? Parce que moi, j'ai fait ma Singer depuis.
0: Mais non, mais on a tous des grands palmarès ici, à part Sébastien, mais ça va venir.
5: Moi, on ne me propose aucun jeu, quoi.
1: Alors, rien.
3: Non, si toi, dans les traites, tu serais exceptionnel.
5: Ouais, je sais pas. Non, si. Non après, je serais plus les jeux à l'ancienne.
7: Mais le jour où il y aura une émission qui s'appelle Les Enculés, tu seras.
1: Allez,
5: moi, je voulais
1: citation.
5: Faire Interville ou alors regarde le Téléthon, un truc rigolo, quoi. Mais
1: une première citation. Allez, il est temps de passer aux choses sérieuses. Qui a dit les deux seules créatures qui s'accouplent en se faisant face sont l'homme et le sandwich au pâté.
6: Oula. Des proches.
1: Non,
5: un bon vivant.
1: Alors un bon vivant mort quand même.
6: Hein. Jean-Yann.
1: Il est mort.
7: C'est pas Coluche, non?
1: Non, c'est pas Coluche.
6: Ah, Bernard Blier.
1: Il est mort en 2014.
5: Giscard.
3: Non. Comique. Est-ce que quelqu'un qui venait aux Grosses Têtes?
1: Oh, il a dû venir une fois, mais très peu de fois. À l'époque de Philippe Bouvard, c'était surtout un écrivain, journaliste, qu'on cite régulièrement ici, et dessinateur même.
5: Il a fait Volinsky, enfin.
1: Mais non, pas Volinsky, mais pas loin.
3: Ah.
1: Et il a fait surtout un grand best-seller qui rappelait ses origines.
6: Ah ouais, Goscinny.
1: Mais non, mais non.
5: Johannes Spahn.
7: François Cavanna.
6: Il se plante et moi c'est mais non.
3: Ouais, oui.
1: Vous les connaissez les origines de Goscinny? Moi je peux vous les dire, il était argentin. Mais vous voyez, il a pas fait un livre sur ses origines argentines, Goscinny.
6: Attendez, ça va être comme ça tout.
7: Laurent, François Cavanna.
1: Tandis que François Cavanna, lui, il a écrit les Ritales. Et ça c'est une bonne réponse de Philippe Claudel. Pardon, hein, Isabelle, je vais me rattraper avec vous.
5: Ouais, Sacha Guitry.
1: Bonne réponse.
6: C'est fait.
1: Avec la citation. Alors maintenant, trouvez la citation puisque vous avez trouvé le nom. Bon, alors, vous voulez pas de Sacha Guitry aujourd'hui?
6: Oui, je l'ai donné.
1: Bon, d'accord.
6: Non, tu prononces très mal, cette émission. Avec beaucoup d'animosité. Toi, tais-toi quand je parle.
7: Mais Isabelle, tu prononces beaucoup mieux avec un pain au chocolat dans la bouche. Hein.
1: C'est vrai. Ça, c'est vrai.
7: C'est un conseil d'orthophoniste. Hein, mais...
5: On comprend mieux, c'est fou.
6: T'es beaucoup moins chaud avec un casque sur la tête.
1: Ah bah tiens, la citation suivante, je l'ai choisie pour vous, Philippe Claudel, en tant que président de l'Académie Goncourt. Vous devriez être intéressé par cette phrase qui a dit « Le prix Goncourt est à la littérature française, ce que la vache qui rit est au fromage. »
3: Oh là,
5: oh là, là.
7: C'est un con. qui ne l'a pas eu.
3: Est-ce que ça serait Françoise Sagan?
1: Non.
5: Attendez, un con qui
3: c'est
5: écrit.
3: C'est une femme.
1: C'est un homme.
5: C'est un con qui écrit. Yann Moix.
7: C'est un jaloux.
1: Il est pas un con. Alors ça, il est peut-être jaloux. En tout cas, il aime pas manifestement le prix Goncourt.
7: Ouais.
1: Et en tout cas,
7: je pense que nous ne l'aimons pas non plus.
1: Ah, c'est pas certain, je pense que vous l'aimez bien quand rigole, même.
3: Oui. Et, c'est un écrivain, donc.
1: Et peut-être il aurait pu avoir le prix Goncourt.
7: Alors, il est vivant?
1: Il est vivant. Je me demande s'il n'a pas déjà été candidat à l'Académie française, une fois, mais je suis pas certain.
5: Ah, Philippe Risoli?
1: Non.
5: Il était candidat, mais je vous apprends les trucs. Vous voulez apprendre les trucs? Bah, restez avec moi.
7: Est-ce qu'il est journaliste aussi?
1: Alors, il est non seulement écrivain, mais journaliste critique. Et d'ailleurs, chaque semaine, il fait une critique littéraire très courue.
5: Éric Nord.
6: Ah, Bouvard.
1: Non, pas Bouvard.
3: Ah, non. Plus
7: de Jérôme Garcin.
5: Ah, Jordan Deluc.
1: Pardon.
5: Jordan Deluc.
7: Frédéric Becbédé.
1: Bonne réponse de Philippe Claudel.
5: C'est curieux qu'il dise ça.
7: Il s'est présenté une fois à l'Académie.
1: Ah, il s'est bien présenté à l'Académie. Alors, vous retirez ce que vous avez dit ou pas sur le fait que c'était un con?
7: Oh, je vais réfléchir. Non.
5: Pourquoi il n'aime pas
7: assez? Il est sympathique, il a le sens de la formule et puis il a écrit aussi des livres intéressants. Il est au jury du prix Renaudot, mon cher Laurent.
1: Voilà, c'est parce que...
5: Et demain, il sera en garde à vue.
7: Dans le salon d'à côté.
5: Non, il a une carrière incroyable. Garde à vue, livre, enfin bon, c'est fou. Canal Plus, Europe 1, France Inter, Décathlon.
3: Journal télévisé.
5: Une carrière de fou.
1: Pour monsieur Benatia, qui habite Reims, qui a dit « En littérature, on corrige des épreuves. Dans la vie, ce sont les épreuves qui vous corrigent. »
3: Oh, c'est joli.
5: Nicolas Bedos.
3: C'est pas une femme, ça, qui a écrit ça?
1: C'est un homme.
3: Pourquoi il n'y a jamais de femme?
5: Parce qu'elles disent rien, les femmes. Elles nettoient et tout.
1: En littérature, on corrige les épreuves. Dans la vie, ce sont les épreuves qui nous corrigent.
6: Ce qui est complètement faux, parce qu'on peut faire traverser des épreuves.
1: Bernard Pivot. Bonne réponse de Sébastien Thoen.
5: Bonne réponse de qui?
1: Sébastien Thoen.
5: Oui.
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1: Une question pour Mme Yoka, Michel Yoka.

0: c'est pas fait exprès. Ah non,
1: mais... Je vais aller me coucher. C'est pas lui ?
0: C'est pas lui.
1: Non, c'est qui alors ?
0: Au début, à sa naissance, on l'a appelé celui qui bâille, ou encore l'astucieux. Il faut dire qu'il était le fils de celle qui est traversée par la lumière.
2: Ah, la Vierge Marie.
0: Et il doit...
1: La BHL ?
0: Non, et il doit son nom...
3: Raymond Barre.
0: Mais non, pas...
3: Gérard Larcher.
0: Mais non,
3: enfin... Ah non, il bâille plus, il dort carrément.
0: Enfin, vous avez bien compris qu'il s'agit... enfin, là...
3: D'un personnage mythologique.
0: Pas mythologique, qui on appelle comme ça ?
1: Et laissez parler Adil Rami, laissez parler Adil Rami.
0: Je vais vous aider. Ce sont les Mexicains qui lui ont donné son nom, le nom...
3: Pépito !
0: Mais non.
3: Pépito !
1: Speedy Gonzalez !
0: Mais non. Ce sont les Mexicains qui ont... Oh, merde.
3: Pépito, c'était bien quand même.
0: Ce sont les...
1: Nicolas Sol ! Si c'est pas Pépito, c'est Nicolas Sol. Façon,
0: ce
1: Mexicains...
0: sont les Mexicains qui lui ont donné...
1: Manu Chao.
0: Mais non, le nom sous...
3: Mais Ariel devrait savoir.
2: Mais
3: à la
2: oui, justement, pero, oh. À le condor. Stucion.
0: Qu'est-ce que vous dites, vous?
2: Le condor.
0: Oh, bah, ne réveillez pas si bail. Hein. Non.
3: Ah, c'est facile, mais c'est drôle. Oh, bah, c'est efficace.
1: Il est très aimable. C'est très aimable.
0: Il est mort à 79 ans.
3: Ah, merde.
0: Bon, quand je... Alors, je résume. Quand il est oui. né, oui. sa famille l'a appelé celui qui baille. Ou encore l'astucieux, quand il était adolescent, parce qu'ils se sont rendus compte qu'il était astucieux. Sa maman, c'était celle qui est traversée par la lumière. Et ce sont les Mexicains qui lui ont donné, par accident, le nom sous lequel tout le monde le connaît encore aujourd'hui.
3: Le grand schtroumpf.
2: Et c'est l'actualité ou pas ?

0: Pancho Villa?
1: Pancho Villa, non. On est au 19e siècle. Ah, il est mort au début du 20e en 1909. Il est mort aux États-Unis.
2: Ah, Louis Lumière?
1: Mais non. Non, écoutez. Écoutez bien les noms que je vous donne. Ouais. Dans un premier temps, on l'a appelé celui qui baille. Ouais. Sa mère, c'était celle qui est traversée par la lumière.
2: Nathalie Baye, ou
1: quoi? Non, pas Nathalie Baye. Corneille aussi, tant que vous y êtes. Écoutez, franchement, qui on appelle comme ça?
3: Ben, je sais pas.
4: Une tête. Mais ça, on savait.
5: Non, mais. On te tutoie d'habitude, Adil. Hein.
6: Mais c'est un personnage de quoi alors?
5: C'est un personnage mythique.
6: Réel ou de fiction?
1: Ah oui, je peux même vous dire que les Américains ont donné son nom de code à Oussama Ben Laden dans les années 2010 quand il s'agissait d'aller.
6: Ah bah, Popol!
1: D'aller.
3: Bamba.
1: Quoi?
3: Non, je sais pas.
6: La Bamba?
3: La Bamba?
1: La Bamba, non.
6: La Bomba!
1: C'est un tel nom devenu. C'est même un nom de bateau aussi.
2: Et alors. L'amiral?
1: Non.
4: Le Titanic?
1: Non.
3: Le Black Pearl?
2: La Goélette.
5: On vous redonne une chance, Laurent.
1: Oui.
5: Parce que là, vous êtes empêtré dans un truc où vous n'arrivez pas à vous dépatouiller.
2: Oui.
5: Alors, vous allez reformuler la question pour qu'on puisse vous donner la réponse, parce qu'on la connaît, la réponse.
1: Alors, vous avez vraiment l'art de retourner la situation, monsieur Solo.
5: Sauf sur M6. C'est la première fois qu'on me le dit.
6: Sauf sur M6.
7: Mais c'est quelqu'un qui baille.
1: Mais
7: c'est ça.
1: C'est pas ça.
5: On reformule la question.
3: Non,
5: s'il
3: quand
5: vous plaît.
3: Quand il était bébé, il est né, il baillait. Ils l'ont appelé le petit qui baille, apparemment.
1: Voilà.
3: Après, quand il a grandi, il commence à avoir des émotions.
5: La lumière vient d'Adil.
3: Il est quoi? Il est astucieux. Et après, les Mexicains l'ont trouvé un surnom.
7: Qui?
3: Et Ben Laden l'a utilisé.
1: Christophe non, pas Ben Laden. Les Américains l'ont utilisé.
6: Ah, c'est pas El Karat?
1: Mais non.
7: Non.
1: Et c'est vrai que ce nom est connu de façon internationale.
6: Géronimo, c'est comme Géronimo, machin. Géronimo,
1: bonne réponse de Sébastien Thoen.
6: Arrêtez.
7: Ah, bravo.
6: Non, ça me gêne, j'aime pas ça.
4: Mais c'est un escroc. Il a balancé un truc comme ça, et puis voilà.
3: Pourquoi t'as sorti ce mot-là?
6: Ça s'appelle le génie, monsieur.
1: Mais oui,
7: Géronimo.
1: Vous savez bien que les Indiens se donnent des noms qui signifient quelque chose.
6: Vrai, ah oui, vous êtes vraiment trop con.
1: J'arrêtais pas de souligner. J'arrêtais pas de souligner les phrases. Celui qui baille, celui qui a la vitesse du vent, celui qui...
5: Mais oui, ça aurait pu être petit chien qui s'encule devant le tipi.
1: Voilà. Par exemple. Sa maman, celle qui est traversée par la lumière. Vous voyez, on a des...
3: Ouais, mais c'est quoi le rapport avec Géronimo?
7: Mais non, il n'y en a aucun.
1: C'est un Indien, Géronimo.
5: Et qui est mort en Mexique.
6: Mais c'est évident.
1: Un Apache, justement, qui a défendu, évidemment, son peuple et les autres Indiens, les Apaches, contre les...
7: Ah, les Apaches, c'est pas les Mexicains. Hein.
1: Non, justement.
5: Il n'a pas dit ça.
1: C'est ce que j'allais vous dire.
7: Ah, d'accord.
1: Et il a vengé sa famille contre les Mexicains en 1859, le jour de la Saint-Jérôme. Si bien que les Mexicains, invoquant Saint-Jérôme pour leur défense, criait Géronimo, Géronimo. C'est ainsi que cet Indien a pris le nom de Géronimo que les Mexicains lui ont donné par hasard au cours de cette bataille.
2: Et il baillait vraiment quand il est né?
1: Bah, les enfants baillent peut-être quand ils sont
6: et
1: nés.
6: Et il est mort du Covid.
1: Non. Vous qui aimez bien les cow-boys, les westerns, quand même les Indiens, ça vous parle?
3: Non, je voulais juste dire que Géronimo, maintenant, c'est le gardien de l'OM.
1: C'est pas vrai.
3: Bah bien sûr, son prénom c'est Géronimo, gardien de l'OM.
1: Le gardien de l'OM.
6: Rouli.
3: Géronimo Rouli.
6: Absolument.
1: Bah voyez, quand vous allez le rencontrer, vous allez pouvoir lui re-raconter tout ce que je viens de vous dire.
5: Je crois pas qu'il ait tout noté.
1: Attendez.
3: C'est vrai.
1: Attendez.
3: Elle a pas tort,
6: Ziz. On va demander si on va demander.
1: Attendez,
5: garde la fiche de Laurent et tu la lis comme ça.
1: Attendez, on essaye. Moi, je suis donc Géronimo
3: Rouli,
1: le gardien de l'OM.
3: Hola, qué tal, señor? Parce qu'il est argentin.
1: Ah ouais, va bene.
5: Il parle italien.
4: Il parle italien, c'est très bien.
1: Et alors, vous lui expliquez.
3: Tu sais, un tigre qui était un niño et était assez. Et
1: después.
7: La luz,
3: su madre se follando por la luz. Et ahora, tu sais, le nom? Non, lo sé, de Ronimbo, comme t'es.
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1: Titoff qui est surtout heureux de retrouver sa fiancée.
10: Ouais, vous avez vu comme il est beau?
1: Ah, vous trouvez?
10: Oh, bah, il a minci, il est formidable.
11: Pour toi, Roselyne.
10: Oui, ah non, mais.
11: Ah, aussi, tu es très en beauté.
1: Je sais pas, vous avez vu qu'il a minci, parce qu'alors, moi.
10: Ah, ça, non, mais c'est impressionnant. Bon coq n'est jamais gras, disait ma grand-mère.
12: Je me demande si tu ne le confonds pas avec Ryu.
11: Merci.
13: Moi, je suis un peu déçu parce que moi, j'ai perdu 7 kilos, mais t'as même pas remarqué.
1: Non, mais il faut savoir que Madame Bachelot a une tendresse pour. Ah. Monsieur Titoff depuis des années.
10: C'est une liaison qui dure.
13: Ah, ça fait des années qu'ils ne sont pas vus alors.
11: On n'a pas senti le temps passer.
1: C'est vrai.
11: Surtout Roselyne.
1: Mais vous avez eu des enfants ou pas?
11: C'était un choix en fait. Roselyne voulait continuer la politique. D'aller à l'opéra le soir, tout ça.
10: Nous ne voulions vivre que l'un pour l'autre.
1: D'ailleurs, il faut dire que Roselyne est plutôt virginale aujourd'hui.
10: Oui.
13: Vous avez fait peur.
1: Non, j'ai pas.
10: Je me suis dit, il a des infos qu'on n'a pas.
1: Non, virginal dans
12: moi,
1: le
12: sens. Moi, je me suis dit, ça a cicatrisé.
1: Non, virginal dans le sens où d'habitude, elle a toujours des tenues plutôt colorées.
13: Oui, c'est vrai.
1: Voilà.
10: Il n'est pas chic, ce trois quarts.
1: Oui, mais il est crème, ce qui est très rare.
13: Il est même blanc.
1: Oui, il est même blanc. Je me demande si elle ne voudrait pas être élue pape.
10: Papesse, oui.
1: Ah, oui, parce qu'il y a quelque chose là quand même. Ouais. Ah, vous aimeriez avoir une papesse?
12: Ah, bah évidemment. On n'a pas de pâte noire, excusez-moi, jamais. Depuis tant. Ah. Et on n'a pas de femme, évidemment, pour les raisons qu'on connaît, mais bon, faudrait quand même.
10: Alors une femme noire. Eh ben Karine.
1: Karine Le Marchand, pape, ce serait génial pour.
10: Oh bah, ce serait vachement bien.
1: Pour tous les curés labourés dans le prêtre.
12: Je préfère encore Karine Le Marchand, pipe.
1: Oh, ça alors.
12: Pipe,
1: vous l'êtes pipe.
12: Moi, je trouve ça plus rigolo d'être pipe que pape.
1: Ah bah très bien, écoutez, c'est mieux que pupe. Donc hier, quand on a dit que vous étiez une spécialiste de...
12: Oui, ça c'était une connerie.
1: Ah, bah alors, vous confirmez aujourd'hui.
12: Je rigole.
1: Ah bon, vous me rassurez.
10: J'ai raté hier. Ouais.
13: Oui, qu'est-ce qui s'est passé hier?
12: Ils sont partis en délire sur une pseudo-réputation, comme quoi je serais super forte à ces choses-là.
14: Alors, moi, je n'ai jamais entendu cette réputation-là. À mon grand désarroi, mais apparemment...
12: Il n'a pas cité ses sources, d'ailleurs.
14: Mais alors, de qui avait l'info?
13: C'est quoi la répute?
10: Vous parlez de façon...
1: On dit pas la répute.
10: Mais il manque une lettre.
1: On dit une station de bus équivoque. Non, franchement...
10: Mais qu'est-ce qui
14: s'est passé
10: hier?
12: Ils ont prétendu, alors c'est plutôt flatteur, mais que j'étais la reine de la fellation, sans citer leur source. Alors je ne sais pas d'où ça venait. Je réfute
10: ça,
12: pas.
10: C'est Rachida. Moi, je réfute.
12: Pourquoi dirais ça?
10: Parce qu'elle a confondu dans une interview, crois sur RTL,
12: la
10: d'ailleurs,
12: de la fellation.
10: Inflation et fellation.
1: Oui, ah oui, c'est vrai que c'était Mme Dati, la ministre de la Culture. À l'époque, elle ne l'était pas encore.
10: Oui.
1: Mais elle l'est devenue suite à ça.
10: Il paraît que c'est un brevet qu'il faut passer pour être ministre de la Culture.
1: Puisqu'on parlait du pape, voici une première citation pour Nathalie Barnérias, qui habite Bretteville l'Orgueilleuse, c'est dans le Calvados, qui a dit, à part pour les gonzesses et le pognon, ça doit être chiant d'être pape.
13: Jean-Yann. Coluche.
1: Ah oui, elle est en deux temps, celle-là.
13: Est-ce que c'est quelqu'un qui n'était pas porté vers les femmes?
1: Ah non. Alors, à part pour les gonzesses et le pognon, ça doit être chiant d'être...
12: Ce serait pas Bénichou.
1: C'est Pierre Bénichou. Bravo, la réponse de Karine Le Marchand. La suivante est dédicacée pour Monsieur Titoff et c'est Liliane Sévrac qui habite Marsac-sur-Tarn qui a une chance de gagner un chèque RTL, une toute petite chance, qui a dit « J'ai souvent remarqué que les gens qui sont en retard sont de bien meilleure humeur que ceux qui ont dû les attendre. »
10: C'est pas faux.
12: C'est tellement vrai.
11: C'est pas faux, c'est drôle.
12: C'est DeVos.
1: DeVos.
10: Emmanuel Macron.
1: C'est français et en plus c'est marseillais. C'est vrai qu'Emmanuel Macron a la réputation d'être en retard.
11: Espagnol.
10: Ce serait pas Fernandel.
1: Ce n'est pas Fernandel.
10: Pagnol.
11: Rému.
1: Ce n'est pas Pagnol.
12: C'est mort.
1: C'est un autre dramaturge marseillais.
13: Zidane.
1: Non, pas. C'est vrai que c'est un bon dramaturge, Zidane.
10: Un dramaturge marseillais.
1: Oui, il est né à Marseille.
12: Il est mort.
1: Ah oui, mort. mort.
13: Ah, il est mort, oui.
1: Mort dans les années 80, académicien français. On l'a surnommé Pagnolet, le petit Pagnol, à une époque.
13: Le petit Pagnol.
1: Bah, par exemple, Nina est une de ses pièces. Voilà.
11: Est-ce qu'il a un nom italien ?
1: Non, les œufs de l'autre.

0: l'autruche aussi.
1: Ah oui, André Roussin. Bien sûr.
0: Pardon.
2: André Roussin.
0: André Roussin. Il faut que ce soit un Belge. Bravo. Magnifique. Mais il y avait aussi Lorsque l'enfant paraît, qui a été récemment joué par Michel Faux, ou encore La Mama, qui fut jouée et créée au Théâtre de la Madeleine. Il faut dire qu'il a dirigé ce théâtre. André Roussin était marseillais. Qu'est-ce qu'il y a, monsieur Titoff? Ça vous intéresse ce que je dis ou pas?
2: Il a dans Marseille.
3: C'était pas flagrant.
4: Je suis tellement vexé de ne pas avoir trouvé la bonne réponse que.
0: Oui, que quoi?
4: J'en ai des chaleurs.
0: Non, mais vous êtes en train de faire des signes à qui, là?
4: Je disais que l'émission se passait super bien. Que malgré votre allergie, vous étiez de bonne humeur, patron.
0: J'étais de bonne humeur jusqu'à ce que vous arriviez. Non, franchement, c'est terrible ce qui se passe ici.
5: Ouais,
0: hein. J'en ai une autre pour vous, remarquez, monsieur Titoff.
2: Marseillais.
0: Et pour Pierre Marpinard. Monsieur Marpinard
6: le pauvre.
0: Habite Clairoy dans l'Oise. Elle vous va bien, cette citation?
4: Oui, c'est moi.
0: C'est vous, c'est vous qui auriez pu la dire, d'ailleurs. Qui a dit, quand je décide de me remettre au sport, j'achète l'équipe.
5: Jacques Chirac.
4: Effectivement.
2: C'est un humoriste?
0: C'était pas un humoriste, mais c'était quelqu'un de drôle, un confrère de radio pendant des années, mais il est mort déjà il y a un petit moment, en 2015. Mmh. Et on le cite souvent ici. On n'est jamais certain qu'il soit l'auteur tout à fait de ces citations, mais il a fait quelques recueils, ou parfois
2: il était sur France Inter.
0: Emprunté à d'autres, il était sur France Inter.
2: José...
5: Bouteiller.
2: Arthur.
0: José Arthur. Bonne réponse. Encore d'Alex Vizorek, aidé par Richard Orlinski. Ouais.
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0: Bon, on est content de vous revoir, Christina. Pardon, hein, Christine O'Krent, mais la vedette aujourd'hui...
8: Ah non, mais j'ai compris que j'ai une rivale au prénom presque similaire, mais l'accent n'est pas le même.
0: C'est vrai, c'est vrai. Mais les voix sont tout aussi identifiables pour vous comme pour elle.
2: Mais dans un style différent, quand
0: même. Vous n'imitez pas Christine O'Krent, d'ailleurs.
2: Non.
0: Christophe Beaugrand.
2: J'ai peur qu'elle me tape. Non, mais là, je suis très bien entouré. Il y en a une qui est trop intelligente et l'autre pas assez. Ça fait une moyenne.
8: Non, mais c'est ça, peut changer la différence.
9: Un qui a la tête pleine d'informations et l'autre qui est vide comme moi.
4: Mais non.
9: C'est ça la différence.
5: Mais qu'est-ce que tu fais exactement, toi, sur la 6? C'est quoi? C'est le meilleur garagiste?
9: Chérie, Google.
5: Mais c'est quoi ton émission? Moi, je regarde pas la télé, j'ai pas
9: Google. Vous allez voir combien de vues, combien de followers, combien de magnifique j'ai, chérie.
5: Et alors, l'accent portugais, c'est marketing.
9: Portugais, non, attention, mais voyez, là, on voit bien votre connaissance. Parce que je n'ai pas un accent portugais, chérie. J'ai un accent d'où?
4: Du Venezuela.
5: Venezuela. Mais dans le Gers, tout le monde le sait.
2: C'est marketing.
0: Mais vous connaissez Christian, vous êtes heureux de rencontrer.
5: Oui, je l'ai vu sur Téléstar, là, une couverture, je crois. C'est dans Téléstar ou Téléz, avec le petit chien, là. Téléz.
10: Moi, j'ai essayé de googler Sébastien Toen.
0: Oui, alors?
10: Et il m'a dit, voulez-vous dire Sébastien Cohen? Et c'était un dentiste. Et il était très mal noté.
5: J'ai vu les commentaires sur l'émission. Alors, c'est marrant, il y a souvent des trucs, les gens, ils aiment, ils aiment pas. Alors, moi, je le dis à tous les cas sociaux, là, qui m'aiment pas. Tous les fichiers S, les gilets jaunes, qui sont... En plus, on est pareil, donc franchement, c'est la famille, il n'y a pas de soucis, j'ai pas de haine. Plus on vous m'insulte, plus ça m'encourage.
11: Ah oui, c'est un moteur.
5: Donc mettez que vous... au pire, vous pouvez mettre genre, t'es aussi drôle que Max Boublil. Là, si vous mettez ça, moralement, c'est horrible. Mais si vous mettez, on l'aime pas, il est chiant, il gueule et tout, mais c'est mon métier, donc oui, je vais continuer.
10: Est-ce que je me serais pas fait insulter, non?
11: Et moi, je suis au milieu des deux, je vais faire la médiatrice.
10: C'est lui qui m'avait dit que j'avais l'humour des Chevaliers du Fiel.
5: Ah oui.
10: Et le physique de Claude Barzotti. Pour un mec qui a l'humour de Laurent Baffy et la carrière de Stevie Boulet. Ça fait beaucoup.
5: Et le physique de Stevie Boulet.
0: Bon. Voyez, l'ambiance est bonne.
9: Mais ouais, vous êtes au taquet, guys. Au taquet. Tout à l'heure, j'ai bien vu l'ambiance déjà au backstage.
0: Ah oui, au backstage.
9: Au backstage.
5: Mais non, mais on t'a dit la vérité avec Jean-Phi. Avec ce genre de posture, tu ne feras jamais carrière.
9: En plus, il me laisse
5: pas. Ta stratégie est nulle et je te trouve très agressive.
9: Non, mais c'est. Mais là-bas, alors.
5: En plus. Regarde-nous, avec Jean-Phi, on a près de 200 followers. Eh ben, on se la raconte pas, on la joue humble.
11: On est resté des fans.
5: On fait nos trucs, on est les artistes. Oui, mais on monte en puissance, alors que toi c'est la fin.
11: Il vaut mieux commencer une carrière tardivement. Voilà, comme Louis de Funès, il était connu à 50
5: ans. Jean Rochefort,
11: Chantal Lassou. Nous, c'est après 40
5: Pierre
11: ans.
5: Pierre Ménès.
11: Et donc, ça se pérennise plus facilement.
9: Mais personne vous a demandé quoi que ce soit derrière.
11: Écoute, Christina, maintenant...
5: Les Français nous aiment, que ça nous plaise ou non.
11: C'est Sébastien et moi qui en sont les tendances.
9: Oh là là, mais vous êtes ridicule, mec.
5: Alors, ça, c'est une phrase homophobe.
10: Laurent Ruquier, je peux dire quelque chose?
5: Oh non, oh
0: j'ai
5: non.
0: Bien sûr, monsieur Boublil.
10: Il dit oh non, l'auteur.
5: Oh non, c'est pour l'audience. Non, c'est rien. Les gens non, sont attends, en train de taper déjà. Les gens sont en train de taper. Laurent, enchaînez. Envoyez le chien.
9: Mais oui, citation.
10: Non, alors ce que je voulais dire, c'est que j'ai fait une vanne sur Elie Semoun dans la dernière émission et j'ai vu que ça a été repris comme si je l'avais insulté. Mais c'était une vanne. Je voulais
11: tu l'as insulté,
5: tu peux pas le blairer. Tu peux pas le blairer, Semoun.
10: J'aime beaucoup Elie Semoun. Je tiens à dire que voilà, Elie, je t'aime et je ne t'ai jamais insulté et tu resteras le plus grand des chanteurs dans mon cœur.
2: Non mais là c'est une vanne là.
0: Là c'est déjà pas crédible.
11: Là c'est une vanne. Il est pas chanteur, il est jardinier.
9: Non, il fait du miel.
0: Je vais avoir du mal à placer une première citation.
2: Mais pourquoi? Pourquoi poser des questions, Laurent?
0: C'est vrai.
9: Bah
0: pourquoi...
9: ouais.
8: Non, alors que le feu roulant, un tel festival d'esprit.
2: Oui, ça sert à rien.
8: Mérite de la place.
5: Poser des questions humaines, genre comment on va, pour qui on vote, pourquoi elle est là, l'autre. Enfin, non mais ça, c'est des vraies questions, les citations, on s'en fout.
0: Elle est là, elle est là parce qu'elle nous a manqué, qu'on est heureux de retrouver Christina Cordula.
5: Allez, on se fout.
0: D'ailleurs, on a préparé une fête pour son arrivée à Christina, n'est-ce pas?
2: Alors là, le déhanche est absolument magnifique. Voilà, elle va jusqu'à Sébastien Cohen. La réconciliation est proche. Oh là là, oh là, oh là là, ça devient sensuel. Oh là là, oh là là. Elle va te déshabiller si ça continue.
5: Ah non, moi je suis pas
0: fini. Je crois que d'un seul coup, vous avez beaucoup plu à Sébastien Cohen.
5: Ben, franchement, elle a 63 ans, mais elle est bonne à ça. Ah mais sérieux, bravo.
9: Tu vois, chérie, à 63 ans, on est au taquet.
5: Bravo, bravo, franchement.
9: Quel est le problème d'avoir 63 ans?
5: Tu sais jongler aussi?
0: De toute façon, elle a même pas.
2: Non, mais t'as pas 63 ans.
0: Elle a
2: même
0: pas 63 ans.
5: Mais ramenez les Clémentines, elle va jongler.
9: À 63 ans,
5: ramenez les Clémentines.
9: Quoi? Quel est le
5: ramenez les Clémentines, elle va jongler. C'est bien, c'est comme l'Otari, là, au parc d'attraction.
9: Mais vous avez peur
5: de femmes. Attends, mais c'était un Macron. J'étais lié à Macron.
9: Vous avez peur des femmes. Je me suis approché de vous pour que vous me dossiez avec moi. Vous avez comme ça.
5: Mais tu plaisantes, j'ai eu une érection,
9: même. Vous avez peur.
5: Mais je ne le montre pas,
9: vous
5: je suis humble.
9: Vous êtes misogyne.
0: Vous vouliez dire quoi déjà, Max Boublil?
2: Non, mais c'est elle, j'ai dit tout ce que j'ai à dire.
0: Qu'il aimait Elie Semoun. Ah, vous avez dit ce que vous aviez à dire.
10: Sur Elie Semoun?
0: Oui,
10: c'est tout.
0: Ah bah dites donc, on l'a même pas senti passer.
2: Ça lui arrive souvent, ça.
0: Une première citation pour Maxime Monet, qui habite Coudekerque, Branche, c'est dans le Nord, chez vous.
11: Oui, c'est dans le Nord.
0: Voilà. Qui a dit un narcissique, c'est quelqu'un... Bah tiens, ça c'est pour vous, monsieur.
2: C'est pour Toen.
9: Voilà, c'est pour vous. Voilà, voilà.
5: Qu'est-ce qu'elle a, Carole Rousseau, là?
0: Qui a dit un narcissique, c'est quelqu'un qui ne veut pas m'admirer.
2: Ça, c'est français, forcément.
0: Ah, c'est français.
2: C'est Pierre Jean-Yann.
0: C'est joli, n'est-ce pas? C'est pas Jean-Yann.
5: C'est Desproges.
0: Et c'est Pierre Desproges. Bonne réponse de Sébastien Thoer.
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0: Pour vous, monsieur Barbier, parce que je vois bien que vous vous lamentez depuis tout à l'heure.
5: Ah, c'est sur la musique techno, là.
0: Non, ça concerne Boileau. Vous connaissez forcément ce fameux conseil de Nicolas Boileau. Remettez sur le métier votre ouvrage 20 fois. C'est des conseils pour travailler, pour écrire. 20 fois sur le métier, remettez votre ouvrage. Mais il y a un autre conseil très célèbre parmi les conseils de Boileau. Lequel?
2: Le monde appartient à ceux qui savent tôt?
0: Ah non, non, non, non, non.
2: C'est un conseil d'écriture?
0: Ah oui, un conseil d'écriture, d'expression. Et
2: ah oui, ta langue, ceux qui se conçoit bien, ses noms se clairement et les mots pour le dire le viennent aisément.
0: Excellente réponse! Bravo. De Christophe Barbier.
9: Reste.
5: On peut dire que lui, il n'a pas su virer de BFM. Hein.
2: Ça me permet de ne pas rester trop longtemps à mon nadir dans cette émission.
0: Ce que l'on conçoit bien. Non mais c'est joli quand même.
5: C'est sublime.
0: C'est du Boileau et c'est très joli. Bon, il l'a piqué un peu à Horace, paraît-il.
2: Ah,
0: ce que l'on conçoit bien s'énonce clairement et les mots pour le dire arrivent aisément. C'est un des autres conseils de Boileau, en dehors effectivement de celui plus connu. 20 fois sur le métier, remettez votre ouvrage ou encore hâtez-vous lentement et sans perdre courage.
5: Il est super Boileau.
0: Ah oui, vous aimez.
5: Ah ouais, bah, c'est un maître à penser pour plein de gens, pour moi, pour Renaud aussi.
0: Quel point commun, et ce sera encore une question culturelle pour monsieur Lemort, Pierre Lemort, qui habite Quincy sous Sénart. Quel point

0: En rigolant.
1: Non.
0: En rigolant.
2: Mort de rire.
3: Mort de rire. Bonne réponse de Johan Rioux.
0: C'est dingue ça. C'est marrant que ce soit toi qui réponde ça, parce que je te vois cette fin là. Ça serait sublime.
4: Mais on peut mourir de. Je sais qu'on peut mourir d'orgasme, mais je ne savais pas qu'on pouvait mourir de rire.
3: Oh non, mais vous ne craignez rien, ni l'un ni l'autre.
0: Vous pouvez nous raconter un petit peu plus, Laurent?
3: Ah bah, par exemple, le peintre Zeuxis est mort de rire en faisant le portrait d'une vieille dame. D'un seul coup, ça, il s'est pris à rire et il en est mort.
1: Il avait quel âge aussi?
3: Et ça arrive dans les théâtres aussi.
2: Oui, bah c'est la première du chapeau de paille d'Italie de La Biche, un spectateur est mort de rire dans la salle, ça a fait le succès de la pièce.
4: Mais c'est génial.
5: C'est vrai, mais c'est plutôt une crise cardiaque.
3: Ah oui, ça équivaut évidemment à
2: une apoplexie.
3: Ouais, mais c'est toujours mieux pour la publicité de la
1: c'est
3: pièce
1: génial.
3: De théâtre.
1: Bah,
3: de
1: ça dire... pouvait arriver ici, putain. Ça ferait un buzz.
6: Mais ils sont morts de rire jeunes ou ils étaient tous vieux?
1: Bah, faut qu'on fasse rire, c'est tout. Ça, c'est un autre délire.
3: Non, mais regardez, le public est mort de rire aujourd'hui. Mais
1: ah, ça peut arriver alors.
3: Au sens figuré, tant mieux, parce que au sens propre, on regretterait évidemment qu'il y ait un décès dans notre salle.
1: Ouais, mais Khéops, comment c'est alors Khéops?
3: Ah bah Khéops, pareil, était mort de rire. Et on en parlera d'ailleurs de Khéops avec Barbara Schultz tout à l'heure, notre invitée, puisqu'il y a un film aujourd'hui.
1: La skieuse, Barbara Schultz.
3: L'actrice réalisatrice.
1: Ah, génial.
3: Qui vient de réaliser un film avec Fabrice Luchini, et ce sera notre invitée en fin d'émission.
4: Mais c'est franchement, c'est la plus belle des morts, je trouve. Hein. Franchement, on peut
3: mourir
4: pas.
3: Mourir de rire.
4: Mais très honnêtement, bah, y a, pour les artistes, c'est mourir sur scène.
1: Mais pour les pauvres types, c'est mourir de rire. Ouais.
0: Non, mais c'est vrai. Après une belle blague, comment vous aimeriez
5: en dormant.
0: En dormant, Goun.
5: Ça fait mieux quand même.
6: Ah ouais.
4: Sans le savoir, quoi. Mais est-ce qu'on sait qu'on va mourir?
6: Bah non.
2: L'homme est le seul animal qui sache qu'il va mourir.
4: Dans le regard, dans le regard, je crois, non? Parce que tu regardes les gens différemment quand tu sais que tu vas y passer. Non, mais je pense que c'est vrai. Non, non.
3: Là, actuellement, par exemple, je ne sais pas si je vais mourir, mais j'en ai envie, vous voyez.
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3: Une question pour Laura Marsal, qui habite dans les Bouches-du-Rhône, à Marseille même, précisément. Qui avait reçu, alors qu'il était scout à la fin de la Seconde Guerre mondiale, le totem de fourmi bout en train, avant de partir explorer la France à vélo?
2: Manuel Valls.
3: Non.
2: Ça lui va si
0: bien. Moi, je trouve que ça très bien, Jean-Claude Gaudin, fourmi bout en train.
3: Non, fourmi bout en train.
1: C'est un homme politique.
3: Non, pas du tout.
6: C'était un cycliste de renom?
3: Ah non, il n'était pas cycliste. Il a exploré la France à vélo en 1946, c'est pas Michel Drucker. Ah,
4: Léon Citron.
3: Après, il est parti pour New York en 1956.
6: En vélo?
4: Yves Montand.
3: Non, Yves Montand, non.
0: Steven Seagal.
3: Steven Seagal, non.
6: Quand vous nous parlez de date comme ça, il est toujours en vélo?
3: Ah, il est mort maintenant, il n'y a pas si longtemps d'ailleurs. Et il s'est installé ensuite en Irlande, pour tout vous dire.
6: Et quand vous parlez Samuel de date comme ça, c'est
1: Michel Déon?
3: Michel Déon, non.
2: Pierre Perret? Non,
3: Non, c'est quelqu'un qui est mort en février 2019. Donc, vous voyez, c'est pas si vieux.
1: C'est un écrivain?
3: Alors, écrivain, on va dire non.
2: Non. Scientifique?
3: On regarde et on garde surtout certaines de ses phrases. Il a été auteur, mais écrivain, c'est pas tout à fait le mot.
2: Journaliste
3: à sa façon.
0: Poète?
3: Mais, poète aussi, oui.
2: Acteur. Ah mais oui, Graham Allwright.
3: Graham Allwright, non.
0: Acteur.
3: Et d'ailleurs, il y a une exposition dont vous pouvez profiter parce que évidemment, c'était fermé pendant le confinement, mais elle vient de rouvrir cette exposition. Il faut en profiter parce que ça s'arrête le 28 juin.
2: Est-ce qu'il était dessinateur?
3: Oui.
2: Tommy Ungerer.
3: Tommy Ungerer. Ah, bonne réponse.
1: Et moi qui cherchais.
3: Ah mais là. Ah, vous connaissez pas Tommy Ungerer?
1: Pas du tout.
3: Ah, mais je suis sûr que vous connaissez.
1: Lui non plus, il me connaît pas.
3: Je suis sûr que vous connaissez ses dessins, hein, Philippe Gueluc.
2: Ah oui, c'est un des plus grands dessinateurs, humoristes, affichistes, illustrateurs français, Alsace d'origine, mais il a fait une carrière mondiale. Il est notamment l'auteur de plusieurs livres pour enfants.
3: Les Trois Brigands. Et Jean de la Lune.
2: Le géant de Zeralda.
1: Et Gronaz,
2: quoi. Et il a fait des affiches contre la guerre du Vietnam, contre le racisme, etc., qui sont légendaires.
3: Et il y a une exposition au Musée du Temps de Besançon, dans le Doubs, qui dure jusqu'au 28 juin. Puisqu'on parlait d'horloger, justement, le musée du temps de Besançon est rempli de pendules, de montres à gousset, de coucous. Et il se trouve que, je crois, le papa de monsieur Ungerer
2: était
3: horloger.
2: Absolument. Et il existe un musée Tommy Ungerer à Strasbourg qui est absolument magnifique.
3: Eh ben, Tommy Ungerer, en tout cas, s'appelait effectivement quand il était scout

0: fourmis bout en train. Vous avez été scout vous-même, monsieur Gueluc?
1: Non, jamais.
0: Et
1: non.
0: Vous avez été scout, vous, monsieur Titoff?
2: Ah non,
0: ou éclaireur
2: jamais.
0: De France?
2: Non.
0: Non plus?
2: Non.
0: Monsieur Gazan, peut-être?
3: J'ai été louveteau.
0: Ah, vous voyez, on en tient.
3: Loup tacheté.
4: Ah, moi aussi, j'ai été scout.
0: Hein. Ah oui, votre totem à vous, Roselyne.
4: Vison soyeux.
0: Comment?
4: Vison soyeux.
2: Ah, bon, déjà.
1: Ah. Eh ben, dites donc.
0: Et vous, brume perpétuelle?
5: Ah oui, c'est ça, brume.
3: Joli crachin.
2: Petit Lamarck.
5: En fait, ça s'appelle des Jeannettes, les scouts, non?
4: Non, c'est les Jeannettes, c'est comme les louveteaux, et ensuite, c'est les guides.
0: Et vous, Pierre, non? Vous n'avez pas été chez les scouts?
6: J'ai souvenir d'un camp de vélo à 14 ans. Ah. Un camp de vélo où il n'y avait que des garçons, à 14 ans. Et je chantais déjà qu'à 14 ans, j'étais un peu attiré par les garçons. C'était trouble, c'était un secret que je voulais garder pour moi. Et mon parrain m'offre un vélo rose. Et je pleurais tout seul, je me dis, je vais me faire griller. Tout le monde va tout comprendre. Et personne. Tout le monde a trouvé que mon vélo était rose. Et puis voilà.
0: Mais quand même, il n'y a pas de hasard. C'est fou, hein, la vie, quand même. Hein. Oh. Ben oui, c'est vrai, ça rend triste, ce genre de choses. Et ça vous marque. C'est comme moi avec mon petit manteau rouge, c'est pareil. Et mes petites bordures.
4: En velours.
2: Ça vous a marqué. Il y avait le grand méchant loup.
0: En fourrure. Je voulais pas mettre ce manteau que ma maman m'avait acheté parce que je trouvais que ça faisait fille, vous voyez. Et j'étais là avec mon petit manteau rouge en sky rouge.
2: C'est moi avec le string léopard. Que ma tante m'avait acheté.
3: Et moi, mon soutien-gorge à baleine.
0: Ah, j'ai une question qui va pas faire plaisir à Isabelle Mergault parce qu'elle n'aime pas ce sujet. Et pourtant, quand Étienne Lacroix a épousé Guillaumette Claire à Toulouse en 1848, il ne savait pas que sa société existerait encore aujourd'hui. Elle va sûrement, d'ailleurs, comme tous les étés, très très bien fonctionner. Le groupe Étienne Lacroix continue à très bien marcher.
5: Les nudistes.
0: Pardon?
5: Les nudistes encore.
0: Ah, vous n'aimez pas le nudisme?
5: Non, parce que, au Bois de Vincennes, pas vraiment.
0: Ça n'a rien à voir avec le nudisme.
5: D'accord.
3: Des parasols?
0: Des parasols, non.
4: Les postillons?
0: Les postillons, non.
2: Les chamallows?
0: Les chamallows, non.
3: Ça a rapport avec la plage?
0: La plage, alors c'est vrai que ça a parfois rapport avec la plage, mais pas forcément.
1: D'accord. C'est pas l'eau de Javel, c'est l'eau pas de Javel la Croix.
0: Non.
4: Ça fabrique donc des...
2: Des glaces?
0: Des glaces, non.
3: Un réventilateur?
4: Quelque chose qui se mange?
0: Quelque chose que... Parce que j'ai très bonne mémoire, quelque chose qu'Isabelle Mergault n'aime pas du tout.
1: Mais vous voulez dire manger ou consommer?
0: Ah, ça ne se mange pas.
5: Les tongs?
0: Les tongs, non.
4: Ou c'est ça se porte, c'est un habit?
0: Ce n'est pas un habit.
5: Les regroupements à plusieurs?
0: Ah,
5: les fêtes entre voisins et tout?
0: Non, c'est vrai qu'on est plutôt obligé de se regrouper, mais pas forcément.
3: Oui, c'est un jeu?
6: Un truc qui sent les pieds, quoi.
3: C'est un jeu?
0: Ça sent pas. Ça sent pas les pieds.
1: C'est pas les gens. Vous dites un truc qu'elle n'aime pas.
0: Ça, c'est très drôle. Les gens, non, elle adore les gens, Isabelle.
1: Ça date d'avant 1848, les gens.
6: C'est les gens qui ont un problème avec
3: elle. Vous seriez très content, Laurent, si on vous l'offrait après une boule
0: alors
3: de bowling.
0: Alors moi, j'adore ça. Contrairement à Isabelle, c'est quelque chose qui m'émeut et j'aime beaucoup ça.
4: Les cartes postales.
0: Les cartes postales, non.
3: C'est un loisir, non, pas du tout.
0: Un loisir, oui, on peut considérer que ce soit un loisir.
3: Après le bowling, on va quand même pas découvrir votre passion pour le mini-golf.
1: Ou pour le boomerang.
5: Est-ce qu'il y a des animaux?
0: Non, mais on peut faire les deux dans la même soirée.
5: Il y a des animaux?
0: Ah, il n'y a pas d'animaux.
4: Le jokari,
0: non.
1: Ça se pratique le soir, plutôt.
0: Ah oui, alors ça, c'est souvent, c'est mieux que ce soit le soir.
1: Bah, il faut qu'il fasse sombre.
0: Oui, exact.
3: Les feux d'artifice.
0: Bonne réponse de Florian Gazan, feux d'artifice.
5: Non, mais c'est pas ça, c'est que c'est fatigant, quoi. C'est toujours
0: qu'est-ce qui est fatigant?
5: D'abord, faut se tenir la nuque en l'air, comme ça.
0: T'allonges.
5: Mais qu'est-ce que c'est? À chaque fois, c'est, tu vois,
4: je croyais que c'était Ruggieri qui avait inventé ça.
0: Ah non, mais c'est le groupe Lacroix-Ruggieri a fusionné.
4: Ah, c'est Lacroix-Ruggieri, voilà.
0: Mais c'est le groupe Étienne Lacroix qui est le spécialiste des feux d'artifice en France.
1: Ils l'ont pas inventé, mais...
0: Et je ne comprends pas pourquoi Isabelle n'aime pas ça.
1: Et ben moi, je comprends.
5: C'est chiant,
0: Mais non, c'est pas chiant.
5: C'est pas ça, la beauté, pour moi. Moi, un ciel étoilé beaucoup plus beau.
6: Je pense que tu t'es fait larguer un 14 juillet.
1: Alors moi, je comprends totalement, Isabelle.
0: Ouais, alors, il y a longtemps qu'elle en a pas pris dans le pétard.
3: Ou qu'on l'a pas tiré
5: dans le pétard, jamais.
4: C'est un feu d'artifice.
0: Vous êtes vierge de ce côté-ci.
5: Moi, je laisse ça aux amateurs.
0: C'est étonnant, ça.
2: Il y a
0: Bon, viens, attendez, on tient quelque chose.
3: On t'a jamais tiré un 14 juillet.
1: J'espère que vous appréciez ma prudence sur le sujet.
2: Ouais. Non, mais ouais, ça, elle allait dire quelque chose.
0: Oui, eh ben, Isabelle, ça nous fait un point commun.
4: On sait jamais ce que la vie vous réserve. Voilà.
5: Eh ben, moi, jamais. Et pourtant, on m'a supplié. Ben non.
0: Ah ouais. Alors, qui vous a supplié?
5: Bah, ceux qui le voulaient.
1: Donnez des noms. Alors. Puisqu'on en est là.
2: Tu les connaissais quand même.
1: Non. Mais non. Elle ne les avait pas vu venir.
6: Est-ce qu'on peut nous poser la question qu'est Isabelle Mergo?
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0: Michaël, maintenant. Bonjour, Michaël.
9: Bonjour, Laurent. Bonjour, les grosses têtes et bonjour, le public.
1: Bonjour, Laurent.
0: Alors, est-ce que je peux lire votre mail directement, Michaël, et puis vous ajouterez ce que vous voudrez derrière?
9: Mais vous ne l'avez pas pris mal.
0: Mais il m'écrira pas du tout. Je ne porte jamais de montre, je n'en vois pas l'utilité. Mais plus je vous écoute, plus je me dis qu'une montre RTL me servirait à chronométrer la durée de certaines de vos questions.
10: Ah, ça, c'est vrai.
0: Je me suis fait plusieurs fois la réflexion. Vous commencez une question qui dérive sur un contexte lui-même expliqué par une autre situation dans laquelle des précisions viennent apporter des éclairages aux précédentes. Bref, c'est trop long. Même vos sociétaires vous demandent « Mais qu'est-ce qu'on cherche ?»
9: Exactement.
5: C'est vrai que ça arrive, ça. C'est vrai que vous vous dites « Attendez la fin de la question. » Mais alors, de temps en temps, vraiment, là, on comprend plus rien. Et
10: on attend le début de la question.
9: Alors, on cherche le nom d'une personne, un personnage féminin dans un roman de Léon Turpier, incarné au cinéma dans un film de Pasolini par une comédienne qui avait commencé sa carrière en tant que chanteuse de cabaret alors qu'elle avait fait
5: ça, c'est vrai.
9: Pas au casino de Rennes dans les années 40.
0: Michael, ok, désolé. C'est bon, vous avez gagné la montre, c'est bon.
8: À suivre.
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0: Pour Monsieur Boissin, Yvan Boissin, qui habite Pontax. Non, elle est très facile, cette question, elle est à la portée de tous, puisque je vais vous demander le nom d'un célèbre artiste peintre, moins célèbre pour sa peinture que pour le fait d'avoir évidemment récupéré, entre autres, les travaux de Joseph Nicéphore Niépce, inventeur de la photographie. Et d'ailleurs, on lui a même attribué un temps l'invention de la photographie. Un peintre devenu photographe, en quelque
3: Nadar.
0: Sorte.
3: Nadar?
0: Pas Nadar, non.
11: Avec Hector Obal qui n'est pas encore disponible, mais dans quelques instants il sera de retour.
0: Il est toujours sur Clovis Rouillard.
12: Il se gratte la barbe.
11: Vous avez bien demandé Hector Obal, merci de bien vouloir patienter.
5: C'est une femme.
0: Ah non, c'est pas une femme. Ah c'est un homme que tout le monde connaît, hein, vraiment.
11: En tant que photographe, en tant que peintre.
0: Et il a été un temps considéré comme l'inventeur de la photographie. Puis après, on a rendu à Nicéphore Niépce ce qui appartenait à Nicéphore Niépce parce qu'ils avaient travaillé ensemble, mais il avait commencé lui, j'allais dire son nom, comme artiste peintre, artiste graphique, chimiste, puis photographe, et donc.
12: Ah ouais, c'est pas facile. Ça.
5: Il est mort en quelle année?
0: Alors lui, il est mort en 1851.
11: Alors vous dites que tout le monde connaît son nom parce que ses tableaux sont assez célèbres, on le connaît pour autre chose.
0: Son nom propre a même donné un
3: Daguerre.
0: Nom. Daguerre. Daguerre. Excellente réponse.
11: Et le Daguerre est
5: autiste. Le Daguerre autiste, c'est là où j'habite.
12: Bravo.
0: Louis Daguerre, excellent. Alors, vous voyez, c'est là qu'on voit que c'est une vraie grosse tête.
11: Il est formidable.
3: Oui, mais j'en peux plus.
0: Notre ami Bellamy, parce que Louis Daguerre, qui était peintre au départ, a failli effectivement piquer l'invention de la photographie après avoir travaillé avec lui, Nicéphore Niépce. Et puis finalement, on a rendu à Niépce ce qui appartenait à Niépce. Mais le daguerréotype, effectivement, eh bien, un mot commun qui vient de son nom propre, Louis Daguerre. guerre.
10: Je peux vous faire un petit commentaire si vous voulez.
0: Je vous en prie.
10: C'est assez fondamental cette lutte entre la photographie et la peinture.
0: Pourquoi?
10: À un moment on dit, ah ben la photographie a détruit la peinture et donc les peintres disent c'est pour ça qu'on nous sommes abstraits. Bien, mais de l'autre côté c'est pas vrai. Vous voyez surtout que les photographes ont singé la peinture par les premiers mouvements de la photo qui sont, ils appellent ça pictorialistes. Et puis de l'autre côté vous avez les peintres qui en douce comme Degas utilisent la photographie.
13: C'est un scandale.

0: C'est un vrai scandale.
1: Voilà, en douce. Alors que c'est justement ce qui fait. Ça se voit très vite. Vous savez pourquoi? Vous voyez un tableau de Degas. Si vous voyez qu'il y a un bras qui est coupé, ça ne peut être que d'après une photo. Ce que je veux dire, c'est que dans les tableaux qui sont tous les autres tableaux du monde avant Degas, vous avez jamais un bras qui est coupé comme si on avait coupé au cadrage. Voilà la différence.
2: Sauf si c'est un portrait.
1: Ça vous va dans ma participation? Okay, alors... J'ai apporté mon petit travail, là. Au moins, vous apprenez quelque chose. Ah, non, mais j'en ai
0: marre.
3: Est-ce que vous savez, comment Renoir appelait Nadar?
4: Raphaël,
3: il disait faux artiste, le singe faux artiste, peintre, le photographe.
0: Et alors, qu'est-ce que ça a à voir avec ce dont on parlait?
2: Pardon.
0: Qu'est-ce que ça a à voir avec ce qu'on en parlait?
2: Ah bah Nadar, c'était aussi un photographe. Eh oui, Monsieur Tournachon, bon. De son vrai nom d'ailleurs.
0: Moi, j'aime pas quand les gens perdent la raison comme ça.
4: T'es bien placé pour en parler.
2: Monsieur Bellamy, en tout cas, méritait une question pour lui. On va lui faire écouter un joli morceau musical, un morceau d'ailleurs dont le compositeur lui-même avait déclaré. Il faut le jouer de telle sorte que les mouches tombent mortes du plafond et que les spectateurs commencent à sortir de la salle par pur ennui. Voici le morceau. Alors, qui a composé ce morceau avec beaucoup de lucidité?
5: Ça a l'air joyeux, effectivement.
2: A Star Requiem, autant vous
1: dire. Endel.
2: Non.
3: C'est pas Penderecki?
2: Non. Et effectivement, le compositeur, à propos de son propre morceau, a dit « Il faut le jouer de telle sorte que les mouches tombent mortes du plafond et que les spectateurs commencent à sortir de la salle par pur ennui. »
0: Vincent Delerme, le compositeur est allemand.
5: C'est étonnant cette lucidité.
3: Vincent Delerme,
1: 18e siècle. Alors, 18e siècle, début 18e.
2: On va dire, je peux vous donner les dates, Paul Elkarat n'est pas là. Alors on va vous dire 1906-1975.
1: Pas du tout.
2: Ah, on est donc en plein 20e.
1: Donc c'est un tardif. On
5: a et alors c'est quelqu'un qui avait de l'humour sinon?
3: Du Rufflé?
2: Ah non. Du Rufflé. Bien plus connu que ça. Hein,
0: Boulez?
2: Comment vous dites?
0: Boulez?
2: Ah, Boulez, Stevie Boulez.
4: Pierre-Henri?
2: Non, ce n'est pas Pierre.
0: Boulez,
2: oui.
0: Un Français?
2: Un Français, non. Non.
0: Il était russe?
2: Russe, oui.
5: Ah.
2: C'est le quatuor à cordes numéro 15.
6: Vladimir Poutine.
2: Non.
6: Six mouches mortes, moi tué.
3: Shostakovich.
2: Pardon?
3: Shostakovich.
2: C'est Shostakovich. Ah, bonne réponse. C'est pas que ça pouvait être ennuyeux comme ça, Shostakovich.
3: Oui, mais il y a d'autres choses.
0: C'est magnifique.
3: De toute façon, c'est pas ennuyeux du tout.
0: C'est magnifique.
3: Évidemment, dans une émission de
2: là,
3: rigolade.
2: C'est pas ennuyeux parce qu'on parle dessus.
3: Oui.
0: Moi, si j'étais une mouche, je serais tombée déjà morte.
1: Amoureuse.
4: Oh, la tronche de la
5: non,
4: mouche.
5: Mais après, un requiem, c'est pour un enterrement. Donc,
4: bah oui.
0: Non, mais c'est magnifique. Cette musique est magnifique. Désolée de vous dire, de vous importuner, mais j'ai trouvé magnifique.
7: Oui, c'est magnifique.
0: On peut avoir des questions littéraires.
7: Un tableau de Clovis Trouille.
5: Tu aimerais avoir ça comme musique pour ton enterrement, Marcella?
1: Vous êtes tous et toutes contre Marcella, parce que c'est la seule à ne pas être démagogue. C'est la seule à ne pas être... à ne pas faire des choses populaires. Elle méprise le populaire. Et pour ça, je l'admire. Parce que moi, j'ai pas ces couilles-là. Voilà, c'est ça la vérité.
5: Mais vous
1: et
5: avez...
1: je dis, bravo Marcella.
0: Il est trop mignon.
5: Vous pourquoi avez déjà eu une histoire, tous les deux, ou
0: non
5: pas?
1: Jamais.
0: Non, mais peut-être maintenant, je vais l'envisager.
5: Allez, vivement la pub! Comme ça, vous allez pouvoir en profiter.
2: J'ai entendu que mademoiselle Tchakaloff me réclamait, parce que
8: absolument,
2: c'est pas tombé dans l'oreille d'un sourd. Vous me réclamiez, cher Gaël Tchakaloff, une question littéraire.
3: Mais
2: ça,
3: pour qui? Ça...
8: Mais qui est vilain, celui-là? Il a changé, il est perverti.
4: Il y a une question sur les boîtes de nuit.
2: Alors, mais... moi, je veux bien vous poser une question littéraire, mais j'ai peur après que vous soyez tout simplement humilié, cher...
8: Non, il m'en faut davantage.
2: C'est vrai. C'est vrai. Bon, alors,
0: en plus, elle aime ça. Hein.
2: Si vous aimez être humilié, alors allons-y. Hein.
5: Ouais, moi aussi.
2: Voilà la question littéraire pour vous, cher Gaël Tchakaloff, et c'est à destination de Madame Metter, Stéphanie Metter. C'est Thibaut de Montaigu pour le livre Cœur, paru chez Albin Michel, qui a obtenu le prix Interallié la semaine passée. Ma question est toute bête. Hein. Je vous demande le nom du précédent récipiendaire.
8: Alors là, vous l'avez dans l'os, c'est Gaspard Koenig. Je connais par cœur.
2: Bonne réponse, Gaël Tchakaloff. Bravo. On a des vraies grosses têtes.
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2: Ah voilà une question qui va vous amuser sûrement. C'est dans le magazine Elle. Moi je lis tout, hein, vous savez. Hein. Et dans le Elle qui vient de sortir, Florence Trédez nous dit que c'est

0: un phénomène, une nouvelle mode, tendance, peut-être le mot mode est encore un peu trop précoce, mais on va dire tendance, un phénomène du moment. D'ailleurs, l'acteur Timothée Chalamet, vous connaissez, américain, mais qui a des origines françaises, d'ailleurs. Benjamin Biolay, Zac Efron, ça aussi c'est un acteur, ou Harry Styles, c'est le chanteur de One Direction.
1: Ouais, vous voyez. Oui,
0: eh bien, tous ces garçons, des beaux gosses, vous l'avez dit, Benjamin Biolay aussi, bon, voilà. Eh bien, ils ont été les premiers à sacrifier à cette tendance, ce phénomène dont il est question sur une page dans le magazine Elle aujourd'hui, un phénomène nouveau chez ces messieurs.
2: On ne porte plus de slip.
0: Alors ça, c'est un phénomène que je ne connais pas, monsieur Mabi, mais...
2: Vous pouvez me suivre.
0: Thierry Ardisson ne porte pas de culotte, par exemple.
2: Ah bon?
0: Ah non, ni slip, ni chaussettes.
2: Ah bon?
0: Vous devriez le savoir, vous.
3: Eh ben, je serai plus attentif le prochain coup.
2: C'est capillaire, c'est capillaire.
0: Ce n'est pas capillaire.
1: C'est une démarche écologique?
0: Ah non, pas du tout, non.
1: Pas du tout.
0: C'est une nouvelle tendance physique. Bah, c'est lié au physique, en tout cas.
4: Les tatouages?
0: Pardon.
4: Les tatouages?
0: Ah non, ça, les tatouages, c'est pas nouveau comme phénomène.
3: C'est un accessoire.
0: Alors, pas vraiment, non, non, non.
3: C'est
2: ça se voit à l'œil nu.
0: Oui, alors oui, ça se voit à l'œil nu, et c'est pour ça évidemment que cette tendance est suivie. Alors, je vous ai donné des noms, il y en a d'autres. Hein. Il paraît que Jared Leto, Brad Pitt,
1: c'est masculin en tout cas.
0: Keanu Reeves, voilà, Benjamin Biolay en France, le fond.
1: Et ça concerne que les hommes.
0: Alors non, justement, d'habitude ça concerne plutôt les dames.
1: Ils vont dans des instituts de beauté.
2: On s'épile.
0: Ça c'est pas nouveau, les hommes. C'est pas nouveau, les hommes qui s'épilent. Monsieur de Kersauzon, pendant les longues traversées, vous avez...
5: Fais que ça, tu te fais... Pour peu que tu t'emmerdes, tu te tires un poil.
0: Non, mais vous savez, par exemple, c'est là où je vois que vous n'êtes pas tendance, monsieur.
5: Non, on n'est pas tendance du tout.
0: Monsieur Boulet, je m'adresse plutôt à Jean-Philippe Janssen et à Stevie, parce que c'est plutôt eux que j'aurais bien vu.
3: Ah, c'est un truc de PD.
2: Voilà un truc qu'on peut pas dire, voilà, toi.
0: Ces garçons-là sont peut-être métrosexuels, mais en tout cas, sont des hommes qui sont hétérosexuels.
4: Ah, ils font des implants.
0: Timothée Chalamet, Benjamin Biolay, Harry Styles.
3: Des implants.
5: C'est de la chirurgie esthétique.
0: Non, non, non.
1: C'est cosmétique.
0: On n'avait pas vu les hommes faire ça jusqu'à présent.
4: Maquiller.
0: Se maquiller. Non.
1: Se mettre de la crème.
4: Enfin, le maquillage permanent.
0: Non, non, non.
1: À mettre des faux cils?
0: Pas des faux cils.
4: Les sourcils.
0: Ce n'est pas aux yeux.
1: Ah ouais. La bouche, ils font le tour.
4: Ils mettent des fausses dents?
1: Non. Une boucle d'oreille.
0: Ce n'est pas au niveau du visage.
3: C'est dans la culotte.
4: Ils se font couper le mamelon.
2: C'est un piercing.
5: Ils se font enluminer le trou du cul.
4: Ils font des blanchiments d'anus. Attends, ça existe.
0: Ça, le blanchiment d'anus?
3: Ils ont l'anus noir, alors
4: moi, je ne connaissais pas non plus. Un jour, je vais faire mon sport et je vois moins 30%
0: autour de la Bibliothèque nationale.
4: Et je vois moins 30% sur les blanchiments d'anus. Mais qu'est-ce que c'est que
0: ça? Parce que ça coûte la peau du cul.
1: C'est une manucure ou une pédicure?
0: C'est-à-dire?
1: C'est-à-dire, ils se font faire les ongles.
4: En fait, ils mettent du vernis à ongles.
0: Bonne réponse! Joyce Jonathan.
1: Et Stevie.
0: Eh oui, il paraît que de plus en plus, on voit des hommes.
4: Oui, c'est vraiment, ça me choque.
3: Bah, moi, tu me mets ça, ça fait taper tout de suite.
4: Sur nous, ça fait trop.
3: Ah, bah, moi, on dirait, je mets des clips, ça, on dirait Madonna.
0: Sur vous, non, je vous conseille pas. Mais par exemple, Olivier.
4: Et moi, avec le jardinage, c'est impossible.
1: Avec la guitare, c'est impossible.
2: C'est pas du vernis pour empêcher de se ronger les...
3: Ça, c'est du durcisseur, c'est pas pareil.
0: Non, mais moi, j'avais pas vu ça encore. Vous aviez vu ce phénomène?
3: Ben oui, ils mettent du vernis.
0: C'est une page dans elle.
3: Noir ou du vernis vert. Ça fait pas très joli, puis ça fait pas très... Non. Où qu'on est, un homme reste un homme. Désolé.
2: Ah, c'est le pont.
0: Ah, j'en aurais entendu ici.
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7: Dans les 20 derniers mois, le cours de l'or a pris 50%. Si ça monte, par définition, c'est que les achats se multiplient. Achats qui viennent, bien sûr, des particuliers, mais il n'y a pas que ça.

0: Depuis plusieurs années, ce sont les banques centrales qui achètent massivement. Et c'est le point clé, elles se débarrassent du dollar américain. C'est le symptôme du déclin des États-Unis et de la montée en puissance de ce qu'on appelait naguère le tiers-monde.
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2: Une question qui concerne Monsieur Macron et l'Élysée, puisqu'il y a un livre dont on parle beaucoup qui est sorti et le Parisien fait son ouverture sur la tragédie de l'Élysée, les coulisses du palais présidentiel sous Emmanuel Macron. Alors on apprend, bon, il n'y a pas que des choses essentielles, hein, il y a évidemment des informations anecdotiques, mais qui sont évidemment parfois amusantes, je dois dire. Alors par exemple, on apprend que tout le monde sait quand le président est là ou pas à l'Élysée à cause de son parfum, parce qu'il se parfume toute la journée. Son parfum, c'est Eau Sauvage de Christian Dior, en version Cologne. Il suffit d'être dans le vestibule d'honneur à l'Élysée pour savoir s'il est passé récemment ou pas. Et tout le monde dit, le président, on le sent venir. Et partout où vous passez à l'Élysée, paraît-il, les gens disent « Ah, ça sent le président !»
3: C'est élégant comme
4: ça. Si ça sent pas le fromage, ça va.
2: Et le président ferait d'Eau Sauvage une consommation industrielle,
5: bah oui, là,
2: nous dit le Parisien. Même après 20 ans de vie commune, Brigitte s'en étonne encore, ce qui ne l'empêche pas, effectivement, quand il s'envole pour l'étranger, de s'autoriser, voilà, à s'en mettre une ou deux gouttes pour se rappeler son époux quand il est ailleurs.
6: Si je puis me permettre, je peux aller aussi chez Sephora, je m'en balance et je me dis « Oh tiens, ça sent Macron !» Oui, maintenant qu'on connaît le nom et la marque.
2: Ah oui. Tiens, tu veux sentir du président?
7: Voilà. Bah, Caroline, vous avez qu'à venir me sentir, c'est l'aftershave que je mets.
6: C'est vrai?
7: Ouais.
2: Vous aussi?
7: C'est l'aftershave que je mets.
2: J'imagine que vous devez vous parfumer parce qu'autrement, il y aurait une odeur.
7: Ah non, ça me dérange pas, moi.
2: Non, mais avec tous les morts que vous voyez, ça va quand même commencer à cocoter, je dois dire.
7: Oui, mais je ne les mets pas sur moi. Hein,
2: non.
8: quelle est la question? Parce que j'ai rien compris, moi.
6: Ouais, on est toujours sur la piscine ou pas?
2: Alors, il y a deux questions, parce qu'on apprend d'autres choses. Encore, évidemment, sur la vie à l'Élysée. De temps en temps, voilà, on passe une enveloppe sous la porte dans le bureau de M. Macron. Et sur cette enveloppe, c'est quand il dit « Je ne veux pas être dérangé ». Et sur cette enveloppe, il est écrit parfois « TTU ». Qu'est-ce que ça veut dire?
8: Très, très urgent.
2: Très, très urgent. Bonne réponse de François Berléand. Alors, l'autre question concernant ce livre à propos du président Macron, la tragédie de l'Élysée dans l'enfer des quinquennats, c'est chez Robert Laffont et c'est Olivier Beaumont, journaliste au Parisien, qui nous raconte toutes ces petites confidences. Alors, il y a un truc assez rigolo, je dois dire. C'est une boîte. Une boîte que Monsieur Macron propose à ses invités quand il les reçoit sur la terrasse de l'Élysée. Il vous propose une boîte dans laquelle vous allez devoir vous servir. Mais une boîte
9: de chocolat.
2: De chocolat, non.
6: On est d'accord que il ne vous offre pas la boîte.
2: Non.
6: Il ouvre la boîte et il vous propose de piocher ce qu'il y a
2: non,
6: dedans.
2: Il a une boîte, vous voyez, dans laquelle il a mis des tas
6: de marques de cigarettes.
2: Non, pas de cigarettes.
7: Des capotes.
2: Non.
8: Des cigares.
2: Non plus.
6: Des pétards.
2: Le fait que ça se passe sur la terrasse devrait vous donner.
6: Oui, c'est qu'on ne fait qu'en extérieur.
7: Des lunettes de soleil.
2: Des lunettes de soleil. Bonne réponse de Monsieur Haas.
10: C'est trop fort.
2: Alors, je vais vous expliquer pourquoi. C'est qu'évidemment, il y a le soleil qui arrive sur la terrasse de l'Élysée. Lui, il est dos au soleil. Ses invités sont face au soleil. Et il paraît que ça énerve le président quand les invités n'ont pas de lunettes de soleil parce qu'ils font des grimaces. C'est vrai que c'est pas agréable, vous voyez. Alors, dans ces cas-là, hop, il prend la boîte, il ouvre la boîte et il offre à ses invités, enfin, il prête à ses invités une paire de lunettes. Et il paraît, ça s'est raconté donc dans le livre, que les lunettes de soleil qui sont dans cette boîte sont de toutes sortes. Vous voyez, une mallette avec une vingtaine de binocles d'occasion, de toutes formes, pas forcément à la mode, parfois avec des bords rouges, voire même un peu ridicules, avec les branches tordues. Il faut choisir pour être autorisé à rester sur la terrasse. Et il y a quelqu'un qui témoigne, qui dit « Je me demande même si, au fond, ça le fait pas marrer de nous voir avec ces trucs. On a l'air tellement cons, tous sur la terrasse, avec des lunettes grotesques. » On ne se fait pas prendre deux fois. Maintenant, on a toujours nos propres lunettes de soleil sur nous. Monsieur Haas a toujours des lunettes de soleil, vous voyez.
6: Vous aussi?
2: Vous feriez pas avoir avec le président?
7: Jamais. Mais moi, depuis que je suis très célèbre, je suis obligé de me balader avec des lunettes de soleil.

0: Sinon, c'est la cohue dans la rue. Moi, c'est carrément les gens, je sors dehors, ils me les donnent, ils me disent, vous êtes trop connu, tenez, c'est lui.
1: Non, mais t'as raison, hein, un jour, ça servira.
2: Et vous aussi, vous avez vos lunettes
1: moi,
2: de soleil?
1: Moi, j'ai toujours, parce que je suis myope. Alors, j'ai des lunettes à ma vue. Donc, oui, elles sont toujours dans mon
2: sac. Il faut dire que monsieur Alu est très surpris par tout ce que Caroline Diamant trimballe. Vous êtes d'accord?
3: Je dois dire qu'elle est très équipée.
2: Il y a longtemps qu'on l'a pas fait,
1: oh, non,
2: Caroline.
1: Non, non. Ah, c'est pas possible, j'ai pas rangé.
2: Ah, non, si. Montrez-nous ce qu'il y a dans le sac orange. Dans le sac orange, on veut voir.
4: Mais
2: le public veut savoir.
1: Alors, accroché à la hanse, forcément, une petite pince pour les cheveux, en cas de chaleur dans la nuque.
2: Vous notez tout, hein, monsieur Boxo.
5: Ne vous inquiétez pas, j'ai l'habitude des sacs des femmes.
1: Alors, là, nous avons un châle au cas où ça se refroidirait.
6: Bon, pas de raison, oui.
1: Un châle épais. 25,
6: oui.
3: Tu m'as proposé généreusement, d'ailleurs.
1: Là, nous avons une casquette au cas où il pleut en cas de brushing.
3: Puis dans le studio, ouais, c'est vrai qu'il
1: est. Pour pas tout abîmer, hein, voilà. Alors là, nous avons la poche, une des pochettes de médicaments.
4: Très glamour.
3: Voilà. Et qu'est-ce qu'il y a comme médicaments?
1: Whitney Houston. Alors, il y a pour tout, mal à la tête. Mal aux pieds, mal au cul, mal au ventre. Alors s'il pleut beaucoup en brushing, il y a un parapluie en plus de la casquette et du châle. Voilà. Qu'est-ce qu'on a encore? Alors,
3: Marie Poppins va bien se tenir.
4: Oh là là.
1: Là récemment j'ai eu mal à la gorge, donc j'ai des bonbons au miel.
3: Sympa.
1: Voilà, là nous avons un paquet de Kleenex. Nous avons deux paquets de Kleenex. Nous avons trois paquets de Kleenex. Nous avons quatre paquets de
4: Kleenex. Elle collectionne.
5: C'est plus un nez, c'est une fontaine.
1: Waouh. Nous avons six paquets de Kleenex. Nous avons sept paquets de Kleenex.
4: Et ils sont tous entamés.
1: Nous avons huit paquets de Kleenex. Nous avons neuf paquets de Kleenex. Nous avons dix
2: Non mais c'est un tour de magie, c'est pas possible.
5: Et le lapin, il sort quand?
1: Nous avons un éventail s'il y a un peu de chaleur. S'il n'y a pas de raison, quand même. Alors, qu'est-ce qu'on a encore? Alors, au cas où le Covid revient, dans un gant, pour le maintenir, j'ai mis quelques masques roses, parce qu'on ne va pas porter du bleu comme tout le monde. On a un stylo, si on a des choses à écrire, TTU. Alors, si on ne veut pas que ça reste, un petit crayon à papier. Voilà, bien sûr. On arrive à la fin. Alors, nous avons... Eh bien, voilà, je crois que nous sommes et du fil dentaire.
4: On ne sait jamais,
1: pour après les fellations.
2: Voilà. On peut dire qu'elle a vidé son sac.
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2: Comment appelle-t-on au Sénat l'équivalent du perchoir à l'Assemblée nationale?
8: Oui,
2: c'est ça ma question.
8: La chaise longue?
2: La chaise longue, non. Parce que le président ou la présidente, puisque c'est une femme actuellement à l'Assemblée nationale, on dit qu'elle est au perchoir de l'Assemblée nationale.
9: Le pilote?
2: Et comment on appelle ça pour le Sénat?
8: La tribune?
2: Non, la tribune, non.
4: La chaire?
2: La chaire, non.
9: Pas, ouais. Le mont-escalier?
2: Non plus.
9: Est-ce que c'est également quelque chose qui n'a absolument pour le coup rien à voir sur... Est-ce que c'est animalier?
2: Alors, j'ai envie de vous dire que ça va mieux à Gérard Larcher que perchoir.
9: La baignoire?
2: Non.
9: La montagne?
2: La montagne, non.
4: Ça va mieux à l'archer à cause de son nom de famille? Archer?
9: Ou de sa corpulence?
2: Non. Plutôt à cause, on va dire, de sa gourmandise.
8: Le boudoir?
2: Le boudoir, non.
9: La cuisine?
6: C'est pas un oiseau.
2: La cuisine, non. Oh.
4: C'est un ustensile de cuisine ou un plat?
2: C'est le lieu face à l'hémicycle, d'où le président de séance veille au bon déroulement des débats. Et ça s'appelle...
4: Au fourneau, non. C'est un ustensile ou un plat?
2: C'est plus grand qu'un plat.
10: Mais non, est-ce que ça pourrait...
9: C'est un lieu où l'on mange, pas
10: est-ce
9: vraiment.
10: Que c'est au piano?
2: Au piano, non.
4: C'est
2: non.
4: Plus grand qu'un
2: on
4: plat.
2: On se rapproche.
8: La cuisinière.
4: Au fourneau,
2: non.
9: C'est un endroit pour faire la cuisine.
2: Gérard Larcher a été réélu
9: au four,
2: non.
9: Au four à pizza.
4: À la haute.
2: C'est pas le Père Noël, Gérard Larcher, non plus.
9: À la cheminée?
2: À la cheminée, non plus.
9: À la rôtissoire?
2: Non.
9: Je le sais, je me souviens. Est-ce que c'est quelque chose où on fait cuire?
2: Non, on peut
8: au
2: pas
8: frigo.
2: Dire ça. Au frigo, non.
6: Un faitout?
8: C'est gros.
2: C'est gros, il y en a différentes tailles, Bernard.
9: Ah, oh, l'autocuiseur!
2: Non, mais enfin, écoutez, on ne dit pas Gérard Larcher a été réélu à l'autocuiseur.
9: Non, c'est peu probable.
8: À la cocotte,
2: non,
8: oui.
2: Non.
8: Tout.
2: C'est un titre dans la presse.
9: À la friteuse.
2: Non, c'est un titre dans la presse ce matin. Sénat, Gérard Larcher rempile au... Vous imaginez bien que ça a un...
4: La yaourtière?
2: Vous imaginez bien que ça a un double sens.
8: Au barbecue.

0: Ou
1: que
0: au barbecue.
1: Ça a un sens plus général, mais c'est vrai que vu que c'est Monsieur Larcher, on peut penser au sens alimentaire du terme. Mais c'est pas que ça, voyez-vous.
2: À la louche.
1: Mais non, ah, non. C'est pas mal à la louche, mais c'est pas la louche.
0: Allez, cul-moi.
1: Mais ça n'est pas un instrument, je vous ai dit.
3: Oh là là,
1: mais
3: c'est pas vrai, je le sais.
2: Alors à la blanquette.
1: À la blanquette, non.
4: On est perdu.
0: C'est pas un plat non plus.
1: C'est pas un plat, j'ai dit. Plus grand qu'un plat, j'ai dit.
4: C'est là où on. Est-ce qu'on range
2: Attends,
4: des.
2: Qu'est-ce qui est plus grand qu'un plat? Un grand plat.
0: Un grand plat, oui.
4: une grosse marmite.
0: Un plateau.
1: Le plateau. Ah, bonne réponse de Bernard Mabille.
5: Oh. Ah oui.
6: Eh oui.
1: Oh, Gérard oui. Larcher remplit le plateau. Ah, eh oui.
2: Si vous aviez voulu nous aider, vous auriez pu dire que j'aurais pu vous aider.
1: Parce que vous êtes habitué des plateaux, voilà. Bien sûr.
2: Ainsi que Monsieur Berlin.
1: Mais bien sûr, mais là, c'est pas des plateaux cinématographiques. Où...
2: Oui, mais ça nous aurait aidé.
4: Oui, plus que la bouffe.
1: C'est le plateau qui était l'équivalent du perchoir à l'Assemblée nationale. Oui. Une réponse qui a été longue à venir, mais il ne nous étonnera pas que c'est finalement Bernard Mabille, quand même, qui l'a retrouvé. Une question, bah puisque vous rappelez, chère Isabelle, que vous êtes actrice et
4: oui, elle est bien obligée, c'est ce que vous êtes en train de dire.
1: Et Monsieur Berléand, acteur, bah voilà une question théâtrale. Encore que, il s'agit d'un opéra comique dont il faut retrouver le nom. Le personnage principal de cet opéra comique s'appelle Clairette. Mais quel est l'autre nom de Clairette, qui est le titre de cet opéra comique, signé Charles Lecoq?
7: Dodi.
1: Comment vous dites?
7: Dodi.
1: Clairette Dodi, non. C'est une question pour Philippe Giroux.
2: Donc c'est un prénom.
1: Qui habite Monsieur Giroux, Ramonville-Saint-Agne, en Haute-Garonne. Clairette, c'est un prénom?
2: Oui, et on cherche un prénom.
1: Non, on cherche pas un prénom.
4: On cherche un surnom.
1: On cherche comment on appelle Clairette dans le titre de cet opéra comique en trois actes de Charles Lecoq.
0: C'est un animal.
2: Oui, mais dans le titre, c'est un animal. Donc prénom.
1: C'est pas un animal. Non. Clairette, elle doit se marier avec Pomponnet, un perruquier.
2: Qui un est... perroquet?
1: Non, un perruquier.
4: Un perruquier. Un perruquier. Le père de Ruquier?
1: Non. Un perruquier qui est amoureux d'elle.
0: Ah, la cantatrice chauve?
1: Non, mais Clairette n'est pas insensible aussi au charme d'Ange Pitou, un chansonnier qui a l'habitude d'aller en prison pour les chansons qu'il écrit. Ah. Et elle le rejoint en cachette et essaie de trouver un moyen pour que le mariage n'ait pas lieu. Voilà. L'histoire de Clairette.
6: Est-ce que c'est la dame de...
1: Quoi?
2: Et le potolet.
1: Clairette et non. Le potolet, non.
6: Est-ce que c'est la dame 2?
1: La dame 2, non.
0: La dame 3?
6: Non. ça ressemble?
1: Bah, ça ressemble à...
2: C'est Mademoiselle A1?
1: Il n'y a pas Mademoiselle dans le
8: Monsieur
1: titre.
8: Monsieur, est-ce que c'est la belle de Cadix?
1: Non.
4: Est-ce que c'est Madame quelque chose?
1: Ça se joue jusqu'au 5 octobre à l'Opéra Comique actuellement.
0: Ah.
4: Est-ce que c'est Madame quelque chose?
1: Il y a Madame dedans.
4: Comme Madame sans gêne, mais enfin c'est pas ça.
1: Elle n'est pas Madame, elle.
0: Madame Cécé.
6: Mademoiselle.
1: Puisque Clairette, elle doit épouser.
4: Mais il y a Madame ou il n'y a pas Madame dans le titre?
1: Il y a Madame dans le titre, mais elle, ça ne peut pas être Madame puisqu'elle n'est pas mariée.
4: Si elle était mariée, ce serait Madame.
0: Voilà. Madame, Mademoiselle, Monsieur, Mademoiselle, Madame.
8: Est-ce que ça serait presque Madame?
2: Jamais Madame.
0: Mademoiselle.
6: Madame Bossu.
1: J'essaie de vous aider, mais je n'y arrive pas.
4: Bah, Mademoiselle, si c'est pas Madame.
1: C'est mis en scène par Richard Brunel à l'Opéra Comique actuellement.
2: Oui. Je résume votre aide.
1: Oui.
2: Il y a Madame dans
1: Courage.
2: Le titre.
1: Oui.
2: Mais, rappelez-vous qu'elle ne sera jamais madame. C'est ça que vous dites.
1: J'ai pas dit qu'elle ne sera jamais, j'ai dit qu'elle ne l'est pas encore, en tout
2: future
1: cas.
2: Future madame. Donc,
8: madame se marie.
1: Non.
8: Donc, madame va se marier. Madame s'est mariée.
7: Il y a une fiancée, la fiancée de madame.
1: Non, mais on sera
4: proche. Le fiancé de madame.
2: Le fiancé de madame.
4: Le futur mari de madame.
1: Mais non, c'est qui elle, Clairette?
4: C'est la fille de madame.
1: Oui, mais c'est pas le titre en entier.
6: Madame la fille?
7: La fille de madame.
8: La fille de madame.
4: La fille de madame se marie.
1: Mais non, mais maintenant il faut le nom de la dame.
8: Ah,
4: la fille.
7: Madame Claude.
1: Je l'ai entendu.
0: Madame Angot.
1: La fille de Madame Angot. Bonne réponse de Bernard Mabille.
4: Ah ben je connaissais pas son nom, moi, vous êtes marrant.
0: Bah non, moi non plus.
1: Ah bah c'est très connu, la fille de Madame
7: Angot.
1: Oui,
7: mais elle a pas de...
1: Mais ça n'a rien à voir avec Christine Angot. Là, elle s'appelle Clairette. C'est un des opéras comiques les plus célèbres.
6: Oui, oui.
1: La fille de Madame Angot, qui se joue actuellement à l'opéra comique. Elle s'appelle Clairette, la fille de Madame Angot. Bravo Bernard Mabille, vous nous avez sauvés.
4: Il est fort.
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2: Question d'actualité pour Mme Duvet qui habite...
3: Quand il fait froid.
2: Oh non, écoutez.
4: Elles sont vides facilement.
3: Est-ce que ce sont des plumes d'oie?
2: Vous allez la raser, Mme Duvet. Elle habite Breuil-Châtel, en Haute-Marne, et la question concerne une phrase qui m'a chiffonné, je dois dire.
5: Il était tranquille ce week-end à la maison, et là, on lui a chiffonné.
4: La petite chiffonnade de jambon.
5: Qu'est-ce que c'est que cette chiffonnade?
6: Il était quelle heure? 5h30
2: du matin? C'est ce matin, on
3: Et à quelle heure quelqu'un a osé vous chiffonner comme
2: ça? En préparant cette émission, je lis la presse, je lis Libération.
3: Mais ça chiffonne souvent. Enfin, hein.
2: Non, mais là, c'est pas Libé les coupables, mais c'est dans l'éditorial de Paul Quignot de Libé. Et effectivement, il nous donne cette phrase, et j'avoue que je suis un peu surpris. Let's celebrate. À quoi correspond cette phrase que j'ai pu trouver dans Libération aujourd'hui?
3: C'est le slogan d'une marque?
2: Alors non, pas tout à fait une marque, mais en tout cas, effectivement, c'est publicitaire. Let's celebrate.
7: C'est une chose pour un jubilé?
2: Non, pas du tout.
8: Ah, c'est à cause du salon d'automobile?
2: Expliquez.
8: Eh ben, c'est parce que on célèbre la voiture alors qu'on devrait la construire.
7: Non, la voiture électrique.
4: Je sais pourquoi. Parce que c'est le slogan du mondial de l'automobile et c'est un mondial français et c'est une phrase anglaise.
2: Et voilà. Pourquoi mettons sur une affiche pour le mondial de l'automobile à Paris une phrase anglaise? Let's celebrate. C'est ça qui m'a chiffonné, mais c'est une bonne réponse Florian Gazan.
8: Ouais, mais je l'ai aidé, hein.
7: Ouais.
2: Franchement, vous n'êtes pas d'accord, Roselyne Bachelot?
8: Si, c'est vrai.
2: Vous qui avez été ministre de la Culture.
8: Oui, oui.
2: Ah, je l'ai, la fiche.
7: Oui, mais ça s'appelle mondial. Donc, l'anglais, c'est la langue mondiale.
2: Oui, mais alors, à ce moment-là, il faut mettre mondial off automobile.
4: Off bagnoles.
8: Quand Emmanuel Macron parle de la start-up nation, c'est un peu pareil aussi.
3: Nation.
2: C'est pas bien de dénoncer quelqu'un qui vous a engagé.
4: Ouais. Et qui t'a nourri toutes ces
2: fringues. Je sais à quoi m'attendre maintenant.
8: Non, mais c'est, Laurent, c'est lui qui doit m'être reconnaissant.
2: Pourquoi?
8: Bah, que j'ai accepté.
2: Ah oui, vu comme ça. Ils nous donnent tout sur le marché automobile en chiffres dans Libération. Et ils disent que 97% des Chinois assurent qu'en 2024, ils vont choisir une voiture électrique. Ils sont bien en avance sur nous.
4: Même les pangolins sont électriques là-bas.
9: Mais 97% des Chinois, ça fait quand même un milliard de personnes.
3: Même plus, ouais.
9: Non?
3: C'est énorme.
9: Bah, j'ai pas les chiffres là. Ce matin, j'ai pas eu la presse. J'ai été chiffon. Ce que j'arrive à Paris hier soir, je suis arrivé dans un barguet. Je m'en suis rendu compte.
3: Ah, encore? Mais pourquoi tu passes ta vie dans les barguets?
9: Bah, parce que je suis arrivé dans le quartier, j'étais dans un barguet. Je m'en suis pas rendu compte tout de suite.
3: Ah oui.
9: Quand j'ai vu que, bon, j'étais pas le seul mec.
7: Non, mais c'est l'inconscient qui parle.
2: Mais qu'est-ce que vous avez fait alors? Qu'est-ce qui vous a chiffonné alors?
9: Rien.
4: C'est qu'on lui a rien proposé.
9: J'ai jamais été autant dragué de ma vie.
7: Mais c'est beau ça.
9: Puis ça drague bien.
3: Ah bah on y va.
9: Dans un barguet, franchement.
2: Racontez.
9: Je suis arrivé, j'ai récupéré l'appartement d'un ami, puis j'ai plus d'appartement à Paris. Et j'étais dans le quartier du Marais. Juste au-dessus d'un bar très très gai. Vraiment, on peut pas faire plus gai.
3: Mais comment t'as fait pour
9: Au début, je croyais que c'était un garage en fait.
3: Mais comment t'as fait pour pas t'en rendre compte? En descendant, il y a des drapeaux, il y avait que des mecs.
9: Non, je me suis un petit peu rendu compte quand même. Quand à un moment donné, j'étais le premier de la chenille, je me suis dit, il y a quand même quelque chose là, tu vois.
3: Alors que tu voulais être le dernier.
9: Ouais. Mais je voulais être le DJ.
2: Ça, c'est la fameuse blague. À chaque fois, je la raconte, mais elle me fait tellement rire. Tu sais, il y a comme ça une chenille, et une chenille gay. Et le premier de la chenille, celui qui est en tête, il a un sexe de 40 cm. Vous voyez. Et le dernier de la chenille, il a des hémorroïdes terribles. Alors là, tu t'en fais, il hésite. Je préfère encore un tampi, je me mets derrière les hémorroïdes. Et là, il y en a un qui fait, allez, on ferme la chenille. Ambiance électrique en Europe, c'est le titre de Libération aujourd'hui. Let's celebrate le mondial de l'automobile.
6: Allez, let's celebrate.
2: Je sais pas s'il y a toujours... Je me demandais d'ailleurs à ce propos, avec le mouvement MeToo, les choses ont quand même tellement évolué et changé.
3: Ah, les hôtesses.
2: Voilà. Est-ce qu'il y a toujours les hôtesses à moitié à poil sur les capots
9: des
2: voitures?
9: Hier soir, pas du tout.

0: Pas une seule hôtesse, ouais, je peux te dire.
1: Parce non, il paraît que c'est fini. Non,
2: avant, c'était ça au mondial de l'hôtesse.
1: Non, elles ont des cols roulés maintenant.
3: Non, maintenant, il y a la parité. Il n'y a pas que des hôtesses, il y a des hôtes également. Il y a des stewards, je ne sais pas comment on les appelle.
1: Ah, ben, je vais pouvoir aller au salon de l'auto, moi, c'est très bien.
2: Et vous, Ariane, vous avez déjà posé nu sur le capot d'une automobile?
4: Non, pas sur le capot. Mais...
2: non, sur l'essuie-glace.
0: Dans le coffre.
2: Sur l'essuie-glace, elle a posé.
0: Non, sur l'introviseur.
4: Non, mais c'est vrai que j'ai posé nu
1: sur quoi?
3: Eh ben, sur un chinois.
4: Non, sur le front page de Playboy.
2: Ah oui, c'est ça. Ah, c'est d'ailleurs notre camarade Frédéric Bell qui est à la une de Playboy.
3: Ah, j'ai vu l'intérieur.
1: De Frédéric Bell?
3: Non, du magazine.
1: Ah bon, pardon.
2: C'est assez étonnant. Hein,
3: ah oui, elle y va. Hein.
2: Elle a gardé les talons aiguilles.
3: Oui, mais elle a enlevé le reste. Hein.
5: Elle est pudique des pieds.
1: On peut pas tout montrer en même temps.
3: Elle a mis des caches gros orteils.
4: Non, les pieds, non, je suis pas d'accord. Non.
2: Vous avez posé nu déjà, Carina, vous?
5: Bon, non, non.
2: Bah, pourquoi
5: bah,
2: non?
5: Parce
2: non.
5: que personne me l'a demandé.
6: Moi aussi, personne ne me l'a demandé.
1: Alors, une ministre, ce serait...
2: Non seulement personne ne vous l'a demandé, mais nous-mêmes, on ne vous a pas demandé si quelqu'un vous l'avait demandé. Ce qui est encore pire.
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9: Ah, ça va pas du tout. En plus, j'ai fait un cauchemar horrible cette nuit.
2: Qu'est-ce que
9: fait plaisir de vous voir, parce que ça va pas du tout. J'ai fait un cauchemar horrible. Je sais pas où j'étais. J'étais sur un toit, puis au loin, il y avait des ruines. C'était pas en banlieue, mais c'était à l'étranger. Puis il y avait une piscine, ça partait bien, mais c'était bizarre parce que il y avait un gars, là, qui ressemblait, c'était pas Bruce Toussaint parce qu'il avait des cheveux. Stéphane Plaza. Sur un transat, comme ça, il me regardait, je comprenais pas. Puis je voulais me baigner. Puis en fait, il y avait une famille de tuches qui faisait des bombes dans l'eau. C'était chiant, mais en fait, c'était Valérie Trier-Veller et Julie Leclerc. Et puis après, je vous voyais, vous, patron, avec un mec plus jeune, donc du coup, vous me regardiez plus, et j'essayais, j'aurais plus d'émission, et... Oh. Et c'était... Ah, je sais pas, c'était horrible comme cauchemar.
2: Ça, c'est vrai, ils vous regardent pas, vous avez vu votre gueule.
9: Ah, mais non, c'était en Grèce avec vous, on est partis en séminaire.
1: Ça
9: on
1: faisait
9: va
1: du bruit,
2: ah, oui, oui. On était, les grosses têtes, c'est vrai, en séminaire de travail.
9: Ouais.
1: Ah oui,
2: c'est marrant comme quoi on n'est pas crédible.
1: Si, il faut le dire.
10: On réfléchit aussi une nouvelle
1: Franck question. Ferrand, on a travaillé.
2: Oui, vous êtes crédible, est-ce que vous pouvez expliquer que c'est vrai?
1: En fait, on est allé là-bas pour travailler, on avait beaucoup de points à éclaircir.
2: Voilà.
1: Et on en a éclairci certains.
3: Voilà. Sauf quand il est aux grosses têtes, hein. Pas crédible quand il est aux grosses têtes.
2: Pourquoi?
3: Ben, parce que ce qu'il vient de dire, c'est faux.
9: Tu veux qu'on raconte ta soirée dans le bar à strip, quoi? Il est malin, mais... On a fini le premier soirée, heureusement, chaque là, fait les potes avec Macron, il s'en est sorti.
3: Dès qu'il y a de la merde, il est là, lui.
2: Méfiez-vous, Paul, parce que c'est vrai qu'on a des dossiers maintenant. Ah, le petit jeune, je peux vous dire qu'on a dévergondé pendant le week-end.
3: Pas du tout.
9: Alors non, là, c'était super.
3: Moi, bon, vivant.
9: Il fallait coucher pour assurer son CDI, mais ça valait le coup.
2: Juste pour revenir là sur le séminaire. Monsieur Paul Alcarat, qui vous avez trouvé le plus sympathique des grosses têtes pendant ce séjour?
11: Je sais pas.
9: Bon, quel est le meilleur coup? Ça va aller plus vite.
10: Attention alors, ce que tu vas dire, Paul.
11: Non, ils étaient tous sympathiques.
2: C'est vrai.
11: Ouais, non, bah ça, non, c'est compliqué parce que ils sont tout le monde est différent. Donc dire qui est le plus sympathique en sachant que
2: ça, j'ai remarqué, c'est vrai que alors, s'il y a bien un truc qui caractérise les grosses têtes, c'est que ça, vous êtes différents.
5: On est tous différents.
2: Mais avec un nombre de gens différents,
3: avec une certaine
2: très différent.
11: Une sympathie inhérente à chacun, mais je pourrais pas choisir, décider qui était la plus sympathique à tel moment, sachant que chaque jour change.
10: Oui, ça dépend du contexte.
2: Bah ouais, non, bah ouais, j'en
9: fiche. Les hétéros sont sympas, c'est les PD qui sont casse-couilles.
12: Non, mais quand on a le luxe d'avoir Franck et puis Paul qui se complètent, qui nous racontent des choses, qui font nos guides dans les musées.
2: Oui, ça, faut quand même dire que Franck Ferrand, effectivement, est formidable comme guide touristique.
1: Oui. C'est l'ami guide, un peu.
2: On a fait le musée de l'archéologie, il nous expliquait tout très bien. Et c'est vrai que Paul Alcarat, il était derrière, il raconte que des conneries. Et vous, Julie Leclerc, ça a été bien votre séminaire alors?
13: Très très bien. On était dans un hôtel magnifique. On avait forcément, dès qu'on levait les yeux, on voyait l'acropole. On avait des paysages sublimes autour de nous.
9: Le Formule 1, il est incroyable.
13: Il est bien. Hein, ouais.
9: C'est dommage, on n'avait pas le même.
12: Et puis on était une bonne bande de filles. Hein. On s'est toutes
13: Exactement.

0: Si on m'avait dit un jour que je visiterais le Parthénon avec Daniel Evnou. Je savais pas où étaient les ruines, du coup.
1: Attends,
2: oui, c'est marrant. On s'est dit, il y a un anachronisme, il y a une momie en Grèce.
0: Bah oui, t'es délire.
3: Non, bah non,
0: sortez avait... là, enlevez-lui mais... les bandes, enlevez-lui les bandes.
4: On mange un peu toujours pareil en Grèce, en
0: pas
4: revanche.
0: Du tout, ah c'est non,
5: on met toujours la salade de tomates avec les petits morceaux de feta, voilà, avec des olives, le petit régime crétois.
0: Mais il faut un très bon cassoulet, par contre.
3: Feta matin, midi et soir.
4: Feta neuneu pour vous. Une première citation pour Cyril Leblanc, qui a dit « Mozart était tellement précoce qu'à 35 ans, il était déjà mort. »
3: Pierre Dac.
4: Non.
3: Jean-Yves
4: Desproges. Pierre Desproges, bonne réponse de Paul Aïtarat. Qui a dit « Être dans le vent, c'est une ambition de feuille morte. »
5: Mais c'est poétique.
0: Liane
5: en
0: Folie
5: plus.
4: Non.
3: Gérald Darmanin.
4: Non, un écrivain et philosophe français.
2: Ah oui.
4: Dont je dois dire, j'ignorais le nom jusqu'à hier dans l'avion.
2: Ah, aïe, aïe.
4: Quand j'ai trouvé cette citation dans le Figaro.
2: Vous connaissiez pas son nom.
3: Il est né quand? Il est né quand?
2: On vient de Grèce, on n'a pas révisé.
6: C'est Merleau-Ponty.
4: Merleau-Ponty. Non.
0: Michel Aufraise. Il est aux fraises, Michel, de plus en plus.
4: Un écrivain et philosophe français, récompensé par l'Académie française.
2: Oui,
6: à quelle époque?
4: Ah voilà, influencé par Platon, Aristote.
0: Ah, Thierry Beccaro.
4: Non.
3: Tyrozon.
4: Pardon?
3: Tyrozon.
2: Non, ça, c'est un dinosaure, ça.
4: Non. Il est né à Saint-Marcel-d'Ardèche en 1903 et il est mort en 2001.
0: 98 ans. Bravo, papy.
4: Et oui, absolument.
0: Bravo, respect.
4: Hein. Oui, effectivement.
0: Dans quel état, par contre?
2: Tu vois, gars.
3: Ça commence pas par un T?
4: Oui, ouais, oui, ça commence
2: par un T. Mais non, mais
0: Thierry Ardisson?
5: Théodore, oui. Quelque chose?
2: Non.
5: Thomas.
4: Non.
3: Non, non, non.
4: Je peux vous donner son prénom si ça
5: Boris.
4: Vous aide.
5: Oui, allez.
4: Gustave.
5: Ah, Gustave Eiffel.
3: Oui, c'est...
2: Hey, t'as vu, Paul, d'avoir été touché les nénettes? Ben, ça t'a tout mélangé.
3: Gustave Thibon.
4: Gustave Thibon. Bonne réponse de Paul Aïtarat. Thibon, Thibon, Polo, Thibon.
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4: Une question pour Madame Brigitte Duvet, qui habite Brault-le-Châtel, en Haute-Marne. Et c'est un mot de vocabulaire, là, c'est vraiment à la portée de tout le monde. Un nom masculin que je vous demande d'identifier. Ça vient d'ailleurs du norvégien migla, qui veut dire moisissure. Voilà pourquoi, d'ailleurs, ce mot un peu particulier désigne une odeur désagréable de moisi, d'humidité ou de renfermé.
6: Remugle.
4: Remugle. Excellente réponse de Philippe Claudel.
5: Ah bon,
3: mais je ne savais pas que ça venait donc du suédois.
4: Ça vient du norvégien.
3: Norvégien.
4: Migla, ah oui. Qui veut dire moisissure. Odeur désagréable de moisi, d'humidité, de renfermé, un relent, un remugle.
2: On peut dire à quelqu'un, tu remugles.
4: Non. Tu peux dire, bouge-toi.
5: Je ne sais pas qui tu fréquentes.
4: mais enfin, en même temps, remugler existe en même temps. Hein. Le verbe remugler, ça veut dire exhaler quelque chose.
5: Ah, mais alors. Alors pour
4: qui est un remugle.
5: Thierry Mugler, il était...
6: Le pauvre,
4: ça pue,
6: son âme.
4: Ça pue pour lui.
5: Mais voilà, non, mais par exemple, un fromage comme le Roquefort, voilà, où on voit la moisissure, oui. Peut remugler.
4: Bien sûr, Ariel, on lui dit oui, toujours. Oui. Hein. Pour Damien Lahourde, qui habite Plumelin dans le Morbihan, pouvez-vous me dire quel apocope a donné Dracula?
10: Alors, apocope.
4: C'est une question un peu mystérieuse que
5: j'ai. Oui, ah bah oui, c'est un adjectif. Ah non, ça doit être une chauve-souris.
3: Non.
5: Apocope,
4: bah oui. Expliquez à vos camarades de ce qu'est effectivement l'apocope.
3: L'apocope, c'est le contraire de la phérèse.
11: C'est quoi la phérèse?
5: Ah oui.

0: C'est ça. Moi, j'adore Léo Ferrez.
1: La Ferrez, c'est quand on supprime, par exemple, la première syllabe d'un mot ou les premières lettres, et l'apocope, c'est le contraire.
2: Par exemple, bus. Voyez.
1: Ouais, autobus. Bon, voilà, bus, c'est voilà. Une aphérèse.
2: Voilà.
1: Bus. Et quand on supprime la fin, c'est l'apocope.
3: Quoi?
0: Ben là, alors, c'est culé, par exemple. C'est alors, automobile.
3: Ah, ça va. Wow.
4: Alors, Dracula. Wow.
2: Qu'est-ce qu'il y a,
3: monsieur? Elle parle de culé. Pourquoi elle parle de culé, elle? T'as enlevé quoi, la fin ou le début, là? C'est une ferraise ou
0: non,
3: c'est un apocope?
0: Draculé, Dracula.
3: Ah! Non, tu parlais d'enculé, bah, t'as enlevé quoi?
1: Va te faire draculer.
3: Alors, mais là, il faut enlever quoi? Le début ou la fin?
4: Alors, il faut enlever la fin.
2: Si vous voulez, pour vous aider, je vais vous donner des exemples d'apocope, parce que je vois bien que ça vous embête les uns et les autres.
1: Donné plein.
3: Il y a Judas.
2: Comment ça, vous en avez donné plein?
1: Bah, tout à l'heure.
2: Qu'est-ce que vous dites,
4: automobile.
2: Vous
4: Il
5: y a Judas, il y a Jésus, il est très apocope.
2: Ah non, ça c'est des apôtres.
5: Ah, c'est pas pareil.
1: Ah non, mais automobile, auto.
6: Automobile. Non, mais c'est très simple. Par exemple, le mot culbuté.
3: Oui, ça je connais bien.
6: Oui.
3: Allez, culbute.
6: Tu enlèves la fin. Et il reste quoi?
3: Culbute.
2: Oui, non. Mais ça veut rien dire. Mais
3: non, quoi?
6: Tu enlèves buté. Il reste quoi?
3: Ah ben t'enlèves tout le monde là.
1: Mais la question
3: là. C'est un lien avec Robocop.
2: Je vous demande quel apocope a fourni Dracula.
6: Alors, on devrait enlever Cula.
0: Oui. Ah. C'est ça, c'était oui. Ma question.
6: Bah oui. Voilà, oui.
2: Oui, alors il resterait
6: Drac.
2: Non, pas du tout. Ah bon. Non, mais évidemment, c'est un peu plus compliqué que ça, tout de même. Bon, quel célèbre apocope doit-on, entre autres, à Dracula?
1: D'accord.
3: Bah, il a donné une légende, une histoire, un film.
2: Pardon?
3: Il a donné une légende, une histoire, un film.
2: C'est qui, Dracula?
3: C'est le gars avec ses grandes chicots, ses grandes canines, qui mange du sang la nuit, il n'aime pas le soleil.
6: Oui, il suce, il ne mange pas.
1: C'est une spécialiste qui veut pas.
4: Là, on
1: en connaît d'autres. Madame est une connaisseuse.
4: On va, c'est les experts.
1: Alors.
2: Oui, mais quel genre de gars c'est?
3: Quel genre de quoi?
4: C'est un vampire.
2: Et donc?
4: Alors, vampirisé?
2: Non.
6: Une vampe.
2: Une vampe, c'est l'apocope du mot vampire.
3: Bravo. Une vampe.
2: Bravo, Rachel Kahn.
1: Le niveau.
3: Wow.
2: Mais en tout cas, les vampes, oui, une vampe, c'est une pin-up, une femme qui va tenter de vous séduire.
3: J'ai connu une vampe, fut un temps.
2: Voilà, exactement. Ouais. Vous avez,
4: elle était en maillot de bain, Malibu.
3: C'est ça. J'ai pu la rattraper parce qu'elle courait au ralenti.
4: Ah,
3: c'était rapide.
4: C'est ça. Tu ça peux courir facile. Au ralenti, s'il te plaît.
3: Ça a été facile pour moi pour la tacler.
2: C'était une femme fatale, une femme irrésistible, une vampe.
6: Voilà.
2: Un peu d'ailleurs comme l'était Ève Valois. Tiens, c'est une question pour Philippe d'Angelser qui habite Lys dans l'Essonne. Et Ève Valois, elle nous a quittés, c'est assez triste d'ailleurs, à dire. Il y a déjà 24 ans, on est compte. Mm-hmm. Et elle avait demandé d'ailleurs à être enterrée avec son ours en peluche favori, Winnie l'ourson. Son mari d'ailleurs a quand même passé 13 mois en détention parce qu'on a dit qu'il était peut-être responsable de
6: la mort.
4: C'est Lolo Ferrari.
2: Et c'est Lolo Ferrari.
6: Ah, oui.
2: Bonne réponse de Michel Bernier. Et oui, Lolo Ferrari. Vous rendez compte, ça fait déjà 24 ans que Lolo Ferrari est décédé. Vous avez dû la connaître, elle, Lolo.
3: Ah ouais, c'est sûr. Comme tout le monde en photo.
5: Bah oui.
4: Ah non, mais c'est
3: bah maintenant, maintenant vous allez à Dubaï, il y a que des Lolo Ferrari là-bas.
2: Ah oui.
3: Ah bah oui.
4: Il y a des Ferrari aussi, en Lolo.
6: Non, mais elle est morte parce que le mari lui avait demandé justement de rajouter un peu de
5: foire, oui.
6: De volume.
5: C'était beaucoup.
2: Ah oui, mais terrible. Il y a eu un non-lieu. Hein. Attention à ce qu'on dit parce que pour la justice c'est très important. Il y a eu un non-lieu en faveur de ce monsieur et il a quand même obtenu des dommages et intérêts pour les 13 mois qu'il a passé en détention. Moi, je suis obligé de vous dire ce que la justice a décidé.
4: Bien sûr.
2: Mais c'était surtout pour rendre hommage à
6: Lolo.
4: C'est un Lolo. Non, mais c'est vrai,
2: elle s'appelait Ève Valois, et c'est vrai qu'on la connaissait sous le nom de Lolo Ferrari, et ça fait déjà 24 ans, vous vous rendez compte, que Lolo Ferrari n'est plus de ce monde.
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2: Oh, quand même, j'ai posé une question pour monsieur Janssen parce que je le sens.
1: Mais non, il a déjà eu André Gide, c'est bon.
5: Qui est le chanteur? Mais complément alimentaire pour la concentration, là.
2: Alors, non, ça concerne cette fois.
4: On voit les noms des village people. Alors, non.
1: Il y a un papier. Monsieur Ruquier, il y a un papier derrière qui est tombé, là.
2: Mais non, mais c'est le nom de Nathalie Siméon qui habite la rivière Saint-Sauveur. Vous venez de lui sauver peut-être 300.

0: l'instant zéro, effectivement, le papier s'était envolé. Elle habite dans le Calvados, Nathalie Saint-Siméon. Et la question concerne, évidemment, un avion, monsieur.
1: Oui, je me doute bien.
0: Monsieur Janssen, on est en 1971. Vous n'étiez pas, vous démarriez comme steward à l'époque.
1: Ah, hein. Ouais, j'étais
2: pas né.
0: Et là, on parle d'un Boeing 727 à bord duquel un passager demande à une hôtesse de l'air de

0: Et la compagnie aérienne va accéder à sa requête quand l'avion va atterrir, car le pirate de l'air compte échanger les 36 passagers contre le fameux million de dollars et des parachutes. Que se passe-t-il après ?
1: Mais non, mais je sais ! Ils parviennent à l'arrêter.
2: Mais toi !
1: Ils parviennent à l'arrêter parce qu'il est saoul.
0: Et c'est pas du tout ce
1: qu'il s'est
0: passé.
1: Mais c'est pas grave, je peux raconter quand même. C'est pas grave, mais je peux raconter quand
0: même. Allez-y.
1: En fait, il demande une rançon à bord parce qu'il a pris les passagers en otage.
3: Ouais.
1: Le mec, il a aucun respect.
2: Et le mec était bourré, voilà. Alors.
1: Et en fait, il demande de l'alcool. Et il libère les passagers.
0: J'ai l'impression que je tiens une maison de fou.
4: Tu disais pas, pardon.
3: Oh là là.
4: J'ai fait un cauchemar, il n'y a pas l'alcool. Ils lui ont donné
1: de l'alcool et il a été arrêté.
3: Si tu savais le nombre de passagers saouls qui m'a demandé une rançon.
4: Hey, raconte le pilote qu'il avait en Afrique. Ah si.
3: Quel pilote?
4: Si, la boîte.
0: Il demande donc des milliers de dollars. On va lui donner 200 000 US dollars à l'époque.
4: C'est beaucoup déjà.
0: En coupure de 20 US dollars. Et effectivement, il demande aussi 4 parachutes. Qu'est-ce qui se passe après?
1: Il saute de l'avion.
0: Vous allez un peu trop vite puisque là, l'avion est à terre.
1: Ah, pardon.
3: Ça n'empêche pas de sauter.
1: Alors il attend le décollage pour sauter.
4: Il prend un autre avion.
0: Alors, qu'est-ce qui se passe?
4: Il prend un autre avion.
0: Prenez les choses.
2: Il prend un avion. Et quand il saute, le parachute ne s'ouvre pas.
0: Non, si ça s'ouvre.
3: Si ça s'ouvre.
0: Alors, s'il s'ouvre. Alors, expliquez-moi.
1: En fait, il saute de l'avion et il atterrit sur un autre avion.
0: Ah non, pas quand même. Non, c'est pas Tom Cruise.
4: On lui a donné. C'est pas le gros avion avec Michel.
2: On lui a donné des parachutes frelatés qui ne s'ouvrent pas.
0: Ah ben non, justement, c'est même pour ça, je vais vous dire, qu'il réclame 4 parachutes. Pourquoi il réclame 4 parachutes?
2: Pour avoir des complices.
0: Pour lui, mais pas pour les complices, mais non.
3: Pour lui. Tout seul.
0: On lui donne l'argent. Il libère les passagers. Qu'est-ce qui se passe?
3: Il garde l'équipage, les pilotes.
2: Les pilotes.
0: Voilà.
2: Ah oui.
0: Pourquoi il demande 4 parachutes?
2: Parce qu'il y a 4 pilotes.
4: Ce sera les derniers.
3: 3 pilotes et lui.
4: Ça sera les derniers.
0: Et en demandant 4 parachutes, il est sûr que les parachutes ne seront pas piégés.
3: Parce qu'évidemment, ceux qui donnent les parachutes
0: n'ont pas envie de faire tuer les pilotes et l'hôtesse. Évidemment. Et donc, qu'est-ce qui se passe après?
4: Il saute.
3: Voilà.
4: Il y a Jean-Philippe.
1: L'avion saute l'hôtesse.
3: Paul,
4: pas ici, pas maintenant.
3: L'avion a redécollé.
0: Pardon.
3: Oui. Est-ce que l'avion a redécollé?
0: Oui, l'avion a redécollé.
2: Il tombe dans la mer.
0: Alors, l'avion redécolle.
3: Mais du coup, ça sert à rien, un parachute à l'altitude où va voler l'avion, parce que ça fait une dépressurisation, et donc il ne peut pas survivre.
4: Ah, il y a Delarue qui est sur l'avion, il a ploté l'hôtesse. Il fallait une cinquième parachute.
0: Vous avez la fin, c'est tout simple. Qu'est-ce qui se passe?
2: Il meurt.
1: Il a donné le parachute au pilote, au copilote et à une hôtesse. Oui. Du coup, ça fait 4.
2: Les pilotes se tirent avec lui, avec l'argent.
5: Mais non. En fait, il pilote l'avion.
4: Ils ont visé les tours et après, on accuse les Pakistanais. C'est horrible.
3: Il a sauté de l'avion.
1: Mais je l'ai déjà dit, ça.
3: Et donc, il est mort pour moi.
2: Il est parti avec l'argent.
4: Bah non, il a un parachute, non, il est pas mort.
0: On l'a jamais retrouvé depuis.
4: Et il est dans le public. Et on l'applaudit.
0: Bonne réponse collective.
2: On a dit qu'il avait sauté.
0: Non, on n'a pas dit qu'il avait sauté.
3: On l'a jamais retrouvé parce qu'il y a de grandes chances qu'il est mort quand même.
0: Non, justement.
3: Comment que vous le savez?
2: On a trouvé les billets.
1: Alors moi j'ai dit qu'il était sauté.
0: Parce que en fait le reste de l'équipage a raconté ce qui s'est passé.
3: Bah oui.
0: Bon, il reste à bord avec le pilote, le copilote, une hôtesse de l'air et lui donc 4 parachutes. Et là effectivement il a tout prévu, Cooper. Il intime à l'équipage de reprendre les airs, ordonnant de voler vers Mexico à une altitude relativement basse.
3: Bah oui, pour pouvoir respirer.
0: Environ 10 000 pieds, 3 000 mètres, vitesse faible, 150 nœuds environ. C'est 280 km/h quand même. Avec les trains d'atterrissage sortis. Et à un moment, il saute de l'avion avec l'argent et les parachutes. Il avait tout prévu. On n'a jamais retrouvé Monsieur Cooper.
2: Mais il a sauté de l'avion, donc il a laissé la porte ouverte. Il a sauté. Il n'a pas refermé la porte derrière lui. Si la porte est ouverte, l'avion tombe.
0: La mère de famille. Il n'a pas refermé la porte derrière lui.
2: Non, mais c'est le détail pour préciser que avec une porte ouverte, un avion, ça tombe.
3: Pas cette attitude-là, parce qu'il n'y a pas de dépressurisation, donc il peut voler.
4: Non, mais il est fort pour voler.
3: Il y a juste eu un coup de vent dans l'avion, c'est tout. L'hôtesse savait pas quoi, refermer la porte.
1: La seule chose qu'on n'a pas dit, c'est qu'on l'a pas retrouvé. Voilà.
0: On l'a

0: jamais retrouvé, mais il est sûrement en vie. Enfin, en vie, bah, j'en sais rien, Monsieur Cooper, en tout cas, effectivement.
1: En tout cas, il est riche.
2: Je suppose qu'on a, noté les numéros des billets, donc on a su s'ils avaient été mis en circulation.
3: Madame, mais il a pris au Mexique et dépensé. Mais Valérie, mais t'es con, quoi.
0: T'as trop... La vache, c'est pas esprit criminel, ici. Hein.
3: Mais non, mais tu as raison de penser ça, mais je pense qu'il est resté peut-être à Mexico ou à l'étranger. Il s'en fout, c'est pas au Honduras qu'on va te demander.
4: Oui, il était au premier bureau de charge à Western Union, il a tout changé.
2: Justement, dans ce cas-là, on sait qu'il est
0: vivant. Heureusement, il y a Montebourg qui surveille.
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0: Bonjour Olivier. Olivier m'a envoyé un mail que je ne comprends pas très bien d'ailleurs pour ce qui est de la première phrase. Enfin, pas bonjour à tous. Ça, je comprends très bien bonjour à tous. Mais juste derrière, Olivier, bonjour.
7: Bonjour.
0: Vous avez écrit « Je suis enchanté de revoir Michel Bernier aux grosses têtes ». Mais elle n'est jamais partie, Michel. Tu aurais été là.
8: Bah oui. Qu'est-ce qui se passe, Olivier?
7: Oui, elle était toujours là, mais on la voyait un peu moins. Et je trouve que...
0: Vous voulez dire qu'à la radio, on la voit moins qu'à la télé, c'est ça?
8: C'est un peu vrai.
0: Est-ce que vous êtes allé voir Michel au théâtre, puisque vous êtes fan de Michel Bernier?
7: Et non, parce que malheureusement, moi, je suis dans le centre de la France. Là, je suis dans la Loire. Ouais. Et c'est vraiment très difficile de monter sur Paris, surtout actuellement, je viens de déménager. Ouais. Mais franchement, dès que je peux, je monte à Paris. Ça, c'est sûr, c'est prévu, normalement, avant l'été.
8: Alors, j'y serai plus, mais je... et ben là, en tournée, à partir de janvier, verrez, regardez sur votre
0: tablette.
3: Vous sortez quand de prison?
0: Bah, écoutez, je crois qu'on a bien fait le tour, Olivier.
2: On vous embrasse, Olivier.
0: On vous envoie une photo de Michel Bernier. Dédicacé.
9: Voilà.
0: François. François voulait réagir à une émission où on aurait dit que la ville de Valjoufret était considérée comme la pire ville ou le pire village de France. On a dit ça, nous, François?
7: Oui, oui. Bonjour à tous.
8: Bonjour, madame.
9: Bonjour,
8: oui.
9: François.
7: Et oui, effectivement, vous avez dit ça, que enfin, Valjoufret était là.
0: C'est pas nous qu'on l'a dit. Nous, on a lu une enquête qui a été faite et on reprend les informations. Comment on connaît même pas Valjoufret. Ouais. Alors, comment voulez-vous qu'on invente que Valjoufret serait la pire ville de France?
3: Où il y a que des cons.
0: On a regardé.
3: Ils ont ajouté ça.
0: On a regardé l'enquête, je sais plus dans quel journal c'était, puis voilà, il y avait Valjoufret en dernier.
2: Comment vous nous vendriez cette ville alors?
7: Bof, compliqué. Non, mais je la vendrais comme un petit village typique, niché dans la montagne, où vous pouvez faire de très très jolies randonnées, dans un parc national des Écrins qui est vraiment très très très joli. Donc,
8: ben oui, moi je trouve que ça donne envie.
2: Bah oui.
0: Écoutez, je n'ai qu'un mot, François. Vive Valjoufret.
2: Oui. Oui.
0: Ça nous aura au moins permis de parler ensemble.
8: Élie va accoucher à Valjoufret.
0: Et peut-être même aller savoir que grâce à RTL et aux grosses têtes, Valjoufret va remonter dans le classement, hein, François.
7: Peut-être.
0: Et peut-être vous pouvez vous présenter aux prochaines élections, parce que le maire de Valjoufret, lui, ne nous a jamais appelé. Hein.
7: Ouais. Non, mais il y a 160 habitants, donc je ne sais pas si le maire est encore en vie. Ou je...
2: Bah, c'est encore pire.
9: Il y a beaucoup de maires morts, oui.
3: Non, mais c'est bon, vous défendez un village comme ça.
0: Il n'y a que 160 habitants, donc ça fait pas beaucoup en fait.
7: Non
8: mais attendez, 160 habitants pour combien de maisons?
7: Moi, j'ai pas compté, Ariel. Je sais pas vous dire.
0: Il y a une maison, ils sont 160 dedans.
2: Ah, c'est ça.
0: C'est pour ça que c'est terrible l'endroit à vivre. Mathieu, maintenant, bonjour Mathieu.
10: Bonjour Laurent.
0: Alors, Mathieu voudrait nous apporter une petite précision de vocabulaire, car Monsieur Toen se trompe régulièrement, dis-nous.
3: Oui, dans la vie, oui.
0: Quand il parle de club échangiste, c'est bien ça?
10: Absolument, oui. J'ai la fâcheuse habitude d'entendre club échangiste dans le langage de Monsieur Toen, et je voulais juste rétablir une petite vérité,
0: oui,
10: qui est très simple. Les clubs échangistes, ça n'existe pas.
3: C'est des clubs libertins?
10: Voilà. Ce ne sont que des clubs libertins, absolument. Ouais. Et dans les clubs libertins.
3: Les centres aérés,
10: pratique,
3: comme on dit, oui.
10: Oui, aussi. Donc voilà, dans les clubs libertins, on pratique l'échangisme, le candolisme, le triolisme, le cotacotisme, voilà.
2: C'est quoi le cotacotisme?
10: Qu'est-ce que c'est que le cotacotisme? C'est tout simplement deux couples qui sont ensemble, qui font l'amour en couple, l'un à côté de l'autre.
0: Ah, mais il y en a à Valjoufret, pareil. Mathieu, attendez.
9: Mais monsieur est un spécialiste.
2: Vous êtes pratiquant?
0: C'est quand même des clubs...
10: Je suis pratiquant, oui, absolument.
0: Mais c'est quand même des clubs échangistes, si...
10: Non, ce sont des clubs libertins. L'échangisme est une forme de libertinage.
0: Ah, mais il n'y a pas...
10: On peut y pratiquer l'échangisme, mais il n'y a aucune obligation.
0: Ah, bah oui.
9: Heureusement.

0: Surtout,
1: vous nous rassurez.
2: Vous pratiquez quoi, vous?
0: Surtout si on vient tout seul.
2: Et qu'est-ce que vous pratiquez, vous?
3: Alors, on pratique le triolisme si on vient tout seul.
0: Ah, d'accord.
4: Triolisme.
2: Ah, oui. Et vous pratiquez quoi, vous?
3: Ça dépend avec qui je suis, cher monsieur Semoun.
0: L'autre jour, il était avec votre femme.
2: Bah ouais, c'est ça. Ah, c'est toi le père.
3: On pratique beaucoup les soirées Tetris, nous.
0: Les soirées quoi?
4: Tetris.
3: Les soirées Tetris.
0: C'est quoi une soirée Tetris?
3: Ah ben les soirées Tetris, donc c'est chez mes amis les HD, on fait des soirées Tetris, donc
4: on
3: joue et on s'emboîte pas mal.
0: Mais il y a attends, il y a aussi puissance 4 ou pas? Il y a quoi?
3: Non, parce qu'à 4 c'est pas assez, on s'ennuie beaucoup, donc on est plus une vingtaine.
5: Mais comment ça se passe pour le dîner?
3: Comment?
5: Vous mangez avant ou après?
3: Oui, bien sûr, on boit un peu de champagne, on mange avant pour faire connaissance.
0: Bah oui, quand même.
4: Et vous faites quoi le dimanche, un Cluedo?
0: Dans quel coin vous allez, vous, Mathieu? Alors, il est où votre club libertin?
3: Moi, mon club libertin fétiche, c'est le 113 à Bordeaux.
0: Ah, le 113?
4: Ah, comme le groupe de
5: tout
4: rap,
5: le monde note, t'as remarqué?
2: Il y a un grand silence.
3: Les amis, les propriétaires sont ravis de vous accueillir.
5: Ah,
3: d'ailleurs,
5: bien
3: merci,
5: sûr.
3: Nous allons faire une très belle soirée samedi dernier.
5: On va passer inaperçu.
2: Et pourquoi 113, c'est le numéro dans la rue, 113, ou c'est le nombre minimum de participants?
4: Ah, pour un Tetris, faut être 113.
3: C'est le numéro de la rue, absolument.
2: Ah, ça doit être terrible quand t'es connu et que tu vas faire une soirée échangiste. Ah, oh, la bite de monsieur Semoun.
5: Ah bah dis donc, sur
3: le cap d'acte de début mai, vous êtes le bienvenu, il nous reste une place dans la coloc.
2: Ça ira.
4: Et dans le lit, il y a de la place?
0: Moi, j'irai chez vous à Bordeaux, mais je mettrai un masque d'Alain Juppé pour voir. Olivier, comment il s'appelle déjà? Mathieu.
6: Ah bah, on l'a pas échangé, oui.
0: J'ai échangé votre prénom déjà. Olivier, c'est le suivant. Bonjour Olivier. Alors, ça va être difficile de faire aussi bien que Mathieu, là, ouais. Olivier.
4: Hein. Vous aimez le Tetris?
7: Non, je préfère en jeu. Je pense que mon épouse ne serait pas tout à fait d'accord pour que je joue à autre chose que...
6: Ah, vous mais vous seriez d'accord, vous?
7: Non, pas du tout.
0: Non, parce que c'est ça qui est drôle. Il a raison, Philippe Claudel. Quand quelqu'un dit « Je suis pas sûr que mon épouse serait tout à fait d'accord », c'est que vous le sauriez, vous voyez.
2: Oui.
6: Un rire gêné.
0: Je crois qu'il vaut mieux raccrocher maintenant, Olivier. Hein, avant qu'elle vous reconnaisse. Vous venez avec elle bientôt nous voir, en plus, je crois.
7: Ce sera pas elle, ce sera ma fille.
0: Ah bah,
4: vous savez quoi,
0: on dit toujours ça. Eh ben alors, à très bientôt, Olivier.
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0: Je n'en reviens pas de votre popularité, monsieur Rioux. Vous êtes arrivé, les gens vous acclamaient, vous leur avez donné un petit billet avant de venir.
9: Mais non, mais les gens savent que j'ai une vie un peu compliquée, que je suis fragile. Mais si, et donc les gens adorent le côté je suis un peu couillon, que j'ai du mal dans ma vie, et donc ça les gens apprécient.
0: En plus, qu'ils savent que vous êtes un enfant de divorcé. J'ai appris ça, j'étais triste cette semaine.
5: Mais oui.
0: Ses parents se sont séparés.
6: C'est vrai, ça
9: oui, mais après 30 ans d'amour. Il y a quelques années.
0: Qui a quitté qui?
9: C'est la vie, vous savez.
0: Non, mais qui a quitté qui?
9: C'est compliqué.
5: Mais c'est quoi cette voix? Le problème, c'est Marrakech. Aucun des deux voulait la garde.
9: Laurent, vous me mettez dans mes 22 mètres là. C'est l'histoire de la vie, mais c'est bon. L'important, c'est qu'ils se sont aimés 30 ans.
0: Mais vous préférez votre papa ou votre maman?
9: Ah non, on demande pas ça. Et Christine, elle me regarde.
0: Mais vous ressemblez physiquement à votre maman ou à votre papa?
6: J'espère à son papa. Hein.
9: Le problème, c'est ni l'un ni l'autre.
0: Ah, parce qu'en plus.
6: La barbe, c'est maman.
9: Non, mais c'est vrai. Et en plus, j'ai deux parents qui sont très calmes.
0: Ah oui.
9: Et donc, je suis le seul qui est complètement fadin dans l'histoire.
5: Et ta sœur jumelle, elle est pareille?
9: Non, elle est très différente. Elle parle pas beaucoup. Elle est très calme. Elle ne dit rien. Enfin, elle est très pudique. Et donc, en fait, on se complète merveilleusement bien.
0: Non, mais dis-moi, qu'est-ce que t'as fait avec ta voix?
9: C'est quand je suis stressé et que Laurent me pose des questions intimes que je prends une voix un peu bizarre.
0: Oh, des questions intimes, c'est juste sur...
6: Quand il est sur la sellette, il prend une voix de crécelle. Voilà.
0: Il a raison, bel ami. Moi, ma voix préférée, ça reste celle d'Olivier Bellamy. C'est une voix chic, vous voyez.
5: Mais il est chic.
0: Pas un peu comme ça, il a un côté, non, hein, vous êtes d'accord?
6: Après minuit, il change de voix, on l'a vu après minuit. Hein.
9: Oh, on l'a vu.
6: Tais-toi.
5: J'ai des torse aussi. Nu.
6: Après minuit, c'est plus cette voix.
0: Hein. Ah oui, c'est vrai.
6: C'est
9: le loup-garou.
6: C'est plus Beethoven, c'est Booba après minuit.
0: C'est vrai. Vous n'étiez pas là, vous, Christine et Jean, mais on a fait un voyage à Londres. Et il faut reconnaître que M. Bellamy nous a...
5: Fais un striptease.

0: surprise.
1: Il nous a surpris.
2: Oh,
1: parce que...
2: non, quand même pas.
3: Bah, t'appelles ça comment quand on enlève ses vêtements?
2: Ah oui, ben c'est ça alors.
1: C'est tout l'inverse de ce qu'on peut imaginer.
4: Mais oui.
1: Cet homme-là, cet homme chic qui vous parle de Chopin, de Ravel, de la troisième. De la... Bon, eh ben, passé minuit.
2: On était en dehors de l'Europe. On était hors d'Europe. Et ben voilà.
5: Mais hors d'Europe, on n'a pas le droit d'enlever ses habits après 2h du matin.
6: Et c'était le roi du match de foot aussi, ça qui est encore plus surprenant. Même sur le terrain de foot,
7: j'ai l'impression d'être au zoo.
6: C'est pas faux.
1: Remarquez-moi aussi, hein, quand je vous vois, j'ai l'impression d'un gros poussin qui est passé chez l'opticien.
7: Attention.
1: C'est quoi cette... Non, attendez. Maintenant, vous êtes monochrome, alors.
7: Vous êtes de la police?
1: Bah non, mais vous êtes tout en jaune, des pieds à la tête.
2: Elle a un petit peu de vert.
1: Tout est jaune, même la slip.
2: Même les dents sont jaunes, je l'ai vu.
6: Non. Mais tu ressembles de plus en plus à Jean-Pierre Coff. Non, et c'est un compliment, Jean.
7: C'est lui qui dit ça.
6: Les lunettes rondes et tout, c'est génial. Ouais.
1: Le mieux, c'est peut-être que je commence par une citation, car je sens les auditeurs impatients qu'on passe aux choses sérieuses. Tiens, mais justement, puisque vous avez du caractère, on aime dire ça de vous, chère Christine. Voici une citation pour Madame Arc, qui habite Suippes dans la Marne, qui a dit « Quand on a du caractère, il est toujours mauvais. »
4: Oh. C'est joli.
1: Ah. Avouez, c'est joli.
5: C'est un français.
4: C'est un humoriste.
1: Non, ce n'est pas un humoriste ni un moraliste.
3: Un écrivain. Politique.
1: Un homme politique. Oui, madame.
2: Mitterrand.
1: Non.
2: Jacques Chirac.
1: Non.
2: Bon. De Gaulle.
4: Edgar Faure.
1: C'est plus ancien que tout
2: ça. Edgar Faure.
1: Plus ancien que Faure.
7: Daladier.
1: Raymond Poincaré.
4: Clémenceau.
1: Georges Clémenceau. Ah, oui. Bonne réponse de Jean Benguigui. Merci, Jean. Une citation plus récente pour Lydia Combe, qui habite à Brest, qui a dit « Je me demande parfois si Dieu n'a pas Alzheimer et s'il ne nous a pas complètement oubliés. »
2: Ah, Woody Allen ?
1: Alors, ce n'est pas Woody Allen, mais ça aurait pu.
4: C'est un juif américain ?
7: C'est vieux ?
1: Alors, c'est un Américain, effectivement. Un Américain qui vit encore, qui a une cinquantaine d'années.
3: Ah, qui est jeune ?
2: Spielberg ?
1: Non.
7: Il est écrivain ?
1: Il n'est pas écrivain, il est acteur, il est humoriste, il est scénariste.
7: Ah, c'est un de votre bande, là.
2: Jimmy Fallon ?
1: Pas Jimmy Fallon.
2: Jerry Seinfeld?
1: Non, un spécialiste de l'humour noir, proche de Richard Pryor.
2: Dave Chappelle.
1: Bonne réponse de Az. Qu'est-ce qu'il y a?
7: Je sais pas qui c'est.
1: Ben, dites-lui Az qui
2: c'est. C'est un humoriste noir.
7: Oui, ben ça, merci.
1: Pour Nicolas Robinson, qui habite la Madeleine, une dernière citation avant qu'on passe aux choses sérieuses, qui a dit, attention, c'est très difficile, très ancien, qui a dit, c'est en enseignant que les hommes s'instruisent.
2: Charlemagne.
1: Non.
6: Confucius.
1: Non,
4: c'est plutôt
6: Confucius,
4: philosophe grec.
1: Alors, effectivement, c'est très ancien. Et...
7: Pline, ou c'est
3: Sophocle.
1: Alors,
2: Platon. Socrate. Ah bah...
6: Pourquoi vous rigolez, Laurent?
1: Parce que je viens de voir qu'il est... c'est quelqu'un qui était né dans le sud de l'Espagne, à Cordoue, et j'aurais jamais imaginé ça. Mais
7: pourquoi?
1: C'est plus romain que grec, pour vous aider.
2: Et vous rigolez souvent à ça?
1: Quand je me surprends, oui.
6: Est-ce que c'est vraiment un personnage hyper important de l'histoire?
1: Vous avez raison, c'est très con.
7: Il a un nom espagnol?
1: Je sais que je vous aime pas, mais vous avez raison.
7: Est-ce qu'il a un nom espagnol?
1: Ah non, pas du tout. Non, justement, voilà. D'où ma surprise. D'où mon émoi.
3: Pline.
2: Mais Cicéron.
1: Non. Pas Cicéron, pas Pline, mais un philosophe, un dramaturge, un homme d'État romain, tout ça. La
2: Clovis.
1: Platon, non.
2: Clovis.
6: Titus.
1: Titus,
7: Clovis,
1: non.
7: Clovis, l'autre.
3: C'est en russe.
2: Clovis, c'est un homme d'État, Clovis, non?
7: C'est une marque de faux, pourquoi là?
2: Clovis, pourquoi il peut pas dire ça, Clovis?
7: Tu connais Clovis?
1: Clovis, vous avez trop regardé les émissions historiques de Christine Bravo.
7: Ah non. Alors Clovis, franchement.
3: C'est un nom en us?
1: Non, c'est pas un nom en us. On l'appelait d'ailleurs.
4: C'est le fondateur de la démocratie athénienne.
1: Et lui, on l'appelait
2: Tolstoï.
1: Mais non, pas Tolstoï.
7: Sophocle.
2: J'ai entendu stoïque, j'ai tenté un truc.
1: Non.
6: Ouais, mais ton inculture devient géniale, je trouve.
2: Et gênante.
1: Non, moi, ça m'arrange, on le prend pour ça, le petit.
2: C'est pour... J'ai trouvé Dave Chappelle quand même.
1: Bravo. Voilà. Ah, bravo. Non, mais là, c'est un homme d'État, philosophe romain. D'ailleurs, on le surnommait, comme il était dramaturge aussi, hein, le tragique parce que son père, ou le jeune parce que son père était déjà connu.
2: Alexandre.

0: Non, non.
1: Mais ils sont tous comme ça, il y a Pline le Vieux, Pline le Jeune, ils sont tous
0: voilà,
1: en famille.
0: Voilà, exactement.
2: C'est un historien plutôt.
0: Non, non, c'est un philosophe, un dramaturge.
3: Quelle année
0: quelle année ah, ça va vous aider, vous, l'année.
3: Ne doutez pas de mes performances, allez voir, dites-moi l'année.
0: Alors, il est né entre l'an 4 avant Jésus-Christ et l'an 1 après Jésus-Christ, parce qu'à 5 ans près, on ne sait pas à cette époque-là.
2: Ah, voilà. C'est comme les actrices.
0: Les registres étaient très mal tenus. Mais il est mort, en revanche, on a la date exacte de sa mort, le 12 avril 65 après Jésus-Christ.
4: Sénèque.
0: Sénèque, bonne réponse. Heureusement qu'on a un homme cultivé.
1: Olivier, heureusement que t'es là.
0: Bonne réponse d'Olivier Bellamy, c'est Sénèque.
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0: Dans un instant, on va avoir Pascal Comte au téléphone. Il a 63 ans. Son épouse n'est pas à côté de lui, mais en revanche, ils sont tous les deux sur la photo du Parisien aujourd'hui, page 19 du Parisien. Pour quelles raisons, monsieur et madame Comte, sont-ils en photo aujourd'hui?
7: C'est le marathon.
0: Pardon.
7: Oui, s'ils ont couru le marathon un nombre de fois incalculable, lui et elle, peut-être 18 fois lui, et puis 6 ou 7 fois elle.
0: Et dimanche?
7: Et ben, ils recourent le marathon.
0: Ouais. Et dimanche, ils refont le marathon de Paris. Bravo, Roselyne.
7: Bon, je suis pas très sûr du nombre de...
8: Ça fait sentir, 600, je crois, 600 marathons.
0: Alors, 18e marathon avec sa femme Chantal. Bonjour, monsieur Comte.
9: Bonjour. Bonjour à vous.
10: Bah, il est essoufflé, déjà.
9: Vous, tous.
0: Vous venez de courir jusqu'au téléphone. En fait, vous courez toute la journée, monsieur Comte.
9: Oh non, quand même pas. Non.
0: Je suis pas sûr que vous soyez super content du titre du Parisien, parce que, le Parisien vous rend honneur sous la plume de Frédéric von de Poncel, qui doit être un collègue...
8: Bah, vous le prononcez bien, en tout cas.
0: Van de Poncel, je ne connais pas ce journaliste des pages sport du Parisien. Il vous rend un bel hommage à travers l'article, mais le titre... Il faut savoir que parfois, ce ne sont pas les journalistes qui signent l'article, qui font les titres. Le titre est un peu moins élégant pour vous. Les Barjots du marathon, on vous appelle.
9: Mais je suis d'accord avec lui, il faut être Barjot quand même.
0: Pour courir avec sa femme ou pour faire le marathon?
7: Les deux.
9: Les deux, oui.
0: Et Chantal, alors qu'est-ce qu'elle fait là? Vous l'avez envoyée aller courir ailleurs?
9: Ah oui, je l'ai envoyée au boulot.
0: Parce qu'elle est plus jeune que vous, elle n'est pas à la retraite.
9: Ah, c'était une gamine, oui.
0: Vous avez 63 ans et vous avez pris une petite jeune de 59 ans.
9: Voilà.
0: Et tous les deux, vous en êtes à vos 18e marathon de Paris. C'est incroyable ça quand même. Quel souvenir vous avez? Quel a été le plus beau pour vous?
9: Plus beau sur Paris ou...
0: Ah bah sur Paris, ouais, on va dire sur Paris, comme on dit, sur Paris.
9: C'est souvent le même parcours, et le parcours, il est magnifique, des beaux monuments. Mais ce qui m'a surpris surtout, c'est ça devait être mon 4e marathon, et quand j'ai fini, je faisais la queue à l'attente des soins, et puis il y a un mec qui se faisait soigner, un coureur, et puis le masseur qui lui dit « t'as fait combien de marathons ?» Le mec, il lui répond 48. Je me dis, ils sont barjots, ces mecs-là. C'est pour ça, le titre, il me convient bien, le titre de l'article.
0: Et vous, alors, vous courez toujours avec votre femme ou parfois, vous, il y a quelqu'un qui fait le marathon à un endroit et l'autre à l'autre, ou vous inscrivez au même marathon tous les deux à chaque fois?
9: En principe, c'est au même marathon, principe. Mais par contre, maintenant, elle me met une heure et demie dans la vue à chaque fois.
0: Ça alors, elle voilà. Court plus vite que vous maintenant.
9: Ah oui, il n'y a pas photo.
0: Ah oui, en revanche, ça fait combien de temps que vous l'avez rencontré, votre épouse?
9: Ça doit faire 45 ans, 40, 45 ans.
0: Ah oui, à cette époque-là, quand même, elle courait moins vite puisque vous l'avez rattrapée.
9: Voilà. Mais elle jouait au foot à l'époque.
0: Ah oui, tandis que vous, ça a toujours été l'athlétisme, Pascal?
9: Ah non, je faisais du football aussi avant.
0: Ah bah très bien, vous êtes rencontrés au foot tous les deux peut-être.
9: Voilà, au football, voilà.
0: Au bout de combien de temps vous la voyez plus?
9: Oh là, dès le départ.
3: Ça se trouve qu'elle ne le court même pas, elle rentre chez vous. Alors elle n'en peut plus, elle dit je vais rentrer.
0: De toute façon, il y a un classement pour les femmes d'un côté et pour les hommes de l'autre. Alors,
9: voilà.
0: Est-ce que chacun...
9: Par contre, c'est pas plus mal que je ne sois pas à côté parce que j'ai pas pris mes doliprane quand je suis avec elle. Parce que qu'est-ce qu'elle parle?
2: Qu'elle se marie avec Rayou.
0: Ça a été mon rêve un jour. Je ne l'ai jamais fait, je ne sais pas si j'y arriverai un jour maintenant.
9: Mais si.
0: Ah ouais, quand même, mais c'est vrai, c'est mon rêve de faire un marathon.
3: C'est vrai.
0: Marathon New York. Vous l'avez fait, oui. Rio.
4: Le marathon de New York et le marathon de Rome. Et c'est des souvenirs absolument extraordinaires, et surtout New York, parce que moi, je suis pas

0: parti le matin et je suis revenu le soir. Donc j'ai mis tellement de temps, c'est vrai. Je suis parti, il faisait nuit, je suis rentré, il faisait nuit. Et monsieur, je vous conseille vraiment. Vous avez fait New York aussi, monsieur?
1: Ouais, seulement deux fois.
0: Ah, c'est magnifique. Et vous avez, mais est-ce que vous avez jamais abandonné en temps de marathon? Vous n'avez jamais eu
1: Si, si, si, si, si, si, si. Si, bah, suite à un gros accident de la route, j'ai repris trop tôt et puis, j'étais souvent par terre et puis j'abandonnais.
2: C'est une belle histoire quand même, les Bargeaux du... Enfin, parce que vous venez de nous dire.
0: Mais à quel kilomètre on peut venir vous applaudir dimanche? Où on peut venir vous applaudir?
3: À Pouce, il va passer par tous les kilomètres.
1: Je veux dire, il n'y a pas... Voilà la réponse.
2: Mais alors... Non, ce qui m'intéresse, puisque maintenant vous le faites à l'âge de 63 ans, ce qui m'intéresse, c'est quand vous avez fait votre meilleur score, votre meilleur classement, c'était quand?
1: En 1993, et c'était il y a quelques jours.
2: Oui, mais c'était le premier, le deuxième, c'était...
1: Ah non, ça devait être le quatrième ou cinquième.
2: Ah oui, donc quand même, on peut s'améliorer au bout de quatre ou cinq marathons, et puis après, c'est comme tout, on décline.
1: Ah bah complètement, oui. Mais après, chacun a sa façon de courir. Après, il y en a qui partent pour des chronos. Moi, maintenant, je pars pour en finir un de plus, et puis voilà. Ouais.
2: Pour le plaisir et perdre de vue votre épouse qui est loin devant.
1: Complètement.
0: Est-ce que Laurent, vous voulez réaliser votre rêve avec moi? On fait
2: non.
0: Vous allez aller vite, non, franchement.
2: Ça, c'est vrai que je risque de courir plus vite.
4: C'est motivant, quoi.
2: Ah, vous devriez faire ça, un peu de sport.
5: Ah, c'est gentil, je sais pas comment prendre.
2: François, vous avez été sportif, vous, François?
3: Ça peut être intéressant, cette réponse.
6: j'ai fait beaucoup de sport.
2: Mais voilà, c'est ma
6: énormément,
2: question.
6: Énormément, oui.
2: À quel sport vous avez fait?
7: À peu près tout. Il nous a raconté que ça faisait du surf.
6: À peu près tout. Oui, ça c'était du surf quand j'étais gamin. Après, je fais du rugby, je fais du ski, je fais du tennis, j'ai fait du... j'ai fait de l'athlétisme, mais c'était du 800 mètres, voilà.
2: Ah, quand même.
6: Ouais.
5: Ah oui.
0: Non, et de la boxe, tu jamais de boxe?
5: La piscine aussi,
6: Oui, de la boxe, mais ça tu vas comprendre. J'ai fait de la piscine, j'ai fait de l'escrime aussi.
5: Champion de piscine de rosé, il était.
6: Non, j'aime pas ça. J'aime pas le rosé.
2: Bon, c'est Pascal, bien, ben. On va quand même vous dire au revoir. Parce que
3: vous n'avez pas demandé à Roselyne et à moi si on faisait le marathon en couple.
7: C'est ça. Et on s'entraîne.
5: Et vous faites du sport, Laurent?
2: Ah, bah oui, je fais du sport, bien sûr.
0: Il a un vélo d'appartement.
2: Non, j'ai pas de vélo, j'ai un tapis d'appartement et je fais du sport, je fais des mouvements.
5: Et c'est quoi votre sport de prédilection? Vous êtes un petit peu imbattable?
2: Ah, mon sport où je suis imbattable, l'animation des grosses
3: têtes. Oh là là.
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2: Qu'est-ce qu'il y a, Caroline Diamant? Pourquoi vous n'êtes pas contente?
11: Alors aujourd'hui, il y a une nouvelle grosse tête pour moi. C'est-à-dire que je n'ai pas encore fait les grosses têtes avec Monsieur Orlinski. Donc il ne sait pas que j'ai un roulement de tambour. Donc vous parlez de grosse caisse.
2: Oui.
11: En me présentant.
3: Mais c'est quoi la grosse caisse du coup? Moi, j'ai pas compris la grosse caisse.
11: Ben voilà, faire le bruit. Parce que chaque fois que je pense avoir une bonne réponse, je dis je sais. Ouais. Et j'ai le droit à...
2: Voilà.
12: Pour le suspense.
2: Ça n'a rien à voir avec son physique.
11: Et en général, c'est une mauvaise réponse.
2: C'est bien Gérard de le préciser parce que j'ai bien compris que Monsieur Orlinski s'était imaginé qu'elle était assise dessus.
3: Oui.
2: Mais vous avez l'air impressionné par la présence de Monsieur Orlinski, Caroline.
11: Alors, vous me connaissez bien, Laurent. Oui. Je ne suis pas impressionné du tout. Il a l'air très sympathique.
5: Mais elle s'en fout complètement.
11: Personne ne m'impressionne.
3: Comment est-ce que Maria Carré ne m'impressionne pas.
11: Je veux dire, il y a des gens qui ont du génie, du talent, et il en a beaucoup.
5: Arrête de parler de moi.
11: Mais moi,
3: c'est gentil.
5: En même temps,
11: tant qu'être humain, nous sommes tous égaux.
3: Non, mais en même temps, Caroline, tu as vu beaucoup de stars de très près, je crois.
11: Enfin, c'est pas on ne donnera pas de nom.
2: Non, c'est vrai, monsieur Orlaski, que vous ne connaissez pas Caroline Diamant, mais je peux vous dire qu'elle en a sucé de la résine. Non, mais quand même, vous connaissez les sculptures de monsieur Orlaski.
11: Oui, absolument, mais je l'ai même. Il s'en souviendra pas, parce qu'il est arrivé à la fin quand je partais. Je l'ai croisé à l'anniversaire d'une femme qui s'appelle Nathalie.
3: C'est une très très bonne anecdote.
9: C'est pas celui.
11: Je veux dire, je sais qui il est.
3: Genre, t'as failli le voir à une soirée d'une nana dont tu peux pas dire le nom.
11: Je l'ai croisé, je l'ai vu, on était assis en femme.
2: Vous vous souvenez?
11: Il est entré, revenu. Non, il y avait une bande de femmes assises. Il est entré, il a dit bonjour, il est allé avec les hommes qui étaient.
9: Mais ça n'a aucun intérêt.
12: Je me rappelle.
3: Si, si, il l'a croisé. Le lendemain, il a sculpté un hippopotame.
9: Qu'est-ce qu'il est poli.
12: Si, si, je me rappelle très bien. Ça m'avait beaucoup marqué d'ailleurs.
11: C'est marrant parce qu'il a vu ta bite. Le lendemain, il a sculpté un spaghetti.
2: Vous le connaissez, monsieur Junior?
13: Oui, de vue, j'ai eu, mais j'étais très impressionné. J'étais à, je crois que c'est à Bastia, où il y avait une énorme panthère sur le port.
12: Et des sculptures monumentales dans toute la Corse. C'est vrai qu'il y a une grosse exposition.
2: Puis il y a eu un film, Les Bronzés font Orlaski.
12: Font Orlaski.
2: Allez, il est temps de passer à une première citation. C'est pour monsieur Bonnet. C'est surtout à destination de monsieur Bellamy et de madame Bachelot. Non,
11: plus, merci.
2: Oui,
9: c'est l'opéra.
2: Vous allez comprendre pourquoi. Non, tout le monde peut trouver la réponse, mais c'est la citation, le thème de la citation qui va les intéresser plus que les autres, qui a dit « Le véritable mélomane, c'est l'homme qui, entendant une femme chanter dans sa salle de bain, s'approche du trou de la serrure et y colle son oreille. »
9: Jean-Yann.
2: Jean-Yann, non.
11: Sacha Guitry.
2: Jacques Martin.
3: C'est mort.
2: Pardon.
3: C'est mort.
2: C'est mort.
11: Alors, est-ce que c'est français?
2: C'est français, c'est quelqu'un d'habitude qui est plutôt dans l'humour noir et qu'on aime bien
11: Pierre
2: ici.
11: Doris.
2: Pierre Doris. Ah, bon. Ah oui. Bonne réponse de Gérard Jugnot, c'est Pierre Doris. Pour Amandine Leroux, qui habite Saint-Péreux dans le Morbihan, qui a dit « Ne vous droguez pas, ne couchez pas avec des filles de joie, laissez-moi tout ça. »
3: Ça, c'est pas français, ça. Hein.
2: Ce n'est pas français.
9: C'est pas américain.
11: C'est une femme ou c'est un homme?
2: C'est un homme et
3: Woody Allen,
2: c'est quelqu'un qu'on a rarement cité au gros.
9: C'est pas un prêtre.
2: C'est pas un prêtre.
11: Est-ce que c'est un homme politique? C'est un homme qui aimait les hommes?
2: Ah non, non, il est toujours vivant.
3: Il était chaud quand même.
11: Toujours vivant, il toujours debout.
2: Mais toujours vivant, toujours debout. Vous croyez pas si bien dire parce qu'il est chanteur aussi.
3: Il est américain.
2: Et il est américain. Ne vous droguez pas, ne couchez pas avec des filles de joie, laissez-moi tout ça.
3: Il chantait du rock, mais
2: Il chante toujours, mais pas du rock.
9: Mick Jagger.
11: Ah oui, ah oui, oui,
2: plus
11: oui.
2: Plus récent.
3: Justin Timberlake.
2: Non. Pas loin.
12: Bieber.
2: Entre les deux.
11: Oui.
3: Ah, il est jeune quand même. Voilà la grosse caisse.
11: Jay-Z.
2: Non, pas Jay-Z.
3: Est-ce qu'il est noir?
2: Non, il est blanc.
9: Il fait du rap?
2: Ah bah, il fait du rap.
3: Eminem.
2: Eminem, bonne réponse de Christophe Beaugrand.
9: J'étais sûr qu'il allait trouver.
2: J'aime bien la citation suivante. Et normalement, je sais d'avance qui va vous donner la bonne réponse. Ce sera Caroline Diamant. Vous voyez, je fais des paris. Hein. Et voici la citation.
9: Combien?
2: Une véranda, monsieur Junior.
3: Il n'y a vraiment que l'argent qui l'intéresse.
2: Voici la citation qui a dit « La vieillesse, d'abord on oublie les noms, puis après on oublie les visages, puis on oublie de fermer sa braguette, puis on oublie de l'ouvrir.
3: » Français ?
11: Popek.
2: Popek, non.
3: Est-ce que c'est français?
2: Ah non, c'est américain.
3: Alors, Stephen Wright.
2: Et c'est quelqu'un, pourquoi, évidemment, il s'y connaissait en termes de vieillesse, et qu'il est mort à l'âge de 100 ans.
11: Eh ben, c'est George Burns.
2: Eh ben, voilà.
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2: Pour votre grand retour parmi nous, et je suis ravi que vous reveniez nous voir, cher Juan Arbonnez, j'ai fait évidemment des présentations culinaires.
5: Bah, c'est délicieux, mais j'ai envie de dire.
2: Mais je suis pas certain qu'on ait des grands chefs et des grandes cuisinières.
3: Je suis maître queue.
16: Tu eres Juan, eres de Bogotá.
9: Sí, ese soy yo.
16: Sí. Ah, sí, pero haces enchiladas, de pollo frito,
5: todo lo que necesites, todo.
16: Todo lo de América
3: Latina. Bienvenue sur Radio Latina.
2: Voilà, plein de langues.
9: Et patron, pourquoi on a lui et Etchebest, c'était trop cher, c'est ça?
2: Etchebest, on a peur de se faire engueuler si on invite Etchebest, tandis que Juan, il est charmant.
11: Oh oui,
2: vous en êtes charmant. À combien de restaurants, Juan?
5: 14.
2: Waouh!
3: 14?
5: Ouais.
16: C'est presque comme Hippopotalamus.
9: Et tu connais Buffalo Grippin? C'est un super resto aussi.
2: Il y aura des questions culinaires, oui. Mais on va commencer par une première citation. Plutôt à destination, je le dois dire, de Christine O'Krent. En tout cas, c'est elle qui a une chance de trouver le nom de l'auteur de cette citation, qui a dit « Un congrès, ce sera pour Madame Delaire, qui habite Dinard. Un congrès, c'est une assemblée qui se réunit dans le but de décider de la date du prochain congrès. »
3: Ah, c'est un politique.
2: Ah, c'est un politique.
16: C'est américain.
17: Contemporain.
2: C'est un français. Alors, contemporain, ça dépend.
3: Il est mort.
2: Ce que vous appelez contemporain.
7: Ah, c'est pas Chirac. Pas. C'est pas Jacques Chirac.
2: Il est mort, et il est mort avant le 21e siècle, puisqu'il est mort en 88.
3: Il a été ministre, ce monsieur?
2: Il était biterrois, il était né à Béziers.
3: Est-ce qu'il a été ministre?
2: Ministre, oui, bien sûr. Et même président de l'Assemblée nationale.
7: Oula.
2: Il avait un gros cheveu sur la langue et il a été académicien français.
16: Edgar Faure.
2: Edgar Faure. Bonne réponse de Christine O'Krent. Pour Véronique Foll, qui habite Carcassonne, qui a dit « Je suis trop timide pour exprimer ouvertement mes pulsions sexuelles, autrement qu'au téléphone et à des gens que je connais pas. »
16: Sacha Guitry !
2: Non. C'est pour rendre hommage, évidemment, à Michel Blanc, dont la voix est reconnaissable dans « Le Père Noël est une ordure », puisque c'est lui qui dit « Il ne joue pas dans Le Père Noël. »
3: Il joue le pervers au téléphone.
2: Il faut le rappeler à tous les journalistes qui, à chaque fois, citent « Le Père Noël est une ordure ». Il ne joue pas dans « Le Père Noël est une ordure », Michel Blanc, mais on l'entend dire « Thérèse,
3: je t'encule, voilà. Thérèse. Je te prends, je te retourne contre le mur, je te défonce, Thérèse. »
16: C'est ça, la réalité. Là, mon grand devient viril.
7: Oui, c'est ça.
2: Et même presque viril.
3: Il y a un monsieur très mal poli qui a téléphoné, il voulait enculer Thérèse.
2: Et d'ailleurs, celui qui a dit cette phrase, je la répète, je suis trop timide pour exprimer ouvertement mes pulsions sexuelles autrement qu'au téléphone et à des gens que je connais pas, c'est un des maîtres de Michel Blanc. On l'a souvent comparé à lui.
7: Ah, Woody Allen.
2: Woody Allen, bien sûr. Bonne réponse de Liane Folly. Woody Allen. Alors attention, parce que la citation suivante, à mon avis, va nous coûter 300 €, je vous le dis d'avance. Ça permet de rendre hommage à quelqu'un qui est mort il y a pile 60 ans, jour pour jour.
7: Oula.
2: Ah oui, puisqu'il est mort le 7 octobre 1964 à Marne-la-Coquette. Ah. Et c'est quelqu'un à qui on doit des citations plutôt amusantes, comme celle-ci par exemple. « Si les Romains avaient dû d'abord apprendre le latin, ils n'auraient jamais eu le temps de conquérir le monde. »
16: Jean Cocteau ?
2: Jean Cocteau, non.
3: Il est français, en tout cas.
2: Un français, oui. On lui doit plein de chansons célèbres.
7: Ah bon,
9: Antoine?
2: Et plein d'opérettes célèbres.
3: Est-ce que Régine a chanté des chansons de ce monsieur?
2: Il a d'ailleurs, ça peut peut-être aider Christine O'Krent. Il a été secrétaire de Georges Clémenceau. Il a travaillé au ministère de l'Intérieur. Il a été directeur du Théâtre des Bouffes parisiens. Président de la SACEM.
9: Henri Guénon?
2: Non.
16: Mais je dois le connaître.
2: Et on lui doit des chansons comme Mon homme.
9: Ah, c'est un hétéro?
3: Ce n'est pas qu'il soit beau, qu'il soit grand ou bien costaud, mais je l'aime.
16: C'est mon homme.
9: Je sais pas qui est Liane Folly, qui est Beaugrand. Les deux, ils ont la même voix, quasiment la même tête.
3: Ben, la plus mal coiffée, c'est elle.
2: On lui doit Ramona.
7: Mais arrêtez avec ça.
9: Vous connaissez... T'es sublime. Et ils sont sublimes, tes rajouts.
2: C'est Herbelas qui a préparé un bon rajout pour...
3: Ah, il a bien mijoté, là.
5: Ah ouais. La meilleure recette.
2: Ah bon, dites alors...
16: Henri Crolla. Bon,
2: non, alors, mon homme, dans la vie, faut pas s'en faire.
3: Dans la vie, faut pas
7: dans
3: s'en
7: la
3: faire.
7: Vie, faut pas
9: mais il a pas chanté, il a écrit, ça, c'est pareil.
2: Il a écrit tout ça. C'est une gamine charmante, Valentine.
9: Oh, on a tous le nom.
3: Ah, j'adore. Cool.
7: Mais ça, c'est du temps.
3: La veille des tout petits petons. Valentine, Valentine.
2: Ah, si vous connaissez ma poule.
3: La veille des tout petits tétons. Que ah,
9: je suis à côté, moi, je suis à côté. Imaginez. Hein.
16: Est-ce que ce ne serait pas Pierre Perret?
2: Non.
7: Qui est mort Pierre Perret, il est mort il y a 130 ans.
16: Ça va lui faire plaisir.
2: Il vit encore, Pierre Perret.
9: Non, il vit plus.
2: Et sa sœur... À chaque fois, je la fais, mais je l'aime bien. Et sa sœur Inès vous embrasse.
7: Inès Perret.
9: Qu'est-ce qu'il est drôle, l'animateur.
2: Félicie aussi, c'est lui qui a écrit.
3: Félicie aussi.
16: Ah oui.
3: J'ai pris à Omar son stomate, il avait du poil aux pattes. Félicie aussi.
5: C'est là même moi, je la connais. Hein.
3: Est-ce qu'il a laissé son nom à quelque chose?
2: Il a laissé son nom à des tas d'opérettes, je vous ai dit.
9: Mais non, genre à une rue, une mosquée, non?
2: Fifi. Ta bouche, par exemple, ça a même été adapté au cinéma par Alain Resnais, ta bouche.
16: Ah oui. Oui. Un baiser, pas sur la bouche.
9: C'est Beaugrand là ou c'est qui?
16: Un baiser,
5: c'est pas moi.
16: Tiens mes farouches.
2: C'est celle des JO.
9: C'est la même des JO. Ouais.
16: Que Paris soit une belle avec tous ses athlètes. Tour Eiffel.
17: ciel comme un raton d'une pluie de médailles d'or.
2: Ah oui, bravo. Je sais pas si vous avez entendu le gong, mais il vous reste 30 secondes. J'avais prédit
7: Jacques quelque chose. Non.
3: Robert.
2: J'avais prédit effectivement.
3: On va trouver des vieux prénoms.
7: Michel.
2: 300 euros. Bah,
3: Gustave.
2: Voilà, on va les donner les 300 euros à nos
7: Robert.
2: Auditeurs.
3: Jean-Claude.
9: Et le mec qui fait les kebabs là, tu sais pas?
5: Là, comme ça.
9: Putain, mais alors quand.

0: Donc calme-toi.
1: Il fait des enchiladas.
2: Excuse-moi de te dire ça, t'es le bienvenu, je t'adore, mais.
3: C'est pour qu'Ariel puisse pratiquer son espagnol que tu fais là.
2: Ah, oui. Olé.
4: Non, pero tal vez Cuco Sánchez. ¿Conoces a Cuco Sánchez?
3: Sí, claro que sí.
4: Es una maravilla.
1: Claro que sí.
2: Et ben voilà, 300 pesetas qui s'en vont.
0: Il y a quelqu'un qui sait.
2: Et. Ça, c'est toujours le bon.
4: Mais oui!
2: Une seule personne dans la salle lève la main et c'est notre habitué, Serge.
5: C'est pas n'importe lequel, il va se présenter à nouveau.
3: Il gagne un peu.
5: Salut Serge, depuis combien de temps tu viens?
6: Depuis très très longtemps. Alors c'est Albert Wilmetz.
2: Bonne réponse, vous gagnez Serge 100 euros.
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2: Le sommet international de la FIL. Mais c'est quoi la FIL ?
1: La FIL. Ça s'écrit comment ?
2: FIL.
9: La filière interprofessionnelle du lait ?
2: Comment vous savez ça, vous ?
9: Je sais pas.
2: Vous êtes invité au salon du lait ?
9: Avec un dé, alors.
2: C'est bien ce que je voulais dire.
9: J'avais bien compris.
5: C'est vraiment ça ?
2: Non. C'est la bonne réponse.
5: Non.
2: Quel talent. Pardon, mon Florian, parce que mais c'était vraiment pour faire un mot.
3: Hein. En plus, il n'est pas si vilain.
9: Non, je m'arrange.
3: Non, ouais, il est mieux que
9: je serais beau mort.
3: Oui, c'est vrai, il vieillit très bien.
2: On est plusieurs dans ce cas-là, effectivement. C'est pas votre cas, beau grand.
3: Je sais, vous avez envie d'être méchant avec moi aujourd'hui.
2: Pas du tout, pas du tout, pas du tout. Je me retiens.
10: Oui. Christophe, mets ton kawé.
2: Non, je me retiens pour tout à l'heure.
9: Mais
2: c'est le sommet mondial du lait cette semaine. La France est le pays hôte. C'est important le lait à travers le monde.
4: Qu'est-ce qu'on ferait sans les vaches?
2: Vous avez déjà trait une vache, Ariel.
4: Eh bien, justement.
10: Non, mais Bernard. Oh.
4: Non, mais pour un. Oh. Non, pour un film, j'ai dû traire une vache.
2: C'est pas vrai.
4: Un film, oui.
10: Vous jouiez une paysanne?
4: Non, je.
10: Un rôle de composition.
2: attendez. Dans quel film vous avez trait une vache?
4: Alors, c'était d'après Françoise Sagan. Hors saison, et c'est pendant l'idée de pendant la guerre,
2: oui.
4: Des Parisiennes, voilà, qui sont obligées de s'exiler dans une ferme.
3: Donc tu galérais à traire.
5: Voilà. S'exiler dans une ferme.
4: Voilà. Bon. Mais alors,
3: c'est rendez-vous en terre inconnue.
4: Ben, c'était merveilleux de traire. Alors, les pies sont très chaudes.
9: Bien sûr que c'est un pie.
3: C'est un pie, sinon c'est un oiseau.
4: Ouais. Bon, en tout cas,
2: Ça me fait penser à cette vieille blague, vous la connaissez. C'est Ariel.
10: Oh, c'est du retour en boîte, c'est ça?
2: Oui. C'est Ariel avec des copines. Et puis, le chauffeur.
4: Qu'est-ce que ça va être?
2: Le chauffeur d'Ariel a disparu. Elles sortent de discothèque toutes les quatre. Le chauffeur d'Ariel n'est plus là. Et donc, elle rentre à pied à travers la campagne pour rentrer sur Paris. Parce que souvent, les discothèques sont loin, hein, la campagne.
10: Oui. Hein. Surtout celles que fréquente Ariel. Ben, Ariel, elle est du genre aller au Macunga Club.
2: Et puis, là, d'un seul coup, elles ont très soif. Parce que c'est souvent comme ça, on est déshydraté en sortant d'une boîte de nuit. Et effectivement, il fait nuit, elles ne savent pas quoi faire. Puis, il y a une vache. Alors, toutes les quatre, elles attrapent les pieds de la vache. Et puis, elles commencent à boire du lait, évidemment. Et puis, quand même, on n'est pas rentré. Puis, il y en a une qui dit, il y en a bien un des quatre qui va nous ramener.
4: Oh ben, bravo. Moi, non, écoutez.
10: Quel honte.
4: Vraiment.
10: C'est scandaleux.
4: J'en reviens pas.
9: C'est scandaleux.
4: Moi, j'allais vous expliquer une expérience bucolique.
9: Non, bucalique.
2: C'est pas bucolique ce que je viens de raconter.
9: Non, c'est bucalique.
4: Mais en tout cas, j'ai eu le coup de main très vite.
10: Oui, mais ça ne m'étonne pas.
5: On voit l'expérience.
10: Ça ne m'étonne pas, Ariel, ça.
4: Non, et c'est pas si difficile et c'est très agréable.
5: Moi, j'ai très les chèvres.
9: Ah oui,
5: dans une communauté hippie en Lozère.
4: Mais
10: oh non, c'est à l'époque où tu fumais des pétards.
4: Mais leur pie est

0: plus petit.
1: Eh ben non, parce qu'une chèvre, ça se trait entre les deux pattes de derrière et pas sur le côté comme une vache.
2: Eh ben, ouais, ouais,
0: mais elles ont combien de pis?
1: Oh, ça, j'en sais pas. Deux.
0: Ah, voilà.
3: 1416.
2: du coup, t'as moins de chance d'être ramené, du coup.
3: Ouais, t'as que deux chances.
4: Ah, oui.
5: Et vous avez traîné une vache déjà, Carina?
6: Non, mais j'ai fait d'autres trucs que je peux pas raconter.
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5: Alors, il y a une chose que j'ignore d'Hélène in Paris, c'est si elle est cultivée, si elle peut répondre
8: sans
5: aux questions.
8: Doute.
5: Oh. Pourquoi vous dites ça, Bernard?
8: Non, parce que j'ai connu beaucoup de mondains.
9: Ah non, vois, mais ah non, il a la grosse tête, c'est tout.
8: Ah oui.
5: Mais je sens que Bernard Mabie vous plaît bien quand même, il vous fait rire.
9: Ah moi je l'aime bien, moi j'aime bien tout le monde.
8: Mais moi aussi.
9: Vous êtes tous adorables.
10: Non, attends, non, tu dis ça parce que ça fait seulement 5 minutes que t'es là, qui verra pour 3 ans.
8: L'autre qui sent qu'il tient pas le coup.
10: Il se projette en 3 ans déjà.
5: D'abord, vous ne tutoyez pas Madame Hélène
10: c'est
5: in
10: vrai,
5: Paris.
10: Madame, madame.
5: Faites attention, Monsieur Rioux. Il y a des manières à voir avec les dames.
10: Hein? C'est vrai.
5: Et Stevie peut vous montrer comment on fait, hein, Stevie.
11: Tout à fait, mon cher. Je te donnerai des cours après.
10: Pas sale Paul, la pépère.
8: C'est dommage que Kersauzon soit pas là, parce qu'il aurait su trousser le compliment.
11: Mais alors, d'où tombe le fruit de Madame?
5: Ouf enfin, comment vous voyez que son fruit tombe d'ici?
11: Mais non, je veux dire, vous arrivez d'où? Vous êtes né où?
9: Oh, je suis née au Maroc. Voilà. J'ai grandi à Paris.
8: Voilà.
9: À Neuilly. Et après, j'ai fait mes études à Dauphine. J'ai déménagé à Los Angeles. J'ai épousé un American.
8: Ah,
9: et après, à Beverly Hills.
5: Vous l'avez tué?
9: Non, non, c'est lui qui m'a tué, mais je me suis enfuie. J'ai eu deux magnifiques enfants. J'ai déménagé à New York. J'ai vécu 10 ans à New York et 15 ans à Londres. Et à chaque fois, c'était une nouvelle vie.
8: Moi, j'ai fait 20 ans à Aubervilliers, mais... C'est pas passionnant, quoi.
10: Et surtout, vous êtes chanteuse maintenant, c'est ça?
9: Ah, je suis chanteuse depuis le Covid.
10: Et avec les... Ah oui. Comme... Ça fait tousser, d'autres que ça fait chanter.
5: Comme quoi, il y a des effets secondaires.
9: Non, c'est que au début, tout le monde était paniqué, déprimé, tout le monde pensait que c'était la fin du monde. Je me suis dit, bon, on va les amuser, on va les égayer, on va leur donner la bonne humeur. Et donc, je me suis mise à poster des choses un peu rigolotes sur Instagram et je me suis mise à chantonner sur des chansons existantes. Et les gens ont adoré. C'est comme ça que j'ai commencé.
5: Ah.
10: Et elle prend des cours tous les jours pendant 2 heures, t'imagines?
9: Ah ouais.
10: Un peu.
5: Mais comment vous savez ça, vous?
10: Parce que je sais. Mais
9: ah
10: je
9: ouais, il a travaillé, il a travaillé.
6: Non, mais moi je me demande s'il est pas agent secret. Pour Poutine.
5: Oh, la gueule de James Bond.
11: Ah putain.
8: Yann, c'est un peu James Bond puisque c'est 00 sexe.
10: Oh, Bernard. Johan, j'ai une question qui me turlupine. C'est quoi un demi-puceau? Je visualise pas bien.
12: Je me suis arrêté à l'entrée.
10: Ah, oh. C'est vrai qu'il y avait un côté qui n'avait pas été fait, mais ça va.
12: Il y a un casting de fou aujourd'hui. Et je devais pas venir aujourd'hui. En plus, hein, hier, j'ai envoyé un texto à votre collaborateur pour annuler parce que j'étais un peu pris. Et puis,
5: il est un peu pris. Ça, c'est vrai.
8: Qui peut le prendre?
5: Il y a 6 mois encore, il était là. Il était à genoux. Il nous priait tous les jours pour qu'on le reprenne. Là, maintenant, on l'appelle. Il dit, mais non, mais je suis un peu pris.
12: Et je regrette. Enfin, je suis tellement.
5: Vous êtes fait engueuler par Anthony.
12: Ouais, il m'a engueulé. Il m'a envoyé un texto alors en pleine séance de sport. Mais là, je suis heureux d'être là. On a
5: en pleine
12: de
5: séance de sport.
12: Mais a-t-il dû me faire croire?
5: Non, mais il n'y a rien de crédible.
6: Rien, non mais rien.
12: Ça va Hélène, vous allez bien?
9: J'adore. En plus, à côté de vous, tout va bien.
8: Vous ne risquez rien.
5: De l'autre côté non plus.
11: C'est vrai. Hein. Vous n'êtes pas obligé de me outer comme ça. Vis-à-vis d'Hélène, il me out.
5: Ouais, tu parles d'outing. Si vous voulez son pognon, faut bien qu'elle sache que vous soyez gay.
10: Et tu peux servir de meuble si t'es guéri donc.
9: Oh. Ah, c'est pas mal.
5: Oh là là. Alors, on est en 1755.
6: Ah, déjà?
5: En 1755 à Bordeaux, une certaine Marie se promène sur les quais bordelais et elle va rencontrer, il faut le dire, un esclave qui brûle de fièvre et qui erre sur le port bordelais. Et elle va le soigner, le secourir et pour témoigner de sa reconnaissance, eh bien, ce garçon va lui donner une liqueur qu'elle va utiliser et qui va devenir très célèbre. Comment s'appelle cette fameuse Marie ?
8: Marie Brizard.
5: Marie Brizard.
6: Mais tu vas trop vite.
9: Ah, mais il est trop rapide.
6: Ah non, mais dès que ça parle d'alcool. Hein.
10: Vous avez dit Brizard.
8: Oui, comme c'est Brizard.
10: Comme c'est Brizard.
5: C'est Marie Brizard. Ah, bravo, oui. Bernard. Vous connaissiez l'histoire ?
8: Oui, bien sûr, Laurent.
6: Mais non, mais il connaît son alcool par cœur. Hein.
5: C'est bon, c'est Marie Brizard.
8: Ah, oui, c'est bon.
5: Moi,
8: oui.
5: Je connais pas.
8: C'est très sucré, mais c'est
10: bon. Anisé.
9: C'est anisé. Mais non, ça fait comme une anisette.
8: Oui, c'est bon. C'est bon.
5: Vous buvez, vous, madame In Paris ?
9: Non, je ne bois pas.
5: Comment ça se fait, ça, alors ?
9: Jamais.
5: C'est parce que vos maris buvaient peut-être.
9: Ah oui, un peu trop.
5: Ah,
9: non,
5: voilà.
9: J'en avais pas des maris, un mari.
5: Oh. Oui, mais un par un, je veux dire.
9: Un seul, ça suffit.
12: C'était quand votre dernier copain ? C'était quand votre dernier petit copain ?
9: Petit copain, il n'y a pas tellement longtemps.
12: Ah. Il s'appelait comment ?
8: Red Charles.
12: Oh. Red Charles. Red Charles.
11: C'est ma bille. Oh, le saligo.
5: C'est pas bien, Bernard. Parce que moi, je trouvais l'aide très jolie, très élégante.
12: Ah ouais, mais elle est super
8: mais
12: canon.
8: Moi aussi, je la trouve très jolie, très simple en plus. Très abordable.
9: Vous connaissez l'expression ? Je te tarte ta gueule à la récré.
5: Monsieur Boulet, c'est tout à fait le genre de dame que vous aimez, vous. Hein.
11: Ah, moi, je suis fan.
5: Ah, voilà, mais oui.
11: Mais oui, mais elle est trop belle.
5: C'est pour vous faire plaisir.
11: Ah, bah, c'est très gentil, merci, j'apprécie.
8: Elle ressemble à madame.
11: Madame, elle était quand même un peu plus âgée. Elle est quand même plus jolie.
9: Merci.
11: Enfin, madame était très belle aussi, cela dit, mais c'est pas le même âge non plus.
5: Bah, d'abord, elle est morte, là, maintenant.
11: Ah, bah oui. Elle était...
9: Martha.
11: Oui. Ouais. Ah, bah oui, c'est vrai, vous la connaissez
9: ouais, très bien. Vous.
5: J'ai l'impression de regarder un Monopoly dans lequel je joue pas.
11: Ah oui, là-bas, c'est les cases bleues et nous, c'est les cases bleues foncées. Hein.
8: Et vous, c'est les cases couilles.
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5: Question suivante pour Monsieur Picard qui habite Dijon. Quel est le point commun entre la griffe du tigre, la patte du paon et le saut du lièvre?
10: C'est le nombre de...
11: Ce sont des figures de danse.
10: Les figures de karaté, non?
5: De karaté, non, de danse.
10: De yoga.
5: De yoga non plus.
13: Du Kama Sutra.
5: Du Kama Sutra.
10: Ah ben voilà.
11: C'est le seul.
8: Laissez-moi ici.
11: Non, c'est le seul à faire ça. Quand il avait, quand il donne une bonne réponse, il secoue sa bite au-dessus du public.
8: Voilà, j'ai pas trouvé
10: cette
8: question-là.
10: Parce qu'il sait que c'est filmé, c'est pour ça.
5: Dès qu'on lui donne une question de son domaine.
8: Ah ouais, chez moi, voilà.
10: Et c'est vrai, il y est allé direct.
5: Ah oui, la griffe du tigre. Alors, comment c'est la
10: griffe ? Vas-y, tu vas nous les décrire.
9: Ah oui,
8: on va dans les loges.
9: Démonstration. Tu te sers de, comment on appelle ça ?
5: De muse. De muse.
9: De cobaye.
5: De
9: mannequin.
5: De muse.
10: De muse.
5: D'instrument. De mannequin.
10: D'accessoire. La griffe du tigre.
5: Alors,
10: ça y est. Oh là là, mon Dieu, quelle horreur.
5: Comment vous faites la griffe du tigre, alors ?
10: Et tu l'as vraiment fait ?
8: T'es sérieuse, Julie ? Oh, le mec, il est ça, il est en plus, il est balèze, hein, paraît-il.
10: Ah, c'est un catcheur, son mec, tu vas voir, il est super sympa.
5: Bon, alors allez-y.
8: Alors, la griffe du tigre.
14: Elle me fait pas mal, hein.
8: On prend le bras. Non, je sais pas, je connais pas.
5: On s'en doutait un peu quand même. La patte de paon et le saut du lièvre. Il y a aussi la feuille de lotus bleu, évidemment.
10: Ah oui. Le saut du lièvre, j'aimerais bien connaître.
11: C'est le papier de toilette, c'est quand on est aux toilettes.
10: C'est ça, c'est le papier toilette, la feuille de lotus.
5: Alors, la griffe de tigre, c'est la ligne courbe tracée sur le sein. La patte de paon, c'est.
10: Expliquez la position, allez-y.
5: Alors.
10: Ça a l'air compliqué.
5: Oui.
10: allez-y, décrivez ce que vous voyez. Le saut du lièvre,
5: ça a l'air rigolo.
10: Non, mais ça a l'air marrant. La patte du paon, ça a l'air.
5: C'est
10: rigolo.
5: Pas ça, c'est que je m'imagine Stomy à la place. Mais en tout cas, c'est une excellente réponse.
8: Des bonnes réponses.
5: Pour Arthur Clément. Puisqu'on vient de fêter le nouvel an chinois, moi je vous emmène en Russie. Pourquoi fête-t-on 8 fois le nouvel an en Russie ?
6: Pour boire ?
5: Non.
9: C'est par rapport aux orthodoxes.
10: Aux orthodoxes.
5: Aux orthodoxes.
11: Non. Est-ce que c'est pour célébrer quelque chose qui a eu lieu 8 fois ?
8: Par rapport à toutes les ethnies.
5: Non.
10: Ah, mais parce qu'il y a tout simplement 8 fuseaux horaires en Russie.
5: Excellente réponse de Bruno Solo.
10: Oui, c'est logique.
4: Et c'est un grand pays.
13: Il faut aller vite, hein.
5: C'est vrai, elle a raison.
4: Ah oui, de Leningrad à Vladivostok, ouais, effectivement, tu peux le faire 8 fois.
5: Une question maintenant, ce sera pour Jérémy Franz, qui est dans le Bas-Rhin. Pouvez-vous me citer quelqu'un qui a des effets lides?
14: Des quoi?
5: Des effets lides.
14: Oh, c'est quoi les effets lides?
5: C'est ça la question, vous voyez.
4: Est-ce que c'est bien d'avoir des effets lides, à votre avis?
15: Vincent Lindon, on a?
5: Moi, non, il n'a pas d'effets lides.

0: Vincent Lindon, moi je trouve ça. Alors je vais vous dire.
1: Oui.
0: J'aime beaucoup les gens.
1: Vous trouvez ça charmant ?
0: Ouais, moi je trouve que.
1: Une petite coquetterie dans l'œil.
0: Alors ça, vous me connaissez bien.
1: Oui, je sais, je vous connais.
0: Ouais, ouais, j'aime bien.
2: Est-ce que j'ai des éphélides, moi ?
3: C'est un truc.
0: Comment vous me connaissez ?
2: Est-ce que j'ai des éphélides ?
0: Non, vous, c'est non.
3: C'est des fossettes ? Des fossettes sur le visage ?
0: C'est pas des fossettes.
4: Non, mais c'est la coquetterie dans l'œil, il l'a dit.
0: Non, ça, c'est vrai que je suis fan.
1: Ça, vous me l'avez déjà dit.
0: De la petite
2: coquetterie. C'est quelqu'un qui rougit.
5: C'est vrai, il se masturbait sur Dalida, jeune.
3: Non, mais pas.
2: Non,
3: mais il y a une coquetterie qui. Après,
5: sur Paul Prébois,
3: sur le côté,
2: sur Jodassin,
5: sur Paul Prébois,
2: beaucoup sur Jodassin.
0: Ah non, Jodassin c'était trop. Alors là,
3: non, la coquetterie.
6: Et si tu n'existais pas.
0: La coquetterie, c'est la coquetterie, c'est pas non plus.
3: C'est les taches de rousseur.
0: C'est pas le strabisme. Qu'est-ce que vous avez dit?
3: Taches de rousseur.
0: Ce sont les taches de rousseur, les éphélides. Et c'est vrai.
1: Ah, vous aimez les
3: bigleux
1: avec
3: des. Pourquoi vous dites pas c'est une excellente réponse de Julie Ferrier?
0: Ben, je peux dire
3: pour ma maman.
0: Pour Mme Ferrier.
4: Elle est là aussi?
3: Non, va pas tarder.
0: C'est l'école des fans aujourd'hui. Mais effectivement, c'est une très bonne réponse de Julie Ferrier.
2: Ouais, bravo Julie.
1: Et alors vous, ça vous.
0: Alors en même temps, vous n'avez pas tout à fait répondu à la question, puisque je vous ai demandé, pouvez-vous me donner des noms de personnes?
3: Julie Ferrier.
1: Arlène Jobert.
0: Julie Ferrier. Vous avez des éphélides, vous?
3: Bah, attends, tu veux voir?
0: Ah, bah oui, je veux bien voir. Parce que c'est qu'on ne les voit pas, vos éphélides.
5: Non, c'est un clitoris.
0: Non. Ah, mais oui, on a des éphélides.
1: Axelle Red.
0: Marlène Jobert.
1: Marlène Jobert.
0: Axelle Red, elle a. Alors ses éphélides, maintenant, elles sont dans le cou. Hein.
4: Mon épouse.
1: Elle a des anciennes rides.
0: Axelle Red, c'est l'âge de Rousseau. L'arrière maintenant.
3: L'actrice française Sandrine Kiberlin.
0: Sandrine Kiberlin, magnifique. Ouais. Tache de rousseur.
1: Childéric en avait.
0: Oui, et mon ami
2: Elsa.
0: Patchy a des taches de rousseur.
2: Elsa aussi, la chanteuse.
1: Ah, la chanteuse
3: il y a même
1: Elsa,
3: des, il y a même des chanteuses qui s'en font faire.
0: Ça ne m'étonne pas que vous ayez des éphélides, chère Julie Ferrier, et ça vous fait une bonne réponse supplémentaire.
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0: Gilles nous appelle depuis Ploumagoar. Bonjour Gilles, c'est en Bretagne, Ploumagoar, j'imagine.
9: Oui, bonjour Laurent, bonjour les grosses têtes.
3: Bonjour Gilles.
9: D'Armor, c'est à côté de Guingamp.
0: Tout près de Guingamp, Gilles. Voilà. Et comment vous
4: en avant Guingamp.
0: Ah ben, en avant Guingamp. En avant, le stade du Roudourou.
5: Roudourou, exactement.
0: Voilà, et qu'est-ce que vous faites dans la vie, Gilles?
9: Je suis à la retraite.
0: À retraite de quoi?
9: J'étais dans la fonction publique.
0: Très bien, dans la fonction publique. Et aujourd'hui, vous vous occupez en écoutant, par exemple, et entre autres, les grosses têtes, j'imagine, Gilles.
9: Ouais, je vous écoute tous les jours, parce qu'en plus, je fais conducteur de car, donc je vous ai tous les jours à la radio.
0: Ah, mais alors, donc vous n'êtes pas vrai. Ah non, vous étiez conducteur de car.
3: Non.
9: Je suis toujours.
5: Maintenant, il travaille au noir.
0: Non, vous n'êtes pas là, si vous êtes conducteur de car.
3: Mais vous êtes conducteur de car, alors que vous ne voyez pas bien, parce que vous êtes à la retraite. C'est peut-être dangereux pour vos passagers.
0: Mais non, il a 63 ans.
9: J'ai 10 sur 10 dans les yeux.
0: Il a 10 sur 10 dans les yeux.
3: Non, mais vous inquiétez pas, elle est Maya.
9: Il vous manque un bras aussi.
0: Ah, il vous manque un bras.
3: Il vous manque quoi?
4: Non.
2: Et il est qu'une jatte. Ça fait pas de chance.
5: Et vous buvez, bien sûr, puisque vous êtes breton. Bah, c'est que les bretons boivent. Eh oui, moi je suis breton.
3: Gilles, c'est vrai qu'il vous manque un bras?
9: Non.
3: Mais peut-être avec un bras en bois, on conduit mieux qu'un bras en chair.
5: Oui, merci. Excuse-moi, t'as déjà vu des gens avec des bras en bois? Mais tu vis où exactement?
0: Gilles, écoutez bien mes 6 grosses têtes. Une seule grosse tête va vous dire la vérité, les autres n'ont que des fausses informations. On commence par Valérie Mérès.
10: Alors, Gilles, accident à Notre-Dame. Un ouvrier zélé qui démontait l'échafaudage a retiré trop de clous. Le Christ est tombé par terre.
4: Oui, d'accord.
0: Ah ben, il faut se méfier. Roselyne Bachelot, maintenant.
11: François Hollande, interrogé sur son avenir par un média italien, s'est porté candidat pour la présidentielle 2022. Il a déclaré « Je suis plus drôle que Jean-Marie Bigard et je peux apporter des croissants à Afida Turner.
0: » Jean-Luc Lemoine.
5: Alors, ça va être facile, hein, Gilles, vous l'avez entendu hier. Christophe Castaner l'a annoncé, la police française achètera maintenant ses menottes dans les sex-shops. En effet, ce sont celles avec la fourrure rose qui seront désormais utilisées pour éviter les blessures au poignet.
0: Marcella Yacoub.
12: Innovation. Un nouveau smartphone va bientôt être commercialisé. Il fait thermomètre et permet de prendre votre température. Pardon, mais moi, je peux ajouter quelque chose, même si c'est pas
0: sûr.
3: De personnel.
12: Mais où est-ce qu'on prend la température?
2: Mais tu ne te fais pas le smartphone dans le cul, là.
5: Non.
2: Écoute.
5: Si, mais il faut lubrifier.

0: politique faite aux femmes, n'ayant toujours pas été appelée par Emmanuel Macron pour prendre la place d'Édouard Philippe à Matignon.
1: Alors Gilles, il faut choisir parmi ces six grosses têtes qui vous a dit la vérité.
2: Ah. Bah, c'est pas évident.
1: Hein. Oh, quand même, hein.
2: Ouais, donc, Roselyne Bachelot, non.
1: Non, hein. Non, oui, ça, Monsieur Hollande que, oui. N'a pas déclaré, même s'il le pense, il n'a pas déclaré qu'il était plus drôle que Bigard.
2: Après, donc, le Ku Klux Klan, j'ai vu ça, mais c'est pas une cagnotte qu'ils ont lancée.
1: On oublie le Ku Klux Klan d'Isabelle Mergaux.
2: Isabelle Mergaux non plus. Après, donc, Marcela Yacoub, c'est le téléphone, je crois, c'est ça, non?
1: C'est ça, oui.
2: Et je crois qu'il prend la température, ouais. on le mettant dans la poche, et on peut prendre la température, je crois.
3: Alors, vous savez, l'information, c'est dans la poche qu'il faut le mettre, c'est ça?
4: Oui, comme ça, t'as la température de la poche.
5: Ouais, c'est bien.
6: Je sais si tu peux mettre quelque chose de frais ou pas.
5: Oui, c'est bien d'avoir la température de la
1: poche. Alors, Gilles, vous choisissez Marcela?
2: Ouais, c'est smartphone.
1: Le smartphone qui prend la température.
7: Ouais, c'est vrai.
1: C'était ça, la bonne information. Oui, Gilles. Mais pas dans la poche, hein.
4: Non, c'est frontal, c'est frontal.
1: C'est sur le front qu'il faut le mettre, en fait.
2: Oui, non, mais c'était une blague dans la poche.
1: Ah, c'était une blague. Vous êtes drôle, Gilles.
4: Breton.
1: Non, c'est sur le front, évidemment, c'est par infrarouge.
2: On le met en face et il prend. Ouais.
1: Eh oui, c'est par infrarouge. Alors, c'est un constructeur chinois qui vient d'inventer ce smartphone. C'est Huawei. Hein. Je ne connais pas cette marque Huawei.
4: Huawei. Dans les animaleries que vous trouvez ça.
1: Voilà. Un chuan.
2: Ça,
1: vous qui êtes asiatique,
7: Huawei.
1: Comment on prononce, Jean-Luc?
4: Huawei.
1: Huawei.
4: Huawei.
1: Ah ben voyez.
4: Huawei.
1: Qui c'est qui avait raison? C'est bien Huawei. Et ben voilà, si vous avez un smartphone Huawei, vous pourrez prendre votre température par infrarouge.
2: Je voulais vous demander un petit. Est-ce que j'aurais pu avoir une montre pour ma collection, s'il vous plaît?
1: Oh Gilles, très bien. Vous faites une collection de montres.
2: J'ai pas que des montres publicitaires, donc il me manque celle d'RTL.
1: Ah, qu'est-ce que vous avez comme montre publicitaire? Ça m'intéresse.
2: J'ai Virgin, j'ai Samsung, j'ai Volvo, Renault.
1: Ah, c'est bien, dites donc. Pour quelqu'un qui manque un bras, c'est con.
2: Bah si, ça serait sympa.
1: Eh ben, je vous envoie une montre RTL, évidemment.
7: Évidemment.
1: C'est parti, Gilles. Merci beaucoup.
7: Ouais.
1: Bravo à vous.
3: Merci.
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1: Une question pour Marc Villiers, qui habite Alenia dans les Pyrénées-Orientales. Dans la presse, aujourd'hui, on reparle d'un film, de Robert Hossein, qui était sorti en 1967, et qui s'appelait, oui, parce que Robert Hossein n'a pas été que comédien, il fut très peu, mais tout de même, il le fut réalisateur pour le cinéma, il a surtout été metteur en scène pour le théâtre, bien sûr. D'ailleurs, il s'était adjoint...
6: Et très bel homme.
1: Pardon.
6: Et très belle.
4: Roi de Perrac.
10: Ah, ouais, mais une toute petite bite, c'est dommage. Qui sommes-nous pour juger? Qui sommes-nous pour juger? On fait marrer, Rio, toi? C'est ton nombril, ta vie.
1: Alors écoutez, monsieur.
3: Oui, mais il s'en sert
1: bien. Monsieur Toen, j'ai connu Robert Hossein.
10: Oula, attention. Non. Moi, j'ai dit une connerie, c'était pour rigoler. C'était une connerie, moi.
1: Oui, mais le pauvre n'est plus de ce monde. Je pense à Candice Patou, sa veuve qui nous écoute peut-être. Et franchement, elle me l'avait jamais dit qu'il avait eu.
10: Bah, tout le monde a un petit défaut, c'est pas.
1: Comment vous pouvez dire des choses pareilles sur un monsieur qui n'est plus là?
10: Mais c'est une rumeur, j'en sais rien.
1: Et qui, effectivement, a fait rêver toutes ces femmes.
10: Mais je sais même pas qui c'est.
1: D'Angélique, marquise des Anges, n'est-ce pas?
10: Ah oui, Susu impératrice aussi.
1: Pardon?
10: Susu impératrice.
1: J'ai vu d'ailleurs qu'Angélique, comment elle s'appelle, Michel Mercier, avait été décorée ce week-end.
10: Ouais, comme un sapin.
4: Mais pourquoi?
1: Mais pas décoré comme un sapin. Même
3: c'est
1: si
3: qui Michel Mercier?
1: Même si ça commence.
4: Actrice,
3: celle qui a joué Angélique Marquise des Anges, c'est elle, l'actrice. Non
1: oui, mais je vous jure qu'elle vit encore, Michel Mercier.
10: Pourquoi ça vous étonne? C'est fou ça.
1: C'est pas.
3: Elle est vieille.
1: Mais moi ça m'étonne pas puisque je le sais. C'est vous que ça étonne.
10: Mais elle est venue, elle est vivante. Alors tout est possible.
3: Et elle a été décorée.
1: Vous voulez que je vous dise, c'est moins sûr que Michel Mercier.
10: C'est vrai.
6: Elle a été décorée de quoi?
1: Nice Matin, voilà. David Lisnard honore le parcours. Cours artistique de Michel Mercier. Vendredi 1er mars, David Lisnard, maire de Cannes, a honoré le parcours artistique de Michel Mercier. Et lui a remis les insignes d'officier des ordres des arts et des lettres à l'hôtel de ville de Cannes. Par ailleurs, la comédienne a reçu les insignes de chevalier dans l'ordre de la Légion d'honneur. d'honneur, la plus haute distinction française.
6: Bah, c'est super.
5: Mais moi aussi, j'étais honorée.
3: Non, mais

0: par un mec.
1: En plus, tu vois.
2: C'est vrai.
0: Elle l'a pas fait, c'est pas dans Nice ce matin.
3: Oui, je l'avais vu. Alors, vous voyez qu'elle va bien.
4: Elle est sublime. On dirait Caroline Diamant qui a avalé Bernard Mabir. Mais on finira tous comme ça, autant en rire, c'est pas grave. Elle a une super carrière, elle est sublime, on en parle aux grosses têtes.
3: Et donc, elle est toujours vivante. Pardon,
4: bah voilà. Michel. Attendez, appelez-la quand même. Quelle heure il est là?
5: Mais pourquoi on la voit plus? Ça, je comprends pas. Mais là, pourquoi les grands acteurs et les grandes actrices, on ne les voit plus?
1: Parce qu'ils sont très moches.
0: Mais parce qu'ils supportent plus la couleur. On les a vus en noir et blanc. C'est comme le muet et le parlant.
3: Oui. D'ailleurs, vous, pourquoi vous tournez encore depuis que c'est parlant?
0: Mais j'ai jamais dit que j'étais une grande actrice. Moi, j'étais.
3: Moi, alors écoutez, moi.
0: Alors là, moi, je sais tourner. J'ai beaucoup tourné à poil. Mais c'est tout. Ah non, au théâtre, ça va. J'ai peur de personne. Mais au cinéma, j'aime pas ça. Oh. Preuve en est, c'est que je joue pas dans mes propres films.
4: C'est incroyable. T'as une carrière formidable. Dans Interville, t'étais dingue. Quand tu faisais la vachette, là.
5: Non, là, je rigole pas parce que. Parce c'est que une vraie actrice.
0: Mais écoutez, moi, je vous souhaite d'avoir mon âge et ma carrière.
1: Ah oui, bien sûr.
4: Alors, peut-être ta carrière, oui, ton âge, moins, mais.
6: Mais l'un est sûr d'arriver, l'autre moins.
0: Hein. Ouais. Oh, là, attends. Là.
3: Je vous parlais donc de Robert Hossein.
4: Mais qu'est-ce qu'il a, il est mort.
5: Laurent, est-ce que vous pouvez poser la question parce que j'ai la réponse? Mais ça fait 10 minutes que j'attends.
1: Comment ça se fait qu'il y ait une réponse en avant?
0: Mais comment tu sais la réponse? Mais parce qu'il a pas posé.
5: Mais parce qu'il parle, il va parler d'un film où il y a un personnage rigolo.
3: Allez, alors je vais vous faire plaisir.
0: Moi,
4: je suis content. Ah, il est content, Robert. Il est content, Robert.
5: Je suis content de ma crotte. Allez, dépêchez-vous, Laurent.
1: Je suis content de ma crotte.
5: Parce que je me suis levé quand même à 7h pour avoir la bonne réponse. Allez-y, Laurent.
3: Vous avez dit quoi, avant?
5: Je me suis levé à 7h pour avoir la.
3: Il a dit quoi?
1: Il a dit, je suis content de ma crotte.
3: Ça veut dire quoi, cette expression?
5: En Bretagne, quand on est heureux d'un petit truc, on dit, je suis content de ma crotte.
3: Ah bon?
5: Vous avez jamais entendu ça?
4: C'est vrai?
5: Mais vraiment,
4: je suis content. Alors, quand tu sors des chiottes, tu dis quoi, là, du coup? C'est ça qui est problématique.
5: J'adore être chiottant.
3: Ça arrive, remarquez qu'on soit au sens premier du terme.
5: Très heureux.
3: Content de sa crotte.
4: Comme disait Talleyrand, il faut regarder. Talleyrand le disait, il faut regarder son excrément. Ça en dit beaucoup sur quelqu'un.
5: Marcella en Argentine, on dit pas ça. Sur nos contents.
1: Il n'empêche que c'est toute ton expression très poétique. Ah. J'aime bien.
4: Mais c'est normal que tu fais des selfies avec tes crottes.
3: Elle fait des selfies.
4: Cette émission, c'est d'un
3: qui font fi de leur sel alors qu'elle fait des selfies.
0: Non, mais lui, il fait des selfions.
1: Vous savez, Laurent, je crois que je vais partir, moi. Là, j'étais en
5: Laurent,
1: réflexion.
5: Laurent, dépêchez-vous de la poser, cette question, bon sang.
0: Allez.
3: La question concerne donc ce film de Robert Hossein, sorti en 1967, dont on reparle dans la presse aujourd'hui, un film qui s'appelait J'ai tué Raspoutine. Pourquoi on en parle dans la presse aujourd'hui? Parce que dans ce film, Patrick Balkany.
5: Ah, vous m'avez volé la réponse. Il a fait exprès de changer la question en cours de route. Mais je vous ai vu. Vous avez attendu 2 minutes pour essayer de trouver. Et vous m'avez
3: pas
5: eu.
3: Pas du tout, parce c'est que honteux, Patrick Balkany.
5: Ouais, mais j'ai lu le papier en entier, donc je saurai la réponse. Il était marié dans le film avec Ina Van Furstenberg et qui est mort récemment.
3: Patrick Balkany jouait le grand-duc Dimitri. Voici donc ma question à laquelle vous semblez avoir la réponse.
5: Vous êtes vraiment méchant avec moi.
3: Non, il y avait une actrice internationale dans ce film, à part Robert Hossein, à part Patrick Balkany, à part
4: Isabelle Mergot,
3: Sacha Briquet, Katia Tchenko. Il y avait aussi celle qui porte un nom célèbre à l'international. De qui s'agit-il?
5: Vous êtes méchant, je vous aime plus. Je viendrai plus. Ben, c'est terminé, je viens plus. Je vais pas l'autre.
3: En Normandie, il y a un proverbe qui dit « Faut jamais être fier de sa crotte trop tôt.
1: Est-ce que c'est Sophia Loren?
3: Sophia Loren,
0: mais
3: non.
0: Mais je sais pas ce qu'on cherche.
5: C'est pas une américaine,
3: une actrice au nom.
1: Ouais, américaine.
3: Internationale.
1: Une italienne.
5: Miller.
3: Je crois même d'ailleurs qu'elle a fait les grosses têtes, cette actrice, à une époque.
1: Ah, merde.
3: Philippe Bouvard l'aimait beaucoup.
0: Elle est morte.
1: Elle est française, elle.
3: Elle est née, elle est née en Californie.
1: Dalida.
5: Wilson.
3: Non.
1: Ah oui.
3: Elle a 79 ans, là, aujourd'hui.
4: Corinne Tuesday.
1: Ah non. Oui.
4: Mais c'est une vedette internationale.
1: C'était l'une des épouses de Roger Vadim.
3: Mais elle a fait l'essentiel de sa carrière chez nous en France. Ah, elle est surtout la fille d'un acteur et réalisateur.
5: Ah, j'ai trouvé Chaplin. Oui,
1: non, c'est
5: Chaplin.
3: Géraldine Chaplin. Bonne réponse de Johan Rioux.
5: je vous ai eu. Na na na na na na na.
2: À suivre.
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3: Une question pour Marc Villiers, qui habite Alenia dans les Pyrénées-Orientales. Dans la presse, aujourd'hui, on reparle d'un film, un film de Robert Hossein, qui était sorti en 1967, et qui s'appelait, oui, parce que Robert Hossein n'a pas été que comédien, il fut très peu, mais tout de même, il le fut réalisateur pour le cinéma, il a surtout été metteur en scène pour le théâtre, bien sûr. D'ailleurs, il s'était adjoint...
0: Et très bel homme.
3: Pardon.
0: Et très bel homme.
6: Ah, ouais, le roi de Perrac.
4: Ouais, ouais, mais une toute petite bite, c'est dommage. Qui sommes-nous pour juger? Qui sommes-nous pour juger? Ça fait marrer, Rio, toi? Bah, c'est ton nombril, t'as dit.
3: Alors, écoutez, monsieur...
0: Oui, mais il s'en sert
3: bien. Monsieur Toen, j'ai connu Robert Hossein.
4: Oula, attention. Moi, j'ai dit une connerie, c'était pour rigoler. C'était une connerie, moi.
3: Oui, mais il ne peut venir plus de ce monde. Je pense à Candice Patou, sa veuve qui nous écoute peut-être. Et franchement, elle ne l'avait jamais dit qu'il avait eu.
4: Bah, tout le monde a un petit défaut. C'est
3: comment vous pouvez dire des choses pareilles sur un monsieur qui n'est plus
4: mais
3: là?
4: Mais c'est une rumeur, j'en sais rien.
3: Et qui, effectivement, a fait rêver toutes ces
4: mais
3: femmes.
4: Mais je ne sais même pas qui c'est.
3: D'Angélique, marquise des anges, n'est-ce pas?
4: Ah oui, Susu impératrice aussi.
3: Pardon?
4: Susu impératrice.
3: J'ai vu d'ailleurs qu'Angélique, comment elle s'appelle, Michel Mercier, avait été décorée ce week-end.
4: Ouais, comme un sapin.
3: Mais pourquoi? Mais pas décoré comme un sapin. Même
1: c'est
3: si
1: qui Michel Mercier?
3: Même si ça commence à...
9: Celle qui a joué Angélique Marquise des Anges, c'est l'actrice, non?
3: Oui, mais je vous jure qu'elle vit encore, Michel Mercier.
4: Pourquoi ça vous étonne? C'est fou, ça.
3: C'est pas...
1: Elle est vieille.
3: Mais moi, ça m'étonne pas, puisque je le sais. C'est vous que ça étonne.
4: Mais elle est venue, elle est vivante. Alors, tout est possible.
0: Et elle a été décorée...
3: Vous voulez que je vous dise, c'est moins sûr que Michel Mercier.
4: C'est vrai.
0: Elle a été décorée de quoi?
3: Nice Matin, voilà. David Lisnard honore le parcours artistique de Michel Mercier. Vendredi 1er mars, David Lisnard, maire de Cannes, a honoré le parcours artistique de Michel Mercier et lui a remis les insignes d'officier des ordres des arts et des lettres à l'hôtel de ville de Cannes. Par ailleurs, la comédienne a reçu les insignes de chevalier dans l'ordre de la Légion d'honneur, la plus haute distinction française.
0: Bah, c'est super. Moi aussi, j'ai été honorée ce week-end par un mec.
9: En plus, toi.
4: C'est vrai.
0: Elle ne l'avait pas fait, c'est pas dans Nice Matin.
3: Vous voyez, je l'avais vue, alors. Vous voyez qu'elle va bien.
4: Elle est sublime. On dirait Caroline Diamant qui a avalé Bernard Mabir. Mais on finira tous comme ça, autant rire, c'est pas grave. Elle a une super carrière, elle est sublime, on en parle aux grosses têtes.
3: Et donc, elle est toujours vivante. Pardon,
4: bah voilà. Michel. Attendez, appelez-la quand même. Quelle heure il est là?
5: Mais pourquoi on la voit plus? Ça, je comprends pas. Mais pourquoi les grands acteurs et les grandes actrices, on ne les voit plus?
9: Parce qu'ils sont très moches. Parce qu'ils sont
0: Mais parce qu'ils supportent plus la couleur. On les a vus en noir et blanc. C'est comme le muet et le parlant. Mais oui.
3: D'ailleurs, vous, pourquoi vous tournez encore depuis que c'est parlant?
0: Mais j'ai jamais dit que j'étais une grande actrice. Moi, j'étais.
3: Alors, écoutez,
0: je sais tourner. J'ai beaucoup tourné à poil, mais c'est tout. Ah non, au théâtre, ça va. J'ai peur de personne. Mais au cinéma, j'aime pas ça. Preuve en est, c'est que je joue pas dans mes propres films.
4: C'est incroyable. T'as une carrière formidable. Dans Interville, t'étais dingue. Quand tu faisais la vachette.
5: Non, là je rigole pas parce que c'est une vraie actrice.
0: Mais écoutez, moi je vous souhaite d'avoir mon âge et ma carrière.
1: Oui, bien sûr.
4: Alors peut-être ta carrière, oui, ton âge, moins. Mais
6: l'un est sûr d'arriver, l'autre moins.
0: Ouais. Oh, là, attends. Là.
3: Je vous parlais donc de Robert Hossein.
4: Mais qu'est-ce qu'il a, il est mort.
5: Laurent, est-ce que vous pouvez poser la question parce que j'ai la réponse? Mais ça fait 10 minutes que j'attends.
1: Comment ça se fait qu'il y a une réponse en avant?
0: Mais comment tu sais la réponse d'une question qu'il a pas posée?
5: Mais parce qu'il va parler d'un film où il y a un personnage rigolo.
3: Allez, alors je vais vous faire plaisir.
4: Je suis content, Robert, il est content.
5: Je me donne ma crotte. Allez, dépêchez-vous, Laurent.
1: Je suis content de ma crotte.
5: Parce que je me suis dit, il y a quand même à 7 heures pour avoir la bonne réponse.

0: pense que... Allez-y, le rendez-vous.
1: Vous avez dit quoi avant?
0: Je me suis levé à 7h pour
2: avoir la... Il a dit je suis content de ma crotte.
3: Ça veut dire quoi, cette expression?
0: Ah bah, en Bretagne, quand on est heureux d'un petit truc, on dit oh, je suis content de ma crotte.
3: Ah bon?
0: Vous avez jamais entendu ça?
3: C'est vrai.
0: Mais vraiment,
4: je suis content. Alors, quand tu sors des chiottes, tu dis quoi là? C'est ça qui est problématique.
0: Ah, j'adore être chiottant.
3: Ça arrive, remarquez, qu'on soit alors, au sens premier du terme.
0: Très heureux.
3: Content de sa crotte.
4: Comme disait Talleyrand, il faut regarder. Talleyrand le disait, il faut regarder son excrément. Ça en dit beaucoup sur quelqu'un.
0: Marcella en Argentine, on dit pas ça. Sur le content.
5: Qui n'empêche que c'est une expression très poétique. Ah. J'aime bien.
4: Mais c'est normal que tu fais des selfies avec des crottes.
3: Elle fait des selfies.
5: Non, parce que.
6: Elle fait des selfies.
4: Cette émission, c'est d'un goût.
3: Il y en a qui font fi de leur sel alors qu'elle fait des selfies.
6: Non, mais lui, il fait des selfions.
2: Vous savez, Laurent, je crois que je vais partir, moi. Là, j'étais en
0: réflexion. Dépêchez-vous de la poser, cette question, bon sang.
6: Allez.
3: La question concerne donc ce film de Robert Hossein, sorti en 1967, dont on reparle dans la presse aujourd'hui, un film qui s'appelait « J'ai tué Raspoutine ». Pourquoi on en parle dans la presse aujourd'hui ? Parce que dans ce film, Patrick Balkany...
0: Ah, vous m'avez volé la réponse. Il a fait exprès de changer la question en cours de route. Mais je vous ai vu. Vous avez attendu 2 minutes pour essayer de trouver. Et vous m'avez
3: pas
0: eu.
3: Pas du tout, parce c'est que honteux, Patrick Balkany...
0: Ouais, mais j'ai lu le papier en entier, donc je saurai la réponse. Il était marié dans le film avec Ina von Fürstenberg et qui est mort récemment.
3: Patrick Balkany jouait le grand-duc Dimitri. Voici donc ma question à laquelle vous semblez avoir la réponse.
0: Vous êtes vraiment méchant avec moi.
3: Non, il y avait une actrice internationale dans ce film, à part Robert Hossein, à part Patrick Balkany, à part
4: Isabelle Mergot,
3: Sacha Briquet, Katia Tchenko. Il y avait aussi celle qui porte un nom célèbre à l'international. De qui s'agit-il?
0: Vous êtes méchant, je vous aime plus. Je viendrai plus. Bon, c'est terminé, je viens plus. Je vais pas l'autre.
3: En Normandie, il y a un proverbe qui dit « Faut jamais être fier de sa crotte trop tôt.
5: Est-ce que c'est Sophia Loren?
3: Sophia Loren,
6: mais
3: non.
6: Je sais pas ce qu'on
0: cherche. C'est pas une américaine, une américaine.
3: Une actrice au nom.
2: Ouais, américaine.
3: Internationale.
5: Une italienne.
0: Miller.
3: Problème d'ailleurs qu'elle a fait les grosses têtes, cette actrice, à une époque.
6: Ah, merde.
3: Philippe Bouvard l'aimait beaucoup.
6: Elle est morte.
5: Elle est française, elle.
3: Elle est née, non, elle est née en Californie.
2: Dalida.
0: Wilson.
3: Non.
5: Ah oui.
3: Elle a 79 ans, là, aujourd'hui.
4: Corinne Tuesday.
5: Ah non. Oui.
4: Mais tu veux être internationale.
5: C'était l'une des épouses de Roger Vadim.
3: Mais elle a fait l'essentiel de sa carrière chez nous en France. Elle est surtout la fille d'un acteur et réalisateur.
0: Ah, j'ai trouvé Chaplin. Oui,
5: non, c'est
0: Chaplin.
3: Géraldine Chaplin. Oui. Bonne réponse de Yoann Rioux.
0: Je vous ai eu. La.
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3: Une question pour Mélanie Millemont, qui habite Gap. On est là, alors autant vous dire, en 1802, quand cette femme, échappant à la guillotine, peut enfin partir pour l'Angleterre. Quand je dis échappant à la guillotine, c'est que pendant la Révolution, elle a été emprisonnée, paraît-il, dans la même prison d'ailleurs que Joséphine de Beauharnais. Sa tête fut rasée à cette femme pour son exécution, et puis elle aurait été libérée grâce à l'intervention du peintre David. Et puis cette femme, que vous connaissez bien, ensuite est partie à Londres. Mais de qui s'agit-il ?
9: Charlotte Corday.
3: Charlotte Corday, non.
10: Madame Tudor.
5: Pourquoi a-t-elle été décapitée ?
9: Madame Tussaud.
6: Elle ne l'a pas été.
3: Bonne réponse de Christophe Beaugrand, aidé par Bernard Mabie qui a dit Madame Tudor.
6: Oui.
10: Bah, j'ai visité le musée Grève.
3: Et oui, Marie.
9: Et donc, qui a créé le fameux musée de statues de cire.
3: Et oui, Marie Grossholz, de son nom de jeune fille.
9: Comme Gerhard Holtz.
3: même Grossholz.
9: Ah, son Gerhard.
3: Elle vient de Strasbourg au départ. Vous savez, quand même, il faut le savoir, le musée Tussaud chez nous. C'est ça qui est assez curieux d'ailleurs.
9: C'est Grévin. Oui.
3: Chez nous, c'est le musée Grévin, mais quand vous allez à Londres, quand vous allez à New York, c'est le musée Tussaud. C'est international, Tussaud.
9: Et c'est français donc.
3: Et
9: à la base.
3: C'est français, même. Tussaud était française.
9: C'est alsacien, plus près.
3: Exactement, strasbourgeoise, mais elle est morte à Londres à l'âge de 80. Oubla, un petit rototo. Elle est.
9: Il n'y a pas de problème. Vous aussi, vous avez du mal à digérer les diarrhées verbales de Rioux, je comprends.
10: Non mais les Anglais
3: qui me gavent là. Ouais,
1: c'est normal. Le problème c'est que ça va lui faire une heure maintenant.
10: Les Anglais sont c'est... contre l'euro. Hein.
6: Non mais en fait le seul Français qui est dans les trois musées.
3: Oui.
6: C'est Jean-Paul Gaultier.
3: C'est pas vrai.
6: Non mais c'est joli parce que moi je suis allée visiter les trois. Grévin, Tussaud, New York, Tussaud, Londres. Et voilà, et c'est quand même merveilleux qu'un Français...
3: Vous voulez pas aller chez Johan Riou visiter le musée Puceau?
6: Ah non, ça...
1: Non, ça non.
0: L'entrée est gratuite.
10: Il paraît que c'est un musée de miniatures.
1: La sortie est payante.
3: Une autre question pour Inès Rimi qui habite à Montpellier. Édouard Clunet était avocat et il défendait celle qui était attaquée par Pierre Bouchardon. C'est même, d'ailleurs, il faut le dire, ce monsieur Bouchardon qui a arrêté celle dont je vous parle et j'aimerais que vous retrouviez son nom. Pierre Bouchardon, le capitaine Bouchardon, qui d'ailleurs a arrêté cette femme sur signalement de Louis-Ferdinand Céline.
10: Il y a trop de
3: qui
10: monde.
3: Travaillait au service des passeports.
10: Ah, oui.
3: De qui s'agit-il?
10: Matahari.
3: Matahari, excellente réponse de Bernard Mabir. Eh oui. Je savais pas que c'était Céline qui avait dénoncé Matahari.
1: Il a dénoncé beaucoup de monde. Hein.
3: Oui, c'est vrai, effectivement, ouais. Matahari, célèbre espionne, oui. Évidemment, qui a travaillé pour les Allemands, même si, au fond, elle aimait beaucoup notre pays et la France. Elle a été arrêtée par ce fameux capitaine Bouchardon, et c'est son amant avocat, l'amant de Matahari, qu'il a défendu contre Pierre
1: Donc
3: Bouchardon.
1: Édouard Clunet, c'est ça.
3: Et voilà, exactement, Édouard Clunet, elle va Doudou. Finir... Bah, il a pas gagné, hein, il a mal défendu, parce que quand même, elle va finir fusillée, faut le rappeler.
10: C'est celui qui fait de la pub pour le café, Clunet.
9: Georges.
10: Ah, c'est Georges Clunet.
9: C'est Georges Clunet.
1: Ah,
9: c'est
1: dommage, Clunet. T'avais une bonne réponse, tu gâches tout.
3: C'est un peu vous, la Matahari d'aujourd'hui, Gaël Chakalov.
11: Alors non, c'est pas moi du tout. En revanche, il y en a une dans mon précédent livre. Il y a ça, que ça continue, les Matahari. Il y en a quand même une par président.
3: Ah bah oui, vous avez eu des soucis avec celle-là.
11: Oui, avec celle qui était dans mon livre, j'ai eu des soucis.
3: C'est des métiers dangereux, hein. C'est pour ça que vous venez ici. C'est pour qu'il vous...
11: Ouais, c'est une couverture.
3: C'est pour qu'il vous arrive rien, en fait. Parce que si vous disparaissiez, on s'en rendrait compte.
9: Ah bah oui.
3: Pas au moment de la question littéraire.
11: Mais vous pourrez plus écrire un bouquin avec votre histoire.
0: Est-ce que vous auriez voulu être une espionne, Gaëlle? Vous
11: auriez... J'aurais adoré, bien sûr.
3: C'est vrai.
11: Comme tout le monde aurait adoré.
9: Non.
11: Il n'y a pas rien de plus romanesque.
10: Bah oui.
0: Et pourquoi vous l'avez pas été alors?
10: Elle couche pas.
9: Non. Elle couche, mais elle se rappelle plus.
11: N'importe quoi.
9: Faut prendre des notes.
10: Elle a pas d'ordinateur.
9: Oui, ça, parce qu'elle a pas d'ordinateur, c'est tout.
3: Castex, vous le connaissez, Castex. Qu'est-ce qu'il va redevenir après? Il va redevenir garde-barrière ou pas?
9: Il va faire comme Sherazade, il va disparaître.
0: Il adore les grosses têtes, il serait grosse tête. En plus, il adore les grosses têtes.
11: Oui, il adore les grosses têtes.
0: C'est vrai,
9: il écoute ça tous les après-midi. Mais vraiment que ça,
0: il adore.
9: Que ça à foutre.
11: Oui. Toute la Macronie adore les grosses têtes. Tous les conseillers d'Élysée écoutent les grosses têtes.
3: C'est pas vrai.
11: Ah oui, mais je sais, parce que dès que je dis un mot de travers, on m'appelle tout de suite en sortant de l'émission pour me dire...
10: C'est pour ça que le pays va bien.
9: On donne des conseils.
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3: Un peu d'actualité nationale, puisqu'on apprend que bientôt sur TikTok, il faut bien que je fasse des questions pour notre petit jeune.
1: Et moi.
3: TikTok, bientôt, eh bien, on supprimera sur TikTok. Quoi donc, d'ailleurs?
15: Je sais.
3: Qu'est-ce qu'on ne verra plus? Ah, ça m'étonne pas.
15: Ah, bah oui, bah évidemment.
0: Qu'est-ce qu'on ne verra?
15: Qu'est-ce qu'on va supprimer sur TikTok?
0: Les gens à poil.
15: Le problème de TikTok et d'Instagram, c'est qu'ils sont, tout le monde est beau. Donc en fait, après, quand vous arrêtez le filtre TikTok, vous regardez dans la glace, vous vous trouvez moche et vous êtes déprimé. Eh ben, ils vont enlever les filtres.
3: Ils enlèvent les filtres. Comment ça s'appelle, comment on appelle ça?
15: Bah, les filtres beauté.
3: Et on enlève les filtres beauté de TikTok.
16: Sérieusement?
0: C'est une super nouvelle, ça.
16: C'est ça le... Oui. Alors, je sors de blague deux secondes, mais je connais un petit peu ce réseau social pour y passer du temps.
3: Oui.
16: C'est ça le problème.
14: C'est pas un problème, c'est
15: un vrai problème.
14: Te coller face à tes réalités parce qu'une jeune fille croit qu'elles sont belles, elles sont moches.
3: Moi, non, quand je vous ai, engagé, il y avait un filtre beauté depuis. Quand je vous ai vu arriver, j'ai été très déçu. Chantal, voilà. Sur vos affiches, vous avez un filtre beauté.
17: Aucun filtre beauté. C'est naturel, complètement naturel.
16: Ben, ça se voit.
3: Et c'est vrai, en plus. Oh, allez. Non. Chantal, à nous, vous pouvez bien le dire. Racontez-nous. Personne ne nous entend. On veut bien faire un ou deux petits trucs. Racontez-nous votre expérience. Vous êtes fait un tout petit peu remonter le visage.
17: Ben oui, un petit peu comme ça. Claque, j'ai mis des nœuds là, puis ça tient. Mon premier Drucker, je trouvais que j'avais un petit peu des bajoux. Et les actrices...
3: Bah non, moi c'est le contraire. Mais chez Drucker, pourrait avoir l'air jeune.
17: Les actrices, en 1930, elles mettaient des fils.
3: Ah ouais.
17: Donc j'ai une vieille maquilleuse qui m'a dit, on va te mettre des fils derrière. Donc on m'a mis des fils comme ça, et tout était remonté derrière. Et pendant que j'étais chez Drucker, il y en a un qui a claqué.
3: Je savais que je faisais bien du faire raconter.
17: Et alors d'un coup, j'avais une bajou là et pas du tout là. Donc j'ai passé mon émission comme ça.
3: Et alors, vous êtes allé où pour vous faire remonter les bajoux?
17: Oh, ben chez un charcutier. Un copain charcutier, il fait ça très bien.
15: Oh, et Chantal, est-ce que c'est vrai qu'à l'époque, vous mettiez des grosses boucles d'oreilles parce que vous mettiez du scotch?
17: Mais pas du tout, tu te
15: plains
17: depuis ce monde-là.
16: Pour moi, le souci, vous savez, c'est pas les filtres de beauté sur TikTok, c'est les filtres de beauté sur Tinder.
3: Ah oui.
16: Parce que oui, si on voit là...
14: Le est encore sur ses filtres.
16: C'était le sujet de la question.
14: Oui, oui, oui.
3: Même le café, je le prends sans filtre.
16: Non, mais c'est vrai, parce que tu vas sur Tinder, tu swipe. Moi, je swipe tout le monde.
15: Moi, je vais pas sur Tinder, moi. Je vais pas sur Tinder.
17: Ben non.
16: Vous n'avez pas sur Tinder?
17: Bah, non. Pas. On a des matos à la maison.
16: Bah, quand on est comme moi, on a besoin d'aller chercher ailleurs.
15: Ah non, mais
3: celui qui la remonte le plus souvent, c'est Michel.
15: On va tourner en boîte à Saint-Dizier ce soir. T'auras plus besoin d'aller sur Tinder. Hein.
16: Tu sais comment ça s'appelle une boîte à Saint-Dizier? Un cercueil.
3: Je me suis pas renseigné, Jean-Philippe a dû se renseigner, lui. Et vous, Johan, vous aviez un filtre beauté quand vous avez rencontré Nathalie?
0: Non, pour jamais, je suis comme je suis. Et puis elle est comme moi, on s'en fiche de la beauté
3: extérieure. Elle est non-voyante.
15: Non, mais tu dis ça alors que t'es au régime depuis 6 mois.
0: Mais c'est la beauté intérieure. Et tu sais qu'un
3: jour... Vous en êtes d'ailleurs, parce que tous un disier s'interroge.
0: Tu l'as fait. Eh bien, elle m'a envoyé un super message ce matin, elle était à la poste de sa ville, et elle m'a envoyé un énorme cadeau, un papier cadeau.
3: Comment ça? Mais quoi?
0: Mais justement, elle m'a dit, Johan, ça sera la surprise.
14: Le cœur de sa mère.
3: Peut-être que c'est les kilos que vous avez laissés chez elle.
0: Mais elle est un petit peu jalouse de ma concierge parce qu'elle m'envoie beaucoup de lettres, elle est très manuscrite, et elle a peur que je sois trop en contact avec ma concierge portugaise qui est
14: elle
0: adorable.
14: Est cinglée, alors.
0: Et elle a peur que j'entame une discussion avec ma concierge.
14: C'est
0: la concierge qui me met sous ma porte les lettres d'amour de ma copine. Oh là et là donc là elle a peur.
3: Bientôt vous allez pouvoir passer vous-même sous la porte.
16: Attends, c'est quoi la parano? C'est que
3: elle est pas un peu folle là, votre Nathalie?
14: Ah non, elle est névrosée.
3: Elle est jalouse de la concierge portugaise.
17: La concierge est belle peut-être, non?
0: Mais non, elle est adorabissime et tout. Et donc là, j'attends.
3: Comment elle s'appelle, votre concierge?
0: C'est comme l'entraîneur de foot Mourinho, mais je crois que c'est un A à la fin, Madame Mourinho.
3: Ah oui, Madame Mourinho.
14: Madame Mourinho.
3: Je repose la question quand même. Qu'est-ce qu'il peut bien y avoir dans ce paquet cadeau qu'elle vous a envoyé?
0: Et bien justement, je me demande depuis ce matin, c'est un truc de dingue.
14: C'est ta concierge qu'elle a tué. Il est...
3: Ah oui. D'ailleurs, il y a un panneau. Il y a un panneau sur la loge. La concierge est à l'intérieur du paquet. Non, mais c'est incroyable ce que vous nous racontez.
0: Je vais montrer le roi la photo, elle est trop belle.
3: Non.
0: C'est génial. Et tout est confirmé toujours, hein, demandant. Donc, installation 2025, demandant mariage printemps 2026 et mariage printemps 2027.
3: C'est beau, C'est beau le calendrier de l'avant d'un cocu.
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3: Une question pour Julia Choplin, elle habite Nancy. Une question d'actualité, c'est dans l'IB hier que j'ai trouvé ce terme que je ne connaissais pas. Il faut dire que c'est interdit chez nous, le fracking. Mais qu'est-ce que le fracking ?
20: La vendre à perte ?
3: Pardon ?
20: Vendre à perte ?
3: Ah, c'est pas bête, vous avez raison. Mme Borne a essayé d'inciter
16: ça n'a pas marché.
3: Les stations essence à vendre à perte, mais ça n'a pas marché. Mais ça n'a rien à voir avec ça, encore que il y a un lien indirect.
16: Il y a un lien avec le pouvoir d'achat ?
3: Avec le pouvoir d'achat, non, mais en tout cas avec
16: le commerce.
20: Alors, avec les taches de rousseur, ça s'appelle des freckles, donc pas frack.
3: Là, c'est F-R-A-C-K-I-N-G, le fracking.
16: Est-ce que ça a un lien avec l'essence ?
3: Alors, avec l'essence, en tout cas avec...
16: La voiture ?
3: Non, mais...
20: Est-ce que ça a un lien avec l'habillement, moi, je pense ?
3: Avec l'énergie, oui.
16: L'électricité ?
3: L'électricité, non.
16: Le gaz ?
3: Oui, et donc...
20: Alors, c'est le gaslighting.
16: C'est fracturer des couches de roche pour exploiter des gisements gaziers.
21: Non, ça, c'est le gaz de schiste,
3: oui. Effectivement, c'est une excellente réponse de Monsieur Claudel. C'est la fracturation hydraulique et quand on va profond, c'est même le cas du gaz de schiste, vous avez raison.
14: Vous êtes d'une intelligence insolente.
3: Eh ben oui, Monsieur Claudel, lui, au moins, a compris que le fracking interdit chez nous est quand même utilisé au Texas. Et le problème, c'est que Total fait du fracking aux États-Unis et ensuite importe chez nous ce gaz naturel liquéfié que normalement, on ne devrait pas utiler puisque je m'adresse à l'ancienne ministre de l'Environnement.
21: Et de l'écologie,
3: pardon. Oh, pardon. Oula !
16: À l'époque, on disait écologie.
20: Oh là là.
16: Mais qu'est-ce que ça fait comme mal, le fracking, en fait ? C'est quoi, pourquoi en France, c'est interdit ?
21: Parce qu'en fracturant ainsi, on... voilà. C'est très mauvais pour la planète.
16: En fracturant trop fort.
21: C'est trop long à t'expliquer.
3: Je crois qu'elle a changé le ministère depuis, elle ne s'en rappelle plus.
14: Elle est au sport.
20: Non, j'imagine.
16: Je voulais pas piéger, je pensais que tu savais.
20: Pardon. Non, je pense qu'elle allait se lancer dans une phrase.
16: Non, je crois qu'elle a oublié, vraiment.
3: Voilà. Non seulement elle a oublié, non seulement elle a oublié, mais elle s'en fout.
20: Je suis désolé, Roselyne. Je voulais pas.
3: Une autre question pour Amir Sicardini. Oh, c'est dur à dire ça. Sicardini, voilà, Sicardini. Monsieur, oui, Monsieur Sicardini habite à Montfort-sur-Meux, en Ille-et-Vilaine. Et j'aimerais vous parler de Jacqueline Pain, qui est née en 1942. Elle a 81 ans aujourd'hui.
21: Ça s'écrit comment, Pain ?
3: Pain, P-I-N. Jacqueline Pain, P-I-N. Alors, aujourd'hui, elle s'appelle plus comme ça parce que elle est née Pain, P-I-N, mais elle a pris le nom de son époux.
21: Monsieur Pont ?
3: Non.
16: Madame Monsieur Pain. Monsieur Boulot ?
3: Non, non. Un parachutiste.
16: Elle a changé d'arbre ?
3: Elle a pris le nom de son mari parachutiste.
16: À l'américain ?
3: Oui. Oui.
20: Ah, Monsieur Parasol, elle a épousé.
16: Jacqueline Bissette.
3: Ils ont eu 4 enfants ensemble.
16: Donc elle a un nom américain.
22: C'est quoi la question ?
20: Si on l'interrompait pas, il pourrait être
22: quand même la poser.
3: La question, c'est que Jacqueline Pain, devenue Jacqueline Mercorelli, puisque je vais vous donner le nom de son
20: d'accord.
3: mari, Jacqueline Mercorelli, lui, il était parachutiste, Monsieur André-Jean Mercoli. Ben Jacqueline est devenue très célèbre aujourd'hui et elle travaille encore à 81 ans. Mais que fait-elle ?
16: Est-ce qu'elle travaille dans la mode ?
3: Non, pas du tout.
16: Parce qu'elle a un pseudonyme ?
3: Oui, elle a un pseudonyme.
20: Oui, la petite main de Saint-Laurent ?
3: Ah non, non.
16: Est-ce qu'elle vend quelque chose, cette dame ?
3: Oh, fait, tout le monde vend quelque
14: elle
3: chose.
14: Elle fait de la publicité.
20: Bah non, elle produit quelque chose.
3: Pardon ?
14: Elle produit quelque
3: elle
14: chose.
3: Elle produit rien du tout.
20: Est-ce qu'elle est toujours en activité ?
3: Ah oui, je l'ai encore vue hier soir, moi. Alors,
20: elle est à la télé.
3: Elle est à la télé.
14: Ah, c'est une speakerine.
20: Oui, alors, bah, c'est une
14: spéciale. C'est pas la tour du pain, là.
20: C'est facile. Elle est spéciale.
3: 81 ans, elle va être contente.
16: Franchement, elle fait moi.
20: Est-ce alors... que c'est pas une spécialiste du turf ?
3: Ouf !
20: Ou du turf ?
16: Elle n'est pas comédienne.
20: Est-ce qu'elle dit pas c'est le 5 dans la 3e, le 2 dans la 1ère ?
3: En tout cas, j'en ai des trophes ici.
16: Alors attends, c'est qui une vieille dame de 80 ans qui est à la télé hier soir ?
3: On dit pas une vieille dame, on dit une dame âgée de 81 ans.
20: On dit une dame d'un certain âge.
3: Jacqueline Mercorelli, elle est née à Aix-les-Bains. Et
21: elle paraît à la télévision.
3: Ah oui, régulièrement.
16: Elle présente quelque chose.
20: Elle est actrice.
3: Et moi, je l'aime bien d'ailleurs, cette dame.
16: La météo.
20: Ah non, c'est Pierrette Bresse.
3: Ah non, Pierrette Bresse. Non. Enfin,
16: est-ce qu'elle est déjà passée dans des émissions que vous présentez ?
3: Moi, non, je ne l'ai jamais vue, cette dame, en vrai.
16: Ah, en vrai, elle est
22: dans des programmes de divertissement ?
3: Monsieur Arbelaise a dû la voir, lui.
20: Maïté.
3: Ah, c'est Maïté.
20: Mais non, Marcotte.
3: C'est Mercotte.
20: Mais non.
3: Bonne réponse
2: Elle a 80 ans.
4: Que depuis tout à l'heure, je suis en train de...
7: Easy, mais je la pensais pas âgée.
2: Elle a pas 80 ans, Mercotte.
3: Eh ben, elle est née en 42, alors
2: elle
3: comptait.
2: Oh, elle fait vachement moins.
3: Elle a 81 ans.
2: Elle fait 10 ans de moins.
3: Jacqueline Pain, elle est née Jacqueline Pain. Elle a 81 ans, Mercotte. Ah, et oui. C'est son mari qui s'appelait Mercorelli. Et voilà pourquoi elle s'est appelée Mercotte. Mais son vrai prénom, c'est Jacqueline au départ.
4: C'est exceptionnel parce que, pour le coup, Mercotte, je pense que personne dans cette planète la connaît autrement que Mercotte. Ça a pris un peu le dessus. C'est un peu comme Shakira, vous en parlez au début.
2: Oui, elle ressemble Shakira, un peu d'elle.
4: Voilà, c'est exactement
2: le... Elle fait, elle danse
4: même,
2: pareil.
4: Le même être. Non, mais incroyable, Mercotte. Il y a un âme de gentillesse et de générosité qui a pris cette veine de la cuisine, de la pâtisserie même aujourd'hui, et qui est une des images, je pense, pour tous, hein, de la cuisine.
2: C'est un peu la Shakira
23: du J'ai jamais entendu parler de la Shakira de la cuisine.
3: Attendez, regardez, Roselyne.
23: J'ai jamais entendu parler de Mercotte.
2: Oh,
4: ouais, mais.
2: Je ne connais pas bien non plus.
4: C'est parce que vous étiez concentré, vous étiez trop concentré sur le fracking.
2: Ah, tu l'as cherché.
3: Ça y est, je crois qu'il est vraiment grosse tête.
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3: Je vous emmène dans la prison de...

0: vous emmène dans la prison de Florence où se trouve une célébrité encore aujourd'hui. Mais quelle célébrité dans la prison de Florence?
1: Ah, c'est El Chapo, un criminel évidemment avec la drogue et compagnie. Et c'est l'équivalent d'Alcatraz dans les montagnes rocheuses aux États-Unis.
0: Parce que vous n'êtes pas tombé dans le piège.
1: Oui, c'est ça.
0: Effectivement, Florence, oui. C'est comme la chanson de Serge Reggiani, Venise n'est pas en Italie. Eh bien, Florence n'est pas toujours en Italie, car il s'agit bien d'une ville américaine qui s'appelle Florence, où se trouve la plus grande prison des États-Unis, dans laquelle il y a El Chapo. Excellente réponse de Johan Rioux. Florence in Colorado est effectivement un United States Penitentiary Administrative Maximum Facility.
2: Ah. Effectivement, bel accent.
0: Autant dire une prison américaine de très haute sécurité. Et si on en parle, on la surnomme l'Alcatraz des Rocheuses. C'est bien parce que Donald Trump a évoqué l'éventuelle réouverture de la prison d'Alcatraz, qui, elle, cette prison se trouve à San Francisco, en Californie. Oui. Il se trouve que le hasard a voulu qu'il n'y a pas longtemps, j'étais à San Francisco, il y a quelques mois, pour la Joconde qui se joue là-bas. Et j'ai visité pour la première fois Alcatraz.
1: C'est vraiment possible de s'évader
0: alors ça, je peux vous dire qu'il y a du boulot pour Donald Trump s'il veut rouvrir cet endroit.
2: Ah, c'est en mauvais état.
0: Ah ben non, mais c'est pas possible.
2: C'est,
0: non, mais,
2: puis, en plus, c'est délabré.
3: C'est pas devenu une pizzeria. Non.
4: Ah non.
5: Alors,
4: non. Il y a l'Alcatraz.
0: Je crois que vous confondez l'Alcazone et l'Alcatraz. Non, mais c'est des cellules comme on peut plus en mettre personne aujourd'hui, de toute façon. Puis elles sont plus en état. De toute façon, dans la presse aujourd'hui, on nous dit qu'il est déjà revenu sur ce qu'il a dit,
2: comme d'habitude,
0: Trump, parce qu'il aurait fallu carrément raser la prison et en construire une autre, parce que celle-ci, elle n'est évidemment plus praticable, même si en revanche, elle attire de nombreux touristes. Ah, oui. Je conseille la visite, ça vaut vraiment le coup. Alors, prenez pas
2: l'audio guide.
0: Ça sert à rien, l'audio guide. Bon. Non, on vous raconte des trucs.
6: Il faut régler sur français. Hein.
0: Pardon.
6: Il faut régler sur français.
1: Ah, j'ai réussi, waouh.
0: Quand M. Trump a reparlé d'Alcatraz ce week-end, tout de suite, je me suis rappelé une question que j'avais posée ici en rentrant justement de ce voyage à San Francisco quand j'avais visité la prison. Et je vais vous reposer la question, mais inversement. Puisque Alcatraz s'appelle Alcatraz, parce que elle est ainsi nommée, cette prison, parce qu'elle est sur l'île de Los Alcatraces. Okay. Mais qu'est-ce que ça veut dire?
1: Les pélicans. Les pélicans.
0: Les pélicans. Bonne réponse.
2: C'est parce bossé, que Johan.
0: Vous avez retenu, vous avez bossé.
5: Était Alcatraz ou
1: Wikipédia, 5h35 ce matin. Je suis content de mon investissement et tout. Hein. J'ai dévalisé encore la marchande de journaux juste à côté. Elle me remercie trop et tout. Elle est trop gentille, cette dame. Place du marché, allez la voir à Neuilly-sur-Seine, extraordinaire.
0: Elle est marrante en plus.
1: Vous la connaissez aussi?
0: Ouais, je la connais, bien sûr que je la connais.
1: Mais oui, elle est trop gentille.
0: Et elle dit toujours des trucs rigolos. Oui. Oh, bah, il fait froid aujourd'hui.
1: Elle est exceptionnelle. Et puis elle a été victime des travaux sur cette place pendant des années et des années. On l'a mis à gauche, à droite. Ah, et c'est une île incroyable parce que c'est des réserves d'oiseaux, absolument de
0: dingue. Ah là, vous reparlez de la prison, ah, oui, mélange tout. Je croyais que vous parliez du kiosque de la dame.
2: Il y a peu de pélicans.
0: Il va tellement vite, on a du mal à le suivre.
2: Ouais, bah, pensez à Nathalie.
0: Ah, il y a quelques pélicans. Neuilly, j'ai encore vu Balladur passer la semaine dernière. Je
7: vous demande de vous arrêter.
1: Qui a fait de la prison ici, même une garde à vue ou quelques instants, quelques minutes?
5: Bah, on va te le raconter.
2: Je suis sûr qu'elle a fait de la prison.
8: Non, j'ai pas fait de la prison, mais j'ai déjà été embarqué par les flics. Je suis déjà resté.
0: Racontez quelques heures. Pour ivresse.
7: Ah, oh, sûrement.
0: Ou racolage.
8: Non, pas
7: les deux. Les deux.
8: Non, j'étais avec un copain dans une soirée.
7: Oui, ah bah voilà.
8: Dans une soirée dans laquelle il y avait 200 personnes et les flics ont débarqué. Et en fait, il a été embarqué. Ils m'ont embarqué avec, je ne sais pas pourquoi, je crois que nos téléphones étaient, enfin, ils avaient vu qu'on s'échangeait pas mal de messages.
2: Oui, pour acheter des produits.
8: Et lui, en fait, voilà, il était soupçonné d'avoir acheté de la drogue.
7: Ah bah voilà, je m'en doutais.
8: Sachant que moi, j'ai jamais touché à la drogue de ma vie, mais bon. Ils nous ont relâchés quelques heures plus tard.
3: Et comment était la cellule de dégrisement?
8: On n'a pas été en cellule de dégrisement. On était dans une, on a été derrière un bureau. Les flics nous ont posé des questions. Moi, j'assistais le gars, mais j'avais rien à dire, en fait, si ce n'est que j'avais des coups de fil personnels.
0: Un peu comme d'habitude, donc.
8: Mais qui est vilain?
2: Et Bernard Henry, il a jamais fini dans une geôle à Kaboul ou un truc comme ça?
3: Oui, ça lui.
0: Ah oui, vous avez dû lui apporter des oranges. L'avantage, c'est que vous pouvez rentrer, vous passez entre les barreaux.
5: Heureusement qu'il n'est pas marié avec moi.
0: Et vous avez chanté dans les prisons?
3: Oui, j'ai chanté.
0: Ça, c'est bien parce que les gens peuvent pas s'échapper.
7: Ça s'appelle ce qu'on appelle la double peine.
3: La double peine. Mais c'était à la prison des Murets, vous voyez, qui est près de Toulouse.

0: pauvre.
1: Pour les grandes peines, pour les grandes peines.
2: Ah oui, oui, bah oui, c'est ce qu'on disait.
1: Mais c'est vrai qu'ils étaient obligés d'être au concert. Hein. Je leur ai chanté du bel canto, du Puccini, toutes sortes de choses, mais ils aimaient, ils étaient adorables. Je dois dire que j'avais un public extraordinaire.
3: Vous n'allez pas faire un concert chez Sarkozy?
1: Mais il a un bracelet, lui.
3: Ah oui. Non, il paraît qu'ils n'ont pas trouvé. Il a tellement déchui qu'ils sont grosses qu'ils n'ont pas trouvé de bracelet à sa taille. Est-ce que vous avez travaillé cette émission, manifestement, monsieur Rioux, en dehors de l'actualité? Je suis sûr que vous avez révisé tout le parcours et le CV de Vincent Cespedes.
4: Oui, oui, plein de petits, vraiment plein de
3: Qu'est-ce que vous savez sur lui? Par exemple, que moi, je ne saurais pas. Déjà, le fait qu'il chante, je ne le savais pas.
4: Ah oui, vous êtes vraiment cosmopolite. Vous êtes né en Algérie. Je crois que la maman est, vous avez, côté hongrois et côté espagnol, et vous êtes né en Algérie.
5: Non, c'est mon père, à Oran, oui.
4: Ah oui.
5: Ouais. Non, moi, je suis né à Aubervilliers.
4: Ah oui, c'est très décevant.
2: Ouais, il a bien bossé.
3: C'est bien ce qu'on disait. Et quoi d'autre? Et quoi d'autre?
4: Mais non, mais vous avez fait plein de petits bouquins et tout philosophiques, c'est ça, plein de petits...
5: 630 pages, 400 pages.
4: Ah oui,
2: des tout petits opuscules.
4: Mais, et quelle est votre plus grande fierté? Alors qu'est-ce que...
5: En philo ou
4: non,
5: dans la
4: vie? Non, pourquoi selon vous, méritez votre place ici? Parce qu'il faut mériter sa place ici. Vous
3: bon, c'est nouveau ça.
5: Non, je suis vierge de tout entrisme et de tout népotisme.
6: C'est dingue ça.
5: Ah voilà, vierge de la pureté de cette émission en fait.
4: Ah, c'est super. Vous l'écoutez un petit peu de temps en temps?
5: Oui, oui, oui.
4: Ah oui, alors donnez-moi un exemple pour prouver que vous écoutez pas. Faut pas
2: par exemple, comment s'appelle la fiancée éternelle de Johan Rioux?
5: Nathalie.
3: Ah, bonne réponse de Vincent Cespedes.
4: Vincent, c'est énorme.
5: Il écoute. Moi aussi, j'ai Wikipédia.
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3: Ah, une question pour Pascal Morin qui habite Angers, question d'actualité. Alors là, portez tout le monde, Ziz, vraiment vous pouvez trouver.
8: C'est vrai, même moi.
3: Et oui, oui, ça concerne la petite fille de Johnny, Emma Smet.
8: Oui. Ah oui.
3: Pour quelle raison les Parisiens mettent beaucoup d'espérance en Emma Smet?
9: Elle va se marier avec Mbappé.
3: Excellente réponse.
8: Exactement.
3: De Paul Elkarat. Kylian Mbappé est avec Emma Smet d'après la presse People. Et évidemment, les supporters parisiens sont heureux parce qu'ils se disent, si sa fiancée est à Paris, il va pas s'en aller.
8: Il ira pas à Madrid.
3: À Madrid, voilà. Oui. C'est quand même un beau couple, vous imaginez
8: c'est
3: un
8: sublime,
3: peu.
8: C'est sublime.
3: Kylian Mbappé.
8: C'est un peu les nouveaux Omar et Fred.
3: La petite fille de Johnny, le champion du monde.
8: Ah oui.
3: C'est chouette. Vous saviez pas, Ziz Dupanier?
8: Pas du tout, mais je trouve quand même que les gens sont... ils pensent vraiment qu'il va rester à Paris, alors qu'en vérité, ce qui va le motiver pour aller à Madrid, c'est que le pognon, quoi.
3: Non, mais non, s'il est amoureux, si
8: non,
3: ça...
8: Non, voyez. Et alors, il serait super à Madrid.
3: Si sa fiancée... Mais non, elle pourra pas le suivre parce qu'elle joue au théâtre.
8: Ah. Mais elle est pas mannequin, elle.
3: Elle joue dans...
8: Mais Valérie aussi, elle va quand même à La Rochelle.
3: Elle joue dans le jeu de la vérité avec, comment il s'appelle, le fils de votre ami Lelouch.
8: Philippe Lelouch.
6: Philippe Lelouch.
3: Et voilà, mais c'est pas Philippe Lelouch qui joue, c'est son...
6: Ah, c'est les fils, c'est les enfants.
3: C'est les
6: qui
3: enfants
6: jouent maintenant.
3: Qui jouent. Claude
8: Lelouch. Oh là là, on s'en sort plus avec les dynasties, là.
3: Ah oui.
8: Il est temps que la Starac revienne et qu'il y ait de la nouveauté. Ah, c'est dingue. Hein. C'est comme dans le BTP, c'est Piston et compagnie dans ce métier. Hein.
3: C'est-à-dire. Pourquoi dans le BTP?
8: Dans le BTP, hein, entre eux, ils se refilent les boîtes. Oh, et Louis Dacosta, il a filé sa boîte à Georges Dacosta. Et ben là, au théâtre, c'est Lelouch, il file la pièce à son fils.
2: Tu es bien placé pour le savoir dans ce métier. Avant, pour passer à la télé, il fallait coucher avec Ardisson. Maintenant, il faut mourir. Alors.
6: Ça, c'est vrai.
3: Elle a, elle, 24 ans, il a 23 ans, ils sont jeunes et beaux.
8: Ils vont se marier?
3: Ah, bah, je sais pas s'ils vont se marier. Paul Elkarat a l'air au courant, il nous dit qu'ils vont se marier, mais.
10: Non, mais j'ai dit marier, mais.
3: Oui,
10: mais
3: pour vous, c'est pareil, coucher, marier.
10: J'ai jamais
3: un
10: dit
3: clin
10: ça.
3: D'œil.
10: J'ai jamais dit ça.
3: Vous en êtes où dans vos amours, vous, Paul?
10: Non, alors Mbappé. Non, je sais pas.
8: Alors, cette infirmière, elle en pense quoi?
3: Avec Alessandra Sublet, vous en êtes où?
10: Non, ça, c'est pas moi, c'est Tocure, hein, ça. Faut arrêter, hein.
8: C'est vrai, il y a moyen qu'elle Sublet?
10: Mais laisse-moi.
8: T'as, elle m'excite son côté un peu pharmacienne lubrique, là.
3: Non, c'est très bien, je trouvais qu'elle jouait bien la comédie Alessandra Sublet en plus.
8: C'est vrai?
3: Pourriez faire ça, tiens, pour
8: elle joue bien
6: non, laissez... non, non.

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1: Vous voulez plus que je vous parle, vous, alors?
0: Si, vous pouvez me parler.
1: Ah.
0: Je suis pas obligé de vous répondre.
2: Mais elle est en sevrage, elle était là tranquille.
1: C'est assez drôle, je dois dire. Mais... Oui, vous êtes drôle sur votre téléphone.
0: Non, non, mais j'ai pas mais besoin de mon téléphone pour être drôle et j'ai pas besoin de vous pour être drôle et j'ai besoin de personne.
1: Ça, c'est une chanson.
3: On l'a aimé, Christine.
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1: Je pensais pas à celle-là.
5: Pardon ?
1: Je pensais pas à celle-là.
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3: Oh, elle fait encore Juliette Armanet, arrête.
1: Kylian Mbappé, oui. Massmet, ils officialisent enfin. Enfin, attention, ils n'ont pas officialisé, c'est parce qu'ils sont allés au parc Astérix ensemble. Voilà. Quand même, et quand il la sort, il la sort. Quel parc vous préférez, Paul ?
2: Ben, ça fait longtemps que j'y suis pas allé, parce que comme j'ai vécu à moitié de mon temps en Outre-mer, je vais pas aller au parc.
3: Ah bon, Louvre, t'aimes pas le Louvre?
1: On va vous emmener au parc. Hein,
3: ah oui, le Louvre.
1: Vous voulez pas l'emmener au parc?
3: Mais ah oui, bien sûr.
2: Ouais.
3: Vous connaissez le 2 plus 2?
2: Oui. Ouais, on ira faire ça, ouais.
1: C'est quoi le 2 plus 2, monsieur?
3: C'est un super club échangiste.
2: C'est un club échangiste.
3: Montparnasse.
1: Vous connaissez ça, vous, Liane Folly?
0: Mais ben, je connais, oui.
3: Oh. Le 2 plus 2, c'est historique, c'est un club.
1: Vous êtes déjà allé, vous, Christine, dans un club échangiste?
0: Ouais.
3: Il y a été avec Yannick Noah, il paraît.
2: Ah, c'est ambiance tous les soirs.
1: Je sens que je vous ai fâché, Christine.
0: Non, non, vous m'avez pas fâché.
1: Je vous ai cassé votre cou auprès de votre mec, c'est ça, en fait.
0: Oh non.
1: Non, parce qu'hier, faut...
0: Je vais vous dire que lui, il a pas besoin de vous pour m'aimer ou moi m'aimer.
1: Pour m'aimer, qu'est-ce que vous voulez dire?
0: Pour m'aimer. C'est un vrai mec, pour m'aimer.
2: Il t'appelle m'aimer. Il t'appelle m'aimer.
3: C'est sublime, mais c'est horrible en même temps. Parce que... Non, c'est horrible.
1: Non, parce qu'hier, vous nous disiez...
0: C'est un vrai homme, lui.
1: Ouais, mais vous nous disiez, votre vrai homme, là, comme vous dites, qu'il était évidemment très excité quand il entendait que vous répondiez aux questions littéraires. Donc, vous voulez que je vous dise, par rapport à la dernière fois,
0: ouais,
1: je vous pardonne. Vous savez pourquoi
0: bah, vous n'avez... Mais... Vous savez pourquoi quoi?
1: Je vous pardonne, parce que là, je sais pourquoi vous trichez. C'est pour... impressionner votre amoureux.
0: Incroyable. Vous avez mais il n'a pas besoin de ça.
1: Vous nous avez dit hier que dès qu'il vous entendait répondre à une question littéraire,
0: il était
1: encore
0: je
1: plus...
0: Je n'ai pas dit ça.
1: Il était encore plus excité qu'avant.
0: Je n'ai pas dit ça.
1: Donc je comprends qu'aujourd'hui vous m'en vouliez, parce que ayant évidemment, il faut le dire, découvert la supercherie, d'un seul coup ce soir vous n'allez pas y avoir le droit, quoi.
2: Mais tu verras, on s'habitue, Christine.
3: Non, mais ce qui est dégueulasse, c'est qu'on croit qu'on traite les personnes âgées très mal que dans les EHPAD, et ben c'est pas vrai.
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1: Pour Sandrine Drujon, qui habite Clermont-Ferrand, pouvez-vous me dire qui sont en Angleterre Bugemann, en Allemagne Der Schneider, en Belgique Spétain ou l'homme au crochet, en Espagne El Coco, en Bourgogne la Vouivre, en Franche-Comté le Picolaton, dans le Nord-Pas-de-Calais Marie Grouette, en Normandie le Père Lapouque ou en Nouvelle-Aquitaine Michel L'Égorgeur.
5: Oula.
2: Oh, sympa.
5: C'est la mort. Bah, c'est une manière de parler de la mort.
10: C'est pas le Père Fouettard.
1: Ah ben non, le Père Fouettard, justement, c'est ainsi qu'on l'appelle, le Père Fouettard, dans d'autres régions. Vous avez raison. Ça peut être aussi le Père Fouettard. Mais tous ces gens-là, comment les appelle-t-on?
11: La Saint-Nicolas?
1: La Saint-Nicolas, non.
5: On les appelle des monstres, des...
1: Alors, des monstres, oui, mais il y a un
11: des
1: autre.
11: Des ogres.
1: Des ogres, non, non plus.
11: Des yétis,
1: non.
10: Pour faire peur aux enfants. C'est les messieurs pour faire peur aux enfants.
1: Oui, mais il y a un mot.
11: Des épouvantails.
1: Des épouvantails, non, il y a un mot pour ça, monsieur.
11: Des vampires.
10: Des épouvantaires.
1: Je vous demande le mot qui correspond effectivement à tous ces personnages. Qu'on appelle aussi, je peux vous dire, par exemple, babos dans certains coins.
11: Des monstres.
1: Des monstres, oui, mais il y a un mot plus précis que monstre. Des Marie et Grouette dans le Nord-Pas-de-Calais. Vous connaissez Marie Grouette, monsieur?

0: Oui, si vous voulez, Marie Grouet.
1: La Dame Blanche.
2: Ou un snook. Vous connaissez un snook?
0: Un snook.
2: Oui, un snook.
3: Des revenants.
2: En Normandie, par exemple, le Père Lapouque, c'est vrai, moi, je sais que chez moi, c'est mes parents me disaient, il y a le Père Lapouque qui va passer.
4: Ah bon? C'est le contraire du Père Noël.
0: Pour faire peur aux enfants, pour leur faire faire quelque chose.
2: Oui, c'est le contraire de Père Noël, vous avez raison, mais pas tout à fait.
1: C'est un mot comme monstre.
4: Comme un troll?
2: Non, c'est un nom particulier, c'est ce que je vous demande.
0: Ah bon? Il y a un nom particulier pour les monstres qui font peur aux enfants.
2: Un personnage maléfique présenté aux enfants pour leur faire peur et les rendre obéissants, c'est un...
3: Un salaud.
4: Un mec qui paye pas sa pension.
0: Mais non. Un pédophile.
2: Mais non.
1: Mais quoi, mais il y a des parents qui disent attention, il y a Marie Engrocrux qui arrive.
2: Oui.
4: Tu vas voir, Az, le père Fouettard, il va venir.
1: Ah, bah moi, on me disait juste ton père arrive. Ça suffisait largement.
2: En fonction des régions, ça a des noms différents. Oui. Effectivement, en Bourgogne, c'est la vouivre ou la merengueule. En Bretagne,
0: c'est la menace.
2: En Bretagne, vous avez le barbaou. Dans le Val de Loire, vous avez la mère Tirebras, vous voyez. La mère Tirebras.
4: C'est un adjectif.
2: À Nantes, on parle de Marie la Tueuse.
1: En un mot.
2: À Marseille, on parle de Chapacon.
4: Ah, un poison.
2: Non. Et tous ces noms-là, ce sont
0: des démons.
2: Mais non.
1: C'est en un mot.
2: C'est un mot bien précis.
4: Des méchants.
2: Et j'ai trouvé d'ailleurs ce mot, c'est marrant parce que, vous voyez, je ne connaissais pas la définition exacte de ce mot, tout en sachant ce que cela voulait dire, bien sûr, mais je n'avais pas la définition exacte. Et là, aujourd'hui...
1: Des traqueurs ?
2: Non, grâce à François-Olivier Gisbert, parce que c'est lui qui utilise ce mot dans son édito cette semaine dans Le Point. Il en parle à propos de Donald Trump, qui est devenu une sorte de...
1: C'est en un mot ?
2: C'est en avec un trait d'union, en deux mots avec un trait d'union.
3: Un croque-mort.
2: Un croque-mort, non.
0: Un croque-mitaine.
2: Croque-mitaine. Bonne réponse de Jean-Philippe Janssen.
4: Est-ce que toi, tu pensais à croque-monsieur?
2: Les croque-mitaines, tous ces personnages, ce sont des croque-mitaines qui font peur aux enfants. Alors, au départ, un croque-mitaine, ça vit au bord d'un cours d'eau ou d'un étang, et ça va noyer les enfants. En fait, les croque-mitaines, on les appelle comme ça parce qu'ils menaçaient les enfants de manger les doigts de l'enfant. Les parties du corps les plus exposées aux gelures, les doigts ou le nez de l'enfant, voilà ce que devait faire un croque-mitaine. Et en fonction des régions, eh bien, effectivement, les croque-mitaines ont différents noms. Vous auriez pu le trouver, ça aussi, professeur Rollin, quand même. Hein.
0: Ah oui, depuis Jules Renard.
4: Il est loin.
5: Je suis rentré à la maison. Une grosse demi-heure.
4: Il vient de se teindre en roue pour, pour oublier.
2: Non, franchement, monsieur le professeur... Je vous rappelle votre titre dans cette émission, professeur Rollin, vous voyez.
5: C'est un concept assez, assez glissant et assez dangereux. Hein. Je pense que beaucoup d'enfants ont été traumatisés, plus qu'il n'était nécessaire.
3: C'est pour ça que tu l'avais oublié.
5: Probablement.
2: Non, mais moi, le père Lapouque, je peux vous dire, attention, le père Lapouque.
5: Vous aviez peur.
2: Ah, ben j'avais peur.
5: Voilà.
2: Une pouque, c'est comme un grand sac, vous voyez. Donc, dès que je voyais un monsieur avec un grand sac, je me dis, oh là là, c'est le père Lapouque qui va m'emmener, vous voyez.
3: Et là, en espagnol aussi, on dit el cuco. El cuco.
2: El cuco. Oui.
4: Moi, j'ai connu el cuco.
5: Ça a été cité dans la liste tout à l'heure. Donc.
3: Non, coco.
5: Il l'a cité dans la liste tout à l'heure.
1: Moi, je faisais toujours le même rêve quand j'étais petit. Je rêvais qu'il y avait un monstre qui arrivait, qui me prenait par les pieds, qui me jetait par la fenêtre.
2: C'est pas vrai.
1: Ouais.
4: Oh, my God. Ah,
1: c'est une anecdote que j'ai toujours rêvé raconter.
0: J'étais toujours ma sœur près de la porte de la chambre aussi.
2: Pardon?
0: Moi, quand j'étais gamin, on avait des lits superposés avec ma sœur et je dormais en haut parce que, comme ça, si un monstre venait dans la chambre, il attaquerait ma sœur en premier.
4: Ah, c'est sympa.
2: Il faut dire que c'était elle la plus costaud des deux.
1: C'est fou qu'on rêve de moi.
5: Avec mes quatre premiers enfants, j'avais inventé un croque-mitaine que j'appelais Monsieur Dredd et je ne me le pardonne toujours pas parce que je leur ai fait très peur.
1: Ah oui, c'est trop
3: marrant. Après, il y a 20 ans de psychanalyse.
4: Maintenant, ils ont tous des dreadlocks.
1: Non, mais il ne faut pas le faire, c'est traumatisant.
2: Mais à RTL aussi, souvent dire, oh, attention, il y a Taverneau qui va arriver. Maintenant, on sait ce que c'est exactement qu'un croque-mitaine. Ah oui. Ça peut s'écrire attaché, hein, mais généralement, c'est croque avec un trait d'union et mitaine plus loin, mais on peut éventuellement, si on a envie, l'écrire d'un seul mot. Croque-mitaine, c'était la bonne réponse. Bravo Jean-Philippe.
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2: Ah. 1092 €, c'est une nouvelle valise, elle a été gagnée hier. Mais il y a quand même déjà 1092 € à l'intérieur. Un séjour offert par le...

0: j'ose même pas le dire.
1: Quoi? Allez, allez, allez, allez-y.
0: Laurent. Vous taisez, Toen. Un séjour offert par l'office.
2: L'office du tourisme de Kaboul vous accueille.
0: De Lens.
2: Oh là là. Mais c'est dans, je sais quoi.
3: Oh, c'est vilain.
2: C'est quoi, c'est un séminaire?
0: C'est
2: dans
0: très
2: une
0: joli.
2: Mine
0: pour l'exposition du Louvre, Lens.
2: Ah, ouais, super, voilà. Le Louvre.
4: Ah,
2: super,
4: été, le Louvre. C'était beau.
1: Oui, ah, ouais. Tenez, ouais. Ouais.
2: C'est autour le problème. C'est, ouais. Mais le musée du Louvre à Lens, c'est
3: Roubaix,
2: sublime.
3: Le problème, c'est
0: et puis on a ajouté aussi, c'est quand je dis on, c'est pas moi, c'est Caroline Dublanche, cette nuit, à 23h34.
4: C'est vicieux, ça.
0: Elle a ajouté un coffret de chocolat Réauté.
2: Quelle générosité.
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2: Ah, alors là aussi, alors Lens, c'est bien, alors Laval.
4: Il y a des boutiques à Paris, là.
2: Laval, c'est à se pendre.
3: Réauté.
2: Me disait Jean-Philippe Janssen.
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2: 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Ça va pas, non?
0: 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Goûtez, vous verrez.
2: Franchement, ça donne envie, hein.
4: Goûtez-vous.
0: Julie Leclerc, qui va reprendre son métier de speakerine, elle va...
3: Oh la catop.
0: Elle va... Elle va appeler la valise, enfin, elle va appeler un auditeur,
1: oui,
0: dont le numéro va être choisi par Michel Bernier. Michel.
1: Alors, le numéro 14.
0: Le 14. Odile Hébert. Ah. Odile Hébert habite Saint-Benin d'Asie. Alors, Saint-Benin d'Asie, c'est dans la Nièvre.
1: Mais ça, c'est très beau, Sébastien.
0: Ah, oui, bah, oui, ouais, c'est, ouais, très joli, Saint-Benin d'Asie.
2: C'est comme Montargis.
0: Eh ben, elle habite rue François Mitterrand, Odile.
2: Tonton Zizi. Tonton Zizi, comme on l'appelait.
0: Ça sonne chez Odile Hébert.
3: Super.
0: Tonton Zizi.
5: Impasse de la prostate.
4: Au vieux branleur.
6: Bonjour.
1: Ah, bonjour. Mon...
3: Je crois que c'était
1: bonjour Odile. Vous êtes bien Odile?
6: Oui, bonjour Julie. Oh,
1: c'est un triomphe.
6: Voilà, bonjour.
1: Vous m'avez reconnu en tant que grosse tête.
3: En 50 ans, oui.
1: Mais moi, je vais très bien, écoutez.
0: Il a raison, Paul, au bout de 50 ans, si vous
3: ça
0: revenez
3: finit pas à rentrer, ça sort pas. J'ai envie de te dire.
1: Alors, Odile, pas de mystère, hein. Vous savez qui vous appelle?
6: Bien sûr, les grosses têtes, je vous ai reconnues.
1: Alors, dites-moi, donc vous savez qu'on vous appelle pour la valise, j'imagine. Hein, vous
6: bien
1: avez compris.
6: Sûr, oui.
1: Est-ce que vous avez le montant et le contenu de la valise?
6: Alors, je crois qu'il y a 1092 euros.
0: Oui.
6: Comme a dit hier Laurent Ruquier, un aller-retour à Louvre-Lens.
0: Oui.
6: Pour les Picasso. Mmh. Et puis notre charmante Caroline Dublanche.
1: Oh, elle a trouvé, ça y est.

0: De Nevers et de
1: Magny-Cours. Eh ben oui, évidemment.
2: La Nièvre. Donc,
1: c'est du côté de chez. De
3: autant les Maldives.
4: Non, mais alors, Nevers, la Nièvre, vraiment, c'est joli, était justement les terres de Mitterrand.
1: Ben, bien sûr, Nevers moins le quart, ah, évidemment.
5: Bien sûr, alors, Laurent.
1: Odile, vous avez donc gagné la valise RTL. On est très fiers parce que manifestement, et très heureux. Vous êtes une fidèle de notre station. Vous écoutez les grosses têtes depuis longtemps.
0: Oh, depuis probablement la création avec Philippe Bouvard, mais depuis... à l'époque j'étais à l'école, donc j'écoutais pas toujours.
5: Mais vous avez quel âge ?
1: Ben voilà.
0: Mais je vous écoute tous les jours parce que je m'ennuie énormément, donc j'apprends plein de choses et puis je me dis...
6: C'est pour ça qu'il est là, celui-là.
2: Et ça vous plaît ?
0: Oh, extraordinaire. Oh. Oui.
3: Heureusement que ça vous plaît, c'est déjà ça. C'est déjà la gratitude.
1: Ben justement, c'est vous qui allez choisir le nouveau montant de la valise, Odile.
0: Eh bien, 1058, mon département.
1: 1058, c'est très bien.
0: Est-ce que vous pourriez m'envoyer le nouvel almanach des grosses têtes ?
1: Ah, en plus, dites donc. Oui. Vous l'avez bien mérité parce que vous êtes une fidèle. On va vous envoyer effectivement l'almanach. Et il y a désormais, notez bien, 1058 € dans la valise et une parure de bijoux Louis Pion. 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
5: Ça sert à quoi?
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1: Une question historique et culturelle pour Sandrine Hakim, qui habite Clermont-Ferrand dans le Puy-de-Dôme. Qui devint veuve à 25 ans parce que son mari a été tué lors d'un duel? Un duel qui avait pour, on va dire, cause la belle Lolo.
7: Quoi?
3: Lolo Ferrari?
7: Elle était qui? Et c'était qui? Et c'était qui?
10: Mais qui? Mais qui? Mais qui? Mais qui? C'était Loli.
3: Respectez les chansons à texte. Respectez les chansons à texte.
7: Comment je me suis intégré pour rester en France?
1: Mais c'est qu'on l'a reçu, le chanteur de
6: c'est la petite culotte.
1: La petite culotte.
7: C'est
1: la première fois qu'on recevait la petite culotte dans ce sens-là, parce que d'habitude c'est de la petite culotte qu'on. Oh, et puis vous m'avez compris.
5: Vous voulez pas qu'on aille en week-end, on arrête tout là, tout de suite on part.
1: Mais ce chanteur est assez, il est corse, je crois d'ailleurs d'origine.
3: Ouais, très sympa.
1: La petite culotte, et il a fait un tabac avec cette chanson, mais ça n'a rien à voir avec cette belle Lolo là, si j'ose dire, puisqu'on est le 5 février 1651, voilà. Quand ce monsieur est tué lors d'un duel, un duel, je peux vous dire d'ailleurs le nom de l'autre duelliste, François Amagneux, seigneur d'Ambleville, chevalier, et ce duel c'était pour les beaux yeux de Madame de Gondran, qu'on appelait la belle Lolo.
7: C'était pas un mathématicien avec qui il se battait?
1: Non.
7: C'était pas Molière?
1: Non, on est en 1651.
7: C'était pas au Puy du Fou, juste?
1: Non. Et tout ça a fait une veuve, donc, très célèbre, qui a perdu son mari alors qu'elle avait 25 ans seulement, et c'est elle dont je vous demande de retrouver...
3: Ah, c'était pas une embrouille de Bitcoin?
7: Est-ce qu'elle n'est pas devenue la maîtresse d'un roi?
1: Ah non.
5: C'est une écrivaine?
1: Alors, une écrivaine...
5: C'est Madame de Sévigné?
1: Et c'est Madame de Sévigné. Ouais. Oh. Bonne réponse de Christophe Barbier. Et je vous en parle évidemment parce qu'il y a un film qui est sorti sur les écrans.
3: Pourquoi il y a toujours des films qui sortent tous les 6 mois, un film historique?
1: Avec Karine Viard qui joue la marquise de Sévigné, car elle était marquise. Je ne sais pas si elle était vraiment marquise d'ailleurs. Hein. On dit qu'elle a été marquise
3: parce qu'elle a couché.
1: Non, mais enfin, vous voyez ce que je veux dire, quoi.
3: Par quoi alors?
5: Par quoi? Le marquisat. Le marquisat, c'est lié à une terre.
7: Par complaisance. On lui a donné.
1: Par complaisance, voilà.
7: On lui a donné ce titre-là.
5: Mais pourquoi?
7: Ça pouvait s'acheter. Comment ça, pourquoi? Parce que ça faisait bien d'être marquis de, etc.
5: Donc moi aussi, demain, je peux m'autoproclamer marquise de Bois-Colombes.
6: Tu peux acheter.
3: Mais c'est pas le cas, déjà?
1: Elle a épousé. Henri de Sévigné a 18 ans. La marquise, dont vous connaissez le vrai nom, je suis sûr, monsieur Barbier.
7: Corinne.
1: Non.
2: Monique.
1: Marie de Rabutin.
5: De, ben voilà,
1: Marie de Rabutin.
4: Ah, c'est plus classe Sévigné quand même.
1: Voilà. Donc, elle est pour...

0: épouse Henri de Sévigné. Il y a le film, hein, actuellement sur les écrans, joué par Karine.
1: Racontez pas tout alors.
0: Karine Viard, je suis pas sûr qu'il raconte ça dans le film parce que.
2: Je suis pas sûr qu'on aille le voir. C'est surtout là. C'est surtout la relation avec sa fille, parce que les lettres de Madame de Sévigné, voilà, à la duchesse de Grignan.
0: Effectivement, ce sont les relations épistolières qui intéressent.
3: Comme Chauderneau de la Clos.
2: Épistolaire.
4: Épistolaire.
1: J'ai mis un B à la place du B.
2: Un épistolier a des relations épistolaires.
0: Voilà, exactement.
5: Mais c'est qui la belle Lolo dans tout ça alors?
3: Oh bah, c'était Loli, c'était Lolo, c'était Lola.
6: C'était Loli, c'était Lolo, c'était Lola. C'était Loli.
0: Bon, alors donc, le mari de Madame, c'est ça moi que j'essaie de vous raconter, le mari de Madame de Sévigné, qu'elle épouse, qui n'est donc pas encore son mari quand elle a 18 ans. Elle l'épouse en 1644, elle a 18 ans, Henri de Sévigné, et il est lui de vieille et de bonne noblesse bretonne, il possède le fief, je vais vous dire exactement le nom parce que je ne l'ai pas, c'est juste la grammaire, le fief de Sévigné, voilà, d'où le nom.
5: Oui, c'est à côté de Rennes, non?
0: Henri de Sévigné.
3: On s'en bat les couilles, hein.
0: Le mariage est célébré en l'église Saint-Gervais de Paris. Voilà pourquoi je vous dis que marquise, c'est pas sûr, c'est que les Sévignés n'ont pas de titre de noblesse, mais ont fini par sacrifier à l'usage en se faisant appeler baron. Et c'est Henri qui, le premier, a adopté le titre de marquis, et en l'épousant, Marie est devenue marquise par approximation plus que par usurpation. Wow. Voilà.
2: Et la Bretagne,
0: ça vous va comme explication?
2: La Bretagne s'était rattachée à la France très tardivement, et donc les titres de noblesse n'étaient pas...
4: On n'a rien dit parce que c'était le patron, alors tu vas pas t'y mettre toi maintenant, là, c'est bon, alors, on a une autre dose là.
0: Non mais monsieur Barbier et moi, on a quand même le droit d'essayer d'élever le niveau de cette émission, hein Christophe?
2: Exactement, et sa fille s'est installée à Grignan,
4: d'accord,
2: où il y a un festival de la correspondance chaque année en hommage.
0: Alors, ce que je ne comprends pas...
4: Ah non, mais si, moi, je... Qu'est-ce que vous comprenez pas? Je vais vous expliquer.
3: Ben, on peut avoir des questions sur Anne Hidalgo, les JO, tout ça.
0: J'aimerais que M. Barbier m'explique pourquoi, alors que M. de Sévigné a épousé cette jeune femme de 18 ans, qui va devenir donc la marquise de Sévigné, pourquoi il se bat en duel pour une femme qui s'appelle la belle Lolo. Il avait une maîtresse officielle.
2: Oh bah bien sûr, le mariage, c'était simplement pour se rattacher à une famille assez noble ou assez riche d'habitude.
5: Oh,
2: il menait sa vie à côté. Et il est tombé sur un rival.
7: Mais pourquoi tu dis que c'est passé ça? C'est toujours le cas?
4: Oh non, c'est plus le cas.
2: Un peu moins quand même, les nobles font un peu moins.
1: Maintenant, il va coucher pour aller aux grosses têtes, Marcella.
2: Sans doute qu'il y avait deux hommes pour une seule Lolo, alors que s'il y avait une paire de Lolo, ils auraient été contents.
5: Quatrième jeu de mots.
3: Bravo. Il est chaud aujourd'hui.
1: Est-ce qu'on peut féliciter Jean-Marie Bigard? Bravo.
5: Mais Christophe, vous prenez de plus en plus confiance, c'est beau à voir.
1: Ah ouais, c'est
5: vrai.
1: Par contre, il va se faire virer de BFM.
5: Au début, vous étiez discret.
0: Alors, je vais vous dire, monsieur Barbier, je vous aime beaucoup, mais quand on commence par être félicité par Riou, c'est là où il faut commencer à s'inquiéter. Croyez-moi.
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0: Pour Thierry Bourgeois, qui habite Cap d'Agde, quel est le célèbre auteur des androïdes rêvent-ils de moutons électriques?
5: Philippe K. Dick. Philippe K. Dick.
0: Philippe K. Dick. Bonne réponse de Paul Alcarat. Et d'ailleurs, ça a donné quoi, ce livre?
5: Blade Runner.
0: Exactement. Ça a donné le film Blade Runner. Au départ, le roman s'appelle Les androïdes rêvent-ils de moutons électriques. C'est signé ce romancier américain spécialiste de science-fiction, Philippe K. Dick. Il a écrit en 66 ce roman, qui ensuite, dans les années 80, a été adapté par Ridley Scott. Blade Runner. Qu'est-ce qu'il y a, monsieur?
9: Réa, je me dis que si j'avais le cerveau de Paul, qu'est-ce que je m'en taperais de la meuf?
5: Bah, apparemment, ça a pas l'air fou.
10: Non, j'en serais pas si sûr.
0: Vous connaissez Blade Runner, tout de même.
9: Non, je connais, mais c'est juste que la rapidité avec laquelle il ouvre les tiroirs dans son cerveau pour sortir l'information. Moi, le matin, il me faut 6 minutes pour me demander comment je m'appelle. C'est insupportable.
0: Peut-être vous êtes meilleur en sport. J'ai une question sportive pour Josette Briquet. Madame Briquet habite Monchy-Lagache.
1: Monchy?
0: Oui, dans la Somme. Vous êtes au courant que, évidemment, Djokovic a gagné.
9: Bien sûr.
5: Medvedev.
0: La finale contre le russe Medvedev.
9: 24e Grand Chelem.
0: Mais il a surtout rendu hommage à un autre sportif au moment de sa victoire.
9: Bien sûr, Kobe Bryant.
5: Kobe Bryant. Ah.
0: Excellente réponse de Guillaume, vous voyez.
4: Tu vois.
0: Kobe Bryant, qui était, lui, il faut le dire, basketteur et non pas tennisman, et qui est mort dans un accident
9: d'hélicoptère avec sa fille.
0: D'hélicoptère, effectivement, en janvier 2020. Bravo. Il était tout jeune, évidemment, Kobe Bryant. Quand, on doit dire Kobe et pas Kobe, hein, évidemment. Moi, je pense toujours au bœuf de Kobe.
9: C'est pas grave, non.
11: Parce que vous êtes riche.
4: Oui, à chacun ses références.
11: Moi, par exemple, ça ne me vient pas tout de suite à l'idée.
0: Vous avez jamais mangé de bœuf de Kobe?
11: J'en ai mangé.
0: Eh ben, voyez,
11: c'était pour faire un bon mot.
4: Et c'est bon.
0: Ah bah oui, vous, à l'Élysée, vous avez dû en manger.
4: Non, pas du tout. J'en ai mangé au Japon.
0: Du bœuf de Kobe.
4: Oui, ben, non. J'en ai effectivement mangé avec un François, mais pas celui auquel tu penses.
11: Ah ouais,
0: Berléon.
9: Sacré Fillon.
4: Exactement. C'était avec Fillon.
9: Ah, mais voilà.
0: Mais qu'est-ce que vous avez mangé de bon à l'Élysée pendant que vous étiez là-bas? Il y avait des bons dîners quand même, j'imagine.
4: Eh ben, il y avait de très bons dîners. Ouais, j'ai mangé de tout, mais il y avait pas mal de plats qui étaient interdits sous François Hollande.
0: Ah bon, quoi?
4: Pas vrai. Pas de homard, pas de caviar.
12: Tu l'avais mis au régime. Hein.
4: Oui, bah
5: la
4: oui.
5: La poule au pot.
4: Voilà, c'était des plats classiques.
0: Non, et alors, puisqu'on est dans... Vous êtes vraiment bonne cuisinière, Valérie?
4: Non,
0: ah bon.
4: Non, mais je suis pas trop mauvais, je sais faire quelques trucs. Ah hein. Bah,
0: comment vous la faites
4: mais
0: monter?
4: J'ai un fils qui est chef aujourd'hui.
0: La sauce de Hollande, comment vous la faites monter?
9: Non,
4: la sauce hollandaise.
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0: J'ai prévu des questions d'un niveau très très difficile.
12: Hein. Oh là. On est là.
0: Alors d'abord, videz votre bouche, oui, Isabelle. Il faut toujours qu'elle commence son goûter au début de l'émission, quand même. Regardez, le nombre de pains au chocolat réserves, et croissants que vous avez.
12: Eh bien, 4 petits pains au chocolat, ça fait un pain au chocolat normal. Hein.
0: C'est vrai, vu comme ça, mais enfin quand même. Vous mangez pas le midi
12: non,
0: chez
12: c'est
0: vous.
12: C'est gratuit, moi je prends. Hein.
0: Vous êtes contente de revoir
12: monsieur? Ouais, très.
0: Je vous parle pas de Joyce Jonathan, je vous parle de Fabrice.
12: Ah, oui.
0: Non,
12: oui,
0: parce
12: oui.
0: que Joyce, je sais que vous êtes un peu jalouse.
12: Non.
0: Une autre chanteuse.
12: Non.
4: Non, c'est
12: non,
4: pas de la jalousie.
12: Je n'aurais jamais aimé avoir des initiales Chichi.
0: Ah oui, j'avais pas pensé à ça, c'est vrai. Non, ouais. Mais pour d'autres raisons, parce que j'ai une relation un peu particulière avec Joyce.
12: Ouais, vous faites ce que vous voulez de votre sexualité, je m'en fous. Hein. Chacun son mauvais goût. Hein.
0: Bon, elle est jolie c'est... comme un cœur.
12: Ouais. Bah, vous trouvez que c'est beau un cœur? C'est dégueulasse, ça ruisselle.
0: Un cœur, c'est très joli un cœur.
4: C'est un beau cœur.
12: C'est pas beau comme organe. Je préfère le foie, enfin pas le mien, mais bon.
4: Ou le cul.
0: Le cul, ah, vous aimez le cul, vous?
4: Des belles fesses, oui. J'étais à un défilé cette semaine.
0: Ah oui.
4: Le défilé Etam, il y avait des fesses magnifiques. Ah oui, des belles fesses.
0: C'est mais vous étiez dans le défilé
4: non,
0: ou dans le
4: non, je regardais.
12: Franchement, réfléchissez.
4: mais quelle mauvaise.
12: Bah, ah, vous connaissez l'histoire des deux fesses qui disent « Oh là là, trouve que ça pue dans le couloir
0: ?» Ah ben voilà, un bon début.
4: Ah, ça commence.
0: Je crois qu'il est temps de commencer par une première citation pour Laurent Camurac, qui a dit « S'aimer pour la vie, il faut en être convaincu, mais il ne faut pas en être sûr. »
12: Sacha Guitry.
0: Voilà. Pour Pascal Venou, qui habite Pradé dans le Var, plus difficile, quelqu'un qu'on cite plus rarement en grosse tête, qui a dit « Tout peut arriver dans la vie, surtout rien.
5: » C'est un Français.
0: Un Français assez pessimiste, hein, il faut bien le dire.
5: Début 20e.
0: Alors là, très contemporain, toujours meurt. Enfin, toujours meurt. toujours vivant.
5: Embêtant, oui.
4: Mais s'il est pessimiste, il est toujours
5: vivant. Un écrivain.
0: Un grand écrivain vivant, oui.
5: C'est un romancier.
0: Romancier.
12: Français.
0: On dit un de nos meilleurs romanciers français.
5: C'est pas celui
4: qui a fait Michel Houellebecq.
0: Bonne réponse de Christophe Barbier et Joyce Jonathan. Une citation pour Claire Pascal, qui habite à Loigne, dans le Pas-de-Calais, qui a dit « Celui qui a 50 ans a la même vision du monde qu'à 20 ans a perdu 30 ans. » C'est pas mal.
12: Ouais, on dirait du moins ça.
5: Un humoriste?
0: Ah, c'est pas un humoriste du tout. D'ailleurs, je vous conseillais pas de rigoler avec lui.
4: C'est un homme politique?
5: Mike Tyson?
0: Alors, pas Mike Tyson, mais...
5: Mohamed Ali.
0: Mohamed Ali, bonne réponse de Monsieur Hage. Pour Madame Mardanova, qui habite la Guerche de Bretagne, en Ille-et-Vilaine, une question et une citation plus culturelle. Attention, c'est quelqu'un, je crois, qu'on n'a jamais cité aux grosses têtes, qui a dit « Les allusions sont les lettres anonymes de la conversation ».
1: Oh. Pas mal.
0: Ah, c'est pas mal.
1: Ah, oui.
0: Les allusions sont les lettres anonymes de la conversation.
13: Oh, ça, c'est une femme.
0: C'est une femme qui a dit ça. Bravo, Joyce.
13: Française.
0: Hein.
13: Louise de Villemorin.
0: Française. Louise de Villemorin. Non.
5: Écrivaine.
0: Femme de lettres française.
5: Elle est morte.
0: Morte en 1821.
13: Anna de Noailles.
0: Comment vous dites?
13: Anna de Noailles.
0: Anna de Noailles, non.
5: Simone de Beauvoir.
0: Non, Épistole. Bah non, non.
2: 1821. Germaine de Stael.
0: Comment vous dites?
2: Germaine de Stael.
0: Non plus, non, non.
5: Vous dites qu'on ne la cite jamais? Germaine de Stael, il dit ses voisines, lui.
13: La comtesse.
0: Quelle comtesse?
13: De Ségur.
0: Ah non, non, non, non, non.
5: Marie-Antoinette.
0: Eh bien, elle était comtesse, ça c'est vrai.
13: Elle était comtesse.
0: Et d'ailleurs, on disait d'elle que c'était peut-être la femme avec laquelle
13: Du Barry
0: ont le mieux aimé causer Napoléon et Monsieur de Talleyrand. Du Barry, non.
5: Sophie.
0: Quoi, Sophie?
5: Le malheur de Sophie.
2: Juliette Récamier. Juliette Récamier.
0: Juliette Récamier, non.
2: C'est pas Madame de Beaufort?
0: Non plus. Non, non, non.
1: Non, c'est un fromage. Ça,
2: Est-ce que son mari, donc le comte, était un comte d'empire?
5: Oui, oui, c'est ça. Un comte d'empire.
0: C'était une dame du palais de l'impératrice Joséphine, vous voyez. Elle a écrit...
5: Ange gardien?
0: Trois volumes, non pas Joséphine, Ange gardien. Trois volumes de mémoires, racontant avec détail tout ce qu'elle a vécu auprès de l'empereur, vous voyez.
13: Est-ce qu'elle a été peinte?
0: Ah oui, elle a été peinte par Guillaume Descamps. Là, elle est assez jolie. Je l'ai devant les yeux.
5: Comtesse de la Joconde?
0: Et
5: elle était mariée avec quelqu'un qui travaillait avec l'empereur ou pas?
0: Alors ça, non. Non, non, non, non, non, non.
5: Elle était avec un chauffeur Uber. Non. Mais il faisait quoi, son mari?
0: Son mari, il lui a fait des enfants, déjà.
5: Oui, ça, c'est des...
0: Deux fils, Charles, de quelque
2: Madame
0: chose.
2: Madame de Rémusat.
0: Bonne réponse de Christophe Barbier, c'est revenu.
5: Bravo.
0: Une vraie grosse tête, Christophe, bravo.
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0: Ah, ça y est, c'est l'automne, on est le 21 septembre, je vous le rappelle.
2: Enfin, le 23, maintenant.
0: Le 23, mais enfin, ce que je veux dire,
1: voilà,
0: c'est que...
1: Voilà, Alzheimer, ça commence. Et Bouvard, ça commençait pareil.
0: Mais non, ce que je veux dire,
1: si,
0: c'est...
1: Si, ça commençait pareil, Bouvard.
0: Ce que je veux dire, c'est que le 21 est passé, ça y est, on est dans l'automne. Non, parce que quand on est le 21, on sait jamais dire si... Est-ce que c'est aujourd'hui, demain, là, le 23, on en est sûr.
13: Voilà.
0: C'est l'automne.
1: Et le ciel le prouve.
0: Les feuilles mortes se ramassent à la pelle.
1: Les gens meurent aussi.
0: Et évidemment... Là, je sens que ça va intéresser Paul Alcarat et Christophe Barbier, puisque nous sommes...
1: On va parler fringues.
0: Non.
1: Allez, question sur la page de Loïc.
2: Le mec qui dit ça, je suis mieux habillé que lui, quoi.
0: Puisque nous sommes
1: l'automne... On a deux égéries Célion
0: avec la merde.
1: Non, mais on a quand même deux égéries Célion, c'est rare. T'en es où avec Uniqlo, Christophe? Ils t'ont mis un peu de sous de côté, là? Il y a un défilé, il y a quoi?
0: Vous n'êtes pas non plus le mieux habillé.
1: Moi, j'en ai pour plus d'une barre de fringues sur moi.
0: La plus élégante, on le sait, c'est notre princesse. Bien. Regardez Ariel.
1: Ah, je crois qu'il faut parler Marcella.
2: En couleur d'automne, d'ailleurs, Ariel. C'est magnifique.
13: Voilà, c'est vrai.
0: Et le pire, c'est Ryu, là-bas, vous voyez.
2: Mais la chemise par bonheur.
1: Mais c'est les fringues à sa sœur, lui. Il dit pour rien, lui.
7: On dirait toujours des chemises cubaines, tu vois. Ah,
1: mais non, mais il tourne dans le biopic de Carlos, là.
7: Quoi?
1: Enlève les fringues du tournage. Mets tes fringues à toi, t'es con, quoi.
2: Non, parce que j'ose pas mettre de chemise blanche parce que je transpire beaucoup et on va voir les auréoles.
0: Oui, puis faudrait pas qu'Ariel vous confonde avec BHL.
13: Non, alors, non, ça, il n'y a pas de danger.
0: Alors, voici la question.
10: Elle est déjà assez en lévitation.
0: Pour Olivier Sousseron, donc, cette question concerne évidemment un des poèmes les plus célèbres de Paul Verlaine, Chanson d'automne, que vous connaissez, monsieur Barbier.
17: Vaguement, mais
0: comment
17: laisser,
0: ça, vaguement.
17: Je vais laisser Paul répondre, là,
0: Les sanglots longs des violons de l'automne
17: bercent mon cœur d'une langueur monotone.
0: Alors justement, je viens de vous entendre, monsieur Barbier, dans ce poème de Verlaine, on commet souvent une erreur. Laquelle erreur ne doit-on pas commettre quand on récite la chanson d'automne de Paul Verlaine? Et d'ailleurs, vous venez de la commettre.
17: Faut dire langueur et pas longueur.
0: Ah non, non. Non.
7: Répète, s'il te plaît.
17: Les sanglots longs des violons de l'automne bercent mon cœur.
0: Blesse mon cœur. Bonne réponse de Paul Elkarat.
17: C'est pas berce, c'est blesse.
10: Mais c'est pas...
0: Effectivement.
10: Moi, pour moi, c'est pas une erreur, j'ai toujours dit blesse, moi.
0: Ah bah, oui.
17: Non, mais moi, j'aurais tendance à dire berce. C'est peut-être plus joli, d'ailleurs, non?
0: Et je vais vous dire pourquoi.
1: Moi, j'ai dit baise, moi.
17: Parce que... Parce qu'en 1944...
1: On en parle, ce poème.
17: En 1944, quand ils ont annoncé le débarquement, ils ont dit berce.
0: Alors non, ils ont dit blesse, et c'est Charles Trenet
17: voilà.
0: qui, dans sa chanson, parce que Charles Trenet a repris le passage, et Trenet, lui, dit berce au lieu berce, de blesse, ouais. Et d'ailleurs, il dit aussi de-ci, de-là, au lieu de de-ça, de-là. Ah non, quinca, c'est encore autre chose.
1: Il a dit aussi Hitler, à la fin du poème.
0: Et même Léo Ferré, d'ailleurs, a repris le poème en transformant le verbe. Il ne s'agit pas de berce mon cœur, mais blesse mon cœur. C'est ça le poème original de Chanson d'automne. Les sanglots longs des violons de l'automne blessent mon cœur d'une langueur monotone, tout suffocant et blême quand sonne l'heure. Je me souviens des jours anciens et je pleure. Et je m'en vais au vent mauvais qui m'emporte de ça de là, pareil à la feuille morte. Voilà, mais ça, on avait déjà posé des questions sur, on va dire, le dernier passage de ce célèbre poème. Tiens, d'ailleurs, question subsidiaire, qui est paru dans quel livre de Verlaine? Comment s'appelle ce livre dans lequel est paru Chanson d'automne?
10: Romance sans parole.
0: Comment vous dites?
10: Romance sans parole.
0: Ah non, non, non, non.
10: Non, c'est... Ah bah, c'est les poèmes saturniens.
0: Poèmes saturniens, wow. Bravo. Ça, c'est bien. Ah non, mais ça, c'est fort. Ah bah, puisqu'on continue avec l'automne, voici...
10: Et pourtant, ça tourne pas bien chez moi.
0: Ah non, ça, j'ai bien compris.
1: Ah, qu'est-ce qu'il est drôle. Il a tous les talents. Il a tous les... C'est dommage, il a une toute petite bite. C'est dommage, hein. C'est...
0: Comme dirait Pierre Bénichou, si tu l'avais dans la bouche, tu dirais pas Strasbourg.
1: Bien sûr. Mais bien sûr que c'est faux, Paul. T'es monté comme un poney, alors. Non, le problème, c'est Riou, lui.
0: Bon, dis, tu peux poser...
1: Non.
0: Vous vous rendez compte que je suis en pleine poésie sur l'automne.
17: Allez-y.
0: Je vous donne du Verlaine. Et maintenant...
1: Ben c'est bien qu'il y ait les deux.
0: Et maintenant, tiens, d'ailleurs, un deuxième poète à identifier. Voilà un autre poème sur l'automne. Dans le brouillard s'en vont un paysan cagneux et son bœuf lentement dans le brouillard d'automne qui cache les hameaux pauvres et vergogneux. Et s'en allant là-bas, le paysan chantonne une chanson d'amour et d'infidélité qui parle d'une bague et d'un cœur que l'on brise. Oh, l'automne, l'automne a fait mourir l'été. Dans le brouillard s'en vont deux silhouettes grises.
4: C'est alors simple. Peut-être Lamartine.
0: Ah non.
1: C'est
17: 19e ou c'est 20e?
0: 1913.
1: Karine Lamartine.
10: Apollinaire. Apollinaire.
0: Guillaume Apollinaire. Encore une bonne réponse de Paul Elkarat.
10: Dans Alcool. Non?
0: Dans Alcool. Bon, bah alors je vais passer à un poète plus contemporain qui a démarré son texte par poster devant la fenêtre « Je guette les âmes essolées ». Et d'ailleurs, son vrai nom, c'est Mahmoud Niang. Mais on le connaît sous un autre nom, effectivement. Et ça, c'est son nom...
1: De scène?
0: Non, mais son nom d'auteur.
1: Ah, c'est son nom chez Daesh?
0: Mais non.
1: Parce que quand on arrive chez Daesh, ah Christophe, tu te rappelles, on nous file un pseudo.
0: C'est quelqu'un qui est né à Dakar, mais qu'on a adopté chez nous en France. Et c'est vrai que vous devriez tous connaître et reconnaître ces premiers vers que je viens de vous donner.
17: Ampatouba.
7: Mais vous ne les avez pas prononcés, les vers?
0: Ah bah si, j'ai prononcé les vers.
10: Ampatouba.
0: Non.
17: C'est pas Saint-Gor.
0: Non. Posté devant la fenêtre, je guette les âmes esselées. Posté devant la fenêtre, je regrette de n'y avoir songé.
4: Ah, je sais, Aimé Césaire.
0: Mais non.
17: C'est un chanteur aussi.
0: Pardon.
17: Il est chanteur. Ah, oui.
10: Manu
17: oui.
10: Dibango.
1: Pierre Perret.
17: Youssou N'Dour, non.
0: Non. Posté devant la fenêtre, je guette les âmes esselées. À la faveur de l'automne, posté devant la fenêtre, je regrette de n'y avoir...
1: Tété. À la faveur de Tété. Voilà,
0: Tété. C'est Tété, évidemment.
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5: Dimanche, 6 heures du matin, l'homme se lève sans faire de bruit pour ne pas réveiller son épouse. Il met son VTT dans la voiture et s'en va. Arrivé sur le parcours, il se met à tomber des trompes d'eau. Sa matinée est fichue, il décide de rentrer chez lui. Il se déshabille sans faire de bruit, se recouche doucement tout près de son épouse et lui chuchote à l'oreille. Il pleut comme vache qui pisse. Et elle répond, oh, quand je pense que l'autre idiot est en train de pédaler.
6: Et pas mal.
7: Elle est bien. Elle
6: est pas mal.
7: Ah ouais.
6: Franck Ferrand.
8: Alors, c'est deux amis qui sont en train de dîner. Et puis bon, c'est le moment du dessert. Alors, on apporte un gâteau qui est pas très gros, le gâteau. Et il y en a un des deux qui commence à le couper. Et alors, il fait deux parts, mais complètement inégales, quoi. C'est un cheval, une alouette. Alors, l'autre est un peu sidéré, quand même. Il dit, mais pourquoi il coupe ce gâteau comme ça? Et celui qui vient de couper se serre. Il se prend, lui, la grosse part et il donne la petite part à l'autre. Alors, là, l'autre est soufflé, quand même. Il dit, bah, c'est vraiment impoli ce que tu viens de faire. Pourquoi? Qu'est-ce que t'aurais fait, toi, à ma place? J'aurais pris la plus petite. Ah, t'aurais pris la plus petite. Ben, de quoi tu te plains? Tu l'as déjà, la plus petite.
6: Bah, elle est mignonne.
7: Elle est mignonne.
6: Il la raconte bien.
9: Oui. Ce qui est mal poli, c'est de regarder Caroline en disant la grosse part.
7: Je suis un peu d'accord.
6: C'est à vous, Caroline, justement.
10: Alors, moi, c'est une blonde. Elle est avec son copain. Ils sont dans une voiture. Ils sont à l'abri des regards indiscrets. Ils s'embrassent tendrement, langoureusement. Ils se roulent les pelles. Et puis, bah, le copain lui propose, tu veux pas aller sur la banquette arrière? Oh, la blonde fait la moue, elle refuse l'invitation. Bon, bah, le garçon, il est courtois, il veut pas brusquer les choses, ok. Bon, il recommence à s'embrasser, il s'embrasse. Vraiment, c'est langoureux, c'est érotique. Donc, il dit, je vais retenter. Tu veux pas aller sur la banquette arrière? Et oui, non, la blonde, vraiment, elle est pas d'accord. Alors, il est un peu dubitatif quand même, il se dit, c'est bizarre, tout se passe bien, les baisers sont bons, il comprend pas pourquoi elle dit non. Alors, il dit, mais, bah, il se dit, je vais lui poser la question directement, il dit, mais pourquoi tu veux pas aller sur la banquette arrière? Ah ben, elle lui répond, bah, parce que je veux rester là avec toi.
6: Jean Benguigui.
11: Alors, c'est un vieux monsieur et son ami, son copain qui discutent sur un banc public et le vieux monsieur dit, tu sais, moi, j'ai encore une érection chaque matin. Ah bon? Pas moi. En fait, j'ai un petit secret, c'est parce que je mange du pain aux céréales. Et c'est ça qui te permet de dormir encore? Affirmatif. T'as qu'à essayer? Très bien. Je vais tout de suite en acheter à la boulangerie. Alors le vieux se rend aussitôt à la boulangerie et demande, bonjour madame, je voudrais 6 pains aux céréales, s'il vous plaît, 6. Ça fait beaucoup de pain, répond la boulangère. Vous recevez du monde? Ah ben non, c'est tout pour moi. Ah, et vous n'avez pas peur qu'il soit tout dur avant que vous ne l'ayez terminé? Ah, eh ben merde alors, tout le monde était au courant? Tout le monde était au courant, sauf moi?
6: Monsieur Ferrari, sous les applaudissements du public.
12: Alors, c'est un mec qui rentre chez lui, va voir sa femme dans la cuisine. Écoute, c'est incroyable, j'étais sur un marché, ils m'ont vendu un perroquet qui détecte les mensonges. Je dis, c'est incroyable, il est où? Alors, ils arrivent tous les deux dans le salon, il y a le perroquet qui est là. Et puis, il dit à sa femme, elle s'appelle Catherine, il dit, vas-y, essaye. Il dit, je m'appelle Clotilde. Menteuse! Elle dit, mais c'est incroyable, mais comment il fait ça? Alors, ils sont tous les deux incroyables, ils testent le perroquet sur plein de trucs, à chaque fois ça marche. Dès qu'ils disent un mensonge, le perroquet fait menteur, menteuse, incroyable. Il y a le fils qui rentre et il rentre 2-3 heures après l'heure normale de l'école. Alors il dit, bon, attends il est, je sais pas où il était notre fils, on va tester sur lui. À tous les coups ça a marché, alors il s'appelle le gamin, il dit, t'étais où? Alors le gamin il dit, ah bah je suis resté un petit peu plus à l'école pour préparer mon devoir de demain. Menteur, c'est incroyable, enfin c'est fou. Alors, du coup le père il continue, il dit, non mais là t'as menti, tu vois le perroquet, il a deviné que t'as menti, dis-nous la vérité, t'étais où? Il dit, ah ok, j'étais chez un ami, on a regardé un film, on a regardé les 10 commandements.

0: menteur, menteur! Le père, il s'énerve, il dit arrête de dire des conneries. Tu vois bien que le perroquet, il sait quand tu mens. Dis-nous la vérité, qu'est-ce que t'as fait? Bon, bah, j'ai regardé un porno. Alors là, le perroquet dit vérité, vérité. La mère, elle dit c'est incroyable, hein, il ment autant que toi, hein, c'est bien ton fils. Menteuse, menteuse!
1: À suivre.
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3: Ça, c'est vrai. Après, on n'en parle plus. D'accord. Mais est-ce que c'était votre rêve d'aller au Pérou?
4: Eh bien, votre réponse, votre question m'intéresse et je vais y répondre.
3: Parce que mon rêve, c'est la Syrie, par exemple.
4: Et sauf que si j'y réponds sérieusement, vous allez dire, ça y est, il fait encore son malheureux et ceci, cela.
3: Non, non, non.
4: Eh bien, oui. Quand j'étais enfant.
3: Ah ben voilà, ça, c'est une vraie histoire.
4: J'achetais les fascicules de Alpha Junior. On faisait les encyclopédies en achetant chaque semaine un fascicule chez le marchand de journaux. Et un des premiers fascicules Alpha Junior était consacré au Pérou. Et je me suis dit, je devais avoir 10 ou 11 ans, un jour j'irai au Pérou.
3: Oh, c'est beau.
4: Voilà.
5: Ça, c'est beau.
4: Voilà.
5: C'est beau. Ça, c'est beau.
3: Moi j'avais lu une BD sur le Cap d'Agde, du résultat. Ben, tu voyez... connais plus du slip et gros zibouille. Bah du coup, à 15 ans, mes parents ils m'ont dit, allez hop.
4: Attendez, comment vous les avez appelés?
3: Plus du slip et gros zibouille. Vous connaissez pas les aventures des deux bonhommes, là, au Cap d'Agde?
4: Plus du slip et gros zibouille.
3: Et gros zibouille. Bah, c'est une bande dessinée un peu olé olé, mais moi, mon oncle, il lisait ça. Avec mes nièces.
4: Bah, j'ai bien fait dire Alpha Junior. Pour Michel
3: mais
4: Richard.
3: Du coup, vous êtes pas déçu. Non mais, juste après, on n'en parle plus. Mais vous n'êtes pas déçu de votre voyage? Vous n'êtes
4: pas du tout. Pas du tout. Est-ce que j'ai l'air déçu? Je reviens épanoui, je suis heureux. Je vous revois en plus après.
3: Mais alors, qu'est-ce que vous avez envie de faire maintenant? Généralement, un voyage, ça marque les esprits. Vous avez envie de quoi maintenant? De mettre un bonnet péruvien? De gravir les montagnes? De quoi?
4: Non, j'ai envie de gagner à nouveau un peu d'argent pour pouvoir repartir.
3: Parce que ça a un prix quand même. Parce que c'est pas cher là-bas. C'est cher?
4: Ah non, c'est pas cher. Alors en plus, ça, c'est vrai que c'est pas cher au Pérou.
3: C'est combien la baguette? Oh ben, la choucroute de la mer, c'est
5: pas. C'est pain au chocolat ou chocolatine?
3: C'est pas.
4: C'est pas une baguette, il y a que des flûtes là-bas.
3: Non mais le menu aux courtes pailles, c'est combien? C'est 12 euros?
4: Mais même les restaurants évidemment sont pas chers. Là-bas vous pouvez manger pour 2 euros bien sûr.
3: Ah c'est bien le tiers.
5: Oh là là.
4: Bah oui évidemment, enfin 2 euros l'équivalent.
5: Mais ne prenez pas cet air supérieur pour, alors qu'on apprend de
4: enfin,
5: vous.
4: Enfin c'est pas en 2 euros, il faut multiplier par 4 en gros pour avoir le prix en sol péruvien, voilà.
6: En sol?
4: Oui c'est des sols.
6: De quoi, les salmonières?
5: Mais le sol.
4: La monnaie c'est le sol.
6: Et ils payent en poisson là-bas?
4: La monnaie c'est le sol.
5: Parce qu'il faut se baisser pour le ramasser.
4: Et donc vous divisez par 4 et ça vous fait le prix en euros en gros.
3: D'accord.
4: Voyez voilà.
3: Et on rencontre des gens facilement ou les gens sont ça? Non mais moi j'aime bien savoir quand je vais dans un pays si les gens sont accueillants. Et les pays qui sont plus accueillants que d'autres. Alors la France c'est pas le plus accueillant. Enfin, alors le Pérou, vous arrivez, vous sortez de l'aéroport, vous dites quoi? Vous dites olé?
7: El Condor Paso.
3: Écoute, quelqu'un vient vous parler? Comment ça se passe?
4: Hola, on dit hola.
3: Hola, hola, hola Catal, hola Quintal, hola Quintal si vous êtes gros.
4: C'est à peu près les. À peu près les seuls mots d'espagnol que je
3: mais connaissais. Les gens sont sympas, ils voient pas seulement le touriste occidental plein
4: mais
3: de thunes.
4: Pas du tout,
7: non,
4: pas du tout.
7: Ça serait fou.
5: Mais il y a la mer à Lima.
4: Oui, il y a la mer, oui, ça, il y a même des, tas de très jolies plages. Même.
5: Ah, je pensais que
3: et vous y avez pas été?
4: Mais si, bien sûr, je suis allé à la plage.
3: Avec votre slip Arena, super.
5: Ah oui, mais alors quel temps il faisait là-bas? Il faisait chaud ou pas?
4: Très chaud. Je peux vous dire, alors, j'ai des ampoules aux pieds, j'ai trop marché. Si vous voulez savoir. Si vous voulez savoir ce que j'ai fait, j'ai trop marché. Voilà.
5: D'accord.
4: Beaucoup marché.
6: Il n'y a pas Uber? Il n'y a pas Uber?
4: Si, il y a Uber aussi.
6: Ah, il y a Uber au Pérou?
4: Bah, bien sûr. Ça, c'est... Alors, c'est vrai que ça aussi, ça change les voyages.
6: Mais non.
4: Il faut bien dire, le téléphone portable change tous les voyages aujourd'hui.
6: Et c'est quoi les conducteurs là-bas? C'est quoi? Parce qu'ici, c'est beaucoup de. Voilà. Et là-bas, c'est quoi?
3: Bah, c'est Umberto.
4: Bah, il y a des Vénézuéliens, il y a des Boliviens.
3: Ah, c'est leur Pakistanais à eux. D'accord. Non, et sur la plage, ils jouent à quoi, les Péruviens? Ils jouent au Jokari?
8: Mais Lima, c'est pas au bord de la mer?
4: Ah, bah, si.
6: Ah, mais c'est pas dans géographie, toi, j'ai l'impression.
4: Ah, c'est ça, je vous confirme.
6: Ça, Machu Picchu.
3: On comprend pourquoi.
6: Heureusement qu'il n'y a pas de mieux d'affaires étrangères. Hein.
8: Ça, c'est au bord de la mer, Lima.
4: Ah, bah, plus au bord de la mer, vous pouvez pas.
8: Ah, d'accord.
4: Bon, j'avais même de très jolis couchers de soleil, voyez-vous, cher.
5: Et vous vous êtes baigné dans la mer?
4: Non, je ne me suis pas baigné dans la mer.
5: Vous trouvez qu'il a pris des couleurs? Oui.
4: Oui, bah oui. Je suis
3: oui,
4: pas,
3: quand même.
4: Je suis pas lichon d'habitude, voyez.
5: D'accord.
3: Non, par contre, c'est que la fesse droite qui est bronzée, c'est marrant.
5: Pour 2 euros, tortilla de maïs y pes espada.
4: Qu'est-ce qu'elle dit?
5: Qu'est-ce que vous avez mangé pour 2 euros? La tortilla de maïs.
3: Il y avait les mêmes là-bas ou pas? Non mais qui avait préféré, la mer ou la montagne?
4: Vous ne croyez pas si bien dire, vous me parliez d'immigration, effectivement il y a une immigration chinoise.
6: Ah voilà,
3: mais ils sont partout.
4: Il y a un quartier.

0: chinois. Il y a Chinatown aussi.
1: Mais non.
0: À Lima. Oui, oui, absolument.
2: Il y a partout, des Chinatown.
3: Les bureaux de tabac sont tenus par les Chinois.
1: Mais est-ce qu'il y a un quartier chinois à Pékin?
3: Ah,
1: ça se demandait maintenant.
2: Non, donc quand vous commandez des Uber, c'est Xang Zingli qui est à l'approche.
1: C'est possible, ouais.
3: Il y a des pousses là-bas. Ou des touk-touk.
1: Mais non, des tac-tac.
2: Il y a Roselyne qui voudrait savoir si le Pérou c'est toujours en Afrique ou s'ils ont changé de place. Ils l'ont déplacé depuis.
0: Dites, je suis en train de penser, heureusement que vous n'avez pas été ministre des Affaires étrangères.
4: Je vous emmerde.
0: Alors, une question pour Mme Richard.
1: Enfin, ça vaut le coup d'y aller. Quoi. Oh. Non, mais au final. Non, mais après, on n'en parle plus.
0: Regardez.
1: Après, on n'en parle plus, patron. Est-ce que ça vaut le coup d'aller au Pérou?
0: Regardez.
1: Parce que moi, je vais tous les week-ends à Melun. Si vous dites ça vaut le coup, je vais au Pérou.
0: C'est quand même 11 à 12 heures de vol.
1: Quoi?
0: Bah oui, ça, évidemment, c'est pas la porte d'un côté, vous voyez.
3: Vous avez enlevé vos chaussures? Non, mais sinon, on gonfle des pieds. Par contre, gardez votre slip, ça peut aider.
0: Alors oui, c'est la première chose que je fais en avion, chère Isabelle, j'enlève mes chaussures.
3: Mais pour un voyage long.
0: Oui.
1: Donc vous voulez nous dire que 5 jours au Pérou, c'est jouable?
0: Pas au Pérou, à Lima.
1: À Lima.
0: Parce qu'au Pérou...
1: Ah, si on veut faire le pays, c'est impossible. Et pourquoi alors?
0: Parce que c'est très grand.
1: D'accord.
0: Vous comprenez?
2: C'est grand. Vous êtes resté que 5 jours.
0: C'est plus grand que la France, le Pérou. Enfin.
1: Mais non.
0: Mais oui.
1: Il n'y a pas plus grand que la France, monsieur. Il n'y a pas plus grand que la France. Ça, c'est vraiment... Ça, c'est pas patriote. J'aime pas ça.
3: Non, mais...
2: Mais ça, je peux pas, moi. 12 heures de vol pour rester 5 jours, c'est impossible.
0: Mais enfin, écoutez, c'est ça.
1: Il arrive à dormir en économie.
0: Pardon.
3: Il y a le décalage horaire.
0: Ben, il y a 6 heures de décalage, oui.
3: Et vous avez pas l'air décalé.
0: Non, je suis du Havre, je suis pas de Calais. Oh non, non, écoutez.
1: Allez, on enchaîne, patron. Ouais.
0: Alors, pour Michel.
1: Mais vous y retourneriez? Non, mais après, on n'en parle plus. Mais est-ce que, par exemple, parfois, on va dans un endroit, on dirait que j'y retournerais?
0: Oui,
1: bien.
0: Oui, j'y retournerais. Rien que pour plus voir vos gueules. Oh là là là là là là là là. Mais écoutez, oui, ça suffit 4 ou 5 jours dans une grande ville.
2: Non, mais quand vous faites 12 heures de vol, surtout que vous allez dans un pays où il y a un décalage horaire, je peux pas rester 5 jours, c'est impossible.
0: Bah, moi, ça me dérange pas.
2: Bah, non, bah, vous faites plus ça, vous ne faites plus ça.
3: Moi aussi, il faut amortir quand même.
2: Bah, oui.
1: Et en plus, si t'arrives là-bas, que tu tombes malade, tu chopes une tourista. Tu restes 4 jours au lit, à te chier dessus. Donc, t'as tout perdu, quoi.
3: Il y a des touristes.
1: Ça arrive dans ce genre de pays, le moindre riz complet, attention.
3: Il y a des touristes là-bas?
0: Il y avait moi. Oh, regardez la tourista. Non, vous me faites chier, c'est le cas de le dire.
1: Allez, on enchaîne, patron.
0: Pour Michel Richard.
1: Et vous irez où la prochaine fois? Vous avez d'autres rêves de destination que le Pérou?
0: J'ai plein d'autres rêves. J'aimerais aller en Australie, je suis jamais allé.
1: Mais c'est loin.
3: Pas l'Australie.
5: Tant que vous lui répondez, on est foutu, Laurent.
2: À l'Australie, il y a 24 heures d'avion, vous avez qu'à faire un week-end. Vous avez qu'à faire un week-end là-bas. 24 heures d'avion, vous restez samedi, dimanche et vous rentrez lundi, comme ça c'est bien.
1: Ah oui, c'est là, ok, ne partez pas un week-end.
2: Ça va être super.
3: Non, en Australie, il y a plein de bestioles horribles.
1: Les Australiens, c'est les Anglais gros et bourrés. Et bronzés, ils sont bronzés.
0: Les kangourous, c'est sympa, un kangourou.
3: Non, mais il y a des grosses araignées, il y a des mygales, il y a des serpents. Non, faut pas y aller.
1: Mais il ira pas dans la jungle, patron.
0: Là, il y avait des tortues, par exemple.
3: Ah oui, mais les tortues.
0: J'ai vu des belles tortues au Pérou.
2: Les fameuses tortues Lima.
1: Moi, il y avait quelqu'un en bois de Boulogne, là, un Péruvien, qui faisait la tortue avec ses couilles. C'est peut-être la même personne que vous avez vu, patron. Non, mais sérieux. Non, mais écoutez, moi aussi, j'ai mon côté touriste et découvreur de... Voilà.
5: On n'a pas répondu à une question, mais on est crevé. Hein.
2: Non, mais l'Australie...
1: Et à part l'Australie, vous iriez où en week-end, patron? Le château de Chambord, ça vous dit ou pas?
5: Stuttgart, vous connaissez Stuttgart? C'est très joli.
0: Ah ben, non, mais il y a des... Alors, j'adorerais retourner à Berlin, mais c'est...
5: Non, j'ai dit Stuttgart, j'aime pas dit Berlin.
0: J'aime voyager.
5: Eh bien,
0: j'ai quand même le droit d'en profiter. Regardez vos gueules, vous qui voyagez pas.
2: Moi, j'ai fait un voyage et je suis resté ici. Hein.
0: Je viens aller en Thaïlande, vous, monsieur Haz. Est-ce que je vous fais la leçon?
2: Je suis resté 3 semaines, moi.
1: Oui. C'est vrai? Et même pas une MST, rien. T'as 3 semaines à Pattaya, pourtant t'as dû rigoler quand même. Oui. Bon, patron, vous, par exemple, si on pouvait se faire un week-end entre grosses têtes, vous iriez où avec nous, par exemple?
0: Avec vous?
1: Non, mais avec nous tous.
0: Ah, je ferais une petite croisière au Groenland.
1: Ah, c'est sympa, ça.
6: C'est bien le Groenland. Mais à Berlin, ce qui est bien, c'est qu'il y a un zoo.
3: Et y a un rhinocéros albinos. Non mais c'est très extraordinaire. C'est
0: vrai, oui. J'aurais beau aller plus loin, possiblement jamais je retrouverai ce que je retrouve ici.
3: On dit pas un zoo, on dit un zoo.
2: À Berlin, on dit un zoo.
3: Non, on dit un igloo, mais un zoo. Mais pourquoi vous voulez faire l'Antarctique?
1: Mais on dit un igloo, pas un igloo.
3: Pourquoi vous voulez faire l'Antarctique avec nous?
2: Le Groenland,
3: ah oui.
2: C'est en haut, là.
3: Ouais. Mais il fait froid là-bas. Non, moi
0: je
3: ne
0: pas. Je vous emmène en croisière, Isabelle.
3: Ah non, j'ai le mal de mer.
1: Mais pourquoi vous voulez aller au Groenland avec nous, patron?
0: Mais parce que je trouve que ce serait sympa, un peu.
3: Mais il n'y a rien à voir.
1: Ah. Mais si, il y a des phoques. Mais pas vous allez au Groenland, patron.
3: Mais non, mais il n'y a rien à voir, à part de la glace et de l'eau.
0: Bah, c'est beau de regarder de la glace
2: c'est
0: et de l'eau.
2: C'est très beau.
1: Bon, moi, chez Picard, on reste une semaine chez Picard, on est bien. Hein. Non, mais sérieux, moi, chez Picard, 3 jours. Il lui file les clés, ils aiment bien les grosses têtes, il paraît.
0: J'ai bien fait de revenir.
1: Mais vous referiez pas quel pays, par exemple?
0: Comment ça, je referais pas?
1: Vous avez fait plein de... Vous partez souvent en vacances.
0: Il y a des pays où on a. Ben non, mais écoutez, c'est pas une conférence que je tiens ici, quand même.
1: Par exemple, le 93, vous referiez pas.
2: On a perdu
1: la rive droite, à Paris, vous referiez pas, par exemple.
0: Non, c'est. Je vais très peu rive gauche à Paris, voyez, par exemple.
1: Ah, vous êtes peu rive gauche? D'accord.
2: Rive gauche, c'est laquelle?
3: C'est là où il y a, par exemple, l'Institut du Monde Arabe, tout ça.
2: Pourquoi, par exemple, l'Institut du Monde Arabe, tout de suite? Pourquoi,
3: non,
2: par exemple?
3: Non, mais
2: il y a plein de trucs à Paris, par exemple, l'Institut du Monde Arabe.
3: Voilà, non,
2: c'est comme si moi, quand je te regarde, je dis, par exemple, la brasserie, voilà.
3: Non, l'Institut. Mais non, je t'explique. C'est parce que j'ai un pote qui habite juste à côté.
2: T'as un pote arabe?
3: Non, juste à côté de l'Institut du Monde Arabe, et je sais que c'est rive gauche, donc c'est ma référence.
1: D'accord.
3: Donc, moi non plus, je n'y vais pas.
1: Moi, j'ai eu l'occasion d'aller au Pérou.
0: Ah.
1: Et en fait, j'ai refusé. Enfin, j'ai pas refusé, mais ça me paraissait trop loin et c'était pas assez long. Et puis,
0: je vais vous dire, c'est à l'aéroport, j'ai croisé quelqu'un qui voulait m'emmener en moto jusqu'en Bolivie.
1: Non.
0: Vous m'auriez peut-être pas revu.
1: Sylvain Tesson.
2: À Charles de Gaulle. Vous avez un taxi moto jusqu'en Bolivie. Putain, mais ils vont de plus en plus loin, ceux-là. Hein.
1: Attention, c'était un kidnapping, patron. Hein. Faites gaffe la prochaine fois.
0: Non,
1: hein.
0: C'était à l'aéroport Chavez, ça s'appelle l'aéroport là-bas.
2: Ah, j'ai eu peur.
1: À chaque fois, c'est un démocrate, le nom de l'aéroport.
0: Mais c'est pas le Chavez qu'on connaît, c'est
1: non,
0: un autre.
1: D'accord.
0: Et. Oh, merde.
2: Mais quoi, là-bas, à l'aéroport, les taxis proposent d'autres pays, carrément. Espagne.
1: Moto, Espagne.
2: Brésil. Mais c'est quoi, y a pas les villes avant, y a pas.
3: Mais parce que c'est pas loin la Bolivie.
1: Mais racontez, patron. Laissez-le raconter parce que c'est assez l'air comme histoire.
3: C'est pas loin la Bolivie, on peut y aller en taxi.
2: Bah, demande à Roselyne, elle est forte en géographie.
0: Alors,
1: attendez, vous sortez de l'aéroport.
0: Non, je suis. Je
1: vous êtes au duty free, vous achetez des Haribos, je vous connais.
0: Je m'apprête à prendre mon vol pour Paris pour rentrer, vous voyez.
1: D'accord.
0: Et je suis. J'ai cette chance d'être dans le lounge, le truc d'attente.
3: Oui.
0: Voilà, et là, il y a des gens qui attendent. Et là, il y a un jeune homme charmant qui s'installe en face de moi. Je fais comme si je ne le voyais pas. Je bouquine, je lis beaucoup, vous voyez. Je prépare les.
1: Alors, vous l'avez vu qui s'approchait.
0: Je prépare les livres du jour, vous voyez. Donc, j'ai lu aussi beaucoup pendant ce voyage. J'aime bien m'installer en terrasse, lire.
1: Tout en mettant son petit cul. Mais ça va, non. Non, mais vous l'avez dit, patron, excusez-moi, vous l'avez dit. Je sais qu'il vient, mais je fais genre, je le vois pas. Excusez-moi. Bon, bref.
3: Bon, alors donc, vous.
1: Le mec s'arrête, il est curé, oui, allez-y. Et là, ça commence. Si on lisait la Bible dans l'avion, bien sûr. Ouais.
0: Ah, mais non, je vous ai dit, j'ai fait plusieurs messes.
1: Moi, j'étais au week-end à messe il y a 3 semaines.
5: Contre Pétri.
1: Ah.
2: Et donc, le gars vient vous voir.
3: Alors, le gars, il vient vous voir et vous dit Bolivie.
0: Mais non, un garçon charmant qui prenait l'avion pour aller à La Paz, en Bolivie. Et là-bas, il allait faire un raid moto, vous voyez.
3: Ah.
0: Et
3: il vous dit. Ah, il vous proposait de faire un raid.
0: Voilà.
3: Mais pas de vous emmener de là où vous étiez en Bolivie.
0: Bah,
3: si! Il a flashé sur Laurent. Non.
1: Oui, mais ça, pas... c'est une autre question, ça.
3: Ça, c'est. Non. Il vous a dit, rejoignez-moi.
2: C'était un quoi?
3: C'était un quoi?
2: Un Bolivien?
0: Ah non, un moche Livien.
1: Et vous avez pas dit oui, mais où est votre sens de l'aventure qui vous caractérise tellement, patron? Vous êtes un peu le Olivier Mine de la radio.
2: Bah, il a un sens du salaire. Avant, il devait rentrer pour RTL. Hein.
0: Exactement. Puis surtout, je savais que j'avais des amis qui m'attendaient ici.
3: Ah bon,
1: oui, c'est vrai. Ouais.
0: Bah, vous.
3: Ah, oui.
0: Et ça me fait tellement plaisir de vous revoir.
1: Alors, c'est quoi la question?
2: Ouais, cette question.
0: Si vous saviez comme vous m'aviez manqué.
3: Ah.
0: C'est humour qui vous caractérise les uns et les autres.
1: Et vous savez, patron, vous n'avez pas fait la moto jusque la Paz, là, tout ça. Mais si vous voulez, en sortant du studio, vous pouvez vous faire un tour en scooter sur

0: périphérique avec moi.
1: Eh ben ça, c'est pas le Pérou. Et la question, la question pour Mme Richard, elle attend hein, depuis tout à l'heure.
2: Michel Richard.
0: Ah, c'est un transgenre, Mme Richard.
1: Michel Richard, elle habite à Morestel, dans l'Isère. La question, ce sera après la pub.
3: Oh, voilà.
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1: Une autre question maintenant.
7: On ne fait pas les éphémérides aujourd'hui ?
8: Mais c'est à la fin, c'est à la fin, c'est à la fin.
1: Pourquoi vous avez révisé les éphémérides ?
7: Vous inquiétez pas.
1: Il faudra, faudra attendre 17h pour ça.
7: Je vais tout niquer, vous allez pas.
1: Ah, vous avez révisé, monsieur Baxi.
7: J'ai tout là.
1: Bah, si vous voulez, vous en faites un tout de suite. Moi, je suis pas.
8: Ah,
1: bah,
8: comme ça.
1: Ah oui. Bah oui, je suis pas.
8: Parce qu'il a répondu qu'une fois au début, là. Il aimerait bien faire une deuxième réponse.
1: Bah, par exemple, il y a 50 ans, sortait un film où on voyait Régine dire des choses incroyables au cinéma.
7: Non, mais on veut savoir qui est mort ou qui est vivant. La date de naissance, on veut savoir les dates de naissance.
1: Oui, mais moi, dans l'éphéméride, j'ai pris ça. Et il y a pile 50 ans, c'est une question pour Robin Boujadeau qui habite.
7: Donc, les éphémérides, ça peut être tout, alors.
8: Eh ben oui, ça peut être Régine.
1: Ah oui. Alors.
8: Donc tu vas tout niquer, vas-y.
1: Je rappelle la question, il y a 50 ans, en 1974, donc si vous faites le calcul, oui. Hein, il y a 50 ans sortait sur les écrans de cinéma en France, puisque le film était déjà sorti aux États-Unis, un film où on voyait Régine dire des choses qui surprenaient tout le monde.
8: Alors, la vraie Régine ?
1: Non, pas la vraie Régine.
8: Ah. Donc, alors, c'est une voiture, c'est le nom d'un personnage.
1: Régine, c'est le nom du personnage.
8: D'un dessin animé.
1: Donc, on veut le titre du film. Pas d'un dessin animé. Oui, on veut le titre du film.
9: Est-ce que c'est un film américain ?
1: Oui, ah bah oui, je viens de vous dire qu'il était sorti aux États-Unis avant.
9: C'est qui le réalisateur ?
1: Ah bah, ça, j'ai pas tout
8: raconté. Film de science-fiction ?
1: Alors, science-fiction, non, pas vraiment, non, non, non.
8: Fantastique.
1: Fantastique, on peut dire, oui.
7: Il n'y avait pas Marlon Brando dans le film.
1: Non, il n'y avait pas Marlon Brando.
8: Autant Christine, la voiture qui fait peur, je vois ce que c'est, mais Régine, je sais pas.
1: Bah, Régine.
8: 38 tonnes.
1: Peut-être. Si je vous donne le nom de l'actrice, ça peut vous aider?
8: Oui, peut-être.
1: Alors, c'était Linda Blair qui jouait Régine.
8: Oh là là. Ok, pas trop.
2: Est-ce que c'est un film qui a produit toute une série genre Rambo 1, 2, 3, 4?
8: Vive la Régine 1, Régine 2.
7: En tout cas, il y a Nikita Khrouchtchev qui était né aujourd'hui. Il y avait Brian De Palma, il y avait Salvatore Allende aussi.
1: Attendez, j'en ferai des questions comme ça tout à l'heure.
7: Oh, okay.
1: Mais maintenant, je sais au moins celles que vous avez.
8: Donc, il y aura pas Khrouchtchev, il y aura pas De Palma, il y aura pas Allende.
7: C'est merdé. Ouais, merdé.
9: Pourquoi Régine disait des choses particulières?
1: Eh ben justement,
9: des choses obscènes, des
1: réfléchissez. C'est un film qui a 50 ans. Il est sorti pile il y a 50 ans aujourd'hui, chez nous en France.
8: Est-ce que c'est un film culte ?
1: Ah oui, c'est un film culte. Et Régine disait des choses pas piquées des hannetons.
8: Est-ce que le titre du film, c'est c'est lié à ce personnage ?
1: Non, c'est un autre personnage, le titre du film.
9: C'est un film de Robert Altman.
1: Et c'est quelqu'un qui rend visite à Régine.
9: C'est pas un film de Robert Altman ?
1: Le titre, non, de Robert Altman,
8: c'est un super-héros.
2: Est-ce que c'est un film d'horreur ?
1: On peut dire, oui.
2: D'horreur.
1: On peut dire.
2: Alors, L'Exorciste.
1: L'Exorciste. Oh, bonne réponse d'Ariel Dombal.
7: Bravo.
1: Eh oui. Régine, c'est la jeune fille, évidemment.
8: La petite fille.
1: La petite fille.
8: La petite fille qui crache du guacamole en disant « Ta mère, si je débite en enfer !»
1: Ça, j'étais sûr que vous aviez reconnu les paroles.
8: C'est formidable, ce film.
1: C'est pas la première chose qu'elle fait. Hein.
8: Non, bah non, non. Ça, c'est au bout d'un moment.
1: La première chose qu'elle fait, c'est qu'elle descend les escaliers dans la salle de réception de la maison des parents.
8: À l'envers.
1: Et il y a un astronaute qui est invité et elle lui dit « Vous allez mourir là-haut » et elle pisse sur le tapis. Voilà, c'est comme ça que ça commence.
8: Oui, ça peut arriver. Une soirée un peu arrosée.
2: Et le metteur en scène s'appelle William Friedkin.
1: Exactement. Bravo. Ariel.
9: Wow. Comment s'appelle celle qui joue la mère, qui est formidable?
1: Alors, la mère, je pense, était jouée la mère par Chris McNeil, c'est ça, non? Pensez.
8: Je ne sais pas.
9: C'est formidable.
8: Le film est génial. Hein.
1: Et le père, l'exorciste, c'est Max von Sydow qui joue effectivement l'exorciste, qui rend visite à la petite fille pour
8: essayer de faire partir le malin.
1: Voilà, pour la dédiaboliser. Moi aussi, j'aimerais bien faire partir celui qui fait le malin.
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2: Il s'agit des questions littéraires et évidemment on compte sur notre journaliste écrivain ici présent.
3: Je suis là.
2: Gaël Tchakaloff qui va certainement pouvoir me dire quel écrivain célèbre est intimement lié au domaine de Malagar, puisque c'était la demeure familiale.
4: Ah, je l'ai su.
2: Demeure familiale d'ailleurs qui a donné son titre aussi. Un roman autobiographique écrit par celle qui a servi dans ce domaine, la famille de l'écrivain. Elle a écrit un roman qui s'appelait Mon Malagar, Lucienne Saint-Zel, alias Nénette. C'était son surnom, Nénette.
5: C'est Malagar, pas Malaga en Espagne.
2: Malagar, avec un R à la fin. Mon Malagar.
3: Oui, ce domaine est où?
5: Malaga, c'est en Espagne.
6: Oui, c'est bon, c'est Espagne.
5: C'est au sud, c'est près de Marbella.
7: Il y a Marbella.
5: Il y a un bon climat, c'est
2: là, c'est en Gironde, Malagar.
5: Ah oui.
7: Ça
5: n'a rien à voir.
7: Est-ce que l'écrivain a eu le prix Goncourt?
2: Alors l'écrivain n'a pas eu le Goncourt, non.
6: Est-ce que cet écrivain est mort au 19e siècle?
2: Alors il est mort, je vais vous donner la date très exactement, non, ouais. Il est mort au 20e. Il n'a pas eu le Goncourt, mais il a eu en revanche, et c'est quand même pas mal, le prix Nobel de littérature en 1952.
5: Ah quand même.
2: Et c'est son fils qui a commencé à raconter un peu le domaine de Malagar, et voyant ça, celle qui pendant des années a servi dans un deux pièces sans électricité, sans eau, sans chauffage au château de Malagar au service de la famille, a raconté elle aussi tout ça dans un livre qui a beaucoup fait parler à l'époque, évidemment. Ah oui. Lucienne Saint-Zel, fille d'un ouvrier agricole qui a passé son enfance à Malagar dans le domaine de l'écrivain, enfin plutôt du père.
3: Après, il a déménagé après, hein, Céline. Voilà.
2: Ah, c'est Céline.
3: Pas Céline.
2: Non,
3: oui.
2: Non.
3: Drieux-la-Rochelle.
2: Ah, non.
6: Est-ce qu'il apportait une particule?
2: Ah non, il n'y a pas de particule là-dedans. Ah, oui. Non, en revanche, il écrivait régulièrement. Je vais vous aider un peu parce que je vois.
6: Dans le monde.
8: Ah, ça patine.
2: Oui, ça poutine même, on peut dire. Et non, il écrivait régulièrement dans un hebdomadaire célèbre.
7: Raymond Aron,
2: non.
6: Lorsqu'il est mort, est-ce qu'il était âgé?
5: C'est vrai que dit comme ça.
9: Non. Lorsqu'il est mort, est-ce qu'il était vivant juste avant?
6: Excusez-moi, on peut mourir à 30 ans, on peut mourir
8: effectivement,
6: à.
8: Effectivement, vous avez raison, madame.
5: C'est vrai, mais
2: oui,
5: ça sonnait
2: mais
5: bizarre.
6: C'est une indication.
2: Comme il a déjà eu le prix Nobel de littérature en 1959, comme je vous le rappelle, oui. on a rarement le prix Nobel de littérature à 20 ans, voyez-vous.
6: Bah, donc... Et à François Sagan?
2: Elle n'a jamais eu le prix Nobel de littérature.
6: Non. Ah non, le prix Nobel, non, je croyais le prix, effectivement, le prix Goncourt.
2: J'ai du boulot ici, j'ai du boulot. En tout cas, il était né, faites le calcul, en 1885.
6: Il était très vieux.
2: À Bordeaux, il était né, vous voyez.
3: Alors, il a écrit sur la bourgeoisie?
2: Ah oui, il a écrit sur la bourgeoisie, sur sa famille, des romans adaptés au cinéma français.
5: Ah bon?
2: Il a un rapport avec Chambord-Delmas?
3: Aucun, oui.
6: Hervé Bazin?
2: Non.
6: S'il avait eu un prix Nobel.
5: Est-ce qu'il a un lien avec Chambord-Delmas?
2: Chambord-Delmas, non.
6: Alors Bordeaux, est-ce que c'est de la famille de Christophe Beaugrand?
2: Il avait aussi, je vous aide, je cherche des détails, il avait aussi des penchants, on va dire, homosexuels.
6: Alors si vous pensez que ça réduit le champ des possibles.
5: Ils
6: sont partout.
3: Vous n'êtes pas du tout.
6: Ah oui, non.
3: Vous êtes bien.
5: Pour toi, hein, moi ça m'aide pas trop. Là. Non, une autre question, Laurent, qui va bien nous aider, qui est un peu plus ras des pâquerettes.
2: Ouais,
5: est-ce
2: que
5: le nom... c'est un mot commun, un objet, vous voyez, comme genre, par exemple Jean Montagne.
2: Non, ou,
6: je crois que je l'ai, Laurent. Il n'a pas écrit Madame Rosa?
2: Ah, Madame Rosa, pas du tout.
5: Non.
2: En tout cas, Monsieur Titoff, il a une rue à Marseille.
6: Ah, c'est Maurice Canebière.
2: Marcel Vélodrome.
6: Vous savez que je ne suis allé qu'une ou deux fois à Marseille.
5: Mais c'est vrai, je connais.
9: Ah ouais, donc elle était très à l'aise à Marseille. Elle rasait les murs.
3: À tous
9: les coins de rue, elle croyait qu'on allait se faire tirer dessus.
3: Est-ce que c'est Marcel Jouandeau?
2: Augustin Vieux-Port.
9: Ouais. Jean, moi j'ai une autre question. Est-ce que Gaël Tchakaloff a déjà lu un livre?
3: Oh, arrête.
7: C'est pas Henri quelque chose, Henri?
5: Henri Troyat.
6: Henri de Fursac.
2: Non. Eh ben écoutez, voilà, 300 euros qui s'en vont.
6: Hein, peut-être 100 euros de plus.
2: Ah ben peut-être, on va voir, ça on va vérifier, mais enfin c'est pas gagné. Ah. Il faut demander à quelqu'un dans la salle. Ah, regardez les mains, on se lève.
5: Énormément.
6: Il y a une dame devant, au premier
5: perso,
6: rang.
5: J'ai jamais vu autant de mains levées, quoi. On dirait une boîte de nuit.
7: Bonjour madame, comment vous vous appelez?
10: Monsieur.
7: Ah pardon. Je suis désolé. Non mais, monsieur a un masque, je suis désolé.
6: Ouais, c'est ça.
7: Mais non mais, je vous touche pour vérifier, mais excusez-moi. Oh merde, j'ai fait la boulette de ma vie. Monsieur, c'est pas grave, y a plus de

0: Dior aujourd'hui. Et c'est votre femme qui est avec vous en plus. Non, c'est pas votre femme. Mais vous touchez.
1: C'est son frère.
0: Comment vous appelez?
2: C'est deux jumeaux.
0: Monsieur, comment vous appelez?
3: Samuel.
0: Ah, et vous, madame, vous appelez comment?
4: Nathalie.
0: Mais alors, vous êtes quoi, frère et sœur? Vous êtes quoi? Amant? Ami, d'accord. Ah, ça existe l'amitié entre hommes et femmes. Alors, c'est quoi la réponse, monsieur?
3: François Mauriac.
0: François Mauriac. Ah,
2: oui, évidemment, oh, François Mauriac.
0: Ah, bravo, monsieur. Excusez-moi.
2: Bravo, monsieur.
1: Oh, là, la honte, la honte.
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2: Je vais vous donner trois noms de chiens. Panda, Pipa et Lupita. Quel est le point commun entre ces trois chiens?
7: Ils sont dans les... C'est un dalmatien.
2: Un panda, Pipa et Lupita. Ouais. Dans les 100 dalmatiens.
7: Lupita, non.
2: Non, non, non.
8: Mais même Panda et Pipa.
0: C'est des vrais chiens ou ça fait partie de...
2: Ce sont des vrais chiens.
8: Les trois chiens de Trump.
2: Les trois chiens de Trump. Mais non, il a pas de chien.
9: Il a pas de chien, Trump.
2: C'est le premier président américain à pas avoir de chien. On vous l'a déjà dit ici.
9: Ouais.
8: C'est vrai.
2: Panda, Pipa et Lupita.
0: Panda,
9: Pipa.
0: Il faut l'actualité en ce moment, ces trois chiens. Ils ont
2: ah oui, il faut l'actualité.
0: Ah, c'est pas eux qui ont sauvé des gens dans la montagne ou
2: du tout.
7: Ils sont dans un film.
2: Ah.
9: Ah, on n'est pas loin.
7: Ils sont dans un film.
2: Ils sont dans, alors, ils sont dans un film, pas dans le même film d'ailleurs, Panda, Pipa et Lupita. Alors, ah, quel est leur point commun?
8: Ah, c'est c'est des Saint-Hubert, c'est des Beethoven. Ah
2: non. Pardon.
8: Je sais pas ce que j'ai raconté.
9: C'est pas
8: non, mais c'est les Beethoven, là, les gros chiens Beethoven.
7: Des Saint-Bernard.
8: Saint-Hubert, c'est le beurre.
9: Oh, waouh. Non, c'est pas du beurre.
8: C'est mon beurre, en plus, c'est mon beurre, je te jure. Saint-Hubert Oméga 3, bien sûr. Non, mais j'ai trouvé Saint-Hubert et Saint-Bernard.
0: Mais non, mais il y a vraiment des chiens Saint-Hubert.
8: Ah, il y a des Saint-Hubert en chien aussi. Saint-Hubert, le chien et le beurre, alors.
0: Ah, c'est pas des chiens qui ont été promis, qui ont gagné à Cannes, qui font partie de trois films qui ont gagné quelque chose à Cannes ce week-end? Ah, j'ai gagné! Ce sont trois chiens qui font partie de films qu'on a vus à Cannes.
2: Mieux que ça!
8: Ils ont gagné la palme dans le film de l'Iranien.
9: Ouais, voilà.
8: L'Iranien qui a gagné la palme d'or.
7: Ils ont eu un prix.
2: Alors ça, vous êtes tout près, mais allez-y.
7: Ils ont eu un prix pour le chien, spécialement pour le chien.
2: Et oui, il y a une palme dog à Cannes.
9: Wow.
2: Tous les ans, on récompense un chien, même plusieurs, parce que Panda, lui, il a eu effectivement le prix, la palme dog. C'est pas la palme d'or, hein.
0: C'est con!
9: Ah oui! Pour Anatomie d'une chute, il y en a eu un qui en a eu.
2: Déjà l'année dernière, mais ça fait plusieurs années qu'il y a la Palme Dog qui récompense le meilleur chien du festival. Et donc Panda, qu'on peut voir dans un film qui s'appelle L'amour qu'il nous reste, a obtenu la Palme Dog. Il est vraiment regardé dans la liste des récompenses.
0: Et quelqu'un leur a remis la récompense
2: officielle.
8: Oui, oui.
2: Alors lui, c'est le chien berger du réalisateur islandais de ce film, L'amour qu'il nous reste. Mais alors, ce que j'ignorais, c'est qu'il y a aussi le grand prix du jury décerné pour deux autres chiens, Pipa et Lupita, qui eux sont les chiens qu'on voit dans un autre film qui s'appelle Sirat.
0: Mais comment ils apprennent leur texte alors ces chiens? Non, mais c'est vrai, comment on les dirige?
8: Qu'est-ce qu'il est bête.
0: C'est pas évident pour les acteurs de jouer avec un chien. Parce qu'on connaît pas la répartie du chien.
7: Pourquoi tu te fais plus bête que tu n'es?
2: Monsieur Berléon, vous avez déjà joué avec un chien ou une chienne, monsieur
10: Berléon? Non, mais déjà, je suis en face de lui. C'est mal. Être devant Johan Rioux, faut faire.
0: Non, mais c'est une vraie
10: alors,
0: question.
10: Je n'ai jamais joué. Non, j'ai... Ah si, j'ai joué. Ah, si, Momo.
2: Quoi?
10: J'ai joué une pièce de théâtre avec un chien, Momo.
2: Momo. Ah
10: oui,
2: bah
10: oui.
2: Voilà.
10: Oui, oui, c'est ça. Bah, du coup, dès que le chien arrivait, on voyait que lui, quoi.
2: C'est ça, on dit toujours que les chiens volent la vedette.
10: Bah bien sûr, oui.
2: Les chiens et les enfants.
10: Il y avait deux chiens, il y en a un qui rentre sur scène, la première fois qu'il rentrait sur scène, et c'était avec Muriel Robin qui était en robe, et il est allé sous la robe de... Pour ce qui fait que ça a déclenché un fou rire total des spectateurs, et... ma pomme d'ailleurs était affreux. Il a fallu me sortir de scène, je pouvais plus.
2: Ben voilà, en tout cas il y a des chiens récompensés à Cannes et effectivement cette année c'est Panda, Pupa et comment je vous ai dit d'ailleurs,
7: Pipa.
2: Et voilà, et Lupita. Pipa, bah Pipa c'est pas la belle sœur de
8: Middleton.
9: Ah oui, oui,
8: c'est pas Middleton.
2: Ah oui,
9: Pipa, ah oui, Pipa Middleton.
2: Et ben voilà, ils ont donné le nom de la belle sœur à une chienne. Pipa, Lupita et Panda ont bien été récompensés à Cannes. Bonne réponse collective. Pour Gérard Grosso, monsieur Grosso habite Plouvien dans le Finistère. Il y a un vin effervescent belge.
10: Ah oui.
2: C'est pour vous ça. Alors monsieur
10: Bucella,
2: parce que comment vous dites?
10: Bellebule.
2: Oui. C'est le nom Bellebule. Bonne réponse de François Berléand.
10: Incroyable.
2: Il y a donc du champagne belge.
9: Oh non, pas du champagne, du vin effervescent belge fabriqué.
2: Mais c'est pour nous faire croire

0: Je suis pas du tout sommelier, mais j'ai eu une passion pour le vin, oui, tout à fait.
1: Et vous êtes zytologue?
0: Oui, ça c'est celui qui fait un peu de la bière, oui.
2: Enfin,
0: qui...
2: Et proxénète, c'est fou, hein. On ne paraît pas comme ça.
3: Hein. Et je t'assure, et il a un conseil extraordinaire, en tout cas pour nous les hommes, parfois en difficulté, pour vraiment, quand on sait qu'on va faire l'amour et pour avoir une érection, il faut prendre un seul verre de vin rouge et du pinot noir.
0: Du pinot noir,
3: vous confirmez ça?
0: Oui,
3: et pourquoi un verre et pas deux verres de rouge?
0: Parce qu'après deux ou trois verres, bon, après chacun gère, mais moi après trois verres, il n'y a plus rien qui fonctionne, mais donc je dis comment ça.
4: Bon, écoutez, moi je vous laisse.
1: surtout si tu ouvres une porte et que c'est une chèvre.
0: Oui, ou qu'on avait dit qu'on le ferait d'ici la fin de la semaine et que ce serait une surprise.
1: Donc, vous, un petit verre de pinot noir et hop.
0: Oui, parce que le pinot noir a à la fois un effet vasodilatateur et donc il permet l'afflux du sang dans les corps caverneux de la verge.
1: Les gens s'emmerdent à acheter du Viagra.
3: Bah oui.
1: Alors qu'un petit verre de pinot noir.
4: Mais oui.
3: J'avais une question, pourquoi, par exemple,
1: encore moi,
3: c'est mon cas, monsieur Buccella. Pourquoi, quand on prend un verre de vin blanc, on sent qu'on est plus rapidement bourré qu'avec du rouge? Moi, en tout cas, quand je prends du blanc, je suis plus vite bourré. Il y a une raison scientifique, mathématique?
0: Ouais. Non, ça dépend vraiment des...
5: Non, mais il y a les degrés derrière la bouteille,
0: gens,
5: c'est tout.
0: Des personnes. Ça dépend. Ouais. Il y a des personnes qui supportent moins bien le blanc. Le blanc est plus acide. Le rouge a des tanins et des cofacteurs. Il y en a qui supportent moins bien le rouge. Il y en a qui supportent moins bien le blanc.
4: C'est mathématique.
6: C'est une question de probabilité.
1: Je suis en train de me demander si je pourrais pas devenir professeur à
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1: Tiens, puisque vous êtes un homme de radio, monsieur Rioux, vous allez peut-être pouvoir me dire qui sont Maurice Thierry et Louis Kozik. C'est une question pour Jackie Benoît qui habite Paris 19e.
8: Donc on cherche des pseudos.
1: Maurice, non, c'est leur vrai nom, hein. Maurice Thierry et Louis Kozik.
3: Ah, ils ont travaillé pour Radio Londres.
1: Alors?
3: C'était des speakers de Radio Londres qui, ils ont participé à la,
6: ce sont
3: à
6: les
3: la
6: premiers
3: création de la lettre de Gaulle.
6: Ce sont les premiers à être partis de la Bretagne. Et ils sont toujours vivants.
1: Ah, de l'île de Saint,
8: non, ce sont les techniciens qui ont tout organisé l'appel du 18
1: les
8: juin.
1: Les techniciens, non.
5: Mais c'était des sociétaires, des grosses têtes quand c'était De Gaulle qui animait.
1: Non.
4: Ils ont traduit le discours. Ils ont traduit le discours.
3: Les Français parlent au français, c'était pas les.
1: Oui, bien sûr. Là, on est à ce moment-là, mais soyez un peu précis quand même.
4: Pas le réalisateur.
6: Les animateurs.
5: Le patron.
4: Les premiers auditeurs.
6: Les animateurs, c'est eux qui étaient à l'antenne à tout.
8: C'est la voix.
3: Ceux qui ont annoncé De Gaulle.
4: C'est ceux qui ont enregistré le discours.
1: Maintenant, justement, alors écoutez, Bernard, il n'a pas été enregistré. Oui. Il était furieux, le général. Justement, il est reparti en disant « Quand même, vous auriez pu enregistrer !» Parce que ça n'a pas été enregistré. Il a été obligé de le refaire. On l'a pas, le discours
4: non,
1: du
4: original,
1: juin.
4: On l'a pas. Non.
1: On l'a pas. Il a dû revenir deux jours après pour le réenregistrer.
8: Mais non.
1: Ah si.
4: Mais
1: oui,
4: en soi, des techniciens.
8: Les animateurs habituels de cette radio.
1: Maurice Thierry et Louis Kozik. Je vais accorder la bonne réponse à Johan Rioux et à Michel Bernier, et aussi à Daniel, à tout le monde.
6: Oui,
1: ils étaient à la table du centre, ils étaient à l'antenne, Maurice Thierry et Louis Kozik. Ce sont eux qui ont annoncé, effectivement, et maintenant, le général de Gaulle va vous parler, vous voyez, c'est tout simplement à l'antenne, dans ce fameux studio de la BBC. Il est arrivé en taxi, le général. Ça, en revanche, on a la note de frais encore. Mais il est arrivé en taxi, uniforme, képi rouge.
4: Et il était dans un hôtel 2 étoiles.
1: Gants blancs, culottes, leggings.
8: Leggings?
1: Ah oui,
8: Christina Cordula détesterait.
1: Ah, Christina Cordula dirait au général, c'est pas magnifique.
4: C'est quoi?
5: Vous avez une silhouette en V. Vous pouvez pas mettre ça.
6: Vous êtes plutôt à
1: la silhouette en V, c'est Winston Churchill.
6: Je vous prie de m'excuser, le général était en legging.
1: Oui, c'est ce qu'on nous dit, en tout cas.
6: C'est dingue.
4: Il n'avait pas mis le tutu.
6: Sous son pantalon.
1: Uniforme, képi rouge orné de feuilles de chêne, gants blancs, tunique, baudrier, culottes et leggings. Voilà.
6: Chaussettes.
1: Je vous dis ce qui est écrit. Hein.
4: C'est bizarre.
1: Il arrive au studio B2. C'est une petite pièce, le studio. Au milieu, il y a une table ronde recouverte de tissu. Un micro pend du plafond. Et à la table du centre, deux Français sont assis. Maurice Thierry et Louis Kozik.
3: Il n'y a même pas eu de photo. Il n'y a même pas eu de photo de ce moment.
1: C'est un moment d'histoire. Voyez-vous, Johan Rioux.
3: Je t'assure que non.
1: Si je vous donnais le texte, Johan Rioux, vous arriveriez à nous faire l'appel du 18 juin.
3: à tous les Français. La France a perdu une bataille, mais la France n'a pas perdu la guerre.
1: Alors ça, il paraît qu'il l'a jamais dit, en fait. Oui.

0: Non, non,
1: ça a été écrit après sur
2: Ryu
1: le texte.
2: C'est Ryu qui l'a dit.
3: T'as vu ? Je rentre dans l'histoire. Des gouvernants de rencontre ont pu capituler, cédant à la panique, oubliant l'honneur, livrant le pays à la servitude. Cependant, rien n'est perdu. Rien n'est perdu parce que cette guerre est une guerre mondiale.
1: On croirait un match PSG Lyon.
4: Mais pas si vite.
1: Rien n'est perdu.
2: Un match avec De Gaulle.
3: Dans l'univers libre, des forces immenses n'ont pas encore donné.
4: Mais non, tu dis mal. Il faut faire ça plus lentement, avec un peu plus de solennité.
3: Dans
4: merde.
3: L'univers libre, des forces immenses n'ont pas encore
4: plus
3: donné.
4: Plus lentement.
3: Un jour, ces forces écraseront l'ennemi. Il voilà. faut que la France, ce jour-là, soit présente à la victoire. Alors elle retrouvera sa liberté et sa grandeur. Tel est mon but,
2: on y croit.
3: Voilà pourquoi je convie tous les Français, où qu'ils se trouvent, à s'unir à moi dans l'action, dans le sacrifice
4: vite,
3: et dans l'espérance.
4: Trop vite.
3: Mais non, justement, parce qu'il faut,
4: mais non.
3: Il faut mettre les gens dans le sillage.
2: Oh, je vais prendre le maquis.
1: C'est la version de l'appel du 18 juin, mais sur la chaîne L'Équipe.
3: Notre patrie est en péril de mort.
4: Mais
3: luttons
4: non.
3: tous pour la sauver. Vive la France, le général de Gaulle.
1: Regardez Yvonne à côté, qu'elle a l'air contente. Hein, Yvonne.
5: Elle est figée,
1: Yvonne.
4: Ah non, mais j'y étais, aussi. Moi.
3: Mais Karine, t'aurais fait ça comment? Alors plus lentement, mais...
4: Bah oui, passe-le moi si tu veux.
3: Vas-y, je te le passe.
6: Oh, bah, attends, on va passer...
2: Ah non, pas un appel de 18 juin par quelqu'un de couleur. Ah non. Ah non.
1: Karine, l'autre jour, j'ai lu dans la presse, vous étiez interviewé, on vous a demandé si on vous proposait d'être ministre de l'Agriculture et vous avez répondu, je n'écarte pas l'idée.
4: Bah non, oui, j'ai dit, écoutez,
2: elle connaît le champ de Mars.
4: Je pense que ce serait une erreur, parce que vous connaissez mon sens de la diplomatie.
1: On peut dire que ça fait un moment qu'elle n'écarte plus rien.
4: Exactement.
3: Ce serait quoi ta première mesure en tant que ministre de l'Agriculture?
6: Bah déjà, je refais toute la déco du ministère.
4: Non. Non, mais il faut repenser la PAC, il faut...
1: Repenser la PAC.
5: Oui, pour la mettre en décembre.
6: Ah oui, alors. On va tirer les cloches, déjà.
2: La Trinité.
4: Ils sont cons.
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1: Je profite de la présence de monsieur Claudel.
8: Qui a le bac depuis 2 ans.
1: Attention, oui. Ça, c'est pas facile, hein, parce que là, moi, j'avoue que je ne connaissais pas le nom de ce poète romain.
8: Oula.
1: Cité, et Dieu sait qu'il aime, évidemment, l'Antiquité. Il s'en sert chaque semaine dans l'hebdomadaire Le Point. Je parle de Christophe Honneau d'Ibio, qui nous conseille cette semaine dans Le Point d'envoyer sur les cartes de vœux, pour ceux qui écrivent encore des cartes de vœux, ou par SMS, si vous n'avez pas encore souhaité la bonne année, d'envoyer ces quelques vers. Alors, je vous les donne, si vous voulez, d'abord en latin. Succensa sacris crepitet bene laurea flamis, homine co felix et sincer anus erit.
8: Sincer anus?
5: Anus dedans, oui.
1: Ah oui, sincer anus, ça veut dire bonne année.
8: Ah oui, très bien.
1: Et ce qui veut dire en français que le pétillement favorable du laurier dans la flamme sacrée nous annonce une année heureuse et protégée des dieux. Ces quelques vers sont signés d'un poète romain. Cité donc par Christophe Honneau d'Ibio comme conseil pour envoyer vos vœux. Mais quel est ce poète romain?
6: J'ai une idée.
1: Allez-y. Allez.
6: Alors,
8: il serait temps.
6: Vas-y, fais-nous rêver. Je pense que c'est un poète qui a un rapport avec les Jeux Olympiques.
1: Non, pas du tout. Non, c'est un poète, je vous dis,
8: mais
1: moi, perso, j'avais jamais entendu ce nom-là.
6: Avant, je l'ai écrit.
1: Mais si vous avez lu Le Point, vous saurez répondre à la question. Et puis, si vous avez un peu de culture.
8: Le Point, c'est un magazine sur le SM, non?
1: Non. L'hebdomadaire Le Point. Chaque semaine, Christophe Honneau d'Ibio, dans les pages culturelles, a une petite rubrique qui s'appelle La Minute Antique. Bah, il nous rappelle d'abord que c'est Jules César,
6: on l'appelait Jules César, il mettait pas de falzard pour qu'on voit ses belles jambes, ses jolies jambes, ses jambes de superstar. Alors, grand donc, Jojo.
1: 2024 sera vraiment comme 2023.
4: Alors. Ah, ouais, c'est avant Jésus-Christ.
1: Ah oui, c'est avant Jésus-Christ.
5: Donc c'est un poète obscur, en fait.
1: C'est Jules César qui a lancé la tradition des vœux, en plus. Et voilà pourquoi Christophe Honneau d'Ibio cite ce poète romain et ses deux vers. C'est vrai que c'est plutôt joli. Vous pouvez envoyer
4: quelques
1: vers. C'est sa recommandation. Pensez-y pour vos messages WhatsApp.
5: Le pétillement, là.
4: Oui, je suis sûr qu'il n'y a pas d'écriture intuitive.
1: Succensa sacris crepitet, Ernest Lauréat Flamis, Homine Cofélix et sa sœur Anus Hérite.
5: Ouais. Donc c'est pas Horace.
0: Comment on connaît pas... des gens vivants, on va leur écrire en français.
1: C'est
0: plutôt.
1: Un poète né en 50 avant Jésus-Christ.
9: Évidemment.
1: Dans une famille équestre, ça veut dire de
0: chevaux.
1: De riches chevaliers.
0: On parlait pas de poney, on va encore parler de Gérard.
1: C'était un...
5: C'est pas Catulle, c'est pas...
1: C'est pas Catulle.
9: Est-ce que ça se termine en Hulle?
1: Mais ça rime.
4: Ah. Échille.
0: Hercule.
1: Non, Hercule,
0: si tu recules, si tu recules.
5: Si tu recules.
1: Il était beau et riche.
4: Non, Tentacule.
1: C'était un des poètes les plus distingués du siècle d'Auguste.
0: Caligule.
1: Non, mais ça se termine en nul, ça c'est vrai.
0: Bidule. Caracule.
1: Vous n'êtes pas loin.
0: Bridule.
1: Mais c'est pas Bidule.
4: Bidule. Badule.
0: Bidule.
1: Quoi? Badule.
0: Bidule.
4: Non. Badole.
1: Non.
0: Ah, je l'ai. Tibule. Tibule.
1: Tibule.
0: Tibule. Mais c'est pas par rapport à ce que vous avez dit, je l'avais en tête.
1: Pour Adrien Mamel, deuxième question très culturelle. Monsieur Mamel habite Dizy.
0: Madame.
1: Alors c'est une
0: vache.
1: C'est Adrien Mamel. Monsieur Mamel habite dans...
0: Eh bien, qui le prouve qu'il s'appelle comme ça ?
1: D'ailleurs, dans la Marne. Le 51, c'est la Marne. Et je vais vous parler d'Étienne de Vignolles, dont le surnom était la Hire. C'est un compagnon de Jeanne d'Arc, hein, Étienne de Vignolles.
9: Il était colérique, donc.
1: Ah, oui, vous ne croyez pas si bien
4: non,
1: dire.
4: Non, mais ça peut être une Hire avec un H aussi.
1: C'est avec un H, mais c'est à cause du fait qu'il était colérique qu'on l'a surnommé effectivement la Hire.
0: Pourquoi la Hire ? Il était un peu...
9: Ah oui, il était comme nous.
5: Il vaut mieux dire...
0: Mais non, la
9: Hire,
0: c'est
9: colère.
0: Elle était colère. Elle était méchante, elle était intenable.
1: Où de la Vignolles ?
9: Dans la Vignolles, elle était colère.
0: Qu'est-ce
9: qu'elle a, la Claudelle ?
5: Je vais faire ma colère. Il vaut mieux dire coléreux que colérique. Même si c'est accepté maintenant, mais colérique, ça rapporte tout. Avec le choléra, c'est facile.
0: Mais qu'est-ce qu'elle a casse-couille, la Claudelle ?
9: Donc on dit colérique.
4: Avec ça, Laurent, vous voulez bien poser la question ?
1: Je ne l'ai pas posée encore, la question.
5: Attends,
0: pardon.
1: Parce que j'étais en train de l'énoncer quand j'ai été interrompu par ce délire verbal de mes camarades.
5: Allons-y.
1: Étienne de Vignolles, donc, compagnon...
9: La Hire.
1: Compagnon d'armes de Jeanne d'Arc, eh bien, a une troisième possibilité de surnom. Comment peut-on aussi l'appeler, si vous le connaissez bien ?
0: La nerveuse.
1: Ah non.
0: La susceptible. La démente.
4: Non, mais c'est un rapport avec ce... Avec
1: non,
4: ça, avec...
1: il est passé à la postérité sous un autre nom encore.
5: Ah, Gilles de Rais.
1: Ou plutôt surnom, ou Gilles de Rais, non.
4: C'est un rapport avec son caractère.
0: Est-ce que c'est un rapport avec sa coupe de cheveux ?
1: Non plus.
9: Est-ce que c'est lié à son physique ?
1: Non, mais la Hire, ça devrait vous dire quelque chose. Mais il est passé à la postérité sous un autre nom.
0: Moi, personnellement, déjà sous le nom de Étienne de Vignolles dit la Hire, je le connais pas bien.
4: Moi aussi.
1: Mais non, justement, vous le connaissez sûrement.
4: Sous l'autre nom ?
1: Particulièrement vous, d'ailleurs, Caroline, vous le connaissez sûrement mieux sous son troisième nom.
0: Ah, la grosse !
4: Ah !
2: Non, ça, c'est pas gentil.
0: Mais je dis ça au hasard, je propose. Non, alors je moi, j'allais pas. J'allais dire la perdasse, parce que peut-être...
1: Vous allez dire quoi ?
0: La perdasse.
1: Mais vous rapprochez.
0: Parce que ça rapporte que pas de guerre.
5: Le nom d'un valet de cartes.
1: Et donc c'est...
4: Le valet de cœur. On a déjà tous fait, hein.
0: C'est le valet de carreau.
4: De cœur.
9: Mais non, mais il y a un nom.
5: Ils ont des noms, les valets.
9: Il y a un nom sur le valet.
1: C'est Lahire, son nom.
9: Lahire.
1: C'est Lahire.
9: C'est écrit, alors.
1: Et c'est le valet de cœur.
4: Voilà.
1: Bonne réponse collective.
4: Non, c'est moi. Elles ont dit autre chose.
0: Excusez-moi, avec la perdasse, je vous ai bien aidé.
1: Bien sûr, mais c'est parfois écrit sur certains jeux, les vrais
0: c'est
1: noms.
0: Vrai.
1: Et la Hire, c'est le valet de cœur dans un jeu de cartes. C'est un truc pour tricher aux cartes, ça d'ailleurs.
0: Pourquoi ?
1: Parce que si jamais, vous jouez avec quelqu'un, vous dites Étienne de Vignolles, tu te souviens ? Et hop, ça veut dire valet de cœur.
9: On peut être plus subtil, on peut dire oh là là, je suis colère. Et la colère, la Hire.
0: Oui, mais toi, t'es tout le temps en colère. On peut pas comprendre si tu te
9: Mais non, attends, depuis le début de l'année, je me suis forcée, je me suis dit plus jamais, je serai que sourire et amour.
0: Eh ben, ouais, tu commences quand alors ?
9: Oh mais merde !
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1: Une question musicale qui fera plaisir à Christophe Beaugrand, puisque c'est une question pour Monsieur Donner, qui habite Huchot dans le Gard, une question qui concerne un chanteur qui, en 1976, a chanté alors ça n'a pas été un énorme tube, hein, mais il a quand même chanté une chanson en hommage à un autre chanteur. Quel chanteur a chanté un hommage à un autre chanteur mort, celui-là?
2: C'est Rock Collection, non, c'est pas possible.
3: Michel Sardou.
4: Celui qui chantait en 76 est toujours en vie, donc.
1: Non, les deux sont morts.
2: Mais alors on cherche lequel, celui à qui est rendu hommage.
1: On cherche les deux.
2: Mais il y en a un qui est plus connu que l'autre.
1: Les deux sont très
3: connus. Charles Trenet.
1: Ah non, non.
5: Mike Brandt.
1: Alors, le chanteur mort, c'est Mike Brandt.
5: Ah. Et celui qui chantait,
2: c'est Jérôme.
5: C'était pas Claude.
1: Comment vous savez ça?
2: Parce que j'imagine bien, c'est Jérôme faire ça.
1: Eh ben oui, c'est Jérôme qui a chanté hommage à Mike Brandt. Bonne réponse de Christophe.

0: Ça n'a pas eu un succès de dingue.
1: Non,
0: donc,
1: hein, non, mais ce que c'est Jérôme ne savait pas, c'est que là, lui, il partirait très jeune aussi. Hein,
0: et personne n'a fait de chansons.
1: Il est mort à 53 ans, c'est Jérôme. Oui. Et l'autre jour, je ne sais pas pourquoi, vous savez pourquoi je vous pose cette question?
2: Je ne sais pas.
1: C'est que l'autre jour, je ne sais pas pourquoi, je me suis réveillé en pleine nuit, puis j'ai dit...
2: En pensant à ces Jérômes.
1: On ne rend jamais hommage à ces Jérômes.
2: Ah, vous avez raison.
1: Oui, Jérôme, c'est moi.
3: Oui, Jérôme, oui, c'est moi. Non, je n'ai pas changé. Je suis toujours celui qui t'aille.
1: Effectivement, son premier tube, c'est Kiss Me.
0: Kiss Me As You Love Me.
4: Ouais. Kiss Me. Ah ouais.

0: Et ben vous voyez, je me suis pas réveillé pour rien, parce que on vient de rendre un bel hommage à ces Jérômes.
1: Je suis d'accord. Il paraît que c'était un homme merveilleux,
0: charmant,
1: gentil,
0: oui, très très gentil. En
1: on
0: plus.
1: A toujours entendu dire ça.
0: Absolument. C'est
2: et alors, avant de mourir, il a présenté un jeu de l'été sur TF1, auquel j'ai été candidat.
0: La chanson Trésor.
2: Oui, exactement. C'est l'été, la chanson Trésor.
1: Ah ouais. Arrêtez là, parce qu'il y a As qui pleure.
2: Et ben j'avais gagné de quoi me payer mes vacances.
3: Super biographie.
2: C'était très intéressant.
3: C'est bien. Super bien.
2: Si, il y avait des gens qui répondaient aussi en direct des plages avec Alexandra Bronckhorst, la vieille naguette.
4: Moi, je pense que le jour où tu meurs, il faudra faire un biopic sur ta vie, parce qu'elle est folle. C'est vraiment.
0: Moi, en tout cas, le jour où il meurt, je vous jure, je fais une chanson hommage.
1: Ah ouais.
2: J'espère que vous serez mort quand je mourrai.
0: Quoi?
5: Ah oui.
2: Non mais en termes d'âge, je veux dire. Sinon.
0: Bah, non et alors, ouais, je vais vous enterrer, mon vieux.
1: Bah, y a pas d'ordre, hein, tu sais.
2: Oui, on sait, mais quand même.
6: On peut pas savoir.
2: Ah, non. Moi, je ferai un hommage.
0: Croyez-moi, je serai là pour chanter à votre enterrement. Je ferai tous les génériques. Des couillons. Et puis alors en plus, pour une fois, vous pourrez pas me couper la parole.
2: Oh, moi j'y crois pas une seconde.
0: C'est vrai.
2: Et moi j'aurai le droit de chanter à votre enterrement si je meurs avant vous. Non, l'inverse.
0: Non,
2: si vous mourrez avant moi.
0: Ce soir alors là, je vous dirai même pas où.

0: Rien qu'en.
1: Ben si, vous serez mort. Vous
2: en tous les cas,
1: pas.
2: Vous pourrez compter sur moi, Laurent. Je vous rendrai un bel hommage.
0: Ah, merci à Max.
2: Je viendrai tous les jours vous mettre des fleurs sur votre tombe.
3: Ben c'est pas possible, il va être enterré au cimetière marin de Venise.
4: Ah oui, c'est vrai.
5: Ah, mais...
4: ah
5: ben alors, il faut des palmes. Hein.
1: Ben voilà. Ah ben alors, je vous chanterai. Laisse les gondoles à Venise, oh, le printemps sur la Tamise.
6: C'est quoi le cimetière marin?
0: C'est pour ça que je préfère que vous partiez avant.
1: Ouais, ça
6: c'est quoi le cimetière marin à Venise?
7: C'est une petite île, en fait, sans Michele.
0: Et bravo, exactement.
3: Sans Mickey.
1: Ah, avec Donald.
6: Et vous voulez être enterré là-bas?
3: Plutôt. C'est pas drôle, sans Mickey.
6: Vous voulez être enterré là-bas?
0: Oui, bon, je finirai comme tout le monde au vieux cimetière Sainte-Marie du Havre. Enfin. Ah,
5: oui. Mais pourquoi vous ne faites pas incinérer plutôt? Et puis comme ça, on verse vos cendres à Venise.
3: Ah oui. T'as t'ennuies qu'ils choisissent.
0: Il y a quelques années, j'étais pour l'incinération, mais maintenant, je sais pas pourquoi, je suis revenu.
3: Et
0: puis avec mon diabète, j'ai peur que ça sente le caramel dans tout le quartier.
6: Moi, je suis pour qu'on se congèle, moi, comme ça. S'il y a une avancée scientifique, on ne sait jamais, on peut revenir.
0: Méthode Courgeot.
6: Voilà.
0: Moi, je veux bien qu'on me congèle, mais à une seule condition, c'est que je sois d'abord découpé en plusieurs morceaux et qu'on me vende chez Picard.
1: Vous savez, Laurent, que
2: sinon, on vous met un bâtonnet dans le cul et on vous suce.
1: Pardon, excusez-moi.
0: Vous n'êtes peut-être pas obligé d'attendre ma mort.
1: Ni la congélation.
3: Pardon. Mais où sommes-nous?
1: Mais quelle horreur! Mais quelle horreur!
0: Des promesses, toujours des promesses! Alors, le but au départ était donc de rendre hommage à ces héros.
3: Ah, ben bravo, c'est réussi!
2: C'est très réussi!
0: Qui s'appelait Claude Dostel.
1: Dostel, je pense qu'on prononçait le S.
0: Ah, il n'y a pas de S là, moi, dans ce que je vois.
3: C'est pas comme Pierre Bellemare?
0: Non, c'est Claude Dostel, sans S. Claude Noël Gérard Dostel. Il est parti il y a 24 ans, il est mort en 2000.
6: Mais c'est Jérôme, c'est C et plus loin Jérôme
1: oui,
6: ou c'est
1: oui, c'est point Jérôme.
5: Jérôme.
2: @hotmail.com.
8: À suivre.
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0: Ah, une question historique pour Robert Jugnot, qui habite Grange-sur-Aube, dans la Marne.
10: Le Vénard.
0: Comment ça, le Vénard?
10: Ah non, mais je sais pas.
0: Vous voulez être batelier dans la Marne, monsieur de Kersauzon?
10: Non, rien, je veux rien. Putain, lâche-moi la grappe, putain de moine, c'est ton anniversaire. Faites-la avec les autres bougies, tu me fous la paix, moi.
0: Mais non, justement, j'étais heureux d'être entouré d'amis, vous voyez. Mais
3: les autres quoi? Comment ils nous ont
10: fait? Tu peux pas savoir, je suis content de te voir.
0: Vous voyez?
10: Mais je commence à être lassé de t'entendre.
0: Vous êtes peut-être même mon plus vieil ami ici, au fond, si je réalise avec Caroline Diamant, parce que Bernard, je ne le connais que depuis que je suis ici à RTL. Hélène in Paris, je la connais depuis 15 jours. Jean-Philippe Janssen depuis 5-6 ans.
5: Non, depuis décembre.
0: L'autre, je le connais toujours pas, là, c'est Moon.
5: Personne ne me connaît, moi.
0: Donc, oui, vous êtes mon plus vieil ami pour mon anniversaire. Mais... ça me fait plaisir de vous voir là. Je suis même limite ému en vous regardant, Olivier.
10: Mais tu peux. Regarde-moi, parce que tu vas pas me voir avant un certain temps, parce que l'invité mystère vient de m'appeler, là.
0: Vous reprenez l'avion, en plus, aujourd'hui, vous repartez. Là.
10: Oh non. Ah oui, je travaille, moi, je suis pas un riche oisif.
0: Oh. Vous pouvez appeler Air Tahiti, qu'il le soigne bien.
1: Ah, bah, je vais laisser des consignes.
10: Non, leur parle pas, s'il te plaît.
1: Je vais laisser des consignes.
10: Ah, yes, vous voyez, vous calmez.
1: Et pour être sûr qu'il est prêt.
10: J'ai besoin de temps pour rien.
1: Je vais dire que c'est mon petit ami. Je vais dire, mon petit ami reprend la vie aujourd'hui.
10: Je vais dire, attends, personne ne te croit.
1: Ah, ouais. Il est milliardaire discret, mais il est CEO refoulé. Alors, fais attention à lui.
0: Dans ces cas-là, c'est quoi le service spécial quand vous appelez pour un camarade?
1: Oh, ben c'est des petites attentions, vous savez. C'est le petit verre de champagne, elle arrive tout de suite. C'est on lui demande si ça va bien. On s'en occupe un peu plus que les autres. Quand il y a une turbulence, on tombe dessus pour être sur ses genoux. Voilà, c'est des petites attentions qui font plaisir aux gens.
10: Toujours comme ça.
0: Vous allez être bien en retour, Olivier.
1: Ah, j'ai demandé à Tahiti Nuit de faire bien attention à mon petit ami, Olivier Kersauzon. Je vous remercie vivement de tout ce que vous pouvez faire pour lui.
5: Et puis ça dure 24 heures en plus.
1: Sachez qu'il adore qu'on le touche, merci.
0: Oh. Pour une fois, Tahiti Nuit portera bien son nom. Bon, moi, j'ai une question historique, disais-je.
10: Ben, remets-la dans ta culotte.
0: Pour Monsieur Journiot, qui habite Granges-sur-Aube, elle nous emmène à Moscou, tiens.
4: C'est le temps.
0: On ne peut plus d'actualité, sauf qu'à l'époque, c'est nous.
10: Mais c'est peut-être la dernière émission de notre vie aujourd'hui. c'est vrai. Hein, c'est peut-être que là, on fait les cons, mais dès qu'on va
0: sortir, on va mourir. C'est comme ça tous les jours, vous savez. Mais à l'époque, c'est Napoléon qui, évidemment, envahissait Moscou, qui faisait son entrée à Moscou. Si bien que le gouverneur de Moscou avait évidemment fait incendier les places fortes avant que l'ennemi arrive. C'est ce qu'on fait hein, quand il y a une invasion, évidemment, pour que l'ennemi ne s'empare pas de certains points stratégiques. Eh bien, voilà, on met le feu à plusieurs édifices publics. Et c'est ce qu'avait fait le gouverneur de Russie de l'époque, qu'on connaît bien, d'ailleurs, le gouverneur de Russie de l'époque, parce que c'était le père de qui ?
11: De Tolstoï ?
0: Ah non, non,
4: de Mireille
0: non.
4: Mathieu.
11: Écrivain,
0: de Mireille Mathieu, non. On est en 1812.
12: De Depardieu.
0: Depardieu, non.
4: De Chagall ?
0: Non. C'est la guerre de 1812.
12: C'est le père d'un romancier.
0: Un père d'un romancier. Non, vous connaissez même son nom, hein, j'en suis sûr. Mais je vous demande même pas son nom, je vous demande le nom de
4: son fils.
0: De
4: son
0: pas
4: fils.
0: De son fils.
12: Ah, de son neveu.
0: Non.
4: Son pseudo.
11: Son père.
0: Non, mais je vous ai dit que c'était le père. Alors, c'est pas son fils.
4: De sa fille.
0: Ah, merci, dites donc.
12: C'est d'Ourakine.
0: Non.
4: Elle était quoi ? Danseuse ?
0: Danseuse, non.
12: Écrivaine.
0: Écrivaine, oui.
12: Oui.
4: Ah, donc écrivaine russe. On n'en connaît pas beaucoup.
0: Ah, j'ai pas dit qu'elle était russe. Enfin.
4: Ah, c'est comment qu'elle s'appelle ? Douchka, non ?
0: Comment
11: mais non,
0: ça, Douchka ?
11: C'est pas la chanteuse.
12: Ivan Rebrov.
0: Non, mais il y a un niveau culturel ici.
4: Attendez, elle est française ?
11: Elle était d'origine
4: elle était française.
11: Russe.
0: Alors, d'origine russe, voilà. Mais française.
10: Elle une comtesse écrit.
0: Une comtesse, oui.
10: Oui, je vois qui c'est.
0: Merci, monsieur.
12: La comtesse de Ségur.
0: Eh ben voilà, bonne réponse. Heureusement que vous êtes là, Bernard. Qui s'appelait
12: Chaliapin ou un nom comme
0: non,
12: ça, non, de Dourakine.
0: Non,
12: Dourakine.
0: Mais non.
12: Bah, c'est un nom en pine.
0: Rostopchine.
12: Ah, bon, bah voilà, c'est ce que
0: et
12: je
0: c'est son père, Fédor Rostopchine, qui voilà. Gouvernait Moscou à cette époque, en 1812, et qui a commencé à faire brûler certains édifices dans la capitale russe. Et effectivement, sa fille, elle, on la connaît plus sous le nom de la comtesse de Ségur. Vous le saviez, monsieur de Kersauvin, pourquoi vous
10: me non, faites... j'ai dit la comtesse, c'est tout. Bah. Oh. On va pas uniquement couper cette ambiance délicieuse en faisant apparaître son savoir. Il faut être un peu délicat, non?
0: C'est vrai que monsieur de Kersauvin, c'est bien de répondre quand vous avez les réponses parce que ça permet d'économiser.
10: Mais j'ai beaucoup répondu, mais je ne vais pas répondre tout le temps. Tu sais, on est un groupe.
0: Oui.
10: Assez disparate.
4: Et il est pas là.
10: Dans lequel chacun doit avoir sa chance.
4: Ouais, mais. Voilà. Oui, voilà, merci beaucoup.
0: Bah oui, mais enfin, quand
10: il y a même pour gagner sa chance,
4: il est pas là pour combler toutes nos lacunes, vous savez.
10: Faut qu'après, quand il rentre dans l'eau, il se foute de lui. Mais toi, pas ton tweet. On va pas se foutre de tweet, on va rentrer. Et bah, t'aurais des bouts de
4: réponse. Eh bah, tu vas faire bon vol sur Tahiti.
10: Non, Michel, t'as pas tout dit. Il était tué, il t'a laissé pour lui.
4: Bon.
0: Vous parlez russe, madame.
13: Hélène in Paris, quelques mots.
0: Oui, bah, je connais votre nom. Elle me donne son nom à chaque fois, Hélène in Paris.
4: Mais c'est pas bête.
13: Non, bah, j'ai peur que vous disiez Hélène in Paris.
0: Oui, Hélène in Paris.
13: Hélène in Paris. Oui, je sais. Dobridin.
0: Comment?
13: Dobridin.
4: Ah, c'est un médicament.
0: Et chanter en russe, vous êtes capable?
13: Non.
0: Ah, c'est dommage. Là.
13: Mais je vais apprendre,
4: Ah, mais je chante une chanson. Spasiba, spasiba, niet, niet.
13: Niet, niet, niet. Spasiba, bonjour. Niet, niet, niet. Katila.
0: Si jamais vous êtes qualifié pour représenter la France à l'Eurovision, ça se passera où, le concours?
13: À Turin.
0: À Turin, en Italie. Ah ben oui, c'est les Italiens cocaïnés qu'on gagnait. Oui, c'est pas mal.
13: Oui, c'est pas mal. Donc, j'irai à Turin. Donc, Laurent, des cours en italien.
0: Non, ça, j'ai pas besoin d'apprendre l'italien. De toute façon, vous allez chanter en français.
13: Ah, évidemment, pour représenter la France, cocorico.
0: Avec quelques mots en anglais, quand même.
13: Quelques mots, bien sûr.
0: Le refrain, évidemment.
13: Non, ouais. Ah non, le refrain,
4: I love you dans ta phrase.
13: Non, j'ai juste dit I love you.
0: Ah oui.
13: Voilà.
4: Ça veut dire quoi, I love you?
13: I love you. I love you. Je t'aime.
4: Ah, moi, c'est bien.
10: Ah, ça veut dire je t'aime.
11: Je sais pas.
4: Ah, ça fait des années que je me trompe, alors.
10: On apprend ça. I love you, c'est la version mielleuse de Bon Appétit, en fait.
0: Non, mais je suis sûr, monsieur de Kersauvin, que quand vous verrez Hélène avec son orchestre...
10: Non, mais attends, mais sans orchestre, j'adore déjà.
0: Ses plumes... Ah.
10: Le féministe que je suis est parfaitement ému par cette jeune femme.
0: Sa voix...
10: Délicieuse, cette espèce de flèche vivante, argentine.
0: Moi, je crois que vous avez vos chances hein, sur les 12, Hélène.
12: Ah,
4: oui,
12: ouais.
4: Ah, oui, je suis sûr.
13: Bah, je suis un peu une outsider.
0: Comment ça? C'est qui les favoris alors?
13: Non, je suis un peu l'ovni de tous mes petits. Ils sont tous mignons, les candidats. Ce sont tous des jeunes qui ont beaucoup de talent.
0: Oui, mais justement.
13: Et,
0: oui,
13: mais et,
12: j'ai un petit côté mère poule.
0: Voilà, vous.
13: Non, pas mère poule, mais je suis un peu l'ovni, quoi. C'est celle qu'on n'attend pas.
12: C'est
13: pourquoi
12: une belle
13: pas
12: chanson, ça.
13: Mais non, je veux montrer que tout est possible à tout âge et que.
0: Voilà. Monsieur Kersauzon me réclame encore le refrain, si c'est possible.
10: Ah, oui, arrête, arrête, rien, putain, arrête de.
13: Ah, Olivier, oui ou non?
3: Oui, oui.
10: Ça fait énormément plaisir, voilà.
0: N'est-ce pas?
3: Ouais.
13: C'est une histoire d'amour entre nous, Paris mon éternel rendez-vous, à nos je t'aime, à nos I love you, à nos espoirs, nos rêves les plus fous.
0: C'est bien.
3: Ah, oui. Ah. Ça reste dans la tête en plus.
12: Ça va donner le moral aux EHPAD.
3: Ah oui.
0: Caroline, vous voterez pour Hélène?
3: Alors moi, je ne vote pas
13: à l'Eurovision.
3: À l'Eurovision.
12: Mais pas Siri, avec Siri, tu vas pouvoir voter.
3: Mais non, mais je ne vote pas d'une manière générale. Oh. Je soutiens le candidat une fois qu'il est décidé.
13: Décédé. Bah, c'est trop tard. Décédé. C'est trop tard, Caroline, il faut avant.
3: Oui, c'est vrai, mais là, peut-être je ferai un effort pour...
13: Ah, merci.
3: Et après, merci, je n'ai pas vu les autres candidats.
0: Ah, c'est vrai qu'il faut.
3: C'est vrai. C'est vrai que Barbara Pravi avait aussi une très belle chanson.
13: Ah, mais c'était magnifique.
3: Donc les jurés ont bien fait leur travail.
13: C'était vraiment très beau.
0: Ce qu'on va faire pour faire plaisir à Olivier de Kersauzon, c'est
10: qu'on va... Arrête de me mêler à tes conneries, là, putain.
0: C'est que d'ici au 5 mars, on va inviter les 11 autres.
3: Ouais.
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0: Et c'est un livre qui s'appelle Pierre ou les ambiguïtés. Voilà un roman qu'on connaît moins parce qu'effectivement, l'auteur qui a publié ce roman en 1852, vous voyez, ce n'est pas d'hier, l'auteur a publié des romans bien plus célèbres que celui-là. C'est même un roman qui a créé la polémique à l'époque parce qu'il a été condamné pour sa moralité autant que pour son style. Mais quel est l'auteur de Pierre ou les ambiguïtés?
6: C'est pas Gautier?
0: Gautier. Non.
6: Les ambiguïtés, on peut savoir ce que c'est à peu près de Pierre. comme ça, ça nous axe un peu la recherche.
11: Un peu comme Dorian Gray. Ouais.
0: Ce sont des histoires amoureuses
10: de Musset.
0: Entre lui et trois femmes.
11: Mais il est français.
0: Y compris une demi-sœur. Oui. Ce que je peux vous dire, c'est que ce livre a été adapté au cinéma par Léos Carax et que ça a donné un film qui s'appelait Paula X avec Guillaume Depardieu, Catherine Deneuve et Laurent Luc.
10: D'accord. Paula X, je connais.
6: Donc ça nous aide.
14: Donc il est français, a demandé Valérie.
0: Ah non, le romancier en question n'est pas français. D'ailleurs, le titre original, c'est Pierre of the Ambiguities.
10: Charles Dickens.
0: Charles Dickens? Charles Dickens, non.
11: Oscar Wilde?
0: Oscar Wilde, non.
11: C'est un homme.
0: Alors oui, c'est un homme.
10: Thackeray?
0: Un romancier. Il n'est pas, attention, il n'est pas britannique.
10: Il est américain?
0: Il est américain.
10: Herman Melville?
0: Et c'est Herman Melville. Bonne réponse de Paul Elkarat. L'auteur de Moby Dick. Évidemment, il est plus connu pour Moby Dick ou même pour
10: Bartleby le scribe.
0: Voilà,
10: j'ai lu.
0: Herman Melville, romancier, moins connu pour Pierre ou les ambiguïtés.
10: Ah, je vais l'acheter.
0: Ah bah voilà, vous voyez, voilà un conseil de lecture.
10: Ah ouais, pour un 3, j'achète direct.
0: Hein. Ah bah voilà, parfait.
10: Non, je rigole, c'est pas vrai.
11: Vous avez entendu ce qu'il a dit avant?
0: Qu'est-ce qu'il a dit?
11: Il a dit un plan à 3, j'achète.
10: Non, mais c'est le livre, c'est Boublil qui m'a soufflé.
6: Mais me mets pas dans tes galères. Monsieur, j'ai fait engueuler, toi, garde tes emmerdes. Garde tes affaires.
0: Vous voulez faire un plan à 3 avec Max Boublil? D'accord, je viens.
6: Oh, la gueule du plan à 3.
10: C'est dégueulasse.
0: Je suis d'accord, même moi je suis
6: choqué.
0: Dégoûté par ce que je viens de dire.
6: Ah, il faut pas
0: pardon,
6: filmer
0: pardon,
6: ça.
0: Pardon, Paul. Ouais. Lui là-bas, je m'en fous avec lui, pourquoi pas. Mais...
10: Non, mais c'est vrai.
0: J'ose même pas l'imaginer.
10: Je suis votre fils.
0: Eh oui, c'est exactement ça, je vous conseille.
6: Et moi, c'est comme mon petit cousin un peu bizarre.
0: Oui, on va. On sait ce qu'on fait avec les cousins et les cousines. Hein.
10: Ouais. Quoique.
0: Non, tandis que Paul, c'est comme mon fils.
10: Oui.
0: Et vraiment, Roche. Je retire ce que je viens de dire, c'est une horreur. C'est de votre faute tout ça.
15: Il y a des régions où ça se fait, hein. Regarde la Belgique. Pardon. Hein. Bah, le Guillaume, il bouge pas. Non, bon, c'est tout à fait normal, c'est naturel.
16: Bah, je ne comprends toujours pas ce qu'il y a de choquant dans la discussion.
0: Avec toutes les grosses têtes présentes, sauf avec Paul.
16: En attendant, si je ne suis pas votre fils, ça veut dire qu'on peut coucher ensemble.
0: Pardon.
16: Si je ne suis pas votre fils, ça veut dire que moi, je peux rentrer dans le plan A3
17: avec Valérie. Fils.
16: Comment
17: ça? 92, frérot, qui fait le calcul.
0: Ici, il n'y a pas de frérot.
16: Je me disais bien.
0: On n'est pas une émission de Jones.
15: Il n'y a pas de wesh.
0: C'est vrai qu'entre on n'est pas sur Fun Radio.
16: Il n'y a pas de frérot.
15: Il n'y a pas de wesh.
0: Il y a
15: pas
0: de wesh. Il y a des questions littéraires. On parle de romans.
17: Et j'y réponds, monsieur Ruquier.
0: En tout cas, Paul, j'espère que vous avez bien noté le titre du roman.
17: Wesh, frérot, j'ai bien noté.
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0: Une question pour Monsieur Patrice Bosque, qui habite Saint-Maurice-l'Exil, c'est dans l'Indre. Et je vais d'ailleurs vous emmener dans un autre département, dans une autre région, pas loin de Grenoble, exactement à Monestier de Clermont, puisque c'est là-bas que fut créée une célèbre marque par les Français René Ramillon et André Vincent, marque devenue italienne depuis. Quelle célèbre marque, désormais italienne, a été créée près de Grenoble, à Monestier de Clermont?
15: Gucci. Alors,
0: Gucci, non.
21: De vêtements.
0: J'imagine. Vous disiez,
21: une marque de vêtements, de mode.
0: Une marque de vêtements, oui, de mode.
21: Massimo Dutti.
0: Non, non.
21: Pas de mode.
22: Mais est-ce qu'il y a Ravillon, est-ce qu'on s'est inspiré de Ramillon et de Vincent
15: Massimo Gatta
0: Pas du tout. Mais
22: je suis sur une piste.
0: Vous êtes sur
22: Alors
0: une piste.
22: Redonnez-moi les prénoms, s'il vous plaît.
0: René Ramillon et André Vincent, mais ça n'a rien à voir avec leur nom.
22: Fusalp. Non. Vous avez donné la ville.
21: Grenoble.
22: À côté de Grenoble, et c'est le trou perdu là où c'est. Enfin, le trou perdu. J'en sais rien.
21: Oui,
22: mais
21: c'est là.
22: Zut.
21: Honestier. Mais c'est une marque d'homme ou de femme?
0: C'est pour hommes et pour femmes et pour enfants.
15: Ah, je sais, Benetton. C'est Kawai.
0: Kawai, non.
21: Attendez.
0: Il y a d'ailleurs une demi-page aujourd'hui dans le Figaro. Marie-Gabrielle Graffin nous dit que samedi soir dernier, cette marque a fait l'événement en Chine en révélant les 10 collections.
21: Moncler.
0: Comment vous dites?
21: Moncler.
0: Moncler.
15: Oui.
0: Bonne réponse, Dan Roumanoff.
21: C'est pas français. Enfin.
0: Montclair, ça vient bien de Monestier de Clermont. Ils ont pris la première syllabe de Monestier, la deuxième de Clermont. Monestier de Clermont, ça a donné Montclair.
21: Ah, je suis déçu, je pensais que c'était français, moi.
0: Ah bah, c'était français.
21: Oui, j'ai compris, j'ai bien compris. Ça a été repris par un italien, monsieur Ruffini.
0: Vous apprenez des choses ici, hein, monsieur Simone.
21: C'est dingue.
0: Et effectivement, on voit que cette marque a pris beaucoup d'ampleur depuis quelques années, parce que je suis à chaque fois très surpris quand je vois une boutique Montclair. Il y a toujours des files d'attente.
21: Ah oui, puis c'est
0: je
21: cher.
0: Me dis, mais qu'est-ce que les gens voilà absolument une doudoune, parce que c'est des doudounes essentiellement, hein, c'est ça.
21: Mais c'est très chaud et
16: du 16e.
0: Pardon.
21: Chaud et chic.
0: Ah, c'est chaud et chic.
21: Ouais. Bah, moi j'ai des damars.
22: Ça, c'est sexy.
21: Eh ben, ils font des damars sexy. Enfin, sexy.
15: J'ai pas envie de venir sous la couette, là, d'un coup.
22: Non, tu peux laisser la fenêtre ouverte, je pense que t'as plus de soucis.
21: Bah. Non, mais le damar, c'est bien, parce qu'après, vous pouvez mettre un truc un peu léger, vous avez chaud de toute façon.
16: C'est vrai.
21: Mais damar m'a écrit en mail, là, parce qu'il me dit, mais ça fait 2 ans que je dois aller chercher mon cadeau damar.
22: Ah, mais c'est vrai qu'il voulait te faire un cadeau.
21: Oui, alors je vais vous dire ce que c'est que le cadeau. Et je suis pas venue, mais il me relance, il me dit, mais vous avez votre cadeau qui vous attend. Alors c'est, cramponnez-vous bien. Imaginez des chaussures, des hugs, ouais, par exemple, mais qui qui sont, ils sont pas séparés. On met les deux pieds dedans. Et après, on peut plus bouger. Sauf si on saute comme ça. Ah oui, c'est vraiment fait pour les vieux qui restent assis. Et c'est mon.
0: Ah, vous voulez dire que les chaussures sont jointes?
21: Oui, oui. Enfin, c'est, en fait, c'est un, disons que c'est un grand chausson où on met les deux pieds.
0: Une bonne paire de ciseaux et vous coupez en deux.
21: Non, mais non, non,
22: c'est une vous savez, quand vous êtes sur le canapé, que vous êtes en hiver et vous regardez un film, et ben pour pas avoir le froid aux pieds, vous mettez les deux pieds.
21: C'est deux. Imaginez une grande botte, en fait. Oui, oui. On peut pas
2: c'est
21: la séparer.
2: C'est une chancelière.
21: Oui, et c'est mon cadeau. Oh, c'est mon cadeau d'amour. Et il s'étonne que je sois pas allée le chercher. Mais c'est vraiment pour les vieux les personnes âgées qui ne peuvent pas bouger beaucoup.
0: Allez-y en sautant à pieds joints, ça leur fera une surprise.
21: Ah oui. Ben voilà, quoi.
22: Mais avec ce que vend Damar, je suis surprise qu'il ne lui ait pas envoyé, quand même.
21: Parce que je n'ai pas donné mon adresse.
0: Comment voulez-vous qu'elle trouve l'amour?
22: Ben oui.
0: Elle ne donne pas son adresse, alors que peut-être le livreur de chez Damar.
7: Bonjour, je suis commercial chez Damar. Je viens vous apporter vos chaussons.
0: Voulez-vous qu'on les essaye ensemble?
22: On peut proposer à Damar de livrer chez RTL le chausson magique à deux pieds et il sera transmis à Isabelle et comme ça
2: et on le met dans la valise
22: de le voir.
0: Alors ça me ferait plaisir de
7: moi,
0: vous voir.
7: Moi je veux bien
0: arriver.
7: Des outils de jardin aussi.
15: Bah, je peux passer une petite annonce du coup. Moi je veux bien de l'argent directement.
0: Tiens, restons dans les choses vestimentaires pour Nadia Delage qui habite Saint-Lô dans la Manche. Quels sont les hommes qui dans leur tenue ont un porte-jartelle?
15: Ah, des travestis.
0: Non.
7: Ah non, mais il y a des hommes qui ont des porte-jartelles.
22: Bien sûr.
7: Pour tenir les chaussettes.
21: Et les chaussettes.
15: Alors, des cossets.
0: Alors, c'est pas pour tenir des chaussettes, là.
22: Bah non.
21: Ah, pour tenir le pantalon.
0: Oui, mais.
21: C'est dans un autre pays.
22: Non, c'est dans un sport.
21: Des croupiers.
22: Et c'est un sport américain. Et c'est le baseball.
0: Alors, pas le baseball.
22: Non. Alors, le
21: football américain.
22: Le football américain.
0: Pas le football américain.
22: Ah, oui. Le volley. Bol.
0: Non.
22: Le rodéo qu'on est con.
21: Non, quand on tape dans une balle avec une
7: le baseball.
21: Avec une base non, avec
22: c'est
21: un.
22: Ah oui, c'est ce que j'appelle baseball. Il y a une heure.
21: Ah d'accord. Ah.
15: Le golf,
0: c'est pas de sa faute. Elle a les deux pieds dans le même chausson.
21: C'est un sport américain.
0: Un sport, alors pas seulement américain.
21: Le curling.
0: Pas le curling, mais on se rapproche.
21: Ah, patin, glace.
15: Allô, hockey. Hockey.
0: Le hockey sur glace. Les joueurs de hockey ont un porte-jartel.
15: Ah oui, c'est vrai.
0: J'ai fait
15: du hockey, moi.
0: Et vous aviez des porte-jartels.
15: Je me souviens que pour s'habiller, pour faire du hockey, ça mettait une heure.
0: Et oui.
15: Vraiment, c'est très long. Il faut tout se scotcher et tout. J'arrivais sur la glace, j'étais épuisé.
0: Ah oui, mais je comprends.
15: Non, non, mais.
0: Et vous étiez mignon, porte-jartel.
15: Oh, bah écoutez, j'étais. Bah, non, mais ça m'allait pas mal, le truc de hockey.
7: Pourquoi les porte-jartels?
0: Ils ont des. C'est...
15: Bah, oui.
0: Regardez.
22: C'est des protections.
15: Mais tu mets des heures.
0: Ah non, c'est pas des protections.
22: Non, mais c'est ce qui permet d'attacher les protections.
0: Absolument. Voilà.
22: À la ceinture, à porte-jartel.
0: Vous pouvez acheter des porte-jartels pour 25 €. Si vous êtes hockeyeur, et bientôt Monsieur Boublil, outre les chaussettes, vendra donc
7: les strings,
0: les porte-jartelles Max Boublil, bientôt chez vous.
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0: Par exemple, si vous allez dimanche au pavillon Baletard,
15: oui.
0: Vous pouvez applaudir quelqu'un de 79 ans.
24: Ah, Yvette Horner.
2: Enrico.
24: Dans un cercueil.
0: Quelqu'un de 79 ans qui est né à Saïgon.
15: C'est un homme ou une femme?
0: Une femme.
15: Une femme.
0: Au pavillon Baletard dimanche.
15: C'est de la variété.
24: Dany,
0: non.
15: Est-ce que c'est de la variété?
0: De la variété, on peut dire.
15: C'est pas du rock,
0: ouais. Oh, c'est pas du rock.
2: Elle a été une grande chanteuse.
0: Elle a jamais été une grande chanteuse.
2: Isabelle
0: Aubray.
2: Une
0: petite chanteuse. Elle a été une chanteuse.
2: Régine,
0: que vous connaissez bien, Bernard.
24: Dalida.
0: Non.
15: Il y a des tubes.
24: Oh, je ne connais que Dalida.
15: Est-ce qu'il y a des gros tubes qu'on peut
0: tous
15: chanter?
0: Vous chantez au moins 10 tubes, vous, Bob.
2: 10 tubes.
24: Chantal Goya.
0: Eh oui, c'est Chantal Goya.
15: Évidemment. Eh oui, bien sûr.
2: Un lapin.
15: Ah bah oui, je peux vous entendre. Vous voulez lequel?
2: Le lapin.
0: Elle a 79 ans, Chantal.
15: Bah oui,
2: je pensais qu'elle faisait beaucoup plus.
15: Et non, voyez,
2: non. Bah non, mais non, mais elle est là depuis tellement longtemps.
15: Oui, mais elle est bien pour son
0: âge. Non, mais ce qui est fou, c'est que t'as le mec de Genesis qui est assis.
2: Oui, elle est debout. Elle avait Jean-Jacques debout.
0: Elle, c'est même Madame debout.
15: Mais oui. mais Jean-Jacques est assis.
2: Est-ce que vous voulez que je vous lise le texto que je vous ai envoyé il y a deux jours?
0: Monsieur Rioux, si jamais vous continuez, je dis ce que vous allez faire bientôt sur TF1.
2: Oh le salaud!
16: Vas-y, balance, balance.
2: Mais non, je vais faire la roue de la fortune. Mais oui.
21: La roue de la fortune. Pas...
2: Mais vite, tiens, je vais tourner la roue. Je vais remplacer Philippe Risoli, ça va être énorme et tout. Le million, le million.
1: Non, mais c'est pas, c'est pas la même émission, ça, c'est le millionnaire. Tu dis n'importe quoi.
24: Il va être vachette dans Interville.
1: Je sais pas dans quoi il pourra rentrer, mais c'est pas gagné.
2: Ah, Guilux. Ah, Simone. Allez, Simone, qui est en tête, Vic faisant sac ou Nîmes. Allez, maintenant, Léon Citron. Je ne vois rien, mes lunettes sont cassées. Mes lunettes sont cassées. La vachette Marguerite m'a perturbé. Et Yann Moix maintenant qui essaye de faire. Vous savez, quand il y a le truc à la fin, il fallait qu'il monte là.
1: Détends-toi.
2: Et là, Yann Moix qui monte. Yann Moix qui monte encore. Allez,
16: arrête. Faut être un degré de désespoir pour en arriver là.
2: Vous allez bien, le public, on s'amuse énormément.
0: Mais le pire, Yann, vous voulez que je vous confie un truc? Le pire, c'est que les gens l'aiment bien. Autrement, je le garderais pas qui est avec moi.
2: Il paraît dans le public aujourd'hui. En fait, j'ai fait un truc énorme avant l'émission. Ouais. J'ai piqué le listing des invités. Et il paraît, il y a une gentille demoiselle qui est adorable et qui s'appelle Romane Bouquet, qui est au dernier rang apparemment. Romane, est-ce que vous pouvez lever la main?
1: Mais tu veux draguer?
2: Ah, elle est là, elle a levé la main.
24: Que regardez cela.
0: Regardez les noms des gens dans le public.
1: Mais parce qu'il a très envie de baiser. En fait. C'est pour ça.
2: Et Romane est avec son copain. C'est vous le copain, monsieur?
0: Ah, c'est ah, il va faire le copain.
1: Alors, pardon, mais Romain et son fiancé, est-ce que vous pourriez vous dévouer tous les deux pour le calmer d'une manière ou d'une autre?
0: Le public vient ici anonymement.
1: Ah oui, enfin, elle n'a rien demandé, madame
2: Bouquet.
1: Il y a
2: Simone aussi au troisième rang. Il y a Simone Grenier. Allez, Simone.
1: Mais arrête, enfin.
2: Il y a Anaïs aussi. Il y a une Anaïs. Qui est Anaïs?
16: Il est steward ou quoi?
2: Allez, Anaïs, levez la main, celle qui s'appelle Anaïs. Ouais,
0: mais
2: là,
0: mais il a les noms des gens.
1: Mais laisse-la tranquille.
2: Attendez, je vais interviewer Anaïs.
1: Mais non.
2: Bonjour Anaïs, comment vous allez?
4: Bonjour Yoann, très bien.
2: C'est votre première fois au Grosse Tête?
4: Non, troisième fois.
2: Vous venez d'où, madame?
4: À côté de Dunkerque. Ah,
2: c'est super, moi je vais vous alerter. Ah, c'est votre copain à côté? Oh, oui. Comment vous vous appelez, monsieur?
5: Je m'appelle François.
2: Ah, François, c'est super, vous êtes heureux, vous allez vous marier, vous allez faire des enfants.
1: Mais laisse-la.
2: Non, ils vont pas se marier.
5: Les enfants, c'est déjà fait.
2: Oh, c'est génial, bah il vous reste le mariage, alors c'est beau. Hein. Bon, allez, je retourne à mon place, hein, je suis quand même payé pour faire une émission. Allez, à tout à l'heure. Hein. Bonjour madame, comment vous vous appelez?
12: Catherine.
2: Catherine, c'est super, monsieur.
24: Philippe, c'est terrible d'être né avant terme. Hein.
2: C'est vrai, en plus. Laurent, oh là qu'est-ce qui
0: se passe? Je me souviens plus, vous l'avez croisé, vous, Pierre Benichou, ou pas?
2: Alors, c'est la vérité, c'est la vérité. En fait, je devais faire une émission avec lui, et je crois que vous l'avez annulé la veille, en disant, il y a le Covid, il vaut mieux que vous restiez à la maison. Et je devais faire une émission juste avant.
16: En tout cas, quoi, il est mort.
24: Il est mort heureux.
2: Mais j'avais préparé l'émission et tout, j'avais préparé des choses.
0: Il a préféré pas voir ça, Pierre.
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26: Dans les 20 derniers mois, le cours de l'or a pris 50%. Si ça monte, par définition, c'est que les achats se multiplient. Achats qui viennent bien sûr des particuliers, mais il n'y a pas que ça. Depuis plusieurs années, ce sont les banques centrales qui achètent massivement. Et c'est le point clé, elles se débarrassent du dollar américain. C'est le symptôme du déclin des États-Unis et de la montée en puissance de ce qu'on appelait naguère le tiers-monde.
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0: Une question pour Cyrielle Jamy, qui habite Saint-Georges-sur-Layon, dans le Maine-et-Loire. Je vous ai dit tout à l'heure que ici, actuellement, se jouait cette comédie musicale, The Funny Thing Happened on the Way to the Forum, le Forum en folie, si vous préférez. En français, c'est plus simple. Ça a été un film, d'ailleurs, aussi, le Forum en folie. Ça a été adapté au cinéma. Et dans la version cinématographique de cette comédie musicale, il y a un acteur qui jouait, pour la dernière fois, qui jouait son dernier rôle au cinéma. Il jouait Erroneus au cinéma, dans le film. Et c'est la dernière fois qu'on le voyait sur les grands écrans.
27: Acteur comique. Est-ce que c'est un acteur anglais?
0: Non. Alors, c'est un acteur américain.
27: Robin Williams?
0: Non. Et un acteur, écoutez bien, attention, hein, qui était né en 1895.
2: Mmh. Harold Lloyd? Ah,
0: oui. Pas Harold Lloyd, mais on n'est pas loin.
27: Est-ce que c'est
24: Buster Keaton?
0: Pardon.
24: Buster Keaton.
0: Buster Keaton, excellente réponse de Franck Ferrand. Je vais expliquer au petit qui était Buster Keaton.
3: Ah, je sais qui est Buster Keaton, bah, quand oui, même.
0: Allez-y, alors.
3: Bon, expliquez-moi quand même.
2: Il a fait bénir aussi.
21: C'était un génie.
0: C'était avant Chaplin. Chaplin dit même qu'il s'est inspiré
3: Ils ont joué à une époque chez Keaton.
0: Alors, ils ont joué ensemble, en plus, dans un film de Chaplin, il faut le dire. Effectivement, ils sont tous les deux réunis, et Buster Keaton et Chaplin. Je crois que c'est dans Les Lumières de la Ville, il me semble, qu'ils sont l'un et l'autre réunis.
3: Absolument.
0: Les Feux de la Rampe, Limelight. Ils font deux partenaires, deux vieux clowns.
3: Magnifique
0: passage, effectivement, dans Les Feux de la Rampe. C'est dans les années 1950. Et le dernier film de Buster Keaton, c'est bien dans Le Forum en folie, en 1966. C'était l'homme qui ne sourit jamais. L'homme qui ne rit jamais, Buster Keaton. C'était les films muets au départ. Et voilà pourquoi il a eu après, évidemment.
3: Et moins il riait, plus les gens riaient.
0: Et quand le film parlant est arrivé, évidemment, sa carrière a un peu commencé à décliner, ça va de soi. Mais il a fait des films comme Les Fiancés en folie. Je sais pas si vous voyez cette scène, c'est une scène culte des films muets de l'époque où il y a des tas de femmes qui sont en train de courir, des femmes déguisées, enfin habillées, pas déguisées, des femmes en tenue de mariage qui courent parce qu'il a promis à 7 femmes en même temps de se marier et les 7 courent derrière lui.
2: Ça me rappelle un souvenir.
0: C'est-à-dire?
3: Je vous jure que c'est vrai, j'espère qu'elles écoutent pas la radio. Mais j'ai fait un spectacle au Grand Point Virgule il y a 2 mois, même pas. Et j'avais invité plein de gens, puis j'avais invité des copines en me disant, bon, avec un peu de chance, il y en a une qui voudra bien à la fin du spectacle. Et le problème, c'est qu'il y en a...

0: Voudra bien quoi?
1: Devine. Non, dîner avec moi, Ariel Dombal, évidemment, évidemment. Non, non, tranquille. Et donc il y en a une qui vient me voir à la fin du spectacle, qui me dit c'était super, on va boire un verre après si tu veux. Je dis ouais, pas de souci. Je dîne avec mon producteur et puis on y va. Et il y en a une deuxième qui arrive qui dit le spectacle était super, si tu veux on se voit après. Je dis ouais, pas de souci. Je dîne avec mon producteur et puis après on y va. Puis il y en a une troisième qui arrive, et puis au final j'ai dit oui à six personnes différentes. Et j'étais en train de dîner avec mon producteur, j'écoutais pas ce qu'il me disait, parce que j'étais en train de gérer six conversations texto en même temps. Ouais, j'arrive, t'inquiète pas, j'arrive dans un quart d'heure. Et j'étais tellement paniqué, je savais pas quoi choisir, j'en ai choisi aucune.
2: Et ben, c'est une version moderne des fiancés en folie, effectivement. Il a fait aussi La croisière du navigateur, Le mécano de la générale, ça c'est les grands films de Buster Keaton. Alors, il y a une anecdote incroyable que vraiment j'ignorais, justement, à la fin de sa vie. Il est mort.
3: Oui.
2: Il est mort à 70 ans d'un cancer du poumon.
3: À la fin de sa vie, il était au cirque d'hiver à Paris.
2: Il a fait le cirque Medrano, c'est vous ça, avez ouais. raison, dans les années 1950, mais encore 10 ans plus tard, en 66, il meurt d'un cancer du poumon. La gravité de son état ne lui avait jamais été expliquée. Il pensait souffrir d'une simple bronchite, pardon Ariel.
0: Mais oui, ça fait très, très peur.
3: C'est très délicat. Mais oui.
2: Je suis en train de vous dire vraiment ce qui est arrivé à Buster Keaton. Et il était confiné à l'hôpital les derniers jours de sa vie. Et quelques années plus tôt, il faut savoir qu'il avait installé dans son garage un train électrique assez long. Et pour arrêter de fumer sur les conseils de son épouse, il posait sa cigarette dans un des petits wagons et il ne prenait qu'une bouffée à chaque passage du train, tous les quatre tours, de façon
0: à la locomotive,
2: de façon à moins fumer que précédemment.
1: Ah, c'est comme ça que son immeuble a brûlé.
2: Non, mais quand même, c'est absolument incroyable, cette histoire. C'est une anecdote, mignon.
0: Mais il est un véritable génie, hein, total. Ouais.
2: Voilà, maintenant, grâce à nous, vous savez qui est Buster Keaton.
0: Voilà.
2: Qui jouait donc dans la version cinéma de la comédie musicale qui se joue actuellement au Lido de Paris. Parlons d'une comédie musicale plus récente, sortie au cinéma en 2016. Alors, si je vous envoie la musique de cette comédie musicale, un film américain écrit par Damien Chazelle, je me demande d'ailleurs si c'est pas la nouvelle musique de L'amour est dans le pré. La La Land.
1: Ah, elle est extraordinaire.
2: Je crois que maintenant, c'est ça qu'on entend dans l'émission de Karine Le Marchand sur M6 il y a quelques années. C'était, vous savez, la fameuse chanson de comment ça s'appelle ce chanson?
4: Blunt, dans James Blunt.
2: De James Blunt, voilà.
0: Oui,
2: elle a changé depuis, elle change, je crois, chaque saison.
0: Beautiful.
2: You are beautiful. Mais ça a changé chaque saison de chanson. Et cette année, je crois qu'ils ont pris la musique de La La Land. C'est évidemment avec Ryan Gosling. Mais qui est l'actrice qui joue dans La La Land?
1: Emma Stone.
2: Emma Stone. Bonne réponse.
1: Vous voyez, Laurent, dès que votre question comporte quelqu'un qui est encore en vie, je trouve.
2: Et c'est vrai que Emma Stone va être au cinéma là cette semaine dans le rôle de la fiancée de Frankenstein. Ça s'appelle Pauvre créature. Moi, j'ai vu la bande-annonce. J'ai qu'une hâte, c'est de courir dans les salles de cinéma voir ce film. C'est une actrice exceptionnelle,
0: extraordinaire.
2: Emma Stone.
0: Incroyable.
2: Et c'est vrai que cette musique de La La Land, moi, à chaque fois, je rêve quand j'entends, si je peux entendre à nouveau cette musique. C'est mon film culte dans les comédies musicales.
1: Elle donne envie de danser. Johan, tu m'as convaincu, j'ai envie de danser avec toi maintenant.
2: Allez-y, allez-y. Mesdames et messieurs, pour la première fois, Johan Rioux et Romain Todhuic dansent pour vous. Quelle horreur.
3: Quel joli spectacle.
2: C'est un avant-goût du Horror Picture Show.
0: Et pourquoi il a pris son...
1: Oh, je suis bien. Un homme et une femme. Shabalabada, shabalabada.
5: C'est la nouvelle saison de Danse avec les Stars. Non,
2: franchement, le public n'est pas venu pour ça, non, monsieur Rio.
3: Heureusement que c'est de la radio.
1: J'ai jamais aussi dansé de ma vie.
2: Romain Todhuic et Johan Rio. Merci.
1: J'ai ressenti des émotions que je n'avais jamais ressenties auparavant.
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2: Je vous demande de retrouver le nom de cet écrivain enterré à Zurich, où il est mort moins de 2 semaines après son arrivée. Il vivait en France précédemment. Et le titre du roman, parce que je vous demande et l'auteur et le roman, le titre du roman qu'il a rendu célèbre est un roman qui raconte l'histoire de 3 personnes de classe moyenne inférieure, comme on disait.

0: l'époque, le juif Léopold Blum, son épouse Molly et un jeune poète Stéphane Dedalus. De quel auteur et de quel roman s'agit-il ?
1: Est-ce qu'il est né en... Vous dites qu'il est mort à Zurich.
0: Oui.
1: Mais de quelle nationalité
2: il était français ?
0: Il n'était pas français.
3: Polonais,
4: Polonais. Européen ?
0: Européen, oui.
1: Italien ? Moi, je pense à Tchekhov.
0: Tchekhov, non.
3: Moi, j'ai pensé à Isaac Bacevic Singer.
0: Non.
1: Macron.
0: Ah ouais. De qui s'agit-il?
5: Ouais, il a name droppé. Bien, il voulait name dropper le truc.
4: Il s'est dit, je vais le placer.
5: C'est
4: quoi.
5: Nul. C'est
2: Est-ce qu'il était anglais, Laurent?
5: Disutons-le.
0: Alors, anglais, je suis obligé de vous répondre non, mais du Royaume-Uni, oui.
4: Écossais?
0: Écossais, non.
1: Irlandais.
0: Et d'ailleurs, le roman raconte la vie de trois Dublinois de classe moyenne inférieure, le juif Léopold Blum, son épouse Molly et un jeune poète, Stéphane Dedalus.
1: La petite maison dans la prairie?
0: Ah non, non, non. Non.
4: Est-ce qu'il a un prénom standard britannique, un John ou un
0: Henry? Oui, ça c'est sûr.
4: De du classico,
0: oui,
4: ça. Ouais.
1: John Fitzgerald, quelque chose.
0: Non.
4: Edward,
3: sur le nom.
2: Un Irlandais.
0: Non. Il est considéré comme un des écrivains les plus influents du XXe siècle.
2: C'est celui qui a fait Rebecca?
0: Ah non.
1: James c'est Joyce. C'est une femme, c'est Daphné du Maurier.
0: Ah, pardon. C'est pas elle.
4: James Joyce?
0: Oui, et donc?
4: Ulysse.
0: Et Ulysse de James Joyce.
2: Ah, mais oui, bien sûr.
0: Bonne réponse. Excellente réponse de Florian Gazan.
2: Mais oui, Molly.
6: Pas mal.
0: Eh oui, mais Ulysse de James Joyce.
2: Qui a lu James Joyce ici?
3: James Joyce, c'est toujours...
4: Ça cale bien les meubles.
1: Ouais. Moi, chaque fois, ça me prend
3: un petit coup de mou. Ouais. Moi, j'aime bien aussi.
0: Ouais. Et vous l'avez lu, même Monsieur Gazan?
4: Je l'ai pas fini. J'ai survolé vite fait, hein, mais je le connaissais.
0: Tandis qu'Ariel, elle l'a lu.
2: Non, moi je ne l'ai pas lu.
0: Ah
2: non, j'ai essayé
0: mais
2: de.
0: Mais d'habitude,
2: lire.
0: Vous mentez.
2: Non, je sais, mais j'ai essayé de.
4: Mais l'allemand, elle l'a lu, mais elle n'assume pas.
1: Excusez-moi, on nous l'a changé. Avant, elle mentait et elle était gentille, maintenant elle est méchante et elle dit la vérité.
4: C'est bizarre.
2: Non, mais j'ai essayé de lire, mais c'est en effet une littérature tellement spéciale qui est absolument difficile à pénétrer. Voilà.
0: Ah oui.
3: Allez.
1: Allez. T'as raison.
3: Allons-y.
0: Et vous, monsieur Esteban, alors, parce que c'est peut-être vous, finalement, le plus lettré ici.
7: Oui, c'est vrai. Alors, en fait, pour répondre à votre question, je voulais relancer une question à Ariel. Est-ce que tu l'as lu en anglais ou en français, traduit par...
2: J'ai essayé
7: par
2: les deux.
7: Passant, d'ailleurs,
2: j'ai essayé les deux. Et Molly est une figure soi-disant féminine, extraordinairement attractive. Elle a tous les, elle est la femme fatale par excellence,
7: bien
2: etc.
7: Sûr. Mais avec son avidité aussi, hein, qui peut la caractériser, une forme d'agressivité verbale aussi qui définit très bien le personnage. De
6: vous
7: son
6: avez
7: point
6: tout à fait raison, Esteban. Mais je pense que si on compare la littérature de Marcel Proust et la littérature de James Joyce, je pense que c'est une langue qui est infiniment plus profonde.
7: Bien
6: je
7: sûr,
6: dirais
7: mais...
6: que celle de Proust. Moi, je suis proustien.
7: Ce sont les raccourcis.
6: Je suis proustien. Et pour moi, Marcel Proust est au pinacle. Non.
1: Et finalement, on comprend pourquoi ces émissions étaient à minuit. Hein.
0: En tout cas, bravo les grosses têtes. Vous avez quand même retrouvé les deux livres et les deux questions littéraires du jour.
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0: Pour Aurélie Pan, Madame Pan habite Saint-Soul en Charente-Maritime. Et la question concerne l'échelle de Fujita. Mais que mesure l'échelle de Fujita?
6: La longueur du pinceau japonais?
0: Non, pas du tout.
1: Ah, c'est un
0: bravo.
1: Code.
0: Quelle culture, Christine. Mais non, Monsieur Fujita, celui-là en tout cas n'est pas peintre.
6: Ah,
10: est-ce que c'est lié à un phénomène climatique?
0: Alors un phénomène climatique, oui, on peut dire oui. Oui, ah. Oui. Monsieur Ted Fujita, c'est son nom, hein, de l'université de Chicago, a inventé un système qui classe ce phénomène climatique.
10: Les cyclones?
0: Les cyclones, pas
10: les
0: tout
10: ouragans,
0: à fait.
10: Les ouragans?
2: Les tonnerres?
0: Alors, on est tout près.
10: Les tornades?
0: Les tornades. Bonne réponse collective
7: d'Esteban.
0: Les tornades, effectivement, et on les classe désormais, d'ailleurs, avec l'initiale de son nom, hein, Monsieur Fujita, vous pouvez avoir une tornade F0, ce qui veut dire que ça a soufflé, mais vous pouvez sortir de chez vous.
10: Un bébé tornade.
0: C'est pas bien méchant. Une tornade F5, en revanche, là, c'est un cauchemar. Les vents vont dépasser 320 km/h. Et savez-vous quel est l'état des États-Unis où il y a le plus de grosses tornades?
10: L'Oklahoma.
0: Comment vous savez ça?
10: Je sais que c'est dans le centre des États-Unis.
0: Et c'est l'Oklahoma. Bonne réponse de Christophe Beaugrand.
10: On voit des vaches

0: premier à construire quelque chose qui fait Florès hein, depuis. On est effectivement dans l'Ohio et ça a surpris quand il a effectivement monté, construit une tour de 17 mètres de haut. Mais qu'est-ce qu'on pouvait voir sur cette tour? Et qu'est-ce qu'il a quasiment inventé, puisqu'il est le premier à avoir ainsi démontré que ça pouvait être utile un jour?
1: Une éolienne?
0: Une éolienne Encore une bonne réponse.
2: Voilà, bravo.
0: Eh oui, il a mis 144 pales en bois de cèdre qui tournaient avec le vent pour produire de l'électricité. Tout ça dans son champ, là-bas dans l'Ohio, Monsieur Charles Francis Brush.
1: Il paraît qu'il y a beaucoup de vaches et d'homosexuels dans l'Ohio.
0: Oui, mais ils viennent de l'Oklahoma
1: à cause des tornades.
0: Eh ben, écoutez, parfait, bravo Beaugrand, vous connaissez bien les États-Unis.
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0: La question qui vient maintenant concerne ce qui s'est passé dans la nuit du 10 au 11 octobre 1963. Cette nuit-là, il y a donc bientôt 60 ans, du 10 au 11 octobre 1963, il s'est passé quelque chose d'illégal. Quoi donc ?
4: Dans quel domaine?
5: Il a dû se passer beaucoup de choses illégales.
4: Il y a un type qui a fait un excès de vitesse.
0: Alors, quelque chose, évidemment, dont tout le monde est au courant, sans savoir forcément que c'était illégal.
5: Alors, j'ai une idée.
0: Ou plutôt, on connaît l'événement sans savoir qu'il s'est passé de cette façon-là.
5: Alors, c'est le mec qui a assassiné le 22 novembre, et ben peut-être que dans la nuit du 10 au 11, qui avait assassiné Kennedy, peut-être qu'il a acheté un flingue.
0: Pas du tout. Et ça se passe en France.
4: Il aurait été con de venir en France acheter un fusil pour assassiner son truc en plus à la douane, c'est compliqué.
6: Alors, est-ce qu'il s'agit d'un meurtre?
0: Pardon?
6: Est-ce qu'il s'agit d'un meurtre?
0: Non, non, Isabelle, il ne s'agit pas d'un meurtre.
6: Si vous pouviez comprendre tout de suite ce que je dis,
5: mais qu'est-ce qui était illégal dans les années 60? Tout, pratiquement.
0: Oh, ça reste illégal aujourd'hui.
5: Ah,
0: hein.
5: Alors, est-ce que ça a un rapport avec la prostitution ou les maisons closes?
4: Avec les stupéfiants?
0: Du tout.
6: Avec les femmes?
0: Ah non, mais c'est une date peut-être que vous pourriez avoir retenu, la date du 10 ou 11 octobre 1963.
6: Bah, dans
0: justement,
1: une manifestation.
0: La nuit? Non.
7: Mais c'est un truc dont les Français sont fiers?
0: Oh non, c'est pas ça, mais d'ailleurs on va commémorer cette date-là en octobre prochain.
4: Je sais, c'est la nuit des longues fourchettes.
0: C'est quoi?
4: Il y a eu la nuit des longs couteaux en Allemagne, de triste mémoire.
5: Bon souvenir.
4: Et on a moins parlé de la nuit des longues
8: fourchettes.
0: Ça se passe en France.
5: J'ai une idée.
0: Oui, allez-y.
5: Je l'ai un peu perdu, mais je l'avais il y a deux ans.
6: Ça s'est passé à Paris?
0: Alors, je vais vous aider même et je vais répondre à votre question, chère Isabelle. Ça se passe entre Grasse et Paris.
8: Grasse. Dans un train?
6: Ah, donc c'est un train. Oh, je suis là.
0: Oui, j'écoute.
6: Un train, c'est l'histoire. Est-ce qu'il y a un train dans l'histoire?
5: Mais il y a un moyen de locomotion.
0: Je crois que j'ai bien compris la question.
6: Ouais. Alors, oui ou non?
0: Et il n'y a pas de train dans cette histoire.
6: Un avion?
5: Oui, transport. C'est la sœur de Catherine Deneuve, hélas, qui est décédée dans un accident de voiture.
0: Pas du tout.
6: Il y a un avion? Il y a un moyen de locomotion.
0: Oui, une voiture.
5: Bah oui, entre Grasse et Paris,
0: voilà.
5: C'est sûr.
0: Il y a une voiture, on a.
5: Est-ce que ça concerne un homme?
0: Non, une femme.
7: Accident. Ils étaient trop dans la voiture.
0: Non.
4: Laurent, y a-t-il un accident de voiture?
0: Non, il n'y a pas d'accident.
6: Ah, c'est illégal, c'est le moyen de transport qui est illégal.
0: Non, c'est la...
6: C'est l'enfant, elle n'avait pas son permis de conduire.
5: Ah, c'est Chantal Nobel qui était en train de faire
1: pas en 63.
0: Ou alors c'est la plus longue fellation qu'on n'ait jamais connue.
4: Et c'est pas illégal.
5: Je cherche, monsieur.
0: C'est vraiment que notre ami Sacha Distel était long à venir.
6: Elle n'avait pas son permis de conduire.
1: Faites parce que si vous dites trop de conneries, moi demain j'appelle pour faire le rectif.
8: C'est une femme écrivain?
0: C'est pas une femme écrivain.
6: Elle n'avait pas. Écoutez-moi deux secondes. Parce que je ne fais que ça.
0: Je bois vos paroles.
6: Je vais fatiguer tout le monde.
4: Mais on est tous obligés de boire ses paroles quand elle fait des chuchus.
6: La personne n'avait pas son permis de conduire.
0: Rien à voir avec ça.
7: Est-ce qu'elle est connue, cette femme?
0: De toute façon, elle ne pouvait pas conduire.
7: Mais elle est connue, cette femme.
0: Ah oui, très.
4: Attendez,
0: ah.
4: Elle ne pouvait pas conduire. C'est le transport d'une personne décédée.
5: Oui, Claude oui. François
4: Non, laissez-moi.
1: Mais pourquoi tu veux mettre des célébrités dans cette
4: laissez-moi terminer.
0: Claude François est mort dans les années 70.
4: C'est une momie. On a...

0: On a ramené le corps à Paris, entre Grasse et Paris, d'une personne qui était décédée à Grasse.
1: Oui.
0: Et on a voulu faire croire qu'elle était morte à Paris.
1: Exact.
0: Et il s'agit d'Edith Piaf.
1: Et c'est la bonne réponse de Philippe Gueluc.
2: Vous a aidé quand même.
1: Eh oui, Edith Piaf nous a quittés il y a 60 ans. Et,
2: ça, c'est dingue.
1: Et Edith Piaf est morte chez elle à Grasse, mais elle voulait mourir à Paris, si bien qu'une fois son décès constaté, on l'a ramenée dans le 16e arrondissement, en pleine nuit, dans la nuit du 10 au 11 octobre.
3: Ah non, rien de rien. Je ne regrette rien.
4: Et du coup,
3: quelle horreur.
4: Ça lui a fait plaisir d'être morte à Paris, du coup, elle a préféré.
5: Oui. Mais on l'a mis dans le coffre.
0: On l'a mis à la place du mort. Avec la ceinture de sécurité à côté.
3: On l'a mis à la place du mort. Et avec une ficelle, il venait bouger la main. J'arrête d'Angleterre.
0: Et le mec du péage s'est douté du truc parce qu'elle bougeait. Elle a pas tourné la tête pour dire bon, au revoir.
1: Un peu de respect pour Madame Piaf.
6: Ouais, c'est l'hymne à la mort.
3: Oh, mais on a vachement de respect pour elle. Attends.
2: Moi, j'adore.
1: Mais c'est vrai que officiellement, elle est morte le 11 octobre, alors qu'en fait, elle est morte la veille, le 10. Et on a annoncé sa mort à 7h du matin le 11, alors qu'elle était morte depuis la veille. Et c'est pendant la nuit qu'on a ramené le corps de Piaf.
3: J'aurais vu tous les chiens qui suivaient la bagnole.
5: On l'a ramené
3: L'odeur de viande froide et tout.
2: Bah, en voiture.
1: On l'a ramené en voiture.
5: Mais en voiture classique.
3: Il l'avait ramené en vélo.
0: Il est arrivé un truc formidable un jour. C'est une famille belge qui était en vacances en Espagne. C'est une histoire véridique. Et lors des vacances, la grand-mère décède, malheureusement, un petit peu comme Edith Piaf. Et plutôt que de payer des frais considérables pour rapatrier le corps, il roule la grand-mère dans un tapis et il la met sur le... sur la galerie, sur le toit. Je vous jure. Et il s'arrête un moment sur une aire d'autoroute pour déjeuner un truc et on leur pique la bagnole. Bon, c'était pas Edith Piaf, mais c'est bien quand même.
1: Elle s'est éteinte en début d'après-midi, le 10 octobre 1963.
0: Ah, bah, en début d'après-midi, comme Claude François.
1: Dans sa maison.
0: Claude François s'est éteint en début d'après-midi aussi.
1: Dans sa maison.
6: Alors lui, c'était à Dunkerque, mais comme il a voulu aussi.
1: dans sa maison du quartier Place Cassier à Grasse, à la suite d'une rupture d'anévrisme, et sa secrétaire et amie Danielle Bonnel qui l'accompagnait, s'est dit on peut pas la laisser là, il faut qu'elle meure à Paris, c'était son souhait, on va la ramener pendant la nuit.
0: Ce qui aurait été drôle, c'est que la bagnole fasse un accident de la route et qu'on constate qu'elle est morte deux fois. Une fois.
1: Et donc ils l'ont ramenée illégalement parce qu'évidemment c'est illégal.
2: Ah, on n'a pas le droit de déplacer. Oh là
1: bah
2: là.
1: Non, on n'a pas le droit de déplacer un mort pendant la nuit.
5: Et pendant la journée.
2: Pendant la journée, c'est moins discret, pardonnez-moi. Mais...
3: Moi, j'ai des copains, ils font que ça, ils déplacent des morts la nuit, tu rigoles.
1: Et ce qui fait qu'elle est morte finalement le même jour que Jean Cocteau, alors que en fait, elle est morte.
6: Il y en a du monde qui est mort
0: la veille.
1: Elle est morte la veille. Cocteau quand même a appris que Piaf était morte parce qu'il a quand même eu le temps d'apprendre qu'elle était morte.
3: Ça a été une belle semaine, quand même. Piaf, Cocteau, il y a un troisième dans le tiercé, là.
1: C'est du covoiturage.
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1: Je vous rassure, monsieur Obal, je vais remonter le niveau avec la question suivante.
8: Revenons à quelque chose d'un peu intéressant.
1: pour Tatiana Radondi, qui habite Reims. Et vous allez voir, là, ça concerne la peinture, parce que je vais vous donner le nom de Camille Doncieux, qui n'a pas eu de chance, Camille Doncieux, parce que elle est morte très très jeune, à 32 ans, Camille Doncieux. Elle va avoir une maladie qui va l'aliter pendant de longues années.
2: Et si elle est morte, elle l'a déjà eu, la maladie.
1: Pardon?
2: Non, vous dites, elle va avoir une maladie.
6: Je sais de qui vous parlez, Laurent.
1: Oui, mais je me...
2: on se remet en arrière.
1: Mais oui.
2: Et on repart dans le futur.
1: Je suis en train de vous raconter sa vie. Elle est morte.
9: Ben, c'est Camille Claudel.
1: Très jeune. Non, Camille Doncieux s'appelle-t-elle. Elle est morte, ça, c'est un fait, chère Caroline.
8: Vous essayez de connaître son nom ou quoi?
1: Et maintenant, je vous raconte.
8: C'est Camille Doncieux, donc son nom.
1: Doncieux, oui, Doncieux.
8: Ben, ça y est, j'ai trouvé.
1: Ah oui. Ah, ben, ne dites rien.
6: Moi aussi.
8: Non, j'ai pas compris la question. La question consistait à savoir si Camille Doncieux s'appelle Camille Doncieux. Je le confirme parce que je le sais.
5: Ah oui, tu sais déjà.
1: Non, j'ai pas encore posé la question. Je suis en train de vous raconter sa vie, mais j'ai été interrompu par Madame Diamant qui prétend que j'aurais utilisé le mauvais futur intérieur. Le futur. Alors, tout simplement, je me place avant sa mort et je dis elle va avoir une longue maladie, vous voyez, et cette maladie va l'aliter pendant un an et demi. Et ce qui est fou, c'est que c'est la maîtresse de son mari, voyez-vous, qui va la soigner. C'est elle qui va être là à son chevet jusqu'au bout. C'est quand même terrible de mourir à 32 ans, puis de savoir que c'est la maîtresse de votre mari qui est là à vous achever.
2: Ça se trouve, c'est elle qui l'a.
5: Elle le savait,
6: Il s'agit, Laurent Ruquier, pardon d'étaler ma culture encore une fois, de la peintresse.
2: Arrête-toi
8: ou
2: là,
8: de la sculptrice.
1: La peintresse, oui.
8: Ou de la sculptrice.
1: De quelle peintresse?
6: Du nom de Frida Kahlo.
1: Oh. Pas du tout, Camille Doncieux.
2: Ah, le grand chibre.
6: Il a dit son nom.
2: On lui dit, pas allongé, Frida Kahlo.
6: Ça fait trois fois qu'il répète son nom.
8: Frida Kahlo,
6: j'ai le droit de me tromper comme tout le monde.
8: Frida Kahlo, c'est celle qui a des sourcils en une seule barre.
6: Emmanuel Chant.
8: Qui était la maîtresse de Trotsky.
1: Et elle, Camille Doncieux, c'est son mari, évidemment, qui peignait. Elle était le modèle favori de son époux et sa maîtresse à ce peintre. C'est Alice Auchédé. Et c'est elle qui était là au chevet. Elle deviendra la seconde épouse du peintre, mais elle était là quand l'autre est morte dans son lit de mort. Et d'ailleurs, le peintre a peint cette toile magnifique.
8: Attention, là, tout le monde va savoir.
1: Et oui, Camille sur son lit de mort.
4: Oh, c'est pas lié à Toulouse-Lautrec.
1: Alors allez-y, Obalk.
8: Moi, je veux pas non plus étaler ma culture. Mais comme vous savez pas, je suis obligé de vous le dire.
5: Ce
8: tableau est très très connu et très très moche.
6: Courbet.
5: Moi je pense à Monet.
8: Allez-y, c'est Monet, Claude Monet.
1: Oui, bonne réponse d'Hector Obalk. C'est Claude Monet.
8: Il faut vous dire que Monet, il a fait 2000 tableaux, et sur 2000 tableaux, il y a quoi? Il y a 5 ou 6 portraits. Le type détestait, comme tous les impressionnistes, détestait l'humanité. Tout ce qu'ils aimaient, c'est quand il y avait personne.
6: Les paysages.
8: Quand il pouvait faire d'un champ de coquelicots un mur de coquelicots. Parce que tout ce qui les intéressait, c'était de faire des tâches pour arriver à quelque chose qui plus tard s'appellera l'art abstrait. Voilà. Donc,
4: très beau.
8: Voilà. Bravo. Vous me demandez un résumé rapide, je vous le fais.
4: Mais c'est passionnant, en plus, c'est vrai.
6: Moi, j'apprends rien.
1: Parce que vous retenez pas. Mais en tout cas, Camille Doncieux, effectivement, aura été soignée. Ça aussi, hein, c'est pas, elle est
8: c'est
1: morte,
8: fou,
1: hein, Caroline, mais aura été soignée par la maîtresse de son mari, Claude Monet. Et c'est beau, je trouve, voilà, deux femmes qui sont là. Qui, en fait, c'est un peu comme si on donne le relais. Vous voyez. Oui. Mais qui vous dit que l'autre a pas un peu poussé sur le...
5: Elle était
4: bienveillante.
1: Vous croyez?
4: Bien sûr.
1: Vous devez savoir. Non,
8: moi je connais rien à la vie des gens.
1: Ah oui?
8: Je connais que leurs œuvres.
1: Ah oui?
8: Et d'ailleurs, leur vie ne m'intéresse que dans la mesure où elle se voit dans leurs œuvres.
1: Et Camille sur son lit de mort, c'est pas bien, alors, comme un tableau, alors?
8: D'abord, toute la profondeur, toute la difficulté du truc a été obviée parce qu'en fait, il lui met un drap sur la gueule, du coup, on voit rien. Et puis, c'est pas très bien peint. Et puis, c'est d'une touche très laborieuse. Puis, ça lui va pas de faire ça, voilà, ça lui va pas.
1: Vous préférez quand il fait...
8: Les nymphéas.
1: Ah oui, ou les paysages.
8: Mais surtout les nymphéas, c'est magnifique, c'est des paysages ultramarins, si j'ose dire. Tout d'un coup, en fait, c'est un lac qui est par terre, là, c'est tout, c'est juste un bassin, sauf qu'il fait le plan de sorte qu'on regarde que le bassin, ce qui fait qu'en haut, c'est la limite, qui fait qu'on voit pas la motte de terre de l'autre côté, donc on voit le ciel dans l'eau.
5: Qui reflète.
8: C'est-à-dire qu'on voit et les nymphéas, et on voit les nuages. Tout ça en regardant par terre, en bas. Et en haut, le haut et le bas se mettent sur un même plan horizontal.
6: Oh,
8: et
6: c'est magnifique,
8: comme une piscine vue de profil. Si la métaphore vous dit quelque chose.
1: Oh. Vous avez une piscine, vous, chez vous, monsieur Obal?
8: Bien sûr que non.
4: Vous avez même pas une baignoire, je suis sûr. Vous avez
8: j'habite
4: pas
8: par ici, je prends une
1: même
8: baignoire.
1: Même pas une douche.
6: Mais ce qui est marrant, c'est que tu parles.
8: C'est n'importe quoi.
2: Victor habite avec sa maman.
8: Mais venez voir, j'habite chez maman, oui, c'est vrai.
6: Mais moi, j'aime beaucoup Hector parce qu'il parle comme un oncle à moi, mon oncle Marco. Je te jure, t'as le même accent.
8: C'est Marco
6: Saada. Sauf que lui, il vend des moquettes.
8: C'est Marco Saada, le de Blueville.
6: Non, il s'appelle Marcos Major. On est pas très loin. Mais il vend des moquettes. Il parle comme toi, mais il parle comme ça, mais de la moquette. Il dit vraiment, alors là, c'est incroyable parce que tu mets ça sur la perspective de la moquette et elle est indémodable.
8: Non mais Blue Bill, on va.
1: Je crois que j'ai réuni des monstres.
8: On dîne ensemble ce soir.
6: Avec plaisir. Bah, demain, j'ai un rendez-vous très important.
8: Oui, mais ce soir.
6: Alors ça... Ah non, non, oh là là, non, non, non, non.
1: Attendez,
6: non,
1: il faut quand même que je vous raconte.
8: Mais j'aime pas ne pas dîner avec les gens.
1: Parce qu'il est quand même drôle, Boublil, parce que je lui dis, donc on pourrait. Non, parce que là, je peux pas, parce que je vais faire un film. Je suis ah bon, tu vas faire un film. Enfin, j'en parle demain avec quelqu'un. Ça, c'est tous les acteurs, ça.
6: C'est vrai.
1: C'est pas signé, là. Il sait même pas quel rôle il va jouer.
6: Sûrement le rôle d'un chien.
9: Un beau réalisateur.
1: Vous avez rendez-vous avec le producteur, le réalisateur.
6: Non, bah, j'ai déjà eu le producteur, j'ai rendez-vous avec le réalisateur.
8: À quelle heure?
6: Très tôt le matin, parce qu'après je peux pas et lui il peut pas. Parce
8: ouais.
9: Mais t'as un essai à passer quand même, non?
6: Non, moi on me propose directement.
8: Quand on fait rien.
5: Attends. Et moi tout à l'heure, Laurent Ruquier me demande, et toi Julie, tu tournes, tu vas? Oui, bah là on m'a proposé un film, mais je vais pas le faire.
9: Max, tu peux pas m'introduire dans le milieu du cinéma? T'as des beaux succès quand même.
1: En plus, pour un film gay.
9: Mais non, mais tu fais beaucoup de comédies qui ont du succès. Tu fais avec ton ami là, extraordinaire, qui est une grosse tête aussi fantastique. J'ai oublié son nom, mais je l'adore. Mais vraiment.
5: Femme, homme.
9: Non, un mec extraordinaire, évidemment. Kev Adams, vous êtes super proche.
6: Ouais, bien sûr.
9: Non, mais vous avez fait des films.
1: Ils sont juste juifs tous les deux.
9: Mais non, vous avez fait des grands films tous les deux. Donc... Mais moi, je passe à casting.
1: Mais non, mais franchement, vous avez déjà tourné avec Kev Adams?
6: Bah non, mais j'ai pas envie de. Mais j'aime beaucoup, hein.
1: Bien ce que je dis. Ryu, vous venez de faire preuve d'antisémitisme.
6: Non, je l'aime beaucoup, mais non, j'ai pas encore tourné.
9: Parce qu'un jour, je me souviens, vous étiez là tous les deux dans la même émission.
1: Il a autant tourné avec Kev Adams que Julie Ferrier avec Charlotte de Turckheim.
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1: Ça veut dire quoi d'ailleurs dans duty free, monsieur?
2: Sans taxe, la détaxe.
1: La détaxe. Oui. Non, mais sans taxe, c'est duty free qui veut dire sans taxe.
2: Free, c'est sans, et duty, c'est taxe.
13: Oh là là là là, il parle bien.
2: Dénué de toute taxe, c'est ça que ça veut dire.
1: C'est ça ma question.
2: Mais je vous réponds finalement.
11: On en apprend.
2: C'est ce que je préférais faire à bord, c'était les ventes en duty free.
1: Ah oui.
2: On avait des petits chariots à l'arrière, on faisait une petite boutique éphémère. Moi, j'aimais bien se décorer.
1: J'adore. Je pouvais acheter n'importe quoi.
2: Ah oui, ça allait du stylo Mont Blanc à la crème La Prairie, en passant par les cigarettes.
1: Ouais.
2: C'est toujours les vieilles qui achètent des crèmes anti-rides.
9: Il y a une logique.
2: Alors, on va t'expliquer. La vaseline, c'est plutôt une autre catégorie.
13: Non, mais moi, je leur vendais les crèmes, je dis de toute façon, c'est trop tard.
1: Salaud.
2: Heureusement que tu as réussi à te convertir dans l'humour. Hein.
1: Mais il n'y a plus personne qui achète du duty free, oui.
13: Bah, il y en a de moins en moins à bord aussi. Parce que ça coûte trop cher en maintenance. Comme toutes les compagnies, elles veulent faire des bénéfices. Avant, nous, on était intéressés aux ventes à bord. Maintenant, c'est fini tout ça.
1: Ah bon?
13: Alors, les gens, ils sont plus motivés à vendre. Moi, je vais pas vendre si je gagne rien dessus, vous comprenez?
1: Non, je comprends pas tous les mots.
2: Non, moi, j'ai compris ce que tu voulais dire.
13: Je comprends, oui. Donc, les gens sont pas motivés. Donc, il y a plus de ventes à bord. Et puis, c'est plus intéressant d'acheter à l'aéroport que dans un avion. Ça sera toujours moins cher à l'aéroport.
1: Ah, c'est vrai.
13: Voilà.
1: Ah,
13: oui. C'est un petit tip de la journée.
1: Mais faut avoir sa petite carte d'embarquement sur soi.
13: Oui, selon la destination, c'est pas la même.
2: Si tu pars pas, ça coûte cher parce que t'es obligé d'aller jusqu'à l'aéroport acheter un ticket d'avion.
13: Ouais, puis t'as pas de carte d'embarquement. Voilà.
1: Elle est conne, hein.
9: C'est pour ça qu'on l'aime.
1: C'est ce qu'a voulu dire Madame Bachelot.
2: Non, j'ai pas entendu.
9: Ouais, Laurent, il est Google Translate de Roselyne.
2: Mais attendez,
1: je suis le nouveau porte-parole de Roselyne Bachelot.
2: J'entends moins bien quand j'ai le casque.
1: Ah oui, ah bah écoutez, c'est très bien, gardez-le. Une première citation pour Madame Blondel, qui habite la ville en Vermois, qui a dit, on peut toujours, bah ça tombe bien, tiens, on peut toujours trouver plus con que soi, mais il y en a qui doivent chercher plus longtemps que les autres.
12: Jean-Yann.
1: Coluche, Jean-Yann. Non, c'est quelqu'un qu'on cite irrégulièrement.
2: Mais... Frédéric Dard.
1: Pas Frédéric Dard, mais pas loin.
12: Oscar Wilde.
2: Eh bien, alors, si c'est pas Frédéric Dard, c'est l'autre.
12: Cavana?
1: Alors un Français, le Français avec toute sa gouaille parisienne.
2: Oui, Jacques Audiard.
12: Michel Audiard.
1: Michel Audiard, bonne réponse d'Alex Vizorek et Caroline Diamant. Pour Stéphane Vigneault, qui habite dans la Somme, qui a dit « Je ne comprendrai jamais comment une femme qui peut préparer de la cire brûlante, se l'étaler sur les jambes avant d'arracher ses poils par la racine, puisse encore avoir peur d'une araignée.
12: » C'est mignon.
2: C'est français.
12: Jim Carrey.
1: Pas Jim Carrey, mais on n'est pas loin.
2: Jerry Seinfeld.
1: Bonne réponse de Caroline Diamant.
2: Eh ouais, je ne suis pas que belle.
1: Pour Bertrand Gaillou, qui habite la Gouenière en Ille-et-Vilaine, qui a dit « Qu'est-ce qu'il faut faire quand on se retrouve devant un animal d'une espèce protégée en train de manger une plante d'une espèce protégée ?»
12: Une bonne question.
2: Laurent Baffy.
1: Non.
2: C'est Raymond DeVos.
1: C'est un nom qui a déjà été cité, mais pas au bon moment.
12: Jim Carrey.
1: Bonne réponse de Florian Gazan.
8: Tu vas la partager avec lui, là, la bonne réponse.
2: Ah oui, mais il faut la mettre au bon endroit, si je puis dire.
1: Oui,
2: si
1: je suis salaud.
8: Jim Carrey,
1: je suis salaud, ce Boxy, hein, de vous avoir donné les bonnes réponses dans le désordre.
2: Alors que c'était 40 pizzas,
8: là. Vous inquiétez pas, je vais avoir des bonnes réponses aujourd'hui.
1: Ben, j'en suis sûr.
12: Ah, oui.
1: Attention, plus culturel, la citation suivante.
12: Ah, c'est pour moi.
1: Ça peut être un chèque de 300 euros, c'est quelqu'un qu'on a rarement cité. En tout cas, pas depuis longtemps aux Grosses Têtes. Et c'est pour Madame Nodino. Elle a une chance. Elle habite Chatou dans les Yvelines. Qui a dit « Les hommes naissent libres et égaux en droit. Seulement par la suite, il y en a qui se marient. »
8: C'est un français,
2: c'est français.
1: Ah, c'est misogyne et c'est français.
8: Non, c'est pas du tout misogyne.
2: Robert Lamoureux,
1: non.
12: Eddie Barclay?
1: Non, là, on parle d'un écrivain français.
2: Un écrivain du 19e.
1: Alors, un écrivain du 20e siècle. Il est né au 19e, mais il est mort.
2: Il est à cheval.
1: Il est né en 1888, donc vous voyez, il a peu écrit au 19e. Il a essentiellement écrit au 20e.
8: Bec Bédé,
1: non, il est mort.
2: Il est mort à quel âge?
1: Il est mort à 90 ans, à Rueil-Malmaison.
12: Ah, il était solide, hein, quand même.
2: Donc, ah ouais,
12: il est mort en 78.
1: Il était un peu, voire très, très, très à droite.
12: Jordan Bardella?
1: Non.
14: Est-ce qu'il a été académicien?
1: Académicien, non. Oh, je peux vous donner quelques œuvres principales. Chamine Adour, ça vous dit quelque chose?
2: Ah, c'est Marcel Jouandeau.
1: Excellente réponse de Madame Bachelot. Allez, une dernière citation pour Isabella Clarty, qui habite Quesmy, c'est dans l'Oise, qui a dit « La météo est une science qui permet de connaître le temps qu'il aurait dû faire.
2: » Ça, c'est Peter Ustinov.
1: Non.
2: Popek.
1: Non.
2: Louis Baudin. C'est pas français.
1: C'est très français.
2: Alors, c'est Alain Gillot-Pétré.
1: Ah, le pauvre.
2: Louis Baudin.
12: Evelyne Delia.
1: Non. C'est quelqu'un qui vit...
2: Excusez-moi, il faisait la météo.
1: C'est quelqu'un qui vit encore.
12: Philippe Gueluc.
1: Et qui n'a jamais fait la météo.
8: Femme ou homme?
1: Un homme.
2: Un homme qui vit encore et qui est humoriste?
1: Alors humoriste, non, mais drôle, oui. Et
2: Il est français. C'est un homme de radio?
1: Alors un grand homme de radio.
8: Ah oui.
2: Il y a quelqu'un
12: Philippe
2: qui
12: est Bouvard.
1: Philippe Bouvard. Bonne réponse de Florian Gazan.
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1: Bah tiens, je compte sur vous, monsieur Janssen, pour répondre à la question suivante. Une question d'actualité, étonnamment. mais à quelle actualité est ramené ce mot que j'ai découvert dans Libération hier? C'est une question pour Claire William, qui habite Pontivy. En effet, j'ai appris ce qu'était un flaperon. Mais qu'est-ce qu'un flaperon?
16: Un apron moche.
1: Ouf. Voilà pourquoi il faisait déjà les grosses têtes il y a 30 ans.
8: Ça n'a rien à voir avec l'aérien?
1: Eh bien, évidemment que si.
8: Si,
1: qu'est-ce que vous avez comme d'autres domaines de culture?
8: C'est un volet sur les ailes de l'avion.
1: C'est-à-dire donc c'est...
17: Un morceau d'aile.
1: Je vous accorde la bonne.
8: C'est un morceau d'aile, c'est un volet qui est... C'est des pièces détachées, vous savez. Et il y en a qui est abîmé, c'est ça, c'est par rapport à ça. Il y a un avion qui a volé et les passagers
18: télévision vu qu'il manquait un morceau sur ce volet.
1: Non, c'est qu'on nous reparle dans la presse d'un flaperon, pas n'importe lequel, flaperon. Mais effectivement, moi, j'ignorais l'existence de ce mot. Un flaperon, c'est bien un morceau d'aile.
18: Il fallait me demander. Hein.
1: Alors maintenant, je vous demande pourquoi on parle d'un flaperon.
19: À cause d'un accident.
1: Ah, oui, mais lequel?
19: C'est celui du Rio.
1: Non, pas le Rio, mais c'est un anniversaire. Enfin, l'anniversaire, une célébration. Hein.
19: Ah, le Concorde.
1: Ah non, pas le Concorde.
20: Argentine.
1: Non plus. Ah, l'Argentine non plus. 10 ans de mystère.
21: Malaysian Airlines.
1: Le Malaysian Airlines. Bonne réponse. Ça fait une double réponse.
21: Hein. Alors, c'est carré. Hein.
1: Ah non, mais vous avez dit morceau d'aile, c'est vous qui l'avez dit.
21: C'est vrai, je l'ai spécifié.
19: Merci. Non, il pensait à un poulet, lui.
1: Ah bah oui, c'est vrai, quand... Ça, c'est pas bête ce que vous dites. Quand on vous proposera dans le poulet, quel morceau vous préférez?
19: Le flaperon.
1: On va dire le flaperon. Mais le flaperon, c'est un morceau de l'avion qui avait été récupéré 1 an après. Ouais. Alors, j'allais dire la catastrophe, on n'en sait rien. Parce
20: non,
1: que
20: mais c'est pas.
19: Non, mais là, il s'y manque un bout. L'avion,
21: on peut l'imaginer, ouais.
1: Eh bien,
21: on
1: va aller savoir, il vole peut-être toujours quelque part, cet avion.
20: Non, mais ça fait peur.
1: C'est,
20: hein.
1: C'est le vol MH370 qui avait effectivement disparu en mars 2014, vous vous rendez compte? Ça fait 10 ans déjà.
18: Il y en a eu deux coups sur coup de MH.
20: Comment
18: ça, deux? Il y a eu le premier MH370 et quelques mois plus tard, il y en a eu un autre qui a été abattu au sud de la Russie.
1: Ah oui, mais celui-là, on sait.
20: Si on savait,
18: oui, mais ça fait quand même deux avions de la même compagnie en quelques mois. Donc, ça, ils ont mis la clé sous pincement, normalement.
20: C'est vrai?
18: Bah, c'est terrible pour une compagnie d'accidents coup sur coup.
20: Il y a une confiance, si tu veux, que s'installe.
21: Surtout qu'on dit jamais 203.
20: Ah, voilà.
1: Attendez que je comprenne. Le deuxième avion, on sait ce qui s'est passé.
20: Oui, mais ça quand même, ils n'ont pas de sens, quoi.
18: Mais c'est quand même mystérieux, quand même, parce qu'on n'a pas les résultats de l'enquête. On a retrouvé la carcasse, l'avion, on sait que, mais on ne sait pas exactement.
1: En gros, ce que vous êtes en train de me dire, là, c'est que pour mes prochaines vacances, je ne choisis pas Malaysian Airlines.
18: Non, surtout pas, je vous conseille pas. Non, oui. Moi, je l'ai répertorié dans ma liste noire, hein, oui.
1: Il y a des compagnies comme ça qu'il ne faut pas prendre, vous le savez, vous, monsieur Janssen. Donnez des conseils à tous nos auditeurs, autant
18: mais
1: qu'on
18: je veux
1: en
18: bien,
1: profite.
18: Mais vous savez, je n'ai plus vraiment la légitimité de me prononcer sur l'aérien parce que je ne vole plus. Mais il y a quand même des listes qui sont éditées par le gouvernement pour les compagnies les plus fiables au monde.
1: Ah oui.
18: Voilà, donc on peut les consulter sur les sites dédiés. Voilà.
1: Air France, c'est bien Air France.
18: Oui.
20: Ah bah oui.
18: Oui. Par contre, il faut attention. On n'a pas toujours été bien classé, mais maintenant on est bien classé. Voilà.
20: Ils changeaient les flaperons à chaque fois.
18: Oui. Moi, je nettoyais tous les flaperons. Hein,
1: Non, mais il y a un truc que j'arrive pas à comprendre, c'est la nourriture. Comment vous arrivez à chauffer tout pour tout le monde?
20: Ah bah il y a des micros.
18: Il y a des fours, monsieur Ruquier.
1: Mais ils sont grands, les micros.
18: Il y a des séries de fours et c'est des cassolettes, c'est des systèmes de cassolettes. Donc c'est des à étage.
19: C'est pas les
18: micros, il doit y avoir 40 cassolettes par four.
20: Mais c'est
18: et il y a 7 fours à l'arrière, 2-3 au milieu et 2 à l'avant en première, oui. On peut faire chauffer. On fait chauffer simultanément tous les plats et après il faut charger tous les plats dans les voitures.
19: Mais comment c'est, que c'est le pas des micro-ondes parce que c'est de l'aluminium.
18: Ah non, c'est des fours à chaleur ventilée, monsieur Junio.
20: Et vous avez d'autres repas, vous. Vous mangez pas comme nous.
18: Non, ne mange pas comme les passagers. Par contre, les deux pilotes ne doivent pas manger la même chose.
20: Ah oui.
18: Voilà.
20: Ah,
18: parce que
20: s'il y a un
18: pénatox, l'autre ne la fera pas. Parce que sinon, vous vous rendez compte, ils ont une gastro avant d'atterrir, c'est compliqué.
20: Le squelette tombe juste derrière.
19: Une allergie.
18: Donc ça, c'est
19: il la gonfle société. Comme un airbag.
18: Ah oui, ou des œdèmes de caque.
1: Comme Coluche dans Banzai.
21: Voilà, oui.
1: Vous vous souvenez, Valérie?
20: Oh, bah, je m'en souviens très bien.
18: C'est elle qui faisait le chameau.
20: C'était horrible.
1: Qu'est-ce qui était horrible?
20: Ben, sa tête.
1: Ah, hein. Comment ils ont fait d'ailleurs
20: pour... Oh, bah, c'était du maquillage.
1: Ah,
20: hein.
1: Oui.
21: Merci Valérie.
1: Il me fait toujours rire ce film.
18: Ah oui.
1: C'est vrai. Hein.
20: Ben, il n'y a pas que vous, il repasse au moins 2 fois par an.
18: Hein. Bah, et moi, pendant qu'on faisait la tournée théâtrale de votre pièce, monsieur Ruquier, une grande pièce, hein, quand même, couple magique, et ben, j'ai été étonné et ébahi à chaque fois. Les gamins. Donc, c'est-à-dire que ce film traverse toutes les générations, parce que les gamins qui connaissent pas Valérie, mais ils connaissent forcément Banzai et Valérie par rapport à Banzai. Et ben, je trouve ça magnifique de traverser les générations comme ça.
20: Non, mais ils me connaissent.
18: Ben non, mais ça, c'est dingue, ça.
20: Tu as raison.
18: Et tu sois flatté, tu sais.
20: Mais je suis très flatté.
18: Pour les gens, tu restes une mythe. Non, un mythe.
1: En fait, c'est votre point commun. Vous, tous les deux, vous resterez une hôtesse de l'air jusqu'à la fin de votre vie.
20: Exactement.
1: Faut bien dire les choses. Vol MH370. 70, en tout cas 10 ans de mystère, parce que là, pour le coup, celui-là, on ne sait vraiment pas du tout ce que cet avion est devenu. Tiens, vous avez froid, Karine
20: oui,
1: Le Marchand.
20: Je vous
21: vois. On a remis ses chinchillas.
0: Tu vois, c'est ça de ne pas avoir de chair. Moi, j'ai jamais froid.
20: T'as jamais froid? J'ai tout le temps froid.
1: D'habitude, on voit votre petite fourrure, mais c'est parce que votre jupe.
3: Mais c'était ignoble.
21: C'était mieux avant. C'était mieux avant.
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1: Pour Angélique Lelièvre, qui habite Soyons, quel est le colchonero le plus connu en France?
23: Alors, d'abord, faut savoir ce que c'est qu'un colchonero.

0: Mbappé.
1: Mbappé, non.
2: Non, non, c'est Griezmann.
3: Raphaël Varane. Raphaël Varane.
1: Antoine Griezmann. Bonne réponse.
4: Colchonero, c'est Atlético Madrid.
5: C'est quoi un colchonero?
2: C'est un matelassier. Or, l'équipe de l'Atlético de Madrid a des maillots qui sont comme les couleurs des matelas. Donc, c'est les matelassiers. Ah ouais. Enfin, faut se cultiver un peu tout de même, hein. Faut pas tout le temps dormir.
4: Quand il sort les bretelles comme ça, il est imbattable.
2: Alors, je te remercie, tu l'as remarqué.
4: Ah oui, c'est vu.
5: Tu savais ce que c'était qu'un colchonero?
4: Moi, je savais que c'était un joueur de l'Atlético Madrid.
1: Ah bah, mais c'est pour ça que vous avez dit Mbappé.
4: Mais non, parce que je savais qu'il y avait Madrid dans la réponse.
1: Ah, voilà. Ouais.
4: Madrid, j'hésitais entre les deux. Et, mais par contre, je savais pas que le truc du matelas, là, non?
5: Colchonero.
4: Le matelas, j'en sais rien du tout. Moi,
1: ah bah
4: j'appelle
1: oui.
4: ça un matelas.
1: Hein. Ah bah c'est parce, à cause de leur maillot qui ressemble effectivement aux, aux rayures des matelas.
2: Voilà. Voilà. C'est blanc et rouge.
1: Exactement.
5: Voilà. Ah, ah bon, c'est comme ça, les matelas?
3: Voilà, mon matelas, il est
2: en Espagne, c'est comme ça.
5: Ah bon.
1: Il est comment votre matelas, vous, Isabelle? Trop Est-ce rouge. Que vous pensez bien à faire à changer de côté tous les six mois?
3: Pourquoi faire?
4: Bah sinon, il est tout rouge.
5: Et c'est hiver.
4: Sinon, il est vraiment
2: mais
4: tout rouge.
2: Alors,
4: il est pas blanc
2: je suis
4: rouge.
2: Désolé, Laurent, on mais suit, sur le plan suit. Du matelas, alors vraiment, elle connaît que dalle. Hein, vraiment, alors. Mais pour que si, les formes ne soient pas déformées trop rapidement.
3: Bon, enfin, on n'a pas le même poids. Moi, je déforme pas mon...
2: C'est exact.
3: Je ne déforme pas mon matelas. Hein.
2: Ah non.
1: Mais c'est pas seulement pour le poids.
4: Il y a un côté hiver, un côté été, pour la chaleur aussi.
1: Il y a un côté hiver, un côté été, puis
3: et
1: puis
3: il y a un côté hiver, un côté été.
4: Non, mais ça
1: et puis même pour l'hygiène, ça aère le dessous,
4: bien sûr,
1: vous voyez.
4: Bien sûr.
1: Il faut toujours, tous les six mois, renverser son matelas de l'autre
4: Attention,
1: côté.
4: Attention, on ne tombe pas le sommier non plus. Hein. Sinon, c'est un peu plus compliqué pour s'allonger.
1: Vous n'avez jamais retourné votre matelas, mais depuis combien d'années?
3: Je ne sais pas, je ne veux même pas que ça se retournait.
4: Le personne le fait.
5: Personne le fait.
4: Personne le fait.
5: J'ai jamais retourné
2: comment
5: matelas.
2: Comment ça, personne le fait?
1: Monsieur Fabrice et moi à la maison.
2: Bien entendu,
1: on retourne
2: qu'on
1: notre
2: fait.
1: Matelas.
2: Mais là. Évidemment qu'on retourne
4: ah
2: notre
4: bon
2: matelas. Bah enfin.
4: Ouais, c'est ça. Ouais.
2: J'ai pas non plus le même poids que ma femme. Par conséquent, la malheureuse, il faut bien de temps en temps changer de matelas pour qu'elle ne soit pas dans une.
4: Mais quand
2: une
4: tu l'as retourné deux fois.
2: Sauvage.
4: Quand tu l'as retourné deux fois, tu changes de matelas après?
2: Tu parles de quoi? Du matelas ou de ma femme?
1: Une question géographique pour Mme Champagne qui habite Toulon.
4: Ah,
1: c'est d'ailleurs une île qui a deux capitales.
4: Aïe, aïe, aïe.
1: Quelles sont les deux capitales de l'île aux chiens?
5: Chypre et Wap. Chypre.
1: Chypre.
4: Héraclion. Héraclion.
1: Non. Quelles sont les deux capitales de l'île aux chiens?
2: Mais c'est où l'île aux chiens?
1: Ah ben c'est toute la question.
6: C'est en Asie.
5: C'est ouf.
1: En Asie, non.
4: C'est
1: en
4: l'île Europe. De Pâques. C'est l'île de Pâques.
1: L'île de Pâques, non.
2: Du côté de la Guyane?
1: Non plus.
4: L'île aux chiens, c'est pas la Chine?
1: Ce n'est pas la Chine, non.
2: Pas les Caraïbes?
1: Les Caraïbes, non.
5: Golden Retriever.
1: Qu'est-ce que vous dites?
5: Les deux capitales.
1: Ah non, non, non.
6: Est-ce que c'est en Europe?
2: C'est en Océanie. En Océanie.
1: En Europe, oui. En Océanie,
2: en Europe.
1: Non.
4: C'est Malte et Malte.
1: Malte et Malte, non.
6: C'est en Europe du Nord?
1: En Europe, alors, en Europe du Nord, non. Non, non, non. Non.
3: Mais vous cherchez vraiment?
6: C'est pas l'Angleterre, l'Écosse, l'Irlande, par là?
1: Ah non,
6: c'est l'Irlande, non?
2: Ça n'est pas Chypre.
5: On la connaît sous un autre nom.
4: Est-ce que c'est pas Athènes?
5: C'est une traduction, l'île aux chiens?
1: C'est une traduction, l'île aux chiens. Bravo. Bravo, Joyce.
4: Le Chili,
1: Bravo.
4: Dans le sud?
1: Dans le sud, oui. On va dire dans le sud de l'Europe, oui.
2: T'as pas les îles Borromées?
1: Non.
4: Pourquoi on va dire?
6: Les Canaries?
5: Les Canaries, ouais.
6: C'est dans les Canaries?
5: Tenerife
4: et Palma de Mallorca.
2: Santa Cruz.
5: Non.
2: Santa Cruz.
1: Ça en fait une.
2: Et Palma de Mallorca.
1: Las Palmas. Bonne réponse collective.
4: Collective.
5: Non.
4: C'est moi qui ai dit Las Palmas.
5: Non, pas collective, j'ai rien dit.
4: Moi j'ai dit Las Palmas.
1: Santa Cruz de Tenerife et Las Palmas des Grandes Canaries. Car contrairement à ce qu'on croit, les îles Canaries, c'est pas du tout les îles des petits oiseaux Canaries. Les îles Canaries, ça veut dire les chiens, en fait, tout simplement.
5: D'accord.
1: Les gens qui vont là-bas, ils pensent trouver Titi et Gros Minet, vous voyez, Isabelle.
3: Bien sûr, prenez-moi pour une idiote. Je crois que c'était.
1: Vous êtes déjà.
3: Non, moi, je croyais que c'était au pouce quand on avait un canari.
1: Ah oui, l'île au panari.
3: Ouais, c'est ça.
5: Au couce, alors.
1: Ah ben, c'est fin ce qu'elle vient de dire.
3: C'est bien. C'est vrai. C'est vrai, mais bon, vous allez vous marrer dans le train.
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1: Vous êtes invité à l'Élysée.
8: Non, je n'ai pas encore été invité, mais j'espère que le président écoute l'émission.
1: Parce que quand il y a un dîner comme ça avec l'avenue du Roi, on invite tous les Belges célèbres de Paris, j'imagine, Roselyne. C'est comme
9: alors
1: ça
9: moi,
1: que ça...
9: j'ai été invité, mais pour la réception au Centre Pompidou avec le Roi des Belges.
1: Là, ces jours-ci, là.
9: Oui.
1: Quand c'est
9: je crois que c'est ce soir.
1: Ah ben, vous pouvez y aller. Allez, faites-nous plaisir, emmenez Christophe qu'on rigole.
9: Je vais pas y aller, j'ai mieux à faire.
10: Ah bon?
8: Ben parce qu'elle elle fait de la télé le soir.
9: Bah oui, je suis sur RTL pour On refait le monde.
8: Ah, de la radio, pardon.
9: Donc j'ai renoncé au Roi des Belges pour RTL.
8: C'est bien, elle aime la thune, hein, quand même. Hein.
1: Mais vous, Ariel, vous y allez au dîner
8: elle
1: des
8: est pas
1: Belges?
8: Belge.
5: Non, maman.
11: Elle est gaulée comme une frite. Hein.
1: elle est très belge.
8: Ah oui, c'est la plus belge. Ah, oui.
5: Voilà. J'adore l'idée de gauler comme une frite. C'est comment, à votre avis, la frite?
1: Ça dépend de l'Afrique du Sud ou de l'Afrique du Nord.
5: C'est plutôt craquant.
8: C'est tout mince.
5: Ma marraine est belge.
1: Ah bon?
5: Oui,
1: ah,
5: oui, oui.
10: Elle est toujours vivante.
1: C'est qui votre marraine?
8: Annie Cordy. C'est pour ça qu'elle s'est lancée dans la chanson. Hein.
1: C'est qui votre marraine?
5: Eh bien, ma marraine est une merveilleuse, élégante, délicieuse dame. Qui s'appelle...
10: J'ai l'impression qu'elle ne se rappelle plus du prénom.
8: Elle a oublié. Ça se sent, elle a oublié.
11: On est dans le maître du jeu.
5: Qui s'appelle Mimi Solvay. Et alors, ce qui est très chic, c'est que le pape faisait partie d'un de ses ouvriers dans les usines Solvay.
8: En Belgique?
5: Voilà, en Belgique.
12: Une usine de quoi?
8: De frites.
11: De frites. Chez Léonidas.
9: Solvay, c'est une puissance chimique.
5: Oui, et c'est le grand Nobel de chimie aussi. Solvay.
11: On ne comprend rien, c'est les énigmes de la mère Fouras.
8: J'avoue, là, c'est très étrange. Hein,
1: moi, de toute façon, j'ai quitté depuis un moment. Une première citation pour Jérémy Corniaud. Monsieur Corniaud habite Molette, dans les Yvelines, qui a dit « La différence entre un optimiste et un pessimiste tient au fait que le pessimiste est habituellement mieux informé. »
8: Ah, c'est français, ça.
10: Surant.
1: Ça, c'est français. C'est pas surant, mais bravo, ça pourrait l'être.
5: Ça pourrait. De l'inconvénient d'être né.
1: Mais c'est quelqu'un qui vit encore, qui
8: romancier.
1: Journaliste, écrivain, romancier, chroniqueur littéraire, qui signe dans le Figaro Magazine toutes les semaines.
10: Donc... Frédéric Becbédé.
1: Ah, joli retour de Monsieur Titoff.
10: Bravo.
8: Alors là, si Titoff se met à lire le Figaro, là, ouais. C'est qu'il a pris un coup de vieux.
11: Ou alors il est allé chez le médecin.
10: Non mais, tu me connais, je connais tous les auteurs pessimistes.
8: C'est vrai.
1: Pour Florian Schiappetta, qui habite Feuquières, dans l'Oise, qui a dit un homme qui dit... Quoi? Qu'est-ce qu'il y a?
8: Non, Feuquières, voilà. C'est un joli...
1: C'est Schiappetta qui vous a...
8: Bah les deux, Schiappetta et Feuquières.
11: Ça fait beaucoup. Hein.
8: Et souvent, ça arrive quand le...
1: Enfin, c'est-à-dire que Schiappetta, c'est deux passés simples qui vont pas ensemble.
11: Non, c'est où là?
10: Oui, c'est mal conjugué.
11: C'est pas fromage et dessert.
1: Effectivement.
11: Hein,
8: et parfois, c'est après...
1: Pardon, madame.
11: Je suis dit un peu pétillé.
10: Après, c'est où chez Beta?
9: C'est comme bouffer épicé, c'est la même chose.
1: On a compris, oui. Alors, qui a dit un homme qui dit des obscénités à une femme, c'est du harcèlement sexuel. Une femme qui dit des obscénités à un homme, c'est 4 euros la minute.
8: C'est génial.
5: Pierre Bénichoux.
10: Jacques Martin.
1: Pas Jacques Martin.
8: Jean-Yann.
1: Jean-Yann, évidemment. Ah. Bonne réponse de Christophe Beaugrand. Ah. Une citation qui a un lien avec les actualités présidentielles américaines pour Madame Tassou, qui habite Le Pertre en Ille-et-Vilaine, qui a dit « La moitié des Américains n'a jamais lu un journal. La moitié n'a jamais voté pour la présidentielle. Hélas, ce n'est pas la même moitié.
9: »
8: C'est drôle. C'est américain.
1: Oui, c'est américain.
8: Woody Allen.
1: Et c'est un, non pas Woody Allen.
10: Jerry Seinfeld.
1: Mais un présentateur télé.
11: Jimmy Fallon.
8: Letterman.
1: Non.
8: Jay Leno.
1: Ouais. Bonne réponse de Christophe Beaugrand. Ah, pour Jean-Jacques de Trèze, qui habite la Tesse-Morin dans l'Hérault, qui a dit « Après avoir fait une grosse connerie, le chat grimpe dans l'arbre, tandis que le fonctionnaire grimpe dans la hiérarchie. »
12: Oh, oh là là.
11: Philippe Peluc.
1: Alors c'est quelqu'un, c'est peut-être le truc ça le plus drôle qu'il ait dit. Hein, je sais pas qui.
12: Parce qu'il est pas humoriste.
1: Je sais pas qui l'a piqué. Et
12: ah, c'est quelqu'un qui pique des blagues.
1: Non non non non, pas du tout. C'est quelqu'un qui n'était pas humoriste au départ. Ah bon, c'était à la fin non plus d'ailleurs.
5: Mais, c'est un homme politique. Olivier.
1: Mais c'est son anniversaire aujourd'hui. Je voulais lui faire un petit clin d'œil s'il nous écoute encore, même s'il est un peu aigri aujourd'hui.
12: Ah, Jean-Jacques Perroni.
5: Non, c'est non, un non, journaliste.
1: Un journaliste.
5: Bruno Mazur.
1: Bruno Mazur. C'est marrant, journaliste aigri.
5: Direct.
1: C'est vrai. C'est bien Bruno Mazur. Bonne réponse de Karina Marimont. Ah, ça c'est plus difficile pour Françoise Brossard qui habite Strasbourg, qui a dit « Mes parents me détestaient tellement que je suis doublé sur les films de famille.
5: » Oh, que c'est drôle.
12: C'est pas français ça.
1: Non, c'est pas français.
12: Américain.
1: C'est américain. Effectivement, il est né à Washington, il vit encore. Mm-hmm. Acteur, réalisateur, producteur, roi du stand-up pour ceux qui en font.
10: Eddie Murphy.
1: Pas Eddie Murphy.
11: Dave Chappelle.
5: Jerry Lewis.
11: Dave Chappelle.
1: Non, non, non, non, non. Et c'est vrai que il a un nom fait de deux consonnes, en quelque sorte.
3: Comment
1: Oui.
3: Ah oui, comme DJ, oui.
1: Voilà, comme DJ, bravo.
5: Ah, oui. CK. Ah. Louis CK. Ah, oui.
1: Louis CK, excellente réponse de Karina Marimont. Louis CK.
5: Joli. Ah oui.
1: Pour Noémie Bailly, qui habite Saint-Hilaire-de-Riez, qui a dit « Un requiem est une musique composée pour quelqu'un qui ne peut pas l'entendre.
5: Ah, » oh. C'est peut-être Pierre Desproges.
1: Non, non.
12: C'est très beau.
1: Et ça, c'est vivant.
11: Ah, et c'est français?
1: C'est français, vivant, un habitué de l'émission d'ailleurs.
10: Ah ouais, Jérémy Ferrari?
1: Non, c'est le même qui a écrit et donné cette définition de la prostate, organe masculin qui, passé un certain âge, nous fait pisser en morse.
12: Ah ouais. Laurent Baffy.
1: C'est Laurent Baffy, bonne réponse de Christophe Beaugrand.
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1: Je garde la rubrique ou pas? Qu'est-ce que je fais?
12: C'est quoi votre question?
1: Bah, c'est-à-dire que je vous regarde là tous les six et je me dis, est-ce que vraiment aujourd'hui je tente les questions littéraires?
11: Oh là là!
12: Bien, c'est pas gentil de dire ça.
2: Pourquoi pas si c'est des albums à colorier?
1: Peut-être que Madame Boutboul.
3: Non, mais Christophe, il est très très cultivé.
1: Non, non. Christophe Beaugrand?
12: Si, ah oui.
2: Il a fait Cagne et Pocagne.
12: Non, j'ai fait que Hippo Cagne. J'ai arrêté avant.
3: Très cultivé.
5: Mais elle a fait Hippo Cagne aussi, Daria.
12: Elle a fait que Hippo.
5: Personne rigole, j'ai dit un truc drôle.
12: Oui, bravo.
5: Non, mais enfin.
1: Oh là là, mais quel cabot ça. En plus, il y a un champ de course à Cagnes.
5: Oui, à Cagnes-sur-Mer, il y a un champ de course.
2: Hippopotamus.
1: Mais enfin, généralement, chère Julie, si on ne rit pas à quelque chose, sachez-le, c'est que c'est pas drôle.
12: Mais non, mais elle avait pensé qu'on n'avait pas entendu.
5: Oui, moi, je
2: ne voyais pas trop technique, elle débute.
5: Vous n'avez pas entendu, Laurent, qu'est-ce que j'ai dit?
1: Ben, vous avez dit, elle a fait hippoca, elle a fait kippo, je sais pas.
5: Hippo?
1: Oui, on a compris,
12: pour
1: oui.
12: Cheval, oui,
1: pour hippo.
5: Hippo pour les chevaux?
1: Oui, on a compris, oui, bah oui, oui, oui, oui.
5: Daribout-boule.
1: Vous aurez beau le dire 10 fois.
12: Non, mais c'était plutôt.
3: Enfin, moi, si tu me payes, je ris.
12: Bah oui, d'ailleurs, tu ris, hein, aujourd'hui.
1: Bon, alors j'y vais avec ma question littéraire.
10: Moi, j'aimerais. Laissez-moi me concentrer 5 minutes.
12: Elle a une très jolie chienne, Daribout-boule, quand même.
1: Ah oui, vous êtes d'accord.
12: Ah oui, elle est avec sa petite chienne.
1: Noix de coco, elle s'appelle Noix de coco.
12: Elle est trop mignonne.
1: Il faut pas le dire, elle est là en clandestine.
12: Ouais, elle a pas le droit.
5: Oui, elle a pas le droit d'être là.
1: Elle a pas le droit de rentrer à RTL.
3: Elle rentre dans mon sac à main.
2: C'est pour ça que Julien Altenia, pour passer inaperçu.
5: Oh, écoute.
12: Elle a des grandes moustaches.
1: Qui Daribout-boule?
12: Non, mais non. La chienne.
3: Sa chienne ou sa chatte?
11: Oh là là.
1: Enfin, Caroline,
10: quelle classe.
3: Caroline, tu nous faisais une émission sexuelle. Alors, tu as animé une émission de conseils.
12: Pardon, non, c'était Amanda Lear, ça.
3: C'est vrai qu'elle s'en Caroline.
1: Elle a fait ça l'après-midi
3: elle
1: sur France 2.
3: Elle a fait des conseils.
1: De...
3: Oui, oui. Des
1: moi, je connais le courrier du cœur. Hein,
5: ah oui, c'est ça. Normal, là, c'était avec Daphné Burki, là, c'est cette émission-là.
3: Mais alors, en dehors du cœur, côté pratique... Je me demandais justement parce que les chiennes, elles les cheveux blancs chez nous et les chiens aussi. Ouais. Mais nous, on a les cheveux qui deviennent blancs.
12: Oui.
3: Mais on a rarement les poils des bras qui deviennent blancs.
12: Ah,
3: et je me demandais à quel moment ça devenait blanc aussi.
5: Philippe.
12: Caroline, est-ce que tu peux répondre?
3: Non mais c'est pas drôle, c'est intéressant.
13: courrier
14: du château. La Châte-Blanchy entre 75 et...
15: Pourquoi, pourquoi, mais alors, pourquoi je... Caroline saurait plus que vous?
13: Parce que Caroline, non, elle est spécialiste doctoresse sexe.
14: Non, parce que j'ai côtoyé une sexologue pendant 3
15: ans. Oui.
14: Mais c'est vrai que j'en ai posé des questions.
13: Parce que
14: j'avoue celle-là.
15: Il faut dire que les jeunes générations, de ce qu'on m'a raconté, ne portent plus trop la toison.
13: Enfin, ah bah non, même les vieilles. Hein.
1: Comment ça, de ce qu'on vous a raconté?
13: Tu parles. C'est intéressant. Faut

0: poser la question, peut-être pas un sexologue, un dermatologue.
1: Parce que ça peut déprimer les poils.
0: Parce que regarde Laurent, il a pas les poils des bras. Regarde les poils.
1: Alors
0: Laurent,
1: il a les barbes, il a la barbe blanche.
2: Très poilu des bras.
0: Oui, mais c'est blanc. Vous avez des bras superbes.
3: Merci.
0: Mais pas blanc. Alors que la barbe et les cheveux sont blancs.
1: Alors du coup la question maintenant, Laurent.
2: Laurent, au début de la question, j'avais pas de barbe. Pour Emmanuel Paco qui habite Skiffiec, c'est dans les Côtes d'Armor.
1: Vous essayez de noyer le poisson.
2: Pouvez-vous me donner le nom de l'auteur de L'expérience intérieure, un ouvrage publié en 1943 pour la première fois, remanié, réédité en 1954.
4: Adapté deux fois.
5: Jules Verne
2: Jules Verne,
6: mais
2: non.
6: Freud. Non, c'est avant.
2: Non. C'est un essai divisé en cinq parties.
1: Oui.
2: Je vais vous donner les noms des cinq parties, ça va peut-être vous aider.
1: Certainement.
5: Oh, si vous nous les donnez, c'est que ça va pas nous aider.
2: Première partie, ébauche d'une introduction à l'expérience intérieure. Deuxième partie, le supplice. Troisième partie, antécédent du supplice.
5: Mental.
3: C'est le marquis de Sade.
2: Non. Quatrième partie, post-scriptum ou supplice.
1: Ah bon, décidément.
5: Gilles Deleuze.
3: Il est un peu bloqué.
2: Gilles Deleuze, non.
0: Un philosophe.
2: Alors, c'est un philosophe.
1: Et c'est un philosophe français.
4: Foucault.
2: Foucault, non.
1: Est-ce que c'est un philosophe français?
2: Un écrivain, philosophe, romancier, poète français. Alors. Vous m'avez pas laissé donner les cinq parties.
6: Après post-scriptum, il y a quoi?
2: Ébauche d'une introduction à l'expérience intérieure. Le supplice. Antécédent du supplice. Post-scriptum au supplice. Et enfin, Manibus daté Lilia Plenis.
1: Pardon?
5: Ah ouais.
1: Alors ça,
5: c'est celui que j'ai préféré.
1: Mais alors, dites donc, Laurent. Est-ce qu'il est mort il y a longtemps, ce monsieur?
2: Ah, il est mort il y a un petit moment quand même. Il est mort en 1962.
4: Je m'en souviens quand c'était hier.
2: Un français.
0: Est-ce qu'il est étudié en terminale?
2: Ah, il est étudié, je pense, en philosophie.
6: Merleau-Ponty?
2: Non, en philosophie contemporaine.
0: On est en terminale, donc il n'est pas dans les philosophes qu'on étudie en philo terminale.
2: Ah si, je pense qu'en terminale on doit aussi l'étudier.
5: Il n'est pas aussi célèbre que Sartre.
2: Ah non, mais quand même il est assez célèbre, il a écrit La mort, L'impossible, Le bleu du ciel, La part maudite.
5: Supplice, La mort, il est en pleine forme le mec.
4: Il a des noms composés.
2: Ah non, il n'y a pas de nom composé.
6: Henri Bergson.
1: Est-ce qu'il a un nom qui sonne typiquement français?
2: Oui, il a un nom très français et le prénom tout de même.
5: Il était âgé en 62 quand il est mort.
2: Il est mort à 64 ans, il est mort à Orléans si ça peut vous aider.
6: Non, pas, évidemment.
4: Est-ce que vous pourriez faire un jeu de mots avec son nom, vous?
1: Ah oui, amusez-nous, Laurent.
4: C'est drôle quand vous faites des jeux de mots.
2: Non, j'en ferai guerre.
5: Bataille.
2: Georges Bataille. Vous voyez que vous le connaissiez.
5: Voilà.
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2: Une question pour Fabienne Touboul qui habite Bussière-Badil, c'est en Dordogne. La Rémarde est une rivière de France dont on parle aujourd'hui beaucoup dans les journaux, enfin beaucoup. Il y a un article dans Le Parisien, mais pour quelle raison parle-t-on de la Rémarde?
6: Il y a des
4: parce
6: poissons.
4: Qu'elle a débordé.
8: Et elle est sortie de son lit sans se maquiller.
2: Ça c'est joli, monsieur Bellamy.
6: Et elle s'appelle sirène.
1: C'est pas la rivière de Gisors?
2: Non, alors c'est une rivière qui se trouve du côté de Saint-Arnoult en Yvelines. Et effectivement, il y a une conséquence assez terrible du fait que la Rémarde soit sortie de son lit, comme vous le dites si joliment, monsieur Bellamy.
1: Bah, il y a un gars sur sa voiture qui a été.
2: Ah non.
6: Elle a changé sa route en fait.
8: Ah, c'est pas la rivière qui a tué la vache?
2: Ouf.
6: La vache a nagé.
2: J'ai vu qu'il y avait effectivement une vache.
8: Voilà. Il y a une vache qui est morte dans une rivière. On était tous.
6: Mais je pense pas qu'elle soit morte.
1: Je crois pas qu'elle est morte. Hein.
8: Ah, elle est morte là.
6: Revenons à la rivière.
2: Oui. Oh bah dites donc pour une fois que c'est vous qui comprenez quelque chose.
6: Elle a changé de direction.
2: Pardon.
6: Elle a bifurqué. Elle a changé de direction.
2: Ah non. Elle a débordé cette rivière.
6: Et du coup, on a découvert un village qui était en dessous.
2: Pas du tout.
6: Ah mais non, parce qu'elle a débordé.
2: Et du coup, cette inondation, évidemment, a fait que y a un lieu, d'ailleurs qui appartient au ministère de la Culture, un lieu qui a été inondé. Mais lequel?
6: Une église.
2: Une église, non. La Remarde, je vous dis, est une jolie rivière de
3: France.
2: Elle
3: a inondé la forêt de Sénart ?
2: Non, non, elle a inondé, je vous dis, une maison, on peut pas mieux vous dire.
8: Ah, la maison d'un président, d'un ancien président.
2: Non plus.
3: La maison d'un artiste.
2: Alors,
8: la maison de la culture.
2: La maison de deux artistes, même.
6: C'était un couple d'écrivains.
2: C'était un couple, oui.
6: Communiste.
9: Aragon et
6: Elsa
9: Triolet, non ?
6: Aragon.
9: Aragon et Elsa Triolet.
2: Bonne réponse de Monsieur Bellamy, aidé par Daniel Evnou, je dois dire.
6: Oui, et alors c'était à quel endroit ?
2: En effet, c'est le moulin de Villeneuve que les écrivains avaient acquis en 1951, qui vient d'être durement touché par les pluies, et le ministère de la Culture a mis une cagnotte en ligne pour soutenir ce lieu de mémoire, la maison de Louis Aragon et d'Elsa Triolet, inondée par la Remarde. J'ignorais le nom de cette rivière jusqu'à ce matin, mais la Remarde, on doit dire Remarde, est une rivière de France qui manifestement a débordé au point qu'aujourd'hui, on réclame de l'argent pour sécher et nettoyer la maison d'Elsa Triolet et de Louis Aragon, ce qui est normal.
9: Oh bah oui, quand même.
2: Vous-même, Chantal, vous n'avez pas été victime des inondations ?
10: Pas du tout, j'habite toujours en hauteur, moi.
2: Ah, c'est vrai ?
10: Je domine la situation.
2: Mais je pensais que vous aviez une maison à la campagne à un moment donné.
10: Oui, mais elle est haute.
2: Comment ça, elle est haute ?
10: Bah, c'est-à-dire, je suis dans une cuvette, mais elle est en haut de la cuvette, si vous voulez.
2: Je vous parle pas de vos toilettes, je vous parle de votre maison de campagne.
10: Non, mais c'est une ville en cuvette et je suis en hauteur, donc l'eau peut couler.
9: Non, elle t'as pas d'inondation, mais t'as des fuites maintenant.
10: J'ai compris. Tu vois, tout le monde est choqué.
6: Oui.
10: J'ai aucune fuite. C'est génial, non ? J'ai des amis qui ont des fuites.
2: Ah, sans rire.
10: Oui, j'ai des amis de mon âge qui ont des fuites. Et qui ont des couches confiance.
3: Bon, bah, on est en EHPAD. Hein.
10: C'est bien.
3: On est définitivement en EHPAD. Hein.
2: J'ai posé une question culturelle pour remonter le niveau pour Madame Evelyne Coe, qui habite Chambéry, en Savoie. J'aime beaucoup cette question parce qu'elle permet de nous rappeler le vrai sens, le premier sens d'un mot que tout le monde connaît, sans savoir qu'à l'origine, ce mot désignait, en Grèce antique, un sacrifice religieux de 100 bœufs.
3: Hécatombe.
2: Bah oui. Hécatombe. Excellente réponse. Bravo. De Paul Elkarat, une hécatombe. Évidemment, tout le monde connaît aujourd'hui le sens du mot hécatombe, mais quand même, à l'origine, c'était un sacrifice rituel, sacrifice religieux de 100 bœufs. Bon, même quand c'était un peu moins de 100, on appelait ça une hécatombe. Puis maintenant, on appelle ça une hécatombe, même quand il s'agit pas d'un sacrifice d'animaux. D'ailleurs, ici, il faut le dire aujourd'hui.
9: Oui, c'est ce que je voulais dire.
2: Depuis 15h30, c'est une hécatombe.
10: Oh. Hécatombe, parce que c'est 10.
2: Pardon.
10: Non. Hécatombe, ça fait 10.
11: C'est Caton qui est sans et boué le bœuf.
6: J'ai pas compris.
2: Non, mais c'est pas grave, Daniel. On va passer à une autre question culturelle. Vous êtes prête, Chantal ?
10: Je suis prête. Donc,
2: à vous tous. Vous raclez la gorge. Non, oui. Déjà que vous vous maquillez.
10: Oui.
2: Si maintenant, en plus, vous raclez la gorge dans le micro, Chantal.
10: Bah, c'est-à-dire que c'est très famille ici. Ouais. On est chez soi un petit peu.
8: Manquerait plus qu'elle se rase. Hein.
10: Ben, je suis pas rasé ce matin. Je t'emmerde.
8: C'est vrai ? Ça se voit pas.
2: Pour Farah Mohamed, cette question culturelle qui concerne la vache enragée. Voilà le titre d'un livre qui, au départ, d'ailleurs, je vais être honnête, s'appelait Down and Out in London and Paris.
8: Wow,
2: qui a été aussi publié, ce livre, sous le titre Dans la dèche à Paris et à Londres. Un livre publié au départ dans les années 30. Un livre signé Eric Blair. Mais qui était Eric Blair ?
3: C'est George Orwell.
2: Excellente réponse de Paul Elkarat. En effet, George Orwell est un pseudonyme, il s'appelait Eric Blair au départ. Et
3: natif de d'Inde.
2: Et il est venu travailler à Paris pendant quelques années, et c'est à ce moment-là qu'il a écrit ce livre, Dans la dèche à Paris et à Londres. C'est l'auteur évidemment de La ferme des animaux et de 1984.
3: 83.
2: Non,
3: 83.
10: Toujours à côté. Non, parce que 1983 passe dimanche soir sur Comedy Plus.
2: C'est quoi 1980 ?
10: C'est la pièce dans laquelle je jouais.
9: Oh, la promo géniale.
2: Elle arrive.
9: Ah, très fort, elle est très forte. Hein.
2: Elle arrive à se servir de 1984 d'Orwell pour placer la pub pour 1983.
10: Incroyable.
2: Sa pièce.
10: Je suis très forte, non ?
9: Ah oui. Ah,
2: vous êtes très très forte parce que j'avais même pas fait le rapprochement.
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2: Serge Serge Liadeau est au téléphone.
13: Non,
2: monsieur.
13: Bonjour à tous. Salut,
14: mon petit Serge.
2: Monsieur Chanson, vous vous souvenez de Serge Liadeau?
14: Ah ben, c'est pas que je me souviens, c'est qu'on se connaît très. Tu vas, mon Serge?
13: Oui, ça va. Ça fait quoi? Plus de 40 ans qu'on se connaît.
14: Voilà, nous, on se connaît depuis 40 ans, oui. Et on se voit souvent.
2: Alors, vous connaissez peut-être la nouvelle spécialité de monsieur Liadeau.
14: C'est quoi?
2: Ah ben, ce sont les hallucinations auditives.
14: Ah ben, je connais, oui. Tu me l'as fait deux fois dans l'émission.
13: Absolument. Quelle mémoire.
6: C'est super drôle.
2: Ah oui, on croit entendre quelque chose.
14: Ah, je sais.
2: Et comme évidemment Serge Liadeau a un don de mentaliste,
13: oui, oui,
2: il nous met dans le crâne une autre phrase. Et c'est vrai qu'une fois qu'on l'a entendu, ben on la vérifie à l'écoute. C'est bien ça, Serge?
13: Exactement. Ben, figurez-vous que justement hier soir, en faisant le tour des chaînes de mon bouquet numérique, j'ai eu droit à des variétés coréennes avec un boys band qui sautait de joie en chantant « J'ai gagné ho loto ».
15: J'ai zappé sur une télé japonaise qui retransmettait un match de foot. Sur un tir mal ajusté, le ballon part dans les tribunes et on entend le commentateur dire à son collègue « Il va cramer la tête de ta mère !»«
16: Il m'a cramé la tête de ta mère !»« Il m'a cramé la tête de ta mère !»
15: Sur un programme jamaïcain, je découvre avec bonheur qu'il est très facile de comprendre les paroles de ce célèbre reggae de Bob Marley « Galop, salope !»«
17: Galop, salope !»« Galop, salope !»
15: Je m'attarde sur un reportage à propos des croisières de luxe où sont invités des artistes célèbres, mais il y a des tensions. Au restaurant, les Black Eyed Peas refusent d'être placés à la même table que Christophe Maé. Moi, commandant, j'aime pas Christophe. Mon compatriote Kali, qui est un peu farceur, a raconté qu'il y avait des crocodiles dans la piscine. Heureusement, la compagnie créole rassure tout le monde. Des alligators, des alligators. C'est alligator. Au hammam, maître

0: La télé canadienne consacre un documentaire à Céline Dion qui cherche à minimiser sa fortune personnelle. Oh, j'ai pas grand chose, rien qu'une Porsche. En Afrique du Sud, une enquête s'intéresse à l'ancien masseur de l'athlète Oscar Pistorius qui avait été licencié car, au lieu de le relaxer, il avait le don de le crisper. À Johannesburg, ses collègues l'avaient d'ailleurs surnommé « Video Killer Ready Oscar ».
1: Oh non.
2: Ah ouais, celle-là.
1: Elle vient de loin, celle-là.
2: Ah oui.
0: Je me suis endormi après avoir regardé le superbe film d'Almodovar, Talon Aiguille. Grâce à Luz Casal qui chante le thème principal, on peut deviner dans quel studio ont été tournées les scènes d'intérieur. Pleine Saint-Denis.
3: Pleine Saint-Denis.
1: Ah, ça c'est bien.
0: Enfin, quand je me réveille, il fait grand jour, j'ouvre la fenêtre et j'aperçois Joe, le jardinier portugais, qui ratisse un tas de feuilles sur la pelouse. Joe rentre.

0: Serge Lerdo. Mais quand même, une question.
1: Oui.
0: Il y en a que j'adore, hein, évidemment. J'adore Plaine-Saint-Denis par Luz Casal. Ça, j'adore. Ah oui. Mais il y en a une, je ne comprends pas ce qu'elle disait, Céline Dion, avant,
2: oui, moi non plus.
0: Avant que vous nous fassiez entendre.
1: Oui, Porsche. Ça, c'est sa manie, c'est sa diction. Elle a tendance à chuinter les S. En fait, elle dit, c'est pas grand chose, juste rien qu'une pause. Une pause.
3: C'est pas grand chose.
4: Rien qu'une
0: force. Alors,
5: oui. C'est fou, hein.
0: Ah oui.
1: Il y a pas de trucage, je tiens à le préciser.
6: Non, mais Bob Marley, très drôle. Get up, stand up, get up.
0: Ah, c'est ce que vous avez retenu, vous, Ariel. Galop, salope.
7: Quand même.
0: Ah ben bravo.
2: Il y a pas de hasard.
5: Il y a la salope.
0: Merci, Monsieur Chanson. C'était très bien. Bien Monsieur Chanson.
8: Céline Dion que j'ai connue en fond.
0: Ah oui?
8: Ah ben oui, c'est une des affiches les plus étonnantes de l'Olympia. C'est j'étais en vedette à l'Olympia, en américaine, j'avais Philippe Laville et en début de spectacle, j'avais une petite qui démarrait qui s'appelait Céline Dion. Et personne ne se souvient qu'on a fait une tournée de un mois ensemble. Je lui ai fait faire son premier Olympia en fait. Et elle avait
6: 14 ans.
8: Non, un tout petit peu plus, elle avait 15 ans.
0: Puisqu'on est aux grosses têtes, deux hommages à deux célèbres grosses têtes, Carlos, à un moment donné, il a pas eu d'enfant, Carlos, c'était lui le fils de Françoise Dolto.

0: Quand Victor Lanoux est allé le voir à l'hôpital, il avait tous les tuyaux, etc. Et Sim a juste enlevé le tuyau et a dit à Victor Lanoux, qu'est-ce qu'il faut pas faire pour faire rire? Et j'ai trouvé ça tellement joli, tellement émouvant.
1: Et aussi,
0: il y a la plaine, nos copains et grossettes.
1: Et aussi Smaïn avec Yves Montand.
0: Ah oui, ça c'est Smaïn qui me l'a raconté. Il était tellement heureux de rencontrer Montand. T'imagines, tu manges avec Montand. Et puis à un moment, il commence à parler de Marilyn. Et Smaïn, il dit, mais quand je pense que les lèvres de Marilyn ont embrassé ses lèvres, et Montand lui a dit, je te conseille de pas regarder sous la table.
1: C'est dans le nouveau livre de Patrick Sébastien.
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1: Une question pour Yann Richard, qui habite Tréflaouenan dans le Finistère.
3: On dirait une vanne.
4: Mais elle ressemble beaucoup à cette ville.
1: Le pigeon est le seul oiseau au monde...
5: À chier sur ma voiture.
1: C'est normal, il vous reconnaît.
3: Rou, rou. T'as qu'à pas l'appeler aussi.
5: Non, mais je vous assure que dans la...
1: Elle est là, la tête par la vitre arrière. À faire rou, rou. Alors forcément, il réplique.
5: Dans la rue, il y a plein de voitures. Il n'y a que sur la mienne qui vont chier. Et je vous assure, c'est vrai.
1: Et vous connaissez la phrase de Pierre Légaré qui disait « Ce que je ne comprends pas, c'est que les pigeons chient des crottes noires sur les voitures blanches. »
6: Oui, c'est vrai.
1: « Et des crottes blanches sur les voitures noires. »
6: C'est vrai.
1: Bon, alors écoutez, c'est pas ça ma question.
6: C'est pas ça.
1: Le pigeon est le seul oiseau à pouvoir boire de l'eau comme les autres ne le peuvent pas. Qu'est-ce que font
6: avec une paille?
1: Non, pas avec une paille.
3: Attendez, je suis du côté des vieux ou des cons?
7: Je crois que le pigeon est déglutit, Laurent.
1: C'est-à-dire?
7: Ben, en fait, la plupart des animaux, ils ne déglutissent pas. L'eau passe directement dans leur gorge. Et je crois que le
5: lui,
7: pigeon déglutit.
5: Il fait glou comme ça.
7: C'est-à-dire qu'il prend de l'eau dans son bec, il lève légèrement la tête et il déglutit. Donc il avale l'eau.
3: Ah, il a une luette, tu veux dire?
7: Ouais. Non, il avale.
5: Oui, il déglutit pas.
7: Par exemple, les autres animaux.
5: Ça va directement.
3: Moi aussi, j'avale. Je suis pas un pigeon. Oh.
1: Vous avez donné une partie de la réponse, monsieur Ferrari, mais j'allais dire presque à l'inverse.
7: Ils n'utilisent pas leur langue.
5: Pour déglutir, ils sont obligés de lever la tête en l'air.
6: Ouais. C'est le contraire. C'est les seuls qui déglutissent pas.
3: Non, c'est les seuls qui sont capables de boire la tête en bas.
1: Excellente réponse de Caroline Diamant.
7: Non, les pigeons.
1: Non,
7: il relève la tête.
1: Non, justement, le pigeon est le seul oiseau au monde à pouvoir boire de l'eau sans avoir ensuite à lever la tête pour avaler.
6: Mais ça lui sert à quoi?
5: Dans mon jardin, ils lèvent tous la tête. Moi, je sais, je les regarde.
3: Oui.
6: T'as du temps d'après-midi.
5: Bah oui.
6: Pour regarder les pigeons.
1: Ça, c'est vraiment la vieille à sa fenêtre.
5: Mais j'ai plus de meubles chez moi. Faut bien que je m'occupe.
6: Il faut déballer tes cartons, Isabelle.
8: Moi, j'ai un poisson rouge, Laurent. Et je sais pas si c'est une particularité du poisson rouge, mais il arrive à manger les petites graines, tu sais, que je lui donne comme ça de temps en temps, en faisant caca. Il arrive à manger en faisant caca.
5: Ah, ça fait directement.
3: Ah bah, je le fais aussi, moi, ça.
6: Oh, non.
1: Bah, si ça m'arrive de prendre un truc...
6: aux toilettes.
1: Aux toilettes.
5: Non.
1: Pas un plat de pâtes, mais par exemple un Mars ou je ne sais quoi.
6: Non. En plus, ça ressemble à la sortie.
3: Ça a la même
6: aspect à l'entrée à la sortie.
3: Un coup de barbe, ça repart.
5: Pourquoi pas du boudin? Pourquoi pas du boudin noir?
7: Vous pensez qu'il y a des millions de gens qui admirent Laurent Ruquier?
5: Qui voient
7: en lui un intellectuel. Le mec a lancé la carrière de milliers d'artistes, etc. Et on apprend comme ça en se levant le 2 janvier qui fait caca en mangeant des Mars.
3: Ça va vraiment pas de temps.
1: Ça vous est jamais arrivé de grignoter un truc?
5: Personne. C'est impossible.
6: Mais c'est horrible.
1: Caroline, ça vous est jamais arrivé de grignoter un truc dans les toilettes?
3: Jamais.
6: C'est le pire.
5: C'est impossible.
1: Ah, non mais écoutez, c'est pas grave.
5: Mais vous êtes le seul.
1: Non.
5: Vous avez choqué.
3: Si.
5: Vous avez choqué la
6: main. Non, il y a mon poisson rouge.
5: Levez la main ceux qui ont déjà fait ça. Voilà.
6: Mais non, il y a les odeurs là.
1: Je vous dis pas que je fais ça chaque fois. Ça m'est déjà arrivé une fois.
5: Oui, mais
1: j'avais faim, pas le temps, bon.
7: Laurent, moi, si je suis totalement honnête, ma grand-mère, elle faisait ça.
1: Ah,
7: mais elle le faisait pas exprès.
5: Quelle horreur!
1: Non, mais enfin, écoutez, comprenez-moi. Je vous dis pas que non, dès que je vais aux toilettes, je prends un truc pour manger.
5: Oui, ça vous est arrivé, mais nous, jamais.
8: Jamais. Tiens.

0: impossible.
1: Moi, en tout cas, moi j'ai plus envie de dîner avec vous là. Non.
2: Mais non, mais enfin, écoutez, ne me mentez pas.
3: Moi, jamais.
4: Mais je vous jure.
5: C'est impossible.
3: Jamais.
2: Ça m'arrive encore de même de pisser en mangeant.
5: Ah,
2: d'ailleurs.
5: Ça, d'accord. Oui, ça, oui.
6: Non,
5: ça,
6: non,
5: oui.
6: Il y a un truc qui est super dur, c'est de boire de l'eau et de faire pipi en même temps. Essayez, c'est super dur.
5: Ah, c'est vrai.
6: Mon cerveau n'accepte pas les deux informations. Sauf chez vous, visiblement. Mais il y a que...
2: Ça me rappelle une histoire que Philippe Bouvard adorait raconter aux grosses têtes. Il l'a raconté à peu près une fois par an et moi je le fais à peu près une fois tous les deux ans aussi. C'est une histoire de Philippe Bouvard, donc je peux le faire, car les auditeurs fidèles des grosses têtes sauront reconnaître son histoire. C'est le type qui va aux toilettes et qui dit « Docteur, j'ai un problème de digestion, ça part... je digère trop vite en fait. Hein. Je mange des petits pois, paf, je fais des petits pois. Je mange des carottes, paf, je fais des carottes. Je mange des haricots verts, paf, je fais des haricots verts. M'a bouffé de la merde.
1: » Et bonne année 2024.
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2: Il se trouve qu'effectivement, une fois que j'étais à Venise, puisque c'est une de mes villes préférées, il y a quelques années déjà, mon but, mon envie, c'était d'aller voir, parce que c'est une des plus belles salles d'opéra du monde, la Fenice, à Venise. Et il se trouve que l'opéra qui se jouait ce jour-là, c'était Le Roi de l'Or, que je ne connaissais pas.
10: C'était bien, là ?
2: Non.
10: Ça valait le coup, hein.
11: Étiez-vous dans la loge du Doge ?
2: Pardon ?
11: Étiez-vous dans la loge du Doge ?
2: Ah non, j'avais payé ma place, j'étais au quatrième rang.
10: Au quatrième rang, donc c'était quand même une place chère.
4: Combien d'années ?
2: J'avais pas écrit l'opéra, vous voyez.
4: Il me répond plus.
2: Il a dit combien de temps ? Vous intéressez à l'opéra, vous c'était avant c'était l'apéro.
4: Oh. Ah bah c'est de plus en plus. Hein. Ah, le Casanis, je peux vous dire que niveau triglycérides, je suis au taquet. Alors.
2: Ah oui, vous êtes dans le Casanis maintenant.
4: Ah bah c'est formidable.
2: Et votre mari dans la Casanus ?
1: Mais Laurent est déchaîné.
2: Il est déchaîné.
1: Qu'est-ce qui vous est arrivé aujourd'hui, Laurent?
2: Ça y est, écoutez, c'est plaisir.
4: Non, Laurent,
2: c'est le plaisir de revoir ma vieille copine de régiment.
4: Mais oui.
2: Elle m'excite en fait.
10: Oh mais Laurent, est-ce que vous avez déjà fait l'amour avec Christine?
2: Ah, elle va vous dire que oui. Ben voilà,
10: Et alors, c'était bien.
1: C'est parti.
2: Ça va être encore un titre sur Google. Oui.
4: Mais ça dépend ce que t'as.
10: Ah ben, ce que j'appelle faire l'amour, à ton avis?
4: Ah ben non.
2: Mais alors oui, vous savez quoi? Je pourrais lancer un MeToo en fait.
4: Elle a pris votre zigouigoui.
2: Bah oui, non, absolument. Donc j'y pense, je pourrais réclamer du pognon.
11: Exactement, balance ton sanglier.
2: Balance ta truie.
1: Vous avez juste fait un bisou, je pense.
4: Mais
1: pour
4: non,
1: la
4: rien.
2: Ah non, non,
4: pas,
2: non,
4: ah non, non, moi j'embrasse pas. Hein.
10: Non mais tu lui as touché le pipou?
4: Mais pas du tout.
10: J'ai montré sa
4: On était couchés en cuillère.
2: On était couchés en cuillère, mais c'était louche.
4: Il n'a pas toujours été déviant.
2: À mon avis.
10: Ah bah moi, je pense que oui. Hein.
2: À mon avis. Non, je suis du Havre, pas déviant.
10: À mon avis, il s'était endormi. Il avait oublié que c'était toi. Tu t'étais pas épilé. La confusion est facile.
2: Il s'est dit, il y a peut-être une occasion.
4: C'était
2: un soir où elle était déprimée. C'était une amie en pleurs.
10: Ah. Du coup, vous lui avez frotté.
2: Quand
10: je suis déprimé, moi. On fera la cuillère.
4: Soyez poétique.
2: Vous croyez-moi, c'est pas la cuillère. Vous auriez le tire-bouchon.
1: Mais Laurent, vous reconnaît pas, qu'est-ce qui se passe à votre vie? Mais vous êtes heureux, vous êtes la principale grosse tête aujourd'hui, vous êtes déchaîné.
2: Mais c'est de revoir ma copine.
4: Est-ce que tu imagines lui?
2: Oui.
4: Il est là, le petit gamin du Havre, tout tordu là.
2: Ah, voyez que... Vous voyez que je suis pas déviant.
4: Il voit arriver une bombasse dans son lit.
10: Ah ouais, la bombasse
4: est bombée
10: après l'explosion.
4: À baldaquin, à l'époque.
2: Ah, c'est vrai.
10: Oui, à
2: l'époque. C'est vrai, mon lit était à baldaquin.
10: Vous aviez des rideaux.
4: Avec des rideaux.
10: C'est Marie-Antoinette.
2: J'avais pas envie qu'on nous voit.
1: Par amitié, je dors jamais avec une femme, par amitié.

0: Enfin, je dors.
1: Comment pas. Ça bah,
2: tu... Mais tu dors avec Paramour non plus.
3: Non mais est-ce que j'ai... Pardon, hein, mais je prends le train en route, mais...
2: Ah bah moi, c'est une époque, vous étiez là, à cette époque-là, chère Liane, vous vous souvenez qu'on a pas...
0: Ah, vous avez couché avec Laurent aussi, Liane.
4: T'as été la belle
3: mais
4: d'accord.
3: Moi, mais non. Moi, c'est vrai.
2: Non mais, vous vous souvenez
0: oui,
2: que...
0: C'était la cuillère. Enfin,
3: bien sûr, on était très amis.
2: On a passé des soirées ensemble.
3: À plein de soirées où on s'est marrés. Ah. Et moi, j'ai toujours adoré Christine. Je suis vachement contente oui. de te voir. Et ah je suis bah. D'accord avec tout le monde, tu es magnifique. Oh. Tu es une femme épanouie.
2: Ah oui, oui. Et moi, franchement, là, j'aurais un lit, j'enlèverais le baldaquin.
0: Bah, amenez un lit, s'il vous plaît.
3: C'est vrai. Et la Corse te va très bien, moi, j'adore.
2: Oui. Oh, la Corse, il va si bien.
3: J'adore.
2: Retournez-y tout de suite.
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2: Pendant longtemps, qu'est-ce qu'on faisait du pénis, du cachalot, de la baleine ?
1: Ben on le suçait.
2: Non.
1: Qu'est-ce que tu veux faire d'autre ?
6: Déjà, quand même, hein.
1: Qu'est-ce que tu veux faire d'autre avec
6: un
1: cachalot ?
6: Il faut pas avoir la bouche de Mick Jagger hein, pour
2: c'est
6: faire
2: énorme.
6: Ça.
7: C'est
2: énorme.
7: C'est proportionnel.
6: On en faisait un médicament ?
1: Dentifrice.
4: Non, un cosmétique.
2: Un médicament, non. Alors évidemment, aujourd'hui, on l'utilise plus pour ça. D'abord parce que les baleines sont protégées. Dans les années 1920, le pénis de baleine servait à fabriquer quelque chose.
1: Ah, ça nous faut un aphrodisiaque.
4: Eh bien, moi, on m'a dit que c'était du rouge à lèvres.
2: Ah non, non,
4: c'est,
2: non.
4: Ça se mangeait ?
6: Des gouttières ?
2: Ça ne se mangeait pas.
1: Ah, et c'était les tétines pour enfants ?
2: Les tétines pour enfants, non.
6: Pour grands enfants, là.
1: Avec un pénis, ah, tu faisais 1000 tétines.
6: Ah ouais, bah. Ouais.
4: Ça gosses, sentait un peu le poisson.
2: Il y a des gamins
4: bien.
2: Qui disaient c'est assez, c'est assez.
4: Quelle horreur. Alors, c'est pour fabriquer un objet ?
2: Oui, un objet, oui.
7: Est-ce qu'il le laissait en une seule partie ou il le découpait ?
2: Ah, il n'y avait pas tant que ça. J'imagine qu'il fallait évidemment, il y a quelques travaux de couture autour.
1: Ah, c'est pour faire le tabouret de Jean Marais ? Et...
8: C'est très moche. Ce que tu viens de dire est très moche.
9: Oh là là là là.
8: Sébastien, c'est moche.
9: Jean-Marie.
8: On en a eu du bonheur ensemble quand même.
4: Ah, est-ce que c'était pas un instrument de musique ?
2: Non, pas du tout.
1: Ah, une flûte ?
6: Un parapluie ?
2: Non plus.
0: Ça mesure 1m50 ?
2: Comment ça, ça mesure 1m50 ?
0: Bah, c'est la taille, la taille du truc, c'est 1m50.
2: Ah ouais, c'est ça, un bon mètre. Ouais,
4: ah,
2: un bon
4: ah
2: mètre.
4: Une malle, alors j'ai trouvé. Ça, ça devait sans doute être simplement un simple aphrodisiaque.
2: Non, pas du
6: mais
2: tout, non.
6: Mais vous dites que ça mesure 1 mètre passe-partout ?
2: Non, 1 mètre.
1: Elle était un banc, ça, ils en faisaient un banc ?
2: Pardon ?
1: Ils en faisaient un banc, un meuble ?
2: Un banc, non.
7: Un berceau.
2: Un berceau, non.
1: Un perchoir pour nains ?
6: C'était lié à un métier.
1: Moi, ça m'inspire, mais je vois pas.
2: Un métier, non, pas un métier, mais on se rapproche.
6: Une catégorie.
4: C'était pour les marins ?
2: Un sport, oui.
4: Pour les skieurs ?
2: Les skieurs, non.
4: Ah,
6: sport individuel
4: est-ce
6: ou collectif ?
4: Est-ce que c'était en France ?
2: Alors, c'est un accessoire, attention.
0: Est-ce que c'était un sport de glisse ?
2: On n'en a pas besoin.
1: Bobsleigh ?
2: Non.
4: Ah, est-ce que de la boxe ? Pour la boxe ?
2: La boxe, non.
6: C'était collectif ou individuel, ce sport ?
2: C'est individuel.
6: Individuel. C'est dans l'athlétisme,
2: non ? L'athlétisme, non.
0: C'est creux.
2: Comment ça c'est creux ?
0: Est-ce que c'est creux la bite ?
2: Ah bah j'imagine qu'on vidait le pénis pour pouvoir.
1: C'est un sport de balle ou pas ? C'est une balle. C'est un sport de balle ou
2: un sport de balle, oui.
7: Est-ce qu'ils avaient une seule.
2: Vous m'avez demandé si c'était un sport collectif, je vous rappelle que je vous ai dit.
1: Non.
4: Individuel.
1: Les balles de ping-pong ?
2: Non.
1: Les balles de King-Kong ?
4: Ah bah c'est un jeu en solitaire.
2: C'est donc
4: un caddie de golf ?
6: Un club de golf ?
2: Non.
1: La balle de golf ?
4: Un sac de golf.
2: Bonne réponse de Michel Bernier.
0: Alors là, bravo.
4: Ah ben j'ai eu un mari golfeur. Hein.
1: Mais c'est bizarre parce que c'est classe le golf là. T'imagines les deux golfeurs ? Tiens, passe-moi ton club, mets-le dans la bite du cachalot.
0: Oui, mais quand tu dis
1: c'est bizarre quand même. Ils sont classe les
4: et
1: golfeurs.
4: Je crois qu'ils se disent pas ça.
0: Charles Hubert, passez-moi la bite du cachalot. Non, tout de suite, ça fait plus.
1: Oui, donc je peux. Oui, donc,
2: il fait du golf, votre mec alors.
4: Ouais, mon ex, oui, il met bien ça. Il
2: disait toujours.
4: Il
2: fait du golf.
4: Alors, je pense qu'à une époque, il en a fait.
1: Des
4: trous.
1: Ouais.
0: 8 trous.
6: Et puis après, il a changé de trou quoi.
4: Puis après, il a changé.
2: Ariel.
10: Non, mais ce n'était que pour ça.
6: Pardon ?
10: Vous voyez, je ne comprends pas pourquoi.
1: Elle a raison. Pourquoi ils ont bloqué sur le pénis de cachalot pour faire des sacs de golf ?
0: Voilà. Parce qu'à tout, je dis, ça mesure 1m50, c'est rond, c'est creux, tiens, si on met une club dedans.
7: Tout près, voilà.
0: Oui, c'est solide. Mais en revanche, j'ai vu un truc qui était très rigolo, c'est chez un antiquaire, et il m'a dit que c'était beaucoup la mode au 19e siècle, c'était des pattes d'éléphant qui servaient de porte-parapluie.
10: Ah ben oui.
11: Ah ouais, ouais.
0: Des pieds d'éléphant.
2: Ah oui.
0: Oui.
2: C'est une belle époque quand même.
11: Ah ouais, oui, ça c'est beau. Hein. Ah oui. Tu rentres chez toi avec ton club de golf.
1: Ah non, il y a les pieds de migrants pour les cale-portes.
0: D'enfant.
2: Michel, je vous en prie, n'encouragez pas.
3: Oh, je le veux à l'Elysée.
2: Ne l'encouragez pas, je vous en supplie. Un poète a retrouvé maintenant un peu de poésie, nous fera du bien.
0: Oui.
2: Pour Bernard Rambaud, qui habite Périllac, en Haute-Vienne. Quel célèbre poète prenait des noms féminins pour écrire dans sa revue de mode, qui s'appelait La Dernière Mode. Il signait Marguerite de Ponty ou Miss Satin.
10: Est-ce que ce ne serait pas Mallarmé ?
2: Excellente réponse, d'Ariel Dombal.
3: Bravo.
2: Bravo. C'est bien Stéphane Mallarmé. Alors là, bravo.
11: Bravo.
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13: Oui, on assume.
2: Vous assumez votre âge.
11: Oui. Mais il est beau, hein.
2: C'est
11: un bel homme.
2: Ah oui.
13: Merci,
2: ah, on vous a attendu pour le savoir.
11: Ah oui.
2: Je crois que Constance et Roselyne sont
14: je le trouve très très beau.
2: Déjà aperçu, et Roselyne est ravie d'être à côté de Stomy.
14: Je lui ai déjà dit dans la loge.
2: Ah oui.
13: Roselyne, on se connaît, mais Constance, je la connais pas.
2: Ah bah alors Constance.
13: Personne n'a fait les présentations.
14: La brune et la blonde.
13: Qui es-tu?
15: Je suis une personne charmante.
13: Ah, ça commence mal.
2: Ah, c'est pas mal, on va assister au date. Faisons comme si vous rencontriez pour la première fois.
1: Ce qui est le cas.
2: Genre marié au premier regard.
15: Bonjour.
13: Bonjour, ça va?
15: Mais t'es pas pareil que sur la photo de Tinder?
13: Mais dis-moi, c'est quoi ton tatouage là? C'est une cerise, c'est quoi?
15: Ça, c'est une framboise.
13: C'est une framboise, hein.
15: On se touche tout de suite?
13: Oui. Bah, c'est comme ça, direct.
15: C'est sûr, parce que moi, j'ai l'érection facile.
13: Framboise, tu veux aller voir le concert de Usher avec moi?
15: C'est quand?
13: C'est ce soir.
15: Attends, je réfléchis, d'accord.
13: Mais lui, c'est pas... Elle est marrante,
2: Ah oui, elle est marrante.
13: Elle
2: en fait même son métier, hein,
13: bah oui, absolument.
2: Elle est humoriste, et elle fait un carton sur scène. Vous pourrez aller l'applaudir au théâtre de l'Atelier. Il y a Usher à Paris ce soir?
13: Non, mais bientôt. Mais Usher, c'est plus des cerises, lui. Il fait n'importe quoi dans ses concerts.
2: Mais qu'est-ce qu'il fait?
13: C'est-à-dire, tu vas avec ta meuf en concert, il descend dans le public, il se balade avec des cerises. Et il donne des cerises comme ça dans la bouche des femmes.
2: Ah oui?
13: Il y a plein de couples qui divorcent à cause de lui.
2: Ah bon?
13: C'est pour ça que je voulais l'amener avec moi au concert d'Usher, pour voir si elle résiste à Usher.
6: Ouais, mais c'est pas la saison des cerises.
13: Si elle résiste à Usher, c'est bon.
14: C'est quoi la taille des cerises? C'est des grosses, vraiment?
2: Roselyne les aime avec la queue, rappelons-le.
6: Elle avale tout sauf le noyau.
14: C'est la fameuse histoire, est-ce que tu cueilles les cerises avec la queue? Non, je préfère avec les mains, c'est plus facile.
2: Vous voyez, Gérard, les choses n'ont pas changé ici.
11: Je vous écoutais de temps en temps.
2: C'est vrai, vous étiez en tournage, mais on parlera peut-être du sujet de votre film un peu plus tard dans cette émission. Mais commençons d'abord par une première citation pour Lionel Grandjean, qui habite Paris 12e, qui a dit « On reconnaît le rouquin aux cheveux du père et le requin aux dents de la mère. »
6: Pierre Desproges ?
2: Pierre Desproges, bonne réponse de Florian Gazan. Pour Carolina Pérez, qui habite Villers-Alrand dans la Marne, qui a dit « Les fonctionnaires sont les meilleurs maris. Quand ils rentrent le soir à la maison, ils sont pas fatigués et en plus, ils ont déjà lu le journal.
11: Ah, » oui.
2: C'est américain ? Ce n'est pas américain, c'est français, monsieur.
6: C'est mort.
2: C'est mort depuis un petit
14: Pierre
2: moment. Pierre Daninos, non.
11: Il a fait les grosses têtes ?
1: Un chansonnier ?
2: Ah, il a pas fait les grosses têtes parce qu'il est mort en 1929, vous voyez.
11: Oula,
2: donc,
14: oui, d'accord.
2: Et c'est pas un chansonnier du tout.
14: Clémenceau.
2: Clémenceau, bonne réponse de Roselyne Bachelot, qui a dit J'ai avoué la vérité à ma femme, que je voyais un psychanalyste. Elle m'a aussi avoué la vérité, qu'elle voyait un psychiatre, deux plombiers et un barman.
11: C'est un Américain, bien sûr.
2: C'est un Américain, absolument.
11: Du stand-up.
13: Seinfeld.
2: Il était acteur, scénariste, comique.
15: Louis C.K.
2: Il est mort en 2004. Non, il est mort à Los Angeles, des suites d'une opération à cœur ouvert. Oh. Et c'est un nom un peu compliqué à retenir, mais je sais que Monsieur Gazan retient tous les noms qu'on cite ici.
13: C'est Richard Pryor.
2: Richard Pryor, non.
6: Rodney Dangerfield.
2: Comment vous dites?
6: Rodney Dangerfield.
2: Excellente réponse de Florian Gazan. On peut toujours compter sur lui.
13: Le boss, Monsieur Ruquier, maintenant il me reprend même sur Richard. J'ai dit Richard, il a fait Richard Pryor. Ah oui, il a un meilleur accent que moi. Ah bon, ça se la raconte maintenant.
2: Ah, je progresse. Je me la raconte pas, on s'est tellement moqué de mon accent anglais que j'essaie de progresser, vous voyez. Voilà, okay, Richard Pryor. Yeah.
6: Thomas Bugsy.
2: Yes, on a Roselyne Bachelot.
13: Oui, c'est bien, oui.
2: C'est pas mal. Pour Paul Larsen. Monsieur Gérard Jugnot, bien sûr, le célèbre Gérard Jugnot. Comment on vous appelle aux États-Unis, Gérard?
11: On m'appelle pas.
2: Pour Paul Larsen, qui habite Avignon dans le Vaucluse, qui a dit « Je bouffe de temps en temps des asticots pour assouvir un sentiment de vengeance par anticipation. »
13: Joli. Pas mal.
11: Français?
13: C'est français.
2: Alors, c'est francophone, mais pas français.
11: Belge. De Vos?
2: Pas de Vos.
11: Gueluc?
2: Et c'est Philippe Gueluc. Bonne réponse de Roselyne Bachelot. Ah, j'aime bien celle-ci aussi. Pour Steven Johnson, qui habite Lille. Steven Johnson. Qui a dit, à la naissance, le nain est normal. C'est en grandissant qu'il rapetisse.
15: Jean-Claude Van Damme.
2: Avouez que c'est drôle.
11: Ouais, c'est drôle.
6: Nicolas Sarkozy.
13: Passe-partout.
2: Non, Passe-partout. Non.
15: Jean-Claude Van Damme.
2: Non, c'est quelqu'un qui fait des recueils de bons mots. Alors, on lui attribue, parfois, il dit non, c'est pas moi, je les ai entendus dans un bistrot, mais...
6: Ah oui, c'est... Jean-Marie Gouriot.
2: Jean-Marie Gouriot, bonne réponse de Florian Gazan. Pour Franck de la Cressonnière, qui habite le Châtelet en Brie, une citation d'ailleurs qui nous permettra d'avoir un commentaire et un avis de Madame Bachelot sur le contenu et le sens de cette citation, qui a dit « Je ne peux pas passer devant l'Opéra Bastille sans penser que j'ai peut-être payé un carreau ou deux et je trouve que c'est une des plus mauvaises affaires que j'ai jamais faites.
14: » Mais c'est suite à une erreur dans le jury, parce que c'est Monsieur Hoth qui a gagné contre toute attente.
2: Oui.
14: C'était très moche, mais le président de la République qui devait tirer la bonne enveloppe a tiré la mauvaise. Et on a été obligé de faire l'Opéra Bastille.
2: J'ignorais cette histoire.
14: Ah oui, si, bien sûr.
2: C'est-à-dire qu'on devait faire l'Opéra Bastille par quelqu'un d'autre. Et le président s'est planté. Mitterrand.
14: C'était François Mitterrand. Ouais. Le président s'est trompé dans l'enveloppe. Et on a tiré à la stupéfaction générale Hoth, qui a fait une architecture de chiottes.
2: Donc vous confirmez cette citation?
14: Je confirme cette citation.
2: Alors qui a dit « Je ne peux pas passer devant l'Opéra Bastille sans penser que j'ai peut-être payé un carreau »
14: Jean-Yann.
2: Pas Jean-Yann, non, c'est quelqu'un qui a fait les grosses têtes de temps en temps, quelqu'un pour qui j'ai eu la chance aussi de travailler il y a maintenant une trentaine d'années, vous rendez compte, un peu comme le temps passe, et qui était un chansonnier.
11: Sapi Max?
2: Non, que vous... Oh le salaud.
6: Oh le Cuba.
2: Bah, vous savez que Zappimax est mort il n'y a pas si longtemps que ça.
11: Absolument.
2: J'aurais pu travailler pour Zappimax, mais ce n'est pas Zappimax. Non, un chansonnier.
13: Mais ça veut dire quoi, un chansonnier?
2: Jean Amadou, bonne réponse de Florian Gazan, c'est Jean Amadou.
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2: À une question pour Cédric Laravine, qui habite Clermont-Ferrand, dans le Puy-de-Dôme. Et ma question porte plutôt sur une information donnée par la Dépêche du Midi, dans les pages Haute-Garonne. Ce titre assez étonnant que je vous demande de compléter, c'est un peu le jeu du ding-ding. Je sais que de temps en temps, vous me réclamez ce jeu du ding-ding. Vous voyez, j'enlève les mots d'un titre, et à vous de retrouver les mots qui manquent.
11: Je peux faire ding-ding?
2: Si vous voulez, bien sûr, Bernard. Ce n'est pas parce qu'il fait chaud...
11: Ding-ding.
16: Je suis pas allé.
2: Pas tout de suite. Ce n'est pas parce qu'il fait chaud qu'on arrête de ding ding ding
16: ding de baiser.
2: Non.
0: De travailler.
2: Non, non, non. C'est effectivement un titre de la Dépêche du Midi aujourd'hui.
0: De manger du cassoulet.
2: Comment vous savez ça?
0: Sérieux?
2: Vous avez lu le journal?
0: Non, vous mentez.
2: Mais non, c'est bon, exactement le titre.
0: Écoutez,
2: c'est le titre
0: c'est
2: exact.
0: La culture, c'est la culture, ça, mon Dieu.
16: Ça permet de faire un peu de vent.
2: Ce n'est pas parce qu'il fait chaud qu'on arrête de manger du cassoulet.
3: C'est
2: le titre de cet article.
0: Incroyable.
2: Les 1700 cassoulets individuels qui seront servis samedi prochain place du Capitole à Toulouse ne sont pas annulés malgré la chaleur. Parce qu'il y a le grand banquet.
3: Le grand banquet, c'est pour autre
2: chose. C'est après. Le grand banquet de Toulouse à table. J'imagine que c'est un événement annuel à Toulouse.
3: Sous les froids.
2: Voilà. Ça a été confectionné dans les restaurants de Monsieur Goutte, Georges Goutte. Le restaurant La Dînée à Avignonnet. C'est lui qui a préparé les 1700 cassoulets pour cette fête. Place du Capitole, samedi soir. N'annulez pas, malgré la chaleur. On continuera à manger du cassoulet, place du Capitole. C'est bon le cassoulet, c'est vrai que
16: Fait chaud. Ah oui, par tous les temps.
17: Mais c'est pas ça, c'est qu'il y a un truc très agaçant, c'est qu'on dit toujours « Oh non, mais là, par cette chaleur, je vais prendre une salade de tomates, etc. Ouais. » Alors que les plats les plus lourds ont été inventés dans des pays chauds.
16: Le couscous.
17: Sur les 3 C, couscous, cassoulet, choucroute, il y en a 2 qui viennent des pays chauds.
0: Et d'ailleurs, quand il fait chaud, il faut boire chaud aussi, c'est très important. Il ne faut pas boire froid quand il fait chaud. Parce que non, c'est vrai, c'est la vérité. En tout, il faut prendre du thé. C'est pour ça qu'on prend du thé en Afrique.
3: C'est vrai, tu t'y connais en diététique.
2: Une question littéraire pour remonter un peu le niveau. Une question littéraire à destination de monsieur ou madame, plutôt Candice Maurice, qui habite. J'ai vu Maurice, j'ai cru que c'était un monsieur, mais ouais. Maurice, c'est son nom de famille. Et Candice, c'est bien un prénom féminin, elle habite Villejuif, Candice Maurice. Ah. La question concerne quelqu'un qui a épousé la sœur de Maurice Leblanc. Maurice Leblanc, vous le savez, c'est l'auteur d'Arsène Lupin. Mais qui a épouser la sœur de Maurice Leblanc.
16: Un autre auteur.
3: Un écrivain.
2: Un écrivain, prix Nobel de littérature.
3: Ah. Français.
2: Français, non.
3: Mort. Ah.
16: Neruda.
2: Neruda, non.
3: Est-ce qu'il est mort?
2: Ah oui, il est mort, oui.
3: Anglais? Anglais?
2: Il est, alors écoutez, il a eu le prix Nobel de littérature en 1911 et il est mort en 1949.
3: Et très connu.
2: Ah, très très connu. Et c'est vrai qu'il a été fou amoureux de la sœur Georgette Leblanc. Je peux vous donner son prénom. Georgette Leblanc.
17: Ah ben, Georgette, c'est sûr que ça inspire comme prénom.
2: Ah non, mais. C'est la sœur de Maurice.
16: Il a un héros dans son.
3: Est-ce qu'il est britannique? Écriture.
2: Britannique, non.
16: Non.
2: Non, non, non.
3: Est-ce qu'il a fait une œuvre qui est dans la Pléiade ou qui...
2: Dans la Pléiade, je ne crois pas, mais en tout cas, au moins deux œuvres que tout le monde connaît. Et manifestement, cette Georgette aimait les Maurice.
0: Ah, bon, l'île Maurice, c'est le cas de l'île Maurice.
16: Ah, il est de l'île Maurice.
17: Maurice, non, c'est pas Maurice Barrès, il n'a pas eu le
2: prix. Non, mais c'est vrai qu'elle était la sœur de Maurice Leblanc et elle a eu une histoire d'amour avec un autre Maurice.
0: C'est pas Maeterlinck.
2: Maurice Maeterlinck, bonne Bravo. Réponse.
17: Bravo.
2: D'Alex Vizorek.
17: Bah, c'est dans son jardin, là.
2: Ben oui, il faut dire que c'est effectivement un Belge, au départ, un écrivain francophone qui est mort chez nous en France, à Nice.
17: Très beau, c'est très beau.
2: Mais qui est né au départ à Gand, en Belgique. Auteur, entre autres, Maurice Maeterlinck.
17: La vie des abeilles.
2: Bravo, La vie des abeilles.
0: Il y a L'oiseau bleu.
2: L'oiseau bleu aussi, ou encore Péléas et Mélisandre. Voilà trois œuvres de Maurice Maeterlinck. C'est une excellente réponse collective.
0: Il n'y a pas que le cassoulet, hein.
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2: Quel artiste est mort en mettant le pied sur une mine antipersonnelle le 25 mai 1954.
0: En 1954. Français? Français?
2: Un artiste, non, pas français au départ, mais.
3: Un peintre?
2: Mais qu'on avait adopté chez nous en France.
3: Un peintre?
2: Un peintre.
3: Et il est mort ou bien il a juste perdu une jambe?
2: Ah non, il est mort. On est en Indochine le 25 mai 1954 et il met le pied sur une mine antipersonnelle.
16: C'est pas de bol.
2: Il va succomber à ses blessures. La France lui décernera d'ailleurs la croix de guerre des théâtres d'opérations extérieures, mais il s'agit pourtant d'un artiste célèbre.
3: Lino Ventura,
2: une mine antipersonnelle.
3: Attends.
2: Elle croit tout ce qu'elle voit dans un taxi pour Tobruk.
0: C'était un écrivain ?
2: Un écrivain, non.
3: Un acteur ?
0: Photographe ?
2: Photographe, oui.
3: Ah. Manet.
2: Manet, non.
0: Cartier-Bresson.
2: Cartier-Bresson.
11: C'est un américain.
2: D'origine
11: américaine.
2: Il est né à Budapest et il est mort en Indochine.
0: Capa.
2: Robert Capa. Bonne réponse de Laurent Deutsch. Un ami d'Ernest Hemingway, il a eu une relation amoureuse avec Ingrid Bergman. C'est un des plus grands photographes et correspondants de guerre. Est-ce que les photographes sont des artistes pour vous, monsieur? Parce que j'ai dit artiste et j'aurais peut-être pas dû. Alors.
11: Ils ont un succès fou auprès des actrices. Hein. C'est fou ce qu'ils emballent, ces photographes. C'est plus difficile pour un peintre.
2: Pourquoi?
11: Les photographes, c'est toujours plus flatteur, tout ça. Oui, ce sont des artistes, bien sûr.
2: Quand même.
11: Mais un cuisinier, c'est aussi un artiste, j'ai pas de problème. Hein.
2: Après,
11: vous avez des arts mineurs et des arts majeurs. Tout est art, mais oui, tout est art en quelque sorte, puisqu'il y faut de l'art pour... Il y a un art de faire des bouquets de fleurs aussi. Oui. Et vous savez pourquoi est-ce que l'art de faire des bouquets de fleurs serait inférieur à l'art de faire de la peinture? Mais je vais vous dire, c'est très simple. C'est parce que quand vous faites un bouquet de fleurs, ça peut pas être moche. La peinture, ça peut être une croûte. Donc c'est plus risqué de faire de la peinture. Et donc on risque plus aussi de faire du sublime, qu'on n'a aucune chance avec un bouquet de fleurs.
3: Ah, moi j'ai déjà reçu des bouquets de
11: fleurs.
3: Mais
11: bien sûr, c'était ce qu'il portait sentimentalement. Mais honnêtement, vous mettez le bouquet de fleurs, puis vous mettez après votre rembrandt. Est-ce que vous voyez mon point? Mon point, c'est pas caricatural. C'est pas de dire, il y a les mauvais, il y a les bons, non. Il y a ceux qui prennent des risques. Et ceux qui en prennent moins.
4: Oui.
11: Et c'est normal, du coup, que les uns soient dans un genre majeur. Mais je préfère être un grand artiste dans un genre mineur qu'une merde dans un genre majeur. Voilà. Et ça, on le dit jamais, ça. Ça, j'ai tenté tellement de fois de le dire à l'université. Personne ne m'écoute là-dessus. Il fallait que je fasse les grosses têtes pour le dire.
2: Eh oui.
11: Et les grosses têtes, j'ai décidé que ce serait ma tribune de philosophie esthétique. Et ça, personne n'ose le faire. Personne ne dit, tu l'as dit où, ça? Aux grosses têtes.
2: Mais oui, c'est...
4: On est un peu les
2: scientifiques...
17: On est une référence, hein.
2: On
3: apprend la France.
11: C'est pas ça, c'est que si ça passe aux grosses têtes, ça passe.
3: C'est vrai.
11: Mais ils écoutent pas à l'université. Moi, trois fois, j'ai essayé de professeur à l'école des Beaux-Arts. Ils écoutent pas.
4: Oui.
11: Là, je sens que je suis écouté.
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2: Et j'aimerais évidemment commencer par le Paris-Roubaix qui a marqué les esprits ce week-end, parce que c'est quand même, il faut dire, une course très difficile pour les cyclistes. Vous avez regardé, mademoiselle Tellier?
4: J'ai pas regardé, mais j'ai écouté qui était le vainqueur.
2: Allez-y.
4: Je crois que c'est le petit-fils de Poulidor,
2: oui,
4: c'est
2: bravo,
4: ça Mathieu.
2: Bravo.
4: Oui.
0: Mathieu Van Der Poel.
4: Et c'est cool parce que quand même, son grand-père a jamais rien gagné, et lui, ça fait deux ou trois fois.
2: Il a jamais rien gagné, il était toujours second,
4: c'est ça.
2: Il a pas gagné le Paris-Roubaix, ça c'est vrai, mais il était sur le podium assez souvent.
3: Oui, mais en second.
4: Oui, mais on se souvient jamais. C'est comme chez les Miss, en fait. On se souvient de celui qui gagne. La première dauphine ou la deuxième dauphine, on s'en souvient pas. Bon.
0: Elle a ses références.
4: Chacun ses références.
0: Elle a pas tort, ceci.
20: Moi-même, celle qui gagne, je m'en souviens pas.
2: Moi, chez les Miss, je me souviens de la meilleure grimpeuse.
4: Le maillot à pois, c'est ça?
2: Vous vouliez dire quoi, monsieur Beaugrand?
0: Il était plus précisément deuxième et non pas second, car on dit second quand il n'y a pas de troisième.
2: Oui, alors c'est une règle qui, paraît-il, n'est plus valable. Elle a été longtemps valable.
0: Parce que vous faisiez la faute, alors vous vous êtes dit, tiens, c'est plus valable?
2: Non, non, non, j'ai vérifié parce que j'ai souvent repris, un peu comme vous venez de le faire.
0: Je suis déçu, alors.
2: J'ai repris connement des gens avec cette règle et puis on m'a dit, ah, mais non, mais. Et j'ai vérifié, ouais, effectivement, aujourd'hui, ça n'est plus tout à fait vrai.
16: Ils ne gagnaient pas. Résumons, ils ne gagnaient pas.
4: Voilà. C'est ça. Merci, Bernard.
20: Et croivent, on peut le dire maintenant ou pas du tout?
2: Pardon.
20: Croivent, c'est rentré dans le
0: dictionnaire. Le verbe croiver.
20: Ils croivent.
21: C'est beaucoup plus élégant de dire second que deuxième.
2: Oui, mais c'est vrai que normalement, second, c'est quand il n'y a pas de troisième. Là-dessus, il a raison, monsieur Beaugrand, mais c'est normalement, mais je crois maintenant.
0: Maintenant, c'est toléré, en fait, c'est ça que vous
2: voilà.
21: C'est toléré, mais c'est moins significatif parce qu'on ne sait pas. Quand il dit, quand il dit second, tu sais qu'il n'y a pas de troisième, alors que quand il dit deuxième.
20: Mais tu ne sais même pas parler français, toi, de toute façon.
21: Mais tu sais.
20: Second, deuxième, c'est pareil, toi.
21: Espèce d'analphabète.
0: Oh, ça y est, ils vont se battre.
20: J'ai eu peur. Hein. Ça avait commencé espèce d'A.

0: Espèce d'analphabète.
1: En tout cas, vous avez raison, c'est bien Mathieu Van Der Poel qui a gagné le Paris-Roubaix. Je reviens à ma question parce que je ne l'ai pas encore posée.
2: Ah bon?
1: Et il a gagné, ça c'est quand même ça aussi l'événement, il a gagné 3 fois de suite le Paris-Roubaix. Cette année, en 2025, il l'a gagné en 2024, il l'avait gagné en 2023, il l'a gagné... Alors non, il l'a pas gagné en 2021, pas en 2022 non plus.
3: Bah il courait pas. Hein.
1: Et d'ailleurs, tiens, qui a gagné le Paris-Roubaix en 2020? Voilà ma question.
2: Vous croyez vraiment qu'on le connaît?
3: En 2020?
1: Oui, en 2020.
3: C'est un Français?
1: Ce n'est pas un Français.
2: Ah. C'est un Espagnol.
0: Armstrong?
1: Non. Non. Qui a gagné?
0: Un Italien?
1: Non plus. Non.
4: Oh, bon, un Belge.
1: Un Belge.
0: Non, non, personne, il n'a pas eu lieu en 2020, le Paris-Roubaix.
1: Pardon?
0: Personne, il n'a pas eu lieu en 2020.
1: À cause de quoi?
3: La COVID.
0: À cause du Covid.
1: Excellente réponse de Monsieur Haas.
5: Oh, il est chaud aujourd'hui.
3: Ah oui. Oh, c'était malin comme question.
5: Oh là là.
3: Oh, que c'était malin.
0: Ah, moi, quand il n'y avait personne à trouver, je suis trop vite. Faut faire que des questions. Comme ça,
6: c'est quoi Paris-Roubaix, c'est les vélos?
1: Oui,
2: ah oui, on part de loin là. On part de très loin.
1: Ah oui, ça je vous confirme, c'est du vélo Paris-Roubaix. Paris-Nice aussi, il n'y a que Paris-Dakar qui n'est pas du vélo. Moi je vous emmène en Angleterre. Quelle est la deuxième ville la plus peuplée d'Angleterre?
0: Birmingham.
1: Comment vous dites?
0: Birmingham.
1: Pour quelle raison, vous savez ça?
0: Bah, parce que je connais les populations des villes en général.
1: Voilà. Pas seulement, il y a une raison, monsieur
3: la
1: Fabrice.
3: La famille royale.
0: Non. Ah bah non, bah parce que l'équipe de football de Birmingham, qui s'appelle... Le nom m'échappe.
3: Le Real de Madrid.
0: Rencontre demain soir pour le match retour, le PSG.
1: Aston Villa, effectivement, bonne réponse de monsieur Fabrice. C'est le berceau du football anglais, Birmingham.
0: Oui, c'est ce qu'ils disent, mais les autres disent
6: ça,
0: la même chose.
6: Ça n'explique pas qu'il y ait autant de population, non?
1: Ah ben, c'est la deuxième ville la plus peuplée d'Angleterre. Et c'est vrai que on parle toujours d'Aston Villa.
2: Moi, je croyais que c'était un joueur.
1: Sans savoir quoi.
2: Aston Villa.
0: Ouais. Non.
2: Je pensais que c'était un mec.
1: Alors, vous confondez avec Pablo Mira. Tom Villa et Pablo Mira.
2: Et Aston Villa, c'est pas un joueur espagnol.
1: Et Aston Villa, c'est le club où il y a deux joueurs.
2: D'accord, ok.
3: Ça fait un peu révolutionnaire mexicain.
7: Moi, je pensais que c'était une voiture.
1: Aston Villa?
7: Oui, Aston Martin.
0: Non, c'est Aston Martin.
8: Je suis vraiment le plus intelligent aujourd'hui.
1: Qu'est-ce que vous dites?
8: Je suis vraiment le plus intelligent aujourd'hui. Ça fait plaisir, c'est rare.
1: Alors, le plus cultivé, non, mais le plus intelligent, c'est possible.
8: Ah, oui.
6: Je crois pas qu'il soit le plus intelligent.
8: Qu'est-ce qu'il a, l'acteur de Retour vers le futur? Qu'est-ce qu'il me veut, là, depuis le début?
1: Birmingham, en tout cas. On ne doit pas prononcer le G, hein, il paraît.
0: Birmingham
1: est effectivement... Parce que c'est vrai que c'est quand même bien de savoir quelle est la ville représentée par un club. On parle toujours d'Aston Villa, Aston Villa, sans nous dire, moi franchement, je ne le savais pas, sans nous dire que c'est la ville de Birmingham.
0: Oui, absolument.
1: Bravo, monsieur Fabrice.
3: On est moins con quand même.
1: Voilà, on ne prononce pas le G. Birmingham.
0: Birmingham.
1: C'est la ville du club Aston Villa qui affronte le PSG demain. Bravo, monsieur Fabrice.
0: Je vous en prie.
1: Vous allez regarder le match, Sylvie Tellier?
7: Ah ben moi je suis très contente que ça soit pas à Paris, parce qu'il y aura moins de bordel chez moi.
1: Ah, parce que j'habite près?
7: Ah ouais, j'habite à côté du Parc des Princes.
0: Déménage.
7: Bah ouais, mais non, j'ai pas envie de déménager, j'aime bien mon quartier.
3: Va à Malakoff ou
7: non,
3: je sais pas où.
7: Non, j'habite... mais à chaque fois qu'il y a des matchs, après, c'est le sale dans la rue, il nettoie pas.
2: Elle a des soucis.
7: Ouais, j'ai des gros problèmes,
2: Elle a des soucis. Oh, c'est tellement dur de vivre dans le 16e. Vraiment.
7: Mes enfants peuvent pas dormir, il y a du bruit. Il fume des joints dans la rue.
1: On va au Parc des Princes voir le match, on a toujours un problème pour se garer. On peut se garer chez vous alors peut-être.
7: Non.
1: Vous n'avez pas de place de parking?
7: Non, j'ai pas de place
2: de
7: parking.
2: Mais t'as pas un balcon où on voit directement le match sans aller au stade?
7: Non, mais j'entends.
2: Ah, c'est dommage.
7: De mon lit, je peux savoir qui a marqué.
3: Ils font du bruit.
1: De votre lit?
7: Ouais, si je dors la fenêtre ouverte, j'entends.
1: Moi aussi, de votre lit, je peux savoir qui a marqué.
2: Parce que quand tu dors la fenêtre ouverte, ça s'entend.
1: Je sens, monsieur Fabrice, que vous avez envie de vous rapprocher de mademoiselle Tellier.
0: Comment le savez-vous?
7: Mais je vous rappelle que la dernière fois qu'on était ensemble, vous m'avez monté vos bretelles.
0: Ah
7: ben oui, c'est un code. J'adore vos bretelles.
2: Ah, ça, c'est un code, ça.
0: Voulez-vous que je vous les remonte une dernière fois?
2: Quand je pense qu'il a connu Miss France 62.
7: Non, vous connaissez beaucoup d'hommes.
0: Mais beaucoup plus anciennes, même.
1: Vous êtes surpris.
0: J'ai en dingue avec mes bretelles.
7: Non, mais il y a beaucoup. On voit plus d'hommes qui portent des bretelles. Je trouve ça sexy, on a envie de tirer dessus.
3: Un certain âge, on monte la paire qu'on peut. Hein.
1: Mais monsieur Haas,
0: tu parles par expérience personnelle.
1: Monsieur Haas, je suis pas sûr que vous connaissiez Fabrice. En fait, on vous l'a présenté, Fabrice.
8: Non, mais c'est pour ça que je parle pas depuis le début. Non, mais bien sûr, on a déjà fait deux ou trois émissions ensemble avec Fabrice.
1: Quand même, donc c'est

0: Chichen.
1: Ah, oui, bien sûr, je sais très bien. Un grand acteur.
2: Oui, monsieur, parfaitement.
3: Un peu.
0: Acteur, non, mais c'est une légende.
1: Légende de l'humour.
0: Légende de la radio, en tout cas. Et puis de la télé.
4: La télé, la classe.
0: Et de la télévision aussi. La classe. Tous les humoristes sont passés par la classe chez monsieur Fabrice.
1: Mais t'as pas de nom de famille comme moi?
2: Non, non, si j'en ai, mais je le dis pas.
1: Ah bon?
5: Parce que c'est très moche.
6: Elle a encore des bonnes idées.
0: Parce que c'est Fabrice.
6: Il n'y a qu'un seul Fabrice.
0: Il n'y a qu'un Fabrice. C'est la vedette.
1: C'est comme Carlos. C'est comme Carlos.
2: On dit pas Napoléon Bonaparte à chaque fois. Donc on dit Napoléon. Bah moi c'est pareil.
0: Et monsieur Az, c'est pareil, c'est Az. Oui.
5: Mais Az, c'est ton nom de famille, c'est pas ton prénom.
0: Non, c'est le diminutif d'Azedine. Ouais. C'est un arabe.
6: Ah bon? Ah c'est ça.
0: Ah oui.
1: C'est pas vrai, c'est le diminutif d'Azoulé.
0: On voit le gars qui veut réussir. C'est quoi votre nom de famille? C'est vrai qu'on ne connaît pas votre nom de famille. Ah,
1: si Fabrice donne le sien, je donne le mien.
6: C'est vrai que Ben Laden, c'est pas évident à porter.
1: Ah, c'est pas vous êtes lancé dans le goût.
6: C'est
1: vrai,
6: j'avoue. C'est pas facile.
0: Fabrice, moi, je peux vous donner son nom.
1: Bon, tout le monde le
0: Simon
1: sait.
0: Bessy. Fabrice, oui. Simon Bessy.
2: C'est un double nom.
1: C'est vrai que c'est mieux, Fabrice.
2: Oui.
0: Vous aviez deux papas, c'est
2: ça? J'avais deux papas légaux.
0: Voilà.
2: Voilà.
5: Et combien de mamans?
2: Ah, une seule. Mais elle connaissait les deux papas. Oui. Alors, j'ai été adopté par mon beau-père avec l'autorisation de mon père, sans déchéance de paternité, ce qui est pas fréquent.
0: Et un des deux papas de monsieur Fabrice, je crois, le papa, on va dire, comment on dit, géniteur biologique, c'est le papa qui s'appelle Simon, des cours Simon. Les cours Simon, c'est le papa de Fabrice.
2: Oh, mais qu'est-ce que tu dis? René Simon.
0: Voilà.
2: Ah, absolument.
5: Bah c'est lui qui t'a abandonné.
2: Ah, mais pas abandonné du tout.
6: Mais non, ils étaient deux.
2: J'avais deux pères légaux. Ah,
7: tu gonfles, toi. Hein,
6: ouais. Mais elle voit toujours le négatif.
7: Vous n'avez pas l'horaire des charters pour Buenos Aires? Parce que vraiment... Oh là.
0: Non, mais attendez. Elle a raison. Là, pour le coup, je vais défendre ma Marcella.
2: Qu'est-ce qu'elle a dit?
0: C'est pas parce qu'elle vient d'écrire un excellent livre sur un sujet passionnant, Laurent Ruquier, dans le 7 mai, dans toutes les bonnes librairies.
6: Laurent Ruquier, vie secrète.
0: Enfin, mais c'est pas pour ça, mais quand même, je vais la défendre. Elle a raison. Si monsieur Fabrice a été élevé par son beau-père, monsieur Bessy, c'est bien parce que j'imagine le premier papa.
6: Il y a eu séparation, surtout.
0: Est parti ou.
2: Non, il y a eu divorce.
6: Il y a eu divorce.
0: Ah, bah voilà.
2: Voilà. Il y a eu divorce et puis après remariage et adoption.
0: Ce qui aurait été génial, c'est que votre maman quitte le type des cours Simon et aille avec le type des cours Florent.
2: Mais, mais à l'époque, il n'y avait pas de cours Florent.
0: Vous seriez appelé Fabrice Simon Florent. Alors
6: là, c'est la classe.
0: Ça, ça aurait été la classe.
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0: Tout le monde ne connaît peut-être pas Hélène in Paris et je vous sens intéressé, monsieur Boulet.
10: Ah, moi j'adore, en ce qui me concerne.
0: Bah, vous la connaissez pas encore.
10: Non, mais le look, le regard.
0: Ah oui,
10: la prestance.
5: On dit pas le look, on dit the look.
10: Ah oui, the look.
7: Parce qu'elle va nous apprendre.
10: Non, on dirait Nancy Reagan, j'adore.
0: Qui ça? Nancy Reagan, elle est morte, hein.
10: Oui. Ah bah oui, mais en mieux.
11: Beaucoup moins morte. C'est Ariel Dombal en brune, vraiment. Et vous êtes phosphorescente, elle est géniale, c'est une fille incroyable que vous avez permis de faire découvrir quand même à la France. Elle a déjà eu 1000 vies. Elle a bossé, je crois, même avec Steven Spielberg. Elle a vendu des objets.
0: Ah bon, ça, je savais pas que vous avez fait.
11: Mais oui, je crois que
5: non,
11: vous avez
0: fait. C'est
5: E.T.
0: chez vous.
11: J'ai fait une petite enquête hier soir. J'ai appelé une de vos amies. Et vous savez quoi? Elle a un majordome qui s'appelle Kent. Et oui, elle a un homme et tout. Elle a des domestiques.
7: Vivement que la gauche revienne. Oh putain, c'est pas vrai.
11: Mais qui est ce Kent alors?
5: Kent, c'est mon chouchou. C'est lui qui. Kent, bring my shoes. Please. Kent!
11: C'est votre domestique! Et puis elle cherche quelqu'un! Parce qu'elle a été mariée, elle a deux enfants, mais là elle est célibataire et cherche quelqu'un!
5: Ah oui, attendez!
4: Mais tu lui as dit que tu étais libre!
5: Alors là, j'ai un rêve!
0: Ah mais j'ai prévenu Hélène in Paris hier, je lui ai dit, on a un garçon célibataire puceau!
11: Presque, à demi!
5: Non, moi mon rêve cette année, c'est vraiment de rencontrer Karine Le Marchand. J'adorerais faire L'amour est dans le pré. Vous rendez compte, Hélène, in the prey.
0: Ah oui, avec un agriculteur.
5: Avec un agriculteur. Mais je trouve ça tellement sexy.
11: Mais il est le petit-fils d'un agriculteur.
5: Ah ben bah voilà, c'est vrai.
3: Et lui, il va faire Johan in Hélène, je fais.
11: En tout cas, je suis heureux de vous rencontrer. Ah bah, n'ayez pas peur, hein, parce qu'il y en a qui sont venus me voir en secret tout à l'heure en me disant c'est qui cette Hélène. Et donc, bah voilà, je leur ai dit
7: un peu. J'aurais pas voulu le connaître pendant la guerre.
11: Oh la vache. Ils se sont tous regardés en disant mais c'est qui.
0: Non, mais il faut quand même dire que je vous ai entouré. Là, regardez quand même, d'un côté, vous avez un garçon célibataire qui ne demande que ça.
11: C'est vrai.
5: Mais non, mais s'il est agriculteur, ok.
11: Et puis, vous avez l'âge de mon papa. Comme...
1: Oh là là,
11: bah,
1: oh,
11: non,
7: toujours.
11: Mais non, mais.
5: Ah oui.
0: Toujours qui gâche tout.
5: Là, t'as tout gâché.
0: Elle avait commencé à sortir le chèque. Il est con.
5: T'as tout gâché.
0: Et de l'autre côté, Monsieur Boulet, qui, on va dire, il peut pas être votre majordome, mais enfin, il aime accompagner.
5: Mais il ressemble à Kent.
0: Ah oui. Oh. Mais il aime accompagner les dames riches d'un certain âge.
5: Moi, je suis blindée d'amour. Alors, d'ailleurs,
7: vous avez vu la gueule des gigolos.
0: Non, mais Monsieur Boulet a été l'accompagnant de Madame
3: Barrière.
0: Marthe, comment elle s'appelait déjà?
3: Martha Barrière.
0: Martha Barrière.
5: Ah, Martha. J'étais très amie avec Diane Barrière.
3: Ah oui, ça.
5: Voilà, la fille.
3: Ok, d'accord.
4: Enfin, et Mouna Ayoub. Nous, les gens de gauche.
5: Non, Mouna Ayoub, non, c'était pas non. Moi.
7: Bah,
5: c'était
7: nous,
5: pas...
7: les socialistes, on compte pas. Hein.
0: C'est bien la première fois, Bernard, que je vous entends dire « Nous, les socialistes
1: ah !» oui,
0: Combien de langues vous parlez?
5: Je parle quatre langues.
0: Quatre langues, on va vérifier avec M. Logérias. Alors, français, d'accord? Après, alors?
7: J'ai jamais été aussi humilié.
0: Anglais. Vous voulez parler anglais, M. Logérias?
9: Yes, I want to call Hélène Imperial's going to start in New York. And
5: date quoi?
9: The
5: quoi? Qu'est-ce que t'as dit?
9: C'est tout quoi? From Minnesota to Charles
5: Oyster. Ouais, j'ai weekend. Rien pigé.
9: No, that's because I'm going to start just recording, come on.
0: Ensuite, quelle langue?
5: Arabe.
0: Arabe.
9: Alors,
5: je vais dire que tu ne parles pas l'arabe.
0: Et ensuite, quelle autre langue?
5: Espagnol.
0: Espagnol.
4: Non, mais est-ce qu'on peut l'entendre parler les langues, elle aussi?
9: Ah, si, por favor. Un poquito, un poquito.
5: Un poquito. Un poquito.
7: Je connais un mot en espagnol, c'est chorizo.
5: Chorizo. Ah, chorizo. Chorizo, muy rico.
0: Non, mais moi, je suis allé chez Hélène in Paris.
7: Je suis un peu...
0: Invité par Paris Match, hein, il faut le dire. Je n'avais pas compris. En fait, ce ne sont pas vos meubles qui sont dans le studio. Vous faites...
5: En partie.
0: Vous faites musée, partie. En fait.
5: Ah non, monde. Pas musée, galerie. Musée, c'est en face, au Louvre.
7: Si vous aimez les antiquités, je suis là.
5: Non. Il y a Laurent hier, ce qui était très drôle, parce que je lui ai dit à la Kamala Harris, elle me dit, c'est qui ça?
0: On parlait d'Anne Hidalgo, et elle dit, Anne Hidalgo, elle a voulu faire la Kamala Harris.
5: Non, j'ai dit, elle est Kamala Harris, elle fait Kamala Harris, et il a dit, c'est quoi?
7: Alors, on est loin du Havre.
5: Alors j'étais.
0: Mais en fait, elle parlait de Kamala Harris. Oh.
5: Alors, j'étais très inquiète. J'ai dit, are you serious?
0: Kamala Harris.
7: J'espère que vous avez bien mangé quand même.
5: Ah bah oui, c'était Yannick Aleno qui a fait le dîner.
0: Vous voyez,
5: s'il vous plaît.
4: Ouais, ah, c'est donc, alors, Paris Match fait des invitations chez vous. Moi, si je veux inviter chez vous aussi,
5: avec
4: je
5: plaisir.
4: Peux.
5: Mais quand
0: Valérie,
5: vous
0: ça vous rappelle le bon temps.
4: Hein. pas celui-là, non.
5: Avec plaisir, Valérie.
7: Il faut que tu viennes avec tes meubles.
11: Et tes amis.
0: Allez, une première citation.
7: Je pense qu'IKEA est interdit chez madame.
5: Ah non, j'en ai, j'adore IKEA.
0: Ah oui? Qu'est-ce que vous avez chez IKEA?
5: Bah, le bureau du fond. Vous n'êtes pas.
11: C'est là où il y a les dossiers.
0: Le bureau du fond, ça doit être les chiottes qu'elle veut dire. Pour Marc Marchal, qui habite Morbach en Lorraine.
7: Ah, Morbach,
4: ah, bah,
7: oui.
4: Morbach?
0: Oui, la citation suivante. Comment voulez-vous que je vous explique pourquoi on peut être nazi? Je ne sais même pas faire marcher un ouvre-boîte.
7: Ah, c'est Woody Allen.
0: Et c'est Woody Allen, bien sûr. Bonne réponse de Bernard Mabille. Une citation qui va très bien avec l'ambiance Hélène in Paris pour Grégoire Hilsch qui habite Noirmoutier qui a dit « Je voudrais rassurer les peuples qui meurent de faim dans le monde. Ici, on mange pour vous.
7: Oh. » C'est Coluche.
11: Coluche.
0: Coluche, excellente réponse de Bernard Mabille.
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2: Monsieur Dodwick, Roman.
3: Alors, un sadique, un masochiste, un tueur en série, un nécrophile, un zoophile et un pyromane.
4: Ah ben c'est moi.
3: Sont assis sur un banc dans un parc, un endroit où moi déjà j'irai pas, et s'ennuient à mourir. D'un coup, le zoophile dit venez, on attrape un chat. Le sadique dit oh, venez, on attrape un chat et après on le torture. Le tueur en série dit « Venez, on attrape un chat, on le torture et après on le tue !» Le nécrophile dit « Venez, on attrape un chat, on le torture, on le tue et après on le baise !» Le pyromane dit « Venez, on attrape un chat, on le torture, on le tue, on le baise et après on le brûle !» Et le masochiste fait « Mouah !» C'est d'une violence !
5: Elle est bien.
2: Elle est bien, Caroline.
6: Alors c'est un gars qui arrive chez son meilleur pote, voilà, son pote est tranquillement assis dans le canapé et avec une énorme mite sur la table basse. Alors il lui dit bah ça va ? Et l'autre lui dit, répond oui oui. Bah c'est quoi cette énorme mite sur la table ? C'est atroce. Il dit bah il y a un génie chez moi, tu peux lui demander tout ce que tu veux.
7: Je te crois pas.
6: Si si, je te jure, il suffit de dire génie je veux et tu l'as. Ah ok, génie, je veux 1 milliard. Et tout à coup, on entend un énorme bruit derrière les deux hommes et il y a un billard qui vient de tomber de nulle part. Il dit, dis donc, il serait pas un peu sourd ton génie? J'ai pas demandé 1 billard, j'ai demandé 1 milliard. Fait ouais, et moi, tu crois que j'ai réellement demandé une grosse mythe?
2: Si elle est bien.
5: Elle est marrante.
2: Max Boublil.
8: Alors moi, c'est une histoire belge. Alors, deux Belges qui passent leur soirée à faire la tournée des bars. Et lorsque tous les bars sont fermés, il y en a un qui propose à l'autre de venir chez lui terminer la soirée avec une bonne bière. Et une fois chez le gars, son copain qui cherchait les toilettes entre malencontreusement dans la chambre à coucher. Et il referme aussitôt la porte et il revient voir son pote qui a la tête dans le frigo pour prendre des bières. Il dit « Hey, j'en suis allé dans ta chambre et... Eh ben ta femme était en train de baiser avec un mec !» Alors le mari, il se redresse alors du frigo, il pose son index sur ses lèvres et il dit « Chut, il y a que de bière !» C'est bien.
2: Paul Elkarat.
9: Eh ben allons-y, hein.
8: Ah bah dis donc, ça te donne envie.
9: Un couple fait son jogging dans les bois en plein hiver. Au bout d'un moment, elle dit « Tiens, il y a personne, je te ferai bien une petite gâterie. » Bof. T'as peur d'en avoir une toute petite rétrécie par le froid? Non, j'ai peur que tu claques des dents.
3: Elle est bien! Elle est bien!
5: Elle est grave bien. C'est, j'adore raconter comme ça, plateau. Ah ouais.
2: Bien vendu en plus.
6: Bien vendu, surtout bien
5: avec
6: vendu.
5: Avec envie.
2: Jérémy Ferrari.
10: Donc c'est un automobiliste qui roule un peu trop vite sur l'autoroute. Il se fait arrêter par un flic. Flic l'arrête. Tu diras, c'est un tronçon à 110. Vous êtes à 170. Donc là, c'est retrait de permis immédiat. Donc l'automobiliste est dégoûté. Puis le flic, il est un peu taquin, il a un peu la connerie, le flic. Alors il lui dit, écoutez, j'ai envie de vous laisser une chance. Je vous fais une petite devinette. Si vous répondez bien à la devinette, je vous laisse votre permis. Alors, bon, le mec à la voiture, il dit, ok, allez-y. Alors, le flic, il dit, voilà, quel est l'engin qui a 4 roues et un volant? Le conducteur, il dit, une voiture. C'est bon, je peux y aller? Alors, le flic, il dit, non, désolé, il fallait préciser. C'est une Peugeot, c'est une Citroën? Ah, mais je lui dis une voiture. Moi, je veux la précision. Est-ce que c'est une Peugeot, est-ce que c'est une Citroën? Le conducteur, il dit, non, mais attendez, vous foutez de ma gueule. Il dit, attendez, je vous en fais une deuxième. Si vous répondez correctement, je vous laisse votre permis. Ok. Qu'est-ce qu'il y a? 2 roues et un guidon. Automobiliste, il dit, une moto. Enfin, mais il dit, vous faites exprès. Je vous ai dit de préciser. Est-ce que c'est une Kawasaki? Est-ce que c'est une Yamaha? Donc, le mec, il commence quand même à s'énerver. Automobiliste, il dit, bon, ok, de toute façon, j'ai compris, j'ai perdu mon permis. Est-ce que moi, maintenant, je peux vous faire une devinette? En flic, il dit, oui, bien sûr, allez-y. Il dit, ok, qu'est-ce que c'est une jeune fille en mini-jupe qui attend sur le trottoir et qui demande de l'argent pour coucher? Le flic, il dit, c'est une pute. Il dit, le conducteur, il dit, oui, mais il faut préciser. C'est ta sœur, c'est ta mère. <C'est bien. rire>
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2: Une question pour Loïc Lognon qui habite Saint-Jean-sur-Mayenne.
12: Non,
13: non,
12: non,
13: c'est assez genré. C'est spécial. C'est un nom très genré quand même. Hein.
12: Ouais. Ah ouais.

0: Non, mais tout le monde a rigolé.
1: Un nom de petites annonces.
2: Ouais. Loïc
1: Bonjour, je suis Loïc Lognon. Bonjour, je suis Patrick Lognon. Bonjour, je suis Véronique Lognon. Nous sommes là parce que nous avons un problème de patronymique. Nous aimerions changer notre nom de famille.
2: Le rang d'oignon.
1: On est tous. On est tous en rang, ouais.
3: Bonjour, je suis Jérôme Échalote. Je me sens un petit peu exclu.
0: tu vois.
1: Bonjour, je suis Jacqueline Haye. Et je sens mauvais.
4: Bonjour, je suis Patrick Échalote.
5: Et dites monsieur l'oignon qui nous écoute à Saint-Jean-sur-Mayenne.
6: Il doit se coller en ce moment, lui.
0: Je tiens à dire qu'il n'a pas écrit tout mon premier spectacle. Il y a beaucoup de choses qu'on n'a pas pris.
7: Les influences.
8: Non, mais on va finir par faire pleurer monsieur l'oignon.
0: Ah, c'est joli.
2: Oh, yeah.
8: Et voilà.
2: Mignon. Alors, monsieur l'oignon espère un chèque RTL, à moins qu'il est dans le...
9: Il le mérite.
2: Et la question concerne quelqu'un qui est mort de la peste à Saint-Malo. Oh, je vais même vous donner l'année. Hein. C'était le 1er septembre 1500.
0: Ah, c'est mon anniversaire, le 1er septembre.
2: Oui, mais là, c'est 1557.
9: Et mon neveu aussi, mais on l'embrasse.
0: Mais peut-être qu'on s'en bat les couilles, tout simplement.
2: Qui est mort de la peste à Saint-Malo le 1er septembre 1557.
1: Est-ce que c'était un romancier?
2: Non.
9: C'était un grand navigateur.
2: Oui.
9: Eh bien, c'était Christophe Colomb.
0: Pas du tout. Il est mort. Colomb, il est mort au Portugal.
9: Ah oui, c'est vrai. Alors, c'est Magellan.
2: Non.
6: Jean Bart.
0: Vasco de Gama.
2: Non.
6: Surcouf.
2: Il était né à Saint-Malo et il est mort à Saint-Malo, mais il est mort de la peste. Et c'est vrai qu'entre temps, il a pas mal voyagé, je dois reconnaître.
6: Olivier Carsozon.
1: Il y a la peste, c'est sûr. Mais est-ce qu'il est dans des chansons traditionnelles?
2: Non. Vous savez, souvent. Il est né à Saint-Malo.
0: Hugo Frey.
2: Non.
6: Alors, est-ce qu'il a découvert des trucs, notre navigateur?
2: Ah ben oui, bien sûr. C'est
9: pays.
2: C'est le principe même d'un explorateur.
8: Alors, le capitaine Cook.
2: Ah non. Ah, il a même écrit ses récits qui ont été publiés et c'est vrai qu'il est mort de la peste. Le pauvre, c'est François Ier au départ qui l'a fait voyager.
9: On l'appelait pas le commandant quelque chose?
2: Non.
0: Il a découvert un pays.
2: Ah, il a découvert un pays, oui.
0: Un continent.
9: Ah, oui. Ça a un rapport avec la route du thé?
2: Pas du tout, non.
6: La route du café?
9: La route de la soie.
6: La route de la verveine?
1: C'est un nom très français.
9: Non, la route de la soie.
1: Un Jean quelque chose?
2: Ah oui, c'est vrai que c'est un nom très français.
1: Jean,
2: non.
1: Non, enfin, un nom très...
2: Pensez à Jean Bar, peut-être.
1: Oui.
2: Mais c'est pas Jean Bar.
9: Oui, il a une particule, n'est-ce pas?
2: Non, madame.
8: Non. Je sais qui c'est. Le capitaine Haddock.
6: Oh, ah, bien sûr. Ah oui, on part par là, d'accord.
1: Est-ce que vous pourriez nous donner ses initiales?
2: Ah, sûrement pas, non.
6: On va trouver son prénom.
2: C'est peut-être
6: classique.
2: Les initiales les plus célèbres au monde.
0: Ah, on connaît.
6: Caca.
9: Mais c'est quoi les initiales CD comme Christian Dior?
2: Ah, je vous donnerai pas les initiales.
1: RF comme...
9: Que ce sont des... Mais oui.
6: Ah, c'est JC, Jacques Cartier.
9: C'est Bébé...
2: Jacques Cartier. La réponse de Florian Gazan.
1: Ah, il est fort.
8: Et oui.
2: Jacques Cartier qui a découvert le Canada. Évidemment.
1: Eh oui, oh là là.
2: Jacques Cartier.
9: Le J?
0: Ma belle-mère, elle appelait ça le Grand Ada.
2: JC, c'est pas les initiales les plus connues au monde,
6: ben
2: JC.
6: Ouais, Jean-Claude.
1: Ah si.
2: Jésus-Christ. Mais Jésus-Christ, vous en faites quoi de Jésus-Christ?
9: Mais est-ce que j'ai une tête à connaître Jésus-Christ? On s'en est débarrassé, il y a bien une raison.
6: Pourtant, il était des tiens.
1: C'est pas Jean-Claude? Je connais un Jean-Claude. C'est pour ça que ça m'a attrapé l'oreille. Je me suis dit, il parle de mon Jean-Claude, mais non.
9: Oui, moi,
1: Jésus-Christ.
9: À Jean-Claude Van Damme, je comprenais pas JC.
2: Jacques Cartier, c'est quand même un explorateur très connu.
9: Ah ouais, il faisait des bagues, mais merveilleux.
2: C'est quand même au Québec, quand vous allez au Québec, il y a des rues,
6: tout
2: des places,
6: tout s'appelle
2: Jacques Cartier.
1: Oh, c'est beau,
0: non, Jacques Cartier, je l'avais pas du tout.
2: Ah ben non, mais voyez qu'on apprend des choses.
0: On apprend beaucoup. Mais je me trouve très. C'est vraiment, tu vois, dans les jeux, c'est vraiment les questions dures le truc où on met les camemberts là.
9: Ah, le
0: trivial, c'est vraiment les questions dures, celle-là. C'est celle auquel on va.
7: Tu peux aller aux toilettes, Laurent?
2: Pourquoi vous me demandez?
9: Mais ça fait depuis le début qu'il nous explique qu'il a une toute petite vessie.
0: Mais pas du tout.
7: Moi, j'ai comme ça à personne.
6: Tu veux pas prévoir une poche, non? J'ai une petite vessie, je vais aux toilettes. Mais c'est pas grave parce que quand Esteban s'en va.
0: Non, mais Jacques Cartier, Elie, c'était super. Enfin, les questions sont hyper
1: dures. Mais non, Jacques Cartier.
6: Mais c'est pas les questions pour les matchs de foot de TF1.
2: Non,
6: quel est le nom de Zidane, tu vois? Même ça, tu sais pas répondre.
9: Mais non, mais mal poser la question, Florian.
6: Quel est le nom de Zidane?
0: Non, mais mettez des questions plus récentes sur la culture pop actuelle, peut-être.
2: Ah ben ça, si vous voulez, j'en ai aussi.
0: Ah ouais, parce que c'était dur.

0: après.
1: Oui, mais mon pantalon, il attendait pas, lui.
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4: Ah bah le téléphone du jour va nous permettre de savoir qui a été champion du monde de la frite le week-end dernier.
5: Ah, bah c'est important.
6: Oh, ça, on est content. Hein. Est-ce qu'on va en goûter hein?
4: Ça se passait à Arras. Et pourquoi Arras, me direz-vous? Et voilà ma question avant qu'on parle, évidemment, avec le champion du monde. C'est un événement sur RTL.
6: Ah oui, oui. Il était français l'année dernière.
4: De toute façon, c'est un français. Hein.
6: Ah bon, très
4: bien. Ah bah, ça se passe en France, à Arras.
6: Oui, mais il y a des Belges qui participent.
4: C'est vrai, oui. Alors, mais c'est pas les Belges qui ont gagné. Ça, déjà, je peux vous dévoiler une partie du résultat.
6: Il y a quand même une justice.
4: On aura monsieur Alexandre Legault dans un instant au téléphone, qui est champion du monde 2024 de la frite.
7: Ah oui,
4: et
7: bravo.
4: Vous saurez où se trouvent ces frites, dans quelle ville il faut aller pour avoir la meilleure frite du monde. Mais d'abord, allons à Arras, puisque c'est là-bas qu'avait lieu cette deuxième édition des championnats du monde de la frite. Pourquoi Arras, vous disais-je? Parce que c'est là-bas qu'est né un botaniste du 16e siècle qui s'appelait Charles de l'Écluse. Ça vous dit peut-être quelque chose, monsieur Barbier, Charles de l'Écluse. En tout cas, c'est lui qui a commencé à étudier, bien avant le célèbre Parmentier, c'est lui qui a commencé à étudier la pomme de terre, en tout cas ce tubercule qui n'était pas encore connu chez nous, et qui venait, de quel pays d'ailleurs?
7: Il venait d'outre-Atlantique,
1: d'Amérique du Sud.
4: Oui, mais quel pays?
6: Du Mexique.
1: Le Chili, le Pérou.
4: Le Pérou. Ah, le Pérou. Bonne réponse de Florian Gazan. La pomme de terre venait du Pérou. Vous le saviez ça, monsieur Legault, bonjour.
8: Bonjour monsieur Riquet. Bonjour les grosses têtes.
4: Et bravo, bonjour, vous êtes champion du monde de la frite.
8: Ah oui. Ouais. Alors, je veux souligner que je ne suis pas tout seul aussi dedans, je suis avec mon frère. On a concouru tous les deux. Donc.
4: Mais bien sûr, vous êtes les frérots de la Vega de la frite.
8: Ouais. Exactement.
1: C'est est-ce que vous, vous sortez avec la championne du monde de la moule?
4: Monsieur Gazan. En tout cas, pour avoir la meilleure frite du monde, faut pas aller en Belgique. Faut pas aller dans le Nord, comme on pourrait croire.
7: Faut aller où?
4: Il faut aller à Angers. C'est ça qui est surprenant. Parce que votre restaurant, le Badem Tartare, est à Angers. C'est bien ça?
8: Exactement. Ouais. Alors nous, on est bretons d'origine.
4: En plus,
8: installé le bordel. Il y a un an et demi à Angers.
6: Et alors, c'est quoi le secret pour avoir une bonne frite?
8: Bah moi, comme dirait un certain Émile Gravier, on peut rater 1000 frites une fois, mais on peut pas rater une frite 1000 fois.
6: D'accord, très bien.
4: C'est un proverbe belge.
8: Exactement.
1: C'est la fameuse double cuisson?
6: Ouais, il y a double cuisson.
8: Alors c'est ça, c'est double cuisson à la graisse de bœuf. Nous, on a sélectionné une variété Agata. Et donc c'est une variété à chair ferme et un peu plus faible en amidon, ce qui va nous donner une frite qui va être très très fondante et légèrement croustillante. Et ce qu'on va aller chercher, c'est vraiment la sucrosité de la pomme de terre.
4: Alors ce qu'il faut dire quand même, c'est qu'il y avait plusieurs catégories pendant les championnats du monde, mais vous, vous avez gagné la catégorie, on va appeler ça la catégorie reine, c'est-à-dire la frite authentique. Ça veut dire qu'il y a des frites pas authentiques.
8: Ouais, alors exactement. Bah, frite, ça, en fait, nous, on n'est que des professionnels.
4: Ah, très bien,
8: donc,
4: bien sûr.
8: Donc, la frite familiale, ça va être, bah, du coup, tous les particuliers.
6: Il y avait des amateurs.
4: Des amateurs de frites. Mais il y avait la catégorie sauce chaude de l'année. Ça veut dire quoi, ça, sauce chaude de l'année?
7: La sauce frite.
6: C'est la meilleure sauce chaude de l'année, j'imagine.
8: La meilleure sauce de l'année. Donc, il y avait une sauce froide et une sauce chaude.
6: Mais vous n'avez pas fait la sauce, vous?
4: Je vais prendre tiède, alors. En tout cas, vous n'êtes pas de vrais Angevins. Vous êtes des Bretons qui avaient ouvert un restaurant à Angers. Toujours est-il que si on veut goûter la meilleure frite du monde, il faut aller à Angers. Vous faites avec de l'huile de tournesol?
6: Mais non, il a
5: dit de beurre. De beurre.
4: Oui, mais
5: de
4: beurre. Alors, pour le concours, alors, mais dans le restaurant.
8: Exactement, dans le restaurant, on pense aussi aux personnes végétariennes.
4: Et voilà.
8: Donc les vrais. Un peu à la graisse, à l'huile végétale.
6: Donc les vraies bonnes frites, c'est que pour les concours, quoi. Voilà, on a bien compris.
5: Mais qu'est-ce que
6: pour
5: vous pensez clients, de la graisse de bœuf?
4: Comme diraient les Angevins, l'huile, il faut la vidanger. purée.
6: purée. Ouais. Oh là là, mon Dieu.
4: On préférait vous prendre à cette heure-ci parce que c'était plus sûr.
6: C'était plus sûr. Très bien. Là, je pense qu'on pourra pas faire mieux.
1: On a fait le tour.
6: On applaudit les frères Lego. Bravo. Voilà. Et Laurent Ruquier. Vous devriez avoir honte, non?
4: Dites, vous avez gagné le concours de la frite, mais c'est qui la dauphine?
6: Voilà.
5: Et Laurent, vous avez une sacrée frite aujourd'hui.
8: Vous êtes très fort.
4: Oh, mais écoutez, c'est vous le champion et on pourra dire, de toute façon, que vous nous épatâtes.
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0: Une question pour Pascal Hoquet, qui habite Buzet-sur-Tarn. Je vais vous raconter une histoire, écoutez-la bien, parce que je vais vous demander de quoi il s'agit, bien sûr. Le soir tombait. Papa et maman, inquiets, se demandaient pourquoi leurs quatre garçons n'étaient pas rentrés. Les gamins se sont certainement perdus, dit maman. S'ils n'ont pas encore retrouvé leur chemin, nous les verrons arriver très fatigués à la maison. Mais pourquoi ne pas téléphoner à Martine? Elle les a peut-être vus. Aussitôt dit, aussitôt fait, à ce moment, le chien se mit à aboyer. De quoi s'agit-il?
1: Le club des cinq.
0: Non.
2: La famille Ligonnès?
0: Je... Ça aurait pu, ça aurait pu, mais non, non
3: mais
0: monsieur.
3: C'est quoi la question?
0: Oh, je viens de la poser, la question.
3: Non, mais on ne comprend pas. Vous avez lu, est-ce qu'on cherche un titre de livre?
0: Est-ce qu'on... Bah, c'est à vous de chercher ce qu'on cherche.
3: C'est à moi de chercher ce qu'on cherche.
0: Oui, oui, ouais. Je vous ai raconté une histoire.
3: Oui, ça, on a compris.
0: Ouais. Bon, et je vous demande à quoi correspond cette histoire.
4: Ça peut être le résumé d'un film ou d'un livre.
0: Le résumé d'un film ou d'un livre, non.
1: Un téléfilm?
0: Un téléfilm, non plus.
1: Un film demain nous appartient, c'est ici hier. Hein.
2: Vous pouvez relire un petit passage?
0: Bien sûr, oui, c'est pas un petit passage, je vous lis l'intégralité.
2: Allez-y, ouais.
3: Bon,
0: le soir tombait, papa et maman, inquiets, se demandaient pourquoi leurs quatre garçons n'étaient pas rentrés. Les gamins sont certainement perdus, dit maman. S'ils n'ont pas encore retrouvé leur chemin, nous les verrons arriver très fatigués à la maison. Pourquoi pas téléphoner à Martine? Elle les a peut-être vus. Aussitôt dit, aussitôt fait. À ce moment, le chien se mit à aboyer.
5: Martine est un serial killer.
2: Ah oui, non, après Martine à la plage, Martine est ça.
0: Elle tente de me répondre à cette question-là ou à une autre là.
4: C'est peut-être un début de roman inachevé.
0: Ça c'est bien. Allez-y, monsieur. Non,
4: quelqu'un qui a commencé, hop, c'était interrompu par la mort ou par un accident.
0: Ce n'est pas ça du tout, mais c'est bien.
3: Est-ce que c'est un spot publicitaire?
0: Non plus.
3: Mais c'est bien.
0: C'est bien. Chacun aura son sucre.
4: Est-ce que ce serait un message crypté?
0: Non, non, non, c'est pas crypté du tout.
5: Si ça vient pas d'un livre.
0: Je peux vous jurer qu'il y a des tas de gens qui connaissent.
3: Ah, je sais. Et la caravane passe?
0: Non.
1: C'est une histoire.
3: Le chien aboie.
0: Il y a des tas d'auditeurs à qui ça a sûrement parlé, à qui ça a évoqué quelque chose, cette histoire.
2: Est-ce qu'il y a une suite à ce texte?
0: Non, non, non, non.
2: Ça s'arrête là?
4: C'est un mot de passe.
1: Ce que vous avez lu, c'est l'histoire en entier.
0: Oui, oui, oui.
4: Laurent, j'ai une question. Est-ce que l'histoire a une importance ou c'est les lettres et les mots qu'il y a à l'intérieur de l'histoire?
0: Ah, c'est intéressant ce que vous dites là parce que c'est un vrai débat du moment, ça. Les deux sont importants.
1: Est-ce que, oui,
5: c'est un message de résistant pendant la guerre.
0: Ah, dis donc.
1: Ouais, ça, c'est efficace et concis.
0: Ah ouais, ça c'est...
1: T'as le temps de crever 10 fois.
0: Les Américains ont le temps de débarquer, hein.
3: Martine,
4: est-ce que dans cet extrait, il y a un mot, un indice qui devrait nous faire tout trouver immédiatement?
0: Pas plus que ça. Non. Pas plus que ça.
1: Est-ce que Martine, c'est Martine Aubry?
0: Ah non, du tout. Non, non, non, non.
5: Est-ce qu'il y avait un chien, justement? C'est ça le problème.
0: Je ne comprends rien aux questions de Chantal.
4: C'est-à-dire que la question, c'est une des plus difficiles qu'on ait jamais eu aux grosses têtes. Hein.
0: Je vous la refais une fois, si vous voulez.
5: Ah oui, oui,
0: non, mais ce sera au moment de la réponse.
4: J'ai une dernière question, Laurent. J'ai une question très importante.
0: Oui, monsieur Moix.
4: Est-ce qu'on connaît l'auteur de ce passage?
0: Oui, oui, absolument.
1: Il est mort.
0: Je peux vous donner le nom de l'auteur. Elle s'appelait Danielle Maness.
1: Ah, c'est une fille.
2: Comme le rappeur, Maness.
0: Danielle Maness.
5: C'est une auteure, en fait. Non, parce qu'il n'était pas un livre.
0: Oui, à partir du moment où elle a écrit cette histoire, c'est une auteure. Vous avez raison, Chantal. Je peux pas vous contredire. Je m'en voudrais même de vous contredire.
3: Ah, ouais,
1: c'est pas un jeu de rôle.
2: Est-ce que c'est pas dans le Cluedo,
0: dans le Cluedo? Non, un jeu de rôle. Non, non, non, non, non, non.
1: C'est un message sur eux.
0: 300 € pour monsieur Hoquet, le deuxième chèque RTL du jour.
1: Ah oui, c'est dingue.
0: Je vous ai déjà coincé avec les tapis roulants. Est-ce que quelqu'un dans le public a une idée à quoi correspond cette histoire? Non,
1: oui, mais
0: personne.
1: Quand même, les questions que vous posez, nous on répond pas, le public répond pas, posez-vous des questions sur vos questions. Hein.
0: Peut-être que si je vous l'avais lu autrement, vous auriez deviné.
4: Un mot sur deux.
0: Voilà comment j'aurais dû vous lire l'histoire.
4: Un mot sur deux.
0: Le soir tombait. Point. Papa et maman, inquiets, virgule, se demandaient pourquoi leurs quatre garçons n'étaient pas rentrés. Les gamins se sont certainement perdus, dit maman. Point. S'ils n'ont pas encore retrouvé leur chemin.
1: Écoute.
0: C'est une dictée. C'est une des dictées les plus célèbres qu'on donne aux enfants à l'école. Bonne réponse, mais trop tard, Jean-Philippe.

0: Ben,
1: bah oui, mais bon,
2: mince, hein. J'y avais pensé, j'ai pas.
0: Je suis parti de loin. C'est une dictée classique, ouais, qu'on donne aux enfants parce qu'il y a beaucoup d'accords dans le texte que je viens de vous donner. Vous voyez, il faut conjuguer, il faut accorder les verbes, les participes passés. Oui, et c'est un texte à la fois facile.
3: Tu peux te la carrer, ta dictée. L'autre idiot, il nous fait des dictées, arrête.
4: Mais.
3: Oh, mais arrêtez, putain, t'es complètement malade et tout.
5: Vous auriez vraiment dû nous la faire, la dictée.
0: Elle a l'air simple, cette dictée. Oh, s'il n'y a pas de mots compliqués.
3: Tous les dictées, c'est simple. T'écris comme ça, s'écrit, c'est tout.
0: Et oui, à ce moment, le chien se mit à aboyer. Et quand vous m'interrogiez sur le sens, la question, c'est qu'effectivement, en ce moment, on parle beaucoup de ça dans la façon d'éduquer les enfants. Est-ce qu'ils doivent savoir écrire les mots ou est-ce qu'il vaut mieux qu'ils en comprennent le sens? Et cette dictée-là est justement utilisée depuis quelques années. Elle est signée, cette dictée, Mme Danielle Manès, la grande dame de la linguistique.
4: Ouais,
0: elle est décédée au printemps 2022. Et cette dictée de 66 mots est très accessible, mais il n'empêche que les élèves chutent le plus souvent sur les situations d'accord sujet-verbe qui pourtant sont sans difficulté manifeste. Et c'est une question sur laquelle, manifestement, vous avez chuté, vous aussi. Vous ne passerez pas en classe supérieure.
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5: Je suis tellement fier de moi, c'est un truc de dingue.
0: Oui, oui, vous en êtes à moins combien? La semaine dernière, c'était 24 kilos, toute la presse en a parlé. Maigrir Magazine.
5: 81,6 ce matin, 5 heures au réveil. Donc ça fait quasiment, on se rapproche des 25-26 kilos.
0: À 26 kilos,
5: ouais, j'ai fait 4 heures de vélo.
4: Ah, vous avez quand même 81 kilos? Pour 1m30?
5: 1m60.
4: En combien de temps?
0: Parce que le drame, c'est qu'ils rapetissent en même temps.
5: En 3 mois et demi, en tout cas.
4: Et c'est un peu rapide, ça?
5: Ouais, mais si, moi je suis rapide, moi, il faut que ça aille.
4: Mais attention,
8: tu parles, je suis rapide. Va demander à sa gonzesse si c'est rapide.
0: Ah bah si, justement, elle n'a pas le temps de voir que...
5: Non, c'est l'inverse, en fait. Je suis rapide, sauf folie. Alors, t'as passé des vacances extraordinaires à l'autre bout du monde.
4: Oui.
5: À Abu Dhabi, non.
4: À Abu Dhabi.
5: À Abu Dhabi.
0: Vous aussi, il faut refaire votre garde-robe, vous devez être à Abu Dhabi.
4: Mais j'ai bien vu.
0: Julie Ferrier, vous connaissiez Monsieur Rio?
9: Oui, on a partagé une émission ensemble sur permis de conduire, passionnant. Mais lui, c'était ma passion sur le tournage. Vraiment, c'est des émissions qui...
0: Il vous a plu?
9: 4 heures, énormément.
0: Ah oui?
9: Ah, je trouve fantastique, phénoménal et unique. Il est communicatif. Non,
0: ah oui, ah, oui, oui.
9: On a envie d'être...
5: Je suis généreux, je suis chiant.
9: Mais non, mais ça va aussi.
0: Vous avez des goûts curieux, Julie Ferrier, quand
9: même. Alors, à quel niveau?
0: Au niveau masculin, parce que quand même...
9: Ah non, j'ai pas dit qu'il me plaisait.
5: Quand même, Julie, regarde-moi.
9: Non, c'est vrai. Non, alors j'adore ta chemise, elle est très belle. Non, mais maintenant que je sais qu'il est endurant.
5: Oui.
9: Alors bon, peut-être on peut en reparler.
5: Ouais, et puis Julie est une grande danseuse, c'est ça qui est extraordinaire aussi. C'est t'aurais pu faire l'opéra Garnier, non, je pense.
9: Alors grande danseuse par la taille, l'opéra Garnier c'était un peu loupé, c'était un peu trop tard. Mais j'ai travaillé avec les danseurs de l'opéra de Paris quand même.
0: Ah voyez.
3: Mais elle a fait le shampoing Garnier, putain.
9: Merci, je le prends pour un merci parce que je le veux bien.
0: C'est la première blague d'Olivier Bellamy.
5: Très en forme.
0: Et croyez-moi, entre Christophe Barbier et Olivier Bellamy, on va rigoler aujourd'hui. On n'est pas une blagounette près. Hein. Ah non, là, franchement.
4: Avec bout en train.
0: Oui. Le mieux, c'est de démarrer par une première citation, et ce sera une citation pour Madame Solène Griveaux, qui habite Tassonnière, qui a dit « Les morts ont de la chance, ils ne voient leur famille qu'une fois par an à la Toussaint. »
5: Jean-Yann.
0: Non, c'est quelqu'un dont on célèbre l'anniversaire de naissance.
5: Pierre Doris.
0: Aujourd'hui, vous avez dit ?
5: Pierre Doris.
0: C'est Pierre Doris, bonne réponse de Johan Rioux.
5: Et dans sa page Wikipédia, vous êtes cité d'ailleurs parce que vous êtes un de ses élèves. Vous êtes cité sur sa page Wikipédia.
0: Vous êtes allé vérifier la page Wikipédia.
5: Ben, bien sûr,
0: et vous me faites un coup de lèche en me disant que je suis cité.
5: Mais c'est la vérité.
0: Mais vraiment, ce faillot, alors. Avant, je pouvais dire gros faillot, mais maintenant, c'est un petit faillot.
9: Tant qu'il pète pas, le petit faillot.
0: Elle a raison, Julie. C'est toujours ça de pris. Alors, une autre citation. Quelqu'un dont c'est l'anniversaire, d'ailleurs aussi eux, aujourd'hui, qui a dit « Les réseaux sociaux me rappellent souvent de façon allégorique les chiottes publiques de mon enfance. Malheureusement, c'est sans l'odeur. »
5: Une grosse tête, Laurent ?
0: Alors, il est venu une fois ou deux, un humoriste.
5: Christophe Alévèque.
0: Christophe Alévèque, bonne réponse de Monsieur Barbier, qui a dit, et ce sera une citation cette fois pour Dina Odo, qui habite Wittelsheim, dans le Haut-Rhin, qui a dit « D'après une étude extraterrestre, ce sont les chiens qui gouvernent la Terre. Et oui, si vous considérez deux formes de vie, dont l'une fait une crotte et l'autre l'emballe, et la porte d'un caniveau, qui pensez-vous est le maître ?»
8: Alors, vous pouvez répéter la question ?
0: C'est traduit de l'américain, vous voyez, c'est pour ça
8: oui,
0: aussi.
8: Oui, d'accord, mais enfin...
5: Mark Twain, peut-être ?
0: Non, non, bah non, pas Mark Twain. On ramassait pas les crottes de chien à l'époque de Mark Twain. C'est plus récent, voyez-vous, Riou, réfléchissez un peu à ce que vous dites.
5: C'est pas du Woody Allen ?
0: C'est pas du Woody Allen, mais...
9: C'est un cinéaste.
0: C'est un humoriste, comédien, producteur de
5: Steve
0: New York.
5: Carell. Seinfeld.
0: Comment vous dites ?
5: Seinfeld.
0: Jerry Seinfeld, bonne réponse de Johan Riou. Ah, c'est plus difficile, la citation suivante, parce que c'est quelqu'un dont on n'a pas parlé depuis longtemps, et quelqu'un qui avait dit « J'ai une telle obsession de l'hygiène que je mets du papier sous le coucou de l'horloge.
1: » Oh, c'est joli,
10: très beau,
1: ça.
10: Très, très beau.
0: C'est un Suisse, d'ailleurs.
8: Ah, bah oui, ça m'étonne.
0: Eh ben oui, forcément.
8: C'est un réalisateur ?
0: Ah non, il était humoriste, acteur, vous l'avez connu d'ailleurs, Isabelle.
8: Il est mort ?
0: Oui, il est mort en 2009.
9: De Vos ?
0: Non, pas de Vos, c'était pas suisse, mais c'est de l'époque de Raymond De Vos, dans les centres culturels, les MJC, c'était des avec Alex Métayer.
8: Ah oui,
0: Il faisait partie de ceux qui tournaient le plus dans du One
8: Bernard
0: Man Show.
8: Allaire ?
0: Bernard Allaire, bonne réponse. Excellente réponse d'Isabelle Mergaux. Ah tiens, celle-ci, je l'aime bien, qui a dit, et ce sera pour Germain Saillot, qui habite le Lavandou, qui a dit « Je ne suis pas aussi imaginé que vous le bourrez.
8: » Il est mort ?
0: Ah, il est mort, oui.
8: Jean-Yann ?
0: Oui. Pas Jean-Yann.
8: Martin ?
0: Non. Quelqu'un qui picolait pas mal, il faut bien reconnaître.
8: Ah oui, Marielle ?
0: Je la répète, la phrase « Je ne suis pas aussi imaginé que vous le bourrez. »
9: Carmet.
5: Audiard.
0: Jean Carmet,
5: oui.
0: Bonne réponse, excellente réponse de Julie Ferrier.
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0: Pouvez-vous me dire

0: je vais vous me dire de quoi se nourrit une bonderée essentiellement. C'est une buse, une bonderée, un peu comme vous, voyez.
1: Eh ben, d'autres buses. D'autres buses.
0: Non, pas d'autres buses.
2: De
1: apivores, d'abeilles.
3: Je sais pas,
1: pardon.
3: C'est
1: la bonderée apivore, elle se nourrit d'abeilles.
0: Elle se nourrit d'abeilles. Bah, bonne réponse de Laurent Baffy.
3: Et pardon, mais c'est quoi une buse? Oui.
0: Alors une buse, c'est un rapace.
1: Une triple buse, c'est Rio.
3: Donc c'est la femme du faucon.
0: Et elle est insectivore, alors que lui c'est un vrai con. Insectivore qui mange effectivement des insectes et essentiellement des abeilles et des guêpes d'ailleurs. La bondrée,
1: apivore,
0: ça vient du breton bondras, qu'on appelle effectivement la bondrée apivore, c'est assez rare, mais elle mange, elle est immunisée, en fait, hein, contre. Oui.
2: Contre les piqûres, je m'imagine.
0: Voilà, contre les piqûres, le venin, et elle peut donc manger ce qu'elle veut, comme abeilles, comme guêpes et autres insectes qui parfois nous font peur, nous. Puisqu'on est dans le domaine animalier, voici une question pour Vivien Fauvel, qui habite Tournefeuille, dans la Haute-Garonne. Comment appelle-t-on la personne chargée de soigner et de conduire un éléphant?
1: Le cornac.
0: Cornac. Un cornac. Bonne réponse. De Madame Bachelot. Alors j'aimerais vous parler du théâtre de Guignol. C'est un peu ici, vous allez dire, le théâtre de Guignol. Mais il y en a un sur les Champs-Élysées qui a des soucis de restauration. Hein. On devait le rouvrir et puis le projet est tombé à l'eau. Il y a un professionnel qui était chargé par la mairie du 8e de faire revivre ce théâtre de Guignol. Vous voyez où il est sur les Champs-Élysées à Paris?
3: Aux Tuileries,
1: en bas,
3: non?
1: En bas.
0: En bas. Bon, il y en a un peu partout en province. Hein, aussi,
3: oui, je vois. Oui, il est dans le jardin des Tuileries.
0: Des théâtres de... Non. Je vous parle de celui des Champs-Élysées.
4: Ah, à côté de chez Michel Drucker, où il enregistrait son émission.
0: Oui, alors c'est pas chez Michel Drucker, ça c'est...
3: Ah bon,
0: non.
4: Vous
0: parlez du studio Gabriel.
4: Exactement, vous me lisez bien, patron.
0: Non, ça c'est pas chez lui, c'est son cimetière, mais c'est pas sa maison. On l'adore, Michel.
4: Bah oui, on l'adore, il est trop mignon.
1: Oh, il est parti trop tôt.
3: Mais il est pas vieux, hein.
4: Mais ah non.
3: C'est quoi la question?
0: Merci, Rosine. De temps en temps, j'aime bien quand vous remettez l'église au milieu du village. C'est quoi la question? Ma question est toute bête, c'est comment on appelle justement ce petit théâtre? Je parle de l'objet qui entoure évidemment la scène des marionnettes, derrière laquelle se cachent les marionnettistes.
2: Donc c'est une...
0: Ah non, un.
3: Un rideau.
0: Un rideau, non.
3: C'est comme un carrousel pour un...
2: Pour un manège.
1: Est-ce qu'il y a une finisseuse de phrase dans la salle?
0: Non, dans le jardin des Champs-Élysées, dans le carré Marigny, il y en a un qui est à l'abandon. C'est effectivement le petit théâtre de Guignol, mais ça a un nom. Je parle de l'objet, évidemment, derrière lequel se cachent les marionnettistes. Et ça inclut la scène, le rideau. Et
3: la partie basse ou la partie haute
0: tout,
3: aussi?
0: Tout, c'est l'ensemble, on appelle ça.
3: Mais c'est un nom très connu?
0: Ah bah c'est, oui.
3: Un champollion?
0: Ah non, un champollion.
1: Ça désigne également un autre chose que
0: non,
1: ça?
0: Non, c'est un élément de décor du théâtre de marionnettes qui sert de cadre à l'espace scénique.
1: Un chambranle?
0: Non, un chambranle, non. Ça date du Moyen-Âge, hein, c'était... bah alors je vais pas vous dire d'où la racine du mot.
4: C'est un mot vraiment de théâtre? C'est vraiment
0: c'est un mot,
4: du théâtre?
0: C'est un mot qu'on connaît. Je pensais que la réponse d'ailleurs allait tomber bien,
3: allait fuser
0: bien plus rapidement que ça.
1: Bah oui, il nous manquerait une ministre de la culture là.
3: Ah ouais, oui, on a ta gueule. Elle lui en veut, Roselyne.
1: Oui, si on avait ça,
4: ça pour faire des bouffes avec Rachida Dati, il y a du monde. Hein.
3: ça
4: pour aller brosser le poids.
3: Essayez de trouver aussi vous les gens de théâtre.
4: Mais tu vois bien qu'ils comptent pas sur moi.
3: Parce que pour faire le Guignol, t'es quand même au point là.
2: Un arlequin.
0: Un arlequin. Non, moi j'en. Alors plus ça m'émeut parce que mon papa, moi, m'en avait fabriqué un.
3: Ah bon?
0: De ses propres.
1: Du papier toilette, c'est mignon.
0: Non, en contreplaqué, qu'il avait avec des peintures dessus. Puis à Noël, j'avais eu des marionnettes et je pouvais aller dans mon bac. Ça s'appelle
4: là,
0: comment?
4: Je vais faire un bon Béatrice, ça va bien finir.
3: Donc c'est un nom.
0: J'avais la grand-mère, j'avais le petit chaperon rouge, j'avais le loup-garou, j'avais le cuisinier avec sa toque blanche et le clown.
4: Et vous faisiez un petit peu tout seul
0: et c'est là que j'ai fait mes premières pièces de théâtre avec les marionnettes.
4: Oui.
0: Imaginez le hasard, c'est qu'il y en a une, elle crie comme ça.
4: C'est vrai, c'est vrai. Est-ce que c'est vrai?
0: Mais non.
4: Bah, ça aurait été beau. Moi, j'ai envie d'y croire.
5: Parce que je sais que vous avez un traumatisme lié à l'enfance très important que vous avez
2: mais
5: toujours
2: non,
5: pas réglé.
2: Oh là là,
0: pas du tout.
4: Non.
0: Quel traumatisme j'aurais.
5: Mais oui, parce que j'ai appris un truc hier soir très important sur votre vie. Vous en avez parlé déjà publiquement.
0: Ah bon?
5: C'est que quand vous étiez adolescent, vous vouliez absolument aller dans un parc d'attractions parce que vous pensiez qu'au Havre, il y avait un immense parc d'attractions. Mais en

0: fait, la publicité à la radio disait au Havre, au Havre. Et donc vous, vous pensiez que c'était au Havre. Et donc vous disiez à votre maman et votre papa, papa, maman, vous m'emmenez au parc Walali, au Havre, au Havre. Et en fait, et non, voilà, vous avez confondu entre au Havre.
1: Dites oui, je vous en supplie.
0: Vous trouvez pas
1: oui,
0: ça
1: je drôle. Vous donne 1000 euros si vous dites oui.
0: Et non,
1: et on passe à autre chose.
0: Parce qu'il y a la ville du Havre.
2: Oui. Cette anecdote, nous la connaissons. En revanche, on s'est pas dit qu'il était malade psychiatriquement. Non. Mais en ce qui te concerne, je pense que quelques séances.
3: Écoutez, je souhaite à tous les traumatisés de l'être autant que moi. Hein.
4: Bon, alors, on en revient à ce truc.
3: Oui, alors que j'étais en train de vous raconter.
5: Moi, c'était trop beau.
4: C'était intéressant.
3: Le bel objet que mon papa avait,
4: fabriqué
3: de ses mains d'ouvrier.
5: Alors Laurent,
3: j'ai l'impression d'être Bernard Lavilliers là. Oui. De ses mains d'ouvrier.
0: Quand il partait le matin à 6h
3: sur le
0: champ de naval.
3: Quand il partait le matin avec son par-dessus râpé.
2: Mais en fait, vous faisiez des spectacles que pour vous-même.
3: Ah bah non, je faisais suer la famille.
2: Bah c'est ça.
3: Les copains et les copines.
1: Est-ce que le mot désigne, Laurent, la structure de l'objet?
3: Oui, c'est la structure.
1: Est-ce qu'on retrouve ça dans les constructions, dans les églises?
3: Ça a d'autres définitions, bien sûr.
4: Est-ce que ça a donné le nom à un théâtre?
3: Un théâtre, non, pas que je sache.
4: Le rocambole?
3: Le rocambole, non.
5: Est-ce que chez le roi Merlin, on peut en commander?
3: Ah non, mais vous pouvez fabriquer avec du contreplaqué, autrement, ça s'achète dans les magasins.
4: Bien sûr, on n'a rien d'autre à faire.
3: C'est vrai que c'est sympa d'avoir des marionnettes qu'on offre aux enfants, mais les enfants, ils aiment bien avoir en plus des marionnettes.
5: Bien sûr, le théâtre.
3: Le petit théâtre pour faire les marionnettes dedans, vous voyez. Et moi, j'avais le petit rideau. C'est ma mère qui avait cousu les rideaux rouges.
5: Oh, c'est mignon.
1: On dirait du Zola.
2: Excusez-moi, mais c'est un DIY. C'est un do it yourself.
3: Exactement. Écoutez, on fait avec ce qu'on
5: mignon.
3: A.
0: Et vous aviez une clémentine pour Noël aussi, en général, à l'époque.
5: Ouais. Et ils n'avaient pas de chauffage.
0: Il y avait juste un petit chocolat et une clémentine.
5: Mais pour se laver, il y a un bloc de glace.
1: Le jour où vous avez demandé un bol de soupe en plus.
0: Est-ce que les toilettes étaient séparées par parties communes ou c'était au bout du couloir?
5: Il faisait froid chez vous, hein. Vous n'aviez pas de chaussures.
4: Les misérables, là.
2: Et quand vous laviez dans votre bassine, oh là là.
6: Et Cosette, elle était sympa, dites-nous.
5: Deux sacs plastiques Leader Price pour Noël et il était content.
0: À quel âge vous avez vu la mer pour la première fois?
2: Mais au Havre.
3: La jalousie de ces, classes supérieures. Le mépris que vous avez.
0: Mais non, au contraire, vous devriez être fier de cette chance.
5: Vous êtes un chanceux.
3: Je vois bien que vous vous moquez de moi.
0: Mais c'est le drame de votre vie d'ailleurs, parce que vous n'acceptez pas votre condition de bourgeois. C'est ça votre problème. Vous n'avez jamais mis cette chemise là.
2: Parle-nous de Nathalie, c'est plus drôle.
6: Excuse-moi.
2: Et des chaussettes de ton ex.
6: C'est pas parce qu'on met pas.
3: L'autre là-bas, c'est Mireille Dugras. Bon, dites mon théâtre de Guignol.
4: Si on en revenait à la question, là.
3: Il reste 30
2: Laurent,
3: secondes.
2: Quelle est l'autre définition?
3: On va donner 300 euros. Ah, bah non, ça, je vous la donnerai pas.
2: C'est parce qu'on trouverait tout de suite.
1: Mais c'est un mot d'architecture.
3: Ah, c'est un mot d'architecture. Ça vient évidemment d'un terme.
4: Ça vient du grec?
3: Ah, bah ça vient, oui, bien sûr. Ah. Oui,
1: Nikos.
3: J'en sais rien, moi.
2: Est-ce que ça vient du théâtre antique?
1: Théâtre antique, là.
2: Andréas,
5: Andros, les confusables.
2: Vous cherchez quoi?
1: Le numéro de Rachida Dati.
2: Il veut quelqu'un qui réponde aux questions.
3: Non mais écoutez, Polichinelle, Pinocchio, Guignol,
1: le tiroir,
3: Niafron, on les fait jouer dans quoi enfin?
2: Dans un petit théâtre de marionnettes.
3: Est-ce que quelqu'un a la réponse dans le public? Ah bah regardez, il y a un enfant dans la salle.
2: Ah ouais, mais il peut pas avoir 200 euros, ça va être bloqué.
3: Ses parents sont là, le papa récupérera l'argent.
0: Comment tu t'appelles?
7: Yaël.
0: Alors Yaël, tu as 14 ans, c'est ça?
7: Oui.
0: Alors la réponse?
7: Un castelet.
3: Et bien sûr, un castelet. Alors écoutez.
2: Alors là, c'est très vexant.
3: Alors là, j'en connais des humiliations.
2: Alors,
3: là,
2: c'est dur. Non, mais je n'ai jamais entendu le mot.
1: Yaël, le nombre de barrettes de shit que tu vas pouvoir t'acheter.
3: Un castelet, c'est la bonne réponse.
4: Jamais entendu quelque chose.
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3: Une question pour Marie. C'est Alic qui habite Carvin dans le Pas-de-Calais, qui sur son peloton d'exécution, plutôt en face de son peloton d'exécution, plutôt sur son poteau attaché, quoi qu'il était peut-être pas attaché à un poteau, mais face au soldat.
0: C'est compliqué, plus vous précisez, moins c'est précis.
6: Vous connaissez votre question ou pas?

0: précis, mais j'essaie d'être précis parce que je vous connais. Après, vous allez évidemment me corriger, me reprendre.
1: Non, jamais. Franck Ferrand va peut-être vous reprendre. Nous, un peloton d'exécution, on va vous écouter calmement.
0: Qui, face aux soldats de son peloton d'exécution, a crié « Soldat visé au cœur »
2: Maréchal Ney.
3: Monsieur de Charette.
0: Non, c'est pas Monsieur de Charette.
1: Maréchal Ney.
0: Le maréchal Ney. Bonne réponse de Jean Bendigui. Eh oui, le maréchal Ney, maréchal d'Empire, qui fut exécuté. On est attaché à un poteau dans ces cas-là ou
3: alors,
0: pas?
3: Alors, il n'était pas attaché. Et dans son cas, on ne sait même pas s'il a été exécuté. Ah. Puisque vous savez qu'il y a des gens qui prétendent que le maréchal Ney a été... exfiltré et qu'on a fait un semblant d'exécution.
1: Oui, il paraît qu'ils vivent très heureux avec Dupont de Ligonnès.
4: Oui, mais ça, tu
0: il
4: sais.
0: Il paraît, c'est... en tout cas, qu'on lui a, il a refusé qu'on lui bande les yeux. Il aurait dit, ignorez-vous que depuis 25 ans, j'ai l'habitude de regarder en face les boulets et les balles, parce qu'évidemment, il a été un grand maréchal d'Empire. Puis après, il s'est adressé aux soldats encore en disant, camarades, tirez sur moi et visez juste. Et la phrase qu'on lui prête, c'est, soldats, visez droit au cœur. Bon, ça semble plus romanesque que véridique.
3: En tout cas, c'est un mot historique, c'est vrai, oui.
5: Tu dis qu'il n'a pas été fusillé.
1: Léon dit, je peux plus.
0: Ah oui, oui.
1: On dit que.
5: Ah oui, mais pourquoi pas.
3: Non, mais alors là, je ne vais pas me lancer dans un grand débat, mais j'avais fait une émission entière. Il y a des arguments,
1: si,
3: évidemment.
1: Ariel, ce...
3: C'est pas simplement une idée en l'air, bien sûr.
1: Ah, mais il aurait fait quoi?
6: Il est sur le boulevard. Il y a un boulevard à Paris.
1: Remarquez, ça peut être rigolo l'histoire racontée par Dari Boudboul.
0: Pourquoi on surnommait le Rougeau, paraît-il?
1: À mon avis, il avait une bonne
3: était bourré. Hein. Il avait promis à Louis XVIII qu'il allait ramener l'usurpateur, donc Napoléon, dans une cage de fer. Moyennant quoi, quand il l'a croisé en chemin, il s'est immédiatement rangé sous ses ordres.
0: Ah mais non, mais il était rouquin, je viens de me rendre compte. Oui. Voilà pourquoi on l'appelait le Rougeau. Le lion rouge, le Rougeau, le rouquin, crâne de tomate.
1: Qui est joli aussi.
0: On l'a appelé.
3: Il était très respecté.
0: À l'époque, il n'y avait pas de problème de harcèlement.
1: Ah non, mais t'imagines aujourd'hui ça, il serait en procès et tout. Tant qu'il n'a pas été fusillé pour cette raison,
0: crâne de tomate, en tout cas, a eu bien du courage face aux soldats. Si c'était vraiment lui, allez savoir. Bon, enfin, il n'y a pas 36 000 rouquins. Vous pensez que c'était un roux de secours qui a été mis.
3: C'est bien celle-là, Laurent. C'est bien aussi celle-là. Je trouve que le rire n'a pas été à la hauteur de la
0: raison. Parce
3: que
0: pour le coup. Non, mais c'était pas bien parce que le jeu de mots est raté. Voilà. Parce qu'il n'avait pas trouvé de roue de secours. Ça aurait été mieux. Voilà. Mais un roue de secours, ça marche pas. Voilà. C'est une roue. Vous voyez, c'est tout un art.
3: Ah oui, non, mais vous êtes vraiment à un level de... Oui, on est tous battus.
7: Non, c'est un cours, en fait.
0: Il n'y avait pas de roue de secours.
5: Non,
0: là, ça aurait
5: marché. Mais à l'époque, ce qui était dégueulasse, vous ne pouvez pas porter de chapeau parce qu'on marchait sur les chapeaux de roue.
3: Non, mais là, vous ne pouvez pas rire à ça. C'était pas bien.
1: Elle l'a réussi. Laisse-lui ça.
3: 15 minutes d'introduction.
5: C'est bien.
0: Et vous savez comment il était rouquin? Parce qu'on a...
1: Roulement de tambour.
3: Attendez.
1: Envoie le tambour.
3: Attendez, il s'élance.
1: Le rouquin, le petit quinquin, le petit roux.
0: Vous savez comment on est sûr que c'était lui, monsieur...
5: Ah non.
0: On a pris le dentier de sa maman. Non, mais c'est vrai, on a fait des tests... ADN.
1: Oh mon Dieu.
5: Celui-là,
3: il vient de loin.
5: Roulement de tambour.
3: Celui-là, il vient de loin.
5: Tambour.
3: À mon avis, ça va finir sur roupette.
0: Non, pas du tout. Non.
1: Alors, c'est un poil roux, à mon
0: c'est
1: avis.
0: C'est grâce aux dents de la mer qu'on voit les attaques de rouquins.
1: Vous levez là. Ah, bravo. On l'avait pas vu. On peut arrêter.
5: Les attaques de rouquins. Oula.
1: Mais que... on va avoir l'association des roux.
0: Pour Sophie Babel qui habite Juvinas.
1: Elle parle toutes les roux. Elle parle toutes les langues. Elle est formidable.
0: Alors.
1: Ah non, c'est le Babybel.
5: C'est le petit Babel, le Babybel.
0: Oui, bien sûr.
1: Ah oui.
3: Quelle émission.
0: Elle espère un chèque RTL là-bas dans sa tour. Et
1: Oui.
0: On va tout faire aujourd'hui. Aujourd'hui, on se
3: lâche. À chaque fois que moi je tente, je prends un bide.
0: Après. Comment appelle-t-on la petite spatule? Là, c'est pour les médecins ou ceux qui ont un médecin dans leur famille.
1: Ferrari.
0: Spatulette. Ils sauront répondre à cette question. Comment appelle-t-on la petite spatule avec laquelle on appuie sur la langue?
1: C'est dégueulasse.
0: Pour examiner la bouche et la gorge.
3: Un bâton d'esquimau.
5: Un spéculum.
3: Si ton médecin te met un spéculum dans la bouche, Isabelle.
0: Un spéculum, d'accord, mais avec un sucre.
1: Ça se termine par être.

0: Non, ça se termine pas par et.
1: Parce que moi, j'ai beaucoup de médecins dans la famille.
0: Et comment ils appellent ça, alors?
1: Mais il y en a un qui est cardiologue, donc il ne fait pas beaucoup
2: ouvrir la bouche. Ils n'appellent rien, ils disent ouvrez la bouche. Oui. Tirez la langue, ils disent ouvrez la langue.
0: Mais vous voyez,
1: ils disent pas, j'arrive, je vais utiliser ma. Ouais, on voit bien qu'il a un truc en bois dans la main.
0: Alors en bois ou en métal, parfois, d'ailleurs.
3: Mais même ça va avec une cuillère.
4: Est-ce qu'il y a un lien avec le mot langue?
0: Oui, il y a un lien avec le mot langue.
4: C'est langue quelque chose?
0: Non.
5: Ma langue est plus ça, les médecins, parce que quand tu ouvres la bouche, quand tu tires la langue et que tu fais
0: comment vous dites?
4: Un tire-langue.
0: C'est tout bête, car vous n'êtes pas loin de la bonne réponse.
1: Un abaisse-langue.
0: Un abaisse-langue. Bonne réponse.
5: Un abaisse-langue.
1: Ben oui, oui.
0: C'était une question piège, parce qu'il n'y a pas de mot précis, en fait.
1: Ben oui, parce que 12 ans d'études de médecine pour appeler une petite spatule un abaisse-langue.
4: Mais comment tu veux l'appeler?
0: Oui, mais parfois, c'est vrai qu'on aurait pu trouver un mot de vocabulaire.
5: Mais ils le font plus, ça.
0: Qu'est-ce qu'on commence à, ils le font
5: mais
0: plus.
5: Mais non, ils vous disent ouvrir la bouche, tirer la langue et faites
4: non.
5: Mais
4: non.
5: Parce que sinon, vous tirez au cœur.
4: Mais qu'est-ce qu'elle raconte, là? De quoi?
0: Ce qui me fait plaisir, vous voyez, je vous dis, c'est que, bon, nous, elle ne nous est pas indispensable, mais elle a l'air tellement de s'amuser ici. Ouais,
1: elle est joyeuse, mais elle est joyeuse.
0: Je peux pas la priver de ça.
2: C'est vrai.
5: Mais non, mais c'est bien. Vous amusez pas en écoutant
2: la ravie de la crèche.
5: Drôle. Hein?
0: Moi, je suis content de vous voir heureuse.
5: Mais moi, j'adore.
0: On peut vous en mettre plein la gueule. On peut. Enfin,
5: je m'amuse.
0: Voilà, elle est là, elle rigole.
5: Mais, oui,
0: elle...
5: mais elle comprend pas.
1: Non, mais elle est mazo, elle est mazo.
5: Elle dit ça, lui.
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0: notre petit dernier. Hein.
1: Oh là là. Ouais.
0: Michel, on en est fiers. Hein.
2: On en est fiers parce que il est drôle, il est mignon, il est sympathique.
0: Vous l'avez allaité, il faut le dire.
3: Détends-toi, il y a toujours
2: j'aurais pu, hein, j'aurais pu. Mais bon, je suis pas sûr que Madame Dauduic ait été d'accord.
4: Voilà. C'est Véro, elle est prête à tout. Bah, bah. Elle est open, Véro.
0: Oh, puis Gérard Imat pendant ce temps-là.
4: Ben, ils vous laissent parler le dimanche, je vais faire quoi, un Cluedo
0: Ils sont fiers de vous, vos parents.
3: Mais je crois qu'ils sont fiers de moi, en tout cas, ils ont
0: mais
3: pas
0: est-ce qu'ils écoutaient les grosses têtes avant que vous soyez aux grosses têtes?
3: Alors, figurez-vous qu'ils sont allés voir les grosses têtes quand c'était encore Philippe Bouvard qui faisait l'animation.
0: Et vous n'êtes pas revenu depuis, ben bravo. Il a fallu que j'engage le fiston pour qu'il revienne.
3: C'est ça.
0: Vous me virez les deux personnes au milieu du premier rang.
3: Ah, mais je vais écouter les grosses têtes à tout le monde maintenant. Il y a plein de gens parmi mes jeunes spectateurs qui découvrent les grosses têtes et qui, du coup, découvrent aussi des gens ici qui eux ne connaissaient pas, quoi.
0: Bah, évidemment.
5: C'est alors, moi, par exemple, je ne connaissais pas ce jeune homme.
0: Ah, c'est vrai?
5: Mais non, je veux bien qu'on m'explique.
3: Mais vous savez que vous êtes une référence pour nous, Karine.
5: Nous qui?
3: Nous, les jeunes.
5: Oh, putain.
0: Putain,
3: le compliment.
2: C'est terrible quand on devient une référence.
5: Bah, ouais. Tu fais quoi, Romain? Tu fais youtubeur?
3: Alors, avant tout, je suis humoriste. J'ai un spectacle qui tourne un peu partout, le 18 octobre au Théâtre de la Madeleine. Je suis comédien. Alors, en ce moment, je joue dans une série, mais je suis
0: mais
3: aussi...
0: non.
3: Oui, je fais du doublage, je fais YouTube, Instagram, TikTok, je dors pas à la
4: télé. T'arrives à aller au lycée en même temps?
3: Et en même temps, tout ça, ça
5: qui est bien. Mais c'est quoi tes thématiques?
3: Et je danse avec les stars. Et je danse avec
6: les stars. Ah, t'as fait danse avec les stars?
3: Ouais.
6: Tu vas te brûler, hein, comme ça.
3: Mais ça va, honnêtement, je m'amuse.
6: Bah, pour l'instant, ça va, mais.
4: Mais comme moi, comment on se ment? Puis à 60 ans, boum.
3: Mais c'est marrant, tout le monde me dit ça, tout le monde me dit.
6: Bah oui, parce que.
5: Ah non, il faut pas se calmer à 26 ans, dis-moi.
6: Bah, ça fait beaucoup, je trouve. T'as vu, la liste est longue quand même.
3: Je dois reconnaître qu'avec tout ce que je fais, des fois, je suis un petit peu stressé. Alors, il n'y a pas longtemps, on m'a dit que je devrais aller voir un. Comment ça s'appelle?
7: Un proctologue.
4: Un dealer.
5: Un sophrologue.
3: Non, on me dit que je devrais aller voir un apiculteur.
5: Non, un acupuncteur. Pardon.
4: Ah, garde-la, celle-là, garde-la.
7: Mais l'apiculteur peut se transformer en un acupuncteur.
3: Je suis allé voir un acupuncteur et je crois que c'est le truc le plus stressant que j'ai fait de ma vie.
6: Ah bah ouais.
3: Parce que j'arrive et c'était docteur Nguyen et donc il me dit alors qu'est-ce que vous faites ici? Il m'a parlé très doucement et je dis bah en fait c'est-à-dire qu'en ce moment je suis un petit peu stressé parce que je suis sur Danse avec les stars et en même temps j'ai des spectacles à faire, en même temps je suis en retard sur le dernier. Il m'a dit ok, pas de problème. Allongez-vous. Je dis vous allez pas trop m'en mettre des aiguilles. Il fait non. Moi j'ouvre les yeux et je vois que je suis un hérisson, quoi, je suis couvert de trucs. Et ça marche en fait, c'est-à-dire que vraiment ça détend et je commence à sentir mes muscles qui bougent plus trop.
0: Et après il s'assoit dessus parce qu'il est fatigué. Allez, on oublie les aiguilles, on va aller aux champignons ensemble.
6: Ah
0: bah oui, c'est la période des champignons et hommage au film de François Ozon qui sort aujourd'hui dans les salles de cinéma. Mmh. Vous savez quand même l'actrice principale, oui monsieur.
7: Avec une affiche extrêmement étrange quand on connaît les champignons, ouais. Puisqu'il est question d'automne et il y a une morie.
0: Eh oui.
7: La morie est un champignon du printemps.
3: Eh ben dis donc.
7: Et pas d'automne.
0: Mais vous avez raison parce que la morie, c'est à partir du mois de mars effectivement
7: bien
0: qu'on
7: sûr,
0: la trouve
7: on ramasse,
0: au printemps. Mais ça n'était pas ma question.
6: C'est la chanson de Brassens.
2: Elle est Brassens, l'actrice.
6: C'est Garo Mori, c'est la chanson de
0: Garo Mori.
3: Alors, c'est quoi la question?
5: Josiane Balasko.
0: Alors, effectivement, Josiane Balasko est à l'affiche de ce film.
5: Hélène
0: Vincent dans le rôle principal. Et la pauvre Hélène Vincent fait une recette aux champignons. Puis sa fille va tomber malade à cause de cette recette aux champignons. Enfin, plus que tomber malade, elle va même aller à l'hôpital à cause de ça. Mais ma question est justement dans la liste des champignons comestibles. Quel est le champignon le plus ramassé qui représente plus de 50% de la cueillette des champignons?
5: Paris
0: le cèpe. Non.
5: Les girolles,
0: non.
3: La truffe,
0: non.
6: Le champignon de Paris.
0: Non plus.
7: Rose des prés,
0: non.
6: La trompette de la mort.
0: La trombalon.
6: Ah bah non.
0: Alors là...
4: Ah, la syphilis. C'est aussi un champignon.
3: C'est un champignon.
6: C'est la manite phalloïde.
5: Mais non.
6: Non, je la ramasse pas. Je vous donne que des bonnes idées.
0: Non, mais attention, il y a des amanites comestibles.
7: La manite des Césars.
0: La manite rougissante et comestible.
6: Le psylo.
0: Non.
7: La coulmelle. La chanterelle.
5: Ah, c'est pas un
7: La coulmelle.
0: Pas la coulmelle.
5: La chanterelle.
0: La chanterelle.
6: Ah oui. Ouais.
0: La réponse de Philippe Claudel.
5: Elle est un peu jaune, non? Non, elle est un peu rosée.
0: C'est les chanterelles qu'on trouve le plus en forêt.
6: Ouais.
7: Oui, mais les chanterelles, c'est une famille assez large. Hein,
6: ouais. Donc, très belle lingerie.
0: C'est pour ça qu'il y a de plus en... Ah, vous habillez en chanterelle?
5: Mais c'est pas chanterelle. Mais
6: je me balade en lingerie, moi, j'adore.
0: Il y a les champignons qui dépassent.
6: Voilà. Puis non, pas vraiment.
4: Mais c'est pas l'affaire, celle-là.
6: Moi, pour moi, le champignon, c'est vraiment ce truc où tu pars avec ton mec en balade pour aller aux champignons.

0: Non, mais tu penches, et puis c'est là que les choses arrivent.
1: Ah
0: moi, c'est ça. Non, je vous jure,
2: c'est
0: juste
2: vrai. C'est un prétexte, en fait.
0: Ouais, exactement, le prétexte aussi, pour aller faire l'amour en forêt.
3: Tu l'as déjà fait.
4: Est-ce que ton mari, c'est un cochon truffier, du coup?
0: Non, j'ai un chien truffier.
3: C'est vrai?
0: Ouais, une chienne.
2: Chacun fait ce qu'il veut de ses soirées. Hein.
5: Ça m'est arrivé, je suis reparti en pleurote. Hein.
0: Allez, c'est parti.
5: Non, on va pas faire tous les champignons. Mais la chanterelle, c'est une grande famille de champignons. Voilà pourquoi ça représente 50% de la cueillette des champignons. C'est en ce moment, et c'est effectivement aussi dans le film de François Ozon, avec les Girolles, les Coulmel et toutes les autres.
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5: Ils sont venus. Non, parce qu'on s'était cotisé pour vous offrir le concert gratuit de Trois Cafés Gourmands en bas de chez vous, monsieur Toen.
2: C'est sympa, patron. Bah, c'était bien parce qu'en plus, ils n'ont pas joué leur chanson, c'était hyper agréable.
8: Tu sais chanter ou pas?
2: Qu'est-ce qu'il a,
8: lui? Tu sais chanter?
2: Qu'est-ce qu'il a? Qu'est-ce qu'il a?
8: T'as beaucoup de talent.
2: Qu'est-ce qu'il a, l'Otari? Qu'est-ce qu'il a?
8: T'es arrivé, t'as rien à dire, t'es arrivé 8 minutes en retard. On a démarré l'émission en retard à cause de toi.
5: Pas du tout, on a démarré à 15h30 comme d'habitude.
8: Bah ouais. On a toujours rendez-vous à 15h20, il est arrivé à 15h29 et 30 secondes.
3: Qu'est-ce qu'elle a, la pointeuse?
8: Il prend confiance,
9: tu te prends. Il a juste évité les 10 minutes où tu nous as déblatéré ta vie. Ouais.
5: Elle a raison, Valérie, parce qu'il faut vous subir avant l'émission. Oh, la prochaine fois, j'arriverai au dernier moment, moi aussi.
8: Moi, j'adore l'avant-émission parce qu'en général, ça donne le ton de l'émission. Quand on est bon dans les loges, en général, on est bon dans l'émission.
5: Ah oui, oui.
8: Ça lance. Bah oui, c'est comme l'amour, tu sais, les 10 premières minutes, les 10 minutes avant.
5: C'est lui qui va vous expliquer.
8: Bah oui, c'est quand l'escalier qui grince.
2: C'est parce que De Kersauzon est super bon dans les loges.
8: Oh, j'adore comment il est. T'as du toupet, hein, c'est beau.
2: Du toupet. Tu devrais en mettre un toupet.
3: T'as du toupet, t'es chouette.
2: Ah, c'est vivement la fin.
8: J'aimerais bien te ressembler dans la provocation, parce que moi je suis un gentil. Et toi, j'aime bien ce que toi tu
3: dis. Gentil.
2: T'es un gentil, toi. Tu veux qu'on aille au commissariat par toutes les plaintes?
3: Tu fais peur aux gens.
2: Arrête.
8: Ça fait quoi de savoir qu'on est drôle? Parce que toi, t'es vraiment. Tu sais que t'as le public avec toi. Tu sais que t'as les grosses têtes avec toi. Que t'as Laurent Ruquier.
3: Si tu ralentis pas, je vais faire un arrêt cardiaque.
8: Qu'est-ce que ça te fait?
3: Être assis à côté de lui, vous avez le cœur qui s'accélère.
8: Bah, j'ai pris des corticoïdes et de la cortisone hier pour mon dos et j'ai pas dormi la nuit.
5: Ah, qu'est-ce que vous avez dans le dos?
3: Ça, c'est sûr que c'est pas un enfant. Hein.
2: Inch'Allah, il fait un AVC.
8: J'ai pensé à vous, c'est terrible.
2: Vrai. C'est vrai que tu te masturbes sur les photos de Léa Salamé, c'est vrai? C'est ton voisin qui m'a dit ça?
8: Ça pourrait.
5: Moi, en tout cas, j'ai arrêté.
3: On savait pas que vous aviez commencé.
5: Vous êtes sur panis que vous avez au dos.
8: Bah j'ai un lumbago, c'est un.
3: Bah il a une surcharge pondérale, c'est normal.
8: C'est ce que me disent tous les médecins que je vois, mais perdez du poids.
2: Mais enlève ce coussin que t'as sur le ventre.
3: T'écrases tes disques là.
8: Mais je sais que c'est ça le problème, c'est mon poids, mais j'arrive pas, je craque, je suis comme un enfant.
3: Oui,
8: je craque devant une tablette de chocolat, devant un burger, devant toi.
2: Mais au petit déj le burger quand même. Ouais.
3: Dans le café.
8: Là je regarde Caroline.
2: C'est vrai qu'elle a deux jolis burgers, Caroline.
3: T'as pas vu la couche de bacon en dessous?
5: Et le cornichon est à côté. Allez, une première citation pour Ariel Klein, qui habite le Châtelet en Brie, qui a dit « Si les adultes demandent toujours aux enfants ce qu'ils veulent faire quand ils seront grands, c'est qu'ils cherchent des idées. »
2: Fournirait ?
5: Non.
1: Jacques Martin ?
5: Non, pas Jacques Martin, mais quelqu'un qui, c'est vrai, a fait les grosses têtes pendant quelques années. Début des années 2000, avant, hélas, de nous quitter.
8: Ah, Jean Madou ?
5: Non, il est mort en 2016.
3: Volinsky ?
10: Ah, c'est pas Michel Galabru ?
5: Michel Galabru, bonne réponse de Jean-Philippe Janssen. Pour Pascal Chevalier, qui habite Bruno Bonnevaux dans l'Essonne, qui a dit « Un jour, vous êtes le pigeon, un autre, vous êtes la statue. »
2: Oh. C'est pas François Fillon?
5: Non,
10: c'est français, hein.
8: Guy Bedos?
5: Ce n'est pas français.
10: C'est américain.
5: Est-ce que vous avez compris au moins ce que ça veut dire, monsieur Rio?
8: Oui, ça veut dire qu'on prend toujours à un moment donné la merde sur la tête, quoi.
5: Voilà.
10: On tire dessus, quoi.
8: Bah,
5: exactement.
8: Je comprends, hein.
5: Un jour, vous êtes le pigeon.
3: Ce sera pas le moment qu'il fasse la statue.
8: Non, par contre, c'est Winston Churchill.
3: Il fait très bien le pigeon.
8: C'est Winston Churchill.
5: Non, c'est américain. Quelqu'un d'ailleurs dont on peut voir le spectacle sur Netflix.
3: Ah, Ricky Gervais.
5: Ricky Gervais, excellente réponse. De Caroline Diamant. Pour Anthony Kérien, qui habite la Ville aux Dames dans l'Indre-et-Loire, qui a dit « Dieu, s'il existe, il exagère. »
2: Oussama Ben Laden ?
5: Non.
10: Ça, c'est français. Ah.
1: Je ne vois pas cette phrase être dite en français.
5: Si, si, c'est du français.
8: Est-ce que ça a, alors, une vois, ça a été une grosse tête ?
5: Non, il n'est pas venu aux grosses têtes. Dieu, s'il existe, il exagère. On aurait pu ajouter, il exagère drôlement même, vous voyez.
1: Cette personne est décédée ou en vie ?
5: Alors, quelqu'un de décédé ?
1: Un chanteur ?
5: Un chanteur, oui.
1: Je propose Jean Ferrat, si c'est pas lui. Serge Reggiani, si c'est pas lui. Georges Brassens.
5: Et c'est Georges Brassens. Ah, ah, bonne réponse de Caroline Diamant. Une citation plus culturelle, peut-être, ce serait pas mal, qui a dit « Qui veut noyer son chien l'accuse de la rage ».
2: Ah, mais c'est, ah, ça, vieux, ça, c'est
8: Elisabeth Borne ?
5: Non, ça a été écrit, évidemment, ah, plus que dit, mais justement, par qui ?
8: Pasteur ?
1: Pasteur ?
5: Pasteur, non.
9: Victor Hugo ?
5: Non, écoutez, Mme Mérès, ça c'est pour vous, normalement, ce genre de citation.
9: Ah, donc, Coluche ?
5: Bah, mais non.
3: Ah, d'accord. Venez partout.
1: C'est Pierre Molière. Proches,
5: Pierre Richard.
9: Ah, bah Molière.
3: Louis Frégo.
5: Pardon.
9: C'est Molière.
5: Molière. Très bonne réponse. Dans quelle pièce?
9: Alors, Tartuffe?
5: Non, il n'y en a pas ici, alors.
2: L'avare.
5: Non.
1: Non, je sais.
8: Le malade imaginaire.
1: Les femmes savantes.
5: Les femmes savantes. Bonne réponse de Caroline Diamant.
3: Et c'est elle qui répond.
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5: Il est unique, Nicholas Breakspeare, cet Anglais. Pour quelle raison est-il unique ?
11: Est-ce qu'il a réalisé un exploit extraordinaire ?
5: Oh, un exploit, on n'ira pas jusque-là. Mais en tout cas, c'est le seul, effectivement, britannique à qui c'est arrivé.
11: Ah, parce que c'est arrivé en France, par exemple. C'est le seul britannique, mais il y a d'autres gens qui l'ont
12: c'est
11: fait dans le monde.
12: C'est arrivé en Grande-Bretagne ?
5: En Grande-Bretagne, non. Alors... c'est pas arrivé en Grande-Bretagne, mais il est né, effectivement, en Angleterre. Je peux même vous dire où, si ça vous intéresse.
11: Bah, ça, oui, ça va nous aider,
12: non,
11: ou pas ?
12: Bah,
13: on aime l'Angleterre.
11: Si ça nous aide pas, non.
5: Pourquoi vous dites que ça vous intéresse pas, Christine ?
14: Mais parce que c'est pas, ça va pas nous aider à le trouver.
13: Et sait-on jamais ?
9: C'est le... c'est le seul Anglais qui a pas mangé de petits pois à la menthe ?
5: Non.
15: C'est le seul Anglais hétérosexuel.
5: Non, non.
11: Ça y est. Ah, y a l'autre Bisslard qui se réveille.
13: Moi, j'ai un début de piste. C'est un rapport avec le pape.
5: C'est-à-dire ?
13: Ok. Je sais que Breakspeare, c'était une des maîtresses de Bob Marley qui, elle-même, avait un rapport papal.
5: Et c'est donc
13: alors... son grand-père était pape.
9: C'est le seul mec qui a été cocu par Bob Dylan.
11: C'est le seul Anglais qui a été pape.
5: C'est le seul Anglais qui a été pape. Bonne réponse de Christophe Beaugrand.
13: Ouais, un peu aidé de Esteban.
11: Légèrement.
5: Oh, aidé, ça m'étonnerait, parce que là, votre histoire tient pas debout, monsieur. Le pape Adrien IV, car son nom c'était Adrien IV, mais son vrai nom c'était bien Nicholas Breakspeare, est certes le seul Anglais à avoir été élu pape, et là, monsieur Beaugrand a donné la bonne réponse, mais on est au XIIe siècle, monsieur Esteban.
12: Alors ça fait longue lignée.
13: Alors, j'ai dû louper quelques...
11: Sa fille pouvait pas être avec Bob Marley.
13: Non,
11: c'est pas possible.
13: Oui, bon, d'accord, ok, c'est vrai. Là, je m'incline.
5: Alors, je voudrais vous parler du pape qui, lui, est resté le moins longtemps au Vatican.
15: Jean-Paul Ier.
5: Non. Urbain VII. On est là au XVIe siècle.
11: À cause de la bite à Urbain, il y a eu un scandale.
14: Non, mais c'est une obsession.
13: D'ailleurs, le saviez-vous, mais la bite des éléphants permet, enfin, le pénis des éléphants peut leur aider à marcher. Ça peut faire comme une quatrième jambe.
11: Une quatrième,
13: et ils peuvent même
5: une
13: se
5: cinquième,
13: gratter.
5: Une
11: cinquième, oui.
13: Oui, mais parce que ils auraient une jambe qui marcherait mal. Donc ça leur ferait
11: si jamais il est amputé, ça leur fait une quatrième.
13: Et ils peuvent se gratter le dos avec.
5: Bah écoutez, on va le dire à Théo Curin. Urbain VII, en tout cas, effectivement, est un pape qui, lui, était italien, autant vous dire, qui est né à Rome, il est mort à Rome, et donc il a été pape à Rome. Tout ça est logique. Mmh. Et c'est un des pontificats, si ce n'est le pontificat le plus court de l'histoire de la papauté. Urbain VII, effectivement, est resté 3 mois seulement pape, mais il a eu le temps de faire quelque chose, puisque c'est le premier pape qui a interdit, dans les églises, qui a interdit quoi ?
9: Au pape de se marier ?
5: Non.
11: Mmh. Est-ce que c'est lié à l'accès de certaines personnes à l'église?
5: Non. Non. Tout le monde avait le droit de rentrer dans l'église, mais...
11: il y avait quelque chose qu'on n'avait pas le droit de faire.
5: Oui, absolument.
9: Ben, on n'avait pas le droit de se battre dans les églises.
11: Non. De manger du chewing-gum.
5: Non.
16: D'avoir la tête couverte.
5: Ah non plus, non.
16: Est-ce que c'est vestimentaire?
5: Non. Non, à l'époque, personne ne pensait à ça. Et lui, l'a interdit.
11: Lui, parce que c'était gênant, ça dérangeait les autres?
5: Ah, ouais, en tout cas, lui, manifestement, ça devait
11: Par exemple,
5: le
11: interdit.
13: Ah,
11: déranger.
13: On avait... de fumer dans
5: de
13: les...
5: De fumer! Bonne réponse! de monsieur Esteban.
17: Ah ouais, mais ça devait être cool, hein, de fumer.
11: Oui, alors, je crois que la pipe est restée autorisée.
5: À l'époque, on disait pas fumer, on disait prendre du tabac, hein, parce que je pense pas qu'on...
11: Ça chiquait.
5: On fumait pas des cigarettes.
15: Mais l'encens, c'est...
11: Mais ça se fume pas, il est vraiment drogué.
15: Ah bah si, quand t'es fumeur, tu fumes tout, hein.
5: Vous êtes dans un état, vous, alors.
17: Non, mais c'est pas faux, parce que c'est vrai que moi, quand j'avais plus de clopes, je fumais des bâtons de cannelle.
15: Et ben voilà.
17: Voilà, et j'allumais, ça faisait assez mal à la gorge.
9: Bon, ouais, et ça montait au cerveau aussi.
11: Et visiblement, il y avait des séquelles.
9: Et c'est resté.
5: Je voudrais maintenant vous parler de Joseph Odermatt. Pierre III, c'est son nom, hein. Joseph Odermatt, c'est son vrai nom. Qui est Pierre III par rapport au pape François ou au futur pape?
9: Alors, c'est celui qui était avant...
11: Il a été pape ou pas, ce monsieur?
5: Il est en fonction, Pierre III.
11: Alors,
18: il est cardinal.
9: C'est un camériste.
11: C'est le camerlingue?
5: Non plus, non.
17: C'est un archi quelque chose?
5: Ah, c'est un archi de rien.
18: C'est son chef de cabinet?
5: Du tout.
11: Est-ce qu'il a une importance hiérarchique au Vatican?
5: Au Vatican, non.
17: Ah. Son père était Pierre II.
5: Ah non, il a un titre...
17: Et son grand-père Pierre I. Non mais
5: sa grand-mère, elle était avec Bob Marley aussi.
18: Est-ce que c'est comme un secrétaire?
5: J'ai une photo de lui. Regardez, je peux même vous le montrer.
9: Est-ce qu'il occupe une fonction officielle?
5: Alors une fonction officielle.
18: Il tient ses réseaux sociaux.
5: Regardez, il est là, Pierre III, et il est actuellement en exercice.
11: Est-ce qu'il croisait souvent le pape François?
5: Ah non,
11: non. Il l'a jamais vu.
5: Et pour cause d'ailleurs, il y a un nom précis qui désigne Pierre III.
18: Enfin, c'est sa doublure.
5: Non.
9: Il l'a remplacé en Argentine
5: non
9: quand
5: plus.
9: Le pape.
5: Non, c'était pas mal.
11: Pierre III, il présente pas les grosses têtes.
5: Non. Pierre III ne présente pas les grosses têtes.
9: Il est resté à Europe 1.
11: On trouve pas ce qu'il fait, ce monsieur, dans la vie. Il est pas marié.
5: Non, il n'est pas marié.
18: C'est un terme qu'on connaît dans la vie avec.
17: Rapport aux protestants, peut-être.
5: Non, pas protestants.
11: Est-ce que c'est une autre branche de la chrétienté?
5: Alors voilà.
11: Guillemets.
5: Là, bravo.
11: L'église évangélique.
5: Alors donc, on dit qu'il est, quoi?
17: Il est
11: pope.
5: Non, pope, non.
15: Les chrétiens d'Orient, non?
5: Alors, chrétiens d'Orient, non.
11: Oui. Est-ce que ce sont les témoins de Jéhovah?
5: Ah non, mais c'est vrai que certains considèrent qu'il s'agit là...
11: La scientologie.
5: D'une forme de secte, hein, bien sûr.
15: Il est à Malte.
5: Ah, il n'est pas à Malte, je vous dis, il est suisse.
9: Il est à Jérusalem?
5: Ah non, il n'est pas à Jérusalem.
17: Suisse, c'est l'ordre du temple solaire.
5: Oui, mais lui, il est en Suisse.
11: Et il y a des églises qui se revendiquent de son obédience en France?
5: Il y a du monde, évidemment. Et je vous dis, ce titre existe depuis des années, puisqu'il a lui-même succédé à quelqu'un qui avait la même fonction que lui précédemment.
11: Et ça
5: depuis des siècles.
11: C'est le grand gourou.
5: On va donner 300 euros.
18: Est-ce qu'il est maître? Il est vénérable?
11: C'est un franc-maçon, peut-être?
5: Non, franc-maçon, non. Grand maître, non plus. C'est un terme que manifestement vous ne connaissez pas. Non. Et pourtant, il y a toute une...
9: L'archimandrite?
5: Non, une tripotée de...
15: Mais c'est le cas de le dire.
11: Il se tripote aussi.
5: Ah non, mais de...
11: C'est comme l'église catholique.
5: Je vais pas dire quoi, hein, mais...
9: L'Opus Dei,
5: non. 300 euros, voilà, qui s'en vont à cause de celui qui, effectivement, n'est pas pape, Pierre III, mais il est quoi?
9: L'Ordre de Malte.
5: Non, l'Ordre de Malte, non. Est-ce que quelqu'un lèverait la main dans la salle? Personne. Eh bien, il est tout simplement anti-pape. C'est un titre anti-pape.
11: Mais qu'est-ce que c'est?
5: En tout cas, il y en a eu une quarantaine d'anti-papes. Laurent, qu'on cite souvent comme le seul pape qui a porté ce nom, n'était pas pape. C'était lui aussi un anti-pape. Il y a un pape, mais il y a aussi un anti-pape. Il fallait le savoir.
18: Ah, dingue.
17: Jamais entendu.
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5: Une citation pour Bernard Porche, qui habite Port-Dix, c'est dans les Côtes-d'Armor, qui a dit « Au boulot, je me donne toujours à 100%. Le lundi, 30%, le mardi, 20%, le mercredi, 10%, le jeudi, 30% et le vendredi, 10%. »
9: Moi, je dirais Coluche.
5: Coluche, non.
9: Jean-Yann.
5: Jean-Yann, non. Un habitué des grosses têtes.
15: Emmanuel Macron.
5: Non.
15: Vivant. Pierre Dac.
5: Quelqu'un qui n'est plus là, mais qui a été un des piliers des grosses têtes.
9: Jean-Yann.
15: Sim.
5: Pardon.
15: Sim.
5: Sim. Bonne réponse de Florian Gazan. C'est bien Sim. Sublime. Une autre citation pour Marilyn Doré, qui habite Paris 14e, qui a dit « Je crois que quand ils seront grands, mes trois fils vont faire serveur. En effet, ils viennent jamais quand on les appelle.
3: » C'est une femme qui a dit ça ?
5: Non, c'est encore un habitué des grosses têtes. D'ailleurs, j'ai entendu son nom.
9: Jean-Yann Jacques Martin.
5: Bonne réponse de Monsieur Janssen. Plus culturel, la citation suivante est liée au confinement, je dois dire. Je l'ai trouvé d'ailleurs sur les réseaux sociaux. C'est extrait d'un livre, évidemment. Et avec cette période où on doit rester à la maison et où on doit être un peu, comment dire,
9: confiné.
5: Non, pas confiné.
3: Recentré sur soi,
5: c'est pas le mot.
9: Introspectif. Méditatif.
3: Voilà.
9: Philosophe.
3: Introspectif.
5: Voilà. En dedans. Tous en même temps, en fait.
9: C'est ça.
3: C'est dur de se branler dans un
9: prospectant. À la fenêtre à 20h.
5: Voilà, on doit effectivement réfléchir, méditer.
3: Oui. Mais on cherche quoi?
5: Être philosophe, quoi,
3: finalement. J'ai pas compris.
5: Être philosophe.
9: Être sage.
5: Oui, être sage.
9: Regarder sa vie intérieure.
5: Et, en tout cas, quand on est seul à la maison. Place, hein. Et il y a quelqu'un qui a écrit dans un livre, alors qu'on lui demandait « Que faites-vous du matin au soir ?» Il a répondu « Je me subis ».
3: Je me subis, oui. C'est Sioran, ça.
5: Et c'est Sioran. Bonne réponse de Jérémy Ferrari. C'est Sioran. La réponse a été plus rapide que la question. Merci, monsieur Ferrari. Pour Frédéric Bonnier, qui habite Nantes. Ah ben là, c'est dans le magazine Society que j'ai trouvé cette citation. C'est quelqu'un qui était interviewé sur 3 pages dans Society. Et à un moment donné, on lui rappelle qu'il avait eu cette phrase plutôt drôle. Et justement, ça a un lien avec ce qu'on disait précédemment, là encore. Cette phrase, c'est... Pardonnez-moi, je suis pressé, j'ai un cours de méditation.
9: Oh, ça pourrait être David Lynch.
5: David Lynch, non.
10: C'est américain.
3: C'est français ?
5: Alors, c'est, non, ce n'est pas français. Et c'est un humoriste britannique.
3: Oscar Wilde ?
5: Qui est interviewé donc cette semaine dans Society.
3: Ricky Gervais.
5: Bonne réponse.
10: Vivant.
5: De Florian Gazan, c'est bien Ricky Gervais. Pour Victor Pignac, qui habite Saumur, dans le Maine-et-Loire, qui a dit « Le coup du lapin, ça doit être terrible chez la girafe.
3: Oh. » Bourré du grain, non ?
10: Non,
3: du
10: grain du bourré. Bourré du grain.
9: Alain Bourré du bourre, tu veux dire ?
3: Non. C'est un homme ?
5: C'est un homme qui aime les animaux, en tout cas un particulièrement.
3: Monsieur Thoiry ?
5: Monsieur Thoiry, non.
3: Jean-Marie Bigard ?
5: Non.
10: Particulièrement.
3: Laurent Baffy ?
5: Laurent Baffy, non.
3: Un particulièrement.
10: Il aime quoi, les bonobos ?
5: Et d'ailleurs, il nous écoute peut-être.
3: Yann Arthus Bertrand,
5: Philippe Gueluc. Et c'est Philippe Gueluc. Oh. Bonne réponse de Florian Gazan. C'est effectivement Philippe Gueluc et son célèbre chat.
10: Moi, j'aimerais bien être cité un jour aux grosses têtes, ce sera un honneur.
3: T'es déjà cité quand on donne ton nom au début.
5: Si vous voulez, je le fais. Alors,
3: faut que tu saches que si t'es cité, t'es plus payé.
5: Une prochaine citation. Alors, allons-y pour Violette Cap, qui habite Plougastel, qui a dit « Aïe, il m'a fait mal
9: !» Jean-Pierre Janssen.
3: Français mort. Elle est bonne, hein. Vivement le bouquin de citation, hein.
10: Oh, dis donc, je suis comblé, merci.
5: Ça m'a comblé.
3: C'est le mot.
9: Non, mais il m'a fait mal, mais ça me fait du bien.
5: Ah, bravo.
9: Ça me fait plus mal.
5: Alors, une vraie citation cette fois pour Violette Cap, qui habite Plougastel, c'est dans le Finistère, qui a dit « Surtout, n'oubliez pas de rappeler à tout le monde que c'est un secret.
3: » Christine Bravo.
5: Ah, ça aurait pu. Elle fait son grand retour lundi aux grosses têtes,
10: oui.
5: Christine.
10: Ouh là là là là.
5: Ah oui.
3: Bon courage.
5: Je crois que je vais en entendre. Mais bon.
3: Mort. Alors, c'est un français ?
5: Mort, non, Christine, toujours vivante.
3: Non, je parle de la citation. Jusqu'au courant, vaut mieux qu'elle soit vivante, c'est plus pratique. Pour les grosses têtes, c'est pas obligatoire. Hein.
5: Violette Cap, qui habite Plougastel, espère 300 euros si vous ne retrouvez pas le nom de celui qui a dit surtout, n'oubliez pas de rappeler à tout le monde que c'est un secret.
10: C'est français, hein.
5: Ce n'est pas français.
9: Ah, c'est américain ?
5: Américain.
3: Groucho Marx ?
5: Et c'est Groucho Marx. Ah. Bonne réponse de Florian Gazan.
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5: Alors, pour Monsieur de Gabriel, qui espère 300 euros, comment appelle-t-on un puissant tourbillon qui se forme dans une étendue d'eau, qui peut être créé d'ailleurs par un courant de marée ou par un courant de fleuve?
10: Alors, Malmström.
5: Comment?
10: Malmström.
5: Réponse déduétiste.
9: Oh là là.
5: Diamant et Ferrand. Bravo. Un maelstrom.
8: Ah, ouais. C'est pour ça d'ailleurs, Laurent, l'expression.
9: Moi, j'aurais dit Peter et Sloan.
5: ça aurait rimé avec maelstrom.
9: Voilà.
5: Comment vous l'écrivez d'ailleurs?
1: M-A-E-L-S-T-R-O.
4: Tréma.
5: Non, il n'y a pas de tréma.
9: Ah, il n'y a pas de tréma.
5: Non, il n'y a pas de tréma.
4: Ah, si, sur le haut.
5: Les deux s'écrivent.
2: Attendez, on est en grosse tête ou j'ai motus? Combien de lettres?
4: Si on ne met pas le tréma, on va dire maelstrom alors que c'est un maelstrom.
5: Oui, ah, oui.

0: Parce que j'étais à peu près certain qu'on disait pas acceptation, que c'est une erreur qu'on commet régulièrement et qu'on doit dire acception. Merci, monsieur Ferrand.
1: Ah, je vous l'aurais dit, moi.
0: Pardon.
1: Moi aussi, je vous l'aurais dit.
0: Non, vous dites
1: l'acception.
0: Ouais. Vous n'êtes pas accepté.
1: On dit c'est l'acception qui confirme la règle.
0: Pour Thomas Panot, la question suivante. Monsieur Panot habite ici, les Moulineaux. Dans quel cas utilise-t-on une tête de loup?
2: Ah, bah, c'est pour
3: les araignées
2: au plafond.
1: C'est un balai pour tirer les toiles d'araignée au plafond dans les grandes maisons.
0: Eh ben, tout le monde sait ça.
4: Bonne
0: réponse collective.
4: J'ai jamais entendu ça, Laurent. Jamais. Moi, je prends mon balai.
1: Non.
4: Je prends mon balai parce que je tords le bras et
1: c'est pas pareil.
2: Ah, Johan, toi, t'as une araignée au plafond, mais elle est cachée.
5: Alors, tu vois, ce qui est bien, c'est qu'il y a un ustensile exprès qui a été inventé qui s'appelle la tête de loup. C'est quand même mieux que de se dresser.
4: Donc, si je suis à Bricorama cet après-midi, je vais trouver alors.
6: Mais demande une tête de con aussi. On sait jamais, ils peuvent te faire un bruit.
4: Oh le salaud. Non mais je suis content, donc je vais aller. Alors je vous raconterai la prochaine fois, je vais aller acheter, ouais. C'est cher un petit peu.
1: Non, non, alors achète si tu veux, mais nous raconte pas.
0: Ça doit être bas de plancher chez vous, plutôt haut de plancher ou.
2: Bas de plancher,
0: bas de plafond. C'est pareil. Parce que franchement, si vous arrivez à toucher le plafond avec vos petits bras, comment vous faites?
4: Et puis mon appartement, là en ce moment, je vous assure, il est tellement en bordel.
0: Parce que j'ai remarqué, vous avez des petits bras. Hein.
4: Ouais, mais
2: il a un grand escabeau.
4: Mais est-ce que vous faites de ménage? Moi, j'ai un problème. Parfois, je peux rester 3 mois sans faire de ménage. Pendant 3-4 heures, en revanche, là, je suis déchaîné, même la nuit. C'est pareil pour vous.
2: Non, vous faites
4: un petit peu tous les jours.
6: Non, moi, j'ai 200 papiers qui font le ménage. Comme tout le monde.
0: Bah, vous, le ménage, j'ai fait tous les jours parce que vous êtes con comme un balai.
6: Bien envoyé.
0: Pour Johan, ah bah tiens, voilà, de la famille à vous. Pour Johan Bourrin, qui habite...
6: C'est son vrai nom, mais c'est lui, en fait. C'est ton vrai nom.
0: Qui habite Camaret-sur-Mer, dans le Finistère. C'est par chez vous.
4: C'est pas chez moi.
0: Alors là, c'est pas compliqué, hein, parce que vous allez vite répondre à cette question, évidemment. Il y a très peu de noms masculins qui se terminent par être E-T-E. Pouvez-vous me donner les 5 noms masculins qui se terminent par être E-T-E?
6: Un pipette.
0: Non.
4: Est-ce que c'est un domaine, il y en a un au moins par rapport au sport?
0: On va dire que si j'en ai 3 sur 5, je vous accorde la bonne réponse.
1: Un kékette.
0: Vous voyez, c'est pas si simple.
1: Non,
0: pourtant, c'est des mots très connus.
6: Il y a un légume, non?
0: Non, il n'y a pas de légume.
6: Il y a un mot très, très connu.
2: Est-ce qu'il y a des ustensiles de cuisine?
0: Non, il n'y a pas d'ustensiles de cuisine.
2: Est-ce que ça peut être un animal, Laurent?
0: Il n'y a pas d'animaux là-dedans.
1: Ah oui, non.
6: Il y a un végétal?
0: Non plus.
1: Oui, quelque chose de. C'est dans l'espace, non?
0: Dans l'espace.
4: Est-ce que c'est du domaine médical?
1: Nous sommes d'accord.
4: Au domaine médical, peut-être?
0: Éventuellement, il y a un mot qui peut toucher au domaine médical. Éventuellement.
1: C'est vague, hein. Oh là là,
6: on galère, là.
4: Est-ce qu'on utilise ces mots à tous les jours?
1: Est-ce que c'est sur le corps?
0: Ah, il y en a un, oui, ça c'est sûr.
1: Ah, bah voyez, on l'a
5: L'omoplète.
0: Non.
1: Un pépette.
2: Un omelette.
0: Mais non, réfléchissez, enfin.
1: Un luette.
2: Un piment d'Espelette.
6: C'est masculin, la raison.
0: Non, mais c'est le piment qui est masculin, c'est pas l'Espelette, vous voyez.
1: Ah bon? Et on dit une Espelette?
0: Oui, on dit une Espelette.
1: Ah là là, vraiment.
6: Il a dans l'oreille, il carate pour bien répondre, là. Une oreillette? Non,
5: une luette.
1: Sur le corps.
0: On va donner 300 euros. Rares sont les mots masculins qui se terminent par E-T-E. Il y en a 5. Je vous en demandais 3 sur 5. Pour l'instant, je n'en ai aucun.
1: Oui, bah.
4: Par exemple, Laurent, l'expression, est-ce que ça peut compter l'expression compter fleurette? Qui n'a pas vraiment.
0: Bah non, c'est une fleurette et pas un fleurette.
6: Les journalistes en plus.
2: Mais sur le corps, ça veut dire que c'est
0: sur la
2: peau.
0: C'est pas sur le corps, lié au corps.
2: Ah, lié au corps. Alors c'est à l'intérieur.
1: C'est plutôt. C'est dedans, c'est dedans.
2: C'est dedans.
0: On peut pas faire plus même qu'à l'intérieur.
2: Ah ouais.
4: Les vis.
2: Ah, la
1: colonnette.
2: Le nombrilette.
0: Mais ils sont cons.
1: Plus que dedans, bah oui.
2: Ah, un squelette.
0: Bah oui, quand même. Ça en fait un.
2: Alléluia. Il en manque plus que deux. C'est dans le même genre.
0: Un squelette, c'est quand même facile à trouver.
1: Oui, pas chez moi.
0: C'est vrai qu'il faut, il faut des explorateurs chez vous.
1: Il faut des rayons X.
0: Alors, un squelette, ça en fait
5: un. Un œuf meurette.
0: Un œuf Non. C'est l'œuf qui est du masculin, mais pas meurette.
1: Il est en meurette.
0: Oui. On va donner 300 euros.
1: L'autre, c'est météorologique. Non, il n'y a pas un météorologique.
0: Non, il n'y a rien de météorologique là-dedans. Non.
2: Esperluette. Ah non, il n'y a pas de thé.
0: ben voilà.
2: Escarpolette.
0: Non plus. 300 euros pour Monsieur Bourrin. Est-ce que quelqu'un

0: a d'autres réponses dans la salle? Non. Alors, je vais vous donner...
1: Qu'est-ce qu'ils sont bêtes?
0: Je vais vous donner les mots en et. E-2-T-E.
2: On va faire O.
0: Un squelette.
3: Ouais.
0: Un magnétocassette.
1: C'est la cassette, hein.
4: C'est un tiré.
5: Alors, moi je m'insure.
1: Ouais, moi aussi, c'est, moi, là, c'est nous prendre pour des cons. Ouais. Moi, je quitte l'émission.
0: Un quartet.
1: Ah oui!
4: Ah, mais il n'y a pas E de quartet!
0: C'est E de TE, un quartet.
4: Ah ouais?
0: Et un quintet aussi. Un quintet, c'est TE de TE.
2: C'est un mot étranger.
0: Quoi?
2: C'est un mot étranger.
1: Ah bah ouais! Là, vous avez essayé de nous.
6: Ah oui, le quartet, on le voit toujours sur les pochettes de disques.
0: Et le cinquième était plus compliqué. Let, un let, c'est un letton en fait.
1: Ouais, mais.
0: Un let, L-E de TE.
2: C'était pas si simple que ça.
4: Moi, je suis étonné sur le quintet. Je pensais que ça se terminait en ET.
0: Eh bien non, c'est E de TE, vous confirmez, Franck
2: Ferrand. Oui, c'est vrai.
1: Ah bah oui,
4: c'est agréable.
0: Un quintet.
1: Mais il confirme quoi? Il savait pas.
0: Un quintet et un squelette, ces trois-là, au moins, vous auriez pu les trouver.
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3: Qui, hélas, n'a pas été défendu par sa vieille Betsy entre février et mars 1836 et en est même mort.
4: Ah. Qui n'a pas
5: vieille Betsy, c'est un animal. Hein.
3: La vieille Betsy n'était pas un animal.
6: Est-ce que c'est une personne humaine vivante ou
3: qui
6: pas
3: est mort, je vais poser la question différemment si vous voulez, qui est mort malgré sa vieille Betsy en février-mars 1836.
6: Est-ce que c'est le nom de son fusil, par exemple,
3: sa exact.
7: Ah là, c'est malin.
3: Bravo, monsieur Beaugrand.
5: C'est sa femme, moi.
8: C'est quelle date?
5: Mais c'est un vrai personnage ou c'est un personnage de film ou de dessin animé?
3: C'est un vrai personnage, madame.
6: Américain.
3: Puisque je viens de vous donner les dates. Alors, c'est comment c'était à cette époque-là, on n'a pas les dates.
9: Ouais. Ah, mais attendez,
7: c'est un cow-boy.
9: Non, c'est pas, il n'a pas eu un problème avec Fort Alamo.
3: Oui.
9: Davy Crockett.
3: Et c'est Davy Crockett. Bonne réponse.
9: Elle s'est enrayée parce qu'il n'a pas pu tirer, il s'est fait tuer en retour.
7: Moi, je ne savais pas que c'était un vrai personnage, Davy Crockett.
5: Bah oui, moi non plus, c'est pour ça que je posais la question, parce que je savais bien que Davy Crockett, il y avait eu ce problème-là.
10: Davy Crockett, l'homme qui n'a jamais peur.
7: Voilà, c'est ça. C'est...
5: J'étais sûr qu'il n'avait pas existé, moi, Davy Crockett. Bah, j'ai le déguisement, j'ai tout, moi.
3: Comment ça va, le déguisement?
7: Oh, tu gardes tes soirées pour toi, Dari.
8: Moi aussi, j'avais la panoplie.
5: Oui, avec la queue de renard. Bah oui, on avait tous les deux la queue.
3: Bah oui, Davy Crockett a existé.
7: Bah, bien sûr.
5: Gérard l'a toujours. Hein.
7: il l'a pas derrière la tête, en principe.
5: les
7: enfants. On essaie d'élever un peu l'émission, s'il
3: justement,
7: vous plaît.
3: Justement,
5: une panoplie. La tête de qui?
3: En tout cas, Davy Crockett s'est vu confier la garde de la palissade sud du fort à
9: J'ai cru que vous alliez dire autre chose.
3: Et la légende a retenu qu'il il serait mort en effectuant une sortie. Il a été fait prisonnier par le général mexicain Manuel Fernandez Castrillon, qui l'a exécuté avec une douzaine d'hommes. Bon, d'autres disent tout simplement qu'il a fait partie des morts lors de l'assaut final et que son fusil, la vieille Betsy, n'a pas servi ce jour-là. Il l'avait appelé Betsy en hommage à sa sœur, Davy Crockett.
7: Qui était vieille.
3: Comment ça?
7: Non, sa sœur, pour la vieille Betsy, je ne sais pas.
9: Ah oui, c'est drôle, ça, dimanche.
6: La vieille sœur.
9: Peut-être tu devrais faire humoriste. Hein.
7: Parfois, je me fais charrier par Paul Elkarat.
6: Mais qu'il est méchant.
7: C'est le bout du monde.
3: En tout cas, on a tous aimé regarder Davy Crockett.
5: Ah oui.
8: C'est un feuilleton télé, Davy Crockett.
6: Oui.
9: Écoute, Gérard,
7: quand tu le chantes, ça donne envie de regarder.
8: J'avais la palopée. J'avais même la corne où on soufflait.
6: Oh là là là là.
5: Mais c'est Frédéric, moi, je pensais que c'était comme Zorro qui n'avait pas existé.
6: Mais Zorro est.
9: Et Zorro n'a pas existé. C'est issu d'un roman de Johnston McCulley.
6: On m'a dit qu'Albator n'avait pas existé.
8: Quoi?
9: Oh, vous me saoulez.
6: Et Goldorak non plus.
8: Et Tintin?
9: Ah, Tintin est issu d'une personnalité connue qui s'appelait Pal Uhlde.
6: Je pense que la dame va nous rappeler en disant qu'il dit n'importe quoi.
9: Non, je t'assure que c'est vrai.
3: Pour Gauthier Chandron, qui habite Perrières dans le Calvados, la question suivante concerne justement des héros de bande dessinée. On les avait appelés les héros les plus cons de la BD. Et ils s'appelaient Grabadu et Gabalyouchou. Mais qui est l'auteur de cette bande dessinée?
9: Tiffé Tondu?
3: Mais non,
9: je viens
3: de vous donner leur nom, monsieur Elkarat. Soyez pas aussi con que Boublil.
9: C'est pas être aussi con, ça aurait pu être leur vrai prénom.
7: C'est une balle perdue.
3: Grabadu et Gabalyouchou sont les noms des deux personnages de bande dessinée qu'on a appelés à l'époque les héros les plus cons de la BD.
9: Les Feyo.
3: Ça sortait dans Vaillant dans les années 60. Et je vous demande le nom.
8: C'est belge.
3: Le nom du dessinateur créateur de Grabadu et Gabalyouchou.
6: Bon, il est connu pour une autre bande dessinée beaucoup plus célèbre.
5: C'est pas Hergé. C'est à quelle époque?
3: Ce n'est pas Hergé.
6: Uderzo.
8: Fortin.
3: Fortin.
6: Franquin.
3: Uderzo non plus.
5: Chef, celui qui a écrit Bécassine.
3: Non plus.
5: Celui qui a écrit Pim Pam Poum.
3: Non plus.
6: Est-ce que si jamais on donne le nom du personnage, l'autre personnage célèbre qu'il a créé, tout de suite son nom à lui va apparaître?
3: Il y a des chances, oui.
5: Ah, celui qui a les trois pieds nickelés, là.
3: Ah, les trois pieds nickelés.
9: Non, c'est Forton, justement.

0: Riboulding, Filochard, et non.
1: Est-ce que c'est une bande dessinée qui a encore du succès aujourd'hui?
0: Il y en a fait plusieurs qui ont eu du succès.
2: Il n'y avait pas Zig et Puce?
0: Ah oui, mais c'est pas lui.
1: Il n'y a pas les tuniques bleues?
0: Non plus.
3: Il a été dessiné dans Fluide Glacial?
0: Non.
4: Il est mort?
0: Alors écoutez, il est mort en 2011.
1: Ah oui. Et il continue à faire des bandes dessinées?
0: Bah non.
1: Non mais.
2: Bah non, c'est mort.
1: Dans les années 2000, il continue à faire des bandes dessinées?
0: Ah bah oui, bien sûr. Ce qu'on dessine, c'est jusqu'à la
2: plutôt
0: fin.
2: Plutôt pour enfants ou des bandes dessinées adultes?
5: Bon, ça c'est.
1: Est-ce qu'il faisait Natacha, hôtesse de l'air?
0: Non plus.
3: Oh, c'était bien ça.
1: Est-ce qu'il a. Le personnage célèbre qu'il a créé, c'est un héros ou c'est plusieurs?
0: Ah, il y a tous les genres.
3: Les pics. Raon, c'est lui qui faisait Raon.
0: Ah non, il faisait pas Raon.
4: C'est pas lui qui a fait Bob Flappy?
0: Ah, je peux vous aider.
4: Bob Flappy? C'est quoi cette BD d'avant du Moyen-Âge? Bob Flappy. C'est pas que lui, Bob Flappy?
0: Bob Flappy?
4: C'est incomplet.
5: Bob Flappy.
4: J'adore Bob Flappy. Ouais, c'est comme.
0: La jeunesse de Gérard Jugnot. J'imagine le petit Gérard en train de dire Bob Flappy.
4: Mais c'était dans les années 60.
5: Ah oui.
0: Alors c'est lui aussi qui a créé et dessiné Totoche, si ça peut vous aider.
5: Ah, Totoche.
3: Pif, non?
0: Pif, non. Non.
5: Totoche.
0: Mais il y a deux héros.
5: Parce que moi, une Totoche, c'est autre chose. Donc c'est quoi Totoche?
3: Quoi pour toi une Totoche?
5: Bah, une Totoche, c'est là où les garçons ils s'amusent.
4: Une Tocha?
0: Oui, oh, ouais. Merde. Ça n'a rien à voir avec tout ça. Faut faire très attention à ce que je dis. Pardon.
6: C'est Edika.
0: Pardon Isabelle Mergot. Il est né à Stockholm, puisqu'une fois qu'on est né à Stockholm, on y est né éternellement. Mais comme il est mort, bon bah voilà, je me permets de dire qu'il était né à Stockholm, mais il est mort à Pont-l'Abbé d'Arnoux.
1: Est-ce qu'il avait un nom qui sonnait suédois?
0: Non, mais c'est un nom de dessinateur connu, parce qu'on lui doit deux grands, et particulièrement un grand héros de
1: Ricochet
0: de bande dessinée.
5: Gaston Lagaffe.
0: Qui perdure aujourd'hui encore.
2: Qui a été adapté en dessin animé ou pas?
0: Et même en film, oui.
4: Il n'a pas été assassiné avec...
0: Ah non, il n'a pas été assassiné
2: dans un bus. C'est plus pour les petites filles ou pour les petits garçons?
0: Il a travaillé pour Pif Gadget, pour Vaillant.
1: Ah, voilà. Pif Gadget.
4: Était communiste.
1: C'est pas lui qui a fait Raon,
0: non? Non, mais par exemple, Corinne et Jeannot, ça vous dit quelque chose?
5: Oui, Corinne et Jeannot, c'est mes voisins du 4e.
0: Bah, c'est lui aussi qui a dessiné Corinne et Jeannot, vous voyez. Oh, okay. Mais c'est pas ce qu'il a fait de plus connu encore. Les héros les plus cons de la BD, Grabadu et Gabaliouchtou, on est parti de là, vous voyez. Mais le plus connu, évidemment, c'est une série qui a été adaptée en bande dessinée,
3: en
0: dessin animé, en film.
5: Bécassine.
0: Peut-être même d'ailleurs Boublil, ce couillon, il a dû jouer dans le film, tiens.
1: Ah, c'est récent alors.
5: Il est tellement con, il s'en souvient même plus.
1: C'est pas le petit Nicolas ou genre de truc.
0: Je pense qu'il est peut-être le seul qui jouait pas dedans, mais enfin bon, il y avait à peu près.
4: Astérix!
0: Non, il y avait à peu près tout le gratin humoristique français là-dedans.
1: Is no good et c'est Tabary.
0: Ah. Jean Tabary, oh, ouais. Is no good. Bonne réponse de Christophe Beaugrand, on y est arrivé.
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0: Une question pour Jimmy Benabès, qui habite Paris 18e. C'est en voyant ce mot à plusieurs reprises dans la presse ce matin que je me suis demandé d'où venait l'origine de ce mot. Et j'ai appris, et peut-être vous le savez-vous déjà, que c'est Auguste Le Breton, un écrivain, qui a lancé ce mot qui n'existait pas avant lui. Il en a même fait plusieurs romans qui commençaient par ce mot. Quel est ce...
4: Rififi.
0: Qui a dit Rififi?
4: Gérard Jugnot.
0: Excellente réponse de Gérard Jugnot. Eh oui. Mais
5: là, ça commence à se sentir que vous donnez les réponses à Gérard Jugnot.
9: Ouais. Il y a des préférences, il y a juste la chouchouterie.
0: Effectivement, rififi, alors c'est un mot de plus en plus utilisé dans la presse, du rififi dans telle partie, du rififi dans tel club, du rififi en Ukraine. Ce matin, il y a le mot rififi un peu partout dans les journaux.
4: Mais à une époque, j'ai connu des gens qui avaient écrit une pièce qui s'appelait Rififi, je sais pas quoi.
0: Et Loulou.
4: Et ils n'avaient pas le droit de l'utiliser. Ils n'ont pas eu le droit d'utiliser, ils ont appelé ça Rififouin. Parce que c'était déposé. C'était...
0: Ah, pourtant,
4: et la bande après, à Rififi aussi.
0: Il y a eu depuis des tas de films avec du Rififi chez les hommes, de Jules Dassin.
4: C'était payé, il payait
3: des droits. Alors ça veut dire exactement quoi?
0: Ah, du Rififi.
3: Une espèce de petite bagarre.
0: C'est ça, voilà, oui, du Rififi.
4: Un peu de bordel, quoi.
0: Alors lui, il a écrit, Auguste Le Breton, du Rififi chez les femmes, c'était le premier, du Rififi à New York, du Rififi au Proche-Orient, du Rififi à Hambourg, du Rififi au Mexique, du Rififi à Barcelone, à Paname, au Cambodge.
5: Du Rififi est une ordure.
4: Du Rififi fait du ski.
0: Du Rififi au Canada, en argent. Enfin, écoutez, je vais pas vous donner toute la liste.
4: Et ça, il l'a déposé, alors.
0: Pardon?
4: Il l'a déposé.
6: Oui,
0: il l'a déposé parce que ça vient du mot rif au départ.
6: Ah oui.
0: Mais le mot rififi n'existait pas.
7: En fait, il y a une histoire très jolie là-dessus. C'est par rapport à Michel Legrand qui me l'avait raconté. Et ils n'ont jamais, avec Jacques Demy, déposé le nom des parapluies de Cherbourg, qui est devenue la plus grande marque au monde de parapluies, les usines des parapluies de Cherbourg.
0: Il faut se méfier, évidemment. Il ouais. Faut très vite penser, dès qu'on a une idée, à la déposer. Ouais.
5: Mais c'est bizarre que Michel Legrand n'ait pas pensé à déposer un truc.
7: Bah, et oui.
5: C'était plutôt un réflexe qu'il avait, je crois.
7: Vous le connaissiez chez Vincent ?
5: Oui, c'est mon ex.
7: D'accord. Moi, j'aime bien les « il paraît ». Je peux vous dire que non. Il était... Non, là-dessus, ils ont été très naïfs. Et un jour, il m'a raconté ça. J'ai trouvé l'histoire très jolie.
5: Moi, on m'a raconté une histoire que j'adore sur Michel Legrand. Oui. Un jour, il était au festival de Montreux, festival de jazz. Oui. Et dans les rues, il était avec son épouse. Et il dit « Oh là là, mais cette vie est quand même fatigante, cette vie. Toujours dans les hôtels, toujours en tournée, jamais chez soi. » Donc, il se plaint un peu. Puis d'un coup, sa femme dit « Oh, mais on n'a pas une maison à Montreux ?»
7: Elle est très jolie.
10: C'est drôle. Enfin, je pense à tous les fans de hip-hop qui nous écoutent. Ils doivent se dire quelle émission formidable.
0: Après, Michel Legrand, vous avez de l'admiration pour Michel Legrand.
10: Michel Legrand, Jean-Claude Duss, qui tu veux, il n'y a pas de souci. Non, je connais. Qu'est-ce qu'il a fait comme musique à part les parapluies de Cherbourg?
0: Il a
10: composé de la bossa nova aussi, très pote avec.
0: Yann, vous pouvez nous chanter les moulins de mon cœur.
11: Comme une pierre que l'on jette dans l'eau vive d'un ruisseau et qui laisse derrière elle des milliers de ronds dans l'eau, comme un manège de lune avec ses chevaux d'étoiles.
0: Pas trop longtemps parce qu'il y a Ariel qui commence à faire la gueule.
3: Non, c'était formidable, mais je rebondis sur...
0: Comment elle a dit c'était formidable?
7: Elle le pense, sincèrement. Je sais qu'elle le pense.
3: Mais je rebondis sur l'histoire. Oh, Inventer un nouveau mot. On a le droit de faire ça.
0: Ah oui, oui.
3: Parce que moi, j'ai connu un chien qui s'appelait Rififi.
0: Ah oui.
3: C'était un teckel au poil dur. Oui. Mais ça vous rapporte quoi de déposer un mot? On invente un mot. Et puis on le dépose.
0: Un teckel, vous pouvez le déposer en bas de la porte pour éviter, pour éviter que le froid passe.
7: Non, mais par exemple...
10: Moi, j'ai déposé Ruquier, là, il n'y a pas longtemps. Même lui, je peux plus présenter dans un établissement à
7: les
10: la CAF,
7: alors les sans grosses que je touche têtes, les sous. Les grosses têtes, c'est qui a inventé?
0: C'est RTL.
7: Oui, mais c'est qui a inventé ce nom?
0: Ça appartient à RTL. C'est un monsieur de RTL, qui était un directeur de la station à l'époque, qui a déposé le titre. Non, ça appartient pas à Philippe Bouvard, par exemple.
7: Ça,
0: vous voyez, ça appartient à la station parce que il y avait un directeur ici qui a eu l'idée. Au départ, ça devait s'appeler Les Incollables, pour tout vous dire. Ça avait déjà été pris.
5: Ah oui, c'était un jeu.
0: Exactement. Mm. Et donc, Des Incollables, c'est devenu les grosses têtes. Oui.
10: Mieux les grosses têtes.
7: Ah, c'est chouette.
0: Mais ça correspond pas à tout le monde.
10: Moi j'aurais appelé ça les grosses tantes. Mais bon.
5: Les grosses tantes.
10: Quand on voit certains castings.
5: Les grosses tantes, il a dit.
10: Mais bon, ça c'est mon problème.
0: Ben oui, vous n'aimez personne, monsieur.
10: Je sais pas que j'aime personne, c'est que j'ai envie que l'émission progresse.
0: Ah oui.
10: Il y a un niveau depuis que je suis là qui est misérable. Et j'aimerais être poussé par mes camarades.
0: Bah vous allez voir si votre niveau
6: Il répond à une question.
0: En géographie est bon parce que là, attention, faut être doué en géographie.
6: Quelle est la capitale de la France?
0: Non.
10: C'est facile, c'est Meudon.
0: Pour pouvoir répondre, Juliette Le Goff a toutes les chances de toucher un chèque RTL. Elle habite Gap dans les Hautes-Alpes. Et j'imagine que vous suivez, et Ariel va peut-être être privilégiée puisque son mari est sur tous les fronts. Oui. Mais vous suivez, j'imagine, le conflit entre la Russie et l'Ukraine.
3: Bien sûr.
10: Il y a un conflit?
0: Oui.
10: Mais non.
0: Ah si.
10: Mais ils ont la même tête. Pourquoi ils s'embrouillent? Moi, je l'aime bien, Poutine, en tout cas. Autant Philippot, au moins.
0: Pourquoi vous aimez bien Poutine?
10: Je sais pas, c'est physique. Quand il a fait ses photos, là, c'est sur les chevaux, là.
0: Ah oui.
10: C'est Jean-Philippe Janssen qui a un tableau de lui à la maison, là. Quand il est torse nu sur son cheval, franchement, t'as envie de voter à droite. Même moi, je suis hétéro et un peu de gauche, et j'ai envie de voter à droite quand je le vois.
0: Alors, magnifique. Ma question géographique qui concerne l'Ukraine, c'est le nom d'une mer que je vous demande.
3: La mer d'Odessa.
0: Non, je vous demande cette mer intracontinentale, peu profonde, qui s'étend sur 37 800 km² quand même, bordée à l'ouest et au nord par l'Ukraine, à l'est par la Russie, et au sud, justement, par la presqu'île de Crimée. Et ces deux mers sont séparées, c'est elle et la mer Noire, par le détroit de Kertch. Quel est le nom de cette mer?
3: La mer d'Azov.
0: La mer d'Azov.
3: Ah,
0: excellente réponse de Gérard Jugnot.
10: Mais Gérard, t'as dormi chez Laurent ou quoi? T'as toutes les réponses depuis tout à l'heure.
0: Alors, parce que là, j'étais persuadé que personne n'aurait retenu le nom de cette mer, qui est la mer, et effectivement, au bord de laquelle se trouve ce conflit, parce que la mer Noire, c'est un peu plus bas, et ce petit trou qui se trouve à un
4: peu. Même pas où c'était, d'ailleurs.
0: Ah ben, c'est la mer d'Azov. Excellente réponse de Gérard Jugnot.
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0: Ah bah tiens, monsieur Stummybugs, vous allez pouvoir briller encore, parce c'est, voilà, pour le coup, là, une question contemporaine.
10: Qui est le chanteur de l'Amérique?
0: Non. Ah ben, bah, vous allez voir, vous allez comprendre que c'est une question à portée de tout le monde, hein. Mais,
1: les éphémérides ou pas?
0: Non, pas encore. Je sais pas si vous connaissez Jeremy Allen White. Jeremy Allen White, ça vous dit quelque chose, monsieur Toen?
10: Ah, ça me dit quelque chose,
0: C'est l'acteur à la mode en ce moment. On l'a vu dans la série The Bear,
10: exactement.
0: Voilà. Ah, vous dites The Bear, vous?
10: The Bear.
0: The Beer, je crois, B-E-A-R.
10: Non, The Beer, c'est la bière. The Bear, c'est l'ours. Non, mais se croit. Attendez, ne me parlez pas d'anglais, patron. Ne me parlez pas de langue anglaise,
0: alors,
10: vous.
0: C'est B-E-A-R, c'est The Bear.
5: C'est The Bear.
3: Ouais.
0: Bon, en tout cas, il s'appelle Jeremy Allen White.
10: Oui, yeah, vous l'avez bien dit.
0: Oui, je l'ai bien dit. C'est une des stars de ce feuilleton, cette série.
10: Ça cartonne, des prix.
0: Et il a effectivement eu des prix, Emmy Awards et compagnie.
10: Victoire de la musique.
0: Voilà, consécration pour ce. Alors, en plus, il y a les pubs. Pour les slips.
10: Parce qu'il est pas mal quand même. Hein.
0: Alors, je sais pas s'il est pas mal, justement, on dit il est pas très beau gosse, mais il a du charme.
10: Ouais, c'est un peu comme Bellamy.
0: Voilà.
10: ou l'inverse, je sais plus.
0: La troisième saison de The Bear est disponible sur Disney et c'est vrai qu'il a été connu aussi à cause de la publicité pour Calvin Klein. Voilà.
10: Klein. Parce que vous confondez avec Gérard Klein, l'institut.
0: Alors, il faudrait
10: là,
0: savoir.
10: On parle de string. Hein.
0: Mais c'est, alors on appelle ça des hommes rongeurs, des redent men.
3: Ah oui, c'est
10: ils font
3: ça.
10: Hommes, ils font viril.
3: Non, c'est parce qu'ils n'ont pas de menton.
0: Pouf. Oui, mais dans le slip, ça se voit pas.
10: Ouais, c'est vrai, ouais.
0: Parce qu'effectivement, il a posé, et c'est ce qui a fait le buzz, en boxer pour la pub Calvin Klein ou Klein, comme vous voulez.
10: Klein,
0: c'est ce qui aussi l'a fait connaître. Ouais. Alors qu'il n'est pas spécialement, on va dire, mannequin, vous voyez.
10: Et, ouais, mais il est massif, il est dans l'air du temps.
0: Alors, on nous dit, et j'ai vu ça justement dans la presse magazine, on nous dit qu'il fait partie de ces acteurs à la beauté atypique, vous voyez, éloigné des standards habituels, un peu comme Adam Driver, un peu comme Timothée Chalamet, et Jeremy Allen White fait partie de ces redent men, on appelle ça les hommes rongeurs. Et d'ailleurs, il va jouer un rôle important bientôt au cinéma, un film qui sortira l'année prochaine. Qui va-t-il incarner à l'écran?
10: Pierre Niney. C'est un autre rongeur, mais d'autres trucs.
0: Il va incarner à l'écran, ce sera un biopic, une légende.
10: De la musique?
0: Une légende américaine, oui, de la musique. Qui, Jeremy Allen White, va-t-il jouer au cinéma?
10: Alors,
0: John Lennon, non.
3: Bob Dylan?
10: Non, c'est Chalamet qui va jouer Bob Dylan.
0: Et d'ailleurs, il va jouer quelqu'un qui vit encore.
5: Ah ouais?
0: Ah ouais.
10: Alors, est-ce qu'on peut avoir un indice sur le genre musical, au moins?
0: Ah bah, c'est le chef, c'est le taulier, vous voyez.
10: Bruce Springsteen.
0: Bonne réponse. Excellente réponse de monsieur Toen. Jeremy Allen White va incarner Bruce Springsteen.
10: De son vivant, c'est bizarre.
0: Oui, de son vivant. Un biopic consacré effectivement à la légende du rock'n'roll, au boss, comme on l'appelle.
10: Et puis personne joue Alain Chamfort, tout le monde s'en fout. Qui pour moi est le vrai boss, mais bon.
0: Non, mais Bruce Springsteen vit.
10: Mais c'est bizarre qu'il accepte Bruce Springsteen. Ça fait un peu. On le fait quand la personne est morte.
0: Il est né en 49, il n'est pas tout jeune non plus.
1: Je sais pas si.
10: Vous aussi.
13: Bah, tu donnes pas ton autorisation, ils ont le droit de faire un film sur toi.
14: Elton John aussi, il a eu un biopic. Hein,
0: il est vivant. Eh ben oui, bravo Valérie.
3: Mais Bruce Springsteen.

0: Sting a même donné un concert la semaine dernière à Londres. Et ça coûtait 3000 euros la place.
1: C'est pas vrai, ouais. Ariel. Ah, oui. Mais comment vous savez, ça avait pris 10 places d'un coup?
0: Non, non, mais j'ai un ami qui m'a dit qu'il n'y allait pas.
1: Il y a toujours un ami qui dans ces cas-là.
0: Exactement.
2: Et il devait jouer à Marseille.
0: Non, mais c'est incroyable. Qu'est-ce que
2: il devait jouer à Marseille, enfin, chanter à Marseille, et il a annulé parce qu'il a un petit
3: Il est constamment en tournée.
2: Refroidissement.
3: Il est constamment en tournée.
4: Mais est-ce qu'il porte toujours des jeans un peu serrés?
3: Non, ça c'est Johnny.
4: Parce que t'as l'air de savoir, Ariel. Parce que moi, ce qui me fascinait chez Bruce Springsteen,
0: c'est les fesses.
4: Non, c'était de vendre. C'était dingue, on aurait dit. Et alors, le bruit a couru à une époque qui mettait des trucs...
0: Des chaussettes.
4: Voilà.
3: Et qui portait à gauche.
4: À droite.
2: On l'a tous fait, ça.
3: Ah mais toi t'es con, tu le fais alors que t'es assis. Lui au moins il est debout sur scène, ça a l'intérêt. Toi tu le fais, t'es assis au grosse tête.
1: Non, lui c'est terrible, il l'a fait mais il s'est trompé, il a mis les chaussettes derrière. Monsieur Boxy, montrez que vous êtes une vedette internationale plutôt que de chanter du Jodassin, ce qui est bien. Mais quand même vous êtes, vous voyez, plus rap, rock. Chantez-nous du Bruce Springsteen, vous voyez, plutôt que...
5: In the USA.
1: Voilà, là on y est, voyez, Born in USA.
3: Il y en a une autre. On ne connaît pas d'autres quand on n'est pas fan, c'est bizarre.
1: C'est vrai que moi, je ne connais pas.
3: Non, mais quand on n'est pas fan de ce mec-là, on n'en connaît qu'une.
5: Il avait fait une reprise.
1: Il y a quand même les rues de Philadelphie.
3: Voilà, ah, c'est là, génial.

0: Voilà, Bruce Springsteen.
1: Non, mais pour l'imaginer en train de un petit peu danser là-dessus.
0: Avec sa chaussette devant, ouais. Ah ouais.
1: Non, franchement, c'était un peu.
2: C'est beaucoup mieux, oui, effectivement.
3: Mais la fille, elle fait plein de tubes. Quand il chante la pola douce fort, que la boule joue la préchouda. Ah non, c'est l'ambada, ça.
0: L'équivalent, on va dire, de Bruce Springsteen chez nous, monsieur Tweed. Je me tourne vers vous parce qu'il y a longtemps que vous ne l'avez pas fait. L'équivalent chez nous, c'est Eddie Mitchell.
4: Ah oui. C'est moi qui comme ça, je suis là. Ma coulée au jukebox.
0: Avec les chaussettes noires devant, bien sûr.
3: Bravo.
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0: Question qui concerne les duels de milliardaires. En effet, c'est un papier qui était très intéressant, paru dans Society il n'y a pas si longtemps. C'est à propos du duel, on a même dit qu'ils allaient se battre, version MMA. Le duel entre Elon Musk et Mark Zuckerberg. Ah, oui. Mais ces deux milliardaires n'ont rien inventé avec leur rivalité, peut-être, on va dire, factice. Parce qu'il y a toujours eu comme ça des milliardaires qui étaient concurrents les uns aux autres. Même d'ailleurs, chez nous en France, entre Bernard Hinault et... Bernard Hinault.
7: On le saurait, hein.
0: Il y en a un qu'on surnommait le blaireau, pas l'autre. Bernard Arnault, bien sûr, pardon.
8: Et François Pinault.
0: Et François Pinault, exactement. Ils s'aiment pas vraiment, Pinot
3: ils sont rivaux.
0: Ils font même une sorte de surenchère dans collections d'art moderne. À qui va subventionner tel ou tel artiste. Voilà, il y a une vraie course. Ça a été vrai aussi à une époque entre Enzo Ferrari et Henry Ford. Il y a eu aussi un peu plus récemment chez nous entre Bernard Tapie et Claude Béze. Vous savez, les deux présidents des clubs de foot, l'OM et les Girondins de Bordeaux.
3: Sous Hélène et Pamela Ewing.
0: C'est vrai, c'est vrai. Et puis, alors, il y a eu aussi aux États-Unis le concurrent de Rockefeller, dont je vous demande de retrouver le nom. C'est l'objet de la question pour Tatiana Druyère. Vous aviez John Rockefeller, début 20e siècle, et face à Rockefeller, quelqu'un qui avait fait fortune grâce aux rails de chemin de fer, au matériel ferroviaire.
3: Poulidor.
0: Non, vous aviez d'un
3: après
0: côté.
3: Bernard Hino, il y a peut-être.
0: Vous aviez d'un côté John Rockefeller. Rockefeller.
3: Johnny Rockefeller.
7: Johnny Camembert.
0: Je crois que je fatigue.
3: Oui.
2: Non.
3: Et surmenage.
0: Remarquez, c'est un lapsus tout à fait logique parce que

0: C'est vrai que dans Starmania, le milliardaire s'appelle
1: Johnny Roquefort.
0: Johnny Roquefort.
2: Ah ouais, voilà. C'est de la faute.
3: Ah, je viens de comprendre.
0: Et oui, bah oui. Et c'était sûrement pour se moquer de John Rockefeller, j'imagine.
1: Effectivement.
0: Je m'en rends compte d'un coup. Mais vous connaissez le nom de ce milliardaire qui fut l'homme d'origine écossaise au départ.
4: C'est pas Hubble.
0: Non.
1: Un Glenfiddich.
0: Non. Il est né au Royaume-Uni, en Écosse, et puis il est mort dans le Massachusetts, mais il a fait effectivement fortune dans l'acier, l'industrie de l'acier aux États-Unis. Son nom est connu à New York, je vous aide un peu.
1: Ouais.
4: Mais il y a un film là-dessus.
3: Madison,
0: non, mais vous voyez, c'est pas bête, ça.
4: D'accord.
1: Square Garden.
5: McDonald's.
4: C'est un grand boulevard de New York.
0: Boulevard, non.
5: Il y a des tours.
0: Mais monsieur Moix n'était pas loin, au fond.
4: Qu'est-ce que t'as dit, Moix?
5: Madison.
4: Ah oui.
0: Foxtrot.
4: Park Avenue. Attends.
0: Tango, valse. Cha-cha-cha.
4: Attends, il a un jardin.
0: Non, il a mieux qu'un jardin. Il a
3: une statue.
0: Il a un building.
4: Ford. Ah. Non, la tour. Comment ça s'appelle?
0: Rockefeller. Il s'appelait Andrew.
1: Vanderbilt.
4: Chrysler.
0: Pas Chrysler. Pas Vanderbilt.
4: C'est pas la tour Chrysler.
0: Non.
1: La tour machin, là.
0: Chacun a fait son empire dans une industrie différente. Oui. Hein. Rockefeller, c'était le pétrole. Et l'autre, c'était l'acier. Bon. Ouais, bon.
4: Donc, il a une tour. Est-ce qu'il a une tour?
0: Pas une tour. Il a mieux que ça.
4: Qu'est-ce que c'est que mieux qu'une tour?
1: Un centre.
0: Non, un
1: stade, là.
5: Un quartier. Un quartier par son nom.
0: Et ils sont connus pour s'être longtemps offerts, c'est assez amusant. Au moment de Noël, ils s'offraient des cadeaux de Noël en forme de provocation à chaque fois. Ah. Et c'était la guerre entre les deux milliardaires. C'est souvent le cas, les milliardaires ne s'aiment pas entre eux.
5: Les chômeurs non plus. Hein. si. C'est pas pareil.
4: Ah, je sais ce qu'il a, c'est Carnegie.
0: Pardon ?
4: Carnegie.
0: Andrew Carnegie. Ah, excellente Carnegie. Réponse, Christine, bravo.
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0: Thierry était fier de Clément ce week-end. Le papa, fier de son fils. Mais qui sont Thierry et Clément?
1: Est-ce que ce sont des sportifs?
0: Alors, sportifs, oui, on peut considérer. Oui, oui, oui, oui. C'est dans le monde.
1: C'est pas une compétition.
0: Alors, certains vous diront que c'est pas tout à fait du sport, mais d'autres.
2: La pétanque?
0: La pétanque, non.
1: C'est physique.
2: Les échecs.
0: Alors, les
3: Scrabble?
0: Les échecs, non.
4: Mais c'est physique.
2: C'est un truc un peu comme ça.
4: Est-ce que c'est physique?
0: C'est quand même sportif, mais certains. Je fais attention parce qu'après, on va avoir des auditeurs qui vont téléphoner, appeler pour me dire non, c'est pas tout à fait du sport. Alors,
3: le ping?
0: Mais c'est du sport. Voilà, quand même.
3: Du ping?
0: Du ping, non. Non,
3: mais moi, j'ai joué avec les frères Lebrun.
0: Ah oui, expliquez.
3: J'ai marqué un point.
0: C'est pas vrai.
4: Ah, c'est pas mal.
3: Aux enfoirés, il était là. Il a dû s'endormir et j'ai marqué un point.
5: Mais le ping, c'est la moitié du pong?
0: Oui, absolument.
2: C'est ça?
0: Oui.
4: On cherche un sport.
2: Donc, on cherche un sport que pratique père et fils.
0: Alors, on va dire que le père est plutôt
2: l'entraîneur
0: et le fils, effectivement, est celui qui, d'ailleurs, a gagné ce week-end.
1: Est-ce que c'est un sport champion et on pratique ça dans tous les pays du monde ou c'est très français?
0: Oh non, c'est dans différents pays du monde.
3: Il faut de la neige?
0: Pardon.
3: Il faut de la neige?
0: Non, il ne faut pas de neige.
2: Est-ce qu'il faut une balle?
0: Une balle, non plus.
2: Est-ce qu'il faut une barre?
0: Une barre, non.
1: Est-ce qu'il faut un ustensile?
2: Est-ce qu'il faut un adversaire?
0: Ah oui, il y a des adversaires.
1: Est-ce qu'il faut un ustensile?
0: Adversaire, c'est pas le mot, mais enfin oui, adversaire.
1: Alors attendez, vous dites un sport. Oui. Non, mais vous dites des adversaires, c'est ça, c'est un sport collectif.
4: Collectif?
0: Un collectif, ce n'est pas un sport collectif.
3: Ah, il faut des chaussures de sport?
0: Mais oh, ça peut être un sport individuel et qu'il y ait des adversaires.
2: Oui, des fléchettes!
4: Mais non, c'est un sport.
0: Des fléchettes, non. Vous me décevez beaucoup, Isabelle.
2: Ah, moi, je le devrais trouver?
0: Ah,
2: c'est
0: oui.
2: Que tu le fais.
1: Ah, qu'est-ce que tu fais comme sport?
2: On peut dire choucroute.
3: Ah, cheval!
0: Pardon.
3: C'est là, oui, c'est le trois-clés. Le prix d'Amérique.
2: Ah, le prix d'Amérique!
0: C'est le grand prix d'Amérique! Bonne réponse! De Gérard Jugnot.
5: Ah bah ils sont sacrément sportifs et athlétiques les mecs.
2: Bah oui,
0: Clément. C'est un sport. Allez dire ça aux cavaliers.
2: Bah oui, c'est
0: qui font...
2: un sport.
0: Non, pardon, mais moi qui justement ai vécu pendant quelques années, vous le savez, avec un cavalier, je sais très bien que dans le monde équestre et hippique, le tiercé et les courses de tiercé ne sont pas un sport. C'est une compétition, mais ça n'est pas un sport. C'est d'ailleurs la différence entre un jockey qu'on voit dans les courses comme le Grand Prix d'Amérique et un cavalier qui, lui, le cavalier, fait du saut d'obstacle, fait ce qu'on appelle...
5: Et qui surgit long de la nuit.
0: De l'équitation au sens noble du terme, voyez-vous. On fait pas des courses sur lesquelles on parie, voyez. C'est en ça que je dis que c'est pas tout à fait un... Enfin, moi, je dis rien. Moi, je trouve que c'est un sport. Mais je sais que je vais me faire engueuler par tous ceux qui font de l'équitation parce qu'ils vont dire l'équitation, c'est pas l'hippisme. Ouais. Ça n'est pas la même chose.
5: En fait, sitôt que vous pariez sur quelque chose, ça n'est plus un sport.
0: Voilà.
3: Bah, à ce moment-là, le foot...
4: Bah, le foot, en Paris,
3: sur le foot, c'est plus du sport.
2: Non, mais c'est un dérivé, le pari sur le foot.
5: On dit pas du foot que c'est un sport, d'ailleurs.
2: Bah, si.
4: Ah non, pas du tout, c'est pas un sport.
2: Qu'est-ce qu'elle raconte?
1: Si je crois.
0: J'en ai entendu des conneries ici. Hein.
3: Non mais le prix d'Amérique, c'est trois-clés.
0: Demandez à Isabelle Mergou, elle devait y être d'habitude, elle y va au Grand Prix d'Amérique.
5: Non mais je pouvais pas hier, j'étais sur scène, je peux pas tout faire.
0: C'est Idaho de Tillard qui a gagné.
2: C'est
0: il avait déjà gagné l'année dernière. Et oui, ils sont dans des petites.
5: Oui, mais ils peuvent être montés aussi.
0: Comment ça, ils peuvent être montés?
3: Ça peut être du trop monté.
0: Non mais ça sert à rien de monter sur cheval s'il y a une petite charrette derrière.
5: Oui, mais à Vincennes,
1: on peut faire à deux du coup.
5: Vous avez le trop attelé là avec la charrette et puis vous pouvez aussi être trop monté quoi, vous faites
0: du moi je suis trop monté
4: ou trop c'est bien monté.
1: C'est un sulky, c'est ça, on dit un sulky.
0: Vous c'est sulky.
1: Non,
0: oh,
1: non. Laurent, mais ça va pas.
3: Moi, j'ai fait du sulky, moi.
0: Ah bon?
1: Ça m'étonne pas.
3: Et on voit rien du tout, on voit que le trou du cul du cheval. Et on en prend plein la tronche.
2: Ah bon?
0: Bah, en tout cas, effectivement.
5: Et on a les jambes très écartées, il faut vraiment être...
1: Décidément, que de souvenirs. Hein.
5: Ça fait mal aux jambes, non?
2: Et après, on dit que c'est pas un sport.
0: Ah, vous trouvez que
3: t'as l'impression d'être chez le gynéco.
5: Mais sauf que c'est un trou du cul qui te regarde.
0: Bah, ils vont être contents, les gens du Grand Prix d'Amérique.
1: Ah oui, c'est une bonne pub.
0: D'habitude, vous aimez ça, le Grand Prix d'Amérique, Isabelle?
5: Oui, mais j'ai décroché depuis pas mal de temps parce que j'ai perdu trop d'argent.
0: Aïe, aïe, aïe.
2: Ah,
1: t'as beaucoup joué?
4: Parieuse.
5: Ouf.
1: Ah, oh là là.
0: Ah, vous avez perdu beaucoup d'argent.
5: Ouf.
1: Mais t'en as gagné un peu aussi?
0: Mais c'est ça que je me disais, mais où est-ce qu'elle fout son pognon maintenant? Je sais alors.
5: Ah non, mais il y a
0: parce
5: longtemps.
0: On s'est bien dit.
1: C'est pas dans les fringues.
0: Voilà. C'est pas dans les fringues.
1: C'est pas dans le shampoing.
2: Allez, viens vous faire foutre tous.
1: Le déodorant, bon.
0: C'est pas dans les restaurants.
2: Non, il y a un nouveau déodorant qui peut durer 4 jours.
0: Oh, j'ai vu ça.
1: J'ai vu ça aussi.
2: Donc, oui. D'où
1: j'ai vu cette pub.
3: Il y a un truc formidable, tu peux te laver tous les jours aussi.
2: Oui, mais c'est ça, qui a

0: On vit d'un déodorant qui dure 4 jours.
1: Mais j'avais raison, c'est la pub. J'ai pas compris cette pub.
0: Ça veut dire que tu peux, tu prends pas de, de douche ben pendant 4 jours?
2: Oui, il y en a plein.
3: Oh non.
4: Ah, tu sais, elle fait la bourrée dans le pain.
5: Non, mais peut-être que la douche n'enlève pas l'odeur du déodorant.
0: Oh, bah.
6: Ah oui.
4: Ah, tu veux dire que c'est pas, même quand tu t'es douché, c'est pas la peine d'en remettre parce que voilà. T'en as remis à 3 jours.
0: Alors, on peut te laver tout sauf les
1: vous avez raison, c'est comme, moi j'y crois pas à ces trucs-là. L'ambre solaire, quand vous mettez de l'ambre solaire ou de la crème pour se protéger des rayons de soleil, il y en a, il y a des flacons, c'est écrit résiste à l'eau.
6: À l'eau.
1: Alors tu te dis, mais comment c'est possible que ça résiste à l'eau? Donc peut-être que c'est la même chose pour le déodorant, vous voyez.
6: Voilà.
0: Peut-être, on sait pas.
4: Il faudrait faire le test et se sentir sous les bras tous les jours.
0: Rien ne résisterait à l'eau.
1: Bon, en tout cas, c'était le Grand Prix d'Amérique ce week-end.
0: Et, ouais.
1: Et effectivement, le fils est l'entraîneur. Plutôt, le père est entraîneur et le fils est le... On dit driver, hein, je crois.
4: Ah bon
1: Ah bah oui, c'est pas un jockey puisqu'il est pas sur le cheval.
6: Ah,
1: il est dans la charrette.
4: Oh,
1: et,
0: et de temps en temps, il est sur le cheval.
7: Ah, le sulky.
1: Pourquoi vous dites ça?
0: Mais parce que...
7: Mais il y a du trop attelé.
0: Il y a du trop...
7: Il y a du trop enlevé.
0: Oui, voilà, il y a du trop monté.
1: C'est-à-dire qu'il tire une charrette.
0: Mais non,
4: il n'a pas la charrette.
0: Il laisse la charrette.
7: Au lieu de faire du galop, ils sont au trot. C'est assez
0: moche. Ils sont assis. Oui, c'est assez moche à voir. C'est moins classe que... Mais il y a les deux. Par contre, ce qu'ils ne font pas avec le sulky, c'est les haies.
7: Oui, ça, non.
0: Et alors, ce que j'espère...
7: C'est un peu casse-gueule, ouais.
1: Donc, vous n'êtes pas allé à Vincennes ce week-end.
0: J'ai été au Mureau. Je peux pas tout faire.
4: Qu'est-ce que tu faisais au Mureau?
7: Au Mureau.
4: Jouais. Ah, elle jouait. Oui, ça fait
6: jouer au Mureau.
2: Elle jouait.
4: Tu joues dans les banlieues chaudes, maintenant. Vas-y, c'est la meuf de la télé, là. J'ai déjà vu à la télé, cette meuf, là.
7: Non, oui,
4: vas-y, comment elle est bonne. Vas-y, elle est trop bonne comme eux, c'est la meuf qui bave et tout, je la kiffe.
1: La meuf qui bave, c'est ça que vous avez dit? Mais voilà. Quelle horreur!
0: La violence faite aux femmes!
7: Et surtout à Drancy!
1: Au Mureau!
4: Au Mureau!
0: Ah, au Mureau.
4: Non, à Drancy, c'était Valérie. Elles ont passé leur week-end dans les quartiers chauds.
0: Bientôt, je serai
2: un trop sympa, les filles.
1: Qu'est-ce qu'il y a?
2: Elles ont des week-ends trop sympas, les filles.
4: Drancy,
1: c'est pas vous qui avez donné des leçons, qui allez dans les trous du cul du monde pour faire vos émissions.
2: C'est vrai, mais j'y vais en semaine.
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1: Une question pour Annie Lelarge, qui habite Tartaras, Madame Lelarge.
9: Tartaras.
1: Tartaras.
9: Tartaras à la récré. Tartaras à la récré.
1: C'est dans la Loire, Tartaras.
4: Ouais. Vas-y, Tartaras, là. Vas-y, pose ta question, là.
1: J'aimerais que vous me retrouviez.
9: Là, tu me fais penser à Gim, c'est Booba, ça me donne envie de vomir.
4: Comment il se la pète, là?
1: Pas comme ça, en bas de mon immeuble, hein, Yohann Rioux.
4: Il y a quoi?
7: Pas ça, Monsieur Rouquier.
9: Monsieur Rouquier.
7: Monsieur Rouquier.
9: Je écoute toujours Grosse Tête. Ouais. Voilà. Très bien, Grosse
0: c'est
9: Tête.
0: C'est Monsieur Prescovic.
9: J'ai préparé Dubichou pour Grosse Tête Rouquier.
0: Il est parti de...
2: Il s'est roulé à la main sous les essais.
9: Très rigolo.
1: Je salue tous ceux qui habitaient 12 rue Paul-Louis
9: Courrier.
1: Je crois qu'il n'y a plus que deux familles à peu près.
4: Ça a beaucoup changé.
9: Il n'y a que les familles Mertetuchou.
1: Je crois qu'il y a la famille Tanterre et peut-être la famille Orange qui est toujours...
4: Il y avait une famille aussi très importante, Vautier. La famille Vautier.
1: Ah, ça, c'était l'autre escalier.
4: Oui, c'est ça.
1: Il nous faisait peur.
4: Ah, c'est vrai.
9: Ah, c'était méchant.
4: Et pour voir le monsieur que j'ai interviewé, c'est très, très facile. Vous allez au 12.
9: Non,
4: et c'est
9: ça
4: lui.
9: Va.
4: C'est lui qui a une parabole pour avoir les chaînes croates. Et
9: c'est là, il balance.
4: Mais c'est vrai, c'est
0: le pauvre mec, il pensait qu'il serait discret.
4: Et je lui ai dit, monsieur, ne vous inquiétez pas, je dirais que vous habitez un peu plus
9: attends,
4: loin.
9: Prochaine fois que je vois gros monsieur chauve excité, moi, pas répondre.
4: Attendez, je vais vous faire la fin de l'histoire. Donc il voulait absolument me raccompagner jusqu'à l'entrée de l'autoroute. Oh, et il s'est arrêté en plein pied de la route.
9: Non,
4: il voulait
9: qu'il se barre.
4: Il voulait être sûr qu'il se barre dans la forêt.
9: Regarde, petit monsieur chauve, tu vas être dans la forêt.
0: Suis-moi. Rue Paris.
9: Va voir Rouquet, rentre maison.
0: Petit chaperon Ryu.
9: Rentre Paris.
4: Mais après, j'ai voulu me balader sur le port du Havre qui est très très grand.
9: Oui, très joli, Paul.
4: Et là, il y a le monsieur et tout qui ouvre la fenêtre qui dit, mais qu'est-ce que vous faites là, monsieur? Ben, je suis un ami de Laurent Ruquier et puis je viens faire un peu le pèlerinage. Monsieur, faut pas rester ici, là, c'est interdit au public. Donc vous avez dit, j'ai fait le tour du port, je suis rentré très tard et tout.
7: Il t'en prie pour un migrant.
0: Tu te fais passer pour un ami de Laurent Ruquier.
7: Un ami.
0: Ben oui. Même moi, je le connais depuis presque 20 ans, je dis jamais, je suis son ami. Je le laisse le dire s'il le pense.
9: Oui, mais lui, il

0: croyais que ça était un passe-droit pour lui, tu vois. Donc.
1: J'ai jamais pensé à ça non plus.
2: Merci, monsieur Rouquier.
0: Monsieur Rouquier, c'est quoi la question?
2: Quelle question, Rouquier?
0: Car maintenant que j'ai plus Paraboule, je voudrais écouter radio.
2: Plus Paraboule, écoute Grosse Tête, parce que moi que Radio RTL.
3: Mais c'est fou de se moquer.
2: Plus Radio RTL.
4: On ne se moque pas. Mais moi, je trouve que savoir qu'il faut aller au Havre pour voir les chaînes croates, c'est une info qui compte.
5: Mais non, mais...
1: Mais il n'était pas là, ce monsieur, c'était pas mon voisin à l'époque.
2: Il l'est maintenant.
6: Laurent, oh. Et puis c'est marrant parce que pendant l'interview, il y a le petit Achille, son petit-fils et tout, qui braillait. Et donc, on a dû refaire la prise.
4: En tout cas, merci pour la discussion pour lui. T'as donné son adresse, le nom de sa fille.
6: Est-ce que, Laurent, vous êtes touché par cet hommage que je vous rends?
1: Mais bien sûr.
3: Est-ce qu'il y a une plaque sur l'immeuble?
7: Ah oui, j'espère.
6: Non, mais tout le monde sait que vous êtes...
3: Il y
4: a marqué, ici gire Johan Rive.
2: Tué par un monsieur
4: croate. Jeté du 5e étage par un monsieur proche comique.
1: Non, mais est-ce qu'il y a un ascenseur ou pas maintenant? Ça m'intéresserait.
6: Alors, vous savez, je suis quand même, j'ai pas voulu déranger, donc je ne suis pas en train de...
4: Oui, enfin.
1: Alors là.
3: Leur vie a explosé.
2: Oh non, mais c'est extraordinaire. Oh mon Dieu.
3: Je pense qu'il faudra envoyer quelques mots à RTL.
4: J'ai pas voulu déranger. Le mec a dit j'ai pas voulu
2: pas déranger du tout.
5: Oh, j'ai mal au ventre.
2: Oh, ce type est fou.
1: Ah, ça doit faire quelque chose. Alors, pour Annie Lelarge qui habite Tartos.
2: Ah oui, c'est ça.
1: C'est à cause de vous, mon grand, qu'on est reparti là-bas.
2: Comme souvent.
1: Alors, la question concerne un Chinois mort à l'âge de 102 ans.
2: Oh merde.
1: Quel célèbre Chinois...
7: Yuan Mingpei.
1: Pardon?
7: Yuan Mingpei.
1: Qui était...
6: À l'architecte
7: de la pyramide du Louvre.
1: Excellente réponse de Paul Alcarat.
4: Oui, mais alors... C'est vrai que c'est impressionnant, mais c'est vrai que du coup on rit moins que Kogan. Voilà,
1: c'est vrai que Pae, l'architecte de la pyramide du Louvre, architecte chinois, né à Canton.
3: C'est pas un Égyptien.
1: Est mort à New York.
7: Il y a pas très longtemps.
1: Il est mort à l'âge de 102 ans. Oui, il y a pas très longtemps.
4: Mais attendez, c'est un métier qui maintient en vie longtemps.
1: Bravo.
4: L'architecture.
1: Vous vous souvenez que l'autre architecte brésilien,
7: Oscar Niemeyer,
4: il a passé son temps.
1: Il y a un centre. Vous êtes allé au centre culturel Oscar Niemeyer.
6: J'ai pas eu le temps, Laurent.
1: C'est ce qu'on appelle le pot de yaourt au Havre.
7: Oscar est mort à 105 ans.
1: Et c'est vrai qu'il a battu encore en longévité. Ils foutent rien, les architectes,
3: mais
1: alors, en
3: ça,
1: fait.
3: Mais c'est un théâtre, moi, je crois qu'il ait joué dans ce pot de yaourt.
1: Mais oui, bien sûr,
7: vous avez joué. Vous êtes en train de bailler, Gérard. Hein. Pardon, hein. C'est bien.
6: Gérard, il fait ça.
2: Ça, ça s'entend un petit peu, mais bon.
1: Si mon enfance vous ennuie, dites-le.
4: Attendez, il va y
2: on a entendu le bâillement, je suis désolé Gérard, ça s'est entendu un petit peu.
1: Si mon enfance vous emmerde, on peut le dire.
2: J'ai baillé.
4: Non mais j'ai pas entendu ce que tu as fait, maman.
0: Mais c'est surtout, il se rend plus compte.
4: Non, ça s'entend vachement quand on baille en parlant.
1: Bailler, c'est pas grave, c'est quand il pète.
2: Oh mon Dieu.
3: Je baille pas pour me détendre.
4: Mais l'entre deux phrases.
1: Effectivement, je vous confirme, vous avez dû jouer au centre Oscar Niemeyer au Havre. Car c'est un centre culturel qui reçoit de nombreux spectacles. Mais en tout cas, Oscar Niemeyer, qui était un architecte brésilien, communiste, c'est pour ça qu'à l'époque il avait été choisi d'ailleurs pour faire le pot de yaourt au Havre, Oscar Niemeyer a vécu encore plus longtemps que Pei. C'est que les architectes, effectivement, finissent centenaires.
3: Comme les photographes.
1: Bon, les photographes aussi.
3: Les photographes, oui.
7: Il y en a que deux, monsieur.
1: Pardon ?
7: Il n'y en a que deux, parce que j'en vois pas d'autres qui ont vécu aussi longtemps.
1: Ah, vous connaissez tous les âges, vous et mort, de tous les architectes, peut-être.
6: Et oui, il y a eu un mort célèbre, en plus, celui qui a fait l'architecte de l'aéroport de Barcelone, qui est décédé il y a quelques jours.
7: Oui, Beauville, il n'est pas mort hyper vieux, il est mort à 82 ans.
1: Oh, c'est pas mal déjà, 82 ans.
7: C'est pas centenaire. Il y a Jørn Utzon,
1: à 20 ans près.
2: Alors attendez, on va faire la mort
7: de Beauville et Jørn Utzon qui a fait le.
2: On va faire la mort de tous les architectes.
6: Souvent, parce que moi, il y a des architectes qui sont bien, mais qui crèvent.
1: Il y en a qui le méritent.
6: Ah oui.
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4: Mon chéri d'amour que j'aime.
1: À qui vous parlez là?
11: À moi.
12: Non, je crois que c'était à moi.
4: Oui, Franck. Mais...
1: Vous préférez Jérémy Ferrari?
4: C'est pas une préférence, j'adore cet homme.
1: Ah oui.
4: Oui, j'adore.
12: Alors que ça n'est pas du tout réciproque, c'est fou.
4: Mais oui, c'est en plus, c'est ça. Non, mais j'aime tout ce qu'il est. Intelligence, j'aime son humour, j'aime
1: son physique.
4: Ça pourrait être mon fils.
12: Oui.
1: Son petit-fils, même.
12: Il y a beaucoup de différences avec ma mère, mais oui.
4: Ta mère est plus jeune que moi.
12: Ma mère est un peu plus jeune que toi, je crois. T'as quel âge?
4: Je vais avoir 61.
12: Ah oui, elle est beaucoup plus jeune que toi. Ah oui, ma mère, elle a 58 ans. Ah oui, non, c'est pas...
4: Beaucoup plus jeune.
12: Non, elle a dit... Oui, mais ressenti beaucoup plus jeune.
4: Je retire tout ce que je viens de dire, je l'aime pas du tout.
12: Le ressenti est beaucoup plus jeune.
1: Il suffit de parler. Non, mais tout le monde est content d'être ici. Dari Boudboul a l'air en forme. Mais où est notre coco,
13: Coco n'est pas là.
1: J'ai piqué la réplique de Jérémy Ferrari.
12: Parce que je lui ai demandé avant l'émission, elle m'a dit redis-le pendant l'émission.
13: Il n'y a pas de noix de coco parce que.
1: Noix de coco, précisons-le pour les auditeurs.
12: Oui, sa fille.
4: Parce que c'est pas clair.
12: Oui, c'est son jardinier.
13: C'est ma fille,
14: chien,
13: noix de coco.
14: Chien.
13: Noix de coco, elle est dans la voiture, dans le parking, avec sa maman et sa petite nièce.
12: Ah, ben ça valait le coup de la poser pendant l'émission, la question. C'est intéressant comme réponse.
13: Mais parce que les chiens peuvent rentrer que par le parking. Il faut les rentrer en cachette.
1: Oui.
13: Et comme je suis ressortie, vous allez tout savoir, pour aller boire un verre avec mon fils, Isabelle.
14: Ouais.
13: Du coup, tu n'es pas obligé de faire
14: Non, mais attends, si.
13: Enfin, Isabelle, elle boit un Carvitel, donc évidemment, c'est tristounet.
12: Boire un verre à jeun avec Dari Boudboul, là, c'est compliqué. Bah, alors, attends, t'invites Adine, tu vas manger chez Yohann Rinou, tu vas boire des verres avec Dari Boudboul, qu'est-ce qui se passe?
14: Ma vie est un enfer. je suis seule, très seule.
13: Du coup, on est rentré par la porte.
1: Pardon?
13: On est rentré du coup par la porte.
15: C'est original, rentrer par la porte. Ça, c'est bien.
13: Ah ouais.
15: C'est pas con, on n'y pense jamais à ce truc-là.
13: Non, mais quand on rentre par la porte, on ne peut pas rentrer avec le chien.
14: Elle rentre par le garage pour pouvoir remonter ses chiens.
13: Voilà. Elle a tout compris, Isabelle.
12: Oui, mais du coup, ils sont où les chiens?
14: Les gardes ne te laissent pas passer.
13: Dans le garage.
1: Mais vous allez laisser les chiens dans le garage pendant 2h30?
13: Mais pourquoi tu ne les rejoins pas?
12: Tu passes par le garage. tu passes par le garage pour ne.
1: Mais c'est ça, la prochaine fois, faites monter les chiens et restez-vous dans le garage.
13: Chiche, la prochaine fois, je viens avec les trois.
1: Non. La première citation est pour vous, ça tombe bien, Dari Boudboul, et pour Véronique Gontier, qui habite Chenny-Ménil dans les Vosges, qui a dit « Si vous avez perdu au tiercé, vengez-vous, mangez du cheval. »
12: Pierre Dac. Pierre Doris.
1: Pierre Dac, bonne réponse de Jean Benguigui. C'est Pierre Dac.
13: Personne mange de cheval, d'ailleurs.
1: Pour Pierre Marpinard, elle va commenter tout ce qu'on dit.
14: Personne mange de cheval. Les boucheries chevalines, oh merde.
1: Les gens n'arrivaient pas à prononcer.
15: Pour toi, c'est plus facile de manger du poney que du cheval.
13: Ouais.
15: Disons.
1: Pour Monsieur Marpinard, qui habite Clairoy dans l'Oise, qui a dit cette femme vient de fêter le 10e anniversaire de ses 39 ans.
13: Oh.
1: Oui. Voilà. Je me la suis mis dans la poche.
4: Qu'est-ce qu'elle est alerte?
1: Je suis tranquille pour 2h30. Ensuite, une question pour Mohamed Boisa, qui habite Marseille, qui a dit « L'agréable dans les cadeaux, quand on donne de l'argent qu'on reçoit pour Noël, c'est qu'au moins l'argent, c'est facile à changer. »
12: Ah, c'est français?
1: Français, non, c'est américain.
14: C'est assez nouveau, parce que le de changer les cadeaux, là, c'est un phénomène relativement nouveau, avec eBay, etc.
1: C'est vrai.
4: Voilà, donc... Alors, c'est Steven Wright?
1: Non.
12: C'est Jimmy Kim Kardashian?
1: Kimmel. Non, c'est pas Kim Kardashian.
14: Mais
1: c'est une femme.
4: Ok, je sais. Le nom ne revient pas complètement. Mais
12: Oprah Winfrey?
4: Je pensais à elle.
15: Mais c'est trop tard.
4: On n'a qu'un seul cerveau pour deux.
12: Non, je suis sûr que non.
1: Oui, mais il est par là.
14: Marie Higgins Clark?
1: Non.
4: Elle est morte.
12: C'est Michelle Obama.
1: Non.
14: Sharon Stone?
1: Dans ces cas-là, je l'ai vu sur scène dans une comédie musicale à Broadway. J'ai eu cette chance.
12: Bette Davis.
1: Non, pas Bette.
4: Bette Midler.
1: Bonne réponse. De Caroline Diamant, qui n'a pas de cerveau, mais au moins une mémoire. Alors.
4: Oui, parce que Franck Ferrand, excuse-moi, mais Bette Davis n'est pas très
12: J'ai confondu,
15: Il n'a pas pu voir Bette Davis, il n'est pas.
12: Non, quand même.
1: Une citation pour Thibaut Roux, qui habite Puisserguier dans l'Hérault, qui a dit un jour, avec des amis, il se trouvait par hasard

0: dans une toute petite gare, la gare SNCF de Dozul-Puteau, qui a dit au chef de gare de cette toute petite gare: « Je tiens à vous féliciter, vous avez là une ravissante petite gare, vous auriez ça rue Saint-Lazare à Paris, vous auriez un monde fou. »
1: Excellent. C'est Alphonse Allais.
2: Oui, Alphonse Allais.
0: Avouez que c'est drôle.
2: Alphonse Allais.
0: Alphonse Allais, bonne réponse de Jean-Bendigui. Pour Marina Flamand, qui habite Bayeux, dans le Calvados, évidemment, Bayeux, qui a dit « C'est merveilleux, la vieillesse, dommage que ça finisse si mal. »
3: C'est pas français, ça.
0: Ah si, ça c'est très
4: français. Ah, oui.
0: Quand je dis très français, ça veut dire académicien français.
4: Ah, du tour.
0: Et même prix Nobel de littérature.
1: Oh. Oh.
2: François Mauriac.
0: François Mauriac. François Mauriac, bonne réponse de Jean-Bendigui. Qu'est-ce que j'ai d'autre en magasin? Hein, j'aime bien celle-ci.
4: Non, je sais que ça s'écrit pas.
0: Ah, qu'est-ce qu'il y a? Qu'est-ce qu'elle
1: a? Je sais pas, elle note des trucs sur un petit carnet.
5: Je vais noter Bette Midler.
1: Mais pourquoi faire?
5: Parce que je fais des fiches, moi, comme Paul.
3: Note que Bette.
5: Mais je suis...
4: Non,
5: je crois que je l'ai mal écrit.
4: Midler, parce que Bette, ça te reviendra.
0: Une citation pour Céline Charconat, qui habite Saumur, dans le Maine-et-Loire, qui a dit « L'homme, la femme, le sexe, qu'est-ce que c'est? Un bouchon et une bouteille. »
3: Quelle horreur!
1: L'homme, le sexe, quoi?
0: L'homme, la femme, le sexe entre eux, qu'est-ce que c'est? Un bouchon et une bouteille.
4: Attendez, c'est quoi le bouchon? C'est quoi la bouteille?
5: Oh, bah, tu peux t'expliquer?
1: Oh, bah, quand même, vraiment... ça fait vraiment longtemps, alors. Oui.
0: Ben oui, il y a un bouchon, d'ailleurs.
4: Non, il y a bouchon parce qu'il y a embouteillage.
1: Oh, enfin, oh là là, bah oui.
0: Eh ben, il va falloir le trouver, le cochon, tire-bouchon.
4: C'est quoi? C'est du Bigard, ça?
0: Ah non, non, non, pas du tout.
4: Eh ben, c'est pas très malin, moi.
0: Eh ben, c'est un romancier.
1: C'est pas très élégant.
0: C'est pas très élégant, c'est traduit, pour tout vous dire.
5: L'américain.
1: Russe?
5: Non, c'est traduit de Oscar Wilde.
0: Pas du tout, mais c'est effectivement.
1: Churchill?
0: C'est amusant parce que. Enfin, amusant, je pense.
5: C'est anglais.
0: Mais c'est quelqu'un qui, en tout cas, est né à Dublin et qui est mort à Zurich.
1: Ah, c'est Joyce.
3: James Joyce.
0: James Joyce, bonne réponse de Franck Ferrand et de Jean-Bendigui.
4: Mais franchement, attendez, je ne vois pas je vois pas l'image.
1: Oh ben enfin.
4: J'ai pas l'image.
5: Alors moi j'ai l'image.
4: La bouteille, t'as vu ce que c'est? Ah, c'est une bouteille de quoi? C'est un Geronimo, c'est quoi comme bouteille?
0: Un Geronimo.
1: Geronimo, non.
0: Geronimo.
1: Oh la vache.
0: Geronimo, c'est un indien.
5: Excusez-moi, mais c'est rare que sur les trois femmes, ce soit moi la plus intelligente.
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0: Une question pour Véronique Lamaison qui habite Romilly-sur-Seine. Je vais vous donner des noms d'équipes car il s'agit de compétition par équipe. Si je vous dis les Calanquais, la team Burdigala, Framani, les Voisinous ou les Belles de Jour, dans quel genre de compétition s'affrontaient-ils?
4: Est-ce que ce sont des noms de chevaux?
0: Non.
7: La pétanque?
0: La pétanque, non.
1: C'est sur de l'eau?
0: De l'eau, non.
5: Est-ce que c'est aux Jeux Olympiques?
0: Ah non, non, non, ça fait... On entend rarement les commentateurs olympiques sur le service public faire... Alors actuellement, les Calanquais sont en tête devant les Belles de Jour, les Voisinous suivent.
5: Ouais, j'en sais rien, il y a peut-être des épreuves que je ne regarde
1: on
5: pas.
1: On dirait les fous du volant.
8: Est-ce que c'est un truc qu'on construit soi-même? Oui, par exemple.
0: Compétition?
8: De luge, amateur.
5: Mais oui, bien sûr. Et ce sont les dominos?
0: Pas du tout.
4: Non, est-ce que ce ne serait pas Interville?
0: Interville, non.
8: Non, non, oula.
7: Mais c'est un sport ridicule. Laurent?
0: Ah, c'est pas un sport, j'ai dit une compétition. Ah,
5: est-ce que les Calanquais habitent les Calanques?
0: Toutes les compétitions ne sont pas sportives.
1: Est-ce que c'est genre une course de garçons de café?
0: Par exemple, ici, on a une compétition d'esprit, au cas où vous ne l'auriez pas remarqué. Ah,
5: une compétition avec que des perdants.
7: Voilà. Max a complètement
8: raté. Mais bon. Vas-y, on l'a pas entendu, ta saloperie, Eli.
7: Max Boublil a totalement raté.
4: Ouais. Est-ce qu'il s'agirait d'un jeu de société?
0: Non, mais en tout cas, un championnat de France, un championnat du monde, un jury qui contrôle les règles. Imposées et qui déterminent des classements. Vous n'avez aucun rapport avec cette compétition.
5: Combien sont-ils dans une équipe, Laurent?
0: Alors là, ça dépend, mais...
5: Ça change à chaque
0: fois. Ils peuvent être 3 ou 4 par équipe.
7: Est-ce que ça fait longtemps que cette compétition existe?
0: Je crois depuis 2013.
8: Je vais vous dire, Laurent, ce sont des scientifiques et qui construisent des petits robots téléguidés qui doivent s'affronter.
0: Non. Le championnat de France, en tout cas, existe depuis 2013.
5: Est-ce que vous pensez que certains d'entre nous pourraient participer?
0: Oui, alors, Gazan, sûrement.
5: C'est du gaming.
0: Et Esteban aussi.
5: C'est du gaming.
7: C'est des jeux vidéo.
1: Des jeux vidéo.
7: Des compétitions de jeux
0: vidéo. Ariel Dombal, vous et moi, Pas du tout.
1: C'est du jeu vidéo, Laurent.
7: D'accord, et moi, je ferais quoi?
0: Vous n'êtes pas invité.
5: Est-ce que c'est...
4: Non,
5: mais la gratuité.
4: C'est ça qui est drôle.
2: Est-ce que c'est une compétition culinaire?
0: Ah, on se rapproche, Ariel.
2: Culinaire.
5: Ah, la meilleure, le meilleur pâtissier.
0: Non, non, non.
7: Ah, celui qui mange des saucisses.
1: Les mangeurs d'hamburgers.
5: Parce que vous, vous savez cuisiner, Laurent.
0: Oui,
5: les pâtes.
0: Mais je déteste ça, en revanche.
5: Oui, alors, ce que vous détestez...
0: Mais il s'agit pas de retrouver, pour le coup, un aliment, non. Cette compétition, c'est autre chose.
8: Il y a un rapport avec la musique, j'en suis sûr,
0: non,
8: Laurent.
0: Pas du tout.
1: C'est du barbecue ?
8: Non, c'est
0: les championnats de France de barbecue. Bonne réponse de Florian Gazan.
1: Barbecue, c'est ma vie.
5: Ben, moi, je m'y suis mise.
0: Vous êtes mise au barbecue ?
5: Non, attendez, je m'y suis mise à manger des trucs grillés sur un barbecue.
0: Oui. Vous n'êtes pas mis sur le barbecue pour qu'on vous bouffe.
5: Non, non. Je ne me suis pas mise devant non plus.
7: On avait fait une petite...
0: 15 mecs pour

0: 5 viandes, agneau, bœuf, porc, poulet, taureau, puis ensuite poisson, légumes, burger, dessert, et après
1: un
0: voilà.
1: Un dessert au barbecue.
0: Oui, un dessert au barbecue, voilà.
2: Ah, les fruits,
0: et
2: le taureau, c'est excellent, pardon.
0: Si je vous avais dit les travers du porc, les filles à côtelettes, les frères grillés, évidemment, là, ça aurait été plus facile. Mmh. C'est d'autres noms d'équipes françaises qui ont participé au championnat de France.
3: L'équipe côtelette de porc. Ouais. Eh bien, nous avons à notre droite l'équipe côtelette de porc, nous avons les merguez à notre gauche.
0: Vous moquez pas, l'autre là-bas il commande bien les caisses à savon, il va pas tarder à commenter les championnats de barbecue.
4: Ah bah ça, dès qu'il y a les droits qui sont achetés, c'est pour ma gueule. Hein.
0: J'étais sûr que Gazan aimait ça, faire le barbecue. Moi je déteste ça.
3: Ah oui.
0: Mais alors, d'abord le temps qu'il faut préparer le truc.
3: C'est convivial. C'est génial, moi je fais ça souvent. Vous aimez pas les.
2: C'est vrai qu'on est mieux au restaurant, je suis d'accord avec toi.
4: C'est formidable.
0: Oh, regarde comment je fais cuire la merguez.
1: Non, mais je suis d'accord, vous avez raison. Tu cuisines. Alors, tu mets 5 minutes ta merguez sur le barbecue et après tu nettoies pendant 20 minutes.
2: C'est jamais très bon en fait les trucs au barbecue.
3: Mais non, c'est pas très bon.
2: C'est très gras, c'est pas bien.
5: Et en plus, on est en France et il ne faut pas dire barbecue, mais barbecue.
2: J'adore cette intervention.
0: Merci qui dit que les mots anglais.
1: C'est ça.
4: Non mais
1: claro que
4: c'est très bon le barbecue.
2: Non, c'est
4: génial,
2: gras, c'est pas
4: ça,
2: c'est pas bon. C'est pas bon pour la santé parce que
3: je l'ai acheté en Belgique.
0: Les types sont torse-poil devant la viande.
1: Il y a des poils de torse qui tombent dans la viande.
2: C'est cancérigène la viande comme ça au barbecue. Tout ce qui est au barbecue, c'est très cancérigène parce que c'est brûlé.
0: Il y a du rosé, tout ce que je déteste.
2: Alors qu'un bon vin rouge et une petite viande comme ça en cocotte au four.
0: Je crois qu'on était fait pour vivre ensemble, Max.
4: Jusqu'à ce
2: qu'on mange du porc. Viande cuite. Non, moi j'aime bien même la viande cuite dans le beurre à la poêle, tu vois, des bonnes choses saisies.
0: Mais oui, Ariel, avouez que vous n'aimez pas le barbecue, vous.
5: Ah,
0: non
5: vraiment,
0: plus.
5: Je ne l'aime pas.
0: Pourtant, voyez,
4: pourtant t'es gaulé comme une merguez. Hein.
5: Et puis toutes ces fumerolles, tout ça, et puis ce côté voir la viande qui grille.
0: Manquerait plus qu'on campe en plus.
5: Eh ben nous, on préfère la cocotte minute.
2: Mais vous, Ariel, vous avez des gens qui vous font la viande, qui vous font
5: les... Non, certainement pas.
4: Des gens.
3: Moi, c'est culturel.
2: Le cuir des gens.
3: Moi, c'est culturel, j'aime pas les fours.
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0: Vous savez que c'est Disney sur glace en ce moment. Je ne sais pas si vous êtes allé à l'Adidas Arena, monsieur.
2: Non.
0: Bah, comment ça se fait, vous qui aimez Disney? Ils y sont tous. Ça commence, je vous donne le programme, parce que je sais que ça va vous faire plaisir. Ça commence par Mickey et Minnie, hein, qui arrivent en faisant du patin à glace. Il y a Donald, il y a Dingo. Ah, vous pourriez faire Dingo, tiens, je...
2: C'est comme ça que m'appelait Pamela.
0: C'est pas vrai.
2: Ah, oui. Elle m'appelait Goofy. Goofy, c'est Dingo en anglais. Vous savez
0: exactement ça.
2: Ça,
0: mais vous avez un petit côté de Dingo.
2: Ouais.
1: Je sais pas si ça lui plaît beaucoup.
2: Non, si, ça me va. Mais qui m'appelle là? Oh. Ouais, ça me plaît, moi.
0: Il parle à son téléphone en même temps.
1: Alors.
2: Mais pourquoi? Mais donc, du coup, je vais y aller.
0: Ben oui, parce que c'est pour vous, ça.
1: Ah,
0: c'est
1: oui.
0: Pour les enfants et les grands-enfants. Et il y a toutes les princesses, il paraît, qui sont Réponse, la Reine des Neiges, Ariel, Mulan.
7: Mais ils font quoi? Ils patinent?
0: Ah oui, oui, ils arrivent tous.
2: Pour un show.
0: Vaiana, elles arrivent toutes sur glace. Elles font du patin. Il y a même le cochon Bayonne, le cochon de Toy Story, vous voyez. Tout le monde y est. Et y compris, et voilà la question évidemment, la princesse du Disney rebelle, comment s'appelle-t-elle?
2: Merida, mais...
0: Oh, bonne non. réponse d'Amir Rami.
2: C'est la petite rousse aux cheveux bouclés. Mais moi, quand il y a une question dans mon domaine, j'attends pas 10 piges pour répondre.
0: Eh oui, Merida, c'est moi je connais pas ce dessin animé rebelle. Elle fait partie de l'écurie Disney et on la voit elle aussi patiner. Voilà, Disney sur glace, c'est actuellement à l'Adidas Arena, c'est dans le 18e arrondissement de Paris, l'Adidas Arena. C'est quoi l'Adidas Arena alors? Ah ben c'est nouveau depuis les Jeux Olympiques,
2: c'est
0: ça peut-être.
2: C'est pour les Jeux, magnifique en plus.
0: Ah oui, c'est vrai.
2: C'est trop beau.
0: C'est quoi votre princesse préférée dans toutes celles que je viens de donner, monsieur?
2: La princesse préférée, je crois que c'est mon crush du moment.
0: C'est qui?
2: Ben vous le savez que j'ai un crush en ce moment.
0: Ah,
7: Le roman.
5: Voilà. Oh, et elle patine aussi ou pas?
2: Bah,

0: Elle roule des patins en tout cas. Ah là là, bon, non.
1: Non, ouais, non, franchement, ma princesse préférée, franchement, blague à part. Il y en a une dans, alors c'est pas un Disney ou peut-être c'est un Disney, mais j'ai toujours fantasmé sur elle. J'ai jamais, enfin.
0: Jamais
2: alors, vas-y, vas-y, vas-y.
3: Tu sais que c'était impossible, des
0: avec un personnage de dessin animé, c'est rare.
1: Mais je crois que c'est pas une princesse. Ah. Mais c'était Jessica Rabbit.
2: Jessica Rabbit.
4: Dans Roger Rabbit, oui, là.
0: Ah. Pourquoi vous vous marrez?
1: Dans Roger Rabbit, ouais.
5: Parce que c'est vrai que c'est une créature sulfureuse. Elle a la moitié à poil dans Roger Rabbit.
2: C'est une bombe, c'est ça.
0: Mais c'est qui, Jessica Rabbit?
3: C'est la pin-up, la pin-up dans le dessin animé.
2: Oui, c'est énorme.
0: Mais c'est une lapine.
3: Non,
5: bah non. Tu vois, elle dit fantasme sur une lapine.
2: Avec de très gros poumons.
3: C'est pas parce qu'il y a un rabbit.
5: Très belle femme avec un décolleté plongeant, une robe rouge incroyable.
3: C'est une espèce de pin-up hollywoodienne, un peu, dessin animé.
2: Une Kardashian blonde, quoi.
0: Mais comment on peut fantasmer sur un personnage de dessin animé?
1: Bah moi j'ai bien compris que sinon, si je fantasme...
6: C'est le nouveau nom du ministre de l'économie, Spider-Man.
1: Ah bon?
6: Il s'est comparé à Spider-Man.
1: Ah bon?
6: Il a envie de toucher avec Eric Lombard.
5: Non, juste avec Spider-Man, le vrai.
4: C'est parce que l'autre.
0: Mais le vrai, il n'y a pas de vrai Spider-Man. Mais ils sont cons ici tous ou quoi?
5: Laissez-nous nos rêves.
0: L'autre, il veut coucher avec Mme Rabbit. Je vois même pas qui c'est Mme Rabbit.
5: Ah, elle est belle.
3: Mais Roger Rabbit, vous avez déjà regardé, Adil, Laurent.
2: Adil, tu, chez toi, tu as les costumes des personnages de Disney? Tu te déguises des fois ou...
1: Non.
2: Non,
1: jamais. Non, mais.
0: Faut le voir en costume de Mickey avec des barésies.
1: Mais je suis en train de le dire. Non, mais c'est vrai, ça me traverse l'esprit. Je me dis que le prochain Halloween, si j'ai une copine, je vais lui demander, mais en mode haut de gamme, qu'on se déguise avec vraiment des vrais artistes qui vont pouvoir nous peindre et nous trafiquer. Enfin, et j'aimerais, je vais lui demander si elle veut bien se déguiser en Jessica Rabbit.
2: Et toi, en quoi, toi?
1: Comment?
2: Toi, tu te déguiserais en quoi?
1: En lapin, c'est sûr.
2: En lapin?
1: Non.
3: Ah non, c'est pas une bonne réputation, le lapin.
5: Ben, je déguiserais dans
1: le fauteuil. Franchement, sincèrement, je pense peut-être en Zorro.
2: C'est décevant, ça, c'est décevant.
3: Ouais, moi, je l'ai vu en Tarzan.
2: Ça va pas lui plaire.
1: Alors, en Superman.
0: Elle va vous faire passer le tornado dès le lendemain matin.
1: En Superman, je pense.
2: Superman.
3: Ah ouais.
1: Man of Steel.
2: Mais attends, Superman, c'est pas Disney.
1: Oui, mais.
3: Mais c'est un héros.
1: Mais ouais, c'est le but.
0: Tout n'est pas Disney, d'ailleurs, la question qui vient n'est pas Disney. Pour Virginie Noël, qui habite Nantes, pouvez-vous me donner le nom du chien de ce Britannique célèbre, habillé d'une chemise blanche, d'un gilet vert, d'un pantalon marron et d'une cravate rouge? Le nom de son chien.
2: Ah. C'est un
3: dessin animé aussi.
1: Ouais,
4: c'est un héros de fiction.
0: C'est presque un dessin animé.
2: Non, c'est un personnage de bande dessinée. Enfin,
0: c'est pas tout à fait de la bande dessinée.
2: Dessin de presse, enfin.
0: Oui. Pas de dessin de presse.
1: Le chien.
2: Non, mais
1: un chien.
0: Je vous demande le nom du chien de ce célèbre.
1: Gromit et Wallace. Gromit et Wallace.
0: Et le chien,
1: c'est... deux, ben Wallace.
2: C'est Gromit, Wallace.
1: Ben, enfin, ouais.
0: Alors, quel est le chien?
2: Wallace.
0: Non, c'est Gromit.
3: Gromit. Ah, tu sais qu'il y a un truc entre...
1: Eh, mais je suis chaud patate, hein.
3: Ah ouais. Parce que Madame Rabbit, Monsieur Gromit,
0: c'est quand même une bonne réponse, ouais. Adil Rami.
5: Ouais. Non, mais il enchaîne les bonnes réponses.
3: Adil Rami,
5: toi, ben...
3: Maintenant.
0: Mais faut dire que c'est l'actualité, hein. C'est pas pour vous faire plaisir que je pose ces questions.
1: Ah non, mais parfois j'active mon cerveau, je sais que c'est l'actualité là.
0: C'est parce que sur Netflix sort un nouveau Wallace et Gromit, 20 ans après leur dernière apparition au cinéma. Alors c'est pas vraiment du dessin animé,
4: c'est de la pâte à modeler.
0: C'est de la pâte à modeler, moi j'ai jamais vu un Wallace et Gromit. Wallace, c'est le Britannique chauve qui mange beaucoup de fromage, paraît-il, et qui est toujours habillé de la même façon, avec un gilet, avec un pantalon marron, gilet vert.
1: Il ressemble un peu à Philippe d'ailleurs.
2: Merci.
1: Il y a un air.
2: Oui, c'est vrai.
0: Ah, parce d'ailleurs. Qu'il est chauve comme Philippe.
1: Non, voilà. Non, mais il est beau.
0: C'est vrai, regardez, il ressemble à Philippe Claudel.
2: Mais oui.
3: Ah, mais complètement.
0: Et Jean-Fils, c'est Gromit. Là, il y a un nouveau Wallace et Gromit actuellement sur Netflix, 20 ans après le précédent.
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0: Pour Angélique Sabatier, qui habite Tourche dans le Finistère.
4: Je maîtrise mieux le sujet.
0: C'est la première fois, il y a 110 ans, qu'on a utilisé le mot slip dans la presse française, dans une revue qui s'appelait L'Illustration. Le mot slip est apparu pour la première fois en 1913.
4: Avant, on disait quoi?
0: Ah bah avant, caleçon, culotte. Ça n'existait pas vraiment en plus. Donc,
4: non,
0: vous voyez,
4: et
0: ça vient du verbe slip, glisser, vous voyez.
4: Oui, c'est l'anglais.
9: Avant, c'était la chemise.
2: Servette Slip.
0: Oui, exactement, monsieur Junior, vous avez raison. Et il y a eu un procès, il y a une vingtaine d'années.
2: De slip?
0: Oui, un procès entre deux marques de slip, la marque DIM et la marque HOME. H-O-O. M. En effet, l'un et l'autre s'accusaient d'une invention que l'un pensait être, on va dire, le l'astigateur et l'autre a répliqué en disant non, ça existait déjà.
5: C'est le slip kangourou.
0: Le slip kangourou, non, il existait.
5: L'affaire est dans le sac.
9: Est-ce que c'est la est-ce que c'est la petite poche pour sortir le zizi sans enlever le slip?
0: C'est-à-dire, expliquez.
9: Bah, il y a une couture ouverte comme ça, on peut sortir le zizi sur le.
0: Mais ça, c'est le slip kangourou.
5: Oui, enfin. Il y a une poche.
10: Ah
5: oui,
10: non, mais maintenant, il y a beaucoup de slips forme kangourou.
0: Oui.
9: Qui n'ont pas l'ouverture. Qui n'ont pas l'ouverture.
0: Elle connaît toute celle où il y a l'ouverture, en tout cas.
10: Tu sais bien comment on fait.
5: Très déçu, il n'y a pas l'ouverture.
0: En fait, elle collectionne. Une experte vous parle.
9: Elle collectionne les slips de ses voisins.
10: Il y a des slips kangourou qui sont fermés.
0: Oui,
9: il y a l'empiècement. On a compris que tu étais très déçu.
5: Il y a l'empiècement, mais du coup,
0: on est au bon endroit, en tout cas.
9: On est sur la couture.
0: Sauf que, effectivement, à un moment donné, la société HOME, H-O-M, a apporté une amélioration au slip.
5: Le slip sans couture.
10: Oui.
5: Le slip sans couture.
10: Mais je voudrais proposer des trucs sans être traité de prostituée.
0: Mais, et dis donc, c'est vous-même qui souvent vous auto-traitez.
10: Non. Est-ce que ce serait pas la couture qui fait la couture épaisse et large avec la marque?
0: Non.
5: Sans couture.
9: C'est lié à l'élastique.
0: Vous étiez tout prêt avec le slip kangourou, hein, effectivement.
11: Est-ce que c'est pas le slip avec une trompe d'éléphant là devant pour faire rigoler?
5: Le slip.
10: C'est horrible.
12: Le slip koala.
0: Non.
5: Le slip fermeture éclair. Le slip rembourré.
0: Vous étiez en train de brûler.
5: Au lieu de mettre un béret,
9: il était rembourré. Ça moule au niveau du paquet.
10: Bah le shorty.
0: Non.
10: Le shorty caleçon.
0: Il y a eu DIM et HOME qui ont se sont fait un procès parce que effectivement l'un a dit moi je l'ai fait avant, l'autre a dit non mais ça existait déjà sous l'antiquité.
11: Le string.
0: Sous l'antiquité. Non, on est tout près de la poche.
5: En élastique.
0: Mais vous n'avez pas trouvé
9: la fermeture éclair?
0: Non.
10: Est-ce que ça concerne le tissu ou plutôt la forme?
0: Non, ça ne concerne pas le tissu.
9: Est-ce que ça concerne une couture?
0: La forme, pas tout à fait une couture.
9: Est-ce que c'est
10: matière?
9: Est-ce que c'est par rapport? Est-ce que c'est par rapport au
5: réversible?
0: Pardon.
5: Le slip réversible.
0: Alors pas le slip.
9: Est-ce que c'est dégoûtant ça?
10: Enfin Gérard.
5: Un peu changé. Quand il a pu.
10: Non. Non.
0: Devant derrière.
9: Pantalon. Est-ce que c'est lié au
0: Coluche, jaune devant, marron derrière? Non, écoutez.
9: Est-ce que c'est lié au maintien des bourses?
0: Pas tout à fait, mais
11: le jock.
12: Moule-couille.
0: On est bien
9: dans la zone.
0: On
9: là,
0: est
9: oui.
0: bien
5: c'est
0: dans
5: pour
0: un...
5: les hommes.
0: On est bien. Bien sûr que c'est pour les hommes.
9: Non, c'est lié aux
5: les slips pour les
9: c'est
5: femmes.
9: C'est lié aux testicules.
0: Rarement pour les slips kangourous. Un slip kangourou, c'est pour les hommes. Et vous étiez tout prêt. Vous brûliez.
10: Ben, c'est pour. J'ai brûlé quand j'ai.
9: Enfin, sur
10: j'ai...
9: l'ouverture.
11: T'as dit merguez.
0: Sur l'ouverture.
9: On a brûlé sur l'ouverture.
10: Oui.
9: Mais si, mais l'ouverture est horizontale et pas verticale.
10: Ils en ont mis une de chaque côté.
0: Effectivement, pour que les droitiers comme les gauchers puissent sortir leur sexe de l'un côté ou de l'autre. Bonne réponse de Caroline Diamant.
9: Ah mais elle est slipologue. Elle est t'es slipologue.
0: Parce qu'avant les slip poches kangourou n'avaient qu'un côté.
10: C'est vrai.
0: Et si vous étiez.
10: C'est vrai. J'imagine.
11: On voit bien que les hommes ici ne sont pas experts en slip.
9: Non mais pardon, excusez-moi,
12: mais
9: on peut sortir quand même son zizi sans le sortir avec la main.
0: C'est pas comme
9: écrire au stylo.
10: C'est pas pratique, j'imagine.
0: Quand c'est de l'autre côté, c'est pas pratique.
5: Mais c'est très compliqué parce qu'il y a une espèce de chicane, ce qui fait que.
9: Non mais ça dépend si tu portes
5: si
9: à gauche
5: très
9: ou si
5: envie,
9: tu portes à droite.
5: Pisse dessus quoi, oui.
12: Non, mais... Moi j'ai toujours préféré les hommes en caleçon. Hein.
9: Ah non, c'est mieux les slips.
10: Oui mais
9: non, les
10: parfois boxers. Tu sais, tu poses pas la question.
5: Le boxer.
12: Bah oui mais j'y revenais pas.
9: C'est beaucoup plus... à cause de ça.
11: Il y a quand même rien qui puisse permettre d'éviter la dernière goutte.
9: Ah mais si, il faut...
5: C'est le vieux proverbe, qu'on soit ouvrier ou bien patron, la dernière goutte, c'est pour le caleçon.
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0: Qui sait faire un salto? Parce que je vois de plus en plus de gens. Je ne veux pas vous tester,
14: oui.
0: Monsieur.
14: Si, ouais, moi j'ai su faire en tout cas le salto avant et arrière.
2: Nabil, toi aussi.
1: Ouais, bah, ouais, à la piscine, j'ai le faire. Oui, à la piscine, mais.
0: À la piscine parce que vous retombez dans l'eau.
1: Oui, mais je tombe sur les pieds, mais sur l'eau, quoi.
0: Oui, mais moi, je vous dis un salto sur le sol. C'est ça qui est quand même extraordinaire. Le chanteur Benson Boone, on le voit à chaque concert faire un salto avant, il retombe sur ses pattes.
14: Bah, ils font comme les footballeurs. Maintenant, ils célèbrent, quand on célèbre un truc, on fait un salto.
1: C'est pour ça que je pensais que c'était un footballeur, parce qu'aujourd'hui, quoi, la semaine dernière, on a eu le Paris Saint-Germain qui s'est qualifié pour la finale de Ligue des Champions, et aussi l'Olympique de Marseille, enfin, pour la finale de Ligue des Champions, et Marseille qui se sont qualifiés aussi pour la Ligue des Champions l'année prochaine. Donc, les joueurs font des saltos quand ils marquent. Donc,
0: vous aviez quoi comme célébration, vous?
1: J'étais un oiseau, je m'envolais.
0: C'est-à-dire?
1: Je courais et je mettais mes bras comme ça pour planer. Parce que quand on marque un but, c'est quelque chose d'énorme, hein, on plane.
12: C'est-à-dire que tu faisais le grand écart, mais avec les bras, quoi.
0: Mais vous avez souvent marqué des buts?
1: Oh, dans ma carrière, je dois avoir une trentaine de buts.
0: Ah, quand même!
14: Mais en quelle année? Mais ça compte en maternelle?
1: Eh oui!
2: Mais contre ton camp ou?
0: Et au bout de 30 buts, vous n'êtes pas envolé?
1: Si, sur le banc.
0: C'est quand même fou, ça.
12: Mais François, tu dis que tu savais faire des saltos, tu sais plus?
2: Je pratique moins, en fait, ouais.
12: Mais tu crois que tu pourrais en faire un ou pas?
14: Allez, enlève ta gaine, essaye.
2: T'es au courant qu'on porte des gaines?
14: Comment?
2: T'es au courant qu'on porte des gaines, les danseurs? Incroyable.
0: Mais pour aujourd'hui, vous n'avez pas une gaine, là, sur vous?
2: Toujours, moi.
0: Tout le temps.
2: Vous savez ce que c'est, une gaine ou pas? Une gaine, en fait, c'est un rembourrage à l'avant au niveau du service trois pièces et derrière, vous avez un string.
0: Mais oui.
14: Ah, c'est comme une coquille, mais pour les danseurs.
1: Mais bon, moi, j'ai pas dansé avec ça.
2: Mais tu jouais au foot avec ou pas?
1: Non, mais pas de gagner au foot ni de danser avec les stars.
2: Ah ouais.
1: Ils m'ont pas gagné, non.
12: C'est-à-dire que pas de service trois pièces, peut-être.
2: Et François, pourquoi ça existe, hein? Pourquoi? C'est une bonne question. Je pense que c'est pour le maintien, soi-disant. Et je crois qu'il y a une question aussi esthétique. Oui. On voit bien le galbe des fessiers. Ce qui est un peu dérangeant, parce que quand tu commences à danser et que t'as 9 ans, tu comprends pas nécessairement pourquoi tu mets ça, mais on te dit bah vas-y. Et puis après tu te dis mais bon. Et après on est tu fais une performance et on se retrouve à te dire ah mais t'as les plus belles cuisses de France. C'est quelqu'un qui est passé ici.
12: Donc là tu pourrais pas faire un salto avant, un salto arrière, ou il te faudrait de l'entraînement?
2: Oui, il faudrait que je m'entraîne un petit peu. Ouais. Oui. Pourquoi c'est
12: Ah non, mais tu peux, parce que t'es tout jeune. C'est drôle de perdre aussi vite.
2: Regarde ma tête, Isabelle, j'ai déjà plus de cheveux.
12: Mais
14: c'est comme un footballeur, c'est à 35 ans il cavale grave et à 37 ans il a pris du poids. Il fait pas attention. Si tu fais pas attention, t'as tellement été entraîné avec un régime spécial que dès que t'arrêtes, tu bascules.
2: Et puis en termes alimentaires, c'est vrai qu'on mange énormément de calories. Hein. Enfin, je pense que tu connais ça, Adil aussi. Et c'est vrai que quand tu t'arrêtes, t'as tendance à prendre effectivement.
14: Pavlova.
2: Ouais. Et bientôt Alu. Et Mergo.
12: Non, mais ça, je suis étonné parce que t'es quand même relativement.
2: Mais si tu me demandes,
12: jeune.
2: Isabelle, un jour, je pourrais t'envoyer une vidéo au bord de la
0: piscine.
2: Oui,
0: voilà, c'est
2: un petit salto avec
12: Adil. Oui, parce qu'il y a de l'eau.
2: Et bien, si tu veux que je me fasse une cheville, je le ferai sur le bitume, il n'y a pas de
12: problème. Non, je suis étonné que vous autres perdiez aussi vite.
14: Mais non, quand c'est ton métier, quand
2: alors
14: c'est ton
2: que
14: métier.
2: Toi, tu ne changes pas.
14: Quand c'est ton métier, tu vis mal.
12: Et non, mais par exemple, un musicien, s'il arrête de s'entraîner, il va pouvoir, pendant un an, il va pouvoir te refaire une fugue.
14: Oui, mais c'est pas physique.
2: Oui, mais
14: pas
2: les partitions qui sont extrêmement difficiles. Hein. Au bout d'un moment, on perd la.
0: Enfin, moi, j'ai vu il n'y a pas si longtemps Monsieur Alu en spectacle. Croyez-moi, il sait encore.
2: J'œuvre encore un petit peu.
0: Oui, c'est encore.
2: J'œuvre avec mon corps.
0: Il sait encore faire des choses. Hein. Il peut vous surprendre, Isabelle. Hein.
12: D'accord, non, mais.
0: Ah,
12: mais,
0: oui.
14: Mais je pense que tu vieillis mieux quand t'es pas un athlète. Tu vois, bon, Philippe, il arrive à faire des claquettes. Il arrive à faire des claquettes avec ses couilles. Malgré son âge, parce qu'en fait, il a jamais été non plus. Ça a été toujours un loisir.
2: Oui,
14: en fin de repas.
2: Non, mais ça fait 63 ans que je m'entraîne.
1: Mais là, par exemple, on parle du salto avant-arrière, c'est un petit peu compliqué pour toi. Mais là, par exemple, si on te demandait de faire les pointes, tu les fais normal.
2: Je suis désolé, hein, ça fait vraiment les hommes font
15: les
2: pas
15: hommes
2: de
15: ne
2: pointe,
15: font
2: non
15: pas de
2: ouais,
15: pointe.
2: Non plus, ouais.
1: Mais qu'est-ce que vous foutez? Bah rien, on attend.
15: Ils n'ont jamais vu. N'ont jamais vu.
0: Plus, si on est même pas encore près de 17h, c'est pas l'heure des pointes.
2: Non, c'est pas mal.
0: Non, mais monsieur, vous voulez vraiment le faire est-ce que je vous demande, vous ici, monsieur Rami,
1: ramenez-moi un ballon, je vais jongler. Avec grand plaisir.
12: Bien sûr.
0: Alors apportez un ballon, trouvez un ballon dans la station.
1: Ramenez-moi un ballon, la prochaine fois que je viens, je fais peut-être une vingtaine, une trentaine, donc juste de la tête si vous voulez.
0: Ah, vous pouvez jongler encore de la tête?
1: Bah oui, du pied,
0: c'est pas sûr. Ah là là, il vous fout la honte.
1: Non, rien à voir. Non, François, j'ai dit ça parce qu'avec Anna Riera, en échauffement, on faisait beaucoup d'échauffement parce que la danse est très intense, très physique. Et elle me faisait travailler mes pointes parce qu'on n'avait pas de pointes, je suis footballeur, donc, et les pointes c'est super important pour la danse. Et donc, tous les matins, il fallait que je travaille mes pointes. C'est pour ça que je vais demander.
2: Si vous voulez, attendez, regardez.
12: Bon.
2: Vous avez piqué l'ego surdimensionné
12: qui
2: caractérise tous les danseurs.
12: On a gagné.
2: Allez, je vais vous montrer vessie pleine que je peux quand même.
12: Il va nous
0: faire un encourage, François Lulle. Vous êtes à l'opéra, messieurs dames.
14: Allez.
16: toujours en l'air.
0: Voilà.
17: Et hop, Alain Bagot.
0: Oh eh mais c'est joli, mais vous tournez trop vite, on n'a pas le temps de rien.
18: Vous mettre en ralenti.
19: Ouais.
1: C'est, mais vous savez que ça, c'est incroyable. Hein.
0: Ah, bah, vous avez vu, là
1: connaît, quand on connaît un tout petit peu la danse, ça, c'est incroyable. Oh, l'autre
18: franchement, non, mais maintenant...
0: Il a fait trois semaines sur TF1 dans Danse avec les stars.
20: Ah oui, il a trois mois d'entraînement.
1: Et encore, je vais même vous dire un truc. Là, il a des grosses chaussures, des Louboutins. Mais normalement, quand il atterrit, on n'entend rien. Et c'est là le charme de la danse, c'est une dinguerie, c'est une plume le gars. Et moi je suis fan de la danse maintenant, ouais bien sûr.
18: Non, voyez, moi aussi j'essaie de voler.
0: Vous voyez que Claudel, lui c'est une plume.
19: Ah oui, oui, oui.
21: Absolument. 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
1: Dans les 20 derniers mois, le cours de l'or a pris 50%. Si ça monte, par définition, c'est que les achats se multiplient. Achats qui viennent, bien sûr, des particuliers, mais il n'y a pas que ça. Depuis plusieurs années, ce sont les banques centrales qui achètent massivement. Et, c'est le point clé, elles se débarrassent du dollar américain. C'est le symptôme du déclin des États-Unis et de la montée en puissance de ce qu'on appelait naguère le tiers-monde.
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0: Je prends mon temps.
1: Il s'est fait désirer. Hein.
2: Non, non, en fait, on a déménagé, on lui avait pas donné la nouvelle adresse.
0: Non, mais c'est vrai que je reviens parce que je suis moins impressionné par les invités. À l'époque, déjà, les gens s'habillaient pour faire l'émission, les sociétaires.
2: Ah oui, ah oui.
0: Bon, moi, j'ai mis une veste. Je vois Boublil qui est habillé en pyjama. J'avais tellement pas parlé pendant l'émission qu'au bout de 2 heures d'émission, j'ai prévenu mes parents que j'étais encore à l'antenne.
2: Mais voyez-moi, pour... j'aime bien donner une deuxième chance.
0: Ah oui, mais tous les 9 ans, vous êtes durs.
3: Tous les 9 ans après.
2: Puis vous triomphez sur scène. Je me suis dit, il serait temps de rappeler Olivier de Benoist.
0: Ah, c'est gentil, c'est gentil. Mais c'est vrai que voilà, je triomphe sur scène et en ce moment, je suis pas en forme. Ah. Je tiens à le dire parce que je profite. C'est une des raisons pour lesquelles je suis là. Je cherche une nounou.
2: Ah oui.
0: Voilà, ma nounou m'a lâché. Voilà, donc si par hasard, voilà.
2: Mais pourquoi elle vous a lâché?
0: Parce qu'elle voulait être payée.
2: Ah oui.
0: Oui, donc j'ai fait.
1: Ça tient pas à grand
0: chose. Ça tient pas à grand chose.
2: Et est-ce que comme tous les maris, vous avez une liaison avec la nounou?
0: Non. Mais en fait, ma femme veut pas que je cherche parce que c'est vrai qu'il y a quelques années, j'avais proposé à une jeune fille au père de venir dormir à la maison et ma femme avait pété un plomb parce qu'à ce moment-là, on n'avait pas encore d'enfant. Non, mais c'est vrai. Donc on fait un casting actuellement. On fait un casting de nounou.
1: Les moches alors.
0: On a commencé dimanche et j'ai eu un truc. Non, et c'est vraiment ce que je dis est vrai, c'est qu'hier on a eu une nounou qui avait l'air parfaite. Elle rentre à la maison, elle fait tout bien, elle enlève ses chaussures, elle fait tout bien, etc. On s'est dit, on a la perle. Elle part, et 30 minutes après, elle ressonne à la porte, elle avait oublié ses chaussures.
2: C'est marrant quand même d'oublier ses chaussures quand on est une jeune fille au père.
4: Wow.
2: Bah nous aussi, on a des nounous ici qui s'occupent de Paul Aycard parce que notre Polo a l'air tout triste pour lui aujourd'hui.
1: Qu'est-ce qui se passe,
2: Paul? Merci, Paul.
5: Non, c'est pas parce que je dis rien que je suis triste, hein, mais je suis souvent comme ça.
4: Ah bon, Mossad, t'es Mossad. Vous
2: n'êtes pas content de revoir Ariel qui vous a parfumé avant l'émission?
4: Alors je peux dire qu'Ariel, elle nous a parfumé avec son parfum, ça fait 9 ans que tu travailles dessus, tu m'as dit.
1: Oui, comme Olivier de Benoist.
4: Et elle nous a parfumé.
2: Olivier de Benoist, ça fait 9 ans parce qu'on pouvait plus le sentir.
4: Pas mal.
1: Non, mais elle nous a tous aspergés.
4: Voilà.
2: Ah oui.
1: Donc,
2: oui.
1: Si jamais on
2: l'aspergé, c'est lui.
4: Je peux dire la vérité. Je peux parler un petit peu de ce qu'a fait Christophe, qui a fait quelque chose de très très dégueulasse.
2: Christophe Beaugrand,
4: oui, qui est en face de moi, qui est vraiment une ordure, une pourriture.
1: Quoi,
4: une
1: mais
4: saloperie.
1: Qu'est-ce que j'ai fait?
4: Moi, j'ai pris le parfum de d'Ariel. Merci beaucoup de m'avoir parfumé avec ce musc.
1: Ça sent très bon.
4: Si délicat. Voilà. Et voilà, regardez-moi ce gros faux cul de Christophe. D'Ariel.
2: C'est Elon Musk.
4: Elle l'a aspergé avec le parfum.
6: Mais il l'adore.
4: Moi, il te dit ça. Tu sais, il m'a dit tout à l'heure, il m'a dit quand dès qu'elle a fini de t'asperger, t'as été te laver dans les toilettes, tu m'as dit, ça sent la vieille.
1: C'est pas vrai du tout. D'ailleurs, je peux...
4: La vieille incontinente, m'a dit le
1: Olivier, renifle, vois si je sens encore.
0: Non, mais Boublil dit que
2: ça, c'est la pisse.
1: Je suis allé aux toilettes, mais pas pour me laver les mains, pour faire pipi, simplement.
4: Oui.
6: J'aime mieux qu'on ne parle pas de mon parfum dans cette émission.
0: Mais moi, Ariel,
6: d'entendre.
0: J'ai vu Ariel parce que de temps en temps, Ariel va au Bon Marché et je la croise de temps
2: en
0: temps.
2: C'est pas vrai.
0: Oui, parce que ma femme a un stand au Bon Marché. De temps en temps, je joue le vendeur et donc j'ai.
2: Qu'est-ce qu'elle a, votre femme, comme stand au Bon Marché?
0: Elle vend des bijoux.
2: Des bijoux?
0: Des bijoux, voilà. Donc
6: oui, des bijoux, des gris-gris, c'est très gracieux. Ouais, ouais.
4: Elle en parle comme si ta femme, c'était une merde.
1: Imaginez que sa femme vend des gris-gris. La femme d'Olivier de Benoist vend des gris-gris au Bon Marché. Avec un boubou.
0: Des petites tours Eiffel.
4: Elle fait la manche parfois devant chez Ariel.
1: Moi, je peux te vendre une petite tour Eiffel qui clignote.
4: Je sais que cet accent est interdit depuis 1965.
1: Mais foutu pour foutu.
2: En goût, faites quelque chose.
7: Non, mais est-ce qu'Ariel, vous avez acheté quelque chose?
6: Absolument.
1: Un gris-gris.
0: Oui, oui.
7: Mais arrête!
6: Mais oui.
0: Oui.
6: Et ça m'a fait très plaisir.
0: Oui. Ariel a acheté un produit en solde. Je te conne. Non, mais Ariel, à chaque fois, voilà.
2: Je savais même pas que votre femme travaillait, moi. Je pensais qu'elle.
0: Ah, ben, vu le nombre de fois que je fais les grosses têtes, elle a besoin de bosser quand même.
2: Mais non, mais je pensais qu'elle élevait les enfants tellement vous en parlez.
0: Non, c'est moi qui m'en occupe. Non.
2: Ah, c'est vous qui vous occupez des enfants.
0: On peut pas prendre de risque avec les enfants quand même.
3: Imaginez la catastrophe.
7: C'est pour ça que vous avez besoin de nounou.
0: Exactement, j'ai besoin d'une nounou. C'est pour ça d'où ma présence dans cette émission.

0: Voilà. Combien d'enfants que vous avez maintenant?
1: Alors, j'ai recompté 4. J'en ai 4.
2: Ah, c'est énorme.
3: Voilà. Oui,
1: deux garçons et deux échecs. C'est vrai que je le dis, qu'avec ma femme, on s'était dit qu'on allait faire un enfant jusqu'à ce qu'on en aime un.
2: Quelle horreur! Mais c'est horrible!
0: J'adore!
2: Mais ne vous devriez pas vous réjouir de ça, Laurent.
0: Allez, une première citation, si vous voulez bien, c'est les choses n'ont pas changé.
1: Je peux partir,
0: ici.
1: Laurent, ou pas?
2: Oui, il a tout donné, là.
1: J'ai plus de vanne.
2: Les 5 premières minutes étaient super.
1: Mais non, c'est pour ça.
0: C'est pour Ludovic Thy, qui habite. Monsieur Thy habite en Haute-Vienne. Puis quand même réveiller le petit Paul Alcarat.
4: Non, mais
0: avec
4: c'est
0: les
4: le
0: citations,
4: début.
0: Je vais lui donner des dates, il va être content.
2: Non, mais à 18h, il va être top.
4: Non, mais c'est le début.
0: Il y en a au zoo, il en jette des cacahuètes. Moi, je lui jette des dates.
2: Oui, il adore ça. Mort quand, alors?
4: Et je vous renvoie le noyau.
5: Oh, il est mauvais. Hein.
0: Ah, il n'est pas de bonne humeur.
2: Oui, il y a un problème.
0: Ah, il est ronchon.
5: Oh, il est acerbe, le serbe.
4: Et voilà, Boubli, il est là. Mais oui, vous pouvez me poser des questions. J'y réponds comme souvent. D'ailleurs, je suis là pour ça à la base.
0: Hein. Bah, c'est vrai, c'est vrai.
5: Et pour l'ambiance aussi.
0: Qui a dit en Angleterre tout est permis sauf ce qui est interdit. En Allemagne tout est interdit sauf ce qui est permis. En France tout est permis même ce qui est interdit. Et en Russie tout est interdit même ce qui est permis.
3: C'est joli, c'est Winston Churchill.
0: Excellent réponse. Oh, d'Ariel Dombard.
2: Oh, bravo. Oui. Oh. Comment elle a défoncé Paul?
5: Ah ouais.
6: Direct.
5: Oh là, elle a été maîtresse de Winston Churchill.
0: Non, elle va jamais au WC. Sur son bureau à Winston Churchill, bah, c'était écrit ses initiales WC.
3: Oui, oui.
0: Et les gens ouvraient la porte, pissaient, ressortaient.
5: Et ça sentait le parfum d'Ariel. Oh mais non.
3: Non mais c'est.
0: Enfin,
3: c'est...
0: Angoune, on ne rit pas à ça. Angoune se moque de vous, Ariel.
3: Non, je ne crois pas.
6: Je ris jaune.
2: Ah, les chanteuses entre elles. Hein.
0: Vous ne riez pas jaune, il s'agit plutôt du riz noir.
3: Churchill, qui était un homme, un véritable dandy. Hein. J'ai vu une émission sur lui extraordinaire, une sorte de biopic.
0: Il faut expliquer que si j'ai posé une citation sur Winston Churchill, c'est parce que cette semaine, c'est le 60e anniversaire de sa disparition.
3: Voilà.
0: Vendredi prochain, on célébrera les 60 ans de la disparition de Winston Churchill.
3: Voilà, alors c'était un homme qui était extraordinairement brillant, mais très critiqué, son dandysme, etc. Et dans cette émission que j'ai vue tellement belle, un biopic, eh bien, il jetait du pain aux moineaux.
0: C'est ça, tout. C'est Goldman, ça. Elle confond avec Jean-Jacques Goldman.
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0: Pour Mme Bouchon.
5: Mme Bouchon.
0: Elle habite à Tessancourt-sur-Aubette, Mme Bouchon.
8: Elle écoute pourtant de la musique.
0: C'est un pseudonyme, hein, c'est Anne Hidalgo qui nous écrit. Mme Bouchon, en tout cas, espère un chèque RTL. Et ma question, la voici. Quel est l'autre nom de la marche des ânes?
8: Oula.
0: Peu de gens savent qu'on appelle ça aussi.
1: C'est un hymne national?
0: Ce n'est pas un hymne national.
1: Ce serait pas Gounod?
0: Mais c'est une musique que tout le monde connaît.
1: Ah bon?
0: Et tout le monde. Une musique que tout le monde connaît sans savoir qu'on l'appelle aussi la marche des ânes. Et d'ailleurs, si vous saviez que ça s'appelle comme ça, je suis pas certain que vous la choisiriez toujours.
1: Est-ce que c'est
8: la marche nuptiale?
0: La marche nuptiale.
1: Mendelssohn. Félix Mendelssohn.
8: C'est vrai, hein, marche nuptiale.
0: Vous saviez qu'on appelait ça la marche des ânes?
8: Mais oui, pourquoi on l'appelle la marche des ânes?
0: Parce qu'il y a des violons qui font ian.
8: Ah oui. Mais non.
0: Un mariage, c'est sympa. Tu t'envoies la musique pour les deux mariés.
8: Ouais.
0: Et en fait, c'est la marche des ânes. Écoutez, hein.

0: Alors, oui, c'est dans le songe d'une nuit d'été. C'est dans le songe d'une nuit d'été de Félix Mendelssohn.
1: Oui.
0: Et là, à un moment donné, dans la pièce de Shakespeare, je crois que c'est Titania qui est transformée en âne.
1: Et bah voilà.
0: Voilà, c'est ça.
1: Et ça va venir, le morceau que tout le monde connaît, parce que là, pour l'instant, effectivement, c'est un mariage raté.
2: Ouais, ouais.
3: Et quand on se marie, il y a ça, quand on se marie.
1: Qu'est-ce que vous dites?
3: Quand on se marie, il y a ce...
1: Ah bah vous, vous mettrez la marche des... la marche des bourricots, vous.
3: J'ai tendu l'affaire, j'ai
2: bien la danse des cochons.
4: Avec ton ânesse.
3: C'est bientôt.
1: Là, voilà la vraie marche nuptiale qu'on met dans tous les mariages.
3: Je me vois sur l'autel, je me vois arriver au milieu de la cathédrale, 3500 personnes dans la cathédrale
5: Notre-Dame de Paris. Nathalie, voulez-vous être le devenir Madame Rioux?
1: Qu'est-ce que vous dites?
5: Nathalie, voulez-vous prendre pour époux Monsieur Rioux?
3: Non. Est-ce que Franck, tu peux commenter mon mariage? T'imagines, tu es Léon Citron, on est en direct sur France 2,
4: il est
3: 15h30
4: du tout,
3: en ce samedi, on est parti.
6: Ah, c'est un moment d'émotion comme nous n'en vivrons sûrement pas beaucoup. Regardez l'extraordinaire fusion de ce couple, mais que se passe-t-il alors? Pardon, je suis un peu surpris car je pensais que la mariée resterait en place. Non, elle est en train de sortir de la cathédrale.
4: Elle court.
1: Et la voilà, la marche nuptiale.

0: Écoutez-la bien, Johan, parce que vous la réentendrez jamais.
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4: Découvert sur les réseaux sociaux comme,
0: eh ben oui,
4: comme tout le
0: Madame
4: monde.
0: Douillet va se présenter au concours Miss France puisque maintenant il n'y a plus de limite d'âge. Vous auriez le droit, vous, de vous représenter.
4: Non, on n'a pas le droit de se représenter. Ah. Mais il n'y a plus de limite d'âge, donc elle a toutes ses chances.
5: Mais comment
4: elle
5: est
4: se présente
5: belle, hein.
4: Pas dans ouais, l'Est c'est pas en Rhône-Alpes, non? Où est-ce qu'elle se présente
6: exactement? Elle se présente et ceux qui ne voteront pas pour elle recevront la visite de son mari.
5: Mais elle est comment? Elle est jolie quand
4: elle
5: même.
4: Est très oui,
6: elle est très jolie.
5: Ah oui, c'était Rio avec les cheveux longs. Elle est moyenne quand même.
0: Non mais elle est candidate d'abord au titre de Miss Châtillon.
4: Ouais, c'est ça, Châtillon.
0: Pays de Dombes, ouais. C'est sa région.
5: On va commencer par un canton. Ouais.
0: Et puis après, elle peut devenir Miss Rhône-Alpes. Et puis si elle gagne le titre de Miss Rhône-Alpes, elle pourra devenir peut-être Miss France.
4: Imaginez, je suis la dernière Rhône-Alpine. Ça serait, elle prendrait le relais.
0: Ah, vous rendez compte un peu le bouleversement mondial.
4: Ah là là, le bouleversement.
5: Et on
4: nous
5: fait chier avec l'Ukraine.
7: Et ça pourrait être vous en plus. Parce qu'il y a beaucoup la rumeur en ce moment, vous allez revenir donc à la tête des Miss France.
4: Ah, mais il y a beaucoup de rumeurs.
7: Mais apparemment, mais vous laissez courir le bruit, vous laissez courir le bruit comme
4: ça. Ah, pas du tout, je laisse rien courir.
7: Alors, si vous êtes de nouveau présidente, est-ce qu'il y a un d'entre nous qui peut être membre du jury?
4: Je suis présidente d'honneur.
7: Ah oui, c'est.
5: Mais laisse tomber, c'est derrière toi tout ça. Maintenant, t'es chez Sephora, t'as une belle carrière. C'est derrière toi, Sylvie, t'as plus rien à prouver.
7: Je crois que tu es faite pour ça, vraiment, pour chaperonner tout ça. Pour non, mais vraiment, je pense que tu vas être nommée.
0: Mais de quoi je me mêle?
7: Mais non, mais c'est vrai, son nom revient très régulièrement là en ce moment. C'est un peu la crise.
0: Vous êtes dans les
4: il est dans les statistiques.
7: Il y a le départ, ça a été un peu mouvementé encore.
5: Ah,
7: je pense que t'es la femme de la situation. Oh. Non mais c'est vrai, Laurent, hein. Ça changerait ta vie parce que là t'as pas trop de boulot en ce moment. Non mais ça permettrait. Non,
5: non, c'est facile. Non, c'est drôle.
4: Non,
0: il a un sens du compliment.
7: Mais c'est pas du tout ça.
4: Ouais, mais alors tu sais, regarde, le fait de pas avoir de boulot en ce moment, comment je fais remonter les statistiques mensuelles?
7: Mais non, mais quand tu reviens juste de vacances, c'est pour ça que tu travailles énormément. C'est une entrepreneuse, hein, vraiment. Hein.
0: Ah oui.
4: Ouais, ne te rattrape pas au branlieu pourri.
7: En fait, quand j'essaye d'être méchant, ça marche pas. En fait, donc il faut que je reste gentil et tout. En fait, j'ai juste balancé ça comme ça pour essayer d'être drôle et je suis pas drôle quand je suis méchant. Donc je laisse ça à Toen. On peut passer parce que je suis pas bon du tout là, depuis 30 secondes.
4: Il est gêné.
7: Non, mais je suis gêné.
5: Ah, ça commence à être drôle.
7: J'ai voulu faire l'intéressant pour une fois et ça a pas marché. J'ai envie. Laurent, c'est très gênant.
5: Oh, il va faire un AVC, vas-y.
7: Il y a 2 millions d'auditeurs qui écoutent ce gros bide là, alors s'il vous plaît, Laurent.
5: Oh, t'es
7: non,
5: pas un gros bide.
7: Parce que moi, je prends des rafales de tout le monde. Et moi, vraiment, en plus, j'adore. Sylvie, tu sais très bien que je t'adore.
4: Non, mais je suis hyper blessée.
7: Et là, je veux juste dire une petite blague un peu vachère.
0: Oh, c'est pas gentil ce que j'avais fait.
5: T'es vraiment une salope. Parce qu'en plus, je sais que tu le penses, non, au fond.
0: Même Stomy.
5: Si.
0: Stomy, vous trouvez qu'il n'a pas été aimable, vous êtes d'accord?
7: Ah non.
8: Moi, je savais pas qu'il pouvait être méchant comme ça.
7: Non, c'était
8: la beauté.
7: J'ai appris un truc extraordinaire ce matin, mais vraiment, et je suis très fier d'être avec toi, Stomy, parce que Stomy est né dans le même lit qu'une des plus immenses stars internationales. Et c'est pas des conneries. Stomy est né dans le même lit, au même endroit, qu'une des plus grandes stars internationales que le monde ait connue et que la chanson n'ait jamais connue. Je vous laisse. C'est une question, c'est parce que je prends le relais de Laurent. Alors, qui est cet homme? J'accueille vos questions. Vos questions. Allez, on pose des questions.
0: Ça tombe bien, je suis encore en jet lag. Je me laisse faire. Moi, je me laisse porter.
4: J'ai pas compris. C'est un chanteur, mais que le monde de la chanson n'a jamais connu.
7: Non, que c'est vraiment une superstar de la chanson et il est né dans le même lit, au même endroit.
5: Mais comment ça, dans le même
4: maternité?
5: Dans la même maternité.
7: Dans la même maternité.
5: Ah, Herbert Léonard.
0: Césaria Évora.
7: Non, pas du tout.
4: T'es né où, Stomy?
8: Clinique Marie-Louise, rue des Martyrs.
7: Posez-moi des questions. Est-ce que c'est un homme? Est-ce que c'est une femme? Est-ce que c'est
4: un homme?
9: C'est un homme.
7: Angoune. Oui, c'est un chanteur.
9: Un chanteur. Donc
7: allez, on continue les questions.
5: Est-ce qu'il est toujours vivant?
7: Il est mort.
0: Ah. Moi, je le laisse animer, ça fait un concurrent de moi à la fin.
4: Est-ce qu'il chantait pour le plaisir?
7: Non, il ne chantait pas pour le plaisir, mais il donnait beaucoup de plaisir et je crois qu'il y a eu au moins une chanson où il y avait plaisir dans le titre.
5: Francky Vincent?
7: Non. Il est beaucoup plus star que ça.
0: Grouillo Ecclésias?
7: Non, c'est...
4: Il est français?
7: Il n'est pas né en France.
0: Henri Salvador?
7: Mais non.
6: S'il n'est pas né en France, comment il a pu naître dans la même maternité?
4: Comment il peut ne pas être né en France?
7: Il est francophone. Il est francophone.
0: Jacques Brel?
7: Non, mais on est...
6: Johnny Hallyday?
7: Oui! Bonne réponse de Christophe Barbier. Il est né rue des Martyrs, clinique Marie-Louise. Exactement. Dans la chambre, tu te rends compte un peu, c'est dommage que t'aies pas eu son talent, mais c'est franchement... Non, attends, je vais t'embrasser. J'ai plus de ventre, je suis en train de devenir un autre homme, quoi. J'envoie des tas.
8: Ah, c'est bien, c'est bien.
7: Toen, c'est toi le prochain sur la liste, et toi. C'est très bien que je t'appelle.
8: Un bisou. En tout cas, ça...
6: C'était un bon gros, c'est devenu un maigre méchant.
8: Ça me permet, ça me permet de rendre hommage à ma maman. Marie-Josée Oliveira Picotero qui m'a mis au monde, voilà.
0: Ben oui, c'est pour ça que je pensais à Césaria Evora, moi, évidemment, à cause du Cap Vert. Écoutez, franchement, monsieur Rio.
7: Je ne crois pas qu'on apprend des choses avec
4: moi. Et moi, j'ai pas le droit à un bisou, tu dis que je glande rien, mais j'ai pas de bisou.
7: C'est vrai, bon, je peux venir te faire un bisou. Oui.
0: Il a besoin du consentement, vous savez.
5: Ouais, sur la joue, hein.
4: Tu sais, j'ai plus
7: de ça
4: à faire.
7: Je suis la star de l'émission aujourd'hui.
5: Merci, bravo.
7: Écoutez, Stomy, sa chanson « Je suis né à Paname ». Je suis né à Paris. C'est magnifique. Non, « Je suis né à Pigalle ». Je suis né à Pigalle.
4: On y est presque.
7: C'est sa plus belle chanson et c'est une chanson exceptionnelle, très poétique.
8: Et il y a ma maman qui chante dans ce titre-là.
7: Bien sûr. Je suis né à Pigalle.
8: Voilà.
7: Vas-y, vas-y.
8: Et dedans, elle fait « Ogne fitch, elik bonne chez ». C'est-à-dire « Ah, mon fils, c'est ici que tu es né ».
5: C'est du Cap-Verdien.
8: Voilà, ouais.
7: Mais j'adore, et je crois que vous êtes très mélancolique et parfois la nuit, vous allez avec votre voiture et vous passez devant la clinique Marie-Louise. Et demain, je suis en repos.
5: Yoann, il y a la météo, lance la météo.
7: Non, mais c'est vrai, parce que t'es quelqu'un vraiment, j'ai envie de t'embrasser.
0: Faut vraiment que j'aie le jet lag pour le laisser faire.
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7: Mais Ziz, t'as une belle rencontre, Ziz, parce que parfois on s'écrit, tu sais, et pendant Ziz, c'est une très très belle rencontre.
0: Ah oui,
7: c'est devenu une amie, vraiment.
0: C'est pas vrai.
7: Mais c'est vrai encore, et puis la prochaine fois que j'ai à Marseille, tu m'accueilleras. On ira sur la plage et tout, on ira.
0: Oui.
7: Mais c'est vrai, avec Ziz, on s'écrit sur Instagram et tout.
0: Oui,
7: c'est
0: bon. C'est bien.
7: Il y a un truc qui est né entre nous.
0: Ouais. C'est dommage que ce soit la
6: Méditerranée. Hein.
0: C'est dommage que ce soit la Méditerranée, parce que sinon. Sinon j'aurais été vous, j'y serais allé à marée basse, puis j'aurais attendu que ça remonte, vous voyez.
9: Mais vous savez, il est très sympathique.
0: C'est pas vrai.
9: C'est un garçon qui est, jovial, il est, hein, c'est vrai.
6: On dit qu'il est con, mais peut-être dans le sud, vous avez d'autres mots.
9: Mais vous savez, je vais vous dire, on est toujours le con de quelqu'un, monsieur Baffi, n'est-ce pas?
7: Allez, Flan, 1-0 Baffi.
6: C'est pas un zéro Baffi, c'est un
7: mais
6: zéro.
7: Mais j'adore, parce que franchement, Sébastien Thoen, il a beaucoup de boulot pour arriver à ton niveau encore, parce que toi, t'as l'expérience, t'as les années qui sont là. Sébastien, si tu m'entends, t'es super en ce moment. Franchement, tu tapes dans l'œil de tout le monde, tu tapes dans l'oreille de tout le monde, tu tapes sur le système de tout le monde, t'es génial. Je t'ai vu samedi soir, mais là, quand même, Laurent Baffi, c'est énorme. Laurent, t'as vu, t'as été un précurseur.
0: Ouais, c'est votre match posthume.
6: Félindra, tête de tigre.
7: Je t'adore, Laurent. Ils sont tous gentils aujourd'hui.
0: Aïe, aïe, aïe.
6: C'est marrant.
7: Laurent,
6: hein.
7: Vous avez perdu vos questions, vous voulez
0: pas du tout, pas du tout.
6: Bah, il faut qu'il puisse les poser, surtout. Hein.
10: Mais moi, j'ai toujours pas compris. Tu es pas sportif.
7: Si je suis
10: footballeur.
0: Ah, il est passe-partout.
10: Non, mais c'est pas pareil, le commenter et jouer.
7: Il n'y a pas besoin d'avoir été un énorme sportif pour commenter.
10: Ah non, ça, je suis d'accord, oui. Ouais. Mais t'as été un ancien sportif.
7: Est-ce que toi, t'as été un cheval pour monter au galop, pour être extraordinaire? Non.
0: Donc, c'est quoi le rapport? Léon Zitrone n'a jamais monté à cheval, par
10: puis
0: exemple.
10: On peut être un très grand.
0: Et en patinage artistique, il n'était pas très doué non plus.
6: Et Jean Rochefort non plus n'est pas monté à cheval.
10: T'avais été un ancien sportif.
7: Non, c'est gentil. Non, mais quand j'étais jeune, un petit peu, ouais.
6: Il n'a jamais été gros baiseur et il regarde des pornos.
10: Ah, tu fais vœu de chasteté?
7: Ouais, ça fait 2 ans.
6: Bah, il a pas eu le choix.
7: Juste avant les grosses têtes, la dernière fois, c'était juste avant les grosses têtes. Ouais. Mais oui, en plus, c'est vrai.
6: Après, le chien est mort.
7: C'était à Deauville. Mais Laurent, depuis que je vous connais, j'ai pu baiser ça.
0: Ah bah oui, regarde la gueule. Oh. C'est tout juste s'il me dit pas que j'ai une gueule de bromure.
11: Là, je crois que c'est un appel du pied dans un premier temps.
7: Et Dari, tout va bien pour vous, Dari?
10: C'est-à-dire
12: ben... Il voulait dire sexuellement.
9: Je veux savoir quand est-ce que tu as baisé la dernière fois.
7: Non, mais est-ce que tu montes sur tes grands chevaux? Est-ce que tu est-ce que t'as la cravate d'or aussi?
11: Oui, vas-y, est-ce que tu suces des poneys? Lâche-moi.
7: Non mais sérieusement, Dari, c'est une question très importante.
0: Non, moi j'ai une question, moi, alors. Pas pour Dari Boudboul, pour vous, Yohann Rioux.
7: Attendez, je vais prendre du thé avant.
11: Oui, un peu d'excitant, parce que là, il est mou.
0: Voilà. Vous êtes sur une île déserte.
7: Avec qui je pars?
0: Ah non, non, non, non, laissez-moi terminer la question.
9: Ah, pour moi, ça, tu vas voir.
0: Ouais. Comment vous l'avez deviné?
9: Je vous connais, maintenant, je vous vois venir.
0: Non, non, pas pour vous seulement. Vous êtes sur une île déserte, Yohann Rioux.
7: Oui.
0: Et il y a avec vous, madame ou mademoiselle Dari Boudboul et mademoiselle Ziz du panier. Vous choisissez qui?
11: Le cheval ou la vache?
7: Oh, je t'en fais la vérité. J'adore.
9: On avait dit pas le physique.
10: Non, mais c'est surtout la question, elle se pose pas comme ça. C'est si. Qu'il a pas vraiment le choix.
7: Si.
10: C'est-à-dire qu'il va falloir quand même s'y mettre à plusieurs pour que ça fonctionne.
7: Mais non, mais vous êtes Dari, vous êtes un petit peu une femme des années 80. Vous êtes comme Evelyne Delia. Vous êtes toutes ces femmes qui étaient dans l'écran et il y avait une sorte de fantasme autour de vous. Sérieusement.
9: Ah, oui. Et moi, c'est mon dernier.
7: J'aime les femmes mûres. Non, mais j'aime les femmes qui ont de l'expérience, qui ont de la vie.
0: Vous n'avez pas répondu à ma question.
7: Oui, bah, je prends Dari.
12: Bah, tu prends Ziz, il y a plus
7: ça. Dari, c'est énorme. Mais Dari, c'est un mythe.
0: Ah, bah, voyez, Dari.
9: Des fois, on se dit qu'on a de la chance.
10: Ça dépend quel truc pour moi.
0: Allez, une première question pour Stéphane Montroni, qui habite à Milly dans le Loiret. Quelle est la particularité, la singularité du drapeau du Népal par rapport à tous les autres drapeaux au monde?
12: Bah, il est le seul à être dans cette forme.
0: C'est-à-dire,
12: il est pas triangulaire.
0: C'est-à-dire,
12: il a deux triangles.
0: Il est pas
12: rectangulaire comme ça.
0: Il n'est pas rectangulaire. C'est une bonne réponse de Paul Alcarat.
12: Bah après, il y en a d'autres qui sont pas rectangulaires.
0: C'est-à-dire?
12: Bah, le drapeau de la Suisse n'est pas rectangulaire non plus.
0: Comment ça, il est pas rectangulaire, le drapeau de la Suisse?
12: Non, il est carré, mais il est pas rectangulaire.
11: Il a en forme de coffre.
12: Ce que vous me dites, c'est que c'est des quadrilatères, mais
0: oui,
12: c'est pas
0: mais
12: rectangulaire.
0: Le carré est un rectangle qui a.
12: Qui a bien réussi, oui.
11: Ah bah non, c'est pas. Ouais, non.
0: Mais si, en quelque sorte. Bah, le carré, c'est un rectangle qui a la même longueur
11: bien
0: de chaque
11: sûr,
0: côté,
11: bien
0: vous voyez.
11: Sûr. Et non, la vie, c'est un tout qui a mal tourné.
0: Tous les rectangles ne sont pas des carrés, mais tous les carrés sont des rectangles. Ah,
12: tous les carrés ont tous les côtés de la même longueur, alors qu'il n'y a que les côtés parallèles qui ont la même longueur.
10: Où j'ai mal à la tête, j'ai mal à la tête.
12: Là, vous l'avez énervé, Laurent, il a de la bave aux lèvres, là.
11: Bah non, il n'y a pas.
12: Ça y est, là, il va découpiller.
0: En tout cas, vous avez raison, le drapeau du Népal, lui, n'est ni carré ni rectangulaire. Il s'agit de deux triangles. C'est le seul parmi les drapeaux nationaux qui ne soit pas rectangulaire. Moi, je vous le dis, tel que c'est écrit
12: voilà,
0: partout, vous voyez.
12: Et le drapeau du Paraguay, le seul à avoir deux faces différentes.
0: Ah, ça, c'est autre chose. Alors, écoutez.
12: Mais non, mais c'est pour ajouter quelque chose.
0: Les militaires homosexuels, je ne connais pas.
10: Il y a des drapeaux.
12: Non, ça, c'est le portugais, ça.
0: Non, les paraguais, vous m'avez dit.
12: Ouais, mais les portugais aussi.
0: Je comprends
10: pourquoi
0: pas.
10: Pourquoi il est triangulaire?
12: Mais si, j'ai compris.
0: Je comprends pas tout, le petit.
12: Mais si.
0: Il va falloir que vous l'emmeniez sur l'île déserte.
7: Non, non, allez, viens avec moi, on part demain.
12: Non,
7: allez.
12: Ah non, je te balance la noix de coco sur la gueule. Oh non.
0: La noix de coco, c'est le nom du chien de Dari Boudboul.
12: Ah bah ça se mange aussi, hein.
7: Mais pourquoi il est pas là, votre chien, Dari?
10: Parce qu'aujourd'hui, elle a pas pu rentrer. Ah. Parce qu'on a eu peur qu'elle soit méchante.
11: Et Gigi, pourquoi t'as pas pris ta chatte?
9: À RTL, on n'aime pas les chiennes, c'est
0: mais
9: ça?
0: Oui, c'est ça. C'est-à-dire qu'ils n'ont pas. Non, alors je vais vous dire, je vais intervenir auprès de la direction.
9: C'est pas normal.
10: Oui, parce qu'elle est minouche, hein,
0: vous étiez là avant le

0: ville. Donc, il n'y a aucune raison que vous ne puissiez pas rentrer avec votre petite
1: d'accord.
0: chienne.
1: D'accord, d'autant
0: ici.
1: Plus qu'il y a plein de blaireaux qui rentrent. Hein.
2: Dari, est-ce que vous êtes heureuse de votre retour? C'est énorme quand même, c'est surprenant, c'est beau.
3: Ah oui, je suis ravie.
2: C'est vrai. Vous savez comment ça s'est passé ou pas votre retour?
3: Non, mais quand je pense quand même qu'en arrivant tout à l'heure, le seul qui me dit « Oh, comme vous êtes toute petite !» alors qu'il fait « Moi, je fais 1m12, mais lui, il fait 1m14 », franchement...
4: Lui, il fait surtout 1m sur 1m, tu mènes un nom, on dirait un porte-clés. Hein.
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0: C'est une phrase terrible d'ailleurs, c'est quelqu'un qui à l'Assemblée a déclaré « La France s'ennuie, la France est une nation qui s'ennuie ». Quel député a eu cette célèbre phrase à l'Assemblée nationale?
7: C'était sous la monarchie de Juillet.
0: On est en 1839.
7: Alors, oui, c'est ça. Donc.
8: Mais sois plus précis, Juillet, quel
9: attends,
8: jour?
9: Attends, tu veux nous donner le temps?
8: Quel jour? Il nous fait la météo. Quel jour?
0: Ah bah oui, il fait un temps de monarchie de Juillet aujourd'hui.
7: Ouais, c'est... Alors ça aurait pu être Lamartine.
0: Et c'est Lamartine. Bonne réponse de Franck Ferrand.
10: Là. Et oui. Même quand il t'accuse pas d'être bête dans son ton,
9: ouais,
10: tu te sens accusé.
9: Ouais, ouais.
10: Tu ne serais pas la monarchie de Juillet.
0: Bah oui, parce que c'est vrai qu'en dehors d'être un poète, romancier, dramaturge célèbre, Alphonse de Lamartine, il faut le rappeler, fut député.
7: Oui, et il a été candidat à l'élection présidentielle de 1848 et il a fait moins de 2%, ouais. Ce qui n'est pas oui. formidable.
9: Oh, il a fait presque comme Anne Hidalgo.
7: Mais les gens dans les campagnes disaient qui c'est cette Martine là, Lamartine.
0: Ah, mais Lamartine, elle est à Lille, elle n'est pas à Paris. Florence Go espère un chèque RTL. Pour l'instant, on n'a rien donné à nos auditeurs encore. Peut-être y a un espoir, puisque la question qui vient concerne le monde du cheval. Et vous savez que Dari Boudboul,
10: quelle mauvaise idée.
0: N'en touche pas une. Alors,
10: elle était silencieuse, vous avez raison.
9: Elle sait où est la tête, où sont les sabots.
0: Qu'en dit-on d'un cheval qui est zin? Z-A-I-N.
3: Ah, ça, c'est, je sais.
9: C'est les couleurs.
3: C'est, voilà, c'est une couleur zin. C'est quand il n'a pas. Il est tout noir, et qu'il n'y a pas du tout un petit poil marron, blanc, beige.
9: Bah, tout noir, quoi.
0: Alors, attendez. Bah,
3: Laurent, vous êtes de mauvaise foi, c'est ça. Je vois que vous grimacez. Parce que les auditeurs n'en te voient pas, Laurent.
2: Tout noir, il est zinzin. Voilà. Les jeux de mots, ça marche pas. J'essaye, hein.
0: C'est elle qui est zinzin, c'est pas le cheval.
3: Mais c'est ça, zin, c'est non, que
7: non,
3: noir.
7: Non, ça veut dire qu'il est d'une robe sans aucun poil d'une autre couleur.
9: C'est ce que je viens de dire, franchement.
3: C'est noir.
7: C'est plus général.
3: Non. Zin, il là, aucun poil blanc.
0: Voilà, ça c'est la bonne définition, quelle que soit sa couleur.
9: Mais,
3: aucun poil blanc.
9: Et un cheval blanc alors, il est jamais zin?
3: Ça n'existe pas un cheval blanc.
9: Si. Comment?
10: Ah bon, comment
3: non,
10: ça?
3: Non, il n'y avait que celui d'Henri IV.
7: Mais et encore.
3: Et encore, voilà.
8: Des albinos, les chevaux blancs.
3: Voilà, ils sont roses.
9: Les chevaux,
3: roses et blancs.
0: Les chevaux blancs. Les chevaux.
9: Mais
3: il y a des chevaux,
9: t'as laissé ton cerveau.
0: Parce que.
9: Mais non, elle penche au pinard.
10: T'as dit les chevaux.
0: C'est vrai que. Geronimo avait des chevaux blancs.
10: C'est-à-dire que quand il
0: et en revanche, et en revanche, et en revanche, si vous commandez un Jéroboam de cheval blanc, ça va vous coûter très cher.
8: Non, mais attendez, j'ai bu un coup avec Dari Boudboul avant, je suis crevée.
9: Non, mais à mon ami, ce que tu as pris pour de l'eau des viandes, c'était de la vodka.
0: En tout cas, un cheval zin, c'est un cheval qui n'a aucun poil blanc. Bonne réponse quand même,
9: enfin.
0: De Dari Boudboul. Ouais. Une question anniversaire pour Fabienne Julio qui habite Dax dans les Landes.
8: Bon, les femmes.
0: Ah bah c'est marrant que vous chantiez. Pourquoi vous chantez à cause de Julio, Fabienne Julio.
7: Julio.
0: Très bien, parfait. Ah, il faut la suivre. Hein.
3: Non, mais,
10: non mais elle a envie d'exister.
9: Elle est rapide. Attendez.
0: Mais justement, ça tombe bien parce que Julio a un lien avec la question qui vient.
9: Je l'adore.
0: Une question musicale.
3: Vous croyez qu'il était mort?
0: Oh mais non, il n'est pas mort, Julio.
3: Ah bon?
0: Non, il serait mort. Il est au bout du Julio, mais il n'est pas mort.
9: Mais il n'est pas mort. Mais il est toujours zin.
10: Pourquoi vous, quand vous faites des jeux de mots, les gens y rient?
0: Bah parce que c'est drôle.
10: Il n'y a que quand vous voulez faire.
8: Au bout du roulion, c'est drôle.
0: Parce qu'il faut les faire vivement et que ça soit voilà. À propos.
10: Il faut y croire.
0: Voilà. Il faut y croire.
8: Alors que zin, zin, zin, non.
0: C'était pas précis. Il faut être précis. Il y a tout, c'est tout un art.
10: Oui, c'est
0: tout,
10: le jeu de mots, c'est un art. C'est
0: ah
10: un
0: oui,
10: art.
0: C'est tout un art.
10: Je vais réessayer dans l'émission.
0: Je vous en prie. Pour Fabienne Julio, donc, ouais. Qui habite Dax dans les Landes, une question qui concerne le monde de la chanson, puisque Cathy Patty Kirby, ou Kirby, je ne sais pas comment on prononçait à l'époque. Kirby, vous la connaissez ?
1: Non.
0: Ah bon ?
1: Je connais Vanessa Kirby.
0: C'est une chanteuse britannique. Bon, elle est morte en 2011, ça peu importe, puisque ce que je vais vous raconter s'est passé en 1965. C'est un anniversaire d'ailleurs, puisque ça s'est passé précisément le 20 mars 1965. Ce jour-là, Patty Kirby a giflé quelqu'un. Qui a-t-elle giflé ?
8: Une autre femme.
0: Une autre femme.
7: Une autre chanteuse.
0: Une autre chanteuse.
1: Oui, bah c'est évident. Allez.
8: Son nom ne me revient pas.
1: Une chanteuse de ABBA, sûrement.
0: Une chanteuse de ABBA, pourquoi alors ?
1: Parce qu'elles étaient deux, donc ça fait deux possibilités que j'ai la bonne réponse.
0: C'est logique.
10: Oui, oui, c'est pas idiot. Là. Pour le coup, c'est pas idiot.
8: Mais 1965, il n'y avait pas ABBA ?
0: Non, il n'y avait pas encore ABBA, effectivement. Voilà. Mais en revanche, il y a un lien avec ABBA et Caroline Diamant vous a mis sur
1: Il y a l'Eurovision.
0: Le concours Eurovision, voilà pourquoi d'ailleurs il y avait aussi un lien avec Julio Iglesias, puisque Julio a aussi été candidat à l'Eurovision pour l'Espagne à une époque. Et là, Patty Kirby, elle est anglaise. Alors, qui elle a giflé ?
1: Elle a giflé la concurrente irlandaise.
0: Non.
10: Est-ce qu'elle a giflé une Française ?
7: France Gall.
0: Une Française.
7: France Gall.
0: Et elle a giflé France Gall. Oh. Bonne réponse de Franck Ferrand.
10: Pourquoi elle l'a giflé ?
0: Elle l'a giflé parce que France Gall a gagné cette année-là et
1: bonne perdante
0: et que tout le monde pensait que c'était Patty Kirby qui gagnerait. Qu'est-ce qu'il y a, monsieur ?
7: Mais il faut que je vous raconte
0: monsieur Ferrand.
7: Une seconde, mais
1: il y était.
7: J'ai passé avec France Gall presque un an, qui était d'ailleurs tout à la fin de sa vie, pour faire un film sur elle. Bon, et quand vous avez raconté cette histoire, vous avez dit Patty Kirby. Je vous promets que je me suis dit, mais je connais ça, mais je ne savais plus du tout.
0: C'est-à-dire que maintenant vous faites même l'histoire des chanteuses. Ouais. Alors. Et effectivement, Patty Kirby était la favorite du concours Eurovision de la chanson cette année-là. Ça se passait en Italie, ça se passait à Naples, mais c'est l'Angleterre qui était favorite et c'est la Française qui va gagner. France Gall, qui d'ailleurs ne représente pas la France, rappelons-le, elle représente RTL, le Luxembourg au concours Eurovision de la chanson, avec Poupée de cire, Poupée de son, une chanson de Serge Gainsbourg, une chanson qui va connaître un triomphe. Il y a même, il faut dire, des traductions incroyables. Das war eine schöne Partie, ça c'est la traduction allemande de la chanson.

0: la version italienne.
1: Oui.
0: Il y a eu la version italienne.
2: Oh, wow.
3: On fait toutes les versions fascistes.
0: Non mais c'est assez incroyable.
4: Et Laurent, c'est pas la même année. Parce que si je me souviens bien, France Gall a été avec Claude François.
0: Oui.
4: Et je crois que
0: j'allais y venir.
4: Ah, parce que je crois qu'il l'a quitté juste après.
5: Il était furieux.
0: Mais pas juste après. Je vais vous raconter.
4: Le soir même.
0: Oui, le soir même. Mais même pire que le soir même. Entre les deux chansons, puisque ce soir-là, France Gall va chanter une première fois son titre Poupée de cire, poupée de son, quand elle chante au même titre que toutes les autres candidates. Mais vous savez que la gagnante,
6: elle rechante
0: à la fin, rechante la chanson, puisque ça y est, elle est désignée gagnante et elle revient chanter. Et quand Claude François a France Gall au téléphone, eh bien, Claude François n'est pas content de la première prestation de France Gall. Il apprend en plus qu'elle gagne. Il lui dit qu'elle a chanté comme un pied et il la quitte au téléphone avant qu'elle vienne chanter la deuxième fois sa chanson. C'est pour ça qu'elle revient, elle revient en pleurant. Pas du tout parce qu'elle est heureuse d'avoir gagné. Elle revient en pleurant parce qu'elle vient de se faire larguer par Claude François au téléphone.
6: Elle s'est pris, elle a réussi à chanter.
4: Donc elle s'est pris une baffe dans la gueule. Après, elle se fait quitter par Claude François.
0: Mais c'est ça.
4: Elle rencontre Franck Ferrand et elle meurt.
0: Non mais c'est incroyable.
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0: Comment bonjour, ça s'est dames. Passé en bonjour, Belgique, monsieur Gueluc,
5: alors? Mais le milieu du monde.
0: Ah oui, oh, dites, ah,
5: on était numéro un.
0: Ah, vous êtes numéro un.
5: Ah oui, on a souvent été lanterne rouge dans mon pays, mais là, on était numéro un, question mort, pendant le Covid-19.
0: Mais comment vous avez fait, alors?
5: Alors, on a mieux compté que les autres. Mais je vous jure.
0: Vous avez fait quoi, alors, pendant ces deux mois et demi?
5: Vous ne pensiez pas si bien dire, puisque ma grande exposition a été annulée et reportée d'un an.
0: Mais forcément.
5: Qu'est-ce que j'ai préparé pendant ces deux mois de confinement?
3: Oh merde, un album.
1: Il est encore destiné
5: pour le mois d'octobre.
0: C'est pas vrai.
5: Pour mon éditeur, pour les libraires
1: et pour
5: vous tous.
1: Oui, bien sûr.
5: Pour vous tous.
0: Ah, c'est vrai.
5: Bah oui, pour rendre Noël féerique.
0: Et chat va s'appeler comment?
5: Le chat est parmi nous.
0: Oh, oh c'est mignon. Alors.
5: Ouais, je suis déjà en train de préparer vos dédicaces.
0: Bon, dites, j'ai quelques citations,
1: oui.
0: Comme
1: bah
0: d'habitude.
1: Oui, quand même.
0: Monsieur Gueluc, pour Émeric Guilleux, qui habite Fégréac, en Loire-Atlantique, qui a dit, sur la porte d'entrée des banques, ce n'est pas forcément une bonne idée de mettre un écriteau sur lequel il est inscrit « tirer ».
3: C'est américain?
0: Ouais. C'est francophone.
3: Pierre Légaré?
0: Pierre Légaré, bonne réponse de Florian Gazan.
5: Ouais,
0: c'est
5: bon
0: la première.
5: Dites, mais est-ce que c'est vrai? On peut pas m'étirer, mais est-ce que c'est mieux de mettre poussé?
0: C'est
5: parce
0: mieux.
5: Que le type qui a un petit peu la les tripes.
0: C'est bien
5: dérangées.
0: Ça, monsieur. Hein, vous avez bien fait de revenir pour nous dire ça. J'ai une autre citation. Ce sera pour Cécile Goujon, qui habite Châne dans la Saône-et-Loire, qui a dit « Le mur existant entre un homme et une femme qui ne se connaissent pas est plus facile à franchir que l'abîme qui se creuse entre ceux qui se connaissent trop.
9: Oh » Sacha Guitry.
0: Sacha Guitry. Une réponse de... Enfin, comme ça, on est débarrassé. Isabelle Mergaux.
6: Est-ce que c'est un ancien enregistrement de Isabelle qui dit Sacha Guitry?
0: Oui.
6: C'est elle en direct.
0: Elle le fait encore elle-même. Elle a ce côté naturel qui fait que ça revient.
9: C'est vrai. C'est jamais tout à fait pareil.
0: Non, jamais.
3: Non, il y a des variations.
0: Jamais. D'ailleurs, le public apprécie.
9: Ouais.
3: Ta gueule.
0: Pour Alexis Mathieu, qui habite Cuvry en Moselle, qui a dit « Comment rira celui qui mourra le dernier ?»
5: Ah, joli.
3: Michel Drucker.
5: Louis Scutener.
1: Ça, c'est pas gentil.
0: Ah, vous n'êtes pas loin, parce que c'est effectivement un de vos habitués. Pour votre retour, monsieur Gueluc,
5: oh,
0: j'ai
5: vous
0: pris
5: êtes gentil,
0: quelques
5: alors.
0: Citations d'auteurs que vous aimez.
5: Alors, si c'est pas lui, ça peut être Grégoire Lacroix.
0: Grégoire Lacroix, non.
9: Ah, c'est
5: ça
9: un peintre.
5: Être, Frédéric Dard.
0: Non, c'est un Belge.
3: Ah, Philippe Gueluc.
0: Non. Un auteur belge.
5: Raymond Devos.
0: Non. Comment rira
9: il est mort.
1: Materlinck.
0: Non, Materlinck, non.
9: Il est mort.
0: Ah oui, il est mort.
1: Oh. Félicien Marceau.
0: Il est mort en 2006.
5: Oh. En 2006.
3: Oh. 2006.
9: Vous nous dites ça
5: un
9: comme ça.
5: Un Belge mort en 2000. Attendez.
0: Comment rira celui qui mourra le dernier?
9: Non, comment? Oui.
5: Homme de plume.
0: Ouais. Romancier, comment pamphlétaire, dramaturge, essayiste, journaliste, chroniqueur.
5: Jacques Sternberg.
0: Jacques Sternberg. Oh. Bonne réponse de Philippe Gueluc.
1: Bravo. Bravo, Philippe.
9: Ah mais j'ai joué ma première pièce, c'était Jacques Stein avec
0: c'est
9: de
0: pas
9: Jacques
0: vrai.
9: Stein. Oui, je l'ai rencontré. Ça s'appelait Une soirée comme une autre. On était mémé tout petit avec Antoine Duléry, tout ça. Et on avait joué ça au centre de culturel Pompidou là.
1: C'est quoi ça?
9: Et bah c'est
0: à Beaubourg. J'ai joué ça à Beaubourg.
9: Enfin,
0: Beaubourg.
9: Ah,
3: mais sur le parvis.
9: Et il y avait
0: sur le parvis.
2: Devant les gens qui attendent pour le musée.
0: C'est à l'époque où elle était cracheuse de feu, ça a jamais marché.
3: Non. Si c'est elle qui éteignait les autres. Elle était extincteur.
9: Oui, j'éteignais en même temps.
5: Mais
9: je peux pas finir mon.
5: Que n'était-elle sur le parvis de Notre-Dame le jour de l'incendie.
9: Mais ça, c'est drôle.
5: Vous imaginez Margot en gargouille, ça aurait été terminé en 3 secondes.
1: Crache ton venin.
9: Quand vous racontez quelque chose, tout le monde vous écoute, même si ça nous emmerde. Moi, je n'ai jamais à finir mes histoires.
6: Elle est drôle quand elle parle, on croit toujours que c'est
0: que
6: fini.
0: C'est fini.
6: Que c'est fini.
3: Mais oui, c'est un problème de ponctuation.
2: Il y a une chute à chaque mot.
5: Vous savez pourquoi que.
2: Vous savez tu que. Pas, il a raison.

0: Une question pour Madame Sabine Lampe. Madame Lampe habite à Aix-en-Provence. Bon, évidemment.
1: Non, on ne fera pas de jeu de mots.
0: Vous ne l'allumez pas.
1: C'est pas une lumière. Elle a des ampoules au pied, mais voilà.
2: Et elle est laide.
0: Madame Lampe, oh non, écoutez.
1: Ah bah chez elle, on pouvait pas dire c'est pas Versailles ici, quand on n'éteignait pas. Enfin bon, bref. Allez. Oh, j'ai tenté, ça a foiré, ça va, c'est bon.
2: Ça arrive.
0: Écoutez, Madame Lampe espère 300 euros, une rallonge donc.
1: Je trouve qu'on devrait tous lui dire ah bah jour, Madame Lampe.
0: Mais c'est n'importe quoi.
2: C'est vrai.
1: Quoi ? Oh là là, si on va pas toutes les faire.
0: Vous êtes en train de l'achever. Alors, Madame Lampe, donc, qui habite Aix-en-Provence, nous emmène indirectement.
1: Elle habite pas à Douille ?
3: Ils sont partis dans un combat, les deux. Là.
2: What ?
3: Qui aura le dernier mot ?
1: What ?
3: Attention,
1: what ?
3: Qui aura le dernier mot ?
0: Bon, alors, mais ma... Vous allez me laisser parler.
1: Non, mais attends, mais chalogène, là.
0: Alors, Madame Lampe, j'espère, ne nous en voudra pas de ces vilains jeux de mots concernant son nom. Et la question nous emmène au Mans. Tiens, chez Stevie.
2: Ah, ouais.
0: C'est une question choisie d'ailleurs pour Monsieur Ramy, car vous avez une chance de répondre à cette question, Adil. Oh. En effet, ce week-end...
1: Ça doit être très simple. Deux et deux.
0: Ce week-end au Mans,
3: Le Mans sonore,
0: dans la Sarthe, il y avait à Luban Soccer, il y avait un tournoi de football ce week-end, un peu particulier, il faut le dire, puisque les équipes qui étaient en lice, il y avait une douzaine de clubs du département, se sont affrontés dans ce football un peu différent du football classique. Qu'est-ce qu'il est interdit de faire pendant les matchs de foot de ce tournoi ?
3: On n'a pas le droit d'utiliser ses pieds.
0: Non.
3: Le ballon ne doit jamais tomber sur le sol.
0: Ah non.
4: C'est un truc particulier, on est d'accord.
0: Ah oui, oui, bien sûr, autrement
1: c'est,
0: je...
1: C'est vestimentaire.
0: Non, non, non, non.
2: Mais c'était pas...
3: Mais en ce moment, tout se passe au Mans.
2: Ah oui. Ah bah oui.
3: Mais non, mais on avait Jean-Michel Jarre.
2: Ah mais tout
3: on avait
2: est...
3: Jean-Michel Jarre pour une première mondiale.
2: Ah oui.
3: Avec... Mais non, mais le Mans sonore, c'est la biennale du son. Non, mais c'est exceptionnel.
0: La biennale de la rillette et du son.
3: Ah non, mais du son 3D avec une structure unique au monde.
2: Ah mais oui.
3: Et vous, vous me parlez des soccer.
0: Tout se passe au Mans.
2: Ah mais la guerre en Ukraine, c'est au Mans. Tout est au Mans.
0: Les Oscars, ça se passe au Mans cette année.
2: Les Molières, les Molières.
0: Le G7, c'est au Mans.
2: Mais tout est au Mans.
0: Les Jeux Olympiques du Mans.
2: Ah mais Madame Oudéa Castéra va mettre ses enfants au Mans.
0: Tout se passe au Mans.
3: Ah, est-ce que ça a un rapport avec le ballon?
0: Bah oui, puisque c'est du football.
2: Mais Laurent, c'est spécifique à ce tournoi-là ou à l'Urban Soccer en général?
0: Bah c'est quoi l'Urban Soccer?
2: Bah, c'est le foot à 5 où il y a des rambards, il n'y a pas de touche et voilà.
3: Mais c'est en intérieur peut-être.
0: Effectivement, c'est en intérieur l'Urban Soccer. Mais là, c'est plus particulièrement du football où il y a une interdiction et c'est, il paraît que c'est très fatigant d'ailleurs.
2: Ah, il y a pas de remplacement.
1: On ne peut pas rester statique. Il faut toujours courir.
0: Alors,
5: on n'a pas de crampons.
4: Non mais ça c'est normal dans
2: mais
4: tous
2: non.
4: les.
2: Mais attends, moi j'ai.
4: Il n'y a pas de crampons dans les foot.
2: On a joué au Urban Soccer. Il y a pas d'arrêt de jeu.
4: Qu'est-ce qu'ils ont pu inventer en fait?
1: Il n'y a pas de time, il n'y a pas de break, il n'y a pas de pause.
0: Expliquez, monsieur Ramy, pourquoi il n'y a pas de crampons dans...
4: Bah parce qu'on est en salle, il n'y a pas de pelouse.
2: C'est de la moquette.
4: Ouais, oui.
6: On joue en talon aiguille alors.
2: Oui. On parle pas de tes soirées, Olivier.
4: Oh. Non, mais c'est très fatigant. C'est très fatigant.
5: Dites, il n'a pas de souliers.
6: C'est très fatigant, bah, j'imagine.
4: Qu'est-ce qu'ils ont pu inventer?
2: Il n'y a pas de touche, il n'y a pas de tacle.
3: Est-ce qu'ils sont statiques en fait?
0: Non, ils ne sont pas statiques.
1: Ils sont obligés juste de courir tout le temps.
0: Non, justement.
1: Non, de bouger tout le temps.
2: Non.
3: Ils n'ont pas le droit de courir. Ils n'ont pas le droit de courir.
0: Ils n'ont pas le droit de courir, c'est du foot en marchant. Bonne réponse.
4: C'est dur.
1: Non, non, attendez.
2: Adil, t'aurais dû trouver, toi.
4: Quoi que j'aurais pu réussir, hein.
2: Adil, il faisait du organ soccer dans les vrais matchs de foot, lui.
1: Mais c'est quoi?
0: Lionel Messi faisait ça au Paris Saint-Germain.
4: Mais grâce à ma vitesse, il a attrapé Pamela Anderson. Elle est passée au ralenti. Je dis, attends, bouge pas, toi.
0: Un joueur l'a dit, c'est frustrant parce qu'il faut s'habituer à ne pas courir et à marcher vite.
5: Ah, mais... Je peux leur expliquer, je peux les entraîner. Hein. Pas courir.
1: Mais non, mais ils se déhanchent en marchant comme à la marche rapide.
0: Il y a presque autant de plaisir que dans le vrai foot à 11 et en cours.

0: rangs. Là, ils sont 5 ou 6 joueurs dans chaque équipe. Interdiction de courir. Le ballon ne doit pas passer au-dessus de la taille. Et les contacts sont interdits.
1: Celui qui est comment, derrière la cage, là, vous savez.
2: Le gardien. Derrière.
0: Devant, vous voulez dire. Devant,
1: oui, la cage.
0: Parce que si il est derrière, c'est trop tard.
3: C'est le spectateur derrière.
4: Lui, si tu mets des tampons plus, derrière, ça va pas le faire.
1: Lui non plus, il peut pas courir pour arrêter la...
3: Ah bah non.
4: Mais il court pas, lui, de toute façon.
0: Oh, le gardien, il court jamais, le gardien.
1: Oh bah... En général, ils courent pas, mais ils peuvent faire quelques pas, un petit pas de course. C'est ça que je demande, ma question.
5: Ce serait sympa qu'il y ait des gens qui ont au moins 100 de QI ici, non?
4: Non, tu t'expliques pourquoi?
0: Je peux pas inviter 100 grosses têtes.
4: Tu veux que je t'explique ou pas?
1: Vas-y.
4: On parle de foot, urban soccer. Dans un stade de futsal, les gardiens ne courent pas du tout parce que les cages sont petites. Oui. En talons grands, tu fais toute la cage.
3: J'ai des cages de handball.
1: Ah, bah voilà, voilà. Au lieu de se foutre de moi et de mon QI, qui va très bien, je te remercie. Non, cela dit, c'est pas vrai, j'ai fait un quiz sur internet, sur
5: un quiz
1: qui n'en finissait plus. Alors à la fin, il fallait payer, j'en pouvais tellement plus que j'ai payé du coup.
0: Faut dire que vous avez une cervelle de moineau qui fait cuit, cuit, cuit.
5: Et à la fin, donc t'as payé, ils t'ont dit que t'avais combien?
1: 26.
2: Oh merde, t'as fait ça en fin de soirée?
3: Attendez, 26
0: 26 de cuit ou 26 euros?
1: 26 de cuit?
2: C'est pas possible, c'est pas possible.
3: Non.
1: Un jeu? Eh ben, je vais vous expliquer, c'est que je suis trop émotive. Et qu'il y a des évidences, on s'en va, hein. Il y a des évidences, il y a des évidences, par exemple, 2 plus 2 égale, et moi, je me dis, il y a un piège.
3: Oui. Ceci dit, 26, ça me semble beaucoup, moi.
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0: C'est une chanson qui s'appelle Le bal de la marine. Vous voyez, vous avez dû aller à des bals de la marine.
1: Je le vois bien, tiens. Ouais,
0: et cette chanson était interprétée par un chanteur disparu il y a 10 ans déjà, ce chanteur qui interprétait le bal de la marine. Et c'était comme vous, un marin, vous voyez, parce que ses chansons étaient inspirées par ses voyages dans l'océan Indien. Alors, il a séjourné à La Réunion, à Madagascar, à l'île Maurice, dans les Caraïbes. Et il a amarré son voilier pendant des années à Sainte-Maxime. Puis il est mort il y a 10 ans, ce chanteur marin.
1: Antoine ?
0: Ah non, pas Antoine.
1: Non, il n'est pas mort, Antoine.
0: Antoine, continue à crier « Attends !
5: Ta gueule !»
8: Et alors, qu'est-ce qu'on nous demande ? Le nom de ce chanteur inconnu ?
0: Ah, je peux même vous passer la chanson, le bal de la marine, si vous voulez.
9: Je me souviens très bien du petit bal de la marine.
3: Ah bah oui.
9: Près du pont de Grenelle où j'ai connu mes petites cousines. On avait dit
1: chanter bien ce type.
9: Chacun payait sa.
0: Vous savez qui c'est alors?
3: Oui, François de Gaulle.
0: François de Gaulle, bonne réponse de Monsieur Gazan. Et vous voyez, vous l'avez dû connaître, François de Gaulle, Olivier de Kersauzon. Vous l'avez croisé dans vos voyages.
10: Non, j'ai pas croisé, je suis content de pas l'avoir croisé.
0: Et voilà. Il vivait sur une péniche, vous voyez.
10: Ouais, ça n'a rien à voir avec le métier que je fais, ferme ta gueule. Attends.
11: Ouais, attends, à ce moment-là, c'est Christine Bravo est une grande aventurière, là.
3: Elle fait le Vendée Globe.
11: Vu comme ça, ouais.
3: Mais surtout la route du Rhum, Christine.
0: Non, mais. Il vivait avec Doradol, vous voyez.
10: Ah bah, disons, chacun sa punition.
11: Qu'est-ce qu'il a fait d'autre à part cette chanson?
0: Ah, bah, il a fait aussi Il y a le ciel, le soleil et la mer.
9: Il y a le ciel, le soleil et la mer.
0: Aujourd'hui, par exemple, il y a des tas de questions que je me suis posées en lisant dans le journal La Croix ce que vivaient les marins là sur la 10e édition du Vendée Globe. Et moi, je savais pas tout ça, par exemple. Il y a quelque chose que portent certains marins sur les bateaux. J'ignorais qu'ils portaient ça.
1: Une bouée ?
0: Non, pas une bouée. Ah, je vois bien Olivier avec son canard autour de la taille.
1: Qu'est-ce qu'il portait?
0: Non mais Olivier, ça m'intéresse. Parce que là, vraiment dans La Croix aujourd'hui, on nous raconte...
10: Mais c'est un truc de niaiseux tout ça.
0: Ah non, c'est la période la plus difficile qu'ils vivent en ce moment.
10: Super,
0: ah bah si.

0: Mais pourquoi?
1: Ah bah parce qu'ils sont dans le sud, là, et c'est...
0: Comment ça,
1: c'est...
0: vers Montauban, tout
1: non.
0: ça?
1: Non.
2: Là, ah oui, il faut Montauban, passer le vilain. Cap des Anguillas.
1: L'enfer des mers du sud, c'est, ah, le, oui. c'est le titre aujourd'hui. Alors, ils disent, évidemment, dans la croix, que d'abord, ils ont intérêt à bien dormir de temps en temps, parce que ah. le sommeil compte, hein. Ils vont passer un mois, là, dans ce passage.
2: Mais ils sont tellement surveillés qu'ils risquent plus rien, maintenant.
1: Alors oui, mais il y a quand même quelque chose porte, mais... que j'ignorais, et ça, j'aimerais savoir si vous, vous portiez.
3: Je m'en fous de ce qu'ils portent,
4: Un string
3: un flingue
1: non.
0: Attendez, ça leur sert pour naviguer?
1: Oui, alors...
0: Ça leur sert pour se repérer?
3: Un harnais de sécurité, une brassière?
1: Non. Et c'est vrai que je ne suis pas sûr que vous...
3: Une boîte de préservatifs?
1: Non.
2: Une puce pour savoir où ils sont?
1: Non.
4: Un clignotant pour tourner?
1: Non, parce qu'il y a quelque chose qu'on n'imagine pas, et c'est raconté dans cet article sur le Vendée Globe, il y a quelque chose, non pas qu'il ait fait souffrir...
0: Une couche confiance?
3: Un thermomètre,
1: non. Ouais. Bah après, on parlera de la banette, parce que...
0: La baguette?
1: La banette, c'est là où ils dorment, les marins, la banette. Vous aviez une banette?
4: Ah bah oui, on se lève tous pour banette.
1: Olivier, j'imagine. Là, par exemple, j'ai une photo où je vois le skipper suisse, Alain Roura, il s'appelle.
3: Ouais.
1: Et bah, il porte effectivement quelque chose, parce que...
2: Ça lui fait mal?
1: Parce qu'il y a une nuisance à bord.
2: Des boules caisses? Des boules caisses?
1: Alors, c'est pas des boules caisses.
2: Un casque sur les oreilles.
1: Un peu ce que Kersauzon met maintenant, mais dans l'émission, un casque anti-bruit.
3: Mais je le mets pour couper ce que tu dis.
1: C'est une bonne réponse collective. Et c'est ça que je voulais savoir,
2: mais
1: monsieur Kersauzon.
2: Eh
1: ben, parce qu'il paraît
0: le
1: que.
0: Le bruit de la mer.
1: Il y a beaucoup
0: fort.
1: De bruit.
2: Oh, bon,
1: que
2: alors, le bruit. Alors qu'ils ne prennent pas la mer.
3: C'est ouais, c'est ridicule.
1: Attends, là, mais alors, voilà, c'est ça que je voulais savoir si c'est vrai ou pas, Olivier.
3: Je ne sais pas, mais c'est ridicule, en plus.
2: Alors là.
3: Parce que c'est important d'écouter les oreilles, elles t'apprennent plein de choses, la vitesse.
0: C'est un cargo qui arrive sur la droite.
3: Voilà.
1: Mais non, mais ils disent le bruit est infernal.
2: Petit chou, alors. Si un acteur disait les applaudissements, j'en peux plus, je mets un truc.
3: Le bruit est infernal, la mer est mouillée aussi. Ils vont découvrir ça, mais arrête, c'est d'un ridicule.
1: Oh là là. Je
3: vous dis, c'est des articles faits par des trous du cul qui
0: la connaissent croix, rien. Ça donne rien. Hein.
3: Ouais. Laisse tomber, attends, quoi.
1: Je l'ai réveillé, hein.
0: Ah voilà, moi aussi, vous pouvez le réveiller. Moi.
3: T'as pas fait le tri avant de commencer l'émission.
0: Ça y est, la
3: non, mais attends, je rêve.
0: La tempête se lève, la tempête se lève, le tsunami arrive.
5: Levez-vous, orage désiré.
3: Quand je vais venir te livrer tout à l'heure, ça me dit, non, mais ta gueule.
0: Mais le temps que tu te lèves, je serai porte-maillot.
3: Ouais, Eh bien justement, on va voir dans le couloir.
1: Alors, il y a quand même une Anglaise qui dit, elle s'appelle Samantha Davis. Vous la connaissez? Elle est bien, Samantha Davis. Elle dit, c'est sûr qu'on peut plus rester à glander sur le pont à boire le thé. Il faut être sans arrêt vigilant pendant cette période dans les mers du Sud. Tout peut partir d'un coup. On peut s'écraser contre une cloison, mais il faut penser à dormir. Et alors, voilà pourquoi les banettes se sont drôlement améliorées, j'imagine, depuis votre époque. Vous, c'était du dur à l'époque que vous aviez, monsieur de Kersauzon.
3: Non, on emmenait des cailloux pour dormir dessus, pourquoi?
0: Là, j'avoue, vous le prenez pour un con. Là, Olivier, te laisse pas faire. Même moi, j'ai honte.
1: Ils disent dans la croix, moi je lis la croix, ils disent d'une banette en dur, un peu rêche, à l'époque, aujourd'hui, les matelas sont bien plus adaptés au long voyage. Et chaque matelas est adapté à la corpulence de chaque marin. Vous aussi, on...
4: Sa mémoire de forme.
0: Oui, puis à l'époque, les bateaux indiens, il y avait des clous aussi. En...
1: Est-ce qu'on faisait le matelas en fonction de votre corpulence aussi, hein? C'était un matelas à eau?
4: Un waterbed?
2: Pour éviter les escarres.
1: Bon, enfin voilà. Enfin, avouez quand même qu'il faut savoir dormir, c'est ce qu'ils disent. Dans
2: ça s'apprend, ça.
3: Sommeil stagiaire quand même.
1: Ah, voilà.
3: Regarde, moi aussi, j'y arrive.
1: Ah ben voilà. Voyez comme vous voulez.
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1: Voilà, là, pendant la pub, Stevie nous fait...
0: Une crise
1: nerveuse.
7: Mais il a raison. Moi, c'est comme si on me débinait Napoléon.
4: Outino Ross.
0: Stevie, détends-toi.
4: Faire partie de la famille royale, tout le monde pense que c'est génial. Non, c'est que des contrariétés, c'est le devoir avant tout.
1: Mais bien sûr.
4: La Meghan Markle, elle est tellement con qu'avant d'épouser le prince, elle a même pas regardé quel était le protocole britannique. panique. Elle, elle épouse une famille, elle, se rend, elle va même pas sur internet se renseigner comment vit cette famille. C'est quand même la dernière déconne, arrête. Franchement.
8: Détends-toi, Stevie.
1: Elle avait peut-être pas de réseau.
0: Il est très énervé, Stéphane Bern. Hein.
4: Non, non, mais. Mégane m'emmerde. Donc, point, je veux dire, c'est. Pardon.
1: Bah, elle a l'air charmante en
4: non,
1: plus.
4: Non. Elle est tout sauf charmante.
1: Qu'est-ce qu'elle a pas fait de bien alors?
4: Mais tout, je veux dire, elle arrive dans une famille qui est quand même la famille la plus connue du monde. Donc il y a des articles sur internet. On sait comment ces gens-là vivent depuis des siècles. C'est quand même pas arrivé depuis 20 ans. Ça fait quand même des siècles. Depuis la nuit des temps. Depuis 1800 ans que la famille britannique vit comme
1: ça. Mais comment j'ai remis la manivelle.
4: Ah non mais ça me tue. Et l'autre elle est trop conne pour Eva. Comment on se renseigne, comment vit cette famille, les papiers, les articles. Elle qui est friande de tout ce qui brille. Elle a quand même lu des articles sur sa future belle famille. Eh ben pensez-vous. Oh bah non! Oh bah non! Oh! Oh bah non! Non, non, non! Oh putain, Yana! Oh bah oui, hein, y a eu un. Mais non, non, non! Non, non. Oh bah arrêtez-le! Arrêtez! Arrêtez avec celle-là! Parce que. Je peux pas la voir!
0: On a compris, oui!
1: Bravo! Ouais.
4: Bravo. Elle va me provoquer un saignement de nez!
0: Voilà. Hey, Stevie,
1: future reine d'Angleterre, c'est ça,
0: quoi? Stevie, il faut que t'arrêtes les rillettes! Hein.
4: Mais non, mais. Ah, non, mais ce qui me tue, c'est la bêtise des gens, en fait. C'est ça que je supporte pas.
1: Non, mais enfin,
4: elle est quand même d'une bêtise insensée.
7: Et pourquoi il est tombé amoureux d'elle?
4: Mais justement. Mais personne ne sait pourquoi. Et puis elle a maltraité le personnel aussi de Kensington.
7: Ah voilà,
1: c'est pas bien. Là, il paraît.
4: Ah, mais non, mais elle a été odieuse. Non, mais parce que.
7: Enfin, le personnel.
4: La famille royale britannique travaille avec, généralement, ceux qui travaillent autour de la famille royale britannique, c'est de génération en génération. Les parents travaillent avec les parents et ainsi de suite.
1: Tu es bonne,
4: c'est pour ça qu'on dit c'est très conservateur.
0: Tu habites
4: donc
0: là-bas.
4: Ils arrivent dans une maison qui est rodée. Donc c'est pas elle qui va mal, c'est pas la famille royale qui va mal parler au personnel puisque ils connaissent déjà les parents et les grands-parents.
0: Mais bien sûr.
1: On a dit qu'il y a un
4: respect mutuel. Ce que je vous dis, c'est vrai. Hein, vous pouvez me croire ou pas me croire. Mais il y a un respect mutuel vis-à-vis des servants.
1: Ils ont
4: et
1: été
4: des dirigeants.
1: Racistes.
8: Il y a eu du racisme.
1: Parce
8: on a
1: qu'elle
8: dit ça,
1: n'était pas blanche.
8: Rappelle-toi.
1: Ça quand même, il faut que vous le voyez, ça, monsieur.
4: C'est une métisse.
8: Ça, on a dit que ça avait posé problème.
4: Et voilà. Oui, mais en attendant, qui a mal parlé au personnel? Parce que toute l'histoire vient de là. C'est quand même elle et pas l'inverse.
1: Et le personnel
4: voilà.
1: Pouvait pas aller.
4: Les choses à ça.
1: Le personnel pouvait pas aller sur internet pour savoir qui était Meghan Markle. Une question pour Monsieur Guercher qui habite Marseille. Question qui va nous permettre de quitter la famille royale et la famille Bravo qui n'a rien à voir.
7: Qu'est-ce qu'elle a?
1: Non, on va parler du Panthéon. On a évoqué il y a quelques semaines évidemment l'entrée de Joséphine Baker au Panthéon. Mais est-ce que vous vous rappelez qui est la première personnalité à être entrée au Panthéon au 21e siècle?
7: Marie Curie.
0: Simone Veil.
4: En 2001, c'était l'année du loft.
1: Au 21e siècle.
8: Pas l'ancienne résistante.
1: L'homme de bouche.
0: Maurice Genevoix.
4: Non, Lucie Aubrac.
1: Ah non,
4: Isabelle Aubray.
1: Enfin,
8: Isabelle Aubray. Elle est encore vivante.
1: Mais elle est rentrée pour faire des photos.
4: Je crois
8: qu'elle est vivante.
1: Elle est rentrée faire des photos et elle est ressortie. Isabelle Aubray, qu'on embrasse, vit encore. Et vous m'avez dit Maurice Genevoix, c'est le dernier là à être entré en 2020.
8: Est-ce que c'est une résistante?
1: L'avant-dernier.
9: Et moi, j'ai dit Marie Curie.
1: Avant Joséphine Baker. Marie Curie. Ah non, Marie Curie, c'était en 95. Donc c'était encore au 20e siècle.
0: C'est un auteur,
1: oui.
8: C'est pas Johnny.
1: C'est pas Johnny, non. En 2001, il n'y a pas eu d'entrée au Panthéon. Mais en 2002, la première personnalité à être entrée au Panthéon au 21e
4: siècle.
1: À Guy Mauquet, non.
4: C'est un homme?
1: Un homme, oui.
0: Un homme.
4: Écrivain.
0: Mais mort en 2002 ou.
1: Ah non, bah non. Très rare qu'on rentre au Panthéon directement. Oui.
8: Hein. Ils l'ont déterré, donc.
1: À part si vous visitez. C'était l'endroit, évidemment.
0: Mauriac,
1: non.
4: Il est mort au 19e siècle?
1: Mort au 19e, oui.
4: Il écrivait du théâtre aussi.
1: En fait, il est rentré, je vais même vous aider un peu, est rentré au Panthéon pour le bicentenaire de sa naissance.
4: Victor Hugo?
1: Victor Hugo, non.
4: Rimbaud, non.
1: Zola, non.
4: Ça va.
0: Maupassant,
9: c'est pas Maupassant. Est-ce que c'est une figure littéraire ou politique?
1: Ah, figure littéraire, grand romancier français, bien sûr.
4: Barbet
9: d'Aurevilly.
1: Flaubert, Stendhal, non.
7: Mais non, ils sont pas là.
1: Et c'est vrai qu'on n'imagine pas qu'il ait fallu attendre 2002 pour qu'il entrât au Panthéon.
4: Mais on en a
9: Baudelaire,
1: Chateaubriand. Baudelaire, on en a
9: beaucoup
1: Chateaubriand, ça fait trois fois que vous le dites.
4: Diderot.
1: Mais non.
7: Bon, arrêtez de dire des noms. Essayez de situer.
0: Bravo.
4: C'est plus vieux.
7: Est-ce que.
4: Mais on t'a déjà dit.
7: Est-ce qu'il a fait une saga?
1: Ah, mais oui, plusieurs.
4: Yannick Noah?
7: Proust.
1: Proust, non.
9: Non.
7: Est-ce qu'il a fait une...
4: Alexandre Dumas?
1: Alexandre Dumas. Bonne réponse de Florian Gazan. Eh oui.
10: Ah bah ouais.
1: Curieusement, celui qui est entré au Panthéon au XXIe siècle, le premier du XXIe siècle, c'est Alexandre Dumas pour le bicentenaire de sa naissance. Ah, et oui, l'auteur des Trois Mousquetaires, de la Reine Margot, du Comte de Monte Cristo, et je vous en passe, est au Panthéon depuis peu, depuis 2002. C'était à l'occasion du bicentenaire de sa naissance. Bonne réponse collective, mais conclue par Florian Gazan.
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0: On vous aime, Bernard. C'est pour ça qu'on vous fait venir. Et puis, on sait que, de toute façon, hein, vous avez l'art de la réplique et on n'est jamais à l'abri d'un
1: scud.
0: Voilà, d'un petit scud.
1: Un scud.
2: Je vais vous mettre la main au scud.
3: Qu'est-ce que c'est que ce rire, Caroline?
4: Un scud ou un petit rototo aussi?
3: On dit un scud.
0: Comment vous dites?
3: On dit un scud.
0: Un scud, si vous voulez, un scud.
3: Non, parce que quand on dit, alors, je vais te mettre un gros scud, du coup, ça fait vraiment...
0: Oui, dans le...
4: J'ai l'impression que ça fait longtemps qu'elle n'a pas vu de scud.
5: J'ai l'impression que Caroline nous envoie des messages.
0: Oui, ça. Mme Bachelot est en... Alors, pardon, Caroline, je me tourne vers l'autre.
3: Non, mais attendez, elle est beaucoup plus riche et beaucoup plus chic. Hein.
0: Vers l'autre grosse tête féminine.
5: Quelle est belle.
0: Toute, alors, je ne sais pas, quelle est la couleur sable? On va dire, vous êtes couleur sable.
4: Sale, oui, tout simplement.
5: Non, pas sale, sable. C'est un peu...
1: Vous êtes en clair.
3: Alors, non, mais...
6: Je sais que vous vous moquez de mes tailleurs.
0: Pas du tout.
6: Donc, j'ai décidé de mettre des couleurs sobres.
0: Ah oui,
6: donc,
0: oui,
6: c'est clair. Un beige, un peu rosé, mais très...
5: Et elle a les chaussures assorties, je les vois d'ici, c'est magnifique.
1: Ça fait très longtemps qu'elle n'a pas été enfoncée.
0: Bernard,
5: ça y est, il a sorti son scud.
0: Ah tiens, à propos, c'est qu'on parle beaucoup
5: à propos de d'enfoncer.
0: Non, mais on parle beaucoup de Brigitte Bardot en ce moment, puisque
3: on pas le rapport.
0: Elle a accordé, ben si vous travaillez sur BFM, et elle a accordé une interview à Stephen Bellery pour BFM TV,
5: c'est vrai.
0: À propos de la chasse à cour, je crois.
5: Entre autres. Ah oui,
3: Il paraît qu'elle est pour, c'est ça?
0: Ah ben non, elle est contre la chasse à cour. Et j'aimerais justement, ce sera la première citation que vous me rappeliez. C'est pour Virginie Reniger, qui habite Beaumont-Hague dans la Manche, qui avait dit à propos de Brigitte Bardot. C'était à l'époque, évidemment, où elle était encore jeune actrice et comédienne.
1: Elle était bébé.
0: Voilà.
1: Maintenant, elle est mémé.
0: Qui avait dit de Brigitte Bardot, avec son énorme poitrine et ses petites jambes fluettes, elle ressemble à un cornet de glace à deux boules.
4: C'est joli, en même temps, c'est dégueulasse.
3: Alice Sapritch.
0: Alice Sapritch, non.
3: C'est un Français, évidemment.
0: Frédéric Dard, non.
1: Coluche.
0: Non, c'est avant Coluche.
3: Ah oui, c'est bien avant.
4: Thierry Leluron,
0: non.
3: C'est dans les Français.
5: C'est les années 60.
0: Elle
5: forcément.
0: A commencé dans les années 60, un bébé. Et à l'époque, c'est quelqu'un.
4: Dutron.
0: D'ultra célèbre, internationalement parlant.
4: Serge Gainsbourg.
1: De Gaulle.
0: Pas De Gaulle, pas Gainsbourg, mais Gainsbourg a un lien direct avec.
4: Marlboro Light.
0: Non.
5: Un lien avec Gainsbourg.
3: Il fumait des gitanes.
5: Il a écrit des chansons pour.
1: Paul Ricard.
5: Gainsbourg lui a écrit des chansons.
0: Non, mais Gainsbourg a une chanson où on cite.
4: Aznavour.
0: Et même un.
3: Laissez-le finir!
4: Oui, c'est insupportable.
0: Oh, si vous me laissez finir, il est 18h, dites-moi.
1: Oh, le prétentieux.
5: Oui. Moi, vos ex m'ont pas dit ça.
3: Oh, dis donc. Oh là là.
1: Moi,
3: oh,
1: c'est
3: y a que des scuds.
0: Non, bah, alors.
1: Moi, c'est déjà fini depuis 10 minutes.
0: Je vous disais donc qu'il a un lien avec Gainsbourg, puisqu'il y a un titre d'une chanson célèbre de Serge Gainsbourg qui reprend son nom.
3: Oui! Il a fait une chanson sur Calamity Jane.
1: C'est un chanteur? Ah, c'est Bonnie and Clyde.
3: Bonnie and Clyde.
0: Je suis même pas sûr.
3: C'est Bonnie ou c'est Clyde?
6: Harley Davidson.
0: Mais non.
1: C'est l'homme à la tête de chou.
0: Non, c'est quelqu'un qui est mort depuis 1977. Un de nos plus grands poètes français.
3: Boris Vian.
4: Jacques Prévert.
0: Oh. Bonne réponse de Monsieur Az.
5: Incroyable.
4: Incroyable, mais l'autre, incroyable, carrément.
0: La chanson de Prévert, oui. Vous la connaissez, évidemment.
1: Ah, ouais. Tu as joué à Lourdes, récemment, non?
4: Ah ouais, c'est incroyable.
0: C'est un titre de Gainsbourg, la chanson de Prévert. Et c'est bien Jacques Prévert qui avait dit à propos de Brigitte Bardot, avec son énorme poitrine et ses petites jambes, elle ressemble à un cornet de glace à deux boules. J'aimerais maintenant vous interroger sur une citation amusante, celle-là aussi, d'ailleurs. Et ce sera pour Olivier Cessé, qui habite Morins, en Dordogne, qui a dit « Il existe un sport où il est interdit de perdre, c'est le saut en parachute.
5: » Ah, ça, c'est français,
4: c'est humoriste américain, ça.
5: Ouais, c'est pas français,
0: non,
5: ça.
0: Non, c'est français.
5: Ah ouais,
0: et c'est quelqu'un qui a fréquenté les grosses têtes.
5: Coluche.
0: Si ce n'est la plus grande grosse tête.
5: Jean-Yann. Jacques Martin.
0: Ah, bonne réponse de Monsieur Beaugrand. Ah, j'aime bien celle-ci aussi pour Françoise Thirion, qui habite Saint-Raphaël, qui a dit « Je ne suis pas végétarien, mais les animaux que je mange le sont.
3: » J'adore.
4: Loana.
5: Ça, c'est français. Gueluc, peut-être.
4: Seinfeld.
3: Pierre Légaré.
0: Ça, c'est pas français, c'est américain.
3: Oui, c'est Jimmy Fallon.
0: Et c'est quelque chose qui a été prononcé à une époque où, franchement, les végans étaient beaucoup moins nombreux que
4: Woody Allen.
0: Pas Woody Allen, le père de Woody Allen.
3: Groucho Marx.
0: Groucho Marx.

0: Pierre, bonne réponse.
1: Je crois que l'intelligence est de ce côté.
2: Bah, non.
0: Alors, une citation littéraire.
2: Ah, ma spécialité. Ah,
3: c'est pour toi. Ça.
2: Allez.
0: Il faut bien que Mme Bachelot, quand même, se réveille un peu.
3: Oui,
0: parce que depuis que Bernard Mabie a dit qu'elle était enfoncée, elle est...
3: Oui, ça va.
0: Elle se défonce pas, beaucoup.
4: Bah, une fois, pas ça passe. De répéter.
5: Elle est plus très claire.
0: Pour Marina Vagogne.
4: Elle commence à être méchante.
3: Elle m'a dit ta gueule.
0: Pour Mme Vagogne, qui habite Néophile. Dans les Yvelines.
4: Néophlette,
3: c'est mignon, Néophlette.
4: On dirait un médicament.
0: D'ailleurs, c'est vrai que vous vous lâchez un peu maintenant, hein, Mme Bachelot. L'autre jour, j'ai vu, je ne sais plus ce que vous avez dit sur BFM. Ça vous a valu quelques tweets.
3: Oui.
0: Et je me suis dit, elle a oublié, elle pensait être aux grosses têtes.
3: Ah, peut-être. C'est vrai.
0: Ah, ça vous est arrivé.
5: Elle fait des blagues cochonnes sur BFM.
3: Non.
4: C'est sur l'italienne, là. Hein. Sur
6: mais les personnes âgées, elle... comme ça, des fois, elles n'en ont plus rien à foutre.
5: Alors là, tu risques là.
3: Tu es un gros connard. Tu veux que je te dise?
6: Je ne le pensais pas.
3: Parce que elle ça va t'arriver une... aussi.
6: Bah oui.
0: Pour et Marina Vagogne, donc, qui habite.
5: Je l'ai cherché. Hein.
0: Néophlète dans les Yvelines. Et c'est quelqu'un qui a dit: un spermatozoïde peut devenir un futur Mozart. Ne jetez plus vos préservatifs à la poubelle, mettez-les directement dans le piano.
4: C'est Kersozon.
3: C'est français?
0: Non,
3: je crois pas.
0: C'est français.
3: C'est français.
4: Il vient aux grosses têtes.
0: On l'a même déjà cité hier, pour tout vous dire. Et à cette question, j'avais répondu à vos camarades d'hier. J'avais répondu, écoutez, il est venu peut-être une fois ou deux, parce que je crois que Philippe Bouvard avait fait... On n'avait pas eu deux, hein. Je crois qu'il y en avait eu une seule. Une émission spéciale Charlie Hebdo où il avait...
3: Cavana.
0: Et alors, c'est pas Choron.
3: Cavana.
0: François Cavana. Bonne réponse de Christophe Beaugrand.
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0: Édouard Philippe, qui, vous le savez, a sorti un livre où il parle évidemment de politique, mais aussi des lieux qui lui plaisent, ces lieux qui... Comment c'est le titre exact?
3: Des lieux et des liens, non?
0: Des lieux qui vous disent.
3: Qui nous disent.
2: C'est un bon titre, on le retient bien, en tout cas. Ça veut rien dire, mais...
3: vous l'avez lu, vraiment?
0: J'ai pas fini le titre.
3: Ah bon?
2: Ouais, lui non plus, apparemment.
0: Non, mais écoutez, Édouard Philippe, en tout cas, est évidemment interviewé à l'occasion de la sortie de ce livre. Ça va être drôle, d'ailleurs, dans les librairies, ils vont se croiser forcément avec Alain Juppé, qui a sorti le sien aussi, Nicolas Sarkozy, qui est en tournée des librairies. Il va y avoir des embouteillages, hein, dans les librairies où on vend...
3: Tant mieux.
0: Tant mieux, oui.
3: Oui.
0: Vous avez raison. Les grands auteurs...
3: Parce qu'ils pourront acheter autre chose.
0: Voilà.
3: Faut espérer.
0: Bon, en tout cas, il y a une citation dans l'hebdomadaire Le Point, une citation d'Edouard Philippe, qui n'est pas extraite du livre, hein, mais extraite d'une interview qu'il a bien voulu accorder, l'ex-premier ministre, maire du Havre, le Havre très bien classé, en Ligue 1.
2: C'est vrai.
9: De quel ballon? Parce que le rugby, il y a une latitude. C'est-à-dire qu'au-delà d'une certaine latitude, il n'y a plus de rugby.
0: En dessous de la Loire, Nouvelle-Zélande, Afrique du Sud... On est meilleur.
3: Pays de Galles, Irlande.
4: Il y a quand même, oui.
0: Bon, dites, bon Édouard Philippe, là, je dis bien mon Édouard Philippe, puisque au fond, c'est un peu mon maire.
9: Mon petit Laurent.
0: Oui.
9: Expliquez-moi. Au Havre, il n'y a pas de rugby, il n'y a pas d'équipe de rugby.
4: Première équipe.
0: C'est comme le football, tout est né au Havre. Le rugby, le football et Laurent Ruquier.
4: C'est vrai.
9: Voilà.
0: C'est vrai en plus.
4: Mais oui.
0: C'est le club doyen de football, le HAC. Et pour le rugby, pareil, forcément. Ouais. Ça venait d'Angleterre, donc c'est arrivé directement via la Manche par chez nous, voyez-vous.
9: Et ben voilà, j'ai appris un truc, c'est formidable.
0: Ouais. Le maire du Havre, donc,
9: a écrit un livre.
0: A déclaré dans une interview, phrase étonnante, et effectivement, je vais enlever le dernier mot de cette phrase, c'est le principe du jeu du ding-ding. À vous de retrouver ce mot. Le responsable politique qui vous dirait la prochaine élection présidentielle, on s'en fout, ce n'est pas le sujet. Il vous raconte du...
3: Des caramels.
0: Quoi?
3: Des caramels.
0: Du caramel, il a dit. Du caramel. Bonne réponse de Roselyne Bachelot. Et j'ai vérifié, ça n'existe pas, cette expression, en fait.
3: Non, c'est lui qui l'a inventé.
0: D'où ça sort, ça?
9: Mais tu voulais dire carambistouille et qu'il a oublié la fin du mot.
2: Ça marche avec tout.
3: Il avait déjà mis en route le bololo.
10: Le bololo.
0: C'est quoi ça, le bololo?
2: Vous direz la danse de l'été.
3: Il avait dit les gens qui mettent du désordre, les gens qui foutent le bololo. Ça avait fait Florès, cette déclaration. Ah non,
2: ça avait fait quoi? On comprend rien. C'est...
0: c'est mon surnom, le bololo, mais autrement. Et aussi celui de Valérie, pour d'autres raisons. Mais...
3: vous souvenez pas? Vous vous souvenez pas de cette déclaration?
0: Ah non, on se souvient pas.
3: Visiblement, les déclarations d'Edouard Philippe ne vous marquent pas.
0: Non, moi, ce qui me marque.
3: Il paraît que vous allez faire une émission d'information sur BFM TV.
0: C'est pas ça, c'est que les déclarations d'Edouard Philippe m'intéressent. La preuve, je vous interroge sur cette phrase, mais c'est vrai que quand il nous dit, il vous raconte du caramel, c'est, pardon, mais c'est une expression qui n'existe pas.
3: Bah, il a le droit.
0: Il invente des expressions.
11: Bah oui, parce que le caramel, c'est mou, donc ça part dans tous les sens.
2: Voilà, voilà, allez.
3: Oh bah...
2: Merci Valérie.
5: Allez, vas-y,
2: Daryl. Fin de tournage.
0: En tout cas, voilà, monsieur Édouard Philippe a effectivement employé cette expression du caramel. Un caramel, c'est un coup de poing, plutôt généralement. Un caramel, c'est.
3: Oui, voyez,
0: c'est.
5: Ah bon?
11: Oui,
5: c'est
11: ce qu'on
5: non, non.
11: Ah, oui. Ah,
0: oui. Rugby, un caramel c'est un plaquage assez violent.
5: Ah, rugby, oui,
0: voilà, un tampon.
2: On dit pas une boîte?
0: Non, coller un caramel. Je vais vous coller un caramel, c'est je vais vous en foutre une, vous voyez. Ouais, ou prendre un bon caramel.
2: Ah bon?
0: Mais en tout cas, c'est pas un mensonge, un caramel.
2: Non.
9: Mais au rugby, ils se donnent pas des coups de poing.
0: Oh, c'est toi.
9: Ils se couchent les uns sur les autres.
3: Alors là, la question. Que signifie, demande le journal Ma Minute, le terme bololo employé par Édouard Philippe pour évoquer les manifestations du 17 novembre.
0: Mais quand c'était ça?
3: Alors...
11: C'était
3: en 2018.
0: En 2018, vous voulez qu'on se souvienne qu'il y a 4 ans, 5 même, 5 ans, monsieur Édouard Philippe...
3: Oui, vous devriez vous en souvenir.
0: Enfin, écoutez, le bololo d'Édouard Philippe d'il y a 5 ans, on s'en souvient pas. Mais en tout cas, écoutez, ça prouve qu'en politique, chère Roselyne, vous touchez votre caramel. Parce que ça, c'est une expression qui existe aussi.
2: Oui. Ah bon?
0: Ah oui. Bah oui.
2: Toucher son caramel.
0: Toucher son caramel.
2: C'est sexuel?
11: Ah ben.
2: Ça, si c'est vous, oui.
0: Ça veut dire être compétent, toucher son caramel, bien connaître son sujet.
2: Mais non, c'est toucher sa bille.
0: Toucher son caramel, ça veut dire bien connaître son sujet.
11: Dans ce cas-là, je préfère qu'il soit dur.
2: Vous avez dit que c'était sexuel. T'en as tâté du carambar. Hein.
9: Tu confonds avec l'abricot, Jérémy. C'est pas caramel, c'est l'abricot.
2: L'abricot.
3: Mais l'abricot, c'est le sexe féminin.
0: Bah oui, c'est ce qu'elle veut dire.
2: Oui, ah toucher bon, l'abricot.
0: Puisque vous aimez les mots un peu étonnants, il y a un autre mot que je ne connaissais pas bien et c'est une photo toujours dans le point. Tiens, d'ailleurs, quelques pages suivantes dans l'hebdomadaire, on voit une photo, je dois dire, assez amusante. Une photo sur laquelle Elisabeth Borne et Gérald Darmanin
9: s'embrassent.
0: Ils sont en train de jouer ensemble. Mais à quoi jouent-ils?
9: Au ping-pong.
3: Un palais dans le Nord, ils jouent.
2: Au Uno?
0: Comment vous dites?
2: Ils font un Uno?
0: Un Uno, non.
3: Ils jouent au palais?
2: À la bataille navale?
0: Ah, mais c'est un nom, ce jeu. Et effectivement, on voit Mme Borne qui est penchée, là, et en train de balancer je ne sais quoi. Monsieur Darmanin qui la regarde. Un autre qui a relevé son pantalon.
2: Oh là, oh là, oh là, oh là, oh là, oh là, oh là, oh là,
11: ça va faire.
9: Il y en a qui avaient un
2: gage. Ça va faire caramel, ça.
0: Je vous jure que c'est vrai. La photo est absolument incroyable.
3: Non, mais c'est quand il a organisé son truc à Tourcoing et qu'elle est allée. Elisabeth Borne est allée remettre de l'ordre dans tout ça.
2: Alors attendez, moi ce que je vois sur la photo, je vois trois personnes dans une cuisine.
0: Ouais.
2: Elisabeth Borne qui est penchée en avant, Gérald Darmanin qui lui mate le cul parce que ça c'est Gérald Darmanin. Et à côté, il y a un mec en short avec une cravate et des tongs.
9: C'est vrai en plus.
2: Non mais je vous assure. Hein.
0: Et c'est dans le point cette semaine et cette photo nous montre une partie de...
3: Jambes en l'air.
0: Non, pas...
2: C'est très angoissant ce que tu racontes.
11: De pneus.
0: C'est un jeu de boules.
9: Mais des grosses boules.
0: Ouais,
9: mais
0: un jeu de boules traditionnel du Nord. C'est dans le patrimoine culturel immatériel de France, hein, ce jeu.
3: C'est vrai?
0: Ah oui.
3: Nom d'un chien.
0: Ah oui.
5: La boule de Tourcoing.
0: Alors justement, c'est pas bête, la boule de Tourcoing.
5: Ah oui.
0: Mais
2: c'est la boule de la boule d'Arras.
0: Il manque une lettre là-dedans.
2: La boulette de Tourcoing.
12: La bloule?
0: Non.
12: La broule?
0: Presque.
12: La proule?
0: Non.
2: Troule?
0: Non.
2: Roule?
5: La boîte de
2: troule? La groule.
11: Ah, la bourle?
0: La bourle!
2: Ah, la bourle!
0: Bonne réponse
3: Bravo.
0: De Valérie Mérès. C'est la bourle!
9: Bravo Valérie!
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0: Muriel Arnoux, qui habite Thiers, dans le Val-de-Marne, dans une corrida. Je ne sais pas si les uns et les autres, vous êtes déjà allés dans une corrida.
11: Non.
0: Certains sont pour, sont contre.
11: Contre.
0: C'est le sujet qu'il ne faut jamais aborder en société. Mais où se trouvent les places les plus chères dans une corrida?
12: Tout en haut. Bah,
14: je dirais en haut, alors.
15: Ouais. Non. Juste derrière l'arène, c'est-à-dire dans le Colréon, entre la piste et les premiers rangs.
0: Oui, mais ce n'est pas la réponse que j'attends. Il y a une réponse bien plus précise et une raison au fait que ce soit là les places les plus chères.
1: Dans la loge du Toréador.
0: Pardon.
1: Dans la loge du Toréador.
12: Moi, je rêve de faire l'Interville. Oh, j'ai envie de faire les vachettes. Pourquoi il n'y a plus... J'aimerais bien d'être Interville.
0: En tant que vachette ou
12: en tant que commentateur, Torillon. J'aimerais trop ça.
11: C'est un endroit où on reçoit les sangs du taureau.
0: Non. Il y a une raison bien précise où, effectivement, dans l'arène, les places sont plus chères à un endroit qu'à l'autre.
12: Est-ce que c'est le plus près de la piste
0: Et moi, qui d'ailleurs, une fois, j'y suis allé une fois, il y a très longtemps, j'avais envie de voir ça au moins une fois, j'y retournerai jamais. Je comprends pourquoi ce sont les places.
2: Est-ce que c'est pas les places qui sont les plus proches de la sortie?
12: À côté des toilettes, si on a envie de vomir à cause du sang.
2: Non, est-ce que c'est pas les places qui sont les plus proches de la sortie si jamais le taureau saute par-dessus?
0: Non,
15: bien juste derrière la barrière, donc dans le Colléon, mais à un endroit précis autour de la piste.
0: Oui, absolument.
15: Est-ce que c'est du côté de l'entrée ou pile en face sous la tribune présidentielle?
0: Ça dépend. Toutes les arènes n'ont pas les entrées au même endroit.
15: Oui.
0: Mais les places les plus chères sont toujours au même endroit.
12: Ah, quand la balustrade est plus grande qu'ailleurs?
0: Non.
15: Du banc où sont installés les assistants des
2: taureaux. C'est des places où il n'y a personne devant nous parce qu'on peut allonger nos jambes.
0: Non, vous êtes très loin et ça prouve...
11: C'est là où sortent les taureaux.
0: Vous êtes très très loin et ça prouve que vous n'y êtes jamais allé.
15: C'est sous la piste.
0: Parce que moi qui y suis allé, je peux vous dire que je comprends pourquoi effectivement c'est plus cher là qu'ailleurs.
1: C'est par rapport à une incidence que peut avoir le taureau sur...
0: Non, ça n'a rien à voir avec
12: le taureau. C'est là où on a la meilleure vue.
0: Non, sur
11: le spectacle. Est-ce que le toréador donne quelque chose? Il coupe pas le bout de queue.
0: Les oreilles et la queue.
11: Pas cadeau après, c'est ça.
2: Est-ce que c'est la place du gars qui lance le pop pop pop pop pop pop pop pop et c'est le premier. Et c'est le premier gars qui lance le relais.
0: Enrico Macias, c'est pas là à toutes les corridas. Marcella, vous n'êtes jamais allé à une corrida?
16: Mais je peux faire me couper la tête avant d'y aller.
0: Ouais. Ah bah ça peut être intéressant.
15: Parce qu'on est à l'ombre.
0: On peut faire venir du monde.
15: C'est parce qu'on est à l'ombre peut-être. C'est parce qu'on est à l'ombre.
0: Parce qu'on est à l'ombre, les places les plus chères sont à l'ombre évidemment.
12: Ah, c'est fou bête.
2: C'est pas con.
0: Oui, bonne réponse. Parce que c'est très long, évidemment.
12: C'est toujours l'après-midi.
0: C'est toujours l'après-midi.
11: Oui, on peut prendre une petite ombrelle.
0: Non, croyez-moi, quand vous êtes en plein soleil dans une arène, c'est terrible parce que moi, j'avais pas les places justement les plus chères et j'en ai bavé pendant tout l'après-midi. Non. Et dans le nord, des combats de coq, vous?
1: Non. Par contre, moi, j'aime bien...
0: Il y a des combats de coq dans le nord.
1: Ah oui, il y a des combats de coq, mais quel est le rapport avec la corrida? Les places les plus chères, c'est là, il n'y a pas le soleil dans le poulailler.
0: Bah, le rapport.
11: Comment, quel rapport? Mais c'est aussi les pauvres coqs.
1: Je ne vais à aucun combat d'aucune sorte.
0: Voilà. Maintenant, parce qu'à la ferme, il devait y avoir des coqs qui se battaient avec les poules.
1: Oui, mais ça, c'est,
11: La vie courante.
1: La vie au poulailler, la vie au courant. Les couples, ils ont retangulé. Madame Poule, elle retangulait avec Monsieur Coq.
0: Alors, j'aurais voulu vous voir tout petit aller chercher les œufs à la ferme.
1: Ah, j'adorais ça.
0: Ah oui, j'adorais.
1: Parce qu'on est, à la ferme, on avait un propre poulailler. On avait le poulailler avec des canards, des poules, une chèvre. Et donc, j'allais ramasser les œufs le matin, je me blaire.
11: Et la chèvre, elle se souvient de toi?
0: Oui, parce qu'il continue à ramasser les œufs aujourd'hui.
1: C'était bien, il y avait deux oies, elles étaient méchantes, les oies.
0: Ah, il y avait des oies
1: déjà. C'était ma frayeur quand j'arrivais dans le poulailler. Elle levait la tête comme ça. Elle mettait les ailes comme ça, elle court. Et après, mon père, il les avait pour Noël, on les avait tuées.
0: C'est là qu'on se dit quand même, la corrida, c'est plus viril.
1: Moi, ça m'avait impressionné, c'est mon père, il coupait la tête des canards quand on venait à manger.
0: Ah bah,
1: et il lâchait le canard et ça continue à voler sans tête, le machin, ça court.
2: Ah
1: sans
2: tête. Ah, nous, on a fait ça aussi à l'Aïd avec le mouton, c'est pareil. Ça continue à courir sans tête. Hein.
0: Chacun sa corrida, qu'est-ce que vous voulez dire.
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0: Une question pour Marie Harissard, qui habite Rouvillers, c'est dans l'Oise. Et c'est une question contemporaine d'actualité, parce que M. Boublil me dit, il y a des questions trop anciennes.
14: Ah ouais, ben là, vous m'avez dit, il n'y a que de l'actu, Ed Torricelli, y a pas, c'est pas non plus.
0: Ah ben là, vous allez être content, parce que je vais vous parler d'un journaliste qui s'appelle Adul Grelio.

0: rédacteur en chef au New York Herald. Ah. Mais pour quelle raison les Français peuvent-ils être fiers d'Adul Grelliot, rédacteur en chef au New York Herald ?
1: Ses parents sont français ?
0: Non.
2: Ah, c'est lui qui écrit les sketchs de Boublil le... Les Gad Elmaleh, toute la clique.
3: Qu'est-ce qu'il est méchant.
0: Adul Grelliot, rédacteur en chef au New York Herald.
3: Ah, parce que c'est lui qui a la crise des sous-marins.
0: Non.
4: C'est lui qui a fait la version vendue en France du New York Herald Tribune.
0: Non plus. Pour quelle raison peut-on être fier ?
3: C'est lui qui a interviewé quand il était le président américain chez Yann Barthès.
5: Non. C'est lui.
0: Non plus.
5: C'est lui qui...
1: Il a épousé une Française.
0: Non.
2: C'est lui qui a convaincu Anne Hidalgo de ne pas lâcher.
0: Non.
2: Faut pas lâcher Anne. Anne, faut pas que tu lâches, sérieux. Lâche pas Anne.
0: Moi, je crois qu'il faut qu'elle persévère parce qu'elle peut arriver à 1%.
3: On l'a vu la vidéo dans le taxi.
0: À chaque fois qu'elle parle, elle perd 0,5.
3: Vous l'avez vu la vidéo, Laurent, dans le taxi?
0: Génial.
3: Elle est incroyable. Mais comment on peut être déconnecté?
0: Je découvre Paris en taxi.
3: Mais comment on peut... Et elle dit à tous les gens, ah bah maintenant, faudra laisser tomber sa voiture, faudra prendre le taxi. Ouais. Mais comment on peut être déconnecté de la réalité comme ça? C'est fou, non?
5: Bon, alors attendez.
3: Juste à m'énerver sur un grillon.
2: Ah, c'est toi la carte qui n'est pas de gauche.
3: Non, non.
2: Pas d'une certaine gauche. C'est pareil.
3: Si, moi j'aime aussi la gauche.
2: Oui, bien sûr, j'aime la gauche, j'aime les impôts, j'aime les arabes, on la connaît.
3: On la connaît.
5: Non, mais derrière,
3: moi je trouve que
5: Bill, il aime tout le monde,
2: Mais il a raison, il fait pas de film.
4: Bon, alors, c'était en quelle année votre Adul Grelliot, là?
0: C'est dans quel théâtre que vous allez jouer en février?
3: Ah oui, tiens, c'est bien, je fais un peu de promo. Au Théâtre des Nouveautés avec Gérard Darmon, Clotilde Courau.
0: Ah bah voilà, voilà.
3: Et Élodie Navarre.
0: Ça, c'est des acteurs qu'on aime bien.
3: Là, c'est super, t'as une petite saloperie à dire sur Gérard Darmon parce qu'il est méchant, il peut t'en coller une.
2: Darmon?
3: Ouais.
2: C'est même pas. Ah bon, il fait encore des pièces?
3: On lui passera le message.
2: Ah, mais c'est cool, il était super bon, dans le grand.
0: On peut revenir à Adul Grelliot, rédacteur en chef au New York Herald.
5: Alors,
2: dont
0: la France peut être fière.
5: Alors, parce que c'est grâce à lui que dans un film de Jean-Luc Godard.
0: Quel rapport?
5: Eh ben oui, c'est le Herald Tribune qu'elle porte.
0: Non, non. Bon, attendez. Là, c'est le New York Herald.
5: Je répète ma question parce que, comme vous m'écoutez pas, il a fait quelque chose d'héroïque ou pas?
0: Non, du tout.
5: Voilà.
0: Non, il faut chercher à savoir qui est Adul Grelliot, rédacteur en chef au New York Herald.
1: Ah, c'est un héros de quelque chose.
0: Un héros, non.
4: Ah bon. Ça n'a aucun rapport avec la Statue de la Liberté qui est faite par Bartholdi.
1: Il est dans un film.
0: Alors, c'est dans un film qu'on voit Adul Grelliot.
3: Spider-Man.
0: Spider-Man, non.
5: Un
0: film français, non.
1: Un film qui vient de sortir qui va sortir?
0: Un film qui est sorti.
4: Américain? Un film américain?
0: Un film américain.
1: Ah, c'est Ghostbuster?
5: Qui fait le rôle d'un Français?
0: Mais pour quelle raison?
3: Attends,
0: non,
3: ça me dit quelque chose.
1: C'est Bill Murray dans le film French Platch ou un truc comme ça de Anderson.
2: De Wes Anderson. The French Dispatch.
0: Et voilà.
2: Pour le journal dans le village.
1: J'ai adoré ce film.
0: Et pour quelle raison les Français pourraient être fiers?
1: Bah parce qu'il a été tourné en France.
0: Pas du tout.
3: Ah non, c'est dans Don't Look Up, c'est le film avec Leonardo DiCaprio sur Netflix.
5: Mais non.
3: Et c'est lui qui fait le... Et c'est le rôle de Thomas Sisley.
0: Excellente réponse. Excellente réponse de Max Boublil.
3: Exactement.
0: En effet.
2: Mais comment ça, fier et Thomas Sisley, je comprends pas.
0: Bon, on est fier qu'un Français soit générique d'un film
3: américain.
0: Américain comme Don't Look Up. Mm-hmm. Je sais pas si vous l'avez vu. Moi, je l'ai vu.
3: Bah, il est très drôle.
0: Il est extraordinaire, ce
5: qui
0: film.
5: Qui ça, Thomas Sisley?
0: Et Thomas Sisley. Très bien. Bon.
2: Mais il n'y a pas un peu genre trois phrases pour Omar Sy dans Jurassic Park, là? Omar Sy, il a trois phrases dans Jurassic Park, ils veulent lui filer un Oscar, les autres. Et les trois phrases en dinosaure, en plus, il parle. Il parle pas en anglais, il parle en dinosaure. Le mec, alors respect, mais et Thomas Sisley, il joue vraiment dans Netflix, non?
6: Le mec est trop dangereux.
4: Non, mais c'est quoi le titre du film? Le titre
0: Don't Look Up, c'est le titre de ce film sorti il y a maintenant quelques jours, déjà une semaine à peu près.
2: Et tout le monde est très partagé, Laurent. Il y a ceux qui aiment et ceux qui n'aiment pas du tout.
3: Moi, j'ai trouvé ça très, très
0: formidable. C'est sur Netflix. Il y a quand même une distribution incroyable avec Leonardo DiCaprio, Jennifer Lawrence, Meryl Streep.
2: Non, il n'y a pas Pierre Niney?
0: Kate Blanchett. Alors, elle est génial. Kate Blanchett dans l'animatrice d'un talk show qui veut absolument pas voir la comète tomber sur la planète.
3: Et DiCaprio qui est moche dedans, c'est la première fois que je vois, il s'est enlaidi pour faire
0: Ariana
3: un chercheur.
0: Ariana Grande, Timothée Chalamet et effectivement Thomas Sisley dans le rôle. Oui, c'est un petit rôle, oui, mais quand même.
3: On est fiers.
0: Un Français qui joue aux côtés de Leonardo DiCaprio.
1: Mais il est bon.
0: Oui, il est très bon. Il a toujours été très bon.
1: Ça a été tourné à Lourdes.
0: Il est très bon au cinéma, Sisley.
1: Mais oui.
0: Ariana Grande.
2: C'est le scénario.
0: Non, mais vous n'avez pas vu ce film, alors ne dites pas de mal.
2: Non, mais vous parlez au cinéma. Thomas.
0: C'est très réussi, puisque ça raconte effectivement l'histoire d'un scientifique joué par Leonardo DiCaprio et de son assistante.
3: Et celle qui joue dans Hunger Games.
0: Jennifer Lawrence, et tous les deux vont apercevoir effectivement une comète qui va percuter la Terre dans 6 mois et 14 jours.
3: Et tout le monde s'en fout.
0: Et tout le monde s'en fout.
3: Ils vont sur tous les plateaux, ils font des vannes.
0: Ils essaient de faire croire que c'est... Enfin, pas de faire croire, ils essaient d'expliquer que c'est vrai. Personne ne les croit. Là, franchement, si vous n'avez pas vu Don't Look Up...
3: Non, c'est fou que vous ne l'ayez pas vu. Et merci, Laurent, j'ai senti que c'était pour moi que vous avez posé cette question.
0: Bah oui, une question un peu moderne. Voilà. Oui, pas toujours Sacha Guitry.
3: Voilà.
0: Pas
3: Pierre
0: toujours,
3: Dac.
0: Pas toujours Proust. Pas toujours.
3: Bah, on essaie de baisser un peu le niveau. Hein. Maintenant, il y a Kev Adams et Max Boublil. On baisse le niveau des grosses têtes.
2: Hein. Et le casting, il n'y a pas Ingrid Chauvin genre...
0: Ah non, mais je vous jure, franchement...
6: Mais il paraît que c'est une métaphore de
3: oui,
6: la...
3: du réchauffement climatique.
6: Voilà.
2: Tu mets un DiCaprio qui se balade constamment en trottinette, même quand il fait le tour du monde.
1: En Fiat 500.
0: Et celle qui joue la présidente des États-Unis, car c'est une femme présidente, c'est Meryl Streep, qui est extraordinaire dans ce rôle, qui effectivement, dans un premier temps, on n'a rien à foutre de ce que les scientifiques ont découvert. Puis quand elle s'aperçoit que ça peut être intéressant pour sa campagne électorale, d'un seul coup, évidemment, elle va changer de stratégie. On vous conseille Don't Look
3: On peut donner un deuxième petit conseil plateforme.
0: Allez-y.
3: Par exemple, mon spectacle qui est sur Amazon Prime Video. Non, parce que...
0: Avec Thomas Sisley.
3: Ouais, avec Thomas Sisley.
6: Et Pierre Ninet.
3: Et Pierre Ninet.
0: Mais monsieur Toen, à force de dire...
2: Qu'est-ce qu'il y a encore? Laisse-moi tranquille.
3: C'est dommage, si t'étais pas si méchant, tu pourrais...
2: Méchant quoi? Du quoi
0: à force de dire des horreurs sur tout le monde, mais plus jamais...
2: Il n'y a pas d'horreur. Ce que je dis, c'est des rumeurs. J'espère qu'elles sont fausses. Moi, je pense rien, je m'en fous. Les gens sont contents.
0: À part venir aux grosses têtes, vous n'allez plus jamais pouvoir tourner au cinéma.
2: Mais quel cinéma? Moi, je m'en fous. Moi, je veux qu'il y ait un film sur moi. Tout le monde fait des films, ça n'a plus aucun sens. Par contre, il y aura mon biopic. Et il paraît que c'est la Gaumont et moi.
3: Qui va jouer?
2: Allez, c'est lancé. Et alors, ça sera. Alors, Pierre Ninet jouera mon rôle de 0 à 5 ans. Après, c'est Louane de 5 à 10 ans. Après, c'est Mélanie Laurent. Et de 20 à 30 ans, ils veulent mettre Mimi Mathy. J'ai pas compris.
0: Mais qui les con?
2: Ah, j'ai pas compris.
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0: à vous lire raconter une petite histoire.
1: Parce que moi, elle m'a fait rire. Elle, forcément, je vais faire un beat parce que vous allez m'arrêter.
0: Non.
2: C'est son jour de bonté.
1: Je l'ai trouvé drôle. Mais me dites pas que vous la connaissez. Même si vous la connaissez, vous dites rien.
3: Hein. Mais t'as pas commencé encore.
1: Donc, c'est un homme qui va chez son médecin parce qu'il n'arrive pas à s'endormir le soir. Alors, le médecin lui dit, écoutez, je vais pas vous donner des somnifères, mais j'ai un bon truc.
0: Est-ce que vous pourriez pas dire Gabriel Attal? Déjà, ça va être beaucoup plus drôle. Parce qu'on sait que monsieur Attal, paraît-il, dort très peu.
1: Donc.
0: Alors, allez-y, recommencez avec le Premier ministre.
1: Le Premier ministre arrive chez son médecin. Docteur, je n'arrive
0: comment
1: pas à
0: comment il s'appelle, le docteur? On peut savoir.
1: Le docteur Bachelot.
0: Très bien. Ah, alors, c'est Gabriel Attal qui va voir Roselyne Bachelot. Déjà, tout de suite, c'est mieux.
1: C'est tout de suite mieux, vous avez raison.
0: Ah non.
1: Alors, maintenant, vous vous taisez, hein.
0: D'accord.
1: Attention, parce que je viens de pas chier. Chaque soir, au lieu de prendre des somnifères, vous
0: allez
1: prendre...
0: Non, mais là, il faut reprendre depuis le début, on a...
2: c'est un sketch à vous deux.
1: Bon, je recommence, on se tait.
2: Oui.
0: Mais bien sûr.
1: Gabriel Attal a beaucoup de mal à s'endormir. Il va consulter... Docteur Roselyne Bachelot.
0: Vous voyez, c'est beaucoup mieux, vous êtes d'accord.
2: Il a dit qu'on parlait plus.
1: Et il demande à Docteur Roselyne Bachelot, donnez-moi des somnifères, je ne peux pas m'endormir. Docteur Roselyne Bachelot, qui est extrêmement proche de la nature, lui disait, très mauvais pour vous, les somnifères. Je vais donc vous prescrire autre chose. On va essayer les médecines naturelles. Tous les soirs, vous prenez un verre de lait et un bain bien chaud. Et vous revenez me voir dans une semaine. Une semaine s'écoule. Notre petit Gabriel revient chez le médecin. Docteur, ça va pas du tout. Écoutez, c'est pas possible, dit Roselyne. Est-ce que vous avez bien fait exactement ce que je vous ai dit? Ah bah oui, docteur. Pour le verre de lait, il n'y a pas de problème. Mais alors le bain, j'arrive pas à tout boire. Oui. Oh si, elle est drôle. Si, elle est drôle.
2: Elle est un peu absurde. Oh non.
1: Si.
3: C'est-à-dire qu'il a fallu attendre tout ce temps-là, quoi.
1: Mais moi, elle m'a fait beaucoup rire.
2: Je la sens pas, ton histoire.
1: Eh ben moi, elle
0: m'a fait... À part, vous alliez voir Anatomie d'une chute.
2: Ouais, c'est ça, ouais.
4: Tous.
1: Alors, je voulais que je vous l'explique.
0: Non. Pour monsieur Lallois, qui habite Buzet-sur-Tarn, en Haute-Garonne, une question qui concerne le festival de BD d'Angoulême. J'imagine que vous êtes allé là-bas quelques fois en tant que ministre de la Culture, Mme Bachelot. Donc, vous saurez répondre. C'est une question que je ressors à peu près tous les 2-3 ans à propos de la bande dessinée du festival. Comment on appelle la bulle ou le ballon dans lesquels sont inscrits les dialogues du...
4: Phylactères.
0: Les phylactères. Bonne réponse. Restons dans la BD avec une autre question pour monsieur Langlais qui habite Coudekerque. Comment on dit? Coudekerque-Branche?
4: Coudekerque, ouais, parce que Coudekerque.
0: C'est où ça, Coudekerque-Branche?
5: C'est dans près de Dunkerque, tout ça, là.
0: Ah bah, vous l'avez dit, c'est vous le Nord, dit, bah, c'est
5: oui,
0: pas c'est moi.
5: Ça,
0: ah bah, alors répondez-moi.
4: Je croyais que vous parliez de Roger.
5: C'est là-haut.
1: Et le Belge, il connaît pas non plus?
0: Coudekerque-Branche, c'est dans le Nord, et ma question concerne un héros de bande dessinée et ensuite de dessin animé d'ailleurs, dont le meilleur ami s'appelle Toshiro. Et je vais même vous donner le nom du papa, si vous voulez, le papa de... Alors pas le papa dessinateur, hein, le papa dans la BD, parce que il y a évidemment un créateur à ce dessinateur, mais le papa de ce héros s'appelle Grete Harlock. Le meilleur ami Toshiro, de qui s'agit-il?
4: Grete Harlock?
0: Oui, Grete Harlock. Ça, c'est le père. Vous avez dit?
3: Albator.
0: Et c'est Albator! Ouais. Bonne réponse de Roselyne Bachelot. Alors là, je suis surpris. Vous connaissez Albator, Roselyne?
1: Ministre!
5: Bah
1: ministre.
5: Oui, elle est fantastique. Bah,
4: d'abord,
5: Albator.
4: C'est non seulement une...
3: C'était quoi la chanson?
4: BD, bah, mais c'est aussi un film.
0: Pardon.
4: C'est aussi un film d'animation.
0: Ah ben bien sûr, ça a été un film d'animation. Et d'ailleurs, il y a tout un article cette semaine sur Rintaro, qui est celui qui a porté à l'écran ce personnage Albator. Rintaro, qui a signé des films comme Le Roi Léo. Et Le Roi Léo, c'était en 1968. Bien avant Le Roi Lion. On dit que Le Roi Lion, c'est un peu un plagiat du Roi Léo, voyez-vous. Vous y allez cette année au Festival de Bande Dessinée, Roselyne?
4: Non, je n'y vais pas.
0: Non, là, maintenant, vous allez voir que ce que vous voulez, en fait.
4: Exactement.
0: C'est ça l'avantage.
4: Mais j'aime bien la BD, j'aime beaucoup la BD. Moi, j'y vais, donc. Mon héros absolu en BD, c'est Bilal.
0: Ah, très bien. Ah ouais, oui.
4: Mon auteur préféré.
1: Moi, ouais. C'est Bécassine.
0: Oui, ça ne nous étonne pas.

0: son domaine.
1: Les rivières.
0: J'aurais hésité, voyez, entre Bécassine et Rantanplan, moi. Une question opéra pour faire plaisir à Madame Bachelot. Et cette question concerne quelqu'un sur qui il y aura un documentaire très bientôt là sur TV5 Monde. Retrouverez-vous le nom de cette cantatrice décédée d'ailleurs il n'y a pas si longtemps quand même. Enfin, pas si longtemps, tout est relatif.
2: Hein. 2004
0: Non, elle est partie.
1: Demande pas la date.
0: Elle est partie en 2020. Cette cantatrice, dont le papa était professeur de musique au lycée Victor Schœlcher de Fort-de-France.
3: Christiane Hédapierre.
0: Christiane Hédapierre. Bonne réponse de Roselyne Bachelot. Et d'ailleurs, pardon, je viens de commettre une petite erreur avant que les auditeurs laissent un message sur...
1: Avant qu'ils m'assassinent.
3: Pour avoir une montre
0: oui. Oui, parce que c'est sa maman qui était professeure de musique au lycée Victor Schœlcher de Fort-de-France. Mmh. Son papa, lui, était journaliste au Courrier des Antilles. Et ouais, ça a été une des premières grandes cantatrices noires de l'opéra, Roselyne Bachelot.
1: Il y en a eu d'autres aux États-Unis, mais on se souvient de son rôle de l'ange dans l'opéra de Messiaen. Les ailes qu'on lui avait données étaient tellement lourdes qu'elle était obligée de les quitter à l'entracte.
0: Et il paraît qu'il y a un documentaire là, sur TV5 Monde.
1: Je l'ai connu.
0: Sur Mademoiselle Hédapierre. Oui, vous étiez en fonction d'ailleurs quand je crois. Et c'est vous qui avez fait le petit communiqué le jour de sa mort.
1: Voilà, exactement. C'est une femme remarquable. Voilà, donc, d'une modestie absolue et une très très grande artiste.
0: Et donc Christiane Hédapierre a le droit à tout un documentaire diffusé sur TV5 Monde. J'ai même un petit extrait où elle chante, si vous voulez, tiens.

0: ça, c'est le jour où elle s'était pris le pied dans la commode. Hein.
1: Non, ça, c'est la flûte enchantée.
0: C'est beau quand même.
2: Ah, ça sert de test chez Audicast.
0: Et ben voilà, hommage à Christiane et Dapierre.
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0: On était en train de se dire avec mon ami Max Boublil.
5: C'est vraiment divisé pour mieux régner, c'est dégueulasse.
0: On était en train de se dire qu'il n'y a rien de pire que d'aller faire un barbecue ou dîner chez les gens. Bah, c'est terrible d'aller dîner.
5: Non, s'ils ne sont pas là, Laurent.
0: Mais non, mais écoutez, dîner chez les gens. Alors d'abord, vous arrivez chez. Il faut arriver à une heure précise.
5: Il faut amener un truc déjà.
0: Bah, quoi ?
5: Il faut déjà amener un truc.
0: Il faut amener quelque chose. Ça,
6: faut se garer.
0: Ça, apporter quelque chose, je n'ai pas de problème avec ça. Mais,
6: ça, c'est Ellie, ça.
0: Mais.
7: Mais c'est pas vrai.
0: Mais vous êtes à table, forcément. À partir du moment où vous allez dîner chez les gens, on n'a pas le choix. Le menu, ouais, il vous est imposé, donc vous êtes un peu obligé de dire oh super.
5: Oh, c'est délicieux.
2: Oh, mais maintenant les gens vous demandent souvent quels sont vos interdits. Donc moi, dans
0: ils vous demandent ce que vous n'aimez pas, mais vous demandent pas ce que vous aimez.
5: Bah moi, mon interdit, c'est d'aller chez eux.
2: Il est spécialiste du miel, Ellie.
0: Ellie, je serais d'accord. Pour ravi même de venir dîner chez vous.
7: Mais oui,
0: pour me moquer.
7: Putain, je commençais déjà à être flatté.
5: Qu'est-ce qu'on va bouffer du miel et des abeilles grillées
6: Si c'est pour bouffer du miel et regarder du cobu.
7: J'ai plein de soirées déjà.
5: Il doit faire.
0: Le pire, c'est le mec. T'en as comme ça. Il faut qu'on vous raconte, messieurs, dames. Dans ce milieu, parfois, vous allez chez certains artistes. Ils vous invitent. Le pire, ils vous disent « Oh, attends, faut que je te fasse écouter mon dernier album. »
6: Ça, 45 minutes de cauchemar. J'aime beaucoup faire ça.
0: C'est terrible. Ou alors, t'as pas vu mon dernier film, merde.
6: Putain. c'est long.
8: C'est certainement pas Ellie qui ferait.
7: Non.
8: Et moi, j'ai goûté de son miel et je peux vous dire que c'est de merveille.
5: Ah, il vient des oreilles.
7: Merci, ma chérie.
8: Non.
2: Oui, mais moi, tu vois, je n'ai pas eu le plaisir qu'il m'en offre, mais je suis sûr qu'il est très bon.
7: Il est super bon, mais malheureusement, la récolte a été nulle cette année.
0: C'est pas vrai.
7: À cause des frelons asiatiques.
8: Mais voilà.
0: Vos abeilles sont mortes.
7: Non, les frelons ont tué plein de ruches.
8: C'est vrai.
5: Ils font pas chier les frelons
7: avec une raquette.
2: Moi, c'est vrai que ça m'a plus fait chier le Covid qui venait d'Asie, mais bon.
6: Mais bon,

0: on a chacun
1: des
0: souffrances.
2: Chacun ses problèmes.
3: Je savais que vous aviez des ruches à la maison, mais des prostituées.
2: J'ai reçu une très belle ruche.
3: David Javinski habite Villemur-sur-Tarn, en Haute-Garonne. Et la question pour monsieur Javinski concerne un certain Joseph Schwartz. Joseph Schwartz qui, il faut le dire, en 1900,

0: être le nom de ce prénommé Ludwig.
1: C'est énorme en 1930,
0: oui. Mark. Ludwig, qui s'appelait donc Ludwig.
2: Ah, Ludwig machin, ouais.
3: Ludwig Édiard.
0: Édiard, non. Non,
4: c'est culinaire, hein.
0: Ça sonne un peu tard, non.
2: Ça sonne un peu allemand, ce qu'il y a après Ludwig.
0: Un peu, oui. Ah, un petit peu. Pas, oui. Pas vraiment, mais.
5: C'est quelle année, pardon, c'est, Laurent, c'est
0: 1930. Mais aujourd'hui, c'est devenu une marque très, très célèbre.
5: Je vais trouver, je vais
1: Attendez, une marque de vêtements.
0: Non, pas aussi, mais pas seulement.
2: J'allais dire Yop parce que Max il a fait la pub vu qu'on fait toute sa carrière.
0: Ah non.
5: Quel enfoiré.
0: C'est pas Yop.
5: Ah, c'était lui,
0: t'as bu dans bien dans Yop.
5: Ah, ouais, j'étais tout jeune.
2: T'as bu ton plus gros.
5: Trop bien.
2: Oh, non. C'est dommage qu'il n'y ait pas une suite parce que ça avait cartonné.
5: T'as bu dans mon Yop.
6: Il est méchant, Florian Gazan. Je l'ai connu tout gentil. Donc,
1: mais lui, mais c'est. Mais
0: il est pas méchant.
1: Mais c'est le plus méchant de tous.
0: Il est pas méchant. Il est jaloux, mais il est pas méchant.
6: Il est aigre, un petit peu aigre.
4: Aigri.
0: Je sais pas, j'ai pas goûté, mais.
1: Voilà. Laurent, est-ce une chaîne de magasins?
0: Caroline, c'est une chaîne de magasins.
1: Marks & Spencer.
0: Ah non, non, non.
4: Non, Ludwig Marks & Spencer.
2: Mais ils font quoi ces magasins clair. C'est d'alimentation générale?
5: J'ai dit fait
4: Ludwig Monoprix.
2: Lidl?
0: C'est Lidl. Oh, excellente réponse de Florian Gazan. Eh oui.
1: Ludwig Lidl.
0: Ludwig Lidl.
4: C'est nul ce nom.
0: Joseph Schwartz a commencé par vendre des fruits exotiques et puis ensuite Lidl. D'autres produits. Alors, il voulait appeler sa boutique du nom original de la société de son père, Lidl & Schwartz, mais il lui était impossible d'utiliser le nom Lidl pour des raisons juridiques. Et par chance, il a découvert dans un article de journal un certain Ludwig Lidl, peintre et enseignant à la retraite, auprès duquel, pour 1000 marques, il a racheté le nom, c'est malin, vous voyez, de Lidl. Et voilà comment la marque Lidl est devenue aujourd'hui très célèbre. C'est même la marque préférée des Français, Lidl. Investissement.
2: Oui,
0: ah, ah, si.
2: C'est Lidl des jeunes. Hein.
0: Ils sont passés devant les supermarchés Carrefour, Lidl.
4: Oui. Ouais. Parce que c'est moins cher.
6: C'est un peu les Français. Ouais, c'est passé vraiment c'est pas cher.
3: Mais bah, moi, je suis
6: pas
3: jamais.
6: Par choix, c'est parce que c'est là.
4: Bah, oui.
3: Moi, je suis jamais allé, mais est-ce que c'est bien?
6: Bah ouais. Ah, non, j'adorerais vous appeler. Alors, écoute, vraiment, je vous emmène.
2: Alors, par rapport à Fauchon, c'est un petit cran en dessous.
0: Frédéric Lopez peut filmer.
2: Moi, j'imagine.
4: Rendez-vous en magasin inconnu.
1: Je vous rappelle qu'Ariel a mis les pieds pour la première fois dans un Franprix pendant le premier confinement.
3: Ah, mais j'ai trouvé ça mais extraordinaire. J'ai adoré.
2: Ah, c'est génial. Tous ces produits qui sont rangés comme ça. C'est fou.
6: Non, parce que vous allez sûrement dans des biocops, des choses comme ça.
3: Non, mais c'était super sympathique. Il y avait justement un coin jus de fruits. On pouvait enlever son masque. C'était super.
6: Bah, ça s'appelle le rayon jus de fruits.
3: Oui,
6: quoi.
3: C'est ça, en fait.
2: Ça s'appelle un rayon, globalement. Quoi. Il y avait un rayon, il y avait une nourriture pour chien. Dingue.
3: Il y avait énormément.
6: Est-ce que vous avez déjà de la monnaie? Ça vous est arrivé, Ariel, d'avoir de la monnaie sur vous?
0: Oh, des pièces à 500 même, euros sur elle.
6: Un petit billet de 500.
0: Lidl, en tout cas, c'était bien le nom d'un certain Ludwig Lidl qui a donné son nom à la marque.
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0: C'est pour Elisa Marin, qui habite Tranqueville, oui, Franqueville-Saint-Pierre, pour être précis, c'est en Seine-Maritime. Et généralement, on sait comment dire au revoir en breton. Comment dire au revoir?
3: Kenavo.
0: Bravo, Kenavo. Mais comment dit-on bonjour en breton?
9: Il ne vous dit jamais bonjour. Ah, le breton.
10: Un breton ne dit pas bonjour.
9: Ah non, jamais.
0: Mais non, mais avouez que c'est curieux. On sait comment dire au revoir, Kenavo, mais on ne sait pas comment dire bonjour. C'est ça ma question.
1: Daddy Ken.
11: C'est pas un machin comme Kerkiradek, Kerkiradek.
4: Non,
1: je vais prendre une crêpe au sucre.
0: Alors, je peux vous donner quelques mots de breton si ça peut.
11: Oui,
0: ça peut vous aider. Merci, par exemple.
4: On dit Chouchène.
0: Trugarez, pour dire merci.
9: Trugarez.
0: Voilà. Au revoir, Kenavo. À demain, Kenarquoise. Oui. Est-ce qu'il y a des bretons dans la salle? Oui. Non.
1: Ah, il y en a une. Il y en a une là-bas.
0: Voilà.
9: Elle parle breton.
0: J'allais vous dire bonjour en breton, quel con.
1: Alors, c'est aussi un genre avec un K au début?
0: Non, il n'y a pas de K au début. Ah. Non, bah, K, oui, Caire, ça veut dire ville, Caire, vous voyez, par exemple.
1: Alors,
0: Bro, ça veut dire pays. Braise, c'est la Bretagne.
9: Bonjour, comment on dit bonjour?
0: Ah, bah, c'est ma question.
12: Moi, je peux pas savoir parce que je suis née à Nantes et j'ai toujours refusé de dire que j'étais bretonne. Parce que vous savez, il y a un vrai débat.
9: Hein. Bah oui, les Nantais,
10: bah oui,
9: ils sont bretons et les Rennais.
12: Non, mais c'est vrai.
0: Sylvie, si je peux me permettre de vous interrompre, c'est pas un intéressant, mais ça meuble alors les

0: Dis.
1: Mais j'adore pouvoir meubler parce que quand j'étais chez Miss France et qu'on organisait une élection de Miss Bretagne, par exemple en Loire-Atlantique, il fallait pas le faire parce qu'il y avait des manifestations et tout.
2: Ah, c'est dingue.
3: Moi, je sais
2: donc quelle belle histoire.
3: Je vous avais prévenu.
1: Sensible.
4: Est-ce que c'est aussi court que bonjour?
2: Oui,
5: c'est en deux syllabes.
4: Très long.
3: C'est en deux syllabes comme bonjour.
6: Moi, je sais dire bravo en breton.
3: J'ai même envie de vous dire, c'est simple comme bonjour, vous voyez.
7: Salut.
4: Alors, bonjour. C'est bonjour. Salut. Alors ils disent bonjour.
7: Salut, ciao.
6: Salut.
8: C'est pas loin
4: coucou. Peut-être.
3: Au revoir.
6: Kenavo.
3: C'est Kenavo.
7: Kenavo les poteaux.
3: C'est marrant quand même qu'on connaisse au revoir et pas bonjour.
8: Qu'est-ce qu'on part toujours de Bretagne, on reste pas.
6: Kenava.
3: Quoi?
6: Ben, au revoir, Kenavo, bonjour.
8: En tout cas, bravo en breton, c'est Bolloré. Ça change de sûr.
4: Breza, Brezou, Brézi,
1: Kéké.
3: On le sait ou on le sait pas.
7: On le sait pas.
1: Et c'était une question simple.
8: Ah, c'est pas bip bip. Ouais.
3: Ça va? Est-ce que vous demandez à quelqu'un? Comment ça va? Ça va bien? C'est Monaramat.
8: Ah. Et comment on dit, il pleut aujourd'hui? Comment on dit? Il fait beau?
3: Une maison, c'est ti, ti la maison.
4: Ah. Titi. Alors, Titi est Rominet?
3: Oui, c'est ya.
4: Ya.
8: Ah, on a quand même un héritage.
4: Ils ont été occupés par les Allemands.
8: On a quand même un héritage.
6: Ça rappelle les blocos.
1: Alors, ça ne sert à rien, mais ça meuble encore.
4: Ah, Nolwenn. Nolwenn, on dit bonjour. Nolwenn.
1: Non, mais ça ne sert à rien, mais ça meuble encore. Vous savez comment on dit...
3: Deuxième intervention.
1: Oui, comment ça va à l'île de la Réunion, par exemple?
3: Mais quel rapport?
1: Non, mais je meuble. On dit quelle nouvelle?
8: Attends, je te suis dans ton délire alcoolisé. Ouais. Comment on dit à une femme enceinte en japonais? Imatumi. Allez, Orlaski, raconte-moi. C'est la faute à Sylvie. C'est la faute à Sylvie.
3: Sébastien, je vous re-aime. Ah, celle-là, elle m'a bien fait rire, quand même.
8: Ah, j'en ai des bonnes, moi, mais pour Sylvie Blanche.
4: À l'école, on en faisait plein.
6: Bah oui, les slips en japonais, c'est quoi? C'est sakakouille.
3: Bon, là, on est en breton, bonjour.
8: Alors, on le sait ou on le sait pas, patron? Alors, elle a peut-être gagné 300 balles à Greenpeace.
4: Est-ce que c'est un prénom? Non, c'est pas un prénom.
3: Ah non, c'est pas un prénom, non. Et en plus, on va encore gagner, perdre plutôt 300, plus 100, plus 300, parce qu'on a un breton dans la salle qui va savoir comment on dit bonjour.
4: Genre Kefelec, genre comme ça, non?
3: Ah non, non, non.
6: Codec.
3: Ah non. Codec.
4: T'as un colis chez FedEx.
3: Aïe.
1: Braise.
7: Mais on dirait.
3: Comment on dit il pleut en breton par exemple?
8: Bah, il fait beau.
1: Ça mouille.
4: Va chercher ton parapluie.
7: Tout bien.
6: Non, il fait beau, on le dit pas en breton.
3: Il pleut. Il pleut, ça se dit encore.
7: Ah. Encore.
4: Bottes en caoutchouc, ciré jaune, c'est pas là-dedans.
3: Non. Bah écoutez, Hélène Carpi va toucher 300 euros dans le Maine-et-Loire, tant mieux pour elle. Et monsieur là-bas sûrement va toucher 100 euros de plus.
6: Oh là.
3: Comment dit-on bonjour en breton? On va
8: le
3: savoir.
8: On partage, hein, ok? Bon, bref. Présente-toi, camarade, et d'après toi, la bonne réponse.
9: Je m'appelle Renan, donc...
8: Bon, pas breton, Renan, pas du tout, oui.
9: Et c'est Démat.
3: Démat, bonjour. Démat, Renan. Et Kenavo, vous gagnez 100 euros de plus. Et on donne encore 300 euros à Wings of the Ocean.
6: Ah, on a sauvé tous les poissons.
3: L'association de ramassage de déchets.
4: Je vais pouvoir rejeter des bouteilles.
3: Je sens qu'à la fin de cette émission, l'océan va être propre.
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3: On va vous trouver une chanson de Georgette Lemaire.
11: Non, c'est bon, merci.
3: Parce que c'est vrai que les plus jeunes qui nous écoutent doivent se demander...
12: C'est quoi son tube?
3: Qui était Georgette Lemaire? Madame.
12: C'est brillant.
3: Peut-être que vous pouvez me trouver Thierry Leluron qui imitait Georgette Lemaire et Mireille Mathieu qui se tirait la bourre au fameux jeu de la chance. C'était le concours télécrochet dominical de l'époque. Et c'est vrai que Mireille Mathieu avait gagné contre Georgette Lemaire. Bon,
11: Par contre, Mireille Mathieu, je connais.
3: Et la pauvre Georgette Le Maire a fini ruiné très très vite.
6: Ah oui?
3: Et au point que François Mitterrand, ça je me souviens, ça avait fait un scandale, l'avait nommé au Conseil économique et social pour qu'elle ait un petit salaire. Oui, je vous jure.
6: C'est vrai. Elle était belle, Georgette Le Maire.
3: Non, mais elle était belle, madame. Elle chantait comme ça, oui. Elle était belle, madame.
12: Elle est toujours vivante.
3: Elle est toujours vivante.
12: Donc, non, parce qu'on dit elle était, mais.
6: Elle était belle à l'époque.
12: Oui, mais on peut. Elle est toujours.
11: J'espère qu'elle n'écoute pas les grosses têtes.
12: Il faut l'inviter.
3: Elle écoute peut-être, mais elle comprend pas.
11: Que vous êtes mauvais.
6: Non, mais
12: on vous embrasse, Georgette. On vous embrasse.
6: Casser la figure.
3: Non, mais écoutez, je l'ai invité, moi, Georgette Lemaire. J'ai beaucoup de respect pour.

0: Oh, ça a l'air. Bah,
1: heureusement.
0: Laurent, qu'est-ce que ce serait si vous en aviez pas?
2: Mais il y a des limites.
3: Non, mais vous me connaissez, je suis prêt à dire les pires conneries. Sont... Regardez Isabelle que j'aime. Je dis les pires conneries sur elle. Bon, bah, Georgette Lemaire, c'est pareil. J'ai beaucoup de respect pour cette chanteuse.
0: Oh, bah, j'aime bien te comparer à Georgette Lemaire.
3: Oh, merde.
0: C'est vrai, gueule.
3: On a trouvé du Georgette Lemaire. C'est parti, écoutez, monsieur As, Georgette.

0: Bien. Et maintenant, vous allez écouter Thierry Le Huron qui imitait Georgette Lemaire. Et je crois que dans cette chanson, elle répond à Mireille Mathieu. Écoutez.
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0: Elle a eu un tube aussi, Georgette Lemaire. Ça me revient maintenant, si vous le trouvez, monsieur Renucci. Je crois que son gros tube, c'était Les Millionnaires du Dimanche.
1: Ah oui.
0: Ça passait régulièrement dans Stop ou Encore le dimanche matin sur RTL. Vous vous souvenez de ça, monsieur Ferrand?
2: Oui, très bien.
0: Les Millionnaires du Dimanche.
1: Les Millionnaires du Dimanche.
3: Ah, c'était en duo avec Philippe Risoli, non?
0: Ah, des millions d'amoureux, je me suis trompé. C'est pas les millionnaires du dimanche.
4: C'est vous, les millionnaires du dimanche.
0: Les millionnaires du dimanche, c'est Enrico Macias. Ah.

0: écoutez toujours Fun Radio.
1: Il y a du très mollo. Hein.
0: Des millions d'amoureux. J'ai confondu deux chansons. Des millions d'amoureux et les millionnaires du dimanche. Et vous aussi, Ferrand.
2: Oui, mais celle-là, je ne la connais pas.
0: Ah oui, mais les millionnaires
3: du... Ah ouais, mais moi, je veux bien écouter Enrico Macias, alors, avec les millionnaires du dimanche.
0: Ça, vous pouvez chanter, Enrico.
4: Enrico, j'adore.
5: Dès le matin, le dimanche, on est bien.

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1: Quand je ressors des vieilleries comme ça, j'ai l'impression d'être Pascal Praud. Oui.
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1: Est arrivé le cadeau de Sylvie Tellier? Non, il n'est pas arrivé. Hein.
3: S'il est arrivé, on l'a vu, le pompier antillais, là.
4: Le pompier.
5: C'est l'anniversaire de Bernard Minier aussi aujourd'hui.
3: Voulez, tu vas voyager.
6: Non, vous voulez continuer à faire mon éducation sexuelle. Je sais, je vous remercie pour ça.
1: La semaine dernière, c'était Stomy Bugsy. Enfin, il y a un anniversaire tous les jours, vous comprenez, il y a 60 grosses têtes. Moi, mon salaire passe dans les cadeaux d'anniversaire. J'en peux plus, voyez-vous.
4: Et c'est Bernard Mabille aussi.
1: Pardon.
6: Oui, Bernard.
4: Il y a Bernard Mabille aussi.
1: Si vous commencez à dévoiler les questions que j'ai préparées, Paul Alcarat, vous n'irez pas dans cette émission jusqu'à votre anniversaire, croyez-moi.
4: Oh là là.
7: Il y a quand même des mois où il y a plus d'anniversaires. Donc quand on fait 9 à l'envers, qu'est-ce on voit quand les gens
6: se trompent. Bah, comme par exemple, ceux qui sont nés en septembre, ce sont les bébés du nouvel an. Quand tu t'ennuies entre Noël et Nouvel An,
7: t'es né en septembre. Une erreur.
4: Oh là là.
6: Non, mais toi,
7: ou une flûte de champagne en trop.
6: T'es né en septembre ou pas?
7: Oui.
6: Ah ben voilà, ouais, t'es un bébé du nouvel an.
7: Je te dis, un bébé du flûte de champagne en trou.
1: Oh, il va falloir faire avec Dari Boudboul aujourd'hui.
3: Ça va être super.
7: Comment ça, il va falloir faire avec?
1: Oui, bah parce que vous êtes un peu bavarde, voyez-vous.
7: Moi, alors vraiment, venant de vous, c'est quand même l'hôpital qui se fout de la charité.
1: Hein. Ah, parce que moi, je suis pas bavard du tout.
7: Alors vraiment, vraiment, Laurent Ruquier est pas bavard. Non, ça me fait mal.
4: En même temps, il anime aussi.
1: Qu'est-ce que vous avez? Oui, c'est une bonne.
4: Alors que toi, tu fais partie d'un des six, déjà.
1: Forcément, il a raison, le petit. Il dit pas toujours que des conneries, le petit.
4: Surtout pas.
1: Qu'est-ce que vous allez faire pour votre anniversaire, mademoiselle Tellier?
6: Ah, je sais pas. Oh, bah, je vais être avec mes enfants, mon mari.
7: Ah, pas un boys band.
6: Non.
1: Vos enfants,
6: c'est pas ça.
1: Combien vous avez fait d'enfants?
6: J'en ai 3.
1: Ah, 3 quand même.
6: Ah, bah oui, bah, il faut bien.
7: Trois, c'est un chien.
6: Non, mais faut bien payer les retraites un peu. Hein.
7: Alors, cela dit, avec 3 enfants, tu peux plus aller en vacances. Nulle part. Vous savez que la tendance, c'est les vacances sans enfants.
3: Patron, il y a une vieille dame du public qui est à côté de moi. Et vous lui avez donné un micro.
4: Faut la remettre dans le public.
3: Non, mais elle est très gentille, mais on comprend pas ce qu'elle dit. Enfin, on voit pas trop l'intérêt, mais.
1: Il faut comprendre Dari Boudboul.
3: C'est Dari Boudboul?
1: Oui, c'est
3: ça. Enchantée.
1: Elle vit avec des animaux.
7: Mais je leur parle aussi, mais ils me répondent pas.
1: Voilà.
3: Mais l'enclos est grand.
1: Et donc, dès qu'elle arrive ici, elle voit des formes humaines. Et alors, elle nous bassine. Elle ressort tout ce qu'elle a gardé pendant 8 jours, voyez-vous. C'est terrible, quand même.
7: Oui, mais je repars en pleine forme.
1: Oh,
7: mais c'est ma séance de psy. Oh,
4: pas nous. Tu vas jamais chez le médecin?
7: Jamais.
4: Bah non, c'est pas doc.
7: Mais chez le véto, moi.
8: Et est-ce que vous racontez après l'émission à vos chevaux?
1: Oh, le genou.
9: Incroyable.
1: Le cadeau n'est pas arrivé encore, Sylvie, mais vous aurez un beau cadeau.
6: Ah,
1: on a envoyé Rachel, notre personnelle chopeuse, vous voyez.
6: Ah, je rêve de la montre RTL.
1: Une montre RTL, vous voulez annuler le cadeau?
4: C'est moi, cher.
1: Ah bah alors, je suis vraiment trop con, moi. J'avais pas pensé à ça, alors.
6: Mais je ne suis pas matérialiste, je ne suis pas vénale.
1: C'est vrai.
6: C'est l'intention qui compte.
1: Ah bah, bon, alors, donc, vous gardez le cadeau pour un prochain anniversaire. C'était un truc féminin, ça ira très bien, Jean-Philippe.
4: Un string.
7: Mais elle a pas besoin, elle en met pas avec un cul comme elle a. Elle a pas besoin de culotte.
4: Mais pourquoi chaque fois?
7: Honnêtement, moi je suis pas une dingue des miss. Hein.
1: Et c'est une spécialiste de culotte de cheval.
6: C'est une spécialiste de croupe.
1: Une première citation qui a été choisie pour vous d'ailleurs, Dari Boudboul, et pour Éric Débucois qui habite Paris 9e, qui a dit: apprenez l'équitation par correspondance. Pour le galop, se référer à la brochure concernant le trot et la lire 3 fois plus vite.
4: Pierre Dac,
1: évidemment. Bonne réponse de Philippe Claudel et de Paul Alcarat. Pour Stéphane Azotte, qui habite Frolois, c'est en Meurthe-et-Moselle, qui a dit: Shakespeare n'a jamais existé. Toutes ces pièces ont été écrites par un inconnu qui portait le même nom que lui.
4: Woody Allen?
1: Non, c'est pas Woody Allen.
6: Français? Un français, ouais.
1: Ça, c'est français.
4: Alphonse Allais?
1: Et c'est Alphonse Allais. Excellente réponse de Christophe Barbier. À quelqu'un qui nous a quittés il y a 5 ans, jour pour jour, et qui a dit: si on écoutait les opposants à l'avortement, on tricoterait des brassières aux spermatozoïdes.
6: Bedos.
4: Guy Bedos.
1: Guy Bedos, bonne réponse. Il est mort il y a pile 5 ans, jour pour jour, pour Michel Lartigue, qui habite Machecoul.
6: Patron, vous n'avez pas dit bonne réponse de Sylvie Tellier. Ça va être tellement rare dans cette émission, faut le dire.
1: Oui, mais je crois que vous avez été 2 à le dire.
4: Non, mais elle a dit Bedos.
6: J'ai dit Bedos, il a dit Guy.
4: J'ai rajouté le prénom, ce qui ne mérite aucune réponse. C'est une bonne réponse de Sylvie Tellier.
6: Ah, merci.
1: pour Michel Lartigue, qui habite Machecoul-Saint-Même, c'est dans la Loire-Atlantique, qui a dit « Le bonheur est souvent la seule chose qu'on puisse donner sans l'avoir. Et c'est en le donnant qu'on va l'acquérir. »
7: C'est joli.
6: Oh, c'est une femme, ça.
1: C'est un homme français, monsieur.
4: Mort, l'autre 18e.
9: Par l'éphéméride.
1: Alors, mort en 1600, non. Alors, mort en... Quelle année il est mort? Ah, dis donc, quand même, il est mort vieux. Je pensais pas qu'il était mort si vieux, alors. Ah oui, quand même, dis donc.
9: Ouais.
6: En quelle année il est mort?
7: Non, un poète?
1: Vous savez bien que si je donne les années, il va donner la réponse tout de suite.
7: Dramaturge?
4: C'est pas ce que vous cherchez, il donne la réponse?
1: Allez, c'est vrai, après tout.
6: Dramaturge?
1: Débarrassons-nous en 1694-1778.
4: Voltaire.
1: Voilà. Ah ouais. Allez, une citation pour Delphine Routier, qui habite Lorette, qui a dit « En Provence, le soleil se lève deux fois, le matin et après la sieste. »
4: Pagnol.
1: Non, ce n'est pas Pagnol.
4: Titoff. Jean Giono.
1: Non, non plus.
4: C'est un Provençal.
6: C'est un politique.
1: Alors, il est né à Saïgon, mais il aimait le midi de la France.
3: Le commissaire.
4: Ah, ben, c'est, né à Saïgon, c'est Chantal Goya.
1: Non.
4: Amanda Lear.
1: Non plus.
6: Vous avez utilisé un petit accent.
1: Bah oui, puisque ça parle du midi en Provence.
6: Oui, mais lui, il a ou pas? Il a l'accent.
1: En Provence, le soleil se lève deux fois, le matin et après la sieste.
7: Il est mort.
4: François Sagan?
1: François Sagan, mais non, c'est un homme.
3: Michel Galabru?
4: C'est un homme, François Sagan.
1: Mais effectivement, il était le fils de deux natifs du Sud. Sa maman était institutrice, native de Marseille. Quant à son papa, lui, il était libraire, natif de Avignon.
7: Donc... Tino Rossi?
1: Non.
4: Un auteur?
1: Un auteur.
4: Un écrivain?

0: spécialiste, si ma mémoire est bonne, de contrepétrie, travaillant au canard enchaîné.
1: Patrick Bosseau ?
0: Non.
2: La contrepétrie, c'est un truc de mec.
3: C'est-à-dire qu'il les écrivait pour le canard, les contrepétries ?
0: Je pense qu'il en a écrit pas mal pour le
4: canard. Dans l'album de la comtesse ?
0: Exactement. Ouais. Et il a écrit pour le canard enchaîné.
1: C'est pas lui qui a dit « Je rêve d'une escalope avec une salade
0: ça,
1: ma,
0: c'est, ça,
1: c'est ma contrepétrie préférée.
0: Ça, c'est une belle contrepétrie, effectivement. Poireau d'Elpech.
4: À condition de secouer les nouilles avant de servir.
0: Mais bien sûr.
4: Il est mort il y a longtemps.
0: Il est mort en 2004, il y a 21 ans.
2: D'Orbesson, on l'a déjà dit.
0: Bah non. Il est mort à 90 ans, il était né en 1914, il est mort en 2004.
4: Ah, c'est Yvan Audouard.
0: Yvan Audouard. Bonne réponse de Paul Elkarat.
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0: Pour les Parisiens, évidemment, tout va bien, ils connaissent l'avenue Montaigne. Est-ce que tout le monde en région connaît cette célèbre avenue de Paris, qui est une des plus chics, hein,
7: quand même? Il y a beaucoup de magasins de luxe.
0: Voilà, de la capitale, on va dire, c'est un peu comme...
8: Oui, puis c'est ce qu'on appelle aussi le carré or pour l'immobilier.
0: Voilà.
8: C'est l'immobilier qui est le plus cher à Paris.
0: On va dire c'est la remise d'Ariel Dombal, à peu près.
8: Voilà.
0: Oui, c'est ça. Mais en tout cas, avenue Montaigne, à une époque, il y avait un endroit assez incroyable où on pouvait voir Rigole Bosch, Rosalba, Céleste Mogador, Musquette, Frisette, Finette et Marionnette.
9: Oh, c'est des drag queens.
0: Comment s'appelait cet
9: endroit? Non, pas à l'époque, c'était des prostituées.
4: C'est pas du coup lié à un dessin animé alors?
9: C'était un bordel, c'était une boîte.
3: On dirait un peu les noms des filles du Crazy Horse.
0: Alors c'est vrai que ça ressemble à ça, sauf que c'est pas le Crazy Horse qui lui se trouve avenue Georges V.
4: Oui, c'est pas loin, cabaret, mais c'est un endroit aussi prestigieux.
8: Il n'existe plus, Laurent.
0: Alors ces femmes qui dansaient dans cet endroit,
4: bon, c'était un cabaret.
0: C'est un endroit effectivement où ces femmes-là dansaient le cancan avec des culottes fendues qui faisaient perdre la tête au tout Paris.
4: Ouais.
0: Et elles s'appelaient Rigole Bosch, Rosalba, voilà. Céleste, Musquette, Frisette.
4: On dirait des vaches.
0: Oui, ouais. On se croirait dans le Gers.
4: Allez, Frisette.
0: Finette et Marionnette.
4: Il faut retourner au pré.
8: Et du coup, c'est quoi qu'il faut trouver alors?
0: Eh bien, le nom du lieu.
4: Mais alors, il y a longtemps, Laurent, ça a disparu il y a quelques années ou il y a quelques décennies?
0: Alors, écoutez, ça a été fondé en 1831.
4: Ouais.
0: Et ça a fermé en 1875.
4: Ah oui.
0: Et ça a été démoli en 1882. C'était entre le 49 et le 53 de l'avenue Montaigne.
9: Bah c'est pas le 51.
0: Pardon.
9: C'est le 51. Alors.
4: Entre le 49 et le 53, c'est le 51. Il a raison.
0: Non mais
8: est-ce que
0: ça allait le 49?
4: Ah.
0: C'est comme Rioux. Au début, ça s'est allé sur trois numéros.
4: Il n'y en a plus que deux.
8: Voilà. Est-ce que ça s'appelait les Folies quelque chose?
0: Ah. Non. Mais non, c'est bizarre parce que je vous ai dit avenue Montaigne.
8: Oui.
0: Et je m'aperçois là que c'est ça, c'est actuel. Parce qu'en fait, avant, ça s'appelait la rue du Faubourg Saint-Honoré.
8: Et c'est
0: l'actuelle avenue Montaigne.
9: Il n'y avait pas la Goulue là-dedans.
0: Dans la Goulue, c'était au Moulin Rouge. Souvenez-vous, vous y étiez.
8: Ouais.
4: Est-ce que c'était un endroit un peu mal famé ou pas du tout?
0: C'était
8: un endroit gentil.
0: C'était un endroit gentil.
4: Un peu fripon.
0: C'est là où on dansait le cancan. Et c'est vrai.
9: Les culottes fortes.
8: Donc le nom est.
0: Vous voulez pas, monsieur Rioux?
4: Oui, j'ai envie de danser.
0: Mesdames et messieurs, voici le French concombre.
8: Voilà. Allez, vas-y.

0: Ah là, il essaye de prendre les gens pour danser.
1: Touchez pas.
0: Oh là là, là, je m'aime. Attention. On accélère.
1: Aïe, aïe, aïe. Pardon, jeune homme, parce qu'il a choisi.
2: Et il a choisi un super beau mec. Hein. Avec ça, on va croire que t'es une fiancée. Toi. Tu
3: vois, il y en a neuf qui ont dit non.
4: C'est vous, Nathalie du zoo de Beauval.
0: Bon, en tout cas, il a la cuisse agile. Hein, quand même.
1: Oui. Tout ça nous éloigne de 49, 51 alors, et 53 avenue Montaigne. Enfin, à l'époque, c'était pas avenue Montaigne, ça s'appelait encore rue du Faubourg Saint-Honoré.
2: Est-ce qu'il y a un restaurant qui a eu le même nom que cet endroit?
1: Non, mais il y a quelqu'un qu'on connaît bien ici aux Grosses Têtes qui porte le même nom. Voyez-vous.
5: Ah. C'est pas le bal quelque chose?
1: Oui, monsieur.
5: Le bal?
3: Ah. Du panier?
1: Du panier? Non.
5: Le bal? Est-ce que c'est le bal
1: Mabille?
5: Mabille. Mabille.
1: Le bal Mabille. Bonne réponse.
4: Ah bah c'est sûr que alors, si toutes les danseuses avaient son gabarit, on comprend que ça est fermé quand même.
1: Le bal Mabille est cité dans de nombreux romans de la comédie humaine de Balzac. Ouais. On retrouve souvent des choses qui se passent là-bas au bal Mabille. Et c'est effectivement un lieu du 19e siècle qui se trouvait rue du Faubourg Saint-Honoré avec un professeur de danse qui s'appelait Mabille Père. D'où le nom du lieu, le bal Mabille. Mais c'est surtout les danseuses qui faisaient parler d'elles. Mmh. Évidemment avec leurs culottes fendues, vous imaginez
4: oui,
1: un peu.
4: Sûr, on adore.
1: Heureusement, Ryu n'avait pas ça. Mais
4: non, parce que le premier rang aurait
3: été fendu. C'est quoi une clôture
4: fendue avec un trou.
1: Pas fondu, fendu.
0: Fendu. Moi, je t'en prêterai, j'en ai des culottes fendues.
4: Je sais pas si on peut appeler ça comme ça.
1: On appelle ça comment d'ailleurs? Des jogs, je sais pas.
0: Des jogs straps.
1: Des jogs straps.
4: C'est-à-dire, grosso modo, c'est un slip qui est ouvert à l'arrière.
0: C'est normal, tout le monde a ça.
4: En Corse, peut-être.
3: Nathalie n'en porte pas, je
0: peux dire. Sinon,
1: je sais pas si on prend la culotte. On se prend la gueule.
0: Oui, c'est un accessoire de mode. Bah, hein. Sinon, comment tu vas au cabinet?
4: Bah, oui, c'est. Bah, tu peux le retirer.
3: Bah, tu
4: Non, mais pardon, mais pour mettre ça, il faut quand même avoir un beau derrière. Hein.
0: Ah, oui, non, mais ça
1: bah, oui, les ballons de la. Et je peux vous dire que Musquette, Frisette, Finette, Marionnette, Rigolboche et Rosalba.
4: Ah, Rigolboche, surtout.
1: Elle, tout Paris venait les applaudir au fameux bal Mabille. Et en tout cas, c'est une très bonne réponse de Christophe Barbier. Bravo.
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1: Une question pour Marine Landau, question sportive, puisque la France ne vit que pour la prochaine finale, enfin surtout les Parisiens, un peu moins les Marseillais, qui vont regarder, mais en espérant que le PSG perde contre les Milanais samedi soir prochain. C'est la finale de la Ligue des Champions, vous le savez quand même, c'est important. Le PSG avait déjà échoué une fois, hein, on nous le rappelle dans la presse, échoué contre le Bayern Munich, c'était en 2020. D'autres clubs, hein, d'ailleurs, ont souvent perdu la finale de la Ligue des Champions, et ma question est toute bête, quel est le club qui a perdu le plus de finales de Ligue des Champions?
7: Club français?
0: Je crois que c'est l'Inter Milan.
1: Pas du tout.
0: L'AC Milan.
3: Club français, pardon.
1: Alors, l'AC Milan, ils ont perdu 4 fois la Ligue des Champions.
0: Non,
4: le Barça.
1: Le Barça, ils ont perdu 3 fois, mais ils en ont gagné tellement. Ouais. Et d'ailleurs, c'est pas parce que ce club détient le record de finales perdues qu'il n'en a pas pour autant gagné.
4: Le Real. Sûr,
1: puisqu'il l'a gagné 2 fois.
0: Mais Manchester United.
1: Mais il en a perdu 4. Comment vous dites?
0: Manchester United.
1: Mais comment vous savez ça? Bah,
0: mais incroyable. Parce que j'ai été marié 25 ans, j'écoutais la télé de temps en temps.
4: Elle subissait.
0: Même. Je subissais.
1: Mais pas en faisant la vaisselle, puisque vous ne faisiez pas la vaisselle.
0: Merci pour votre vision si moderne du couple.
3: De la femme.
0: Laurent.
1: Bah, non mais écoutez, je suis désolé. Je vois mes parents à l'époque où mon père regardait
3: ça. Attendez, elle a pas l'âge de votre père.
0: Merci de penser que j'aurais pu accoucher de vous, mais il m'aurait fallu
1: Attendez, vous êtes en train de m'accuser de développer un cliché alors que c'est vous-même qui le développez en nous racontant que vous entendiez de loin votre mari en train de regarder la télé.
0: J'entendais le loin, pas parce que j'étais dans une autre pièce, j'entendais le loin parce que ça ne m'intéressait pas et que je lisais. Donc
1: j'ai... Oh, je lisais.
5: À mon avis, c'était le catalogue des Trois Suisses.
7: Mais vous êtes, vous vous rendez compte.
3: La blanche porte.
1: Alors, qu'est-ce que vous lisiez pendant que votre mari regardait
0: Vas-y, vas-y. Mais non, mais j'ai lu pendant toute ma vie au moins un livre par semaine.
1: C'est pas vrai.
0: Mais oui.
5: Et c'est la Nabila. C'est la Nabila de l'équipe.
1: Pas chaque fois même. Et vous nous dites ça maintenant.
5: On s'en est pas rendu compte.
0: Mais non, mais c'est pas de ma faute si vous pensez que je suis grosse, con et que j'ai tous les défauts de la terre.
1: Non, juste.
0: Quand c'est pas ma bêtise, c'est mon physique. Quand c'est pas mon physique, c'est mon cul. Quand c'est pas mon cul, c'est mes seins. Quand c'est pas mes seins, c'est pas de cerveau. Si c'est pas de cerveau, c'est la cuisine.
5: Oui, mais
0: si c'est pas la cuisine, je n'ai rien à vos yeux.
7: Ceci étant,
8: tout notre univers est né du vide quantique, hein. Donc,
3: c'est exceptionnel. Faites attention à ce que vous allez dire, professeur.
1: Qu'est-ce que vous voulez dire?
3: Vous marquez sur les deux, là.
8: La fluctuation du vide quantique a engendré notre univers, donc en fait le rien c'est pas rien.
5: C'est pas comme ça que vous allez la pécho. Hein. Ah,
0: vous voulez dire que je
7: c'est le pire.
0: Vous voulez dire que j'ai créé le monde.
8: Et donc s'il y a des gens qui vous disent que vous êtes rien, ben en fait vous êtes potentiellement un univers.
3: Personne ne t'a traité de trou noir encore.
1: Et en plus vous pouvez l'avoir pour trois fois rien.
7: Caroline, je suis solidaire.
0: Ne sois pas solidaire. Tu vas prendre sinon. C'est pas le bon
3: endroit.
0: Elle avait
3: la bonne réponse, Caroline. Voilà.
5: Est-ce qu'elle avait la bonne réponse?
0: Est-ce que c'était Manchester United?
1: Pas du tout.
3: Incroyable. Aïe, aïe, aïe.
1: Ah non.
3: C'est un club français, patron.
5: Italien?
1: Un club français, non. Italien, oui.
5: La Juve.
1: Et c'est la Juventus de Turin. Bonne réponse.
5: Tout ça grâce à Caroline, merci.
1: De Richard Orlinski, les Bianconeri, hein, c'est ainsi qu'on les appelle.
5: Les Bianconeri?
1: Les Bianconeri, noir et blanc, parce qu'ils ont un maillot noir et blanc, la Juventus.
5: Et Platini a joué donc à la Juve.
1: Exactement.
5: Et le club qui a excellé. Et la Juventus. Après l'AS Nancy-Lorraine.
1: Et la Juventus a quand même perdu 7 fois la Ligue des Champions sur les 9 finales que ce club a pu disputer. Voilà, ça arrive au meilleur, j'ai envie de dire. Donc, rien n'est fait pour samedi prochain.
5: Vous me confirmez
3: si c'est fait?
5: C'est samedi soir, là.
1: Oui. Samedi soir.
5: Alors, je tiens à vous annoncer, que pour ceux qui n'aiment pas le foot, que je présente le grand bêtisier sur TF1. Je dis au cas où, s'il y a 2-3 personnes qui ont envie de regarder.
1: Ah bah voyez, Caroline, ça va vous faire une occupation.
5: C'est gentil, Caroline.
7: Oh là là, mais on n'est pas désespérés à ce point.
5: Mais non, mais bon, ça va être difficile, on aura une concurrence rude.
1: Et je rappelle que le professeur, lui, est pour l'Inter Milan.
5: Ah, ça, moi,
1: je
5: suis
3: ça, c'est raté.
0: Ah, bah, moi, je suis pour l'Inter Milan, normal, puisqu'il est italien, le professeur.
5: Ah oui, mais Paris.
0: Et belge.
5: Paris
0: et moi, j'ai juste envie de vous emmerder.
1: Allez, une question pour Nicolas Cerdan qui habite Nice, monsieur Cerdan, dans les Alpes-Maritimes. Dans quelle œuvre célèbre retrouve-t-on Lumignon et Mangefeu?
5: Eugénie Grandet?
1: Eugénie Grandet, non. Lumignon et Mangefeu.
5: C'est un grand classique de la littérature
1: très
5: française.
1: Grand classique.
0: C'est pas Victor Hugo, Les Misérables?
1: De la littérature française, non.
0: Donc c'est traduit.
5: Cette œuvre est anglaise?
1: Pas du tout.
0: Américaine?
1: Américaine, non.
7: Italienne?
1: Italienne.
0: Pinocchio.
1: Et c'est dans Pinocchio. Eh oui. L'œuvre de Carlo Collodi, hein, parce que c'est pas Walt Disney qui a inventé Pinocchio, c'est bien ce grand journaliste et écrivain italien Carlo Collodi qui a inventé les personnages de Geppetto, le menuisier, Pinocchio évidemment la marionnette, mais surtout le montreur de marionnettes qui s'appelle Mangefeu et le copain de Pinocchio avec qui ils vont partir au pays des jouets, c'est Lumignon. Vous aviez oublié ça, Philippe Claudel?
3: Ça m'est revenu quand tout le monde a donné la bonne réponse.
1: Pinocchio est en tout cas à l'affiche de la Comédie Française et c'est au Studio Théâtre Sophie Bricaire qui adapte le récit de Carlo Collodi avec, alors ça c'est une première, ça me surprend parce que dans l'article d'Anthony Palou, qui n'est pas le plus progressiste des journalistes du Figaro, Anthony Palou.
5: Ah, il y a des journalistes progressistes au Figaro?
1: Il y en a plus ou moins.
5: Lui plutôt moins.
1: Et là, il fait tout un papier là-dessus, sans que ça le surprenne. Pinocchio est joué par une jeune femme, voyez-vous.
5: Ah, c'est un Pinocchio
9: Pinocchio trans?
1: Non,
0: non, gender fluid.
1: Mais voyez, c'est quand même pas une évidence que Pinocchio soit joué par une femme.
0: Oui, pourquoi elle s'appelle pas Pinocchia?
10: Pinocchia,
1: j'ai eu peur.
10: Oui, Pinocchio. On attendait pire, on attendait pire.
9: Pinocchio, c'est très bien.
0: Mais vous voyez le mal partout.
10: On attendait pire.
9: De toute façon...
1: Qu'est-ce qu'il y a, Caroline?
0: Non, je n'ai rien à dire.
1: C'est sur Pinocchio, c'est
0: non,
1: sur quoi?
0: Non, je m'exprime avec mes vrais amis quand je suis chez moi.
1: On nous a longtemps dit quand on était enfant, évidemment, que si on mentait, notre nez allait
9: s'allonger.
1: Alors que quand on ment, généralement, c'est pas notre nez qui s'allonge. Mais
0: en fait, la vérité est là, c'est que le reste ne s'allonge quand même que très peu.
1: Comment ça?
10: Et de moins en moins.
0: Excusez-moi.
9: C'est pour ça qu'on ment de plus en plus.
0: Moi, je vais vous dire, j'ai la solution au fait que le monde aille bien demain.
1: Ah oui?
0: Oui. Il faudrait que tous les hommes est un sexe de la même taille. Au millimètre près.
7: Ouais. C'est vrai.
0: Et tous les problèmes du monde seraient résolus.
9: Il n'y aurait plus de bagarres de kiki.
0: Il n'y aurait plus rien.
9: Eh bien, j'aimerais bien demander son avis au professeur.
10: Oui.
0: C'est un grand domaine de compétences.
10: Mais non, mais vous avez
0: déjà
10: votre
0: très élevé la compétence que. Mais non, là, je sais.
10: Sortez la règle de votre sac. Oui, en plus,
9: l'avantage, c'est qu'elle fait 30 cm.
10: Ça devrait aller. Elle n'est pas assez. C'est ça pourquoi?
1: Caroline Diamant est en train de prendre des mesures.
9: Alors, oh non, c'est plus.
0: 7 cm.
10: Comme les singes.
0: On est sûr du 7 cm chez Beaugrand.
1: Je pensais pas que votre règle allait servir à ça.
9: Mais
1: ici.
9: Moi non plus, mais je dois la désinfecter. Ah, il la nettoie.
0: Je vais la nettoyer ou je la garde comme ça.
10: Mais Caroline, moi j'avais entendu un truc, c'était qu'en réalité, c'était pas la taille qui comptait, c'était
9: le
10: si ça
9: goût. Non, mais ça, c'est.
10: C'est
9: le goût.
1: Moi j'étais sur Pinocchio, je reste sur Pinocchio.
9: Ah oui, c'est vrai.
1: Parce que l'histoire de ce charpentier qui invente. Tiens, ça me fait penser à Joseph et Jésus-Christ, j'y pense, tiens.
9: Ah oui mais Jésus n'a pas le nez qui s'allonge.
1: Non, mais quand même, il y a.
9: Il a menti.
7: Et Dieu, sait s'il a menti.
0: Ouais. Je marche solo, le paddle, tout ça.
7: J'ai 12 copains, on fait jamais rien.
0: Je me fais accuser de. Ça va, c'est parce que vous avez un nouveau pape jeune que vous allez m'embêter.
1: Alors, vous vous moquez de notre religion, madame Diamant.
0: Ah non, pas du tout. Je vous taquine.
10: Blasphème.
9: Ah, on s'amuse moins à se moquer du Coran.
1: Allez, chiche.
9: Allez, vas-y.
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1: Ça vous fait drôle d'être avec votre mari ici?
13: Moi, ça me fait drôle déjà d'être parmi vous parce que moi, je suis une fan de l'émission, je suis une fan de Michel Bernier, d'Isabelle Mergault, mais de toute la troupe en même temps.
1: Je sens que vous nous aimez plus que votre mari.
13: Moi,
1: et Olivier de Kersauzon vous impressionne?
13: Un très impressionnant, et comme Adil aussi.
14: Ah, merci.
13: C'est une grande révérence.
15: Adil n'est pas impressionnant. Il est beau, mais il n'est pas impressionnant.
13: Et puis, il est beau en vrai. Pauline. Il est beau en vrai.
14: Merci.
15: Mais elle n'arrête pas de parler, celui-là.
1: C'est vrai que pour une débutante.
15: Hey, tu vas te calmer. Pauline, je voulais savoir.
13: Pardon, Isabelle.
15: Dis-moi tout.
13: Oui.
15: Je voulais savoir si ton mari gardait son écharpe polie.
13: Mais oui, mais bien sûr, ça nous sert d'accessoire, évidemment.
15: Ah,
13: mais évidemment, on a des pratiques peu communes.
14: Vous l'avez déjà menotté avec?
13: Bien sûr. Très souvent.
14: T'es comme ça, toi.
1: Ça fait 50 ans qu'il est menotté par le gouvernement.
14: Je savais pas qu'on pouvait venir avec ses copines.
15: Mais c'est sympa, moi.
14: Ah,
13: non, mais on est mariés quand même. Hein.
1: Qu'est-ce que vous dites?
15: Il n'y a pas assez de place, Gilles.
1: Non, mais Pamela Anderson pourrait venir la prochaine fois.
14: Bah, avec grand plaisir. Moi, j'ai aucun problème avec elle. Je trouve que c'est une femme extraordinaire, très intelligente.
1: On va la faire venir.
14: On peut la faire venir, mais est-ce qu'elle va vouloir me revoir? Je suis pas sûr.
13: pour les gens de ma génération, Alerte à Malibu, c'était quelque chose, hein.
9: Ben vous avez
13: on a rêvé devant Pamela Anderson
15: tous,
13: quand même.
15: On a tous acheté un maillot rouge. Ça donnait pas tout à fait pareil.
13: Il n'allait pas de la même mais façon, bon. Mais.
10: Eh ben moi aussi, j'ai acheté un maillot de bain et puis après j'en ai fait une écharpe. Voilà.
1: Olivier de Kersauzon, on vous dérange pas, non, parce que ça non. Fait 3 minutes que vous êtes sur votre téléphone là.
15: Ah bah pour une fois que
11: je suis
15: sur quelque chose.
11: Maladroit, moi, donc il me faut du temps pour faire des trucs.
9: Oh matelot.
15: Pousse, mousse, tu pousses et ça mousse.
1: Mais qu'est-ce que vous faites, Olivier? À qui vous répondez, là?
11: Mais non, je réponds à personne. J'essaie de me connecter sur la station de la boîte, là, mais.
15: Non, mais.
11: C'est merdique, ça marche pas.
9: C'est un comble pour lui de pas pouvoir naviguer sur Internet.
1: Oh! Mais il est en forme!
15: Et poète.
1: Alors ben ça alors.
15: Voilà, c'est joli.
1: Mais c'est vrai que vous avez été capitaine vous aussi. Alors pas sur des bateaux.
11: Sur le garçon maudit, donc c'est autre chose.
9: Non mais par contre, blague à part, j'ai le permis moto. Bon, j'ai bateau.
15: Ah bah si tu as compris, on est mal barré.
9: Non parce que je viens d'avoir le permis moto. Mais j'ai le permis bateau. Et par contre, je prends le bateau et je vais en mer tout seul.
1: Sans rire.
9: Non non, ça c'est pas blague à part. Et je vous jure, j'ai une fenêtre de concentration qui est très courte et là elle est maintenant. Faut en profiter, monsieur. Gazon. C'est quand je suis en mer.
1: Kersauzon.
11: Qu'est-ce qu'il a à nous faire chier
15: non,
11: là?
15: Non, mais c'est pas Cabé Jardin, hein.
11: Attends.

0: Olivier.
1: Olivier.
2: Voilà, voilà. Appelle Olivier.
0: Je peux vous appeler Olivier ?
3: Qu'est-ce qu'il le simplet de la pelouse, là ? Qu'est-ce qu'il lui prend, là ? Ah non, mais je vous emmerdez longtemps.
0: Je trouve une paix absolue en mer.
1: Ah bah voyez, ça fait plaisir à Olivier, ce
3: mais
1: que vous dites.
3: Mais t'as compris ça ?
0: Ouais.
2: Ça vide la tête, hein.
1: Et alors, vous naviguez où, monsieur
0: Alors, quand je vais dans... Bah, chez moi, je suis de Saint-Raphaël, Fréjus. Donc je fais sur la Côte d'Azur, et là, tranquille, je m'évade. Je crois que le maximum tout seul, c'est un 12 mètres que j'ai pris.
2: Mais tu le gonfles, ah. Est-ce que tu gonfles les rames aussi?
0: Non, mais je vous jure. Michel, si t'étais à un même moment que moi sur la Côte d'Azur, je t'emmène.
1: Pourquoi j'ai besoin d'une bouée en plus?
2: Oui. Non, c'est pour faire l'équilibre.
0: Non, mais c'est quelque chose, la mer en bateau.
1: T'as vu, dès qu'on attaque Michel, ça c'est drôle. Caroline Diamant, on peut lui dire toutes les horreurs. Les gens se marrent dès que vous attaquez Michel. Ah, vous avez remarqué Michel, ça.
2: Ah, tout le monde siffle.
1: C'est ça d'être aimé, hein, quand même.
2: Voilà, je suis aimé, ah, protégé.
1: C'est beau, ça.
2: Pareil, quand vous m'attaquez, tout le monde se marre.
1: Ah hein. Oui, mais vous, c'est normal. Allez, une première citation. Ce sera quelque chose de classique pour la première citation pour Madame Poré, Alexandre Poré, qui habite en Moselle, qui a dit « Ce n'est pas parce qu'en hiver, on dit « fermez la porte, il fait froid dehors » qu'il fait moins froid dehors quand la porte est fermée. »
2: Pierre Dac.
1: Pierre Dac, évidemment, c'est une question d'actualité. Et c'est bien Pierre Dac. Christophe Barbier, aujourd'hui, il est tout timide. Il est venu avec son épouse. C'est un peu comme si Olivier était venu avec sa charmante compagne, femme, parce qu'ils sont mariés.
2: Bah oui, femme.
1: C'est comme si vous étiez venu avec votre quincailler, vous voyez.
2: Ah non, non. Non, c'est fini entre lui et moi. Il avait trop de vis, mon quincailler.
1: Non, monsieur de Kersouzon, elle était...
3: Elle dit pas n'importe quoi avec ma meuf, toi.
1: Non, bah non, je l'aime beaucoup. Elle est restée en Polynésie ou elle est...
3: Ouais. Pour venir ici, tu ferais quoi?
2: Eh ben, elle serait avec toi. Une femme doit toujours accompagner son mari.
4: Mieux vaut qu'elle soit en Polynésie qu'en polygamie.
1: Vous devez vous marrer à la maison,
2: ouais.
1: Pauline. Alors l'autre citation pour Monsieur Boulanger, donc qui habite Bonnevaux dans l'Essonne, qui a dit « Les curés se consolent de n'être pas mariés, justement, quand ils entendent les femmes se confesser. »
2: Ça, c'est Sacha pour... Guitry.
1: Sacha Guitry, non. Mais c'est un dramaturge.
5: 20e siècle.
1: Alors, un dramaturge du 20e siècle, bon, il était né juste à la fin du 19e, en 1899.
2: La Biche,
1: non.
2: Fédo.
1: Et d'ailleurs, il est né à Normand, il est né à Rouen, il est mort au Havre.
4: Marcel Achard.
1: Non.
2: Il est drôle ou il n'est pas drôle?
1: Oh non, c'était plutôt vraiment...
4: Bourdet?
1: Non. Quand on est au Havre, on connaît bien parce qu'il y a sa maison, c'est une très belle maison qui donne sur la plage du Havre.
0: Vous n'êtes pas du Havre?
1: Oui.
2: Eh ben alors vous devriez le savoir, c'est qui?
1: Eh ben, je le sais qui c'est. C'est même pour ça que je l'ai choisi, parce que je suis très fier. Mais attention, il n'était pas vrai, il est né à Rouen, il est mort au Havre.
4: Ouais. Mort en quelle année?
1: Il est mort en 1989.
2: Ah oui, dis donc.
5: Ah bah,
2: c'était hier.
1: Il a même été président du jury du Festival de Cannes, en 63, tiens, l'année de ma naissance. Il a été journaliste à l'Humanité, à l'International. Il est entré à l'Académie Goncourt en 49.
2: Non, mais on ne croit pas.
1: Personne ne vous croit. Non, monsieur, là, monsieur.
0: Oui, oui,
1: en plus, devant votre femme.
2: En plus. Ouais, non, mais elle m'intimide, c'est pour ça. Bah oui,
4: je perds tous mes moyens, là, aujourd'hui.
5: Elle a défait le premier bouton de la chemise, là.
4: La chemise, pour respirer un peu. Là.
1: Quand il défait le premier bouton.
5: Ah ouais, c'est que ça va pas, là.
1: Et quand on arrive à la braguette, alors.
4: C'est que ça va mieux, quand même.
1: On va donner 300.
4: Allez, on peut avoir son prénom pour un dernier indice?
2: C'est trop facile.
5: On a donné beaucoup d'indices.
2: Ne t'abaisse pas.
0: Trop facile, trop facile, pas pour moi.
1: Son prénom, ce que je peux vous dire en tout cas, c'est que ses initiales, ça fait As.
0: Alexandre Stewart.
1: Non. A-S, vous l'aurez compris, As.
2: A-S.
1: Non, écoutez, là, c'est bien triste.
2: Armand Salacrou.
1: Ah bah oui, mais c'est trop tard.
2: Ah bah oui, mais ça y est, mais t'es arrivé là, sur le gong.
6: Mais moi aussi, j'ai dit Armand. Mais c'était un petit gars qui s'appelait Armand, l'avait pas de popo, l'avait pas de maman.
1: Ah. Bah oui, mais en tout cas, on vient de faire 300 euros sur le fil.
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1: Qu'est-ce que vous allez faire pour Pâques, vous, alors, Chantal?
9: Eh bien, moi, on me fait une rose à mon nom, si vous voulez.
1: C'est-à-dire?
9: Chantal là-dessous.
10: Mais ils font des roses fanées?
9: La rose Chantal. La rose Chantal là-dessous.
1: Avec des vieilles tiges.
9: Et je n'écoute pas ce que vous dites. Elle pique, justement. Elle est très,
11: ah oui,
9: très,
11: ça y a
9: très
11: les épines. Hein.
9: Très drue, très, ouais, très droite.
1: Mais je pensais que vous l'aviez déjà, votre rose.
9: Oui, mais alors, c'est la fête de la rose à Bellegarde et on me
1: fait. C'est où ça, Bellegarde, d'abord?
9: C'est dans le Loiret.
1: Dans le Loiret.
9: Très connu, la fête de la rose. Il y a toutes sortes de roses.
1: Donc vous allez aller à Bellegarde ce week-end?
9: Dimanche. Je vous invite là-bas à Bellegarde pour fêter ma rose.
10: Et ouais. C'est quand le chrysanthème?
9: Qu'est-ce que ça? Ça te fait rire, Julie?
10: Ah oui, vraiment?
9: Alors,
10: oui.
9: Je passerai avant moi, en plus. Et hier, je suis allé voir Jérémy Ferrari, c'est fantastique.
1: Ah oui, oui.
9: Ah,
1: c'est j'y vais ce soir.
9: Ah, c'est très bon. Et alors, il y avait dans les coulisses, après, quand j'attendais pour le voir, Valérie Trier-Weller.
1: Ah oui?
9: Et donc, j'étais avec mon mari.
1: Oui.
9: Et donc, elle ne connaît pas mon mari. Enfin, oui. Et puis, j'ai eu un trou de mémoire, je sais pas, je ne me souvenais plus de son nom.
10: À ton mari?
9: Et pour être bien élevé, j'ai dit, je te présente Julie Gaillet, mon mari.
10: C'est pas vrai.
11: Non, sérieux?
1: Bon, ben, je crois qu'il est temps qu'on démarre. On a trois blondes aujourd'hui à faire avec.
11: Ah, hein. Ouais. On en souffre.
1: Bon, bah, vous, alors dites donc.
5: Ouais. Oh, t'as été blonde, hein, Stevie?
11: Oui, bah, je sais.
5: N'oublie
11: mais
5: pas,
11: tu sais comment on connaît une blonde intelligente? C'est une brune décolorée, quand même, hein.
5: Ah, ça, c'est pas faux pour moi.
1: Ah, vous êtes décolorée depuis combien d'années, Julie?
5: Ouh là là.
1: C'était combien d'années avant ou après Julien Lepers?
5: Oh, mais là, c'est... Oh. Oh.
1: Elle a eu Julien le père.
9: C'est vrai, t'as eu Julien le père.
5: Ah oui, Julien et Julie.
11: On en
5: bien.
11: A combien dans la liste là?
10: Ah mais elle s'est tapée toutes les 7 jours. Hein.
1: C'est qu'elle a eu aussi.
12: T'as couché avec Julien Le Perse?
5: Et alors?
10: Mais c'était pour le plaisir.
5: Non mais attends. Exactement.
1: C'était dans
5: moi.
1: Une partouze, il s'en est fait 5 à la suite.
12: Non mais attends, c'est un truc de ouf. Moi on me fait passer pour une info alors que j'ai eu 2 mecs dans ma vie. L'autre elle s'en est tapée 4492.
1: Vous avez eu 2 mecs dans votre
12: 93.
1: Vie la nuit dernière.
12: Non, mais... Et l'autre elle mine de rien, elle s'est tapée tout le monde.
5: Mais non, puis de toute façon
1: c'est... Une première citation.
5: Avant.
12: On verra.
1: Est-ce que je peux passer à une première citation?
12: Yes, oui, ça dépend.
1: Le professeur Rollin s'impatiente et monsieur Gazan aussi souhaite répondre à des questions. Eux, voyez-vous.
12: Oh, oui, bah oui. Oh.
1: Pour monsieur Guérin de Sèvres, dans les Deux-Sèvres justement, qui a dit: si Moïse avait été un politicien, il n'aurait pas eu les 10 commandements mais les 10 suggestions.
5: Guy Bedos.
1: Ah, pas Guy Bedos.
10: C'est vivant?
1: Ah oui, un grand classique.
10: Coluche?
1: Pas Coluche.
10: Jacques Martin.
1: Alors, il n'est pas vivant.
9: Jean-Yann.
1: Qui a dit Jean-Yann?
9: Moi.
1: Eh ben, c'est une première bonne réponse.
5: Eh ben voilà, Chantal.
1: Oui, oh, ben, il n'y a pas de quoi non plus.
11: C'est bien.
1: Il n'y a pas de quoi non plus en faire un plat, hein, Chantal.
9: Ah, si. Ah, si, pour une fois que j'en ai une, attendez, non.
1: Baptiste Biaison habite Bourbourg, dans le Nord. Il espère un chèque RTL. La deuxième citation est plus difficile, celle-là. Qui a dit: avec ceux que nous aimons, nous avons cessé de parler. Et ce n'est pas du silence.
5: Oh. Ouh là là.
12: Ah, c'est un écrivain, ça.
1: Ah oui, un écrivain.
11: Un français.
10: C'est pas tout jeune, hein.
1: C'est assez joli, quand même.
12: Oui, oui,
1: pas
12: très...
1: tout jeune. C'est
12: 19e.
1: C'est quand même du 20e siècle.
9: Jean d'Ormesson.
1: Jean d'Ormesson, non. Avec ceux que nous aimons, nous avons cessé de parler, et ce n'est pas pour autant du silence.
12: Oh. Est-ce que c'est un romancier qui a été plasticien aussi?
1: Non, plasticien, non, non, mais son nom irait bien avec notre amie Julie, pour vous aider un peu.
5: Alors, s'il y a du Leclerc dans l'air,
10: Julie, non? Julie Pietri?
5: Julien quelque chose?
1: Non, mais j'essaie de vous trouver des astuces.
11: Gérard?
9: Julien Gracq.
1: Ah, bah oui, oui, oui, bien sûr, oui.
12: il a eu des prix?
1: C'est pour vous, normalement, ce genre de questions,
12: oui,
1: monsieur.
12: Est-ce qu'il a eu des prix? Bah oui, bah, attendez.
1: Monsieur Rollin, c'est pas à vous que je m'adressais, c'est à vous.
11: Ah, le bestier cruel.
9: Non, mais.
12: Pardon, je me
11: de notre côté, c'est pas nous le cerveau, c'est pas toi le cerveau, ni moi, c'est François de notre côté.
5: Vous avez entendu ce que j'ai dit, Laurent?
1: Vous
5: ou
1: avez
5: pas
1: dit quoi?
5: Saint-Jean-Fers pour le Perse.
1: Ah non, rien à voir non, avec.
5: Bah, vous disiez qu'il y avait un indice.
9: Oh, il t'habite le Perse.
1: Il n'y a pas que Julien Le Perse dans votre vie quand même.
5: Non, ah non, ah non, non.
10: Julien Topalov.
1: Non, mais pensez à son mari actuel.
9: À qui et quel mari?
10: Gérard de Nerval.
5: Ah, Gérard
10: de Nerval.
1: Vous voulez des titres d'œuvres?
5: Oui.
1: Alors allons-y. Fureur et mystère, La parole en archipel, Le marteau 100 mètres.
9: Ça me dit rien.
1: Voilà, vous les avez, les œuvres.
11: René Char.
1: René Char. Bonne réponse.
9: Ah, avec Gérard.
5: Quel rapport? Mais c'est avec Céline Dion qu'il y a un rapport, René Charles.
1: Pardon?
13: C'est avec Céline Dion qui a un rapport, René Charles.
12: Non mais vous pourriez...
13: Moi.
12: Non mais moi, il fallait
1: et
12: dire...
1: Les Charles Leclerc, vous en faites quoi?
12: Ah oui. Non mais attendez, Laurent.
1: Ils sont vraiment cons, hein.
12: Non mais...

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2: Une question culturelle, une date. On va voir si Paul Elkarat est en forme.
3: Une date, le fruit ?
2: Non, une date historique, le 19 mai 1643.
4: Bataille de Rocroi.
2: Oh là, très bien. Bataille de Rocroi, c'est gagné. Et elle opposait qui à qui, la bataille de Rocroi ?
4: Les troupes du Grand Condé, Louis II de Bourbon face aux troupes du roi de France. Face aux troupes du roi de France.
3: Il était le plus drôle aux Paralympiques. Hein.
4: Avec les troupes du roi de France.
2: C'était quelle guerre,
4: Bah, la guerre de 30 ans.
2: La guerre de 30 ans. Parfait, il sait tout. Tout ça est très bien. Et c'est une victoire, hein.
4: Victoire, bien sûr.
2: Victoire française contre les Espagnols. Ce que je comprends pas bien, là, vous allez m'expliquer, vous qui connaissez mieux l'histoire que moi. Qu'est-ce qu'ils foutaient dans les Ardennes, les Espagnols?
4: Ah oui, c'est là où ils sont montés le plus haut, hein, les Espagnols. Ils sont allés dans les Ardennes, ouais.
5: Ah oui. Au 9e siècle.
6: Les provinces unies.
2: Qu'est-ce que vous dites, vous?
7: C'était l'Empire espagnol.
2: Alors, cher Ariel, si au 9e siècle, vous situez 1643, il y a un souci, vous voyez.
5: Non, mais vous dites la guerre de 30 ans. Mais moi, je me suis toujours demandé où vous situez la guerre de 100 ans.
4: 100 ans, mais 100 ans, c'est avant.
5: Mais c'est où?
4: 1337-1453.
3: Bah, c'est plus de 100 ans. Hein.
4: Alors que la guerre de 30 ans, c'est 1618-1648.
3: D'accord.
5: Ah, redis.
4: 1618-1648. La guerre de 30 ans, ça fait 30 ans. Voilà. Ah, alors que la guerre de 100 ans, elle fait 100 ans.
2: C'est génial, d'habitude, c'est quand même... Ce dialogue entre Ariel Dombal et Paul Elkarat, d'habitude, c'est le gamin qui demande des trucs au papa ou à la maman. Et là, c'est l'inverse, quand même. Une question zoologique maintenant pour David Le Guerne qui habite Servian dans l'Hérault. C'est un petit animal dont on va beaucoup parler.
3: Le rioux ?
2: Non. Un animal dont on va beaucoup parler cette semaine et qui est d'ailleurs curieusement le mâle, hein, évidemment, a deux paires de testicules qui lui permettent de féconder 18 femelles à la suite.
3: Bah, c'est le DSK.
5: Est-ce qu'il s'agit d'un insecte ?
2: Là, il s'agit de deux paires de testicules. Ah. Et oui, c'est un insecte.
5: C'est un insecte.
3: C'est le pou,
8: le hulot.
6: De l'école.
2: Pardon.
6: C'est le pou, parce qu'on va à l'école, c'est la rentrée, il y a des poux.
2: C'est le pou. Ah. Bonne réponse.
4: Mais Laurent, je comprends pas les deux paires de testicules, quoi. C'est une paire au-dessus de l'autre ou c'est une paire de...
2: Ça, faites ce que vous voulez cette nuit, mais c'est mercredi prochain, la journée internationale de lutte contre les poux.
3: Ils sont partout.
2: Ils
5: ont combien de pattes?
2: Écoutez, alors ça, je peux vous le dire. Combien il y a de pattes?
5: Oui, parce que,
2: six pattes.
5: On est un insecte quand on a six pattes.
3: Comme les sauterelles. Et le pire, c'est pas les poux, c'est les lentes. Parce que faut tuer les lentes, en fait. Les poux, ils reviennent.
4: Mais je comprends pas pourquoi en 2024 il y a encore ce problème des poux, qu'on n'a pas trouvé un système. Parce que comment, quand j'étais en CP, en CE1, il y avait déjà des poux.
6: Bah, le système, ça serait que ta coiffure serve à tous les élèves
4: toi,
6: de classe.
4: Vite voilà. Plus de problème de
6: si
4: poux.
6: Si tous les écoliers étaient coiffés comme toi, Johan, il n'y aurait plus de poux.
7: Non, mais t'as pas des poux dans la barbe?
4: Non, ouais, c'est très propre.
5: Non, mais écoutez, tout ça ne mène nulle part.
3: Bravo, Ariel. Moi, je propose une chanson d'Ariel.
2: Il y a longtemps que vous ne nous avez pas fait votre chanson, Ariel.
3: Il y a un climat de paix.
2: La musique adoucit les morts, allez-y.
3: Un cantique.
9: Que Paris soit
3: passez-la.
9: Avec tout.
4: Je préfère la guerre.
9: Ses athlètes, Tour Eiffel comme un trésor.
2: Ah non, l'autre, il danse pendant ce temps-là.
9: D'une pluie de médailles d'or.
2: Alors, écoutez,
4: Rioux est complètement
2: pour qu'on en arrive à ce qu'Ariel dise devant Johan Rioux qui se fout à genoux devant elle, il est mignon.
5: Oh, mais oui, c'était mignon ce geste. Ouais.
2: C'était c'est pas pareil, c'était mignon.
5: C'était un geste chevaleresque.
3: C'est vrai. Ouais, c'est joli.
4: Moi, je suis encore vieux jeu, je suis désuet. Non, mais c'est vrai.
5: Désuet.
4: Mais
5: c'est gracieux.
2: C'est un joli compliment que vous lui faites, Ariel.
4: Mais non.
5: Non, mais on était aux insectes, on était aux poux. Nombreuses les pattes des poux, il y en a
7: six.
5: Mais
7: là, ça fait 3 ou 4 heures qu'on a parlé de ça.
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2: quoi que vous êtes venu sans masque, monsieur Rioux, aujourd'hui.
4: Oui. Mais je le porte dans la rue quand même, quand je vais faire les courses et tout, je porte le masque.
2: Ah oui, parce que quand même, si vous voulez séduire Christine Bravo,
5: oh là là.
2: Il vaut mieux montrer tout ce que vous avez sur vous, vous voyez.
4: Oui, mais il y a son mari qui est là, il y a son compagnon qui est juste à côté de nous. Bonjour, monsieur.
6: Ben alors, il est peut-être partageur.
4: Elle vient toujours accompagner Christine, c'est beau.
2: C'est un marin, c'est les marins, ils ont l'habitude de faire ça à plusieurs.
5: Ben hein, oui. C'est pendant le confinement, oui. Parce que je prends pas, il veut pas que je risque ma peau, ma vieille peau dans le métro.
2: Oh.
5: Ah oui. Donc voilà, il m'amène en moto.
2: C'est pas vrai.
5: Ben si, bien sûr.
2: Vous êtes accroché à moto derrière lui.
5: Ouais, accroché.
2: Elle a pris un coup, Brigitte Bardot.
5: Facile, facile.
4: Plus Brigitte que Bardot.
5: Je suis embêté parce que justement, il y a mon amoureux qui est là parce que j'ai un petit coup de cœur pour Manœuvre que j'ai jamais rencontré.
2: Ah, c'est pas vrai, c'est votre première fois, l'un à l'autre.
8: Voilà, c'est la première fois qu'on fait une émission ensemble, chère Christine.
2: Donc ça va vous faire plaisir que Christine vous aime, parce que vous savez que Mergo vous aime pas du tout, elle.
4: C'est équilibre.
8: Elle me l'a dit plusieurs fois.
2: Oh non, avouez-le,
10: vous voulez. Pourquoi tu sèmes la zizanie? Mais Philippe, tu jamais dit que je t'aimais pas?
5: Non, à lui, tu l'as pas dit, mais à tout le monde.
4: Nous, on le sait.
5: On n'est pas de la même famille de sensibilité. Oh. Voilà. Oh, mais je te supporte.
8: Oh. Elle me soutient, mais elle me supporte, mais elle me soutient pas.
5: Voilà. Il y en a que je peux pas saquer, ça c'est sûr. Attends, Manœuvre, il a tout pour lui, Manœuvre.
10: Mais il est gentil.
5: Non, mais il est pas que gentil, il est drôle, il a un style.
10: Non, il est pas drôle, non. Il est tout sauf drôle. Enfin, moi, je m'avais fait rire.
5: Il a une signature vocale.
10: Signature vocale.
5: Eh ben, j'adore. C'est un côté marshmallow, comme ça. On sait pas vraiment s'il est
10: marshmallow, pas marche. Il y a pas de R à
2: Ça vous fait plaisir que des femmes s'entre-déchirent pour vous, monsieur Manœuvre.
8: Je suis fou de bonheur. Là, je suis au 7e ciel, Laurent. C'est génial. Quelle vision géniale. Christine Bravo, Isabelle Mergault. Se déchirant autour de mon problème particulier.
4: Mais Isabelle, c'est un passionné comme toi aussi. Vous êtes deux passionnés.
5: Oh, moi, je suis pas passionné. J'ai aucune passion.
4: C'est vrai. T'es terne.
5: Ah non, non, je te jure, aucune.
4: Si, ta passion, c'est de détester Philippe.
5: Qu'est-ce que ça vous fait, Philippe, de me voir en vrai?
4: Ça me fait peur.
5: Parce que vous devez être bouleversé.
8: Mais Christine Bravo, moi, je l'ai rencontrée d'une façon incroyable. Parce que vous me parlez de ça.
5: Tu peux écouter quelqu'un qui parle de moi.
8: Il y a quelques années, j'étais en voiture et j'allais de Los Angeles à Las Vegas. Et donc, on traverse le désert de sable et au milieu, une espèce de petite station-service qui s'appelle le Bagdad Café.
5: Oui.
8: Je m'arrête, on fait de l'essence, on rentre pour boire un café.
5: On fait de l'essence, tu achètes de l'essence. Mais tais-toi,
10: c'est toi qui la fabrique, l'essence.
5: On ne fait pas de l'essence, enfin,
8: bref,
5: on remplit
8: notre réservoir de Mustang.
5: Non, mais attends, ça te fait vraiment chier.
10: Mais toi qui... Oui, ça me fait chier. Oui, parce que t'as absolument aucun intérêt, tout le monde le sait depuis longtemps.
5: Mais toi, écoute, alors, quoi, s'il te plaît.
10: Oui.
5: C'est tout ce que t'as à dire, bah, celui qui dit. Non mais attends, tu dis je fais de l'essence. D'où tu fabriques?
2: Ariel, c'est de plus en plus facile de rester une princesse dans cette émission.
5: Bon bah attends, traite-nous
10: de rien.
2: Ah oui, elle a pas beaucoup. Alors là, je vais vous dire, Ariel, elle a pas beaucoup d'efforts à faire pour être une princesse entre vous deux. Ah, ça c'est sûr.
4: Le marché de Neuilly a ouvert.
5: Alors excusez-moi, nous sommes dans le désert au Bagdad Café.
8: D'accord. Je rentre dans ce café et parlant à ma femme, d'un seul coup la propriétaire me dit: mais vous êtes français? Are you French? Do you know Christine Bravo? Et là, j'ai mené mon enquête. Mais figurez-vous que Christine Bravo est restée 3 semaines, je crois, dans cet endroit désolé.
5: Ah non!
8: Un an, elle est restée un an là-bas, elle écrivait un livre.
10: T'étais pompiste?
2: Elle faisait de l'essence.
10: Elle faisait de l'essence.
4: Bah, c'était sa traversée du désert.
2: Elle avait un t-shirt, c'était marqué sans plomb.
10: Oui, alors c'est
2: dans la cervelle.
11: Hein. Alors, est-ce que vous vous rendez compte, on est sur la route 66, la mythique route 66, au trou du cul du monde et on me connaît.
10: Non, le trou du cul du monde, c'est la route 69.
11: Oui, c'est la chanson. Oh, quelle intelligence. Ils mettent la chanson. Est-ce que vous vous souvenez, on pousse la porte du Bagdad Café.
6: Comme toutes les portes, hein.
11: Oh, attends, qu'est-ce que tu fais avec une porte? Tu la

0: c'est bien et tout. Alors, t'as vu, tu rougis, c'est beau, alors ça que se passe bien.
1: Mais je rougis pas, où il va? Tu te rougis pas, j'ai jamais rougi de ma vie.
0: Il s'appelle
1: pas une rougeuse.
0: Il s'appelle quoi?
1: Non, t'as jamais rougi parce que t'as toujours été rouge.
0: Isabelle, je suis sûre que tu souffres en amour parce que je pense que j'ai l'impression que t'es une victime de l'amour.
1: Non, bah toi, tu baises une fois par an, alors non, ça va.
2: Non, lui, il baise une fois par vie.
3: Non, il dit qu'il n'a jamais fait.
0: Si, j'ai fait.
3: Il aime pas.
4: Ariel, puisque vous prenez la parole, on pourrait peut-être parler de choses plus intéressantes.
3: C'est vrai.
4: Et le fait que le déconfinement a commencé à Monaco.
3: Alors.
4: D'où ce qu'on peut lire sur les réseaux sociaux dans la principauté, le déconfinement a commencé avant chez nous dans le reste de la France. On va dire si on peut considérer que Monaco soit la France. Ils ont commencé lundi.
3: Alors, exactement. À Monaco, le déconfinement progressif à partir de lundi. Lundi, les Bentley. Mardi, les Ferrari. Jeudi, seulement pour les Porsche.
4: Et vous avez trouvé quelque chose, Christine?
0: Elle a oublié sa feuille.
1: T'es une cafetière. Je vais encore me faire virer de cette émission.
2: Ah ouais, c'est dommage, hein, ça repartait bien.
4: Philippe Manoff, vous avez trouvé quelque chose sur les réseaux sociaux?
5: Mais oui, Laurent, il y a une histoire qui circule et c'est le papa qui dit « Sais-tu, mon fils, il y a quelques années, on pouvait fumer dans les bars. » Et son fils lui répond « C'est quoi un bar ?»
1: Oh là là. Ça,
4: et,
1: c'est bien.
4: Et vous allez retrouver la vôtre, Christine?
1: Mais je suis sûre que Mergot m'a saboté. Tu veux pas que j'en revienne? C'est toi qui m'as saboté.
3: Mais tu t'as pris ma feuille. Tu me mets en valeur en revenant. Oh putain. Au contraire, je rêve. J'adore quand t'es là. J'adore. Je brille. Je fais même classe.
1: Ah, tu fais classe.
4: Mais qu'est-ce que vous avez fait de votre feuille?
1: Mais c'est...
4: Regardez dans votre sac.
2: Écoute, à quelle
1: heure... Ah, voilà, j'ai une feuille. J'ai retrouvé ma feuille. C'est aujourd'hui que j'ai compris l'importance du masque. Je suis passé à un mètre de quelqu'un à qui je dois de l'argent, il m'a pas reconnu.
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4: On passe du rap à la littérature pour Monsieur Marino, qui habite Bouligny dans la Meuse, puisqu'on a appris la disparition d'une romancière qui s'appelait Madeleine Chapsal. Alors bon, elle était âgée, hein, il faut bien dire les choses,
8: pas,
4: puisque...
8: Pas tant que ça.
4: Ah bah quand même 98 ans. Vous appelez ça pas tant que ça?
9: C'est pas mal.
10: Ça me laisse quelques belles semaines, Isabelle.
3: Non, je croyais...
4: Non, ah non, non, non, 98 ans...
3: On peut pas dire qu'elle soit fauchée dans l'âge.
4: Ah non, voilà, comme vous dites.
11: Mais l'amiral de Gaulle est mort à 102 ans, donc 98,
4: exactement, il l'a battu, l'amiral de Gaulle a battu
11: 200
4: Madeleine
11: ans,
4: Chapsal.
11: Eux deux, là.
4: Ouais. Mais d'ailleurs, elle a quand même fait des records, madame Madeleine Chapsal, que j'ai eu la chance il y a quelques années de recevoir en tant que romancière, donc c'est bien qu'on lui rende hommage. Dans les années 90, elle avait sorti 6 livres la même année. C'est un record. 6 romans en 1997.
12: Ah, je vais s'ennuyer.
4: 6 romans dans la même année pour Madeleine Chapsal, la romancière de l'amour, comme l'appelle évidemment Le Figaro aujourd'hui. Il faut dire qu'il y avait un trio amoureux au sein du magazine L'Express.
11: On en parlait encore de mon temps.
4: Vous pouvez raconter, Giroux, Christophe Barbier.
11: Jean-Jacques Servan-Schreiber, par ailleurs marié, avait Madeleine Chapsal dans sa vie.
9: Oui.
11: Et puis Françoise Giroux était éperdument amoureuse de lui. Donc ça a été un trio et presque un quatuor amoureux qui a fait quand même pas mal de dégâts psychologiques, mais la rédaction de l'Express ne parlait que de cela.
4: Alors c'est vrai qu'elle faisait des romans d'amour. Son plus gros succès, c'est parmi ses premiers romans, La Maison de Jade, qui d'ailleurs fut adapté au cinéma. Plus d'un million d'exemplaires vendus pour La Maison de Jade. Et puis c'est vrai qu'on s'est beaucoup moqué d'elle parce qu'après elle faisait tellement de romans d'amour avec le mot amour que ça en devenait un peu rigolo. C'est d'ailleurs ce que dit Mohamed Aïssaoui dans son papier hommage du Figaro aujourd'hui. Un amour pour trois, l'amour n'a pas de saison. Adieu l'amour, la femme abandonnée, les amoureux, la maîtresse de mon mari, affaire de cœur, le charme de Dizon, le charme des amours.
10: Oh là là.
0: Alors c'est toi la question.
4: On croirait des...
9: Harlequin, c'est Harlequin.
4: On croirait des chansons de Frédéric François. Bon, alors... Non, alors la question sur Madeleine Chapsal, la voici, elle va venir, Rosine. Il faut être patient, pour l'instant on est en train de rendre hommage à une romancière.
10: Très
4: vous
10: bien.
4: Permettez quand même.
1: Oui.
3: Vous rendra hommage aussi, on te rendra hommage aussi, hein, Roselyne, quand il faudra.
4: Et ouais.
3: Alors.
9: Dans 3-4 jours.
4: Et nous, on écrira nous-mêmes le communiqué.

0: Communiquer.
1: Ben oui,
2: voilà.
0: Parce que c'est ça, quand on est ministre de la Culture, il y a un communiqué officiel.
3: Ah ben on a sa de toute façon, la nécrologie est déjà prête dans
2: mais
3: les
2: oui,
3: rédactions.
2: Mais oui, mais attends, t'as pas fini ta vie, tu peux t'arriver
3: encore
2: plein de trucs.
3: Ah ben non, elle
2: trucs.
3: Est prête à l'avance.
2: Oui, mais on sait pas ce que tu vas faire. Si tu fais une grosse connerie de main, il va falloir réécrire
3: ouais,
2: un peu.
3: Ça, y a pas de risque, à part de venir aux grosses têtes.
2: Non, mais on sent...
0: Alors, Madeleine Chapsal, bah, c'est vrai que d'ailleurs, vous avez raison de dire ça, parce que c'est justement l'objet de ma question, chère Isabelle Mergaux. Je viens de vous dire, elle est morte à 98 ans. Mais qu'est-ce qu'elle a fait d'incroyable il y a 5 ans, Madeleine Chapsal?
2: Elle a fugué?
0: Fugué, non.
4: Il y a 5 ans.
5: Le Mont Blanc, le
0: Mont Blanc. Il y a 5 ans.
2: Ah, vous, alors, c'était proche de fugué. Elle a fui, elle a fui.
0: Non, non, non, non, non.
4: C'est pas quand elle s'est fait virer du prix féminin?
0: Non, ah non, elle s'est fait virer du prix féminin.
4: C'est plus ancien.
0: Dans les années 2000.
3: Elle a participé à une émission de télé ou de radio incroyable?
0: Non, non.
5: Elle a fait l'amour?
0: Ah, enfin. Peut-être.
5: À 98 ans.
0: Sûrement, mais.
5: Avec quelqu'un?
4: Elle s'est remariée.
0: Elle s'est mariée à 93 ans.
5: Oh là là.
0: Bonne réponse de Christophe Barbier.
5: Avec un
2: il avait quel âge? 28?
0: Alors écoutez, elle ben, s'est mariée avec un monsieur qui s'appelle Jean-Marc Vallée. Elle avait 93 ans, au Pouliguen. Elle a épousé effectivement ce monsieur.
4: C'était pas son médecin, son kiné?
1: Eh ben, ça me donne des
2: idées. Il est médecin.
3: Son garde malade.
5: Il est antiquaire, non?
3: Ou archéologue?
0: Non, écoutez, on est en train
2: de... Il avait quel âge?
0: Vraiment, ici, il ne faut pas avoir d'amis.
6: Elle s'est mariée, vraiment en robe de mariée ou en pyjama?
0: Je suis en train de rendre hommage.
1: Habillé, le fauteuil roulant.
0: Je suis en train de rendre hommage à Madeleine Chapsal. Elle s'est mariée avec son optométriste.
6: Celui qui lui prend l'attention, celui qui lui prend l'attention.
3: Mais non, c'est l'œil.
0: Effectivement, c'est l'œil.
4: Oui, il lui a rétabli la vue. Elle l'a vue, elle l'a trouvée beau, elle l'a épousée.
5: Il voilà, lui a tapé dans l'œil.
1: Il a remis sa rétine.
2: Il avait quel âge?
6: À cet âge-là, tu peux que être cougar. Hein,
0: c'est quand même génial de se marier à 93 ans.
2: Franchement, c'est beau.
3: Elle attendait que ses enfants soient morts.
0: Non mais c'est fou, vous vous rendez compte. Elle vient de nous quitter à 98 ans, elle s'est mariée il y a 5 ans seulement, à 93 ans. Et c'est pas vous me demandez, elle a fait l'amour? Bah sûrement, parce qu'il y a eu une nuit de noces.
4: Il y a eu une nuit d'os, surtout.
1: Il y a eu une nuit d'os.
6: Et alors, elle était vierge ou pas?
5: Oh la nuit de noces.
0: T'imagines la surprise pour le gars.
6: À 93 ans, c'est possible. Hein.
0: Il avait 77 ans le jour du mariage.
6: Ah,
0: ouais, c'est jeune, un petit jeune.
3: C'est jeune.
2: Il a bien hérité.
0: Un optométriste. C'est marrant, moi. C'est comme un opticien, en fait.
3: Non.
4: Un taxidermiste aurait été plus inquiétant.
3: C'est une spécialisation paramédicale.
0: Oui.
3: Effectivement, non, c'est autre chose que...
2: Ah bah, c'est quoi? Vas-y.
1: Ça regarde dans l'œil quand même.
3: C'est-à-dire, oui, tu regardes ce qu'il faut rectifier dans l'œil.
1: Il a tapé dans l'œil.
5: À 98 ans, tu
0: c'est lui qui lui fait la cuisine. Des lentilles tous les jours. Hommage quand même à Madeleine Chapsal qui s'était mariée il y a 5 ans, rendez-vous compte.
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0: Et vous connaissez Monsieur Boxo, Jérémy?
10: Bien sûr, moi j'avais vu des interviews déjà. C'est comme ça que vous avez été très connu, je veux dire.
9: C'est par Guillaume Play. Hein.
11: Mais moi je m'endors avec lui.
0: Comment ça?
11: Bah, j'écoute, je regarde les vidéos. Moi j'adore les trucs de serial killer. Et
10: ah,
11: tout ça.
10: Super. Hein. Ouais. Tu vas bien, toi?
0: Et vous, Constance, vous connaissiez aussi?
11: Mais je m'endors avec lui aussi.
10: Ah bah voilà.
11: Il y a vraiment des grosses ondes sexuelles par ici.
12: Mais, Laurent? Oui. Moi, ça fait longtemps que je suis pas venu. C'est pas en direct, l'émission?
0: Non, non.
12: Parce que la voix off, au début, elle dit on est ensemble jusqu'à 18h. Oui. Moi, je serais barré avant. Hein.
0: Non, je vous rassure. Et d'ailleurs, pour équilibrer l'âge moyen de l'émission, nous recevrons Michel Drucker comme invité à la fin de l'émission pour son nouveau livre. Mais on va commencer, tradition oblige, vous allez voir, les choses n'ont pas changé ici, par une première citation. La voici, c'est pour Monsieur Paul Soulomiac, qui habite Faux, en Dordogne, qui a dit « Les gens qui sont myopes d'un œil, presbytes de l'autre, et qui louchent en plus sont impardonnables de ne pas voir ce qui se passe autour d'eux.
12: Ah, c'est Afflelou.

0: Non, c'est pas Peloux, non.
1: C'est mort, ça.
0: Oui, c'est mort.
2: Pierre Desproges.
0: Pas Pierre Desproges.
2: C'est français.
1: Pierre Dac.
0: Pierre Dac, bonne réponse de Jérémy Ferrari.
2: Laurent ?
0: Oui.
2: Jérémy met les pieds sur sa chaise.
0: Et oui, il est en train de faire ses lacets.
3: Il est en train de refermer la tête.
4: Ah, il refait ses lacets 20 fois par jour.
3: Ouais, j'ai des petits tocs. Hein.
5: Pierre Dac.
0: Pourquoi il refait ses lacets 20 fois?
4: Parce qu'il a besoin que ses pieds soient comprimés. Ouais, je crois qu'il a peur d'avoir des varices ou je sais pas.
1: Je sais, hyper formé.
4: Il refait, même sur scène, il remet, on a des chaussures à scratch sur scène. Il les remet 10 fois par
0: spectacle. Comme Michel Drucker. Parce que c'est les vieux qui ont des chaussures à scratch.
4: Mais là, c'est pour aller vite pour les changements de costume.
5: On a des gros changements de costume.
0: Parce que c'est vrai que maintenant que vous êtes tous les trois sur scène à travers la France et le monde, même disons-le carrément, vous devez vous connaître par cœur toutes les petites habitudes des uns et des autres.
4: Ah ouais, on s'entend beaucoup moins bien depuis qu'on se fréquente beaucoup.
0: Qui a le pire défaut de vous trois?
4: On a des défauts différents. On a des défauts différents.
3: Mais Arnaud, il commence à faire des. Un truc qui exaspère Jérémy, c'est assez savoureux à regarder, c'est quand Arnaud s'assoit, il fait de plus en plus de bruits d'effort pour s'asseoir.
4: C'est insupportable.
3: Et des bruits de.
4: Il boit une tasse de café, comme ça, il boit une gorgée, il fait. Attends, on dirait que t'es en train de te faire sucer, tu viens de boire un truc au café. C'est pas possible. Et tout des bruits
0: là,
4: comme ça.
0: L'un n'empêche pas l'autre. Une autre citation pour Nathalie Valade, qui habite Ussel, c'est en Corrèze, qui a dit, oh, ça c'est un grand classique. À 20 ans, t'es fraîche comme la rosée du matin, à 35, comme la bouteille
4: c'est
0: de rosée.
4: C'est Florence Foresti.
0: Florence Foresti, bonne réponse. Ah, j'aime bien celle-ci pour monsieur Louis Landreau, qui habite hier, qui a dit, j'ai demandé à ma femme de noter mes performances sexuelles sur une échelle de 1 à 10. Elle m'a répondu, je suis pas très doué pour les fractions.
4: Sacha Guitry?
0: Non, pas Sacha. Ah, mais il sera content que vous le compariez à Sacha Guitry.
4: Ah, bon, il est vivant?
0: Il est vivant, oui.
2: Rocco Siffredi.
0: Rocco Siffredi, non.
4: Olivier de Benoît.
0: Qui a dit ça?
4: C'est moi.
0: C'est Olivier de Benoît. Bonne réponse de Jérémy Ferrari. Ah, j'aime bien celle-ci aussi pour Jean-Luc Monat, qui habite Pau, qui a dit « Depuis que j'ai divorcé, je suis heureuse, je peux enfin porter des talons. »
2: Anne Roumanoff.
0: Non, alors là, il faut expliquer, évidemment.
4: C'est pas Arnaud de sa mère qui a dit ça.
0: Ah, pourquoi ça...
4: Bah, parce qu'il en
3: parle. Bah, parce qu'il a eu deux divorces, hein, Laurent, quand même. Deux divorces et que je porte beaucoup de talons sur scène.
0: Là, c'est une femme qui
4: Adriana
0: dit ça.
4: Adriana Carambeu, non?
0: Non, Adriana Carambeu, bon, non. Bah, son mec était grand aussi.
6: Non, Carla Bruni.
2: Carla Bruni, oui.
6: Elle est toujours... Avec un nain, la Bruni.
4: C'est quelqu'un qui en plus est un nain lesté maintenant.
6: Oui, en plus. Ouais.
4: Vous avez fait son jogging. Il a fait son jogging. Il a vraiment la patte qui traîne, quoi. La patte droite qui traîne.
3: On a l'impression que c'est chié dessus. Hein. C'est horrible. Ah non, mais la démarche, il est vite. On a l'impression qu'il court dans des nénuphars.
4: Vous êtes salaud. Si ça se trouve, vous l'avez vu. Il venait de courir 30 bornes.
3: Non, il allait vers le bois là, il démarrait, là, il était à froid. C'est un enfer. Oh là là,
4: j'essaie de trouver des circonstances atténuantes.
1: C'est qu'Arnaud a fait le marathon là de Paris. Là.
0: Ah, c'est pas vrai. Vous avez fait le marathon de Paris.
3: Bien sûr. Il a fait un score incroyable.
0: Qu'est-ce que vous avez fait comme score?
3: 3h18, Laurent.
4: Bravo.
2: Bravo.
3: Énorme.
4: C'est un très joli score. Hein. Ça paraît long, mais c'est un vrai beau score.
0: Johan Rioux l'a fait aussi, je vous signale.
3: Oh, il est arrivé là?
0: Pas cette année.
3: Ah oui. Ah, il arrive pas cette année, c'est non, ça. Il arrive l'année prochaine.
0: Ce que je veux dire, il a fait pas celui de Paris, il a fait celui de New York.
4: Attendez, il le fait en marchant, il le fait en 7 heures.
0: Ah oui.
4: Bah. Et il en a refait en 7 heures. Et ce qui est super, j'ai entendu l'émission, il en parle. Il dit, ah, mais je l'ai fait en 7 heures, je l'ai fait en marchant.
3: Mais pourquoi il roule pas?
4: Mais non, mais. Et il dit, mais c'est super, 7 heures, ça te permet de te remettre en question, de voir tout ce que tu dois améliorer. Et il en refait un an après, il en refait un même, et il le refait en 7 heures.
2: Mais pourquoi t'es énervé? Ça change quoi dans ta vie, ce mec de marché?
3: Il n'est pas énervé, il est juste à jeun depuis 7 ans.
0: Bon, dites ma femme,
2: c'est une Française.
0: C'est pas ma femme. Remarquez qu'elle soit très jolie, je lui dirais pas forcément non à cette femme.
4: Elle est française.
0: Un peu refaite, mais jolie quand même.
2: Nicole Kidman.
0: Nicole Kidman, la réponse.
6: Il y avait un bel indice.
0: Un peu refaite. Eh oui, avec Tom Cruise, évidemment, elle n'avait pas le droit de porter des talons parce qu'il était trop petit par rapport à elle. Bravo Constance, c'est une excellente réponse. J'ai encore une dernière petite suite. citation, vous voulez bien pour la route avant qu'on passe
5: sûr.
0: Aux choses sérieuses. Je l'aime bien, celle-là aussi, mais je suis pas sûr que vous connaissiez l'auteur qui a dit « J'ai été sur plus de genoux qu'une serviette de table. »
2: C'est un nain
0: Mais effectivement, c'est une femme qui avait une réputation...
4: Sulfureuse.
0: Sulfureuse, voilà.
4: Décédée, si j'ai bien compris.
0: Ah bah décédée, oui.
2: Ah, tu dois connaître.
4: Française? Bah non, pas nécessairement.
0: Pas française.
2: Régine.
0: Non, pas Régine. Non, bah Régine...
2: Régine. Bah, sur des genoux.
4: Oui, oui, bah, les gens s'en sont parmi.
2: Sur des genoux. Hein.
3: Bah Sarkozy, hein, t'as vu comment il court.
4: Régine, tu la fais pas sauter sur tes genoux. Hein.
0: J'ai été sur plus de genoux qu'une serviette de table.
2: Miss Tinguette ?
0: Non, non, c'est une actrice américaine qui est morte à Los Angeles en 1980 et qui était réputée pour sa forte poitrine, son corps galbé et ses nombreux maris, évidemment.
2: Bah oui, la Goulue.
0: La Goulue, non, non, une américaine. Qui porte un nom de point cardinal, si je peux vous aider, vous voyez.
4: Genre Nord, Ouest. Kenny West.
2: Kenny West.
0: Non. Non, c'est mais... pas Kenny, mais c'est West.
2: Mais oui, c'est West.
4: Bah, Madame West, bonne réponse.
0: Notable. Comment vous dites ?
4: Madame West.
0: Bonne réponse de Jérémy Ferrari. Mae West.
2: Mae West.
0: C'était trouvable, hein, quand même.
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0: Une question un peu amusante, hein, pour nous changer. On va quitter l'histoire de France. Et c'est pour Anne Béraud qui habite Landavran, en Ille-et-Vilaine.
4: Ah, Landavran.
0: Dans quelle ville de France?
5: C'est vrai qu'on s'en laisserait pas de Landavran.
8: Ben, Landavran, c'est
5: place.
8: D'ailleurs, on dit souvent Disney Landavran. C'est extraordinaire, là-bas.
0: Et ben là, je vous emmène en Bourgogne-Franche-Comté, si vous voulez.
5: Oh!
0: Quelle ville de Bourgogne-Franche-Comté?
8: Landavran.
0: Non. Est réputée pour être la ville où il y aurait le moins de naissances.
4: Ludre.
0: Non.
9: Poil.
0: Poil, non.
5: T'es d'où, François?
9: Paris.
5: De Paris.
9: Mais c'est une grande ville.
0: Oh, c'est une...
4: Macon.
0: Macon, non.
5: Chalon.
9: Vichy. Mais on s'en fout.
0: Vichy,
9: mais c'est pas en Bourgogne, Vichy. Enfin.
10: Est-ce que pourquoi
2: Dijon?
0: Dijon, non.
4: Chaumont.
0: C'est une petite commune, hein, il y a 7000 habitants à peu près.
9: Puyi-Fumé.
10: Ils sont tous c'est morts.
4: Connu
10: ou...
4: Sans
10: sont
4: tous c'est un nom connu.
0: Ah, c'est un nom connu, oui.
5: Mon cul. Bon, je sais pas.
0: On n'est pas loin.
5: Ah, vers où, mon cul?
10: Alors, t'habites?
4: Mes couilles,
5: ma chatte.
0: Mais non, réfléchissez.
10: Oh non,
0: la ville.
5: On monte un peu le niveau de l'émission avec cette réponse là.
0: J'ai dit que c'était une question amusante. Donc c'est évidemment en fonction du nom de la ville qu'on en déduit. Ça n'est pas statistique.
5: Ah. Stérile.
0: Non.
4: C'est Eunuque.
0: Mais c'est pas bête.
4: Eunuque.
0: Non. Un chef-lieu dans Lyon.
4: Avorton.
0: On n'est pas loin.
5: C'est bien.
4: Avorta.
0: Non.
10: Avortement.
0: Non.
9: Avalon.
0: Pardon.
9: Avalon.
0: Avalon. Bonne réponse de François Berléand.
5: Oh Laurent, non. Oh non, Laurent, non.
9: Parce que c'est
5: non, non, non, non, non, non, non.
9: Mais c'est
5: on
9: quoi,
5: était
9: c'est
5: avec Victor Hugo. On était sur la bête de fer qui hennissait les
4: tâches. Non, non, mais ça va. Victor Hugo, il se branlait dans un train il y a deux secondes. Tout va bien.
0: Mais non, c'est une blague carambar. C'est une blague carambar. Je vous ai prévenu que c'était amusant. Et la preuve que c'était amusant, c'est que M. Berléand a trouvé la réponse.
4: Ah oui,
0: mais
9: oui.
0: Écoutez,
9: bien sûr. Je
0: mets des questions parfois avec une barre placée très très haut et de temps en temps des questions.
5: Bah, c'est aussi très haut, là, pardon.
0: Pour Laurent Ducatel, qui habite Bayeux-le-Pin dans l'Eure-et-Loire.
9: Ducatel.
0: Oui, monsieur Ducatel.
9: Ah oui, qui s'était présenté aux élections il y a un certain temps. Oui.
0: Monsieur Ducatel espère un chèque de 300 euros. On n'en a c'est pas encore distribué pour
5: c'est
0: l'instant.
5: Dans les... grâce à Christine.
10: Grâce à Christine.
0: Ah non, là, franchement, bravo.
8: Mais pourquoi on a, excusez-moi, Laurent, pourquoi on n'en a pas distribué?
0: Parce que vous avez trouvé à chaque fois les bonnes réponses.
8: Et donc, quand on trouve, on ne donne pas 300 euros.
0: Eh non. Eh non.
8: Mais franchement, c'est un truc d'enfoiré.
5: Ouais, c'est un jeu.
8: Les gens, ils ont besoin de 300 euros et nous, on est là pour. On leur donne
0: pas vous, pas vous.
8: Mais moi, vous avez compris ma générosité depuis le début de cette émission.
10: Voilà. Mais
8: au moins,
10: jeu.
8: Vous comprenez ce que je souhaite. Moi, je souhaite que les gens gagnent de l'argent.
0: Mais bien sûr.
8: Voilà. Alors,
0: mais
8: retenez bien que dans les grosses têtes, Christine Bravo vous a tous pris une tonne d'oseille. Voilà. Moi, depuis le début, je les ai, hein, toutes les réponses. C'est pas le problème. Mais je me dis quand même,
9: mais
8: les gens.
9: Pardon, mais tu as raison.
4: On devrait être payé à la bonne réponse.
10: Mais nous, bah, je suis
5: désolé. Non. J'en connais deux, trois qui viendront plus. Non.
10: Pas deux, trois. Hein.
0: Paul Elkarat aurait une retraite dorée, dis donc.
10: Il y a déjà assez gagné de pognon dans ces jeux.
0: Pour Monsieur Ducatel à Bayeux-le-Pin.
8: Ah, oh, Bayeux-le-Pin, quelle ville. Oh.
0: Dans l'Eure-et-Loire.
5: On s'en lasserait.
0: Il s'agit de retrouver le nom de ce célèbre industriel d'origine allemande, mais devenu maire à Jouy en Josas. Car en effet, il est resté célèbre pour avoir fondé la manufacture royale d'étoiles de Jouy.
10: Oh, j'adore.
0: Ah, et étoiles de Jouy. Où on fabriquait la toile de Jouy.
10: On la fabrique toujours, Laurent.
8: À Versailles.
0: Oui, mais il a été le premier à fabriquer la toile de Jouy à Jouy.
8: C'est quoi la question?
0: Son nom.
8: Ah, Schneider?
0: Non, mais si vous retournez dans le métro, vous pouvez y arriver.
8: Krupp. Ah ouais?
5: Oui. Ah!
10: Il a une station?
0: Oui, il a une station lui aussi.
8: Mais vers quelle région de Paris?
0: Non.
8: Schaeffer. Schaeffer?
0: Non.
11: Gambetta?
9: Ranelagh.
0: Ranelagh.
5: Pyrénées.
0: Non.
5: Simplon.
0: Ah non.
9: Ranelagh.
5: Villiers, Courcelles.
9: Ranelagh, ça fait allemand, ça. Exalmans.
8: C'est un Allemand.
0: D'origine allemande, son nom, ça.
8: Oberkampf.
0: Bonne réponse.
8: Oh, putain.
0: Bravo, Max Boublil.
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0: Comment s'appelle la galaxie la plus proche de la Voie lactée?
8: Proxima du Centaure?
0: Non.
8: Non.
0: Orion, non.
8: Galaxie la plus...
0: La galaxie.
8: Andromède?
0: Pardon.
8: Andromède?
0: Eh ben voilà, là vous avez la réponse. La galaxie d'Andromède. C'est bien, mon petit Paul. Vous voyez, quand vous voulez. Hein.
8: Oui, bah oui. Le temps que je remette mes neurones.
0: Au lieu de faire votre ronchon dans votre coin.
8: Mais je fais pas mon ronchon du tout.
0: Pas le moins du monde. Eh bien, justement, restons dans le même domaine. Pour Christophe Stéphanie, qui habite dans l'Orne, qui a donné le nom de Cosmos à l'univers?
9: Et Bogdanov?
0: Non.
8: C'est un dieu.
4: C'est un dieu grec.
8: Ça, c'est vieux, ça?
0: Ah, c'est assez vieux, oui.
8: C'est Eratos. Non.
0: Alors, qui a donné le nom de Cosmos?
8: Hipparque.
0: Comment vous dites?
8: Hipparque.
0: Non, Hipparque où il veut sa voiture, mais c'est pas lui.
6: Moi, je connais que la marque de chaussures.
11: Galilée.
0: Ah, c'est une marque de chaussures?
6: Oui, Cosmos. C'est une marque de chaussures.
8: Oui, et Etam aussi, c'est une marque de chaussures. Etam, Célio, Jules, il y en a plein.
6: Mais vous avez dit qu'il fallait pas sortir de sa catégorie. Bon, bah, je ne joue même pas. Voilà.
0: Mais vous
6: non, mais tu peux essayer.
0: Ah. Oh là là. Non mais vous êtes très bien Sylvie, moi je vous adore, hein, vous savez.
8: Merci. Ouais, vous aussi.
0: Non, vous êtes marrante, vous êtes sexy.
6: Mais je suis conne, voilà. Bon.
8: C'est Archimède.
0: Pardon.
8: Archimède.
0: Non.
6: Non. Est-ce que c'est dans... faut regarder dans la mythologie.
0: Oui. Ah bah la mythologie, non, parce que c'est quelqu'un qui existe, voyez-vous.
8: Ah bon,
0: bah,
8: il a vécu quand lui?
10: L'autre raconte que des conneries, vous dites que c'est adorable, sexy, très drôle. Je pose une question naïve, mais qui peut avoir son petit sens? Et là, bah, pas du tout, Isabelle, c'est quand même quelqu'un qui existe. Oh bah merde.
0: Moi, je vous trouve aussi très sexy et très drôle.
10: Ouais, ça va, c'est bon.
0: Ah bah non, très sexy et très drôle.
10: Ouais.
0: Non mais vous comprenez que ça peut pas être quelqu'un de la mythologie.
10: Oui, d'accord.
0: Vous voyez, Isabelle.
10: Okay. Oui.
0: Je vais le dire gentiment, si vous voulez.
8: Tu as une épaule droite magnifique. Mais l'autre,
9: il est chaud comme une barre à café.
8: Et du coup,
10: c'est pas Einstein.
0: Oh, l'autre essaye.
8: Est-ce qu'il a vécu il y a longtemps?
0: Oui, c'était il y a longtemps.
6: Et pourtant, elle tourne?
0: Alors, effectivement, c'est quelqu'un qui a décidé d'appeler l'univers le cosmos. Ça vient du grec, hein, attention.
8: Galilée.
6: Bah oui, j'allais dire Galilée.
0: Et ça s'écrit avec un K, cosmos.
9: Vous êtes resté sur chez là, vous.
0: Nous, on l'écrit avec un C, mais ça s'écrit avec un K, cosmos.
8: C'est pas Aristote.
0: Ça vient du grec ancien, vous voyez.
8: C'est pas Homère,
0: non? Homère,
8: C'est pas
11: Simpson, Simpson.
8: Lui, c'est plutôt les Iliades et l'Odyssée.
0: Ah, vous voulez que je vous donne les dates?
8: Non, mais le siècle.
11: siècle au moins.
0: Ah bah, siècle. Il est né aux environs de 580 ans avant Jésus-Christ.
11: Ah, c'est Démocrite. Ah.
0: Non, non, non, non. Et il est mort vers 495 avant Jésus-Christ.
11: Ouh là, ah, ouais. C'est pas Démocrite.
0: Ah, c'est pas Démocrite.
11: C'est pas le Slip.
0: Pardon.
11: Le Slip.
0: Le Slip, non, non.
11: Non, le Slip.
9: C'est pas si vieux.
11: C'est Héraclite.
0: Ah non, vous me l'avez déjà dit deux fois.
11: Non,
2: j'ai, on le j'ai connaît. Pas, vous pensez qu'on le connaît?
0: Ah, vous le connaissez tous.
11: Platon.
0: Et c'est lui qui a inventé le mot cosmos.
11: Ah, Pythagore.
0: Pythagore. Oh, oui. Bonne réponse de Paul Aycarat. Dieu sait, alors vraiment que aujourd'hui on est solidaires, Isabelle et moi, on se comprend. Il suffit qu'on se regarde et
11: que vous l'agressiez.
4: Ça cache quelque chose. Fais gaffe.
10: Non mais je sais. La vanne va arriver tout à l'heure. Mais je sais pas
5: quand. La vanne va arriver.
0: Mais non, non.
14: Mais non, on est avec toi, Isabelle. T'es pas toute seule pour les fêtes.
4: Ça sent le retour de bâton, merdeux.
14: Il est fou ce mec. Hein. Mais complètement bourré. Mélanie, il est bourré. Il arrive bourré sur le plateau.
11: Putain,
14: on croit que c'est un verre d'eau, mais c'est de la vodka.
11: Mélanie, il ressemble à Émile. Mingoué a pris une cuite, quoi. C'est incroyable. Putain, il est rouge, mais c'est grave.
2: Non, il est pas.
6: C'est les idées.
4: Le vieil homme et la mère. Le vieil homme et ma mère.
11: Le vieil homme et sa mère. Mères.
2: Il a lâché tout.
11: Il a lâché.
2: Mais c'est vrai. Hein.
6: Non, non, mais il a fait des UV, c'est pour ça.
4: J'ai envie de pisser et je suis vieux et malade.
0: Mais... c'est pour ça qu'il est rouge. Il se retient.
6: Desserre l'écharpe. Desserre l'écharpe.
0: Ben, vous savez quoi? Vous allez peut-être profiter alors des infos. Pardon, ah, oui. Pour les journalistes qui va nous donner les infos, ah, oui, oui, oui. À 17h.
4: Je peux.
0: Ah ben, mais non, minute.
10: Mais ici, il a envie.
0: Quoi,
10: il mais tu es à côté, ça va être trop tard, je le sens. Laissez-le
0: et
10: partir.
0: Tous ensemble.
4: Ah non, ça c'est dégoûtant. Ça c'est dégoûtant.
6: Jean-Philippe, mets-lui le petit doigt dans l'eau.
4: J'entends rien.
0: Qu'est-ce que vous dites?
6: Faut mettre le petit doigt dans le verre. Jean-Philippe, mets-lui son petit doigt.
0: Comment
6: dans le verre.
0: Comment ça?
10: On descend.
6: Vous avez jamais fait ça?
4: Vous me mettez le petit doigt nulle part.
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0: Ah, je vous emmène en Californie.
10: Ah oui.
0: Ah bah voilà, vous voyez.
6: Non
0: là.
6: Mais c'est une façon de parler. Il nous emmène pas.
0: Juste pour le temps d'une question, évidemment. Là-bas, il y a quelqu'un qui s'appelle Dana McGregor qu'on voit dans les journaux aujourd'hui, dans la presse régionale. J'ai trouvé cette information effectivement dans les quotidiens régionaux. Ça fait une brève aussi parfois dans d'autres quotidiens. C'est une info qui circule qui est assez incroyable. Il y a des photos surtout très très étonnantes parce que Dana McGregor. Alors, il est surfeur, mais attention, il donne des cours de surf, et sur YouTube, on peut voir des vidéos étonnantes, parce qu'il a une particularité, ce prof de surf, là-bas en Californie, fait-il?
4: Il a pas de jambes.
10: Il est une jambe.
6: Il est sur une jambe.
0: Non.
4: Ah, il arrive à reprendre les vagues par en dessous, en fait, il est sous l'eau, et il remonte la
0: non,
4: vague.
0: Non, non, on est au pays des surfeurs, hein, en Californie, et on est exactement sur la plage de Pismo Beach, si ça peut vous aider un peu.
5: Il est non-voyant, il est aveugle.
0: Ah non, non, non.
6: C'est une prouesse technique qu'il distingue? Ou est-ce que c'est par exemple parce qu'il donne des cours à des stars ou des trucs comme ça?
0: Alors non, il donne pas de cours à des stars, mais il montre que au fond il y a une facilité à avoir l'équilibre sur une planche ou sur un surf.
6: Non, il fait du pied.
4: Il n'a pas de planche.
0: Non, lui, il n'a pas de planche. Il n'est pas sur la planche.
4: Il a
0: pas de planche, c'est Jésus, votre gars.
6: Il faut avoir des très grands pieds.
4: Attendez, lui, il n'est pas sur la planche.
0: Lui n'est pas sur la planche.
4: Il donne des cours chez lui.
0: Non, non, non.
4: Donc il fait faire quelque chose à quelqu'un.
0: Depuis plus de 10 ans, il a construit sa réputation en montrant quoi?
4: C'est des chiens qui surfent.
0: Alors ça, c'est vrai que ça existait déjà. Ça existait déjà, des chiens qui surfent. Alors lui, il fait mieux que des chiens.
4: Des nains qui surfent.
10: Oh.
5: Mieux que des chiens.
6: Est-ce qu'il ne ferait pas surfer des personnes âgées?
0: Ah non.
6: Et quoi, des gens qui n'ont plus d'équilibre?
4: La vieille qui vend du poisson à Marseille.
0: Sur des planches à repasser. Non mais vous étiez tout près avec des chiens. Mais
6: on cherche un animal.
0: Un animal.
4: Ce sont des mammifères.
10: Un animal à poil.
0: À poil, oui.
4: Des kangourous.
0: Non.
6: Des chevaux, j'ai dit.
4: Des à poil, des naturistes.
0: Non.
4: Bon, de toute façon, c'était des cochons d'Inde, c'est
16: chiens,
4: un animal.
16: Pas des chats, pas des chevaux.
10: Laurent, des singes.
0: Des singes, non.
16: Des vaches.
4: Laurent, c'est un animal domestique.
10: Il n'y a pas de poils sur les vaches.
0: Un animal à quatre pattes.
4: Des furets. Des sangliers.
17: Des renards.
10: J'ai des petits poils.
0: Et son truc, évidemment, évidemment, il le dit.
10: Des sangliers.
0: Son truc, c'est de le dire en américain. Il dit, vous voyez, si elles y arrivent.
16: Les chèvres.
0: Des chèvres. Bonne réponse. Bonne réponse de la reine des biquettes.
16: Ben oui.
0: Vous en avez vu des biquettes,
16: oh
0: vous,
16: là là.
0: Karine.
16: J'en ai vu.
0: Et effectivement.
16: Et j'en fais des petites crottes dures sur mon passage.
0: Un jour, une fois que son pâturage avait été nettoyé, cet homme a décidé. Il avait une biquette. Il voulait la finir sur un barbecue.
16: Oh
0: il,
16: non.
4: Non mais c'est vrai.
0: Oui c'est vrai. Puis il s'est dit bon non finalement.
4: Donc une planche ou une plancha.
17: Il hésitait entre.
10: N'importe quoi. J'ai dit tiens on va faire du surf à la place. Mais
0: et oui. Et il a fait monter.
16: Elle devait terroriser.
0: Il a fait monter sa chèvre sur la planche au lieu de la plancha. Vous avez raison, monsieur Ferrari. Le jour de son anniversaire, à lui, pas à elle.
4: Ah, d'accord.
17: Ouais, sinon, c'est vraiment sadique.
4: À son anniversaire, elle, il l'a emmené au golf.
16: Et c'est pas vrai.
0: Armé d'une pagaie, il a propulsé la chèvre dans une vague.
16: C'est horrible.
10: Mais quoi, c'est horrible si t'as le choix entre l'abattoir ou le surf.
4: Oui,
16: je suis pas sûre. Hein.
4: Jeanne d'Arc, si tu l'avais emmené à faire du surf, l'histoire aurait été sympa. Hein.
17: Ah, oui, bah, oui.
0: Et là, d'un seul coup, il est surpris. Car la chèvre a le sens de l'équilibre.
10: Bah oui, bah oui,
17: bah oui. Bah oui,
10: j'en ai dans les arbres, moi, chez moi.
0: Alors, la chèvre.
10: Je te jure, elles sont sur la pointe des sabots, elles me broutent.
4: Et tu les cueilles
17: avec tes broutes.
10: Elles me broutent tout, mais pas moi, elles me broutent.
4: Quand elles te broutent, c'est toi qui montes sur l'arbre ou c'est elles qui descendent?
0: Et quand elles font maman.
10: Elle grimpe tout en haut de l'arbre sur deux sabots, trois.
17: Ouais, alors oui, le sens de l'équilibre, mais oui.
18: Ne fais jamais la sieste sous tes arbres, parce que. C'est quoi cette tenue léopard? Ben.
4: Et tu les as biquettes de temps en temps.
10: Mais il n'y a rien de plus équilibriste.
0: En tout cas, elles sont plus équilibrées que vous, c'est sûr.
4: Alors attendez, parce que l'histoire, elle est incroyable.
10: Elle veut
4: oui. Donc, il met, bon, met cette chèvre.
0: Il a commencé par une chèvre.
4: Ouais. Et après, tout ce qu'il avait dans le frigo, quoi.
17: Non, mais le mec, à la base, il veut bouffer. Il veut bouffer sa chèvre, à la base, quand même.
4: Du lapin.
10: J'ai plus un poil.
0: Vous pouvez aller sur Internet.
4: Il n'y a qu'avec le poisson que ça n'a pas marché, parce qu'ils se sont remis dans l'eau, quoi.
0: Vous pouvez aller sur Internet, vous allez voir les chèvres qui font du surf.
10: Ouais.
4: Attendez,
0: On l'a même surnommé Goatfather, le parrain des chèvres, en anglais, dans cette petite ville.
4: Mais la question, c'est, est-ce que s'il y en a une qui est moins douée et qui ne sait pas surfer, est-ce que du coup, il la mange?
0: Ah bah, ça, je ne sais pas, mais en tout cas, c'est devenu sa vocation. Il apporte de la joie aux gens grâce aux chèvres et au surf. Dana McGregor est devenue célèbre là-bas à Pismo Beach. C'est le berger des mers, on l'appelle ainsi, car en effet, il montre à ses écoliers, oui, c'est une école de surf,
4: Attendez, l'école, c'est juste des gens qui se mettent sur la plage et qui regardent surfer des chèvres pendant une heure.
18: Mais quand il y a.
0: Il leur dit, regardez, voyez, ciel, elles y arrivent. Alors,
10: mais
0: il leur dit tout ça
16: et
0: en américain.
16: Mais sinon, mais t'es vraiment une chèvre.
0: Il faisait canne, you can, en gros, ça veut dire ça, vous voyez.
4: Il le fait avec des cannes aussi.
18: Et vous savez comment lui est venue l'idée? C'est un jour, il y avait du vent et la mer moutonnait. Et il s'est dit, si les moutons y arrivent, pourquoi pas ma chèvre?
0: Et voilà, en tout cas, c'est effectivement surfeur de chèvres en Californie. Vous pouvez aller voir, c'est dans tous les journaux aujourd'hui.
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0: Une question pour Cyril Vermard, qui habite Châtenois, dans les Vosges. Alors là, vraiment une question à portée de tout le monde. Là, on va parler de quelqu'un qui est venu à Paris, c'est tout récent, hein, qui est venu à Paris et qui en a profité pour visiter les Champs-Élysées, Montmartre et le Sacré-Cœur, Notre-Dame de Paris, le musée du Louvre, la place des Vosges et bien sûr, la Tour Eiffel.
1: Bah, c'est un touriste, en fait.
17: C'est l'actrice qui jouait dans Emily in Paris.
0: Non, de qui s'agit-il?
1: Est-ce que c'est quelqu'un qui est venu pour les Jeux Olympiques?
0: Ce n'est
1: et à l'occasion des JO.
0: Ce n'est pas quelqu'un qui est venu pour.
3: Mais là, vous écrivez les parcours du touriste japonais moyen.
0: Oui, mais là, ce n'est justement pas.
17: C'est un homme.
0: Un touriste japonais moyen.
3: Mais c'est la première fois.
22: C'est une star mondiale, une star mondiale.
3: C'est la première fois.
0: C'est la première fois.
17: C'est un homme ou une femme?
0: C'était un des événements de l'année. C'est vrai que ça tombait l'année des JO, mais il n'est pas question des Jeux Olympiques.
1: Taylor Swift.
0: Taylor Swift, non.
17: Est-ce que c'est un homme ou une femme?
0: C'est une femme.
22: Américaine?
0: Non.
1: Est-ce qu'elle venait pour un concert, pour chanter?
0: Et curieusement, elle n'était jamais venue à Paris, donc elle en a profité pour voir à la fois les Champs-Élysées, Montmartre.
22: Une actrice, chanteuse très connue.
17: Anne Hidalgo.
0: Pardon.
22: Une femme très connue.
0: Très connue.
22: Très connue.
0: Anne Hidalgo, non.
22: Une chanteuse.
1: Est-ce que c'était une artiste?
0: Artiste, non.
22: Une femme politique?
0: Femme politique, non.
1: Michelle Obama?
0: Non, non.
17: Une influenceuse?
0: Non, influenceuse.
1: Une sportive?
0: Influenceuse à sa manière.
18: Une tête couronnée?
0: Une tête couronnée, non.
17: C'est pas une
3: politicienne?
0: Là, je la vois des

0: De l'escalier du Sacré-Cœur, par exemple.
1: Est-ce que ça a été filmé à l'époque? Elle a fait incognito ou elle a
0: filmé?
1: Fait...
0: Non.
2: Est-ce qu'on lui demande beaucoup d'autographes quand on la croise dans la rue, cette dame?
0: Ça, ce serait difficile.
3: C'est abstrait.
0: Qu'est-ce que vous appelez?
4: C'est une femme de fiction.
2: Ah, c'est un animal.
3: C'est un animal.
0: C'est une fiction. C'est un personnage de
2: la
0: fiction.
2: La Castafiore. C'est Martine.
0: Martine. Bonne réponse de Christophe Beaugrand. Eh oui. Pour la première fois, Martine est à Paris. C'est le
2: dernier. Ah bah il était temps.
0: Ah oui, c'est le dernier album de Martine. Martine à Paris, elle visite effectivement, grâce à tante Flo et oncle Max qui vivent dans la capitale. Elle visite Paris. Ça tombe bien parce que tante Flo travaille au Muséum d'Histoire Naturelle.
2: Ah bah voilà, évidemment, elle a des entrées gratos.
0: Et alors à un moment donné, elle visite. Ça sera une question subsidiaire, une deuxième chance pour Monsieur Vermard de Châtenois. Elle visite donc le Muséum d'Histoire Naturelle, et elle voit des espèces disparues, parce qu'on voit des animaux et des espèces disparues.
5: Johan Rioux.
0: Au Muséum d'Histoire Naturelle.
2: Hélas, il est toujours là.
0: Et Martine est étonnée, elle dit, des espèces disparues, oui, la plupart avaient tellement de prédateurs, dont d'ailleurs l'être humain, qu'elles ont fini par s'éteindre. Ces espèces n'existent plus aujourd'hui, dit Tata Flo. Et là, qu'est-ce qu'elle répond, Martine? Elle dit, pourvu que ça n'arrive jamais aux chiens. Et elle dit ça, évidemment, en regardant son chien, qui, lui, n'a pas l'air de s'inquiéter. Mais comment s'appelle le chien de Martine?
2: Oui, on le connaît, mince.
1: C'est un prénom de chien, vraiment?
0: Ah oui, ça pourrait être aussi votre surnom, d'ailleurs.
2: Patapouf.
0: Bonne réponse de Christophe Beaugrand.
1: Décidément.
5: Et tu connais les Martine par cœur?
2: Non, mais Patapouf, je m'en rappelle.
0: Eh bien oui, Patapouf, c'est le nom du chien de Martine. C'est le premier album de Martine à Paris. On a eu des tas. Hein,
1: Martine de la cuisine.
0: Ah oui, vous avez fait Martine.
1: Ah bah j'adore quand j'étais petit.
2: Ah bah la cuisine, oui, ça a entendu. Oui.
0: Ah bah oui, non, mais il y a...
1: Martine va à la plage.
0: Ben oui, oui, oui. Martine rapporteuse.
4: Il n'y a pas sa copine, il n'y a pas Patapouf.
1: N'essaye pas l'humour, Gérard.
0: Comment l'autre, n'essaye pas l'humour, Gérard.
2: Il est méchant de toi aujourd'hui.
1: Il a fait sa carrière là-dessus.
2: Il n'en est pas si mal sorti.
1: Gérard, je t'aime vraiment.
0: Qu'il est con, ce Ryu, alors, c'est pas possible. Patapouf, c'est un teckel à poil court, oui. Le chien de Martine. Et d'ailleurs, elle est à Paris avec son ami Jean.
2: Oui, toujours le même.
0: Ah, c'est toujours le même.
2: Ah oui, toujours.
0: Ah oui, elle est toujours
2: son
0: avec Jean.
2: Son petit fiancé, Jean.
0: Ouais. C'est son petit fiancé.
2: Eh, ben, crois-moi que tonton Max, il aime bien le petit Jean aussi. Hein.
4: Et quel âge est là, Claudine?
0: Martine. Elle était en 1954.
2: Oui, elle est quand même vieille.
0: Mais bouge pas.
2: Elle a 70 ans.
6: Forever young.
0: Elle bouge pas, Martine.
4: Il y a ma partie de ménopausée.
0: Non, ça a commencé par Martine à la ferme. C'était le premier album. Puis après, il y a eu Martine en voyage, Martine à la mer, Martine au cirque, Martine vive la rentrée, Martine à l'école, Martine à
5: la foire. On m'avait montré Martine fait caca au fond du jardin. Non, c'est vrai, il y a des couvertures, des tournées qui sont extraordinaires.
0: Beaucoup de parodies, c'est vrai. Mais d'ailleurs, Jean, c'est pas son fiancé, c'est son frère.
2: Ah, pardon. Oh, bah, oui. elle est du Nord, peut-être.
4: Ça n'empêche pas.
0: Ah non, elle est du Nord. Non, mais vous m'avez dit que c'était son fiancé, j'ai dit oui.
2: Pardon,
4: il n'y a pas de mal.
2: Ah non, c'est son petit frère, vous avez raison.
0: C'est son frère aîné.
2: Ah bah c'est pareil, Jean. Donc grand.
0: Le frère cadet, c'est Alain.
2: Il y en a combien au total?
0: Ah bah il y en a... Oula,
6: une centaine.
0: Oh, il y avait Martine aux Galeries Lafayette juste avant Martine. Bah alors, j'allais à Paris.
2: Oui, mais elle était allée au magasin.
4: Et les Galeries Lafayette, ailleurs qu'à Paris.
0: Il y a un hors-série qui va vous plaire, monsieur de Beaugrand.
5: Alors dites-moi.
0: Martine a un papy bizarre.
2: Ah oui. C'est comme tonton Max, c'est la même famille.
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0: Une question à la portée de tous pour Inès Laoury. Est-ce que vous pourriez rire sans faire la cochonne, Christine? Bravo.
8: C'est ma féminité.
1: Carrière là-dessus, Laurent, respectez-la.
8: C'est ma féminité. Je vous jure qu'il y a des moments où je suis très féminine.
0: Ah oui, quand?
8: Ah ben, c'est
0: pas quand je vous ai vu descendre de votre moto, là.
8: Ben bah non,
0: je
8: mais...
0: Je vous ai vu arriver, descendant de moto. Vous savez, j'ai reconnu vos bottes blanches. Et alors, elle descend de sa moto. J'étais à la fenêtre, pour tout vous dire. dire, du studio. J'avais terminé mes questions, j'avais 5 minutes d'avance et j'ai vu débarquer Christine Bravo descendre d'une moto. Déjà, j'étais surpris qu'elle conduise toute seule sa moto. Ça, alors là, j'imaginais pas qu'on vous laissait conduire un deux roues dans Paris. Ça, alors là, moi, je dis alerte à la population. Et alors, quand vous êtes descendu de votre moto, c'est bizarre, quand vous descendez de la moto, vous continuez à marcher comme si vous aviez la moto entre les jambes.
9: Ça s'appelle l'arthrose, monsieur.
0: Non, mais c'est vrai. J'ai, comme les mais gens oui. qui font du cheval, vous voyez. Ouais.
4: Ça fait mal aux couilles.
0: J'avais jamais vu que vous aviez... En plus, vous gardez le casque. On aurait cru, pas Louis... Non, Armstrong, celui qui a marché sur la Lune.
10: Il ne faut pas qu'on lui demande des selfies.
11: Mais ce serait... Oui, c'était pas un grand pas pour l'humanité.
0: Non, non.
8: Vous m'avez dit, avec votre tendresse habituelle, cache ton ventre.
0: Ah ben oui, parce qu'après ça, c'est vrai que quand vous avez... quand vous avez enlevé votre casque, forcément, ça fait un mouvement de barreau, vous voyez, avec les bras. Et comme elle achète des t-shirts trop courts...
10: Des crop tops.
0: Il y a en plus le bide qui dépasse. Donc écoutez, franchement...
9: Mais Laurent, elle a confondre ses seins et ses genoux, c'est pas cool.
8: Mais je suis désolé.
9: Ça, c'est pas cool.
8: J'ai des moments de féminité.
0: Mais cette... quand?
8: Eh ben, cette nuit, quand j'ai... Ouais.
0: Oh,
8: oh.
0: Une question culinaire.
4: Ah, il me pète chaud là.
0: Pour Jean-Philippe Verin qui habite Savigny en Sancerre.
9: Omelette.
0: On va prendre le blanc de l'œuf, justement. Mmh. Une demi-cuillère à café de beurre. Mmh. 60 grammes de sucre.
9: Meringue.
0: 60 grammes de coco.
9: Et de là, coco, c'est-à-dire
0: De coco.
9: Mais genre coco. Noix de coco
0: non,
9: ou Nicolas Bedos?
0: De la poudre de noix de coco.
10: Et on fait un congolais, qui s'appelle plus le congolais d'ailleurs.
0: Excellente réponse
10: de Esteban. Merci Seigneur, vos phrases quand il s'agit de m'honorer, moi.
0: Effectivement, mais le mot congolais vient du Congo, depuis... hein, il faut dire.
9: Oui. Ah bon?
0: On appelle ça aussi un rocher coco, si vous voulez.
8: Ah, vous rajoutez du chocolat dedans?
0: Le rocher coco, c'est aux Antilles. Alors que le congolais, c'est en Afrique.
9: Et on ne peut plus, c'est comme la tête de nègre. C'est comme la couille de papou. C'est l'ancien nom de la religieuse au chocolat.
0: C'est quoi la couille de papou?
9: C'était la religieuse au chocolat, la boule au-dessus, là.
0: Ah bon?
9: C'est François qui me l'a dit.
10: Un faux ou un truc? Ah, c'est bah comme
9: on peut
10: le...
9: plus par rapport au papou. La petite boule au-dessus de la religieuse, il y a une petite...
4: On peut dire une religieuse, ça perd, tout le monde s'en fout.
10: Et c'est comme le gland, ça n'existe plus trop.
9: Bah oui, par respect pour la bite.
10: Et je tiens à dire d'ailleurs que la tropézienne ne s'appelait pas la tropézienne, c'était un gâteau polonais, et en fait c'est Brigitte Bardot qui a goûté ça et qui a fait « Waouh, c'est exceptionnel !» pendant... je sais plus quel film.
9: Quel siècle. Et elle a repris avec elle.
0: C'est flou, votre histoire.
10: Non, c'est elle qui a dit « Voilà, ça c'est la tropézienne parce qu'elle faisait un film à Saint-Tropez, donc c'est là quand elle a 17 ans. »
4: C'était fourré par Mouloudji. Ouais.
0: Madame Okrent, je vous vois regarder Esteban avec...
11: avec intérêt.
9: C'est comme la première fois au Jardin des Plantes, t'hallucines. Hein.
10: Ah, mais c'est lequel ce film-là, son plus connu? Et Dieu créa la femme, voilà.
11: Bravo.
10: Et bien c'est là qu'elle a dit la tropézienne.
0: Vous n'aviez jamais fait l'émission avec Esteban?
11: Ah non, c'est une découverte, je trouve que...
10: Déjà, elle trouve que...
11: Il chante très bien. Voilà.
4: On apprend plein de trucs. Hein.
0: Ah oui, grâce à lui, on apprend des tas de trucs qu'on ignorait et qu'on aurait dû continuer à ignorer.
11: Bah non, pas du tout.
10: Et d'ailleurs, c'est comme la pavlova.
0: Je sens que vous êtes en train de charmer Christine.
11: Mais tout à fait.
10: Et avec ça, encore plus, c'est comme la pavlova. On croit que c'est un dessert polonais. En fait, pas du tout. C'est un dessert qui nous vient d'Australie ou de Nouvelle-Zélande. On s'en dispute la paternité.
8: Et tu sais, Gérard Jugnot, ça fait très longtemps que j'ai pas vu un mec mâcher du chewing-gum en ouvrant grand la bouche.
0: C'est sa façon de travailler pour Hollywood.
10: Ah, j'ai pas compris.
0: Je vous expliquerai pas dans la pub.
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4: Une question historique pour faire plaisir à Christophe Barbier. Ah, vous faites A vous aussi.
5: Oui, monsieur. Je vais enfin pouvoir briller.
4: Ah oui, je suis sûr.
6: Ah oui.
4: Remarquez, c'est une phrase que tout le monde connaît, donc vraiment.
5: Est-ce que c'est dans Fort Boyard?
4: La réponse est à la portée de tout le monde. Non, alors là, on est un peu plus loin dans le temps pour tout vous dire. On est au 14e siècle.
5: Voilà.
4: Ah oui.
5: Voilà.
4: Et donc
5: c'est avant-guerre.
4: Dans les années 1320. Et je vais même vous dire le nom du roi en question, hein, c'est Philippe VI de Valois. Il va tenter d'affronter... ça vous concerne, monsieur... comment il s'appelle, lui, là-bas?
5: Guillaume.
7: Ouais, enchanté, Laurent. Il fait partie de l'équipe depuis un an et demi. Pour l'anecdote, j'ai croisé Adil Rami sur une émission. Et oui. Il m'a dit, il faut absolument que je te dise un truc. J'ai dit, dis-moi. Il m'a dit, je te vois bien aux grosses têtes. Et je lui ai dit que j'étais arrivé avant lui.
5: Incroyable.
4: Alors, ma question concernant Philippe VI de Valois et donc les années 1320, avant que monsieur le roi déclare la guerre aux Flamands révoltés.
5: C'est avant le roi d'Agobert. Hein.
8: C'est après.
4: Philippe VI de Valois, c'est après. Et Philippe VI, qu'on appelait le fortuné ou le catholique, a affronté donc les Flamands. Et là, il a eu, cette année-là, une phrase célèbre. On est en 1328, précisément. Quelle phrase célèbre fut prononcée par Philippe VI de Valois en 1328?
5: À l'attaque.
4: Non, mais on n'est pas
8: sûr. Qui m'aime me suive.
4: Bonne réponse de Christophe Barbier. Voilà, et c'est une phrase qu'on utilise encore parfois.
6: Oui, il y avait ceux qui même prennent le train.
4: Ah oui, ça c'est Patrice Chéreau. Oh, ouais. Mais effectivement...
7: Et il a gagné contre ces Flamands, on ne sait pas.
4: En tout cas, c'est une phrase qu'il prononce à Gaucher 5 de Châtillon. Je vous le dis pour votre information. Hein. Gaucher de Châtillon, qui quand même a 80 ans à cette époque-là, et qui dit au roi, quand il lui dit qu'il va avoir besoin de soldats pour affronter les Flamands, je le comprends, le pauvre Gaucher de Châtillon, qui a quand même 80 ans à ce moment-là. Voilà. Lui dit « Qui a bon cœur trouve toujours bon temps pour la guerre ». Et c'est à ces mots que Philippe VI de Valois prend le vieil homme dans ses bras et s'écrit « Qui m'aime me suive ».
8: Il faut dire qu'à l'époque, on ne suivait pas le roi comme ça, il n'était pas le chef du pays. Les grands féodaux devaient être convaincus ou payés pour lever l'OST, O-S-T, c'est-à-dire le service militaire. Voilà, on faisait campagne.
4: Il n'y avait pas d'armée.
8: Il n'y avait pas d'armée. Donc soit on payait, et soit on devait les entraîner par de telles phrases.
9: Non, c'est une jolie phrase qui est restée. Hein. Moi, je le dis, histoire avant d'aller me coucher, qui m'aime me suive.
4: Et alors, il y a du monde.
9: Ça s'appelle la queue à la porte.
4: Non, mais en tout cas, c'est une excellente réponse de Christophe Barbier. Qui m'aime me suive. Oh bah ça aussi, tiens, ça va être pour monsieur Barbier. Et là, je pense qu'il n'y a que lui qui peut répondre. Pour Simon Pierrat, qui habite Mions, dans le Rhône, j'aimerais que vous me donniez l'auteur de Das Landeslachsens et Die Lustige Witwe.
6: Ah oui, d'accord.
5: C'est de l'espagnol.
4: Alors, c'est de l'allemand.
7: Donc, c'est de l'allemand, mais c'est une grande œuvre qui a été traduite en français.
4: Je vous donne deux œuvres qui, évidemment, ont été traduites en français. D'un côté,
7: ne me répondez pas avec ce petit ton-là, Laurent. J'essaye de participer à votre émission comme je peux.
4: Petit ton vous-même. Hein. Das Land des Lächelns et die Lustige Witwe.
8: Alors, Das Land, le pays
5: le
8: de...
5: Pays.
8: Vous nous donnez pas les traductions, je suppose.
4: Non.
5: Donc, Das Land, c'est ce pays.
4: Voilà. Allez-y. Le pays, Das Land, le pays.
6: Das Land.
7: Il parle un peu néerlandais.
8: C'est
7: donc
8: un romancier ou c'est un religieux?
4: Ah non, ni l'un ni l'autre.
5: Un philosophe.
4: Quel est l'auteur de ces deux œuvres que je vous donne effectivement en langue originale? Die Lustige Witwe et Das Land des Lächelns.
8: Die Lustige Witwe, c'est pas la veuve joyeuse?
4: Oui.
8: C'est Offenbach.
4: Non, c'est pas Offenbach.
6: Attendez,
8: la veuve joyeuse.
5: Marcel Pagnol.
6: La veuve joyeuse. Non, Schubert.
5: Marcel Pagnol.
4: Marcel Pagnol, la veuve joyeuse.
8: C'est un compositeur.
6: Schubert, la veuve joyeuse.
4: Il s'agit évidemment d'un compositeur autrichien d'origine hongroise.
6: Et ben c'est.
8: C'est pas Schubert.
4: C'est pas Schubert.
6: Non, c'est pas Schubert.
10: Non, c'est la truite.
4: Et mais effectivement.
5: C'est la truite.
6: Non, mais oui, Schubert, c'est la truite.
4: Bien sûr, mais elle a raison, oui. Schubert, c'est la truite.
6: T'as raison.
4: Là, c'est Die Lustige Witwe, ça, c'est la veuve joyeuse. Et l'autre, je vais vous le traduire maintenant que vous avez trouvé la veuve joyeuse. L'autre, c'est le pays du sourire d'Aslan.

0: Leslie Cheung.
1: Ah, la Chine.
0: Non. Qui est con?
2: Moi, c'est vrai que je savais pas que c'était particulièrement con.
3: Il est aussi connu qu'Offenbach.
0: Ah oh bah quand même, il est assez connu.
4: Bah, la joyeuse.
1: Mais Offenbach, pour moi, c'est un DJ.
2: Moi aussi.
4: C'est Strauss.
0: Ah, Strauss, ouais. Pas du tout.
4: Ah, non, c'est pas Strauss, ah, hein, il m'a piégé.
2: Alors attendez, la veuve joyeuse. Je me marre ici.
3: C'est pas Strauss.
0: C'est
4: pas Haydn.
0: Mais non, c'est pas Haydn.
3: Je vais dire une bêtise, ouais. Je l'ai dit quand même, on sait jamais.
0: Ce serait pas la première, Valérie.
3: Mozart. Wagner.
0: Ah, Wagner,
1: oh, ouais.
4: C'est 19e ou c'est 20e?
0: Ah, et ta sœur. Ah non, on est effectivement fin 19e, début 20e.
1: Baden.
0: Non, il est mort. Il est mort en Autriche en 1948. Oh, il est mort dans des circonstances difficiles. Hein, parce qu'il souffrait de problèmes bilaires, rénaux, glandulaires et oculaires.
5: Et de faisait de la bile.
0: Et de pneumonie aussi. Alors, il était très constipé. Avec ses femmes, ils ont passé les derniers mois de la guerre à Bad Ischl. Ils sont allés en Suisse pour un séjour qui leur ferait du bien, vous voyez, à Zurich. Mais la femme est morte là-bas, la pauvre.
1: Oh là là.
0: Alors, il a décidé de rentrer, hein, de mettre fin au séjour de 2 ans en Suisse. Et puis, il est revenu triomphalement chez lui. Il a été nommé citoyen d'honneur, mais il est mort 1 an après son épouse, vous voyez. Ça. Il n'a pas supporté.
4: C'est pas Meyerbeer.
0: Pardon.
4: Meyerbeer.
0: Oui, il n'a pas connu la veuve joyeuse, puisque sa femme est morte avant lui, pour le coup. Oui. Mais c'est lui qui a composé La Veuve Joyeuse et Le Pays du Sourire.
3: C'est archi connu, en fait, La Veuve Joyeuse.
0: La Veuve Joyeuse, c'est ça. Vous connaissiez ça, monsieur Barbier.
4: C'est comme un amour qui est sur le.
3: En effet, elle est joyeuse.
0: Et le pays du sourire, c'est ça, le pays du sourire.
3: Ah, c'est gay.
2: C'est gay.
1: It's a Small World à Disney.
0: Et c'est des opérettes très célèbres. Maintenant, effectivement, vous ne connaissez pas l'auteur de ces deux opérettes. Si Madame Bachelot était là,
2: mais elle n'est pas là, Laurent. Faites avec ce que vous avez. Voilà.
0: Je veux bien faire avec.
4: C'est pas Meillac qui est à Lévis.
0: Non,
4: c'est pas eux.
0: Je veux bien faire avec ce que j'ai, mais normalement, Monsieur Barbier.
4: Bien sûr. Mais il s'est mis à notre niveau, que voulez-vous.
3: Contemporain d'Offenbach.
0: Il s'arrache les cheveux, vous voyez.
4: C'est plus tardif qu'Offenbach. Enfin, c'est plus récent, c'est plus près de chez nous.
2: Il s'arrache les cheveux. Cela dit, j'ai une très bonne adresse pour les remettre, hein, monsieur.
0: Sa langue maternelle est le hongrois, vous voyez. Et là,
4: c'est pas Caudalie.
0: C'est pas. Mais je vous demande pas ce que c'est pas. Je vous demande ce que c'est.
4: Bien sûr.
2: Platis pas qui gueule sur
5: Barbier. C'est pas Vivaldi.
0: Comment vous dites vous?
5: Oui, mais je sais pas. On dit ce que c'est pas. C'est pas Vivaldi.
0: Vivaldi. Un bel Autrichien, Vivaldi.
5: T'es pas loin.
4: Ah là, je suis pas en forme.
0: Alors, il a fait des tas d'autres opérettes. J'aurais peut-être dû vous aider en vous donnant les titres.
2: Voilà, Laurent.
0: Dermann mit den drei Frauen.
3: Oh, oui,
5: le monsieur avec les trois femmes.
2: Sonnerie téléphone, tiens.
0: Siegenerliebe, Rosenstock und Edelweiss.
1: Oh là là, le Edelweiss.
3: Ah, Edelweiss.
2: Ah, Laurent.
0: Der Sterngucker.
2: Laurent continue à parler en allemand comme ça. On dirait le début d'un mauvais film porno.
0: Vaudilerschesingt, Frühling, die Gelsenchake.
2: Ah, da, Laurent, da.
0: Paganini, Clo-Clo.
2: My liebe, liebe petit garçon.
0: Bah écoutez, voilà, 300 euros qui s'en vont. Tant mieux pour notre auditeur, puisque Simon Pierrat va recevoir très vite un chèque RTL. Regardez, il y a une dame au premier rang. Trois autres personnes derrière.
1: Il y a beaucoup de monde qui sert.
0: Bravo, bravo.
5: Bonjour madame, comment vous appelez-vous?
0: Quatre ou cinq auditeurs. Bonjour Christine.
5: Marie-Christine, c'est ça. Et quelle est selon vous, Marie-Christine, la bonne réponse?
6: Je pense que c'est Franz Léard.
0: Et c'est Franz Léard. Bravo madame. Barbier s'en veut. Hein.
4: Je m'en veux d'autant plus que mon épouse m'a offert un autographe de Franz Léard.
0: Oh,
4: je suis impardonnable.
0: Oh là là,
4: je suis impardonnable.
3: Oh là là.
4: Eh ben voilà, il va pouvoir se taper ma mère. C'est comme étonnant, ouf, je l'avais sous le bout de la langue.
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0: C'est le moment dans l'émission, le moment des questions littéraires. Mais tout le monde peut participer. Christine Bravo est plutôt douée, elle aussi. Et je vais vous demander le nom d'un écrivain. Ce sera pour Coralie Gelsomio, qui habite Limay dans les Yvelines.
6: Surtout quand il picole et que c'est Bukowski.
0: Ah ben, c'était quelqu'un qui picolait, justement, cet écrivain.
6: Ah bah tiens, pour Christine.
0: Et c'est l'auteur.
8: Oh, écoute, arrête. Occupe-toi de toi.
9: Je sais pas quel auteur disait « On a le droit d'écrire bourré, mais il faut se relire à jeun.
0: » Ah ben là, c'était un écrivain, en tout cas, qui était plutôt connu pour avoir aimé la bonne bouteille.
6: Ah, Verlaine.
0: Et c'est à lui qu'on doit... Ah non, quand même moins connu que Verlaine. Oh. C'est à cet écrivain français, mort assez jeune, d'ailleurs, il est mort à 55 ans. Et c'est lui qui avait écrit le triporteur.
3: Ah, j'allais dire autre chose.
2: Pardon. Avec Darry Cole, un film.
0: Ah bah oui, mais c'était un roman avant d'être un film.
9: C'est très impliqué, un vélo, ouais, c'est un spécialiste du vélo.
0: Marcel Aimé, non.
9: C'est un spécialiste du vélo ?
0: Du vélo, alors je crois qu'il aimait bien le vélo aussi, c'est vrai.
6: C'est le 20e ?
0: Ah oui, on est au 20e siècle.
9: Chroniqueur sportif.
0: Gérard Jugnot a raison, c'est vrai que c'est un écrivain spécialiste de la bicyclette et du vélo, oui. Ah, et d'ailleurs, il a écrit Le Vélo aussi.
6: Yves Montand.
0: Ah non, pas Yves
3: André
0: Montand.
3: Pousse.
0: Ah non, non, non.
9: Blondin, c'est
0: il a même suivi le Tour de France. Non, c'est pas Blondin. Ah, là, là, là, là. Et d'ailleurs, il y a un autre de ses livres qui a été un énorme succès au point d'être devenu un film culte au cinéma aussi.
6: Ah mais c'est... C'est pas Georges Perec ?
0: Ah non, Georges Perec,
9: c'est
0: non.
9: Lucien,
0: non.
3: Baudard.
0: Il était né à Villeneuve-Saint-Georges en 1927 et il est mort en 1983.
9: Ah oui, c'est
3: René Fallet, c'est voilà. René
0: Fallet, excellente réponse. Le deuxième film, c'est La Soupe aux Choux, évidemment. René Fallet, excellente réponse de Christine, bravo. On lui doit Le Triporteur, La Soupe aux Choux et Paris au mois d'août sont les plus grands romans signés René Fallet. Pour Élise Bouquet, une autre question littéraire, elle habite Férolles à Tilly en Seine-et-Marne. Là, il s'agit de retrouver l'écrivain dont le vrai nom était Alexis Pechkov.
6: Oula. Maxime Gorky.
0: Excellente réponse.
9: Oh là là.
0: Ah ben oui. C'est bien Maxime Gorky, j'allais parler de son autobiographie, mais on va passer à une troisième question littéraire.
9: On va lui laisser les clés, il fermera.
1: on sent peu de choses. Hein.
0: Muriel Douteau, qui habite Val-Ravillon, c'est dans l'Yonne. Là, je ne vous donne ni l'auteur,
8: ni la date.
0: Non, ni la date, ni
9: la question.
6: En fait, je vous donne rien du tout, et si, vous démerdez.
0: Je vous donne le nom du personnage principal du roman en question. Il a 35 ans, il s'appelle Antoine Roquentin.
6: C'est les mots de Sartre.
0: Non, c'est
3: non.
0: pas.
6: C'est Sartre, c'est huis clos.
0: Non.
6: C'est les mains sales.
0: Non.
3: Non, non.
6: Putain, mais c'est pas possible. c'est Sartre.
9: Détends-toi.
0: Pensez à un lendemain de cuite.
6: La nausée.
0: La nausée de Sartre. Je voudrais que vous retrouviez maintenant le nom d'un romancier américain. Et le premier roman de ce romancier américain s'appelait Rupture de contrat ou Deal Breaker.
1: Faulkner,
0: non.
3: Non.
6: Hemingway.
3: Non.
6: Et ils vont tout dire.
9: Steinbeck.
1: T.S. Eliot.
9: Los Passos.
0: Non. Et le héros de ce premier roman est Myron Bolitar.
1: Henry Miller.
0: Non plus.
3: Truman Capote.
0: Myron Bolitar, c'est un agent sportif, un joueur de foot américain.
9: Il est mort.
8: Comment il s'appelle?
0: Il s'appelle Myron Bolitar.
6: Le Dalianois.
0: Et sa petite amie, Cathy Culver, a disparu 18 mois auparavant dans des circonstances troublantes.
9: Arlen Coben.
0: Pardon.
1: Arlen Coben.
0: Arlen Coben. Ouais. Excellente réponse. Excellente réponse de François-Xavier de Maison qui devient une vraie grosse tête. Hey.
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0: Et là, je vais vous demander, alors là, c'est vraiment à la portée de tout le monde, le nom de l'actrice qui vient de devenir le visage du parfum numéro 5 de Chanel. Vous savez, c'est un des parfums les plus connus au monde, hein, le numéro
3: 5. Aya Nakamura. C'est pas la fille de Vanessa Paradis ?
0: La fille de Vanessa Paradis, non.
9: Non, le fait depuis longtemps.
2: Adèle Exarchopoulos ?
0: Non plus, non.
6: C'est une actrice.
0: Ah oui, oui.
6: Américaine.
0: Ça, c'était dans la question.
6: Oui, bien sûr.
3: Margot Robbie.
0: Et c'est Margot Robbie. Bonne réponse de Caroline Diamant.
8: Ouais, en beauté, je suis une spécialiste.
0: C'est la Barbie, effectivement, du cinéma. Canon, on a vu aussi dans Le Loup de Wall Street, dans Upon a Time in Hollywood.
8: Alors, le titre, c'était Once Upon a Time.
0: Oui, oui, et aussi dans Babylone.
8: Voilà. Absolument.
0: Et c'est une des actrices, évidemment, les plus cotées du moment. Encore
8: et
0: plus,
8: elle est australienne, si je peux me permettre.
0: Encore plus depuis Barbie. Oui, elle est australienne d'origine.
8: Ah ben oui, si vous êtes belge, on ne vous dit pas, vous êtes français. Mon Simon Baker, par exemple, qui jouait le mentaliste, eh ben, il est australien.
2: Vous en êtes où, tous les deux, d'ailleurs?
0: Elle a gardé les slips kangourous, il est retourné en Australie. En tout cas, Margot Robbie est effectivement la nouvelle égérie du numéro 5 de Chanel. J'ai quelques questions supplémentaires à propos de ce célèbre parfum, puisque faut se rappeler que c'est un monsieur qui s'appelait Ernest Beau qui a créé ce parfum pour Coco Chanel, à la demande de Madame Chanel. Il lui a présenté différents échantillons, hein, c'est ça l'histoire. Et tous les échantillons étaient numérotés de 1 à 5, de 20 à 24. Et elle, selon la légende, elle aurait choisi l'échantillon numéro 5. Et comme on était le 5 mai, cinquième mois de l'année. Elle dit, bah tiens, ça porte chance, on garde le numéro de l'échantillon et ça va s'appeler le numéro 5 de chez Chanel. Elle l'a même testé, ça c'est assez amusant.

0: autre qui était numéro 1. Ah,
1: c'était Piquet.
2: C'est le crack boursier en 29.
3: Non, à mon avis, c'était Elisabeth Arden.
0: Ah, non.
3: Est-ce que c'est une marque française ou américaine?
0: Et après, c'est vrai qu'après, le numéro 5 de chez Chanel a été détrôné par le J'adore de chez Dior. Dior. Mm-hmm. Mais avant ça...
3: Oui. Chalimard de Guerlain.
0: Bonne réponse de Caroline Diamant. Ouais.
4: C'est le parfum de Geneviève de Fontenay.
0: C'était le parfum, parce que si les gens vont la renifler maintenant...
4: Oh. Ça va pas être pareil.
0: Et d'ailleurs, j'ai une troisième question à ce sujet, à propos de ce superbe parfum numéro 5 de chez Chanel. Il faut savoir que Marilyn Monroe n'a jamais été légérie. Elle a fait la publicité de façon involontaire pour ce parfum, parce qu'elle disait « Je mets toujours une goutte de Chanel, numéro 5, of course. » Enfin, number 5, of course, elle avait dit. Alors, ça a fait la popularité du parfum.
5: Parce que c'est surtout, on lui a demandé comment elle dormait, et elle a dit... avec le numéro 5.
0: Voilà. Mais elle n'a jamais été payée pour ça, contrairement à d'autres femmes qui, effectivement, ont été les égéries du numéro 5 de Chanel. Ça a été le cas de Candice Bergen, de Catherine Deneuve, de Nicole Kidman, Audrey Tautou plus récemment, ou Marion Cotillard. Et même Brad Pitt, d'ailleurs, a présenté le parfum numéro 5 à un moment donné. Mais qui fut la première femme qu'on a vue dans la publicité pour le numéro 5 de chez Chanel?
4: C'est pas Vanessa Paradis sur son balançoire?
2: Non, non, c'était Coco.
4: La première, Vanessa.
0: Mais, en 1929, elle n'était pas là quand même. Non.
2: Miss Tinguette.
0: Miss Tinguette, non.
1: Joséphine Baker.
0: Non plus. Qui, dès 1921, fut la première femme.
3: Sarah Bernard.
0: Non.
5: Loulou.
2: Michel Darieux.
0: Non.
2: Jacqueline Maillan.
0: D'abord, c'est Daniel.
2: Daniel Darieux.
0: Daniel.
4: C'est une actrice. Hein.
3: Peut-être Michel Morgan.
0: Non.
5: C'est une actrice française.
0: Non.
5: Américaine.
0: Non.
3: Britannique. Greta Garbo.
0: Non.
5: Marlène Dietrich.
0: Non.
3: Ingrid Bergman.
0: Non plus.
2: Coco elle-même.
0: Bonne réponse de Stevie Boulet.
2: Bah oui.
3: Coco elle-même.
0: Et évidemment, Coco Chanel elle-même.
2: Bah,
0: elle était suffisamment célèbre pour faire elle-même la pub de son parfum. Quel est votre parfum, Sylvie Tellier?
4: Alors moi, je change de parfum tout le temps.
0: Ah, c'est pas vrai.
4: Ah, je suis pas du tout fidèle.
0: En
4: fait, ça dépend
0: content,
4: de l'humeur du jour. Vaut mieux être infidèle en parfum et fidèle en homme. Mais non, je trouve que le parfum, ça change avec les saisons, avec l'humeur.
0: Là, par exemple, aujourd'hui, vous portez quoi?
4: J'en sais rien.
2: Elles sont bonnes partout, mais t'as plusieurs odeurs. T'as l'odeur de ton shampoing, t'as l'odeur de ton déo, non pas de ton déo, de ton parfum. Non mais c'est vrai, elles soignent d'odeurs de partout.
3: Vraiment les mots.
4: Mais
3: que
4: du moment que je soigne bon.
0: Je soigne du soir au matin. Je soigne.
2: C'est pas même
0: sur tous les parfums. Et vous, Monsieur Boulet, quel est votre parfum?
2: Alors moi, c'est rhubarbe rouge d'Hermès.
0: Ah quand même, ah oui. Et vous, Monsieur Dodwick?
6: Moi, je pue. Non, je mets du bleu de Chanel. Je dors toujours avec une goutte de bleu de Chanel.
0: Non, mais c'est sérieux?
6: Oui, mais je me suis laissé avoir par la publicité parce que c'est Timothée Chalamet qui était géri de bleu de Chanel.
0: Mais c'est vrai que vous avez un petit côté Timothée Chalamet.
6: Ouais, un petit côté, ouais.
1: En raté.
6: Juste l'orteil.
1: En raté.
0: Oh, c'est ça. Donc, ça, il reste plus grand chose alors.
6: Timothée Chalamet.
0: Déjà qu'au départ, le vrai, c'est.
1: Ouais.
2: Bon, il est bien, Timothée Chalamet.
0: Oui, enfin, c'est.
2: Ouais. Mais c'est pas un canon de beauté. Tu t'es regardé? Bah, pardon, mais chacun son.
4: Bah, déjà qu'il
2: il a du charme. Attention, il a énormément. Charme et beauté, ça n'a rien à voir. Moi, je pense avoir du charme, mais je suis pas beau. Toi, t'as du charme, mais t'es pas un canon de beauté non plus. Timothée non plus.
5: C'est intéressant ce que vous dites.
2: Brad Pitt, il a les deux.
0: Brad pute.
6: Mais Brad Pitt, il passe pas les portes.
2: Mais Brad Pitt, il a les deux. Il a du charme et il a la beauté. Delon, pareil.
6: Non,
2: moi, non. Oui. Toi, non. Laurent, non plus.
0: Bah, merci.
2: Et puis dans la salle, personne.
6: Mais enfin, Stevie, ça va pas. Attendez, j'ai une histoire quand même cet été. Une histoire exceptionnelle. Cet été, je suis parti en vacances avec des copains. Et je sais pas, il y a une amie avec qui on se connaît depuis très longtemps. Mais je sais pas, cet été, on sentait que, on se tournait un peu autour, machin. Et le dernier soir, on picole, mais vraiment comme des tous, n'importe quoi. On finit dans la piscine. Et puis il est 8h du mat. Et tout d'un coup, il fait jour. Et puis je me rappelle que j'ai un spectacle le lendemain. Et que j'ai un train à 9h. Donc moi je dis merde, il faut absolument que je fasse ma valise. Je rentre dans ma chambre, je commence à faire ma valise, mais je suis ivre. Et là elle rentre dans la pièce, elle ne porte rien.
0: Même pas la valise.
6: Non, elle ne porte rien et elle ferme la porte. Et moi je regarde mon téléphone, vu que je devais partir à la gare qui était loin, j'avais déjà commandé le Uber. Il arrivait dans 8 minutes. Je me suis dit, je suis large. Et on commence

0: Ah, on commence à faire l'amour et c'est n'importe quoi parce que je suis bourré donc je tiens pas debout, on est contre une table, ça n'a pas de sens. J'espère vraiment qu'elle coûte pas RTL. Et on est là et puis tu sais je suis là et puis j'ai mis le téléphone sur la table, du coup on fait l'amour et en même temps des fois je regarde, je donne un petit coup sur le téléphone. Je me dis quoi, 6 minutes, 5 minutes putain. Et je suis pas, mais je dis putain, mais je vais jamais y arriver, c'est pas possible. Et tu sais, le téléphone, il envoie des notifs. Tu sais, je vois la voiture qui se rapproche sur le, je dis que merde, elle arrive. Et puis moi il y a une notif, préparez-vous à retrouver Mahmoud. Je ne suis pas prêt à retrouver Mahmoud, ce n'est pas possible. Et puis, à un moment, paf, bon, c'est fini. Bon, je raconte, je passe les détails. Je sors, je prends ma valise, je rentre dans la bagnole. Mahmoud, il fait ça va, vous avez passé des bonnes vacances. J'ai dit conduis.
1: Mais les auditeurs vont être passionnés.
2: C'est bien de savoir ce que fait la jeunesse.
3: Ouais. Vous êtes con, vous auriez pris un abonnement G7, vous attendriez encore.
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3: Ah, une question pour Madame Roche, Marie-Laure Roche, qui habite Reims. C'est dans Libération que j'ai trouvé cet acronyme PAC, PAC. Mais qu'est-ce que ça veut dire? On en parle de plus en plus des
5: prêts
3: PAC.
5: À consommer. Oui, oui.
3: Prêts à consommer, non.
1: Non, c'est les nouveaux moteurs à chaleur. Comment
6: pompes à chaleur.
1: Pompes à chaleur.
3: Les pompes à chaleur. Oui. Bonne réponse alors là. Ouais.
6: Après, c'est comment? Après, c'est comme ça que Bernard surnomme Ariel. Hein. Mais comment vous savez ça, Ariel?
3: Je m'attendais à tout, mais pas à une réponse de la part d'Ariel Dombal sur les pompes à chaleur.
1: Non, mais on s'interroge sur ce que ces pompes-là, franchement.
7: Est-ce que vous savez ce que c'est
6: Une pompe à chaleur.
3: C'est des hogs. C'est des hogs. Pour Ariel, les pompes à chaleur, c'est des hogs.
1: Non, non, parce qu'on dit halte aux énergies fossiles, donc il faut trouver des nouvelles solutions.
3: C'est pour remplacer les chaudières au gaz ou chaudières au fuel. Effectivement, qu'on préconise les PAC, les PAC, pompes à chaleur, PAC. Oui. Vous avez une chaudière à la maison, Ariel?
1: Écoutez, je ne sais pas.
6: Je ne sais pas, quand je rentre chez moi, il fait bon, donc sans doute qu'il y en a une.
3: Je
6: ne
3: sais pas si vous êtes au gaz, à l'électricité, au fuel. Est-ce que de temps en temps, vous allez acheter du charbon ou est-ce que...
6: Il y a des panneaux solaires?
1: Non,
3: ou est-ce que vous revenez avec la bouteille de propane but à gaz?
1: Non, non, je sais que c'est la ville qui ouvre les robinets, quoi.
3: Ah, la ville ouvre les robinets.
1: Bah, oui.
3: C'est Anne Hidalgo.
6: Elle vient ouvrir.
3: Elle passe trois fois par semaine.
1: Non, mais en tout cas, si on a trop froid, c'est pas vous qui commandez le chauffage de l'immeuble. Il y a une certaine date.
3: C'est ce qu'on appelle un chauffage collectif.
6: Collectif.
1: Voilà, exactement.
3: Ariel.
6: Donc, il y a des gens qui habitent dans le même immeuble que toi.
3: Vous avez des voisins.
6: Quelle honte.
1: J'ai des voisins merveilleux. Mais c'est vrai que je devrais aller faire un tour du côté de la chaudière.
5: On dirait le titre d'une pièce de théâtre.
3: Mais vous savez où elle se trouve, la chaudière?
1: Elle doit être dans les bas-fonds, quelque part.
3: Les bas-fonds.
7: Il y a des gens.
3: Généralement, il y a une buanderie, quelque part. Ouais, ou une cave.
6: La cave, derrière la chambre du chauffeur.
1: Non, mais la cave, j'y vais. Et d'ailleurs, j'ai...
3: Aller à la cave.
1: Mais j'ai
6: interdit... C'est là qu'il y a la cellule avec les objets.
3: Elle va, bah, évidemment, elle va à la cave pour sécher le linge. Elle étendre son linge.
1: Non, mais j'ai interdit les pièges Lucifer contre les souris.
3: Ah.
1: Ma dernière visite à la cave, c'est pour enlever ces horribles pièges.
3: Vous avez supprimé les tapettes.
1: Exactement.
7: Ce sont pas les tapettes, ce sont des...
1: Ça s'appelle Lucifer. Vous voyez le truc avec un ressort et paf, ça attrape la petite souris.
3: C'est donc à cause de vous qu'il y a de plus en plus de rats dans Paris.
1: Allez. Ah, peut-être.
3: Une question pour Virginie Flore, qui habite à Nantes, en Loire-Atlantique. Question historique. Si vous avez lu Le Parisien ce week-end, vous saurez répondre, puisque Le Parisien nous rappelait qu'il y avait déjà eu un pape qui était venu à Marseille, mais c'était quand même il y a très longtemps, en 1533. Clément VII, effectivement, a marié le fils, futur Henri II, donc le fils de François Ier, avec Catherine de Médicis, dans la cité phocéenne. Ça a dû assez longtemps d'ailleurs les festivités, c'est ce que nous racontait Sébastien Ramnou dans le Parisien. Non, il n'y avait pas encore le stade Vélodrome en 1533, mais justement comme il y avait mauvais temps sur la Méditerranée, eh bien toute la délégation papale s'était vue empêchée de reprendre la mer, et ça a duré comme ça pendant des jours et des jours et des semaines et des semaines. On s'est échangé des cadeaux évidemment à l'époque, dont le célèbre lion offert par François Ier à Clément VII, un lion qui avait été, on va dire, français pendant un temps, puisque c'est un lion qui avait été ramené par un pirate, célèbre pirate ottoman, dont je vais vous demander le nom. Quel est le nom de

0: Sinbad ?
1: Non, pas Sinbad.
2: L'autre.
0: Barbe rouge ?
1: Comment vous dites ?
0: Barbe rousse.
3: Barbe rousse ?
1: Barbe rousse ! Bonne réponse de Gérard Jugnot. Il est fort, ce Gérard Jugnot, quand même. Oui. Bon, il a d'abord dit Barbe Rouge dans un premier temps.
3: Il tâtonne toujours un peu.
0: Il tâtonne un peu.
3: Il tâtonne.
0: Mais j'ai joué Barbe Rouge dans Astérix.
1: Ah oui. Eh ben voilà. Le pape était venu marier sa cousine à Marseille en 1533 et il avait reçu effectivement en cadeau de François Ier un lion, le lion de Barbe Rousse. C'est comme ça.
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1: Pour Daniel Topic, qui habite Andernos-les-Bains en Gironde. Andernos, on dit.
6: Andernos.
1: Andernos-les-Bains en Gironde, c'est votre région, monsieur.
6: Ah ben ma grand-mère avait sa maison en Andernos.
1: Est-ce que je vous demande si elle faisait du vélo?
6: Alors non, elle faisait pas
7: de vélo. Elle en a fait.
6: Mais elle en fait plus, elle est morte.
8: La pauvre.
6: Ah ben ça arrive. Elle s'appelait Mamie Janine. Elle faisait d'excellentes tomates farcies.
8: Elle est morte de vieillesse.
6: Oui.
1: Non, mais elle faisait des tomates farcies en même temps que de faire le vélo, alors forcément. On peut pas tout faire.
6: C'est une très belle maison.
2: Allez. À vendre.
6: Pas loin de la plage du Béteil.
1: Vous avez hérité de Mamie Janine?
6: Non, ça a été vendu avant. Il y a eu une dispute de famille.
2: Ah là là, connasse.
6: Non, non.
8: Oh, pardon.
7: Qu'est-ce Mamie qu'elle
6: est? Parce qu'elle était propriétaire avec sa sœur, Tati Nicole.
2: Ah là là là.
6: En fait, c'était la maison de Mamie Cécile, de la grand-mère.
7: Et c'est Papy Robert qui a hérité de tout, alors.
6: C'est intéressant. Mais Tati Nicole, elle est encore vivante, elle nous écoute peut-être.
1: Ah ben bien sûr, ben, et qu'elle sache que...
7: Bonjour.
1: Qu'elle sache que Tata Christophe l'embrasse.
2: Pas mal.
6: Joli. Donc on dit Andernos.
8: Ah oui, pardon, on a un peu parlé de vous, on voulait pas, excusez-nous. Oui. Andernos.
1: Tout est là. Andernos, moi je disais Andernos, les bains. Donc en Gironde, monsieur Topic attend maintenant la question pour savoir s'il a une chance de gagner 300 balles. Pourquoi ne doit-on jamais, c'est une, on va dire, une tradition, ou plutôt même une superstition, mais d'où vient cette superstition? Pourquoi ne doit-on jamais allumer 3 cigarettes avec la même allumette?
7: Parce que pendant la guerre, quand on allumait 3 cigarettes, on était repéré avec la même allumette.
1: Expliquez bien, monsieur Bami, mais c'est la bonne réponse.
7: Ben, c'est la bonne réponse, donc j'ai rien à expliquer. C'est la bonne réponse.
8: Mais si, parce que ça durait trop longtemps.
1: Voilà, c'est ça qu'il faut dire.
7: Ah oui,
1: bonne réponse de Bernard Mabie et de Valérie Mérès. Eh oui.
8: Je fais le...
1: Allumer 3 cigarettes avec la même allumette porte toujours malheur, mais tout ça vient effectivement du fait que pendant les guerres, c'était dangereux d'allumer 3 cigarettes avec une seule allumette parce que la nuit, un tireur habile a le temps de préparer son arme à la première cigarette, de viser à la deuxième cigarette et de tirer enfin à la troisième cigarette.
8: D'ailleurs, ce soldat en question n'a fait l'erreur qu'une fois. Hein.
1: Je ne connaissais pas cette superstition non plus. Vous la connaissiez, vous?
6: Jamais entendu.
1: Bernard, oui, manifestement.
7: Ah bah moi, j'ai fait
6: la guerre. Je rigole. Il était dans les tranchées, je sais pas comment il faisait pour passer.
7: Depuis 70, j'ai fait 3 guerres.
6: Il était dans les tranchées, il n'a jamais réussi à ressortir.
7: Ça l'a fait rire, l'autre, l'Argentine.
6: Ah bah elle a fait la guerre aussi.
7: Ah bah elle a fait les Malouines.
2: Les Malouines.
1: Allez, question littéraire et d'actualité, en tout cas d'éphéméride, pour Rémi Gerbeau, qui habite dans les Deux-Sèvres. De qui Voltaire parlait-il quand il écrivait « On dit qu'à l'âge de 18 ans, il savait 22 langues ». Cela n'est certainement pas dans le cours ordinaire de la nature. Il n'y a point de langue qui ne demande environ au moins une année pour bien la savoir. Quiconque, dans une si grande jeunesse, en sait 22 à 18 ans, peut donc être soupçonné de les savoir mal, ou plutôt il en sait les éléments, ce qui est ne rien en savoir.
8: Mozart. Alors, il disait Mozart. Ça de Rousseau?
1: De Rousseau, non.
7: Mozart.
1: De Mozart, non.
2: D'un monarque?
6: D'un écrivain?
1: D'un monarque, non.
6: D'un écrivain?
1: Oui, d'un autre philosophe, même.
7: Diderot,
1: non. Non.
2: Du même siècle que lui?
1: Non, pas tout à fait du même siècle. Ah. Du siècle, au moins du siècle précédent. Ça n'est pas parce que tout est à cheval, vous voyez, c'est compliqué.
7: Ils sont tous à cheval.
1: Lui, en tout cas, était du 15e siècle, voilà.
2: Du 15e?
6: Ça remonte.
2: Oui, donc...
1: Donc ça fait 2 siècles d'écart entre Voltaire et lui.
8: Ah oui, donc c'était il y a longtemps.
2: Ça fait même 3 longs.
1: Ah oui, non, ben non.
7: Voltaire,
1: c'est le 18e. Ah oui, vous avez raison.
6: Donc,
1: ça fait 3 siècles.
6: Il ne l'a pas connu, en tout cas.
7: Ça en fait presque 4.
8: 1400.
7: Ça en fait presque 4.
1: Ben non, entre 14 et 17, ça fait 3 siècles.
7: Ah, 3 siècles.
8: Un italien, un français, les philosophes en question.
1: Ah, ça, c'est une très bonne question.
2: Pic de la Mirandole.
1: Et c'est le Pic de la Mirandole. Bon!

0: réponse.
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0: Monsieur Fabrice voulait nous donner une petite citation sur les cocus.
5: Quand vous avez parlé de cocus tout à l'heure,
0: oui,
5: ça m'a fait penser à ce qui est peut-être la plus belle citation de Guitry. Ce qui m'ennuie le plus lorsque je suis cocu, c'est que l'autre... c'est maintenant de quoi je me contentais.
0: C'est vache.
5: C'est une méchanceté.
6: C'est bien.
0: J'ai une question pour Madame Ledin, Jo Ledin, qui habite hier dans l'Essonne. Et Madame Ledin nous envoie régulièrement des questions. Et parce que d'habitude, je trouve les questions et je les associe à des auditeurs. Mais elle m'en envoie. Alors j'en profite. Et
7: là, on a le droit. Moi, je vais en envoyer.
0: Non, vous non. Non.
8: Non. Bah, quatre pattes dans tes bois, toi.
9: Copuler avec des cerfs.
0: Et la question concerne le Dépasus. Vous connaissez tous le Dépasus sans savoir qu'il s'appelle ainsi. Mais qu'est-ce qu'un Dépasus ?
8: Des cauchemars de ces questions.
5: C'est un animal.
8: Je fais des cauchemars de Laurent Ruquier. Je dis qu'est-ce qui va nous sortir.
0: Et je peux même vous dire, monsieur Bloxy, c'est grâce à vous qu'on pose cette question. Ah. Parce que vous devriez savoir ce qu'est un Dépasus. Ah. Et Mme Ledin, c'est en vous entendant qu'elle a eu l'idée de nous envoyer cette question.
7: C'est dans la prononciation. C'est un défaut de prononciation.
0: Mais il n'y a pas de défaut de prononciation.
8: Oh bah il parle bien non plus.
9: C'est quand même l'hôpital qui se fout de la charité.
8: J'ai pas de prononciation.
9: Merde, toi, on comprend un mot sur quel.
8: Alors,
5: c'est un animal.
8: C'est grâce à moi.
0: Ah, le Dépasus n'est pas un animal.
10: Un rapport avec la musique.
8: C'est un mec qui dépanne.
0: Non, du tout. Aucun rapport avec la musique.
9: Qui dépanne et panneur.
7: C'est un instrument de musique.
10: Un rapport avec les femmes, parce que Stéphane aime bien les femmes.
0: Pourquoi avec les femmes?
10: Parce que c'est un grand charmeur.
0: Ça, c'est vrai. Que peut-être, peut-être...
9: C'est une MST.
0: Non, non. Mais l'autre jour, monsieur Bloxy, dans l'émission, s'interrogeait sur quelque chose qui fait partie du corps humain. Et
7: C'est les pieds.
0: Alors
8: un mec est fou des pieds.
0: Non,
7: mais non. C'est le nom d'un orteil. C'est le nom d'un orteil, non?
0: Quoi?
7: C'est pas le nom d'un des orteils.
9: Le petit doigt, c'est
7: un os de l'orteil.
8: C'est à moi la question, c'est moi qui ai dit les pieds.
5: C'est la déformation de l'orteil.
7: Non, c'est un hallux valgus.
10: L'oignon?
0: Alors,
7: il y a l'hallux valgus et le Dépasus.
0: Alors, c'est quoi le Dépasus?
7: Eh ben, c'est quand on retire l'hallux valgus.
0: Non. Mais non, vous
7: c'est
0: aviez.
7: Quand? C'est un os, c'est un os.
8: C'est le quatrième petit doigt.
0: Alors, c'est pas le quatrième.
9: C'est le cinquième.
0: Non.
9: Le sixième. C'est le sixième, celui du milieu. Celui qui n'est pas.
0: Le troisième,
9: le deuxième.
0: Le premier.
9: Le deuxième. J'ai trouvé.
0: J'ai trouvé la question.
9: Deux bonnes questions dans l'émission. Moi, j'ai fait un pacte avec moi-même.
0: Le deuxième orteil, car vous vous interrogiez l'autre jour sur les noms, parce que vous avez fait une judicieuse remarque. Vous avez dit sur l'antenne de RTL, c'est bizarre, les doigts des mains ont tous un nom, et vous avez dit, les doigts de pied n'ont pas tous un nom, à part le gros orteil. Mais en fait, les autres orteils ont aussi un nom. Chacun a un nom. Et Madame Jo Ledin nous a envoyé effectivement le nom de tous les orteils, et le Dépasus est le deuxième.
8: Ah bah oui.
0: Alors vous avez l'hallux qui est effectivement le gros orteil, c'est le pouce, le pouce du pied, l'hallux.
7: Enfin je vais pouvoir les nommer.
0: Le deuxième orteil, oui suce-moi le secondus. Le secondus c'est le deuxième qu'on peut appeler aussi le Dépasus. Le troisième orteil est le tertius ou le centrus parce qu'il est au centre évidemment de tous vos doigts de pied.
8: Oui.
0: Et puis vous avez le quatrième qui est le cartus ou le pré-exterius.
8: Le cinquième dans l'anus.
0: Non, le cinquième est le quintus ou l'exterius.
8: Oh.
0: C'est le plus petit des orteils, le quintus ou l'exterius. Voilà, vous avez maintenant tous les noms de vos doigts de pied, monsieur.
8: Bravo.
10: Mais vous savez qu'il existe beaucoup de fétichistes des pieds.
8: Oui.
10: Chez les Miss France.
8: Ça, c'est la base.
10: Non, mais je suis étonnée. Est-ce que ça vous fait autant fantasmer que ça, nos orteils?
8: Oui.
10: Je pensais que vous fantasmiez sur nos poitrines.
8: Moi, c'est le plus important, c'est les
6: ses pieds.
10: Ah oui, ah oui,
11: mais les pieds sans chaussures ou les pieds avec chaussures?
0: Si ça vous fait plaisir,
6: l'intelligence, tous les
0: pieds. Si ça vous fait plaisir, je suis allé chez la podologue hier.
6: Les pieds de femme, les pieds de femme.
5: Mais c'est un vieux ressort érotique.
6: Les pieds, c'est la base.
5: Qui est très répandu chez les soumis déjà.
6: Oui.
0: Ah oui.
5: Piétiner la tête par les pieds de femme, ça les rend fous.
11: Ah ben bah sur les chevaux, c'est ce qu'on fait. Un cheval rétif. Quand un cheval est un peu caractériel, pour s'en sortir, il faut le coucher et on met le pied sur sa joue. Et je peux vous assurer que le cheval le plus cinglé, vous faites ça. Ça devient un mouton.
0: C'est ce que vous faites à votre mari, Sylvie, alors?
10: Bah, non, bah, non, non, non, mais si ça peut le calmer, je vais peut-être tenter.
0: Ah oui? Ah, parce qu'il est un peu trop en demande.
10: Ah, il est sanguin, le mec.
0: Ah, le gars, il a épousé une miss, c'est pas pour rien.
6: Ah oui, il se fait plaisir, le cochon.
0: Il y en a, ils aiment les pieds, mais avec les chaussettes, en plus.
7: Ah, moi, j'aime bien avec les chaussettes. Chaussettes blanches,
10: non, mais,
7: oui,
10: alors, ça m'emporte. Non, mais il y en a qui adorent faire l'amour avec leurs chaussettes.
5: Non, mais ce ne sont pas des connaisseurs. Ça. Ouais. Le vrai connaisseur, il aime le pied sur une chaussure à talons.
7: Voilà, mais j'arrive pas à tirer dessus.
6: Voilà. Non, Ken avec les chaussettes, c'est vraiment le truc le plus naze du monde.
10: Non mais c'est un tue l'amour.
6: Ouais, Ken avec les chaussettes.
10: Ah non, c'est un tue l'amour.
6: Si. C'est à la mode maintenant de Ken avec les chaussettes de tennis.
5: Ah bah il y a le face sitting aussi.
10: C'est quoi ça?
0: Je crois qu'on a réveillé Fabrice.
6: Le face sitting, ah ouais.
10: Parle-nous en Fabrice. Il a sorti les bretelles.
5: Ben vous savez pourquoi j'ai enlevé ma veste? Parce qu'hier, lorsque j'ai enlevé ma veste dans l'émission, j'avais trop chaud. D'un seul coup, j'ai répondu à 4 questions de suite. C'est vrai ou pas vrai?
0: C'est vrai, c'est vrai.
5: Alors.
0: Mais là, je vous attends toujours sur Robert Desnos.
5: Oui, ça va, ça va. Ne m'enfoncez pas, je peux avoir des lacunes.
0: Un R aussi, hein, qu'on n'a pas vu venir.
5: Non, non.
0: Le H.
5: Et pourtant, je fais des mots croisés.
0: E-R-E. Et quant aux doigts de pied, aux orteils, eh bien, ça reste le domaine, la base, comme il dit. Voilà. De monsieur Tommy Bugsy.
6: Voilà, il faut dire que c'est une bonne réponse de Tommy Bugsy.
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0: Question culturelle et littéraire à l'attention de Mme Carré qui habite Gruissant. Et cette question concerne un académicien français, j'allais dire un ex-académicien, mais on l'a immortellement évidemment bien quand sûr. On a été académicien. Et celui-ci évidemment n'a pas forcément laissé son nom à la postérité, à part peut-être pour une raison précise. Et voilà pourquoi ma question est... Pour quelle raison continue-t-on à parler parfois de Nepomucène Lemercier, qui fut poète, dramaturge et académicien français ?
12: Nepomucène Lemercier.
0: Ah oui.
13: Il est de la famille de Valéry ?
0: Non, pas du tout.
12: Il a écrit une œuvre célèbre qui est passée à la postérité.
0: Nepomucène Lemercier a écrit quelques œuvres comme Le Tartuffe révolutionnaire, Les Quatre Métamorphoses. Et alors, son œuvre la plus connue, c'est La Panhypocrisiade ou La Comédie infernale du XVIe siècle.
11: Ah oui, oui,
12: c'est
11: oui,
12: un
11: oui,
12: poète
11: oui.
12: du XVIe siècle.
0: Alors,
12: parce qu'il est l'Académie française du XVIIe.
0: Exactement, il est du XIXe, un peu plus tard. Il était au fauteuil 14 de l'Académie française.
13: Nepomucène,
14: on continue d'en parler parce qu'il a laissé quelque chose à l'Académie française.
0: Alors il a laissé quelque... d'abord on laisse
14: un usage quoi.
0: Qu'est-ce que vous voulez?
14: Des us et coutumes. Il a inventé quelque chose qui a encore lieu aujourd'hui à l'Académie française.
11: Mais déjà il a laissé son prénom parce que Nepomucène il doit pas y en avoir 36.
0: Voilà.
15: C'est bien un médicament, bien. Ça se prend 500 grammes ça.
0: Ça vous avez raison.
13: Mais il s'appelait Nepomucène tout le temps.
0: Nepomucène trois fois par jour.
15: Bah oui.
16: Mais du coup c'est quoi la question?
0: La question c'est pour quelle raison continue-t-on à parler parfois de Nepomucène Lemercier parce qu'effectivement on n'en parle pas pour ses œuvres.
12: Parce qu'il a un prénom chelou. Quelqu'un de très célèbre à l'Académie?
0: Alors, ce n'est pas qu'il a battu quelqu'un.
12: C'est qu'il a succédé à quelqu'un.
0: Alors, non, mais on
12: brûle. Il a précédé quelqu'un.
0: Il a précédé quelqu'un, et non seulement il a précédé quelqu'un, au même fauteuil, effectivement, quelqu'un lui a succédé, quelqu'un dont il ne voulait pas voir l'entrée.
13: Jules César.
0: Non. Quelqu'un dont il ne voulait pas voir l'entrée à la Comédie française.
12: À l'Académie française.
14: Un rival.
12: Est-ce que c'est un politique?
0: Rival, on peut pas dire ça parce que franchement, le pauvre Nepomucène Lemercier, quand on était rival avec lui, c'est qu'on devait pas être très très connu. Vous voyez.
12: Donc c'est quelqu'un de très connu qui lui a succédé.
0: Absolument.
12: Un politique ou un écrivain?
0: Les deux.
15: Et ils se jalousaient mutuellement.
12: Victor Hugo.
0: Et c'est Victor Hugo.
13: Wow.
0: Bonne réponse. Et oui. Et oui, il était contre l'entrée de Victor Hugo à l'Académie française. Faut quand même être gonflé quand on s'appelle Nepomucène Le Mercier.
12: Non, mais c'est parce qu'il était dans le clan des classiques contre les modernes. C'était après la bataille d'Hernani.
0: Exactement. Ah, oui, il était contre les nouveaux romantiques. Nepomucène Le Mercier. Donc,
17: Monsieur Barbier, sans indiscrétion, vous êtes en couple?
12: Mozart, oui, marié. Mais...
17: Ah, ok, non, c'est parce que ma maman, enfin, ça m'intéresserait de vous avoir à Noël parce que vous êtes. Enfin, voilà, j'aimerais vous avoir comme beau-père. Enfin, bref. On n'est pas obligé d'en parler maintenant, je sais pas ce
12: que. Maintenant que je sais que vous avez 32 ans, j'imagine l'âge de votre maman, ça ben dépend ça, de la dot.
17: Ça m'a. C'était une invitation ratée.
0: En tout cas, Nepomucène Le Mercier.
17: Laurent, vous êtes célibataire?
0: Non, non plus.
17: Non plus. Moi, je vais le faire plus clairement dans le public. Quelqu'un veut se taper ma mère?
0: Bon, je peux revenir à mon Nepomucène.
17: Oui, pardon, oui. Donc, trois fois par jour, c'est ça?
0: Alors, Nepomucène Le Mercier était académicien français. Il était contre l'entrée de Victor Hugo à l'Académie française. Faut quand même être gonflé d'être contre l'entrée de Victor Hugo à l'Académie française. Et pas de chance, quand il est mort, qui on a élu?
17: Bim.
0: Au fauteuil de Nepomucène Le Mercier.
13: Victor Hugo.
0: Victor Hugo. Et vous connaissez évidemment la coutume dans ces cas-là, monsieur Barbier.
12: On prononce l'éloge de son prédécesseur.
0: Oh là là. Si bien que Victor Hugo a dû faire l'éloge de celui qui était contre son entrée à l'Académie Exactement. Française.
12: Mais ça arrive souvent, hein, vous savez, Alain Perfit, gaulliste, a dû prononcer l'éloge de Paul Morand, anti-gaulliste et proche de Pétain et de Laval. Donc, vous voyez, souvent, on met l'honneur de l'Académie au-dessus de la sincérité.
0: Mais quand même, Victor Hugo a réussi à trouver un compliment en faveur de Nepomucène Le Mercier, puisqu'il a dit, Victor Hugo, que c'était un des rares qui ne s'était pas agenouillé devant Napoléon, parce qu'effectivement, politiquement, Nepomucène Le Mercier avait boudé Napoléon pendant un long moment. Donc, vous voyez, on trouve toujours un petit compliment à faire, même si on ne le pense pas. Autrement, on ne ferait pas ce métier. En tout cas, Nepomucène Le Mercier, effectivement, a laissé son nom à la postérité uniquement pour avoir été le prédécesseur de Victor Hugo. Et ça a donné un discours, effectivement, formidable de Victor Hugo à propos de Nepomucène Le Mercier. Bravo, Christophe. Ah tiens, puisque vous avez pris la parole à propos de votre maman, vous, là-bas.
17: Oh, oui.
0: Vous avez quand même... vous êtes en train de me filmer.
17: Non, j'allais faire une photo de vous.
14: Des photos vous, elle est comme
11: ça. Oh là là, ça c'est un crime de lèse-majesté. Hein.
0: Déjà, je n'aime pas qu'on me prenne une photo.
13: Il faut demander.
12: Pour envoyer à sa maman.
0: Même sa mère, j'en ai fait.
17: Non, c'est pour les réseaux sociaux.
13: Enfin.
0: Je ne veux pas qu'on me photographie.
14: Non, non. Des photos volées, c'est pas
17: bien. Il y a que des photos de vous.
0: Pardon?
17: Il y a que des photos de vous sur mes réseaux.
0: Bah oui, mais j'aime pas les photos, moi.
17: C'est vrai, pourtant, vous êtes plutôt. Enfin, je puis me permettre.
11: Tu veux dire qu'il est mieux en photo qu'en vrai? Fais attention à ce que tu dis.
17: Vous êtes.
13: Non, non, il n'y a qu'un suceur à cette table, c'est moi.
0: Mais en tout cas, justement, j'allais vous faire un compliment, monsieur.
17: Moi, c'est foutu.
0: Monsieur Guillaume, parce que quand même, il a fait, Guillaume, il y a peu de temps, la dernière page, le portrait de Libération. Je l'ai conservé, parce que ça, quand même, c'est assez rare, c'est exceptionnel.
13: Moi, je l'ai fait trois fois.
0: Ah, oui, bah, moi aussi, mais je veux dire pour un Belge.
17: Ah, voilà, c'est foutu.
0: Et alors, justement, on nous rappelle dans cet article que vous avez été élu en 2023, donc il y a quelques mois, Belge de l'année. C'est un sondage réalisé par Ciné Télé Revue. Vous étiez le Belge de l'année devant Virginie Efira, devant Princesse Elisabeth. C'est qui Princesse Elisabeth?
17: Ah ben c'est la fille de notre roi qui sera un jour notre reine.
0: Ah, très, donc vous avez fini devant la princesse.
13: Ah là là,
17: c'est mieux que derrière.
0: Mentissa, c'est une Belge aussi.
17: Mentissa, oui, qui est chanteuse belge et qui cartonne partout.
0: Et monsieur Evenepoel, qui est un cycliste,
17: oui,
0: c'est ça?
17: Voilà. Cycliste, oui.
0: Allez, donc premier, monsieur Guillaume, on a gentil. Le Belge de l'année.
17: Merci, Laurent.
16: Oh là là.
0: Bon, ma question est toute bête. Qui était Belge de l'année en 2022, l'année précédente?
13: Ah, Poulvorde.
0: Pour Anthony Guérin. Poulvorde, oh non, ça c'était il y a 20
17: Moi,
0: ans.
17: Moi j'ai évidemment Damiens, la réponse.
16: François Damiens.
0: François Damiens, non.
11: Philippe Geluck.
0: Philippe Geluck, non.
13: Jérémy Efira.
17: Ou je la donne?
0: Ah bah si vous l'avez, oui.
17: Oh bah c'est la plus belle des chanteuses, c'est Angèle.
0: Angèle, ah bah, oui, évidemment, c'était Angèle. Il a pas de chance, le cycliste, là, Evenepoel, parce qu'il était deuxième en 2022. Il est passé cinquième en 2023.
17: Tant qu'il est premier sur la ligne d'arrivée, c'est vrai.
0: C'est ça la question. Et Bertrand Carrois, c'est qui ça, Bertrand Carrois?
17: Ça, c'est très... C'est très marrant parce que la Belgique va se dire, Laurent Ruquier a parlé de notre Bertrand Carrois à nous. C'est une émission, comme chez vous, vous avez 90 minutes enquête, etc.
0: Ben, on n'a pas
13: 90 minutes. On a 60 minutes par français. 90 minutes.
0: Chez nous, on n'a pas 90 minutes enquête.
17: C'est ridicule de dire 90. On dit 40, 50, 60, 70. Pourquoi est-ce que vous cassez toute la logique comme ça?
13: Tu prends notre langue. C'est 90 minutes.
0: Allô, Darmanin.
17: Donc, c'est le 90 minutes enquête, mais belge. Vous suivez plein d'équipes de police. Nous, nous on n'a pas les moyens, donc à l'année on ne suit qu'un seul policier.
16: Le fameux Bertrand.
17: Et c'est Bertrand Carrois qui est une star nationale parce qu'on suit toutes ses aventures. Évidemment, il tombe sur tous les spécimens belges les plus tarés de l'histoire sur les routes. Et c'est des séquences télévisées incroyables.
0: C'est un flic, Bertrand Carrois.
17: Ah oui, et on le suit partout. Et il parle un peu comme ça et il engueule les gens, mais
0: faut
17: avec
0: qu'on l'appelle.
17: Je l'ai rencontré lors de la cérémonie puisqu'il était là quand j'ai reçu le prix.
0: Et pourquoi vous lui avez pas proposé votre mère à Bertrand Carrois?
12: Ici, c'est fait. Bah,
17: je préfère.
12: Elle a eu un PV.
17: Je préfère qu'il fasse sauter mes PV que ma mère.
0: Mais donc quand même c'est gonflé parce que Bertrand Carrois qu'on connaissait pas, il arrive devant Stromae comme Belge de l'année.
17: C'est la Belgique, on met tout le monde à la même enseigne et on vote pour des gens qui sont moins connus que d'autres.
0: Ça a l'air super scientifique, Ciné Télé Revue.
13: Ouais, ouais. Classement bidon.
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0: Tout le monde connaît Belle et Sébastien, mais là, effectivement, c'est pas Belle et Sébastien, c'est Chiffon et Sébastien, dont on voit les photos dans la presse depuis quelques jours. Mais qui sont Chiffon et Sébastien?
21: Est-ce que ce sont des personnages?
0: C'est une chaîne, hein, aussi, Chiffon. Hein.
21: Ce sont des personnages fictifs ou ils existent?
0: Non, ils existent vraiment. Je les ai en photo là devant les yeux.
13: C'est deux chiens?
0: Ah non, c'est pas deux chiens. Sébastien, c'est Sébastien et Chiffon, c'est une...
21: Donc Sébastien, c'est le maître de Chiffon?
0: Absolument.
13: Est-ce que c'est un chien d'aveugle?
0: Ah non, non,
22: est-ce
0: non.
22: Est-ce que ça rapport avec les tâches ménagères?
0: Pourquoi?
22: Mais Chiffon et Sébastien. Non,
21: on peut nettoyer.
22: Non, j'essaye.
0: Qui fait les tâches ménagères chez vous?
22: Je crois que c'est ma femme. En tout cas, à chaque fois que je rentre, c'est bien. Donc, c'est...
21: Est-ce que c'est un Sébastien célèbre?
0: Alors célèbre, en tout cas, il est en train de le devenir. Oui.
21: Il a un nom de famille quand même. Il est connu sous son nom.
0: Oui,
21: de famille.
0: D'ailleurs, c'est aussi un prénom, son nom de famille. Mais je vous demande pas Sébastien, spécialement.
16: Sébastien. On cherche un Sébastien ou on cherche le chiffon?
21: Chacun cherche son chien.
0: Alors écoutez, il est très rare que les chiens ou les chiennes chez Rangoon aient un nom de famille. Chiffon, c'est son nom.
16: Ok.
0: Alors après, Chiffon qui? Chiffon quoi? Chifoumi peut-être?
13: Chifoumi.
0: Vous allez me dire, mais non, c'est Chiffon. Mais
13: un Chiffon, fond.
22: Est-ce que c'est un rapport avec le zoo de Beauval, non?
0: Ah non, aucun rapport avec le zoo de Beauval.
21: Est-ce que c'est admirable? On en parle parce qu'ils ont réussi quelque chose d'exceptionnel, le chien avec son maître.
0: Sébastien est très.
23: Alors est-ce que sportif?
0: Oui, Sébastien.
23: Alors ça doit être un footballeur.
0: Ah non.
21: Est-ce qu'il a fait le Vendée Globe?
0: Oui.
23: Ah, voilà. Alors Chiffon était sur le bateau.
0: Ah non, Chiffon était pas.
21: Il avait les retrouvailles avec le chien, était très émouvant.
0: Et oui, et qui c'est? Alors Sébastien, c'est qui alors?
13: Sébastien Loeb.
21: Sébastien le navigateur. Est-ce qu'il est connu? C'est pas le Belge.
13: Sébastien de Kersauzon?
0: Mais non.
21: Attendez, mais on connaît son nom.
0: Charlie Dalin, c'est le premier.
21: Sébastien, c'est le deuxième.
0: Non. Le deuxième s'appelait Richomme.
21: Ah oui, Richomme.
0: Voilà.
21: Alors c'est le troisième.
0: Oui, j'ai quasiment.
21: Ah bah, il y avait une chance sur trois. Eh bien, le troisième du Vendée Globe a retrouvé son chien. C'était très émouvant.
0: Et on voit les photos.
21: Voilà, on voit les photos dans le journal.
0: De Chiffon et Sébastien. Qu'est-ce qu'il y a vous?
13: Bah, j'essaie de participer.
21: Tu fais bien Chiffon. D'ailleurs, il speed par ta gueule.
13: J'ai pas vu le Vendée Globe, mais je peux faire le chien.
0: Eh bien, Chiffon. C'est...
13: Ah, enfin, je te retrouve, mon Chiffon.
21: Non mais arrête, c'est très émouvant.
13: Allez, viens là, mon Chiffon. Ah, c'est un bon chien. Je fais ce que je peux avec ce que j'ai, c'est les talents du bord.
21: Non mais il a pleuré, je suis sûr.
0: C'est une chienne.
21: Ah, tu fais mieux les femelles.
13: Oh, comme je suis content de te retrouver, mon pépère.
0: Tu m'as montré sur le bateau. C'est une chienne.
13: Ah, oui. C'est une chienne.
21: Ariel Dombal.
23: Incroyable.
0: La ligne franchie, Sébastien. C'est pas moi qui le dis, c'est les journalistes sportifs. La ligne franchie, Sébastien Simon, qui non seulement est arrivé troisième, mais qui quand même, bien qu'étant arrivé troisième, a battu le record de l'année précédente. Vous savez que les deux premiers avaient déjà battu le record de l'année, enfin pas l'année précédente, mais du dernier Vendée Globe. Et bien lui aussi, le troisième, a fait plus vite, plus rapide.
21: Que le meilleur que de la dernière
0: fois.
23: Bon, plus vite, mais c'est combien de temps ce Vendée Globe?
0: 67 jours, lui, il a mis sur Groupe Dubreuil et Sébastien Simon, avant de retrouver sa petite chienne Chiffon.
13: Ah, je suis bien content, j'ai battu le record de l'année dernière, 67 jours.
0: Bon, en tout cas, Simon et les chiffons, ce sont... Simon et chiffons sont sur un bateau.
22: on a acheté un chien, nous. On a acheté un chien pour notre ado.
23: Alors, c'est vrai. Quoi ?
22: Et on a acheté un petit labrador. Ah, et on l'a appelé Boule.

0: comme ça avec mon ado ça fait boulet débile.
1: Oh. Mais c'est vrai, vous avez vraiment un petit chien maintenant.
0: Oui, un petit chien, oui.
1: Et c'est pas facile au début.
0: Non, c'est sept, il faut le sortir 7 fois par jour.
1: 7 fois par jour.
0: Oui, c'est ma femme en a ras le bol.
1: Ah ouais. Ça c'est parce qu'elle a un amant et qu'elle lui téléphone.
0: C'est vrai, c'est vrai, c'est vrai.
1: Parce que généralement quand tu sors le chien plus que 4 fois par jour, c'est que t'as une maîtresse ou un amant à qui tu téléphones pendant que tu sors le chien.
2: Vous avez
3: connaît bien.
2: Je connais.
3: Il a l'air de savoir de quoi il parle.
2: Vous avez toujours eu des chiens en tout cas, Laurent.
3: Je sais pas s'il sort beaucoup, il court beaucoup son labrador.
1: Mais non, mais c'est vrai, c'est un coup de coup classique.
2: Ah, enfin. Vous croyez ?
1: Mais bien sûr, j'avais d'ailleurs mis ça dans la pièce de théâtre pour Michel Bernier, où elle a plein de... Évidemment, le prétexte, c'est de sortir le chien. Ça, ou fumer en cachette.
4: Ah oui.
1: Vous êtes d'accord, Angoun ?
5: Je ne sais pas.
2: Est-ce que vous avez un chien,
5: Angoun ? Pourquoi vous me... Oui, j'avais un chien, j'avais un labrador.
1: Oh. Comment il s'appelait, votre labrador ?
5: Ah, je suis désolée, il s'appelait Max.
2: Ah bah oui, mais ça tu l'as cherché.
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1: L'auteur qu'il s'agit de retrouver maintenant a été prix Nobel de littérature. On n'en a pas tant que ça en France, car il est français. Prix Nobel de littérature a obtenu cette récompense?
3: Albert Cohen.
1: Non.
4: Sartre.
1: Non, en 2008, c'est récent.
3: Ah, récent.
1: Vous voyez.
2: Patrick Modiano.
1: Non.
4: Non, c'était en 2008.
8: Bah non, c'est Bob Dylan.
1: Bob Dylan, non, un français, Bob Dylan. Voilà.
8: Chante français maintenant, Bob Dylan.
1: Ah, bah, chante français. À mon avis, elle a dû coucher avec Hugo Frey.
8: Oh, mais non.
2: Ou Patrick Gérard et son grand chapeau.
1: Daniel
4: c'est
1: Gérard.
4: Pas vrai. Daniel Gérard.
2: Ah oui. Et vous t'as couché avec lui?
8: Mais non.
1: Avec qui t'as pas couché?
3: Ok, c'est la séquence, on dit tous avec qui on a couché dans le métier, ok?
8: Ils sont malades.
1: Faut quand même vous dire, regarde qu'on a là les deux plus grandes starfuckeuses.
2: Ah ouais, c'est incroyable.
1: Trois avec Joyce, mais...
3: Elle est plus jeune, elle a eu moins de temps.
4: Délire,
3: bah, moi,
4: il délire.
9: Bah, soit je suis pas assez star, soit j'ai raté le...
4: Ah bah, soit tu es pas assez fucker.
2: Alors, non, t'es trop jeune surtout.
1: Elle dit des trucs en douce, Joyce Jonathan, mais elle les dit quand même.
10: Elle dit, mais elle le dit vraiment d'une manière perverse et douce, c'est vrai.
4: Mais
10: c'est t'as un œil très, délicatesse. Très curieux.
2: Mais non, mais elle a raison, elle a raison.
10: Parce qu'on a aussi des dossiers sur toi, faut pas t'inquiéter.
1: Non, mais une Julie, cette Julie, vous pouvez pas les connaître parce que bah c'est... Non.
2: C'est la Troisième République.
1: C'est l'époque. Bah
2: les Français parlent de
1: cette Julie, c'est l'époque des yéyés, voyez-vous.
2: Ah bon,
8: c'est... Non, non,
2: il n'y avait pas Georges Guettari. Elle s'est vraiment tapé tous les yéyés. Moi,
8: je... Bien ou quoi? Mais pas... À l'époque des yéyés, j'étais au lycée, qu'est-ce que vous racontez?
1: Moi, ma mère, c'était tous les yaya.
2: Bon, alors, non, mais j'aimerais savoir, qui a comme... Non, mais y a qui comme star à son tableau de chasse, vraiment?
1: Bon, dites mon prix Nobel.
2: Non, moi, ça ne m'intéresse pas.
3: C'est-à-dire, c'est quoi la question exactement?
8: Alors, non, le prix Nobel, c'est mieux.
4: Bon, 2008.
2: Non, mais il y a qui vraiment de
1: célèbre? Prix Nobel de littérature, on en reparlera tout à l'heure. Ah, prix Nobel de littérature 2008, on lui doit des livres comme Le Déluge, Les Géants.
2: Marek Alter.
1: Désert, Pawana, Ritournelle de la faim.
2: Pawana, c'est Papa Kana, justement. C'est, pas, c'est encore un plat ton japonais, non?
1: Non, mais très connu.
2: C'est Pokéball, Mokawa.
1: Toujours vivant, hein, évidemment.
2: Toujours Marek debout. Alter, non? Il est encore en vie, vous avez dit, il a quel âge aujourd'hui?
1: Prix Renaudot aussi, avec Le Procès Verbal en 1960.
2: Jean-Marie Le Clézio.
1: Jean-Marie Le Clézio, excellente réponse de Jean Benguigui.
2: Bravo. Et ce soir, ta femme n'aura pas la migraine.
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1: Une question pour un Moulek, Dana Moulek, qui habite Saint-Amand-les-Onts. On va évidemment beaucoup parler de l'inauguration, enfin la réouverture de la cathédrale Notre-Dame. Vous étiez invité d'ailleurs à Notre-Dame de Paris, Gaël Tchakaloff, parce que les Macron vous amènent un peu partout où ils vont, il faut bien dire.
11: J'ai l'impression d'être un sac à main, moi. Non, j'étais pas
1: invité. C'était qui d'ailleurs? Parce qu'ils étaient, il y avait trois personnes là dehors à se les geler. Il y avait Brigitte et Emmanuel Macron. C'était qui Esmeralda à côté? On m'a dit que c'était la maire de Paris, mais j'y ai pas cru.
11: Je ne sais pas qui était là, mais je sais qui étaient les conseillers présents. Il y avait Jonathan Guéma qui s'occupe de la communication et BRP, Bruno Roger Petit.
1: Ah ouais, bah lui,
12: personne connaît.
11: Mais si, tout le monde connaît.
12: Ah, enfin. Les
13: moi, j'étais invité à la mosquée de Paris avec Faudel. Parce qu'ils ont refait le plafond, ça s'est super bien passé.
1: Top. Bon, alors moi, je voudrais vous parler évidemment des tenues des évêques. Tout le monde en parle, le dress code des
2: quand
1: évêques.
2: Quand ils en portent.
1: Bah, ah oui, quand ils disent pas aux garçons, viens avec moi dans l'évêché.
2: Tu n'as rien, tes parents.
1: Alors évidemment, tout le monde parle des couleurs. Alors certains ont dit c'est l'idole. Vous avez les tenues de Castelbajac, c'est lui.
12: Ouais. Hein, l'idole, les magasins.
1: Oui, parce que c'est les couleurs des magasins Lidl.
13: Il y a du jaune, il y a du bleu.
1: Voilà.
13: Ouais. Lidl, vous dites Lidl.
1: Quoi?
13: Non, Lidl.
1: Bah, Lidl, oui.
13: Non, Lidl.
1: Lidl.
12: Ah, Lidl.
13: Ça n'a pas d'accent, en fait.
2: Et on voit que vous n'y allez pas souvent, en tout cas.
12: Il n'y a pas de haut, c'est Lidl.
1: Oui,
12: Lidl.
1: Mais vous savez bien que j'ai un petit défaut de prononciation en Normandie.
12: Oh, Léo, c'est léger.
1: Léo et Léo. Pour vous, c'est léger, mais pour moi, c'est déjà beaucoup. Les O et les E se disent à peu près pareil.
3: Ah, vous dites une pomme. Vous mangez une pomme.
12: Vous mangez une pomme.
1: Mais enfin, je vais chez Lidl, ouais.
13: Chez Lidl. Ah, là, vous l'avez bien dit.
1: Là, j'ai bien dit.
2: Ouais. Bon, c'est parfait. Quand vous y allez que vous le dites bien.
1: Et bah vous, moi, je vais chez Lidl, vous allez sûrement chez Gogol, non?
13: Ouais,
1: les couleurs des chasubles de l'évêque Monseigneur Ulrich et des autres évêques invités étaient effectivement des couleurs jaunes, rouges, et ça ressemblait soit du Mondrian, vous voyez, le peintre Mondrian, certains ont dit Mondrian, d'autres ont dit le logo de Google, d'autres ont dit les supermarchés Lidl.
13: Oh là, on s'éloigne.
1: Ça vous va, ça? D'autres ont dit aussi L'Oréal. Vous savez que
2: ils
1: ont
2: fait Studio Line, oui.
1: Voilà, Studio Line, les packages des produits L'Oréal dans les années 80 et 90. Il y a encore une autre comparaison qui a été faite.
12: Un drapeau?
1: Où on trouve exactement ces couleurs-là.
2: Donc il faut trouver une marque.
12: C'est un produit de grande consommation?
1: Ah, je suis sûr que vous en avez chez vous à peu près tous.
12: Tous.
1: Qu'est-ce que c'est?
13: Donc c'est quoi les couleurs bleu, jaune et rouge, c'est ça?
1: Oui.
2: C'est un truc qui va dans la salle de bain.
1: Non, pas dans la salle de bain.
2: Pas dans la salle de bain.
12: Qui va sur...
11: Ça se mange.
1: Mais ça se mange, non.
13: Mais moi, j'ai rien de bleu, jaune.
2: Canard WC?
1: Ah si, je suis sûr que vous, alors en plus... Alors vous êtes typiquement le gars, je suis sûr que vous avez ça.
13: Bleu, jaune, rouge, bleu, jaune, rouge.
1: Vous l'avez chez vous.
13: Ça, j'ai des slips, mais il faut que je les assemble, quoi.
14: On a ça dans sa cuisine?
1: Non, alors ça peut se mettre dans n'importe quelle pièce, mais quand on l'utilise, c'est plutôt au salon, vous voyez. C'est dans un placard, puis de temps en temps, on le sort, puis on y joue.
13: Plaid. Une PlayStation.
1: Pas une PlayStation.
14: Monopoly.
13: Une Dreamcast.
1: Non.
12: Rubik's Cube, là, au fromage. Il y a des blagues derrière.
11: Au fromage, c'est un péricube.
13: Un Uno.
1: Ah, je viens pas. Le Uno. Bonne réponse de Monsieur Az. Voyez.
13: Des questions à ma portée, qu'est-ce que ça fait du bien, le Uno, quoi. C'est...
1: Vous y jouez au Uno, je suis sûr.
13: Oui,
1: mais j'étais sûr.
13: Bah oui.
1: Ah, des trucs à pas trop intellectuels.
13: C'est pour ça que quand elle a dit Rubik's Cube, je me suis dit, non, c'est pas ça, ça doit être encore plus simple.
14: Explique-moi ce que c'est.
2: Surtout qu'elle avait dit
14: à
2: Péricule.
13: Le Uno, c'est un jeu de cartes.
11: Je sais pas ce que c'est, Claudel.
14: Non, je sais pas. Non, je sais pas.
1: Le Uno, il va vous expliquer.
13: En fait, c'est un jeu de cartes où, c'est vrai que là, en pensant à l'explication, je vois que c'est vraiment un jeu très facile. C'est un jeu de cartes où, en fait, quand il y a une couleur, faut mettre la même couleur. Quand il y a un chiffre, faut mettre au-dessus du même chiffre.
14: Ah oui.
13: Et c'est super.
2: Bataille améliorée.
13: On passe 4-5 heures dessus, quoi.
1: Vous y jouez, Jean-Phi, aussi? Non. Ah bon? Tiens, non. Pourtant, alors comment ça fait qu'ils ont sorti la Fiat Uno? Pardon, Jean-Phi. C'était juste pour faire un mot.
12: Non, allez-y, essuyez vos pieds.
2: Moi, je la laisserai, hein.
12: Oui. Moi aussi,
14: je suis pour aussi.
2: Elle est bonne. Je préfère l'entendre que la conduire, hein, c'est sûr.
3: Pourtant, elle se conduit bien, tu sais.
14: Et surtout, ne pas se faire rentrer dedans.
3: Non, c'est une boîte automatique.
12: Attention, pare-choc.
1: Non, mais c'est la Fiat ou non? C'est parce que j'ai...
3: Oui,
1: bien sûr.
12: Oui, parce que...
14: Votre langue a fourché.
12: Il prononce pas bien.
3: C'est une famille à grande contenance.
12: Il est normand. Il est normand. Il sait pas dire les yachts.
3: Il confond les E et les O.
12: Oui.
2: Les E dans l'eau,
11: et
2: même.
11: Ils disent quoi au Goncourt de vous voir ici? En fait, ils sont atterrés ou comment ça se passe? Enfin, le Goncourt sera accessible à tout le monde.
3: Oui,
11: pourquoi? Ou non, au Goncourt ou pas?
3: J'ai écrit un livre, je peux te le donner pour l'Académie Goncourt.
14: Tout le monde
3: il s'appelle Oui, chez les Ch'tis.
14: Oui, déjà, le titre est prometteur.
3: Ah, bah oui, sûrement. Hein.
1: En tout cas, voilà à quoi on fait penser les chasubles des évêques. Effectivement, au logo de Google, au jeu de cartes Uno. Mais c'est vrai que moi aussi j'aime bien jouer au Uno, c'est assez rigolo.
13: Ah ouais, c'est bien, franchement. Ouais, ouais.
1: L'idole, bon bah ça c'est effectivement aussi les couleurs du supermarché. Et puis pour ceux qui ont de la mémoire, effectivement le packaging des produits L'Oréal, ça ressemblait un peu à tout ça, mais c'était pas moche.
10: C'était beau, ça mettait de la couleur et tout, c'est joli.
14: Mais oui. La plus belle référence, ça reste Mondrian quand même.
1: Ah oui, Mondrian, ouais. Bah pour ça, alors là c'est un peu de culture.
10: Ah oui, Mondrian. Hein.
1: Ah ouais. Oui, Mondrian, c'est celui qui fait les serviettes en papier, hein, c'est ça.
13: J'ai plus joué au Uno qu'au Mondrian.
15: Elle est belle.

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2: Tiens, nous partons pour la Seine-Maritime, un département que je connais bien, mais en revanche, je ne reconnais pas et je ne connais pas Roquemont. Bonjour Julien, c'est où Roquemont ?
3: Bonjour Laurent, bonjour les grosses têtes.
4: Bonjour Julien.
3: Roquemont, c'est une vingtaine de kilomètres au nord de Rouen.
2: Ah, très bien, tout près de Rouen, Roquemont. Parfait Julien, vous faites quoi là-bas en Normandie ?
3: Moi, je suis responsable commercial dans une société qui fabrique des capteurs pour le sanitaire.
2: Oula, des capteurs pour les sanitaires.
5: Et vous captez quoi?
2: Ah bah c'est-à-dire que j'imagine c'est un peu comme mes toilettes à la japonaise. C'est-à-dire qu'une fois qu'on se lève, le truc se rabat et tout ça, c'est
5: ça.
2: Et ça
5: déclenche l'eau?
3: C'est ça, c'est principalement fait sur les robinets sans contact.
2: Ah les robinets. Ça marche pas toujours. Ah, ici ouais. À RTL, on est là tout le temps à passer 10 minutes sous le robinet à savoir où est-ce qu'il faut mettre la main pour que l'eau tombe. Ah c'est vous qui faites ça, salopard.
6: Le pire c'est dans les trains. Parce que dans les trains, le savon il marche toujours, mais l'eau jamais.
2: Vous avez remarqué.
5: Ça marche le train non plus.
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7: Julien. Mais c'est magnifique. J'y suis allé, mais dans ces hôtels casinos, tout est jeu. C'est-à-dire que vous posez sur un bouton d'ascenseur, vous pouvez gagner aussi de l'argent.
2: C'est vrai?
7: Si vous tapez sur le 7 ou le 9 et que c'est le 7 qui sort, eh ben vous êtes au bon étage. Et pour rentrer dans la chambre, vous devez jouer à pile ou face. Si c'est pas le bon truc, vous dormez ailleurs.
6: Mais même, Philippe, la chasse d'eau, le bouton, il y a 3G qui tourne et qui s'aligne, tu gagnes le jackpot.
2: Julien, ne les écoutez pas. Voyez, ils mentent déjà, ils racontent n'importe quoi. Seule une grosse tête vous dira la vérité. On commence par Roselyne Bachelot.
8: Réouverture des discothèques. D'après une fuite venant du ministère de l'Intérieur, ce serait sur une décision de Madame Castaner qu'elle serait toujours fermée.
2: Florian Gazan.
9: Scoop, un Dumonté d'honneur a été remis hier par Jean-Marc Dumonté à Franck Riester, ex-ministre de la Culture, lors de la 32e cérémonie des Dumonté.
2: Pierre Palmade.
10: Alors moi, c'est un drame de la circulation. À force de baisser la vitesse sur les routes, un automobiliste roulait tellement lentement qu'il a été écrasé par un hérisson qui traversait.
2: Philippe Gueluc.
11: Bonne réponse. Ah merde, vous m'aviez dit de pas le dire. Le petit Robert vient de faire entrer un nouveau mot dans son édition 2020-2021, le verbe balkaniser, qui veut désormais dire se foutre ouvertement de la gueule du monde.
2: Isabelle Mergaud.
12: Alors, dans le cadre de la lutte contre le racisme, la marque Eskimo va disparaître pour ne pas discriminer les populations de l'Arctique.
2: De l'Arctique. Titoff, maintenant.
13: Christophe Castaner et Camélia Jordana auraient été aperçus main dans la main lors de la fête de la musique avant d'être rejoints par Florence Foresti et Roman Polanski. Les deux couples auraient alors décidé de se retrouver dans une chambre d'hôtel pour une soirée échangiste. D'après Twitter, l'information reste à confirmer.
2: Évidemment. Alors attention, vous avez bien entendu les 6 grosses têtes. Il va falloir décider, Julien, qui vous a menti, qui vous a dit la vérité.
3: Alors, il y en a plusieurs que je vais éliminer. Roselyne, effectivement, ouais. Je pense que la Madame Castaner est contre la réouverture, mais je pense que c'est pas elle qui décide.
2: Voilà.
3: C'est pas elle qui décide. Pierre Palmade, le hérisson, j'y crois moyen.
10: Oui, ça m'a piquant. Hein.
2: Ça alors.
3: Par contre, je pense que la véritable information, c'est Isabelle Mergaud.
2: Ah, c'est-à-dire laquelle?
3: La marque Eskimo qui va disparaître.
2: Exact. La marque américaine de glace Eskimo va changer de nom. C'est un fabricant de glace américain qui estime effectivement qu'il ne faut pas continuer.
5: Alors que les Eskimos adorent se faire sucer comme les autres.
6: Ouais, enfin, ils aiment pas trop qu'on leur mette un bâton dans le cul quand même. Hein.
14: Roselyne. Ouais,
2: oui. Mais c'est comme ça. C'est une marque Eskimo qui a décidé que ça véhiculait des stéréotypes et des clichés racistes.
10: Comme quoi, ils vivent dans le froid, par exemple.
2: Mais ben oui, c'est
10: ce genre de cliché. Eskimo. Tu sais que je fais un procès à Palmolive, hein.
2: Dans le cas passé. Dans le passé.
12: Et moi, merguez.
2: Je vais y arriver. Dans le passé, les non-inuits ont imposé leur nom pour nous désigner et renommer nos territoires à la place de ce centenaire que nous utilisions. Je comprends rien à ce que je raconte.
12: Et ça, par contre, personne ne lui coupe la parole. Hein. Moi, je raconte un truc, ça fait chier tout le monde.
2: Non, mais c'est la même marque, si vous voulez, qui a lancé la marque Eskimo que celle qui est propriétaire de Oncle Ben's, vous voyez.
6: Ah, bah, décidément.
13: Ah, ouais, les collectionneurs. Ouais,
2: et comme ils ont décidé d'enlever Oncle Ben's des paquets de riz Oncle Ben's, ils se disent qu'il faut peut-être aussi enlever l'Eskimo qu'on voit sur le paquet d'Eskimo.
7: Ou alors, ils doivent brouiller les cartes et ils appellent le riz Eskimo et les glaces Uncle Ben's. Et là, c'est irréprochable.
2: Peut-être. Mais en tout cas, ça a permis...
13: Une glace qui colle jamais.
2: Ouais. Non, la glace qui ne fond jamais. Ah ouais. Ce serait génial.
12: Et le riz qu'on suce.
6: Mais j'ai une question. Est-ce que je peux encore utiliser ma tronçonneuse Black & Decker ou je te raciste hein?
2: En tout cas, ça vous a permis, Julien, vous, de gagner un voyage chez Partouche. Ça fait plaisir.
3: Ouais. Super, merci beaucoup.
2: Bah ouais, et on vous souhaite de continuer à écouter RTL très longtemps. Vous écoutez les grosses têtes depuis longtemps?
3: Depuis que vous avez repris.
2: Bon, bah écoutez, alors, voilà. Vous êtes l'auditeur parfait, mais on aime aussi ceux qui étaient là avant, pensez bien. Oui. On aime tout le monde. C'est nous, alors je vais vous dire. Les Inuits.
6: Les Esquimaux, tout.
13: Les anciens d'RTL.
6: Les anciens.
2: Tout le monde. Nous, on prend
13: tout le monde.
6: Tout le monde.
2: Ah, vous êtes d'accord.
12: Ah,
2: hein.
12: Oh, bah oui.
13: Les anciens ministres.
2: Tout le monde, on prend tout le monde, Julien. Et même les gens de
12: Rocky. Même les chauves.
7: Oh, il n'y a rien sur les chauves. Ah, si, monsieur propre. Stigmatisant.
2: Ah oui,
7: comme la lessive le chat.
2: Absolument. T'es toujours là, Julien ?
3: Je suis toujours là.
2: Ah bah écoutez, alors vous repartez avec vos jetons de chez Partouche.
7: Vous savez, Julien, il y a un moment dans la vie où il faut savoir raccrocher.
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2: Si vous avez lu Paris Match, le dernier en date, en tout cas celui qui est encore en kiosque aujourd'hui, vous saurez répondre à cette question, puisque ça coûte 1 euro, ça fait entre 1 à 6 centimètres, et ça revient à la mode. Mais de quoi s'agit-il ?
4: 1 euro et
12: 6 centimètres, le sexe de Rio.
2: Ça revient pas à la mode. Hein.
14: C'était dans les années 80.
13: Ça se mange, ça se suce.
2: Ça ne se mange pas, ça ne se suce pas.
6: Est-ce que c'était vraiment célèbre dans les années 80 ou à la mode dans les années 80
2: on va dire ça s'en va et ça revient à la mode.
4: Oh, bonne mère, j'ai trouvé, c'est le porte-clé de la Tour Eiffel.
2: Non, pas le porte-clé de la Tour Eiffel. 1 euro, 1 à 6 centimètres. Et c'est vrai, je le confirme, ça revient à la mode. Il y a des photos là dans
12: le Paris
2: Match.
12: Ah, le stérilet ?
2: Non.
12: Mais alors attendez, il s'étire. Jusqu'à 6 cm, c'est ça, non ?
2: Oh bah, c'est-à-dire que c'est 12 euros le lot de 12.
14: C'est voilà. Ça se mange ?
2: Ça ne se mange pas.
14: C'est un jouet, c'est un jouet.
2: Et alors, ça revient à la mode plutôt, autant vous dire, chez les hommes, car chez les femmes, ça a toujours été plus ou moins à la mode.
14: Ah, le Viagra ?
2: Mais chez les hommes, c'est une mode qui était... Le rouge à lèvres, non. C'est une mode qui était un peu partie et ça revient à la mode.
12: Boucle d'oreille ?
2: Boucle d'oreille, non.
12: Un accessoire ?
2: Alors, accessoire, oui et non, pas vraiment, parce que c'est pas quelque chose qu'on porte de façon permanente.
14: Ah. On l'a dans la poche ?
2: Ouais. On l'a dans la poche, non.
6: C'est quand on sort, quand on va en soirée, qu'on a besoin de cet petit objet ?
2: Ah non, généralement, quand on l'utilise, personne ne vous voit.
4: Ah, du poppers ?
2: Non.
14: Ah, ok, ok.
13: Est-ce que
14: un cendrier de poche ?
13: Est-ce que le schmilblick est vert ?
2: Non, le schmilblick n'est pas vert.
6: On l'utilise la nuit.
2: Il y en a de toutes les couleurs.
6: On l'utilise la nuit ?
2: Alors, c'est plutôt la nuit, mais pas seulement.
6: Ah, c'est pas pour sucer son pouce, non, ou un petit nounours, vous savez, quand j'étais
12: une
6: petit.
12: Une totote.
6: Mais oui, quand on était petit, c'est ça la réponse. On avait, comment il s'appelait ce
14: nounours?
12: Une totote.
6: Mais si, il s'était noir. Comment ça s'appelle?
14: Kiki.
12: C'est pas noir, c'est marron. Le kiki, c'est un petit singe.
2: Enfin, c'est marron, c'est le kiki, ça dépend où on l'a foutu. Hein.
14: Alors là, patron, je vais vous dire un truc, ça m'étonne de vous.
12: Là même.
14: L'égérie de Massinger, la vedette de BFM qui dit ça.
2: C'est pas moi. C'est Junio qui m'a soufflé, je vous jure.
4: Ah, il vous imite bien, Marc-Antoine Lebré.
2: Ah oui, formidable.
4: Bon, cet accessoire qui revient à la mode, parce que...
2: J'ai dit que ça n'était pas tout à fait un accessoire. Oh, parce qu'un accessoire, c'est quelque chose qu'on porte sur soi. Plutôt.
4: Arrêtez de m'engueuler, Laurent, ça m'écrite.
6: Est-ce que c'est près du lit qu'on le retrouve pour le
4: truc? Et Laurent, je vous éplucherai bien la mandarine.
12: Non.
14: Est-ce que les femmes le portent dans le... Est-ce que les femmes l'ont dans leur sac à main?
2: Oh, vous...
14: Est-ce que j'en ai un dans mon sac à main?
2: Vous avez tout. Il y a longtemps, d'ailleurs, qu'on n'a pas vidé votre sac à main. On peut le refaire une fois.
14: Non.
2: Ah si. Ah, vous êtes d'accord.
14: Non.
2: Allez, allez, on revient. Oui, oui, il y a longtemps qu'on l'a pas fait. C'est tellement incroyable.
14: Ah ouais.
2: Allez,
14: non,
2: allez.
14: Non, il y a pas de truc dingue. En
2: faites-moi
14: plus.
2: Plaisir. Allez, videz-le une fois. Allez, allez, faites-moi plaisir. C'est tellement incroyable d'avoir un sac comme ça. Regardez alors.
14: Alors, il y a un paquet de Kleenex.
2: Alors, un paquet de mouchoirs.
14: Deux paquets de Kleenex.
2: Deux paquets de mouchoirs.
15: Une seringue.
2: Il y en avait trois, puisqu'elle m'en a donné un déjà tout à l'heure.
14: Voilà, il y en avait trois.
4: Ne choisissez pas, mettez tout.
14: Un troisième paquet de mouchoirs.
6: Une banane.
14: Un quatrième paquet de
2: mouchoirs. Voilà. Vous les revendez? Qu'est-ce que vous faites?
15: Mais tu passes ta journée à te branler.
14: Un cinquième
15: paquet. Elle est au feu. Excuse-moi de dire ça, mais.
2: Il y a cinq paquets
15: de mouchoirs. Mais on passe ta journée. Moi, j'étais en voiture, je suis au feu, elle vend des paquets de.
14: Un éventail.
4: Et vous tenez un stand en banane de la vous.
14: Alors, s'il pleut un tout petit peu, un petit bonnet de pluie.
6: Ouais, un bob.
15: Ah
6: ouais,
15: qui fait aussi culotte.
14: Mais s'il pleut beaucoup, il y a une casquette.
2: Un deuxième chapeau. Mais elle a deux chapeaux dans son sac.
14: Une casquette. Un téléphone portable parce que je ne le mets dans le sac pendant l'émission.
4: Oh, oh putain, il y a Xavier Dupont
14: un
4: de Ligonnès.
14: Un foulard en soie. Si jamais j'ai froid au cou.
6: Très beau en plus.
14: Voilà.
6: Très beau.
14: Mais s'il fait très froid,
4: ouais.
14: J'ai une écharpe.
2: Une écharpe. Non mais c'est dingue.
14: Dans une laine.
2: Non mais on voudrait l'inventer qu'on a. Non.
15: Est-ce que t'as un maillot de bain encore?
14: Et s'il pleut beaucoup et que les chapeaux ne suffisent pas, on a le parapluie. Alors, nous avons
16: comme fille.
14: La pochette Whitney Houston Special Mac Edition où je mets les médicaments. Voilà.
4: Alors, il suffit pas de les mettre, par moment il faut les prendre.
14: Les lunettes de
2: soleil. Il a raison.
14: Les lunettes de soleil.
15: Ouais. Mais du coup, il n'y avait plus rien dans ton placard. Alors, qu'est-ce qu'elle fait là, cette
14: pilonnaise? Alors, du gel pour se
15: Merci.
2: On sait pourquoi.
4: Mais donc, vous vivez sous quel pont, vous, Caroline?
14: Et encore deux paquets de pilonnaise. Et je n'ai pas mis
4: la
14: pochette.
4: Non, je l'ai trouvé, moi.
2: On vient de perdre 300 euros, là, dans encore 30 secondes.
4: Ce sont... Ah, mais j'ai perdu maintenant.
6: Est-ce que Laurent, on en a? Non, vous pensez qu'on en a, nous?
2: À vous, non, c'est sûr.
15: Ah, c'est la mode?
2: Ça revient à la mode.
16: On a ça dans notre salle de bain.
4: Les bombes lacrymogènes, voilà.
2: Non, pas du tout. Et là, je vois Bradley Cooper, Timothée Chalamet.
16: Ça vaut pas un euro.
2: Et Neymar, qui effectivement suivent cette mode.
15: Un tatouage?
14: Ah non. Oui, c'est les.
4: Ah, c'est les matés.
14: Les porte-clés à chaîne.
2: Et on vient de perdre 300 euros et peut-être 100 euros de plus. Et là, j'ai aidé le public en citant Timothée Chalamet, vous ne dites plus rien, chère grosse tête, en citant Neymar et en citant Bradley Cooper.
15: Trois bons acteurs.
2: Qui sont quand même, il faut bien le dire, des énormes vedettes qui suivent cette nouvelle mode. Qu'est-ce qu'un... Non, personne, personne. Je vais vous donner la réponse. On perd quand même un chèque RTL pour Monsieur Roussel à Albi. Il s'agissait de bigoudis. Hein? Les bigoudis reviennent à la mode.
14: Ils les mettent où?
2: Ils se bouclent de plus en plus les cheveux.
15: Si.
2: Les hommes se rebouclent les cheveux. Timothée Chalamet, par exemple.
14: Mais j'avais des bigoudis.
15: Eh ben oui.
14: Samedi.
15: Gérard, il a sur les poils des couilles. Montre, Gérard.
2: Des bigoudis. Et là, je vois par exemple Bradley Cooper. Il est en Marseille avec des bigoudis sur la tête.
4: Ah, pour mais avoir, il les laisse la journée.
2: Pour avoir. Non, c'est une photo qui a été prise pour montrer qu'il se bouclait les cheveux. Neymar, pareil. Et les footballeurs essaient d'avoir cette nouvelle.
15: Ça revient à la mode. C'est-à-dire que c'était la mode. Quand que les garçons mettent des bigoudis.
2: Et je vous ai aidé d'ailleurs. À un moment donné, je vous ai donné un petit indice. Je vous ai dit, ça ne se porte pas de façon permanente.
6: Ah,
2: parce qu'évidemment, la permanente revient à la mode chez les hommes.
15: Attendez.
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19: Éric Coquerel, l'un des responsables de la France Insoumise, a annoncé le dépôt d'une proposition de loi pour abroger la réforme des retraites et revenir à 62 ans. On sait que le RN veut faire la même chose. Dans le monde entier, les réformes des retraites se multiplient. C'est toute l'Europe qui se prépare au vieillissement avec des réformes. Toute l'Europe, sauf le petit village gaulois.
20: Bon, va falloir qu'on y pense en tout cas. C'est le sous-texte de votre chronique. Merci beaucoup, François.
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0: Non, mais là, j'ai pas envie de rire. Je m'inquiète pour mes boucs. Je pense à mes boucs parce que
1: il y a rasez-vous.
0: Il y a Renard qui me les a chiqués il y a 3 mois.
2: Tu cherches des bergers ?
0: Non, non, pas de, un berger de boucs. C'est des boucs nains.
3: Ah bon ?
0: Et donc le renard, il est pas nain, lui. Et là, je suis en train de tous les jours à cette heure-là, me dire est-ce que mes boucs

0: Un temps que je ne suis pas parti en vacances avec elle. Une fois m'a suffi. Hein.
1: Il y a eu plus qu'une fois.
0: Deux fois, peut-être.
1: Plus que deux fois.
0: Trois, allez, mais tout cassé. Enfin, il y a 25 ans,
1: mais
0: 30
1: ans.
0: Mais
1: c'est vrai qu'on ne se souvient plus où c'était en vente. C'était avec Mergot. C'est des bons souvenirs. Ah, c'est des bons souvenirs, papa.
0: Pas du tout. Pour Fabrice Oran, qui habite à Metz, puisqu'on parlait animaux, justement, quel est l'autre nom du carcajou?
2: Carcajou, c'est le glouton.
0: Oh, mais comment vous savez ça, alors? Non,
2: mais... Bah, c'est l'autre nom du carcajou, c'est le terme.
3: Oui. Alors, c'est le... C'est le nom, en fait, c'est le nom autochtone du glouton qui mange tout ce qui bouge.
0: Et en anglais, c'est comment on dit ça en anglais? Wolverine. Le carcajou, le glouton, le Wolverine, ou le Johan Rioux en français.
3: Ou le Bernard Mabille.
0: C'est le glouton. Il paraît que c'est très dangereux, hein, ces animaux-là.
2: Ça s'attaque à tout, ça
1: s'attaque au bouc.
2: Ça s'attaque même aux cerfs qui ont deux fois leur taille.
0: C'est l'animal le plus féroce du Grand Nord.
2: Ouais.
0: Il peut peser 18 kilos, le glouton ou le carcajou.
2: Ah ouais, c'est incroyable.
0: C'est comme un ours.
4: Je croyais que c'était un dindon, un glouton.
0: Bah, oui. Ah non, rien à voir avec le dindon.
2: Non,
0: c'est
2: parce
0: pas un, c'est pas un volatile, le glouton.
2: Vous avez pas une photo, Laurent, parce que j'arrive pas à voir.
0: Regardez sur votre pièce d'identité.
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0: Une question pour monsieur Demaison, je sais qu'il aime bien.
7: C'est juste pour lui.
0: Ah oui,
7: on répond pas, nous.
0: Oui,
7: c'est
0: puisque
7: pour moi.
0: Ça concerne le vin, et là on va vérifier.
1: Oh là là.
8: Mon Dieu.
1: L'alcoolique.
0: Son spectacle s'appelle Divin. J'essaie de tester ses connaissances. Quelle différence y a-t-il entre un vin qui a une capsule rouge et un vin qui a une capsule verte?
4: C'est tiré de la vigne bio, le vert?
0: Non.
9: C'est
0: non.
9: Sulfite et sans sulfite?
0: Non.
7: Est-ce que c'est lié au cépage?
0: Non.
8: Non, pas du tout, c'est une question de douane, non?
0: Non.
7: Est-ce
0: non.
7: que c'est lié à l'embouteillage?
9: C'est, j'ai plus de capsule rouge, mais une verte.
0: Non.
4: Est-ce que c'est lié au tonneau? À la matière du tonneau?
0: Ah non.
7: Est-ce
0: non,
7: que
0: non.
7: c'est lié à la qualité du vin?
0: Alors, la qualité du vin, non.
4: Est-ce que c'est lié à la couleur?
0: Vous pouvez très bien en avoir de très bons avec une capsule verte et de très bons avec une capsule rouge.
8: C'est les vins italiens qui sont...
0: Non.
9: Les degrés du vin.
4: Est-ce que c'est du vin blanc ou du vin rouge?
0: Je suis content si je vous apprends quelque chose.
8: Bah oui, vous m'apprenez.
4: Quand j'ai parlé du tonneau, vous avez eu un petit air de trouver que c'était pas bête.
0: Oh, bête, quand je vous écoute, je trouve toujours que c'est pas bête.
8: Qu'il est faux cul.
0: Je trouve pas que c'est intelligent, mais je trouve pas que ce soit bête.
9: Sur les vins jeunes, les vins primeurs.
4: Ceux qui sont en fût de chêne et ceux qui sont en fût en plastique. Non.
9: Les vins primeurs.
0: Non, mais monsieur de Maison, vous êtes producteur vous-même.
8: Mais oui, mais là, je dois dire.
4: Ah,
8: là,
4: c'est les bouchons. Alors, les bouchons en Liège.
0: De quelle couleur est votre capsule, si pas
9: De quelle couleur est votre capsule? Écoutez, quand même.
2: Comme il y va. Vous êtes devant tout le monde comme ça.
4: Il y a une capsule bicolore.
8: Bah, écoutez, ma capsule, elle colle au fond et puis c'est tout.
7: Mais Laurent, est-ce que c'est lié, par exemple, est-ce que c'est un vin de garde ou un vin qu'il faut consommer?
0: Ah non, rien à voir avec ça.
8: C'est une question de législation, d'information légale.
9: Gueule de bois assuré.
0: Non, c'est lié au producteur du vin, vous voyez.
8: S'il est propriétaire récoltant.
0: C'est-à-dire?
8: Oui. C'est-à-dire que s'il est propriétaire récoltant, c'est rouge, si c'est vert, c'est du négoce.
9: Manipulateur. Oui, c'est mis au château.
0: Alors, voilà. Je vais vous accorder la bonne
4: comme
0: réponse.
4: Comme le champagne.
0: Même si c'est le contraire, en fait.
8: Oui, c'est ça. Le vert, c'est le propriétaire récoltant. C'est-à-dire que ce sont ses propres vignes. Et le rouge, c'est du négoce et ce sont du raisin qu'il a acheté dans d'autres opérations.
0: Excellente réponse de François-Xavier de Maison.
8: Bravo.
0: Eh oui. Capsule verte, le producteur plante sa vigne, il la récolte et il la vinifie lui-même. Capsule rouge, le producteur a acheté le raisin à un viticulteur et il procède seulement à la vinification.
8: Voilà.
0: Alors, vous êtes capsule rouge ou capsule verte, vous?
8: Écoutez, ça dépend des jours. Non, j'ai des grandes cuvées, on est propriétaire récoltant. Et puis, on fait un peu de négoce sur les petites cuvées en agriculture biologique.
0: Donc, vous avez les deux capsules?
8: J'ai les deux capsules!
4: Et avec l'huile d'olive aussi, je crois qu'il y a des choses comme
1: absolument,
4: ça.
1: Absolument, avec l'huile d'olive aussi.
10: Mais pour les massages. Moi, j'aime bien le récoltant manipulant.
8: Ouais. Elle aime bien se faire manipuler.
7: Tu te fais masser à l'huile d'olive, toi?
8: Ouais, elle se fait masser à l'huile d'olive.
10: Je fais ce que je veux.
8: Après, sel, poivre, tu fais le four et tu te régales.
9: Elle se fait masser.
10: On trouve le four.
0: Je vous conseille pas le micro-ondes. En tout cas, c'était une bonne réponse de monsieur de Maison.

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2: Ça veut dire décoller, monsieur.
3: Mais ça veut dire mincir, c'est
2: maigrir,
3: ça.
2: Maigrir, mincir. Et je vous trouve bien mince par rapport à d'habitude.
3: Ben, je prépare mon summer body à ça.
2: Ah oui.
3: Dans deux mois, on est en maillot de bain sur la plage. Je veux pas
2: sur quelle plage vous allez être en maillot de bain?
3: À peu près toutes les plages de France.
2: Ah, vous faites la grande tournée des plages?
3: Ah oui, je fais la tournée des plages cet été. Oui, je vais voir les copains à droite, à gauche. Vous savez, j'ai des copains qui habitent au bord de la mer. Puis après, d'avoir été steward fait que je connais des gens dans le monde entier. Donc je peux aller dans les plages du monde entier.
2: Ah oui?
3: À Rio, à Cape Town.
2: Les plus belles plages du monde, c'est où selon vous alors?
3: Oh ben j'aime bien Ipanema, Poste Neuf.
2: Poste Neuf.
3: Ben oui, c'est la plage des gays à Ipanema, Rio.
2: On ne fait pas toutes les plages au Brésil.
3: J'ai acheté mon bikini tout.
2: Ah oui. Vous préférez pas un homo qui dit oui à un bikini?
4: Désolé.
2: Ah, avoué.
4: Ah bah ouais.
5: Je l'ai pas encore. Moi, ça met 3 minutes à remonter, c'est tout.
2: Ah bah oui, bah ça remonte. Et l'essentiel, c'est que ça remonte. Hein. Mais parce que le reste, ça descend plutôt.
5: Alors, oh là, vous êtes injuste. Vous êtes injuste. Ça s'amplifie, mais ça ne descend pas.
2: Qu'est-ce qui s'amplifie?
5: C'est vrai que, bon, on va pas dire de moi que je suis mince, mais tout
2: mais
5: est très tonique.
2: Je trouve que vous avez perdu un peu, dites donc.
3: Ah oui, bah tu décolles.
5: Oui, parce que j'ai fait poisson-légumes pendant une semaine.
2: C'est pas vrai.
5: Si, parce que j'étais loin, au bord de la mer, justement. Donc, pour montrer mon corps, j'ai fait...
4: C'est quoi un poisson-légumes?
2: Poisson, c'est ce qu'elle mange, légumes, c'est ce qu'elle va devenir. Une première citation pour Damien Jaffre, qui habite Brest, qui a dit « Une dispute dans le sud-ouest, ça s'appelle une engueulatine. »
6: Ah. Titoff?
2: Titoff, non.
5: Il vient aux grosses têtes?
2: Il vient aux grosses têtes de temps
6: Baffy.
2: En temps, il y a longtemps. Baffy, non.
5: Timsit?
2: Timsit, non.
6: Il est mort?
5: Il est toujours vivant. Sébastien?
2: Pardon?
5: Patrick Sébastien?
2: Patrick Sébastien, bonne réponse. Isabelle Mergaux.
5: Tu l'as connais cette chanson? Non, je ne connais pas.
4: Il vient de la sortie.
2: Il sera là demain, Patrick Sébastien, avec nous. Une autre citation, et cette fois c'est pour Monsieur Harvey, Émilien Harvey, qui habite Argenteuil, qui a dit, vous comprendrez d'ailleurs en écoutant la citation que ça n'est pas récent, qui a dit « Liz Taylor s'est si souvent mariée qu'elle confond la cloche de l'église avec un réveil matin.
5: » Un Américain.
6: Richard Burton.
2: Alors c'est un Américain qu'elle peut-être même joué avec Liz Taylor, d'ailleurs.
6: W.C. Fields.
2: W.C. Fields, non, non, non.
5: Il est mort?
2: Ah, il est mort, il était plutôt amusant et il était beau gosse aussi. Un acteur qu'on a vu aussi dans des séries, pour tout dire, mais
6: il est mort.
5: Oui,
2: il a joué dans Les Vikings, dans Trapèze, dans certains Lame Show, dans Spartacus.
5: Bah,
6: Marlon
5: sûr.
6: Brando.
5: Tony
6: Curtis.
5: Non, c'est
2: Tony Curtis,
5: ah,
2: oui. Bonne réponse. Excellente réponse de Monsieur Vizorek. Et la prochaine citation sera pour Marie Santos de Breuillet, qui a dit « Je n'aurai plus peur de l'avion le jour où on arrêtera d'applaudir les pilotes parce qu'ils ont réussi l'atterrissage.
5: » Oui, ça c'est sûr. Jean-Philippe
3: Janssen. Non, c'est un humoriste. C'est pas Gad Elmaleh qui a dit ça.
2: C'est Gad Elmaleh. Ouais. Bonne réponse de Jean-Philippe. Pour Monsieur Ratto, que vous avez dû connaître, Isabelle. Elle n'est pas bêcheuse.
5: Oui, j'en ai pris beaucoup des râteaux.
2: Mais tout le monde, moi aussi, si vous saviez. Moi, j'ai fait que ça, des râteaux.
3: Ouais, on s'est tous frottés.
5: Du râteau au râtelier, il n'y a pas loin.
3: Mais c'est formateur.
2: Qu'est-ce que vous dites, vous?
3: C'est formateur. Quand on se prend un râteau, ben, on change sa stratégie d'approche. C'est tout.
2: Vous n'avez pas pris de râteau, vous payez.
5: Attends, même en payant, il
3: Même en payant, je prends des râteaux.
2: J'ai perdu ma citation suivante.
3: Oh, quel dommage.
5: Mais on a répondu à celle-là?
2: Ah, la voilà, je l'ai
5: retrouvée.
2: Ben
5: oui, Curtis.
7: Alors... Non, Gad Elmaleh, t'en as une de retard.
2: Pour monsieur Fadi, Hicham Fadi, qui habite dans la Somme, voici la citation suivante, qui a dit, ah ben non, c'est pas celle-là. Là, voilà, ah, je l'ai à l'envers. Ah, ils font des recto-verso maintenant.
6: Oh, l'économie de

0: pied. Ah, ouais.
1: Réserver la forêt.
2: Ça, c'est des situations que je pique dès que je vais chez quelqu'un et que je vois, et encore ça, vous allez me dire que je fréquente pas des jeunes.
3: Hein. Ah oui, sur les assiettes. Sur les assiettes.
1: Des calendriers.
2: Non, vous savez, les petits éphémérides, ouais, où on enlève une blague par jour. Ouais. Oh, ça va, vous là-bas.
4: Regarde-moi le lui.
2: Ah non, hein.
3: Et mais vous auriez pu le piquer sur les assiettes aussi. Parfois, sur les assiettes.
2: Ah, c'est plus lourd. Des...
3: C'est plus lourd.
2: Tandis que là, hop, j'arrache le petit papier.
3: Ah, vous l'avez arraché?
2: Oui.
5: Mais ça vient de chez vous.
3: Vous avez volé alors?
2: Oui, puis après, la vieille dame, elle ne sait plus quel jour on est. Alors voici donc la citation qui a dit: la plus grande invention de l'histoire de l'humanité est sans aucun doute la bière. Certes, la roue est aussi une très belle invention, mais elle accompagne beaucoup moins bien la pizza.
1: Est-ce que c'est un Belge?
3: Non. Est-ce que c'était le 4 février? Ça...
2: C'est un Américain qui a dit ça.
4: Stephen Wright.
2: Stephen Wright, bonne réponse de Monsieur Paul Alcarat.
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2: Il paraît qu'il est chez le patron, Olivier de Kersauzon.
5: Dès quelle heure qu'on parle, il a racheté la chaîne.
2: Il est chez Monsieur de Taverneau. Alors, dis donc, peut-être qu'il est en train de demander une augmentation.
3: Ça doit être ça.
5: Ou de nous faire licencier.
1: En même temps, c'est une de ses plus belles absences, je trouve.
2: Alors, quand il va arriver, on va lui demander comment ça s'est passé.
5: C'est forcément pour des sous qui.
2: Pensez.
5: Oh, bah, oui, qu'est-ce que vous voulez que
2: peut-être une émission
5: vous
2: sur.
5: Vous voulez qu'ils échangent sur la mer avec Monsieur de Taverneau?
1: Il y a quand même deux choses qui intéressent Olivier dans la vie. Bon, il y a l'argent. Et puis ensuite, il y a quand même l'argent.
3: Ah, il est comme ça.
2: Comme vous. Et vous, les amours, alors, monsieur Janssen?
5: Écoutez, ça va. Je suis encore dans un jeu de séduction. Donc, j'ai dit, pour une fois, fais autrement que d'habitude. Dit, ne fais pas ta traînée. Voilà. Ah. Parce que d'habitude, je suis vite au lit, tout ça. Je mets ma chemise de nuit à pompons transparente. Non.
1: Là, j'ai dit... c'était juste fellation sanitaire.
5: Non, encore dans la séduction.
1: Oui, c'est bien ce que je dis.
5: Je fais des poèmes en vers, tout ça.
2: Fais des poèmes.
1: Des poèmes à l'envers?
5: Des poèmes ch'ti?
3: Ah ouais!
8: Qu'est-ce que c'est comme poème?
5: Dis, vas-y, gamin, qu'est-ce que t'es bio? Reviens à la maison, faire un câlin à maman.
3: C'est Romain!
1: Je sais pas de qui c'est, mais je peux te garantir que t'es pas du Baudelaire.
8: Ouais, mais franchement, il vaut mieux baiser direct. Hein,
2: Chantal, vous pouvez traduire, Chantal?
9: Bah oui, viens voir ma mère, quoi, c'est ça?
2: Ah oui.
5: Mais t'es en couple, là? Je peux pas dire ça. C'est un statut couple. On dit pas je suis en couple. Ça vient naturellement.
1: Non, il est pas en couple. Hein, il est libre.
2: Situation compliquée comme on mettait avant.
5: Exactement.
2: Hein, sur Facebook, ça existe toujours ce truc là.
5: En couple, mais c'est compliqué.
2: En couple, mais c'est compliqué. Pour Géraldine Redon, qui a dit: si les riches avaient le moindre sens de la solidarité, il n'y aurait plus de pauvres, mais il y aurait plus de riches non plus.
1: Un écrivain.
2: Un écrivain, oui, oui.
1: 20e siècle?
2: Alors, du 20e, on va dire plutôt à cheval. Donc, il avait. J'aurais pas imaginé. Il a quasi vécu 100 ans. Hein.
8: Oh, ah,
2: voilà. Il est né en 1856 et il est mort en 1950.
1: Ah, bah, ouh là là.
8: 94 ans.
2: Prix Nobel de littérature.
8: Oh, oui,
3: écrivez les pièces.
8: Français?
2: Ah non, pas français.
1: Non, américain.
2: Ah, oui, américain. Pas américain non plus.
5: Ah oui, il est russe.
2: Alors, anglais, on va dire oui.
5: Britannique, quoi.
1: Bernard Shaw.
2: Bernard Shaw, bonne réponse de Monsieur Moix pour Alain Thiel, qui habite Paris 20e, qui a dit: je connais un homme qui est mort d'avoir fait un trou à son pantalon, il faut dire qu'il était scaphandrier.
1: Ah. Ça, c'était un de nos comiques habituels.
2: Alors ça, c'est un grand classique, c'est vrai, et curieusement, ça n'est pas un comique qui a dit ça, mais c'est vrai qu'on la connaît, cette phrase, c'est une phrase assez classique de l'humour français, mais on ignore qui fut celui qui a prononcé la première fois ce joli trait d'humour.
1: Est-ce un écrivain français?
2: Un écrivain, non.
8: Un acteur?
2: Un acteur, non plus.
9: Un humoriste?
2: Un humoriste, non.
1: Un philosophe?
9: Un dramaturge?
2: Un philosophe, non. Non, c'est une catégorie, on va dire, artistique, qu'on cite rarement dans les citations, vous voyez.
1: Un chansonnier, par exemple?
2: Un chansonnier, des chansonniers.
1: Un chanteur?
2: Un chanteur, non plus.
8: Un imitateur?
9: Non. Il fait pas de scène, en fait.
2: Ah non, il fait pas de scène.
9: Il est dans les coulisses?
1: Un souffleur?
2: Il était souvent dans le public pour assister
8: à... Un metteur en scène?
2: À des spectacles, mais...
1: Un critique?
2: Un critique, non.
8: Metteur en scène, non?
2: Non.
9: Un maquilleur?
2: Et il s'est servi beaucoup de ça pour son art.
8: Ah, je sais, c'est un photographe.
1: Un peintre.
2: Un peintre.
5: C'est l'autre, là. C'est...
1: Un peintre du...
2: L'autre.
9: Toulouse-Lautrec.
2: Et c'est Toulouse-Lautrec. Excellente réponse de Chantal là-dessous.

0: Et Maline Chantal. Elle a trouvé Toulouse-Lautrec parce que j'ai dit qu'il était souvent dans le public, voilà. Et il a peint tellement les artistes qui sont sur scène.
1: Les danseuses, etc.
0: Bravo Chantal, oui. Vous avez un superbe édit. Franchement, je crois même que c'est votre meilleure réponse en 15 ans.
2: C'est incroyable.
1: Je pense aussi.
0: Un acteur maintenant. Je le dis d'avance parce que vous allez comprendre par la citation qu'il s'agit d'un acteur. Et c'est une citation pour monsieur Laurent Goulac qui habite le Longeron dans le Maine-et-Loire. Qui a dit « Je n'ai pas vu le film dans lequel j'ai tourné. Et selon tout ce qu'on m'en a dit, il est vraiment nul. Mais j'ai vu la maison qu'il m'a permis d'acheter. Et selon tout ce qu'on dit, elle est superbe. »
3: Michel Galabru ?
0: Non.
4: Robert Mitchum ?
0: Non, mais ce n'est pas un Français, effectivement.
4: Un Américain ?
0: Ah, je peux vous dire de quel film il s'agit. Oui. Il s'agit des Dents de la Mer 4.
3: Oh là là.
2: C'est terrible.
1: C'est un Américain.
0: Non, d'ailleurs, vous avez raison de poser la question. Évidemment, il a tourné pour Hollywood. Les Dents de la Mer, c'est un film hollywoodien, et surtout le 4. Mais il est britannique au départ.
4: Britannique.
2: Oui.
4: Aïe.
2: Mais il a fait sa carrière essentiellement aux États-Unis.
0: Michael Caine. Oh, bon, excellente réponse de Yann Moix. Ah, une jolie citation pour Nadine Ziliox, qui habite Vège, en Mayenne, qui a dit « Placez votre main sur un poil une minute, et ça va vous sembler durer une heure. Asseyez-vous auprès d'une jolie fille une heure, et ça va vous sembler durer une minute. »
4: Albert Einstein.
0: C'est cela, la relativité.
4: Albert Einstein.
0: Et c'est Einstein lui-même. Bravo Yann. Alors, il fait un grand retour.
2: Hein. Ah oui,
0: je pense qu'ils l'ont laissé partir à Europe 1.
2: Comment
1: moi, j'aimais bien quand il faisait la nuit à Europe 1.
0: Ah, vous l'écoutiez?
4: Eh bien, je préfère le faire le jour à RTL.
0: Ah, vous écoutiez?
1: Ah oui, la nuit dans la soirée.
0: Traître, mais je vais le dire à la direction.
1: Oui, je m'en fous. Mais c'est vrai que c'était...
4: C'est-à-dire, j'ai pas été viré, personne m'a jamais appelé pour me dire quoi que ce soit. Hein.
1: Ah oui,
0: c'est vrai.
4: Ah, ça se trouve, j'y retournerai, ils s'apercevraient de rien.
2: Ils t'ont pas retenu.
3: Ah oui, t'allais la nuit comme ça.
2: Tu donnais des conseils de vie aux gens, tout ça.
1: Il y avait des gens qui... Malheureux, pas bien dans leur vie, je trouve ces émissions vachement
4: pendant deux
1: bien,
4: mois, j'ai fait ça, puis ensuite, j'ai passé les disques que j'aimais bien.
3: Il y avait des gens qui écoutaient, tout ça.
0: On m'a dit que parfois, vous les engueuliez, les gens. C'est vrai ou pas?
4: Je supporte pas les gens qui vont mal, Laurent. Ils ont un ego hypertrophié, ne pensent qu'à eux, regardent que leur nombril. Je veux dire, quelqu'un qui a un panari, si vous avez un cancer, il vous parlera de son panari. Hein.
3: C'est pas faux.
2: Mais ça peut mal tourner, un panache.
0: Mesdames et messieurs, ça nous fait plaisir, car je vois arriver au loin, telle une sorte de vigie que je suis pour cette émission, certains crieraient « Terre !» et moi je vais crier « Mère !» car voici Olivier de Kersauzon est arrivé. Alléluia. Alors il paraît, Olivier, que vous étiez chez le patron. D'abord, comment il va, notre patron, monsieur?
5: Il va bien.
0: Oui.
5: Il va bien.
0: Il vous a dit oui ou pas, alors?
5: Ça va pas tarder à dire oui. S'il veut rester patron de cette boîte.
0: Parce qu'il les lâche pas facilement, il a cette réputation. Hein.
5: Il a plus une tête à les ramasser qu'à les lâcher, mais je pense qu'il est quand même doué de qualités intellectuelles certaines, ce qui laisse un espoir au projet que j'ai. C'est bien marré en attendant.
0: Ah, tant mieux.
5: Bon, on continue votre émission merdique, là.
0: Vous lui avez pas dit ça, vous avez dit du bien de moi, c'est ça qui compte.
5: J'ai dit, monsieur le directeur, je m'excuse. Monsieur Ruquier, c'est un bonheur total. Ah. C'est l'Enrico Macias de la comique. C'est un garçon qui est tellement gentil, par moment, on le prendrait presque pour une fille. Tellement qu'il est gentil comme garçon.
0: Vous avez demandé un petit rallonge pour moi aussi, alors?
5: Si tu veux la rallonge, je vais les voir pour parler, moi. Tu l'auras, crois-moi. Tu peux pas dire de toi ce que moi, je suis capable de dire.
0: Eh oui.
5: Tu peux pas dire que t'as un vrai talent, qu'il n'y a pas un mec qui peut te suivre aujourd'hui, que cette émission, elle n'existe que grâce à toi. Moi, je peux dire, parce que je sais que c'est vrai, parce que ça va faire 42 ans que je traîne dans ce studio. 42 ans.
0: Alors on a bien...
5: J'espère qu'on va m'enterrer ici.
0: Pour Claire Fleury, voici une première question. Ah, une question intéressante, et si vous avez lu assez récemment le journal L'Obs, vous pourrez y répondre. Ou si vous êtes au courant des livres qui sortent, et là j'ai confiance à Monsieur Moix, évidemment, pour m'aider à ce que vous trouviez la réponse. Enfin, vous aidez vous-même d'ailleurs. C'est un livre d'Yves Pagès qui vient de sortir. 240 pages quand même. 240 pages consacrées à une histoire illustrée du... Mais du quoi, justement? Et c'est ça que je vous demande. Alors, vous allez me dire, c'est trop vaste comme question, mais ce qui est intéressant, c'est que ça part de Charlie Chaplin jusqu'à, peut-être, Jean-Philippe Janssen. Mais c'est l'histoire de quoi?
4: De l'humour?
0: De l'humour, non.
2: Du musical.
0: C'est gentil pour Monsieur Janssen, en tout cas.
2: C'est pas crédible. Vraiment, vivement.
0: De Chaplin à Janssen.
6: Ah bah là,
3: c'est un sacré grand écart, quand même.
4: Une histoire illustrée des cas sociaux devenus célèbres.
0: Non. L'histoire illustrée du... En fait, ce qui est intéressant à travers ce titre de livre, c'est qu'on peut pas s'attendre à ce qu'un livre sorte sur ce sujet. Et pourtant, il y a beaucoup à raconter, que ce soit évidemment à l'écrit, mais même en photo, on voit évidemment l'utilité à travers les siècles, à travers les décennies de ce dont on parle ce livre pendant 240 pages.
1: La magie?
0: Non.
3: Ah non, ça, ça marche pas tous les coups.
0: Je pourrais d'ailleurs être en photo, moi aussi, dans ce livre.
3: Ah oui? Ah oui. Et moi? Ah et ouais. Moi?
0: Non, vous non.
3: Ah bon?
4: De la dérision.
0: De la dérision, non, non, non, c'est quelque chose de concret. Hein.
2: De l'homosexualité dans le showbiz.
0: Ah, enfin, Chaplin n'était pas homosexuel.
3: Ah bah, ouais,
0: et moi non plus.
3: Mais non. Ben alors, mais vous êtes n'importe quoi, je pourrais y être alors moi aussi.
0: Enfin, j'en sais toujours tout ramené à vous.
2: Non, enfin non, voyons monsieur, j'essaye de faire avancer.
0: Non, je vous dis que c'était concret. Là, vous êtes en train de me donner des notions, des choses abstraites.
2: C'est sur un objet.
4: Ce qui nous perd, c'est la relation entre Chaplin et Jean-Philippe Janssen.
0: Oui, mais ça pourrait être... n'importe qui d'autre.
3: Oh bah bravo.
0: Il y a des photos de films avec Monsieur Chaplin. Il y a des photos, on va dire, de sportifs contemporains. Il y a des photos de gens dans les supermarchés. Et pourtant, ça ne parle que d'une chose.
2: C'est sur des vêtements.
0: Des vêtements, non.
3: Ah, des lunettes.
0: Des lunettes, non.
1: Du strabisme.
0: Non, c'est étonnant parce que c'est d'ailleurs dans les pages technologie qu'on trouve cet article sur ce livre. Il y a 2-3 pages sur ce livre avec des photos.
2: C'est un objet. C'est bien. Ustensile.
0: Oui, alors, oui. Objet, oui, au sens large du mot objet, mais ça tient pas dans la main, voyez-vous.
3: D'accord. Et en fait, ça a un nom différent dans chaque pays ou ça
0: est... c'est traduit, oui, en allemand, on le dit pas de la même façon qu'en anglais.
2: Comment on le dit en allemand?
3: C'est pas comme radio, par exemple.
0: Ah non, c'est pas radio, radio, non, non, non. Vous avez compris la question, Chantal?
1: Bah, vous dites que c'est pas un objet, c'est un objet.
0: Oui.
1: J'avais pensé à la moustache.
7: Oui, mais oui.
0: La moustache n'est pas un objet, Chantal.
1: Ça pourrait être, parce que quelquefois, on se met une fausse moustache.
0: Ah, une fausse moustache. Ah, ah oui, oui.
3: Ah,
0: mais non, ce n'est pas la moustache.
3: Le téléphone.
0: Le téléphone, non.
6: Ça roule?
0: Ça roule.
6: Voiture?
0: Voiture, non.
3: Le caddie?
1: Vélo,
0: non.
4: Le chariot?
6: Patin à roulette?
0: Non. Patin à roulette, non.
4: Ah, ça aurait pu Charlot, effectivement.
0: Qu'est-ce qui roule?
6: La bosse?
3: Un ballon?
0: Un ballon, non.
6: La bosse?
0: À la bosse.
6: Rouler sa bosse.
0: Ah non, non.
2: Une bille?
0: Une bille, non.
7: C'est volumineux, votre truc.
2: C'est gros et ça roule.
0: Bah, il y en a toutes les tailles, évidemment.
6: Du rouleau compresseur?
0: Ah, on se rapproche.
4: Du bulldozer?
0: Non, oui. Mais ce n'est pas le rouleau compresseur. Le tracteur, non.
2: Le bicelle?
0: Le...
3: Ça fait du bruit quand ça roule?
4: J'ai pas entendu ce mot-là.
0: C'est plus ou moins bruyant, mais aujourd'hui, c'est plus silencieux.
1: Vous
0: que...
1: en avez un?
3: L'aspirateur.
0: Que du temps de Chaplin.
3: L'aspirateur.
0: L'aspirateur, non.
4: On va trouver.
0: Bah, il serait temps.
1: Vous en avez un? Vous en avez un?
0: Oui, j'en ai. Oui, j'en ai un. Oui.
6: Un billard.
3: Un baby-foot.
0: Non plus.
2: C'est pas
3: pour
2: les animaux.
7: Votre chien.
0: Mon chien, mais mon chien n'est pas un objet, madame.
2: Ah, oui. La pétanque.
0: La pétanque, non plus.
4: Tout le monde en a chez soi?
0: Ah non, non, non.
3: Oh là là.
2: Ça,
3: là,
2: ça c'est dur.
3: Oh là, non.
0: 300 euros, tant mieux pour Claire Fleury. C'est le premier chèque RTL du jour. Est-ce que quelqu'un dans le public a une idée? Non, regardez, il n'y a pas une main qui se lève.
7: Et même pas mon mari, alors on aurait pu gagner 100 balles.
0: Peut-être qu'il a les mains occupées. Eh bien, c'est tout simple. C'était le tapis roulant. Et oui, ça peut pas plus rouler que quand vous m'avez posé la question, non, monsieur de Kersauzon, mais un tapis roulant. Parce que ça va des temps modernes avec le tapis roulant qui sert à la chaîne. Vous vous souvenez de Charlot en train de, évidemment, d'être exploité. Qu'est-ce quoi alors là? Quoi
2: d'être
0: alors là?
2: Exploité
7: parce que vous avez un tapis roulant.
3: Oui.
0: Sportif celui-là, vous voyez.
1: Ah, oui.
2: Un tapis qui court.
0: Et il y a aussi le tapis roulant.
6: Oh là là. Oh le truc de chochotte de mes couilles là.
7: Ah oui, j'en ai un sportif et tout.
6: Bon, attends. Mais tu te fous de notre gueule et tout. C'est pas un tapis roulant.
8: C'est pas un tapis roulant, ça roule, c'est pas un tapis. Ben non, ben merde, ça va pas, je suis pas d'accord.
0: Ben si
3: oui, mais non, alors, dans un supermarché, un tapis roulant...
8: Monsieur le Président, il dit des conneries, il est pas bien, faut le virer.
0: Le tapis roulant a des utilités très très différentes, effectivement.
3: Ouais.
0: On peut voir un tapis roulant à la caisse du supermarché.
3: À l'aéroport.
0: Un tapis roulant à l'aéroport, un tapis roulant à la sortie.
3: Un tapis roulant chez Laurent Ruquier.
0: Voilà, pour les sportifs.
8: Dans les abattoirs, il y a des tapis roulants.
4: On peut se faire rouler quand on achète un tapis.
0: Et voilà, mais en tout cas, c'est un sujet, avouez-le, original.
8: Ouais, tout à fait original.
3: Et qui va acheter un bouquin là-dessus?
7: Non, mais...
0: Ça, je dois avouer, c'est pas faux.
3: En plus, vous avez dit 250 pages.
0: Ah oui.
3: Il y a 250 pages de tapis.
0: 240, n'exagérez rien.
3: Ah ouais, non, évidemment.
0: Mais non, mais écoutez, des salles de sport aux entrepôts d'Amazon, en passant par les couloirs des aéroports.
3: Non, s'il vous plaît, ne racontez pas la fin. Ah oui.
0: Je vous relis pas.
8: Ah ouais, t'as raison.
0: Des salles de sport aux entrepôts d'Amazon, en passant par les couloirs des aéroports, il est partout.
2: Moi, demain, je vais faire un bouquin sur les poignées de porte.
0: Non, mais non, parce que oui, raconter l'histoire du tapis roulant, c'est raconter l'histoire de notre monde, de notre société, telle qu'elle a évolué depuis le travail à la chaîne, jusqu'à, effectivement, le tapis sportif.
3: Bien sûr.
0: Qui, aujourd'hui, n'a plus du tout la même utilité que ce qu'on trouvait à l'usine.
8: Le prochain papier sur la lunette de chiotte, vraiment.
3: Moi, je veux savoir à quel moment l'auteur a eu l'idée.
0: Alors, il y a même un premier titre, s'appelle « Les chaînes sans fin, histoire illustrée du tapis roulant
8: ». C'est beau.
0: C'est 20 euros.
8: Ça donne envie de pleurer.
3: Alors en plus.
0: 20 euros aux éditions de La Découverte. Eh bien non, dégoûtez pas les autres. Voilà.
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0: Ah, une question d'actualité pour Yoann Courmier qui habite Izon. Pour quelle raison les ex-écoliers que nous sommes avons été très déçus hier par l'annonce de monsieur Denis Borrell ?
11: Il n'y aura pas d'uniforme à l'école.
0: Non, pas du tout. Hier, monsieur Denis Borrell a fait une annonce importante qui a déçu beaucoup de vieux écoliers. Quand je dis vieux écoliers, des gens de notre âge qui ne sommes plus écoliers, évidemment.
2: Il y a une discipline qui n'aura plus lieu à l'école.
0: Ah non, c'est pas ça, non.
11: C'est un livre.
0: Ah non, c'est pas un livre.
12: C'est
0: non
12: par
0: plus.
12: Rapport à la récré?
0: À la récré, non. Il faut peut-être trouver le métier de monsieur Denis Borrell.
11: Ah oui. Mais il est ministre de
0: Ah non, il est pas ministre.
2: Il est pas dans l'éducation nationale.
0: Non, pas du tout.
12: Ah
0: non,
12: ouais.
0: non.
11: Il écrivait pas les manuels?
0: Pardon.
11: Est-ce qu'il écrivait les manuels?
0: Il écrit pas de manuels, mais en tout cas, son travail, on le retrouvait et on le retrouve
2: des
0: dans
2: ardoises,
0: les...
2: Il faisait des ardoises.
0: Non, on le retrouve dans les manuels.
13: On a
0: travail.
13: Supprimé le bled.
0: Comment ça?
13: Le fameux bled qu'on a tous connu.
0: Ah non, non, non.
13: Le livre de grand-mère.
11: Est-ce qu'il était dans les livres d'histoire, ce monsieur?
0: Pas d'histoire. Mais c'est pas
2: géographie.
0: Lui, c'est pas lui directement, c'est son travail qu'on retrouve dans les manuels.
2: Des illustrations, non?
0: Non, mais vous avez dit quelque chose d'intéressant avant.
11: C'est rare.
13: Avant, il a bafouillé.
2: C'est pour ça que c'était intéressant.
0: Il y en a un qui a dit dans les livres d'histoire.
2: Géographie, j'ai dit.
0: Vous avez dit géographie.
12: Les cartes.
2: Ouais. Allez, les athlètes.
12: Les cartes au fond de la
14: dessins,
12: classe.
14: Les dessins.
0: C'est plus précis que ça, voyez-vous. Qu'a fait M. Borrell, dont il a fait l'annonce hier?
11: La map monde.
0: Pardon?
11: La map monde.
0: La map monde, non, mais tout
14: non,
0: ça...
14: Non, la carte de France. La dernière carte de France.
0: Mais tout ça, ça a déjà été fait.
2: Mais oui, mais quoi?
0: Alors, qu'est-ce qu'il fait régulièrement, M. Borrell?
11: L'horoscope.
0: Non. Vous aviez l'horoscope à l'école, vous?
11: Bah, une fois, j'ai ouvert mon livre de Géo et je suis tombé sur Gémeaux, vous êtes en forme. J'ai pas compris.
14: Alors, est-ce qu'il mettait les mots importants en caractère
11: est-ce qu'il calculait quelque chose qui, comme il n'y a plus, et ben, on ne peut plus le mettre dans le livre?
0: Ah, on se rapproche, là, on brûle.
2: Une mesure de distance, les maïs et les kilomètres?
0: Non,
12: c'est les équivalents.
2: Les nœuds, c'est pas les nœuds.
0: Oh, pensez à autre chose, vous.
12: il faisait les équivalences de conversions.
0: Mais non, mais.
11: Dans la géographie, tu te convertis quoi?
0: Qu'est-ce qu'il mesure? Tous les deux ans, il fait ça.
11: Les péripéties.
0: Mais non. Quelles péripéties?
11: Les tous les deux ans. Je veux dire les précipitations.
2: Alors, c'est une mesure, et c'est tous les deux ans.
0: Oui, tous les deux ans, il mesure quelque chose.
2: Eh ben, le sommet du Mont Blanc.
0: Eh ben voilà, bonne réponse de Jean-Philippe Janssen.
15: Bravo, Jean-Philippe.
2: Alors, il a perdu 2 mètres.
0: Alors attendez, je vérifie combien vous aviez appris à l'école, vous.
2: Alors, 4807.
0: Oui, bravo, 4807. On a tous appris ça, sauf que maintenant, il ne fait plus que 4805 mètres, le Mont Blanc.
14: Mais non, mais il paraît que il justement, heureusement, la calotte n'est pas touchée.
0: Parfois, effectivement, il est plus haut. Parfois, il est plus bas. Faut pas trop qu'on s'inquiète.
12: Je comprends pas pourquoi. Pourquoi il enlève alors? Parce qu'il a perdu 2 mètres.
0: Alors là, il a perdu 2 mètres. Maintenant, il faut apprendre en ce moment 4805 au lieu de 4807.
14: Mais la calotte est toujours là.
0: Sachez qu'en 2011, c'était l'inverse. Il avait pris 2-3 mètres. Il était à 4810 mètres, le Mont Blanc.
2: Oui,
0: il le mesure. Bon, il y va pas tous les jours, hein, monsieur. Il est géomètre, monsieur Borel. Géomètre expert. En Haute-Savoie, président de la commission pour la mesure du Mont Blanc. Et effectivement, tous les deux ans, alors il prend un. Ils sont deux, parce qu'il faut qu'il y en ait un en haut qui tienne le mètre.
3: Et puis celui qui est en bas.
0: Et il y a celui qui est en bas qui tient l'autre bout.
3: Il y a un gros rouleau. Ah,
14: mais,
3: hein.
14: mais qui est le premier
3: là,
14: qui
3: a craché? Je ne dis pas quand il remballe le rouleau. Hein. Ça, si tu te le prends dans la gueule, ça va vite.
12: T'imagines quel métier à la con de faire ça, non?
0: Et bah oui, mais ça prend 2 ans, il faut monter là-haut. Hein. Et alors, il y a celui qui est là-haut, il fait « Ne bouge plus! Tu m'entends?
3: Tire de ton côté pour voir. »
0: Non, parce que c'est vrai qu'il faut que ce soit précis, hein, vous imaginez bien.
2: Bien sûr, évidemment.
0: Non, mais maintenant, il y a le GPS, c'est le toit de l'Europe.
2: Oui,
0: bravo, monsieur.
2: Oui. Ah, j'aime bien les montagnes.
0: Moi, le Mont Blanc, ma mère, elle le mettait à 3 mètres pour pas que je l'attrape.
12: Ah oui, le gourmandise.
0: C'était la crème au chocolat.
14: Oh, oui. Le Mont Blanc, ce n'est pas la crème au chocolat, le Mont Blanc.
2: Comment non,
14: c'est du marron.
12: Oh, oui, c'est
14: du marron, crème de marron avec crème fraîche au-dessus.
0: Mais non,
14: c'est le Mont Blanc.
0: Mais ça, c'est chez Angelina.
14: Oui, on est chez Angelina.
0: Mais au Havre, rue Paul-Louis Courrier, le Mont Blanc, il était en boîte de conserve.
14: Ah, d'accord.
0: Enfin, bah oui. Chacun son enfance, Ariel. Oh, le Mont Blanc. On allait boire à 17h chez Angelina.
14: Non, mais j'ai jamais
3: avec la crème de marron.
14: J'ai jamais entendu quelqu'un qui mange un Mont Blanc en boîte de conserve. En tout cas, dans l'art de la grande tradition culinaire française.
2: Oui, madame.
14: Un Mont Blanc. C'est toujours de la crème de marron avec de la crème fraîche par-dessus.
0: Mais non, pour les gens, les Français qui nous écoutent, les Français que je suis, madame, eh bien, le Mont Blanc, c'est une boîte de conserve avec de la crème. Et vous voulez, je vous dis, Ariel, vous êtes passé à côté de quelque chose.
2: Ah,
0: demain, je vous apporte une boîte de Mont Blanc.
11: Est-ce que t'as déjà goûté un petit Suisse?
0: Elle en a encore sucé 3 hier.
12: Non, mais c'est la première fois que j'entends.
0: Et elle a dit, oh, c'est bon un catalogue.
12: Non, franchement, moi, je suis d'accord avec
3: elle. Tu vas y passer, quoi.
12: Moi, je savais pas qu'il y avait de la pâtisserie en boîte.
2: C'est pas de la pâtisserie,
0: c'est de la crème. Enfin, écoutez, vous connaissez rien. Mais vivez un peu.
11: Soyez pauvres.
0: Mais oui.
2: c'est des vraies valeurs.
0: Remarquez, moi, j'en ai encore. Maintenant, j'ai une boîte de Mont Blanc, mais c'est 3 stylos.
12: C'est ça.
0: Comme quoi, voyons, on ne change pas.
14: Ah oui. C'est vrai.
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0: Dominique Folgado, qui habite Chemilly, c'est dans l'Allier. Et la question est, qu'est-ce qui a appartenu à la famille Grimaldi, au prince de Monaco, avant la Révolution française?
18: L'hôtel de Matignon.
0: Excellente réponse de Christophe Barbier.
14: Oui, mais...
0: Quoi, oui, mais
18: il avait le Figaro, je voulais m'asseoir à côté de lui, il a pas voulu.
19: Non, mais
18: alors
19: moi,
18: sinon je l'aurais su.
19: Moi, j'ai lu le Figaro, je suis sûre qu'il me pique des pages. Exprès.
4: Il y a Talleyrand aussi qui a possédé l'hôtel de Matignon.
0: Expliquez quand même.
4: Le gouverneur de Cherbourg, en 1723, achète une terre qui est à ce moment-là dans les prés, qui est l'hôtel de Matignon. Ça avait été construit par un autre qui était un peu ruiné, qu'il a vendu.
0: Il s'appelait Matignon.
4: Jacques de Matignon.
0: Il a donné son nom à cet hôtel particulier. Et effectivement, après, il a épousé une Grimaldi.
4: Grimaldi, donc c'est resté dans la famille Grimaldi. Après, c'est passé chez un Écossais, monsieur de Cofford. Après, ça a été racheté en 1806 ou 1808 par Talleyrand, qui l'a revendu pour acheter l'hôtel Saint-Florentin.
0: Qu'est-ce que vous dites, Isabelle?
2: Et c'est pas vérifié. Alors, de toute façon, il nous raconte.
4: C'est à l'hôtel Matignon. C'est à l'hôtel Matignon que s'est tenue une immense fête où Fouché et Talleyrand se sont réconciliés. Ce qui a tellement fait peur à Napoléon qu'il est revenu d'Espagne.
18: Et ben voilà, question idiote, réponse idiote.
3: Voilà. C'est le souper.
0: C'est rue de Varennes, hein, il faut le rappeler. Parce que souvent, c'est vrai que moi, bêtement, quand je suis arrivé à Paris, je pensais que l'hôtel Matignon se trouvait...

0: Matignon. Avenue Matignon.
1: Et
0: ça, c'est une erreur qu'on fait évidemment quand on n'est pas parisien, puisque l'avenue Matignon est rive droite, alors que l'hôtel Matignon est rive gauche.
2: Et vous savez que en 1944, lors de la libération de Paris, on le voit dans Paris brûle-t-il, c'est Jean-Paul Belmondo qui joue le rôle, on l'envoie libérer l'hôtel Matignon, alors il va à avenue Matignon. Et on lui dit, mais c'est pas du tout ça, c'est rue de Varennes. Et il y retourne.
3: Sophie Marceau n'habite pas avenue Marceau.
1: La rue Lecourbe est toute droite.
0: Oui, bien sûr. Faut se méfier, ce sont des faux amis.
1: Ben oui.
0: Tout ça sont des faux amis. Alors maintenant une question pour Yvan Nakache. Et c'est dans le Parisien là qu'on pouvait trouver la réponse. La question la voici. Plus 40% de vente concernant quelque chose que généralement on n'achète pas le jour même. Mais qu'est-ce qui a vu ses ventes augmenter de 40% ces dernières années et qu'on n'achète pas le jour même?
4: Il y a un truc qui n'a pas augmenté de 40% et malheureusement, mais on en parle en parisien, c'est la vente des préservatifs.
0: Ah, on se rapproche.
4: Et justement, ça a baissé. Et donc, il faut dire aux jeunes qu'il faut
3: ça a
4: protéger.
5: Alors, c'est sexuel
6: c'est,
5: alors.
6: Qu'est-ce que c'est? On n'achète pas ça le jour même?
1: Oui,
0: la pilule du lendemain. La pilule du lendemain. Bonne réponse de Titoff. Bravo Titoff.
4: Je t'ai un peu aidé quand même. C'est
0: carrément
4: le même article.
0: Vous avez entendu les jeunes, hein, vous avez entendu Sylvie Tellier. Si vous allez la voir, mettez une capote.
4: Oui,
0: il
4: paraît. Dans le Parisien, ils disent que maintenant ils ont la flemme de mettre une capote.
1: La flemme?
4: Ouais. Des quantités qui mettent très, une capote parce que les jeunes ont la flemme de mettre des préservatifs.
1: Comment ça la flemme?
0: Il faut la faire mettre.
3: Faudrait que les nanas elles soient capables aussi.
0: Mais vous savez pas mettre un préservatif.
3: Elles ont la flemme.
1: Non, le mieux c'est de pas l'enlever, c'est de la garder. Voilà.
4: Mais peut-être qu'on n'explique pas assez à nos enfants.
0: Comment mettre une capote?
4: Bah ouais. On devrait peut-être.
0: Isabelle, je comprends pas ce que vous voulez dire. Vous savez pas mettre une capote à votre compagnon? Vous pouvez quand même. C'est très très sexy de mettre la capote de...
3: C'est beau, mais
7: il faut simplement leur apprendre la fidélité. Amen.
0: Le père Gérard a bien parlé. Une question de théâtre à votre destination, monsieur Barbier. Je sais que vous êtes spécialiste du théâtre et Pauline Etchart espère quand même un chèque Hertel. Elle habite à Talence. Évidemment, le théâtre classique a longtemps obéi à la règle des trois unités. Unité de temps, unité de lieu, unité d'action. Il y a même une phrase à moyen mnémotechnique qui rappelle ces trois unités. La phrase la voici. Qu'en un jour, en un lieu, un seul fait accompli, tienne jusqu'à la fin le théâtre rempli. Mais qui est l'auteur
1: c'est
0: de cette
1: Bossuet.
0: Phrase? Non, pas non, Bossuet.
3: C'est un homme de théâtre?
0: Alors, de théâtre, c'est un écrivain, poète.
4: Fédot?
0: Pas Fédot, non.
3: Il a écrit des pièces de théâtre?
4: Ouais. C'est de vous?
0: Oh, merci, c'est gentil.
5: C'est pas Jean Méret.
0: Elle veut rester, elle. Hein.
4: Vous avez vu comment j'y vais? Hein.
5: C'est pas Jean Méret.
3: Il a écrit des pièces de théâtre, ce mec, ou pas?
5: C'est Boileau?
1: C'est Boileau.
0: C'est Boileau. Bonne réponse de Christophe Barbier. C'est Boileau, Nicolas Boileau. C'est un petit prétentieux, Boileau.
3: Oh, c'est un donneur de leçons.
2: Agésilas, hélas, Attila, holà, avait-il dit pour se moquer des dernières pièces de Corneille. Ah oui.
5: Moi, je vous regardais avec des grands yeux, là, mais...
0: Isabelle, vous voyez que vous avez bien fait de pas rester.
3: Ah oui.
6: Mais c'était... Il y avait un truc pour retenir tous ces auteurs, c'était...
2: Sur la racine de la Bruyère, la Corneille, Boileau de La Fontaine.
0: Qu'en un jour, en un lieu, un seul fait accompli, tienne jusqu'à la fin le théâtre rempli. C'est beau et c'était bien du Boileau, bravo.
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0: Peut-être avez-vous vu dans Le Parisien, mais attention, fallait dire Le Parisien édition Hauts-de-Seine. Ah. Oui, dans les pages banlieues.
1: Ah, mais on peut pas faire tous les départements. Chinois.
0: Bah écoutez, au moins vous allez peut-être comme ça réfléchir et trouver la question, ne serait-ce que par
6: réponse,
0: par jugeote et la réponse par jugeote. Merci de suivre, Monsieur Toen.
6: Souvent facile avec vous, patron. Tellement éclairant.
0: Pardon.
9: Non, je remarque, c'est pas vous critiquer, mais je remarque souvent vous confondez question et réponse.
0: Alors,
9: les deux mots.
0: Je note. Esteban. Trois passages en moins.
6: C'est que ça a commencé comme ça, Christine Bravo.
9: C'est vrai, Léo.
6: Non, mais je te le dis amicalement. Hein.
0: Jocelyne Dubois, donc, aujourd'hui, va réaliser un défi incroyable. Elle va monter les 42 étages de la tour CB21 Covivio. Ça, c'est le nom de la tour, vous pouvez l'oublier. Mais il y a quand même 977 marches pour ces 42 étages. Elle va tenter de les monter le plus vite possible. Alors, vous allez me dire, bon, jusque-là, c'est pas énorme, son défi. Tout le monde peut monter.
1: Elle a pas de jambes.
0: 42...
1: Oui, elle s'appelle Jocelyne.
0: C'est quoi
6: on
0: son...
6: rappelle la chanson. Quand je veux secouer la grosse Jocelyne. Je suis sûr de tout lui mettre
10: dedans. Je lui mets dans son petit volcan. Oh là là, oh qu'est-ce qu'elle prend.
0: Mais qu'est-ce que c'est
10: moi,
0: que ça.
10: Moi, je lui en mets tellement, la grosse Jocelyne, qu'elle en aura plein les dents.
11: Attends, de l'encourager pas, la grosse
10: Jocelyne, de lui mettre dedans. De l'eau, je lui mets dans son petit volcan.
0: Ariel, je vous interdis de rire à ça.
10: C'est le meilleur footbeat, vous vous rappelez ce groupe?
12: Ah, c'est vrai, c'est une vraie chanson.
10: Mais oui, c'est une vraie chanson.
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10: Ah bah,
13: elle dépasse l'entendement.
0: Bon, ben Jocelyne à moi, elle s'appelle Jocelyne Dubois. Enfin, ben Jocelyne à moi.
10: Mais c'est la chanson quand je veux.
11: Mais non
10: moi, je connais quand je lâche la purée mousseline, mais. Ah oui, c'est pas mal.
0: Alors, justement, quelle est la façon avec laquelle notre Jocelyne va grimper ses 42 étages?
10: Sur les mains.
0: Pas sur les mains.
13: Non, est-ce que c'est une personne.
12: Sur la tête.
0: Sur la tête, non.
13: En chaise. Une personne de petite taille.
0: Ah non, elle n'est pas de petite taille.
10: Avec des échasses.
0: À l'envers. Non.
10: Sur un drone.
0: Non.
10: Des patins à roulettes.
0: Non.
10: Avec ses dents.
0: Oui, bien compris.
10: Ah, c'est... à dos de Rhum.
0: Non.
10: Ah, en tal...
11: Les seins nus.
0: Mais les seins nus, qu'est-ce que ça change?
11: Eh ben, c'est pour.
12: Ce sera un truc pour le cancer du sein, pour la prévention.
10: À reculons.
0: Non, le fait qu'elle le fasse de cette façon, que je vous demande d'identifier, rend le défi évidemment plus difficile.
12: Des talons hauts.
13: Non, en sautant.
12: Ah, et un petit doigt qui s'est levé.
10: Sur des rollers.
12: Non, en talon de 20 cm.
0: Non, pas sur des talons hauts. Pas sur des escarpins.
10: En croque.
0: Mais on se rapproche.
10: En espadrille.
0: Des stilettos, non.
11: Non, justement, des trucs compensés.
10: Les ballerines de
12: sabots. En sabots.
10: En épéteaux, les ballerines de danseuses.
0: Non, on se rapproche.
10: Sur les pointes.
0: Bonne réponse de Gérard Jugnot.
12: Oh, la punition.
10: Il a de la jugnote.
0: Eh oui.
13: Ah, c'est joli.
0: Et croyez-moi, la défense aux heures de pointe, c'est pas facile.
10: Oh,
0: elle a 57 ans. Elle ne va jamais poser le pied à plat et elle va monter. Alors, attention, le gagnant en 2019 a fait ça en 4 minutes et 55 secondes.
10: Ah, c'est tous les ans.
12: C'est une course officielle.
0: Mais elle dit, moi, je vais quand même mettre 30 minutes sûrement, hein, pour effectivement
10: monter. Ah oui, c'est une femme.
0: C'est pas ça, mais sur les pointes.
11: Ne relevez même
10: chacun
11: pas.
10: Chacun son truc, bah nous c'est ça, et vous c'est la vaisselle.
0: Non mais la course Vertigo, c'est évidemment une épreuve solidaire, organisée par une ONG.
10: C'est un peu comme le Téléthon.
0: Oui, c'est pour une bonne action.
10: Oui.
0: Et qui sait faire des pointes ici?
13: Moi je sais faire des pointes.
0: Ah bah voilà.
10: Avec les cheveux.
0: Oui. Montrez-nous là, comment vous faites des pointes.
12: Non mais je vais venir vous montrer. Non mais il faut les...
0: Alors là je veux voir ça.
12: Non mais il faut les chaussures.
10: Ah la vache. Attends, il faudrait une musique. Ariel, il faudrait une musique.
13: Bah oui.
10: Allez, un petit chanson. Un chant lyrique.
12: C'est de la demi-pointe. Non, il fait de la demi-pointe.
0: C'est la première fois que je vois un tira et une tapette en même temps.
13: C'était pas très très probant.
12: Non.
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0: Dans quoi trouve-t-on de la lupuline?
12: De la lupuline?
0: De la lupuline. Ah oui, il y a toutes sortes de questions ici.
11: C'est un médicament.
12: C'est un grand écart, Laurent.
11: C'est un médicament.
0: C'est une question de culture générale. Ce n'est pas un médicament, la lupuline.
11: On trouve ça dans quelque chose qu'on mange?
0: Qu'on mange, non.
11: Dans une plante. Qu'on boit.
0: Quelque chose qu'on boit, oui.
12: Dans l'alcool?
0: Alors, c'est alcoolisé, effectivement. C'est jaunâtre, la lupuline.
12: Dans la suze, non.
0: À l'alcool, c'est mieux que les chanteurs.
18: Dans la bière.
10: Pastis.
0: Dans la bière, c'est une bonne réponse d'Hector Obalk.
18: donne la couleur orange.

0: orange.
1: La lupuline, c'est ce qui donne à la bière son amertume. C'est une substance jaunâtre produite par les plants femelles du houblon. Et la lupuline sécrète des résines amères qui contribuent à cette amertume de la bière et qui contribuent au bouquet final que peut avoir une bonne bière que nos amis belges.
2: Je veux dire, on s'en fiche de ce qu'il y a dedans, l'important c'est de la boire. Hein.
1: Mais c'est vrai, les bières belges sont meilleures que les bières françaises, monsieur.
2: Nos seuls vrais concurrents, c'est les Tchèques.
1: Ah oui?
2: Ouais, là, c'est une grande tradition de la bière tchèque. Et d'ailleurs, le mot Pils, c'est une ville de Tchéquie. Donc Pilsner, c'est de la bière tchèque. Pour nous, bière française, c'est un oxymore.
1: C'est pas gentil, ça.
2: Non, mais c'est vrai.
1: La Tourtelle, qu'est-ce que vous faites de la Tourtelle?
2: Non, mais alors là, c'est, un jour, je suis passé par Tourtelle. C'est une petite ville en Alsace et en fait ils ont vraiment.
3: Non mais c'est surtout qu'elles.
1: Il y a pas de cimetière.
2: C'était une vraie. C'était.
3: Non mais c'est surtout qu'elles sont. Elles sont plus fortes les bières belges.
2: Ça dépend.
3: Donc comme au bout de deux gorgées t'es bourré, tu la trouves meilleure quoi.
2: Non il y a de tout. On a des bières. Non puis on en fait beaucoup par habitant.
3: Mais elles sont épaisses surtout les bières.
2: Il y en a. Il y en a des. T'as l'impression que tu manges des tartes.
3: Ouais c'est ça. Ouais, c'est vrai. Tu manges et tu bois en même temps.
0: Mais sans doute alcoolique en Belgique.
2: Oui.
1: Vous-même vous buvez beaucoup Monsieur Obalk.
0: Moi pas du tout.
1: Non jamais.
0: C'est pas du tout parce que j'aime pas.
1: Bah vous devriez.
3: Bah oui.
4: Oui ça devrait.
3: C'est dommage d'avoir le physique d'un alcoolique sans le plaisir qui va avec. Ouais.
2: Et puis vous êtes malhonnête, monsieur Obal, parce qu'on est allé dîner après votre spectacle.
0: Non, ce que je veux dire, c'est que au bout du deuxième verre, j'ai mal à la tête.
5: Mais alors tu bois un peu, enfin tu.
0: Je bois deux verres et après c'est fini, j'ai mal à la tête.
5: Alors deux verres, c'est deux verres quand même.
3: Quel est votre vice alors? Vous en avez un forcément.
0: Impuissant.
1: Je crois qu'il y a un gros problème sexuel.
3: Ah bah oui.
1: Il est déprimé aujourd'hui.
6: Là, je pense qu'il y a une nuit malheureuse.
2: Ouais, ça a pas marché.
1: Si quelqu'un a la pilule du Schtroumpf, c'est le moment de lui donner.
7: Il doit m'en rester une dans mon sac.
1: Pour Sarah Lay, qui habite Mantelan, c'est dans l'Indre-et-Loire. Si vous souffrez d'intertrigo, quel médecin devez-vous aller voir?
4: Un podologue? Vénérologue.
7: Un trigologue?
1: Un vénérologue, non.
3: C'est quoi un vénérologue?
7: Un phlébologue?
4: Un dermatologue?
1: Un dermatologue, bonne réponse! Vous savez ce que c'est que l'intertrigo, alors?
4: Ça va être une maladie de la peau?
1: Oui, c'est une...
2: du coup.
1: Ah,
2: oui.
1: Bah oui, ça, forcément, puisqu'on va chez le dermatologue. Ce sont les inflammations de l'épiderme qu'on trouve dans les plis cutanés, dans les endroits qui sont les moins aérés et les plus humides du corps.
3: Les aisselles ou les fesses, quoi.
1: Exactement.
3: C'est une belle question, ça, Laurent. Hein.
1: attendez, parce que vous n'avez pas la chute.
6: Nous l'attendons.
1: Je tombe sur ce mot. Parce que moi, je vais chercher des mots, des questions au hasard dans le dictionnaire maintenant. Parce que faut en trouver au bout de 10 ans des nouvelles questions. Hein, c'est drôle. Vous.
3: Ah, surtout avec des gens cultivés comme nous.
2: mais quel genre de dictionnaire vous avez pour tomber là-dessus?
1: Je prends le petit Larousse,
2: d'accord,
1: le petit Robert,
2: d'accord.
1: Au hasard, puis je vois des mots et je vais chercher. Et là, je suis tombé sur l'intertrigo. Et c'est effectivement une dermatite qui touche les deux faces des plis cutanés au niveau des fesses, des aisselles ou des seins. Alors, le risque peut venir de l'incontinence urinaire, du diabète.
3: Mais comment on se fait pipi sur les seins,
1: ou d'une indice de masse corporel trop élevé.
3: Ah, donc ça peut être aussi dans les plis.
1: Ah oui,
6: c'est dans les plis,
1: surtout.
0: Mais ça naît dans les plis, tout ça.
1: C'est dans les plis.
4: C'est une maladie de l'obésité.
1: C'est une maladie de la poste. C'est dans les plis. Et non, mais c'est pas ça, c'est que... Une fois que je prends le mot,
3: oui.
1: Je demande à Anthony Bloch, qui travaille avec moi, de m'imprimer sur Wikipédia. Et là, j'ose même pas vous montrer les photos.
3: Ah, mais oui. C'est Bernard Mabille.
6: Oh non.
7: Ah, il y a des photos d'intertrigo.
3: Oh non, c'est dégueulasse.
6: Non, moi, je pas voir.
1: Montrez à Jean-Phil, montrez à Jean-Phil.
3: Ah non, c'est vraiment...
7: Pourquoi ça va me rappeler quelque chose?
3: un samedi soir compliqué.
2: Mais il y a assez peu de maladies dermatologiques très agréables.
3: Oh, ouais. Non, mais c'est-à-dire que Laurent, on peut dire la photo que vous venez de nous montrer. C'est-à-dire qu'a priori, ça arrive aussi dans les plis des couilles.
1: Pourquoi ils ont choisi cette partie-là pour...
7: Bah oui, puis pourquoi ils l'ont illustré comme ça? Enfin, quelle horreur.
6: En même temps, c'est ce qui...
7: Mon cauchemar.
6: C'est ce qu'il y a de plus plissé.
1: Ah bah ça, c'est pour être plissé, c'est plissé.
7: Ah bah oui, on a les couilles, c'est décharpé. Hein.
1: Vous voulez voir, monsieur?
3: Non,
0: c'est facile pour moi.
1: Regardez, Marcella, elle se lève.
3: Dès qu'elle peut voir des couilles, même malade, elle y va. Hein.
1: L'intertrigo.
4: Ah non, mais c'est
3: immonde.
1: Montrez, monsieur.

0: Vizorek, faut qu'ils sachent ce que non, c'est.
1: Avec Monsieur Obalk, on va essayer de décrire.
2: Mais c'est quoi? Parce qu'il y a des trucs blancs, c'est du talc. Oui. Qu'est-ce qu'ils ont fait?
0: Ça, c'est vrai que Monsieur Obalk, vous qui savez si bien décrire les tableaux, peut-être vous pourriez nous décrire la photo.
1: Je vais vous dire, le problème de cette photo, je vais le montrer au public un peu, c'est pas tant l'intertrigo que le micro-pénis.
3: Oui, c'est ça. C'est incroyable.
1: Pour parler peinture, c'est exactement cadré comme l'origine du monde.
0: Alors, Monsieur Obalk, qu'est-ce que vous pouvez nous décrire cette photo?
4: Oui, c'est vous voulez quand même pas que je regarde cette photo, non?
0: Si, quand même. Allez-y.
1: Allez, prenez une grande respiration.
0: On vous écoute, on vous encourage. Vous allez nous décrire la photo.
4: Je me bouche le nez.
0: Description par Hector Obalk.
4: Mais c'est dégueulasse.
0: Ah bah oui, mais ça.
4: Mais pourquoi vous me montrez une chose
2: pareille? Parce que ça t'a réveillé.
3: Mais on dirait ça m'a complètement réveillé.
4: On dirait un Lucien Freud compressé par César. Mais c'est pas possible. Pourquoi vous me faites ça à moi alors que c'est le matin pour moi et que j'ai pas dormi cette nuit? Vous me mettez.
0: Mais il...
4: Arrête.
1: Et alors pourquoi votre assistant imprime en couleur?
3: Pour qu'on se rende mieux compte.
0: Parce que c'est un vicieux, Anthony Bloch.
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0: C'est une question cinéma contemporain, puisque vous avez sûrement lu l'interview de Françoise Fabian, grande actrice.
3: Oui.
0: Françoise Fabian qui assume ses 88 ans, d'autant plus dans le film.
1: Est sublime. Elle est sublime.
0: Le film qui sort demain, qui s'appelle Rose,
1: oui.
0: Où elle joue une grand-mère aimée dans une grande famille juive tunisienne qui va voir son mari décédé, mais qui va quand même réussir à retomber amoureuse.
6: Eh oui. Eh oui, la preuve, il n'y a pas d'âge.
0: N'allez pas voir le film, ça donne parfois de faux espoirs, le cinéma, vous savez. Mais évidemment, à l'occasion de la sortie de ce film, je me suis intéressé à la carrière de Françoise Fabian. Et dans sa filmographie, on trouve un rôle qu'elle a joué en 1977, le rôle de Fernande Grudet. Mais de qui s'agit-il?
6: La nuit chez Maud.
0: Ah ben non, La nuit chez Maud, c'est Maud.
7: La bonne année?
0: La bonne année? La bonne année, non.
1: La nuit chez Fernande, du coup.
0: Ah non.
7: C'est pas la...
4: Je pense à Fernande.
7: Non. C'est pas la dernière...
0: Mais on se rapproche.
7: C'est pas la dernière épouse de Picasso?
0: Non, elle joue...
4: Ah oui, c'est pas le western avec Johnny Hallyday?
0: Non plus, non. Non, c'est un personnage qui a existé, elle interprète à l'écran, quelqu'un qui a réellement existé, qui s'appelait Fernande Grudet.
7: Kiki de Montparnasse.
0: Ah non.
4: Elle était chaude de la pince?
1: C'était pas un lien avec l'avortement, non?
0: L'avortement, non.
3: Comment ça, la pince?
7: Elle a vécu quand, Fernande Grudet?
0: Qu'est-ce que vous appelez chaude de la
4: pince? Légère de la cuisse, quoi.
0: Alors, elle, on peut pas dire spécialement, sûrement aussi au départ.
1: C'était une... Mais c'était Madame Claude.
0: Claude.
1: Ben oui, Fernande Grudet, c'est Madame Claude.
0: Bonne réponse de Gérard Jugnot et François-Xavier de Maison. Vous auriez aimé travailler pour Mme Claude, Daniel?
6: Elle ne me l'a pas proposé. Oui. Tout le monde aurait aimé.
4: C'était trié sur le volet.
0: Comment ça, tout le monde aurait aimé?
3: Elle voulait des femmes jeune. Cultivées, belles.
6: Oui, moi.
3: Elle n'a pas voulu. Moi, elle n'a pas voulu de moi.
4: Il y avait des clients.
3: Tout le monde. Non, mais attends, il y a des riches, les meufs.
6: Ouais.
3: J'ai beaucoup de regrets par rapport à ma carrière. Je n'ai pas touché pour réussir.
0: Au lieu de vous prostituer pour Ariel, vous auriez préféré le faire pour Madame Claude.
3: Mais c'était pas une prostitution pour Ariel, c'était beaucoup moins payé que
6: pourquoi
3: les filles
6: de Ariel
3: Madame...
6: Dombal est là-dedans.
0: Non, la lessive.
8: Elle a fait des
1: infos. Oh là là. C'est un monde à part.
8: Commercial.
3: Ah, j'ai pensé un truc cette nuit. Je me suis dit, et si par hasard on ne mourait pas et que l'esprit donc s'échappe et se mette dans quelqu'un.
7: Ça s'appelle la
3: et j'ai pensé que toi, non, l'esprit se mette dans quelqu'un. Mais toi, je pense que il y avait déjà quelqu'un là où tu t'es mis. Et du coup, et c'est le bordel.
1: C'est une coloc, il y a une coloc.
6: Mais c'est vrai que j'ai beaucoup de choses en même temps dans le cerveau, mais ça ne sort que par un petit trou, ma bouche.
8: Ah oui.
3: C'est un gros trou.
1: Parce que ailleurs, c'est autre chose, hein.
0: Ah bah une question chanson qui va vous plaire, puisque c'est une chanson d'Anne Sylvestre.
3: Votre ami.
0: C'est pas mon ami, pourquoi vous dites ça?
3: Ah, je pensais que vous aviez une dévotion pour Anne Sylvestre.
0: Mais pas du tout, justement.
3: En pleurant quand vous entendez Neuneu et que vous buvez, il y a toujours un fond sonore d'Anne Sylvestre.
8: Oh là là, la vie de Laurent Ruquier.
0: Je ne voudrais pas

0: grosses passer têtes. Devant un tribunal parce que qui va... les témoignages non, des mais... gens qui vous entourent, c'est terrible.
1: Mais qui va faire le biopic?
0: J'ai
1: de
0: jamais
1: Laurent
0: eu
1: Ruquier.
0: Un disque d'Anne Sylvestre chez moi.
2: Vous l'avez beaucoup chanté?
0: Non, non plus. Je crois même que j'ai dû connaître Anne Sylvestre une fois que je suis arrivé à Paris. Parce
2: quand
0: que...
2: on vivait ensemble, vous chantiez du Anne Sylvestre.
3: Vous avez vécu ensemble?
0: Mais non,
3: oh là là, mais on nous dit rien.
2: Mais... Bon, Laurent, enchaînez. Anne Sylvestre.
0: Alors... Dites, c'est pas moi qui m'interromps. Alors, Anne Sylvestre.
4: Anne Sylvestre.
0: En 1973.
4: L'année de ma naissance. Donc.
0: A sorti une chanson qui oui. devrait vous plaire, monsieur. Monsieur François-Xavier de Maison.
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0: Quel est le titre de cette chanson qu'elle avait écrite dans un espoir bien précis?
3: Jolie bouteille, c'était...
0: Ah ça c'est Jolie bouteille, c'est Green or White.
3: C'est pour ça que c'était elle qui l'avait écrite.
0: Non.
2: Boire un petit coup, c'est agréable.
4: Qu'est-ce qu'elle a...
2: Boire un petit coup.
3: Oula, non. Daniel, arrête ça tout de suite, ma chérie.
2: C'est ça un coup.
3: Oui, non, mais on va arrêter là.
2: Oh, t'es dégueulasse.
4: Moi, Anne Sylvestre, je me souviens la chanson du petit veau. C'est un petit veau qui voulait faire du bateau. Mais le bateau, ça n'est pas fait pour les veaux. Il a fallu que la vache se fâche, se fâche. Non, mon petit veau, tu ne feras pas de bateau.
2: C'est bien.
0: Ah, ça, c'est bien.
3: Incroyable.
2: Et en plus, c'est le rythme.
0: Vous voyez, c'est tu lui avais... qui écoutait Anne Sylvestre.
3: Bah oui.
4: Ah bah oui, moi j'écoutais Anne Sylvestre.
2: Tu avais le petit. Rythme.
0: Mais il a, il faut alors. Le dire, sûrement dans son répertoire.
2: J'ai une maison pleine de fenêtres.
0: Non, non.
2: Ça
0: non.
2: aurait pu être lui.
0: Alors je vais vous aider, elle était bourguignonne, Anne Sylvestre.
6: Ah. Donc c'est sur le pinard.
0: Eh oui, c'est sur le pinard.
3: Bah j'ai dit jolie bouteille.
6: Les copains m'appellent...
0: Alors, mais quelle chanson
3: m'appelle Cirrose.
0: Êtes... Ça, c'est Annie Cordy, non?
6: Non, non. C'est de la vigne. Je travaille avec lui, ça.
2: Oh, Torboyau.
0: Ça, c'est le Pierre Perret.
3: Ça s'appelle Brune.
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0: J'aime la vigne, non.
2: Car le bon vin de Saint-Émilion, ça vous donne un cœur de lion. À condition d'en mettre dans les biberons.
0: Ah ben, vous avez dû en avoir.
2: Est-ce que c'est une chanson qui aurait été écrite par Pierre Perret?
0: Non, puisqu'elle a été écrite par Anne Sylvestre.
2: Elle était auteur-compositeur.
6: C'est une chanson sans musique?
0: Allez, on va l'écouter un peu.
6: Ah
0: évidemment.
6: Oui, allez.
0: Ah bah oui, mais pas. Bah,
3: attends,
0: une fois
3: d'abord
0: que
3: la réponse.
0: C'est un nom. Écoutez, c'est un nom de vin. Je peux pas vous aider plus.
3: Saint-Émilion.
6: Saint-Amour.
0: Saint-Émilion.
5: Saint-Estèphle.
0: Saint-Estèphle.
6: C'est dans quelle région de Pinard?
3: Le Gamay.
0: Je vous ai dit qu'elle était bourguignonne. Anne Sylvestre.
5: Chablis.
6: Volnay.
0: Non.
2: Ah non. Mercurey.
5: Sauternes.
4: Jean-Bertin.
0: Non.
4: Meursault.
0: Et elle avait écrit.
2: Meursault. Oui.
0: Elle avait écrit cette chanson dans l'espoir d'obtenir une bouteille de ce vin.
2: Ah oui, oui. Je vais Jean-Bertin.
4: Romanée Conti.
0: Romanée Conti, bonne réponse de François-Xavier de Maison.
3: Un vrai spécialiste. Hein.
0: Qui décidément est divin.
3: Ouais, ouais.
0: Et oh, oui, la Romanée Conti.

0: célèbre chanson voilà. pour enfants, comme dirait alors, Christine ouais. Bravo.
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0: Pour monsieur Ferré, Marc Ferré, qui habite dans les Pyrénées-Orientales. Pardon.
3: Il n'habite pas au Cap.
0: Non, monsieur Ferré n'habite pas au Cap. C'est pas un
3: applaudissements
0: copain.
3: Pour cette blague, quand même.
4: Elle n'est pas géniale, mais dans le rythme, elle n'est pas mal.
0: C'est lamentable.
5: Mais articulé.
6: Oui, c'est très lamentable.
0: Alors là, vraiment, vous, alors, cher Chantal.
3: Faites comme Chantal, oui.
0: Remarquez, je comprends mieux quand on voit, par exemple, les anniversaires du jour. Il y a quelqu'un, et ça, je n'en reviens pas, quelqu'un qui aurait eu 110 ans aujourd'hui s'il vivait encore. Et ça, ça vous donne pas un coup de jeune, hein, je vous le dis tous. Léon Zitrone, dont on parle aujourd'hui.
7: Comment ça m'étonne pas, il était déjà vieux de son vivant.
0: Eh ben oui, mais quand même, vous vous rendez compte.
8: Et en pantoufle.
9: Sa date d'anniversaire, c'est sa date de mort.
10: Une très bonne après-midi de pâté à glace.
0: Vous rendez compte?
10: Qui est ce vieux con. Ben, je me suis engueulé avec lui. Attends, j'ai débuté RTL il y a des années de ça. Je faisais la transat il y a 40 ans de ça. Et il vient me voir, il me dit, mais qu'est-ce que vous faites?

0: 110 ans aujourd'hui. Mais sauf qu'il a une particularité, Léon Zitrone.
1: Oui. Il est mort le 25 novembre.
0: Comment vous savez ça?
2: Vous venez de le dire.
0: Non, j'ai dit qu'il était né le 25 novembre.
1: Mais il est mort aussi le 25 novembre.
2: Ah non, il est mort aussi le 25 novembre.
0: Il est mort le jour de son anniversaire. Ah. Bonne réponse.
3: T'as un beau cadeau.
4: D'accord. Mais pas de la même année.
0: Ah ben non.
4: Ça serait fou, ça.
0: Autrement, ça s'appelle un mort-né, vous voyez. Les mort-nés sont dans ce cas-là, vous voyez.
4: Ah, t'as une carrière, il est mort-né, mais il a une carrière de dingue.
0: Non, tandis que lui, il a quand même tenu 81 ans, Léon. Et quand même mourir le jour de son...
5: Ouais, de bonheur. Et puis en plus, il s'est fait que des amis. Enfoiré.
0: Non, mais il paraît qu'il y a un risque supplémentaire.
5: Oui, les anniversaires.
0: Exactement. Le risque de mourir le jour de son anniversaire augmente de 6 à 8% en fonction des autres jours.
4: Moi, je suis le 25 décembre, je pourrais mourir le jour de Noël.
0: Mais oui, parce que vous savez, vous faites la fête.
5: Ça va être le cadeau de tes parents.
0: vous buvez trop.
2: Il y a l'émotion aussi.
0: Ingrid Bergman, Sidney Bechet, Louis Nicolin, Dick Rivers sont morts le jour de leur anniversaire.
3: Très bien. Ouais. Et Louis Nicolin, c'est qui?
0: C'est le président de Montpellier.
4: Le football.
3: Je suis contente pour... je suis pas contente pour lui.
0: Mesdames et messieurs, bonsoir.
5: Quelle horreur.
0: Vous êtes bien connu, Léon Zitrone, vous, Christine.
2: Oh non.
3: Il n'y aurait rien de gentil sur lui, visiblement.
0: Ben moi, je l'ai trouvé gentil à la fin.
4: Mais vous l'avez connu ou vous l'avez écouté?
0: Mais non, mais bien sûr que je l'ai connu. Je l'ai invité à plusieurs fois. Je faisais mes émissions sur France Inter dans les années 90. J'ai même fait un déplacement à Deauville avec lui.
4: Il paraît que c'était lui qui était dans la vachette dans l'interview.
0: Non. Non, mais à la fin, c'est comment c'est quand on vieillit.
4: Au contraire.
0: C'est pas vrai.
5: Il avait vieilli très jeune, lui.
0: Ouais. Souvent, quand on vieillit, on devient plus gentil.
5: Oui, c'est vrai.
4: À part l'abbé Pierre, citez-moi quelqu'un. À part l'abbé Pierre, citez-moi quelqu'un qui devient plus gentil avec l'âge. Ça m'étonnerait, monsieur.
3: Non, ceux qui sont gentils sont souvent ceux qui étaient gentils jeunes.
0: C'est pas vrai.
3: Jean-Mère Teresa.
0: Non, Léon Zitrone, moi, je vous jure, en plus, il avait plus qu'un pied qui fonctionnait.
3: Comment vous savez?
2: Avec une seule pantoufle.
0: Mais parce qu'il est venu avec. Je vous dis, on a fait un déplacement à Deauville avec lui.
3: Et vous vérifiez les pieds de tous les gens qui vous accompagnent.
0: Mais non, mais il avait un pied qui était emmitouflé.
5: Il le déplaçait avec une grue à l'époque.
0: et le pauvre, il était. Et je l'ai pas revu après. On avait Nancy Holloway dans l'émission ce jour-là. Elle lui chantait T'en vas pas comme ça.
4: C'était prémonitoire,
0: Non, mais c'est vrai.
2: Mais c'est vrai que vous êtes gentil avec les vieux. Vous.
0: Ah oui, c'est vrai.
2: Vous aimez les vieux.
0: Ça vous arrange bien.
2: Voilà. Vous les accompagnez jusqu'au bout.
0: Absolument.
2: Vous êtes fidèles.
0: Christine, vous pouvez pas dire que vous n'avez pas connu Monsieur Zitrone.
2: Le moins possible.
5: Ah oui, là.
0: Non, enfin, quand même, il a fait le 20h comme vous.
5: Ouais.
2: Ah mais bien avant.
0: Il était à RTL. Vous êtes allé à RTL. Ouais.
2: Non, mais oui, mais il n'y était plus.
1: Une romance cachée, en fait.
3: C'est vrai que c'est pas gentil. Il aurait 110 ans.
2: Ah, tu l'as bien connu.
1: Vous êtes une contemporaine.
3: Soyez pas désagréable quand même. Écoutez,
0: je l'ai connu moi, alors c'est pas vache de dire.
3: Vous êtes contemporaine.
0: Enfin, quand même.
4: Tu étais son prof au lycée. Non, mais encore des compliments, encore.
3: Son école de journaliste.
2: J'allais proposer Interville.
0: Non, mais vous, Chantal, vous l'avez connu, vous, Chantal.
2: Moi, j'ai connu Guy Lux.
0: Ah oui?
2: Ah oui, j'ai connu Guy Lux.
3: Mais il n'est pas mort le jour où il est né, Guy Lux.
2: Non, je crois pas, mais j'ai pas connu. Je regrette.
0: Léon Zitrone n'est pas mort le jour où il est né.
4: Mais si, la même année.
0: Oui.
4: Si, le même jour. Oui, mais c'était la même année.
0: Non, mais c'est souvent de l'émotion. C'est son anniversaire. On se dit, bon, ben voilà, c'est le moment de s'en aller. Je ferai pas un jour de plus.
4: Oui, il s'est étouffé dans son vacherin. Ah ben, à cet âge-là, faire attention, faut manger que des beignets. Faut manger que des beignets à cet âge-là.
3: Rassurez-moi, il a de la famille en vie qui nous écoute.
5: Non,
0: Christine.
3: Zitrone.
0: Écoutez, en tout cas, voilà, c'était l'info du jour. Léon Zitrone aurait eu 110 ans aujourd'hui s'il n'était pas mort le jour de son anniversaire, parce qu'effectivement, il fait partie.
2: on avait compris.
3: La phrase est surréaliste.
5: Ah oui.
3: Il aurait 110 ans s'il n'était pas mort le jour de son anniversaire.
0: Non, mais d'ailleurs, même s'il n'était pas mort un autre jour, ce serait pareil. mais il se trouve.
4: En tout cas, on lui a bien rendu hommage. On a parlé de sa carrière.
0: Il se trouve qu'il est né à 25 novembre et il est mort à 25 novembre.
5: C'était un grand moment d'émotion.
4: C'est peut-être le summum de sa carrière et on l'aime beaucoup quand on dit ça.
0: Bien, écoutez, mesdames et messieurs, bonsoir. Ah. Voilà.
3: Ah. Oui, c'est bien.
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0: Une question pour Pascal Stark, qui habite 11 dans le Loir-et-Cher. Vous avez sûrement appris aujourd'hui que le pullover iconique de Lady Diana avait été vendu 1 million de dollars, même précisément 1,1 million de dollars aux enchères, ce pullover rouge. Alors, rouge pas, rouge unique. On connaît ce pull parce qu'il y a plein d'autres choses sur ce pullover. Qu'est-ce qu'il y a?
1: Bah ça, on dirait un pull de Noël, un peu comme ça, non?
0: Oui, mais qu'est-ce qu'il y a sur ce pullover?
2: C'est pas des losanges.
3: Des cœurs.
2: Des losanges,
0: moi. Des losanges, des cœurs.
4: Des sapins.
0: C'est vrai que des sapins, non.
4: Des flocons.
0: Des flocons, non. Mais c'est vrai qu'on l'a souvent vu avec ce pullover rouge.
2: Ben non, des bonhommes de neige.
0: Lady Diana. Des bonhommes de neige, non.
4: Des taches de sang?
0: Non, non, non, non. Il est drôle, ce hasard. Depuis qu'il connaît Georgette Lemaire.
2: Ah, mais c'est plus le même homme. Georgette l'a changé.
0: Non, non, non, non.
1: Mais c'est une décoration habituelle de pull ou c'est quelque chose vraiment exceptionnel?
5: C'est un jacquard, un jacquard.
0: Ah, je dirais même que c'est une sorte d'hommage qu'un pullover peut rendre.
1: Des couronnes.
0: Non,
1: couronnes.
0: Non. À quoi un pullover peut-il rendre?
2: Ah, des diamants.
4: Au mouton. Au mouton.
2: Elton John. Mais non, mais elle était très amie avec lui. Elle aurait pu avoir la tête d'Elton John.
0: Écoutez ce que vous a dit, monsieur.
4: Il y a des moutons dessus.
0: Des moutons blancs et un mouton noir. Voilà. Il n'y a que plein de moutons blancs et un seul mouton noir.
6: Non, bah, c'était elle, le mouton noir.
0: Pardon.
6: Ah oui. Ils ont fait, c'était elle, le mouton noir.
0: Oui, d'ailleurs, c'est Meghan Markle qui l'a racheté. 1,1 million de dollars. Le pullover pour Lady Diana. Elle nous manque, Lady Diana. On l'aimait bien, la princesse.
6: Ah oui, moi, j'ai commandé un tableau, moi.
0: Pardon?
6: Je me fais faire un tableau de, c'est le portrait de Lady Di pour mettre à ma maison.
0: C'est pas vrai.
6: J'ai un beau portrait, hein. C'est un artiste qui fait, à Angoulême, qui fait des choses très bien. Du coup, il avait fait la reine d'Angleterre, alors, mais je voulais pas acheter la reine pour mettre chez moi, hein. Alors,
0: c'est pas mieux, Lady Diana.
6: Oh, bah, pour moi, homosexuel, c'est un symbole, hein.
0: Ah bon?
2: Mais un symbole de quoi?
6: C'est une icône gay quand même, les Didi.
2: Ah bon, bon?
6: Oui, bah, ça, les femmes aussi sont.
4: On ne confond pas avec Mylène Farmer.
0: Ça, à mon avis, vous avez raison.
2: Non, non,
0: vous avez raison, monsieur. J'y confonds avec Mylène Farmer.
6: Non,
0: ou
6: non, je veux dire pas Mylène Farmer, mais les Didi, j'aimais bien. Ah, oui. T'es un peu la princesse qui a eu un destin brisé.
0: Vous avez tous ces disques.
2: C'est
0: il
2: un peu
0: il les a récupérés sous le tunnel.
6: Non mais je me retrouve en elle a été bafouée par l'amour, tout ça, je me retrouve en elle.
2: Oh, oui. T'es pas morte à 36 ans, Dieu merci.
0: Oh, bah écoutez, ça fera plaisir à la famille royale, il y a le prince qui vient là bientôt,
4: le roi
0: maintenant, pardon, c'est vrai.
6: Oui, c'est un roi maintenant.
2: Ça, oh,
0: tout,
2: dis donc.
0: Tout augmente, hein.
2: Non mais il a attendu suffisamment longtemps pour
0: c'est
2: mériter.
0: C'est vrai, il est devenu roi. Vous allez être invité, Franck Ferrand?
7: Non, je ne suis pas invité, je le saurais déjà si c'était le cas.
0: Ah bon?
2: Ah, il t'aime pas le roi?
0: Oh, mais vous devez être déçu.
7: Non, je suis pas dans les histoires royales.
0: Ça doit être Bernie.
7: On confond toujours avec Stéphane.
0: Stéphane, il vous a rayé des livres.
6: Il a piqué la vedette.
0: Oh, le salaud.
2: Ah, il a mis des bâtons dans les roues.
5: Il va être invité.
2: Ah, oui. Moi, je devais être invité.
0: Ah bon, comment?
2: Ouais.
0: Pourquoi?
2: Bah, oui, bah, parce que après, ils ont dit non, elle ressemble trop à Camilla. Ça foutre la merde.
6: Non, ils ont dit on n'a pas de chef pour le dîner.
7: J'aurais pu être invité parce qu'il me doit une invitation, en fait.
0: Qui?
2: Le roi?
7: Le roi.
6: Non, mais tu dis oui, ça, toi, le roi me doit une invitation.
7: Il y a de nombreuses années, il voulait visiter l'île Saint-Louis avec sa toute nouvelle épouse, donc l'actuelle reine consort, là. Et on m'avait demandé, l'ambassadeur d'Angleterre à l'époque m'avait demandé de lui faire visiter l'île de Saint-Louis. Donc j'ai passé une semaine à organiser tout ça avec les services, avec la préfecture. Vous imaginez pas ce que c'est, savoir s'il fallait enlever les voitures d'un côté ou d'autre de la rue. Bon, bref. Et le jour de la visite, j'avais mis mon petit costume, j'étais tout prêt, tout content. Et on me dit, j'ai eu un coup de fil de l'ambassade pour me dire, finalement, le président de la République a eu besoin du prince Charles et donc il n'y aura pas de visite.
0: Oh bah merde alors. Oh,
7: et donc je pense que ça aurait été la moindre des choses de, en retour de m'inviter.
0: Mais on va leur faire savoir.
2: Oui, appelle l'ambassadeur britannique. Tout
6: c'est inadmissible.
0: Ça fait chic quand même d'être demandé comme ça.
7: Bah, d'être demandé, mais d'être planté aussi, hein, faut dire les choses.
0: Ah oui, c'est vrai.
6: Ah oui, ça c'est bon, c'est le risque. Hein.
2: Bon, écoute, si un prince peut pas changer d'avis, c'est son seul boulot pendant 70 ans.
6: Oh, j'ai vu un beau film sur Amazon Prime avec une histoire de prince, un prince.
2: Oui, ils sont très beaux.
6: Et le fils de la présidente américaine.
0: Comment ça s'appelle?
6: My dear fucking prince. C'est ça?
0: My fucking prince.
6: Oui.
2: My dear fucking prince.
6: My dear fucking prince. Oh, une histoire, ça m'a fait rêver.
0: C'est porno.
6: Non. C'est le fils du président, la présidente des États-Unis qui tombe amoureux du prince Henry qui s'appelle dans le film. Alors, voilà.
0: Deux hommes?
6: Oui. Porter à l'écran une histoire, un conte de fées pour t'aider.
0: Quelle époque, hein.
6: Ah oui.
1: Oui, y a...
0: Comme dirait Léa Salamé, quelle époque.
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0: Bachelot.

0: devrait trouver réponse rapide.
1: Bah oui, parce qu'elle était ministre, tout ça.
0: Ah bah oui, vraiment, mais pas seulement, parce qu'on va parler d'un sénateur, qui continue à nier avoir fait quelque chose de façon intentionnelle. Il s'agit de Joël
2: Guerriau.
0: Mais comment vous savez ça?
2: Joël Guerriau, c'est l'homme qui est soupçonné d'avoir tenté de droguer une collègue députée pour tenter d'abuser d'elle.
3: Droguer, oui, oui.
0: Excellente réponse de Christophe Beaugrand. Une députée de Loire-Atlantique, d'ailleurs, hein, députée MoDem.
4: C'est Sandrine Josseau qui, avec la députée Aurore Berger, mène un combat pour inscrire la soumission chimique dans les...
0: Absolument.
4: Dans les violences
0: sexuelles. Vous croyez qu'il voulait deux consorts ou le sénateur Joël Guerriau, Roselyne Bachelot, qui dit « je ne l'ai pas fait exprès ».
4: Ah oui, c'est
5: pardon.
4: Alors
5: excusez-moi.
2: Non mais le témoignage est
5: On va revenir en arrière. Qu'est-ce que c'est? J'ai versé une drogue dans ton verre.
2: Non, il a dit...
5: c'était pas intentionnel.
2: Il explique qu'il avait versé de la drogue dans un verre pour lui plus tard pour se détendre parce que il était un peu peiné parce que son chat était mort et qu'il était un peu déprimé.
5: OK, alors c'est une bonne défense. S'il est peiné, il reste chez lui, il prend ses drogues. Si vraiment il exagère, il meurt, c'est pas grave.
2: Il dit qu'il a pris le mauvais verre pour lui verser. Voilà, je me dis que c'est vrai.
5: Quelle honte.
3: Oh oui, quelle honte.
0: Un petit extasie dans une coupe de champagne.
2: Qui n'a jamais fait ça?
1: Hein, Bernard?
2: Bah, lui, il extasie dans la tisane.
1: Le met dans le rôti de bœuf, lui.
5: Je vous jure que
1: dans la choucroute.
2: Il y a des gens qui mettent de l'ail
1: dans sa choucroute.
5: Je ne viens plus jamais.
2: Il met des extas dans les petits pois, c'est compliqué. Bernard, je suis sûr qu'il a déjà pris des extasies.
1: T'avais pris des extas?
0: Bernard, à l'époque de Thierry Le Luron,
3: j'ai pris plein de trucs.
0: Vous avez dû vous droguer pas mal.
3: Oui.
2: Ah,
3: oui.
2: Quelqu'un t'a drogué pour abuser de toi.
3: C'était une époque où la cocaïne était en bol chez tous les gens chics chez qui nous passons.
2: Ah déjà,
3: c'est pas évidemment.
2: Dans les années 50.
3: Mais vous avez rien inventé, les mecs.
5: Bah si, ils ont inventé.
3: Demain, je parlerai de mon homosexualité.
2: Vivement demain. Ah, il est en forme.
1: Ah, il est en forme.
3: Les mecs, mais vous êtes des bébés à côté de nous.
0: Mais c'est vrai que Bernard, vous avez tout vu, tout connu. Ah oui. Vous avez fait toutes les boîtes de nuit avec le Luron.
3: Bien sûr qu'il
2: a fait des rêves.
3: Et même sans le Luron, j'arrivais à sortir sans le Luron.
2: Ah, surtout, est-ce que t'arrivais à rentrer dans les boîtes?
0: Et vous étiez en cuir avec Yves Mourouzi.
3: Ah ouais. Ne me parlez pas d'Yves Mourouzi, c'était un type formidable.
0: Ah mais je l'adorais.
3: Formidable.
0: J'ai connu, j'ai eu la chance de le connaître.
3: J'allais au Look, bien sûr.
2: Mais il était en cuir.
5: Quoi le Look?
0: Alors ça, je connais pas.
3: Ça, c'était la boîte d'Yves Mourouzi au Hall.
5: Ah, je savais pas qu'il avait une boîte de nuit.
3: Ah bah tu. Elle est au courant de tout, mais c'est rien. Je savais pas qu'il y avait une boîte de nuit. C'est vrai.
2: Non, mais vrai qu'on imagine. Tu vois, on n'imagine pas. On voit un petit papier avec sa canne. Le gars, il se défonçait en boîte.
3: Et si la canne pouvait parler, on en a vu. Hein.
2: Non, mais c'est génial, on pouvait pas imaginer.
0: Moi, je vous imagine pas en cuir sur une moto
2: avec un harnais.
3: Mais même sans Yves Mourouzi, j'ai une moto, j'ai eu du cuir, des trucs.
5: Mais attends, mais alors, t'es très vieux, là, alors.
2: Bah oui, ça se voit.
3: Oui, c'était les années quoi, Yves Mourouzi?
2: 70, 80.
5: Non, mais moi, 70, je sortais pas, j'ai pas ton âge.
0: Et alors, donc, vous étiez en moto en cuir et faisiez les boîtes de...
3: J'ai une moto, j'ai une Honda, oui.
0: Une Honda?
5: Ah, une Honda. Oh, la honte. Et t'as même pas envie de Harley Davidson.
2: Et alors, des expériences homosexuelles, moi, c'est ça qui m'intéresse.
5: Bah, c'est les camionneurs. On en a parlé pendant des années.
2: Ah, c'est ça, c'est les camionneurs.
6: C'est une offre de service?
2: Non, mais je suis curieux.
5: Les aires d'autoroute.
2: Ah oui, il devait aller sur les aires d'autoroute, j'ai laissé les petits mots dans les toilettes.
3: J'ai fait l'inauguration du train.
2: J'ai cru qu'il y
1: avait une Renault.
3: Moi aussi. Moi aussi.
2: Il est vraiment très vieux. Très très vieux.
3: Ah non. J'ai pas connu les horreurs de la guerre.
0: Oh. On embrasse Lynn qu'on adore.
3: On l'embrasse.
5: Elle nous entend.
0: Je la vois dimanche, Lynn.
5: Vous l'embrassez?
3: Elle va vous chanter des trucs peut-être, non?
0: Ah bah, c'est moi qui vais lui chanter son répertoire.
3: Qu'est-ce que vous allez lui chanter?
0: Toi, ma petite folie.
7: Toi, ma petite folie, mon petit grain de fantaisie. Oh là là.
5: Pourquoi il n'y a que les homosexuels qui savent, qui connaissent la chanson?
2: Est-ce qu'elle va chanter Bananas Island?
0: Allez-y, Christophe.
2: Mais que font ces garçons tout bronzés qui se promènent sous les bananiers? Oh, mais que font ces garçons tout musclés? Ils vous attendent sous les bananiers. Oh, qu'est-ce qu'ils offrent aux touristes étrangers? Oh bah. Les fruits sauvages de leur bananier.
5: Attends
2: la fin. Crois que c'est bon à goûter? Ouvre la bouche et viens les goûter. Ananas, ananas, Island, c'est un pays magnifique.
0: Je vais pas faire un bon dimanche.
2: Ananas Island, c'est une chanson sur le tourisme.
3: Est-ce que vous allez lui chanter?
1: Non, mais elle chantait vraiment.

0: vous avez dû chanter combien pour me faire faire la vitrine.
1: Ça, c'est ce que t'avais écrit pour.
2: Ça, c'est une parodie pour le Luron.
0: Oui, pour le Luron.
1: Elle est fâchée contre vous, Lino.
0: Oui, pareil, je sais pas pourquoi, parce que moi, j'ai toujours trouvé sympathique.
1: Ah, bah, si vous voulez, je vous emmène avec moi dimanche.
3: Ah, bah non, mais attendez. Mon avis, elle va pas
0: dimanche, je vais voir ma grand-mère à l'EHPAD.
1: S'il y a à manger, Bernard, il vient, à mon avis.
4: Est-ce qu'on peut régler le casque sur jeune sur le.
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1: C'est à l'Institut Aquitain de la main à Pessac que cette greffe a eu lieu. On a greffé un de ses orteils à la place de son doigt à ce monsieur quadragénaire qui avait perdu son pouce dans un accident de travail. Alors c'est assez compliqué, hein. C'est une prouesse chirurgicale.
3: Bah oui, on se doute que c'est pas collé avec de la colle forte. Hein.
1: Les chirurgiens de l'Institut Aquitain de la main de Pessac ont dû réaliser ça. Alors ça s'est fait en plusieurs fois. Je vous explique un peu comment ça s'est passé.
3: Il faut d'abord couper le pied.
1: Quoi?
3: Il y a d'abord deux opérations.
12: Il avait perdu.
1: C'est risqué, c'est technique, hein, parce que le squelette du gros orteil est laissé en place parce qu'il est indispensable évidemment pour la stabilité du pied.
3: Pour faire
1: le donc comment on fait? Alors, il prélève le squelette du deuxième orteil gauche du pied du patient. Deuxième orteil gauche.
3: Il y a deux orteils gauches. Le deuxième orteil du pied gauche.
1: Le deuxième
3: orteil gauche, je suppose qu'il y en a un premier.
11: Il a raison.
12: Oui, il a pas
1: non. Mais non, tous les doigts sont des orteils.
3: C'est des doigts de pied.
1: Non.
12: C'est pareil.
13: Ah, j'ai repris des forces.
12: C'est pareil.
1: Dans votre famille, à votre voix de canard, je sais bien que vous avez les pieds palmés.
3: Oui.
1: Mais les cinq doigts des, j'allais dire de la main, non, des
3: c'est
1: pieds.
3: C'est tous
1: justement.
3: Des orteils.
1: C'est ben tous oui. Des orteils. C'est,
3: mais tu savais pas?
1: Mais oui.
3: Mais en vrai, j'apprends ici toujours en même temps.
1: Ah non, mais faut vraiment donner le nord de la France à un autre pays.
4: Mais moi, pas nous. Je vous vois arriver.
3: On vous le rend. On les donne aux Belges.
1: Ça ferait ton sur ton. Alors, donc, cinq orteils. Il y a le gros orteil. Donc, justement, il ne faut pas toucher au gros orteil pour l'équilibre du pied. Donc, ils ont pris le deuxième orteil.
12: Le voisin à côté.
1: Voilà. Ainsi que la peau. Et l'ongle du gros orteil.
3: Moi,
1: en
3: j'ai
1: revanche.
3: Une question. Oui. C'était pas plus simple de prendre un doigt sur un mort et d'y mettre.
1: Oui, mais il fallait le retirer de votre.
4: Oh, mais non. Allez, je retourne sur France Inter.
3: C'est pas possible.
12: Oh là là. C'est pratique après quand tu sers la main. Il y a comme une odeur.
13: Attends, moi j'ai une autre question. La médecine, c'est pointu quand même, l'anatomie.
1: Oui.
13: Pourquoi ils n'ont pas appelé ça le major, l'orniculaire, le truc
3: les... L'orniculaire.
13: Pourquoi ils ont pas appelé le résulteur?
1: Je peux vous présenter mon index. On le surnomme le funiculaire.
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1: Alors là, une question de culture générale
3: j'arrive.
1: Pour Sarah Breton qui habite Sancy dans Lyon, importante, parce que c'est vrai que tout le monde connaît Marco Polo, mais on connaît moins celui qui a succédé à Marco Polo. Je dis ça parce qu'en fait, si vous allez au Millennium Center de Pékin, le bas-relief consacré à l'histoire de la Chine comporte... Qu'est-ce qu'il y a?
3: Ah non, rien. Non mais on se pense tous les yeux. Vous avez trop lu
13: ce week-end. Le bas-relief de Pékin en Chine.
4: Ça commence mal.
12: Ça devient inquiétant.
11: Je sais pas qui est-ce qui vous a offert des livres?
3: Oui, mais vraiment, j'ai une larme de l'œil gauche.

0: Donc là, je sais pas si c'est la joie, la frustration, la tristesse, je sais pas.
1: Bon, vous allez à Pékin.
2: Oui,
3: d'accord.
0: En express.
1: Vous allez au Millennium Center de Pékin.
2: Bien sûr.
0: Normal, rapport resto.
1: Là, il y a un bas-relief qui raconte l'histoire de la Chine.
2: Oui.
1: Et on n'y trouve que deux noms étrangers. Deux Italiens. Le premier, c'est effectivement Marco Polo. Le deuxième, qu'on voit revêtant l'habit de mandarin confucéen, ça veut dire de Confucius, ouais, est en train de scruter le ciel parce que c'est l'homme qui a dessiné des maps mondes qui ont fait connaître aux Chinois le reste du monde. C'est lui qui a traduit en chinois des livres de philosophie, de mathématiques et d'astronomie. Et inversement, il a révélé à l'Occident Confucius, sa philosophie. Vous voyez que c'est un homme presque et quasi aussi important que Marco Polo.
4: Mais même peut-être plus.
1: De qui s'agit-il ?
0: Calvino.
2: Il a un nom italien ?
1: Ah oui, il a un nom italien.
4: Donc c'est pas Guillaume de Rebrouck, parce que c'est celui auquel on pense.
2: Mais... Bah non, Guillaume de Rebrouck.
5: C'est marrant parce que vraiment, tu lis dans ma tête, je pensais à Guillaume de Rebrouck.
2: Ouais, c'est fou. Qui est un nom très italien.
1: Et cet Italien est à l'origine de la dénomination actuelle de nombreux pays. Il a profité de sa présence en Chine pour affiner la cartographie de cette région du monde, la Chine, et même il a, il faut le dire, longtemps hésité avant de présenter à l'empereur une carte dont la Chine n'était pas le centre. Parce que vous imaginez bien que les Chinois...
2: C'est Mappy.
1: Non.
0: C'est pas un Génois, c'est un Génois.
1: Non, non, non, il était né à Macerata, dans les États pontificaux.
6: Ah oui. Est-ce que c'est un nom italien très courant, très encore
1: Ah oui, oui, le prénom et le nom.
0: Ah, Luigi Mario.
2: C'est Giovanni.
6: Giovanni.
0: Non. Gianluca.
4: Vous êtes conscient qu'on va redonner un sixième chèque de France.
1: Peut-être même un septième.
5: Mais enfin, pourquoi tu es défaitiste comme ça?
4: Mais parce qu'on ne connaît pas ce bonhomme, donc forcément.
2: Non, mais surtout,
1: alors ça devient un bonhomme. Parce qu'il ne le connaît pas, ça devient un bonhomme.
5: C'est un pote à Marco Polo et toi, tu l'as
0: connu. Non, mais surtout, il dit on, forcément. Toi, tu ne sais pas, alors nous, on ne sait pas. Bon, tu as dit, c'est vrai que ça arrive souvent.
2: Est-ce qu'il a.
6: Alors, pas du Leonardo,
1: Marco Polo, vous situez ça dans quel zone?
4: Il est 1275, 1306 ou 7.
1: Alors, lui, il est allé. Arrivé après Marco Polo.
5: Ah, oui. Ah bah déjà, ça nous aide.
4: Mais,
5: ah
4: oui. Mais au XIVe siècle, donc.
1: Il est là-bas, non, au XVIe siècle.
6: Giacomo quelque chose.
1: Et il est mort en 1610. Et il est mort à Pékin.
4: Et
1: hein,
4: donc, c'est pas Torricelli ou quelqu'un comme ça?
1: Non, non.
0: C'est un peintre aussi, c'était un peintre.
5: Est-ce qu'on aurait donné son nom à une recette?
1: Non, mais son
0: nom. C'est pas Luigi Tiramisu.
4: Est-ce que quel moyen aurions-nous de le découvrir sans le connaître?
1: Ah, bah, le pape François, assez récemment, en 2022, en décembre 2022.
4: Ah, parce que c'était un missionnaire jésuite.
1: Le pape François a signé un décret le déclarant vénérable.
4: Ah, donc c'était un missionnaire de l'Église.
5: Ah là là, oui, si je pouvais lire les décrets,
7: il me déclarait vénérable.
1: Prêtre jésuite italien,
4: voilà, c'est ça.
1: Missionnaire en Chine impériale.
6: Il n'y a pas du Lombardo.
4: C'est Matteo quelque chose.
1: Matteo
2: Razzi.
4: J'ai raconté sa vie.
1: Alors,
2: et puis c'est honnête. Matteo Stromboli.
0: Mais Alzheimer est arrivé.
4: Depuis, j'ai oublié.
0: Matteo Bagna.
2: Matteo Scampi.
4: C'est un prêtre, c'est un jésuite. Ouais, je revois tout ça maintenant.
6: C'est un grand joueur de foot.
4: Et c'est vrai qu'il avait carrément, il avait son pavillon dans la cité impériale.
1: Vous voyez?
4: Non, mais ça me revient.
1: Vous voyez que c'est une belle question.
5: Alors, le nom.
4: C'est un beau sujet, en tout cas.
1: Il y a eu Marco Polo et Matteo.
2: Et Matteo Poli.
4: V quelque chose. Non.
1: Non, mais c'est un nom italien. Très courant.
2: Oui,
1: hein.
2: Vecchio.
4: Alors, Rizzi.
2: Matteo. Matteo
4: Rizzi. Un nom comme ça.
2: Rizzo.
0: Rizzi.
2: Razza.
4: Matteo Rizzi.
6: Razzia.
2: Razzia sur Rizzi, la schnouf.
1: Pensez à un grand tube italien chanté par.
6: Toto Cutugno.
2: Temi Contare.
0: Toto Cutugno.
2: Ramazzotto.
6: Sarah Perchetti, amo,
1: merde.
5: Le Rapodini.
6: Ramazzotto.
5: Risotto.
2: Risotto.
1: Matteo.
6: Matteo.
1: Vous l'avez quasi dit.
4: Non, mais je le connais, mais je.
2: Matteo.
6: Razzi.
2: Di Razzo.
6: Razzi, Razza, Razzi.
5: Rozzi.
0: Rozzi. Razza.
2: Pozzi.
0: Razzi. Matteo Razzi.
2: Pizza.
6: Rozzo. Rozzo.
0: Zozo.
2: Raglielo.
0: Matteo Zizi. Matteo Zaza. Matteo Zozo.
2: Est-ce que c'est toi,
0: Zaza? On peut tous les faire.
1: Né d'un père pharmacien dans une famille de 13 enfants.
5: C'est gentil de nous aider quand même.
2: En plus, 13 enfants, on va trouver un prénom pour chaque.
1: Il a effectivement.
5: Comment s'appelaient les frères?
1: Il a voyagé jusqu'en Chine.
5: Ah oui.

0: les diverses langues chinoises. Et même la langue écrite, le mandarin. Il était doué pour les langues.
1: Ça devait être dur à l'époque, en plus, d'apprendre tout ça.
0: Oui, oui,
1: il
0: n'y
1: avait pas Google Translate.
2: Matteo Ricci.
0: Et comment vous dites ?
2: Matteo Ricci.
0: Matteo Ricci. Oh bah, la réponse de Franck Ferrand.
3: Ah oui, Ricci et Poveri. Ricci et Poveri.
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0: Et une fois de plus, M. Toen a été servi en termes de viennoiserie par quelqu'un dans le public pour son goûter. Il fait son goûter pendant l'émission.
6: Et puis c'est surtout gratuit, quoi, j'imagine.
1: C'est tu sais, je vais te dire un truc, il n'y a pas de mystère. Ellie, quand t'es un bon coup, t'as des bons plans dans la vie.
6: Ah ouais. Ah, t'es payé en viennoiserie.
1: Bah, t'as pas eu de cadeau depuis longtemps, toi.
6: Moi, je suis payé en enfant.
0: Écoutez, je suis désolé, M. Semoun est un bon coup, puisqu'il vient de nous annoncer, en tout cas, c'était dans la presse. Je ne fais pas, je ne
6: oui,
0: connais
6: oui,
0: pas
6: c'était dans,
0: d'indiscrétion.
6: Dans
0: il va être à nouveau papa. Je
1: mais non, Pellico est enceinte.
3: Ouais.
1: Quoi? Gisèle Pellico est enceinte.
3: Mais alors tu es heureux, Ellie?
6: Pas encore, je serai heureux en septembre.
3: Mais tu es déjà heureux.
6: Ah oui, je le suis déjà.
3: Ah,
6: mais
3: voilà.
6: Comme je l'ai dit, c'est un accident heureux. Et la vie,
1: comment ça, c'est un accident
6: ça
1: heureux?
6: Non, mais
1: ah, c'était pas prévu?
6: Ah non, c'était pas prévu.
1: Bah, tu t'es trompé de trou? Et on est en grosse tête ou pas? Ça va, le public?
6: Quand je ferai entendre ça à mon fils dans quelques mois.
1: Il se vengera.
6: C'est honteux.
0: Vous savez déjà que ça va être un garçon?
6: Oui, un garçon.
0: Ah, mais vous savez déjà le sexe?
6: Ah oui, oui, oui.
2: Est-ce qu'on peut connaître
6: le prénom? Ah oui, elle est enceinte de 5 mois. Ah bah, je cherche.
3: Ah d'accord.
6: Ce sera pas Christophe, ça c'est sûr. Ça c'est sûr.
3: Là t'as le choix avec nous, hein.
0: Ah, je trouve que quand même vous pourriez l'appeler Laurence.
3: Oh, bah, il me semble.
0: Ce serait quand même la moindre des choses.
1: Ouais, ou Dieudo, Dieudo.
6: Ouais, Dieudonné, ouais.
1: Pas Dieudonné, hein, Dieudo, ça passe mieux. Non mais c'est beau, bravo, félicitations.
6: Merci beaucoup.
0: Mais ça prouve que vous êtes avec une femme qui peut encore avoir des enfants.
6: Ah non, elle est plus âgée que moi.
3: Mais tu la connaissais avant?
6: Ah non, non. Ah non, non. Là, je fais sa connaissance, là, en ce moment.
7: C'est bien parce que tu participes au réarmement démographique.
6: Exactement. J'ai entendu dire que... Et puis comme en ce moment, je cherche mon Ducobu, tu vois, je me fournis moi-même.
0: Ah, c'est lui qui jouera le prochain Ducobu.
6: Voilà, c'est ça, exactement.
0: C'est pas bête, après tout.
6: C'est pas con, hein.
0: Non, mais je vous vois épanoui.
6: On n'est jamais mieux servi que par soi-même. Vous me voyez épanoui.
0: Ah,
6: mais
0: oui.
6: À mon âge, jamais vous seriez vu papa.
0: Non, non. Moi, je vais vous dire...
6: Parce que je vous ai entendu dire, heureusement que ça m'arrivera pas.
0: Moi, je suis sûr que ça m'arrivera pas, je vais vous dire. Je m'en porte pas plus mal.
1: Oh. Laurent, un séminaire des grosses têtes, Darry de Boutboul un peu bourré. Moi, je les ai vus, les séminaires des grosses têtes, tout peut arriver. Hein.
0: Darry de Boutboul bourré, mais pas par moi. Hein. Ah non, franchement. Bah tiens, justement, une première citation pour Monsieur Grosjean, qui habite dans le Loir-et-Cher, qui a dit « Le chemin le plus court d'un point à un autre, c'est de pas y aller. »
3: Ah, c'est bien
7: Pierre
3: ça.
6: Jean-Yann ?
0: C'est pas Pierre Dac, mais il sera content d'être comparé à Pierre Dac ou à Jean-Yann.
1: Jacques Martin.
0: Non,
7: c'est un vivant.
0: Si je dis qu'il sera content, c'est qu'il est vivant.
1: Il est mort, Jacques Martin ?
0: Oui, bien sûr.
2: Philippe Gueluc.
0: Philippe Gueluc, bonne réponse de Christophe Barbier. Pour monsieur Patrick Bouteiller, qui habite en Belgique, qui a dit, grâce à la pollution de l'eau par le mercure, les habitants de Seine-et-Marne vont pouvoir prendre leur température en se mettant directement leur robinet dans le cul.
8: Oh, alors Pierre Desproges.
0: Non.
1: Patrick Sébastien.
0: Non plus.
1: Là, c'est une chanson qui
3: est aujourd'hui.
6: Non. C'est aujourd'hui vivante.
0: C'est pas aujourd'hui, mais c'est quelqu'un, c'est assez récent, c'est quelqu'un qui est toujours vivant.
1: C'est un Renaud.
0: Qui est devenu acteur, mais qui était humoriste au départ. Et réalisateur. Aussi.
1: Ah, du
3: c'est moi qui me cite.
0: Pardon.
6: C'est moi.
0: Ah non, c'est drôle.
1: Non, on a dit réalisateur.
2: C'est Artus. Ça peut être Artus.
0: Artus, non, non.
3: Tim Cite.
0: Non, plus âgé, plutôt de la génération de Tim Cite, mais qui a surtout été humoriste à la télévision, jamais sur scène d'ailleurs. Un de nos meilleurs réalisateurs de comédie en tout cas.
6: Vous êtes
0: comédie.
6: Sûr que c'est pas moi?
0: Ah non. Non, j'ai dit drôle et meilleur réalisateur.
6: Mais Laurent,
7: mais lui une baffe,
6: il fait des millions d'entrées, mon cher.
0: Mais je sais.
8: Ah, mais ça ne veut rien dire.
2: C'est pas Danny Boone.
0: Il faut dire que ça l'arrange, Ariel, que le nombre d'entrées soit pas correspondant à la qualité.
7: C'est du vécu. C'est du vécu,
3: Ariel. Est-ce que c'est Philippe Lachaud?
0: Non, pas Philippe Lachaud.
1: Philippe Lelouch.
0: Non, non.
6: C'est pas possible.
2: Il a jamais fait de scène.
6: On connaît que lui.
0: Non, il n'a jamais fait de scène.
7: Ah, okay. Il était comique à la télévision, donc dans une émission de télévision.
0: Ah oui, oui, il faisait partie d'un groupe.
1: Ah, de Cône. Ah, Chabat.
0: Alain Chabat. Bonne réponse de Monsieur Toen. C'est quand même curieux que vous, Monsieur Semoun, un juif, vous trouviez pas Shabbat.
1: Bah ouais.
0: Pour M. Fossette qui habite le Cap d'Agde.
1: Ah, comme mes parents. Et il s'éclate le week-end.
0: Au Cap d'Agde, c'est pas forcément

0: La fossette qu'on voit en premier, mais en tout cas, elle espère un chèque RTL qui a dit « Un cheveu sur la tête, c'est peu. Dans la soupe, c'est beaucoup.
1: » Ça peut être Sim.
0: Ah non, et on le cite régulièrement. Il a fait pas mal de recueils de citations qui n'étaient d'ailleurs pas forcément de lui, mais c'était un animateur de radio.
1: Francis Blanche.
0: Non, ça, oh, bah on l'a déjà dit, Francis Blanche.
2: Radote, l'autre.
3: Animateur de radio.
4: Non, c'est marrant parce qu'au Kurdistan, elle se trompe pas, puis là, elle est complètement.
5: José Arthur.
0: Pardon.
5: José Arthur.
0: José Arthur. Bonne réponse de Philippe Claudel. Pour Fabien Puot, qui habite Colombes, qui a dit « Je n'ai pas fait l'amour depuis 1959, mais il n'est que 21h. »
5: Sébastien Thoen.
4: Yoann Rioux.
0: Non.
6: Ça peut être Sim.
0: Non. C'est britannique, pour tout vous dire.
3: Ah, oui. Ah mais c'est un homme.
0: Un homme, oui.
3: Il faisait des émissions rigolotes.
0: Des émissions rigolotes, oui.
3: Ah, Bénil.
0: Bénil. Bonne réponse.
7: Collective,
0: c'est bien Bénil.
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0: C'est le jour ou jamais où j'imagine vous avez préparé, révisé votre chanson de
11: comme les rois mages. Ah,
0: voilà.
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0: Aïe.
11: Je te suivrai.
0: Ah, bah, voilà, on est débarrassé.
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0: Oui, ça y est, c'est fini.
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6: Tais-toi.
0: Aïe.
2: Bah, j'en chanterai d'autres.
0: Hein. Ah non, enfin là.
3: Oh si, ça m'a presque manqué.
0: Ah. On est débarrassé, vous voyez, de cette chanson. Ah, vous pensez qu'il peut la refaire avant 18h?
2: Oui, oui. Oh, plein d'autres merdes aussi.
0: Oh, ça, je peux compter sur vous. C'est vrai que vous avez encore l'âge d'être reine maintenant qu'on sait qu'une Miss.
2: Ah, je croyais que vous me parliez à moi. Ah, non, j'ai trouvé ça bizarre.
3: Nous, on ne voit pas quand vous vous tournez.
2: Oui, je suis d'accord.
0: Je me tourne vers Sylvie Tellier.
12: Mais bien sûr, j'ai l'âge, vous aussi, patron.
0: Ben oui, on peut être reine jusqu'à quel âge alors?
12: Il n'y a plus d'âge.
2: Oui, mais par contre, il faut être une femme. Donc Laurent, ça va être difficile, non? Il faut être une femme pour faire Miss France.
12: Il faut être une femme, mais il ne faut pas être automatiquement née femme.
2: Oui, mais il n'a pas encore fait l'opération.
12: Il attend de changer d'avis.
6: Peut-être qu'il est en transition.
12: Bah, peut-être.
2: C'est pour ça, il m'a dit qu'il allait chez le barbier tout à l'heure.
12: C'est
2: la transition.
0: Ah non, mais enfin, écoutez, franchement, vous me voyez changer. Je pense que c'est un
2: Laurence Ruquier.
0: C'est un peu tard pour que je change de genre. Non,
4: Laurence Ruquier.
0: Mais pourquoi
12: Miss
0: pas
12: Normandie.
0: Si d'un seul coup...
12: Miss Le Havre. Miss Le Havre.
11: 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Mais Miss Normandie, une main avec des canards. Mais
1: bonjour, mademoiselle Ruquier. Vous pensez à quoi? Est-ce que vous avez une opinion sur la guerre, sur la paix?
0: Ah ben bien sûr.
1: Sur les fleurs, sur les plantes?
0: Disons qu'après mes études d'esthéticienne, je tiens à dire que je suis contre la guerre.
1: Oui.
0: Je suis pour la paix dans le monde.
13: Si vous souhaitez voter pour la charmante Laurence, vous envoyez un au 72 500. Pourquoi pas?
12: Bah juste après Amandine.
0: Quel âge est-elle alors, la nouvelle Miss?
12: Elle a 34 ans.
0: Vous y étiez?
12: Oh mon Dieu. Mais oui, j'y étais. Surtout, j'étais à Miss Martinique. Je présentais l'élection de Miss Martinique, dont je la connais depuis le mois de septembre.
0: Ah donc, ah oui, voilà.
12: Elle
0: est sympa en tout cas.
12: Elle est très sympa.
0: Elle va venir ici en tant que grosse tête bientôt.
12: Génial. Elle vient la semaine
2: Elle a beaucoup de réparties. Ouais, pardon. Elle a beaucoup de réparties.
0: Ah oui.
12: Bah heureusement, à 34 ans.
2: Oui, elle est vieille, elle peut quand même.
12: Non, c'est pas ça. C'est
4: pas une question d'âge.
0: Elle commence même à radoter. Pour Evelyne Gouthier, la première citation, Mme Gouthier habite en Seine-Maritime, tiens, bah justement, voilà, qui a dit...
4: Bonne année
0: à Mme Gouthier. Qui a dit, quand tu prêtes de l'argent à des amis, tu perds l'argent et les amis.
4: Charlotte de Turckheim,
0: non.
2: Est-ce que c'est une humoriste?
0: Une humoriste.
12: Michel Bernier.
0: Qu'on aime bien, une copine à nous.
12: Florence Foresti.
2: Non. Muriel Robin.
0: Robin. Non, bah va être contente que toutes les autres passent avant elle.
2: Ah merde.
4: Ah oui, bah bien sûr, Anne Roumanoff.
0: Anne Roumanoff. Bonne réponse de Caroline Diamant. pour Karim Deroul qui habite la Ricamarie, c'est dans la Loire, qui a dit « Je n'aimerais guère vivre sur la Lune, ça m'embêterait de changer de quartier tous les 9 jours. »
5: Groucho Marx.
0: Non, c'est un Français, ouais. Car ça marche pas autrement, vous voyez, les quartiers de Lune et les quartiers...
3: Bah, les voilà. Quarters of Moon.
0: Vous voyez, c'est forcément français. « Je n'aimerais pas vivre sur la Lune, ça m'embêterait de changer de quartier tous les 9 jours. »
5: Est-ce que c'est un poète ?
4: Raymond Devos.
0: Ah non, il était aussi poète, mais il était avant tout humoriste, un des rois de l'humour français.
12: Pierre Dac.
0: Dans les années, pas Pierre Dac.
12: Guy Bedos.
0: Pas Pierre Dac.
4: Francis Blanche.
0: Francis Blanche, ah, oui. Bonne réponse de Christophe Beaugrand, qui connaît bien l'émission.
2: Pour mais Marie Bernard. Je connais Bernard. Pas Pierre Dac mais, et Blanche, mais je connais l'émission.
0: Quand, oui, c'est quand vrai. Je dis pas Pierre Dac... Ouais.
2: C'est l'autre,
0: c'est Francis Blanche. Mm-hmm. Pour Marie Bernard, qui habite Saint-Dié-sur-Loire, dans le Loir-et-Cher... Qui
7: Ma habite... famille habite bon. Dans le Loir-et-Cher, ces gens-là ne font pas
0: oh,
7: de
0: merde.
7: On dirait que ça gêne de marcher dans la cour. On dirait que ça gêne de marcher avec nous.
0: Beaugrand, même si vous mettez rien dans la fente, il chante.
2: Oh, arrêtez, ça peut sembler un peu pervers, ça.
0: C'est la différence avec un jukebox.
2: Ah, j'ai eu peur, je croyais que vous alliez dire avec une copine.
0: Qui a dit, et c'est donc pour Mme Bernard de Saint-Dié-sur-Loire, qui est dans le Loir-et-Cher, donc je confirme,
2: oui.
0: Puisque tout est parti de là, qui a dit, les femmes ne devraient pas se fatiguer à simuler l'orgasme, puisque de toute façon, on s'en fout de savoir si elles en ont un ou pas.
12: Putain,
2: Jean-Yann, ouais, moi je pense à Jean-Yann. Coluche.
0: Pas Jean-Yann, c'est plus récent, c'est contemporain.
2: Olivier de Benoît.
0: Olivier de Benoît, bonne réponse de Christophe Beaugrand. Allez, une dernière citation, et cette fois, ce sera cette citation pour Sylvie Pinsard, plus littéraire, hein, je vous préviens d'avance, pour M. Pinsard qui a dit « L'humour est une déclaration de dignité, une affirmation de la supériorité de l'homme sur ce qui lui arrive. »
12: Oh, c'est Madame de Sévigné.
0: Pas du tout.
2: C'est un homme ?
0: Un homme, oui.
2: C'est un philosophe.
12: Ça aurait pu être moi.
0: Alors, philosophe, pourquoi ça aurait pu être
12: parce
0: vous.
12: Que l'humour, c'est quand même un petit peu mon domaine.
3: Ah ben, ouais, en intelligence, non.
0: Vous avez raison, plus que la chanson, en tout cas.
12: Alors, est-ce que c'est quelqu'un du 19e siècle
0: Au 20e siècle, il est mort en 1980. Si mes souvenirs sont bons, il s'est même suicidé.
3: C'est Mike Brandt.
0: C'est Romain Gary. Excellente réponse de François Rollin.
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0: Avant de passer à la prochaine question, je ne sais pas si vous l'avez remarqué, mais Monsieur Rioux s'est calmé, ça y est. Hein.
5: Ah là là, oui.
15: Deux questions, c'est bon. Deux questions.
3: Mais Laurent, deux questions,
2: arrêtez de le réveiller.
3: On savourait. Mon mal de tête était en train de tourner.
15: Vous remarquez tout.
3: Mon cœur avait repris son rythme.
0: Depuis qu'on l'a jeté dans le public, il n'y en a plus.
15: Allez, là je vais me rattraper.
2: Oh non, mais vous l'avez réveillé.
3: Non, mais ce n'était pas un appel à reparler.
15: Parce qu'en fait, la phrase la plus terrible aux grosses têtes, c'est quand Laurent Ruquier, il dit, mais vous avez entendu la voix de Johan Rioux depuis... Il est là, Johan Rioux. Et ça m'est arrivé deux fois. Une fois à Strasbourg, c'était horrible.
5: Et ça sent le 1500.
15: Il y avait 2500 personnes dans le public. J'avais pas dit un mot pendant 2h30. C'était un truc de dingue. J'étais bloqué. Je t'assure, il y a rien qui venait. J'avais aucune inspiration. C'était horrible.
2: Alors, il y a des trucs...
15: 2h30 sans dire un mot. T'imagines un peu ?
3: Oh, le paradis !
0: Il y a deux déplacements prévus bientôt.
15: Ah oui !
0: Peut-être
15: ah
0: ouais. Avec les grosses têtes.
3: C'est... Oh oui,
15: c'est où ?
0: C'est à confirmer. On espère Versailles bientôt.
2: On va loin, là.
16: On part la veille, hein.
2: Ah ouais.
15: Et le deuxième endroit, le
2: on
15: deuxième
2: ira,
15: endroit.
2: On ira chez Valérie Pécresse.
0: Et peut-être pour la toute fin de saison, la dernière émission, en plein air dans les arènes de Carcassonne.
2: Oh, ça, c'est génial.
15: Je m'inscris, Laurent.
16: Non, moi, j'adore, c'est Caroline à Marseille, c'est quelque chose.
0: Ah oui, pourquoi?
16: Toutes les 5 minutes, elle croit qu'on va se faire tirer dessus toutes les 5 minutes. Mais c'est vrai ou pas, Caroline?
3: Je fais comme dans les films américains de mafieux. C'est-à-dire, je m'assois toujours dos au mur et voilà, face à l'entrée.
2: Elle a une façon de.
3: Les mecs rentrés, s'ils sont armés.
2: Mais elle fait ça dans la rue aussi, dos au mur. Elle se frotte comme ça, c'est très étonnant.
15: Eh bien, si on dort ensemble, je dormirai à côté de la porte. Donc ça, personne.
12: Ah non, mais...
15: Je te protège d'un attentat, je te propose de... Franchement, on fait ça.
3: Tu veux que je te dise? Je préfère crever.
0: À Alors la question, je vous ai promis une question pour monsieur Tuvier de Grand-Quevilly.
15: Je suis heureux.
0: Oh, manquait plus que ça.
3: Ah, il aime qu'on lui parle.
15: C'est vrai.
16: Ça l'excite.
15: Mais Laurent, pourquoi on pose des questions? On est bien entre nous là, sans déconner. J'adore quand on raconte notre petite vie. En fait, il nous arrive rien, mais on raconte tellement bien, on a l'impression qu'on est des super-héros.
16: Mais qu'est-ce qu'il dit?
0: C'est ce qu'il raconte.
16: C'est un mec qui est resté 40 ans sans avoir d'amis, quoi.
2: Oui, c'est ça. Il découvre parler à quelqu'un ce que ça fait.
15: Ah, je suis heureux depuis 3 ans, c'est dingue. Il a changé ma vie, le patron.
2: Mais avant, t'étais malheureux?
15: Non, j'étais super heureux. Ah oui, bon. Moi j'ai décidé d'être heureux un jour.
16: Je me suis levé un matin. Parce que tu nous as pas dit tout à l'heure, ça fait combien de temps que t'as pas fait l'amour?
15: 2019, Deauville. Dans une baignoire.
2: Dans une baignoire. Tu m'avais raconté, elle est morte noyée.
15: En écoutant Jean-Jacques Goldman sur YouTube.
4: Mais non!
15: Puisque tu pars, elle est partie l'après-midi.
16: Tu pars. C'était Jean-Jacques Goldman. C'était Jean-Jacques Goldman. Je baise seul.
15: Elle m'a laissé mettre trop lourd, mais elle est partie.
4: C'est bizarre.
15: Elle est partie
16: une branlette toute seule.
4: Et c'est bizarre parce que généralement une loutre elle reste. Hein.
2: Mais non, mais le pauvre, c'est pas qu'elle est partie, c'est qu'il l'a noyée.
16: Comment ça?
2: Il était dessus dans la baignoire.
3: Et pourtant, c'était pas la mer à boire.
15: Je vais pas le dire.
4: Si.
15: Je suis pas Sébastien, j'arrive pas à lui lancer. Mots là.
3: Le mec, il a plaisant ou quoi? Tout à coup, il fait sa sucrée. Bah non, ça je vais pas.
4: Mais vas-y, on sait que t'es un bon. On sait que t'es un bon.
15: Mais non, mais c'est l'après-midi, il y a beaucoup de gens qui nous écoutent.
12: Et alors, vas-y.
2: Mais c'était tarifé ou c'était.
15: On peut couper le micro.
2: Vas-y. Mais qu'est-ce qu'il a envie de dire? Vas-y, dis-le.
15: Parce que je sais pas si je peux le dire, si c'est plus
16: Pardon, parce que moi j'ai raté un passage. C'était une dame avec un zizi ou une dame?
15: Non, c'est une expression par rapport. Non,
2: elle était d'accord.
15: C'est une sensation que j'adore par rapport au. Est-ce que je peux le dire dans ton oreille,
12: oui.
15: Sébastien?
12: Non,
3: dis-le tout fort.
12: Alors, dans mon oreille.
3: Attends,
2: dans l'oreille du monsieur là.
4: Je veux bien que tu le dises, mais pas que tu le fasses.
2: Vas-y, va l'écouter.
15: Non mais je vais le dire.
4: Vas-y.
15: Non mais merde. Alors,
2: c'est attends, non, il arrive, non, il amène
15: si
2: son oreille.
15: Si vous êtes chez vous, si vous êtes chez vous,
3: laissez-moi. Vas-y,
15: j'adore l'odeur du sperme.
4: Ça a l'odeur du carolin.
15: Oui. Et puis il faut ouvrir les fenêtres.
0: Ah oui. Bah, j'en ai même connu. J'ai connu Cacaro. Et là.
4: Mais là, mais c'est l'odeur d'ammoniaque. Mais
0: oui. Là où j'ai honte.
2: J'ai envie d'être chez moi.
0: J'ai honte parce que tout à l'heure vous nous avez présenté une dame, sa maman et sa grand-mère.
12: Ouais.
0: Et
4: la grand-mère. Qui pensait venir à un truc politique, une émission politique.
0: Et la grand-mère Jeanne, c'est celle qui rigole le plus à vos conneries. Alors là, je me dis.
2: Elle se marre bien, ouais.
0: La Jeanne, elle est morte de rire, puis la petite fille, mais elle a honte.
2: Ah non, mais elle se marre aussi.
12: Mais pourquoi?
15: Et la fille et la maman, mais vous êtes exactement, mais c'est un truc de dingue, vous êtes pareil, c'est beau, franchement. Mais c'est dingue, c'est une gémellité quasiment.
3: Alors c'est beau quand les deux sont belles, parce que sinon.
15: Bah elles sont magnifiques. Bah,
0: les trois.
3: Mais c'est parce qu'elles sont belles, mais,
15: mais
3: sinon, quand elle ressemble à ta mère et qu'elle est moche.
15: Non. Vous n'êtes pas moche.
4: Non, Jeanne, t'inquiète pas, tu vas te taper, Johan. C'est cadeau. Il
3: n'y
4: a pas de souci, c'est cadeau.
3: Non,
4: pour le reste, c'est mal exprimé.
3: Vous n'êtes pas moche.
4: Toutes les trois très belles, il n'y a pas de problème.
2: Non, mais il veut que de la tendresse.
4: Ah, c'est vrai.
2: Ça, vous faites et la tendresse.
12: Est-ce que tu as prévu bientôt de réitérer donc,
15: Pas du tout, mais en fait, en ce moment, j'ai rien, j'ai aucun crush, j'ai rien. Personne me drague, je raconte.
16: 2019, on est en 2022,
12: ouais.
16: Non, mais t'as raison, on prend son temps.
2: Non, mais.
16: Donc quand il y a beaucoup d'émotions comme ça, il faut retomber tranquillement.
15: Si, il y a une dame qui m'a écrit cette nuit, mais elle m'a dit comme je suis misogyne et cruelle, et ben je ne vais pas vers vous, mais sinon je vous épouserai.
16: Comme c'est vrai. Je suis misogyne.
15: C'est une dame qui m'a écrit ça cette nuit. Ah, il y a plein de femmes qui m'écrivent.
0: Une dame misogyne.
15: Je crois qu'elle aurait dû dire misandre.
4: Mais alors par rapport à ta chambre à la clinique, elle était quelle chambre?
15: Est-ce que je peux dire un petit truc, Laurent?
4: Dis-le-moi à l'oreille très fort.
0: Je crois que là, au point où on en est.
16: Non, il va lui dire, Sébastien.
2: Mais qu'est-ce qu'il fait? Il est parti en courant.
4: Reviens.
16: Il est fou.
2: Et il est parti en courant.
4: Redis-moi à l'oreille.
15: Attends,
2: qu'est-ce que je vais dire? Prends un micro.
4: Tu peux dire là.
15: T'es actif ou passif?
2: Mais à qui tu poses la question?
15: À Toen.
2: Mais Toen, il est hétérosexuel?
15: C'est vrai.
4: Oh le ringard, il est hétéro.
0: Pour Pascal Tuvier, qui habite Grand-Quevilly en Seine-Maritime. Pouvez-vous me dire quel duo de choc on va pouvoir revoir ce soir ?
2: Gilles Boulot et Léa Salamé.
0: Non. Alors que déjà, près de 7 millions de téléspectateurs les avaient regardés lors d'une première diffusion.
15: Ah, c'est pas Isabelle Adjani et Madame la fameuse inspectrice.
17: Capitaine Marlowe.
15: Capitaine Marlowe et
0: Capitaine Marlowe face à Isabelle Adjani. Eh oui.

0: Moi, je ne savais pas. Et je ne savais pas qu'Isabelle Adjani avait joué dans Capitaine Marlowe. Et ce soir, on rediffuse cet épisode où, effectivement, Corinne Maziero, c'est le nom de l'actrice, Capitaine Marlowe.
1: C'est l'épisode sur la taxidermie, non?
0: Non, Corinne Maziero est face à Isabelle Adjani. C'est évidemment José Dayan qui a réussi à convaincre, j'imagine, Isabelle Adjani de jouer dans ce téléfilm. C'est incroyable, quand même.
2: Écoutez, faudrait peut-être que je regarde. Je n'ai jamais vu un épisode de Capitaine Marlowe.
3: C'est génial.
1: C'est
3: sympa.
1: C'est exceptionnel.
0: C'est sur France 2. C'est forcément très bien.
3: Oui.
2: Ça. Ah oui, alors ça doit être génial.
1: Non, mais alors, autant,
4: moi, rien, moi.
1: Autant le parrain, ça m'a saoulé, mais alors Capitaine Marlowe, c'est du génie. Hein.
5: Oui, il était une fois en Amérique, pareil.
0: C'est long. Et puis elle est sexy et tout. Enfin, bon.
4: Mais ils prennent beaucoup de guests. Si Laurent, on vous appelle, vous y allez ou pas?
0: Non, je suis pas acteur, moi, voyez-vous, monsieur.
4: Oui, mais il y avait Christophe de Chavannes qui l'a fait.
0: Oui, justement.
1: C'est vrai que. Mais c'est vrai qu'elle est quand même pas très sexy. Quand on la voit, la Capitaine Marlowe, on a quand même envie de prendre la contre-allée, quand même.
6: C'est sûr. Non, mais pardon,
4: mais c'est génial.
6: Non, mais Navarro, il était pas sexy. Il y a pas de raison qu'une femme soit plus sexy qu'un homme.
7: Roger Hanin?
6: Ouais.
0: Ah bon?
7: Ah, il était super, Roger.
1: Ah ouais.
5: Non, mais le gorille.
6: Mais arrêtez d'être méchant avec Corinne Maziero.
1: Non, mais faut pas être méchant. C'est que Corinne Maziero, c'est un peu un punk à chien qui a avalé une gilet jaune, quand même. Donc. Et ça ne veut pas dire que c'est vilain. Mais c'est quand même un délire. D'accord, tu vois.
2: Moi, je ne suis pas dans cette émission. J'aimerais que mon nom soit rayé. Mais...
0: Bon, en tout cas, c'est pas demain qu'on va tourner dans Capitaine Marlowe. Ça, c'est sûr.
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0: Je vais vous demander comment on appelle cette couverture de lit. L'hiver approche, il va faire froid, donc il est temps évidemment de changer. Comment on appelle ça d'ailleurs? L'ensemble des draps, la couette.
2: Ah bon?
0: Comment ça?
2: Moi je garde toute l'année.
7: Moi aussi.
2: Ah bon,
10: t'as pas une couette d'hiver, une couette d'été?
5: Ah non, les crades.
7: Ah moi j'aime bien
10: tes draps.
0: Vous changez jamais vos draps.
2: Mais je change les draps toutes les semaines. Ouais. Mais je ne change pas la couette. Mais
7: moi non plus.
0: Enfin, il y a des draps d'été.
2: Ah, moi, j'ai besoin de quelque chose de lourd sur moi.
0: Votre mari aussi, manifestement.
7: Mais moi, je suis comme toi. Je ne change pas des dredons.
5: Vous êtes sale, vous en vendez pas.
7: On n'est pas sale. On change pas de couette. J'ai pas une couette d'été.
5: On change la housse de la couette.
10: Bah oui. Une couette d'été, une couette d'hiver.
7: Bah oui, d'accord. Mais j'ai pas la place. Moi, de même, déjà, j'arrive pas.
10: Tu allais me dire, j'ai pas les moyens.
7: Non,
2: moi j'aime bien garder le.
7: Moi aussi, puis quand j'ai chaud l'été, je dors sur ma couette.
2: Ah ben non, moi je mets la clim. Moi j'adore mettre la clim.
5: Ouais.
2: J'aime bien avoir froid tout le temps. Donc, en hiver, la fenêtre ouverte. En été, la clim allumée.
7: Ah bah moi aussi, en hiver, la fenêtre ouverte. Mais la clim en été, non, je me mets sur...
10: Ami violeur, si vous écoutez.
0: Il y a deux femmes nues sur leur couette.
10: Il y a deux femmes nues.
0: La fenêtre ouverte.
10: À quel étage?
5: Ils vont être déçus en rentrant. Ouais. Caroline Diamant allongée à poil sur la couette.
10: Bonjour, ouais, j'ai écouté RTL. Il y a Stémoun qui m'a donné ce plan. Mais alors, excusez-moi, je me suis trompé.
5: Alors, c'est quoi la question?
0: Bah oui, on me laisse même pas le temps de poser la question.
10: Posez la question.
0: Comment appelle-t-on une couverture doublée, remplie d'une bourrure en laine ou coton, puis piquée, qu'on étend sur un lit? Elle se distingue justement de la couverture d'été par le fait qu'elle se compose d'au moins deux épaisseurs de tissu renfermant un rembourrage.
4: Une courte pointe.
0: Comment vous dites?
4: Une courte pointe.
0: Une courte pointe. Bonne réponse de Madame Bachelot.
7: Oh mais ça, c'était nos grands-mères qui avaient ça.
10: C'est incroyable.
0: Ben non, on a une courte pointe.
2: Ouais,
0: hein.
2: Oui, une
0: l'hiver,
2: courte
0: on est
2: pointe.
0: Un peu mieux sous la courte pointe.
7: Une courte pointe.
0: Pendant que les autres sont encore sous leur drap d'été, là, à se cailler.
11: Moi, quand je suis déprimée, j'ai un pyjama en polaire licorne rose.
0: Vous nous faites rêver.
2: Alors, pour le mari docteur, pour le prochain grand amour.
10: Ne dis jamais ça.
2: Voilà.
5: Oh, mais il y a des gars comme ça.
2: Tu dis que tu es en soi.
11: Écoute, ah non, mais pour. Oui, mais quand je suis toute seule. Ah. La licorne.
5: Oui, mais il faut toujours se préparer à ne plus être tout seul.
7: Oh oui, enfin, quand arrive 11h du soir, il n'y a toujours personne. Tu peux être sûr que ça va être tout ça.
2: Moi, non. Les vrais bourrés, ils arrivent à 4h30.
7: Et quand tu te dis vite, ma nuisette. Moi, ça m'est jamais arrivé. 11h du soir, je suis mort. Hein.
0: On ne sait jamais. C'est jamais un voisin pour un dégât d'eau.
2: Ils sont très beaux, mes voisins.
0: Ah oui. Vous avez des nouveaux voisins?
2: Non, mais je croise des hommes vraiment des belles personnes.
0: Ah bah c'est bien de leur dire sur l'antenne de RTL, ils vous écoutent.
2: Non, ils sont mariés, je les vois avec leurs femmes, leurs enfants, mais ils sont bel hommes.
11: Pourquoi vous dites alors, Rosine, ça vous arrête pas un homme marié?
3: Oh bah certainement pas.
8: Bah non.
11: Moi
3: bah évidemment que
8: bah
3: non.
8: Bah à son âge.
3: Pardon.
10: Roselyne, vous avez été la maîtresse d'un homme marié déjà dans votre vie.
8: Le maréchal.
2: Ah oui, c'est très pratique.
3: Bah, si déjà on se réduit qu'aux célibataires, à mon âge, on va pas rencontrer grand monde.
8: Bah oui.
3: Hein.
10: Bah si, il y a les veufs.
8: Bah
3: ouais. C'est vrai. Bah oui, mais à mon âge, on rencontre surtout des veuves.
10: Bah oui, c'est ça.
0: Non, ben, regardez, ça intéresse Anne d'un
11: oui
0: seul coup.
11: Ah oui. Non, mais moi, alors, j'ai jamais touché aux hommes mariés.
0: Ah oui?
2: Ah, bah, t'attends que...
11: Non! Ah non, non, vraiment.
10: Bah, oui, elle a raison.
0: Même pas le sien.
2: Non, mais t'as tort, parce que comme t'es connue, si t'as envie d'être discrète, eux aussi, ils ont envie d'être discrets. Donc, au contraire, c'est très pratique.
7: Et puis, mais parfois... Enfin,
2: il paraît.
7: Parfois.
0: C'est une copine qui me l'a dit.
7: C'est une copine qui m'a raconté.
10: C'est génial, ça.
3: Écoute, Caroline, le fait de se concentrer sur les hommes mariés, t'as pas de chaussettes à laver, et qu'est-ce qu'on mange ce soir? Non, c'est quand même nettement mieux.
2: Ah bah moi, ils savent qu'ils mangent pas, hein, je veux dire. Je sais pas cuisiner.
0: Mais vous, alors, vous cherchez qui exactement? Si on peut vous aider, Anne, parce que ça me rend triste de vous savoir toute seule.
10: Je sais, je la connais bien. Ah. Elle cherche un mec de 50 balais environ, un peu mal rasé, un peu aventurier, qui porte beau, quoi, sorte de mec
0: qui pourrait lui chanter
10: qui
0: ce soir, tu vas prendre.
8: Non, mais j'ai pas 50 ans.
10: C'est à peu près ça.
8: Non, c'est une description de la housse, quoi.
10: Non, je sais pas, le dernier ou l'avant-dernier, je sais plus, il ressemblait à ça, tu m'avais montré une photo. C'est un beau gosse.
8: Ah ouais?
7: Mais il est pas resté.
10: Allô, t'es là?
8: Allô?
11: Mais il y a des gens qui écoutent, on n'est pas tous les deux là.
0: Mais non. Parce que vous racontez vos petites histoires tous les deux.
10: Ouais.
0: Ah ça c'est mignon, bien. J'aime
10: si
0: bien.
10: Vous la connaissez depuis 30 ans, moi aussi je la connais depuis 30 ans.
0: Oui, mais moi je la rencontre.
10: Ensemble.
0: Je la rencontre, elle me raconte pas tout. D'abord elle me raconte pas tout parce qu'elle a peur qu'après je le raconte à la radio.
10: C'est ça, bah oui.
2: Elle a pas tort.
10: C'est-à-dire ce que je suis en train de faire, je suis salaud. Excuse-moi.
8: Et toi Ellie, t'as quelqu'un en ce moment?
10: Mais ça te regarde pas.
7: Une aventurière, pas brasée.
8: Parce que moi je peux vous décrire. Hein.
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0: Une question pour Julien Pilet, qui habite Trélazé dans le Maine-et-Loire. Qu'est-ce que Perrette Pradier, une actrice dont vous vous souvenez peut-être, monsieur Palmade?
12: Alors, c'est peut-être votre question, donc j'attends votre question, mais je suis fan de...
0: Ah, maintenant, vous avez vu, il en est au point, maintenant, il en est à sa deuxième réponse.
11: Mais regarde l'assurance qu'il a.
12: C'est sur sa voix qu'on vous a questionné.
0: Laisse-le venir. C'est sur sa voix, parce que 20 ans après Marie Français, Perrette Pradier a fait la même chose. Quoi donc?
13: Laissons Pierre tenter
12: Après, je m'en vais. Perrette Pradier était une grande doubleuse de cinéma.
13: C'est exact. Pas la question.
0: Exact. Si.
12: Elle a forcément doublé quelqu'un comme la dame, une américaine.
11: Elle
14: a doublé Marilyn Monroe.
0: Non, Marie Français. Je vais même vous aider, je vais vous donner les dates.
12: Candice Bergen.
0: Non, Marie Français l'a fait, elle, en 1982. Et Perrette Pradier a fait la même chose.
12: A doublé donc.
0: En 2002.
12: Elle a doublé la voix de.
11: Marilyn Monroe.
0: Marilyn Monroe, non.
11: Une américaine.
0: Une américaine, non.
13: Un remake.
10: Marlène Dietrich.
0: C'est pas un remake, c'est-à-dire que le film est sorti, on va dire, en 82 une première fois, et 20 ans plus tard, il est sorti dans une version, on va dire...
13: Remasterisée.
12: Donc un film anglais ou
0: un film américain.
12: Perrette Pradier, c'est elle doublée une des trois drôles de dames.
0: Par exemple.
12: Elle a doublé Sabrina Duncan.
0: Ah, exact. Okay.
11: Et
0: on la voyait souvent au jeu de 20h.
12: Je l'appelais au téléphone pour écouter Une drôle de dame, j'adorais.
10: Ah oui, tu l'appelais elle.
14: Meryl Streep, non?
0: Elle a joué dans Boing Boing, Perrette Pradier, elle a joué au théâtre de boulevard de nombreuses pièces, mais c'est vrai qu'elle était surtout utilisée pour sa voix dans de nombreux doublages.
14: Elle jouait Lois Lane dans Strip, non?
13: Elle a pas doublé Isabelle Mergault parce qu'on comprenait pas ce qu'elle disait dans la version originale.
0: Non plus, non. 82, c'est Marie Français. 2002, 20 ans plus tard, c'est donc Perrette Pradier.
10: Et c'était la même actrice.
0: Qui double qui?
14: Sophia Loren,
0: non.
11: C'était pas la même actrice.
0: Même actrice, non, mais en tout cas, pour la même voix qu'il fallait doubler.
14: Sylvia Mangano.
0: Sylvia Mangano.
14: C'est une Italienne?
0: Une Italienne, non.
10: Américaine.
11: Elle est morte, l'Américaine?
0: C'était pas une américaine.
13: Alors, ah, c'était peut-être pas une personne.
0: Ce n'était
13: c'était
0: pas
13: la
0: une personne.
13: Voix de l'ordinateur dans 2001 Odyssée de l'espace.
0: Non, mais on se rapproche.
13: Ah, oui.
0: On se
13: rapproche.
15: Dans un dessin animé.
16: C'était la voix de Il faut sauver
17: Willy. Dans Podan.
0: Dans un dessin animé, non. Podan, non.
13: C'était un objet. C'était un ordi, une machine.
0: Une machine.
15: Star Wars.
0: Quoi?
15: Star Wars.
0: Star Wars, non.
16: Donald, c'était un
13: mec.
16: Donald.
13: Un mec qui s'était fait couper les.
0: Donald,
13: les
0: trucs, non.
15: C'est un truc de science-fiction ou pas?
0: De science-fiction. Alors oui, un peu. Oui.
13: C'est un robot. C'est un robot.
0: Un robot, non.
14: Ah, c'est Dune, dans le film Dune, non?
0: Dans le film Dune, non.
13: Alors,
12: c'est pas un animal, c'est pas un objet.
0: Je vais vous dire, elle doublait, je vais vous aider un petit peu, elle doublait le rôle titre.
14: Blade Runner, non.
0: C'est pas Blade Runner, non.
15: Ah oui, donc si on, en fait, alors,
13: Mary Poppins.
15: Le titre.
0: Mary Poppins.
15: Juste, vous nous dites
0: le titre. C'est bien plus vieux, Mary Poppins.
13: Mais j'en sais rien, moi, qu'est-ce que vous voulez, je meuble.
15: Ah oui.
0: Non, mais je viens de vous redonner les dates. Alors, 82, 2002. Vous voyez bien que Mary Poppins, ça date pas de 1982, quand même.
15: C'est pour les enfants, surtout.
0: Oh, c'est pour la famille.
16: C'est pas Beethoven.
0: Beethoven, ah, le chien Beethoven.
16: Ouais, ouais.
0: Elle aurait doublé le chien Beethoven.
13: et ce serait pas E.T.
0: Pardon.
13: E.T. E.T. de Spielberg.
0: C'est voilà, E.T. Bonne réponse de Philippe Gueluc. C'est E.T.
15: Elle a dit maison tout le temps.
13: Mais alors, elle faisait E.T. Et qui faisait Gros Minet, alors?
15: Mais c'est comment pas E.T.
13: E.T. et Gros Minet.
16: Téléphone, maison.
0: Téléphone, maison, il dit déjà E.T.
15: Oui, et puis la voix est transformée un petit peu aussi.
13: Ah oui, mais n'empêche.
0: C'est Perrette Pradier qui, en 2002, quand le film est ressorti 20 ans après la version première, il a été rallongé de quelques scènes. On a même modifié un peu esthétiquement E.T. parce que les trucages étaient... plus adapté, évidemment, en 2002 qu'en 82. Donc, on a réadapté E.T. et c'est Spielberg qui, effectivement, a fait une nouvelle version, retravaillée, pour fêter les 20 ans de E.T. l'extraterrestre. Quand même, c'est vrai que la voix d'E.T., c'est quand même une voix particulière.
16: Ah, ouais, ouais.
0: Chantal, vous pourriez vous la faire.
16: Téléphone, maison.
0: C'est émouvant, E.T. Moi, je l'ai vu.
15: Génial. C'est poétique.
13: J'ai pleuré.
0: Et vous avez mis Piggy aussi dans les Muppets.
12: C'est Piggy la cochonne.
0: Perrette Pradier, ouais, Miss Piggy. Et puis elle a fait aussi, elle a fait des tas de personnages. Sarafina dans Le Roi Lion. Elle faisait.
12: Elle était très drôle. Grande voix de doublage. Essayez plutôt de trouver. Roger Carrel.
13: Essayez plutôt de trouver une chute à la séquence.
0: Non mais écoutez, Monsieur Gueluc.
13: Non mais c'est vrai. Parfois on se demande si on doit écouter votre émission en prenant des notes pour ce tellement elle est danse en information.
0: Bah écoutez, comme information, vous pouvez noter que c'est Philippe Gueluc qui a trouvé la bonne réponse.
13: Ah, ça, c'est de l'info.
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0: Une question d'histoire pour Solène Ruiz, qui habite Terran dans l'Hérault. Comment s'appelait la maman de Charles Quint?
19: Jeanne La Folle.
0: Jeanne La Folle. Ouais. Bonne réponse de Paul Elkarat. Elle était vraiment folle dingue. Pourquoi l'appelle Jeanne La Folle?
19: En fait, depuis que son mari Philippe Le Beau,
0: ils ont eu 6 enfants, Philippe et Jeanne. Hein.
19: Mais le seul qui deviendra empereur du Saint-Empire et roi d'Espagne, c'est Charles Quint.
0: Et oui, Charles V, Charles Quint, effectivement.
19: Charles Ier, en fait.
0: Oui.
19: Charles Quint, mais ouais.
15: Oui, mais pourquoi elle était folle?
19: Son mari est mort très jeune de maladie et en fait, elle l'a pas supporté. Elle a gardé le voile noir toute sa vie et elle a fini un peu dans un couvent avec quelques autres personnes.
0: J'ai des questions pour tout le monde aujourd'hui. Vous aurez remarqué.
15: Oui. C'est une bonne explication.
0: Question cantatrice pour Roselyne, question cheval pour Dari. J'aurai des questions chansons pour vous, Michel Bernier, dans un instant.
19: Question gastro pour Jean-Philippe.
0: Non, pour Jean-Philippe, j'ai une question crash aérien.
19: Ah, super.
0: Puisque le 23 mars 1994, le vol Moscou-Hong Kong s'est écrasé. Il y a quand même 63 passagers et 12 membres de l'équipage qui sont morts dans l'accident. Le vol Aeroflot 593. Ça vous dit quelque chose, monsieur Janssen? Et on a su, grâce aux boîtes noires, ce qui s'était passé à bord. Qu'est-ce qui s'était passé à bord pour que cet avion s'écrase?
15: Le pilote a lâché le guidon.
19: Non. Je crois que Jean-Philippe est rentré. Il a vomi sur le tableau de bord, tout ça enrayé.
0: Mais non.
15: Ils ont éternué. Quand on éternue, c'est...
0: Ah non, ils n'ont pas éternué.
15: Il y avait une équipe une équipe sportive dans l'avion ?
0: Non, il n'y avait pas d'équipe sportive dans l'avion.
15: C'était des passagers lambda.
0: On est en 94, il n'y aura aucun survivant, hein, puisque je vous ai dit, 63 passagers, 12 membres d'équipage.
19: Est-ce que la date est importante ?
0: La date, non, je vous dis mars 94 parce que je suis un homme précis, vous savez.
17: Moi, je voulais savoir si le problème venait des

0: faire demi-tour pour surprendre sa femme avec son amant.
1: Non.
2: C'est dans le cockpit qu'il s'est passé quelque
1: oui,
2: chose.
1: Oui, dans le cockpit.
3: Ah,
1: oui.
3: D'accord.
2: Il s'est donné du plaisir solitaire.
1: Mais
2: et
1: non,
2: puis...
1: mais non.
4: C'est pas sexuel, on t'a dit.
3: Non, il s'est rendu compte que le copilote était sa femme.
1: Mais non.
5: C'est une nouvelle pièce.
2: Attendez.
5: Il va jouer bientôt.
2: Attendez.
5: Le copilote était ma femme. Avec Michel Bernier.
1: Alors, on est dans le cockpit.
0: Oui.
2: Voilà. Oui. Il y a deux personnes.
3: Mais on n'y est pas tous.
1: Alors, vous dites quoi?
0: Il n'y a pas deux personnes, il y en a
2: non,
0: une.
2: Non, il y en a trois en 94.
1: Il y en a même quatre.
3: Ah, mais. Il y a ses enfants?
1: Il y a ses enfants. Alors.
3: Alors.
0: Ah, une dispute. Une dispute. Ah. Il s'est amusé à faire piloter l'avion par un de ses enfants.
1: Alors, c'est pas ça, mais on se rapproche.
2: Ah,
1: alors,
2: c'est pas ça, il n'a pas donné le manche à un de ses enfants.
3: Il y a un de ses enfants.
0: Il a ouvert la vitre?
1: Non, non. Mais les enfants sont là. Il y a sa fille.
0: Est-ce que c'est la cause ah, de l'accident, non, c'est les enfants?
2: Bah, ah,
0: les
2: oui, enfants oui, oui. Il y a des boutons de commande.
1: Ah, oui, oui.
3: Ils ont annoncé, les enfants ont annoncé que leur mère voulait divorcer.
1: Ah non, non, non, non, non. Non, non, non.
0: Les enfants ont
1: pleuré. Il y a un garçon, une fille.
6: Ils ont touché à des trucs, les
1: ah,
6: enfants.
1: Ah oui, oui, il y a une fille de 12 ans et un fils de 15 ans.
3: Ils découvrent que ce ne sont pas ses enfants.
1: Vous avez dit quoi?
6: Les enfants ont touché à des boutons, on voulait jouer.
1: Eh bien, voilà, tout simplement.
2: Bah, oui.
1: Le fils de 15 ans, qui était à la place du pilote pendant la phase de croisière, a désactivé le pilotage automatique sans s'en rendre compte. Oh, il jouait avec les boutons. À cause de la force centrifuge, le fils du commandant est alors incapable de se lever pour laisser la place à son père et contrôler l'avion avec l'aide du copilote. Voilà ce qui se passe, vous voyez.
3: Oh là là.
1: Parce qu'en fait, d'un seul coup, le pilotage automatique s'arrête.
2: Ben oui, c'est ça.
1: Et donc, l'avion vire vers la gauche.
2: Il est plaqué sur le siège.
1: Voilà, lui, il est plaqué sur le siège. Et là, le pauvre gamin, on peut pas lui en vouloir. Il sait pas piloter. Hein.
5: On peut pas lui en vouloir, on peut pas lui en vouloir.
3: Non, c'est un ado.
5: Faut le dire vite.
0: Mais même pas.
1: Quand il une première alarme se déclenche, indique l'arrêt de toutes les fonctions du pilote automatique. Seul le jeune garçon de 15 ans et le copilote tente de contrôler l'avion. Une seconde alarme se déclenche, indiquant cette fois que faute d'une vitesse suffisante, l'avion est sur le point de décrocher. Le taux de descente est tel que les passagers sont en état d'impesanteur.
2: Ouais, c'est ça, hein.
1: C'est possible ça, monsieur?
2: Ah oui, parce que ça va trop vite.
1: Ça va trop vite, voilà, ça va trop vite.
6: Et alors toi, dans ce cas-là, tu fais quoi si
2: bah, tu fais... Là, tu fais plus rien. Hein, ah, bah, c'est... Tu fermes les yeux, t'as
3: encore.
2: Hein.
1: Là, tu fais qu'est-ce qui se passe? Qu'est-ce qui se passe? Le copilote tire sur les manches, paraît-il. L'avion se redresse. Reprendre l'altitude. Le commandant reprend son poste, mais la réduction des moteurs entraîne un nouveau décrochage et l'avion repart en descente.
3: Oh, ouais, mais quelle horreur!
1: L'équipe parvient à stabiliser l'appareil, mais il est trop tard. L'Airbus est proche du sol et là, tous les passagers chantent au gamin « T'auras pas de décès !» Et s'écrase. Non mais c'est terrible.
3: C'est quelle horreur.
0: Mais non mais c'est irresponsable.
1: Oh, ah bah, oh, ça c'est le mot, dites donc.
0: Ouais. Mais c'est n'importe quoi.
2: Mais tu sais, mais avant le 11 septembre et que tout change dans le monde, mais les portes de cockpit, elles étaient grandes ouvertes, on parlait au commandant comme ça, enfin, personne ne soupçonnait un danger qui soit, tu vois. Donc t'allais visiter le cockpit, tu rentrais et tu sortais comme dans un moulin, c'était assez facile.
3: Moi, je suis allée dans
1: On entend l'enfant dire « Pourquoi l'avion tourne maintenant ? Il tourne tout seul ?» dit le copilote. « Oui, regarde, je sais pas pourquoi il tourne. On est entré dans un circuit d'attente, vraiment, bien sûr. Les gars, prenez le manche du pilotage, prenez-le. La vitesse, de l'autre côté, tourne à gauche, gauche, à gauche, de l'autre côté, gauche. Je tourne déjà à gauche, à droite, Tu vois pas ou quoi ? À droite, droite. Virez à gauche, on va toucher le sol. Edgar, lève-toi, ça c'est le fiston. »
5: Quel masterclass d'acting.
1: Edgar, lève-toi, descends Edgar. Tu vois le danger Edgar, gaz au ralenti, gaz au ralenti. Eldar, lève-toi, j'ai dit lève-toi. Plein gaz, pleine puissance, plein gaz, je l'ai, non, je l'ai pas.
5: C'est long encore ou pas?
3: Heureusement qu'ils ont pas donné comme prénom Mayday parce que...
1: Faut bien que les enfants s'amusent.
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1: Il y a une Française qui vient de recevoir une condamnation en Suisse. Elle a été condamnée par la justice suisse.
9: Elle est née.

0: Est-ce qu'elle est inéligible? Est-ce qu'elle est... Est-ce que j'ai... Comme l'autre, la Marine, elle est inéligible.
1: Une inéligibilité.
0: Elle est inéligible, mais c'est impossible à dire.
2: Dis-le, c'est vrai que c'est pas facile à dire.
3: Dites-le, Isabelle, voir.
4: Inéligibilité.
2: Eh ben, voyez.
0: Refais-le pour moi.
4: Inéligibilité.
2: Ah, ah. Ben il y a quelqu'un qui arrive à le dire, dis donc. Inéligibilité, ben là, rien à voir avec l'inéligibilité, puisque cette Française a été condamnée alors qu'elle était dans une voiture et que c'est son mari, ou plutôt son compagnon, car ils ne sont pas mariés, qui conduisait. Pour quelle raison a-t-elle été condamnée par la justice suisse?
5: Ben c'est Nabila?
2: Non.
4: Elle lui faisait quelque chose? Une gâterie?
2: C'est-à-dire qu'est-ce qu'elle appelait une gâterie?
5: Oh!
4: Alors elle lui a...
2: Montrez-moi!
4: Elle a...
6: un acte bucogénital.
4: Elle a ouvert
2: sa... Comment il dit Barbier un acte bucogénital? Une pipe! Oui, bonne réponse! Isabelle Mergo et Christophe Barbier.
4: Un acte bucogénital, ça fait rêver.
6: Ah, mais c'est ce qu'il y a dans le code pénal.
2: Et c'est vrai que c'est elle qui a été condamnée, lui aussi. Hein.
0: Comment on peut être condamné si les deux sont d'accord? C'est qu'ils ont eu un accident.
2: Parce qu'ils ont eu un accident, bien sûr. Ce que je me demande, c'est pourquoi ils sont allés raconter ça, parce qu'ils n'étaient pas obligés de le dire.
4: Bah, je pense que s'il avait le sgeg en l'air...
2: Non, mais enfin, attendez.
0: Mais peut-être qu'elle s'est trompée, elle voulait pas faire ça, en fait. Elle croyait que c'était le levier de vitesse.
2: Non mais ça tient pas debout cette histoire.
0: Ah bah si. Ou alors vraiment elle a pas de chance la pauvre.
2: Mais non, ça tient pas debout. Ils ont un accident.
4: Ouais. Bon,
2: alors déjà il faut qu'il y ait des témoins à l'accident. Alors vous dites il sort de la voiture, il a pas remonté son pantalon. Mais quand on est en voiture et qu'on vous fait une gâterie, vous baissez pas le pantalon. Généralement
4: quoi bah,
5: c'est juste la braguette qui est ouverte.
4: Oh bah, ah, ouais, non,
2: voilà un spécialiste.
4: Non mais la braguette est ouverte et le bouton de la braguette aussi. Oui, parce que oui. S'il y a que la braguette, oh bah bon.
5: Des fois, il y a
4: que
5: des boutons. Enfin, on n'est pas obligé de baisser complètement le pantalon, quoi.
4: Non, mais ça, je comprends. Mais vous ouvrez quand même.
0: Ça dépend de la taille. Moi, j'enlève le t-shirt carrément.
6: C'est quand même beaucoup plus simple de se mettre à l'arrière de la deux chevaux.
5: Oui, exactement.
4: C'est compliqué pour conduire.
5: Mais pour rouler, c'est compliqué.
2: Mais ça, ma vraie question, en fait, pourquoi, évidemment, j'ai choisi cette information, c'est pour vous demander aux uns et aux autres.
0: Le modèle de la voiture.
2: Si ça vous est déjà arrivé, j'avoue que c'est un fantasme, ça m'est jamais arrivé.
0: Oh, à Sacha Distel, vous savez que.
2: Non, mais franchement.
4: Ça vous est jamais arrivé?
2: En roulant, non.
4: Oh jamais. Oh là là,
0: mais non.
4: Vous êtes arriéré, alors, franchement.
0: Mais non, pas en roulant, pas
5: après,
0: en roulant.
5: C'est dangereux quand même.
4: Non,
5: c'est quand même dangereux.
4: Parce que moi j'ai trop peur qu'il y ait un coup de frein.
6: Mais justement, c'est une scène.
5: Non, mais t'es dangereux, t'es déconcentré malgré tout.
6: C'est une scène très célèbre du Monde selon Garp, un grand roman américain, où la dame fait cela au monsieur et ils se font emboutir par l'arrière et du coup sa bouche se referme. Elle la coupe.
4: Mais oui.
2: Vous voyez,
4: c'est hyper dangereux.
5: Non, moi ça m'est arrivé, je me suis trompé de pédale à un moment entre l'accélérateur
2: et
5: le frein.
2: Moi aussi.
0: je me suis trompé de pédale. Ah, putain.
5: Parce que t'as qu'un pied comme ça qui est libre.
2: Donc vous avez souvent fait ça.
4: J'imagine.
0: La dernière fois, c'était quand?
2: Personne n'a fait ça en roulant.
0: Et voilà. Tu t'arrêtes au feu rouge?
2: À l'arrêt, évidemment.
4: Ah, pas à l'arrêt, à la bite.
0: Oh là là.
4: Il y a un moment donné.
2: Valérie, vous l'avez déjà fait en roulant?
4: Pas en roulant, parce que je vous dis, moi, c'est trop peur de.
2: Bah voilà. Toen, on vous l'a déjà fait.
0: Mais j'ai pas le permis. Ben non, mais c'est vrai, je suis un artiste, je n'ai pas le permis.
2: D'accord, bon, mais...
4: Alors, tu l'as déjà fait, hein?
2: Vous l'avez déjà fait, hein, mec?
0: Oui, mon beau-frère a le permis.
2: Bon, en tout cas, voilà, ouais. La Française, une Française, hein. On peut être fier de notre pays.
5: Oui. Oui, bien sûr.
4: Vive les Français!
0: Et ça rejoint la légende urbaine, vous savez, que Chantal Nobel et Sacha Distel.
2: Oui, alors on a souvent dit ça.
0: Oui, mais c'est pas que c'est une légende urbaine, c'est pas vrai, en fait. Elle lui faisait pas une gâterie quand ils ont eu l'accident.
2: Et voilà, on est d'accord.
4: Elle lui faisait quoi, là?
2: Et vous, Barbier, vous l'avez. Enfin, on l'a déjà fait.
4: Oh, je vois Barbier en train de nous faire ses confidences. En train de nous dire, oui, je suis avec ma femme.
0: Oh, tu es.
4: Tout, en Normandie.
0: En déplacement avec Alain Duhamel, non?
6: Je prends toujours les transports en commun.
5: C'est plus compliqué.
4: Ah, des partouzes.
2: En ski, j'imagine que dans vos belles voitures de sport, c'est ça le fantasme.
5: Ouais, c'est le fantasme.
2: Et oui. Alors, est-ce que ça a déjà été fait?
5: Ah oui, c'est ce que je vous disais tout à l'heure, je me suis trompé de pédale.
2: Ah oui. Paul, je ne vous demande pas parce que vous ne conduisez pas.
7: Je pensais que vous alliez pas me demander, justement.
2: Et vous conduisez pas, vous n'avez pas le permis, vous, Polo.
7: Je n'ai pas le permis comme Toen.
0: Même déambulateur, t'as rien?
7: Si, en déambulateur, ça aurait pu, mais non.
2: Vous

0: pouvez passer le permis ou pas, Paul?
1: Ah, pas juste pour ça, mais pour me déplacer, oui.
0: Ah, ça, ce serait drôle.
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0: Oh, parce que c'est vrai, on me demande souvent, mais est-ce qu'il pense vraiment ce qu'il dit, Toed?
4: Ah, on vous parle de moi.
0: Ah oui, on vous
5: voit. Ou est-ce qu'il pense tout court?
0: Ah, ben, ça...
6: Oui, ça, oui, mais.
5: Ça.
4: Qu'est-ce qu'elle a, Anne Sinclair? Ça y est,
0: Alors là, vous pouvez tout dire. Mais alors là, entre les deux, moi, mon choix est fait depuis longtemps.
4: Hein, c'est oui. Strauss-Kahn.
0: Oh là là là là. Il va falloir m'aider, les copains, parce qu'aujourd'hui, je suis.
4: Qu'est-ce qui se passe?
0: Je suis perturbé.
6: Ah, ben, oui, on dirait qu'il y a quelque chose qui vous.
0: Et je n'arrive pas à savoir pourquoi.
6: Oh, il y a sûrement.
4: Ah, ça, c'est la désintox.
6: Cherchez bien. Il y a forcément quelque chose qui l'a déclenché.
0: Vous ne croyez pas, si bien dit. Ça fait une semaine que je ne fume plus. Et...
4: De quoi, des clopes?
0: Oui, oui, oui.
4: Ah oui. Ah oui, mais bah, forcément.
0: Pas grand chose d'autre.
4: Ah,
0: hein.
4: Oui. Et vous êtes tendu, patron? Qu'est-ce qui se passe? Vous êtes tendu, patron?
0: Quand je vous vois, surtout.
6: Mais ça, c'est les premiers jours quand tu arrêtes le tabac. Mais c'est pas 7 jours après, c'est pas une semaine. Il y a dû avoir un facteur déclencheur.
0: On a déjà essayé d'articuler, je comprends rien.
6: Il y a eu un facteur déclencheur qui fait que vous n'êtes pas bien.
0: Facteur qui soit passé, j'aimerais bien. Mais il n'a pas déclenché quoi que ce soit, mon facteur, croyez-moi.
7: Non mais Laurent, faut vous faire percer, ça marche très bien.
0: Ah c'est vrai?
7: Oui, moi j'ai un ami qui s'est fait percer l'anus, bon, par un autre très bon ami à moi. Eh ben, il fume plus.
0: C'est toujours un ami, hein, c'est jamais soi-même dans ces cas-là, j'ai remarqué. Non,
7: pas devant Jean-Phi.
6: Moi, depuis le temps qu'on me perce, j'aurais dû arrêter de fumer 20 fois.
4: Mais on parle de la bouche, de la bouche.
6: Ah oui.
0: Oh là là là là là.
4: Ça commence bien.
5: Oh là là là là.
4: Ça va, Christine? C'est ton ambiance, c'est ton délire, ça. Le petit bar PMU, les deux hétéros curieux, c'est ton délire, ça.
0: On ne tutoie pas Christine.
6: Oui, enfin.
4: Mais Christine, j'ai grandi la regardant, moi.
6: C'est une institution.
4: Elle fait partie de la famille, Christine.
6: Enfin, quand même, non.
5: Elle présidait ton dîner.
4: Bah oui, c'est comme quand tu croises Loana, tu la tutoies.
0: Oh, la comparaison, écoutez, franchement.
4: Je veux dire, ça fait partie de la famille, c'est ça que je veux dire.
7: Qui était dans le loft, Christine ou...
4: Dans la piscine, Christine, par
0: contre. Et monsieur Ferrand, alors on vous a pas entendu encore, vous êtes en forme.
8: Je suis content parce qu'on a enlevé le décor qui m'était tombé dessus la dernière fois.
0: C'est vrai, c'est vrai. Ah, bon, on l'a fait encadrer et tout. Alors on l'a envoyé à Stéphane Bern, il m'a dit toi, ça n'a pas marché cette fois-là.
8: Non, ce sera pour la prochaine.
0: Une première citation, si vous voulez bien, pour Jérôme Fournier, qui habite Fontaine-la-Mallet, en Seine-Maritime, qui a dit. Ce fut certes admirable de découvrir l'Amérique, mais il eût été plus encore de passer à côté.
5: Woody Allen. Christophe Colomb.
0: Pas Christophe Colomb, mais c'est un Américain qui a dit ça.
7: Woody Allen.
6: Ah oui.
0: Woody Allen, non.
7: Groucho Marx.
0: Groucho Marx, non.
5: Magellan.
0: Encore avant ces deux-là.
8: Un politique.
0: Un politique, non.
7: Franklin. Beans.
0: C'est qui ça, Beans?
6: Bah, Mr. Beans.
0: Mais c'est qui, Beans?
8: Mark Twain.
0: Monsieur Ferrand a dit Mark Twain, et c'est lui qui a la bonne réponse. C'est Mark Twain. Pour monsieur Bourse, qui habite Valenton, dans le Val-de-Marne, qui a dit « Un jour, à la télé, j'avais mis une vitre entre la caméra et moi. Et j'ai annoncé en direct « Bonjour, je vais nettoyer l'intérieur de votre écran. » Puis j'ai aspergé la vitre d'un produit spécial et j'ai passé un chiffon. Eh bien, j'ai reçu 600 lettres qui disaient « Merci, j'y vois bien mieux avec mon poste depuis que vous l'avez nettoyé de l'intérieur. »
8: Jean-Yann, Jacques non, Martin.
0: Jacques Martin, bonne réponse. C'est génial quand même. Encore une bonne réponse de Franck Ferrand. Ce sera maintenant pour Véronique Glanche qui habite Cressevoy dans le Calvados, qui a dit « Vous avez toujours dans la vie un ami qui appelle régulièrement pour prendre de ses propres nouvelles.
7: Oh, » c'est vieux ça.
0: Non, justement pas.
4: Et c'est c'est Luchini ça.
0: Non, c'est quelqu'un qu'on aime bien ici d'ailleurs.
4: Ah, c'est pas
5: Luchini.
0: Un
8: habitué des grosses têtes.
0: Une grosse tête, oui.
6: Et Bernard Mabille.
0: Bernard Mabille.
7: C'est une femme.
0: Une femme.
4: Ah, Christine Bravo.
0: Non.
5: Chantal Latsou.
0: Pas Chantal
4: Latsou. Amanda Lear.
0: Pas Amanda Lear.
5: Michel Bernier.
0: Michel Bernier. Bonne réponse de Valérie Mérès. Une citation plus littéraire pour Marguerite Prempart, qui habite Saint-Brice-sous-Forêt dans le Val d'Oise, qui a dit « Il faut travailler ». sinon par goût, au moins par désespoir, puisque tout bien vérifié, travailler est moins ennuyeux que s'amuser.
5: Woody Allen.
0: Non.
7: Boileau.
0: Oh, c'est plus vieux que ça. Alors, pas Boileau, mais on est
8: c'est
0: entre...
8: de cette époque.
0: On... Non, on est entre Boileau et Woody Allen, vous voyez, c'est large.
6: Ah, c'est large, oui. Ah, oui.
8: C'est donc un romancier du 19e.
0: On est au 19e.
8: C'est Flaubert.
0: Et c'est un poète du 19e.
8: Ah, Lautréamont.
0: Non.
8: Non. C'est Baudelaire.
0: Baudelaire, Charles Baudelaire. Oh. Encore une bonne réponse. De Monsieur Ferrand.
8: Au petit bonheur.
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0: Pour Madame Larve, Valérie Larve.
4: Qui je ne voudrais pas voir son nez.
1: Mais il va réagir à tous les noms, en fait.
4: Bah, il n'y a que les noms exprès, c'est fait
1: dès
4: exprès.
1: Dès que c'est moi, ça.
0: Non, c'est pas fait exprès. Madame Larve habite à Nevers, dans la Nièvre.
1: Larve vert, en plus.
0: Oui, alors si vous y mettez aussi.
5: Mais c'est pas vrai.
4: Non, mais au téléthon, il est drôle, aux grosses têtes, un peu moins.
1: Alors, la question.
0: Oui, oh ben, fais ce que je veux. Hein. Vous m'interrompez, après vous voulez que je vous pose la question, il faudrait savoir.
4: C'est même pas moi.
0: Monsieur Bayrou a planté un arbre, vous le savez, et il n'a pas attendu les 6 mois officiels. Monsieur Barbier, vous connaissez la tradition, expliquez-nous.
1: Ben, il faut attendre 6 mois à Matignon pour avoir le droit de planter un arbre, mais il n'est pas le seul à y déroger. Hein. Gabriel Attal avait triché un petit peu de quelques jours, et puis je crois que Jean Castex aussi.
0: Mais, c'est vrai. Mais ils sont restés plus de 6 mois.
1: Ils sont restés plus de 6 mois, mais ils ont planté l'arbre avant d'atteindre leur
0: mais ils auraient pu de toute façon le faire puisqu'ils sont restés plus de 6 mois.
1: Oui, Gabriel Attal était démissionnaire, donc il a franchi les 6 mois en étant Premier ministre démissionnaire.
4: Il a après,
1: tout est bizarre.
4: C'est pas inéligible.
1: Il a planté un chêne des Pyrénées.
7: Il a gardé sa voiture de fonction.
0: Pardon ?
7: Et il a gardé sa voiture de fonction. Il faut 6 mois pour pouvoir bénéficier à vie des prestations de garde du corps, officier de sécurité.
0: Mais quel rapport avec l'arbre ?
7: Ben 6 mois, c'est pareil. Parce que si tu passes pas les 6 mois, c'est dans les règles. L'arbre, c'est les mêmes règles.
1: Et c'est l'ordre national du mérite. Voilà.
4: Parce que c'est comme chez Darty, t'as 6 mois pour ramener la machine si elle marche pas.
1: Il a planté un chêne des Pyrénées, c'est logique, il en vient.
6: Ah, pour un gland ?
0: Alors... Là, je crois qu'on a fait un bon résumé de la situation. Effectivement, il aurait dû normalement attendre le 13 juin prochain pour planter son arbre. Bon, il l'a fait un peu avant. Il s'est dit, on sait jamais, peut-être que je serai pas encore là le 13 juin. Mais quels sont les deux autres premiers ministres qui, eux, n'ont pas planté d'arbre parce qu'ils sont restés moins de 6 mois.
1: Alors, Jacques Chirac n'a pas planté d'arbre en 86. Pourtant, il était resté plus de 6 mois, mais il n'a pas planté d'arbre.
0: Ça, vous, alors
4: c'est son métier.
1: Parce que j'ai vu ce matin qu'il avait planté un chêne et je me suis dit que ça vous intéresserait pour poser une question aux grosses têtes.
0: Oui, mais il est alors, resté plus de 6 mois, lui.
1: Il est resté plus de 6 mois. Barnier n'a pas eu le temps de planter un arbre.
0: Michel Barnier n'a pas eu le temps de planter d'arbre.
1: Et Bernard Cazeneuve.
0: Bravo, Barbier. Non, dis donc, depuis le temps qu'il y a des premiers ministres, il doit y avoir une forêt là-bas.
1: Oui, non, mais ce problème, c'est que les arbres meurent. Par exemple, Pierre Monroy qui avait planté un chêne de Hongrie, il est mort en quelques années. Jean Castex, qui en 2021 a planté un arbre, il est mort très très vite.
9: Pourquoi ?
1: Parce que les arbres plantés comme ça, c'est très difficile de les faire prendre, surtout en pleine ville.
4: Jean Castex, il est mort, mais il connaît
0: pas lui.
1: Michel Rocard. Michel Rocard avait planté un copalme en 91 quand il était à Matignon. Et l'arbre est mort. Eh bien, Manuel Valls, qui était son conseiller à l'époque, qui est devenu premier ministre, Manuel Valls l'a invité pour planter avec lui un arbre. C'était sympathique. Edith Cresson a planté un Ginkgo Biloba. Vous savez pourquoi ? Parce que le Ginkgo Biloba est un arbre japonais qui avait survécu
8: biloba.
1: Aux explosions atomiques.
8: Biloba,
1: on l'appelle
8: biloba,
1: aussi l'arbre aux 40 écus.
7: C'est okay.
0: Attends, vous avez entendu ce que vous dit
1: Édouard Philippe a planté un pommier de Normandie.
9: Mais c'est Truffaut, là, à côté.
0: Mais comment vous savez tout ça ?
1: Parce que quand j'ai vu ce sujet, je me suis dit, Laurent Ruquier va poser une question, j'ai décidé de tout réviser sur les arbres des premiers ministres.
8: Débranchez-le, débranchez-le.
9: C'est fini,
1: c'est magnifique.
9: Donc, moi, j'aime pas les
1: l'arbre le plus planté, c'est un chêne.
9: Mais il plante l'arbre, il plante la graine ou il déracine un arbre et il le
1: non, il plante un arbre qui fait 1 mètre de haut.
7: Il repique.
1: Qui est jeune.
9: Et pourquoi ça meurt ?
1: Parce qu'il attrape des tas de maladies, ils ont du mal à prendre. C'est pas facile de faire pousser des arbres, encore moins en pleine ville. Un érable argenté avec.
0: Oh non !
10: Ah, mais faites-le taire!
1: Manuel Valls, c'était un arbre à caramel.
0: Vous savez donc tout sur les arbres.
1: J'ai révisé, j'ai trouvé ce sujet passionnant et assez rafraîchissant. Par
0: alors,
1: les temps qui
0: alors,
1: courent,
0: alors pas... écoutez, comme maintenant vous trouverez un sujet passionnant, parlez-moi avant. Pouvez-vous me dire, et ce sera la question suivante pour Pierre Duval, qui habite Reuilly dans l'Indre, qu'est-ce qu'un imbécile?

0: Brexit. Et c'est un terme qu'on utilise aujourd'hui dans la presse, je vous dirai à propos de quoi dans un instant.
1: C'est un rapport au nuage ?
0: Un nimbiste.
2: C'est en deux mots, nimbiste ?
0: Non, N-I-M-B-I-S-T-E. Certains pourraient l'écrire avec un Y, mais moi je l'ai lu ce matin sous la forme française, N-I-M-B-I-S-T-E.
3: Parce que ça vient de l'anglais N-I-M-B-Y, not in my backyard, pas dans mon arrière-cour. C'est tous ceux qui veulent qu'on installe des centrales nucléaires, qu'on construise des prisons, des poulaillers, mais pas chez eux, chez les voisins.
0: Excellente réponse. Est-ce que vous avez compris, Isabelle ?
1: Non.
3: En fait, c'est parti d'un article où on dit qu'on manque de poulaillers en France parce qu'on consomme de plus en plus de poulets et on les élève pas
0: le
3: parce que
0: le poulet a dépassé le cochon dans la consommation des Français.
3: Même mais personne n'a de poulailler dans son voisinage parce que ça fait du bruit, ça sent mauvais. Donc on importe du poulet brésilien.
2: On a perdu le patron.
0: Monsieur Toen essaie de faire rire depuis tout à l'heure. Et alors il est à côté à chaque fois.
2: Non, j'ai dit même dans les commissariats, il parlait des poulets.
0: Oui, oui, j'ai compris.
2: Eh ben, il est pas complètement nul.
1: C'est pas drôle.
3: On a économisé 300 euros, on peut payer son taxi alors.
2: Je peux faire le tour du périph' même.
0: Mais c'est vrai, monsieur Barbier a raison. NIMBY, c'est l'acronyme de l'expression not in my backyard, ce qui veut dire pas dans mon jardin, pas dans ma cour, parce qu'en fait, généralement, on est d'accord pour certaines choses, mais à condition que ce soit loin de chez soi. Et vous avez raison, c'est à propos des poulaillers, puisque le poulet est devenu la viande la plus consommée de France. Et j'ignorais qu'il y avait même une loi qui s'appelle la loi Duplon. Vous connaissez monsieur Duplon, monsieur?
3: Non.
1: Non. Il n'a pas planté d'arbres, alors.
3: Non, il a un certain poids politique, mais c'est
0: Laurent Duplon, il est LR, il est sénateur LR, et il a décidé, à travers sa loi, de lever les contraintes au métier d'agriculteur, toutes les normes environnementales, toutes les entraves à l'usage d'un certain nombre de pesticides. Et c'est vrai qu'aujourd'hui, par exemple, pour faire un nouveau poulailler en France, puisqu'on manque de poulets, la plupart des poulets, on bouffe tellement de poulets qu'on en fait venir d'ailleurs.
3: Du Brésil, notamment, où il y a des élevages de millions de poulets. Il faudrait, me disait la ministre de l'Agriculture, ouvrir un poulailler par an et par département pour suffire à nos besoins. Ça semble pas énorme.
1: Non.
3: Mais on va pouvoir manger des ailes de poulet grâce à monsieur Duplon. Duplon dans l'aile.
1: Un poulet, c'est quoi? C'est un adolescent?
4: Un coq reproducteur.
0: Un poulet, monsieur Barbier saurait vous répondre.
1: Ah,
0: un
1: vous savez...
0: poulet, c'est un petit mot d'amour qu'on envoie à quelqu'un.
1: Oui, enfin bon.
0: Ah oui, c'est la définition du mot poulet.
3: Oui, exactement. Ou alors c'est un type qui sonne à 6h du matin chez vous pour vous mettre en garde à vue.
1: Non mais c'est quoi un poulet?
0: Chaque Français, en tout cas, a consommé 31 kilos de volaille, dont 24, presque 25 kilos de poulet l'année dernière. Et on bouffe désormais, on peut dire bouffer, parce que on bouffe désormais plus de poulet que de cochon. C'est votre cas, Isabelle, vous mangez beaucoup de poulet?
1: Non, moi, je mange très peu de viande.
0: Ah oui?
1: Oui.
0: Ah, ça alors?
1: Ben ouais, j'ai décidé.
2: Même des sucettes à la viande?
1: Végétarienne. Mais bon, j'oublie souvent. Alors, par exemple, la dernière fois, j'ai demandé un tartare et je me suis merde.
2: C'est au petit-déj, en plus.
1: Mais, oui, mais non, mais il y a trop de...
0: Il y a trop de viande dans le tartare.
1: Non, mais...
3: Les Français en mangent parce que c'est moins cher, c'est moins gras et c'est compatible avec toutes les religions. Voilà.
5: Oui, puis il y a des poulets où on sait d'où ils sortent. Hein. Parce que les espèces de trucs qui sont collés les uns contre les autres...
2: De toute façon, ça c'est un débat qui nous dépasse avec Richard, on ne bouffe que du caviar.
4: Tu vois, mais tu vois au moins...
2: Ah, elle te rappelle le petit-déj hier, on avait rigolé. On pensait à tous les cons qui mangeaient des Chocapic. Et nous on était avec notre caviar.
0: Merci en tout cas Isabelle. Qu'est-ce que vous faites sur votre téléphone, Isabelle?
1: Je veux regarder ce qu'est un poulet.
0: Bon bah écoutez, le temps de la pub, vous nous direz après.
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0: Une autre question culturelle, mais pas de peinture cette fois. Là, Isabelle, vous allez être contente. On va parler de Manon des Sources, une future comédie musicale tirée de l'œuvre de Marcel Pagnol. Dans Le Parisien, aujourd'hui, on nous présentait la jeune fille de 23 ans, Maëling Nguyen, qui va être la nouvelle Manon. Après, on s'en souvient, évidemment, Emmanuel Béart, mais il y en a eu d'autres avant, parce que Pagnol lui-même avait, on le sait, tourné Manon des Sources et Jean de Florette. Mais justement, au départ, Manon des Sources et Jean de Florette n'étaient pas des livres en soi. C'était deux parties d'un

0: dans les mêmes romans. Comment s'appelle le roman dans lequel on trouvait les deux parties intitulées Jean de Florette et Manon des Sources?
1: Ah, c'est pas le château de ma mère, évidemment.
0: Ah, non.
1: Ni le livre de mon père.
0: Ah, non.
2: Non. Un livre qui réunissait les deux.
0: Oui, c'est la question. Oui, c'est la question.
1: C'était pas ça,
3: un roman très connu alors de Pagnol.
0: Pardon.
3: C'est un roman très connu de Pagnol.
0: Oui.
1: Bah oui. Oui.
4: Évidemment. Le.
0: Quand on sait pas que le docteur Gachet peignait, on ne donne pas de leçons à monsieur Rioux, Hector.
3: À la gloire de mon père, peut-être.
1: Non.
5: Non. Le temps des secrets.
0: Pardon.
5: Le temps des secrets.
0: Non, non, non.
5: Ah si.
0: Non mais.
5: moi je vais faire comme Hector. Si, c'est ça. Si, si. Bon allez, question suivante.
3: Est-ce qu'il y a une adaptation?
5: N'applaudissez pas, c'est mon métier.
0: C'est Jacqueline, hein, la femme de Marcel Pagnol, qui a été la première à jouer Manon des Sources.
5: Ah ouais, elle était mauvaise. Oh, putain. Heureusement qu'elle était. Non, c'est vrai.
3: Il y avait pas de Pardieu.
0: En 1952, non mais je vous parle de la première version.
5: Oui, mais Marcel... Je l'ai vue, elle était pas bonne.
0: Jacqueline Pagnol.
5: Ah non.
0: Ah ouais.
5: Ça se voit qu'elle couche avec l'auteur, hein, parce que franchement.
0: C'était du covoiturage.
3: En Pagnol.
1: Est-ce que c'était pas un truc référence à son pays?
0: Non, mais
1: c'est... Oh, mon pays.
0: Non, mais franchement, si on connaît l'histoire de Jean de Florette et de Manon des Sources...
1: C'est l'eau, c'est l'eau.
0: Ah oui, l'eau.
1: Oui, c'est l'eau.
0: L'eau.
1: L'eau vive.
0: Non, ça commence par l'eau. L'eau vive, ça c'est...
1: On peut donc considérer que j'ai la moitié d'une bonne réponse déjà.
0: L'eau vive, c'est le père d'Emmanuel Béard, l'eau vive.
1: Donc l'eau...
3: C'est un adjectif après l'eau?
1: L'eau retrouvée.
0: Non, pas l'eau retrouvée.
3: L'eau perdue.
1: L'eau de source.
0: C'est pas l'eau de source.
5: L'eau des,
0: oui. Ouais,
1: mais l'eau des.
3: L'eau des montagnes.
0: Des montagnes, non, mais on se rapproche.
3: L'eau des collines.
0: L'eau des collines. Bonne réponse. De Johan Rioux.
4: Voyez, après, c'est plutôt Madame Marchand qui a presque tout trouvé, hein, parce qu'après c'est facile.
1: Merci.
4: Donc il dit montagne, colline, il est super aidé, alors que Madame Marchand, personne ne l'aide. Hein. Elle c'est toute seule,
1: c'est
4: elle est obligée
1: de trouver.
4: Mais c'est parce que je suis noire. Mais c'est ça.
1: Mais... On ne nous a jamais aidé.
4: Vous savez, on n'était même pas aperçu.
0: Je suis d'accord.
4: Moi, je vais aux toilettes.
0: Vous voyez, monsieur Oval, vous n'êtes pas obligé d'annoncer. Remarquez, moi, je fais toujours ça aussi.
1: Oui, moi aussi.
0: Au cas où il m'arriverait quelque chose dans les toilettes, j'annonce toujours.
1: J'y vais.
0: Ça les a surpris à BFM au départ. Je dis toujours, tiens, je vais pisser. Bah, merci pour l'information. Bah, oui, bah, j'aime le dire.
5: Ouais. Pendant l'émission?
0: Non.
3: Non, avant.
0: Bah, non. Bah, monsieur, bonsoir, je vais pisser. Non.
1: Ce serait tellement
3: drôle. Au milieu des attentats.
0: Non, justement, avant 20h, vous voyez, je prends mes précautions.
3: C'est vrai.
0: Et donc, avant 20h, qu'est-ce que je fais? Bah, je dis à tout le monde, bon, bah, je vais au cas où, je sais pas.
1: Ah oui, on cherche.
0: Parfois, les portes se bloquent aussi.
1: Ah oui,
0: vous voyez. Et vous êtes enfermés à l'intérieur et personne vous cherche.
1: Excusez-moi, pourquoi vous ne prenez pas votre portable?
5: Parce que parfois, ça passe pas dans les toilettes.
1: Ah bon?
3: À RTL, ça passe pas.
0: Alors, le portable, c'est pas propre dans les toilettes parce que ça ramasse tous les.
5: Bon, ça dépend ce que vous en faites, vous nettoyez pas la
3: cuvette.
1: Non, mais vous pensez à des trucs.
5: Vous nettoyez pas la cuvette.
3: Il
5: n'y
3: a pas des particules de caca en suspension dans les toilettes non plus.
5: Ah oui, en bas.
1: Peut-être à BFM.
5: Non, mais enfin, n'importe quoi.
3: Est-ce que parfois, Laurent, est-ce qu'une fois ça vous est arrivé pendant une émission en direct d'avoir une envie pressante?
5: Oh, ça y est.
0: Jamais, jamais. Et pas en vous regardant, en tout cas.
1: Ah, il y a raison.
3: Des retours.
0: Vous aurez que déjà de retour.
3: Non, c'est pas moi, lui, c'est Omar. Vous avez un petit pipi.
4: Franchement, je suis allé dans les toilettes, j'ai entendu ce que vous disiez. C'est dégueulasse.
3: Rien de mal sur
4: vous. Et vous avez profité du fait que je suis pas là pour faire baisser le niveau.
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0: Une question pour Monsieur Victor Guillaumard, qui habite Lacro dans le Var, et la question la voici. Quelle célèbre reine fut grand-mère de trois rois en épousant un roi? Vous m'avez compris? Et elle a eu 10 enfants avec ce roi. Et elle fut grand-mère de trois rois.
8: Marie Leschinska.
0: Comment vous dites?
8: Marie Leschinska.
0: Qui fut?
8: La femme de...

0: Louis XV, qui est la grand-mère de la grand-mère de Louis XVI.
1: Paniquez pas.
2: Calme-toi. Tout va bien.
0: Non, mais on va pas capiquer. Louis XVI, Louis XVIII, Charles X.
1: Et c'est une bonne réponse de Paul Alcarat. Marie Leszczynska, vous répondez. Vous, elle est connue. Hein,
2: Marie la pondeuse.
1: Mais vous prononcez comme vous voulez. Elle est polonaise, hein, évidemment, au départ. Marie Leszczynska, grand-mère de trois rois de France, en ayant épousé Louis XV, effectivement. Mais alors, Louis XVI n'est pas le fils de Louis XV.
0: Ah non, pas du tout.
1: Il faut le rappeler.
0: Son petit-fils, parce que c'est le fils de Louis de France, Ferdinand de France, qui est mort avant son père, donc il n'a pas régné.
2: Entre les deux, il y a eu Louis XV et demi, donc.
1: Et voilà pourquoi... Bah oui, toujours des demi-pointures, pour être à l'aise.
2: Ça chose petit, le roi.
1: Voilà pourquoi, effectivement, elle est devenue grand-mère, et non pas mère, de trois rois de France, Louis XVI, Louis XVIII et Charles X. C'est une vraie bonne réponse de notre polo. Alors peut-être plus difficile.
3: Enfin.
1: Oui, parce que là, c'est de la mythologie grecque, donc, et je vais vous demander qui était Cilé à la naissance, que sa maman le jeta du haut de l'Olympe.
0: Héphaïstos. C'est Hera qui a jeté Héphaïstos parce qu'elle le trouvait ahurissant de laideur.
1: Et qu'est-ce qui lui est arrivé au pauvre?
0: Eh bien, il est devenu boiteux en chutant.
4: C'est devenu boudère.
0: Il est...
1: Il sera là demain, Boudère, on va lui dire.
4: Mais vous savez, c'est mon frère, moi aussi je suis moche.
1: Mais en tout cas, c'est quand même encore une bonne réponse de Paul Alcarat. Héphaïstos, le roi.
0: Dieu de la forge.
1: Le dieu du feu, de la métallurgie, de l'artisanat et des forgerons.
3: Vulcain.
1: Le fils de. Voilà, Vulcain pour les Romains, effectivement, vous avez raison, c'est le même, Vulcain et Héphaïstos ne font qu'un. Et c'est pas gentil, sa maman l'avait jeté parce qu'il était trop moche. Et elle l'avait jeté du haut de l'Olympe.
5: Vous imaginez si tout le monde faisait ça?
1: Si bien qu'il s'est mis à boiter toute sa vie.
6: Elle n'avait pas trouvé de place en crèche.
1: Il a eu une belle. Qu'est-ce que vous dites?
6: Sûrement qu'elle n'avait pas trouvé de place en crèche.
5: En crèchos? Parce que c'est
4: vrai.
1: En Crète, elle n'a pas trouvé de place en Crète. Allez, une question pour Marie Gaspari maintenant. Et peut-être elle est plus difficile, cette question-là.
0: Gaspari, c'est des biathlètes suisses.
1: Oui, enfin, même Gaspari, elle habite Boussière-sur-Sambre dans le Nord. Et la question concerne Paul Lipschutz. Paul Lipschutz, il a... je ne sais pas si vous le connaissiez, ce monsieur, mais monsieur Lipschutz a inventé quelque chose qu'on est nombreux, d'ailleurs, à utiliser aujourd'hui. C'est très, très répandu. Et j'ignorais, d'ailleurs, que cette chose portait une partie du nom de monsieur Lipschutz.
0: C'est Lip?
4: Les bagages.
0: Non, c'est le créateur du coton-tige.
1: Ah, pas du tout.
2: C'est les montres Lip?
1: Les montres Lip, non plus.
5: Les montres Schutz?
2: Les bracelets Lip?
1: Non plus.
6: Un Schutz?
4: Vous en avez sur vous, là?
0: Le gilet de sauvetage?
1: Je pourrais l'avoir dans ma poche, peut-être dans la poche de ma veste. Un mouchoir, non.
2: Un porte-carte?
1: Qu'est-ce qu'a inventé monsieur Paul Lipschutz? Qu'on utilise pour la plupart aujourd'hui.
5: Des skis?
1: Dans sa poche. J'ai des skis dans ma poche.
2: Ouais. 540.
5: Mais c'était pour aller tout chousse.
1: Ah oui, bien sûr.
2: Des mouchoirs en papier?
1: Des mouchoirs en papier, non. Son nom va pas forcément vous aider parce que je ne suis pas sûr que vous connaissiez le nom de ce qu'il a inventé. Et que vous utilisez sûrement les uns et les autres.
5: Un stylo,
1: en
5: tout
1: cas, des stylos. La plupart des gens utilisent ça aujourd'hui. Un stylo, non.
4: Un labello.
1: Un labello, non.
6: Mm-hmm. Donc, ça se met dans la poche, vous avez dit.
1: Ah oui, ça se met dans la poche, oui. Ça tient dans la poche.
5: Un porte-clé.
1: Un porte-clé. Alors justement, non.
5: Ah.
1: Mais en quelque sorte, vous vous rapprochez, vous brûlez, Michel.
2: Ah, donc c'est lié avec les clés?
5: Oui. Quand on doit montrer son pouce sur... par exemple, quand on doit entrer dans un laboratoire où on n'a pas le droit de rentrer...
1: Faites ça souvent, vous.
5: Mais Laurent, il fait ça tout le temps. Eh bien, il y a des gens...
1: Non, je vous dis, c'est commun aujourd'hui.
6: Une carte.
1: Non, on ignore le nom de ce petit objet.
5: Digicode.
1: Mais vous étiez tout près de ce petit objet. Et vous avez failli me le dire, là, monsieur Gazan.
6: C'est une ouvre-bouteille.
1: Non, vous êtes loin.
2: Un pied de biche?
1: Non. Monsieur Paul Lipschutz. Et c'est vrai qu'il a créé ça en 1978. Et je ne savais pas que ça portait quasiment son nom. Il a pris l'initiale de son prénom et le début de son nom. Et ça a donné...
4: Un PTT, un PA.
0: Plip.
1: Un plip, voilà.
0: Un plip.
1: Mais qu'est-ce que c'est qu'un plip?
0: Un plip?
1: Oui, c'est ma question.
0: Bah...
4: Un plip. Quand on est coursier, on dépose un plip.
2: C'est le mélange entre un pneu et un slip.
0: C'est une clé qui... Non, c'est pas un
1: plip. Non, enfin, il n'y a pas plus simple comme réponse. Mais vous êtes à côté, vous tournez autour et vous
5: trouvez... Ah bah les clés d'une porte blindée?
1: Non, mais on se rapproche.
0: Le clé d'un coffre-fort?
1: Mais non, enfin voyons.
6: Un truc à code.
2: C'est les clés magnétiques.
1: C'est-à-dire
2: un badge d'accès.
1: Mais non, mais ça vous l'avez dit 10 fois.
5: Les voitures, les clés de voiture

0: t'as pas besoin de mettre dans le trou.
1: Oh,
0: quoi.
1: La belle définition.
0: Ah, c'est le bip pour ouvrir les voitures.
1: Le dévouement. Je crois que la meilleure définition, c'est celle de Valérie Mérès. Mais oui, c'est une bonne réponse, enfin.
2: Oh bah dis donc, j'y étais.
1: Le verrouillage à distance des portes de voiture.
3: Ah, on ne pensait pas aux mêmes portes.
1: Ah ben oui, mais
0: vous tout de suite, on voit la maison, mais non.
4: Non,
0: mais
4: la voiture.
0: Et on ne vous voit pas en voiture, Laurent.
1: Mais quand même, voilà, on a souvent ça maintenant. On ouvre à distance sa voiture avec, et j'ignorais que ça s'appelait ainsi, le verrouillage à distance des portes de voiture, ça s'appelle un plip.
0: Je ne ferai plus jamais pareil, je n'ouvrirai plus jamais ma voiture pareil.
5: Oui, qu'il est mon plip.
0: Je dirais mon plip. Et c'est des plips kangourous, il y en a ou pas?
1: C'est quand la voiture saute.
6: À suivre.
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1: Pour Rémi Jaya, qui habite Vichy dans l'Allier, pouvez-vous me dire comment s'appelle le bouchon qui se trouve à la frontière entre la Colombie et le Panama?
8: Un embouteillage? Non.
3: Le pan entre le Panama
8: Hidalgo,
3: et
8: le Hidalgo. Ouais.
1: C'est une zone de marais et de forêts située à la frontière entre la Colombie et le Panama.
0: L'Amazonie?
1: Non, ça fait quand même 160 km de long et 50 km de large.
3: Ouais.
1: Il n'y a aucune infrastructure à cet endroit, aucune route, et c'est très connu évidemment en géographie, on appelle ça la région du ou le bouchon du.
3: Du diable?
1: Du diable, non.
8: Ça se sniffe?
1: Ah non, ça se sniffe pas.
5: Le bouchon de...
9: Le bouchon, c'est la terre?
1: Non,
9: ce morceau de terre qui monte?
1: Non.
9: C'est un nom propre.
5: Et pourquoi on appelle ça le bouchon? Parce que c'est la forme d'un bouchon?
1: Oui, un peu, voyez-vous.
8: Je viens de le dire, oui.
1: C'est à l'est de l'isthme de Panama, à cheval sur le Panama et la Colombie, et ça marque la limite entre l'Amérique centrale et l'Amérique du Sud.
5: Le bouchon de cocaïne,
10: c'est pas l'isthme de Panama?
1: Non.
5: Alors attendez, est-ce que c'est un mot espagnol que nous
1: cherchons? Alors on peut le dire à la française, on peut le dire à l'espagnol.
5: Si on le dit à l'espagnol, on le dit comment?
1: On dit pareil, vous voyez, qu'est-ce pareil.
10: Tu veux le faire parler, toi?
5: Je vais vous faire parler.
1: Bah oui. Pas très loin, vous avez côté Panama. Mais un Yaziva, vous voyez, qui est le principal...
9: L'Aziza?
1: Oui. Non, Yaziva, qui est le centre culturel. Et puis, alors, vous avez évidemment quand même quelques Indiens par là. Hein. Vous avez les Cuevas, mais ils ont été exterminés depuis. Les Mberas, les Kunas.
5: Donc c'est...
0: Il y a des... Attendez,
9: les Kunas.
0: Attendez, je l'ai... Il y a des chutes d'eau célèbres.
1: Pardon?
0: À côté, il y a des chutes d'eau célèbres.
1: Il y a peut-être des chutes d'eau célèbres, mais pas à ma connaissance, non.
5: Laurent, est-ce que vous nous donnez des tribus d'Indiens parce qu'en fait, ça, le nom, ça porte le nom d'une tribu?
1: Ah, pas du tout. C'est quand même une zone d'activité pour les rebelles colombiens qui viennent parfois...
0: Le Medellin, où elle était?
8: Le bouchon du parc. Comme dirait Caroline, on ne peut pas répondre si on ne sait pas la réponse.
3: On peut deviner.
5: Laurent, aidez-nous.
1: Je peux vous aider phonétiquement, si vous voulez.
5: Oui. Moi, toute aide
1: à
5: est
1: moins
5: bienvenue.
1: Que quelqu'un dans la salle ait la réponse et lève la main, mais je n'ai pas l'impression. Non.
9: Improuvable.
1: Alors, je vais vous aider. Alors, on va dire que c'est une façon pour Jean-Philippe Janssen de répondre quand quelqu'un le remercie. Dans ces cas-là, il dit...
9: Merci les gens. Pas de quoi.
8: Biloute.
0: Oui, quand même.
5: Le bouchon de Biloute.
1: C'est pas le bouchon de Biloute, non. Attendez. Vous faites Jean-Philippe, Bernard.
5: Oui. Ok.
1: Moi, je vous dis merci, Jean-Philippe. Et tu réponds?
5: De rien, madame.
1: Bonne réponse de Bernard, ma vie. Le bouchon d'Arien.
9: Jamais entendu ce nom, jamais.
8: Alors, la question.
1: C'est la région du Darien. Et c'est vrai que Jean-Philippe, quand on lui dit merci, répond Darien.
9: Darien.
1: Le bouchon du Darien, vous ne connaissiez pas, Stevie?
3: Non, mais j'irai voir sur Google Earth.
1: Ah ben voilà, bah oui, vous voyez, comme quoi vous avez encore à apprendre en géographie.
3: La Terre est vaste.
10: Ça, c'est bien dit.
3: Non, mais en plus, je m'intéresse à la Lune, aux cratères, aux machins, je peux pas être partout.
1: Eh ben écoutez, si vous intéressez à la Lune, foutez-y le bouchon du Darien. Ça nous arrangera tous.
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0: sœur jumelle. On est solidaires. Je ne sais pas si vous l'avez remarqué, mais depuis que Yoann Riou est en blonde, on ne l'entend plus. Il est totalement inhibé.
1: Non, au contraire, je suis désinhibé et tout. Mais j'ai encore envie. Regardez, on a un espace
2: extraordinaire. Il est grisé, grisé.
1: J'ai envie d'aller danser, j'ai envie d'aller m'exprimer.
0: Ah bah, ça tombe bien parce que je voulais dire un mot sur le Rocky Horror Show.
1: Ah.
0: Et je pense que vous auriez
3: belle transition.
0: Je pense que vous auriez votre place.
1: Ah oui, ce serait moi le Rocky, ce serait moi.
0: Dans le Rocky Horror Show, parce que là, actuellement, et pour encore deux semaines, se joue donc, je vous l'ai dit, cette comédie musicale qui est une sorte de vaudeville, forum, de folie, forum antique, Funny Thing Happen on the Way to the Forum. Mais c'est pour deux semaines encore seulement. Et tout de suite après, ce sera le Rock'n'Roll Musical Culte, enfin sur scène, en version originale à Paris, le Rocky Horror Show. Et si vous voulez vraiment gagner le milieu de la salle pour danser, on envoie un extrait, évidemment, de cette comédie musicale. Mais d'abord, peut-être une question.
1: Oui.
0: Car, on va écouter tout de suite après, je crois que la chanson phare de cette comédie
4: touch
0: musicale
4: me.
0: S'appelle Toucha Toucha Touch Me, exactement.
5: Oh là là, c'est imprononçable. Je veux bien faire la pub pour ça, mais...
0: Ben, Monsieur Riou essaiera de danser sur ce titre.
5: Mais oui. Remonte tes bas, hein, parce que franchement,
4: ah oui,
5: c'est...
4: Ça, c'est s'il te plaît.
5: Attends, c'est...
0: Il a connu des hauts, mais là, effectivement...
1: Tu fais du pied, Ariel. Je vois sous les yeux d'Ariel.
3: Sa taille en bas n'existait pas. Il a fallu que je dise que ce ne sont pas des jambes, mais des petits gigots d'agneau. Et la dame a compris.
1: J'ai
3: pour
1: parmi les plus beaux mollets de France. J'ai des mollets énormes ici. Regardez.
5: Non, mais
1: j'ai des mollets de dingue. J'ai des mollets de cycliste. Mais regardez les mollets.
5: Mais oui.
1: J'ai des mollets de cycliste et de footballeur.
5: Attention.
1: C'est vraiment ça.
5: T'as un fil derrière.
1: Oh, j'ai un fil.
0: Mais
1: regardez. Au premier rang. Qui est au premier rang pour vérifier mes mollets?
0: J'ai l'impression de voir la sœur cachée de Marilyn Monroe.
1: Mais regardez pas ça, monsieur. Regardez. J'étais footballeur. Regarde, il me touche. Comment vous appelez,
6: Patrice?
1: Est-ce que vous passez une bonne après-midi avec...
6: Oh, super.
1: C'est la première fois que vous venez au Lido.
5: Tu pas trop, vois tes fesses.
1: Bonjour, monsieur.
0: Je vous en prie, je vois le trou du souffleur.
1: J'ai changé ma culotte juste avant l'émission.
5: Tu perds tes bases.
0: Ariel, fermez les yeux, Ariel. Ariel, fermez les yeux.
5: Non, mais...
1: Ariel, j'arrive.
3: On dirait Balasco dans Nuit d'Ivresse.
0: Même pas, pire.
1: Mais Sarah Laurent, tout va bien.
0: Allez à votre place.
5: Mais j'admire les talons, il marche bien sur ses talons.
3: Moi j'ai un doute que ce soit la première fois les talons, je vous dis.
5: Oui.
3: À mon avis, il a déjà pratiqué.
0: Je voudrais d'ailleurs remercier la maison RD qui nous a prêté les plumes.
3: Oui.
0: Parce que c'est une maison illustre qui...
3: Café et l'Odoli, Laurent d'ailleurs, avec Annie Cordy et à l'époque.
0: Et qui fabrique les boas, des boas énormes vous aviez autour du cou à Yoann Riou.
3: Les plus belles plumes de Paris.
0: Et Ziz du panier. C'est une maison qui existe depuis 1870, la maison RD. Et alors, j'ignorais, mais c'est que les autruches... Il n'y a pas de problème à utiliser des plumes d'autruche parce qu'on les tond.
3: Oui.
0: Comme les moutons.
3: On tond les autruches.
0: On tond les autruches. Alors ma question à propos donc de ce spectacle qui va démarrer ici au Lido de Paris. Là, à partir du 27 février prochain, changement de comédie musicale au Lido sur les Champs-Élysées. Ce sera effectivement la version originale du Rocky Horror Show que vous avez peut-être vu en film, mais ça s'appelait à ce moment-là le Rocky Horror Picture.

0: Show. Mais oui. Sachez que ça a été créé en 1973 en Grande-Bretagne et en France, chez nous, ça a été créé Porte Saint-Martin en 1975. C'est Roger Miremont, un acteur qui s'appelle Roger Miremont, qui jouait le personnage masculin principal. Mais il y avait un docteur. Et cet acteur n'est plus de ce monde, d'ailleurs, et je trouve ça sympa d'en parler aujourd'hui parce qu'on l'a un peu oublié.
1: Il était génial, Laurent.
0: Ah, vous le connaissez?
1: Mais bien sûr! Tiki Hidalgo! Tiki Hidalgo!
2: Tiki Hidalgo!
0: Il va finir par dire Hidalgo, on va tous.
3: Tiki Hidalgo!
0: Je rassure tout le monde, Madame Hidalgo n'est pas sur les Champs-Élysées.
1: Bah non, il n'y a pas de place pour se garer.
0: C'est Tiki Hidalgo et c'est une bonne réponse de Yoann Rioux. On envoie un extrait du Rocky.

0: partir du 27 février au Lido de Paris avec RTL, génial, bien sûr.
1: À suivre.
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3: Bonjour la France et bonjour la Belgique. J'ai reçu énormément de messages de gens qui m'ont dit « Vous avez vu, le grand Jojo est parti ».
0: Mais oui, parce que la semaine d'avant, vous chantiez devant 1000 personnes au Cirque Royal les grands succès du grand Jojo.
3: Un succès phénoménal.
0: Et trois jours plus tard, le pauvre homme mourait.
3: Vous croyez qu'il y a un... il y a un rapport de cause à effet ?
4: Ah là, c'était porte l'œil.
3: Jules César, on l'appelait Jules César, il mettait pas de falzard pour qu'on voit ses belles jambes, ses jolies jambes, ses jambes de superstar.
5: Ah, ah voilà.
6: Et il est mort.
0: Hommage au grand Jojo.
6: Hommage à sa famille.
7: César, le grand César, il mettait pas de falzard.
3: Ouais, c'est pas mal.
0: Et joli.
3: Alors,
0: bravo Ariel.
3: Moi j'aimerais entendre Ariel sur Chef, une petite bière, on a soif.

0: Je vois pas pourquoi il n'aurait pas le droit de picoler à l'opéra aussi.
1: Je suis trop fier de ça.
0: Allez, une première citation pour Fabrice Prébande, qui habite Saint-Mexant de Beugne dans les Deux-Sèvres, qui a dit « La morale, c'est bien beau dans les livres, mais pas dans le business.
2: Oh. »
3: Gérald Darmanin ?
0: Non.
2: Non, Pierre Dac.
0: Non. Pierre Dac, non.
4: C'est Jean-Yann.
0: C'est Jean-Yann, ah, bonne réponse de Madame Diamant. Pour Jésus Mionayalpa, qui habite Dunkerque.
5: Ah oui.
0: Ah oui. Il est redescendu, mais il s'est paumé.
4: Je vais le laisser gagner pour me faire
0: qui
4: pardonner.
0: Qui a dit le malchanceux, c'est celui qui prépare tranquillement un nœud coulant dans un bois pour se pendre et qui se fait arrêter par le garde champêtre pour pose illicite de coller.
3: Pierre Desproges.
0: Non.
5: Pierre Dac.
0: Pas loin.
3: François Grossouvre?
0: Non.
4: Attends, c'est de bon goût, ça.
0: Ah, oui. Pour ceux qui ne savent pas, ce monsieur s'était pendu, oui. C'est agréable.
1: À l'Élysée, en l'occurrence.
0: À l'Élysée, ah, bah, il connaît tous les pendus de l'Élysée.
1: Oui, bah, parce qu'il bande, alors elle est contente.
0: Le malchanceux, c'est celui qui prépare tranquillement un nœud coulant dans un bois pour se pendre et qui se fait arrêter par le garde champêtre pour pose illicite de coller.
1: Pierre Doris.
0: Non, vous m'avez dit Pierre Dac.
1: Francis Blanche.
0: Francis Blanche, ah, pas réponse de Christophe Beaugrand. Alors là, plus compliqué, parce que c'est quelqu'un qu'on a rarement cité aux grosses têtes, mais ceux qui aiment le théâtre sauront retrouver son nom, et on a quand même quelques comédiens ici.
5: Ben oui, il y en a un et demi, quoi.
2: Un et demi, ouais.
0: Enfin, je crois. La citation, la voici, qui a dit « La télévision, c'est pas fait pour être regardée, c'est fait pour passer dedans. »
3: Étienne Moujotte.
0: Non.
1: C'est un monsieur qui a fait de la télévision ?
0: Alors écoutez, j'imagine que quelques-unes de ses pièces ont été captées et diffusées à la télévision.
1: Il est mort depuis longtemps, ce monsieur ?
0: Il est mort en 73.
2: Jean Barbier ?
0: Qui ça ?

0: Jean Barbier.
1: Ah, Jean Barbier, vous avez joué dans une pièce de Jean Barbier.
2: Oui, oui. Oh là là. Il connaît les grands dramaturges. Ionesco.
1: Pourquoi pas Laurent Ruquier, tant que vous venez.
0: Aussi, ça allait venir.
1: Merci. Ah bah, ça va. C'est long à venir.
2: C'est bien la première fois.
3: Cette phrase pourrait être de toi, Stevie.
0: Mais c'est vrai, Max.
3: C'est un, tu vois.
1: La télévision n'est pas faite pour être regardée, mais pour passer à l'intérieur.
2: C'est pas Eugène Ionesco.
1: Non, non, c'est un dramaturge britannique.
0: Ah, britannique. Alan Ayckbourn. Oscar Wilde.
1: Oscar Wilde. Ah, non.
2: Il est mort donc.
3: Alan Ayckbourn.
4: On est d'accord, Laurent, qu'il est loin d'être aussi célèbre qu'Oscar Wilde.
1: Il est loin d'être aussi célèbre qu'Oscar Wilde, mais
2: donc, on le connaît pas. Il écrivait des nouvelles aussi.
1: Mais
2: des
1: quand
2: pièces.
1: Même, si, si, ses pièces ont été souvent montées à Paris. Et...
2: Ray Cooney.
0: Ah, le petit Shakespeare.
2: Ray Cooney.
1: Pas Ray Cooney, mais on n'est pas loin.
3: Alan Ayckbourn.
1: Non, Alan Ayckbourn, non.
5: Noël Coward.
1: Noël Coward, bonne réponse. Excellente réponse.
6: Connais bien Ray Cooney.
1: Pour Christelle Coutan, une dernière citation avant qu'on passe aux choses sérieuses. Mademoiselle Coutan habite la Ciotat, dans les Bouches-du-Rhône, qui a dit « L'enfance sont des souvenirs de volcan, avec la certitude que c'est Haroun Taziev qui a inventé la purée.
5: Oh. » Françoise Dolto.
0: C'est une femme?
1: Non, c'est pas une femme. C'est joli quand même.
3: Michel Fugain.
5: Ben ça finit
6: alors,
5: mal.
6: Haroun Taziev, je vois.
2: Et la purée.
1: Comment ça, ça finit mal?
5: Ben c'est très
1: vous
5: grossier.
1: N'aimez pas la purée.
5: Mais c'est très grossier. Oh.
2: Mais non, c'est la purée de la. Quand je fais la purée mousseline, tu fais une petite purée, tu fais un petit volcan avec ta purée dans ton assiette.
3: Mais elle a jamais eu d'enfance normale.
2: Elle a jamais mangé de purée.
3: Elle a jamais mangé de purée.
1: Ah, si c'était lâcher la purée, rien.
5: Mais je pensais ça.
1: Mais c'est la première fois que vous pensez un truc cochon alors que
5: mais
1: je ne pas.
5: Mais vous voulez dire qu'il n'y a rien de cochon à
1: l'intérieur? Non, mais cochon.
2: Quand on est petit, on crée les enfants un de petit pauvres. Volcan avec la purée, on met le jus de.
1: Expliquez-lui, Max Boublil.
3: Les enfants de pauvres font des mangent de la purée. Tu sais, on mange pas que des œufs de poisson quand on est enfant.
5: Et ils font.
3: Et tu sais,
0: trop drôle.
3: Tu sais, quand il n'y a pas de domestique pour nous faire le
5: ouais.
3: Pied, bah, ils font un petit volcan comme avec de la pâte à modeler.
5: Bon, écoutez, j'adore la purée comme tout le monde, mais
6: j'adore la purée.
1: Tu lui voles cette phrase.
6: Oui. Moi aussi, je l'avais bien pour mon répondeur.
1: L'enfance, ce sont des souvenirs de volcan, avec la certitude que c'est Haroun Taziev qui a inventé la purée.
4: Bon, donc c'est quelqu'un qui connaît Haroun Taziev.
5: Oui,
0: c'est quelqu'un de décédé.
1: Non, mais non, il est vivant.
2: Mais il est pas tout jeune.
3: C'est
2: quoi.
3: Lévy.
1: Il est né en 53.
2: Il est rigolo.
1: Ah, rigolo, oui, t'es amusant, oui.
2: Mais c'est pas son métier.
1: Ah, si.
2: Ah, il est humoriste. Mais il vous fait moyen rien, en fait.
5: Ah, donc c'est un humoriste raté, quoi.
1: Pas du tout, il a beaucoup fait rire les Français, moi aussi. Ça
2: Bigard.
1: Non.
4: On parle d'un mec qui a 68 ans.
5: Pierre Palmade, non.
4: Moi, je connais
3: pas. Ça pourrait être Robin, Muriel Robin.
2: Oui, non, c'est pas un mec de 68 ans, Muriel Robin.
1: Mais non, il est même venu ici une ou deux fois, on l'aime bien. Même.
4: Thierry Ardisson.
1: Mais non.
0: Duléry.
2: Grand humoriste, Thierry Ardisson.
0: Duléry.
1: Mais non, un chanteur. Animateur.
0: Patrick Sébastien.
1: Bonne réponse collective.
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8: Dimanche, 6h du matin, l'homme se lève sans faire de bruit pour ne pas réveiller son épouse. Il met son VTT dans la voiture et s'en va. Arrivé sur le parcours, il se met à tomber des trombes d'eau. 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Il se déshabille sans faire de bruit, se recouche doucement tout près de son épouse et lui chuchote à l'oreille. Il pleut comme vache qui pisse. Et elle répond, « Oh, quand je pense que l'autre idiot est en train de pédaler. »
1: Elle est pas mal.
4: Elle est bien.
1: Elle est pas mal.
4: Ah ouais.
1: Franck Ferrand.
9: Alors c'est deux amis qui sont en train de dîner et puis bon c'est le moment du dessert. Alors on apporte un gâteau qui est pas très gros le gâteau et il y en a un des deux qui commence à le couper et alors il fait deux parts mais complètement inégales quoi, c'est un cheval une alouette. Alors l'autre est un peu sidéré quand même, il dit mais pourquoi il coupe ce gâteau comme ça? Et celui qui vient de couper se sert, il se prend lui la grosse part et il donne la petite part à l'autre. Alors, là, l'autre est soufflé quand même, il dit bah, « c'est vraiment impoli ce que tu viens de faire ». « Pourquoi? Qu'est-ce que t'aurais fait toi à ma place ?»« Bah, j'aurais pris la plus petite ». « Ah, t'aurais pris la plus petite ? Ben de quoi tu te plains ? Tu l'as déjà, la plus petite.
1: Ben, » elle est mignonne.
4: Elle est mignonne.
1: Il la raconte bien.
10: Oui. Ce qui est mal poli, c'est de regarder Caroline en disant la grosse part.
4: Je suis un peu d'accord.
1: C'est à vous, Caroline, justement.
4: Alors, moi, c'est une blonde. Elle est avec son copain. Ils sont dans une voiture. Ils sont...

0: l'abri des regards indiscrets. Ils s'embrassent tendrement, langoureusement. Ils se roulent des pelles et puis le copain lui propose « Tu veux pas aller sur la banquette arrière ?» Oh, la blonde fait la moue, elle refuse l'invitation. Le garçon, il est courtois, il veut pas brusquer les choses, ok. Il recommence à s'embrasser, il s'embrasse. Vraiment, c'est langoureux, c'est érotique. Donc, il dit, je vais retenter. Tu veux pas aller sur la banquette arrière? Et oui, non, la blonde, elle est pas d'accord. Alors, il est un peu dubitatif quand même, il se dit, c'est bizarre, tout se passe bien, les baisers sont bons, il comprend pas pourquoi elle dit non. Alors, il dit, je vais lui poser la question directement, il dit, mais pourquoi tu veux pas aller sur la banquette arrière? Elle lui répond, parce que je veux rester là avec toi.
1: Jean Benguigui.
2: Alors, c'est un vieux monsieur et son ami, son copain qui discutent sur un banc public et le vieux monsieur dit, tu sais, moi, j'ai encore une érection chaque matin. Ah bon? Pas moi. En fait, j'ai un petit secret, c'est parce que je mange du pain aux céréales. Et c'est ça qui te permet de dander encore? Affirmatif. T'as qu'à essayer? Très bien. Je vais tout de suite en acheter à la boulangerie. Alors le vieux se rend aussitôt à la boulangerie et demande « Bonjour madame, je voudrais 6 pains aux céréales, s'il vous plaît, 6 !»« Ça fait beaucoup de pain, répond la boulangère, vous recevez du monde ?»« Ah ben non, c'est tout pour moi !»« Ah, et vous n'avez pas peur qu'il soit tout dur, avant que vous ne l'ayez terminé ?»« Eh ben merde alors, tout le monde était au courant ? Tout le monde était au courant, sauf moi !»
1: Monsieur Ferrari, sous les applaudissements du public.
3: Alors, c'est un mec qui rentre chez lui, va voir sa femme dans la cuisine. Écoute, c'est incroyable, j'étais sur un marché, ils m'ont vendu un perroquet qui détecte les mensonges. Je te dis, c'est incroyable, il est où? Alors, ils arrivent tous les deux dans le salon, il y a le perroquet qui est là. Et puis, il dit à sa femme, elle s'appelle Catherine, il dit, vas-y, essaye. Il dit, je m'appelle Clotilde. Menteuse! Elle dit, mais c'est incroyable, mais comment il fait ça? Alors, ils sont tous les deux incroyables, ils testent le perroquet sur plein de trucs, à chaque fois ça marche. Dès qu'ils disent un mensonge, le perroquet fait menteuse, incroyable. Il y a le fils qui rentre et il rentre 2-3 heures après l'heure normale de l'école. Alors il dit, attends, je sais pas où il était notre fils, on va tester sur lui, à tous les coups ça a marché. Alors il s'appelle le gamin, il dit, t'étais où? Alors le gamin il dit, je suis resté un petit peu plus à l'école pour préparer mon devoir de demain. Menteur! C'est incroyable, enfin c'est fou. Alors, du coup le père il continue, il dit, non mais là t'as menti, tu vois le perroquet, il a deviné que t'as menti, dis-nous la vérité, t'étais où? Il dit, ok, j'étais chez un ami, on a regardé un film, on a regardé les 10 commandements. Menteur! Le père il s'énerve, il dit, arrête de dire des conneries, tu vois bien que le perroquet il sait quand tu mens, dis-nous la vérité, qu'est-ce que t'as fait? J'ai regardé un porno. Alors là, le perroquet dit vérité. La mère elle dit, c'est incroyable, hein, il ment autant que toi, hein, c'est bien ton fils. Menteuse.
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1: Et la question porte sur Christian Demureau, Rob Hornby et Maxime Guyon, qui sont montés tous les trois sur le podium. Mais quel podium?
6: C'est un défilé, c'est la Fashion Week.
1: Non, pas
7: c'est du sport.
1: Du sport, oui.
7: C'est de l'équitation?
1: De l'équitation, pas tout à fait.
6: Du polo.
1: Mais oui, vous avez raison, c'est du cheval en tout cas.
8: C'est ceux qui ont fait le Grand Prix qui s'est passé dimanche.
7: L'Arc de Triomphe.
1: C'est le trio gagnant de l'Arc de Triomphe. Bonne réponse. Bah oui, parce que ce sont les jockeys hein, qui montent sur le podium, ce ne sont et pas oui. les chevaux, c'est quand même rappelé. Et Christian Demureau, Rob Hornby, ou Hornby, je ne sais pas comment on prononce, et Maxime Guyon sont bien les jockeys de Ace Impact, Westover et Honesto, les trois chevaux qui ont gagné le Grand Prix de l'Arc de Triomphe. Vous y êtes allé? Vous
8: avez pas du tout.
1: Ah non, parce que vous aviez l'air bien au courant, Karine.
8: Parce que je suis allée courir autour du hippodrome. Non, pas avec les chevaux.
1: Belle Alzan, il y en a.
8: Je suis allée courir hier. Et c'était un bazar. Hein.
1: Ah oui.
8: Ah bah oui.
7: C'est peut-être en voyant Karine qu'ils ont couru plus vite d'ailleurs, hein, les chevaux. Hein. C'est peut-être pour ça. Hein.
1: Ça alors, je savais pas que vous couriez autour de l'hippodrome.
8: Sympa. C'est très sympa. Il y a pas de voiture, donc c'est pas dangereux. Et comme il n'y a pas de voiture, il n'y a pas de prostituées non plus. Si tu fais du sport là où il n'y a pas de voiture...
1: Vous ne courez pas la nuit tout de même.
8: Il y en a le jour.
7: Et puis les prostituées, ça ne t'empêche pas de courir.
8: Moi, j'ai peur des clients.
7: Mais ils ne viennent pas pour toi.
8: Oui, mais on ne sait jamais sur un malentendu. Moi, je ne cours pas.
6: Elle court avec un sac à main.
8: J'ai peur.
1: T'imagines le mec qui court après en disant « C'est combien ?»

0: actualité.
1: Exactement.
2: 55 contre 1, ça veut dire que vraiment c'était un gros outsider.
3: Ouais.
2: Pour ne pas dire un tocard même.
0: Oui, oui, parce qu'il avait fait une première course où il avait déçu, sa cote s'était effondrée. Là, 55 contre 1, parier dessus, c'était valable. Et maintenant, il va aller aux États-Unis disputer des courses.
4: Mais vous avez fait quoi le dimanche? Vous faites quoi le dimanche?
0: Je lis la presse.
2: Le dimanche, il court. Il court après. Il court autour de l'hippodrome dans l'autre sens. Une autre question pour monsieur Hoquet, Pascal Hoquet, qui habite Buzet-sur-Tarn, en Haute-Garonne. On nous parle dans la presse aujourd'hui comme d'un symbole du doudouk. Mais qu'est-ce que le doudouk?
3: Le doudouk?
2: Oui, le doudouk.
4: C'est un nom français?
2: Non, c'est pas français, ça c'est vrai.
1: C'est un objet pour les enfants?
2: Alors on peut dire doudouki aussi, ou dadouk, ou duduk si vous préférez.
4: Et donc on le connaît sous un autre nom en France?
1: Ça ressemble au nom des joueurs de rugby tout à l'heure encore.
2: Ouais. Non, c'est pas des joueurs de rugby.
1: Bon, est-ce que ça a rapport avec l'enfance?
2: Alors on peut dire duduk, on peut dire doudouk, doudouki, doudouk ou dadouk.
3: C'est pas genre un fantôme, un truc comme ça dans les films d'horreur?
2: Pas du tout.
4: C'est un animal?
2: Un objet, oui.
1: Est-ce que c'est pas tout simplement un doudou pour les enfants?
2: Ah non, non, non, non.
4: Ça vient d'Asie.
2: Au sens large du terme, alors.
4: Attends, est-ce qu'on en a?
0: Turquie, l'Orient
2: Géographiquement, c'est plus précis que ça.
0: Ça vient de l'Arménie.
2: Expliquer.
0: C'est peut-être le symbole de l'Arménie?
2: Oui, mais quel symbole alors?
0: Quel est le symbole de l'Arménie? C'est un arbre?
2: Un arbre, non.
1: C'est un chapelet?
2: Un chapelet,
4: une
2: non.
4: Plante,
0: un instrument de musique.
2: Et c'est un instrument de musique arménien.
1: Ah oui.
2: Bonne réponse de Christophe Barbier. Culture. Et oui, c'est comme un hautbois, en fait, un hautbois cylindrique. On en joue dans tout le Caucase, mais c'est vrai que c'est devenu surtout un instrument de musique arménien, symbole de l'Arménie, le duduk, doudouk, doudouki, doudoug ou dadouk.
4: Parce que quand on en joue, ça fait doudouk, doudouk, doudouk, c'est ça?
1: C'est vrai?
2: Elle est mignonne, hein. Même quand elle dit quelque chose qui n'a pas d'intérêt.
4: Oui. C'est joli. Là,
1: ça casse le rythme, mais c'est mignon.
2: C'est joli, hein. De quel instrument joue vous, Joyce?
4: De la guitare et du piano, mais vous le savez, Laurent, quand même.
2: Bah oui, mais enfin, je pensais que vous pouviez jouer du doudouk aussi, vous voyez.
4: Du doudouki.
2: Du doudouki.
1: Et pourquoi on parle de cet instrument?
2: Bah parce qu'on parle de l'Arménie, connard.
1: On parle du Haut-Karabakh. Hein. Ouais, j'ai bien fait de poser la question, hein. On est bien reçu, hein.
3: Ah bah, on est bien reçu.
2: Une autre question, celle-ci, ce sera à mon avis pour Monsieur Barbier, puisqu'il s'agit d'un anniversaire qu'il concerne, 90 ans. C'est pas lui qui a 90 ans, Christophe est bien plus jeune, bien sûr.
1: Ah
2: mais
1: bon,
2: c'est quelqu'un qui fête ses 90 ans aujourd'hui même, puisqu'il est né le 2 octobre 1933 à Paris. Et c'est un de nos plus grands chefs d'orchestre, dont je vous demande de retrouver le nom.
0: Casatsu?
2: Casatsu, non.
0: Bandereki?
2: Non plus. C'est une question culturelle, musicale, et c'est vrai que c'est un nom qu'on connaît quand on connaît un peu la musique classique.
3: C'est un japonais?
2: Comme Monsieur Barbier, qui en plus est venu, je crois, avec son épouse aujourd'hui.
0: Et oui, tout à fait, qui est chanteuse d'opéra, donc.
2: Ah oui. Voilà, je sais pas où
0: elle est. Peut-être qu'il a dirigé ma femme, si j'ose dire.
2: Ben voilà, lui.
0: Parce que moi, j'essaye de l'amener à la baguette, ça marche pas du tout.
1: D'Agugno?
2: Elle va peut-être vous souffler, Mme Barbier, alors.
3: Michel Plasson. Plasson.
2: Pardon?
3: C'est Michel Plasson.
2: Elle a soufflé à Boublil. Alors ça, c'est incroyable quand même.
3: Bah parce que je m'intéresse à plus classique, c'est ça. Quoi, j'ai le droit d'avoir plusieurs cordes à mon arc.
2: Eh bien, bonne réponse. Comment s'appelle votre épouse, monsieur?
0: Pauline Courtin.
4: Elle est jolie.
2: Eh bien, bonne réponse de Pauline Courtin.
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2: Vous pouvez changer, Stevie?
7: Ah non, mais il a été divisé en deux. Je sais pas ce qui s'est passé, mais je ne t'ai jamais vu aussi maigre.
1: J'ai cru que t'allais dire aussi beau.
2: Non, faut pas non plus.
7: Exagère pas non plus, mais.
1: Caroline, ça fait 6 mois qu'on n'a pas fait une émission ensemble.
8: Alors,
1: Caroline, ça me manque beaucoup.
8: Très sincèrement, tu es métamorphosée.
3: Ah bon?
8: Mais du coup, tu fais encore plus petit.
1: Mais qu'est-ce qu'il faut que je fasse, Caroline? Toi,
8: non,
1: qui
8: non,
3: change
8: mais,
3: de gueule.
8: Moi, attends, non.
2: Bah pour grandir, là, c'est foutu.
8: Non,
2: hein.
8: Tu es très séduisant, maintenant.
3: Oh,
8: mais
1: tu me touches beaucoup. Tu me touches vraiment.
8: Non,
1: mais
8: tu me touches beaucoup. Ah non, je te touche pas.
1: Non, mais t'es profond.
9: Elle le chauffe.
3: Mais pourquoi tu lui donnes des faux espoirs comme ça? C'est dégueulasse.
8: Mais
3: tu vois
8: il
3: bien
8: va
3: que...
8: se marier.
2: Mais Hector Obike est très jaloux déjà.
9: Elle le chauffe.
2: Oui, parce que vous aimeriez avoir des compliments de Caroline.
9: Jamais. C'est toujours de l'ironie. tout petit peu douce. De toute façon, c'est une torture de venir ici.
1: C'est vrai qu'on a un casting de gens adorables aujourd'hui.
9: Non, c'est que ils ont tous des bonnes têtes.
10: Oui, oui.
9: Stevie, je m'y fais. Blue Bill, c'est une merveille.
10: Blue Bill,
9: c'est une merveille.
10: Mais non, c'est Boublil. Tu savais même pas qui c'était.
9: Boublil, c'est Boublil. Je le découvre là. Ouais, il me

0: Je le prendrai dans mon film.
1: Oh,
2: merci, c'est gentil. Merci beaucoup.
3: Julie Ferrier, vous la connaissiez, Julie?
4: Non, oui, il m'a vu dans un film de Charlotte Turquem dans lequel j'ai pas tourné.
5: Mais je comprends pas, Hector, d'habitude tu démarres les émissions au bout d'1h20 environ. 1h25 et là au bout de 2 minutes, boum, t'es déjà fighter aujourd'hui, qu'est-ce qui t'arrive?
0: En général, c'est quand vous êtes là, vous me provoquez tout de suite et je démarre.
3: Hector Aubac, évidemment, est le spécialiste de la peinture. Il y aura beaucoup de questions peinture aujourd'hui.
2: Ah oui, oui, bah, tant mieux, je vais pouvoir briller.
3: Je parle de l'art, Max Boublil, hein, pas de la peinture Valentin avec laquelle vous faites au rouleau votre cuisine, voyez-vous.
2: Oui, pas le BTP, quoi.
6: C'est pas Valentin, c'est du luxe Valentin.
3: Ah, c'est Valentine, la peinture. Je suis pas bricolage. Autant je suis art, autant je suis pas bricolage. Monsieur Boulet est un peu...
7: Ah, moi, je fais tout, moi.
3: Ah, oui.
7: Moi, je suis tout terrain. Je peins, je pose le placo, je ponce.
3: Et il s'y connaît en peinture. Alors, oui. Son peintre préféré, c'est Caillebotte. Sachez-le. Hein. Il connaît que celui-là, mais alors à fond.
7: J'étais tellement doué en art plastique que on était deux dans notre classe à être à plus de 18 de moyenne en art plastique. Au lieu de faire des découpages, des trucs à la con que faisaient les autres, elle nous faisait faire des reproductions de tableaux.
0: D'accord.
3: Voilà. Et il m'a même offert une toile qu'il a peinte lui, je vous la montrerai.
7: Ma croûte. Oh.
3: Elle est dans la chambre d'amis, j'ai pas osé la mettre dans ma chambre parce que.
6: C'est pas vrai.
3: C'est lui à poil vu de dos.
6: Je l'ai vu.
3: Et oui, c'est vrai.
7: Mais il est beau en plus, mon tableau.
3: Tout le monde la voit sans savoir que c'est le cul de
6: C'est lui le cul chez vous.
3: Oui.
2: Ah, mais t'avais un très beau cul, la cul.
7: Ah, bah regarde mieux, chérie.
5: Mais comment t'as fait ton autoportrait? On peut pas dessiner son propre cul puisqu'on le voit pas quand on dessine. Comment t'as fait pour le voir?
7: J'avais un miroir derrière moi et il se peignait en me regardant.
2: Mais attends.
3: C'est plus facile de voir son cul que sa gueule. Hein.
2: Mais attends, avec tous ses talents et tout, pourquoi t'as pas fait les beaux-arts? Pourquoi t'as fini dans le loft?
3: Parce que il a pas tort en même temps.
7: Parce que j'ai fait audiovisuel plutôt qu'art plastique.
3: J'ai fait audiovisuel.
6: C'était un bac.
2: J'éviterai cette option pour mes filles à l'école.
5: Est-ce que t'as un Caillebotte chez toi? T'as pu en acheter un?
7: Bah non, ça va pas.
5: Ah, ça coûte cher.
7: Fortune, mais c'est mon rêve.
3: Monsieur.
0: Oui. Je suis là.
3: C'est votre nom. Je n'arrête pas sur Instagram d'avoir des propositions. Je sais pas pourquoi on m'envoie ça. Remarquez, c'est plutôt rassurant pour moi parce qu'il y en a, ils reçoivent des trucs pour grossir leur pénis, des machins.
6: Vous recevez quoi? Des trucs pour le rapetisser?
3: Non, vous allez voir comme quoi, quand même, c'est ciblé. Je reçois des propositions pour des fausses œuvres, des chefs-d'œuvre de la peinture, mais des
6: copies.
3: Des copies.
2: Ah,
3: voilà.
2: Bah parce qu'ils savent que vous aimez la peinture et que vous n'avez pas d'argent.
3: Il y a deux erreurs là-dedans.
2: C'est beau de le dire.
3: Et alors, c'est bien ou pas de faire ça alors? Parce que moi, je me dis, tiens, je me ferais bien faire un petit Vermeer en faux, vous voyez.
0: Alors, c'est très simple.
3: Ah.
0: Si c'est Mondrian, c'est bien. Si c'est Vermeer, c'est pas bien.
3: Ah, pourquoi?
0: Pourquoi? Ben parce que Mondrian, c'est très facile à faire. Donc, un faux vaut bien vrai. Alors que Vermeer, c'est très difficile à faire. Ouais. Et tout de suite, on voit que c'est pas du tout Vermeer.
3: À penser que si je me fais faire un Vermeer, les gens diront, ah, ça, c'est... Bah, de toute façon, ils diront, c'est un faux, il y en a 16.
0: Non, mais même. C'est désagréable à l'œil. Moi, je n'aime pas tellement Mondrian. Mais quand même, je le veux bien chez moi. Dans la mesure où, de toute façon, je vais pas m'emmerder à acheter un truc que je pourrais faire moi-même en 3 jours. Oh. Donc, il vaut mieux le faire faire.
7: Qu'est-ce qu'il a comme tableau dans son salon, monsieur?
0: Ne vous inquiétez pas, il y a de quoi voir, mais je vous ai pas encore invité. Mais
7: pourquoi... Ah bah, elle champagne, hein.
2: Mais excuse-moi,
0: j'ai beaucoup de jeunes artistes, hommes et femmes.
2: Ah. Excuse-moi,
0: il y a autant d'hommes que de femmes d'ailleurs.
6: Hein? Mais accroché au mur ou dans ton salon?
0: Parce que l'histoire de l'art, il n'y a pas
3: les œuvres, hein, pas les femmes. C'est pas les jeunes mecs et les jeunes filles qui sont accrochés au mur.
6: C'est un peu gangbang.
0: En ce moment, il n'y a que des expositions de femmes artistes.
3: On y viendra peut-être, évidemment, parce que j'ai préparé plein de questions.
0: C'est un gros problème.
3: Qu'est-ce qu'il y a comme gros problème?
0: Il y a trop d'expositions de femmes artistes.
2: T'es bien dans ton époque, toi.
5: Pourquoi elles dessinent moins que les hommes, mais pourquoi alors?
0: Il y a autant de bons artistes hommes que femmes aujourd'hui. Et cette parité n'existe pas au XVIe siècle ni au XVIIe. C'est pas ma faute si la société était patriarcale. Donc, tout d'un coup, dire que maintenant, on va chercher des nazes, du XVIe, du XVIIe, du XVIIIe, du XIXe, pour dire qu'il y en a autant. Il n'y en avait pas autant. Donc, qu'est-ce qu'on va... C'est pas que c'est injuste pour les hommes, c'est injuste pour la peinture.
3: Rires. Il est temps, je crois, que je passe à une première citation et ce sera pour Madame Bourgeois, Colette Bourgeois, qui habite Belleville-sur-Vie en Vendée, qui a dit, je vais vous donner, ah bah c'est pour vous Monsieur Rioux, tiens, je vais vous donner la solution idéale pour maigrir. Ah. Secouez la tête de gauche à droite quand on vous propose un plat.
5: Pas mal. C'est très très bon. Pas des proches ou Coluche?
3: C'est
5: proches.
3: Coluche, oui. Bonne réponse de Johan Rioux. Pour Monsieur Idrid, Mohamed Idrid, qui habite Marseille, qui a dit à la question « Faites-vous encore confiance au sondage ?» 64% des Français ont répondu non, 59% ont répondu oui.
6: Coluche. Ah, non, ça c'est le Belge, c'est le Canadien Pierre Légaré.
3: Non, il est belge.
6: Raymond Dubos.
3: C'est Philippe Gueluc. Ah ouais, deuxième bonne réponse de Johan Rioux. Pour Victor Laforge, qui habite Saint-Malo, qui a dit les noyés remontent toujours à la surface, mais souvent trop tard en général.
7: Ah, oh, c'est vieux ça.
3: Ah oui, c'est vieux. Oui, oui, oui.
6: C'est français.
3: C'est français.
0: C'est tragique.
3: C'est tragique. C'est très français.
5: Victor Hugo.
3: Pas Victor Hugo.
0: C'est assez beau.
5: Dumas alors, Alexandre Dumas.
3: C'est du XXe siècle.
6: Je pense peut-être à. Oui, non, je pense à personne.
3: Généralement, quand je donne la date de sa disparition, son décès, on trouve.
6: Boris Vian.
3: Mais pour. Oh, bah, bravo.
7: Oh. Donc.
6: Parce qu'en général, vous dites 59 ou c'est ça.
3: Elle n'est pas cultivée, mais elle a de la mémoire.
6: Non, mais traitez-moi.
3: Bonne réponse de Caroline Diamant.
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3: On est en juillet 1912 et Rodin, le grand Rodin, est en train de sculpter une petite figurine recroquevillée sur elle-même, prête à bondir dans un sursaut d'énergie. D'ailleurs, il dit, Rodin, je le cite, « Imaginez quelqu'un qui aurait attiré et rassemblé toute sa pesanteur dans son cœur et qui, prenant appui sur ce centre, se soulèverait pour se distribuer en mouvement. » Non, qui aussitôt les aurait repris de toutes parts.
2: La petite danseuse de
3: Mais
2: Rodin.
3: À qui était-il en train de sculpter ouais, quand il l'ai. A fait cette déclaration?
9: C'est facile, c'est le Mannequin Piece.
3: Ah, pas du tout.
10: C'est la vague, la sculpture, c'est
3: ah,
10: la vague, non?
3: Non, non,
11: Camille
3: non.
11: Claudel.
3: Non, Camille
6: ah, c'est
3: Claudel.
6: Pas, ah, non, c'est pas un singe? Ah non,
2: c'est une danseuse.
3: Pas une danseuse.
2: C'est une actrice, oui.
3: C'est pas une actrice.
6: C'est une dompteuse, c'est du cirque.
3: Ah non, non, non, mais vous étiez tout près, mais c'est pas une danseuse.
9: Recroquevillée sur elle.
6: Ah, c'est
2: une chanteuse.
3: Non.
10: C'est un danseur.
3: C'est un danseur.
11: Le penseur.
3: Le penseur, c'est pas un danseur.
10: Danseur de Rodin.
11: Ouais, mais c'est le seul truc que j'ai trouvé.
6: Nijinsky, il a dit Nijinsky.
9: Est-ce que c'est Nijinsky? C'est pas François Allu non plus.
3: Vous dites
10: Nijinsky.
3: C'est Nijinsky, ah, bien sûr.
9: Oui, oui, Nijinsky.
10: Et il y a le penseur de Rodin et le danseur de Rodin.
3: Il est le danseur étoile des ballets russes, Vaslav Nijinsky, et il a été sculpté par Rodin Nijinsky. Ah là là là. Vous voulez voir la sculpture?
9: Ah ouais,
3: c'est
9: ouais.
3: Assez joli, hein, d'ailleurs.
9: Ah, ça, sur un buffet à l'entrée, c'est somptueux.
3: Ah, bah, je peux vous en vendre un pour 370€ TTC.
6: C'est vrai?
3: Un petit modèle, oui, oui, oui. Oui, oui.
9: Ah, bah, je pensais que ce serait beaucoup plus cher.
3: Ah, c'est des copies, hein, évidemment.
6: Ah, mais c'est bien fait.
3: Ah, oui, oui, oui.
7: C'est dans le domaine public, sans doute, maintenant, Rodin.
3: Ah, bah, voilà, c'est ça.
7: Les reproductions.
5: C'est dans le domaine public, sans doute, Rodin.
2: Bah, c'est en vendant ces reproductions que le musée Rodin assure son,
6: moi, j'ai un fauteuil en
2: son financement.
3: Un fauteuil en Rodin, je veux dire.
11: Je viens de comprendre.
6: Roselyne, quand il y a une bonne blague, tu la fermes.
2: Un fauteuil en Rodin.
3: On vous a sculpté déjà, monsieur Allu?
12: Jamais, mais on m'a proposé une fois.
3: Ah ben pourquoi vous avez dit non alors?
12: Parce que je trouvais que c'était très égocentrique d'avoir son buste.
3: Oh bah non, écoutez-moi.
12: C'est pas mon délire.
3: Monsieur Guillaume,
12: je préfère les cravaches.
9: Ah bah ouais.
3: On nous aurait jamais, on nous a jamais proposé, on aurait aimé nous.
9: Ah bah moi, sculptez-moi ce que vous voulez, hein. Ah ouais, vous avez refusé.
12: Ouais, ouais.
9: Ah bah non, faut pas refuser ça, ça peut être c'est peut-être une fois dans sa vie. Hein.
13: Bien sûr, c'est un intérêt.
12: Mais quel est l'intérêt?
9: Je vous pose la question.
3: Vous n'avez pas été sculpté, vous avez été peint peut-être.
9: Il est bien sculpté.
12: C'est gentil.
9: Eh,
13: hey, la soirée commence. T'as le seul qui était pas pédé dans l'édition, il va virer de bord.

0: Il s'est dit, je vais être bien tout seul, hétéro, non, non, t'as
1: Alors, je vais vous dire, monsieur, arrêtez avec ça, monsieur Toen.
0: Pourquoi?
1: Il n'y a personne d'homosexuel ici, je veux dire.
0: Ah bon? Et Bachelot?
2: Ah non,
0: moi, elle est pire, elle est pharmacienne!
2: Attends, bah, je gratte pas la guitare, moi.
1: Mais non, mais vous voyez des PD partout.
0: Mais vous. Pas du tout. Mais là, où ça? Alors, où ça? Où c'est les PD dans cette émission? Je l'avais jamais vu, moi.
1: Monsieur Barbier n'est pas...
0: Il est pas PD, Barbier?
1: Non.
0: Et on a vu Amel. Il fait comment avec la Jamel?
1: Monsieur, comment il s'appelle là-bas? Guillaume, il est pas... Il est pas au bout.
0: Il devrait être PD.
3: Non, Guillaume, il réfléchit.
0: Monsieur, non, il veut faire carrière, il se pose la question.
1: Monsieur Alu n'est pas homosexuel.
0: Il est danseur, il est pas pédé. Il est coiffeur, il est pas pédé aussi. Il est attaché de presse, il est pas pédé.
4: Oh, tu te calmes maintenant.
0: Attends, mais j'en ai marre de ces clichés. On n'est pas les pédés.
4: Faut laisser la place aux autres aussi, Sébastien. Regarde le bordel qu'il y a sur ta table. Va dans ta chambre.
0: Ça m'excite, tous ces hétéros.
1: Vous peut-être, Toen.
0: Moi, je vais vous dire franchement, plus ça va, plus je me dis quitte à se faire en... autant que ce soit avec une bite. Me disait d'ailleurs Sarkozy il y a 3 semaines. Il s'est fait avoir, Sarkozy. Qu'est-ce qui se passe avec Sarkozy, monsieur Barbier? Il va aller en prison ou pas alors? Il a rien fait. C'est l'autre, le bédouin là, qui est venu avec sa vache sacrée là. Ouais, j'ai même pas soin moi d'analyser la situation. C'est l'autre, comment il s'appelle, la Kadhafi là?
3: Et n'empêche, ouais, avec sa fille qui se lance sur TikTok là, incroyable ça.
0: La fille de qui?
3: J'ai Julia Sarkozy qui a dit reposez en paix, cher Kadhafi.
0: Ah, il pour une marque de bijoux, non? Des colliers.
3: Oh, les potins que j'ai n'intéressent que moi. Allez, dès qu'on parle de Sarkozy, la Bachelot sort du buisson.
1: Le buisson. Mais pourquoi vous dites buisson. Pas oui comme tout le monde, ben et que oui. Vous dites oui? Le monsieur tout à l'heure il a dit la cuisine, vous dites le buisson. C'est curieux.
3: François Alu a de belles couesses.
5: Avec beaucoup de couen.
3: Mais parce que les UI chez nous on dit oué.
1: Ah oui.
3: Ben oui, oui.
1: Ah oui. Ah oui.
0: Et vous dites couille, c'est couille alors.
3: Ben on dit couille, couille.
6: Est-ce que je peux juste prendre la parole?
3: Oh, attention, là la folle.
6: Dans le fond, tu as peur de moi parce que tu me désires. Alors, tout à l'heure, Sandrine qui a téléphoné voulait pas qu'on parle de politique, elle veut qu'on rit. Et moi, j'ai envie de dire que le rire, c'est avant tout une catharsis et il faut s'en servir. Pour Mario et Marco Luracci, c'est quand même bizarre de changer juste une lettre pour un enfant. Et Sébastien, il y a vraiment le bordel sur ta table, ça m'agresse. Voilà, pardon.
0: Ouais. Alors attends, tout ça c'est dans le spectacle ou pas?
6: Non. C'est cadeau.
0: Parce qu'on a failli offrir 2 places dans la valise. Donc si on peut se rattraper et mettre 2 places pour un évêque.
1: Je tiens à dire qu'elle a un peu raison la petite à propos de votre bureau qui est alors vraiment.
0: J'ai plein de cadeaux parce que j'ai plein de fans, enfin des gens de ma famille dans le public. Donc il y a Catherine qui m'a ramené mes chouquettes, mes petits pains au chocolat.
1: Mais enfin, c'est dégueulasse.
0: J'ai mon téléphone, j'ai mon petit plug anal de chez Morandini.
1: Et c'est quoi cette boule là rouge?
0: Mais c'est pas le micro pour aller voir les gens. Ah bah, alors, vous êtes gonflé, vous me donnez le micro pour aller voir les gens qui vont gagner 100 balles, là, comme des crelards, pour répondre à la question, là, sur une poterie. C'est pour ça que je suis là, moi.
2: Tu sais où tu peux te la mettre, là.
1: Pour François Tillet.
3: Demain, il faut vraiment qu'on se base lors des réunions préparatoires sur un fil conducteur, Laurent. Et qu'on s'y tienne un maximum, d'accord?
1: Si seulement il y avait des réunions de préparation, ça saurait, hein, je vais vous dire. Je vous emmène à Biote, puisque à Biote, il y a un musée national consacré à quel peintre?
3: Biote.
5: Delacroix?
1: Delacroix, non.
0: D'Acosta.
1: Voilà une question qu'on
0: connaît.
2: Salvador Dalí.
1: Ah, Salvador Dalí.
3: Voilà. Vermeer.
1: Non.
2: C'est un peintre du 20e.
1: Ah, c'est un peintre du 20e siècle, Milo. Oui. Puisque c'est quelques mois avant sa mort, en 1955, qu'il y a un malhomme à Saint-André.
3: Max Ernst?
1: Non, au pied du village de Biote. Et il a acheté un petit chalet, le fameux chalet de Biote.
0: Le chalet. Qu'est-ce qu'il est drôle, le patron?
3: Je l'ai même pas, moi.
5: Comment ça? Oui, il y avait du bruit, c'est les fameux bruits de Biote.
1: Ne pas confondre avec le ballet de Chiotte.
0: Si on fait les contrepétries à midi et demi, qu'est-ce qui va se passer?
3: Est-ce que c'est un peintre français?
1: Et le chalet de Biote est devenu un musée national consacré à ce peintre.
3: Moi j'appelle ma mère, j'ai pas compris la blague.
7: Peintre français?
1: Un peintre français, oui monsieur.
0: Monet.
6: Matisse.
1: Né à Argentan, mort à Gif-sur-Yvette. Un cubiste.
7: Léger, Fernand Léger.
1: Fernand Léger, bonne réponse.
2: Et il faut aller voir l'exposition Tous légers au musée du Luxembourg.
1: Absolument, c'est au musée du Luxembourg. Alors, maintenant, vous me dites que c'est au musée du Luxembourg. Mais ce matin, que se passe-t-il? Voilà, Tipa, que je feuillette Télérama. Je vois deux pages consacrées à Fernand Léger. Effectivement, à propos de l'exposition. Et je me dis, ah bah tiens, c'est l'expo que Roselyne est allée voir, parce que la semaine dernière, elle m'a dit, oh j'ai vu, elle m'a même envoyé d'ailleurs une photo d'une toile de Fernand Léger où on voit la Joconde, parce qu'il a lui aussi utilisé la Joconde. Et à un moment donné, elle me dit, ah je suis allée voir Fernand Léger au Luxembourg. C'est formidable, mais moi je pensais qu'elle était allée au Luxembourg.
7: Mais le musée du Luxembourg de Paris.
0: Non, ça c'est pour l'argent.
8: Voilà, fallait dire de Paris.
4: Fallait dire de Paris.
1: Non mais alors là, pour le coup...
4: Mais oui.
2: Mais non, c'est au Sénat.
1: Mais oui, mais enfin, vous me le dites maintenant.
2: Mais c'est non, au musée du Luxembourg.
1: Bah oui, mais si c'est au musée du Luxembourg, au jardin du Luxembourg, vous me le dites, mais vous me dites pas. Je suis allé voir une expo au Luxembourg, moi j'étais persuadé que vous étiez allé au Luxembourg.
0: Ah bah ouais, mais non, elle a pas que ça à faire.
3: Note à moi-même, ne jamais devenir vieux. Voilà.
1: Allez, hop. C'est pour elle ou c'est pour... C'est pour elle ou c'est pour moi que vous dites ça?
3: Joker, monsieur Ruquier.
1: En tout cas, effectivement, il y a une expo Fernand Léger au musée du Luxembourg.
3: De Paris.
1: C'est jusqu'au 20 juillet.
0: Est-ce que c'est pas lui? Par contre, est-ce que c'est pas lui qui peignait des clowns? Et au Petit Palais, il y a plein de...
1: Absolument, le cirque Medrano.
0: Incroyable. Au Petit Palais, c'est gratuit l'entrée, c'est magnifique comme endroit, il y a plein de Fernand Léger très jolis.
3: Bravo. Madame Bachelot, quand vous allez au musée, vous allez avant les heures d'ouverture?
2: Oui.
3: Ou, ah, je me disais bien que vous ne vous mélangez pas avec le les gueux.
2: J'étais avec Martine Aubry.
3: Martine Aubry, un jeu entre copines du même âge.
0: Oui. Et qui a commencé à picoler en premier alors?
3: Ah, c'est marrant ça, ouais.
7: Deux poids lourds de la politique chez Léger.
2: Oh, deux poids lourds, ça va.
1: Oh, c'est joli.
9: À suivre.
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1: Vous êtes jeune homme au père en Polynésie?
11: Oui, je vais faire son petit phoque sur son bateau. Non, ça serait formidable.
12: J'aime bien Stevie, mais de loin, tu vois. Alors, retourne dans ta cuisine, admirer la
11: Joconde. Pourtant, tes yeux me regardent de près, mon cher.
12: Non, il me fait chier, l'autre, là.
1: Mais pourquoi vous êtes jeune homme au père, Stevie, alors que vous avez un travail, une jardinerie?
11: Mais oui, mais j'aurais voulu faire ça parce que ça ouvre plein de perspectives. En fait, on peut aller à l'autre bout du monde. On peut aller en Amérique. Ma cousine, elle l'a fait, elle est partie en Australie pendant un an.
1: Mais
11: en
1: non.
11: En fait, nous, on reste ici entre quatre murs, mais à mon époque.
1: Elle est partie en Australie, c'est elle qui avait caché un kangourou dans son slip.
11: Oh non. C'est je trouve que pour les jeunes, c'est.
1: Attendez, on va voir la vie de Sylvie Tellier, et ça, je sais que la France. La France attend ça.
13: Moi, c'est ma quatrième fille au père, et j'avoue que quand je.
1: Qu'est-ce que vous faites? Quatrième fille au père?
13: Ben oui, parce qu'elle change tous les ans.
11: Qui s'occupe de ses enfants?
13: Et j'avoue que quand je sélectionne la fille au père, je regarde quand même un peu la photo pour être sûr que. Elle soit pas trop jolie, parce que quand même, tu te dis, elle va vivre à la maison.
1: Donc c'est l'inverse du concours des Miss.
13: Exactement, tu fais le casting.
1: Pour les Miss, elle prend les plus jolies. Et pour les filles au père, elle prend les plus moches, alors.
13: Non, pas les plus moches, mais bon, quand même, on se dit, elles ont entre 20 et 25 ans.
0: Ah ouais, quand on
13: va vivre à la maison. Donc,
11: c'est dégueulasse.
1: Mais elle a une chambre à elle. Et
13: oui,
1: tout,
13: oui, bien sûr. Oui, elle dort pas avec nous, je vous rassure.
1: Là actuellement, vous avez une fille au père.
13: J'ai une fille au père.
11: Elle vient d'où, ta fille au père?
13: Alors, cette année, elle vient de Chicago.
1: Carrément,
11: c'est américaine.
13: L'année dernière, elle était australienne. Avant, elle était allemande. Avant, elle venait d'Amérique
1: du
13: Sud.
1: Et vous les enterrez où après, alors?
13: Non, je ne les enterre pas. Et d'ailleurs, on dit 7 mars, c'est son anniversaire aujourd'hui. Elle s'appelle Rachel.
1: Oh, c'est pas vrai. Alors, bon anniversaire à Rachel, la fille au père de...
13: D'accord. Merci.
1: Et donc, maintenant, elles sont payées, vous nous dites.
13: Alors, on est obligé de les payer. Alors,
11: combien?
13: On leur donne, en fait, je crois que le minimum en France, c'est à peu près 100 euros par semaine. Mm-hmm. Et en plus, il faut les déclarer. C'est un vrai travail.
12: Elle va être contente d'apprendre que tu la trouves moche.
13: Non. Mais non.
11: C'est le cadeau d'anniversaire.
13: Non, mais par exemple, je prends jamais de blonde.
12: Bon anniversaire, la moche.
1: Bon anniversaire, Rachel.
11: Rachel le boudin.
1: Non, heureusement, elle comprend pas encore le français.
13: Non, mais elle est jolie, mais je ne prends pas de blonde. Je fais attention. Mon mari adore les blondes. Je n'ai jamais pris une blonde.
1: Ah, donc voilà.
13: Elle est rousse.
12: Hein. Alors.
1: Ça en fait une intelligente dans la famille.
11: Elle est rousse.
13: Elle est rousse, ouais.
1: Une question pour Quentin d'Arcasse.
11: On aura tout entendu. Franchement.
12: Bien voir ce qui est... Quand est-ce qu'on vient voir chez toi la gueule qui est là?
13: Venez.
12: Elle est quoi? Elle est américaine?
13: Elle est américaine.
11: Oui,
13: Chicago.
1: Mais combien d'enfants elle a à s'occuper? Combien vous avez?
13: J'en ai trois mois.
1: Ils ont quel âge vos enfants?
13: 15 ans, 11 ans et 6 ans.
11: Ah oui, du taf.
12: Ah, ils vont

0: commencer à niquer des moches, alors.
1: À mon avis, celui de 15 ans, déjà.
2: Non, mais c'est ça.
1: Ah oui.
2: Faire gaffe. Parce que il y a deux ans, j'avais une petite allemande, elle avait 17 ans. Bah, je peux vous dire que le jour où elle est arrivée, je commence. D'habitude, mon fils, bon, c'est un ado, donc il regarde pas trop. Et là, on va la chercher à l'aéroport, je vois tout d'un coup mon fils hyper serviable. Bonjour, bienvenue. Je me dis, ah, je vais avoir un autre problème, c'est que maintenant, ça va être l'ado qui va essayer de draguer la fille au
1: poing. Oui. Voilà. Maintenant, c'est elle qui ramasse les Kleenex le matin. Ouais.
2: Voilà, c'est ça.
1: Oh. Et elle sait que vous êtes une vedette et tout, alors?
2: Vedette, elle sait que je suis maltraitée le lundi matin chez vous, enfin lundi après-midi chez vous, oui.
1: Mais elle nous écoute aux grosses têtes.
2: Non, elle vous écoute pas.
3: The big head.
2: Elle est pas assez. Non. Ça va trop vite chez vous.
1: Ah bah bien sûr, bon, c'est pas plus mal. Hein. On embrasse Wikis Rachel. Allez, on enchaîne avec une autre question pour Quentin d'Arcas qui habite dans le Val d'Oise. Question culturelle, littéraire pour monsieur Claudel. Quand même, profitons de la présence du président de l'Académie Goncourt pour salut. Qu'il nous rappelle dans quelle œuvre célèbre. Qu'est-ce qu'il y a, monsieur de Kersauron?
4: L'épicé.
1: D'accord, oui. Bon.
5: Il annonce.
3: Oh, c'est chiant cette prostate.
6: Ça va être la marée du siècle.
4: Monsieur, tsunami.
1: Concentrez-vous, monsieur Claudel.
4: J'essaye.
1: Je vous demande de retrouver dans quelle œuvre entendez-vous ton et lisait-on cette célèbre phrase « Je suis jeune, il est vrai, mais aux âmes bien nées, la valeur n'attend point le nombre
6: oh,
1: de... »
6: Oh, moi je sais.
3: Oui, c'est facile.
1: Allez-y alors.
6: C'est Corneille.
1: Oui, bravo.
4: Oh. Le Cid.
6: Mais alors, le
1: Cid. Et bah, c'est oui. Le Cid de Corneille. Bonne réponse.
2: Incroyable.
4: Bravo, Stevie.
1: Bonne réponse de Stevie Boulet. Alors là, vraiment, vous m'épatez, Stevie.
6: Ah bah oui, c'est une phrase que j'entends presque tous les jours.
1: Ah oui, bah c'est vrai.
4: Pourquoi c'est ta sonnerie de téléphone?
1: Je suis jeune, il est vrai, mais aux âmes bien nées, la valeur n'attend point le nombre des années. C'est bien le Cid de Corneille. Si je m'attendais un jour à dire réponse commune de Philippe Claudel, président de l'Académie Goncourt, et de Stevie Boulet, ex du Loft.
6: Oui. Comme quoi, le monde évolue.
1: Oui, bravo à tous les deux, bravo. J'ai rien à dire.
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4: Moi-même qui ai des origines ukrainiennes,
2: tu crois un russe,
4: je refuse de coucher avec un russe.
6: Vous avez des origines ukrainiennes,
4: oui.
3: Ah, c'est nouveau, ça.
4: Mon grand-père était ukrainien, ma mère est...
3: Et tu as été envahi par qui?
4: Oh, ça fait longtemps.
3: Oh là là. La liste est longue.
2: Ah, oui, oui. Ah, mais lui, il a adoré, il adore ça.
4: Ah, oui, on est resté dans les tranchées.
6: Mon Ariel Donbass. Non, mais attendez, c'est la première fois que vous nous dites ça.
4: Mais non, je l'ai dit à qui veut bien l'entendre, c'est parce que vous m'avez pas posé la question. Mais ma mère est polonaise ukrainienne.
6: Ah, votre mère est polonaise ukrainienne.
4: Oui, ma grand-mère était polonaise, mon grand-père
6: elle
4: ukrainien.
6: Est sur deux territoires en même temps, ce qui m'étonne pas d'elle. C'est quand même terrible parce qu'en plus vous ressemblez bien plus à Vladimir Poutine qu'à Monsieur Zelensky.
4: Oh, oui, ça
7: c'est les piqûres.
4: Ça c'est la beauté froide de l'Est.
6: Qu'est-ce que vous dites, Chantal?
7: Ça c'est les piqûres, non, j'ai rien à dire.
6: Les piqûres? Parce qu'il s'est refait. Vous êtes au courant plus de ça.
7: J'ai rien dit, non, c'est méchant, il n'y a aucun problème. Allons-y, on continue.
3: Tu allais dire, il n'y a aucun botox.
6: Non, mais Chantal est au courant parce qu'ils ont la même adresse. Vous avez déjà eu des gros contrats, je veux dire, en dehors des vérandas et du boursin, on va dire, vous avez déjà...
2: Genre avec des couches confort,
6: des
2: trucs comme ça.
6: Non, des vrais contrats, je veux dire, genre L'Oréal, des trucs pour les actrices un peu plus...
7: Je suis sur un coup.
6: Ah,
2: Carglass, c'est bon?
7: Pour une crème raffermissante.
6: Une crème raffermissante.
4: Post-ménopause,
2: c'est ça?
6: Et vous, Carina, on vous a proposé déjà des publicités?
3: Oh, bah non, non.
6: Non, non.
7: Vous avez l'air de dire que non.
6: Non, mais vous n'avez jamais fait, avec votre voix, ne serait-ce que...
3: Ah si, je fais beaucoup de pubs, moi, en voix. Ah, ouais. Mais les trucs...
6: Par exemple...
3: Justement, L'Oréal et tout ça.
6: Ah, vous faites L'Oréal?
3: Oui, j'ai fait.
6: Qu'est-ce que vous dites, alors?
3: L'Oréal anti-âge cellulaire.
6: Ah, oui.
3: Après, je sais pas, je les apprends pas par cœur, le moins.
8: Mais moi, j'ai fait une pub, vous me posez pas la question, mais...
6: Il me semble que je vous ai vu, oui.
8: Mais j'ai fait la pub Knorr.
6: Knorr,
8: j'adore. Et il m'est arrivé un truc incroyable. Je fais la pub Knorr, j'adore. Et le réalisateur a beaucoup aimé mon travail. Et il devait faire la pub Président après. Donc il appelait mon agent en disant, je cherche, et d'autres agents, disant, je cherche un comédien style Olivier de Benoît. Donc on m'a convoqué pour le casting pour faire style Olivier de Benoît et j'ai pas été pris.
3: Tu déconnes.
8: Et j'ai demandé pourquoi. Parce que l'autre avait plus ce style Olivier de Benoît que moi.
6: Non, mais vous avez vraiment fait Knorr. C'est là où je vous ai vu. Alors.
8: La soupe des huit légumes, ouais, c'était ça.
6: La soupe des huit légumes.
8: Ouais, pour bouffer après les grosses têtes.
2: C'était comment, vas-y. C'était comment alors? Tu devais un peu changer.
8: Non, mais tu veux, moi, quand je suis avec Knorr, j'adore. Voilà, je l'ai mieux fait.
6: Il y en a, c'est Dior, j'adore.
8: Ouais. Non, j'ai fait ça. J'ai
3: ça,
8: fait.
3: C'est plus cher.
8: Et j'ai tondu un mouton aussi pour Ford. J'avais que cette pub qui fait donc 8 secondes. Je l'ai enregistrée sur une cassette vidéo, parce qu'à l'époque, c'était des cassettes vidéo. Et je suis allé voir un agent. Et voilà, je tournais un mouton. Le mouton a trouvé un agent et pas moi. Non, mais sérieux, c'était 8 secondes.
6: Écoutez, vous parliez de l'Ukraine, donc votre deuxième pays, si j'ai bien compris.
4: Oui, c'est mes racines.
6: Cher Jean-Philippe Janssen, eh ben, l'Ukraine est encore dans l'actualité, mais pour toujours des raisons sportives. Il y a une autre ville ukrainienne dont on va parler là dans les 48 heures. C'est la ville...
2: Lens
6: de, non, la ville de Donetsk. Vous connaissez sûrement...
2: Il y a un port là-bas.
6: Donetsk.
3: Ah, pas du tout, non.
6: Mais pour quelle raison, non? C'est pas au bord de la mer.
2: Non, mais il y a un mec, un port, dégueulasse.
6: Pardon. C'est pas du tout au bord de la mer.
2: PORC
6: Donetsk.
2: Vous êtes bête ou quoi?
6: Non, non, c'est une ville industrielle ukrainienne qui est dans le Donbass, d'ailleurs, dans la région.
3: La capitale du Donbass.
6: Mais pour quelle raison, là, dans les 48 heures
3: parce
6: qui viennent?
3: Il y a une grande équipe de foot.
6: Oui, exact.
3: Traditionnelle.
6: Et qui va jouer?
2: Le Shakhtar Donetsk.
6: Et qui va jouer?
2: Brest.
6: Bonne réponse de Sébastien Thoen.
2: À Brest, il y a un port.
6: À Brest, oui, mais pas à Donetsk. Et c'est vrai que Brest, pour l'instant, c'est quand même le club français qui est le mieux placé.
2: Ils sont genre quatrième
6: dans la compétition européenne, bien juste devant Lille, bien avant le Paris Saint-Germain qui est pour l'instant dans la zone éliminatoire. Et effectivement, vous avez aussi Monaco, d'ailleurs, dans les clubs qualifiés.
2: Ah, c'est français, Monaco?
6: Pour la Ligue des Champions, on considère que c'est quasi français.
2: D'un point de vue bancaire.
3: Et tais-toi.
2: Attends, mais si t'aimes pas mon émission, ne viens pas dans mon émission.
3: J'en peux plus.
2: Elle est grande, elle.

0: l'émission, elle vient. Moi, je t'aime pas, je vais pas voir ta pièce. C'est logique, non? Ça va, les Français? Ah, oh, le peuple avec moi, enfin.
1: Et ce soir, disais-je, avant d'être interrompu par cette... Elle est insupportable,
2: c'est une querelle d'amoureux.
1: Elle est incroyable, cette Carina Marimont.
0: Elle coupe tout le temps la parole.
1: Elle m'a interrompu.
0: Mais c'est pareil, oui. Les gens connus.
1: Enfin, c'est vrai. On fait pas ça dans l'émission de Toine, qu'est-ce que je dis. J'allais vous dire, en tout cas, que outre Donetsk, qui va affronter Brest, je crois que ce sera demain le match, ce soir, c'est votre club, Jean-Philippe, c'est Lille, qui affronte Liverpool. Ça se passe.
0: Oh, c'est un gros match.
1: Ça, oui. Ça se passe en Angleterre.
2: Et un beau match. Hein.
0: Un beau derby d'alcoolique.
2: Oui, il débrouille bien.
0: À Liverpool, ça picole. Hein. Oh, bah, à Lille, un peu moins. Oui.
1: Bah oui, mais enfin bon, écoutez, Lille, Liverpool, plutôt Liverpool, Lille, c'est ce soir. Un petit coup de...
0: Pardon.
2: Bah, oui, d'accord.
0: La soirée commence.
3: On arrête l'émission.
0: Allez, on arrête l'émission, tous en slip.
1: Un petit coup d'œil, je voulais dire. Un petit... Oh, mais merde. Finalement, vous aviez raison, Carina. Ouais.
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1: Oh, une question amusante quand même avant les infos de 16h, puisqu'on est le 13 janvier. C'est une journée mondiale un peu particulière aujourd'hui.
5: Ah oui.
1: Journée mondiale étonnante d'ailleurs. Allez-vous.
2: Si on aurait su qu'on était le 13, on aurait vérifié.
6: J'ai vérifié, je sais la réponse.
1: Alors allez-y.
6: Ça me correspond parfaitement. C'est la journée nationale de l'hypersensibilité.
1: Eh ben pas du tout, non. Merci.
2: Bon, alors attendez.
5: Toi, t'es hypersensible.
6: Bah oui.
2: T'es hyper chiant, oui.
6: Je pleure souvent.
2: Alors, est-ce que c'est une maladie?
1: Je croyais que vous aviez la bonne réponse, parce que je suis sûr que vous êtes capable. Alors attention, hein. Écoutez bien ce que je vais dire.
2: Ok.
1: Vous êtes capable de suivre cette journée, monsieur Rioux.
2: C'est lié à la sexualité.
1: Journée mondiale, non, pas spécialement la sexualité.
3: Le régime, hein.
5: C'est la journée de l'abstinence.
1: Il faut savoir, non, il faut savoir que précisément...
2: Ça, il l'observe tous les jours, ça.
5: Ah, justement, c'est pour ça qu'il est capable de la suivre.
1: D'habitude, elle avait lieu au mois de mai, cette journée mondiale, et puis ils l'ont changée, ils ont décidé de la mettre le 13 janvier, et c'est déjà la 13e édition de
3: déjà
1: cette...
3: Du bisou
1: journée mondiale.
3: C'est pas la journée du bisou.
1: La journée du bisou,
2: est-ce que c'est quelque chose de positif?
1: Positif, négatif, non, mais...
2: Parce que parfois, c'est une maladie.
1: Ça nous permettra en tout cas de demander à M. Rioux, on va dire, d'adopter cette journée mondiale.
2: Ah, de vous fermer sa gueule.
1: Non.
5: La journée du silence.
1: Et en plus, d'écouter peut-être Rika Zaraï.
2: Ah, les bains de siège.
5: Mettre le cul dans l'eau froide.
2: Le cul dans l'eau froide.
1: Non.
2: C'est la journée sans chemise, sans pantalon.
6: Ah oui, c'est génial. Dans le métro, dans le métro.
1: C'est la journée sans pantalon. Bonne réponse.
6: C'est ceux qui vont dans le métro seulement en slip.
2: Ah bon,
6: ou en maillot de bain.
1: Journée mondiale sans pantalon, monsieur.
3: Mais alors, c'est pour les femmes?
1: Non, c'est pour les hommes.
5: Ça se passe comment, là?
1: La

0: Mais comment ça peut s'appliquer, ça? Les gens vont pas mettre de pantalon?
1: Et c'est surtout dans les métros, en fait, entre New York.
2: Dans le métro?
1: Bah, je sais pas, c'est souvent, en fait, c'est né dans un mouvement dans les métros. Les gens prenaient le métro, ils devaient absolument pas avoir de pantalon. C'est par rapport à l'homosexualité, je crois, par rapport à la...
3: Non, c'est pas toujours notre faute.
4: Non, mais avant, c'était au mois de mai, donc ça allait, il faisait chaud, mais là, ils vont se geler les couilles, les mecs.
5: Elle a le côté pratique.
3: Non, mais ni les femmes, ni les hommes n'ont d'avoir de pantalon.
6: J'en ai sans pantalon, j'en ai mondial.
5: Mais regarde sa culotte.
4: Tu peux mettre ta petite culotte.
3: Les hommes peuvent mettre un kilt.
6: Absolument, vous avez raison, les hommes peuvent mettre un kilt.
1: Moi, ça me dérangerait pas du tout d'aller.
5: De faire l'émission sans pantalon.
3: Ça nous dérangerait. Ouais, mais pense aux autres quand même.
5: Est-ce que tu es capable, Johan, est-ce que tu es capable, en l'honneur de cette journée, d'enlever ton pantalon maintenant?
1: Laurent, il en pense quoi, Laurent?
3: Ah, il a peur!
5: Il va le faire.
1: J'ai changé mon slip ce matin, c'est
3: pas vrai. Vas-y.
6: Je pense qu'il en est capable.
4: Oui, déjà on le voit quasiment.
3: Regarde,
5: arrête de tirer dessus, il va faire un sprint.
3: Il va faire une orchid.
0: Il a attrapé son slip parce qu'il savait que tu allais venir.
6: Il aurait mieux fait de changer sa bite.
1: Laurent, elle fonctionne très bien, j'ai fait des contrôles récemment.
3: Ah bon?
5: Donc ça veut dire qu'il fait pipi régulièrement?
1: Non, mais... bah, comme je vais être papa et tout, donc j'ai vérifié si
5: tu vas être
6: papa. Comment ça, vous allez être papa?
1: Non, mais je veux être papa.
5: Ah, il veut.
1: Donc j'ai vérifié si c'était possible, les spermatozoïdes et compagnie.
4: On y va. Est-ce que t'as trouvé une femme qui accepte de faire un enfant avec toi?
1: Déjà, je voulais faire un point sur ma santé, donc j'ai vérifié et tout.
5: Il a vérifié techniquement.
1: Laurent, je suis allé voir. C'est bon, j'ai encore des

0: Je sais pas quoi, des spermatozoïdes, c'est bon, je suis au point.
1: Ça, oui, tu dois en
0: avoir. Je vais pouvoir féconder.
2: Mais c'est terrible parce que.
3: Je crois pas que vous avez encore des spermatozoïdes. Je crois que vous êtes un spermatozoïde.
2: Je suis d'accord.
3: On le voit s'agiter. On a l'impression que c'est le dernier qui a gagné la course. Vous voyez,
4: bon, moi, je crois même que tu as, ce qui est rare à ton âge, j'ai tous tes spermatozoïdes.
5: Il a déjà rien donné.
6: Non, mais moi, ce qui m'intrigue, c'est comment tu vas faire pour trouver une femme qui accepte de te
0: faire un enfant. Je suis très confiant dans mon destin.
4: Avec de l'argent, trouve.
0: Ah, mais je suis très, très confiant.
2: Mais il a pas d'argent.
3: Avec qui vous avez passé les fêtes, monsieur Rioux?
4: Écrit en Europe de l'Est.
0: Non, je vais vous dire le truc. Je suis sûr que je vais trouver quelqu'un et que je vais faire un gamin.
3: En 2022?
0: Mais, non, 2023. Enfin, non, parce que le premier bisou en
2: 2028. Allez, 2022.
3: Le premier bisou en 2022.
0: Parce que moi, je suis très lent, vous savez. Il y a beaucoup de restaurants avant. Il y a beaucoup de nuits à la maison sans toucher
6: l'autre. Alors, restaurant, moi, je veux bien, mais je m'arrête là.
4: Non, moi-même, resto, ça me.
1: Ouais, moi-même, resto, ça me.
0: T'as passé 7 heures chez moi.
2: 7 heures.
4: Oui, non, 7 heures.
0: Alors,
4: elle est
0: 18h30 et elle est partie vers 1h du matin.
3: Mais comment ça se fait? Mais qu'est-ce que vous avez fait pendant 7 heures?
0: On a parlé de la vie de son enfant.
6: Mais elle est bizarre de
1: qui dormi.
2: Il y avait le gigot de 7 heures, maintenant il y a le mergot de 7 heures.
4: T'as trop vitamine de GHB.
3: Non, mais attendez, Isabelle.
2: C'est trop long.
3: Moi, je savais pas que vous étiez resté 7 heures.
2: 7 heures. Elle était à point.
4: Non, mais il est pas excité comme ça.
0: Il
4: est beaucoup plus calme.
6: Il est intimidé peut-être.
0: Et Laurent le sait.
4: Mais il a les bras toujours aussi courts. Hein,
2: ça... Il y a des invariants.
4: Pourquoi c'est toi qui as dû aller chercher les trucs au fond du four?
3: Non, mais vous auriez dû attendre effectivement le 13 janvier, journée mondiale sans pantalon, pour inviter Isabelle Mergault. Au moins, vous auriez eu un prétexte pour l'avoir voyez, entre les mains, votre pantalon.
2: Ah, j'ai eu peur.
3: Et Shakira Zara a évidemment signé cette magnifique chanson.

0: Excusez-moi, mais on imagine la tête d'Isabelle Mergault qui sait pas que le 13 janvier, c'est la journée sans pantalon. Elle accepte gentiment de se faire inviter à dîner par l'autre Stanley.
1: Elle sonne.
2: Et il a le pantalon à la main.
0: Et l'autre, il ouvre, il a en quel but.
1: Il y a Rick Azaray qui passe en fond sonore. Lumière tamisée. Ah tiens, juste avant 16h, j'ai deux, trois petites histoires amusantes que j'ai trouvées sur Internet à vous proposer. Il y a le professeur Strauss, c'est sur Twitter, ou sur Instagram peut-être, qui dit « C'est un mec qui est en train d'accrocher des cornichons dans un arbre. » Il croise un autre gars qui lui dit « Mais pourquoi tu mets des cornichons sur les arbres ?»« Pour éloigner les girafes, » lui dit l'autre. « Mais il n'y a pas de girafes ici. » »« Bah oui, parce que j'ai mis des cornichons.
3: » Moi, j'aime bien.
4: Joli, oui, elle est mignonne.
1: Et puis aussi cette dame qui dit à une autre, c'est Michel et Denisot qui, sur Instagram, alors soit il raconte des blagues, soit il publie des blagues d'autres, hein, c'est pas lui forcément qui les imagine, mais en tout cas, il en fait la publicité et c'est plutôt amusant. Et Michel Denisot a publié ce dessin où on voit une dame qui, pour la nouvelle année, dit à une autre, ma résolution cette année, c'est d'arrêter d'insulter les gens sans le vouloir. Et toi, c'est de perdre du poids, j'imagine.
0: C'est joli.
1: C'est joli. Et il y a aussi Eric Métayer qui a publié ce photomontage. On voit une maman qui est en train de coucher sa petite fille. Et la petite fille dit à la maman, dis maman, c'est dans longtemps 2023. Et la maman répond dans 4 dodoses.
2: Ah, oh, c'est mignon.
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1: Question dont la réponse est dans l'hebdomadaire Le Point, à propos, vous savez, du roman Le Mage du Kremlin, qui a été un gros succès en librairie il y a maintenant un ou deux ans déjà, et d'ailleurs qui a eu une adaptation, je me souviens
6: qu'on avait
1: eu effectivement l'acteur au téléphone au théâtre, et ça y est, maintenant on nous parle de l'adaptation au cinéma. C'est Olivia Sayas qui va réaliser ce film avec un scénario d'Emmanuel Carrère, Le Mage du Kremlin, mais qui va jouer Vladimir Poutine?
7: C'est un Anglais, mais je vais jamais revenir sur son nom. J'aide parce que je...
8: Oui. C'est un Anglais connu.
7: C'est un Anglais...
1: Très connu.
7: Qui est sorti avec Sienna Miller, c'est ça, non?
8: Il a joué dans quoi?
1: Je ne surveille pas ses sorties, même si je devrais, parce
7: il a
1: que
7: joué
1: je,
7: dans James Bond.
1: Je le trouve très sexy, je dois dire.
7: Il a une cinquantaine d'années...
1: Pardon?
7: Non.
1: Qui va jouer Vladimir Poutine? C'est étonnant, d'ailleurs.
7: Oui.
6: Daniel Craig?
1: Daniel Craig, alors franchement, je trouve que c'est lui

0: qui aurait dû jouer.
1: C'est lui
0: qui ressemble le plus à Poutine, Daniel Craig. Et puis bon, vous savez, ils prennent Cadmérade, on ne sait pas pourquoi.
2: Ah bah vous l'avez dit.
0: Non, c'est pas Cadmérade.
3: Donc un acteur britannique qui vient du théâtre à la base.
0: Alors qui vient du théâtre, du cinéma.
4: Ah alors c'est Hugh Grant.
5: Non, Hugh Grant. Un peu plus jeune.
0: Alors Hugh Grant dans le rôle de Poutine, là vraiment.
2: Là faut le faire.
3: Tom Cruise
0: non plus.
3: Non, américain.
6: Il n'est pas anglais.
0: C'est le seul.
3: Je ne reviens pas sur son nom.
0: C'est marrant comment vous dites je ne reviens pas sur son nom.
3: C'est du belge peut-être ça.
0: Oui, parce que chez nous on dit son nom ne me revient pas.
3: Ah, oui. On a tendance à mettre dans l'ordre qui nous vient. Non mais les Belges ils sont tarés. Vous avez vu ce qui s'est passé en Belgique il n'y a pas si longtemps?
0: Ils ont
3: envoyé de la thune pour faire réparer un pont. Ils ont réparé un pont qui n'avait pas besoin d'être réparé à 10 mètres du pont qui avait besoin d'être réparé.
0: Mais où on avait eu la municipalité ici? Si vous écoutiez l'émission Romain Dodewyk.
3: Mais moi, j'ai pas la radio, j'ai 25 ans. Qu'est-ce que je veux dire ?
5: La TSF. Allez, c'est un nom court en plus.
4: Moi, j'ai une idée, allez-y. Mais je ne suis pas sûr qu'il ne soit pas mort.
0: Alors. Allez-y.
4: Alors c'est John Gielgud.
2: Parce qu'il a l'âge du rôle.
4: Non,
7: mais c'est plus jeune.
5: C'est pas Jason Statham.
4: Gielgud, non, mais c'est un immense acteur shakespearien.
2: Jason Statham
0: dans le rôle de Poutine.
5: Bah, je sais pas, il paraît que c'est tellement.
2: Moi j'ai joué avec lui.
0: Alors,
5: oui, ça je sais.
7: Tu as joué avec lui?
0: Faites la cuisine dans le transporteur, faites pas les cascades.
2: Ouais.
0: Hein.
2: Non, si je fais une marche arrière. Mon
5: Il est très sympa d'ailleurs.
3: Bon, c'est un acteur qu'on a vu récemment.
0: Ah mais on le voit tout le temps, c'est un grand acteur. C'est un acteur hollywoodien. Il est né à Londres, mais c'est un acteur hollywoodien.
3: Il a joué dans les Marvel.
2: C'est pas Hopkins.
3: Anthony
2: Hopkins.
3: Plus jeune.
0: Non.
3: Il a joué dans les Marvel.
0: Il a une cinquantaine d'années aujourd'hui. Non, il fait pas les Marvel.
3: Mais c'est par là.
5: C'est par là, ouais. C'est par là.
0: Ah si, il joue dans Captain Marvel.
3: Ah. Ça m'aide pas.
0: Mais il joue pas Captain Marvel, il joue un commandant dans Captain Marvel.
5: Non, Jude Law, non, il a dit non.
0: Comment vous avez
5: Jude
0: dit
5: Jude Law, j'ai dit.
0: Jude Law, bonne réponse.
3: Ça fait un quart d'heure que je l'ai dit, Laurent.
0: Il dit, c'est court. Ouais, il était sexy, Jude Law. Alors que Poutine, je trouve pas particulièrement sexy.
2: Non, mais il a beaucoup d'argent.
0: Il a beaucoup d'argent, c'est
7: moi,
0: vrai.
7: Moi, il m'est arrivé quelque chose quand j'ai rencontré Poutine. Chirac m'avait envoyé... négocier avec lui la signature du protocole de Kyoto, j'ai eu une sensation physique que des glaçons coulaient dans mes veines. C'était absolument incroyable.
0: Ah oui ?
4: Il vous a hypnotisé ?
7: Non, mais on a l'impression de tourner dans un James Bond et qu'il y a quelqu'un qui vous dit « c'est lui le méchant ».
4: Ah oui.
7: C'est exactement ça.
3: J'ai eu cette
7: ça.
3: Même sensation quand j'ai rencontré Isabelle Mergo.
0: Moi, je veux qu'on fasse la scène. Alors, qui fait le russe le mieux ici ?
5: Je vais faire le russe.
0: Très bien.
3: Ah oui, c'est bien.
0: Alors, attention. Voici le nouveau film, Le Mage du Kremlin, avec Roman Dodewyk dans le rôle de Vladimir Poutine. On va lui mettre une perruque blonde, on va le faire grossir un tout petit peu. Et il y a une scène où, effectivement, on voit Poutine recevoir Roselyne Bachelot dans son bureau là-bas au Kremlin. Alors, allons-y.
8: Bonjour. Madame Bachelot.
7: Bonjour, monsieur le président.
8: J'aime beaucoup ce que vous faites.
7: Ah, pas moi.
8: Attention.
3: Vous n'avez pas dit ça.
8: Attention à ce que vous dites. Il y a sniper sur votre tête. On a Rachida Dati en otage. On peut faire pareil pour vous. Bravo pour tout ce que vous avez fait. Sarkozy comme ça.
7: Ouais.
8: Vaccin comme ça.
7: François Hollande comme ça.
8: Vous êtes la bienvenue. Vous voulez pas être ministre santé chez nous?
7: Monsieur le Président, je viens vous demander de signer le protocole de Kyoto contre le réchauffement climatique.
8: Je signe rien. Moi, pas signé.
7: Bah, tu sais que c'est exactement ce qu'il m'a dit.
3: J'ai acté mon texte.
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0: Monsieur Crétin est au téléphone. Bonjour, Johan.
11: Bonjour à tous.
0: Crétin, ouais, attention.
3: Parce que Johan Crétin, il est avec nous.
0: Ah non. Johan Crétin, il est là.
3: Oui, ouais.
0: Et Johan, vous, c'est Johan en plus.
11: Non, on dit Johan également.
0: Ah, on dit Johan aussi. Vous habitez Auxerre, dans Lyon.
11: C'est ça.
0: Et vous êtes tout jeune, vous avez 24 ans, Johan.
11: Oui, absolument.
0: Alors, qu'est-ce que vous faites dans la vie à 24 ans ?
11: Je conduis des trains.
0: Oh, c'est pas vrai. Pour la SNCF ?
11: Oui, oui, pour la SNCF, oui.
0: Avec des passagers ou avec des marchandises?
11: France, des trains de passagers entre Paris et Dijon.
0: Ah, entre Paris et Dijon. Très bien.
3: Pas mal.
0: À 24 ans, c'est jeune, non, pour conduire un train?
11: Je suis rentré à 18 ans.
0: Ah oui, quand même, dites donc.
4: Non, moi, je ne monterai pas dans un train avec un
2: mec. Tu sais pas l'âge du mec qui conduit.
4: Eh ben, maintenant, je vais demander maintenant. Je vais demander les papiers du mec qui conduit.
0: Vous avez entendu ce qu'il vous a dit?
4: Qu'est-ce qu'il a dit?
0: Ben, moi, je monterai pas sur un bateau avec Christine Bravo.
2: C'est quoi? Ce sont des TGV?
11: Non, c'est des TER pour
0: TER. Ah bah oui, on commence petit, puis on finit évidemment.
11: Voilà, c'est
0: ça. Quand vous serez grand, quand vous...
11: Ma compagne
3: on finit sur un TGV.
0: Ah, votre compagne, qui s'appelle Micheline, j'imagine.
3: Elle n'a jamais train entre vous deux.
0: elle est conductrice de train, elle aussi.
11: Également, ouais.
3: Vous croisez des fois?
11: Oui, c'est ça. On klaxonne un peu plus fort quand on se croise.
0: Ils se sont rencontrés sans crier gare. Oh
2: là là là. Est-ce qu'il y a toujours l'homme mort?
11: Oui, ça, c'est la veille automatique, ça s'appelle, cette chose-là. D'accord.
0: C'est mignon, quand même. Un couple de cheminots, donc, en quelque sorte. Comment il s'appelle, votre compagne, Johanna?
11: Johanna.
0: Ah, bah, en plus, alors.
11: C'était prédestiné.
0: Alors.
2: Oui, mais comment échapper au train-train?
0: Je ne sais pas si vous chantez bien, Johanna.
11: Pas du tout.
0: Aïe, ah, bah, c'est gentil de réserver ça pour nos oreilles. Mais mes camarades.
3: On sifflait le train.
0: Mes camarades vont tenter de retrouver le nom de l'interprète de la chanson que vous avez choisi. C'est parti.
11: Mais ma genou, même en prière, elle se souvient de l'Italie. 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De l'autre côté de l'enfer, elle se souvient d'avoir dit oui à la passion, à la lumière, à l'amour fou, à l'infini.
0: Oh, vous chantez pas
11: J'ai
0: mal.
11: J'ai prié cet homme sur la croix, c'est encore ceux de Nérali.
0: Trop vite.
11: Et quand lui viennent ces idées-là,
0: Claude
11: c'est
0: Barzotti
11: à peine si non. elle en rougit.
0: Français,
11: la religieuse a comme
0: c'est
11: moi,
0: une chanson écrite par Didier Barbelivien.
3: Il est vivant, l'interprète, comme si c'est un homme, d'ailleurs.
0: L'interprète n'est pas un homme.
11: Même genou, même en prière,
3: femme vivante.
0: Femme vivante.
11: Elle voit des bateaux Patricia sur Cass. La mer.
0: Qui a dit Patricia Cass? J'essaie de gagner du temps parce que c'est pas ça du tout.
3: Années 80.
0: La chanson date de 1988.
11: Mais ma genou,
3: elle
11: même
3: chante encore
11: prière,
3: cette chanteuse.
0: La chanteuse chante encore. Dépêchez-vous, Johan, parce que accélérez le train là.
3: Isabelle Boulet.
0: Isabelle Boulet, non.
3: Elle est pas québécoise, la chanteuse. Elle est française.
0: Attends, faut vous
11: dire.
3: Lara Fabian.
0: Pardon.
11: J'ai réussi à. C'est bon, j'ai placé tous les couplets normalement. C'est bon.
3: Il a fait la version express.
0: Vous avez senti que ça arrivait là.
11: Oui, j'ai eu peur. J'ai un peu eu peur.
0: Isabelle Boulet, là, ça commençait à se rapprocher. Lara Fabian. Ensuite, j'ai entendu
3: Natacha Saint-Pierre.
0: Natacha Saint-Pierre, j'ai entendu. Et en fait, écoutez, c'était.
3: Ah, Céline Dion, non? C'est encore se donner
2: à vie. Michel Thor?
0: Non, c'est Céline Dion.
2: Céline Dion.
0: C'est
2: à peine si elle en rougit. La religieuse
4: a comme moi des nuits d'amour en nostalgie. Ouais, mais il a tellement pas chanté juste.
0: Oh, c'est pas gentil.
11: Non, c'est le principe. J'ai chanté vite, surtout.
4: Ah, oui, c'est vrai, vous avez gagné.
0: Pourquoi vous avez choisi cette chanson de Céline Dion, Johan?
11: J'ai envoyé plusieurs chansons à vos collaborateurs et c'est celle-ci qui a été retenue. Et je l'avais entendue dans une émission et je me suis dit, ça peut être une bonne idée.
0: La religieuse,
11: oui.
0: Chantée par Céline Dion, choisie par Johan. Religieuse qui vous permettra de vivre avec votre compagne, Johanna, de nuit à l'hôtel intercontinental pour vous, Johan et Johanna.
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0: Pour Charles Gigotte qui habite Hondres dans les Landes, avez encore quelques semaines pour aller à la Comédie Française puisque c'est jusqu'au 29 avril que se joue Cyrano de Bergerac avec Laurent Lafitte d'ailleurs dans le rôle titre du héros.
2: Il joue plus tapis, il joue Cyrano maintenant.
0: Oui, maintenant il joue Cyrano. Le nez s'allonge tout autant pour Bernard Tapie que pour Cyrano de Bergerac. Mais en tout cas, c'est évidemment une pièce de la Comédie Française qui est au répertoire régulièrement, mais c'est assez rare quand même. Joué par Laurent Lafitte, en tout cas c'est un événement et c'est jusqu'à fin avril. Ma question est toute bête, c'est une question d'ordre culturel. On va voir si vous connaissez si bien Cyrano de Bergerac. Quel est le dernier mot de la pièce d'Edmond Rostand?
3: Panache.
0: Pardon?
3: Mon panache.
0: Mon panache. Oh, ouais. Excellente réponse.
4: Alors c'est là, pas bravo. Mon panaché, t'es sûr?
0: Non, c'est mon panache. Alors. Vous savez exactement comment ça se termine alors, monsieur Ferrand?
12: Il est
13: Le pauvre, il est en train de mourir. Il est dans le cloître avec Roxane, évidemment, et il se bat contre tous ses ennemis, contre la vanité, contre, enfin, etc.
0: Et il dit, mais il est quelque chose que j'emporte. Et ce soir, quand j'entrerai chez Dieu, mon salut balayera largement le seuil bleu. Quelque chose que sans un pli, sans une tâche, j'emporte malgré vous. Elle lui dit, et il répond, mon panache.
12: Oh là, c'est beau.
0: Ah oui, c'est beau.
12: Bravo.
0: Bravo, monsieur Ferrand.
14: C'est ce qu'a dit Renaud aussi avant de mourir. Hein. Mon panache.
0: Non, mon panache.
12: Ouais, panache.
0: Monsieur Amar habite Villers-les-Nancy en Meurthe-et-Moselle. Dans quel cas est-il conseillé de mâcher un chewing-gum?
12: Quand on pue de la gueule.
15: Quand on joue au poker pour masquer ses traits et ne pas donner d'indication.
3: C'est dans l'avion dans l'avion quand on décolle.
0: Non plus.
3: Ah bon?
15: Je vous le dis, au poker, on nous dit de mâcher du chewing-gum. Comme ça, on bouge le visage.
12: Oui, il y a plusieurs cœurs.
15: On ne peut pas lire des tics
12: ou
15: des indications pour bluffer.
12: Quand l'avion il descend pour se déboucher les oreilles, non?
0: Il y a plusieurs cas, effectivement.
14: Bah, une fellation?
0: Moi, je vous demande un cas précis qui fonctionne pour tout le monde, vous voyez.
3: Est-ce que ça vraiment ça nous sert?
12: Il est conseillé d'en mâcher, c'est ça?
0: Pas seulement pour ceux qui jouent au poker et pas seulement pour ceux qui voyagent en avion.
14: Ah, pour avoir des gaz?
0: Non.
12: Non, mais c'est pour colmater?
0: Non, pour colmater, non.
14: Pour faire travailler l'estomac?
15: Est-ce que c'est pour le sortir de la bouche et en faire quelque chose
0: non,
15: après?
0: Non, du tout. Non, il faut mâcher un chewing-gum et cela vous sera utile. Pourquoi?
3: Mais est-ce que ça peut aider en quelque chose?
0: Ah ben oui, c'est ce que je suis en train de vous dire.
15: En cas de hoquet.
0: Non, mais on se rapproche un peu.
12: Ah, en cas d'éternuement.
0: Non plus.
3: Quand on veut, excusez-moi, c'est pas du tout vulgaire, mais quand on veut roter pour éviter de
0: non,
3: roter.
0: Non, non, non.
12: C'est
0: non,
12: bien,
0: non, non.
12: C'est sur l'anatomie. Enfin, ça agit sur le corps. C'est un truc. C'est pas.
15: C'est pour.
3: Quand on a envie de faire pipi,
15: C'est pour soi ou c'est pour un voisin?
12: Ah non, c'est
0: pour soi-même.
14: Ah, c'est pas avant un lavement?
0: Non.
14: Si, comme ça, on est détendu, on mâche. Et quand il nous met la poire, on est bien.
13: Ça permet d'éradiquer un problème de santé.
0: Alors un problème de santé, non, on n'ira pas jusque là.
13: Un désagrément.
15: Ça y est, c'est évident. C'est évident. On aurait dû penser.
0: C'est le troisième roulement de tambour sur la même question.
15: Voilà, mais je peux battre des records. Je suis sûr que le fait de mâcher à temps régulier permet de réguler les battements cardiaques.
0: Non.
3: J'ai trouvé Laurent, peut-être. C'est pas quand on, c'est pour s'habituer. Tiens, quand on sait qu'on va faire l'amour, tiens, en mâchant.
12: Non mais
3: bah, on saute, ça imite le.
0: Faites pas de geste.
12: Non, ça va aller.
3: Alors, est-ce que c'est.
0: Vous essaierez chez vous et des tas d'auditrices et d'auditeurs qui nous écoutent, c'est leur principe en tant qu'auditeur et d'auditrice, eh bien certainement diront « Ah bah tiens, je vais essayer la prochaine fois. »
13: Pour déboucher le nez?
0: Non, pas pour déboucher.
3: Ah, pour ne plus bailler, pour ne pas bailler.
0: Ne pas bailler, non.
3: Pour ne pas éternuer.
0: Non plus.
12: Ne plus avoir de reflux gastrique.
0: Non plus.
13: C'est un lien avec l'abdomen ou avec la tête?
0: Plus la tête.
15: C'est
12: pour dégager les
15: cellules. C'est un rapport avec les migraines?
0: Les migraines, non.
14: C'est contre les otites?
0: Les otites, non.
12: Ah, c'est pour défroisser la
13: yeux.
12: Peau.
15: Ah, ok, ok.
13: Avec les yeux.
0: Avec les yeux, oui.
3: On ne peut pas pleurer.
14: Pour
3: mieux pleurer, pour faciliter le pleur.
15: On ne peut pas cligner des yeux quand on mâche un chewing-gum.
0: Non, là, vous commencez à brûler.
12: C'est pour dégager le canal lacrymal.
14: Non, c'est pour le nez, pour pas que le nez coule.
0: Mais non, non.
12: Alors, on est sur les
3: yeux. Parce que parfois, tu as des sécheresses.
15: Ah, c'est pour coller les paupières.
0: Non plus, mais non.
3: Le matin, quand on a plein de glaire dans les yeux.
14: Ah oui.
15: Arrêtez de se
14: coller. Ça descend. Ça s'appelle la goutte. Ça descend.
0: Déjà qu'on vous voit à 15h30. Laissez-nous tranquilles avec comment vous êtes le matin.
15: Je suis d'accord.
12: Déjà qu'il ne fait pas le ménage chez lui.
0: Surtout, on est en train de perdre 300 balles à cause de vous.
12: Alors, est-ce que ça on voit plus clair quand on...
0: Mais non.
12: On pleure.
15: Ça retire les larmes.
12: Ça sèche les yeux.
15: Ça permet de cligner des yeux et du coup, si on a quelque chose dans l'œil, ça part.
0: Mais non. Enfin là, vous êtes en train de brûler. Vous ne donnez pas la
14: réponse. Ça permet de pas loucher.
0: Pardon.
13: Avec les paupières?
0: Avec les paupières, non, pas directement les paupières.
12: Ah, ça fait cligner des yeux.
0: Non, plus.
13: C'est un lien avec une douleur.
0: On donne 300 euros à monsieur Amar. Et regardez les mains qui se lèvent dans le public.
13: Oui, là, tout le monde a l'air
0: Jean-Philippe Janssen, c'est à vous d'y aller. Là, vous n'avez pas été malin. Hein. Là, on perd vraiment bêtement 300 balles. Hein.
16: Bonjour, comment vous appelez-vous?
17: Bonjour, je m'appelle Louison.
16: Et Louison, quelle est, d'après vous, la réponse?
17: C'est lorsqu'on épluche un oignon, on pleure pas?
0: Évidemment, c'est pour éviter de pleurer quand on épluche les oignons. Il suffit de mâcher un chewing-gum.
14: Quelqu'un j'avais jamais... Je savais qu'il fallait faire couler de l'eau.
17: Ouais.
0: Eh oui, souvent quand on épluche un oignon, on a envie de pleurer. Eh bien, si vous mâchez un chewing-gum...
16: Ça dépend.
0: Quoi?
16: Ça dépend.
0: Comment ça dépend?
16: Non, parce que moi, quand j'épluche mes oignons...
0: Oui, bon, on sait lesquels.
16: Il faut faire couler de l'eau. De l'eau froide, bon, c'est pas bon pour la planète, mais ça empêche de pleurer.
0: Et bien là, vous mâchez un chewing-gum.
14: Et ça empêche de bander aussi.
0: Si vous mâchez un chewing-gum, vous ne pleurerez plus en épluchant vos oignons.
5: Ah bon, c'est drôle ça.
15: Voilà. Mais ça piquera quand même.
0: Pardon?
15: Est-ce que ça piquera quand même?
0: Oh, j'en sais rien, j'épluche pas les oignons, mais écoutez, essayez chez vous et vous nous direz, ouais. Voilà.
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0: Quel point commun

0: quel point commun, en dehors d'être des présidents des États-Unis, ont les deuxième, troisième et cinquième présidents des États-Unis?
1: Ils sont tous assassinés.
2: Non, ils sont tous les deux morts le 4 juillet.
0: Il y en a trois,
2: Trois, ils sont morts le 4 juillet, jour de l'indépendance américaine.
0: Comment vous savez ça?
3: Ils sont
2: morts. Il y en a un qui, les deuxièmes, John Adams et Thomas Jefferson, sont morts le 4 juillet 1826, le même jour. Oh. Et l'autre, c'est Monroe, 4 juillet 1823.
0: Bravo. Ces trois présidents sont morts le 4 juillet, le jour de la fête de l'indépendance en plus aux États-Unis. C'est un point commun incroyable pour des présidents des États-Unis. Ils n'étaient pas en fonction, évidemment.
2: Et en plus, ils sont tous les deux nés avant la guerre d'indépendance.
0: Oh, bah, on va s'arrêter là, ça suffira. Mais effectivement, John Adams, Thomas Jefferson et James Monroe sont trois présidents, tous morts un 4 juillet, jour de l'indépendance, fête de l'indépendance des États-Unis. C'est une excellente réponse de monsieur Paul Elkarat. Et justement, j'ai une petite question subsidiaire, plus difficile, celle-là, pour Cyril Verdier, qui habite Saint-Maur-des-Fossés. Si on va à Monticello, qui est la ville où est décédé Thomas Jefferson, et si vous allez voir la maison-musée de Jefferson, quelle surprise vous aurez,

0: Il a été patron de la France.
1: Ah non, comme... il n'a pas été président de la République. Patron Alors, quand de la je France. Dis français, en tout cas, quasi français, mais...
2: Ah, pas vraiment français.
0: Franco-suisse, Franco-Paoli.
1: Pardon ?
0: Pascal Paoli.
1: Pascal Paoli.
0: Le Corse.
1: Bonne réponse.
3: Nul.
4: Ah bah, alors écoute.
1: Bonne réponse de Paul Aycarat.
0: J'étais sûr qu'il y a une question sur les Corses, je sais pas pourquoi.
1: Eh oui, c'est un homme politique militaire
0: patriote.
1: Corse.
4: Ah, il y en a partout des statues.
0: Ben, patriote corse.
1: Pascal Paoli a inspiré Jefferson pour la déclaration d'indépendance, oui. Justement.
0: Je savais pas qu'il y avait le buste.
1: Eh oui, il y a un buste de Pascal Paoli, cet homme politique corse, dans la maison de Jefferson, là-bas, à Lemont... Comment vous avez dit
0: Monticello.
4: Monticello.
1: Et c'est pour ça, quand vous m'avez dit Guy Baudos, je vous ai dit Palois, parce que c'était un
4: il
1: Corse.
4: Il est enterré à Lumio.
1: Pardon.
4: Il est enterré à Lumio.
5: Chez Laetitia Casta, Lumio. Oh. Hein.
4: Il est enterré
5: est de là.
4: Quoi, vous me regardez, il est enterré à Lumio.
1: Qui?
5: Ben Baudos.
4: Guy Baudos.
0: On se croit. Ben Jefferson.
1: Oui, mais quel rapport.
0: Mais non, mais c'est pour faire un elle a fait un lien, voilà, avec le fait que vous parliez de Guy Baudos, elle a dit bah voilà. Du coup, il est enterré à Lumio.
4: Merci, merci. Voilà, c'est incroyable, il y a que toi qui comprends.
1: C'est pas bon signe. Ouais,
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1: Je suis en train d'apprendre pendant les pubs, j'ignorais,
0: bah oui,
1: que vous avez chauffé Caroline Diamant quand vous êtes arrivée ici.
7: Alors, mais après 2-3 émissions.
8: Il a chauffé toutes les filles de l'émission.
7: Après 2-3 émissions, sans j'ai envoyé un Instagram qui n'avait l'air de rien, évidemment, c'était comment ça va et tout, bah. Mais si t'avais joué le jeu, bah pourquoi pas. Oui,
9: comment non,
7: mais...
9: ça va, c'est bon pour
7: moi. Ah, oui, moi j'avais
8: pardon, mais dire
10: bonjour. J'avais bien compris, c'est pour ça que j'ai répondu de manière...
7: Attends, je l'ai retrouvé.
10: Non, mais... très élégante et à la voix très vague.
1: Elle avait vite compris, hein.
7: Non mais... j'aime beaucoup.
8: Attends, pour toi, dire bonjour, c'est chauffé.
7: Non, mais parce que je voulais pas faire le relou, quoi. Mais...
8: Non, c'est pas le genre. Ah, bah non.
10: Il a pas été mal, honnêtement. Il a été délicat. Ah, j'ai compris ce qu'il voulait, mais il a été délicat.
11: Mais vous vous souvenez pas la première émission?
9: C'est marrant, tous les deux.
11: Vous vous souvenez pas la première émission, Laurent, que j'ai fait avec lui?
8: Qu'est-ce qu'il a fait?
10: C'est vrai.
11: Première émission avec lui, dit: ah, tu trouves pas que je ressemble à François Hollande?
7: Je vous dis pas, je vous dis pas ce que moi j'ai dit, mais je vais vous donner sa réponse.
8: Ah bah non, dis ce que t'as dit.
1: Ah non, on veut les deux,
7: Cher Yoann,
8: d'abord, dis ce que t'as envoyé.
1: D'abord ce que vous avez envoyé.
7: Dis ce que t'as envoyé. Parce que j'avais été contacté pour faire une émission où tu travaillais, et donc je te demandais des renseignements sur une émission d'amour, une émission de sexualité.
9: Ah, ça t'allait bien.
7: C'était génial. Cher Yoann, tout d'abord, nous pouvons nous tutoyer, please.
8: Ah, c'est elle qui l'a chauffé.
10: Oui,
8: c'est elle qui l'a chauffé. Oh. Alors là, c'est toi qui as cherché.
9: Après, ouais, t'as couché avec n'importe qui. Genre, hein.
8: Vas-y.
7: Après,
8: fais-moi l'amour.
7: Quelques lignes après, c'est bien que vous vous rencontrez. Alors, c'est bien que vous vous rencontriez et tu verras, ce sont deux femmes très sympas. Bonne chance alors et bon week-end et peut-être à la rentrée à la télé, tu sais, avec le smiley d'amour. Bon. Et moi, je lui mets merci beaucoup, bon week-end. Bon. Et moi, le 17 juin 2019. Bonjour Caroline, j'espère que vous avez retrouvé un moral fort. T'as vu, on se vous voyait. Hein.
8: Bah,
7: j'espère que vous avez retrouvé un moral formidable avec une santé au top. Bientôt les vacances, vous allez pouvoir.
1: Vous n'avez pas le moral.
7: Parce que là, ses problèmes de dos, tu sais, là, c'est pas... Et puis un jour, je t'avais chopé après une émission, bon, t'avais un problème avec un mec. Il y avait un mec qui te faisait chier, ça n'allait pas. Et donc, mais c'est vrai, en plus, et je t'avais.
8: Réponse
7: le 17 juin 2019. Oh merci, Yoann, tellement mignon ce message, mais je t'en supplie, dis-moi. J'ai l'impression d'être ta grand-mère, sinon.
8: Je t'en supplie, dis-moi ce que
9: tu l'as allumé.
10: J'ai mis quoi, je t'en supplie.
7: Oh merci, Yoann, tellement mignon ce message, mais je t'en supplie, dis-moi, j'ai l'impression d'être ta grand-mère, sinon. Et moi,
8: je t'en supplie.
10: Ah oui, c'est ma façon.
8: Dis-moi-tu.
7: Et moi, promis. Avant, c'était Madame Diamant, excusez-moi. Puis, comment allez-vous? Un jour, ce sera salut, ça va toi?
10: Et t'as pas réussi.
1: Il écrit bien, hein. Oh.
8: Là, c'est quand même Caroline qui a cherché. Hein.
1: Attendez.
8: Mais calme-toi.
1: Attendez. Et à un moment donné, il parle de sextoy. C'est vous ou elle, ça? Ah, c'est vous, vous lui parlez de sextoy?
8: Mais qu'est-ce qu'il a dit?
1: Je te regarderai samedi prochain pour la première de Danse avec les Stars, dit Caroline. Ah non, vous le chauffez.
10: Oh, Vu la discrétion du mec, imaginez.
3: Bah, il faut rien lui dire.
10: Imaginez qu'il m'ait plu.
12: Ouais.
10: Imaginez que j'ai envoyé des trucs que j'ai envoyés à des hommes qui m'ont plu.
7: Laurent, vous créez des rapports humains entre vous deux.
10: Il n'y a rien du tout. Il crée des rapports de

0: politesse.
1: Oui. Si je puis me permettre, qu'elle t'a répondu, c'est vraiment de la politesse. C'est vraiment comme tu as un cousin un peu gênant, quoi.
2: Moi, je dirais même de la pitié, non?
1: Ouais. Ouais, un peu de pitié. Il y a un peu de pitié. Merci beaucoup. Dis-moi, tu, c'est vraiment genre pour t'éloigner un peu.
3: Et là, j'ai envoyé un texto à Laurent il y a quelques jours pour l'inviter à déjeuner. Ah. Et il m'a dit, on verra ça plus tard. Il va poser un lapin, Ruquier va poser un lapin. Je vous explique. J'allais au théâtre.
4: C'est pas faux.
3: J'allais. Oh le salaud. J'allais. En fait, comme je prends un peu confiance maintenant avec l'âge.
1: Non.
3: Donc j'envoie un texto à Laurent pour dire, Laurent, je vais aller voir votre pièce et tout demain. Et là, Laurent qui me répond, oui, Johan, je serai présent. On se fait un bon dîner avec toute l'équipe et tout. Et un quart d'heure avant la pièce, il m'envoie un texto pour dire, Johan, je suis vraiment fatigué. J'ai fait 7 émissions des grosses têtes. Et donc je ne peux pas venir. Et donc j'étais un peu déçu parce que j'étais tout seul. Et Laurent, il m'a dit, mais Johan, on aura le temps de se faire un repas au printemps. Bah, je vois le temps passe.
1: Au printemps, c'est vraiment pour te dégager gentiment.
0: C'est ton magasin de vie en spectacle.
4: Attendez. Vous l'avez dit vous-même, on est qu'en novembre.
3: Attendez. Laurent Ruquier.
1: Moi, quand je dégage quelqu'un, je fais grave, on se fait ça très vite. Point. Ça veut dire jamais, mon pote.
3: Jeudi 17 mars 2022, 19h55. Bonsoir, Johan. Je renonce pour ce soir, je suis crevé.
5: Bon, enfin, écoutez, vous n'avez pas.
0: Faut pas lui envoyer
1: des messages. Et en plus, tes messages n'ont aucun intérêt. Tu lis des messages sans aucun intérêt.
0: Vérifie ce que je t'ai envoyé.
1: Des messages de ma mère.
0: Il est dément.
2: Bah voilà.
3: Attends, on a le temps pour le restaurant. On fera ça au printemps.
5: Voilà, bon, bah voilà, on a le temps.
1: Oui, ça veut dire laisse-moi tranquille.
0: La semaine des 4 jeudis. À la prochaine,
5: pas du tout. Non, mais c'est vrai qu'on n'est pas obligé d'être en tête à tête non plus.
1: Avec qui ça vous gênerait le moins à cette table de faire un déjeuner en tête à tête?
5: Avec vous, Max.
1: Merci. J'aurais répondu la même chose, mon Laurent.
3: Merci, Max. Vous avez déjà dîné avec Valérie.
2: Mais pas en tête à tête.
5: Pas en tête à tête.
3: Vous étiez 3 ou 4.
5: En tête à tête.
4: Oui. Bah oui, mais arrête d'espionner les gens.
0: Alors, qu'est-ce que ça peut te foutre? Alors, il t'aurait été utile au moment où t'étais avec François Hollande.
2: je vois pas en quoi, quand même.
0: Bah, comme détective.
3: Bah, j'aurais été le sosie, tu sais, on serait sortis ensemble dans la rue.
2: Non, merci.
3: Oh, Laurent, on rigole bien aujourd'hui.
2: Tu sais bien que moi, je préfère encore Bernard.
0: Ah bah oui.
5: J'aime bien le « encore ».
0: Moi, je suis le sosie de Jacques Chirac.
5: Non, de Bernadette.
0: À mon avis, au lit, ça dure mieux quand même.
5: Je ne sais pas si vous avez vu d'ailleurs, tiens, à propos des réseaux sociaux, puisqu'il vous parlait sur Instagram, ce qui veut dire quand même que vous ne lui aviez pas donné votre numéro, chère Caroline, puisque c'était sur Instagram.
0: Il ne l'avait pas demandé.
5: Et
0: je ne l'aurais pas donné.
5: Et je ne sais pas si vous suivez. Je ne sais pas qui c'est, puis on ne sait jamais qui est l'auteur, si c'est la personne qui tweet le truc ou qui reprend un autre tweet. Bon, peu importe, mais en tout cas, Marivé, recette Belgium, je ne sais pas si vous avez vu ça, moi ça m'a beaucoup fait rire. C'est la comparaison entre les différents réseaux sociaux.
3: Ah oui.
5: Vous avez vu ça?
2: Non.
5: Alors, Twitter, c'est « Je suis en train de faire caca ». Instagram, c'est « Regardez mon beau caca ». LinkedIn, c'est « Je suis coach en transit Pinterest, c'est « Comment chier des paillettes ». Et Facebook, c'est « Le caca, ça n'existe pas ». C'est le lobby des fabricants de PQ qui veulent nous asservir.
0: C'est génial, j'avais dit.
1: C'est bien, ça.
0: Génial.
1: Oh, c'est rigolo.
0: C'est tout à fait ça.
1: C'est exactement ça. Ouais. C'est bien.
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5: Alors, monsieur Toen, pardon, hein, mais pour une fois, vous n'aurez pas la vedette, parce que la vedette, c'est Bernard Mabie.
0: Ah, qu'est-ce qui se passe?
5: Qui fait son retour, parce que vraiment, les gens m'écrivaient, ils me disaient, mais il est mort, il est...
0: Mais non, pas encore.
9: Il demandait, mais où est-ce qu'il est enterré?
0: Pas encore.
9: Cherchez.
5: Ah bah, je suis allé au Père Lachaise, je l'ai ramené par la peau des fesses.
9: Il était au bord du trou, je lui ai dit, non, Bernard.
2: Moi, je suis contente.
0: Non, mais j'ai eu un accident, puis voilà, c'est simple.
5: Ça va mieux.
0: Oui.
10: Mais est-ce que c'est le vrai? Non, c'est toi, Bernard.
5: Vous êtes contente
2: C'est ma première émission avec Bernard Mabie.
0: Je suis ravi.
5: On en a eu des pires.
0: Ah oui.
5: Ah Bernard, ça remarche d'un coup. Hein.

0: En fait, je peux servir à quelque chose.
1: Ça n'a jamais cessé de marcher.
2: Ah bon?
3: Ah, il y a des prétentieux. Hein.
2: On va tout oui, Bernard, pour la Saint-Valentin, tu peux la baiser. Elle l'a fait avec Foucault, hein. Elle peut dire oui à toi.
4: Elle l'a fait avec Foucault, elle peut bien le faire avec Foucault.
0: Mais arrêtez de m'inventer des relations comme ça, non mais oh.
4: Non mais Bernard, on est heureux. Je suis sincère.
1: Moi, je suis très heureux.
4: Regardez, j'ai même une petite larme là qui perle.
1: Oh,
4: ah oui, parce que vraiment, vraiment, vous m'avez manqué, mon bon Bernard.
1: Mais non, mais j'ai eu un accident de cheville. Bon, ça peut arriver.
2: Ah, pas de cheval.
1: Non, de cheville.
4: Un accident de cheville comme Nicolas Sarkozy
1: mais
4: ou
1: non,
4: plus.
1: Non, écoutez. Écoutez, j'étais chez une amie, je voulais la séduire et à la fin du repas, j'ai voulu débarrasser la table et j'ai oublié que j'étais en chaussettes et j'ai glissé sur le plancher, voilà.
4: C'est pas vrai.
3: Ah, parce que tu dis en tête à tête en chaussettes.
1: Ah, là, oui. Bah, on avait déjà commencé.
4: Toujours au moment du fromage.
0: C'est très sexy la chaussette.
2: Franchement, elle aurait pu t'aider, Isabelle Mergault. Elle t'a pas
4: Bon, vous êtes quand même content, dites-le. Parce que nous, on fait des efforts.
3: Oui.
4: Dites-le que vous êtes content de nous revoir quand
1: même. J'arrête pas de le dire. Je suis content de vous revoir.
4: Bah, on le dirait pas.
3: Oui, bah oui.
1: Oh, je suis content de vous voir.
4: Franchement, ah bah non, mais je suis déçu.
1: Non, mais je suis super content.
4: Ah bah voilà, dites-le.
1: Oui, je vous embrasse.
4: Ah non, pas quand même. Pas quand même. Une première citation. Rien n'a changé ici. Vous verrez, Monsieur Mabille. Et voici une citation dont, à mon avis, vous pouvez retrouver l'auteur pour Christophe Lombois, qui habite Coudekerbranche. C'est dur à dire ça.
3: Coudekerbranche.
4: Merci. Il fallait un local pour pouvoir donner le nom. Coudekerbranche, c'est ça?
2: Oui.
4: Ah bah parfait.
2: C'est où ça?
4: Dans Chenal.
5: Ah, d'après toi. Il a trouvé la réponse.
4: Pour que l'autre couillon connaisse. On croit qu'il a été steward, mais il a fait Lille, Valenciennes, Valenciennes, Lille.
1: Il était conducteur de bus.
2: En fait, faut être bourré pour bien le dire. Faut être du Nord, quoi.
4: Coudekerbranche. Coudekerbranche.
3: Ouais, Coudekerbranche.
4: Et dites, il paraît que vous avez eu votre Michel Drucker rien qu'à vous aussi.
3: Ouais, incroyable.
4: Ça va passer quand ça?
3: Dimanche, avec canapé pour moi.
0: Avec
3: mes parents dessus. Il a fallu changer de canapé quand même, hein, mais il y avait mes parents.
2: Et il l'a mis où le chien? Le chien, il l'a mis où du coup?
3: Il était pas là, le chien.
2: Ah ouais, il n'y a pas le chien.
1: Ah, il est mort avant lui.
4: Et vous êtes sur scène ce soir, Jean-Philippe.
3: Oui, à la Comédie des Champs-Élysées.
4: Vous reprenez le spectacle.
3: Pour 4 exceptionnels, oui.
2: Et on vient tous.
3: C'est la 150e ce soir, c'est vrai.
4: Ah, on fait la fête alors ce soir.
3: Ah oui, on fait la fête. Il y a tout qui est prévu, des cotillons, tout ça. On doit faire la chenille, une grande chenille, organiser tout. Non, ça va être bien, ça va être bien. Il y a tout un parterre de stars, il paraît.
0: Moi, je serai là.
3: Oui. Ah, mais j'ai dit des stars.
0: Ah,
5: bah oui, c'est pour ça que je serai là.
3: Regardez les stars. Elle va sortir du gâteau.
0: J'ai fait danse avec les stars, hein, donc je suis un peu star.
4: On en parlera d'ailleurs de ça que vous avez fait Danse avec les stars aujourd'hui. J'ai une surprise pour vous.
2: Tu faisais quoi là-bas, Dame Pipi?
0: Oui.
4: Bon, pas tout en même temps, procédons par ordre. On commence toujours, cher Bernard, vous le savez, par les citations. Et voici donc pour Monsieur Lombois de Coudekerbranche, maintenant j'y arrive, la première citation qui a dit « Qui suis-je? Où vais-je? Et qu'est-ce qu'on mange à midi ?»
2: Jean-Yann Blanche?
4: Non, pas Jean-Yann, quelqu'un qui a travaillé avec Jean-Yann.
0: Ah.
2: Jacques Martin?
4: Non, mais
1: Prévost?
4: Pas loin, il a travaillé aussi avec Jacques Martin. Il était un...
2: Laurent Gérard?
4: Non.
2: Laurent Jura?
4: Non, il était un... Un confrère qui est mort en 2015.
2: Ah, Ondelat.
4: Non.
1: Il était aussi connu que...
4: Ah, il était un peu moins connu que Jacques
1: Martin. Laurence Riesner.
4: Ah non. Non, mais il jouait le physionomiste dans 2h15 avant Jésus-Christ.
1: Ah, José Arthur.
4: José Arthur, bonne réponse de Bernard Mabille. Une citation pour Christophe Stéphanie, qui habite la Genevraie.
2: C'est un Yel?
4: Dans l'Orne, pardon.
2: Bah Christophe Stéphanie, c'est un mec ou une nana?
4: Bah Christophe, c'est son prénom et Stéphanie,
2: c'est son
4: nom.
2: Moi, j'ai un pote qui est Yel, il s'appelle Jean-Marie Ludivine. Là, je vous dis ça. Excusez-moi, patron. Ça va, le public? Eh ben, réveillez-vous! Allez-y, patron.
4: Lui non plus n'a pas changé, hélas. Donc, pour monsieur Christophe Stéphanie, qui habite dans l'Orne, qui a dit « Certains disent que le verre est à moitié vide, d'autres qu'il est à moitié plein. Moi, je dis que le verre est trop grand. »
3: Ah, c'est un alcoolique
0: Coluche,
1: Gainsbourg.
4: Pas Coluche, mais c'est quelqu'un qui a connu les débuts de Coluche, en tout
0: le
4: cas.
0: Luron.
1: Romain Bouteille.
4: Bouteille, bonne réponse.
3: Heureusement qu'il est revenu. Ah, dis donc.
4: De Bernard Mabille. Une citation pour Elisa Petit-Collat, qui habite Romorantin, qui a dit « C'est parce qu'il ne digérait pas l'hostie que Luther a fondé le protestantisme. »
5: Pas mal.
2: Ouh là là.
1: C'est un humoriste.
4: C'est un humoriste.
1: Ah, au 18e degré.
3: Américain.
0: Grand Schtroumpf.
1: Français.
4: Américain. Qui a un mouchoir ici?
5: Alors. Oh là là, c'est horrible.
6: Là, regarde.
4: Oh, il me l'a envoyé dans la gueule. Ah mais Serge, il me l'a envoyé dans la gueule.
2: Ah mais il a tout. C'est génial, c'est public, ils ont tout. Qui a de la coke? Balance Serge.
4: Serge est notre livreur de mouchoirs.
2: Il est génial pour ça, Serge.
4: Et vous avez Madeleine qui vous donne des chouquettes, vous.
2: C'est pas Madeleine, c'est Catherine, mais elle offre des Madeleines.
4: Je sais bien, mais moi je l'appelle Madeleine.
2: Bah oui, c'est ça, oui.
4: Parce qu'elle veut garder l'anonymat.
2: Ah d'accord.
4: Bah oui, quelqu'un qui vous livre en chouquette, elle a pas envie que tout le monde le sache.
2: C'est vrai. Là, la fille à Orlinski, là. Je crois qu'elle veut gratter un Kong.
3: Mais tu fais des sculptures sur demande, on peut te faire une commande précise. Tu peux.
7: Oui, voilà, il vient de me demander une.
3: Et tu peux sculpter ma chatte, moi, par exemple, du chat. J'aimerais bien avoir
7: une. Ouais, bien sûr.
3: Oui.
2: Sculpter quoi?
7: J'ai déjà sculpté une chatte, d'ailleurs.
3: Ah, bah voilà, bah, si je pouvais faire. Excusez-moi, je passe ma commande, mais ça me fait.
4: C'est combien pour se faire sculpter la chatte?
3: Oui, combien ça va me coûter?
7: Ça dépend de la taille.
3: Ah, une chatte normale.
7: Ça dépend si elle est vivante, si elle est morte.
4: J'en fais quoi de ma citation, là?
2: On s'en fiche!
3: Ah oui, allez-y,
0: les hosties. C'est un américain,
3: l'hostie indigérable, c'est ça?
4: C'est parce qu'il ne digérait pas une hostie que Luther a fondé le protestantisme.
1: Alors, est-ce qu'il est français, le mec qui a dit ça?
4: Non, il est américain.
2: Ben, oui. Martin.
4: Et c'est donc.
2: Bob Hope.
4: Mais non.
0: Freddie Mercury.
4: Quelqu'un qui s'intéresse aux religions, c'est.
0: Woody Allen.
4: Bonne réponse de Michel Bernier.
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4: Question littéraire pour Sébastien Pitot qui habite le Vigin en Haute-Vienne. En effet, vient de sortir un nouveau roman signé Luc Adrian. Alors, il paraît qu'il est assez drôle, même si c'est une biographie. Alors, on a fait une biographie amusante. C'est aux éditions Emmanuel. 310 pages consacrées au chevalier sans armure. C'est le titre de cette biographie. Mais qui est le chevalier sans armure que nous raconte Luc Adrian dans son nouveau roman?
5: Ils étaient tous sans armure une fois qu'ils l'enlevaient.
4: Oui, d'accord. Bon, enfin, alors là, vraiment, alors écoutez.
5: Bah oui. Est-ce que c'était un homme d'église?
4: Un homme d'église. C'est quelqu'un qui voulait être chevalier, qui était parti pour faire la guerre et qui a renoncé au dernier moment et qui est devenu effectivement un homme d'église.
0: Et on dit l'abbé, gnagnin?
4: Non,
5: on dit Mazarin.
4: Mazarin, non.
5: On est dans les croisades, on est 13e siècle, 14e.
4: Ah non, on n'est pas dans les croisades.
5: On n'est pas cardinal.
4: Mais on est quand même au 13e siècle. Mais pas dans les croisades.
5: Sans armure,
1: 13e siècle.
0: Ça pense, il est connu sur.
5: Oui, il est sanctifié.
4: Saint François d'Assise, bonne réponse. Il voulait être chevalier au départ, il était parti pour être chevalier, et puis finalement il a pris la robe plutôt effectivement que...
1: La robe de bure il a pris finalement.
4: Oui,
1: on le reconnaît d'ailleurs dans les tableaux parce que c'est le seul saint qui a la robe de bure.
5: Non saint mais Dominique, il a l'origine des ordres mendiants surtout, c'est lui qui est franciscain et tout ça. C'est tout,
1: saint Dominique,
5: tous ceux qui ont renoncé aux richesses de l'Église.
1: Et d'ailleurs on prête l'histoire de saint François à saint Dominique, réciproquement c'est de vous dire combien la géographie, c'est-à-dire la vie des saints, c'est n'importe quoi à côté des évangiles qui elles sont sérieuses.
3: Effectivement.
5: Ah mais moi je me suis arrêté à Moïse quand il a ouvert la mer. La robe de bure, c'est avec la cagoule, c'est ça, non? C'est...
1: Oui, ouais, c'est ça, et surtout les...
5: Des soirées privées ne nous regardent pas.
0: Okay. La cagoule et le fouet, oui, c'est ça, t'as raison.
1: À un moment.
5: C'est les claquettes surtout.
1: Dans la bouche. Il va voir
5: la corde et les claquettes.
1: Il y a deux histoires qui sont juste similaires, c'est trop drôle de se dire comment est-ce qu'ils sont mélangés les pinceaux. Il y a Saint François ou Saint Dominique qui va voir le pape et qui lui dit je voudrais créer l'ordre. L'ordre de, ben, dans le cas de Saint Dominique, des Dominicains, dans le cas de.
5: Des Franciscains.
1: Et le pape, il a autre chose à faire, il dit je vais réfléchir au problème, je vais dormir là-dessus. Oui, il dort là-dessus.
4: Avec un enfant de cœur.
1: Et dans sa tête, il y a son église qui s'écroule, et dans son rêve, il voit Saint Dominique qui retient l'église afin qu'elle tombe pas. C'est vous dire que c'est naïf hein, comme histoire. Là-dessus, il se réveille, il va voir Saint Dominique, il lui dit ok, c'est bon.
0: C'est la chute.
1: C'est incroyable.
5: C'est incroyable. Dit qu'il s'est basé sur un rêve.
1: Le niveau de naïveté de l'histoire des saints, c'est autre chose que celle des évangiles.
5: Non, mais c'est l'imaginaire. C'est important quand même l'imaginaire. On sait très bien que ce sont des légendes, tout ça, les histoires de saints.
1: Oui.
4: Non. Surtout pour vous.
5: les adore en plus.
10: Je les adore.
4: Parce que le moins qu'on puisse dire, c'est vous n'avez pas dû en voir beaucoup.
5: Ça fait 5 ans maintenant.
0: Ça fait 5 ans.
5: Je suis content parce qu'enfin je vais pouvoir parler. Parce que j'ai pas dit un mot depuis 45 minutes.
10: Tu m'as frustré.
4: Ça fait 5 ans, vous n'avez pas vu de poitrine.
5: En fait, c'est extraordinaire, Laurent, parce que j'ai démarré aux Grosses Têtes vers le 22 ou 23 février 2019. Et en fait, ma dernière fois, c'était 10 jours avant. Depuis que je suis aux Grosses Têtes.
10: Mais ça t'a porté la poitrine.
5: Personne ne me veut. À mon avis, il m'écoute trop.
10: C'est pas complètement notre.
3: Je pense pas que les deux soient liés, tu sais.
0: Non, je pense pas qu'il y ait que ça.
5: Est-ce que Laurent...
10: Cela dit, t'es parti en vacances avec ta mère et vous avez partagé la chambre. T'as pas vu cet été?
5: Est-ce que Laurent, vous voulez me virer pour que je retrouve l'amour?
4: Ah, s'il y a que ça.
10: Allez, on va ta main levée.
4: Oui. Les places sont de plus en plus chères,
5: oui,
4: ici.
5: Alors, monsieur Aubalc, c'est très important. Vous êtes la 51e grosse tête de la saison. Et Caroline Gamon est en tête avec 8 participations. Alors, Philippe Gueluc est deuxième, 7 participations. Toen, troisième, septième, 7 participations. Mérès, 7. Alors, Isabelle, t'es pas mal, Isabelle. 6 participations pour l'instant avec Bernard Mabie, Beaugrand, El Karat. Et moi, je suis 5.
0: Pourquoi t'en as plus que moi?
5: Avec. Alors, moi, j'ai 5 comme Viserec. Attends, j'arrive pas à me relire. Madame Bachelot, Monsieur Claudel, Az et Jean-Philippe Janssen, on a 5.
4: Vous faites les comptes, vous comptabilisez.
5: Mais regardez,
10: il a pas de vie.
5: Mais regardez,
10: c'est pour ça que tu touches pas.
5: Regardez,
10: de ça.
5: Tous les jours, je vais vous montrer
3: le mec depuis qu'il chope plus, il compte.
5: Comme les prisonniers, tu sais, je fais des petites des croix. Je fais des croix.
3: Il est cinglé, c'est un tueur en série, je te dis.
5: C'est la rentrée. Alors, Yacoub, il y a 3 croix.
4: Je vais vous dire, il a alors là, j'en ai vu des écritures.
3: Cinglé.
4: Il a une vraie écriture de psychopathe. Donc. Je vais être un peu surpris, monsieur Balk.
1: Mais dans la vie normale, vous commentez les matchs de foot, c'est ça?
5: Oui, je commente les matchs,
11: dans la vie normale. Il commente les matchs. Moi, j'ai découvert Johan comme ça. Il commente les matchs, mais on voit pas le match.
1: Ah,
11: on voit
1: génial,
11: Johan commenter le match.
1: Magnifique, c'est une
11: œuvre. Mais c'est passionnant.
1: C'est une œuvre conceptuelle.
11: Non,
4: c'est ça.
10: C'est joliment dit.
11: Mais moi, j'appelle ça un art majeur parce que si je t'ai bien écouté tout à l'heure, il a pris un sacré risque pour faire ça.
4: Ah oui. Ah oui, il commente les matchs sans les images. Oui. Qu'est-ce que vous vouliez nous dire?
1: Alors, pour être majeur, il faut 2 choses. Il faut d'abord le risque du ridicule. Et là, il l'a.
3: Ah ben bah, l'œil.
11: Là, on est en. On est en avec des champions.
1: Et moi, je dis bravo s'il en a réchappé.
5: Mais monsieur Balk,
1: il faut. Attendez, c'est pas fini. Il faut un deuxième point.
5: Oh, allez-y. Allez-y, accouchez. Je vous adore, mais
0: il est extatique parce qu'on parle de.
1: C'est lui, le flirt avec le sublime. Et là, on en est loin.
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4: Ah, une question maintenant pour Francine Bourgogne qui habite Saint-Rémy-les-Chevreuses, c'est dans les Yvelines, et j'aimerais vous demander ce qu'on appelle aussi la pomme coton. L'autre nom de la pomme coton.
3: Est-ce que ça se mange?
4: Oui, ça se mange.
0: C'est une pomme?
4: Alors, bah non, c'est pas une pomme.
3: C'est du coton?
4: C'est pas du coton. Mais ça pourrait ressembler à une pomme, sauf que c'est plus cotonneux.
3: C'est un fruit.
4: D'où son surnom, la pomme coton.
3: Un abricot?
0: Oui, un abricot.
4: Un abricot, non.
10: Il y a une station de métro?
4: Est-ce qu'ils ont une rue dans
7: pêche,
4: Paris?
7: C'est une pêche.
4: Non, mais une pêche, c'est une pêche, voyez-vous.
10: Bah oui, mais moi, j'allais dire une pêche.
7: Non, mais c'est une variété de pêche.
4: Non,
10: c'est un fruit. C'est velouté.
4: Est-ce que c'est un fruit? C'est un fruit. Ça s'appelle aussi la pomme coton, mais évidemment, ce fruit est un fruit à part entière, comme l'est la pêche ou comme l'est la pomme, voyez-vous.
0: Le kaki.
4: Non, le kaki.
10: Le caca, le caca. Le qui a du caca kaki, collé au cucu, collé au cucu. Vous connaissez pas ça? J'adore.
4: C'est une grande jojo, ça aussi.
10: Non, c'est bébé Charlie.
7: Oui, bébé Charlie.
10: Qui a du caca kaki, collé au cucu jusqu'au kiki.
4: Non. Votre discothèque est terrible.
10: C'est vrai, j'avoue.
4: Est-ce qu'il y a une rue en province?
10: Qu'est-ce que t'es rancunier?
13: Rue des Marronniers, je sais pas, un marronnier.
4: Ah, il y en a partout.
11: Est-ce que ça pousse en France?
4: Alors non, c'est plutôt pas en France.
10: Est-ce que c'est la figue de Barbarie?
5: C'est exotique.
4: C'est plutôt au Portugal, en Grèce.
0: La gouze.
10: La grenade.
4: Il faut un climat méditerranéen.
10: Des olives. La grenade.
4: La grenade, non.
10: Est-ce que ça a la forme d'une pomme?
4: Bah oui, puisqu'on appelle ça effectivement une pomme coton, parce que c'est cotonneux en surface.
11: C'est
13: c'est rond.
4: C'est très odorant.
14: Qu'est-ce que vous appelez cotonneux?
4: Oh bah cotonneux, qu'est-ce que vous voulez que je vous dise? C'est pas, il y a pas 10 000 explications au mot cotonneux, vous voyez. Coton.
7: C'est une sorte de
14: paix. Non, parce que c'est pas appétissant. Un fruit cotonneux, le mot cotonneux.
4: Oui, mais on l'utilise beaucoup en cuisine.
14: Vous en mangez? On mange pas l'écorce.
4: Ah, non, mais est-ce que j'en mange moi?
14: C'est huileux?
4: Huileux, non.
13: Est-ce que ça se mange tout seul ou c'est dans une préparation?
4: Ah, on fait des préparations
14: c'est
4: avec.
14: Un fruit.
7: C'est sucré.
14: Ah, des bêtes goji.
4: Comme beaucoup de fruits, voyez-vous.
14: Des bêtes goji. Les bêtes goji, c'est très à la mode. Ouais, moi j'en mange goji. Quand je fais du tennis au jardin du Luxembourg.
13: Ah, oui, on prend des petites bêtes goji.
7: On prend des petites bêtes. Restez en province, les amis.
14: Pardon.
15: Portugais, on a dit que c'était. C'est dommage qu'il n'y ait pas de Toen.
13: C'est un fruit rouge.
0: Ah, des nèfles.
4: Des nèfles, non. C'est le fruit star des jardins en automne, plus particulièrement.
14: Voilà. Ah, le potimarron.
4: Non, non, non, non.
14: La courge.
13: C'est très, très méditerranéen.
4: Ce sont des légumes, ça, vous voyez.
13: C'est très méditerranéen. La citrouille méditerranéenne, très.
15: Les fleurs de courgette.
4: Fleurs de courgette, non, non.
13: Le yuzu.
4: Non, non, non. C'est plus simple que ça.
0: Ah, c'est les gros pamplemousses.
4: Ah non, c'est pas les gros
15: pamplemousses. C'est une prune. Ce sont des pastèques.
13: Est-ce que c'est gros.
14: Ah alors, oui, est-ce que ça tient dans la main?
4: Et chère Valérie et chère Caroline.
13: Qu'est-ce qu'elles ont?
14: On en a.
7: Moi, je trouve que vous n'avez.
14: C'est la taille de leur poitrine.
4: Je suis sûr que vous connaissez l'arbre où on trouve ce fruit.
14: L'arbre à pute.
0: Oh papa.
13: Mais tu t'étonnes que les gens se plaignent après.
14: Non, je suis d'accord.
13: Les gens passent des coups de fil.
14: Je retire.
13: Ils sont bon,
4: dites là mon fruit. Alors, attends, qu'est-ce que
7: vous n'avez pas donné sa chance à la réponse
15: melons,
7: de Berléon qui a dit des pastèques.
4: Des pastèques, non, des melons, non.
13: Alors, qu'est-ce qui pourrait leur plaire aux deux, là? L'arbre à thune.
4: D'ailleurs, le surnom qu'on donne à ce fruit, pomme coton, ça vient du joli nom qu'on lui donne en Italie. On appelle ça.
13: Mélocotone.
4: Les mélacotona.
13: Mais oui, le mélocotone.
0: Tomate,
13: on connaît.
4: Pamplemousse. Non, Estherelle Payani dans Télérama cette semaine fait tout un article pour justement ceux qui aiment faire des confitures, des gelées, vous voyez.
0: Le coin.
4: Bonne réponse collective.
7: Mais collectif du bon côté, c'est Junio et moi. En face, il n'y a rien eu. Hein.
0: Et alors,
15: si, parce qu'à moi,
13: je sais, parce que l'arbre, c'est le cognacier. Ça fait connasse un peu, c'est pour ça. Je pense qu'il pensait à ça.
14: J'étais pas loin.
13: C'est pas sympa.
4: Le coin est effectivement un fruit qui vient du cognacier.
13: Vous êtes tordu quand même.
4: Eh ben, oui, mais il fallait bien que je vous aide un peu.
13: On a trouvé.
0: Ça, c'est le coin. D'ailleurs, on a trouvé.
15: Le coin.
4: Ça s'écrit C-O-I-N-G.
15: Le coin.
4: Le coin, si vous préférez. Et l'autre nom du coin, c'est effectivement la pomme coton. Et d'ailleurs, j'ai une question subsidiaire à propos de ce fruit, parce que le coin est climactérique. Ah, qu'est-ce que ça veut dire?
14: Et c'est pas... il est hystérique, mais par rapport au temps.
4: Ce n'est pas le seul fruit qui soit climactérique. Plusieurs fruits sont climactériques.
7: Il est indifférent au climat.
13: Il regarde la météo des villes d'Elia.
4: La banane, par exemple, est climactérique elle aussi.
15: Il continue à pousser quand on l'a cueilli.
4: Excellente réponse de monsieur Junior.
14: Ça m'embouche un coin.
13: Moi, je dis les cultiver.
7: Il est sur le toit du monde.
14: Je comprends pas. La banane, elle continue pas à pousser quand elle
4: mûrit. Elle continue à mûrir.
13: La tomate aussi, du coup.
14: Je pensais qu'elle prenait du.
4: La tomate aussi, effectivement.
0: Oh, bah, l'avocat aussi. Dans ces cas-là, vous prenez n'importe quel fruit, légume, mais
14: tout pourri.
0: Ça continue, hein.
4: Il y a une différence entre pourrir et mûrir.
14: Mûrir.
0: Ah, bah, ça, je confirme.
13: Oui, fais gaffe parce qu'au bout d'un moment, ça finit par arriver. Hein.
4: Mais le quing aussi est un fruit climactérique. Climactérique, effectivement, ça veut dire qu'il continue à, non pas à vivre, mais qu'il continue à, comment je pourrais vous dire ça?
0: À mûrir.
14: À avoir des sentiments pour l'arbre. Ouais.
4: Il continue à mûrir après cueillette, un peu comme les grosses têtes.
16: À suivre.
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4: Qu'est-ce qui est devenu François Bayrou hier?
15: Ah, ben,

0: Un suspect.
1: C'est une blague ou c'est
0: un témoin. Il est passé le témoin, un suspect.
1: C'est une blague ou ça s'est vraiment passé hier? Il passait quelque chose
2: hier, lundi, si vous avez lu la presse, monsieur Rioux, puisque vous semblez avoir révisé. Oui. Oui. Sauf que comme vous avez révisé tout sur le pape, évidemment, François Bayrou, ça vous a échappé.
0: Il a gagné un poste à l'Assemblée nationale.
2: Pardon.
3: C'est le premier ministre qui règne sans pape?
4: Non, justement, ça n'a pas de lien avec le pape.
0: Non, il est devenu chef du groupe Modem. Il n'y a pas de l'Assemblée nationale.
2: Qu'est-ce que François Bayrou est devenu hier lundi?
1: Ah, c'est pas la foire de l'andouille ou la foire de... Non, mais... Non, mais... Souvent, là où il habite près de Pau,
0: mais
1: il y a des...
0: Mais c'était avant, déjà. C'était avant,
1: il y a
0: déjà.
1: Non, mais c'est vrai, il n'y a pas eu un festival pas loin de chez lui,
2: non,
1: à Pau.
2: Non,
1: ou...
0: Elle est devenue une femme.
2: Non. Qu'est-ce que François Bayrou est devenu hier lundi?
1: Donc, il a été intronisé quelque chose.
2: Il n'a pas été intronisé.
5: L'homme de l'année.
2: L'homme de l'année, non plus.
6: Un autre quartier.
2: Il est un peu tôt pour élire l'homme de l'année au mois d'avril, quand même, Marcella, vous voyez.
1: Est-ce que c'est lié au sport?
2: Au sport? Non, bah, vous voyez bien que non.
4: Est-ce que c'est lié à son poste de ministre?
2: Oui, ça, de premier ministre. Vous voulez dire même.
0: Le Premier ministre qui reste aussi longtemps, depuis longtemps, là?
2: C'est-à-dire?
0: C'est le seul Premier ministre qui reste en fonction plus de 6 mois.
2: Ah, oh bah non, ça quand même, il y en a qui en duraient plus.
0: À part Rocard, il y a qui?
2: Mais quand même, on finit par se rapprocher.
1: Ah. Est-ce que c'est positif pour lui?
2: Bah, pas tant que ça, non. Non.
3: Alors, le Premier ministre qui est resté le plus longtemps en exercice sous une majorité relative, c'est ça?
7: Vous pouvez répéter ce que vous voulez dire.
3: Le Premier ministre qui est resté le plus longtemps en exercice sous une majorité relative.
2: Pas du tout.
1: Est-ce que c'est politique?
3: Bah, les coups.
2: Politique, tout est politique à partir du moment où ça concerne le Premier ministre.
6: Est-ce que c'est lié à son âge?
2: Oui.
6: Et ben il est octogénaire, non?
2: Non, ah non, il est pas octogénaire.
1: Ah, c'est le Premier ministre le plus âgé en fonction de l'histoire de la 5e République.
2: Et il est devenu ça hier, lundi, parce que pour l'instant, le record était effectivement tenu par M. Michel Barnier. Mais depuis lundi, 73 ans, 10 mois et 27 jours, ça y est, le record de Michel Barnier vient d'être battu par François Bayrou. Il est le plus vieux Premier ministre qui ait jamais existé chez nous en France. Bonne réponse de Johan Rioux. Qu'est-ce que vous disiez, mademoiselle Ferrier?
6: Et Julie Ferrier, parce que c'est quand même moi qui ai donné la piste de l'âge.
5: Mais il a quel âge, alors?
2: Alors écoutez, mademoiselle Ferrier.
0: La dernière qui a dit ça, c'est Joy Jonathan, la plus jamais revue. Attention, Julie, ça c'est une erreur de débutante.
6: J'ai donné la piste de l'âge.
2: Joy s'est tournée.
6: Je l'ai un peu vieilli, c'est vrai.
2: Joy s'est en tournée actuellement en Chine et elle reviendra dès que possible.
0: C'est un camouflet, elle est agent secret.
2: Mais mademoiselle Ferrier, on va pas quand même la noter, ceux qui ont dit que nani nani. On n'est pas là pour noter les aiguilleurs de bonnes réponses.
6: Tout à l'heure, vous l'avez fait avec Jean-Phi.
3: Mais dis donc.
0: Elle va nous manquer. Julie. En tout cas, on t'aura aimé, Julie, parce que moi, je me rappelle. T'es venu 3-4 fois, mais à chaque fois, t'as marqué de ton saut. Vraiment, l'émission. Il n'y en a pas deux des comme toi. Depuis Darry Boudboul, je n'avais jamais vu autant de talent. Et ça, on t'aura aimé, Julie, tu sais. Et ça, c'est ce métier, il n'est pas fait de CDI, il est fait justement de moments de fulgurance. Sinon, on serait agent immobilier ou autre chose. On est artiste pour être comme ça, pour être des météorites. De la discipline pour passer puis disparaître dans l'indifférence.
2: Mais c'est vrai que vous ne voyez pas bien, je dois dire, pardon, mademoiselle Ferrier, mais vous ne voyez pas bien la différence entre une bonne réponse
0: et un début.
2: Et une question que vous avez posée, comme c'est le principe dans les grosses têtes de poser des questions pour essayer de s'approcher de la réponse.
6: Oui, mais alors, du coup, la réponse a été juste derrière. Donc c'est pour ça que je pensais que ça pouvait jouer. Mais c'est pas la première fois que ça m'arrive et c'était la dernière fois.
2: Non, mais on vous aime beaucoup, mademoiselle Ferrier.
0: Oui, oui, par contre, bien, tu passeras la compta.
6: Moi aussi, je vous aime beaucoup.
2: On sent bien un besoin de bonnes réponses qui
3: ne viennent pas.
2: Elle vient à peu près tous les combien, Julie Ferrier, monsieur? Vous qui tenez les comptes?
1: Tous les 3 semaines, tu viens environ. Non, mais t'es beaucoup prise par ton métier aussi, donc c'est normal.
6: Pas du tout. Parce que...
1: Je vous le dis et je le répète pour chers auditeurs, ils adorent savoir un petit peu les coulisses. Si on ne reçoit pas un texto entre le mardi et le jeudi d'Anthony Bloch, votre collaborateur, ça veut dire qu'on passe notre tour. Et là, j'ai eu un petit moment de creux là pendant 2-3 semaines, vous m'avez pas appelé et ma mère s'inquiétait, elle m'a dit: ah, Johan, Laurent ne te paiera plus le loyer avec les grosses têtes. Et c'est terrible.
0: Mais non,
1: grâce aux grosses têtes, mon loyer.
0: Il y a plus ça pour amener.
3: Il essaie de jouer avec les sentiments. Ma mère, elle m'a appelé. Ma mère, j'ai.
0: Et puis le médecin qui m'a donné mes tests VIH, Rémi Patel.
3: Comment tu vas payer le traitement?
0: C'est honteux, Johan.
2: Vous êtes un de ceux qui venaient le plus souvent. J'imagine que vous tenez encore vos statistiques, monsieur Rioux.
1: Ouais, je suis pas mal cette année. Merci de votre confiance.
0: Alors que l'émission, c'est les grosses têtes et pas les gros ventres. Comme quoi, ça veut rien dire, tu vois.
1: Mais c'est une fierté, vraiment. C'est vrai, c'est une fierté. Et vous, ça, non, mais alors, et puis Julie, tu vois, il faut que tu comprennes un truc, c'est pas grave. C'est rater une émission avec Laurent, c'est pas grave. Rater une deuxième dans la foulée, c'est pas, non, non, c'est pas du tout
0: non,
1: par
0: c'est
1: rapport
0: pas
1: à
0: grave, je te jure.
1: Rater une deuxième dans la foulée, mais en revanche, si tu rates une troisième émission d'affilée, là, Laurent, il te met sur la touche.
0: Et attends,
1: j'ai 6 ans d'expérience.
0: C'est la combien dième aujourd'hui?
1: Non, mais Laurent, je vous connais par cœur. Et d'ailleurs, vous êtes extraordinaire parce que vous vous en foutez des noms et des statuts. Pour vous, c'est la prestation sur le terrain qui compte. Et franchement, moi, je suis un nobody. Moi, j'aurais dû disparaître
4: depuis la. T'es le plus connu. En 6 mois, t'es devenu le mec le plus connu de France. Attends, tu rigoles ou quoi?
1: Est-ce que j'ai
4: t'as pas raté une seule émission, t'as fait Danse avec les stars.
3: Mais ouais, les trucs, un fourmoyard, Koh-Lanta, enfin c'est un truc de fou quoi.
1: Vous avez changé ma vie.
0: Mon ami, c'est parce que t'es pas cher. Et ton contrat avec Comme J'aime, c'est grâce à Laurent.
1: Non mais ce qui est fou Laurent, je sais pas pourquoi vous avez vu ce que personne n'avait vu en 37 ans auparavant. Non mais c'est ça qui est fou.
4: Moi non plus, je sais pas.
1: Personne me calculait jusqu'à 38 ans et puis vous êtes arrivé dans ma vie, vous avez tout chaviré, tout basculé, tout bousculé.
4: Mais tu lui donnes une petite commission d'ailleurs.
6: Mais c'est vrai, tout à l'heure il est arrivé, il a dit j'ai 47 ans, j'ai jamais été aussi heureux qu'aujourd'hui.
1: C'est vrai. Bah oui, parce que j'ai la confiance, c'est important d'avoir la confiance des
4: gens. Et t'imagines un peu quand il va coucher avec une femme.
2: vous lui parlez avant l'émission, Julie?
6: Ah, bien sûr, je lui parle, moi oui. Je l'aime bien ce gars-là.
2: Qu'est-ce que vous lui trouvez de bien?
0: À coucher, debout. Allez, à genoux, allez, les croquettes. Moi aussi, je lui parle. Chut, Johan. Chut. Johan, couchez, Johan, couchez.
6: Non, mais ce que je fais la prochaine fois, c'est que quand on m'appelle pour venir, je demanderai s'il y a Toen.
2: Ah oui, pourquoi?
6: Mais parce que c'est hyper dur d'en placer une, quoi.
0: Mais c'est mon émission aussi.
6: Mais même. Ouais, voilà, c'est ça.
0: Attends, moi j'ai une émission tous les 10 ans, laissez-moi.
6: Je vous félicite parce que vous arrivez quand même à bien gérer le timing, comme on dit, oui. Chez nous. C'est-à-dire arriver à. Bon, il le fait aussi assez bien, mais honnêtement. Honnêtement, je pense que ça doit pas être simple pour vous.
2: Merci, Julie. Elle vient de gagner 10 points. Voilà. Bonne réponse de Julie Ferrier.
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2: Une question pour Mme Sarah Molière, qui habite Gorge, en Loire-Atlantique. Question qui va nous emmener à l'auberge du Mont-Saint-Marc. C'est un vieux moulin dans l'Oise. Et dans les années 60, quand on allait dans cet endroit, c'était un peu particulier parce que c'était devenu une sorte de bordel, alors que c'était une étape gastronomique plutôt réputée dans la région. Mais c'est vrai que les nouveaux propriétaires en avaient fait un petit bordel, voire même une salle de jeu clandestin. Mais qui a tenu cette auberge du Mont-Saint-Marc dans les années, fin des années 60, 67, 68, dans l'Oise?
10: Madame Claude?
2: Madame Claude, non.
11: Strauss-Kahn?
2: Strauss-Kahn, non.
12: Dédé La Saumure?
2: Dédé La Saumure, non.
10: Thierry Ardisson? Oh.
2: Mais c'est sympa de parler de Thierry.
11: Elle se prend pour toi.
1: Les propriétaires sont connus pour des choses tout à fait différentes.
2: Ah oui, très différentes.
10: Ah, les Balkany. Ah, les...
2: Non. On est dans les années 60 et j'ai trouvé cette anecdote dans un livre, et pour être d'ailleurs plus honnête encore, dans un article de l'Express qui nous vante les mérites d'un très joli livre, surtout très épais, que je n'ai pas encore reçu, mais je l'ai commandé, je trouverai d'autres questions et on aura peut-être l'auteur Mathias Debureau en livre du jour, un de ces quatre, mais son livre s'appelle Le guide mondain des villages de France.
10: Ah, Mathias Debureau est extraordinaire, j'ai le livre.
2: C'est aux éditions Alary, ça fait presque 700 pages, ce guide mondain des villages de France. Formidable. Alors, ça n'a rien à voir avec les villages de Stéphane Bern, qui travaille très bien pour son patrimoine à lui, mais c'est un guide qui vous raconte vraiment les villages.
1: Donc, c'est un lieu un peu d'orgie, quoi.
2: Alors, non, pas seulement, mais celui-là, en tout cas.
11: C'est un couple.
2: Alors, c'est un couple. Alors, c'est surtout lui qui est connu. Hein. Elle, on l'appelait Janou, vous voyez, et je pense qu'il n'est pas resté avec elle. Il a eu plusieurs femmes à cette époque.
1: Il a fait les grosses têtes?
2: Ah non, ça, il n'a pas fait les grosses têtes. Non,
4: c'était un escroc.
2: Certaines des grosses têtes l'ont connue, elle. Sa compagne de l'époque, elle s'appelait Jeanne Schneider. Vous voyez, ça vous dit rien. Évidemment, tout le monde venait jouer au poker. Ça se finissait parfois en coup de feu, vous voyez.
1: C'était un truand notoire?
2: Alors, un truand notoire, oui.
1: Jean Mesrine, un peu.
2: C'est Mesrine. Bonne réponse C'est bien Jacques Mesrine qui a tenu cette auberge. Alors ça n'a pas duré longtemps, hein, 3-4 mois, parce que la police a vite mis un terme à cette aventure. Mais ça existe encore, hein, vous pouvez y aller aujourd'hui. Il paraît que tous les gens qui passent à l'auberge du Mont-Saint-Marc veulent avoir des anecdotes, évidemment, sur l'époque où Mesrine, ah oui, c'est plus les mêmes propriétaires. Hein,
10: mais c'est toujours bordel.
2: Ah non.
3: Ah non, c'est un resto, c'est toujours un resto.
4: Oh bah j'y vais pour moi.
10: Ah bah on va pas y aller alors, hein, François.
2: Ah non mais aujourd'hui, attention, le petit futé 2022 vous conseille l'établissement. Pintade, cuisson, basse température avec son jus.
4: Ah oui.
2: Patate douce en trois façons.
1: Bah alors c'est toujours un lieu de bordel.
2: Roulé de verveine, cœur citron et crème légère.
3: Ah bah oui, c'est ça, crème légère.
2: Donc vous voyez... Vous n'avez jamais fait ça, vous, de tenir un établissement, vous qui avez fait des tas de métiers?
3: Ben si, je l'ai déjà dit ici, j'ai
2: tenu... Alors, vous m'avez dit que vous avez tenu un magasin de robes.
3: Non, j'ai tenu un soleil chargiste quand j'étais au chômage, je vous ai dit.
2: Ah bah,
3: un Brive-la-Gaillarde.
2: Je vous demande si vous avez tenu un établissement gastronomique, vous me dites...
3: Oh mais, je servais des sandwichs, hein. Ils avaient toujours une petite rondelle ou de mortadelle, hein.
2: C'était pas ma question, un sauna échangiste.
3: Non, est-ce que j'ai travaillé dans un restaurant gastronomique?
2: Voilà, enfin pas gastronomique, mais une petite auberge, un truc où on vient manger, quoi.
3: Oui, c'est ça, oui, bah oui, quand j'étais étudiant déjà, oui, oui.
2: Ah
3: oui.
2: Bah voyez,
3: oui,
4: chez McDo.
2: C'était quoi votre établissement alors?
3: C'était une brasserie sur le campus étudiant où j'étais à Villeneuve-d'Ascq, ça s'appelait l'étudiant, voilà, c'était l'étudiant.
10: Ah oui, c'était
3: mais
10: pas...
3: Mais on servait des salades composées, c'est moi qui les faisais, les salades composées, je peux te dire. Hein.
4: Ah bah ça devait être beau.
3: Ah oui.
10: Mais c'était pas sur...
3: Ah oui, c'était une avalanche de saveurs. Hein. Ah oui, c'était...
2: Vous avez été étudiant, vous?
3: Oui, bah oui, j'ai fait un doc d'allemand. Je sais pas pourquoi allemand, parce que j'étais bon en allemand, parce que au cas où qu'ils reviennent, je sais pas.
2: Ça, combien de métiers vous avez fait
3: Oh, vous savez, ben ça. J'ai fait mon doc d'allemand. Après, j'ai tenu un magasin de vêtements. De
2: comment
3: fringues.
2: Ça s'appelait déjà ça?
3: H couture. H couture, bah oui, c'est un magasin de tapettes. Hein, ouais. J'en ai des robes pour les mariages, les communions, et j'avais un concept imparable, c'est-à-dire que si la cliente venait chez moi acheter son ensemble pour le mariage ou la communion, j'y offrais le chapeau et le sac cadavre avec. Ah, je peux dire que j'en ai ramené du monde. Hein.
4: Voilà. J'en ai perdu de l'argent.
3: J'ai fait faillite au bout de 2 ans.
1: Et quand on te voyait, on disait ça bosse dur.
3: J'ai eu un élevage de chats persans.
2: Un élevage de quoi?
3: De chats persans.
2: Ça, vous nous l'aviez jamais dit.
3: Mais bah, oui, vous ne savez pas tout, voyez. Encore.
2: Où est-ce que vous avez eu un élevage de chats persans?
3: À ma maison, on avait construit une chatterie à côté. On avait, j'avais 22 chats. Mais voilà, mais bon, voilà, on rebondit. Là. Enfin,
2: ah bah ça, pour rebondir, vous rebondissez.
10: Il fallait monter les échelons, hein.
3: Mais non, mais c'est pas
10: pour
3: ça.
10: Pour arriver au sommet.
3: Après, je suis devenu hôtesse de l'air, et puis voilà.
4: Le serveur en l'air.
2: Vous dites, il paraît qu'il y a un avion qui a eu du mal à atterrir hier à Roissy.
3: Oui.
2: Vous avez eu des infos?
3: Non, bah je ne suis plus dedans, hein, quand même. Hein, mais j'ai vu ça, qu'il y avait eu des petites difficultés.
2: Depuis New York, qui venait l'avion.
3: Oui, bah ça arrive, hein, qu'il y ait des petites difficultés.
4: Ah oui.
3: Dans l'ensemble, on s'en sort bien. Il y a pas beaucoup d'accidents d'avion.
2: Vous avez déjà pris le toboggan pour sortir de l'avion?
3: Non, on s'entraîne tous les 6 mois, on fait un maintien des compétences, que ça s'appelle. Donc on nous forme à des exercices de sécurité et de sûreté, les incendies, les cagoules de protection respiratoire, et on saute dans le toboggan à ce moment-là. Oh, on doit retirer les chaussures, parce qu'avec mes talons aigus, tu perces le toboggan.
10: Mais oui.
2: Et c'est le seul truc que j'aurais aimé faire une fois.
3: Oh, c'est génial. Oui, par contre, c'est du téflon. Alors, faut pas mettre ses mains parce que ça frotte et t'es brûlé. Oui, t'es brûlé.
2: Vous avez gardé les pyjamas à revendre?
3: Pourquoi revendre? Non, j'ai gardé. Ça s'appelait pas des pyjamas chez nous, hein, ça s'appelait des habits de confort. Hein. Nous, c'est l'élégance à la française. Hein, on dit pas des pyjamas. Hein. C'était des habits de confort Christian Lacroix à l'époque.
4: Oui.
3: Oui.
2: Parce qu'Ariel, je l'ai vu au puce, elle revend toutes ses trousses Air France.
10: Non, mais elles étaient bien gracieuses. Les first class étaient jolies. Hein.
2: Oh, ça est tout ça pour nous dire qu'elle est en first class.
10: Non, mais c'est vrai que j'ai gardé les trousses rouges en satin, tellement jolies.
3: Mais ça a beaucoup changé, ça s'est vulgarisé, tu sais. Moi, j'ai commencé à Air France, je peux te dire qu'on découpait la dinde en première classe. Hein. Maintenant, elle t'aide à faire le service, la dinde. Hein.
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2: Évidemment, ce que c'est qu'une grolle ou une paire de grolles sont des chaussures.
15: Oui. Mais
2: une grolle, ça sert aussi à dénommer un objet assez courant en Savoie, dans les Alpes. Ah, vous savez ce que c'est?
15: Bah oui, c'est dans les bronzés fonds du ski. C'est pour boire de l'alcool. C'est une sorte de coupelle avec plusieurs trous et qu'on soulève et on boit de l'alcool, de la liqueur.
2: Effectivement, c'est, vous l'avez dit, une sorte de bol central avec plusieurs trous, avec des becs qui permettent de boire à plusieurs autour de
16: à plusieurs.
2: Oui, à plusieurs.
15: Oui, parce qu'il y a des gens qui ont des amis et tout. Hein. Oui, tu sais.
16: Non, mais c'est un seul truc. Comment tu peux boire à plusieurs?
10: C'est une gourde à plusieurs trous.
15: Voilà. Voilà. Voilà. C'est ça.
2: On en connaît d'autres. Oui, une grolle, il y a un trou central.
15: Pour mettre le liquide.
2: Orné d'un petit couvercle sculpté. Et autour, il y a plusieurs trous qu'on appelle des becs. La grolle est
15: orné. Oh là là là.
16: Là. Franchement.
15: Dans quoi on est en train d'aller?
16: Concrètement, comment on fait ça pour boire à plusieurs?
17: Pour boire le jeune
16: épouse. Non, mais en comment tu t'aimais comme une
15: grolle? Comme dans un glory hall, tu t'assois et puis t'attends.
2: Chaque participant boit à son tour par un des becs avant de passer la coupe de l'amitié à son voisin et afin de ne pas en renverser en buvant par le bec choisi dans le sens inverse des aiguilles d'une montre. Voilà. Il convient alors de boucher les deux becs adjacents avec ses pouces.
15: Oui.
2: Là, parce qu'autrement ça
15: coule. Sinon,
2: autrement ça coule de tous les côtés.
15: C'est propre en tout cas.
16: C'est pas Covid. Hein. Mais c'est qui est dommage. Pourquoi tout le monde ne boit pas du même trou?
17: Ça s'appelle
15: l'inverse. C'est pas le même concept quoi. C'est autre chose.
2: Et la coutume veut qu'on ne repose pas sur la table la coupe tant qu'elle n'est pas vide.
15: Oui.
2: Voilà le concept de la grolle. Et on y mélange du café, de l'agnole, du sucre. C'est dans la vallée d'Aoste. Hein, des oranges, du citron, si vous voulez. Enfin, tout ce que vous voulez. C'est un vase en bois qui possède effectivement plusieurs becs, plusieurs trous qu'on peut ainsi utiliser à plusieurs. Bonne réponse de Florian Gazan. À partir du 11 février prochain, c'est une question pour monsieur Romain Pintier qui habite le Fenouillet en Vendée. À partir du 11 février, on trouvera de nouveaux billets en France en circulation. Mais quelle sera la particularité de ces nouveaux billets qui seront mauves d'ailleurs?
15: Ah bah il y aura un autre monument dessus du coup.
2: Non, ça on peut, je peux vous dire que le dessus ça concernera le débarquement parce qu'on célébrera à cette occasion, il faut le dire, l'anniversaire évidemment du débarquement. C'est aussi l'objet d'ailleurs de cette collection car c'est une collection de billets, on n'aura pas tant que ça. Il y aura 3000 exemplaires de ces billets.
10: Ah mais ça sera des billets d'argent?
2: Ah oui, des billets d'argent.
17: C'est pour le débarquement. Il n'y aura pas d'argent.
15: Ça vaudra 44 euros?
2: C'est-à-dire?
17: Ce sont des billets vierges.
2: C'est-à-dire?
17: De collection.
2: C'est-à-dire?
15: Qui n'auront qu'une valeur.
17: Ça sera zéro.
15: C'est des billets de 0 euros.
2: Des billets,
15: voilà.
2: Des billets de 0 euros. Bonne réponse de Bernard Mabille. Voilà. En hommage au débarquement en Normandie du 6 juin 44, bah oui, 1944, 2024, faites le compte.
15: Qui a eu cette idée quand même?
2: Vous-même.
16: Non, mais c'est une idée stupide.
15: Non, mais vous vous rendez compte quand même qu'il y a des gens qui sont dans un bureau.
18: C'est intéressant, ça crée de la valeur, c'est bien.
15: Mais non, c'est 0 euros, ça crée pas de valeur.
2: Oui.
18: C'est parce que ça va être collectionné, ça va s'échanger à prix d'or.
2: Ah oui, parce que vous allez devoir les acheter, ils seront vendus, ces billets.
15: Ça, c'est vrai. Ça, faut vraiment être un con. Acheter un billet de 0 euros, faut vraiment être un débile.
19: Surtout, ça coûte combien un billet de 0 euros?
2: Mais non, parce que comme il n'y en aura que 3000.
15: Bah, oui, voilà. D'accord. Mais
2: après, vous pouvez revendre votre billet de 0 euros plus cher que ce que vous l'avez acheté.
15: Non, mais la démarche, elle n'est pas possible.
17: Ouais, spéculation. Ouais, c'est des 3000.
16: Mais c'est Macron qui a eu l'idée? Écoute, je suis pas sûr.
15: Ouais, c'est Macron.
2: Ben oui, ça se vendra entre 5 et 10 euros, vous voyez, le billet.
19: Déjà, entre 5 et 10 euros,
15: non, mais non, là, c'est pas de soi.
2: Vous perdez pas grand-chose, vous voyez. Vous achetez un billet de 5 à 10 euros qui en vaut 0. Bon, c'est vrai que ça sent l'arnaque.
15: C'est vraiment débile.
17: Non, mais c'est bien pour filer aux aveugles.
2: Parfait.
19: T'imagines, tu laisses ça en pourboire si t'es radin?
15: Non, mais c'est vraiment stupide.
2: Écoutez, sur les 80 ans de la libération française, qu'il y a des jolis billets mauves vendus chez nous à partir du 11 février, vous n'êtes pas obligé de les acheter, mais croyez-moi, il y a beaucoup de collectionneurs qui seront ravis d'avoir ces billets de 0 euros. C'est comme ça. Ah, une question maintenant, une question concernant un pape, le pape Benoît IX. Alors attention, hein, là on est dans des temps évidemment très très anciens, puisque le pape Benoît IX a donné sa démission le 1er mai 1045. Mais qu'est-ce qu'il a fait? Pour quelle raison a-t-il donné sa démission le 1er mai 1045?
16: À cause des croisades?
2: Le pape Benoît IX.
15: C'était le jour de son mariage?
17: Il est amoureux, oui.
15: Il s'est marié?
2: Il voulait se marier. Bonne réponse!

0: réponse de Florian Gazan. Et oui, Benoît IX a démissionné pour se marier. Mais il est redevenu pape après.
1: Il a divorcé.
0: Oui, parce qu'il a fait 3 pontificats, le pape Benoît IX. Mais il s'est marié entre-temps, il a eu des enfants. Au moins, c'est fait, vous voyez.
2: Oui, c'est ça. Ouais. Il a repeuplé le Vatican. Je repeuple le Vatican, il y retourne.
3: Oui, il a eu envie de... Oui.
0: Non, mais c'était à une époque où on n'était pas trop regardant.
2: On ne l'est pas toujours non plus aujourd'hui. Hein.
3: Mais je crois que c'était même plutôt monnaie courante, des papes qui avaient des enfants,
0: ah,
3: etc.
0: Non, monnaie courante, c'est 0 euros. Benoît IX, effectivement, s'est marié après son premier pontificat, puis on a eu un deuxième, un troisième. Attention, il y a eu d'autres papes qui ont eu des enfants, évidemment, c'est comme ça. Qu'est-ce que vous voulez, c'est une époque où...
1: Bicette.
0: Pardon? Au fond du couloir, ouais. Bernard. Il n'arrive même plus à faire une phrase.
3: Oh. Bon, on est sur les derniers mois.
2: Ouais. C'est dur. J'avais l'impression qu'ils faisaient une partie de bataille navale au plein milieu de l'émission. J'avais pas touché.
3: Cela dit, enfant de pape, ça doit être vraiment bizarre, quoi. Je présente.
0: Pardon.
3: Enfant de pape, ça doit être vraiment bizarre.
0: Je ah oui,
1: c'est rare. Pape, hein, c'est
3: statut
1: rare,
3: quand même social.
4: Non, écoutez. Mais quelle hypocrisie, quoi.
5: Mais qu'est-ce qui tient contre l'hypocrisie?
3: Ah oui.
4: Bah,
3: ah
4: enfin, oui. C'est hypocrite. Il y en a, ils ont des enfants et ils disent il faut pas se marier, machin. Et puis il se passe des choses épouvantables. Et sauvez-moi, là, je commence
2: c'est
4: à penser dans un truc.
0: Elle a bien fait faire. Elle a bien fait de faire actrice au moins, elle a un texte.
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0: Et Rémi est à Kik. Bonjour Rémi.
7: À Kik. Bonjour Laurent, bonjour à tous.
4: Bonjour Rémi.
0: Il s'appelle Rémi Kek. D'ailleurs, il n'est pas Kik, il est à Kuk.
8: Il s'appelle Rémi Kek.
0: C'est monsieur Kek de Kuk, c'est bien ça?
7: C'est ça. Alors en fait, j'habite à Trépied, mais c'est le même code postal.
0: Non.
7: C'est marrant, on dit Rémi Kek à Kuk que Rémi Kek à Trépied.
0: Monsieur Kek de Kuk a 39 ans. Faites quoi dans la vie, monsieur Kek de Kuk?
7: Je travaille dans la fabrication de prises dentaires.
0: Ah, très bien. 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
0: Voilà, monsieur Cake de Cuc, si vous voulez. Sur le peignoir, c'est joli, monsieur Cake de Cuc.
7: C'est super, c'est la classe.
0: Mais pour ça, monsieur Cake de Cuc, Rémi, je vais vous appeler Rémi, c'est un si joli prénom. Rémi, vous allez pouvoir choisir, parmi mes grosses têtes, celle dont vous pensez que ce sera le meilleur ou la meilleure raconteuse d'histoire pour aujourd'hui. Qui choisissez-vous?
7: Allez Rémi. Entre Max Boublil et Christophe Beaugrand, je pense que je vais prendre Christophe Beaugrand.
8: Alors, vous êtes antisémite, donc, hein, c'est ça.
0: On commence par Christophe.
8: Attention, c'est parti. Au bar d'une discothèque, un Belge remarque deux superbes nanas. Alors il s'approche du barman, dis-donc, tu connais les deux filles assises là-bas? Là, le barman lui dit, ah non, mais ça c'est sûr, c'est pas pour toi, hein, c'est deux lesbiennes. Des quoi? Bah, des lesbiennes. Mais qu'est-ce que c'est? Je ne sais pas ce que c'est, alors je ne saurais dire de quoi il s'agit.
9: C'est bien parce que c'est joué tout en subtilité, vraiment. On voit l'acteur derrière la blague.
8: Hein. Eh ben, espèce de chaud, va leur demander ce que c'est une lesbienne. Alors, du coup, le type belge.
9: C'est pas demain que t'auras ton César.
8: C'était pas prévu.
2: Le tour en se foutant de la gueule de Bessler, ça fait rien à crier.
8: Alors, le type rejoint les filles qui sont au bar, de très jolies filles, et il s'incruste à leur table. Bonjour les filles, on m'a dit que vous étiez lesbiennes. Bon alors je ne sais pas ce que ça veut dire, je ne saurais dire, dites-moi de quoi il s'agit. Alors là il y a une des filles qui lui répond, eh bien ça veut dire qu'on aime s'embrasser.
9: Elle est longue.
2: Non mais elle n'est pas obligée de faire la voix de Jeanne Moreau.
3: Ma pauvre Jeanne.
9: Alors frère, elle dure 2 ans, elle n'est pas finie.
5: Non mais c'est encore... effrayant.
9: Frère, j'ai vieilli depuis le début de cette histoire.
8: Eh bien ça veut dire qu'on s'aime s'embrasser, se caresser la poitrine.
4: Il est fou!
8: Se caresser la poitrine l'une l'autre!
9: Et du coup, le Belge se retourne vers le bar et il crie au barman: hé, 3 whisky pour nous, les lesbiennes! Oh mon Dieu, j'ai tout donné.
8: Arrêtez de vous moquer.
9: Alors moi, c'est une histoire juive, évidemment, puisque je suis circoncis.

0: C'est trois mères qui se vantent de la réussite de leur fils. Et la première, elle dit, mon fils, il est tellement riche qu'il pourrait acheter tout Paris. La deuxième, elle dit, bah moi, mon fils, il est tellement riche qu'il pourrait acheter tout Paris et tout New York. Et la troisième, elle dit calmement, mais qui vous dit que mon fils, il a envie de vendre?
1: Elle est bien.
2: Elle est vachement bien.
1: Elle est très drôle.
3: Elle est bien.
4: Elle est jolie, elle est jolie.
3: Elle est TV.
5: Ah! Roselyne Bachelot entre dans son bureau et découvre que quelqu'un a écrit sur le paperboy.
3: Non, paperboard.
0: Paperboard.
3: Paperboard.
0: C'est là où tu, non, mais il sait pas ce que c'est. C'est là où tu notes.
2: Paperboard!
3: Il a jamais vu un tableau.
0: C'est paperboard.
5: Là, t'as mis un diplôme. Paperboard.
2: Paperboard.
5: Sur le tableau. J'ai y mettre. Sur le tableau, parce que j'ai pas.
6: Je vais y mettre.
3: Mais y a pas de tableau dans le bureau du ministre. C'est un paperboard.
5: Alors, Roselyne Bachelot entre dans son bureau et découvre que quelqu'un a écrit sur le paperboard.
0: Ah non, mais tu sais, c'est le truc là.
5: Je sais, mais il y a des mots que j'arrive pas
2: paper,
5: à dire.
2: Non,
5: mais
2: passe à la suite.
6: Voilà. Oui, c'est ça, paperboard.
5: On reprend. Roselyne Bachelot entre dans son bureau et découvre que quelqu'un a écrit sur le paperboard. Griveaux a une grosse bite. Furieuse et reconnaissant l'écriture du farceur, elle crie Griveaux, tu resteras avec moi à la fin de la réunion. Griveaux se retourne alors vers un copain en lui clignant de l'œil et lui dit tu vois, ça marche la pub.
3: Je crois que le plus drôle, c'est la façon de dire paperboard.
5: Ouais. Ouais. C'est déjà pas mal. Pas dire,
3: Caroline Diamant.
7: Oui.
8: Bonjour.
7: Alors, c'est une blonde qui arrive dans une station de sport d'hiver. Alors, elle est dans le hall de l'hôtel et il y a un tableau avec...
3: Paperboard.
7: où sont affichés l'enneigement des stations, n'est-ce pas? Alors, il y a écrit Mégève, 15 cm molle. Il y a écrit l'Alpe d'Huez, 20 cm souple. Et ensuite, Méribel, 30 cm dur. Alors, la blonde s'approche du réceptionniste et lui demande « S'il vous plaît, vous pourriez m'indiquer le numéro de la chambre de Monsieur Méribel ?»
3: Elle est pas mal.
0: Elle est pas mal.
9: Elle est mignonne.
3: Ariel.
9: Alors, c'est une femme qui entre dans une pharmacie et demande de l'arsenic. « Mais enfin, madame, que comptez-vous en faire ?» lui demande le pharmacien. « C'est pour tuer mon mari. Quoi ?» Mais vous plaisantez, madame, je ne peux pas vous vendre de quoi commettre un crime. Alors la femme ouvre doucement son sac à main et en sort une photo de son mari en train de coucher avec la femme du pharmacien. Alors le pharmacien lui dit « Ah ben évidemment !» Si vous avez une ordonnance, c'est différent.
3: Elle est bien racontée en plus.
0: C'est vrai, elle a tout donné.
3: Oui. Gaël Tchekalov.
10: Une blonde se rend dans un bureau de tabac et demande langoureusement « Puis-je avoir 10 paquets de Marlboro, s'il vous plaît ?» Le buraliste la regarde au fond des yeux et répond « Voulez-vous que je vous mette une cartouche ?» Oh non, juste 10 paquets de Marlboro pour commencer.
5: Bravo.
3: Elle est bien celle-là. Bon alors Rémi, on est obligé de de se tourner vers monsieur Renucci au riromètre. Qui a gagné? Moi j'ai oublié, ça fait... J'ai l'impression que ça fait une demi-heure.
7: C'est ça, c'était la séquence la plus longue de l'histoire de la radio.
3: Mais on me signale que c'est Max Boublil qui est le gagnant, grand gagnant.
7: Eh ouais.
0: J'ai tout donné, désolé.
3: Sauf que Rémi a perdu, évidemment.
0: Je suis désolé, Rémi.
3: Rémi, ce sera une montre RTL, c'est déjà pas mal. Et puis vous êtes bien amusé, non?
11: Ouais, c'est déjà pas mal.
3: Eh ben voilà, merci Rémi. On se retrouve après les infos de 16h.
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3: On l'aime bien, Bellamy. Hein.
2: On l'adore.
3: Je l'ai mis à l'honneur parce que vous êtes vraiment un fils.
14: C'est très gentil. Et moi, je suis ébloui par l'élégance des dames. Alors, Ariel, l'élégance. Je trouve que Ariel est d'une élégance extraordinaire. Je trouve que Isabelle Mergault dégage un mystère,
3: une
14: sensualité.
3: À la fin de l'émission, elle dégage.
2: N'exagère pas quand même.
14: Et il y a une folie qui est égale à elle-même.
3: Et Boudboul, alors
2: oh, pardon, oui. Oh non.
3: Boudboul, elle sort l'écurie ou quoi?
2: Non, mais il est pas allé jusqu'à l'écurie, c'est pour ça.
14: Qui a un sourire.

0: bien, Ariel.
1: Mais écoutez, oui, parce que tout à l'heure, je suis retournée au Crazy Horse.
0: Oui.
1: Voilà.
2: Oh, je t'avais vu quand j'étais plus jeune.
1: Ah ben oui. Eh ben,
0: dès
1: voilà.
0: qu'elle entend le mot cheval, ah, ouais, elle se réveille.
2: Non.
0: Fallait pas dire ça, malheureuse.
2: Mais j'y suis allée qu'une seule fois.
0: Oh, on s'en fout.
2: C'est quand il y avait Ariel, pour voir Ariel. C'était hallucinant, sublimissime.
0: Habillée de lumière, comme on dit.
1: Voilà.
0: C'est pour pas dire à poil.
2: Ah non, mais je la vois encore.
3: Laisse-la parler.
1: Non, non, mais simplement. Voilà, c'est tout à coup un lieu inspiré, reste un lieu inspiré.
0: Et inspiré, pas ré, inspiré. Oui, c'est un lieu inspiré.
2: Il y a beaucoup de ré, hein.
4: Un lieu inspiré.
1: Ouais. Voilà.
4: Elle donne les mêmes et que Fanny Ardant.
1: Non, mais c'est très difficile. Franchement, le ça a toujours été difficile pour tout le monde.
5: Mais même là, c'était élégant.
0: On a cru qu'elle rotait pour la première fois. Une première citation. Disais-je donc pour Marie-Claude Imbert qui habite Morlaix dans le Finistère, qui a dit « Mesdames, un conseil, si vous cherchez un homme beau, riche et intelligent, prenez-en trois !»
1: Sacha Guitry.
4: Non. C'est une femme.
5: Ah non, c'est Coluche. Ça.
4: C'est un homme, c'est Coluche qui a dit ça.
0: Alors, c'est Coluche,
4: il avait dit cinq Coluche.
0: Mais il l'avait piqué à quelqu'un.
4: Ah,
0: comme souvent.
4: Est-ce que c'est une femme qui a dit ça?
0: Oui, c'était une femme.
4: Ben, c'était une humoriste, c'était pas Jacqueline Maillan?
0: Ah non, mais elle lui ressemblait un peu.
4: Avec des cheveux courts.
0: Oui, elle était blonde un peu.
1: Ah, je sais.
2: Anne-Marie Carrière.
0: Non. Anne-Marie Carrière. Ah, oui. Bonne réponse. Une citation plus littéraire pour Louis Debise, qui habite hier dans le Var, qui a dit « À quoi bon soulever des montagnes quand il est si simple de passer par-dessus ?»
1: Oh, ça c'est du Lao Tse.
0: Oh non, pas Lao Tse, non, c'est plus français et contemporain.
5: Maurice Herzog.
0: C'est quelqu'un qui est mort en 1959.
3: Saint-Exupéry.
0: Non. Généralement, quand je dis mort en 1959, on trouve son nom.
1: Il faisait de la scène ?
0: Alors écoutez, je vais vous dire, il était à la fois... écrivain, romancier, poète, parolier, ingénieur, chanteur, critique musical, musicien de...
3: Boris Vian. Boris Vian.
0: Boris Vian. Bonne réponse. Bonne réponse d'Olivier Bellamy. C'était facile quand
1: même. Est-ce que je peux dire l'écume des jours?
0: Vous pouvez le dire, mais enfin bon, mais d'accord, on le sait, oui.
1: Oui. Et est-ce que je peux dire, j'irai cracher sur vos tongs?
4: Oh la Luc, qu'est-ce
0: mais
4: que tu
0: sauf
4: prends?
0: Sauf que vous, on vous croit.
4: Qu'est-ce que tu prends, Ariel?
5: J'irai postillonner sur vos tombes.
0: Si vous venez cracher sur ma tombe, faites-le quand le trou est pas rebouché, des fois que je suis encore vivant et que ça me réveille.
4: Oh mon Dieu, quelle horreur.
0: Ah, c'est votre hantise?
4: Non, c'était la hantise de ma maman.
0: Ah oui, d'être enterrée vivante?
4: Ah oui, vous pouvez pas se faire tout ce que j'ai fait pour savoir qu'elle soit bien.
0: C'est pas vrai. Ah, oui. Vous l'avez mordu et tout? Oh, ah,
4: non, oui. Non, mais parce que c'était ça. Il y a des personnes, ils sont nombreux comme ça.
2: Mais comment tu peux être mort?
4: C'est une phobie. Non, c'est une phobie
3: comme
4: pour des personnes d'être, de dire je vais me réveiller dans ce cercueil. C'est horrible, mais.
0: Ah oui, c'est voilà. Arrivé, hein, déjà.
4: Oui, c'est arrivé.
1: Totalement
4: déjà.
1: Arrivé. Moi, absolument. J'ai tourné avec une vieille actrice qui s'appelle Olga Valéry, je peux la citer.
4: D'accord.
1: Eh bien, sa mère a été enterrée. Morte.
0: Ah.
1: Et il y a des voleurs qui sont venus voler ses bijoux. Ça se faisait beaucoup avant. On enterrait les morts avec des bijoux, avec des choses précieuses.
5: Bah,
1: au moment où ils lui ont arraché sa bague, elle est revenue à elle.
4: Si.
1: Et elle est sortie de la tombe. Non, mais c'est vrai.
0: Il y a une histoire comme ça, hier, que j'ai souvent raconté. Oui. C'est l'histoire de Pierre Doris, où effectivement, sa femme est morte, les croque-morts viennent chercher le corps, ils foutent ça dans le cercueil, sauf qu'il habite au quatrième étage, il n'y a pas d'ascenseur. Et donc, ils descendent avec le cercueil, et là, ils lâchent le cercueil qui tombe, et d'un seul coup, la femme se réveille.
5: Mais non.
0: Et donc, elle revit. 15 jours après, elle meurt vraiment, parce qu'elle n'était pas en bon état, elle remeurt. Un mot qu'on emploie, un verbe qu'on emploie rarement. Elle remeurt. Les gars reviennent la chercher. Et là, on entend Pierre Doris qui dit à sa femme « Faites attention à la marche
1: !»
0: Vous voyez que ça existe.
1: Mais absolument. Oui.
0: Une citation pour Annie Jacobelli, qui habite Paris 19e, qui a dit « Si le plus grand plaisir des hommes est de se payer le corps des femmes, le plus grand plaisir des femmes est de se payer la tête des hommes.
1: Oh. »
0: Sacha Guitry. Réponse d'Isabelle Mergo, elle est de bonne humeur, on peut y aller.
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0: Une question pour Florence Miosotis, une question sport, puisqu'on vient de nous apprendre la disparition de la panthère noire.
6: Oui.
0: Et c'était son surnom.
6: Ah, oui.
0: Monsieur Berléand, vous

0: connaissez
1: Oui, Salif Keïta.
0: Salif Keïta,
1: oui.
0: Salif Keïta, bravo, un footballeur. Et alors, la presse est unanime hein, à propos de Salif Keïta, que ce soit dans l'Humanité, que ce soit dans Libération, et même le Figaro, c'est assez rare. C'est Yves Tréhard qui parle football dans le Figaro et qui raconte l'histoire de cet attaquant exceptionnel des années 60-70 qui a marqué le club de Saint-Étienne, puis le club de Marseille. Il est mort à Bamako à 76 ans, mais il a fait effectivement essentiellement carrière chez nous en France. Et on raconte son arrivée, alors il paraît que c'est un peu légendaire, mais son arrivée à l'aéroport ici en France, pieds nus, sans argent, et il a été obligé de prendre un taxi pour aller jusqu'à Saint-Étienne.
1: Le taxi lui a offert la...
0: Alors non, justement, Yves Tréhard raconte que tout ça est une légende, qu'en fait le taxi lui aurait quand même demandé 1000 francs à l'époque pour aller jusqu'à Saint-Étienne, et que c'est Saint-Étienne évidemment qui avait remboursé le voyage de ce chauffeur de taxi débarqué à Orly, en tout cas Salif Keïta, le 14 septembre 1960. C'est pas parce qu'il était pauvre qu'il est arrivé sans rien, sans bagages et pieds nus. C'est parce qu'on lui avait tout volé pendant le voyage. Voilà ce que raconte en tout cas Yves Tréhard dans le Figaro aujourd'hui. Mais c'était un grand footballeur, Salif Keïta.
2: Pardon, mais on lui avait volé pendant le voyage. Je dirais, il était dans l'avion, il avait piqué ses chaussures et ses chaussettes pendant qu'il était assis dans l'avion.
1: Parce qu'il dormait.
2: Ah oui, il dormait bien. Il dormait profondément. Si on te pique tes chaussures et tes chaussettes pendant que tu dors, tu t'en rends compte quand même, non?
0: Non.
2: C'est curieux votre histoire.
3: Si c'est la première fois que tu prends l'avion,
4: si c'est dans l'avion, doit retrouver le bonheur.
2: Oui, c'est vrai. Il y a pas le mec qui se réveille, il dit, oh, piqué mes chaussettes, mon slip. Qui m'a piqué mon slip? Non, le mec il est à poil dans l'avion, c'est
0: bizarre. Non, mais il est pas arrivé vraiment pieds nus.
2: Donc vous racontez n'importe quoi.
0: Ah, mais c'est pas moi qui raconte n'importe quoi.
2: Yves Tréhard raconte n'importe quoi.
0: Mais non, justement, Yves Tréhard, il essaie de revenir sur cette légende qui n'est pas tout à fait exacte, du fait que effectivement on a raconté pendant longtemps qu'il était arrivé pieds nus chez nous en France à l'aéroport et qu'il avait pris un taxi qu'il avait emmené jusqu'à Saint-Étienne. L'histoire du taxi, c'est vrai, ouais. Mais le fait qu'il soit arrivé sans bagages et sans rien, c'est effectivement parce qu'on lui a volé ses affaires. Mais on lui a volé ses affaires, pas dans l'avion, voyons. C'est parce
5: qu'il a perdu sa valise au tapis bagages comme tout le monde, quoi.
2: Donc il était donc pas en pieds nus.
0: Non, il était pas pieds nus.
2: D'accord, voilà.
6: Alors on lui a volé.
2: On lui a piqué sa valise, quoi.
6: Oui, c'est ça, on lui a piqué sa valise comme ça.
2: Il n'a pas retrouvé sa valise, elle a peut-être été perdue.
6: Le côté pieds nus, là, moi,
5: en fait, on a mélangé l'histoire de Djibril Cissé et Yannick Noah, je crois.
0: Mais
7: si la légende est plus belle que l'histoire, imprimez la légende.
0: Mais voilà, exactement. Mais en tout cas, c'était un grand footballeur. Sa vie était un roman. Il y a même eu un film, hein, d'ailleurs, qui a raconté effectivement l'histoire du Ballon d'Or, un film sorti en 1994. Il y a même eu une chanson, c'est Monty, c'est le chanteur qui avait fait la chanson sur les verres. Je ne sais pas si on l'a, la chanson.
2: Fort, évidemment, c'est les verts.

0: Il avait une voix nazie.
1: Il raconte l'histoire. Il raconte l'histoire du taxi, écoutez.
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0: Ouais, c'est une chanson de qualité.
3: Heureusement qu'on a oublié.

0: il parle au taxi là.
1: Je dois dire que c'est grâce à Yves Tréhard que j'ai retrouvé cette chanson. Parce que c'est lui qui parle de cette chanson dans son article du jour. Un taxi pour Geoffroy Guichard. Une chanson qui racontait l'histoire de Salif Keita. Et en fait, pourquoi on lui a volé ses affaires? Parce que je vous ai toujours pas raconté pourquoi.
2: Ah bah oui.
1: Et ça, c'est Salif Keita qui l'aurait raconté lui-même à Yves Tréhard. Voilà pourquoi il revient sur la légende. Tout simplement, à l'époque, il fuyait son pays et il avait décidé de filer au Libéria, pays voisin, pour monter dans un avion vers la France. Et c'est là-bas qu'il s'est malheureusement fait tout voler dans l'aventure avant de prendre l'avion. Vous voyez,
3: c'était les Libériens.
4: Et pas en France.
1: C'est marrant d'ailleurs, ce moment. On est,
2: cette angoisse.
1: Pour ceux qui ont eu la chance de partir en vacances, ils ne sont pas si nombreux. Hein. Il y a quand même beaucoup de Français qui ne peuvent pas partir, il faut le rappeler chaque été. Mais pour ceux qui ont eu la chance de partir et qui ont pris l'avion malgré leur indice carbone qui ont subi les conséquences.
2: Il devrait y avoir honte, Laurent.
1: Pardon.
2: Il devrait y avoir honte, Laurent.
1: Oui, c'est vrai que moi je l'ai pris par.
2: Ben oui, je sais.
5: Ils jettent même les papiers par le hublot.
2: Ouais.
5: Alors.
2: Ouais, ils jettent ces papiers de McDo par le hublot.
1: Quasi pas l'avion dans l'année, je travaille, monsieur Beaugrand.
5: Mais ne vous excusez de rien.
1: Mais pendant l'été, effectivement, je me permets de prendre un peu plus. J'ai pris 3 fois l'avion. Ça vous va cet été?
6: Ah, mais j'ai rien. C'est normal, déjà aller-retour.
2: Ah, mais alors il en manque un.
6: Ça veut dire qu'à un moment, vous êtes resté dans une.

0: dans un pays.
1: Il l'a pris 6 fois. En fait.
2: Alors je l'ai pris 6 fois. Bon, à 3 allers-retours, ça vous va? Qu'est-ce que vous voulez? J'allais pas aller au, je suis allé au Japon. Je vais pas aller au Japon à pied. Quand
1: même. Voilà, c'est une grande destination.
3: Voilà, ça, on peut y aller, mais alors c'est très compliqué parce que il faudrait passer par la Russie et comme c'est plus possible maintenant.
2: Bah voilà,
1: ouais,
2: voilà.
1: C'est pas sympa.
2: Donc voilà.
4: Non, mais la petite Greta, elle y serait allée en bateau. Elle.
2: Ouais. Ah, Greta, vous avez raison.
4: 3 mois, mais elle serait allée en bateau.
3: Sauf qu'elle pollue plus en bateau qu'en avion.
4: Elle pollue plus en bateau.
3: Le bateau pollue plus que l'avion.
4: En bateau à voile.
1: Mais elle y sera allée.
3: Non, mais elle est allée en gros avion, en gros bateau.
2: Non, c'est de baisser ton micro.
3: Mais non, mais parce qu'il marche pas ce truc. Qu'est-ce que j'ai mettre là?
2: Ah, ben là,
3: c'est rien, moi. C'est plus que j'écris s'il y a ça.
5: Non, mais François, tu n'auras jamais de théâtre, je vais te dire.
3: J'ai pas besoin de micro, moi.
1: Il a une vraie voix d'acteur, le comédien.
2: Non, mais qui n'a jamais pris l'avion pendant l'été?
6: Non, mais ce qu'il y a, c'est ceux qui donnent des leçons. Qui
2: Isabelle, rappelez-moi bien surtout que pour mon débat sur BFM quand j'aurai démarré, que je ne vous appelle jamais. Hein.
1: Non, elle avait des bons arguments. Non,
6: oh merde, j'ai pas. Alors vous savez pourquoi il ne déploie pas? Parce que Roselyne Bachelot, quand elle parle, elle prend tout son temps, personne ne la coupe. Moi, je vais vite parce que j'ai toujours peur qu'on me coupe. Et de fait, on me coupe toujours de toute façon.
2: Mais non.
6: Ce que je voulais dire, c'est que les.
2: Mais c'est vrai que Roselyne parle bien, faut dire.
6: Les donneurs de leçons.
2: Oui, oui.
6: Voilà, qui sur l'écologie, la natalité, et qui eux-mêmes prennent. Les avions, eh ben, ne sont pas.
2: C'est vrai
6: pas...
2: que c'est un peu long, hein.
1: Oui, oui. Mais heureusement, c'est très intéressant. C'est un peu long, mais c'est très intéressant.
6: Eh ben, je vais vous dire, parfois je parle et je m'ennuie toute seule au milieu de ma phrase.
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2: Alors une question maintenant qui nous emmène au jardin du Luxembourg, puisqu'il y avait un célèbre château qui se trouvait là avant. Il y a longtemps, hein, un château qui a été détruit, mais ce château, tout le monde connaît son nom.
0: Château du Luxembourg.
2: Quel célèbre château pouvait-on trouver là où se trouve aujourd'hui le jardin du Luxembourg?
6: C'est
2: à Paris.
6: Ça appartenait pas à Marie-Antoinette?
2: Pas du tout, non, non, non.
6: Le château prenait toute la place du jardin?
2: Oh, je sais pas, hein, je suis pas non plus à ce point connaisseur de l'endroit, hein, mais effectivement, on est dans le quartier de l'avenue de l'Observatoire, il y a le jardin du Luxembourg, et là, il y avait un château dont le nom est encore connu aujourd'hui, à cause d'une expression célèbre, d'ailleurs. Et
6: où il y a château dedans?
2: Alors,
6: château.
2: Non, dans l'expression, il n'y a pas château, mais il y a le nom du château qui se trouvait au jardin du Luxembourg.
9: C'était une prison?
2: Ah, une prison, non.
0: Château-Boyant?
2: Non, non, non.
6: Château-Boyard?
2: Non, non, non.
6: Ça appartenait à un roi?
2: Alors, ça a appartenu à, oui, oui, à un roi, ce château.
4: Souvent,
2: oui,
6: Louis XIV?
2: Ça, c'est vrai, ça a appartenu à Robert le Pieux, vous voyez, ce château.
9: Le roi de l'Omille.
6: Ah, le Pieux.
2: Et puis, voilà, au XIIIe siècle.
0: C'est une expression.
2: Le nom du château, oui.
0: La cruche?
2: Non, non, non.
0: Pour... On va la cruche à l'eau?
2: Non, non, non.
0: Pour sous-entendre l'abondance, par exemple, ou pas?
2: Si vous voulez, à la mort du roi, le château a été abandonné et très vite, c'est devenu un château en ruine. Ça a servi de refuge à des brigands pendant des années, une sorte de cour des miracles. Et puis, c'est en 1257, hein, bien après la mort de Robert le Pieux, que Louis IX, Saint-Louis, a concédé le terrain à un monastère. Puis voilà, c'est devenu par la suite le jardin du Luxembourg.
6: Et alors,
0: moulin?
2: Non, non,
0: non, non.
6: Et
0: comme
6: l'expression,
0: dans un
6: c'est rapport à l'effondrement de quelque
2: non,
6: chose.
2: Non, non, mais c'est vrai que le fait qu'il y ait eu souvent des brigands dans ce coin, que c'était une sorte de cour des miracles.
9: Mmh. Un coupe-gorge?
2: Un coupe-gorge, non.
9: C'est une expression
2: non,
9: non. Comme ça,
6: du braconnier.
0: Non, non,
2: non, non, non, non, non, non.
10: La foire d'empoigne.
2: Non, c'est un ancien lieu-dit de Paris, hein, vous voyez, situé, on va dire actuellement entre les rues Monsieur le Prince et Malebranche, vous voyez à peu près. Donc ouais, on est bien au cœur du jardin du Luxembourg.
9: On trouve encore le nom dans le quartier?
0: Il y a une rue?
2: Je ne suis pas certain qu'on trouve encore le nom. C'était le nom du château, mais le château n'existe
9: c'est
2: plus.
9: C'est pas Tournefort?
2: Ah, Tournefort, non. Non, non.
11: Ah oui, c'est une expression, ça.
6: Alors,
11: ça
6: a un rapport avec les voleurs, les brigands, etc., l'expression?
2: Pas tout à fait, mais avec quelque chose qui fait peur, oui.
11: Ah,
2: oui,
11: hanté.
2: En tout cas, c'est devenu une expression populaire qu'on utilise encore parfois.
9: Le d'ailleurs, diable Vauvert?
2: Pardon?
9: Le diable Vauvert?
2: Et donc, le château, ça.
9: Le diable Vauvert? Pas le château de Vauvert.
2: Le château de Vauvert. C'est une excellente réponse de Christophe Barbier. Allez au diable Vauvert, c'était aller au château de Vauvert qui se trouvait effectivement à l'emplacement du

0: jardins du Luxembourg aujourd'hui.
1: Mais là, aller au Cambodge, ça veut dire que c'est très loin.
0: Ah oui. Oui, ça veut dire aussi aller te faire voir, quoi. Aller,
2: moi, après, monsieur Ruquier, ça fait bien au moins une semaine que j'ai pas utilisé cette expression. En fait.
0: Aller au diable à Vauvert.
2: Ah oui, au moins
3: et revenir du diable
1: Vauvert. Lui dit aller au château d'If, lui.
3: On dit revenir du diable Vauvert.
0: Parfois même dans les commentaires de football, excusez-moi, mais Thierry Roland utilisait souvent cette expression.
2: Oui.
0: Oui.
3: Il est revenu du diable Vauvert.
0: Ah, il parle d'un footballeur qui revient du diable Vauvert. Non, mais c'est bien de savoir d'où ça vient quand même.
4: Ah ouais, moi je trouve ça très intéressant.
0: Ah, merci Isabelle.
4: Je suis en train de le noter d'ailleurs.
0: Ah bah voilà. Vous voyez, je suis content quand vous appelez.
4: J'aime bien.
1: Le problème, c'est pas de le savoir, c'est de le retenir.
3: Mais c'est Robert le Pieux dont il faut se souvenir parce que c'était le roi de l'an 1000. Et donc, toutes les prophéties sur la fin du monde, il a dû lutter contre ça. C'était le fils du Capet.
4: Le fils
3: du Capet.
1: Le Pieux.
3: Le premier des Capétiens.
1: Le Pieux, c'est-à-dire qu'il était très croyant. Ça n'avait rien à voir.
3: Non, dire qu'il en avait une. Voilà.
4: Moi, je pensais au lit plutôt.
3: Non, il y a un X. C'est le Pieux avec un X, oui.
4: Arrêtez de me regarder comme ça.
0: Je vous regarde toutes les trois parce que je vous trouve tellement belle.
1: Laquelle?
3: Mais c'est une très bonne idée de les avoir mis toutes les trois, une brune, une blonde, une rousse, c'est magnifique.
4: Ah, parce que vous trouvez qu'on a un spectacle mieux là.
1: Franchement,
4: on a pas pour tous les deux. Entre bouboules là.
2: Non, sois gentil avec Gérard.
3: Mais c'est très bien, il y a une coiffée, une incoiffée.
0: Entre un chauve, un bouboule et monsieur je sais tout. Franchement, voilà. Vous avez raison, je préfère vous regarder toutes les trois.
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2: On m'a dit ça. On m'a dit que vous avez pleuré dans Pékin Express. J'ai pas vu. Pourquoi vous avez pleuré?
3: Parce que c'était un grand moment d'émotion. Je me suis super bien entendu avec les deux jeunes avec qui j'étais, Enzo et Otis, que je salue. Et j'ai fondu en larmes devant plein de gens. Et puis
2: Dans quel pays c'était?
3: C'était en Tanzanie.
2: En Tanzanie.
3: Et on était paumés. On était vraiment à la rue et tout. Et là, dans une station service, j'ai pleuré. J'ai fondu en larmes parce qu'il m'a fait un petit compliment, le gars qui était avec moi. Et puis, j'ai essuyé ses larmes. Il a essuyé mes larmes.
2: Qu'est-ce qu'il vous a dit comme compliment?
3: Il m'a dit, c'est beau, Johan, tout ce que t'as fait pour nous depuis 3 jours. Tu te bats pour nous. T'es fantastique, merci et tout. Et j'ai fondu en larmes, Karina. Est-ce que t'as déjà fondu en larmes sur scène, Karina? Est-ce
2: que le jour où elle a pris que vous veniez la voir.
3: Est-ce que sous l'émotion de la Joconde, tu as déjà pleuré sur scène depuis que tu fais la Joconde?
4: Bah bien sûr, moi je pleure tous les soirs sur scène.
2: Quand elle apprend la mort de Léonard de Vinci.
4: Ouais, absolument.
5: Oui. C'est vrai que l'émission est super, elle est pleine d'émotions. Là, je l'ai vu, moi, celle avec Éric Zemmour là. Non, c'est qu'on voit avec Pétain Express.
6: Elle est bonne.
7: Mais Yoran, c'est là que t'as couché avec des putes.
2: Oh.
7: Des putes, oui, mais de Tanzanie.
2: Oh là là.
3: C'est extraordinaire, mais...
4: On démarre fort, hein.
3: Et c'est ma première avec Richard Orlinski. Et Richard, ce qui est fou, c'est que j'arrive pas à comprendre.
2: On n'a jamais fait l'émission ensemble.
3: Jamais.
2: Mais du bol, Orlinski.
8: On m'a dit que j'ai échappé au pire.
3: Vous êtes mondialement connu, vous êtes super riche. Qu'est-ce qui vous amène aux grosses têtes alors que vous n'avez pas besoin des grosses têtes?
2: Le plaisir.
8: C'est le plaisir, la joie de partager avec le plus grand nombre, l'émotion.
2: Être ici entre amis.
8: Être ici entre amis.
3: Ah, vous aussi, je savais pas!
5: Parce que monsieur, attends, des gros auditeurs, forcément!
3: C'est pas vrai! On est dans la même allée, tous les deux! C'est pas vrai!
2: Mais pas du tout! Monsieur Orlinski n'est pas homosexuel!
3: Ah oui, j'ai vu ça, votre page Wikipédia, vous avez plein d'enfants! Non, mais j'ai vu ça!
2: Plein d'enfants!
8: Ça change quoi?
3: Et Richard, c'était magnifique tout à l'heure de vous voir, c'est le comble du chic. Sur votre veste, il y avait marqué Richard Orlinski. Moi, je suis connu, j'ai pas marqué Johan Rioux sur ma veste.
2: Si! Dans tous vos cols de chemise et cols de vêtements, votre maman, c'est ma main. Sa maman, elle a écrit son nom. Là, par exemple, dans ce que vous portez.
3: Non, parce que je l'ai acheté il y a vraiment 2-3 semaines et donc elle a.
7: Et c'est toujours la même qui porte depuis 3 semaines.
2: Elle a pas encore eu le temps de faire le petit nom.
3: Elle a pas encore eu le temps de faire le petit
2: nom. C'est quand même dingue qu'elle fasse ça encore, votre maman.
3: En fait, Karina, il faut que je vous explique, Karina.
4: Ma maman... Non, c'est pas obligé.
8: C'est pas obligatoire.
3: Mais le début d'émission, il est fantastique.
4: Non, vraiment.
3: Je sens que je vais être très très chiant aujourd'hui.
4: Ah ouais. Mais l'avantage, c'est que quand tu es là, Toen se tait.
2: Une première citation pour monsieur François Talandon qui habite à Vaines-en-Bray. C'est en Seine-Maritime et j'ai choisi cette citation évidemment pour faire plaisir à madame Bachelot qui a dit un chanteur d'opéra, c'est un type qui reçoit un coup de couteau dans le dos et qui au lieu de saigner se met à chanter.
7: Tristan Bernard.
2: Non.
3: Des proches.
7: C'est vivant.
2: Alors c'était un dialoguiste, scénariste.
3: Audiard.
2: Alors pas Audiard.
7: Henri Janson.
2: Pardon.
7: Henri Janson.
2: Bonne réponse de Roselyne Bachelot. Pour Amandine Doré, qui habite dans la Marne, qui a dit « J'ai 11 enfants, tous ne sont pas du même lit, il y en a au moins 4 qui sont du canapé.
5: » Ah bah c'est l'autre, là, comment... Élodie Gossoin.
3: Non, mais il y en a plein.
2: C'est quelqu'un qu'on cite régulièrement. D'ailleurs, j'ai vérifié, il n'en avait pas 10 ou 11 des enfants, ou 4. Remarquez, il en avait quand même 3. Hein, 3 enfants. Il avait d'ailleurs un double foyer, si j'ose dire.
5: Ah, Bruel.
2: Non,
5: pardon, c'est un triple foyer.
2: Ça s'est su à la fin de sa vie qu'en fait, il était...
3: c'est pas une star de la radio sur Europe 1 qui racontait des histoires, Pierre Bellemare.
2: Ah, c'est vrai que Pierre Bellemare aussi avait un double foyer, mais c'est pas très gentil de le rappeler à ses veuves.
5: Il était avec Zitrone, c'est vrai.
2: D'ailleurs, c'est vrai, il a été réputé pour devoir dîner 2 fois. Alors, il, premier dîner avec la première femme, il disait « Oh, j'ai pas très faim ce soir », forcément parce qu'il allait dîner avec la deuxième.
5: Mais non.
2: Ensuite...
3: Philippe Bouvard.
2: Non.
5: C'est pas Castelli.
2: Non, mais d'habitude, je vous raconte pas tout ça, mais c'est un des maîtres de l'humour.

0: Voilà. Doris
1: Dac, pas Pierre Dac.
2: Francis Blanche.
1: Francis Blanche. Et effectivement, c'est Francis Blanche. Pour Jean-Michel Godard, qui habite Saint-Loup. Ah,
2: qui ça?
1: Monsieur Godard.
2: Pas Jean-Luc.
1: Jean-Michel.
2: Pas Jean-Luc Godard, l'acteur de X.
1: Non, non plus. Qui a dit, ça c'est pour Madame Bachelot encore, que j'ai choisi cette citation, le meilleur argument contre la démocratie, c'est une conversation de 5 minutes avec l'électeur moyen. C'est pas très gentil pour l'électeur, évidemment, mais c'est quelqu'un qui en même temps disait, la démocratie et le pire des systèmes, à l'exception de tous les autres.
3: Winston Churchill.
1: Winston Churchill. Ah. Bonne réponse de Roselyne Bachelot. Ah, j'aime bien celle-là aussi pour Marie Hénaud qui habite Breuillé dans l'Essonne, qui a dit « Ma femme est sans défense, heureusement pour elle d'ailleurs, sinon on la confondrait avec un éléphant. »
4: Oh, oh,
5: c'est charmant.
0: C'est pas Johnny animoriste.
1: On l'a cité d'ailleurs par erreur il y a deux
2: minutes. C'est pas Johnny
0: Doris. Doris.
1: Pardon.
0: Pierre Doris.
1: Pierre Doris. Bon, la réponse de Johan Rioux. Elle est plus compliquée, peut-être.
6: Ah, oui. Vous voulez une... qu'on participe un petit peu.
1: Ou alors là, je compte pas trop sur vous, sur celle-là. Autant vous dire. C'est pour Virginie Soto, qui habite Nantes.
2: Ah, la fille de Thomas?
1: Ou peut-être. Qui a
2: l'ex
1: dit,
2: de Thomas.
1: Le dindon est un pan qui n'a pas réussi.
5: Ah, c'est joli. Oh, très beau.
6: C'est très vieux, toi.
1: Oh, bah, c'est, bon, c'est du début 20e.
6: Ah, oui, c'est ce que je me disais aussi.
1: C'est un journaliste, écrivain, membre de l'Académie Goncourt.
2: Ah, Laurent Delahousse?
1: Non, non, non, non.
2: Non, on a dit journaliste, pardon.
1: Qui avait d'ailleurs aussi travaillé au Canard Enchaîné.
5: Cavana?
2: Il est très connu, franchement?
5: Non, il est
1: pardon.
2: Il est très connu, honnêtement?
1: Ah, bah, il est très connu pour un célèbre roman. Et ce célèbre roman, c'est Les Croix de Bois.
3: Ah, oh, Roland d'Orgelès?
1: Roland d'Orgelès! Oh, ouais. Excellente réponse de l'ex-ministre
2: bravo,
1: de la Roger. Culture.
2: Bravo.
1: Madame Bachelot.
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1: Une sculpture dans l'actualité. Elle va être vendue entre 1,5 et 2 millions d'euros. C'est pas celle que vous avez commandée à monsieur Orlinski. Hein,
8: ah non, moi, elle est beaucoup plus chère.
1: Elle sera en vente le 16 février prochain à Orléans, cette sculpture que je ne connaissais pas. Je l'ai regardée dans le détail. Il y a 3 personnes sur cette sculpture. Ah. Et parmi les 3 personnes, il y a Rose Beuré. Mais qui sont les 2 autres?
9: Dans un musée, elle est pour le moment.
1: Non, alors, il y a des copies parce qu'il y en a 3 ou 4 qui circulent. C'est comme ça, les sculpteurs.
9: Oui,
1: expliquez-leur.
9: Ouais.
1: Expliquez-leur, monsieur Orlinski. Il y a un moule.
8: Il y a un moule. Après, on peut faire plusieurs tirages. On démoule, on fait des tirages.
6: Voilà, ah bah, c'est ce qu'on m'a dit.
9: Après, c'est du...
8: C'est pour toi que je disais ça. Hein. Mais effectivement, il peut y avoir plusieurs copies. Jusqu'à 8 copies.
1: Voilà.
10: Mais c'est un sculpteur très connu.
1: Ah oui, oui. Et d'ailleurs,
5: un ou deux
8: Rodin.
1: Alors, pardon.
8: C'est pas Rodin.
1: Alors, je voudrais donc la réponse à ma question.
6: Il y a 3 personnes dessus.
1: Il y a Rose Beuré. Qui sont les 2 autres?
8: Auguste Rodin.
1: Auguste Rodin.
2: Et Camille
1: voilà.
2: Claudel.
1: Et Camille Claudel. Claudel. Voilà. La sculpture s'appelle L'âge mûr. C'est une sculpture, paraît-il, très célèbre. Et une sculpture que Camille Claudel a faite au moment où Rodin l'a...
6: Oui, l'a largué.
1: L'a largué, voilà, on peut dire ça.
9: L'envoyait péter.
1: Parce qu'il voulait pas quitter sa femme de l'époque, qui était Rose Beuré.
8: Rose Beuré.
2: D'accord. Alors qu'il a dessiné, en fait, l'adultère et son couple.
1: Non, c'est pas lui, c'est Camille Claudel. Et Rodin avait 24 ans de plus qu'elle, vous voyez. D'où le titre de la sculpture. Vous voyez, ça s'appelle, effectivement, L'âge mûr. Et elle représente Rodin, elle est là à genoux en train d'essayer.
2: Comment ça?
10: De le retenir.
8: Essayer de se servir.
5: Et moi j'ai une question.
1: Elle essaie de le retenir. Votre question après, vous la mise.
5: Okay.
6: Elle
10: le
6: oublie.
10: Elle le retient par les jambes.
1: Elle est là, elle est derrière. Elle le tire par la main, la petite.
6: C'est un plan à 3.
1: La petite Camille.
10: C'est un trouble.
1: Et lui il s'en va, vous voyez, elle le tire et lui il s'en va. Et sur son dos, elle a représenté sur son dos une vieille femme.
10: La beurée.
1: Rose Beurée, parce qu'elle est là.
10: Les copains m'appellent Siro.
2: Mais attendez, du coup, patron, Rose Beurée, elle était au courant déjà de leur relation?
10: Évidemment.
1: Rodin,
10: autrement, elle serait pas dans la sculpture.
1: Rodin, il a choisi de rester avec sa femme.
2: C'est classe.
6: Ah ben, c'est un...
10: Celui-là.
1: Comme quoi, il y a eu une réforme des statuts depuis.
0: Et non. Moi, pour ma culture de blonde.
1: Ah, ça y est, allons-y.
0: Oui. Alors,
1: Madame une Théier
0: femme...
1: me pose une question.
0: Non, mais une...
1: Je suis tout oui.
0: Merci. Une femme âgée avec un jeune, c'est une cougar. Mais alors là, s'ils si ont 24 ans d'écart, un homme âgé avec une jeune, c'est. Comment on l'appelle ?
1: Un président de la République.
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0: sur Histoire.
1: C'est Nathalie qui se pose cette question. Et c'est vrai que mes camarades grosses têtes, parfois, se voient attribuer des histoires plus ou moins drôles. Mais c'est leur talent qui fait la différence. Oh, parce que oui. Même une histoire connue, reconnue, entendue, d'un seul coup, ils vont en faire quelque chose d'extraordinaire grâce à leur interprétation, n'est-ce pas, Nathalie?
2: Oui, ben oui, oui, j'espère.
1: Et vous êtes dans le Var, Nathalie, que faites-vous?
2: Je suis manip radio à la Timone.
1: Très bien, eh bien, chère Nathalie.
3: Elle en connaît un rayon.
1: À vous de deviner.
2: Oui, on va dire.
1: Devinez quelle grosse tête va être la plus drôle en racontant son histoire. Vous voulez qu'on enquête un peu ensemble, peut-être, Nathalie?
2: Ah oui, j'aimerais bien.
1: Isabelle, elle est drôle, votre histoire?
4: C'est une histoire belge.
1: Une histoire belge. Je crois qu'on a quelqu'un d'autre qui a une histoire belge.
5: Moi.
1: Ah, monsieur Janssen.
5: Ouais, belge classique et efficace.
1: Ah oui, vous savez bien prendre l'accent belge, vous, monsieur?
5: Bah, ma foi, je sais parler belgique.
1: Ah donc ça peut être efficace. Dari Boudboul, enfin, non, je ne me demande même pas de miser pas sur Dari Boudboul, Nathalie. Ou alors ce serait vraiment un miracle. Elle a toujours salopé toutes les histoires.
4: D'ailleurs, je vais la changer.
1: La vôtre, monsieur Bellamy.
6: Elle est coquine, limite et grillarde.
1: Ah oulala, mais vous aimez ça. Laurent Baffy.
3: Je pense qu'elle fait le job.
1: Elle fait le job. Quant à François Rolla,
7: elle n'est pas hyper drôle, mais j'ai un petit bonus à vous offrir.
1: Ah, très bien. Alors, sur qui misez-vous, Nathalie?
2: Ah, moi, je verrais bien Olivier Bellamy. Hein.
1: Alors, vous avez tout donné sur Bellamy.
5: Eh ben, c'est perdu.
7: Alors, j'ai justement eu un cours avant de monsieur Laurent Ruquier qui m'a expliqué comment est-ce qu'il fallait raconter.
1: Oui, parce que vous n'aviez pas comprise. Mais enfin, moi, je serais de vous quand même.
7: Alors, je vais essayer de ne pas trahir.
1: Moi, je ne suis pas sûr que fassiez le bon choix, Nathalie. Hein.
3: Changez, Nathalie.
2: Oui, pourquoi pas alors. Oui.
1: Moi je dirais où je. Moi, écoutez, si j'étais.
7: C'est agréable, mais elle me choisit. Ouais, vraiment. Comme humiliation.
1: Moi, je les connais, les histoires. Moi, j'hésiterais entre Jean-Phi et Baffy, pour tout vous dire. Voilà.
2: On va prendre Jean-Phi.
1: Eh ben ouais. Alors, ouais. Commençons par Laurent Baffy.
3: C'est un type qui veut acheter une voiture dans la journée, donc il hésite entre deux voitures, et puis il hésite tellement que le vendeur lui dit, écoutez, celle-ci a une valeur ajoutée, c'est l'autoradio. C'est une nouvelle génération d'autoradio avec une commande vocale. Et il dit, mais comment ça marche? Eh bien, il dit, allez-y, choisissez un chanteur. Et le type dit Hallyday. Et l'autoradio répond Johnny ou David? Le type stupéfait dit Johnny. Et la radio joue Johnny Hallyday. Le vendeur dit, voyez, allez-y, faites un nouveau test, vous allez voir. Le type dit Iglesias. La radio lui répond Julio ou Enrique? Le mec sur le cul, il fait Julio. Et la radio passe un titre de Julio Iglesias. Le type lui dit, c'est la voiture qu'il me faut, j'adore ce gadget, c'est génial, je la prends, je pars avec, voilà le chèque. Et il roule, il est tout content, il joue avec sa bagnole et tout. À un moment donné, il se fait couper la route par un chauffard. Et il hurle, fils de pute! Le type, il dit, Francis Lalanne ou Joey Star?
1: Votre histoire, François.
7: Bon, alors, le nouveau Premier ministre, Michel Barnier, reçoit à Matignon un grand banquier. Tout le monde a peur de la conjoncture, dit le chef du gouvernement, mais c'est injustifié. Je vais vous faire une confidence actuellement. Si j'étais pas le Premier ministre, j'investirais en bourse. J'ai pas raison? Tout à fait raison, répond le grand banquier. Moi aussi, j'investirais en bourse si vous n'étiez pas le Premier ministre.
1: Ah bah si, elle est pas mal.
7: Oui, mais c'est un grand classique.
1: Vous l'avez pas survendu, c'est ça le problème, vous voyez. Vous y croyez pas, vos histoires, voilà.
7: Non, mais elle est pas à mourir de rire.
1: Bien, Nathalie n'avait pas misé sur vous.
7: Ouais.
1: Et moi non plus. Isabelle.
4: Dans un avion, un passager belge fume.
1: Il n'y a rien de drôle pour l'instant, messieurs, dames.
7: Oh, j'aime bien, moi.
4: Dans un avion, il y a un passager belge qui fume. L'hôtesse lui fait remarquer aimablement, « Monsieur, c'est la zone non-fumeur, veuillez éteindre votre cigarette, s'il vous plaît. » Le passager éteint sa cigarette. Une demi-heure après, il appelle l'hôtesse, « Pardon, mademoiselle. Une fois, mais est-ce que nous sommes sortis de la zone non-fumeur ?»
1: Oh, elle est très drôle.
4: Merci, Olivier.
1: Ça vous est jamais arrivé, ça, à bord d'un avion, monsieur Janssen?
5: Non,
1: pas à ce point. Hein. Votre histoire belge, on la garde pour la fin, puisque Nathalie a misé sur vous, et on va écouter Dari Boudboul.
8: Alors, c'est un mari qui rentre de son travail et qui demande à sa femme, « Chérie, dis-moi ce que tu préfères. Honnêtement, tu préfères un homme très beau, très élégant, ou un homme brillant, intelligent ?»« Oh, dis-moi, mon chéri, ni l'un ni l'autre. » Tu sais très bien que je n'aime que toi. »

0: alors en fait, au départ, il me l'avait fait avec une femme, alors je trouvais ça quand même moyen.
1: Dari, termine-la.
2: Je pense que Roland et Dari Boudboul sont dans le même club.
3: Et Barney, et je crains de devoir peut-être vous rejoindre.
2: Monsieur Bellamy, c'est à vous.
4: Bienvenue.
3: Alors, accompagnée de son époux, une jeune femme se rend chez le médecin. À l'issue de la consultation, le docteur prend le mari à part et dit « Cher monsieur, écoutez, je vous annonce que votre femme est enceinte. » Ben oui, c'est une bonne nouvelle, je suis très content pour vous. Malheureusement, il y a un petit problème, elle est atteinte au poumon. « Oh !» fait l'autre. « Vous me flattez, docteur !»
0: Bon, d'accord.
3: J'ai tout donné, là, hein. Ah non, vous m'avez fait exprès de me donner une mauvaise histoire pour que je me plante devant tout le monde. Ah, c'est ignoble. C'est ignoble comme procédé. Et on termine.
5: Oh, et dire que tu nous l'as vendu comme un peu aigriarde.
3: Mais moi-même, je ne l'ai pas compris.
2: Nathalie, vous avez bien fait de pas miser sur Bellamy, hein. On écoute Jean-Philippe Janssen qui va tout donner pour
6: vous. Oui, alors c'est dans un restaurant, c'est pas un beau jour d'été, il y a un client belge qui rentre dans le restaurant furax. À l'intérieur, il apostrophe le patron, il dit « Dites-moi, chef, là je déjeune sur la terrasse avec ma femme, et voilà qu'au beau milieu du repas, elle vient de recevoir en plein sur le front une grosse crotte de pigeon. Hein, c'en est dégoûtant, hein, une fois. » Le patron, il dit « Excusez-moi, je suis tout à fait confus. Écoutez, je vais vous donner une serviette en papier pour l'essuyer. Mais mon pauvre ami, c'est trop tard, il s'est envolé. »
2: Et ben voilà.
3: Ah, ça, c'est l'histoire, ben ouais.
2: Nathalie, vous l'avez gagné.
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2: Je vous emmène maintenant dans un restaurant qui s'appelle l'Hétéroclito.
8: C'est à Biarritz, c'est à Guétari.
9: Putain, ça m'a coupé l'appétit direct.
8: C'est à Guétari.
2: Vous avez trouvé une partie de la réponse, monsieur, comment il s'appelle déjà?
3: Toen.
8: Tant que vous n'êtes pas poublé, je m'en fous.
2: Il me fatigue. Monsieur Toen.
8: Oui, c'est moi.
2: La question était, je vais vous parler d'un restaurant qui s'appelle l'Hétéroclito, qui est déjà plutôt plein à craquer, mais qui risque de l'être encore plus dans les semaines et les mois qui viennent. Pour quelle raison?
8: Parce qu'il y a Becbédé qui le rachète, non?
2: Non. Le restaurant Hétéroclito est déjà bondé de toute façon, mais il risque de refuser encore plus de monde dans les semaines.
8: Parce qu'ils vont retirer trois tables.
2: Et les mois qui viennent. Non, c'est pas le.
8: C'est logique, ils vont refuser du monde. Il y a moins de tables. Mais non, mais c'est pas ça.
3: Ouais, je crois pas.
8: Mais cette émission n'a aucune cohésion, hein. C'est dingue, hein. Moi, je suis logique, je réponds bien et on m'envoie chier.
9: Je suis obligé de rejoindre.
5: Ils vont rajouter.
2: Non, vous savez, je vous aime, toi, et vous me faites rire. Mais je suis épuisé de rire.
8: Il est mort de rire.
5: Il s'appelle Hétéroclito, mais ils vont peut-être rajouter un truc.
10: Hétéroclite.
2: Non, alors.
10: Ben oui.
2: Vous avez donné
3: à la moutarde.
2: Vous avez trouvé une partie de la réponse en devinant et en sachant, parce que vous êtes que vous connaissez bien cette région sûrement, que que ce restaurant Hétéroclito, oui, il est à Guétari. Oui. Alors,
3: voilà.
2: Pourquoi va y avoir plus de monde?
5: C'est un film qui va sortir?
2: Non.
9: Il y a un rapport avec Becbédé ou pas?
2: Non.
5: Il y a une
2: épreuve. Non, d'ailleurs, Becbédé, il est un peu plutôt embêté par cette information parce que lui, il n'a pas envie qu'il y ait trop de monde.
9: Ouais, c'est ça qu'il va. Ils vont construire.
5: Ah, parce qu'il y a quelqu'un qui va s'installer là-bas qui est très connu.
9: Non. Ils vont construire des HLM à Guétari.
3: Ah, parce qu'il va avoir une étoile.
2: Non.
3: Mais il y a un événement qui va avoir lieu là-bas ou pas?
2: Sympa, oubliez le restaurant Hétéroclito, même si c'est un lieu très sympathique.
8: Très sympathique.
9: Oui.
8: Mais... Alors qu'il y a hétéro dedans, d'habitude ça sent pas bon. Mais bon.
2: Oui, mais c'est
8: éclito, éclito, ça fait beaucoup.
5: C'est par rapport à la plage de Guétari?
2: Non, c'est par rapport à Guétari, vous le dites
5: déjà. Ah,
8: l'immobilier va devenir super cher.
2: Et là, ça aussi, ça risque.
8: Mais ils ont qu'à pas vendre.
9: Ah, il y a le TGV qui va aller jusque là-bas.
8: Oh, il y va déjà, du con.
3: Enfin, il met 8 jours.
10: Ils vont assécher le marais. Et donc,
8: le marais?
10: Oui, enfin,
8: c'est pas à
10: Guétari.
2: À quelle question elle répond?
3: Au caméléon. La question que vous avez posée mardi. Ouais. Il y a Jean Lassalle qui a racheté?
2: Mais non.
8: Ah, il n'y a pas Top Chef là-bas?
2: Mais non.
3: Ils ont monté une station ski?
2: Mais non. C'est tellement simple, il n'y a pas plus simple comme réponse.
9: Les autres restaurants ont fermé.
2: Mais non.
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0: Sauf que Guattari n'est pas enterré à Guattari, c'est Luis Mariano oui. qui est enterré à Guattari. Mais ça n'a rien à voir avec la réponse, mesdames et messieurs.
1: Donc arrête-toi.
2: Il devient fou.
3: Est-ce que c'est un truc de jumelage?
0: J'aurais même pas dû poser la question tellement c'est bête comme question, vous voyez.
1: Ah, c'est qu'on va y aller pour les grosses têtes?
0: Mais non.
1: On fera les grosses têtes là-bas, non?
4: Ah non, c'était fermé le dimanche et maintenant ça sera ouvert.
0: Oui, bien sûr, et d'ailleurs, voilà.
1: C'est
0: voilà,
1: ça qui est autorisé aux femmes maintenant?
0: Non, non, enfin. Ben non. Vous confondez avec Roubaix.
3: C'est tout piéton.
1: Mais non.
0: Ils vont on va donner 300 euros et puis
3: ils
0: c'est tant mieux.
3: Ils sont collés à Bidart, ça.
4: Ils ont, fait une pergola contre le vent.
0: Alors écoutez, c'est bien la...
5: Une pergola contre
0: c'est
5: le
0: bien
5: vent.
0: La... De toutes les questions que j'ai posées aujourd'hui...
6: C'est la plus con.
0: C'est bien la plus con et la seule pour laquelle je pensais pas donner un chèque RTL. Mais voilà, c'est fait. 300 euros pour
3: alors
0: monsieur
3: qui,
0: Thierry Dupuis.
1: Attends, il reste 20 secondes.
0: Est-ce que quelqu'un dans la salle veut gagner 100 euros en plus à une idée?
1: Mais c'est pas
0: peut-être
1: simple, ils savent pas les gens.
0: Si, regardez. Si, y a... Une main se lève, monsieur Toen.
1: Ah, bah j'y vais. Oh, il est trop loin, oh, non. Mais qu'est-ce que tu fais là? Mais t'as moins de 80 ans, qu'est-ce que tu fais là?
6: C'est perdu.
1: C'est Fun Radio, c'est à gauche, hein. Vas-y, présente-toi et la bonne réponse, si tu l'as.
7: Alors, j'ai 30 ans et je m'appelle Geoffroy et je vais tenter, c'est l'arrivée des beaux jours.
0: Ah ouais, d'accord.
4: Alors ça, oh, bah, c'était joli.
1: Franchement,
4: joli.
1: Il est con, mais il mérite son rôle.
5: Il mérite une montre.
8: On a le public qu'on mérite. Hein.
5: Laurent,
8: il
5: nous...
0: Monsieur, vous méritez d'être grosse tête.
3: Ah ouais, elle est excellente. Alors,
0: tout simplement, mais écoutez, il n'y avait pas plus simple comme réponse. Ouais. Guattari est arrivé en tête des villages...
1: Préféré des Français.
0: Préféré des Français, ah ouais, où il fait bon vivre. Il n'y avait pas plus simple.
1: Mais c'est pas automatique.
0: Quoi, c'est pas automatique?
1: Parce que, alors, ça, c'est dans le top des villages préférés, donc forcément, le resto du coin, il va afficher complet.
0: Oui, il va y avoir plus de touristes et plus de gens.
1: Mais
0: oui.
1: Les gens sont pas aussi cons.
0: La charmante commune des Pyrénées-Atlantiques a terminé.
1: C'est joli, ça, que c'est joli.
0: Première du classement 2022 des communes où il fait bon vivre, où il fait bon passer des vacances.
1: Alors, mais enfin, l'été, ça devient compliqué, il y a trop de monde. Hein.
0: Mais en tout cas,
1: c'est tout petit.
4: Et elle a détrôné quel village?
0: Oh, zut. Ce sera l'objet d'une autre question.
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0: Quel rôle les actrices Sarah Bernard et Nicole Garcia, à quasi un siècle d'intervalle, ont-elles joué en commun? Sarah Bernard et Nicole Garcia.
5: Théodora,
0: non.
5: Bécassine.
0: Alors, je dis un siècle, pas tout à fait. J'ai entendu Bécassine, Bernard, mais ça n'est pas Bécassine. Et j'aurais aimé tellement vous faire plaisir. Bah oui. Mais franchement,
5: je le sens.
0: Je vois mal Nicole Garcia dans Bécassine. Je ne sais pas pourquoi.
6: Oui. Sarah Bernard, moins, moi aussi. Bécassine.
7: Ce qui serait amusant, c'est de savoir quand Madame Sarah a joué ce rôle.
0: Alors, je vais vous donner les dates. Vous verrez qu'il n'y a pas tout à fait un siècle, d'ailleurs, qui sépare les deux dates. Sarah Bernard, c'était dans un film, hein, c'est même pas au théâtre, dans un film en 1913.
7: Oh, bah, dis donc.
0: Et Nicole Garcia, c'est en 1978. Et c'était pour un téléfilm.
5: Ce serait pas La Voix Humaine, un truc comme ça, non, non. Mmh.
0: C'est quoi le rôle de La Voix Humaine?
5: C'est pas l'histoire de... C'est un truc de Cocteau.
0: Oui, oui.
5: Mais il n'était pas venu encore, peut-être.
7: Si. Est-ce qu'en 1913, c'est
5: il
7: un personnage...
5: plus tard, peut-être.
0: J'aimerais tellement lui faire plaisir à Bernard.
5: Hein? Oh, bah, écoute, fais-toi un chèque.
1: Est-ce que c'est un personnage historique?
0: Alors, historique, oui. Je pense qu'on peut considérer que c'est un personnage historique. À partir du moment où Franck Ferrand en a fait un podcast, c'est forcément historique.
1: La maman...
7: Alors là, il va me piéger.
6: Marguerite Gauthier.
0: Marguerite Gauthier, non.
5: La maman de Napoléon.
0: La maman de Napoléon.
7: Est-ce que c'est... C'est le rôle d'une autre actrice.
0: Oui.
7: C'est...
5: Marilyn Monroe.
0: Non. Oh, Sarah Bernard, c'est... quelle rue, Marilyn Monroe.
1: C'est Mademoiselle Réjeanne.
0: Soyez logique, quand même, Bernard.
5: Je cherche.
0: Elle était pas née, la pauvre Marilyn, quand Sarah Bernard...
7: Ah, c'est Adrienne Lecouvreur.
0: Bonne réponse de Franck Ferrand.
1: Bravo.
0: Faut expliquer qui était Adrienne Lecouvreur.
1: Ah, le maréchal de Saxe.
7: Une comédienne qui a eu un sort un peu tragique et qui a été, on peut dire, la maîtresse d'un des plus grands personnages du XVIIIe siècle, le maréchal de Saxe.
0: Elle est morte à 37 ans et on dit qu'elle aurait été empoisonnée par une de ses rivales.
1: Par un bouquet de violettes?
0: La duchesse de Bouillon. Oui, on dit que c'est un bouquet de violettes qu'il aurait, mal parfumé, évidemment, le bouquet de violettes, qu'il aurait empoisonné. Qu'est-ce que vous m'armenez, vous, là-bas?
5: Non, mais, on appelle ça le bouillon de 11 heures.
6: Boire le bouillon.

0: bouillon. Boire le bouillon.
1: Mais alors, ouais. Qui, quand on lui offre des violettes, mange les violettes?
2: Mais non, elle les a pas mangées.
3: Le parfum.
4: Votre cheval.
0: Partout.
4: Alors, c'est Voltaire qui était, paraît-il, amoureux de cette actrice, Adrienne Lecouvreur. On dit qu'ils ont eu une liaison.
2: Oui, alors, les liaisons de Voltaire, ça n'allait jamais très loin. Hein, parce que Voltaire a eu des liaisons avec beaucoup de dames incroyables, et notamment, bien sûr, avec Émilie du Châtelet. Mais on dit que ce n'était pas un très grand amant, pour être honnête.
5: C'est ce qu'on dit de moi.
3: Et puis, c'est un opéra. C'est un opéra, Adrienne Lecouvreur.
4: Oui, bien sûr. Monsieur Ferrand, quand il a fait le podcast, a même passé diffuser des extraits de l'opéra à Adrienne Lecouvreur.
2: Je vous avais bien écouté, c'est formidable.
4: Ah, mais oui, parce que je bois vos paroles, du petit lait. Elle a été empoisonnée, en tout cas. On ne sait pas, on n'est pas sûr. Hein. Elle était peut-être malade depuis un long moment.
5: C'est possible.
4: À moins que cette haine entre elle et la duchesse de Bouillon, qui partageait le même homme, lui ait été fatale. Dieu seul le sait.
3: Et puis, comme il s'en fout.
4: C'est pas faux.
0: Elle n'avait pas qu'Adrienne Lecouvreur, elle aimait beaucoup qu'on lui parle de toi.
2: Oui, Lecouvreur. Là, c'est carrément l'almanach Vermeaux, là.
5: Il l'a retrouvé au
4: Je savais que reprendre le Gérias dans cette émission, c'était une tuile. On oublie Adrienne Lecouvreur, ça évitera d'autres jeux de mots. Foireux.
5: J'aimerais pas ça. Hein?
4: Qu'est-ce qu'il y a, mon bon Bernard?
5: Vous vous rendez compte comme vous le remettez à sa place?
4: Bah oui, mais il le mérite.
5: Ah bah, il est pas drôle, c'est sûr, mais enfin. On peut le faire gentiment.
6: 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Mais qu'est-ce que vous nous chantez là?
1: Et ça, c'était incroyable parce que ça sentait la clope.
4: Elle continue à parler de ses galeries Lafayette pendant la pub. C'est Isabelle Mergault. Alors Isabelle, pardon, hein, mais on a été obligé quand même d'enchaîner parce qu'on a Marie-Christine. Marie-Christine.
7: Oui, bonjour.
4: Au téléphone, bonjour Marie-Christine.
7: Bonjour tout le monde.
4: Vous nous appelez depuis Champneterie, c'est bien ça?
7: Oui.
4: Comment on doit dire exactement?
7: Ben, je sais pas, moi je dis Champneterie.
4: Champneterie, d'accord. Vous faites quoi là-bas, Marie-Christine?
7: Je fais du sauvetage de chiens.
4: Oh, c'est pas mal, dis donc.
8: Bravo.
4: C'est mignon. Ah, oui. Vous êtes la Brigitte Bardot de la Haute-Vienne.
1: Oh, ben
7: oui,
1: mince,
7: enfin,
1: alors.
7: Je suis pas là depuis longtemps, je suis parisienne. Hein.
4: Ah, d'accord. D'accord.
8: Bon, en tout cas, c'est formidable.
9: Ouais, c'est très bien.
8: Alors là, vraiment, on vous applaudit.
7: Merci, Ariel. Merci, ça me fait du bien.
8: Ah, ben oui.
7: J'ai besoin d'être encouragée.
4: Ah ben, on vous encourage,
8: Marie-Christine. C'est super.
4: Je vais surtout vous encourager à chanter. J'espère que vous avez bien répété. Vous chantez professionnellement. Vous avez, on va dire, un talent.
7: Pas du tout, du tout. Non.
4: Donc, vous êtes vraiment venu pour nous casser les oreilles. Parfait, merci Marie-Christine.
7: Voilà. Non, si j'ai des talents, c'est pas là.
4: Bon, en tout cas, vous avez choisi un titre qui est censé, évidemment, être méconnu par mes camarades, puisque le but, c'est de les piéger, qu'ils ne retrouvent pas le nom de l'interprète de cette chanson, Marie-Christine. Christine, nous vous écoutons.
7: Un jour de sabbat, trois sorcières en cape de soie marchaient dans le bois. Elles marchaient en pensant tout bas. Potion d'ongles et d'hirondelles, je serai foi de demoiselle élue la reine du sabbat. Morella et cousine
4: fidèle
7: leur formule mortelle.
8: Alors c'est une chanteuse.
4: Oui, c'est une chanteuse.
0: Biouna.
4: Biouna, non.
10: Années 60.
11: Ça sent lié un peu, non?
8: Oui, ça sent lié.
4: Elle est toujours avec nous, cette chanteuse.
8: Alors Sylvie Vartan.
4: Sylvie Vartan, non.
11: Sheila.
4: Le titre date de 69.
0: La Goya.
4: Mais on va dire, non, c'est pas la Goya. C'est une chanteuse qui a surtout eu beaucoup de succès dans les années 70.
8: Avec les enfants?
4: Avec les enfants, non.
11: Non. Nicole Croisy.
4: Aïe, aïe, aïe. Oui, c'est Nicole Croisy. Bravo, Florian Gazan.
7: Qui a trouvé?
8: Florian.
4: Devinez.
0: Le méchant. Celui qui n'aime pas les chiens.
7: Ah oui, il est horrible.
4: C'est le vilain Gazan.
7: Où est-ce qu'il a appris tout ça?
4: Ah ben, on ne sait pas.
10: J'ai pas eu d'enfance.
4: Mais là, il le fait un peu au hasard. Bon. Hein, parce que je ne pense pas qu'il connaissait spécialement cette chanson de Nicole Croisy qui s'appelle Potion
7: d'ongles et d'hirondelles.
4: Ah oui, où est-ce que vous avez trouvé cette chanson, Marie-Christine?
7: Mais en fait, quand j'étais ado, je sais pas, on est tombé sur ce disque avec une copine. C'était nos premières vacances sans parents. Et voilà, on chantait ça tout le temps.
4: C'est signé Boris Bergman, quand même, hein, et José Bartel. Écoutons la version originale, quelques secondes, minutes peut-être même. Allez, allez.

0: On la reconnaît bien ça, déjà, hein, Nicole Croisi. Ah ouais, c'était un bon choix, Marie-Christine. S'il n'y avait pas eu Gazan. Ah, s'il n'y avait pas eu Gazan. Bah, enfin, écoutez, vous allez avoir une montre RTL, c'est déjà pas mal.
1: Ah, oh, bah oui, c'est bien.
2: Comment s'appelle votre refuge?
1: Ah, mais c'est pas un refuge. Moi, je suis bénévole et j'ai en ce moment 10 chiens avec moi.
0: Ah, quand même.
3: Chez vous?
1: Oui. Bah oui, ils étaient là hein, pendant. Là, ils sont là.
3: Oh, c'est.
1: Mais je leur ai appris, je leur dis que quand je téléphone, il faut se taire.
0: Ah, c'est ça. Parce que je croyais en avoir entendu un, hein, mais non. Alors.
3: Mais vous avez
1: un. Oui, si, si. Il y en a eu un qui a aboyé.
3: Vous vivez seul?
1: Oui, au milieu des prés.
3: Oh, parce que c'est pas facile d'avoir un conjoint quand on a 10 chiens, quand même.
1: Bah, faut qu'il aime les chiens.
4: Normalement, oui.
5: Faut un grand lit, quoi.
2: Non, mais voilà. on vous super félicite. Heureusement qu'il y a des gens comme vous.
0: Ah, bah oui.
1: Ah, c'est sympa.
2: Vraiment.
1: J'en ai eu jusqu'à 17.
0: Ah oui. Comment ils s'appellent, les 10 chiens?
1: Alors, par exemple, là, il y a Oumi.
5: Il y a Florian, maintenant.
1: Orphée. Toto, c'est Mato.
0: Ah oui.
1: Cassandre.
0: Oui.
1: Lachan.
6: Ouais.
1: Olga, Harry.
6: Oui.
1: Je sais pas à combien je suis là.
6: Au moins 7, hein.
2: Ouais. Et donc tout ça, c'est des chiens sauvés.
0: On a du bol de pas être tombé sur Cruella.
1: À part un ou deux, parce que j'adore les labradors. J'en ai eu une qui est morte l'année dernière et je peux plus vivre sans labrador maintenant.
0: Ah ben oui, écoutez, moi c'est pareil. J'ai mon labrador et j'en avais un avant et c'est quand même des chiens formidables.
1: Ah, oui. Ah, c'est fantastique.
0: Marie-Christine, on vous embrasse.
2: Bravo.
0: On vous envoie une montre RTL que vous mettrez à votre bras d'or. Tiens, justement, on vous embrasse très fort. Oui.
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0: Vous avez de la famille, hein?
9: C'est important. On s'est dit, les admirateurs, c'est tout. Qu'est-ce que vous
0: voulez dire? Non, il y a de la famille. Je sens qu'il y a des ch'tis dans la salle.
9: Mais vous savez, dans
0: quand vous êtes rentré, je veux dire, on a quand même un champion du monde. On a un académicien Goncourt.
9: Ben oui.
0: On a une grande actrice, une grande chanteuse, une grande athlète, écrivaine, romancière, ce que vous voulez. Bon, les gens ont applaudi à peu près convenablement, normalement. Vous arrivez, vous êtes Stewart. Et les gens font.
9: Non.
0: Les gens applaudissent comme si on venait d'atterrir convenablement.
9: On dit pas, déjà on dit pas Stewart, on dit ambassadrice du chic français à l'étranger. Voilà.
0: Eh ben voilà.
9: C'est
0: voilà.
9: Pour ça.
0: Non, il y a des gens du Nord, c'est obligé.
3: Ouais.
0: Mais vous êtes ch'ti aussi.
5: Moi
0: vous...
5: je suis un peu ch'ti, hein.
0: Mais oui, bien sûr.
9: Ah, vous... c'est pour ça. Mais tu sais, on a... dans le Nord, on couche tous ensemble, si tu veux.
5: Non, moi je suis arrivé à la fin. Moi je suis arrivé à la fin quand tout le monde dort.
0: Mais franchement, il faut dire que Monsieur Rami a fait une entrée fracassante aux grosses têtes, tout comme Monsieur Claudel d'ailleurs, mais dans deux genres différents,
3: ah oui.
0: On va dire.
3: Oui, c'est vrai.
5: Bah oui, là on le voit juste à la tenue. Moi je suis au fond de la classe avec mon petit survêt pour pécho. Lui, petit chemisier, petit pull.
6: Chemisier, ah oui, d'accord. J'avais pas. Je me suis trompé dans la penderie ce matin. J'ai emprunté à ma femme.
0: Enfin, j'ai appris aussi qu'il y avait une love story entre Michel Bernier. Adil Rami.
10: Oh, bah, oui. Ça fait longtemps maintenant.
5: Bah, depuis le premier jour.
0: Ah oui,
10: ça.
0: Ah,
5: bah, bien sûr.
0: Ah oui, oui.
5: Ouais, mais là, j'ai appris il n'y a pas longtemps qu'elle avait une fille.
0: Ah oui, ah oui.
5: Ah oui. Je pense que tu vas descendre d'étage.
9: D'étage.
10: Après, bon, tu sais, c'est dans les vieux pots qu'on fait la bonne soupe. Hein.
3: Oui.
10: Mais avec des carottes nouvelles, comme disait ma grand-mère.
0: Ah bah tiens, voilà, ça tombe bien. Une question pour Monsieur Boudin, qui habite Tréhuerca, dans le Finistère. Paul Boudin, qui a dit, si vous avez besoin de quelque chose, appelez-moi, je vous dirai comment vous en passez.
10: Ah. C'est Coluche.
0: Oui, c'est Coluche. Ouais. Bravo, Michel. Bonne réponse de Michel Bernier. Pour Anthony Vasseur, qui habite l'île Jourdain, qui a dit, pour un être modeste comme moi, les applaudissements, c'est très embarrassant, surtout après l'amour.
10: Oh,
5: c'est vrai. C'est
0: non, mais c'est quelqu'un qui a été grosse tête pendant quelques années ici.
10: Une femme?
0: Sur la fin de sa vie, d'ailleurs, plutôt.

0: Une femme sur la fin de sa vie.
1: Un homme.
2: Un comédien, un acteur plutôt marrant, hein, faut bien dire.
3: Sim.
2: Non, pas Sim. Ah non, Sim, il a été très longtemps en grosse tête. Lui, il est plutôt venu au début des années 2000.
4: Ah, alors Philippe Bouvard.
2: Ah non, bah Philippe Bouvard. Non.
5: Ça commence.
2: Racontez, ça commence. Dans ça Ariel. Commence.
0: Alors,
2: est-ce que aujourd'hui,
0: depuis le début,
2: est-ce qu'exceptionnellement aujourd'hui, vous pourriez être un peu précise?
0: Est-ce que c'était comique. Un acteur?
2: Un acteur comique, oui, bien sûr, même s'il a joué parfois des rôles dramatiques. Mais enfin, il était à 98% un acteur comique.
6: Ah, c'était pas Galabru.
2: Et c'est Michel Galabru. Ah. Bonne réponse. Le Nord. Bonne réponse de Monsieur Janssen. Pour Julie Vidalin, qui habite Nantes, qui a dit « Moi, la mort, ça me dérange tout de même ». C'est ce que m'a dit une vieille dame qui est morte depuis. Elle a dit « La mort me dérange parce que je n'aime pas changer mes habitudes. » C'est joli, avoué.
3: Oui. C'est un humoriste.
2: Alors, humoriste, plutôt journaliste, critique littéraire, traducteur français.
7: C'est un homme.
2: Un homme qu'on cite de temps en temps.
0: Yvan Audouard,
2: non. Non, lui, il était plutôt du côté de Clermont-Ferrand, pour tout vous dire.
6: Ah, Michelin.
2: Non, mais vous voyez, il écrivait pour
5: Il écrivait pour la montagne.
2: Voilà, exactement. Mmh. Et là vous êtes en train de chercher dans votre mémoire.
5: Alexandre.
2: On lui doit Battling le Ténébreux, La Mue Périlleuse, Les Fruits du Congo.
7: Ah, vous parlez
4: Alexandre.
7: De... Voilà. Vous avez vraiment cru que j'allais sortir la bonne réponse.
2: Ses initiales sont AV.
5: Oui.
3: Césandre.
2: AV.
5: C'est un Alexandre, non?
6: Antoine.
2: Alexandre.
0: Alexandre Varga.
2: Comment vous dites?
0: Varga,
2: non. Ah, c'est quand même dommage qu'on perde 300 balles.
0: Alexandre Viagra.
5: Non, Vialat. Merci.
0: Mais je t'en prie.
2: Eh bien, grâce au Viagra,
5: merci,
2: on arrive à Alexandre Vialat.
5: Merci, Michel.
0: Je t'en prie, si tu veux un peu de Viagra.
2: Vous voyez, Michel Bernier, vous avez redressé Monsieur Jodel.
0: J'en ai grand besoin. J'ai pas l'air comme ça, mais juste ce qu'il faut, vous savez.
3: Oui, c'est pour ça que Monsieur Rami, il aime bien Michel.
0: Évidemment.
3: J'ai compris.
7: Oui.
0: Ça le remonte.
3: Ah oui, voilà.
2: Est-ce que j'ai une citation que vous pourriez trouver? Je regarde.
7: J'ai réussi à surprendre. Hein. Dernière fois, j'ai surpris avec George Best.
2: Ah, exact. Ah oui, avec le footballeur George Best.
7: C'est bizarre parce que quand j'ai eu ma bonne réponse, il y a eu une minute de silence. Je ne sais pas pourquoi.
2: Là, c'est une question pour Guillaume Cac. Dernière citation du jour. Monsieur Cac habite Paris 17e, qui a dit « L'amour, ça commence par la tête et ça finit par trois petites gouttes dans le tuyau du pipi.
7: » Oh.
4: Alors, ça, c'est du Jean-Yann.
0: Moi, je pense que c'est quelqu'un de très romantique.
2: Ouais. Non, mais c'est un grand génie. Attention, qui a dit
6: Einstein,
2: ça.
6: Einstein, qui a dit ça.
2: Pas Einstein.
5: Adil Rami.
7: Oh,
2: non.
7: T'es pas un génie, moi.
0: un écrivain.
4: Est-ce que c'est un écrivain étranger?
2: Écrivain, non. Étranger, oui. Ah. Mais qu'on avait adopté, qui vivait chez nous en France, pour tout vous dire. Et ça, je sais que ça va aider Ariel Dombal. Il vivait à l'hôtel Meurice à Paris.
4: Salvatore Dalí.
2: Et c'est Salvador Dalí. Bonne réponse d'Ariel Dombal. Je vais un peu offert sur un plateau à cette réponse.
4: Oh, pourquoi?
2: Ah bah si, quand même, vous connaissez rien à la peinture, mais vous connaissez tous les palaces parisiens.
8: À suivre.
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2: Pour Johanna Hiller, qui habite Bourg en Gironde, le chanteur d'opéra Lloyd Thomas Leach a été le premier à enregistrer ça. Mais enregistrer quoi ?
3: Un classique de l'opéra ?
2: Alors, un classique de l'opéra, non, justement. Mais on a fait appel à lui, à ce chanteur d'opéra, justement, pour toute autre chose.
3: Ah, c'est lui qui a repris toute la compagnie créole ?
2: Non.
4: Oui. Alors, c'était quand le cinéma est passé, on a commencé à faire des sons pour le cinéma.
2: Ah non, non, non, non, non.
5: C'est
2: non.
5: Parce qu'il savait faire des staccato particuliers
2: Non,
5: ou...
2: non, non.
6: Est-ce que c'est pas l'air Caruso, là, non ?
2: Non plus.
3: Attendez,
2: non,
3: c'est un morceau qui n'a, en fait, qui a été composé ou chanté qu'une fois ? Vous dites que c'est
7: pas un morceau lyrique.
4: Ah non, non, non, c'est la première fois. Que...
2: C'est la première fois, enfin, plutôt, c'est pas la première fois. C'est lui qui, le premier, a enregistré ce que vous connaissez tous, mais on ignore que c'est un chanteur d'opéra au départ qui a fait ça.
3: Une pub ?
2: Une pub, non.
3: Carglass, c'est pas lui ?
2: Non, c'est pas lui. Monsieur Lloyd Thomas Leach, il a chanté à l'opéra dans les années 40, 50, jusqu'au début des années 60, aux États-Unis, hein, si ça peut vous aider.
3: Attendez, ça peut vous aider pourquoi ?
2: Et c'est lui qui a inventé et même enregistré le premier. Quoi donc ?
5: Est-ce que ce ne serait pas le cri de Tarzan ?
2: C'est une bonne réponse, oh, Marielle Dombasle.
8: Joli.
6: Ouais. Donc c'est pas Johnny Weissmuller qui...
2: Non, Johnny Weissmuller, après lui, il a imité ce que ce chanteur d'opéra avait créé, mais effectivement, Thomas Leach, Lloyd Thomas Leach, a mélangé sa voix, la trille d'un soprano, la note sol d'une corde de violon, on a ajouté, je crois, un cri de hyène derrière.
3: Ah, c'est pas un singe ?
2: Et ça a donné, effectivement, ce célèbre cri, Monsieur Bellamy.
3: Non, là, ça, c'est Tarzouz. Fais Tarzan, plutôt.
4: Ça, c'est quand il y a un scrupule.
2: Ah oui, oui. Là, vous avez un caillou dans votre godasse, monsieur.
6: Ah, non, allez, et ailleurs.
3: On le fait à trois ensemble. Ah, non, un, non, mais deux, trois.
2: Alors, je crois qu'effectivement, Ariel serait la mieux pour le faire. Allez-y, oui. Ariel.
4: C'est Chita, c'est pas tard.
2: C'est Chita. Oh, la mauvaise. Mais vous êtes mauvaise.
4: Aujourd'hui, je me suis réveillée mauvaise.
2: Jean-Philippe, vous pouvez essayer le cri de Tarzan.

0: Et c'est autour des Argonautes.
1: Est-ce que c'est une sorcière, sinon?
2: Ah, sinon, n'est pas une sorcière.
3: Est-ce que c'est un meurtre?
2: Non, c'est une sorte d'espion grec, sinon.
3: Il a tué César?
2: Non, non, non.
1: Ah, mais César, qu'est-ce que tu racontes? Tu penses que c'est un personnage mythologique?
3: Non, mais César, pas la bouffe pour chat, le
1: l'empereur. Comment tu peux...
4: C'est la mythologie, crétin.
3: Comment tu parles à Marcella?
1: Mais attends.
3: Comment il te parle?
1: Non.
3: T'as vu comment il te parle?
1: Non. C'est vraiment...
4: Enchaînez, patron, parce que là, vraiment...
1: Non, mais...
3: Bah, dites à Elise Moon d'arrêter la petite annonce, là.
1: Dire que César est mythologique et tu te moques des Portugais comme s'ils étaient... Ils connaissaient que les carnages.
2: Bravo, Marcella. Oui.
1: C'est quand même pas... C'est honteux.
2: Elle a raison, César, c'est pas la mythologie grecque. Enfin
3: mais, on avance, on pose des questions, c'est des indices.
5: C'est pas sur Zeus.
2: Il n'y a pas de Zeus.
1: Non, il y a c'est Ulysse.
0: C'est dans l'Iliade et l'Odyssée.
2: Bah oui, puisque je vous parle d'Ulysse.
3: Il a réveillé Poséidon.
2: Non, il n'a pas.
1: C'est lui qui avait avec les chevals des Troie.
2: Ah, expliquez, là, on s'approche.
1: C'est lui qui a convaincu de faire entrer les chevals des Troie.
2: Excellente réponse de Marcella Yacoub.
3: Alors là, bravo, hein. Franchement, elle est vilaine, mais elle sait des trucs.
2: C'est lui, sinon...
3: Et non, c'était, à cette époque, je ne sais pas ce qui est le mieux.
2: C'est lui, sinon, qui a réussi à convaincre les Troyens d'accepter ce cadeau venu des Grecs. Mais évidemment, les Troyens ignoraient qu'à l'intérieur du châle de Troie, il y avait...
3: C'est joli, Troie. Hein. Tous l'été, fait la grosse tête.
2: Tous les...
3: Non, il y avait Mésarie dans le cheval ou pas?
2: Non, c'est Turquie, c'est Troie, T-R-O-I-E.
1: Ah.
2: Et c'est en Turquie aujourd'hui, le site de Troie de l'époque.
3: Donc en Europe.
2: Ulysse est à l'intérieur du cheval de Troie, évidemment.
3: Mais non, il est sorti depuis.
2: Avec ses copains, grecs, évidemment. Et quand pendant la nuit, tout le monde va être bourré au sein du château, de l'enceinte.
3: Et lui, il sort.
1: Ils vont couper la tête à tout le monde.
2: Exactement.
3: C'est beau.
2: Il y a qu'Hélène de Troie qui va s'en sortir. Et alors Hélène de Troie, elle sait qu'il y a les Grecs à l'intérieur.
5: Elle est une mèche.
2: Oui, elle est une mèche, si vous voulez. Il y a un truc qu'elle fait trois fois le tour du cheval, paraît-il.
3: Pour voir si c'est un vrai.
5: Pour faire quoi?
2: Hélène, elle dit « Hélène !»
1: Parce qu'elle cherche son mec, en fait, il est venu la chercher.
2: Elle imite, ça c'est assez incroyable comme histoire, mais je vous jure que c'est dans la mythologie, elle va imiter toutes les femmes de tous les Grecs qui sont à l'intérieur, en les appelant chacun par leur nom, avec la voix de leur femme.
3: Non, comme Marc-Antoine Lebret.
2: Si vous voulez. On dit pas Lebret, on dit Lebré.
3: Dans le X, on dit Lebret.
4: On dit Levret et Lebré.
2: Ça c'est important à dire. Il était immense, ce cheval de Troie, mais quand même, il rentrait par les portes. Il fallait.
5: De la ville.
2: Parce qu'autrement, il aurait. C'est con ce que je dis.
5: Il était en kit.
3: Non, pas du tout, patron.
2: Ils ont pris quand même la dimension des portes.
5: Ils avaient mesuré.
3: Ils ont vérifié avant.
2: Et évidemment, ils ont fait un cheval moins large. Ça aurait été des Belges, n'est-ce pas?
3: Ils auraient mis un poney.
2: Ils seraient restés à l'extérieur. La mythologie belge.
3: Bah, bien sûr.
2: Très, très différent.
3: Vous avez vu là.
2: Ça, alors, ça passe pas. En tout cas, c'est bien. Sinon, qui réussit à convaincre les Troyens de faire entrer le cheval de Troie.
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2: Une question pour Carla Moulineau qui habite. Qui habite Malakoff.
8: Oh, j'ai Malakoff.
9: Ah, encore une idée de week-end.
3: Qu'est-ce qui fait bien
1: Malakoff.
9: C'est peut-être un peu loin pour Julie, Malakoff.
2: Carla Moulineau espère elle aussi un chèque RTL. Dans quel cas précise-t-on qu'on a choisi celle ou celui qui est zinzolin?
9: Zinzolin.
2: C'est un adjectif? Alors, c'est un adjectif, zinzolin, oui.
1: On dit zinzoline au féminin.
2: En gros, la question, c'est évidemment qu'est-ce que veut dire le mot zinzolin?
9: Voilà, zinzolin, c'est un tissu.
2: On peut qualifier un tissu de zinzolin.
9: C'est lié à un motif.
2: Mais alors, dans quel cas?
3: C'est pas pour une fête, genre le carnaval, le Dunkerque?
2: Non, mais vous avez raison, un tissu.
9: Oui, c'est un tissu qui peut être zinzolin.
2: Mais pas seulement les tissus, plusieurs choses.
9: C'est une couleur, c'est un coloris.
3: Est-ce qu'un visage?
2: C'est une couleur.
9: C'est un coloris.
2: Mais alors, quelle couleur?
9: Verdâtre.
1: Le blanc.
2: Verdâtre, non.
9: Que c'est pas un peu rouge, coq de bruyère,
2: un peu
9: voyez,
2: violacé,
9: comme ocre.
2: Par exemple, Christine Bravo a le teint zinzolin. Oui, ou un gland peut être zinzolin.
9: Ah oui, oh, c'est rouge violacé.
1: Oh,
9: c'est
1: orange.
9: on vit dans le slip du patron. Là, on est content.
8: Mais Laurent,
9: mais ça va pas.
8: On est content.
10: Il y a peut-être des enfants dans le public.
11: Et on s'est pas levé depuis 2 heures.
10: Mais pourquoi vous parlez de la couleur de votre gland, Laurent? Mais ça va pas.
12: On aura le scrotum à 18h.
3: Non mais.
9: Alors que
3: c'est parti comme c'est. C'est le clito qui est rouge. Pas pour tout le monde.

0: mais vous êtes
1: cousin. C'est pas rouge, c'est violacé.
0: Violacé.
1: Mauve.
2: Vous avez violacé.
1: Monsieur Logérias est en train de me montrer son sexe.
3: Mais oui. Je savais pas dire le mot exact. C'est pour ça que je préfère vous montrer.
1: Alors voilà, donc j'ai bien obligé de dire ce qui est.
0: Violacé.
3: On dit ça de là ou glandu.
0: Ça a l'air de dégoûter Caroline.
1: Violet, rougeâtre. Et c'est Zinzolin ou Gingolin d'ailleurs, on peut dire aussi.
0: Gingolin, ça c'est quand c'est Dominique Besnier qui en parle. Moi c'est le gland Gingolin. Ça il est tout violacé, ça c'est sûr.
4: C'est pas joli comme mot violacé.
1: C'est pour, vous voyez, par exemple, comment il s'appelle notre ami
3: Prince.
1: On aurait pu chanter Zinzolin Reign.
3: Zinzolin Reign, Zinzolin Reign.
2: C'était mieux d'ailleurs que
5: ça. La couleur Zinzolin de Spielberg, très bien.
0: C'est mignon Zinzolin.
1: Alors évidemment, ça s'use,
0: Mais Laurent,
3: voilà.
1: Non, ça se vous fatiguez. Ça s'utilise moins qu'avant, évidemment.
3: Ah bah, pas du tout.
0: Ah bah, t'as des souvenirs quand même.
1: C'est un peu vieilli. Mais en littérature, on utilise encore parfois la couleur Zinzolin.
2: Ah ouais, parce que dans
1: Et c'est vrai que des vêtements du vernis à ongles peut être Zinzolin.
2: Écoutez, vous savez comme je suis fan de vernis à ongles.
1: Oui. Hein,
2: j'ai jamais entendu. Est-ce que vous pouvez me mettre un petit Zinzolin
1: Ah bah si.
0: Un petit vernis couleur gland.
2: Oui,
0: c'est sympa.
2: Ah ouais.
3: Faites-moi donc un vernis gland.
0: Allez, pour une petite soirée.
3: Ah oui, comme en plus elle a les mains poilues, ça fait cool, c'est bien.
0: Ça fait beaucoup.
5: Ça fait une belle soirée, quoi.
2: Vous êtes bêtes. Ah. Ils sont bêtes.
1: C'était une question, franchement, de français, de vocabulaire.
5: Oui, tout à fait.
1: Et qui permet quand même d'utiliser des mots un peu nouveaux plutôt que de dire mauve, violet, rougeâtre.
0: On dit Zinzolin.
1: Ben voilà.
0: Voilà.
1: On pourrait dire Zinzolin.
2: Moi, je trouve qu'il y a trop de mots pour dire rouge.
1: Maintenant, je vous emmène dans la tribu pygmée des Hakka en Afrique centrale, et particulièrement la question porte sur les hommes. Mmh. Et c'est pour Madame Sonia Huche qui habite Nointel dans l'Oise. Quelle particularité étonnante ont les hommes, enfin plutôt, qu'est-ce qu'ils font d'étonnant les hommes de la tribu pygmée des Hakka en Afrique centrale?
0: Est-ce que c'est lié à leur truc Zinzolin?
2: Ils se mettent Zinzolin et tu fais bien.
0: Non. Est-ce que c'est lié au truc Zinzolin qu'ils ont sous le pagne?
1: Que peu d'autres hommes font dans le monde.
0: Est-ce que c'est de la
6: vaisselle?
0: Est-ce que c'est de la souplesse?
1: Pas la vaisselle, mais voyez, il y a.
0: Ils portent les enfants.
1: Alors, ils portent les enfants.
5: Ils nourrissent les enfants.
3: Ils allaitent les enfants.
2: Ils accouchent.
6: Ils les allaitent.
1: Ils donnent le sein aux enfants. Bonne réponse.
2: Pardonnez-moi.
1: De Florian Gazan.
0: Mais il y a de lait, on a du lait.
2: Alors, techniquement, normalement, quand on donne le sein, c'est pour donner du lait.
1: Oui, eh bien, ils peuvent donner du lait aussi.
2: Bien sûr. Ah bon. Et les hommes s'appellent Anso, Virginie, Nathalie.
5: Oui. Ce sont des
2: yels. Le truc, c'est qu'en fait, c'est pas le même.
0: Non, mais pardon, Laurent, vous pouvez avoir du lait, vous sentir dessus.
1: Alors, ça dépend des circonstances.
2: Si vous ne savez pas.
6: C'est des pygmées, hein, ils sont tout petits.
0: Tout est proche. On pense qu'on tient sur le.
1: Non, et puis en fait, vous moquez pas des Hakka, il y en a peut-être qui nous écoutent. Les hommes pourraient allaiter. Le seul problème, effectivement, c'est que il y a un processus pour allaiter, pour produire du lait. C'est évidemment très très rare, mais ça arrive et ça peut arriver
0: chez les Hakka.
1: Effectivement.
0: Ah, c'est génétique alors.
1: La création du lait a été constatée chez ces hommes qui donnent quotidiennement le sein aux nourrissons, parce que en effet. Les hommes comme les femmes ont cette possibilité de créer du lait paternel. En effet, on a les appareils d'organes nécessaires à la création du lait, les tétines, les glandes mammaires, l'hypophyse. Mais il suffit effectivement d'activer.
2: Je crois qu'effectivement, j'allais dire, en fait, il faut... Alors, je vais pas faire de gestes.
0: Si, vas-y, vas-y. Vas-y, c'est filmé, vas-y.
2: Mais je crois qu'effectivement, une glande mammaire, ça s'active. Et qu'à force de...
1: Absolument.
5: Mais regarde, Bernard Mabille, il fait de l'isio-4.
6: Mais alors, attends, ça s'active peut-être en prenant certains aliments?
1: Non, je vous explique.
2: En aspirant.
1: De façon purement physiologique, l'homme est au même titre que la femme, doté d'un dispositif nourricier, des tétines, des glandes mammaires et une hypophyse. Ça, je vous l'ai dit.
0: D'accord.
1: La production de lait est déclenchée par une hormone appelée la prolactine.
0: Oui.
1: Les hommes seraient donc en théorie capables de produire du lait.
0: Ça veut dire qu'ils pourraient aspirer les tétines de votre mari toute la soirée pendant plusieurs années pour qu'il y ait du lait qui sorte.
1: Le problème, c'est que l'homme, le mâle, secrète également également une quantité importante de dopamine, une hormone dite de plaisir qui stoppe la production de prolactine. Mais
0: il faut pas prendre du plaisir quand on vous tête le sein.
1: Et c'est à cause de la dopamine qu'on voit quasiment jamais de lait sortir des tétons masculins. Mais autrement, nous produirions nous aussi de la prolactine. Ah ouais. Et les papas Aka, eux, parviennent cependant à déclencher eux-mêmes. Oui, les papas Aka.
5: On dirait une chanson de Stromae. On dirait le dernier tube de Aka. Papa Aka, donne-moi du lait.
7: Mais en fait, Laurent, donc pendant que les pères, là, chez les Aka, donnent le lait, quoi, les femmes, elles sont au bistrot, elles font les baby-foot.
6: Bah, évidemment.
7: Non, mais c'est ça.
3: Et bois du Riga, tu me déclopes.
7: Quelle chance elles ont.
1: Bon, où en était-on? Alors. C'est une bonne réponse, en tout cas.
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1: À l'occasion et à l'attention surtout de Madame Lamp.

0: Sabine Lampe, qui habite... Pourquoi ça vous fait rire?
1: Parce que c'est...
2: Parce les... que les Lampes, lumières.
1: Voilà, parce que la lumière, parce que le philosophe, c'est la lumière.
0: Alors, Madame Lampe, elle habite Aix-en-Provence, Madame Lampe.
1: Est-ce qu'elle est posée?
0: Elle va très... alors, vraiment, alors là, écoutez...
1: Bah oui, mais bon...
3: Oh, c'est rigolo, Laurent.
0: Ah oui, c'est son mari qui s'en fout plein la lampe.
4: Voilà.
0: Alors, écoutez, qui, en tout cas... est connu, évidemment, pour avoir répondu à Alexandre le Grand, ôte-toi de mon
5: Diogène.
0: Soleil. Pardon.
5: Diogène.
0: Diogène, bonne
1: bravo
0: réponse.
1: Bravo, Vincent.
4: Ôte-toi de mon soleil, c'est ça.
0: Vous pouvez expliquer un peu cette phrase, ôte-toi de mon soleil.
5: Alexandre le Grand, immense empereur, vient voir par sa réputation incroyable Diogène, le sage qui était un peu fou, mais...
0: Diogène de Sinope, hein, pour être précis.
5: Exactement.
4: Il vit dans un tonneau.
5: Et il lui dit, oui, qui vit dans une jarre en fait, mais on dit un tonneau. Et en fait, Alexandre lui dit, écoute, je t'admire, j'étais moi-même élève d'Aristote, hein, Alexandre le Grand, élève d'Aristote. Dis-moi ce que tu veux, j'accomplis tous tes désirs. Et Diogène répond, ôte-toi de mon soleil. Tu me fais de l'ombre, dégage. Voilà.
4: C'est pas sympa.
5: Et on connaît pas la réponse d'Alexandre, mais elle est formidable. À l'école d'Aristote, je peux voir ton orgueil à travers tes haillons.
0: Waouh! Oh, si en plus on a un complément d'information.
1: Ah oui, non, mais on a élevé le niveau, là.
0: Ah, là, vous ne faites pas preuve d'impéritie, monsieur.
5: C'est pour ça que je connaissais pas ce mot, d'ailleurs.
0: Monsieur Cespedes.
4: Les gens vont zapper.
0: Restons, justement, avec une personnalité star de la philosophie, qui, pourtant, a préféré une épée à un long discours lors d'un voyage en bateau aux Pays-Bas. On est en 1620. Qui a sorti son épée pour se défendre plutôt qu'un long discours?
5: Spinoza?
0: Ah, Spinoza, non.
5: Ah, alors Descartes ou Spinoza?
0: Pardon?
5: Descartes?
0: Descartes, excellente réponse, c'est Descartes, René Descartes. Comme quoi, on a beau être philosophe, parfois une arme, c'est plus utile que le vocabulaire.
5: Ah oui, complètement, oui.
0: Il paraît qu'il voulait le dépouiller, il était sur un bateau, les mariniers se sont dit, tiens, ni vu ni connu, on peut assommer notre passager, en l'occurrence, c'était le philosophe René Descartes, on va le jeter à l'eau, on va se partager ses affaires, mais avant qu'ils mettent à exécution leur plan, Descartes leur a fait face, il a compris évidemment ce qu'il attendait, qu'est-ce qu'il a fait plutôt que...
2: De dire, je pense, donc je suis.
0: Voilà, il a sorti une épée, parfois il vaut mieux quand même être plus direct.
1: Oui.
0: Hein, c'est mieux qu'un long discours. Et grâce à son épée, il a effectivement fait démonstration de force et il n'a ainsi pas été dépouillé sur ce fameux bateau. Maintenant, j'aimerais que vous retrouviez, ce sera deux questions littéraires à suivre pour Francine Lambert qui habite Abbeville, que vous me retrouviez cette œuvre publiée en 1762, œuvre à la fin de laquelle le héros principal se marie avec Sophie. De qui s'agit-il?
1: Je comprends rien. Vous pouvez reposer la question parce que je comprends rien.
0: C'est pourtant
1: tout.
0: Pas très compliqué. Alors,
1: c'est un livre?
0: Il doit y en avoir un bouquin. Dans ce bouquin, il y a un héros.
1: Ouais.
0: Le bouquin a été publié en 1762. Et à la fin du livre, ben, voilà Tipoc, le héros, il se marie avec Sophie.
1: D'accord.
0: T'as pigé?
1: Donc, ok.
4: Mais c'est pas une histoire d'amour.
1: Alors Voltaire?
2: Est-ce que c'est pas Voltaire? Pas la comtesse de Ségur, malheurs de Sophie.
0: Ah, les malheurs de Sophie, heureusement, elle se marie à la fin.
4: Ce n'est pas une histoire d'amour.
0: Ce n'est pas une histoire d'amour. Non.
4: C'est juste à la fin qu'il y a une histoire d'amour.
1: C'est un philosophe des Lumières?
0: C'est un philosophe des Lumières, très connu évidemment.
5: Ah, Diderot?
0: Diderot, non. Et je vous demande l'œuvre, hein, le titre de l'œuvre, le nom du philosophe si on peut aussi, mais c'est surtout l'œuvre. Et à la fin de cette œuvre, effectivement, le personnage principal se marie avec Sophie.
1: Rousseau?
3: Montesquieu.
0: Pardon?
3: Montesquieu?
0: Montesquieu, non.
1: Rousseau?
0: Alors, Rousseau, mais quoi de Rousseau?
2: Les Confessions.
0: Non.
1: Oui.
0: Qui se marie avec Sophie?
1: Les Rêveries d'un promeneur solitaire?
0: Ah, non plus, non. Mais c'est bien essayé, ça montre que vous en avez.
5: Émile?
0: Pardon?
5: Émile?
0: Expliquez.
5: Il éduque Émile, enfin lui qui a abandonné ses enfants à l'hospice. Il donne un grand cours d'éducation et son élève s'appelle Émile et il se marie avec Sophie.
0: Et le livre s'appelle Émile ou de l'éducation. Excellente réponse!
5: C'est chaud.
0: De Vincent Cespedes.
4: Bravo.
1: Ah oui, et c'est moi qui ai trouvé l'auteur quand même.
0: C'est vrai, vous avez trouvé Rousseau, mais enfin vous
1: non,
0: pensez
1: mais
0: que c'est...
1: Dire. Ouais.
5: On partage.
0: Vous m'avez dit Rousseau, mais vous parliez du mec qui a fait le code de la route, alors. C'est pas la même chose.
4: Il a abandonné ses enfants, Rousseau?
5: Ah oui, cinq.
0: Cinq enfants qu'il a abandonnés.
4: Ça, c'est pas bon,
3: mais pourquoi?
0: Et malgré ça, il a fait...
5: Pour pouvoir disserter, parfois, pour philosopher, il faut...
4: Ah, vous avez abandonné vos enfants aussi?
1: Et vous avez des enfants, Vincent, ou pas?
5: Trois, oui.
4: Ils avaient abandonné où?
5: À moitié.
0: Non mais lui, il a quand même carrément fait un traité d'éducation, parce que c'est ça, hein. Émile, ou de l'éducation, c'est comment éduquer ses enfants. Oui. Quand on a abandonné les siens, il faut quand même être

0: Mais parfois, penser, c'est compenser.
1: Oh.
0: Ah bah
2: ah oui, c'est
3: oh là là.
2: Ça c'est une phrase qu'on dit en début de semaine.
3: C'est ça.
2: Une autre question littéraire pour Jocelyne Bassager qui habite Valence. Et là, alors là vraiment c'est à la portée de tous puisque je vais vous demander le nom du plus célèbre roman écrit par James Fenimore Cooper.
1: Il est connu sous un autre nom.
2: Non, c'est son nom d'écrivain, James Fenimore Cooper. Mais c'est vrai qu'on le connaît essentiellement pour un roman, même si je peux vous donner les noms des romans qui ont précédé ou suivi son roman principal. Mais c'est celui-là que je vous demande.
3: Et
2: je
3: peux allez-y dire... sur les noms précédents.
2: Bien sûr, je peux même vous les donner en langue originale. Parce
1: non,
2: que
1: non, en français. C'est...
2: Je sais que vous aimez bien mon anglais ou mon américain. The Deerslayer, ça c'est le livre précédent. Et The Pathfinder. Ça, c'est le livre suivant.
1: Pathfinder.
2: Pathfinder, si vous préférez.
3: Est-ce qu'on peut avoir le pitch du livre dont vous parlez ?
2: Ah non, ça, vous n'aurez pas le pitch. Ah.
4: Ça a marqué vraiment le 20e siècle. Ça a marqué la littérature du 20e siècle.
2: Ah, c'est un livre très très connu qui a été adapté évidemment au cinéma en plus.
1: Vous avez pardon, est-ce que vous avez des titres en français ?
2: Ah, bien sûr. Alors, le livre précédent s'appelait Le Tueur de Daims. C'est The Deerslayer. Et The Pathfinder, en France, a été traduit sous le nom Le Lac Ontario.
3: Bon, ce sont des... Le Chien des Baskerville.
1: Des thrillers,
2: le Chien des Baskerville. Non. Ça, c'est, comment c'est Sherlock Holmes, le chien
0: Est-ce qu'il y a le mot Lady dans le titre?
2: C'est Conan Doyle. Non, il n'y a pas Lady dans le titre.
1: Est-ce que l'auteur est encore vivant?
2: L'auteur, non.
3: Mais non.
2: Je vous parle d'un livre qui a été publié en 1826.
1: Ah oui, d'accord, pardon.
4: Donc, il y a eu des films célèbres liés à ce livre? Ça a été après, ça a été adapté au cinéma.
2: Ah, ça a été adapté au cinéma. C'est même devenu une expression d'ailleurs ce titre de livre écrit par. Alors c'est vrai que l'auteur, on le connaît moins que le nom de son livre. Voilà pourquoi ma question est piège. James Fenimore Cooper.
1: On a tous vu le film. À
3: c'est
1: votre
3: une avis. Héroïne.
2: Ah non,
3: c'est
2: non,
3: une
2: non.
3: femme, l'héroïne. Ah,
2: non, non.
1: Est-ce qu'on a tous vu le film? Il est passé tout le temps à la télé. C'est un film culte.
2: Oui, mais c'est plus que le film. C'est une expression qui est restée dans la vie publique.
3: Et qu'on l'utilise pour dire quoi?
2: Ah bah par exemple. J'ai bien envie de dire que peut-être Monsieur Cespedes dans cette émission pourrait être celui qui correspond le mieux au titre de ce livre.
1: Ah oui. Le dîner de cons.
2: Mais non.
4: Donc on emploie cette expression dans la vie courante.
3: La première fois,
4: on emploie cette expression dans la vie courante.
2: Oui, un peu.
1: Est-ce que ça veut dire qu'il y a une seule personne intelligente dans une assemblée de gens débiles?
2: Oui, c'est un peu
1: voilà.
2: Ça.
1: Je sentais bien. Je sentais bien.
3: Le dernier des Mohicans.
2: Qui a dit ça?
3: Moi.
2: Et c'est le dernier des Mohicans. Bonne réponse. De Michel Bernier.
0: Magnifique.
2: Et oui, le dernier des Mohicans. Tout le monde connaît ce titre, le titre de ce roman, c'est le dernier des Mohicans. Et on connaît moins l'auteur, James Fenimore Cooper, dernier des Mohicans, qui nous emmène évidemment dans l'Amérique du Nord pendant la guerre de la conquête, des affrontements entre Français et Anglais, en toile de fond évidemment de réserves indiennes, puisque les Mohicans c'était évidemment des Indiens à l'époque. Le dernier.
3: Comme les Sioux, quoi.
2: Oui, ça c'est une précision très importante.
3: Non, mais on peut pas tellement citer de tribus indiennes.
2: Ah bah si, je peux vous en citer 10 000.
3: La Pache, les Sioux,
0: les Comanches.
2: Je peux vous dire ça commence mal. Et puis aussi, comme on est au bout de cette séquence, il est temps de tourner la Pache. Et là, vous avez tous les Indiens d'un coup.
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2: Alors là, vraiment une question à la portée de tout le monde puisqu'il s'agit du préfet Poubelle. Vous connaissez tous le préfet Poubelle. C'est à lui qu'on doit évidemment les objets du même nom. Okay. Mais on lui doit beaucoup de choses justement.
4: Ah. On lui doit Poubelle.
2: Et particulièrement vous, les femmes.
4: Ah, la série Poubelle la vie.

0: que nous sommes.
1: Oh, je suis excité.
2: C'est pas le but.
0: Avec un sourire, vous le prouvez.
2: Faites votre version, vous, Ryu, qu'on rigole un peu. Ryu Ecclésias.
1: Nous, les hommes, si chaud bouillant, prêts à vous accueillir, vous, la junte féminine.
3: La junte.
1: On est prêts.
2: La junte.
1: On est encore dit la junte, non?
2: Non, la junte.
1: Excusez-moi. Oh là, j'étais la jante aussi.
3: Ils nous ont compris. Ils
1: mais
3: nous
1: depuis toujours, j'ai cru que c'était la jante féminine.
3: Mais non,
2: la, la jante.
4: Non, la jante féminine, c'est quand elles sont mal épilées que c'est l'Amazonie.
2: Ça, c'est la jungle. Ouais. Bon, alors, mon préfet poubelle, je oui. pose ma question alors. Pour monsieur Laravine de Clermont-Ferrand. Les femmes, vous, les femmes, vous devez beaucoup au préfet poubelle.
3: J'ai une idée. Elle est peut-être pas mauvaise, c'est peut-être le premier qui a eu l'idée de différencier les toilettes pour femmes et les toilettes pour hommes.
2: Non, mais il a donné un droit aux femmes. Lequel ? C'est un arrêté préfectoral de Monsieur Poubelle qui date du 31 juillet 1885. Et je trouve ça injuste, effectivement, qu'on ait gardé en mémoire Monsieur Poubelle uniquement pour les poubelles. Ça, c'est par facilité de mémoire, évidemment, parce que il s'appelait Poubelle. Alors, c'est facile de retenir qu'il a instauré les poubelles. Et pourtant, il a fait quelque chose de plus important pour les femmes. À partir du 31 juillet 85.
5: Okay. Elles avaient le droit d'aller toutes seules dans un bar, dans un café, au restaurant.
6: Est-ce que c'est un rapport avec la maternité, avec les enfants?
2: Ça ne concerne pas toutes les femmes, mais celles qui veulent, en tout cas, peuvent, grâce à lui, faire quoi?
3: Faire des études de médecine.
2: Mieux que ça.
1: Pouvoir être médecin.
2: Faire médecin ou chirurgien. Il n'y avait pas de femme médecin ou de femme chirurgien avant le préfet Poubelle. Bonne réponse du couple, Caroline Diamant.
1: Surtout Caroline.
2: Et Johan Rioux. C'est important quand même.
4: C'est très important.
2: En effet, il a mis fin, le préfet Poubelle, à l'interdiction faite aux femmes d'exercer la médecine. C'est pas que vous ne pouvez pas tout à fait vous dire
3: oui,
2: pour les études. C'est parce qu'elles peuvent toujours faire des études, mais ne pas exercer après, c'est un problème. Elles n'avaient pas le droit, avant le préfet Poubelle, de devenir médecin ou chirurgien, chirurgienne si vous préférez. Tout ça, c'est grâce au fameux préfet.
1: Mais la vie est injuste, parce que pourquoi alors on devrait le reconnaître surtout pour ça? Pourquoi dans la vie on n'est jamais reconnu pour ce qu'on fait de mieux? Parce que ce gars-là, il devrait avoir des hôpitaux à son nom.
5: Parce que c'est quand même très utile, les poubelles.
2: Alors, des hôpitaux à son nom, c'est embêtant. Parce que l'hôpital poubelle...
4: Je suis pas sûr
2: d'avoir envie d'y aller. Mais réfléchissez avant de parler.
4: Mais oui.
2: Pourquoi il n'a pas des hôpitaux à son nom? À la limite, le cimetière poubelle.
4: Ouais, et encore.
2: Et l'hôpital poubelle. Il a d'ailleurs aussi été, on l'oublie souvent, ambassadeur au Vatican. Enfin, on l'oublie souvent,
1: oui,
2: on l'a jamais
1: c'est un génie,
3: alors. Ah oui,
1: c'est un génie, ce garçon.
2: Pardon.
1: C'est un génie, ce garçon.
2: Ah, bah, le préfet Poubelle vaut mieux que le nom qu'il désigne. En tout cas, bravo, c'est une belle réponse. Vous y êtes arrivé grâce à Poubelle, grâce à Gégène, Eugène son prénom. Les femmes sont désormais médecins ou chirurgiens.
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10: Le public, ça va? Ça va? Ça va comment? On gagne du temps, hein.
2: Vous faites chauffeur de salle, vous, maintenant.
10: Ouais, parce que j'ai passé une soirée horrible et je suis très content de vous retrouver tous les amis, c'était horrible. Bah, déjà, j'étais chez ma sœur, donc là, ça partait mal. Et puis, il y avait les amis à elle, donc elle est infirmière, donc il y avait un sophrologue, un cheminot, un contrôleur RATP, une vendeuse de spiruline, il y avait du tarama, du pain sans gluten, du houmous vegan, bref, ça puait la gauche. Christophe, t'aurais pété un plomb, je te jure. Et toute la soirée, elles n'ont parlé que d'une chose, d'un mec formidable, trop beau, génial. Même pas moi. Ni vous, patron. L'autre, là, là, qui depuis 10 jours cartonne, là. Moi, je l'appelle Timothée Chalumeau, parce que c'est un peu le Timothée.
2: Mais de qui vous parlez?
11: Jean-Claude Bardella?
10: Presque. Comment il s'appelle? Raphaël Quenard. Celui qui a été au César, là. Allez, alors, tout le monde, là, il est génial, il est trop beau, il est super. Là, là, là, là.
1: Mais c'est beau, les nouveautés.
11: Et attends, il est super, Raphaël Quenard.
10: C'est ça, ça commence. Voilà.
11: Mais c'est qui,
10: hein? Mais l'acteur, là.
2: Elle a pas totalement tort.
10: En bref, j'ai passé une soirée terrible et là je suis avec des gens intéressants, passionnants, je pense notamment à Isabelle Mergault.
2: Yoann Rioux, il y a longtemps que vous n'étiez pas installé à côté de Mella Bédia.
1: Oui. Depuis notre voyage à Londres en commun avec toutes les grosses têtes.
2: Et vous êtes content alors?
1: Bah, très heureux. Très très heureux. Parce
12: elle, elle a été invitée à Londres et pas moi?
2: Oui. Ah non, alors vous, à chaque fois que vous êtes invité, vous ne venez pas et après vous me dites que je vous invite pas. Arrêtez de dire que je ne vous invite pas quand je vous invite et que vous venez pas. C'est pas pareil de ne pas venir.

0: Et de
1: non,
0: ne pas vous
1: m'invitez
0: inviter.
1: Plus parce que je viens pas, mais je voudrais avoir le plaisir. Alors, oui. Le plaisir de dire non, je peux pas.
0: D'accord, bon bah alors voilà. Écoutez, je vais vous inviter à des trucs que j'organise pas, comme ça le problème sera réglé.
2: Une en tout cas, c'était trop bien Londres.
0: On a joué au foot en plus.
2: Vrai, on a joué au foot.
0: En plus, on a joué au foot.
1: Ouais. Ah ouais, bon, bah ça, je suis pas jalouse. Parce non, que, mais là, je joue au foot, c'est ouais. ça.
3: Et c'est Rio qui faisait le ballon.
0: Non, en tout cas, il jouait. Vous jouez pas mal, vous, Toen.
3: Mais moi, je déchire.
4: Ouais,
3: dans...
4: t'es trop personnel. Ouais. Tu
3: mais moi,
4: pas,
3: pas dans l'humour, je déchire. Ah
0: bah, il est trop personnel, il est trop personnel. Il n'y a pas besoin d'aller jouer au foot pour s'en rendre compte.
1: Ah bah, c'est sûr.
4: Tu voulais être le roi de l'équipe, tu voulais être le roi du match. Tu tirais à gauche,
3: mais
4: à droite.
3: Mais parce qu'il y avait les influenceurs, oh. Je voulais faire une belle story.
0: Attention à ce que vous dites en ce moment. Il tirait pas à droite, il tirait pas à gauche.
1: Il tirait au milieu.
3: Il dirait oui pour le coup.
0: Une première citation pour Emmanuel Joly à Jean-Chêne. Elle habite Paris 2e.
1: À Jean-Chêne ?
0: Pardon ?
1: À Jean-Chêne ?
0: Non.
4: Jean-Chêne.
0: Une première citation pour Emmanuel Joly, virgule, Jean-Chêne.
1: Ah !
0: Virgule, d'accord. Qui habite Paris 2e.
1: Ah, parce que je comprenais plus rien. D'accord. Sacha Guitry !
0: J'ai pas mis la première pour Sacha Guitry, c'est dommage. Autrement, je vous l'aurais accordé. Non, la première citation, c'est celle-ci. Entre une mauvaise cuisinière et une empoisonneuse, il n'y a qu'une différence d'intention.
3: Oh là là là là. C'est un bon. Homme ?
0: Un homme, oui.
4: C'est pas du Coluche ?
0: Ah, c'est pas du Coluche, mais ça pourrait.
3: Jean-Yann.
0: Et c'est de la même
1: époque.
0: C'est de la même époque.
4: Pierre Desproges.
0: Pierre Desproges. Bonne réponse de Johan Rioux. Pour Marc,
3: il s'applaudit. Mais il s'applaudit quand même.
4: Je suis tellement fier d'être dans cette
0: émission. C'est pas qu'il s'applaudit, c'est une sorte d'otari de cirque.
3: Ah oui, c'est ça. Ouais. Quelqu'un a des sardines pour Johan ?
4: Non mais Laurent, n'empêche, ça y est, j'ai réussi. Je démarre ma 6e année avec vous. Ça y est, on y est maintenant.
1: Comment merde.
4: Bah, c'est ma 6e année.
1: Eh ben, il est temps de partir.
0: Pourquoi elle démarrait quand la 6e année ?
4: Ben, février 2024. Et donc là, on est en mars 2024. Donc c'est bon, j'ai passé le cap des 5 ans.
1: Mais là,
3: février 2018.
2: Ouais, mais qu'est-ce qu'il raconte ?
4: Je suis arrivé en grosse tête en février 2019.
2: Ah.
4: On est en mars 2024. Donc
2: ah, mais tu comptes, toi?
4: Oui, je compte parce
1: que. Ah, non, mais il compte, même le nombre de prestations que chacun fait par semaine.
0: Par exemple, Mella, elle fait un grand retour, hein, Mella.
4: Oui, Mella, c'est sa 8e participation de la saison seulement. Mais c'est normal, t'occupes avec ton film.
1: Mais sérieux?
4: T'es très pris par Amazon, tu prépares ta maison.
3: Ouais, bien, Gaza, t'es resté à Gaza combien de temps, toi?
1: Mais t'es pas à Gaza?
2: Ah non, oui, c'est sur la ligne 14.
1: À Gaza?
0: Enfin, Marcella, vous n'avez pas commencé à croire tout ce que dit Monsieur Toen, tout
3: si,
0: de même.
3: Si, regarde, et je t'aime.
2: Pourquoi il n'y a que des gens fous, en fait?
1: Bah, tu sais pas, tu t'es au centre, hein. Pose-toi des questions, hein.
3: Mais tu l'as confondu, mais elle est venue, c'est pour ça.
2: Ah oui, je suis pas une étrègue.
1: Pardon?
2: Ah ouais, je pense qu'il faut la rentrer à la maison.
1: Non, non, mais là, il a dit qu'il y avait eu un enfant. Très vite, on comprend pas ce que tu dis.
2: Alors,
1: franchement.
2: C'est toi qui me parles de prononciation,
1: parce que. Hein?
2: Non, mais tu sais, ma tante est orthophoniste à Livry-Gargan. Est-ce que tu veux que je l'appelle?
1: Eh bah, écoute. Appelle-la pour toi, hein.
2: On va l'appeler pour nous. Je n'ai pas eu d'enfant.
3: Oh là là, c'est la guerre entre Miss Monde et Miss Univers.
2: Mais j'ai remarqué, Isabelle et Marcella, elles n'aiment pas quand il y a des petites meufs au 109.
3: Ah non, ouais,
1: pas du tout. Alors,
5: mais où est-ce qu'il y a des petites meufs au 109?
0: J'ai lu ce week-end un truc qui m'a beaucoup fait rire. C'est, il vaut mieux avoir le sang qui boue que le boue qui sent. Non mais attendez, sérieusement, vous avez vraiment eu de la famille orthophoniste à Livry-Gargan?
2: Oui.
0: C'est pas vrai.
2: Mais j'ai aussi un oncle qui a une pizzeria, donc je sais pas si ça...
6: Je suis très inquiet depuis le début parce que j'ai vu qu'Isabelle est venue avec des petits pains au chocolat, elle les a mangés. Sébastien a des chouquettes, il va les manger. Et Marcella est venue avec son chien. Est-ce qu'elle va le manger?
0: Ah, il est pas bouffable.
4: Il est tout petit, il est moche.
2: Il est mignon, moi j'ai un chien, il s'appelle Belkacem, mais c'est un pitbull. Est-ce que je me demandais, est-ce que je pourrais le ramener un jour chez RTL?
6: Ah non. Pourquoi Belkacem, c'est un pitbull à cause de Najat Vallaud Belkacem?
2: Non, rien à voir.
6: Ah bon?
2: J'ai aussi un oncle qui a les yeux clairs comme lui. Bon. C'est une sorte d'hommage.
1: Il remue la queue pareil.
2: Ah, il remue bien la queue, ouais.
0: La citation suivante concerne les chiens. Ah. C'est pour Monsieur Chiez qui habite Vauréal.
3: C'est une contrepétrie.
2: On a qu'à lui acheter une table, comme ça il y aura table et des chaises.
0: Qui a dit les chiens sont vraiment les rois de la planète si vous considérez nos deux espèces? L'une d'elles fait caca, l'autre le transporte pour lui. D'après vous, qui est le patron des deux?
6: C'est récent ça, puisque
0: c'est récent.
3: C'est Michel Drucker.
0: Non, c'est pas Michel Drucker.
4: C'est une femme, peut-être une femme.
0: C'est un homme.
3: T'as toujours été un homme?
1: Il est mort.
0: Ah non.
4: T'as toujours été un homme?
6: Philippe Deluc? Philippe Deluc?
0: Non, non, vivant, vivant.
5: Mais il est journaliste.
0: Il est journaliste, non, humoriste.
3: C'est pas Laurent Baffy?
0: Non.
4: Patrick Timicite?
1: Il est français?
0: Non, il n'est pas français.
3: Ah, il est américain?
0: Américain. Américain.
3: Woody Allen?
0: Non.
3: Jerry Seinfeld?
1: Seinfeld.
3: Quoi?
1: Je ne connais pas, mais je l'ai tellement entendu ce nom.
2: Seinfeld, Seinfeld.
0: Aidez-la, aidez-la.
3: Jerry Seinfeld.
2: Jerry Seinfeld.
0: Jerry Seinfeld. Bonne réponse collective, on va dire.
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0: Une question pour Youssef Amal qui habite le Bourget. Et la question concerne un personnage de la littérature française dont je vous demande comment il s'appelait, quel est, on va dire, le surnom qu'on lui donnait. Ça a d'ailleurs fait le titre du livre. Dans l'histoire, il s'appelle Daniel Essette. C'est un roman paru il y a longtemps, hein, je vous préviens, en 1868.
9: Oh là là, oh là,
0: c'est un jeune garçon rêveur qui grandit dans le sud de la France et qui s'appelle Daniel Essette. Quel est le nom de ce livre et le surnom de ce jeune garçon?
3: Alors c'est juste les seules infos qu'on peut avoir, c'est ça.
0: Il rêve
3: de un doux rêveur.
0: Je vais pas vous en donner.
3: Est-ce que ça pourrait être par exemple l'autobiographie de Jean-Marc Morandini?
0: Non.
9: En 1800.
3: Un mec dans le sud qui rêve comme ça.
0: Un roman autobiographique. Effectivement, il grandit dans le sud de la France avec son frère Jacques, si vous voulez. La famille va tomber dans la misère à la suite de la faillite de l'entreprise familiale.
9: Ah oui.
0: Alors le petit Daniel, il va partir avec sa famille en exil à Lyon. Il va aller au collège et c'est un professeur qui lui donne le surnom, surnom qui est le titre de ce célèbre livre.
1: Le cancre?
0: Le cancre, non.
9: Le grand môle?
0: Le grand môle, non.
1: Guy de Graigne?
0: Le petit con, non.
1: Guy de Graigne? Oh,
9: bah si. Et puis il y avait la pub, il disait, vous ne ferez jamais rien de votre vie, Guy de Graigne. Il y a un kilo aujourd'hui.
0: Oui, mais c'est pas littéraire, ça, monsieur Janssen.
9: Bah, c'est quand même.
1: Et en plus, il s'appelle ça... Daniel.
9: Le Orla, non.
5: C'est pas un livre de Zola?
0: Non, de Zola, non.
9: Et pas Pagnol?
0: Pagnol? Mais vous avez trouvé la moitié du titre.
3: Bah c'est le petit, alors.
0: Eh oui, mais...
3: Le petit quinquin?
0: Le petit quoi?
9: Le petit chose?
0: Pardon.
9: Le petit chose?
0: Petite chose, ah, bonne réponse de Gérard Jugnot. De quel auteur?
5: Alphonse Daudet.
0: Alphonse Daudet, bravo Georges Dattan.
9: Hey, par contre, j'aime bien.
0: Vous avez dû lire ça, Alphonse Daudet, oui. Vous l'avez lu, Joyce?
5: Oui.
0: Ah bah oui, et vous aussi, monsieur de Kersauzon?
10: Non, je ne l'ai pas lu et je n'ai pas fait de chanson non plus.
0: Pourquoi vous demandez ça?
5: Dis ça par rapport à ma réponse, c'est ça?
10: C'est gratuit.
3: En plus, oui, vous discutiez vachement avant l'émission.
9: Ah oui, oui.
3: Je ne sais pas de quoi vous parliez, mais vous étiez vachement proche.
9: Il a dit qu'il y a un projet qui naissait.
3: C'était tout chaud, il avait côté la petite fille avec ton zizi à côté.
5: On avait brisé la glace et il y a la glace qui s'est montée entre nous après.
3: Ça, c'est le monde des médias, c'est terrible.
5: Ouais.
3: C'est comme Karine Le Marchand, elle n'est pas aussi sympa à part avec les brebis.
9: Oui, bah, elle est gentille, si elle est gentille.
3: Ah ouais.
9: Ah, c'est une nature.
3: Elle est géniale, elle est géniale. Elle est à Sciences Po.
0: Et
3: incroyable.
0: Pourquoi vous voulez nous fâcher avec tout le monde, vous, là-bas?
3: Je voulais qu'elle est géniale, Karine Le Marchand.
9: Non, mais pourquoi? Non, mais.
3: C'est la sœur insublée que je peux pas blairer.
9: Oh.
3: Je peux pas te marrer comme ça aux blagues de Canteloup, comme ça. C'est pas sincère.
9: Là, si, bon.
3: Non, mais Canteloup, il est fort, il est drôle, mais pas le soir, là, sur TF1. Eh, les gens, elle fait, ah, quelle est marrante l'imitation de Michel Rocard, incroyable. Non, mais. Oh, le jeu de mots, années 80, incroyable. C'est pas possible.
9: Ah,
3: Gérard, c'est pas possible.
9: C'est spécial, cette émission.
5: Ah, moi, je l'aime bien, Alessandra Sublime.
9: Le boule de haine.
5: Elle est solaire.
9: Ah, elle aurait pas dû se mettre en blonde, là, ça ne va pas.
0: Nous, on aime bien.
3: Elle est en blonde?
9: Oui, elle a fait des mèches, c'est pas beau.
5: Ah, j'avais pas vu ça. Mais elle est tellement, elle rayonne, elle est sublime.
9: Ça fait camping.
3: Bah, Alessandra Sublime, c'est la bourgeoise du camping. Elle a tout, elle a,
9: oui, elle a le mobile.
3: Elle a un côté très mohair, tu sais.
9: Oui,
3: et très plan de char en même temps.
9: Ouais.
3: Donc très TF1. Si elle est comme ça, tu vois. À la fois le mythe un peu de la bourgeoise.
0: Mais arrêtez.
10: Mais pourquoi tant?
3: Mais non, mais ça tourne pas, on est entre nous là. On fait de la sociologie là.
9: Ouais.
3: Sociologie des médias, c'est intéressant.
0: C'est très bien, ça cartonne chaque soir sur
3: TF1. Pourquoi Laurent Ruquier présente les grosses têtes par exemple?
0: Oui.
3: Parce que ouais, il fallait à la fois quelqu'un de viril, mais pas trop.
9: Oui.
3: Quelqu'un de drôle, mais pas trop. Quelqu'un d'intelligent, mais pas trop. Et à la fois qui représente un peu l'autorité, une espèce de mix entre Laurent Wauquiez, Alain Minc, et à la fois l'humour de... Comment tu t'appelles déjà, Jean-Phi? Jean-Phi Janssen. Fallait un mix de tout.
0: Monsieur de Kersauzon a dit lui-même que j'étais le plus viril d'entre vous.
9: Hein, alors là, je vois pas pourquoi il dit ça.
8: Pas d'entre nous, d'entre eux.

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1: Clément Michel, qui habite en Ille-et-Vilaine, très facile, hein, puisque la question concerne Raphaël Nadal. Hein. Ça y est, on sait que sa carrière de champion est terminée.
2: De bodybuilder.
1: Et il a mis fin à sa compétition. Aujourd'hui, il y a une interview dans Le Parisien, c'est assez intéressant. C'est quelqu'un qui rend hommage à la carrière de Nadal. C'est celui qui l'a fourni en raquette, 1250 raquettes. Et justement, moi, je connaissais pas la marque de la raquette de Nadal. Quelle est la marque de la raquette de Nadal qu'il a utilisé toute sa carrière?
3: Babola.
1: Il a appris hein, à l'école. Babola. Bonne réponse de Paul Elkarat. C'est Babola. Vous saviez ça, Jean-Phi, vous?
4: Non, je ne savais pas que c'était Babola. Ah non.
5: On dit pas Babola.
3: Moi, ma deuxième raquette, c'était une Babola, moi.
1: Ah oui.
2: Ah, super.
1: Parce que vous jouez au tennis, vous, avec deux raquettes.
3: Je suis tennisman depuis très longtemps, moi.
2: Génial.
4: Ah, ouais, vous jouez une Babola.
3: J'étais niveau 30.
2: C'est vrai?
3: Non, mais moi, j'ai fait plein de sports, moi, dans ma vie.
1: Ah oui?
3: J'ai eu ceinture verte judo.
1: Ah oui?
3: Mais oui, mais vous me posez jamais de questions.
4: Fais-moi une prise.
3: Je fais de la course à pied, j'ai fait du foot un peu aussi.
5: On pourrait courir tous les deux.
3: Oui, bah quand tu veux.
5: Bah super.
4: Ah oui, c'est
2: voilà. Et ben voilà.
5: On va courir à Saint-Dizier.
1: Voilà.
3: À Saint-Dizier.
1: Oh regardez. On va retrouver les mouchoirs au bord de son lit aussi.
3: Les chaussettes.
5: Bah non, il en aura pas besoin.
2: C'est bien d'avoir une cougar dans l'émission.
5: Bah, ça va, Léo, cougar.
2: C'est toujours bien d'avoir une cougar.
5: Ouais, non,
2: toutes les émissions, il y a une cougar.
5: On dit pas MILF?
2: Ah oui, mais.
5: Moi, je suis MILF, je suis pas cougar encore.
2: Ah, t'es MILF?
5: Bah, oui.
2: Un Paul, il va se délirer.
3: C'est encore mieux. Attends, j'écoute.
1: Ah, mais je crois que notre polo est chaud en ce moment.
4: Ah oui,
1: il m'a envoyé un petit message hier, je ne vous en dis pas plus.
2: Ah, bah, si!
3: Non, mais c'était pour rigoler.
1: Ah, il attend avec impatience.
3: Non, j'ai rien dit.
1: Notre invité du jour. Il m'a dit, elle est jeune, demande-lui si elle est célibataire.
3: Non, j'ai pas dit ça.
2: Oh, le mytho! Le mytho!
3: Non, j'ai dit ça dans deux messages différents, c'était pas la même formulation.
1: Oh bah oui, mais enfin, quand même, ça voulait dire.
4: Voilà.
1: Regardez, il est tout rouge.
3: On dirait ma mère qui trafique les mots.
1: Mais il aime la jeune chanteuse qu'on va recevoir aujourd'hui. Et moi, ça me fait plaisir de voir que quand même.
2: Ah, qui ça?
1: Il est émoustillé.
2: Catherine Lara.
1: Mais non, pas Catherine Lara.
3: Ah bah, avec Catherine, on a passé des nuits magiques.
1: Cadeau. Ah, il est lisse tout à Polo. Hein.
3: C'est non, quoi. Mais si oui, je réponds un truc, que ça soit l'un ou l'autre, ça
1: pardon
3: va. Non, mais si je réponds oui, non, après, ça va. Je vais être pris pour un obsédé, soit elle va être offusquée, donc je vais rien.
5: Oh non,
2: mais non,
3: non, mais je vais rien.
2: Il faut bien te présenter, par exemple, Paul, tu vas être classe. Toujours le baise-main dans la levrette.
3: Je l'ai déjà entendu, celle-là.
2: Si t'es classe avec Sylvie, elle dit oui à tout, y a pas de souci. C'est une gentle-dame, tu es un gentilhomme.
1: Vous aimez bien les bonnes manières, Sylvie?
5: Ah, j'adore les bonnes manières.
2: Ah ouais.
5: Pas partout, hein.
2: C'est-à-dire, oula,
1: ça
5: pas partout. Bah non, pas partout. Hein. Mais non, mais si t'es trop poli au pieu, à un moment donné, tu t'ennuies.
2: Ah oui,
5: quand même.
2: Ouais.
5: Voilà.
2: Oui,
5: j'aime bien qu'on me tire les cheveux un peu quand même.
1: Oh la salope.
2: J'en connais un qui va se marrer de ma soirée.
4: Regarde-moi l'autre. Tu m'étonnes qu'elle fait une pelade.
5: C'est vrai, j'en ai plus beaucoup.
1: Mais vous, Isabelle, vous aimez ça qu'on vous tire un peu les cheveux?
6: Moi, j'aime pas du tout qu'on me tire tout court, c'est tout.
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1: C'est vrai que vous tournez à Monaco, Chantal,
8: oui,
1: en ce moment.
8: Oui, je tourne à Monaco.
1: Mais qu'est-ce que vous faites à Monaco?
8: Eh bien, je fais deux épisodes d'un unitaire avec Ryan Bensetti.
1: Ah oui, oui.
8: Je fais une baronne.
1: Ah, une baronne?
8: Fauchée, qui vient chercher de l'argent, en fait.
9: Ah, la baronne de Brunstetter.
8: Je viens au casino, j'ai pas un rond, et je voudrais bien me rencontrer un jeune prince arabe.
1: Ah, voilà.
8: Et je rencontre un jeune prince arabe qui est Ryan Bensetti, qui est très très riche, qui joue très bien au poker.
1: Grosse différence d'âge entre
8: vous. Oui, mais c'est pas grave, aucune importance. Et donc, ce Ryan Bensetti n'est pas du tout, justement, un jeune prince arabe. Voilà.
5: Ah,
8: c'est Dagad la Courneuve.
1: Voilà. Remarquez, vous n'êtes pas non plus une comtesse.
10: Elle va tomber de haut. Et pardon, Laurent, mais dans votre présentation, vous avez dit que les chats avaient 7 vies.
1: Oui.
10: Alors qu'ils en ont 9.
9: 9.
8: Ah, ouais. Ouais. Ah oui.
10: Pardon.
1: Oui.
10: J'ai horreur de vous reprendre.
1: Ouais. Ah, mais vous avez raison de le faire. Faut dire que je suis pas un fou des chats, moi. Je suis allergique aux poils de chat, donc je ne sais
10: pas. Eh ben, ça se sent.
9: Ouais, 9 vies.
11: En revanche, il y a bien 22 albums du chat.
1: Dont le dernier sortira en octobre prochain.
11: Le 23e.
1: Voilà, exactement. Une citation pour Annie Baudouin, qui habite Le Havre, tiens, en plus, qui a dit « Essayer de vouloir est plus difficile que vouloir essayer ».
11: Sacha Guitry.
1: Non.
11: Pierre Dac.
1: Non plus.
12: Coluche.
8: Francis Blanc.
12: Les Français.
1: Ah, il est Français, oui.
13: Mort.
1: Ah non, il est vivant, il est même venu nous voir à l'époque où on recevait encore du public ici.
11: Ah ben alors c'est...
8: Grégoire Lacroix.
1: Grégoire Lacroix, quelle mémoire. Bonne réponse de Chantal là-dessous, alors là je n'en reviens pas. Ouais. Mais Chantal, qu'est-ce qui se passe?
8: Mais il m'envoie ses livres. Ah bah...
1: Ceci explique cela. Ouais. Alors,
8: oui, et puis c'est un garçon formidable, plein de talent.
1: Ah bah oui, il crée comme ça quelques aphorismes dont il fait des recueils. Ouais. Essayer de vouloir est plus difficile que vouloir essayer. C'est bien du Grégoire Lacroix.
8: Bravo Chantal, là-dessous.
1: Une citation pour Sébastien Lecoeur, qui habite Caen, qui a dit « Si Dieu existait, on n'aurait pas besoin d'y croire. »
14: Waouh.
8: Wow.
13: C'est Guitry.
1: Non.
14: C'est un écrivain mort.
1: Jean-Yann, non.
8: Un humoriste.
14: Écrivain mort ou humoriste.
1: C'est quelqu'un qu'on cite très rarement.
11: Jean-Paul II.
1: Non.
11: Benoît XVI.
1: Ah non plus. Non, non, non.
14: Mais il est mort ou pas?
1: Alors il est mort. Il est mort en 2003. Et je peux même vous donner peut-être son vrai nom. Est-ce que ça va vous aider? Parce que il avait un pseudonyme et il s'appelait Philippe Labarthe.
11: C'est pas Philippe.
1: Philippe, excellente réponse de Philippe Gueluc.
11: Voilà. Auteur, dessinateur, un petit peu homme à tout faire de l'humour poétique. Et...
1: C'était un bon dessinateur?
11: Non. Mais il y a certaines phrases qui sont très très bien. Non, je l'ai pas connu.
1: La pornographie, c'est quand on ne connaît personne. Voilà une des phrases qui dit...
10: C'est pas mal, ça.
1: Ah, c'est pas mal, ça vous plaît, ça? Le cil est un poil qui a réussi.
14: Ah, c'est bien, ça.
1: Ah, ça, c'est pas mal, quand même. Non, il y a des choses jolies chez Philippe, tout de même. J'en ai d'autres, si vous voulez. Pourquoi irais-je regarder le nombril d'un autre?
8: Ah oui, c'est bien.
1: Bon, bah voilà, tout ça, c'est du Philippe. Peut-être préférerez-vous la citation suivante pour Dolores Boyer, qui habite La Ciotat, qui a dit « J'ai appelé un plombier en octobre. Il m'a dit qu'il passerait en juin. Il faut que je le rappelle en mai pour qu'il me précise l'année. »
14: C'est une blague soviétique, c'est une vieille blague.
1: Ah,
14: sur
1: c'est
14: l'Union
1: pas soviétique. Ouais, non, c'est en France qu'on a du mal à trouver des plombiers.
14: Ouais, c'est vrai.
8: Francis Blanche.
1: Et... Francis Blanche, non.
13: Il est mort, oui, c'est un humoriste mort.
1: Non, c'est quelqu'un qui était avec nous cette semaine.
11: C'est une...
1: Donc,
11: c'est une femme.
1: Je vous confirme qu'il est bien vivant.
14: Bernard Mabille.
1: Bernard Mabille, non.
10: Patrick Sébastien.
1: Patrick Sébastien, bonne réponse de Pierre Palmade. Qui est très content.
11: Pierre Palmade se jette dans le public, mais il n'y a pas de public.
1: Il vient de nous faire une chime.
10: J'ai une culture tellement nulle que quand j'ai un point, je suis content.
11: Oh, bah dis donc.
1: Pour Éric Claret, qui habite le Dominelet dans l'Ille-et-Vilaine, qui a dit « La tolérance, c'est quand on connaît des cons et qu'on ne dit pas les noms.
14: » C'est Michel Audiard?
1: Michel Audiard, non.
8: Un journaliste?
1: Pas un journaliste, un de nos maîtres de l'humour, en tout cas un de mes maîtres à moi, ça c'est sûr.
8: Allez, Alphonse.
11: Légaré, Doris, non. Pierre Doris.
1: Pierre Doris, merci Philippe de bien me connaître. Ouais. Pierre Doris, bonne réponse de Philippe Gueluc. Allez, une dernière citation, et je l'aime beaucoup, pour Jean-Luc Fumet, qui habite Montgeron, qui a dit « J'ai un ami qui est à moitié portugais, moitié juif. Il est concierge, mais l'immeuble lui appartient.
14: » Copec, c'est Copec, non?
1: Popec, vous voulez dire.
11: Oui, Copec, c'est une monnaie russe.
14: Ouais.
1: Pas Copec.
13: Woody Allen,
1: non.
11: C'est en français?
1: Français.
11: C'est Louis Rego.
1: Pardon?
11: Louis Rego.
1: Louis Rego, bonne réponse de Philippe Gueluc.
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1: Une question culturelle, juste avant 17h, pour Monsieur Artier, Claude Artier, qui habite Neufchâteau, c'est dans les Vosges. Dans la nuit du 1er au 2 novembre 1975, qu'aurait fait Pinot la Grenouille?
11: Pinot la Grenouille?
1: Oui.
14: T'as copain de René la Branlette?
1: Pas du tout.
13: Alors, Pinot la Grenouille.
17: Dans la nuit du 1800?
1: Pas 1800, non, n'exagérons rien. Du 1er au 2 novembre 1975, cette nuit-là, qu'aurait fait Pinot la grenouille.
13: Alors, c'est un personnage de roman ?
1: Ah non, pas du tout.
13: Il a fait un hold-up,
1: un casse. Un casse, non, il n'a pas fait de casse.
4: Est-ce que c'est un fait divers ?
1: Un fait divers, oui, bien sûr, c'est un fait divers.
12: Enfin, il a tué quelqu'un ?
1: Ah, il a tué quelqu'un.
14: En voiture ?
1: En voiture, non.
4: Il a tué Georges le Crapaud.
13: En France ?
1: Ce n'est pas en France.
13: À New York ?
1: À New York, non.
12: Pinot la grenouille, c'est le nom qu'on lui donnait, c'est le nom de la, que la presse lui donnait, j'imagine.
1: Ah, absolument. C'était son petit nom de métier.
13: Son sobriquet.
14: C'était un mafioso.
1: Il s'appelait Giuseppe Pellosi.
12: Ah, donc oui. C'est en Italie.
1: Et c'est en Italie.
14: Il a tué un juge.
12: Est-ce qu'il a tué le parrain de la mafia ?
1: Il n'a pas tué le parrain de la mafia.
12: Il a tué un juge.
1: Ah, c'est pas le juge, là ? Il n'a pas tué un juge non plus. Non.
13: Il faisait un métier pas catholique, Pinot la grenouille.
1: On va dire qu'il était, ça je peux pas vous dire le contraire, c'était un jeune prostitué de 17 ans. Donc
14: Il a tué Pasolini.
1: Et il a tué Pasolini. Oui. Bonne réponse collective, Pier Paolo Pasolini, effectivement, oui. Écrivain, réalisateur, poète, journaliste, scénariste, dialoguiste. On lui doit des films comme Théorème ou Salo ou Les 120 journées de Sodome. Et il a été tué sur une plage. Alors, on ne sait pas trop si Pinot la grenouille était tout seul ou s'il était toute une bande avec lui.
12: Avec
1: pardon.
12: Sur une plage ?
1: Oui, sur une plage.
13: C'était dans un endroit assez glauque. Ouais.
1: Pourquoi ça vous surprend, une plage ?
12: Parce que c'est Pinot la grenouille, ça doit être dans une mare.
1: Oui, j'avais pas pensé à
12: regardez ça. Regardez comme il rigole, Christophe Barbier, sur cette vague, nulle. J'en ai fait une nulle, il est mort de rire.
13: Pinot la grenouille, il aimait bien prendre le thé, mais le thé tard, tu vois, parce que...
12: D'ailleurs, il avait de jolies cuisses, la grenouille.
1: Alors, on a dit que c'était un complot, on n'a jamais vraiment su les raisons finales. On a dit qu'il avait des complices, ou que lui a servi de bouc émissaire, en quelque sorte. En tout cas, c'est lui qui est allé en tôle, Pinot la grenouille, puisque c'est lui qui, effectivement, a été accusé de l'assassinat dans la nuit du 1er au 2 novembre 1975.
12: Pareil, le peintre Caravage, une mauvaise rencontre, et il s'est fait uriner.
1: Et voilà.
12: Faut pas traîner sur les plages en Italie.
1: Eh oui. Qu'est-ce qu'il y a, Isabelle ?
13: C'était des endroits un peu glauques de rencontres.
14: Bah oui, Pasolini, oui.
4: Mais c'est comme John Lennon, il a été assassiné. Hein.
14: Toute la vie de Pasolini.
1: Ah, c'est pour dire ça que vous vous réveillez, vous, alors. Non, mais enfin, écoutez...
4: Mais c'est comme Caravage, mais c'est pas la question. À ce moment-là, je veux dire, tous les morts, c'est glauque, les morts.
1: Ah non, mais le Caravage, c'est une rixe, il y a une vraie rixe, c'est une querelle, vous voyez, pour le Caravage.
4: Tandis que
1: John Lennon...
13: C'est pas l'amour du rixe, hein, c'est pas le...
1: Tandis que John Lennon, c'est le pauvre, il rentre chez lui, il y a un fan qui l'attend et qui lui tire dessus, ça n'a rien à voir avec ce pauvre Caravage.
4: J'essaye d'apporter des précisions à la question, Pinot la grenouille. Peut-être qu'il était de Charente, hein, que ça s'appelait Pinot la grenouille.
13: Ah oui,
14: parce qu'il il vit toujours.
4: Libre de droit, Jérémy.
14: Il a été libéré.
1: Pourquoi vous demandez ça, hein?
14: Bah, je sais pas s'il vit toujours. S'il a été libéré.
12: Ça fait 50 ans, il a été libéré.
1: Ah oui, il a même été, je vais vous dire, en libération conditionnelle dès 1983. Alors, vous voyez. Mais il a été rearrêté un an plus tard pour vol. Mais là, aujourd'hui, à l'heure qu'il est, je peux pas vous dire si Pinot la grenouille est toujours vivant ou pas. Je sais pas, non, là, franchement. Puis à son âge, il doit plus vraiment.
13: Il est plutôt dans la mare au canard.
1: Il ne doit plus vraiment exercer. J'en sais rien, moi, Bernard. Vous me posez de ces questions.
12: C'est bizarre que ça t'intéresse à ce point.
14: Bah si.
13: C'est curieux, pose-toi des questions sur toi-même.
1: Mais Bernard, vous connaissez cette histoire quand même de Pinot la grenouille.
14: Bah absolument, oui.
1: Mais oui.
14: Je ne connaissais pas son nom.
1: C'est un peu chiant dans les films de Pasolini.
13: Ah ouais.
12: C'est quoi les grands films de Pasolini ? 120 journées de Sodome, c'est pas mal. Le théorème, c'est respecté.
1: Ah oui,
12: le
1: théorème,
14: c'est bien.
1: Bah voilà, on vient de vous les dire.
13: Encore un bel hommage.
12: Théorème, il entre dans une famille, il séduit le père, la mère, le fils, la fille, tout le monde, si je me souviens bien.
13: C'est
12: du rude, Pasolini.
1: Ah oui, c'est tout le monde, toute la famille.
12: Toute la famille.
4: Et les 100 jours de Sodome, c'est comment que c'est ?
13: Ça dure 100 jours.
4: C'est long.
13: C'est long.
12: C'était aussi sur la République de Salo, non ? La République de Salo, c'est là où Mussolini s'était réfugié. Je sais pas s'il a pas fait un film là-dessus aussi.
1: Je vous les conseille pas, monsieur.
12: Non, mais ça a pas.
13: Mais franchement, moi, ça m'a.
12: J'irai les voir quand Christophe Barbier les aura mis en musique, parce que c'est le genre de truc qu'il va mettre en comédie musicale, ça.
13: Non, il va mettre le beau-frère de.
12: Oui, oui. Ouais. Le cousin de Pinot la grenouille.
13: Voilà.
1: Avec Bernard Mabie dans le rôle de Pinot la grenouille. Il est quand même mort jeune, hein. Il a été tué jeune, Pasolini. Il avait 53 ans seulement.
13: Ah, c'est
1: Donc, ouais, c'est quand même plutôt.
18: Jean-Phi.
13: Salut. Oui, c'est jeune, hein, Jean-Phi.
4: C'est jeune, jeune. Oui, oui,
13: c'est jeune. Hein.
1: Bah, c'est pas vieux, 50 ans.
4: Ah bah non, il était nubile, il était nubile.
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1: J'étais en train de me demander, en vous regardant, monsieur Janssen,
4: quoi,
1: si vous étiez steward aujourd'hui, vous seriez à la retraite ou vous seriez encore en vol ?
18: Il sera à la soute.
12: Sur un charter, sur un charter.
13: Il y a une question cachée.
5: Ça n'a pas de...
13: Non, si non. Jamais je vous vire, est-ce que vous avez un plan de secours ?
4: La règle, c'était d'avoir 55 ans et au moins 20 annuités. Ah. Donc, je serais une vieille hôtesse de l'air en perdition, là.
1: Mais vous ne seriez pas à la retraite ?
4: Non, mais le chariot me servirait de...
18: Oui, mais
4: le chariot me servirait d'ambulateur, en fait.
5: Non, mais il aurait pris le plan de départ.
4: Je me voyais pas vieille hôtesse, c'est vrai. Je sais, dans ma tête, je me voyais pas vieille hôtesse.
1: Non, non.
4: C'est un métier qui va avec jeune.
1: Ah bah justement, j'ai une question à propos de ce qui peut se passer à bord d'un avion. C'est dans le magazine Elle, sous la plume de Patrick Williams, que j'ai lu toute une page consacrée à une expression, l'expression de la semaine. C'est une rubrique dans Elle. Et cette expression, c'est le raw dogging. Mais qu'est-ce que le raw dogging à bord d'un avion ?
13: Alors, wow, ça veut dire cru. Dogging, ça veut dire chien. Donc, le chien cru.
1: Non, écoutez, raw, c'est R-A-W, effectivement, et dogging, c'est D-O-G-I-N-G.
4: C'est quand on se met à quatre pattes pour manger.
1: Pardon ?
4: C'est quand on se met à quatre pattes
18: pour... Ça, c'est la levrette.
13: C'est les gens qui ont peur de l'hygiène et qui se mettent sur l'abattant des toilettes pour faire pipi.
1: Non, pas du tout.
4: C'est un rapport avec la nourriture ?
1: Non, non.
5: C'est un rapport avec le siège ?
1: C'est un rapport avec tout ça de toute façon, mais c'est quelque chose d'assez étonnant.
13: Et... C'est pas quelque chose qui se mange ?
1: Ah non, non. D'ailleurs, c'est étonnant, mais...
4: C'est un comportement ?
1: C'est un comportement dans l'avion, le rôle...
18: Des passagers ou du personnel ?
1: Du passager, un comportement d'un passager ou de plusieurs passagers.
13: Un passager, un comportement désagréable ?
1: Pas du tout, pas désagréable. Il n'embête personne, le passager.
5: Mais il y en a beaucoup.
1: Et c'est devenu une tendance étrange, bizarre, parfois loufoque, mais qui consiste en quoi cette
13: oui, j'ai
1: tendance okay, à bord d'avion.
13: D'accord. Vous abaissez votre tablette.
5: Et vous dormez.
13: Et vous dormez, mais à la tête sur votre tablette.
1: Ah non, non plus.
5: Bon.
1: Non,
5: alors, non, non, étrange,
1: justement, mais... vous ne dormez pas non plus.
18: Vous parlez toujours aux passagers à côté.
1: Non plus.
13: Est-ce que vous aboyez dans l'oreille de votre voisin.
1: Après, vous me direz, monsieur Janssen.
18: Vous chantez.
1: Non, non plus si certain.
4: Est-ce que j'ai observé ça?
1: Ben oui, à bord des avions, il paraît que c'est devenu trendy, tendance.
18: Le passager est assis quand il fait ça?
1: Alors, le passager est assis.
5: Et les hommes et les femmes.
1: Les hommes ou les femmes. Alors, il paraît que c'est plutôt les hommes que les femmes.
13: Ils se mettent un masque sur les yeux pour se couvrir les yeux.
1: Alors, normalement, pas de masque sur les yeux non plus.
18: Mais ils se mettent quelque chose?
1: Non, non, ils se mettent rien.
13: Ah, ils se mettent rien?
5: Ils se mettent pas la tête.
13: Alors, attendez, en récapitulons. Ils sont assis comme tout le monde. Ils ont leur ceinture de sécurité.
1: Oui, assis comme tout le monde, ceinture de sécurité.
13: D'accord.
4: Et ils font quelque chose.
18: Ils prient.
1: Alors, ils font quelque chose.
13: Non, ils font rien.
1: Alors.
13: Oui, ils dorment les yeux ouverts.
1: Non, ils ne dorment pas les yeux ouverts, mais.
18: Ils ne bougent pas, ils ne mangent pas, ils font rien.
13: Ah, ils ne dorment pas, ils travaillent pendant tout
18: non
13: le
18: temps. Non, ils font rien.
13: Ils restent comme ça.
5: Ils font rien.
13: Ils ne font rien.
1: Cela consiste effectivement à s'asseoir.
13: Ah, ben je fais du raw dogging chez moi beaucoup.
4: Hein. Ben ouais,
5: sur le canapé.
1: Oui, mais vous restez immobile.
18: Oui, regardez.
1: À fixer. Mais non, monsieur Bellamy, intervient de temps en temps. Il fait pas du raw dogging dans les grosses têtes.
18: Je vous écoute.
1: Mais les adeptes du raw dogging, en fait, sont extrêmes. Ils se retiennent même de manger, de boire ou d'aller aux toilettes.
4: Bah, en général, ces gens-là qui étaient dans l'avion et qui faisaient du raw dogging et qui ne bougeaient pas de tout le vol et qui disaient rien, qui mangeaient pas et qui buvaient pas, en général, c'était des mules qui étaient chargées de drogue et c'est pour ça qu'ils bougeaient pas et qui.
1: Ah bon?
4: Oui.
18: Ah oui.
1: Mais comment Bon, vous savez ça, et bah, vous les avez.
2: Parce que vous croyez qu'il mettait où sa drogue.
4: Mais non. Mais un de mes premiers vols, j'étais étonné, il y avait une femme qui restait au hublot, qui n'a pas bougé, qui n'a pas demandé à manger,
13: ah,
4: qui n'a pas bu.
13: Mais c'est possible.
4: Et en fait, arrivée, la douane, ils l'ont chopée, et elle avait l'estomac rempli de petites boulettes de cocaïne.
13: Ah, mais c'est possible.
1: Non, mais là, pas au point.
2: Non,
1: quand
2: non, mais attends.
4: En quoi ça serait tendance et que ça serait moderne de faire ça?
1: Bah, parce que, en fait, c'est comme un pari, comme un défi qui permet de réfléchir. Ça permet de patienter, ça permet de faire l'expérience de l'ennui, ça permet de réfléchir sur soi-même.
13: Ah, bah, c'est de la méditation.
1: Vous devez rester immobile, à fixer le siège devant vous, sans boire, sans

0: aller aux toilettes sans manger, sans lire.
1: Et sans regarder
2: un avant-goût de la mort, quoi.
0: Sans regarder de film, ni même consulter son portable. Et par exemple, il y a quelqu'un qui témoigne, là, dans le magazine Elle, qui dit: je viens de faire un vol de 7 heures en road-dogging. C'est mon record personnel, 7 heures. Ce phénomène aurait été inspiré par une série sur Apple TV dans laquelle Idriss Elba, vous savez, le
3: magnifique acteur
0: noir, là, qui doit patienter sur son siège pendant tout un détournement d'avion. Vous voyez, donc c'est venu de là.
4: Les gens,
2: c'est des gens qui vont adorer la mort.
4: Excusez-moi, monsieur Ruquier, mais c'est
5: la névrose. Oui, mais alors, qu'est-ce qui se passe quand
4: la vie, elle n'est pas suffisamment compliquée pour qu'on se la complique pas un peu plus en faisant du road-dogging.
0: Oui, mais c'est le meilleur moyen. Je vous lis le papier de Elle. Hein.
5: De vider son esprit.
0: C'est le meilleur moyen pour le cerveau de se mettre en mode reset, vous voyez.
3: Et reset, à mon avis, de quoi chez ces gens-là, il n'y a rien à resetter.
0: Hein. Fais reset, papa.
1: Et quel est le pourcentage de mortalité?
2: Ah, il reparle.
0: Non seulement Monsieur Bellamy reparle, mais il a fini son road-dogging, parce que dans un instant, croyez-moi, Monsieur Bellamy devra répondre à des questions musicales.
1: Oh non.
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0: Une question pour David Doucet de Villers-sur-Mer dans le Calvados. Il s'en vend un toutes les 8 secondes, si on en croit un article du Parisien publié cette semaine. Mais quoi donc?
8: Un vibromasseur?
0: Alors en France, c'est en France, il s'en vend un toutes les 8 secondes.
2: Est-ce que ça se mange?
0: Non, ça ne se mange pas.
3: Est-ce que c'est pour les enfants?
0: Les enfants, non. Pas
8: est-ce
0: que
8: c'est un outil? C'est un objet électrique?
0: Un objet électrique, non.
8: Est-ce que ça se branche?
0: Ah non, non. Chaque année, on en vend à peu près 2,5 millions.
5: C'est pour faire un métier?
0: On en a un peu moins vendu, autant vous le dire, pendant la période du confinement. Ça peut vous aider.
8: Alors c'est quelque chose qu'on utilise
2: pour le déplacement,
8: le
2: voyage.
8: C'est uniquement pour les femmes, par exemple. Est-ce que ça peut être du rouge à lèvres?
0: Non,
8: tube
0: pourquoi
8: de rouge
0: les femmes auraient été désavantagées pendant le confinement par rapport aux hommes?
5: On se maquillait plus parce qu'on sortait plus.
8: Voilà, beaucoup de maquillage.
0: Ah, vous vous maquillez plus pendant le confinement?
5: Quand je sors pas, moi je me maquille pas.
0: Et pour votre mari qui était confiné avec vous?
5: Mais quand... Ah oui, mais quand il est là, je me maquille.
8: Non, en fait, pour être plus... Non, et pour être plus précis, Laurent, il ne s'est plus vendu de rouge à lèvres parce que les femmes avaient des masques et ne mettaient plus de rouge à lèvres. Le maquillage pour les yeux a continué à se vendre.
0: Si elle était à la maison avec son mari, elle ne mettait pas un masque.
8: Non, mais de toute façon,
2: sauf si elle a des problèmes d'haleine.
8: Si elle a envie de faire l'amour, elle était obligée.
4: C'était des balles masquées pour les noces de perles.
8: Pour motiver le chaland.
5: Non, mais c'est bien, ça fait du bien à la peau de ne pas se maquiller, de se mettre des tartines comme ça.
8: Non, puis au bout d'un certain temps.
0: Pas la vôtre, pas la vôtre.
8: Non, mais ils s'aiment sans artifice, ils n'ont pas de soin.
5: D'une part,
1: un petit peu d'enduit. Oui, et puis voilà.
4: Oui, ou une soirée cagoule.
0: Ça glisse tout seul.
8: C'est ça.
0: Bon, qu'est-ce qui se vend tous les 8 secondes?
8: Ah, ça s'utilise en extérieur peut-être.
5: Ah, si, j'avais trouvé.
0: Alors, on peut
8: un parapluie
0: à l'intérieur, mais c'est plutôt
8: un gros objet.
0: Non, mais vous étiez sur une piste, monsieur Ferrand.
2: C'est un outil, j'ai dit.
0: Non, après vous avez dit avant que monsieur Beaugrand parle de rouge à lèvres, c'était lié au fait que
2: on voyageait, oui, voilà.
0: Voilà.
8: Ah, des valises. Ah.
0: Alors des valises, non.
2: Mais c'est de ce registre-là.
0: On se rapproche
4: des trous. Un cadenas.
0: On en vend un.
4: Un cadenas. Un cadenas.
0: Vous utilisez les cadenas en voyage?
4: Ah oui, mais
2: c'est pas un parapluie, par exemple.
5: On m'avait

0: secondes.
1: Bon, ça se porte sur soi?
0: Bah, c'est fait en tout cas pour le porter, pour l'avoir
2: c'est un
0: avec soi.
2: Est-ce que c'est un vêtement?
0: Un vêtement, non.
3: On l'a dans la poche.
0: On peut l'avoir dans la
3: ça
0: poche.
3: Ça tient dans la poche, je veux dire. C'est un petit truc.
2: Des grosses poches.
0: Pas des grosses poches, mais une poche. Oui, parce que ça tient dans la poche, mais ça dépasse un peu par expérience.
3: Ah, mais c'est le guide du routard.
0: Excellente réponse de Julie Leclerc.
3: Il y avait une photo où il y avait un mur de guide du routard dans le bureau de, comment il s'appelle déjà,
0: Philippe Blohagen.
3: Philippe Blohagen,
0: cofondateur du routard, puisqu'il y a un nouveau routard Paris qui vient de sortir. C'est le guide le plus vendu en France, le guide du routard. Depuis 1973, ça existe et il s'en vend un toutes les 8 secondes.
3: C'est alors incroyable.
0: Évidemment, il s'en est moins vendu pendant les périodes de confinement parce qu'évidemment, on voyageait moins. Mais j'ai une petite question subsidiaire, puisque tout le monde connaît le logo du guide du routard. Et
2: oui,
0: ce sera une deuxième chance pour monsieur Régis Rodriguez qui habite dans l'Oise précisément. Bon. Quelle est la particularité du sac à dos du routard?
4: C'est un globe terrestre.
0: Bonne réponse. Vous l'utilisez, vous l'achetez le routard, Julie?
3: Ah oui, oui, oui.
0: Ah bah voyez,
3: très, très souvent, même pour la France. On vient d'acheter la Lorraine, là.
0: Ah, c'est pas vrai.
2: Il s'éclate, tous les deux, le week-end.
0: Ah, quelle belle vie.
2: Allez, on va aller péter en Lorraine ce week-end.
0: Il a le sens du rêve, Gérard Leclerc.
4: Julie, ce mois-ci, on part en Lorraine et on ira en Alsace après.
2: Alors, un petit week-end à Vierzon, allez hop.
4: Allez.
3: Vous savez ce qu'on fait. Quand on sait pas quoi faire le dimanche, qu'on est à Paris et tout et qu'on s'ennuie,
2: on va à Vesoul.
3: On prend une ville de France qu'on connaît pas et on y va.
2: Tu es allé où récemment?
3: À Étampes.
0: Oh, c'est très bien. Wow.
2: Alors, c'est dans l'Essonne. Je connais Étampes.
0: C'est, oui.
2: Étampes, c'est vrai que c'est pas.
4: Et le week-end un peu d'avion.
0: Alors là, vous vous ennuyez vraiment. Autant la Lorraine, je trouve qu'on a été narquois, on a exagéré.
3: Parce on ira à Nancy.
0: Parce que quand même, Nancy, tout ça, c'est magnifique. Colmar et j'en passe.
4: Colmar, c'est l'Alsace.
0: C'est l'Alsace, pardon. Enfin, c'est pas loin tout ça, Nancy, Colmar.
2: L'Est, c'est beau.
0: C'est quand même chouette. Mais alors, Étampes.
3: Alors, je vais vous dire.
4: Est-ce que le week-end prochain, vous allez à Palaiseau?
3: Non, mais on peut aller.
0: Attendez, on veut savoir. Alors, vous y êtes allé. Qu'est-ce que vous avez vu à Étampes?
3: Alors, à Étampes, il y a déjà 4 églises qui méritent d'être vues.
2: Il y a 4 églises.
3: Et surtout.
4: Il y a un carrefour.
3: Vous avez une tour penchée. L'autre jour, on a parlé de la tour de Pise.
0: C'est la tour des Temples. Le monde entier.
3: Je vais vous expliquer.
0: Les gens se font chier à aller à Pise.
2: C'est plus près.
0: Alors qu'il y a Étampes. Mais qui sont cons, les gens.
5: Mais alors, vous dormez à l'hôtel. Vous
3: avez
0: les pyramides d'Étampes.
4: Bien sûr.
0: Franchement.
5: Les pharaons d'Étampes.
0: Mais oui. La statue de la liberté d'Étampes.
4: Bien sûr, le Taj Mahal des Temples.
0: Le
4: Machu Picchu des Temples.
0: Les canaux des Temples.
4: Bien sûr, très connu.
6: Un peu la Venise du Nord, quoi, en fait.
3: Vous avez l'église Saint-Martin des Temples qui est comme ça.
2: Ouais.
3: Et son clocher, il est comme ça.
4: Oh,
3: et on l'appelle la tour penchée.
2: Ah, et ça vaut le coup.
6: Magnifique.
3: Ça vaut le coup.
4: Et au niveau du jet lag.
2: Et alors, est-ce qu'il y a des bons restaurants à Temples?
3: Alors, le bon restaurant, il y avait deux restaurants.
4: Il y avait un couic qui a fermé.
5: En plus, vous y allez le dimanche.
3: Oui, c'est pour ça.
5: C'est fermé.
3: Non. On a déjeuné au rendez-vous des amis.
2: Oui.
3: Mais c'est vrai en plus.
2: Est-ce que c'était bon?
3: Il n'y avait que deux restos dans le guide du routard.
2: Il y a un guide du routard des Temps.
4: Des Temps, oui, oui.
2: Il doit être très épais.
4: C'est le guide du Quetard, non?
0: Et franchement, il ne faut vraiment pas aimer Michel Drucker.
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0: Monsieur Titoff a fait

0: partie du jury Miss France, oui. Sylvie
1: Tellier. On s'en souvient, tout le monde s'en
2: Comment
1: souvient.
2: Comment ça, on s'en souvient? Racontez-moi.
3: oui, non, c'est un super souvenir.
1: Sonia Roland s'en souvient, n'est-ce pas? C'est ça.
3: Ah non, ça c'est une autre histoire. Ça. Non, non, c'est très très vieux. C'est très vieux, c'était en 2000. Je peux la raconter peut-être.
1: Bah vas-y, raconte-la, je pense.
3: Donc j'avais croisé Sonia Roland, puis c'était pour Fort Boyard en fait.
0: Ouais.
3: Et la veille, on dormait dans une chambre d'hôtel.
0: Ouais.
3: Et j'avais mon manager, Jean-Philippe, qui avait la chambre juste à côté de celle de Sonia Roland. J'ai dit, écoute, franchement, j'en ai dit, mais non, je vois pas pourquoi on changerait de chambre. J'ai dit, allez, bon, casse-toi de là, on va changer de chambre. Le matin, on se levait à 5h30 du matin, je crois, à 6h. Donc, on va se coucher pas trop tard. Et puis moi, d'un coup, comme par hasard, je veux me brosser les dents, j'ai plus de dentifrice. Et comme la chambre communiquait,
0: oui.
3: Je tape dans la porte comme ça pour demander à Sonia Roland, la Miss France, si elle avait du dentifrice. Donc, je tape comme ça. Et là, ça s'ouvre. Je dis, putain, c'est super, elle ouvre la porte. Et là, c'était Xavier, le fils de Madame de Fontenay, qui a ouvert. Et il dit, moi aussi, j'ai changé de chambre.
4: Tu nous fais croire que tu te laves les dents.
2: Quant aux écharpes, c'est vrai que finalement, vous êtes une sorte de Miss à vous tout seul, Monsieur Barbier.
5: Exactement,
3: je me délabre beaucoup
5: plus vite et il ne serait pas venu taper pour du dentifrice. Hein,
1: moi, j'ai une question parce qu'une Miss, nous, on dit souvent aux Miss, écharpe-culotte. C'est pareil pour vous?
5: Elle est rouge aussi, oui, oui, oui.
1: Avant de partir le matin, c'est écharpe-culotte.
2: Comment ça,
1: écharpe-culotte? On n'oublie jamais son écharpe et sa culotte.
4: Mais enfin, tout le monde!
2: Bon, moi, je mets toujours. Oui, moi, je mets même plus souvent une culotte qu'une écharpe. Hein.
4: En tout cas, Christophe Barbier est assez élégant pour et conduire, parce que on s'est rencontrés, on était en avance, et j'ai buvé un coup dans le même endroit que lui, là, tout à l'heure, ce matin, cet après-midi, enfin, après, là.
2: Ah, il a pris plusieurs verres
6: hein. Pour l'émission.
4: Hey. Et je lui dis bonjour et il me dit oui bonjour, on se voit tout à l'heure. Ça veut vraiment dire ça veut vraiment dire t'assieds pas à ma table, connasse. J'étais un peu vexée, mais je comptais pas m'asseoir de toute façon. Mais il était en train de lire les journaux.
5: Et ben je l'ai suivi ensuite dans la rue. Discrètement,
0: oui.
5: Elle s'est arrêtée devant une vitrine de pâtissier.
4: Oui.
5: Oui.
3: Radio, ça fait manche. Et bon. Ça fait manche, je suis pas venu. Il y a des sacrés scoops quand même. Hein.
2: Et alors, elle a acheté quelque chose chez le pâtissier.
4: Oui,
6: du dentifrice.
2: En tout cas, je vois qu'Isabelle Mergault, qui d'habitude accueille plutôt fraîchement les nouvelles grosses têtes, est ravie de voir Sylvie Tellier parmi nous.
4: Oui, mais j'aimerais bien ne pas être tout à fait à côté d'elle parce que. Enfin, je préfère être avec une moche.
1: Oh.
4: J'ai l'air plus joli, quoi. Vous voyez,
6: bah, change de siège.
3: Ouais, j'ai pas osé, tu vois. Tiens.
2: Non, alors. Ah, c'est pour Valérie Bérès, ça.
6: Non, c'est
4: pas. Ah, mais t'es horrible.
7: Non, mais de toute façon, il est ingrat. Hein.
2: En deux mots. Une première citation, j'enchaîne dans ces cas-là. Pour monsieur Goulec, Laurent Goulec, qui habite dans le Maine-et-Loire, qui a dit « Les orteils, ça sert à trouver les pieds de chaise et les montants de porte quand il fait noir. »
4: Un humoriste.
2: Oui,
4: Pierre Dac. Pierre Desproges.
2: Pas Pierre Desproges.
4: Oh, si.
3: Légaré.
2: Pierre Légaré. Bonne réponse de Titoff. Pour Charles Lumal, qui habite Talence, qui a dit « C'est très reposant d'être sourd.
3: »
2: On ne vous dit que l'essentiel.
4: Sabrina Ditri.
2: Voilà. Ça, c'est fait.
6: Voilà, ça l'a calmé.
2: Plus difficile, attention, car c'est quelqu'un, qu'on cite beaucoup moins aux grosses têtes. Et je crois d'ailleurs que j'avais déjà délivré cette citation il y a quelques années de cela. Ça fait quand même 10 ans que je suis ici à la tête de cette émission. Donc, il m'arrive de repiocher dans les citations des premières années. Je crois qu'à l'époque, on avait quand même donné un chèque RTL, car personne n'avait identifié l'auteur de cette phrase. Je vous la donne. Madame Kemat, qui habite dans le Lot et Garonne, a donc une chance, elle aussi, qui a dit « Étant donné deux points A et B, situés à égale distance l'un de l'autre, comment faire pour déplacer B sans que A s'en aperçoive ?»
4: C'est pas un mathématicien.
2: Non, pas du tout.
4: Un homme ?
2: Un poète, un écrivain, français.
3: Oui, vivant.
2: Vivant, non, il est mort en 1995.
5: Un poète.
2: Il avait 91 ans.
5: Jean Tardieu.
2: Pardon.
5: Jean Tardieu.
2: Oh, vache.
3: Ben, ça a changé.
5: Vous auriez dû m'inviter il y a 10 ans.
2: J'ai attendu.

0: Et c'est vrai que j'ai eu tort, parce que vous êtes une vraie grosse tête. Et c'est bien Jean Tardieu. Excellente réponse. Mais comment vous avez trouvé Jean Tardieu?
1: J'ai eu la chance de connaître Jean Tardieu sur la fin de sa vie. Il habitait juste en face de la prison de la Santé, parce que j'ai mis en scène une de ses pièces, La Cité sans sommeil. Et c'est un être qui était délicieux, qui a écrit des pièces savoureuses, pleines d'esprit.
0: Ok, ok, je relève le niveau, ok, ok.
2: Et c'est là qu'on comprend pourquoi il n'a pas voulu prendre le petit déjeuner avec Isabelle.
0: Pour Timothée Ballard, je monte encore le niveau d'un cran. Monsieur Ballard habite Belleville-sur-Vie. Voilà quelqu'un aussi qu'on a sûrement jamais cité au grosse tête, en tout cas dans cette partie des citations, qui a dit « Il faut donner un sens à ses larmes, sinon autant aller pisser. »
3: C'est un urologue.
4: Il est mort?
0: Ah oui, ça, il est mort.
4: Depuis longtemps?
0: Oh là, il y a un petit moment quand même. Il est mort en 1878.
4: Ah oui,
0: dans l'Isère. Alors attention, il était académicien français, mais il avait une particularité tout de même en tant qu'académicien. En tant que... Oh, bah, dis donc. En tant que gagadémicien.
5: Il est du même village que Michel Barnier.
0: Ah non, non, non, non, non, non.
3: Il
0: non,
3: était...
0: Non. Ah, quoique, c'est marrant ce que vous disiez là. Ah, parce que
1: la tronche, il est né, Michel Barnier.
0: Il était du département du Mont-Blanc, qui correspond au duché de Savoie, vous voyez. Donc, vous n'êtes pas si loin, Mme Tellier.
3: Et puisque...
4: Mademoiselle Tellier. Elle n'est pas non plus très près.
1: C'est un historien, c'est un écrivain de littérature,
0: alors,
1: un dramaturge.
3: Un homme politique.
0: Un homme politique, mais pas seulement. Il avait une particularité que peu d'académiciens ont eu. Il y en a eu, mais pas tant que ça.
3: Il était drag queen.
1: Président de la République.
0: Comment?
2: Drag queen, il était drag queen.
0: Alors drag queen, non, mais il portait la robe.
4: On disait le père machin.
0: Et c'est vrai qu'on a utilisé son nom pour une chanson. Oui, on disait le père.
4: Merci.
0: On peut même pas mieux dire que le père, d'ailleurs, parce que c'était...
2: Il avait des enfants.
0: C'est devenu une célèbre chanson.
3: Le père. Dupont-Loup.
0: Bonne réponse de Gérard Jugnot. En tout cas, effectivement, la fameuse chanson paillarde, le père Dupont-Loup, vient de cet académicien qui s'appelait comme vous d'ailleurs, Gérard, Félix Dupont-Loup.
4: Alors c'était le curé de Camaret?
0: Non, non, rien à voir, le curé de Camaret, c'est pas Félix Dupont-Loup, vous voyez. Il y a plusieurs chansons paillardes qui sont différentes.
4: Oui, mais c'est toujours les couilles qui pendent, parce que le curé de Camaret, c'est les couilles qui pendent, et lui aussi, c'est les couilles. Le père du pendu, les couilles qui pendent.
1: Quand un pape était élu, on disait « Duo tenet et bene pendentes ». Il en a deux et elles pendent bien pour vérifier que c'était un homme.
4: Depuis qu'il y a eu une femme qui a été papesse.
5: Mais c'est parce qu'elle ne conservait pas beaucoup, alors elle pendait.
4: Alors ça, c'est faux, parce que tu peux t'en servir et que ça pend quand même.
5: Ah bon? C'est une question d'âge. Souvent.
4: Moi, j'aime bien quand c'est bien relevé, tu vois.
0: C'est bien d'avoir invité trois spécialistes.
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3: Roselyne, on pourrait vous appeler Blancheline aujourd'hui.
0: Ah oui.
7: J'ai essayé de faire quelques effets de toilette.
0: Elle est en bonne femme de neige.
7: Mais non.
1: Elle a un tailleur virginal.
7: Je suis en infirmière.
1: Cochonne. Ah, oui. Ah non, mais si tu me dis infirmière, moi je pense à cochonne.
8: Mais Gérard a fait des effets de toilette aussi. Je suis passé après lui au petit coin.
9: Mais Roselyne, on l'a souvent appelée la pharmacienne.
7: Oh. Non, mais écoutez, tu as un très beau tailleur.
3: Oui, mais tu aurais
7: pu payer. Yes, c'est cher,
9: d'ailleurs,
7: parce qu'il faut emballer la vieille viande dans du beau papier.
0: Pour David Amar, qui habite Royan, en Charente-Maritime, qui a dit, bah tiens, ça tombe bien, qui a dit, si Dieu existe, c'est son problème. Ah.
1: C'est français, ça?
0: C'est français.
1: Jean-Yann?
0: Non, c'est quelqu'un qui vit encore.
3: Ah. Prévost?
0: Pas Prévost.
8: Pierre Sauzon?
0: Olivier de Pierre Sauzon, bonne réponse de Philippe Gueluc, c'est Olivier de Kersauzon. Pour Déborah Legros, qui habite Argenteuil, qui a dit « Quand les oiseaux font la grève du zèle, non seulement ils tombent par terre, mais ils commettent surtout une grosse faute de français.
8: » Ah, joli. C'est drôle.
4: Attends, je la réfléchis.
2: Alors, est-ce que ça pourrait être un Gueluc
8: zèle?
0: C'est Philippe Gueluc. La réponse. Vous avez dit, c'est drôle, hein.
8: Ah oui, je voulais pas donner le nom de l'auteur,
3: il est fort, il est fort.
8: Non, mais infiniment drôle.
4: Ah,
8: drôle.
4: Mais c'est parce qu'il y a un dessin avec, alors.
8: Mais oui.
4: C'est pour ça que je l'ai pas compris.
8: Mais le dessin n'est pas...
0: C'est dans l'album, les 40.

0: 40 ans du chat.
1: Voilà, le chat des 40 bougies qui sort aujourd'hui.
0: Et ben dans cet album, j'en ai trouvé une autre qui était très drôle, je la donne tout de suite, hein. 2 pour le prix de 0, vous voyez, c'est pas mal. C'est bien Marco Polo qui a ramené les pâtes de Chine, mais elles devaient être froides en arrivant. Voilà, bon anniversaire au chat. Merci. Dont le nouvel album Merci. Sort aujourd'hui. Pour Gilles Furian, qui habite dans les Landes, qui a dit « Le golf consiste à mettre une balle de 4 cm de diamètre sur une boule de 40 000 km de tour et frapper la petite, pas la grande. »
2: C'est un mathématicien ?
0: Non,
3: c'est un américain.
0: Il est britannique. Un britannique.
1: Un britannique, c'est...
0: Qui joue au golf ? Pardon ?
4: Churchill.
0: Churchill, bonne réponse de Sébastien Thoen. Une autre citation pour Brigitte Fonck, qui habite Brôle-Châtel, en Haute-Marne, qui a dit « Choisissez un travail que vous aimez et vous n'aurez pas à travailler un seul jour de votre vie. »
1: Ah oui. Oh, Brigitte Fonck.
0: Pardon ?
1: Brigitte Fonck.
4: Ah non, Pénélope Fillon.
0: Non, ça...
4: Ah ben, elle l'a pensé. Elle l'a pensé, au moins.
3: Est-ce que c'est français ?
0: C'est une phrase qui nous convient tous.
3: Oui. On a de la chance, oui.
0: C'est un peu notre cas, on est chanceux.
5: C'est français ?
0: Ce n'est pas français du tout.
3: Américain.
2: Américain.
0: Américain, non.
4: Belge. C'est chinois.
0: Et c'est chinois.
4: C'est
1: Confucius.
0: Confucius. Confucius. Bonne réponse de Philippe Gueluc. C'est Confucius. Attention, plus compliqué, la citation suivante pour Monsieur Verdun, qui habite Marseille, qui a dit « L'éducation peut tout, elle fait même danser les ours ».
3: Ah, alors là, je
6: c'est joli, ça.
2: Oh là, c'est
4: ça. Ça, c'est Nicolas Hulot, non?
3: Alors, Gabriel Attal?
0: Ce n'est pas Gabriel Attal.
1: C'est un écrivain russe.
0: Alors, non.
3: Français?
0: Non, ce n'est pas un français.
2: Allemand?
0: C'est, évidemment, là, on peut entendre sous le terme éducation, le dressage.
3: Oui, bien sûr.
0: Mais ce qui est valable pour les ours peut être valable pour les enfants, après
3: ouais,
0: tout.
3: Oui, bien entendu.
0: L'éducation peut tout. Elle fait même danser les ours.
5: Donc, c'est une femme?
0: Non, c'est un homme.
5: C'est un homme.
1: Un péruvien.
0: Non,
1: pas péruvien. Beaucoup, mais...
3: Mais péruvien, ouais.
5: Un spécialiste de l'éducation.
0: Alors, il était philosophe, mathématicien, scientifique, diplomate, juriste...
3: Allemand.
0: Historien, bibliothécaire...
5: Voilà. Leibniz.
4: Et coiffeur aussi.
3: Et Heidegger.
0: Il était allemand, oui, monsieur.
3: Ah. Kant. Leibniz,
0: Kant.
3: Non.
0: Kant, non. Comment vous dites?
3: Leibniz. L-E-I-B-N-I-Z.
0: Leibniz, bonne réponse de Christophe Beaugrand.
5: Je l'ai dit trois minutes avant.
0: Si vous l'avez dit il y a trois minutes, c'était sur le golf et c'est pas lui du tout qui a dit ça.
5: Je l'ai dit avant Christophe. J'en appelle au témoignage.
0: Il y a des faux témoins ici, regardez.
3: Oh. On est à égalité, c'est pas grave.
4: Non, mais il n'y a pas l'arbitre.
0: La VAR, vous voulez la VAR?
5: Oui.
0: Elle l'a dit, on me confirme que vous l'avez
3: dit. Alors, bravo Roselyne, alors.
0: Bravo. C'est bien une politique, elle a soudoyé les gars de la régie.
5: Oh.
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0: Vous savez peut-être, Christine Bravo, que la spécialité de notre ami Az, ce sont les fromages.
9: Eh oui, ça se voit pas, hein.
0: Et donc, je vais poser une question sur un fromage qu'il faut identifier. Monsieur Az, je compte sur vous, mais tout le monde connaît cette marque déposée, parce que c'est une marque déposée au début des années 90, en Saône-et-Loire, une marque qui regroupe 5 fermes caprines du département.
4: Parce qu'il s'agit
0: effectivement d'un mini crottin de chèvre d'environ 4 cm de diamètre et de hauteur. C'est un des plus petits fromages en France.
2: Ah, je sais.
0: Allez-y.
2: Le cabicou.
0: Non.
10: Un chabignol ou un truc comme ça.
2: Non, c'est pas un chabignol, c'est encore plus
4: un bouchon.
2: Petit.
4: Un bouchon.
0: Non.
9: Ouais, j'ai des lacunes en fromage de chèvre, en fait.
5: Tu fais du fromage de quoi,
9: non, mais
5: toi?
9: Je suis plus les fromages...
5: De quoi?
9: Bah, je sais pas, les trucs connus, quoi, l'Ardameur et tout.
5: J'arrête tes conneries.
0: La vache qui rit, Babybel.
9: Non, mais le Morbier, les trucs comme ça, tu vois, pas les trucs crottins de chèvre. Tout.
2: En fait, c'est la taille du fromage, c'est plus petit qu'un cabicou.
5: Ouais.
0: Un mini crottin d'environ 4 cm. On l'appelle d'ailleurs parfois aussi le cabrion ou le chèvreton du Mâconnais, mais il a un nom plus officiel puisque c'est une marque déposée.
5: On lui met une paille dans le fion, là.
0: Quand il est jeune, sa croûte est blanche et elle évolue vers le gris bleuté tout au long de la...
9: Je vois très bien c'est quel fromage.
0: Maturation.
11: Est-ce que le nom c'est lié à...
5: Je vois très bien c'est quel fromage.
9: Non, mais je le vois, je te jure, je l'ai en face de moi dans le rire.
0: Apprenez-lui à parler français.
2: Parce qu'avec la paille,
5: je vois très bien c'est quel fromage.
4: Non, mais il n'y a pas de paille.
5: Alors écoute, tu sais

0: fois.
1: Mais je vois très bien, c'est quel fromage.
0: De quel fromage il s'agit de,
1: oui, bah voilà, mais vous avez compris, on voit très bien de quel fromage il s'agit.
2: Est-ce que c'est le nom d'une région ou d'un
3: non,
2: coin?
3: Non, c'est pas le nom d'une région, c'est un nom qu'on n'oublie pas quand on le connaît, vous voyez.
0: Et ah, c'est le bouchon de cul.
3: Le quoi?
0: C'est le bouchon de cul ou le trou du cul ou un truc. Ah, on y est.
3: On se rapproche.
0: C'est le cul.
2: La levrette.
0: Il y a cul. Non, non, non. Il y a le mot cul dedans.
3: Pas tout à fait, non. Mais on se rapproche.
0: Si, si,
4: trou du cul.
2: Le cou.
3: C'est un petit fromage au lait cru de chèvre, à pâte molle et à croûte fleurie, originaire du Mâconnais et du Haut-Beaujolais.
1: Mais oui, je vois très bien de quel fromage il s'agit.
3: Peut-être, mais moi, je vois. En revanche, moi, je vois pas c'est quel d'entre vous qui va gagner.
2: C'est un joli nom, c'est un petit ou c'est rigolo?
3: Ah, c'est rigolo. C'est plutôt amusant.
0: C'est
3: parce qu'il est tout petit qu'on l'a évidemment baptisé et nommé ainsi et que c'est devenu une marque déposée. Un mini crottin de 4 cm sur 4 de haut et de diamètre.
2: Le rikiki.
3: Non.
5: 4 sur 4.
4: Lilliputien.
5: On peut pas le mettre d'un coup dans sa bouche. C'est quand même assez gros.
3: Ça ne me regarde pas.
5: Non, mais je veux dire, c'est pas un petit truc qu'on met à l'apéro. Vous voyez, c'est pas ce qu'on.
0: Mais si, tu
5: mets. Mais non, tu mets pas 4 sur 4 dans ta bouche, Christine.
6: Mais t'as pas vécu, toi.
0: Si moi, je mets pas 4 sur 4 dans ma bouche.
7: Un agapscu.
3: Alors, ça dégage quand même une. Ça dégage une odeur de chèvre très marquée, hein, autant vous dire.
6: C'est un pu du cul. Un pu du cul.
3: Non.
2: Est-ce que vous l'aimez, Laurent?
6: Mais il y a un peu un truc gaulois.
3: Il a une saveur poivrée typique lorsqu'il est sec.
1: Non, mais c'est dans l'emballage.
3: Et il a un goût à caractère caprin prononcé. Vous voyez, je peux pas vous dire
2: Est-ce
3: mieux.
2: Est-ce qu'on peut dire qu'il y a la célèbre cul quelque chose?
3: Et comme il est tout petit,
5: oui,
3: il devient sec au-delà de 2 mois et il s'affine rapidement.
6: Voilà. Comme moi.
2: Voilà. C'est un petit mot ou c'est un long mot?
3: Je me demande d'ailleurs si c'est pas une chanson aussi. J'ai un doute si c'est pas le titre d'une chanson.
7: Le zizi.
3: Ah non.
0: Non, mais est-ce que c'est un mot grossier?
3: Monsieur Bellamy, si vous avez un zizi de 4 cm de hauteur sur 4 cm de diamètre.
7: Qui vous l'a dit?
5: Le pélargon.
0: C'est un fromage de chèvre, le pélargon.
1: Mais non, mais c'est le rond là, avec l'emballage comme ça là.
5: Az, celui-là, c'est la pyramide de Valençay. Ça, c'est le Valençay, le fromage de chèvre qui fait comme ça.
1: Le petit rond avec l'emballage comme ça.
5: Voilà, et ben ça, c'est le Valençay. C'est pas du tout dans le Mâconnais, c'est pas chez moi. Et l'autre avec une paille dans le cul, c'est le Saint-Maur de Touraine.
0: C'est pas le petit fion.
3: Non.
2: Est-ce que c'est un petit peu vulgaire? C'est un tout petit peu.
3: Ah non, ce n'est pas.
6: C'est gaulois quand même.
3: C'est même pas gaulois. Ça peut vraiment, si vraiment on veut aller au bout des choses, faire penser à des choses sexuelles, mais
2: le tourniquet.
6: Le gland.
3: Ah non.
6: Le gland.
0: Pourquoi vous avez dit que j'étais pas loin avec le trou du cul?
3: Bah non.
1: Parce que je pense qu'il y a huc.
0: Le cru.
1: Huc.
0: Le trou du cru.
3: Non, pas avec le trou, mais avec le cul. J'ai dit oui, pas si loin.
0: Avec le trou, mais avec le cul.
1: Huc. Le cul de sac.
0: Alors, la raie.
3: Non.
5: Et est-ce que ça se mange plutôt sec, dur ou mou? Est-ce que c'est meilleur, dur ou mou?
3: Si vous attendez 2 mois, ça va plutôt être dur.
7: Le gratte-cul, c'est comme Johan Rioux.
0: On n'a que ça à foutre.
7: Le gratte-cul.
3: Le gratte-cul, non.
0: Le rince.
3: Non.
5: Le gratte-cul, c'est une confiture.
3: Oui. On va donner 300 euros.
0: Mais quelqu'un sait.
3: Laurence Calou, qui habite à Marcolin dans l'Isère, touche un chèque RTL. Regardez, il y a un monsieur qui lève la main au premier rang, un deuxième. Ah. Si vous voulez bien y aller, Johan Rioux, pour 100 euros dans la salle. Une dame là-bas au milieu aussi.
8: Bonjour monsieur, comment vous vous appelez?
9: Alors Pierre, bonjour.
8: Alors Pierre, c'est quoi votre réponse?
9: Alors moi je pense au bouton de culotte.
3: Exact, c'est le bouton de culotte.
5: Mais bien sûr,
0: on est très loin du trou.
5: Mais oui, le bouton de culotte.
3: On m'a dit le cul. La culotte, c'est pas loin du cul, excusez-moi. Ou alors vous la mettez sur la tête et ça ne nous regarde pas.
0: Oui, c'est la culotte.
5: Mais oui,
2: vous avez déjà goûté, Laurent?
3: Pardon.
2: Vous avez déjà goûté?
3: Non, je n'ai jamais goûté le bouton de culotte, mais on me confirme qu'il y a bien une chanson à propos du bouton de culotte.
10: C'est la

0: gorge de Jou, là, là.
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0: Qu'est-ce que vous allez faire à la fête à Neneu alors ?
3: Eh bien, je suis marraine et je suis marraine. En fait.
0: Bah, très bien, voilà, oui.

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1: Ah, je voudrais maintenant vous poser une question zoologique pour faire plaisir à Laurent Baffin et pour Jean-Michel Talaron qui habite Mulhouse. Si je vous dis que le mandril est bleu, blanc, rouge, pouvez-vous me préciser pourquoi et comment?
6: Bah parce qu'il a ses attributs, c'est la reproduction de son derrière sur son nez, c'est un singe de la famille des babouins et c'est ses couleurs qu'il arbore pour la parade nuptiale.
7: Ah, sur le nez?
6: Ah ouais, sur le nez.
1: Alors qu'est-ce qu'il a de bleu, qu'est-ce qu'il a de blanc et qu'est-ce qu'il a de rouge?
3: Alors moi je dirais le front bleu, le nez blanc et la bouche.
8: Non, il a le nez rouge,
6: il a le nez rouge.
1: Alors il a le nez rouge, ça c'est bon.
6: Et la bouche blanche. Il a les yeux bleus?
1: Non.
6: Le cul bleu?
1: Non, vous avez une partie de la bonne réponse, cher Laurent, parce qu'effectivement, le mandril, c'est bien un babouin. Ça fait partie de la famille des cercopithèques, sont des singes.
3: Il a le cucu tout blanc.
1: Alors non, c'est pas le cul qu'il a blanc.
3: Non, je
7: les mains. Couilles. Non.
6: Les couilles.
3: C'est le torse.
1: Pardon.
7: Les coucougnettes.
1: Alors quoi, les coucougnettes?
7: Les couilles.
6: Les
7: testicules.
6: Elles sont bleues.
1: Alors, les testicules sont bleus.
6: Oh, comme c'est joli.
1: Oui. Effectivement.
7: Comme les sont, et son sexe est blanc.
1: Et c'est pas le sexe qui est blanc.
6: Le cul.
1: Non, non.
3: Je sais, il a les cheveux, une petite coupe à l'aéroquoise bleue.
1: Il a le nez rouge.
6: Les joues blanches.
1: Ouais. Il a les couilles bleues.
7: Ouais. Ah. Il a les couilles.
6: Ça dépend de la température.
8: Elle a les couilles bleues.
3: On peut le
8: rencontrer.
3: On cherche le blanc.
6: On le rencontre quand?
8: On dirait une chanson de Claude François.
1: Ah, il avait qu'à pas voter Rassemblement National.
6: Le blanc n'est pas sur le visage, Laurent?
1: Non, alors le visage.
7: Sur le torse.
1: Presque.
3: Le cou.
1: Il a une collerette blanche. Ah. Il a le nez rouge, une collerette blanche et les testicules bleus. C'est quand même une bonne réponse de Laurent Baffie du babouin. J'ai une autre question animalière pour monsieur zoologique, pour monsieur Baffie. Bah oui, mais il aime ça, vous savez. Quel est l'autre nom du nandou? Le nandou qu'on trouve plutôt en Amérique du Sud.
6: Le casoar?
1: C'est-à-dire?
6: L'autruche.
1: L'autruche, bonne réponse de Laurent Baffie. Pour monsieur Sapin, donc de Camaret-sur-Mer.
3: Ah, moi je connais le curé de Camaret.
1: Encore une question animalière.
9: Mais t'es pas loin du sapin.
1: Pouvez-vous me citer, allez, deux exemples d'anatidés?
6: Bien sûr. Le canard, le colvert.
0: Il est chiant, pas les carottes, là.
6: Voilà.
1: Le canard et quoi d'autre?
7: L'oie.
6: Le colvert,
1: le colvert, c'est aussi
7: le
1: un canard.
7: Le cygne.
6: Le grèbe, le foulque, le.
3: Mais non, mais.
6: Le pigeon.
8: Le cygne.
7: Le cygne.
6: L'oie.
1: Le canard. Dit,
3: mais oui, il arrête pas de répéter les mêmes noms.
7: Le cygne.
0: Pas tout ce qui fait du foie gras, quoi.
1: L'oie, le canard, le cygne. On fait pas du foie gras avec un cygne.
8: Ah bon? On aurait essayé.
1: Mais en tout cas, effectivement, ce sont des anatidés, les oies, les cygnes, les canards et effectivement, les autres volatiles apparentés. Mais les trois principaux, on va dire, et génériques, ce sont les canards, les cygnes et les oies qui sont tous des anatidés. Bonne réponse de Laurent Baffie.
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1: Ah, Christine, bravo. Montrez-moi votre téléphone portable, Christine.
2: Non, mais vous m'accusez de tricher.
1: Je vous accuse de rien, on a les images d'hier. Non. Vous avez été filmé.
2: J'ai été filmé, je regarde mon portable pendant toutes les missions.
1: Ça se fait pas. C'est marrant, vous les regardez surtout avant les questions littéraires et les réponses.
2: Non, je réfute.
1: On a les noms, alors je vais vous dire.
2: On recommence.
1: Christine Bravo, nous avons les noms de tous les auditeurs à qui vous avez fait perdre 300 euros. Vous devrez envoyer par chèque 12 300 euros, on a fait le calcul depuis que vous trichez.
2: Vous avez
1: 12 300 euros à tous les auditeurs qui ont perdu à cause de vous.
3: Non mais moi, au moins elle répond bien. Valérie, elle utilise son portable, mais elle répond mal. Faut le faire quand même.
8: Ok, non mais je m'interroge.
1: Avouez Christine, vous pouvez avouer.
2: Non, je n'avoue rien. J'ai regardé hier ma tenue de mariée pendant
1: l'émission. Vous savez, il y a un truc qu'on peut faire par exemple. Je viens près de vous là, Christine. Puis on regarde ensemble, on tape Google. Et on regarde recherche précédente.
2: Oh là là. Alors, vous voulez le faire?
1: Je veux le faire.
2: Eh ben, vous allez le faire.
1: Alors allez-y.
3: Alors, non, mais attends, mais regarde, ouais, mais y a une photo de Flavie Flamand sur ton téléphone. Ah non, c'est toi, il y a 25 ans. Elle a mis une photo d'elle il y a 25 ans.
2: Alors, comment tu le sais?
3: Je vois d'ici.
1: Elle est en train d'effacer l'historique, non, là, regarde. Allez, venez, venez, qu'on rigole deux secondes. Allez, venez ici, venez ici.
9: Moi qui pensais que Christine savait des trucs.
1: Alors, attendez.
9: Attends, je suis déçu.
10: Il n'y a pas un jeune dans la salle qui peut les aider, les deux vieux, là?
9: Même moi, je peux regarder. Si
3: attends, gros sexe Mozambique, c'est quoi, ça?
1: Bon, en tout cas, votre téléphone, vous le mettez devant votre pupitre. Vous n'êtes pas viré pour cette fois, mais...
2: Attends.
3: Ouais.
2: Et pour tout vous dire, hier, il me manquait un hussard... Et j'ai regardé qui c'était.
1: Bah, vous venez quand même d'admettre déjà.
2: Ah, bah parce que je suis honnête.
1: Heureusement qu'elle est drôle. Hein. Ça la sauve. Une première citation. Tiens, puisque vous allez vous
3: marrer. Comment elle répond aussi bien à chaque fois? C'est comme une animatrice télé, elle doit savoir rien, quoi.
2: Arrête.
1: Ah non, mais vous allez voir que là maintenant, elle va moins répondre.
2: Ah bah oui, ah bah, je vais bien vous faire chier, je vais arrêter de répondre.
9: C'est vrai que. Oui, pardon, vas-y.
2: C'est vrai que pour hier, quoi.
9: Non, c'est vrai que pour hier, c'est injuste pour auditeur parce que Kléber, il me serait pas revenu du tout, donc il aurait pu avoir 300, mais bon, c'est pas.
2: Oui, bien sûr.
9: Mais je te jure, il me serait pas revenu.
3: Et c'est un auditeur, il lui manquait 300 euros pour sa greffe, une greffe et tout. C'est terrible comme histoire, ce que tu fais, Christine, c'est pas bien.
10: On a une autre tricheuse, je lui dis tu me prêteras tes lunettes pour lire la news là, et elle me dit mais mes lunettes c'est des fakes.
1: C'est des fausses lunettes que vous avez, il y a une folie.
11: C'est en fait, je suis en train de, j'attends mes carreaux.
3: Ah d'accord.
11: À ma mesure que je viens de
3: refaire. Liane, rassure-nous, tes couilles, c'est des vraies.
11: Ouais. Ah ça, je peux te dire,
1: j'ai une équipe ici, mais j'ai une équipe. La première citation pour Azedine Labani qui habite Saint-Brieuc, et c'est pour votre mariage que j'ai choisi cette citation, Christine Bravo, qui a dit « Se marier, c'est partager à deux des problèmes qu'on n'aurait pas eu tout seul. »
3: C'est Jean-Yann.
10: Jean-Yann.
1: Non.
3: C'est Coluche.
11: Sacha Guitry.
1: C'est Sacha Guitry. Absolument. Bonne réponse de Yann Folli. Pour Annie Debloc, qui habite Trolley-Breuil dans l'Oise, qui a dit « Dieu a créé l'homme à son image, et puis l'homme a évolué. Dieu, lui, on ne sait pas. »
10: Je ne sais pas qui c'est, mais moi, ça, j'en suis sûr.
1: De quoi donc?
10: Ah ben, que l'homme peut évoluer.
9: Pierre Desproges.
1: Pierre Desproges, non.
3: Est-ce que c'est mort?
1: Ah non, c'est un vivant, un francophone.
3: Gueluc.
1: Philippe Gueluc, bonne réponse de Paul Aycarat. Pour Olivier Salou, qui habite Comte, c'est dans les Alpes-Maritimes, qui a dit « Il faut collectionner les pierres qu'on vous jette, c'est le début d'un piédestal. »
9: Jésus-Christ.
1: Wow. Ah non, non. Ah,
7: Francis Blanche.
1: Non, c'est joli, avouez.
10: C'est très beau. Alors là. Ouais.
7: C'est genre Francis Blanche?
1: Non, c'est pas genre Francis Blanche.
3: C'est mort,
1: Francis
3: Blanche. C'est, blanc, c'est français, c'est blanc.
1: C'est pas
3: blanc,
1: Francis
9: c'est
1: Blanche.
9: Blanc. Pierre Dac,
1: allô? Pierre Dac non plus. Ah non, non, on est bien plus ancien que tout ça.
9: Paul Caron, ancien.
1: Il faut collectionner les pierres qu'on vous jette, c'est le début d'un piédestal.
9: Socrate?
1: Non, ah non, pas quand même. Pas, non,
7: Confucius?
10: Victor Hugo?
1: Non, on est au 19e siècle.
3: C'est quelle couleur? C'est blanc?
1: Mais ça n'est pas
9: Théophile Gautier.
1: Pardon.
9: Théophile Gautier.
1: Non, ce n'est pas un écrivain qu'on cherche.
3: Ah, mais c'est un poète.
1: Il a écrit aussi, mais c'est pas pour ça qu'on le connaît. Un homme politique, non. C'est quoi, on va s'en débarrasser, je vais vous donner les dates, Elkarat. Il est né le 11 décembre 1803.
9: Ah ben c'est Hector Berlioz.
1: Hector Berlioz, bonne réponse de Paul Elkarat.
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1: Il paraît que François Hollande redevient populaire.
2: Oui.
1: Je n'en revenais pas moi-même.
3: J'ai dîné avec lui il n'y a pas longtemps chez Gérard Jugnot.
1: Et alors?
3: C'était génial.
10: Il est drôle, hein?
3: Oh, il est drôle. Pour un mec de gauche, il est drôle.
1: Mais Gérard Jugnot ou François Hollande?
3: Les deux. Non, Jugnot, ça fait longtemps qu'il n'est plus de gauche. Alors, moins à gauche,
1: mais vraiment,
3: le clavier.
1: Mais... Vraiment, pour de vrai, vous avez.
3: Non, j'ai dîné avec lui, super.
1: Dîner avec François
3: hyper
1: Hollande.
3: Hyper sympa.
7: Mais qu'est-ce que tu faisais avec Jugnot?
3: Ben, c'est Gérard qui fait bien. J'ai un dîner avec un ancien président. Alors, moi, j'ai que ça à foutre. C'était ça, ou faire un baby-foot avec les copains. Et j'étais chez lui, effectivement. Et il le disait lui-même, il sentait que dans la rue, on l'aimait plus qu'avant. Quand il était président, il recevait un peu des colibés. Là, dans la rue, il va à la supérette, il va tout ça, les gens lui disent bonjour.
11: Mais il vient dans ma rue, souvent, et il s'est mis à parler avec les gens comme

0: Un clown, enfin, il se met à dire bonjour, bonjour, c'est pathétique.
1: Tu confonds pas avec Rio.
2: Pathétique. Non, mais il veut revenir en politique.
3: Vous voulez dire qu'il racole dans tous les quartiers, c'est ça?
4: Il est en campagne.
3: Bon, en tout cas, s'il peut revenir, il reviendra, nous dit Le Figaro. C'est Richard Flurin et Pierre Le Pelletier qui font un article que peut-être vous avez lu, Christophe Barbier, aujourd'hui dans Le Figaro. L'ex-président se déploie sur le terrain. Ben, vous avez raison, vous voyez, Marcella. Il est devenu la troisième personnalité politique préférée des Français.
1: Ah, ils sont vraiment débiles, les Français.
3: Bah, ça me paraît tellement incroyable. Mais
1: Jean-Jacques Goldman est encore la personnalité préférée des Français. Il ne fait plus rien depuis 25 ans.
3: Ah bah oui, mais ça, c'est bien. Mais la différence entre Goldman et François Hollande, c'est que, vous l'avez dit, Goldman ne fait plus rien, alors que Hollande, lui, n'a jamais rien fait. Ça fait quand même grosse différence. François Hollande, en tout cas, se prend à rêver, nous dit le Figaro. Et là va venir ma question, évidemment. Pourquoi il se prend à rêver? Parce qu'il aura 72 ans au printemps 2027.
1: Ah ouais,
3: prochaine présidentielle.
1: Pas, hein. Pour les 50 ans des grosses têtes.
3: Voilà. 72, vous avez raison. Pour les 50 ans des grosses
1: têtes. Il viendra, l'émission.
3: J'avais pas pensé à ça. On sera en pleine présidentielle pour les 50 ans des grosses têtes.
1: On va tout fêter. Les 50 ans des grosses têtes. La victoire de Bardella. On va être super.
3: Et mon départ.
2: Non.
3: Je vous disais donc que François Hollande aurait 72 ans en 2027. Et évidemment, candidat aux différentes fonctions présidentielles à travers le monde, c'est vrai, maintenant, comme avantage parfois d'avoir de l'expérience, une certaine forme de sagesse. Il est évoqué dans cet article du Figaro, évidemment, Joe Biden aux États-Unis, Lula, qui a été élu, plutôt même réélu au Brésil, Mario Draghi en Italie, mais voilà ce qu'on nous dit ensuite, et c'est même d'ailleurs François Hollande lui-même, paraît-il, qui prononce cette phrase, c'est un peu le mythe du vieux général romain qu'on va chercher en période de crise pour apaiser le pays. Mais quel est le nom de ce vieux général romain qu'on est allé chercher à une époque en période de crise ?
4: Cincinnatus.
3: Cincinnatus. Bonne réponse. De Christophe Barbier.
1: Le cousin d'Hibernatus.
3: Vous pouvez expliquer, Christophe.
5: Rome était dans une situation très très difficile. C'était la Rome très ancienne. Lui s'était retiré de la guerre et de ses exploits militaires. On est allé le chercher pour remettre de l'ordre. Il a remis de l'ordre. Et après, on lui a dit, faut rester. Il a dit non. Je retourne à ma charrue.
3: À la culture de mes terres. Voilà. Je crois d'ailleurs que Arnaud Montebourg avait utilisé aussi à cette époque, une époque, cette expression. Non
4: et José Bové,
5: et
4: non
5: d'ailleurs, il y est retourné, on n'en entend plus parler, Montebourg.
1: Qu'est-ce qu'il devient, Montebourg?
5: Il fait du miel et des glaces.
6: Non
5: Oui.
6: Il a tout compris.
5: Il soutient le miel français et des glaces françaises.
6: Ah ouais, c'est marrant parce que les
5: hommes... Pour quelqu'un qui était complètement givré, les glaces, c'est normal.
6: Hein. Il est on fire aujourd'hui. Les hommes d'un certain âge, on dit qu'ils ont de l'expérience, alors que les femmes d'un certain âge, on dit qu'elles sont vieilles. Voilà.
1: Ouais.
6: C'est vrai, on dit que c'est des vieilles marmites, c'est vrai.
7: Non, mais
6: c'est vrai, t'as raison.
7: Alors, parce que 72 ans, Hollande.
0: Mais c'est pas comme un étalon qu'on le veut. On le veut comme un persil. C'est pas ça qui. Tu vois,
7: tu comprends ce que je dis, toi ou pas, non?
0: Je comprends très bien.
7: Non,
5: mais c'est vrai que les vieux hommes politiques, on dit, ils reviennent et les vieilles femmes politiques, elles sont sur le retour.
7: Voilà.
5: C'est pas du tout le même sens.
1: Non, c'est pas juste.
6: Non.
5: C'est très injuste.
7: Mais si, c'est comme ça.
5: Quand c'est la crise, il faut faire appel à.
3: Quand Mme Bachelot a été nommée à la culture, personne n'a fait référence à son âge.
6: Bien sûr.
2: Normalement, quand il y a une situation de crise, moi, je ferais plutôt appel à quelqu'un de jeune qui, justement, n'a pas l'expérience du passé.
6: Non,
2: qui donc peut apporter, mais si, qui peut apporter son regard
0: neuf,
2: qui peut apporter sa vitalité.
0: Attends. Plus tu es jeune, plus tu es criminel.
2: Ah bon?
0: Ça c'est l'histoire l'a montré toujours. Les plus grands criminels sont les jeunes.
1: Ah oui, demande à Cédric Jubilard.
2: Oui, mais si Hollande revient demain, il a déjà connu le pouvoir, il a plus faim, il a plus envie de.
0: Mais
2: faut
0: tu
2: avoir
0: vois,
2: envie, il faut avoir envie.
1: Mais c'est ton point. Vous les anciens.
3: Vous me fatiguez tellement, je me demande s'il n'est pas temps de faire revenir Philippe Bouvard.
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3: Gauthier est au téléphone et il va, Gauthier, tenter de savoir qui dit vrai parmi mes grosses têtes à propos du parcours de chacun. Vous avez étudié le CV de mes grosses têtes, Gauthier ?
10: Oui, un petit peu.
0: Bonjour. Comment ça va, Gauthier ?
3: Il a 25 ans.
10: Bonjour Laurent, bonjour les grosses têtes.
3: 25 ans, un jeune auditeur des grosses têtes. Ch'ti aussi ou de passage à Lille ?
10: Non, je suis originaire de Valenciennes et j'habite à Lille. Maintenant.
3: Faites vos études à Lille alors ?
10: Non, je travaille, je suis ingénieur dans l'automobile.
3: Ingénieur dans l'automobile, Gauthier, qui peut-être... Peu. Vous trouvez qu'il se la pète
11: un petit peu, il y avait un peu de... Non, je suis ingénieur, je t'emmerde.
3: J'ai 25 ans, je suis déjà ingénieur.

0: Il est très joli, il est je t'emmerde. Chalençon.
1: Je ne me permettrai pas.
2: Vous vivez avec quelqu'un ?
1: Tout à fait.
3: C'est une femme ou un homme ?
1: À une femme.
3: Ouais, ça arrive.
4: Gauthier, attention, à vous de bien écouter mes camarades pour peut-être partir à Trouville. Ah. Les cures marines de Trouville, un magnifique hôtel. Un 5 étoiles, hein, j'en parle depuis.
0: Il part à 15 minutes de chez lui.
4: Ah bah non, Lille. Alors, si vous confondez le Nord et la Normandie, ça n'a rien à voir, monsieur.
0: Pas un gros niveau de géo.
4: Vous mettrez jamais une heure et demie ou alors vous roulez à 250 km/h.
5: À l'époque, on le faisait. Avant les limitations de vitesse, c'est vrai qu'on
0: le faisait. Non, mais Paris-Deauville, on connaît.
2: En tout cas, près de Lille, il y a une belle plage.
0: Vous savez qu'ils ont créé une voie juste pour les smarts entre Paris et Deauville.
2: Gauthier qui habite Lille, il va sûrement souvent sur la plage de Maubeuge.
0: Oh, je sais que de quoi elle
1: parle. La plage de Maubeuge.
3: Qu'est-ce qu'elle raconte?
4: Bien sûr.
6: Alors, pour l'animation de l'émission.
4: La plage, c'est Calanque.
2: Elle s'appelle comment, celle qui est près de Lille?
4: Mais il n'y a pas, il y a Maubeuge, c'est pas là.
7: Ah, Berque.
1: Il y a Dunkerque, pas très loin.
3: Il y a Dunkerque, ouais.
2: Ah, voilà, Dunkerque.
3: Ça n'a rien à voir.
4: On s'en fiche, c'est Trouville. Gauthier, maintenant, il va falloir bien écouter mes grosses têtes qui racontent n'importe quoi. 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Alors, attention, on commence, écoutez bien, on commence par Gaëlle Chakalov.
8: Pendant que j'écrivais mon livre sur le couple Macron, j'avais le droit de dormir à l'Élysée. J'avais un panier à côté de celui de Nemo.
4: Alors, c'est peut-être vrai. Ariel, poursuivre.
2: Alors, Gauthier. J'ai tenu le premier rôle dans l'opérette « Ivre mort pour la patrie » écrite par le professeur Choron.
4: Caroline Diamant derrière.
5: Je suis la marraine d'une nouvelle application qui mélange musique et paris en ligne. Alors il s'agit de parier sur les chanteurs qui ne survivront pas à la tournée à Chtendre.
3: Quel horreur.
0: Ça serait drôle.
4: Max Boublil.
0: Hervé Christiani a écrit la chanson « Il est libre, Max » à ma sortie de prison. Moi, je n'ai pas compris, je ne sais pas qui est Hervé Christiani.
3: C'est un chanteur.
4: Enfin,
3: il est libre, Max. Il y en a même qui l'ont vu.
4: Oh, merde. Il est libre, Max.
0: Ah oui, je connais que cette chanson.
4: Christophe Beaugrand.
9: J'ai refusé d'animer une version gay de Koh-Lanta que TF1 m'avait proposée, qui s'appelait Koh-Lantata.
5: Oh. On attend
0: le boulot.
9: Et qu'on aurait pu tourner à Trouville, d'ailleurs.
4: Et Stevie, pour terminer.
10: Le soir du 24 décembre, c'est moi qui vais faire le petit Jésus dans la crèche vivante du Mans avec Bourriquet à mes côtés.
9: Ce serait tellement mignon.
5: Non, mais alors, dans Koh-Lantata, on va voir l'épreuve des poteaux.
4: Il y a plein de choses possibles, hein, dans tout.
2: Et
4: ça,
2: oui.
4: Gauthier. Ça peut être si simple.
1: C'est pas facile, mais je pense que c'est Ariel Dombasle qui a donné la bonne réponse.
4: Ariel, est-ce que vous avez joué dans une opérette écrite par le professeur Choron?
2: Cher Gauthier, vous avez gagné, vous partez à Trouville.
1: Super.
4: C'était quoi ça, alors, Ariel? C'était quoi cette opérette?
2: Ben, c'était une opérette ivre mort pour la patrie avec justement.
9: Elle s'en souvient plus très bien.
6: Elle a perdu le fil.
2: Non, c'était.
4: Il y avait Eric Morena, Louis Rego.
9: Ah, il y avait Eric Morena, j'adore.
2: Oui.
4: Dick Rivers.
2: Oui.
9: Oh là.
5: Ah oui, que
2: oui.
5: Du lourd.
4: Alain Chabat, Jacques Berroyer.
9: Oui. Evelyne Leclerc.
4: Evelyne Leclerc.
9: C'est la ferme célébrité, c'est génial.
4: Plastique Bertrand.
5: C'était un creux de
4: Michel Bernier, évidemment.
2: Mais oui.
4: Et oui, qui est la fille du professeur.
2: Voilà
4: autant d'invités, de VIP. C'est quand même Bertrand Burgala qui avait fait la musique.
5: C'était branché.
4: C'était pour Canal+, cette comédie musicale qui s'appelait Ivre mort pour la patrie.
2: Oui.
4: Elle a tout fait, notre amie Ariel. Vous avez bien fait de miser sur elle.
2: Oui.
4: Elle vous a dit la vérité. Gauthier,
2: bravo.
4: Vous partez de Lille.
1: Merci.
4: Pour aller jusqu'à Trouville-sur-Mer. Yeah.
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4: Ma vraie question, c'est quel est le plus vieux parc d'attractions de France?
12: Bédarame?
4: Non.
12: le Puy du Fou.
4: Ah non, le Puy du Fou, ben non.
5: Astérix.
4: Même Mickey était là avant Philippe de Villiers, voyez-vous.
0: La foire du trône.
4: Non,
12: la mer de sable, c'est encore très célèbre aujourd'hui.
5: Oui.
12: C'est encore en action.
4: Je crois que je l'ai entendu.
12: La mer de sable.
4: La mer de sable, bonne réponse de Florian Gazan.

0: c'est où la mer de sable?
1: La mer de sable, c'est au nord de Paris, c'est au-delà d'Astérix, c'était le parc d'attractions de Jean Richard.
2: La mer de sable, la mer, la femme du père?
3: Non.
2: Ou la mer?
3: Non, il y a plein de sable.
4: Non, la mer.
2: Ah oui.
0: Et qu'est-ce qu'on y fait dans ce centre? Alors,
5: la mer de sable existe effectivement depuis longtemps. C'est le plus vieux parc d'attractions qui a ouvert. Bah, tiens, il a mon âge. Le parc a ouvert en 1963, mais il est toujours frais, moderne.
1: Ouais, j'y suis allé quand j'étais petit, c'était pas le...
2: J'en ai jamais entendu parler.
5: De moi ou du parc?
2: Non. Mais vous êtes une star mondiale à côté du parc.
5: Mais non, la mer de sable, ça existe.
3: Mais oui, t'as une attaque de diligence, t'as plein de choses
5: c'est
3: comme ça.
5: À Ermenonville, enfin, voyons.
1: Ermenonville, oui.
5: À la forêt d'Ermenonville. Ah. C'est le plus vieux parc à thème en activité en France. Et vous avez le désert de l'Arizona, avec une dune. Vous avez le canyon du Colorado. Ça, c'est sur la conquête de l'Ouest. Vous avez la vallée du Mississippi, c'est les toilettes.
1: C'est pas le Grand Canyon, les toilettes?
5: Et c'est vrai que le parc a appartenu à Jean Richard, le célèbre commissaire Maigret. Et la mer de sable a eu son heure de gloire et ça reste quand même. C'est normal de lui rendre hommage. On parle toujours du parc Astérix.
1: En plus, je crois qu'ils ouvrent une nouvelle attraction cette année.
5: Ah oui?
1: La mer de sable, un grand 8 nouveau. Donc il y a encore des attractions. C'est pas une brocante, quoi.
2: Ah zut, je croyais que t'allais faire une passe.
5: Moi aussi.
2: J'attendais la vache à la mer de sable.
5: Qu'est-ce qu'il est chiant quand il est sérieux.
1: Merde. Je voulais refaire un peu de promo.
5: C'était pas la merde de ça, vous c'était le marchand. Hein. Alors il faut y aller.
0: À Maré-Basse,
5: Il faut y aller à Maré-Basse.
0: J'ai le même humour que vous, Laurent, je suis prêt à vous remplacer.
5: À Maré-Haute, il n'y a pas de parc, tout le monde se noie.
0: Comme j'ai un problème d'oreille interne, je peux pas aller, ça sert à rien que j'aille parce que j'ai le tournis.
6: Qui lâche.
0: Et dès que j'ai le tournis, je vomis, donc j'ai pas donné dans le spectacle devant plein de gens, quoi.
1: C'est sympa, t'es sympa de prévenir si on fait un looping ensemble.
2: Yoann Rouillina.
5: C'est Yoann Rouilly.
2: Yoann Rioux, normal, c'est dur. Yoann Rioux qui vomit.
0: Je vomis souvent parce que j'ai un problème vraiment. Et dès que, par exemple, quand j'ai fait Fort Boyard, à chaque fois j'ai vomi parce que j'ai le tournis. Et dès que je suis un petit peu, tu sais, comme ça, là, ça va pas du tout.
5: Ah, donc ça doit pas être facile, le radada avec Nathalie, alors.
2: Ah, il fait pas la toupie vénitienne, hein.
0: Oui, mais peu, mais de la qualité.
5: La brouette suédoise, vous la faites pas, alors.
0: Ah non, moi, c'est la brouette bretonne, attendez. Ah,
5: la mer des sables, en tout cas, reste le premier parc d'attractions. Une question musicale, maintenant, pour vous, évidemment, monsieur Bellamy, pour bien que vous puissiez briller de temps en temps. Je vais vous faire écouter un morceau musical, un morceau de piano, il va de soi. Je vous demande quel est le nom du compositeur, peut-être même c'est lui qui joue.
4: Oui, c'est bon.
5: Ça, vous saurez nous le dire. Non.
2: Rachmaninov?
5: Ah non plus.
1: Prokofiev? Philippe Croizon?
4: Messiaen?
6: Il est vivant?
4: Pardon? Olivier Messiaen?
5: C'est Olivier Messiaen! Excellente réponse! Et est-ce que vous avez le morceau en question?
4: Ah non.
2: Inaudible?
4: Pas.
5: Bah alors je vous donnerai le nom du morceau après parce que.
4: Mais c'est pas sa femme qui joue?
5: C'est possible que ce soit sa femme.
4: Yvonne Loriot? Si je peux me permettre de dire juste une petite chose. Pas ennuyeuse, je vous promets.
5: À propos de ce compositeur et grand pianiste.
4: C'est que Olivier Messiaen était passionné par les oiseaux et par les chants d'oiseaux. Et figurez-vous qu'il a épousé une femme qui s'appelait Loriot. C'est quand même extraordinaire.
5: Qui est un nom d'oiseau, faut le dire.
4: Et voilà,
5: tout le monde ne le sait pas.
4: Mais tout le monde devrait le savoir.
5: Vous venez de répondre, c'est con, parce que si vous n'aviez pas raconté ça, vous auriez eu une bonne réponse tout de suite après. Parce que j'allais vous demander en quelle forme a été sculptée la stèle de sa tombe au cimetière où il repose. La tombe d'Olivier Messiaen est sculptée en forme
2: d'oiseau.
5: En forme d'oiseau, effectivement. Et là, ce qu'on vient d'entendre, si on peut repasser le morceau, c'est un bon musicien, alors ce Messiaen.
4: C'est un très grand musicien.
5: Mais là, ça s'entend pas vraiment là sur ce qu'on entend.
4: Évidemment, c'est pas Sheila ou Karen Cheryl, mais c'est juste en dessous, quoi.
5: Ce qu'on écoute là, ce qu'on est en train d'entendre, s'appelle Fauvette des Jardins.
4: Ah voilà.
5: Parce qu'effectivement, il était passionné par les oiseaux.
4: Et c'est dans le catalogue des oiseaux.
5: Ah oui.
4: Oui, oui. Mais ne m'en demandez pas plus. Non, c'est beau. C'est beau quand même. Ça fait rêver, non?
1: On dirait qu'il accorde son piano quand même.
4: Eh ben, c'est déjà pas mal.
1: Ah, c'est corbeau, ça.
5: Ça, c'est quoi? C'est un oiseau qui chie sur une voiture?
1: C'est pigeon au printemps.
2: Non, parce que j'adore le piano, mais sincèrement, c'est un peu dissonant.
5: Je crois qu'on vient de perdre la moitié de nos auditeurs grâce à vous, Olivier Bellamy.
4: Revenez.
5: Mais en tout cas, c'était bien Olivier Messiaen. Bonne réponse du spécialiste de la musique classique.
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5: Sana et Sarabi étaient à la une de l'actualité ces derniers jours. Mais pour quelle raison?
0: Ce sont des animaux ou ce sont des personnes?
5: Alors bravo.
2: Ce sont des orques.
5: Ah, non, ce sont pas des orques.
7: Des moutons.
5: Mais c'est vrai que leurs prénoms ont été choisis par des internautes via les réseaux sociaux. Sana et Sarabi, ce ne sont pas des orques. Ce sont
1: donc des naissances.
2: Sana,
1: des dauphins. Non, des pandas. Non,
7: c'est des pandas. Non.
5: Des pandas, non. Non.
0: C'est lié aux Jeux Olympiques ou pas par rapport?
7: Est-ce que c'est des animaux sauvages nés dans un zoo?
5: Oui, et donc ce sont des
1: tigres blancs.
7: Des fauves.
5: Oui,
0: des lions.
7: Des mammifères.
5: Des lionceaux. Bonne réponse collective. C'est mignon.
7: C'est une question intéressante.
5: C'est à toi, Harry.
8: C'est passionnant. Hein. Ah, bah, Madame Rapoport devrait faire un annuaire
1: des prénoms de lionceaux.
8: Des noms d'animaux. Non, mais c'est vrai.
5: Bah, oui,
1: non, mais il y a un pilon. Ouais.
5: Ça éviterait de faire des concours sur Internet pour trouver leur prénom. C'est le zoo de Thoiry. Il existe toujours, le zoo de Thoiry.
7: Bah oui, sinon, il n'y aurait pas de naissance.
1: Oui, c'est vrai, oui.
7: Ah oui,
1: oui, c'est vrai.
7: Ils ont pas fait ça dans le jardin du voisin.
5: Vous y êtes allé au zoo de Thoiry?
7: Oh, il y a très longtemps.
5: Voir le marquis ou le duc de la Panouse.
1: Panouse.
5: Ah, c'est lui qui, je crois que ce sont ses enfants qui continuent à diriger le zoo de Thoiry. Non, vous avez pensé à un moment que c'était les orques, parce que c'est vrai que dans la presse aussi, on nous parle des orques d'Antibes.
2: Ah, ils vont se faire foutre.
5: Dont on ne sait pas quoi faire, parce que
2: on les connaît.
5: Il y a eu une association de défense des animaux qui a dit qu'il fallait enlever les orques, évidemment, du Marineland, ça s'appelle, ce sera le futur nom de la France, hein, en 2024.
1: 24, ça va vite, tu vois. 27, peut-être.
5: 27. Oui,
1: bah. Vous en avez très envie, Laurent, j'ai l'impression. Il est sur BFM depuis 3 semaines, déjà.
5: Le temps de passer à ces news. Non, mais le Marineland d'Antibes, oui, c'est vrai que la présidentielle, c'est dans...
1: J'ai l'impression.
5: Dans 3-4 ans, maintenant, effectivement.
7: On ne sait jamais.
5: Le Marineland d'Antibes, dans les Alpes-Maritimes, en tout cas, c'est pas quoi faire de ces orques, parce que c'est bien gentil de dire faut plus d'orques, mais où les mettre?
7: Bah, Notre-Dame, les grandes orques de Notre-Dame.
0: Et pourquoi on les met pas dans l'eau, dans la mer?
5: Parce qu'ils peuvent pas, ils savent pas chasser. Ils ont toujours été...
7: Ils sont allergiques à l'eau de mer, c'est juste l'eau de Javel.
0: Il y a pas de solution, alors?
5: Ils ont toujours été en captivité. Si, l'idée, là, pour l'instant, c'est de les revendre on va dire, à un zoo aquatique japonais. Mais
7: ils vont les bouffer.
8: Et le transport.
1: Ah ouais, la balade, ça doit être sympa. Ouais.
0: On les entraîne, je crois, au transport. Là, on les fait faire plein de mouvements dans la journée.
5: En tout cas, écoutez, Mme Sarah Elahiri, qui est secrétaire d'État chargée de la biodiversité, est sur le dossier. Et c'est vrai que d'un seul coup, les associations de défense des animaux qui avaient demandé à ce qu'on se débarrasse des orques dans ce parc aquatique, disent, ah ben non, mais faut pas en faire n'importe quoi non plus. Donc, en gros, on sait pas quoi en faire. Vous avez été attaqué par des orques, Christine.
8: Ça explique beaucoup de choses.
7: C'est toi qui as attaqué les orques.
0: T'as eu peur, Christine, ou pas?
2: Non, pas du tout. C'est le safran qui a été attaqué, c'est pas moi.
7: Ah, ils aiment
8: le
7: safran.
8: Ah oui, tu as eu ça?
2: Oui, bah oui, bien sûr. Au large de Gibraltar, on s'est fait
5: attaquer. Oh, quel voyage!
2: Il y a de plus en plus d'attaques, effectivement, à cet endroit.
7: Mais pourquoi là?
2: Eh ben alors ça, on sait pas.
7: Mais ils sont cons, les voileux, pourquoi ils passent par là?
2: Mais le détroit de Gibraltar,
1: il n'y a pas beaucoup de place, ouais.
8: Pour sortir de Méditerranée,
2: comment tu vas en Méditerranée quand tu viens de l'Atlantique?
7: Bah tu vas ailleurs.
5: Quand vous êtes sur le bateau, combien de temps vous restez sur le bateau comme ça avec votre mari, alors?
2: Ça dépend où on va.
5: J'imagine que votre mari, il est aux commandes, il est à la barre, comme on dit.
2: Oui, et moi, je ne fais rien.
0: Vous faites pas de manœuvre, Christine?
2: Non, les mâles, je fais pas de manœuvre, non, je touche rien.
1: Ça prépare pas un petit apéro?
2: Si. Ouais.
0: Tu prépares à manger et tout, alors il y a vraiment de...
2: Bah oui, bien sûr, mais...
5: Et quand il y a une grosse tempête, vous faites comment?
2: Il n'y a pas de grosse tempête. Quand il y a une grosse tempête, on se met au port. Mais c'est dingue, et votre
9: père a bossé sur des bateaux.
5: Oui, ça. Enfin, sur les chantiers navals, vous savez.
1: Il n'a pas vu Gibraltar.
7: Son père n'a jamais vu la mer. Hein.
5: Il était chaudronnier sur les transatlantiques. Il ne préparait pas l'apéro pour les croisiéristes, vous voyez.
0: Moi, j'ai une autre question, j'ai une autre question, mais c'est vrai, une vraie question sérieuse. C'est quand on est sur un bateau et qu'on veut faire un câlin à son amoureux, son amoureuse, est-ce qu'il y a le roulis? Non, mais quand il y a le roulis, quand il y a des...
5: Il y a deux hypothèses que vous n'affronterez jamais. Donc, je ne vois pas pourquoi vous posez cette question.
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10: Moi, je tiens à dire, j'ai pas trouvé de bonne réponse parce qu'il y a quelqu'un dans le public qui m'a apporté des chouquettes, donc j'arrête pas de manger depuis tout à l'heure.
5: Ah oui, ah oui.
10: Je voudrais remercier madame. Comment vous appelez?
7: Mais c'est Catherine. Ah,
10: merci Catherine. Donc, j'arrête pas de manger tout à l'heure et boire du café, mais j'avais trouvé plein de bonnes réponses.
5: C'est goûté, c'est l'heure du goûter, mais d'habitude, c'est que monsieur Toen qui a le droit au chouquet.
7: Oui, mais comme elle veut plus coucher avec moi, j'ai plus rien.
5: Ah, vous voyez ce qu'il vous reste à faire, Stubby?
7: Il y a moyen avec le mec de banlieue, t'inquiète pas. Il y a toujours moyen.
10: Je suis prêt, on est là.
7: Le mec de banlieue, rien à foutre. Un pain au chocolat, un nichon, il est content. Allez, Catherine, fais-toi plaisir.
5: Dites-le, madame, vous auriez pu tomber pire. Hein. Regardez, elle est toute contente, la dame. Ah, oulala.
7: Ouais, heureusement, ça plus de belle amie.
4: On va lui dedans, toi.
7: Non, mais t'es très bien. Quel âge t'as, d'ailleurs?
4: Je sais pas, ça change chaque année.
5: J'ai une autre question, une question qui concerne Marie-Louise et Ernest. Voilà un couple incroyable. Un couple qui a créé, faut le dire, la Samaritaine à Paris. Elle était petite vendeuse dans un autre magasin, d'ailleurs, que la Samaritaine. Elle était vendeuse au rayon confection du Bon Marché, Marie-Louise.
7: Oui, au bonheur des dames.
5: Voilà, exactement. Et puis lui, il avait déjà racheté la Samaritaine, là où il se passe et où on trouve tout à la Samaritaine.
7: C'est grâce à Bernard Arnault qu'on embrasse d'ailleurs.
5: Bon, c'est plus un grand magasin aujourd'hui, c'est un hôtel.
7: Non, c'est aussi un magasin, vous êtes gonflé là.
5: La Samaritaine?
7: Alors là, c'est du racisme anti-riche.
1: C'est le cheval blanc.
5: C'est le cheval blanc, la Samaritaine.
7: Mais ils ont rouvert la Samaritaine, c'est aussi un magasin de luxe, mais il y a l'hôtel qui donne.
1: Cheval blanc.
7: Merci Catherine. C'est bon, hein, avec Stomy, c'est fait. Je réserve la chambre moi-même. Non, mais tu le mérites, Catherine. La Samaritaine, demandez aux gens qui connaissent un peu cette ville, qui ne sont pas constamment à Neuilly dans leur triplex. Il y a un hôtel qui donne sur la Seine et derrière, ils ont fait un magasin qui ressemble d'ailleurs au Bon Marché, en moins bien, parce que le Bon Marché, c'est le top. Mais c'est très luxe. Mais
5: ah
7: c'est,
5: bon, je ne savais pas.
7: C'est
9: bah oui, et du coup, on ne trouve pas tout. Hein.
5: Je ne savais pas qu'il y avait encore la Samaritaine.
7: Bien sûr.
9: Oui.
7: Ça s'appelle autre manche. Non, ils ont rebâti ça, la Samaritaine. Si.
5: Ça s'appelle la Samaritaine.
7: Oui.
4: Et par rapport à Lidl, c'est comment?
7: C'est un tout petit peu moins cher.
5: Lidl des grosses têtes, c'est vous.
4: Oh, merci patron.
5: Tout ça ne nous dit pas comment s'appelaient Ernest et Marie-Louise.
7: C'est connu pourtant.
5: Puisque c'est ça que je vous demande.
9: Ils s'appelaient BHV.
5: Ah non.
1: Mais ils étaient déjà
5: ça, ça c'est BHL, c'est votre mec.
9: Ah ouais. Mais bien sûr, le roi Merlin.
5: Ben c'est pas idiot parce que vous avez raison. Le roi Merlin, c'est un Monsieur le Roi et un Monsieur Merlin.
4: Ah non, je sais. Non, c'est Bricot et Drama.
5: Mais non. Enfin.
9: C'est pas Ernest. C'est ça qu'il faut trouver en gros quand même.
10: Ça y est,
7: Ernest Monop.
5: Ah, oui, bien sûr, il faut trouver deux noms associés.
9: Ah oui, William Sorin.
5: Mais non.
9: Jacob de Lafont.
5: C'est quoi ça, Jacob de Lafont?
4: C'est des chiottes.
9: Mais non, c'est des ascenseurs.
4: Non, c'est des chiottes. C'est des chiottes.
1: Et sinon, c'est des toilettes aussi.
5: J'étais sûr. Ça, je veux dire, quand vous rentrez dans une pièce Jacob de Lafont, vous devez pas aller très haut, hein, Ariel. Hein. Monsieur Michel Legrand de Dunkerque va toucher 300 euros.
4: Ah bah si c'est Michel Legrand.
5: Ah bah c'est encore Macha Meryl qui va prendre une fois de plus qui va prendre le pognon.
1: Est-ce qu'il y a une rue qui porte leur nom?
5: Ah oui, et c'est même pour ça qu'ils sont célèbres pour tout
1: pour
5: vous
1: la
5: dire.
1: Rue. Eh ouais. Important ça.
5: Eh oui. Et voilà, un chèque RTL pour Monsieur Legrand. Et regardez, il y a une main, deux mains qui se lèvent.
9: Ah.
5: Je vous demande d'y aller, Monsieur Toen.
7: Bon, Serge, t'as déjà gagné 4000 euros ce mois-ci. On va aller voir quelqu'un d'autre, ça te dérange pas? Bonjour madame, présentez-vous et la réponse s'il vous plaît.
11: Cognac-Huchet.
5: Eh oui, c'est Cognac-Huchet.
4: Oui.
5: Ernest Cognac et Marie-Louise Jay. et leurs deux noms se sont associés, ça a donné Cognac Jay. Oh. Et c'est vrai que la rue Cognac Jay est devenue célèbre. Elle n'a, elle, rien à voir avec la Samaritaine, la rue Cognac Jay, mais à cause de la télévision.
11: Ou pendant les années. Vous pouvez nous donner l'indice quand même.
5: Ouais. Bah oui, mais vous faut poser les bonnes questions pour ça. Et d'ailleurs, Monsieur Orlinski y arrivait doucement parce qu'il avait effectivement trouvé que c'était une rue célèbre dans Paris parce que là-bas, effectivement, il y avait la télévision pendant des années.
11: À vous, Cognac Jay.

0: Merci Cognac Jay, à vous Cognac Jay. Eh bien c'est Ernest Cognac et Marie-Louise Jay qui étaient les créateurs et propriétaires de la Samaritaine.
1: À suivre.
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0: Dans les Yvelines.
1: Triel,
0: j'avais bien dit. Donc Triel sur Seine.
2: Ouais.
0: À quoi le 11e vice-président des États-Unis a-t-il donné son nom? Voilà la question.
1: Ouais, c'était il y a longtemps.
3: La Capitole.
0: Alors,
1: le 11e, ça date.
0: Ah un oui.
1: Amendement.
0: 11e vice-président des États-Unis.
1: Est-ce que c'est au début du siècle?
0: On est
1: ou...
0: entre 1845 et 1849.
1: Ah oui, non, date, oui.
0: Et son nom vous donnerait évidemment ce à quoi il a
2: et
0: donné.
2: Et il était le vice-président de quel président?
3: Paul Knox. Vous pouvez nous le dire?
1: Paul Knox.
2: Ça doit être ça.
0: Alors, il était vice-président de James K. Polk.
1: Ouais, d'accord.
3: Okay, ouais, Polk, c'est ça.
0: Polk, ah bah, c'est pas ce que vous avez dit.
1: Non, vous avez dit Knox.
2: Est-ce qu'il a donné son nom à un lieu?
0: Un lieu, oui, madame.
4: Alors, c'est Knox le Zout?
0: Non.
1: Mais pardon, il n'y a pas Knox dans le lieu?
0: Non, puisque...
1: C'est un vice-président.
0: Alors, du coup,
1: on ne parle pas de Paul Knox, on parle du
0: vice-président. C'est son nom à lui qu'on cherche, pas le nom du président. Le nom du président, je viens de vous le donner.
1: Alors, est-ce que ce serait, par exemple, Rushmore pour le Mont Rushmore?
0: Non,
1: rien,
0: mais c'est un nom de président que vous allez pouvoir chanter, monsieur Beaugrand.
2: Oh là là, non, lui dites pas ça.
0: Un nom de vice-président, si vous préférez.
3: Mais ce vice-président n'a pas été président.
0: Non, il n'a pas été président. Vous avez raison de le préciser.
1: Est-ce que ce lieu se trouve aux États-Unis?
0: Ah oui, oui.
1: Oui.
3: À New York.
0: Et effectivement, j'ignorais que c'était un vice-président des États-Unis qui avait effectivement donné son patronyme à ce lieu.
1: Est-ce que c'est une salle de spectacle?
0: Non.
2: Un édifice, en tout cas.
0: Un édifice, non.
2: Ah,
1: un terrain de sport?
0: Terrain de sport, non.
3: Ah, l'odeur d'un
2: lieu géographique?
0: Un lieu géographique, oui.
1: Est-ce qu'il y a une statue?
0: Une statue, non.
1: Non.
3: Le parc de Yellowstone?
0: Non.
3: C'est pas...
2: On est sur un parc naturel.
0: Réfléchissez, monsieur Beaugrand.
1: Mais oui, j'essaie de trouver une chanson, là.
0: Eh ben voilà.
2: Ah oui, c'est vrai.
0: C'est rare que j'arrive à vous bloquer.
1: Une
0: là.
1: Chanson américaine. Non, mais attends, j'essaie de trouver. C'est une chanson américaine.
0: C'est ce que vous avez fait aussi.
2: Ah, j'ai une idée. J'ai une idée parce que tu vas adorer chanter ça. Est-ce qu'il n'aurait pas donné son nom à la ville de Dallas?
0: Excellente réponse de Bruno Solo.
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2: Pam, pam, padam.
4: Dallas glorifie la loi du plus fort.
0: Il s'appelait George Mifflin Dallas.
2: Oh là
0: c'est
2: là.
0: Le 11e vice-président des États-Unis. Et c'est effectivement lui qui a donné son nom à la ville de Dallas que vous connaissez tous.
1: Eh oui.
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1: C'est extraordinaire.
0: Quelle personnalité, j'enchaîne. Quelle personnalité historique souffrait de macroglossie.
1: Wow. Macro, ça veut dire grand.
0: Oui.
1: Et glossy, c'est une grande glotte. Une grande glotte.
3: Farinelli?
0: Ah non, Farinelli, non. C'est pas une grande glotte, la macroglotte.
1: C'est une grande
4: langue. Une grande langue.
0: Une grosse langue. Une grande
4: langue. C'est pas le chanteur de Kiss?
1: il l'a montré tout le temps.
3: C'est moi.
0: Vous avez une grande langue, vous?
1: Bah oui. J'arrive à me lécher les trous de nez.
0: Ah ben moi, pareil. Moi, pour attirer les filles, je me mets à la terrasse des cafés, je me lèche les sourcils.
2: Eh ben...
0: Oh, quelle horreur!
4: Non, mais là, Paul, il a fait mieux parce qu'il a cette nouvelle coiffure sur le côté et il s'est coiffé avec sa langue, là.
0: Ah, c'est ça! Qui souffrait de macroglossie?
3: Mais il y en a beaucoup!
1: Est-ce que c'était une star?
0: Alors, il avait une telle grosse langue qu'il était obligé.
1: Elle sortait.
0: Il était obligé.
3: Franck Leboeuf?
1: Jack Lang!
0: George Bush.
3: Allez, c'est parti. Allez,
1: on n'en a plus là.
0: Lèvres Ruggieri.
1: Mais Marianne James a une très grande langue.
2: Reprenons.
3: Éric Antoine aussi.
1: Est-ce que c'était une star, Laurent?
0: Alors lui, il était obligé de la repousser dans sa bouche avec son doigt quand il avait fini de parler.
2: Quelle horreur.
4: Le problème, c'est qu'à la fin de sa vie, il n'avait plus de doigts.
2: Alors, il était quoi? Écrivain? Il était poète?
0: Bah, politique, forcément, bien sûr.
2: Pas forcément.
3: Est-ce qu'il est mort?
0: Ah oui, il est mort un 14 mai, pour tout vous dire.
2: Il y a longtemps. Ah, forcément, Laurent.
0: Ah bah, parce qu'il est mort en 1643.
2: Ah oui, c'est pas date, là.
3: Oui. Non, mais attendez. Richelieu?
0: Ah non, pas Richelieu.
1: Il avait la langue bien pendue.
2: Louis XIII, parce qu'il bégayait Louis XIII.
0: Et c'est Louis XIII!
2: Oh,
0: bonne réponse de Bruno Solo.
2: Ouais.
0: On regardait la tête de notre polo, là.
2: Vous
0: auriez mieux fait de donner votre langue au chat que de la tirer à Liane.
3: Oh, j'en ai marre.
4: Ouais, il est mal.
3: En plus, c'est que Louis XIII, d'accord.
0: Et d'ailleurs, tiens, j'ai une petite question subsidiaire sur Louis XIII.
2: Oui.
0: De quoi est-il mort?
3: La maladie de Crohn.
2: Ouais.
0: Ah non, non, non.
3: Si.
0: C'est pas ça qui l'a tué.
2: Ah si, non. Ah, non.
1: Il a marché sur sa langue et il est tombé.
0: Il s'est étouffé. Je vous imaginez quand même avoir une grosse langue puis être obligé de la ranger.
1: De la rouler.
2: C'était un vrai complexe pour lui. Il avait du mal à s'exprimer et de ça en public. politique, et c'est pour ça que Richelieu prenait très souvent le relais pour
4: Vas-y, continue à piétiner Paul, n'hésite pas.
2: C'est mon domaine, un peu l'histoire. Et puis j'ai fait des émissions sur Louis XIII.
5: Bah oui, évidemment.
2: Par contre, je me souviens plus de quoi il est mort.
6: Alors, de quoi il est mort?

0: crotte.
1: D'un truc rigolo.
2: Il était malade, mais c'est pas ça qui l'a tué.
3: Mais c'est pas lié à ça.
1: Il est tombé d'un arbre.
2: Il est pas tombé.
0: Est-ce que c'est une mort un peu idiote?
2: Idiote, non, c'est une belle mort quelque part.
4: Eh ben, il s'est étouffé en roulant une pelle.
2: Non.
3: Il faisait l'amour pendant l'amour. Il a fait une crise cardiaque alors qu'il faisait l'amour à sa maîtresse.
2: Pas sa maîtresse.
3: À sa femme, à la reine.
2: Il est mort d'avoir fait trop ou d'avoir trop fait l'amour.
3: Ah, parce que ça s'appelle une ch'douille, ça.
5: Ça devait être un super coup, hein, n'empêche.
2: Mais non, justement, ça marchait pas.
3: Ah bon,
2: il n'arrivait pas à avoir d'enfant.
4: Il faisait que des cunilingus en même temps.
5: C'est déjà pas mal.
2: Et sa femme, la pauvre Mary. Ils n'ont pas eu d'enfant, vous me confirmez, monsieur.
6: Sa femme, c'est Anne d'Autriche.
2: Oui, bah voilà.
6: Pas Marie, hein.
2: Oui, mais moi, je l'appelais Marie, moi.
6: Marie, c'est sa mère, hein. Marie, c'est sa mère.
3: C'est peut-être pour ça qu'il avait du mal, alors.
6: Marie, c'est sa mère.
3: Ça va, c'est peut-être pour ça qu'il avait un peu de mal.
6: C'est sa maman, Marie de Médicis, vous voulez dire.
2: Non, Mary.
6: Non, non.
2: Mary.
6: Et puis ils ont quand même eu deux enfants avant qu'ils meurent. Hein. Le fameux Dieudonné Louis XIV, qu'ils ont enfin eu.
2: Oui.
6: Et puis Philippe d'Orléans. Mais sinon, pour moi, il s'était marqué sur Internet. Cause du décès, maladie de Crohn. C'est ça que j'ai vu.
3: Mais non, il a trop fait l'amour.
2: Trop de sport en chambre.
6: Sérieux, quoi, ok. Et
3: Bah, j'écoute le patron a raison. Ouh. Et sa femme s'appelait sûrement Mary.
2: Non, mais je vais vous dire, je me suis trompé.
3: Voilà.
2: Louis XIII avait vraiment une grosse langue, ça. Vous pouvez garder ça, monsieur Solo confirmera. Oui. Et j'ai posé une petite question subsidiaire que je n'aurais pas dû poser. Parce que c'est pas Louis XIII, c'est Louis XII qui est d'avoir fait trop d'amour.
7: Oui, parce que je répète, Louis XIII, c'est la maladie de Crohn qu'il a.
2: Bonne réponse de Paul Alcarat.
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2: Une question d'actualité pour Nicolas Engendre qui habite Fresnes-sur-Escaut, c'est dans le Nord. De quel célèbre stégophile parle-t-on beaucoup dans la presse aujourd'hui?
10: Dupont Attal?
3: Bah oui, alors non, d'accord. Non,
6: c'est quand on est fan de Stégolène Royal?
2: Non.
10: Alors, est-ce qu'il y a des stégophiles autour de nous là?
2: Je ne crois pas.
10: Est-ce que c'est
3: ça vient du grec, stégos?
10: Oui, sans doute. Grec, attends.
2: Absolument. Si vous savez
10: ce que... tu t'es fait un grec, oui.
2: C'est vrai que si vous savez ce que veut dire stégo, ça va vous aider. Ça, voilà.
10: Tu sais ce que ça veut dire?
3: Oui, je cherche. Ah bah, si tu te cherches.
10: Ah bah, alors maintenant, il faut que je me teste. T'es comme Paul.
2: Paul Alcarat.
3: Dis donc, elle attaque sur les chapeaux de roue 2024.
10: Moi aussi, hein, j'ai fait grec. Je sais qu'andros, ça veut dire confiture.
3: Excellent.
6: C'est un français.
10: C'est un homme politique qui est stégophile.
2: Non, c'est pas un homme
6: politique. Il est français, le stégophile?
2: Il est français. C'est une question stégophile que j'ai déjà posée aux grosses têtes il y a plusieurs mois, voire années de ça. Mais là, il se trouve qu'effectivement, on parle beaucoup de ce plus célèbre des stégophiles dans les journaux.
10: Est-ce que c'est un homme de radio?
2: C'est vrai que parfois il fait de la radio, ça lui arrive.
10: Il exerce encore, il n'est pas pénalisé d'être stégophile.
2: Il a failli l'être gravement.
10: Il a failli l'être gravement.
2: Ah oui.
10: Donc c'est qui aime quelque chose.
6: C'est un artiste alors.
2: Un artiste, en tout cas le stégophile en question est un artiste, oui.
3: Est-ce que c'est quelque chose qu'on aimerait être?
2: Vous?
3: Oui.
2: Ah, le jour où vous êtes stégophile, prévenez-moi.
7: Donc c'est tout l'inverse de Caro alors.
10: Alors c'est quand on grimpe sur les immeubles?
2: Oui, bravo.
6: Sylvain Tesson.
2: Voilà. Et c'est Sylvain Tesson, bonne réponse. Isabelle Mergaud, aidée par...
11: De grimper sur les bâtiments, c'est quoi?
2: Aidée par monsieur Bellamy.
10: Quand tu sais que tu grimpes comme ça, à main nue sur les bâtiments...
11: Spider-Man, il est stégophile?
2: Voilà, Spider-Man est stégophile, c'est même peut-être le plus célèbre des stégophiles, Spider-Man. Mais chez nous en France, en tout cas, c'est Sylvain Tesson qui d'ailleurs a failli en mourir, puisque effectivement, il a chuté, c'est pour ça qu'il
3: a
2: encore ce léger handicap facial, on va dire, même s'il a été bien opéré depuis. Et on parle beaucoup de Sylvain Tesson ces jours-ci, parce que vous savez qu'il y a eu une pétition de certains intellectuels qui pensaient qu'il ne fallait plus qu'il soit parrain du printemps des poètes, mais il n'empêche que cette pétition ne donnera rien parce que...
7: J'espère que non.
2: D'ailleurs, j'ai regardé, il n'y a pas un nom
6: qu'on connaît.
2: Il n'y a pas un nom qu'on connaît.
6: Généralement, les poètes classiques modernes, on ne les connaît pas trop, quoi.
2: C'est vrai, c'est vrai.
6: Donc là,
2: bon, en tout cas, voilà, Sylvain Tesson restera parrain du printemps des poètes et il se trouve qu'effectivement, il est stégophile, c'est-à-dire, chère Caroline, puisque je vois que vous voulez pratiquer ce nouveau sport.
10: On est stégophile quand on la grimpe, surtout.

0: Mais ça va pas.
1: Ah, la mauvaise, elle est mauvaise.
2: On peut s'accrocher au balcon. Hein. Non, mais c'est vrai que c'est assez curieux et c'est très dangereux parfois parce que la preuve, ça a failli lui coûter la vie à Sylvain Tesson. Bonne réponse collective. Pour Romain Larue, qui habite le Fenouillet, c'est en Vendée, le Fenouillet. Pouvez-vous me dire ce qu'on appelle le mal du mouton chez les Italiens ou le mal des poules en Allemagne ?
3: C'est quand on s'endort pas et qu'on n'arrive pas à compter les moutons ?
2: Non.
4: Le mal, M-A-L-E ou le mal ?
2: La maladie, si vous préférez. La maladie du mouton en Italie.
4: Le mouton fou, et comme la vache folle.
5: On appelle ça le hlel.
2: Non, mais
4: c'est pas si beau, il irait pas autant.
3: Est-ce que ça a à voir avec le mouton de Panurge ?
2: Ah non, pas du tout.
6: Non, puisque
4: alors ça touche la moule.
7: C'est la boue.
8: Non, ça s'appelle une MST.
6: T'es dans un état, quoi.
5: Tu m'as compris.
4: J'avais l'air du mouton et poule.
3: Le mal de la poule, c'est le coq.
6: Non, mais c'est pas la question, bel ami. Arrêtez l'alcool.
3: Oh la vache!
6: C'est vrai qu'il est droit. Laurent Ruquier!
4: Elle est d'une bien!
6: Laurent Ruquier, écoutez-moi!
2: Oui, Isabelle Mergo!
6: Non, attendez, alors maintenant ça va être comme ça. Hein. Alors, en Italie, c'est le mal de la poule. Et,
9: Du mouton.
6: Du mouton, c'est en Italie?
2: En Italie, c'est la maladie du mouton. En Allemagne, c'est la maladie des poules. Et chez nous, on appelle ça encore autrement.
9: Ah, oui, la coqueluche.
4: La coqueluche. Je sais ce que c'est.
9: La coqueluche.
2: La coqueluche. Bonne réponse de Stevie.
9: Ah, pardon, Macaro.
4: J'allais dire la varicelle.
8: Ah, t'allais dire la varicelle.
9: Et oui, donc j'ai sauvé le truc.
2: Chez nous, c'est le mal du coq, le chant du coq, d'où le nom coqueluche. Car effectivement, quand on respire mal à cause de cette maladie, ça fait un bruit qui ressemble au chant du coq. Je sais pas pourquoi les Italiens comparent ça à un mouton et effectivement les Allemands à une poule, mais chez nous, c'est plutôt un coq.
6: Mais le mouton, peut-être qu'en Italie, ça désigne quelque chose qui se rapproche au mot coqueluche pour le moutonoloche. Non mais
8: la moto voilà. Lucho.
6: Non mais c'est peut-être pour
2: sûrement,
6: ça aussi.
2: Ouais,
6: non
2: ouais.
6: C'est pas à cause du.
4: Alors Isa, mais... avec tout le respect que je te dois, on passerait pas à la question suivante. Quand même.
6: Mais pourquoi tant de laine ?
3: Tant de laine pour le mouton.
2: On voit bien que vous nagez dans le bonheur.
7: Ah oui, moi je nage dans le bonheur.
2: Vous êtes métamorphosé, vous n'êtes qu'amour, alors qu'avant, vous n'étiez que haine.
7: C'est vrai, c'est pas faux.
8: Et Laurent, ces visites en péniche ont commencé. Donc ça fait un tabac déjà.
2: Ah, vous y êtes allé, vous ?
8: Non, mais j'ai vu des photos avec Guy Carlier, énormissime.
2: Mais ça a tenu. Le bateau énormissime, Guy Carlier.
3: C'est sympa pour lui.
2: C'était pour tester le bateau.
7: Ça a tenu, vous êtes vrai. Bah, il a adoré, mais c'est pas une péniche. C'est un yacht de collection.
2: Un yacht de collection.
7: Il a toujours pas compris. J'habite sur une péniche et j'ai un yacht de collection.
8: T'es très riche alors. C'est deux bateaux différents.
7: C'est deux bateaux différents.
2: C'est quand même très con, moi. À votre place, je ferais le contraire.
7: C'est-à-dire.
8: Tu vis sur le yacht.
2: Je vivrais sur un yacht et je louerais ma péniche.
8: Ben oui, c'est vrai.
7: Ah mais non, mais ça va pas la tête. En tout cas, c'est vrai, on a commencé les premières croisières. Hier, les premières croisières historiques et c'était vraiment.
2: Je croyais que vous allez faire une croisière concert avec Thomas Dutronc.
7: Alors là, c'est dingue. J'ai eu un coup de foudre pour Thomas Dutronc et c'est réciproque. Figure-toi, c'est réciproque.
8: Ça, c'est dingue.
7: On a discuté pendant deux heures.
8: Deux heures.
7: Par SMS.
8: C'est dingue.
7: Et pour le lancement de son album le 19 juin à 17h.
4: Oh, c'est dingue, 17h.
7: On va sur le canal Saint-Martin, on offre un concert de jazz sur mon bateau.
6: Ah, ça, c'est canon.
7: Les cinq musiciens de Thomas. Pour la sortie de son album, et on offre ce concert gratuit aux Parisiens.
6: Ça, c'est dingue!
7: Et ça dure 5 heures. C'est un concert itinérant, mais comme on va naviguer à deux à l'heure, et qu'en plus il y a plein d'écluses, et qu'on doit attendre un quart d'heure par écluse, donc les gens sur les quais vont voir en live gratuitement. Thomas Dutronc, faut savoir que c'est un des plus grands guitaristes de la scène jazz. Hein.
8: Mais tu vas chanter aussi ou pas? Est-ce que tu vas chanter?
3: Non.
8: Et c'est vrai qu'il est adorable. Alors, l'ai appelé.
5: Mais
8: pour...
5: c'est jazz ou c'est manouche un peu?
7: C'est jazz et lui, c'est guitare manouche. Ouais. Parce que c'est un guitariste virtuose, tu le connais
3: Bah oui, très bien.
7: Tu le connais, toi?
3: Bah, il n'y a pas que toi qui connais Thomas Dutronc, tu sais, heureusement, parce que sinon, il serait un peu limité dans ses amitiés.
5: Je te connais, moi aussi.
2: Elle nous demande si on connaît Thomas Dutronc.
10: Voilà.
8: Mais c'est ça qu'il y a deux semaines,
2: il est né par un inconnu, il faut dire.
3: Ouais, c'est vrai. Ça doit être un pseudo.
7: En tout cas, voilà, rendez-vous vendredi.
2: J'ai une question quand même pour Madame Cordula. Il n'y en a pas que pour vous, vous voyez, et votre péniche. Ah, vous avez bien fait, vous,
7: mon de la yacht de collection.
2: Vous avez bien fait, vous, de la brancher là-dessus, connard. Ryu.
8: J'adore quand elle raconte des histoires.
2: Mais pour une fois qu'elle n'en parlait pas de son bateau.
3: C'est vrai.
2: On était peinards, on était là tranquille, et paf. Une question pour vous, chère Christina.
7: Ouais.
2: Vous allez, j'en suis sûr, retrouver le nom de cette styliste française. Elle est morte à Paris en 2009, cette styliste. Elle a commencé à travailler pour Yvette et René Derhi, avec qui elle s'est associée jusqu'à la cession de sa marque. Elle habillait les petites femmes de Paris.
5: Sonia Riquel,
2: non.
8: Pimoussi ou...
10: Elle est morte quand?
2: Elle est...
8: Ah bah... Elle est morte quand? 2009.
2: Elle est morte en 2009.
10: H&M?
2: Non. Et quel est le nom
10: Zara.
2: De cette styliste née à Troyes, au lieu de la bonneterie, hein, à la ville de Troyes, et qui, après des études de stylisme et de modélisme, a commencé par travailler chez Dorothée Biss pendant 4 ans, puis pour la marque René Derhi. Vous connaissez cette marque?
7: Oui, oui.
2: René Derhi,
7: oui.
2: Bon, bah, voilà, elle a travaillé pendant 10 ans pour cette marque avant de créer sa propre marque.
3: Qui avait son nom à elle?
2: Avec, ah oui, propre marque qui a porté son nom à elle, accompagnée par son époux Daniel Pax. Ils ont ouvert 3 boutiques parisiennes. De qui s'agit-il?
7: On y allait?
2: Ah bah, je sais pas si vous y alliez, mais...
3: C'était cher?
7: Est-ce que c'est mon genre?
2: Ah oui, c'est...
7: De fringues.
2: Oh, c'est...
10: Dorothée Biss?
2: Dorothée Biss, non, je l'ai dit.
10: Ah, vous venez de parler
5: Dorothée Biss. C'est pas elle qui est morte en Inde?
2: Pardon?
5: C'est pas elle qui est morte dans un attentat en Inde?
2: Ah, alors ça, je ne sais pas. Non, je ne vois pas.
10: Est-ce que c'est la fille de Dorothée Biss?
2: Ah, Dorothée Terre.
10: Non, non, Jacob...
8: Chantal Thomas.
10: Jacobson.
8: Chantal Thomas.
2: Zara Chantal Thomas. Non, c'est pas pour vous, hein, Christine. Bravo, parce qu'elle habille surtout les 15-30 ans.
5: Josiane Repetto?
2: Repetto, non.
7: Mais je vois pas pourquoi.
5: C'est un nom italien.
2: Une marque féminine et citadine. Non, elle est
5: Chanterelle.
2: Française. Chanterelle, non.
8: Claudie Pierlot.
2: Comment?
8: Claudie Pierlot.
2: Claudie Pierlot. Ah, bonne réponse de Florian Gazan.
7: Mais il est dingue. Comment ça vient de chez Claudie Pierlot? Mais qu'est-ce que vous racontez?
3: C'est un vieux polo.
7: C'est pas un vieux polo.
2: Vous l'avez peut-être acheté quand vous aviez 30 ans.
10: Je savais même pas que Claudie Pierlot faisait des vêtements pour 15 ans. Alors.
7: Mais non, mais moi non plus.
5: Mais c'est devenu un peu énorme, Pierlot, maintenant.
7: Mais c'est je m'habille chez Pierlot, c'est magnifique et ce n'est pas du tout pour les 15-30 ans, c'est n'importe quoi.
10: Bah oui!
7: C'est pour tout le monde.
10: Bah oui,
5: voilà. C'est bon ça comme slogan.
3: C'est pour ça.
5: La mode pour tous ceux qui l'en veulent.
7: Pourquoi voilà. Vous me regardez comme ça avec
8: parce qu'il vous
7: pourquoi
8: adore.
7: Pourquoi vous êtes comme ça?
2: Parce que j'ose plus vous parler.
3: Ça, on se fait engueuler maintenant quand
2: vous,
3: on
2: vous m'agressez alors que je vous ai dit qu'au départ c'était une marque pour habiller.
5: Ah non, c'est pas de
7: non. Non.
2: Oui.
5: C'est
2: non.
5: Notre
2: non. Au départ c'était pour habiller les petites femmes de Paris,
3: voilà.
2: Destinées aux 15-30 ans.
5: Et pas les grosses.
2: Et puis finalement ça a changé. C'est maintenant. Oui, c'est vrai. Maintenant, je le reconnais. Elle habille aussi les vieilles grosses. Puisque vous m'avez cherché, vous m'avez trouvé.
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2: Il s'agit d'un écrivain. Un écrivain qui, en 1935, a été victime d'une attaque cérébrale qu'il a laissé avec une hémiplégie et une aphasie. De ce fait, il a passé 22 ans, les 22 dernières années de sa vie, cloué dans un fauteuil, incapable de prononcer une autre phrase que « Bonsoir, les choses d'ici-bas ». C'est la seule phrase qu'il répétait tout le temps. « Bonsoir, les choses d'ici-bas ».
3: C'est curieux.
2: Et il était soigné par un professeur qui s'appelait Théophile Alajouanine, spécialiste des aphasies, qui est devenu son ami et qui a écrit d'ailleurs sa biographie.
8: Alors il devait avoir une conversation assez limitée quand même, son ami.
10: Mais il pouvait écrire quand non, même, non?
2: Non, non, c'était fini déjà. Il avait déjà...
8: « Bonsoir, les choses d'ici-bas ».
2: Publié, il y a même un prix qui porte son nom aujourd'hui. «
8: Bonsoir, les choses d'ici-bas ».
10: Mais il est né.
12: Bonsoir les choses d'ici-bas. Bonsoir les choses d'ici-bas.
10: Quelle que soit la question.
12: Il est bonsoir les choses d'ici-bas.
13: Rémi va t'adorer.
12: Bonsoir les choses d'ici-bas. Bonsoir les choses d'ici-bas.
2: Oui, c'est vrai que c'est lassant au bout d'un moment.
14: On doit être pénible quand même.
2: Là, on est pour l'euthanasie très vite, vous voyez.
10: Mais il est né en quelle année, cette personne?
2: Alors, il est né.